0: Eh ben écoutez, je viens d'appeler la police, je vais demander d'être sous enregistrement.
1: Ah bah vous êtes encore plus rapide que moi. D'ailleurs, si c'est ça, hop, tout. Voilà, moi aussi je viens de demander l'enregistrage.
0: Oui, oui.
1: Cela dit, on devait me passer le responsable.
0: Mais le responsable, mon cher monsieur, je vais pas vous le passer.
1: Et pourquoi donc, mon cher monsieur ?
0: Attendez, je vous le passe.
1: Ah, merci mon cher monsieur. Ah,
2: allô ?
1: Enfin, bonjour madame.
2: Ah non, qu'est-ce que c'est que cette histoire-là ? J'appelle la gendarmerie, moi. Qu'est-ce que c'est que cette arnaque-là ?
1: Oh, bah comment ça ? Qu'est-ce que c'est que cette arnaque ? Bah c'est la meilleure,
2: ah,
1: ça.
2: Ah oui, non, vous êtes en train de... Écoutez bien, je suis allé à un trou de caisse de 90 euros, je m'en serais rendu compte.
1: Comment ça, trou de caisse vous-même, excusez-moi, est-ce que c'est une raison pour m'insulter ?
2: Non, mais je dis, si j'avais eu un trou de caisse...
1: Oh, ouais, ça va, hein.
2: Non, mais vous comprenez pas ce que je vous dis, un trou de caisse.
1: Ah bah si, j'ai très bien compris, vous me traitez de trou de caisse.
2: Mais non.
3: C'est quoi cette blague?
1: Ah, il y a un nouveau qui vient d'arriver, il manquait plus que vous.
3: Oui.
2: Ah, c'est une plaisanterie.
1: Alors là, gagné, c'est effectivement une blague à 100 euros.
3: Ah, c'est sur la radio.
2: La radio.
1: La radio, mais oui, c'est la radio.
2: Oh.
1: Laquelle?
3: Rire à la chanson.
1: Oh, bravo. Bravo, madame.
3: Pas de soucis, monsieur.
1: Ah non, moi c'est madame, je suis madame Martin, je représente mon époux Martin.
3: Ah, excusez-moi, madame.
1: Bisous.
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4: Oui, refuge aquatique, bonjour.
5: Bonjour, madame. C'est la Société protectrice des animaux.
4: Oui, monsieur.
5: Oui, bonjour, madame, mademoiselle Ledoux, à l'appareil.
4: Oui.
5: Excusez-moi de vous déranger, je vous appelle de Hayange. Voilà, je me permets de vous appeler pour un petit renseignement, voyez-vous. J'ai un caniche, vous savez, les petits caniches, là.
4: Oui. Hein,
5: et mon petit-fils a ramené de son voyage en Amazonie un poisson dans un bocal, un piranha.
4: Un piranha ?
5: Oui, il m'a dit que c'était très dangereux. Mamie m'a-t-il dit, il faut faire attention.
4: Ben oui, un piranha, c'est dangereux.
5: Vous croyez ?
4: Non.
6: Allô ?
5: Bonjour, monsieur.
6: Bonjour, voilà. Alors, ce qu'il faut savoir chez les piranhas, c'est qu'il y a plusieurs sortes.
5: Oui.
6: Et qui ne sont pas tous dangereux. Il y a une sorte en Amazonie qui est très dangereuse, mais ils sont tous en bande. Si là, vous avez un piranha solitaire, c'est qu'il n'est pas dangereux.
5: Mais en attendant, je me demandais si je pouvais laisser le petit caniche à côté du bocal où il y a le piranha.
6: Vaut mieux se méfier quand même.
5: Non, mais le vétérinaire doit venir, là, pour qu'il vienne s'occuper de son alimentation.
6: Oui.
5: Je vais laisser le numéro auquel le vétérinaire y rentre et puis qu'il ne me trouve pas.
6: Ouais.
5: Si jamais il appelle, hein, vous lui dites que je reviens dans 2 minutes.
6: D'accord.
5: Je vous remercie, monsieur.
6: Ben, au revoir.
5: Au revoir, monsieur.
7: Bonjour.
8: Oui, bonjour, madame. C'est le refuge de la SP1.
7: Oui, monsieur.
8: Oui, bonjour, madame. Je suis le docteur de la place vétérinaire à Hayange.
7: Oui.
8: Excusez-moi de vous déranger, je viens d'arriver chez une dame chez qui j'avais rendez-vous.
7: Oui, la dame, elle vient juste de partir. Elle a dit qu'elle revient dans 2 minutes.
8: Madame Ledoux.
7: Oui, mais parce que c'est au sujet du piranha.
8: Bah, attendez, il y a un petit problème, justement. Je me permets de vous appeler parce qu'il y a un bocal sur la table de la salle à manger où
7: oui.
8: est le téléphone.
7: Oui.
8: Et à côté du bocal, je ne sais pas ce qui se passe, mais il y a une carcasse de chien encore fumante.
7: Mais c'était un caniche.
8: Pardon, madame ?
7: C'était un caniche qui était à côté.
8: Il n'y a plus rien là-dessus, hein, le
7: jeudi. Ben oui, je sais, c'est sûr que ça, les piranhas. Hein. En rien de temps, ils vous ont mangé une bête, hein.
8: Il y a encore la laisse autour du cou de l'animal.
7: Oh, mon Dieu.
8: Attendez, bougez pas, hein, je vais voir, attendez, hein.
7: Faites attention.
8: Comment ?
7: Pas qu'il vous mord, hein.
8: Oh, ben, je suis trop gros pour lui, quand même, hein.
7: Mais dès qu'il sent une goutte de sang, c'est fini, hein.
8: Aïe !
7: Ben oui, ben alors faites attention.
8: Mon Dieu, il est en train de me bouffer le bras ! Allez !
7: Ouais, il a pas bouffé le bras du vétérinaire.
8: Il m'a bouffé le bras !
7: Il a bouffé le bras, mais oui, mais qu'est-ce que tu veux que je fasse ?
8: Aïe.
7: Ah, je devais pas.
9: C'est les flics ?
5: Mais qu'est-ce qui se passe ici ?
7: Allô ?
5: Qui c'est qui a l'appareil ?
7: Mais le refuge !
5: Mais qu'est-ce que vous faites là, vous ? Mais qu'est-ce qu'il y a dans le bocal, là ?
7: C'est le bras du vétérinaire !
5: Pardon, madame ?
7: C'est le bras du vétérinaire !
5: Oh, ben zut, alors !
7: Mais madame, vous comprenez pas, il a mordu le vétérinaire, il a... Où est le vétérinaire ?
5: Ben j'en sais rien, il y a un bras dans le bocal, puis il n'y a plus que la carcasse de Toto.
7: Et le piranha, il est où ?
5: Attendez, je vais le regarder.
7: Mais non, enlevez-vous, pas qu'il vous mord !
5: Oh ben mince, il y a mon postiche qui est tombé dans le bocal, dites-moi !
7: N'allez pas le chercher !
5: Il est en train de bouffer ma perruque !
7: Ben laissez-le !
5: Oh ben non, ça va pas ça, il est en train de bouffer ma perruque !
7: Mais c'est pas grave, où vous habitez ?
5: Ah ben, le vétérinaire qui sort du placard. Bonjour, monsieur.
7: Passez-moi le.
5: Ben, il vous manque un bras.
7: Ben oui, madame.
8: Ben oui, c'est votre piranha, là.
7: Allô ?
8: Excusez-moi, madame, je peux pas tenir le... Attendez, si vous pouvez me mettre le...
7: Mais c'est... Vous êtes sans bras, là.
8: Oh ben, ça va, il me l'a coupé net, hein.
7: Oh.
8: Mais moi, je suis droitier, donc ça va, hein.
7: Ben écoutez, vous avez du courage, monsieur. Moi, je vous le dis, hein. Faut la tuer, la bête, là. Vous avez vu le dégât qu'il fait?
8: Qu'est-ce qui s'est passé, madame, là? Vos cheveux?
7: C'est une perruque.
8: Comment?
7: C'est une perruque.
8: Mais où est-ce qu'elle est, sa perruque?
7: C'est le piranha qui l'a mangé.
8: Pardon, madame?
7: C'est le piranha qui l'a mangé.
5: Docteur, si on l'envoyait au refuge...
7: Ça va pas, non?
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11: Bonjour.
1: Oui, bonjour monsieur. C'est bien la mairie?
11: Oui.
1: J'aurais besoin de passer pour que vous remplissiez mon rapport de stage.
11: Un rapport de stage de quoi? Vous êtes pas en stage chez nous?
1: Non. Alors c'est Pôle emploi qui m'a demandé de faire un stage d'observation. Donc je suis venu plusieurs fois et j'ai observé, voyez?
11: Bah moi je vous ai jamais vu, donc je vais pas vous faire une signer quelque chose que j'ai pas vu.
1: Ah bah parce que vous êtes pas observatrice, parce que moi j'étais en observation justement, je vous ai vu.
11: Vous m'avez vu où?
1: Vous êtes la personne de l'accueil?
11: Oui.
1: Ah bah voilà, vous voyez, la preuve.
11: Oh bah ça c'est facile, hein. Je vous réponds au téléphone, donc ça je peux vous dire ce que vous me dites assis, je peux vous le dire debout, il y a
1: ah bah
11: pas.
1: Non, parce que j'aurais pu vous dire, vous êtes la téléphoniste. Et là, je reconnais la personne de l'accueil.
11: Bah, vous n'êtes jamais venu dans la mairie, je m'excuse. Je vous aurais vu. Hein.
1: Non, mais j'étais devant, vous voyez, je voyais à l'intérieur.
11: Non, moi, j'ai rien vu du tout, donc je n'atteste pas une chose que je n'ai pas vue.
1: Non, mais alors attention, c'est pas vous qui êtes en observation, c'est moi. Hein.
11: Oui, mais moi, je vous ai pas vu que vous m'observiez, donc je peux pas attester que vous m'aviez observé, c'est pas
1: alors,
11: vrai.
1: Alors, excusez-moi, dans ce cas, j'observe que.
11: Non, mais de toute façon, c'est pas la.
1: Vous n'observez pas.
11: Ouais, bah, vous faites comme vous voulez. Hein,
1: Alors, je note, je fais comme je veux.
11: J'ai pas dit ça, j'ai pas dit je fais comme je veux.
1: Hein. Ah, bah, vous m'avez dit, vous faites comme vous voulez.
12: Oui, bonjour.
1: Oui, bonjour, monsieur.
12: Alors, je comprends pas la demande. Si vous n'avez pas fait le stage chez nous, on va pas vous remplir un papier pour dire que vous avez fait un stage chez nous. C'est pas possible, ça.
1: Oui, parce que moi, j'ai dit que j'avais fait ça chez vous.
12: Du temps d'attente à l'accueil, ça n'a rien à voir avec un stage, monsieur.
1: J'ai eu le temps d'observer, quand même.
12: Mais observer quoi? Non, non, certainement pas. Je ne vous recevrai pas.
1: Bon, bah, écoutez, dans ce cas, passez-moi le maire. Je vais voir directement.
12: Voilà.
1: Merci, monsieur.
13: Oui, bonjour.
1: Oui, bonjour, madame.
13: Je comprends pas, c'est quoi votre demande, là?
1: Voilà, comme j'expliquais, j'aurais besoin que vous me remplissiez mon rapport de stage, en fait.
13: Pourquoi? Ah non, non, attendez, ça marche pas comme ça, monsieur. Vous l'avez pas fait chez moi, je vais pas faire signer un truc, alors moi je vous ai pas vu.
1: Non, mais ça, ils le sauront pas, vous voyez.
13: Ah bah, ils le sauront pas, je m'en fous, moi je le sais, moi. Demandez à une institution française de faire ça, vous vous rendez compte de ce que vous me dites, là? Je vous le dis tout de suite, on signe pas de truc en blanc comme ça, ça va pas, non?
1: Bah, en blanc, non, moi j'ai tout rempli, hein, j'ai mis
13: des monsieur, vous pouvez tout remplir ce que vous voulez. Vous demandez à une institution qui représente la France de gruger, là, c'est ça que vous êtes en train de me dire.
1: Et si ça se trouve, je l'ai fait, vous le savez pas.
13: Bah, vous l'avez pas fait chez moi toujours, ça je le sais.
1: Bah, peut-être que si.
13: Bah, peut-être que si, bah non. Non, je vous dis que non, je le sais que non.
1: Bah, moi je vous dis que j'ai fait le stage.
13: Chez moi, ici dans mes bureaux, dans mes locaux?
1: Oui.
13: Quand?
1: Mettons la semaine dernière.
13: Mettons la semaine dernière. Bah, je vais contrôler si vous êtes venu parce qu'on a tous les noms des gens qui sont venus. Bah, ah. Dites-moi votre nom.
1: Monsieur Martin.
13: Voilà.
1: Alors?
13: Bah, moi j'ai pas votre nom.
1: Vous avez regardé sur les pseudonymes aussi ou pas? Parce que j'ai peut-être pas donné mon vrai nom.
13: Monsieur,
1: Non, non, mais excusez-moi.
13: Non, non, mais pseudonyme, nom, pseudonyme. Non, mais allez, c'est bon. Bon, allez, moi j'ai autre chose à branler que de répondre à quelqu'un qui veut pas comprendre.
1: Il faudra pas vous plaindre si je vous sac dans mon rapport, hein.
13: Ouais, ouais, allez-y, ouais, ouais. Qu'est-ce que vous voulez que ça me fasse?
1: Ah, mais moi je vais mettre que mon maître de stage n'était pas du tout impliqué dans.
13: Ah, oui, bah voilà, bah, pas de problème, mettez vos maîtres de stage, ouais, pas de souci. Ah, mais monsieur, vous rêvez, vous êtes déconnecté de la réalité, hein. C'est clair.
1: En revanche, pour mes notes de frais, est-ce que je peux passer cet après-midi?
13: Oui, mais passez, pas de problème. On va vous rembourser vos notes de frais, pas de problème.
1: Bah oui, parce que j'ai quand même des restos et des taxis.
13: Ouais.
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14: Allô, la maison de la bonjour.
8: Bonjour madame, je suis bien aux pompes funèbres.
14: Oui.
8: Oui, bonjour, je voudrais parler à madame Josette Thomas.
14: C'est moi.
8: Eh bien bonjour madame et bravo, c'est l'état civil de la mairie à l'appareil.
14: Oui.
8: Je suis le nouveau stagiaire en fait.
14: L'état civil.
8: Oui, exactement.
14: Vous êtes avec Madame Mathieu, alors?
8: Exactement.
14: Ah, d'accord, j'ai tout pigé. Bon, voilà. Alors, dites-moi tout.
8: Eh bien, écoutez, on est très heureux de ce qui vous arrive aujourd'hui. Forcément, c'est la fête. Malheureusement, Madame Mathieu, elle n'est pas là. J'ai oublié de lui dire que ce qui vous arrivait...
14: Qu'est-ce qui m'arrive?
8: Comment ça, qu'est-ce qui vous arrive?
14: Ben, j'en sais rien.
8: Ben, attendez, Madame Josette Thomas.
14: Oui.
8: Pompe funèbre.
14: Oui.
8: Aujourd'hui,
14: oui.
8: C'est votre anniversaire.
14: Mon anniversaire.
8: Et oui.
14: Ma foi, non.
8: Mais si.
14: Non.
8: Et si.
14: Non.
8: Et aujourd'hui, vous êtes devenue la doyenne de la ville.
14: Hein? Vous rigolez ou quoi?
8: Attendez.
14: Non, non.
8: Madame, vous êtes...
14: C'est pas mon anniversaire. Je connais ma date de naissance. C'est pas mon anniversaire.
8: Vous êtes née le 17 septembre.
14: Non.
8: 1905.
14: Non.
8: Ah si?
14: Ah bah non. C'est pas moi.
8: Mais si.
14: Non.
8: Vous avez exactement aujourd'hui 104 ans.
14: Non. Ah bah, mais enfin, écoutez, je sais quand même quand est-ce que je suis née. Allez, merci, au revoir.
15: Ah oui.
5: Allô?
15: Oui.
5: Bonjour, monsieur.
15: Bonjour, madame.
5: C'est madame Thierry à l'appareil.
15: Oui.
5: Je voudrais parler à madame Josette.
15: Vous êtes Annie?
5: Oui.
15: Oui. Alors, je vous passe, Josette. Hein.
16: Allô?
5: Félicitations.
16: Pourquoi?
5: Ben, il paraît que vous êtes la doyenne.
16: Bon, ça va pas, non? C'est des conneries, tout ça.
5: Ah ben, j'étais à la mairie.
16: Non, c'est des conneries.
5: Ils ont dit que vous aviez 104 ans.
16: Oh, ben ils disent n'importe quoi.
5: Non, c'est vrai. Alors, ils vont venir vous féliciter avec
16: eux. Eh ben, qu'ils viennent, je les attends.
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18: Oui, allô?
1: Bonjour monsieur, c'est bien l'exploitation agriculturiste?
18: Oui.
1: Monsieur Martin à l'appareil, société Martin Travaux?
18: Oui, alors je suis pas au courant de tout, expliquez-moi.
1: On a finalisé un dossier pour vous basculer en écolo-consommage, ce qui va vous permettre de toucher des aides et des subventions.
18: Mais je comprends pas, par rapport à quoi?
1: Par rapport aux travaux.
18: Mais quels travaux?
1: Bah les travaux qu'on va faire pour basculer votre installation électrique en écolo-consommage.
18: Mais on vous a pas fait cette demande.
1: Ah non, c'est un autre client qui nous l'a faite la demande.
18: Bah moi je suis pas votre autre client.
1: Non mais comme lui il a annulé, on vous a mis à la place.
18: Mais on n'a pas à remplacer votre autre client, donc non merci.
1: Ah oui, mais alors comment vous allez faire pour votre prêt à la Banque Martin?
18: Mais on n'a pas fait de prêt.
1: Si, parce qu'on a mis votre nom à la place de celui de l'autre client, et vu que c'est mon beau-frère le banquier...
16: C'est quoi cette histoire là?
1: Ah, bonjour monsieur.
16: Moi je n'ai rien signé avec vous, laissez-moi...
1: Ah non, mais on a laissé les signatures qui étaient déjà faites, on a juste mis votre nom à la place.
16: Je m'en fiche, je ne veux rien, non.
1: Donc, vous bénéficiez du prêt écolo-consommage.
16: Que vous me parlez d'un prêt. Je n'ai pas fait de prêt, je n'ai pas besoin de prêt, monsieur.
1: Ah non, mais attendez, je vous ai aussi mis un garantie prêt qui vous permet de garantir l'écolo prêt que vous avez déjà souscrit.
16: Mais j'ai rien fait.
1: Ah bah là, vous n'avez rien à faire, puisque votre deuxième prêt vous permettra de rembourser le premier.
16: Mais non, monsieur, je n'ai rien signé, laissez-moi tranquille.
1: Moi, je vous le signe, le deuxième prêt, pas de problème.
16: Vous n'allez pas me compliquer.
1: Voilà, c'est signé.
16: Et je m'en fiche, moi.
1: Au passage, je vous ai aussi fait la demande pour la subvention famille nombreuse.
16: Mais c'est pas de famille nombreuse, monsieur.
1: Ça, c'est pas grave. Le tout, c'est que si on vous demande, vous dites que vous avez 14 enfants.
16: Vous êtes complètement à côté de la plaque. Qu'est-ce que c'est que cette histoire de fou?
1: Mais non, parce que les allocs, on pourra les déduire de vos travaux.
16: Mais vous êtes complètement cinglé, monsieur.
1: Oh bah attendez, j'ai pas encore fini.
16: Mais moi, j'ai rien à faire avec vous, mais qu'est-ce que vous m'emmerdez avec ça?
1: Je vous ai aussi inscrit au fonds de pension des expatriés.
16: Oh, qu'est-ce que ça veut dire?
1: Ça veut dire que j'ai déclaré que vous travaillez à l'étranger, et hop, encore une prime.
16: Mais je vous ai rien demandé.
1: Certes, ça demande une petite organisation, mais en tant qu'expatrié...
16: Mais vous... je m'en fous, moi, de ce que vous me racontez. Je n'ai rien à faire avec vous. Allez voir votre client qui a renoncé à travailler avec vous, mais ne m'emmerdez pas.
1: Ah ben, je peux plus, parce que j'ai rayé son nom sur tous les papiers pour mettre le vôtre à la place.
16: Mais de quel droit?
1: Bah, du droit de l'échangisme clientéliste.
16: Mais vous êtes à côté de la plaque, vous êtes complètement malade. Est-ce que vous m'avez demandé mon avis?
1: Oui, eh ben, je vous demande votre avis, voilà, c'est fait.
16: Mais je ne suis pas d'accord.
1: Eh ben, c'est pas grave, dites quand même que vous êtes d'accord, comme ça on n'en parle plus.
16: Je ne suis pas d'accord. Moi, je vais téléphoner à la gendarmerie tout de suite. Hein.
1: Non, c'est pas la peine.
16: Ah si, tout de suite.
1: Mais non.
16: Ah si, moi j'avertis la gendarmerie, qu'est-ce que c'est que cette histoire?
1: Ah ben tiens, justement, vous allez pas me croire. Mais... j'ai les gendarmes qui arrivent.
16: Oui, c'est ça, vous avez les gendarmes. Non mais...
1: il y en a un qui approche, je vous le passe.
16: Bah, passez-moi le gendarme.
1: Monsieur le gendarme, je suis en ligne avec un monsieur qui m'a demandé des subventions. Mais... parce qu'il a une famille nombreuse expatriée.
16: J'ai rien à voir avec vous.
1: Résultat, il veut plus faire les travaux.
16: Mais qu'est-ce que...
1: là, je vous le passe.
16: Que...
1: allô, gendarme Martin à l'appareil. Bonjour monsieur.
16: Oui, c'est ça, gendarme Martin. Écoutez, venez me voir si vous êtes gendarme.
1: Ouh là là, pardon, mais vous n'avez pas du tout la voix d'un expatrié.
16: Mais je ne suis pas expatrié, monsieur.
1: Oh, qu'est-ce que vous me dites, vous fraudulez?
16: Mais vous êtes malade.
1: Pardon, mais c'est pas comme ça que vous allez payer vos travaux.
16: Mais je n'ai pas demandé de travaux. Non mais...
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19: Allô?
8: Oui, bonjour monsieur.
19: Bonjour monsieur.
8: C'est la mairie de...
19: oui.
8: Je voudrais monsieur le maire.
19: C'est moi-même.
8: Ah bah très bien, écoutez, ça tombe bien, je suis le chef de protocole de monsieur le préfet de région, monsieur Robert Ledoux,
19: oui,
8: qui souhaite vous parler.
19: Oui.
8: Je vais donc vous le passer. Mais comme je suis le chef de protocole, je voudrais d'abord vous expliquer que monsieur Robert Ledoux, préfet de région, est une personne d'un certain âge. Donc il a du mal à finir ses phrases, voyez-vous. C'est-à-dire que quand il commence une phrase, c'est plutôt à vous de la finir, quoi.
19: Ben oui, mais il faut savoir ce que veut dire monsieur le préfet sur le moment.
8: Ouais, vous inquiétez pas, vous allez vous entendre. Hein.
19: Oui.
8: Je vous passe monsieur Robert Ledoux.
5: Merci. Allô?
19: Oui, bonjour monsieur le préfet.
5: Bonjour monsieur le...
19: Le maire. Comment allez-vous?
5: Oui.
19: Ça va, je vous remercie, monsieur le préfet, et vous-même?
5: Ça va. Ça va.
19: Ça va bien?
5: Ça va bien. Alors, je voulais vous...
19: m'annoncer?
5: Non.
19: Faire part?
5: Non.
19: Féliciter?
5: Oui.
19: Ah, je n'ai pas de félicitations à recevoir, pour ainsi dire, monsieur le préfet.
5: Si.
19: Si?
5: Pour votre...
19: pourquoi?
5: Pour votre...
19: pour ma mairie?
20: Oui.
21: Oui.
20: Parce que.
21: Oui, parce que.
20: C'est une.
21: C'est une petite mairie que nous avons restaurée.
20: Oui, et elle a.
21: Elle a un petit cachet maintenant, parce qu'on l'a, rendue gaie, on l'a rendue. Ben en fait, c'est plutôt le château qui est en face, qui redonne un petit blason à notre mairie, pour ainsi dire.
20: Oui. Alors, quand je suis venu à...
21: Vous êtes venu à...
20: Oui.
21: Ah bon?
20: J'ai vu monsieur...
21: Monsieur... Peut-être?
20: Oui. Oui.
21: Ah, notre propriétaire du château.
20: Voilà. Et oui. Je l'ai entretenu? Non.
21: Ah, vous l'avez encouragé?
20: Comment?
21: Vous l'avez encouragé?
20: Oui, je...
21: Ah, voilà, pour le... Parce que monsieur, je pense, a dû vous solliciter, je crois.
20: Oui, il m'a su...
21: Ah, oui, vous solliciter pour...
20: Non, il m'a su...
21: Suggérer de...
20: Il m'a suggéré...
21: Oui?
20: De l'encourager
21: pour...
20: Pour le...
21: Pour, en fait, un peu faire classer ce site.
20: Oui.
21: Le château.
20: Alors, oui. Il m'a brin.
21: Oui. Alors, il vous a demandé probablement que je vous donne quelques renseignements.
20: Il m'a brin.
21: Il vous a branché sur le...
20: Oui.
21: Oui.
20: Alors, je l'ai
21: encouragé.
20: Oui.
21: Oui, vous l'avez encouragé.
20: Il m'a
21: suggéré.
20: Oui.
21: Voilà, il vous a suggéré pour, en fait, donner votre avis, probablement.
20: Voilà, et derrière le château, il m'a branché.
21: Oui, branché.
20: Oui, et sa femme.
21: Oui, sa femme. C'est, oui, sa femme entretient le jardin d'hiver.
20: Elle entretient bien sa pine.
21: Oui, les pins, quoi, tous les... La pinède.
20: Oui, il a dû...
21: Il a du cachet. Ah oui, ça, il a du courage pour entretenir ce château.
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23: Bonjour.
1: Bonjour madame, je suis bien, si vous voulez, je suis bien à l'hôtel.
23: Oui, c'est ça.
1: J'ai monté un site pour les étudiants qui cherchent des hébergements.
23: Oui.
1: Je me suis permis de vous associer à l'opération et j'ai pris des réservations en votre nom dans votre hôtel.
23: Bah ouais, mais non, c'est pas normal, on n'est pas du tout au courant. Normalement, je devrais être au courant, quoi.
1: Dans ce cas, je peux vous mettre au courant pour que vous soyez au courant.
23: Oui, non, mais je comprends, vous me mettez au courant, mais le groupe m'aurait mis au courant. C'est
1: ah, le groupe vous a mis au courant.
23: Non, on n'est pas du tout au courant, c'est la première fois que j'attends.
1: Oh, vous m'avez fait peur, je croyais que vous étiez pas au courant.
23: Bah non, je suis pas au courant, je suis en train de vous dire.
1: Parce que imaginez si vous saviez pas.
23: Mais non, je suis en train de vous dire que je suis pas au courant, monsieur.
1: Ça aurait été un problème,
23: oui,
1: ça.
23: Mais...
1: Parce que...
23: Et vous m'écoutez, là, je suis en train de vous dire que je suis pas au courant.
1: Oui, oui, j'ai cru que vous étiez pas au courant, effectivement, comme
23: non,
1: vous dites.
23: Bah, oui, bah, c'est ça, je suis pas au courant.
1: Heureusement que vous êtes au courant, oui.
23: Non, je suis pas au courant, monsieur.
1: Ah non, mais me dites pas que vous êtes pas au courant, quand même.
23: Je vous dis que si, je suis pas au courant. Attendez, restez en ligne, je vais appeler ma responsable. Parce qu'elle, elle est pas du tout au courant aussi, hein. Je suis déjà au courant, elle est pas au courant. Hein.
1: Ah, bah, vous êtes déjà au courant.
23: Non, elle est pas au courant. Ah, vous comprenez pas, monsieur. On n'est pas du tout au courant.
1: D'accord, bah alors, dites-lui que vous étiez au courant.
23: Non, je suis pas au courant. J'arrête pas de vous dire que j'étais pas au courant. Vous comprenez ou pas?
1: Vous dites pas que vous l'avez jamais entendu, quand même.
23: Non, arrêtez de me dire ça, là. Je vous dis que non.
1: Non, mais entre nous.
23: Non, monsieur, je suis pas au courant. Ça fait 60 fois que vous me le dites.
1: Écoutez, peu importe. Je vous file mes réservations.
23: Non, bah non, on fera pas ça, monsieur. Non, non, non.
1: Ah, bah si, si, si.
23: Ah, non.
1: Ah, bah si.
23: Arrêtez de me dire, ah si, je vous dis que non. Nous, on n'a pas reçu d'argent, on n'a rien.
1: Alors, attendez, voilà. Je fais un télépaiement téléphonique.
23: Arrêtez, là.
1: Télépaiement envoyé.
23: Non, il n'y a pas de télépaiement. J'appelle ma responsable.
1: Dans ce cas, faut me rembourser, moi.
23: Vous avez rien fait du tout, monsieur. Je dois pas vous rembourser.
1: Bah, vous venez d'encaisser mon télépaiement.
23: Je vais rien encaisser du tout. Qu'est-ce que vous racontez, là? Arrêtez de dire des bêtises, là.
1: Vous êtes en train de vous récupérer mon télépaiement?
23: Mais qu'est-ce que raconte?
1: Oh, bah alors, celle-là, elle est raide, quand même.
24: Bon, mais n'importe quoi. Non, mais arrêtez tout de suite.
1: Bonjour, monsieur.
24: C'est hors de question. Je suis absolument pas d'accord.
1: Non, mais ce sont des étudiants. Vous laissez à 5-6 par chambre.
24: Mais non, c'est bon. On n'est pas au souk ici.
1: Vous inquiétez pas. Je vous apporte des matelas en plus.
24: Mais je m'en fiche. Mais enfin, monsieur, où vous voyez que je vais aller mettre des matelas dans mes chambres et tout comme ça? Ils ont qu'à dormir ailleurs. Je m'en fiche, mais pas chez moi.
1: Ah, bah oui, mais enfin, ils m'ont payé pour dormir chez vous, déjà.
24: Je m'en fiche, monsieur. Enfin, c'est bon. Moi, pour moi, c'est non. OK?
1: Bon. Alors, passez-moi le responsable.
24: Non, mais c'est moi le responsable, monsieur. C'est moi la patronne.
1: Écoutez, monsieur.
24: Non, mais moi, c'est madame. Vous êtes bouché ou quoi?
1: Ah, pas du tout, non, c'est monsieur Martin à l'appareil.
24: Non, mais ça veut pas ici.
25: Oui, allô?
1: Ah, La patronne.
23: Ah non, je fais pas d'étudiant, j'en veux pas moi. J'ai même pas été prévenu.
1: Bah qu'est-ce que je fais là?
23: Non mais attendez, c'est pas la peine qu'ils viennent, j'en veux pas.
1: Ah bah si.
23: Non.
1: Si.
23: Non.
1: Et si?
23: Non, j'en veux pas. De toute façon, s'ils viennent, je dis que c'est bon.
1: Ah bah faudra les rembourser dans ce cas.
23: Non mais je vais porter plainte.
1: Et c'est moi qui porte plainte pour non-honorificatisme de réservation.
23: Eh bah vous porterez plainte aussi. Appelez la gendarmerie.
1: Ne quittez pas, je vais les mettre en double appel, comme ça on leur parle ensemble.
23: Super.
1: Oui allô.
23: Vous êtes qui à l'appareil?
1: Gendarmerie Story, bonjour.
23: Et vous êtes la gendarmerie de quel endroit?
1: De Martinville.
23: Et Martinville, ça se trouve à quel endroit?
1: Alors, Martinville, bah, c'est en Martigny.
23: C'est vous qui êtes en train de faire la voix du gendarme?
1: Pas du tout.
23: Si.
1: C'est pas moi?
23: Si, c'est vous.
1: Ah,
23: si.
1: Bah attendez, non, je vous repasse le monsieur. Tut.
23: Ouais, d'accord, ouais, tut, ouais, vous faites tut au téléphone.
1: J'ai pas fait tut.
23: C'est vous qui avez fait tut.
1: Tut. Ah non?
23: Ouais, c'est vous, ouais. Mais je vais aller à la gendarmerie.
1: Ah, bah je vous les repasse. Tut. Oui, allô?
23: Ah, c'est bon, c'est vous.
1: Non, c'est le gendarme à l'appareil.
23: Non, je vais aller déposer une plainte parce que j'en ai marre.
1: Ah, bah attendez, tut. Non, oui, c'est à nouveau monsieur Martin?
23: Non.
1: Bah si, tut. C'est monsieur Martin?
23: Non, vous me foutez la paix.
1: Tut.
23: Est-ce que c'est clair?
1: Tut. Ah, attendez, il y a mon associé qui me rappelle.
23: Vous me prenez pour un gros nul ou quoi?
1: Ah, bah écoutez, si vous le prenez comme ça, je préfère raccrocher. Tut, tut, tut.
23: Ouais, d'accord.
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3: Oui, allô?
5: Allô, monsieur Noir?
3: Oui.
5: Vous êtes bien, dites-moi bonjour, vous êtes bien 34 de la rue, vous?
3: Oui.
5: Ah, parce que moi je suis au 15.
3: Oui.
5: Et voilà, et je me permets de vous appeler parce que je viens d'avoir une portée de chats, j'en ai eu 7 des chatons. Oui. J'ai pas le courage d'aller les noyer, voyez-vous. Et je voulais savoir si vous qui êtes mon voisin, vous pourriez aller les noyer vous-même cet après-midi.
3: Ah, en fin de soirée. Je suis pris cet après-midi.
5: Ah, oh, c'est gentil. En fin de soirée, vers quelle heure?
3: Oh, 6h30 par là.
5: D'accord.
3: Oui.
5: Bon, il y en a 7.
3: Ah, bon Dieu.
5: Oui, ça fait trop pour moi.
3: Ah non. Puis des chats, bon, bah, il faut les nourrir. Hein.
5: Oui, c'est
3: vous
5: ça.
3: Vous êtes au numéro 15?
5: Oui, voilà.
3: Quel donc c'est, sans curieux?
5: Alors, Madame Lamolle.
3: Madame?
5: Lamolle.
3: Vous êtes en face chez Mimille, là, non?
5: Oui, comment? Exactement.
3: Ah, c'est la grande maison.
5: Voilà.
3: Oui. Vous avez votre petit-fils avec vous?
5: Exactement.
3: Ah, d'accord, madame.
5: Voilà.
3: Bon, ben, je sonnerai, puis, ben, on les noiera, hein. Parce que...
5: Oui, je peux pas.
3: Ça serait des lapins encore, ça irait?
5: Oui, on pourrait les revendre à la boucherie ou...
3: Oui, non, mais on ferait du pâté de lapin.
5: Ah ben attendez, parce que ça tombe bien, mon fils, il a un lapin, et il m'a mordu.
3: Ah oui.
5: Est-ce que ça vous embêterait également pour le lapin?
3: Qu'est?
5: Mon fils.
3: Oui.
5: Il a un lapin.
3: Oui.
5: Et le lapin, il s'appelle Sam.
3: Oui.
5: Et il m'a mordu.
3: Ah bon?
5: Oui, il m'a mordu.
3: Ah oui.
5: Est-ce que ça vous embêterait
3: de
5: vous en occuper?
3: Oh, ben, je verrai ça en passant ce soir. Hein?
5: Vous pouvez vous en occuper du lapin ou pas?
3: Oui.
5: Ah, c'est vrai?
3: Oui.
5: Et là, vous ferez du pâté ou?
3: Ah, ben, on achète un peu de cochon, puis on mélange, on fait du pâté de... Vous voyez, il est gros.
5: Oui, quand même.
3: Ah oui. Bon, ben, on fait comme ça, madame. Oui.
5: Et éventuellement, c'est vous qui allez lui tordre le cou ou c'est moi qui le fais? C'est plutôt vous?
3: Non, moi, on lui saigne un lapin.
5: Ah, vous croyez?
3: Ah, ben, si, il faut le saigner. Une bête, ça saigne.
5: Ah, mais il faut
3: pas... La viande, elle n'est pas bonne.
5: Ah, je lui tord pas le cou en vous attendant?
3: Non. Ah, non. On reparlera ça tout à l'heure.
5: Oui. Vous savez, pour vous remercier.
3: Oui.
5: Hein, si ça vous embête pas. Parce que je suis une dame honnête.
3: Oui.
5: Vous savez, je ne suis pas slave, mais oui. je suis honnête quand même, parce qu'on dit toujours les slaves honnêtes.
3: Oui, non, mais je vous écoute, là, oui.
5: Vous savez, les slaves honnêtes.
3: Oui. Bon.
5: Et je vous ferai une petite gâterie.
3: D'accord.
5: Ça vous embête pas?
3: Non. Bon, à ce soir, madame.
5: Attendez, et mon voisin, vous le connaissez, Mimille?
3: Oui, Mimille, oui.
5: Il est un peu...
3: Oh, il est un peu zozo, hein.
5: Voilà. Est-ce que ça vous Est-ce que ça vous embêterait de m'en débarrasser?
3: De vous débarrasser de...
5: Du voisin. Est-ce que ça vous embêterait de noyer avec les chats?
3: Ah, non.
5: Mais pourquoi?
3: Ah bah non, je le connais depuis longtemps. Il faut le laisser comme il est, hein, ce pauvre.
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4: Bonjour.
1: Bonjour monsieur, c'est bien la mairie?
4: Oui, c'est bien la mairie.
1: Monsieur Martin à l'appareil.
4: Oui.
1: Bureau de réflexionnage sur le temps de travail des fonctionnaires publics.
4: Oui.
1: Vous êtes bien aux 35 heures?
4: Ah oui, moi je suis 35, oui.
1: Ok, donc à partir de maintenant, je vais basculer le personnel de chez vous sur 40 heures en 4 jours.
4: 40 heures en 4 jours?
1: Je vous ai mis en mairie test, vous bossez à fond, mais juste sur 4 jours.
4: Mais je veux pas, moi, vous me mettez pas en mairie test pour faire 40 heures par semaine et fermer la mairie une journée par semaine.
1: Ah mais ce sera pas vraiment fermé, parce que le cinquième jour, vous êtes tous en télétravail.
4: Moi je ne peux pas faire de télétravail, moi j'ai pas les ordinateurs. Pour chez moi, hein.
1: C'est pas grave, quand vous quittez la mairie le quatrième jour, vous embarquez l'ordinateur chez vous.
4: Mais comment je peux faire, c'est une tour.
1: Bah, vous avez une voiture.
4: Moi, c'est mon ordinateur, il est relié à un gros copieur.
1: Vous prenez le copieur avec.
4: Non, mais vous rêvez, il me faut un camion, hein.
1: Il vous faut quoi?
4: Il me faut un camion pour déménager le copieur, hein.
1: Un camion, pas de problème, attendez, je note. Le monsieur de la mairie est d'accord pour faire 40 heures.
4: Oh, je suis pas ok, monsieur.
1: Mais il demande un camion.
4: Je suis pas ok du tout, ne dites pas ça.
1: Alors, pardon, j'ai une camionnette disponible, mais est-ce que vous avez le permis camionnette?
4: Mais c'est quoi de ce truc-là?
1: Bah, de ce truc-là que le permis camionnette, c'est ce qu'on appelle le permis petit camion. Vous avez le permis petit camion?
4: Ah bah non, hein.
1: Bon bah, à la limite, vous faites deux allers-retours en bourrant bien une voiture.
4: Non, vous vous rendez compte, non. Mais si j'enlève l'ordinateur ici, monsieur le maire n'a plus d'ordinateur pour travailler.
1: Si, puisqu'il vient travailler chez vous.
4: Bah, mais vous rigolez, non?
1: Bien sûr, oui.
4: Chez moi, c'est pas un lieu de travail.
1: Si, parce que le cinquième jour, tout le monde est en télétravail, mais chez vous.
4: Mais non, je rêve, là. Attendez.
6: Ils veulent nous passer à 40 heures. Et ceux qui sont à 40 heures, on va les faire pendant 4 jours.
7: Allô?
1: Eh, bonjour, monsieur.
7: C'est quoi, monsieur, cette histoire?
1: Cette histoire, c'est que je vous bascule aux 40 heures sur 4 jours, comme j'expliquais.
7: Bah ouais, mais nous, on n'est pas d'accord. On fait pas 40 heures. Je veux dire, moi, si on fait 25, si j'ai choisi de faire 25, j'en fais pas 35.
1: Ah non, mais attendez, 40 heures, c'est pour ceux qui sont aux 35 heures. Vous êtes à 25 heures, c'est ça?
7: Bah oui.
1: D'accord, bah non, vous, ça va. Vous passez à 37 heures sur 3 jours.
7: 37 heures sur 3 jours?
1: Voilà.
7: Et parce qu'on a des vies à côté, nous. Je veux dire, c'est toute une organisation à remettre en cause. Attends, 25 heures, passer à 37 heures, c'est doubler mon temps.
1: Ah bah non, au contraire.
7: Bah si, monsieur.
1: Mais non, vous travaillez que 3 jours par semaine, donc vous bossez moins.
7: On va faire, attendez, 3 jours par semaine?
1: C'est ça, vous faites 2 jours de 12 heures, puis 1 jour de 13 heures.
7: Mais c'est pas légal, ça! Travailler plus de 12 heures, c'est pas légal. Donc nous, on n'est pas d'accord.
1: Je vous rassure, on ne déclare pas vos heures supplémentaires. Comme ça, vous restez dans la légalité.
7: Non mais monsieur, c'est... Non, vous pouvez pas faire ça. C'est impossible. On va pas travailler 40 heures et puis 37 heures.
1: Ah si, j'ai justement vos horaires sous les yeux.
7: Non mais bon, on va faire de quelle heure à quelle heure, monsieur?
1: Bonne question. Donc ce sera de 8h à 20h.
7: De 8h à 20h?
1: Voilà, sauf demain, parce que c'est une journée de 13h, donc ce sera 7h-20h.
7: 7h-20h demain, il dit.
1: Ah non, pardon, vous prenez des pauses pour déjeuner?
7: Ah bah oui, on a 2 heures chacun. Excusez-nous de manger.
1: Oh non, mais c'est pas grave, je rajoute les 2 heures de pause, donc ça fait 7h-22h.
7: 7h-22h.
1: Voilà, donc je valide comme ça.
7: 7h-22h, c'est même pas légal.
1: Non mais c'est ce que je disais, on vous déclare que 3 heures par jour.
7: Ah non, mais ça va pas, non.
1: D'ailleurs, je vous ai fait vos plannings pour l'année.
7: Il nous a fait nos plannings.
1: Ah, et puis il faut que je vous parle de la permanence gratuite du dimanche. Ça, je vous le mets en bénévolat.
7: C'est pas possible. Non. J'ai jamais vu ça chez les fonctionnaires.
1: Ah, mais bien sûr, c'est complètement une connerie.
7: Oui, complètement une connerie, ouais.
1: Ah, bah on est d'accord. Et une connerie de qui, à votre avis?
7: Je sais pas, soit une radio, soit...
1: Ah, mais exactement, c'est soit une radio.
7: Une radio?
1: Ouais, et laquelle?
7: Rire et chanson. Ouais.
1: Mais oui, bravo à toute l'équipe. Et au revoir, messieurs.
7: Au revoir, mademoiselle.
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9: Bienvenue.
25: La mascotte, bonjour.
26: C'est bien la crêperie?
25: Oui.
26: Oui, bonjour madame, monsieur le baron de la place à l'appareil.
25: Oui.
26: Je souhaiterais savoir s'il était possible de réserver pour ce soir.
25: Oui, pour combien de couverts?
26: Un.
25: Un?
26: Nous sommes un.
25: D'accord.
26: Nous voudrions dîner en tête à tête avec moi-même, mais pourriez-vous nous mettre 2 couverts pour un, je vous prie?
25: Oui.
26: Et si cela ne vous dérange pas, nous serons nus.
25: Oui. C'est quoi ce truc-là, là?
26: Ah d'accord, on fait des manières. Ah voilà, on n'aime pas les bourgeois.
25: Non, pas du tout, mais...
26: Eh ben voilà, c'est toujours pareil. Monsieur le baron a besoin d'arriver tout seul, de manger en tête-à-tête, à poil sur sa table, et voilà, on l'aime pas. C'est quoi ce truc-là, et comment, et pardon, et j'ai pas le droit de manger à poil. Je peux pas prendre une crêpe tout seul à poil. Pourquoi? Au nom de quoi? C'est quoi? Ça vous dérange pas?
25: Bah moi, personnellement, non, hein.
26: Bon bah alors, à 9h?
25: Bah je sais pas, c'est un petit peu... Attendez, je vais vous passer mon mari.
27: Allô?
26: Oui, bonjour, monsieur.
27: Bonjour.
26: Monsieur, c'est le responsable de la crêperie, je pense. Hein?
27: Oui, tout à fait, oui.
26: Oui, bonjour, monsieur le baron de la place à l'appareil.
27: Oui.
26: J'ai demandé à votre femme s'il était possible de réserver pour ce soir. Elle m'a dit oui. Je lui ai dit que nous serions un.
27: Oui.
26: Je lui ai demandé si je pouvais dîner en tête-à-tête avec moi-même, donc si je pouvais avoir 2 couverts pour un. Elle m'a toujours dit oui.
27: Oui. Oui.
26: Je lui ai dit que j'arriverais tout seul vers 21h, ça ne l'a pas dérangé.
27: Oui.
26: Et je lui ai dit que je viendrais manger nu.
27: Oui.
26: Et ça, tout d'un seul coup, elle a pris la mouche et elle n'a plus voulu.
27: Oui.
26: Pourquoi donc?
27: Bah, parce que vous allez venir manger à poil à la maison.
26: Bah, écoutez, monsieur, quand même, je suis seul. Je peux faire ce que je veux, je ne dérangerai aucune personne à ma table.
27: Non, non, mais bien sûr, mais je suis tout à fait d'accord avec vous. Et puis, vos opinions, c'est pour vous.
26: Donc, je viendrai à 21h.
27: Ouais, mais pas à poil, bien sûr.
26: Ah, si, monsieur, aussi.
27: Non, non, bah, vous ne rentrerez pas, c'est tout.
26: Mais attendez, je ne rentre pas à poil, comme vous dites, dans une crêperie. Non. Je rentre habillé, je me déshabille une fois que j'ai posé mes affaires.
27: Ah ouais, d'accord. Ah, bah, vous sortirez, c'est tout.
26: Bon, si par contre, est-ce que vous pourriez accepter que je vienne donc habillé, hein?
27: Oui, bien sûr, hein.
26: Mais que ensuite, quand je m'installe à ma table, je mange les crêpes nues, hein, mais avec... Je pourrais mettre une crêpe sur mon sexe.
27: Non, non, mais non, c'est pas possible, ça, monsieur.
26: Mais pourquoi?
27: Ah, mais je serais tout à fait d'accord de vous accueillir si tout le monde était à poil dans la... Même moi, le premier, si je peux me trouver un coin pour me mettre à poil quand il fait beau ou un truc comme ça, je suis le premier à le faire. Mais bon, bah, devant les gens, non, j'évite, quoi. Vous comprenez ce que je veux dire?
26: Même une crêpe saucisse.
27: Même une crêpe saucisse, oui.
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11: Bonjour.
1: Bonjour monsieur, c'est bien la librairie?
11: Oui, bonjour monsieur.
1: Monsieur Martin à l'appareil, société La Wifi Martin.
11: La Wifi Martin, oui.
1: Oui, je suis installationneur de la Wifi.
11: Oui.
1: Et justement, je dois brancher l'internet chez un voisin à vous, mais il n'y a plus de place sur le boîtier de Techno Distribution Générale.
11: Et donc?
1: Bah, et donc, vous allez rire.
11: Vous n'avez pas intention de débrancher notre boîtier.
1: Bah si, c'est exactement ça, mais c'est temporaire.
11: Ah non, non, mais attendez, hein, parce qu'ici c'est une entreprise, hein. Vous avez compris que c'est une...
1: Oui, non, mais en principe, ça dure pas trop.
11: Et donc, vous allez débrancher combien de temps?
1: Ah bah, jusqu'à ce que vous rebranchiez la ligne.
11: Non, non, mais vous débranchez. Rien du tout, tant que votre collègue de je ne sais où vient nous rebrancher. Hein.
1: Oula, quel collègue?
11: Ben, je ne sais pas, celui qui va venir nous rebrancher.
1: Alors, on n'envoie pas de collègue pour rebrancher suite à un débranchage, malheureusement.
11: Non, non, mais...
1: Mais, vous allez voir, c'est pas trop compliqué.
11: Monsieur...
1: Il suffit que vous redébranchiez une autre Wi-Fi pour vous rebrancher.
11: Non, moi, je ne suis pas technicien. C'est pas moi qui débranche et qui rebranche. Donc non, vous débranchez rien du tout.
1: Bon, de toute façon, tout le monde le fait, rien de sorcier.
11: Mais non, mais tout le monde ne le fait pas. Est-ce que vous savez?
1: Si, il vous faut juste une fourchette, une pelle à gâteau et des aiguilles à coudre pour faire levier.
11: Non, moi, je connais rien à votre métier, donc c'est vous qui devez faire.
1: Non, mais je vais vous faire un petit schéma.
11: Non, monsieur, vous faites pas de petit schéma.
1: Ah oui, mais sans le petit schéma, c'est vrai que c'est pas évident.
11: Bon, je vous passe mon mari, il va vous expliquer mieux.
1: D'accord, merci, monsieur.
12: Qu'est-ce qu'il y a?
13: Débrancher
12: quoi?
1: Allô?
12: Oui.
1: Bonjour, madame.
12: Oui, non, monsieur.
1: Si vous voulez.
12: Oui.
1: Donc j'étais en train de voir avec votre collègue pour la débranchette.
12: Et pourquoi tu veux débrancher quoi?
1: C'est rapport à la Wi-Fi. Comme le boîtier est plein et que je dois brancher un client à moi, je vais déjà débrancher votre ligne.
12: Eh bien, tu débranches quelqu'un d'autre, tu te démerdes. Ici, c'est une entreprise. Une seconde sans téléphone, c'est 10 000 euros.
1: Ah ouais, 10 000 euros la seconde.
12: Alors, si tu veux avoir des ennuis, il n'y a aucun souci. Tu débranches.
1: Ça fait quand même 600 000 euros par minute.
12: Oui.
1: Bah, vous devez vendre un paquet de livre par téléphone.
12: Pourquoi
1: parce que...
12: t'as un numéro anonyme?
1: Ah bah ça c'est très simple, je suis actuellement en intervention déportifiée sur le boîtier général techno-électronique de la Wi-Fi, donc j'ai branché depuis là-bas un terminal téléphoniste.
12: Où ça? T'es où là?
1: Là je suis donc devant le boîtier national de connectage de la Wi-Fi à Martinville-Plage.
12: Martinville-Plage.
1: Exactement, donc si vous pouvez me rejoindre maintenant, on peut faire débranchage-rebranchage simultané, comme ça vous serez pas embêté.
12: T'es où Martinville-Plage?
1: C'est dans les Dom-Tomes, on est juste au-dessus de Cuba.
12: Quoi? Et moi je suis où?
1: Bah vous êtes dans les Pyrénées.
12: Voilà, donc j'arrive là.
1: Alors ce serait bien de pas traîner, oui, parce que vous vous rendez pas compte, mais bon, j'ai un planning un peu chargé aujourd'hui.
12: Et toi, tu te rends compte, toi? Il y a exactement 15 000 km entre les Pyrénées et les Dom-Tom.
1: Ouais, je dirais que c'est ça, oui. Attendez, je regarde la route sur le GPS. Vous
12: voulez pas à Martinique, aller au boîtier.
1: Vous avez une voiture, vous?
12: T'es con ou quoi? Je te dis qu'il y a 15 000 km et un océan.
1: Ouais, alors sinon, vous pouvez aussi appeler le service client, mais c'est quand même plus efficace de se déplacer.
12: Mais pourquoi? Moi, tout marche très bien, qu'est-ce que tu me fais chier?
1: Ah bah non, d'ailleurs, pardon, vous pourrez pas appeler le service client vu que j'aurais coupé votre ligne. Autant pour moi.
12: Mais je crois que j'ai le gogol des Dom-Tom.
1: Bon, c'est à vous de voir, mais c'est quand même mieux si vous passez maintenant dans les Dom-Tom.
12: Je crois que j'ai le gogol des Dom-Tom.
1: Non mais, vous voyez ça comme une occasion de prendre des petites vacances surprises dans les Dom-Tom.
12: Toi, si tu veux pas me prendre des vacances, tu touches à rien. Et puis c'est bon.
1: Ah, bah si c'est bon. Parfait, donc je débranche la ligne.
12: Qu'est-ce que tu veux me débrancher? Je suis en France.
1: Bah moi aussi justement, vu que les Dom-Tom c'est en France.
12: Oui, très bien.
1: En revanche, traînez pas à vous mettre en route parce que je vais bientôt rentrer en heure sup.
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16: Gendarmerie, bonjour.
26: Oui, bonjour monsieur, c'est la gendarmerie?
16: Oui, c'est bien la gendarmerie monsieur.
26: Oui, je vous entends mal parce que je suis le téléphone de la voiture là.
16: Oui.
26: Bon, dites-moi, je suis le chauffeur de monsieur le député. Nous avons un petit problème, nous sommes tombés en panne d'essence. Il y a une voiture qui est garée non loin de là, il n'y a personne dedans, mais c'est une vieille voiture. Je pense qu'on doit pouvoir prendre de l'essence là, avec un tube. Je vais vous passer monsieur le député parce que nous ne savons pas le faire. Hein, monsieur le député, la gendarmerie. Merci. Allô?
16: Oui, bien sûr, monsieur le député.
8: Bonjour, monsieur Robert Ledoux, député à l'appareil. Oui. Nous avons un problème, nous sommes en panne d'essence, on vous l'a dit.
16: Oui.
8: Et mon chauffeur va donc prendre de l'essence dans la voiture à côté de laquelle nous sommes garés.
16: Oui.
8: Comment ça se passe pour siphonner? Donc, c'est bien le mot, je crois, hein, prendre
16: oui,
8: de l'essence.
16: Oui.
8: Est-ce que vous pouvez nous expliquer comment faire? Parce qu'il ne l'a jamais fait.
16: Il faut prendre un tuyau, mettre dans le réservoir de la voiture.
8: Attendez, parce qu'on est juste à côté, là.

0: trouve-vous exactement la voiture?
1: Nous sommes à 3 km après Livaro.
0: Parce qu'il faudra quand même laisser un petit mot sur le pare-brise, comme quoi vous avez...
1: Oh là, allô?
0: Oui.
1: Il y a un type qui arrive en courant, là.
0: Ouais. Merde. C'est parce qu'il y a une personne qui a dû voir que vous êtes en train de chiffonner.
2: Bien, non, dépêche-toi. Dépêche-toi, il y a le gars qui arrive là-bas.
0: Peut-être le propriétaire de la voiture ou quelqu'un...
2: Oui, bonjour, monsieur. Alors, mais ça va pas dans la haut, c'est ma bagnole, ça.
3: Ah oui, monsieur, excusez-moi, mais je suis le député de la circonscription.
2: Ah ouais, moi, j'en ai rien à faire, moi, monsieur.
3: C'est la gendarmerie qui nous a dit qu'on pouvait siphonner.
0: Non, mais moi, je suis... Une...
4: La gendarmerie, ça m'étonnerait. Allô?
0: Allô?
4: Oui, bonjour, monsieur.
0: Oui.
4: Je sais pas qui j'ai l'honneur au téléphone, là.
0: Oui, ben, vous êtes à la gendarmerie.
4: Non, mais attendez, c'est une plaisanterie, là. Je suis avec un gars qui est en train de siphonner ma bagnole, là.
0: Oui. Parce que d'après cette personne, c'est un député.
4: Oui, alors?
0: En principe, il n'aurait pas dû avoir le droit de siphonner.
4: Attendez, vous êtes vraiment gendarme, monsieur?
0: Oui, mais je...
4: Attendez, c'est vous qui avez donné autorisation au député de...
0: Bah, il m'a demandé comment qu'il fallait faire, donc j'ai expliqué comment qu'on pouvait faire, mais j'ai pas dit qu'il avait le droit de le faire.
4: Gendarme, je suis monsieur le sous-préfet.
0: Oui, monsieur le sous-préfet.
4: Et j'ai un député de circonscription qui pompe ma voiture. Et tout ça, aidé, je crois, par la gendarmerie nationale.
0: Non, mais...
4: C'est pas normal, quand même.
0: Non.
4: Bon. Alors, je vous repasse, monsieur le député. Je vais tout de suite régler ça avec son chauffeur.
0: Oui.
1: Merci. Allô?
0: Allô, monsieur le sous-préfet?
4: Non, c'est le député, là.
0: Non, monsieur le député, oui.
4: On est dans la...
0: Oui, et puis, pour vous, moi aussi, je suis plus...
4: Hein?
0: Moi aussi.
4: Ben non, c'est moi qui suis mal.
0: Oui, non, mais pour moi, c'est encore plus grave.
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6: Bonjour.
7: Bonjour monsieur, c'est bien le bureau de tabac?
6: Oui.
7: Monsieur Martin, à l'appareil, les tabagistes de Martinville.
6: Oui.
7: J'ai une livraison de cigares qui va arriver chez vous.
6: Une livraison de cigares, pourquoi elle arriverait chez nous?
7: Parce que comme on récupère vos cigarettes, à la place on vous met des cigares.
6: Faut vous les récupérer nos cigarettes, c'est quoi ça?
7: Oh bon, vous avez pas entendu aux informations?
6: Bah non, pas du tout.
7: Ils ont dit que les ventes de cigarettes étaient en baisse, mais que la vente de cigares, elle, est en hausse.
6: Oui.
7: Donc je remplace toutes vos cigarettes par des cigares, comme ça vous vendez plus.
6: Est-ce que il y a une demande qui a été faite pour ça?
7: Ah oui, il y a une demande des Espagnols, parce que eux c'est le contraire, ils vendent plus de cigarettes que de cigares. Donc ça les arrange de faire l'échange avec vous.
6: Ah oui, non mais ça j'ai bien compris. Ce que je vous demande, c'est est-ce que l'autorisation a été demandée à mon patron?
7: Oh non, pas du tout.
6: Ah ben voilà, il faudrait peut-être le contacter et lui demander son avis quand même.
7: Non, je pense pas, vu que c'est juste un échange de marchandises.
6: Bah non, je vous assure que non, il n'y a pas d'échange...
7: Si, j'ai tout calé. Les Espagnols arrivent, ils vous livrent leurs cigares et ils repartent avec vos cigarettes.
6: Mais peu importe, moi je vends plus de cigarettes que de cigares, donc je vois pas pourquoi ils vous échangeraient des cigarettes contre des cigares.
7: Bah déjà parce que moi je touche 10% sur le business.
6: Oui, mais ça c'est pas mon problème, j'ai envie de vous dire. Moi mes cigarettes, je les vends, vos cigares, je les vendrai pas.
7: Mais si, il suffit de les vendre à la place de vos cigarettes.
6: Et donc mes clients qui veulent leurs cigarettes, non, je vais leur dire non, je vous vends des cigares à la place des cigares des Espagnols parce qu'ils les vendent pas.
7: Bah oui, tout simplement.
6: Mais c'est pas possible, vous êtes très con, c'est incroyable.
7: Non mais alors, vous inquiétez pas, j'ai tout prévu.
6: Ah non, ce qui m'inquiète, c'est à quel point vous êtes très très con.
7: Ah ça c'est marrant, vous êtes pas le premier à me le dire.
6: Non mais là, c'est en fait ce que vous me racontez, c'est absolument n'importe quoi, c'est impossible en fait. Vous allez m'envoyer des cigares à la place des cigarettes, en plus c'est des trucs espagnols que je peux pas afficher dans mon linéaire en fait.
7: Alors ça c'est prévu aussi, les cigares espagnols, vous les remettez dans des paquets de cigarettes français.
6: Mais ça va pas mieux. Hein.
7: Mais si, comme ça. Hop, ni vu ni connu, vous êtes dans les clous.
6: Ben oui. Non mais bah, excusez-moi, mais vous vous rendez compte de ce que vous me dites? Au final, on est dans les clous, oui, bien sûr, on va receler les paquets, tout ce qui s'ensuit.
7: Ah bah si, en plus, vous pouvez faire le recelage des paquets, ah oui, c'est super.
6: D'accord, alors vous allez m'expliquer autre chose. Si les douanes viennent faire un contrôle, on fait comment? Ils vérifient les paquets, on fait comment?
7: S'il y a les douanes qui vérifient les paquets, vous êtes tranquille, vu que ce sont des paquets français.
6: D'accord, s'ils veulent les ouvrir et les tester comme l'alcool, on fait comment?
7: Eh bah vous leur dites, si vous voulez ouvrir, il faut payer d'abord.
6: Les douanes, je vais leur dire, il faut payer d'abord?
7: Bah ouais, au prix du paquet de clopes, ils vont pas prendre le risque.
6: Non mais. Mais vous vous rendez compte de la connerie que vous êtes en train de me dire ou pas?
7: Bah pardon, vous avez déjà essayé de taxer de l'argent à un douanier?
6: Non mais peu importe, je m'en fous en fait. On va pas se mettre hors la loi parce que vous avez décidé ça sans demander l'avis à personne.
7: Bah si, j'ai demandé aux Espagnols.
6: Mais j'en ai rien à cirer des Espagnols.
7: Ah bah gracias, vive l'Europe.
6: Mais non mais qu'est-ce que j'en ai à faire pour mon commerce? C'est pas mon problème, moi mes cigarettes je les vends, les cigares je ne les vends pas.
7: Justement, grâce à moi vous allez vendre les deux, des cigares et des paquets de cigarettes français avec des cigares espagnols dedans.
6: Non mais je sais pas qui vous êtes mais vous êtes un génie monsieur.
7: Oh bah merci.
6: Franchement là...
7: Franchement, génie, je sais pas si j'irai jusque là, mais
6: ah
7: bon.
6: Non, mais c'est par contre c'est très ironique. Hein. Je ne vous prends vraiment pas pour un génie, mais je me demande sur quelle planète vous vivez.
7: Ah bah ça, je comprends pas. Je vous propose un business aux petits oignons.
6: Bah, vous comprenez pas? Vous me demandez de mentir aux douanes, de faire un échange de cigarettes contre des cigares espagnols. Mais vous rendez compte de la connerie que vous dites ou pas?
7: Oui, bah pardon de vous faire gagner de l'argent surtout.
6: Mais moi, ce que je vais y gagner sur vos cigares, c'est 3€. Donc faut arrêter de dire n'importe quoi un petit peu. Je vais pas me mettre hors la loi pour 3€. Vous me racontez?
7: Ah non, attendez, justement, je vous ai fait un business planning.
6: Mais j'en ai rien à péter.
7: Eh, si vous écoulez un camion de cigares espagnols par semaine.
6: Mais votre camion de cigare, vous savez où vous le mettez?
7: Oui, oh bah je vois très bien.

0: Je suppose qu'il faut que je passe par derrière.
1: Non,
0: mais vous inquiétez pas, j'ai l'habitude.
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4: Abus Finance, bonjour.
5: Oui, bonjour madame.
4: Bonjour monsieur.
5: C'est bien la société Abus Finance?
4: Oui.
5: Oui, je me permets de vous appeler car je souhaiterais que vous me remboursiez.
4: Quoi monsieur?
5: Samedi dernier, j'ai joué au loto, votre adresse et votre numéro de téléphone, et j'ai perdu. J'avais joué quand même 37,50 €.
4: Attendez, mais de quoi me parlez-vous? Nous sommes une société de gestion de patrimoine.
5: Oui.
4: Pas de loto.
5: Bah, écoutez, madame, votre numéro de téléphone, c'est bien le 05?
4: Oui.
5: Bah, j'ai joué les 7 combinaisons loto et j'ai perdu, donc je souhaiterais que vous me remboursiez les... Bah oui.
4: Mais je vois pas à quel titre, monsieur.
5: Mais madame, j'ai perdu à cause de vous. Vous êtes bien un organisme de finance.
4: Non, mais attendez, mais nous ne sommes pas une société de loto.
5: Non, mais...
4: Alors,
5: mais j'ai perdu...
4: Vous jouez le numéro qui vous convient, monsieur, au loto.
5: Ben cela, ça me convenait pas, apparemment, hein.
4: Attendez.
5: C'est un abus de confiance. Mais... Moi, je veux que vous me remboursiez.
4: Je ne vois pas à quel titre, monsieur.
5: Vous me faites perdre 37,50 €.
4: Parce que vous avez joué aléatoire un numéro qui est le nôtre.
5: Rien à voir, j'ai fait confiance.
4: Et alors?
5: Eh ben alors, j'ai perdu, donc vous devez me rembourser. Vous roulez sur l'or
4: mais
5: et...
4: Enfin, monsieur, mais à quel titre?
5: Mais au titre du perdant. Vous m'avez fait perdre 37,50 €, ça représente peut-être rien pour vous, parce que vous
4: c'est
5: nagez.
4: C'est ce que j'ai dit, monsieur. Voilà. Ce que je veux dire, c'est que votre demande est complètement inepte.
5: Vous n'allez pas me faire perdre de l'argent au téléphone, en plus.
4: Écoutez, monsieur, donnez-moi votre numéro de téléphone et le gérant vous rappellera.
5: Ah, allez. Quand même. 37,50 €.
4: Votre numéro de téléphone, s'il vous plaît.
5: 37,50 €. Et vous avez intérêt à m'envoyer le mandat demain, sinon moi j'appelle la police. Hein.
4: Je ne comprends pas ce que vous me dites.
5: Madame, quand on avance des chiffres...
4: Mais on n'avance rien du tout.
5: Oh.
4: Je ne vous ai rien avancé comme chiffre. Enfin, je ne comprends pas l'objet de votre appel. C'est... Vous n'êtes pas client chez nous. Vous ne nous avez confié aucun argent, aucun portefeuille et rien du tout.
5: 37
4: et vous
5: euros...
4: me demandez de rembourser 37,50 € parce que vous avez joué notre numéro de téléphone au loto.
5: Et que j'ai perdu.
4: Vous auriez joué votre date de naissance.
5: J'aurais gagné.
4: Mais, eh ben alors, pourquoi ne l'avez-vous pas joué?
5: Parce que je vous ai fait confiance.
4: Mais monsieur, nous sommes une société de gestion de patrimoine.
5: Voilà. Alors, vous avez géré mes 37,50 €.
4: Non, pas du tout.
5: Oh.
4: Qu'est-ce que c'est que cette histoire?
5: C'est une histoire de perdant, hein. Comme la société nous en fournit beaucoup en ce moment.
4: Mais qu'est-ce que... Non, mais...
5: Vraiment, la finance en ce moment est responsable de tous les maux, à commencer par le mien.
4: Non, mais, monsieur...
5: Vous êtes capable de gérer mon patrimoine, oui ou non?
4: Vous nous avez confié, enfin.
5: Je vous ai confié 37,50 €. Sur la foi de votre bon numéro de téléphone.
4: Mais enfin,
5: hein?
4: Eh bien, vous êtes au bon numéro de téléphone, je vous le confirme.
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6: Allô?
7: Allô, bonjour monsieur, c'est bien la droguerie?
6: Oui.
7: Je vous appelle parce que après les opérations anti-drogue qui ont été menées ces derniers jours en France,
6: oui.
7: Je lance moi-même une opération anti-droguerie.
6: Ben écoutez, j'ai un client, hein, alors j'ai pas le temps.
7: Il vient acheter de la drogue?
6: Et qu'est-ce que vous me racontez là?
7: Ben, il faudrait arrêter de vendre de la drogue parce que c'est pas légal, monsieur.
6: Et je ne vends pas de la drogue, monsieur, c'est une droguerie.
7: Bah, droguerie.
6: Oui, bah, ça va, hein. Je ne vends pas de drogue, monsieur, je vends des produits de nettoyage et de peinture. Regardez dans le dictionnaire, hein, vous allez comprendre, hein.
7: Ah, bah, j'ai très bien compris, oui, je sais très bien ce qui se passe.
6: Bon, bah, alors.
7: Ah, bah, c'est ça, c'est qu'après les jeunes, ils viennent chez vous, ils achètent leur.
6: Je ne vends pas de drogue, monsieur, je ne vends rien aux jeunes.
7: Oui, enfin, aux jeunes ou aux autres, hein, de toute façon.
6: Bah, n'importe qui, monsieur.
7: Voilà, le
6: problème. Alors, je vous dis que j'ai un client.
7: Parce que là, vous continuez à vendre.
6: C'est illégal, en fait, j'en fais rien. Quoi?
8: Allô?
7: Oui, excusez-moi, comme j'expliquais, on lance des opérations anti-droguerie là, pour aider les jeunes à sortir de ça.
8: Je vends pas, non. Vous n'êtes pas bien dans votre tête?
7: Bon.
8: Je vends pas de drogue, monsieur. Enfin, qu'est-ce que vous racontez?
7: Est-ce que je peux avoir un responsable?
8: Qu'est-ce que ça veut dire, ça?
9: Ouais. Mais vous êtes en train de vous amuser ou de m'amuser, là?
7: Ah, mais c'est ce que j'expliquais. Le fait de vendre de la drogue étant totalement illicite.
9: Qu'est-ce que ça peut vous foutre, ça? Vous croyez que j'ai rien à faire? Qui vous êtes, déjà?
7: C'est pas que vous ayez rien à faire. Je suis bien conscient que vous avez un petit business.
9: Allez, dépêchez-vous, monsieur. J'ai pas de temps à perdre avec vos conneries, là. Allez.
7: Je suis bien conscient que vous avez un petit business, mais il faudrait l'arrêter.
9: Ouais, bah, allez vous faire voir ailleurs. Hein.
7: Non, ce que je veux dire, c'est qu'on peut pas vendre de la chenouf en tout impunisme. Vous comprenez bien, c'est...
10: Ah. Allô?
7: Oui. Ah, c'est plus la même dame, ça.
10: Non, elle est occupée, là. Pas que ça qu'à faire, hein.
7: Ah, mais moi non plus, j'ai pas que ça qu'à faire. Ça faisait longtemps.
10: Allô?
7: Oui, alors je sais plus avec qui je suis là du coup.
9: Ouais, c'est encore un autre, oui, allez-y.
7: Ah bah c'est ça, vous êtes combien de dealers là dans la boutique?
9: Non mais vous foutez de ma gueule ou quoi là, monsieur là?
7: Ah bah excusez-moi, mais enfin j'essaye juste de faire en sorte que les jeunes puissent se sortir de ces saletés.
9: Et vous, ici il y a des drogueries, il y a des certaines années qui existent des drogueries, on vend pas de drogue ici, on a autre chose à faire, monsieur.
7: Ouais.
9: On a un métier ici.
7: Bah justement, c'est un métier qui est pas très légal, justement.
9: Et qu'est-ce que ça peut vous foutre qu'il soit légal ou qu'il soit pas légal? Qu'est-ce que je vends? Je vends des produits de droguerie, des produits d'entretien.
7: Donc vous...
9: Entre ça et... Non mais vous vous foutez de ma gueule, là,
7: donc, ou quoi? Donc vous me dites que vous êtes pour la drogue.
9: Mais vous foutez de ma gueule, les pauvres cons, va.
7: Non, mais c'est ça, vous me dites que vous êtes pour la drogue.
1: Bonjour, monsieur.
7: Ah, ben c'est reparti, bonjour, madame.
1: Vous avez au moins regardé dans le dictionnaire ce que ça voulait dire, droguerie.
7: Alors, attendez, je regarde. Droguerie, le lieu où les drogueurs vendent de la schnouf illégale.
1: Non, vous dites que je vends des produits illégaux.
7: Oui, des produits illégaux, parfaitement. C'est ce qu'ils disent dans les journaux, d'ailleurs.
1: Et vous êtes déjà allé dans une droguerie?
7: Non, moi, c'est pas ma cam, hein, excusez-moi.
1: Ah, bah alors, qu'est-ce qu'on vend dans une droguerie, monsieur?
7: Non, mais moi, si vous voulez, je ne touche
1: qu'est-ce
7: pas
1: à ça. Qu'est-ce qu'on vend dans une droguerie, monsieur?
7: Non, mais moi, je ne touche pas
1: qu'est-ce
7: à ça.
1: Qu'est-ce qu'on vend dans une droguerie, monsieur?
7: Oui, je sais. Bah,
1: vous savez même pas.
7: Bah, si, je sais. Ouais.
1: Bah, non, vous savez pas.
7: Moi, si.
1: Vous avez jamais mis les pieds.
7: Bah, si, c'est Bakchiche et compagnie, là.
1: Ah, Bakchiche, ouais, c'est ça, vous avez raison, monsieur.
7: Bah, oui.
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3: Allô?
11: Oui, bonjour, je suis mis au cabinet médical du docteur...
3: Oui, bonjour, oui. Monsieur.
11: C'est le docteur lui-même?
3: Oui.
11: Vous êtes bien gastro-entérologue?
3: Oui.
11: Oui, très bien. Bonjour, docteur. C'est le service de France Télécom à l'appareil, le 14. Oui, docteur, nous vous informons qu'à partir de 15h, vous allez hériter d'un nouveau système téléphonique de France Télécom, un nouveau service qui s'appelle la sonnerie personnalisée. Je ne sais pas si vous êtes au courant de ça.
3: Non, pas du tout.
11: Toutes les professions indépendantes de la région vont avoir une sonnerie qui indiquera, hein, par une illustration sonore, la profession que vous avez.
3: Oui.
11: C'est-à-dire qu'évidemment, on saura si vous êtes médecin, on saura si vous êtes agriculteur.
3: Ah bon?
11: Voilà.
3: Mais ça consiste en quoi alors?
11: Ben, les gens qui vous appellent entendront une sonnerie téléphonique, une illustration sonore, et donc ils sauront que vous êtes bien de médecin, gastro-entérologue, puisque les...
3: Mais comment ils sauront, eux, que ça correspond à la truc gastro-entérologue?
11: Ah ben, vous voulez que je vous fasse entendre?
3: Ouais.
11: Je vais vous faire entendre. Tu me bascules la cartouche. Je vais vous faire entendre des agriculteurs. Vous allez voir, la 14, éleveur-agriculteur. Ouais, vas-y. Je vous fais entendre la cassette, hein.
3: Oui.
11: Pour les agriculteurs, voilà ce que maintenant les gens entendent quand ils appellent un agriculteur. Hein. Oui. Merci. Allô?
3: Oui.
11: Vous avez entendu, non?
3: Oui, c'est parfaitement ridicule. Et quand on appelle un gastro-entérologue, qu'est-ce que ça donne?
11: Attendez, hein, je vais vous faire entendre. Hein.
3: Oui, faites-moi entendre.
11: Ben, je vous préviens, nous on n'est pas responsable de ça, ça a été fait à Paris. Hein.
3: Oui, oui.
11: Tu me charges? Gastro.
3: Ouais. Ah ben c'est pas possible.
11: Comment?
3: Ce sont des rots qu'on entend.
11: Oui, absolument.
3: Bah, on entend quelqu'un qui rote, alors...
11: Bah oui, mais c'est ce qu'il y a pour gastro-entérologie.
3: Oui, bah c'est lamentable. Je n'ose pas imaginer ce qu'il y a pour le gynécologue, hein.
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10: Oui.
0: Bonjour madame, c'est bien le domaine viticulturiste?
10: Oui.
0: Monsieur Martin à l'appareil, les négociateurs Martin, je voulais savoir quand je pouvais déposer mes bouteilles.
10: Vous parlez de quelle bouteille?
0: C'est un lot de rosé grec que j'ai récupéré en discount et je vais le vendre chez vous.
10: Non, mais moi ça m'intéresse pas. Hein.
0: Alors pardon, mais à ce qui paraît, vous faites de la vente directe.
10: Oui, je fais de la vente directe, oui, mais
0: voilà.
10: Je vends mes produits, c'est tout.
0: Bon, entre nous, si vous faites déjà de la vente directe de vos produits, je vois pas ce qui vous empêche de faire de la vente directe des miens.
10: Vous comprenez pas le français ou quoi?
0: Si, vous préférez qu'on parle en étranger?
10: Non, ça ne m'intéresse pas.
0: Ah ouais? Et alors, quand vos clients viennent chez vous pour acheter du rosé grec, comment ils font?
10: Je n'ai pas de clients qui passent me voir, vous comprenez pas?
0: Ah, donc vous faites de la vente directe, mais vous n'avez pas de clients.
10: Non, mais je...
0: Pardon, mais c'est louche. Ah, allô?
13: Oui.
0: Oui, bonjour madame.
13: Attendez, vous organisez une vente directe de vin chez nous?
0: Oui, c'est ce que j'expliquais à votre collègue, donc vous êtes au courant, super.
13: Rappelez-moi.
0: Mais pourquoi vous voulez que je vous rappelle? On est déjà au téléphone, je vais pas raccrocher pour vous re-rappeler.
13: Non. Vous comprenez tout de travers là,
0: Ah mais si, j'ai bien compris, votre collègue m'a expliqué. Vous faites de la vente directe, mais vous n'avez pas de clients, donc grâce à moi...
13: Non. On a des clients tout l'après-midi, alors...
0: Ah, bah très bonne nouvelle. Dans ce cas, j'arrive, si vous pouvez me faire un peu de place pour mes très tôt.
13: Ah bah, avant de me...
0: Non, mais moi, j'installe juste quelques tonneaux, quelques tables. Est-ce que juste vous avez des verres?
13: Ah non, mais vous m'imposez une vente directe chez moi?
0: Vous inquiétez pas, moi, je tiendrai mon propre stand. Il faudra juste que je puisse brancher les frigos.
13: Non, mais attendez, de quel droit vous permettez ça?
0: Bah, du droit de la vente directe.
13: Bah, non, mais attendez...
0: Ouais, article 217, tout vendeur directifié a l'obligation d'accepter toute vente directe de rosé grec.
13: Non. J'ai pas à vendre du vin grec chez moi.
0: Pardon, mais vous en avez, vous, du rosé grec?
13: Pas du tout.
0: Ah bah, heureusement que je vous en apporte.
13: J'en ai rien à foutre du rosé grec.
0: Oh bah, croyez-moi, quand vous en aurez bu 2-3 bouteilles, vous verrez qu'il est pas si mauvais.
13: On va arrêter là, je veux pas vous voir dans la cour. Hein.
0: Ah non, mais moi je gère, vous êtes pas obligé de passer.
13: Sinon, vous allez repartir, je vous garantis que le fusil va être prêt. Hein.
0: Alors, fusil, pas besoin. En revanche, il me faudrait un tire-bouchon pour mon stand.
13: j'ai l'impression que des fois, vous me prenez pour un jambon, là.
0: Oula, non, le stand jambon, c'est mon beau-frère des charcuteries Martin qui viendra vous l'installer.
13: Non, mais les maquereaux, j'en veux pas.
0: Oula, vous confondez tout. Les maquereaux, c'est pas moi non plus. Il faut voir avec le stand du poissonnier Martin qui va pas tarder à arriver chez vous.
13: Allez, hop.
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14: Bonjour.
5: Oui, bonjour madame. Je souhaiterais être mis en rapport avec le rayon tronçonneuse.
14: Oui.
15: Oui, allô?
5: Oui, bonjour monsieur. C'est le rayon tronçonneuse?
15: Oui.
5: Bonjour, dites-moi, je voulais savoir s'il existe des modèles uniques.
15: Des modèles uniques?
5: De tronçonneuse, oui.
15: Qu'est-ce que vous appelez?
5: Qui servent qu'une fois.
15: Vous avez un gros chantier à faire, non?
5: Non, pas très gros, c'est juste un morceau d'un mètre 65 à peu près, vous voyez. C'est pas très résistant, il faut que je le coupe en plusieurs morceaux, quoi.
15: D'accord. Donc moi, l'électrique, le premier prix que je vais avoir, c'est 59 euros.
5: Ça peut couper quoi, ça, 59 euros?
15: Oh, ben, ça coupe tout, hein.
5: Si c'est un peu liquide, un peu humide à l'intérieur de ce que je coupe, est-ce que ça pose un problème?
15: Non, si vous en avez pas beaucoup à couper, non. Faut pas que ça soit des cailloux, de la pierre, des choses comme ça.
5: Non.
15: Donc, ça reste que du bois.
5: C'est des os, hein.
15: Des os, hein?
5: Oui.
15: Ouais.
5: Avec de la chair autour, un petit peu. Pas beaucoup, mais un petit peu.
15: Ouais. Bon, vous en avez pas beaucoup à couper?
5: C'est-à-dire que j'ai... attendez. Deux bras, je vais faire quatre morceaux avec les bras, quatre morceaux avec les jambes, et la tête, ça fait... Non, ça fait sept rondins, quoi.
15: Ouais, bon, si, ça va le couper. Hein. Mais l'os, c'est dur, hein, l'os. Hein.
5: Ah bon?
15: Mais bon, ça se coupe quand même. Hein. Mais c'est quoi comme animal que vous allez couper, là?
5: C'est pas vraiment... Enfin, c'est un animal... C'est une vieille pie, quoi, on va dire. Voilà.
15: Une vieille pie? Mais c'est tout petit, ça.
5: 1m65. Exact.
15: Ah, purée, c'est grand, là.
5: C'est une grande vieille pie, oui.
15: Ah bon? Non, mais il n'y a pas de problème, vous pouvez venir la chercher.
5: Bon, 59 euros. Jusqu'au bout, elle m'aura coûté de l'argent, hein.
15: Vous pensez venir quand la chercher?
5: Je vais venir tout à l'heure.
15: D'accord. Et vous habitez quelle région?
5: J'habite Angers. Hein.
15: Angers?
5: Oui.
15: Ah purée, vous venez d'Angers chercher ça?
5: Oui, non, mais c'est parce que je suis dans le secteur. Je suis venu voir ma belle-mère, là, en voiture, tout à l'heure. Et donc, je la ramène dans le coffre. Mais je voudrais bien la débiter, comme je vous l'ai dit, en plusieurs morceaux.
15: Ah, on va voir de là.
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7: Allô, oui, bonjour madame.
16: Non, bonjour monsieur.
7: Je suis à la boucherie.
16: Oui.
7: Voilà, je vous appelle parce que j'ai un problème de travail dominicaliste à vous signaler.
16: Un problème syndicaliste?
7: Non, dominicaliste.
16: C'est-à-dire?
7: Bah, le travail du dimanche.
16: Oui.
7: Alors, je suis venu ce dimanche.
16: C'était fermé dimanche.
7: Voilà.
16: Après-midi?
7: Oui.
16: Je suis fermé dimanche après-midi.
7: Ah oui, mais enfin, aux infos, ils disent que maintenant les magasins, ils sont ouverts le dimanche.
16: Ah ouais, c'est les infos qu'ils disent, mais on n'est pas forcé, obligé d'ouvrir le dimanche après-midi. Hein.
7: Parce que moi, du coup, moi, je me suis déplacé.
16: Oui.
7: Et bon, ça m'a fait des frais d'essence, forcément.
16: Bon, attendez, si tout le monde me fait ça tous les dimanches après-midi, autant que je ferme mes portes tout de suite, quoi.
7: J'ai quand même eu 120 euros d'essence.
16: 120 euros? Vous venez d'où, là? Oui, 120 euros.
7: Vous êtes dans le... vers le nord, c'est ça, par là-bas, là?
16: Bah oui, vous venez d'où?
7: Là, moi, je suis sur Marseille, moi.
16: Non, mais attendez, vous êtes déplacé exprès, venez en voir.
7: Vous savez que ça fait plus de 800 bornes, hein?
16: Non, mais il y a plus que 800 bornes, voyez, vous êtes même pas au courant, parce qu'il y a 1200 km.
7: C'est ça, il y a 1200 km, donc vous vous rendez compte?
16: Non, mais oui, vous le savez pas, vous me dites 800 bornes.
7: En fait, je suis parti de Marseille. J'ai fait 400 km.
16: Oui, non, mais attendez, mais moi, je vous ai pas obligé de venir chez moi, déjà d'une.
7: Ah, mais parce que j'ai dormi en route, du coup, j'ai aussi la facture d'hôtel.
16: Ah, puis après, il y a la facture d'hôtel, là, puis vous. Bah, venez me voir, vous allez voir. On va voir ça.
7: Voilà, alors de préférence en liquide dans ce cas?
16: Non, bah, laissez tomber, là, attendez, oui. J'en ai rien à foutre, moi, je vous ai pas demandé de venir chez moi, déjà d'une.
7: Oui, mais si vous voulez, vous m'avez pas appelé pour me dire.
16: Est-ce que je vous connais déjà à la base?
7: Non, mais vous auriez pu trouver mon numéro dans les pages jaunes.
16: Attendez. Est-ce que je savais que vous alliez venir?
7: Non, mais vous auriez pu avoir une intuition comme quoi il y a un client de Marseille qui allait faire 1200 bornes.
16: Ah, bah attendez, vous fugez-moi là.
7: Non, mais vous auriez pu.
16: Tournez mon téléphone pour me bouffer des. Non, allez. Allô?
7: Ah, c'est pas la même dame?
17: Non, mais là, en fait, je vois un truc à la con, soit disant qu'il a pas besoin de fermer le dimanche. Il en fait drôle, c'est lui le patron, non? Depuis tout à l'heure, vous arrêtez pas venir à Marseille, nanana.
7: Excusez-moi, si vous aimez pas les Marseillais, c'est pas ma faute non plus.
17: J'ai jamais dit que j'aimais pas les Marseillais, enfin, ouais, enfin. Bref.
7: Ah bah excusez-moi, mais ça c'est... Moi vous me dites Marseille nananana.
17: De quoi Marseille nananana? J'ai rien dit sur Marseille.
7: Ah bah vous avez dit Marseille nananana.
17: Bah j'ai dit Marseille nananana. Bah oui, mais je m'en fous que vous soyez de Marseille, c'est tout. Je lui dis juste qu'il a le droit de faire ce qu'il veut, non?
7: Ouais, mais dans ce cas on dit pas Marseille nananana.
17: Bah, Marseille nananana, je m'en fous de Marseille.
7: Ah, vous l'avez redit?
17: Non, mais tu veux que j'aille...
7: Excusez-moi, mais dans ce cas nanana vous-même, hein.
17: Là c'est c'est bon, vous avez fini, là, on appelle les flics, là, vous commencez à nous saouler.
16: Ouais, ouais, non, bah allez, c'est bon, allez, laissez tomber. Vous me donnez votre numéro ou alors je raccroche.
7: Ah, bah alors, je peux vous donner mon numéro ?
16: Allez-y.
7: Le 12 ?
16: Le 12. Non,
7: oui.
16: Le 12, vous l'avez trouvé où, celui-là ? Vous l'avez trouvé où, le 12 ?
7: Bon, je sais pas, j'ai dit comme ça, le 12, c'est une sorte d'inspiration.
16: Non, bah attendez, vous me prenez pour un pion, non ? C'est ce qu'on va faire, bah, je vais me renseigner auprès de la gendarmerie, voir si je suis en tort ou quoi que ce soit, parce que là, ça, votre truc, ça ne tient pas debout pour moi.
7: Ah, bah écoutez, moi, j'ai la facture de l'hôtel.
16: Ouais, non, mais attendez, c'est pas.
7: Allô ? Vous n'avez pas raccroché. Il appelle la police. Oui, police nationale.
18: Oui, bonjour, ici c'est la boucherie.
7: Oui, bonjour, bonjour madame.
18: J'appelle parce que là on me harcèle au téléphone. Là.
7: Ah, qu'est-ce qui se passe ?
18: On m'annonce que le gouvernement a dit qu'il fallait ouvrir le dimanche.
7: Oui, absolument, oui, oui.
18: Et puis j'étais fermé, donc le gars il veut se rembourser des frais. Parce qu'il est soi-disant qu'il est venu de Marseille, il avait des frais de déplacement, l'hôtel, donc il me réclame 120 euros en liquide.
7: Marseille, c'est 1200 bornes, hein. C'est-à-dire que si on fait 400 bornes qu'on dort à l'hôtel et qu'après on fait 800 bornes, vous vous rendez compte ce que ça fait ?
18: Ouais, non, mais là je suis à la gendarmerie de où, là ?
7: Là vous êtes à la gendarmerie de Montpellier.
18: Hein ? Montpellier, non, non, moi, je, non. C'est quoi le même bonhomme ? Ouais, non, bon, allez, c'est bon. Regarde.
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19: Allô ?
20: Oui, bonjour, monsieur.
19: Oui, bonjour, monsieur.
20: On vous entend très mal.
19: Ah, tiens, c'est André Guingouin, ça, non ?
20: Oui !
19: Ah bon, comment que ça va ?
20: Ça va et quoi ?
19: Oui, ça va.
20: Quoi de neuf ?
19: Oh, ben, pas grand-chose, tout va bien.
20: Bon.
19: Oui ? Je t'appelle Sylvie ou Hervé, André ?
20: Hervé ?
19: Oui, Hervé.
20: Oui.
19: Oui. Bon, conserve, hein.
20: Merci.
19: Hervé. Hervé. On le trouve pas, André.
20: Oh, merde.
19: Hein? Comment?
20: Comment?
19: Comment?
20: Comment?
19: Qu'est-ce...
20: Oui?
19: Oui. Non, Hervé, je sais pas où il est parti, je te dis.
20: Hervé est là?
19: Oui, non, il n'est pas là.
20: Ah, ben, tu peux me le passer?
19: Oui, Hervé est allé faire un tour en vélo avec le petit.
20: Oui, tu peux me le passer?
19: Mais non, il n'est pas là.
20: Ah, c'est toi, Hervé ?
19: Eh ben non, c'est Jean.
20: Ah, bonjour, Jean.
21: Bonjour.
20: Ça va ? Je n'ai pas reconnu. Comment ça va ?
19: Ça va.
20: Hervé est là ?
19: Non, il n'est pas là.
20: Où est-ce qu'il est là encore parti faire du vélo ?
21: Faire du vélo, oui.
20: Avec le petit ?
21: Oui, voilà.
20: Bon.
21: Oui.
20: Tu peux me le passer ?
21: Il n'est pas là, Hervé.
20: Oh, c'est Hervé qui me fait une blague. Et Sylvie, est-ce qu'elle est là ?
21: Moi, je ne comprends rien du tout.
22: Sylvie, non, elle est partie se reposer.
20: Oh, c'est qui, là ? Ah, c'est Hervé.
22: Non.
20: C'est pas Hervé.
22: C'est pas Hervé.
20: Non, c'est qui ?
22: C'est sa mère.
20: Madame le...
22: Oui.
20: Bonjour, madame. Comment allez-vous ?
22: Je vais bien.
20: Bien.
22: C'est Monsieur Guingouin, non, qui est à l'appareil, là ?
20: Oui.
22: Oui, je reconnais bien votre voix.
20: Ah, ben, voyez. Ça va bien ?
22: Oui, ça va très bien.
20: Bien. Alors ?
22: Mais vous n'avez pas eu Sylvie, tout à l'heure ?
20: Non.
22: Non ?
20: Mais non, j'ai demandé à parler à Hervé.
22: Hervé n'est pas là. Hervé, il est parti faire du vélo avec son petit-fils.
20: Ah, ben, là, vous allez pouvoir me le passer.
22: Eh bien non, je sais pas, il est parti dans la campagne.
20: Ah bon, je peux lui parler ?
22: Vous n'allez pas pouvoir parler parce qu'il est parti en vélo.
20: Jean ?
22: Non, son fils.
20: Qui ça ?
22: Hervé.
20: Ah bon, voilà. Ben, je peux parler à Jean ?
22: Oui, ben je sais pas, il n'est plus là maintenant.
20: Jean ?
22: Ouais, il est parti avec Sylvie.
20: Non !
22: Si, si, il n'est plus là.
20: Est-ce que vous pouvez me le passer ?
22: Non, justement, il n'est
20: pas là. Je vais lui parler, ça va tomber très bien.
22: Tenez, voilà juste Hervé qui arrive.
20: Ah bah ben, tiens, très bien. C'est Hervé ?
23: Allô ?
20: Hervé ?
23: Oui ?
20: Comment ça va ?
23: Bonjour !
20: Ah bah t'étais allé faire du vélo avec le petit ?
23: Hein ?
20: T'étais allé faire du vélo avec
23: ouais,
20: le petit ?
23: Ouais, je suis allé à Carboulet.
20: Ah bon d'accord, quel temps il fait là-bas ?
23: Oh bah il fait beau hein ?
20: Oui ?
23: Ouais.
20: J'ai parlé à ton père ?
23: Ouais.
20: J'ai eu ta mère ?
23: Oui.
20: Puis je voulais t'avoir mais bon.
23: Ben ça... voilà, je suis là.
20: Bon, ça va ?
23: Ça va.
20: Très bien, tu me passes le petit ?
23: Boubou, viens prendre un papy. Gaëtan, viens dire un mot papy.
20: Allô ? T'as fait du vélo ? T'es pas tombé ? Il est pas tombé ?
23: Non.
20: Bon, il a été fier et droit ?
23: Oui.
20: Comme son grand-père ?
23: Oui.
20: Bon, ben ça va. Quoi de neuf sinon ?
23: Ah bah, on a commencé les préparatifs, quoi. Acheter...
20: Ben t'as intérêt, oui.
23: Acheter des bagues et tout l'attirail, quoi.
20: Combien t'as payé ?
23: Oh, pas cher, on a acheté chez Leclerc, hein.
20: Ben t'as intérêt, oui. Je veux quand même pas que tu dépenses trop, hein. Sinon, ça va.
23: Ouais.
20: Hervé ?
23: Oui.
20: Tu peux me passer Hervé ?
23: Ben c'est Hervé, là.
20: Hervé !
23: Oui !
20: Comment tu vas, mon petit ?
23: Ben, ça va.
20: T'as acheté des bagues ?
23: Oui.
20: T'as laissé le clair ?
23: Oui.
20: Bon. Quoi de neuf ?
23: Ah, ben, quoi de neuf ? La moitié de 18.
20: Sacré Hervé, va. Ben. Ah, tu t'aimes bien de Jean, toi ?
23: Ben oui.
20: Tu peux me passer Hervé ?
23: Hein ? Ben, mais c'est qui, là ?
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4: Allô ?
0: Bonjour monsieur, c'est bien la station-service ?
4: Oui.
0: Je suis venu faire le plein chez vous ce week-end.
4: Oui.
0: Et alors, gros problème, votre essence, elle fonctionne pas ?
4: De quoi qui fonctionne pas ?
0: Comment ça, de quoi qui fonctionne pas ? Ben votre essence ?
4: Ah bah dites donc, c'est pas une petite affaire. Hein.
0: Ah bah dites donc, non, je vous explique. Aux infos, ils disent que le diesel devient plus cher que le sans-plomb.
4: Oui.
0: Donc, j'ai mis du sans-plomb à la place du diesel dans ma voiture, et là... Mon moteur, il est capoute.
4: Et votre voiture d'origine, elle est diesel ou elle est essence ?
0: Ah bah oui, elle est diesel, oui.
4: Ah bah tiens, bah ma foi, bah c'est sûr. Ah bah dites donc, faut peut-être...
0: Dites donc que surtout, j'ai dû racheter une voiture.
4: Ah bon, vous avez racheté une voiture ? Oh là, c'est compliqué votre affaire.
0: Moi, je vais vous déposer la facture de cette nouvelle voiture, donc.
4: Bah ma foi.
0: Il y en a pour 9000...
4: Ah bah ça, on va pas vous payer 9000 euros, hein.
0: Enfin, excusez-moi, vous savez combien ça coûte une voiture neuve ?
4: Bah c'est quand même pas nous qu'allons vous payer une voiture neuve, non, mais que c'est que vous tombez, vous.
0: Vous auriez dû me dire, attention, notre sans-plomb ne fonctionne pas.
4: Mais non, mais ça n'existe pas, jamais on aurait pu vous dire ça, non, d'une pipe. C'est vous qui avez la malhonnêteté dans la peau, là, parce que c'est pour nous. Hein.
0: Non, mais vous me remboursifiez l'achat de ma voiture et puis on oublie.
4: De l'achat de votre voiture ? Non, mais vous êtes fou ou quoi ? Attendez.
6: Eh ben oui, mais si vous mettez de l'essence dans un moteur diesel, monsieur,
0: ah, c'est madame.
6: La voiture, ça peut pas marcher, c'est sûr que vous allez foutre votre moteur en l'air. Vous avez une voiture diesel, d'accord ?
0: Donc vous vous souvenez ?
6: Non, mais c'est vous qui m'avez dit.
0: Non.
6: Non, mais attendez, monsieur, arrêtez de me prendre pour un imbécile. Vous me dites que vous avez une voiture diesel. Et vous avez mis de... D'accord, hein.
0: La mémoire vous revient, j'ai l'impression.
6: Mais attendez, vous arrêtez de vous foutre de moi, là ?
0: Excusez-moi, mais enfin là, vous me dites exactement ce qui s'est passé.
6: Mais c'est vous qui m'avez dit tout à l'heure que vous aviez une voiture diesel.
0: Je ne crois pas, non.
6: Bah attendez, monsieur, mais ça va pas, non ? Attendez, tiens, j'ai un client qui est là, il en rigole, hein.
0: Oui, un client complice, oui.
6: Un client complice, non, bah écoutez...
0: Non, mais passez-le moi.
6: Mais bien sûr que non, qu'est-ce que vous voulez que je fasse ?
0: Bah sinon, passez-moi le patron.
6: Bah non, bah voilà. Bonjour.
0: Bonjour monsieur, je demandais le patron.
6: C'est moi.
0: Oui, vous seriez pas le client complice par hasard ?
6: Non, on n'est pas le client complice, mais arrêtez de dire n'importe quoi, monsieur. Je sais pas quel délire vous avez dans votre tête.
0: Le coup du client complice, c'est pas la première fois qu'on essaye de me le faire, excusez-moi.
6: Non, mais nous, c'est pas la première fois qu'on essaie de nous entuber à nous faire payer les travaux pour rien non plus.
0: Bah enfin, le pompeur aurait dû me prévenir que...
6: Non, mais il y avait... Le pompeur, mais quelle idée vous avez eu de prendre de l'essence ?
0: Vous êtes pompeur vous-même ?
6: Non, mais monsieur, mais vous rendez compte là du délire que vous vous tapez ? Moi j'ai une voiture diesel, je prends la pompe jaune.
0: De toute façon, vous la payez pas l'essence donc.
6: Non, mais vous rigolez, non, on la paye autant que vous, hein. Nous, on n'est en aucun cas responsable de votre erreur. Hein.
0: Ah si ?
6: Ah non ? Ah non, monsieur ! Ma voiture c'est un diesel, qu'est-ce que vous mettez du sans-plomb ?
0: Bah j'ai rajouté du plomb après quand même, hein, pour équilibrer.
6: Non, mais une voiture diesel c'est du diesel, on met pas du sans-plomb et on rééquilibre pas avec du sans-plomb, mais c'est du grand délire.
0: Avec du plomb, pas avec du sans-plomb.
6: Bah même ! Vous mettez du diesel, vous mettez pas du sans-plomb en rajoutant du plomb dedans, c'est du n'importe quoi. Non mais vous sortez d'où là ?
0: Bah j'ai mis plein de petits plombs dans le réservoir en plus derrière.
6: Mais n'importe quoi, mais arrêtez de dire n'importe quoi. Je sais pas si vous vous rendez compte des âneries que vous nous sortez là.
0: Ah oui, je crois que je me rends très bien compte.
6: Non mais faut arrêter, c'est pas nous qui avons pris le pistolet et qui avons mis carburant dans votre véhicule.
0: Comment ça, quel pistolet vous me menacez ?
6: Mais bah, le pistolet de carburant, pas un pistolet. Non mais vous êtes...
0: Oh alors ça !
6: Non, mais les pistolets des pompes.
0: Oh !
6: N'importe quoi. Vous savez quoi monsieur ? Venez avec les gendarmes ici et puis on va comprendre qui a tort ou qui a raison.
0: Oui, puis je vais arriver, vous aurez déménagé comme par hasard.
6: Oui, c'est vrai qu'on va fermer la boutique en 2-3 mouvements, on ferme.
0: J'en étais sûr.
6: Non, mais vous rigolez, là.
0: Oh, bah j'entends déjà les clients complices qui sont en train de tout déménager.
6: Non, mais vous... au revoir.
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20: Oui, bonjour, madame.
24: Bonjour, monsieur.
20: C'est l'agence de tourisme.
24: Oui, monsieur.
20: Ah, bonjour, madame Ledoux, à l'appareil.
24: Oui, qu'est-ce que je peux vous faire pour vous rendre service, madame ?
20: J'aurais voulu un billet de train.
24: Oui.
20: Pour Avranches, Lourdes.
24: Alors, attendez, je note.
20: Mais vous avez de quoi noter ?
24: À quelle date vous auriez voulu, madame ?
20: Oh ben vous avez l'air plaisant, vous avez l'air de vous distraire et de vous amuser.
24: Bah tant qu'à faire pour travailler, autant travailler dans la bonne humeur, hein.
20: Oui, parce que vous savez, moi à mon âge, hein, j'ai peu l'occasion de rire.
24: Vous regardez par là, dans la rue, il y a plein d'occasions de rire, vous savez.
20: Je ne peux pas sortir, monsieur, je suis handicapé à 85%.
24: Ben vous regardez par la fenêtre.
20: Je suis non-voyante.
24: Ah, excusez-moi, madame, je vous m'excuser. Alors, vous êtes non-voyante ? Handicapé à 85%.
20: Oui.
24: Et vous aimeriez partir d'Avranches pour aller à Lourdes.
20: Voilà.
24: C'est ça, madame.
20: Oh, évidemment, en place handicapée, avec les réductions, pour l'aller.
24: Oui.
20: Et pour le retour, par contre, Lourdes-Avranches.
24: Oui.
20: Ben non handicapé, quoi.
24: Parce que vous croyez au miracle.
20: Pardon, monsieur.
24: Excusez-moi. Alors... À quelle date vous auriez aimé, madame ?
20: Écoutez, j'aimerais partir début juillet.
24: Début juillet.
20: Monsieur, c'est ma dernière chance, hein ?
24: Air-sense.
20: Ma dernière chance.
24: Ah, votre dernière chance. Excusez-moi, j'avais pas compris. Bon, alors, à l'aller, c'est la place handicapée, et au retour, bien sûr, tarif plein, c'est ça ?
20: Voilà.
24: D'accord. Ah oui, vous m'avez pas dit la date du retour ?
5: Vous savez, un miracle, on ne peut pas savoir. Hein.
24: En fait, vous attendrez là-bas?
5: Oui.
24: Et si ça prend longtemps?
5: Mais qu'est-ce que vous voulez que je fasse?
24: Des distractions à Lourdes, il n'y en a pas beaucoup. Hein.
5: Ah, monsieur, vous savez, à mon âge, qu'est-ce que vous voulez que je fasse comme distraction?
24: Je sais pas, moi. Le bridge, les cartes...
5: Je suis non-voyante.
24: Ah hein? Oui, c'est vrai. Oui. Le cinéma, il n'y en a pas à Lourdes. Hein.
5: Je suis non-voyante.
24: Ah
5: hein?
24: Ben oui, je sais pas. Je peux pas vous dire. Je vois pas. En fait, je vois
5: pas. Oui, moi non plus. Non. Comment?
24: Non, excusez-moi. Oh, ben décidément.
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3: Allô?
0: Bonjour monsieur, c'est bien le bar?
3: Oui.
0: Monsieur Martin à l'appareil, société Martin Événementialisme.
3: Ouais.
0: J'organise une fan zone VIP chez vous pour soutenir les Bleus pour la Coupe du Monde.
3: C'est pas chez nous monsieur, vous vous trompez là.
0: Si, si, c'est juste que j'avais oublié de vous prévenir, mais c'est chez vous.
3: Pardon?
0: Ouais, moi c'est mon boulot. En tant qu'événementialiste, j'organise des événements.
3: Mais vous voulez faire quoi en fait? Je comprends pas.
0: Alors en fait, je vends des places VIP directement sur mon site internet, comme ça vous, vous vous occupez pas des réservations.
3: Et alors?
0: Et alors après, vous, vous avez plus qu'à accueillir mes VIPs.
3: Mais alors?
0: Bah, et alors, vous leur offrez les boissons. Parce que c'est inclus quand ils m'achètent la place.
3: Mais non, je vous dis que non.
0: Si, si, je vends des packs avec diffusion du match plus open bar.
3: Non, mais là, vous, concrètement, vous foutez de ma gueule.
0: Concrètement, c'est possible, mais enfin, je vois pas le problème.
3: Je suis pas au courant, déjà, d'une.
0: Ouais, de deux, je suis en train de vous l'expliquer, mais bon. Et de trois?
3: Et de trois, y a personne qui va avoir quoi que ce soit d'offert.
0: Bah, pardon, c'est la Coupe du Monde. Si vous faites pas un minimum d'efforts commercialistes.
3: Non, mais si, on en a rien à foutre. On s'en bat les couilles du foot, en fait.
0: En même temps, c'est pas plus mal, parce qu'avec le monde que je vous envoie, vous aurez pas trop le temps de regarder le match.
3: Allô?
0: Bonjour monsieur, comme je disais à votre collègue, vous inquiétez pas pour l'organisage, ça je m'en occupe.
3: Mais bien sûr.
0: Bah bien sûr, c'est mon boulot.
3: Et du coup, vous décidez de venir, les gens s'inscrivent sur votre site et tout va bien, hein?
0: Eh ben voilà, on est d'accord, super.
3: Mais ça vous dérange pas, ça vous gêne pas?
0: Bah non, en plus votre collègue me disait que vous êtes très foot dans l'établissement.
3: Mais je m'en fous, j'en ai rien à foutre moi de votre Coupe du Monde, vous êtes tombé sur la tête. Hein.
0: Après, si vous voulez pas bosser, vous êtes pas obligé de venir non plus, je peux prévoir un extra à votre place.
3: Ah mais attendez, mais c'est mon lieu de travail monsieur, c'est chez moi. Ici tu viens pas.
0: Bah si, je passe quand même pour installer la zone VIPs.
3: Mais j'en ai rien à foutre, tu vas le faire ailleurs.
0: Alors ça m'arrange pas. En revanche, c'est ce que je disais, toi, si tu veux profiter de la soirée pour faire autre chose.
3: Non mais de toute façon, vous pouvez venir, j'en ai rien à foutre, on va bien vous accueillir tous ensemble.
0: Ah bah voilà, super.
3: Ouais, un bel accueil.
0: Et ça me rassure parce que j'avoue que je commençais à me demander si t'étais vraiment d'accord.
3: Ah, mais je m'en
9: Allô?
0: Bonjour madame.
9: Non, mais moi je veux rien, je comprends pas que tu m'appelles, je veux rien.
0: Eh, hey, après si tu le fais pas pour toi, dis-toi que tu le fais pour la France.
9: Pardon?
0: Bah oui, on soutient notre équipe.
9: Mais nous on est contre la France. Et nous on est anti-français, hein. On est corse, on est pour le Sénégal.
0: Oula, pardon, t'as dit quoi?
9: On est pour le Sénégal.
0: Bah non, tu t'es gouré, parce que justement on joue contre le Sénégal.
9: Tu connais la Corse au moins, non? Tu sais où tu es?
0: Oui, je connais, mon beau-frère est marseillais, c'est pareil.
9: Mais tu vas venir quand?
0: Oh bah je peux être là pour l'apéro.
9: Tu seras très bien reçu, viens.
0: Ouais, alors c'est gentil, mais je suis boulot, donc je traînerai pas trop.
9: Ah, boulot, d'accord.
0: Pour la déco, je prends des maillots. Est-ce que vous avez des drapeaux français?
10: Je connais les Corses.
0: Ah, il y a une autre dame derrière.
9: Ah, mais attends, je te passe le serveur.
0: Bon, allons-y, merci madame.
10: Allô?
0: Bonjour madame, apparemment c'est vous le spécialiste foot de l'établissement.
10: Va caguer.
0: Oula, comment vous dites? Va caguer.
10: T'as compris ou pas?
0: Alors pardon, mais non, je ne connais pas ce joueur.
10: Oh là.
0: Il joue dans quelle équipe, va caguer?
10: Bon, allez, va chier.
0: Oh bah encore un joueur que je connais pas, c'est dingue.
10: Oh, top.
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25: Bonjour, Camping La Pénérez.
5: Ah bonjour, c'est le camping?
25: Oui.
5: Ah bonjour madame. Ça va, il fait beau?
25: Oui, il fait beau.
5: Ah, c'est merveilleux. Dites-moi, vous savez, ça va être nos 70 ans de mariage avec ma femme?
25: Oui.
5: Alors, on voudrait réserver donc deux chambres du 14 juillet au 15 août.
25: Je fais pas les chambres, c'est un camping.
5: Oui, deux chambres avec vue sur mer, s'il vous plaît.
25: Non, c'est pas possible. Nous sommes un camping, ce n'est pas un hôtel, nous sommes un camping.
5: Non, nous voulons pas la vue sur le camping, non.
25: Je sais, mais...
5: On veut la vue sur mer.
25: Nous sommes 45 kilomètres de la mer, d'ici.
5: Voilà.
25: Nous sommes un camping.
5: Dites-moi, vous avez un accent du sud, vous, hein?
25: Oui, mais ça, c'est un camping.
5: Ah, vous êtes chinoise?
25: Non, monsieur.
5: Madame Ping, vous dites?
25: Non, camping.
5: Parce que c'est très difficile de trouver de la place dans les hôtels en ce moment. Hein.
25: Oui, mais je ne suis pas un hôtel. Vous avez trompé le numéro, monsieur.
5: Oui.
25: Vous l'avez appelé un camping.
5: Oui, madame Ping, j'ai bien compris.
25: Vous avez une autre personne à côté de vous?
5: Oui.
25: Je peux parler avec lui?
5: Oui, je vais vous la passer. C'est ma femme, hein?
25: D'accord.
5: Bien. Je suis avec l'hôtel. une dame très gentille, elle a un accent chinois, elle s'appelle Madame Ping. Merci. Allô?
25: Oui, madame.
5: Bonjour, madame. Madame Ping, c'est ça?
25: Non, ce n'est pas Madame Ping, c'est votre mari qui l'avait trompé.
5: Mais pas du tout.
25: Oui, monsieur.
5: Non, mais je ne t'ai jamais trompé. Allô?
25: Nous sommes en camping, un terrain de camping.
5: Allô, Madame Ping?
25: Non, madame. Nous sommes en camping, un terrain de camping. Je loue pas les chambres.
5: C'est très bien.
25: Et nous sommes loin de la mer.
5: C'est ça qu'il nous faut.
25: Oui, mais vous voulez une chambre?
5: Oh non, on veut pas une chambre, bien sûr que non.
25: D'accord.
5: On en veut deux.
25: Aïe, aïe, aïe.
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13: Oui, bonjour.
14: Oui, bonjour monsieur, je suis bien chez le concessionnaire.
13: Oui.
14: Je suis venu à votre journée porte ouverte là ce week-end.
13: Oui.
14: Et en fait, la porte n'était pas ouverte, ce qui fait que je me la suis prise dans le nez.
13: Mais je vous passe le chef des ventes, quittez pas. Est-ce qu'il peut vous rappeler?
14: Moi je suis au bureau, donc je connais pas le numéro, je sais pas, il s'est peut-être affiché si vous pouvez le noter.
13: Non, c'est un numéro caché. Votre numéro, en fait, il y a des étoiles.
14: Et si vous essayez de faire étoile,
13: non,
14: peut-être.
13: Non, je pourrais pas.
14: Vous n'avez pas d'étoile sur votre...
13: Non, mais si, mais je peux pas le faire.
14: Peut-être que c'est pas un numéro caché, mais que mon numéro justement, c'est étoile.
13: Oui, non, vous avez pas un numéro de portable?
14: Oui. C'est un numéro caché avec des dièses, en revanche, mon numéro de portable. Vous avez de quoi noter?
13: Oui, allez-y.
14: Alors, dièse.
13: Allez-y, oui.
14: Dièse.
13: Non, mais ça marchera pas du standard. Je peux pas faire d'étoile, je peux pas faire de dièse.
14: Ah, essayez d'appuyer sur dièse pour voir.
13: Oui.
14: Ah, excusez-moi, c'est vous qui m'appelez, là, j'ai mon portable qui sonne.
13: Ben non. Je vais essayer le chef des ventes, quittez pas.
14: Oui, c'est peut-être plus simple.
13: Merci.
14: Merci, monsieur.
15: Nous profitons de cet appel pour vous rappeler que nous...
16: Allô?
14: Bonjour, madame.
16: Attendez, monsieur, je ne sais pas du tout de quoi vous parlez, là.
14: Alors, moi, j'avais entendu la publicité comme quoi, soi-disant, il y avait porte ouverte ce week-end.
16: Oui.
14: Je me suis présenté et je l'ai prise dans la frignure. Du coup, j'ai dû aller passer une radio.
16: Je vois pas le rapport avec la radio et la porte ouverte. Expliquez-moi, là.
14: Eh ben, parce que je l'ai prise dans la figure et que, du coup, je me suis pété le nez.
16: Monsieur, si vous voyez pas clair, ça, monsieur, j'y suis pour rien.
14: Moi, j'ai une photo qui montre. Donc, on voit très bien que c'est une porte fermée alors qu'on annonce porte ouverte.
16: Mais monsieur, porte ouverte, lisez si vous allez dans les pubs.
14: Ouais, enfin, vous êtes...
16: Non, j'ai pas le temps de discuter avec des conneries comme ça, monsieur, ça va aller, oui.
14: Allô?
13: Allô? Quel est votre problème initial? De ce que je viens de comprendre, c'est que vous êtes venu et qu'on était en porte ouverte et que c'était fermé, c'est ça?
14: Et que voilà, du coup, j'ai pris la porte dans la figure et je me suis cassé le nez.
13: Est-ce que vous croyez que tout va bien chez vous? Parce que vous prendre la porte quand elle est fermée, ça...
14: Ah bah, excusez-moi, le souci, c'est que là, du coup, je peux pas aller travailler.
13: C'est pas possible d'entendre des conneries pareilles.
14: Ah bah alors c'est la meilleure, ça.
13: C'est pas possible. Mais alors, quand vous allez dans un magasin le dimanche que la porte elle est fermée, vous portez plainte aussi parce que vous êtes abîmé le nez parce que la porte était fermée?
14: Ah bah non, parce que eux, ils annoncent pas porte ouverte. Donc du coup, je vous présente la facture du radiologiste.
13: Mais bien sûr, on va payer, bah bien sûr. Bah oui, c'est facile ça. Présenter une facture, on va payer. Bah bien sûr,
14: Voilà.
13: Si on n'a pas que ça qu'à faire, on a du travail.
14: Oui, bah alors vous croyez que moi j'ai que ça qu'à faire de me casser le nez sur des portes?
13: Ah, nous téléphoner, oui, vous avez que ça qu'à faire apparemment.
16: Bon, ça va bientôt finir votre cinéma là.
14: Non mais excusez-moi, mais parce que moi j'ai prévenu mon beau-frère. Hein.
16: Mais votre beau-frère, mais on s'en fout de votre beau-frère. Qu'est-ce qu'il a à voir votre beau-frère?
14: Bah, c'est parce que du coup, comme je suis cassé le nez, je l'ai appelé pour le prévenir.
16: Mais on s'en fout, monsieur, si vous cassez le nez dans la rue.
14: C'est pas ça, c'est que du coup mon beau-frère est passé aussi ce week-end.
16: Eh bah, ben votre beau-frère, c'est bien s'il est passé, je suis content pour lui.
14: Bah non, parce que lui aussi s'est pété le nez.
16: Bah écoutez, c'est vous êtes vraiment deux abrutis alors. Hein.
14: Ah bah enfin. C'est...
16: Ah pour se casser le nez pour foncer dans une grille parce qu'elle est fermée, faut vraiment être beubeux. Hein.
14: Comment ça beubeux?
16: Bah vous savez pas ce que c'est que beubeux?
14: Beubeux, bah non, c'est quoi beubeux?
16: Bah je sais pas, beubeux, c'est quelqu'un qui voit pas que la grille elle est fermée puis qui rentre dedans.
14: Ouais, mais enfin si c'est porte ouverte, c'est pas beubeux.
16: Vous savez ce que je vais faire là?
14: Non.
16: Je vais appeler le commissariat de police parce que vous commencez vraiment à me saouler là.
14: Ah bah vous savez quoi, je vais les appeler d'abord.
16: Ok monsieur.
14: Et c'est pas la peine de faire le beubeux hein.
16: Non, c'est vous qui êtes beubeux.
14: Non mais c'est celui qui dit qui est hein.
16: Ouais.
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17: Aérospatiale, bonjour.
5: Bonjour madame, c'est bien l'aérospatiale?
17: Oui monsieur.
5: Je voudrais la direction.
17: Ah je suis désolée, là actuellement ils sont peut-être au repas, le secrétaire également. Ils pouvaient essayer de rappeler un peu plus tard.
5: Non madame, c'est urgent.
17: Oui.
5: Est-ce que vous pouvez leur transmettre un message? Je retourne à mes observations pendant ce temps-là moi. Il faut que je retourne voir l'évolution du phénomène constaté.
17: Ah. Ouais. On vous a dit de contacter une personne particulièrement?
5: Oui. Non, on m'a dit d'appeler la direction dès qu'il se passerait quelque chose. Donc vous avez de quoi noter?
17: Oui.
5: Alors, je suis monsieur Robert Ledoux.
17: Oui.
5: Et donc j'ai un télescope, hein. Je travaille à mon compte. J'observe depuis 2 jours la Lune.
17: Oui.
5: Et on m'a demandé de faire mon rapport, hein. Je suis expert, hein.
17: Oui.
5: Voilà ce qui se passe, madame. D'après mes observations de cette nuit, vous savez que la Lune est de plus en plus visible.
17: Oui.
5: On est en période de pleine Lune, hein. Mm-hmm. Il y a une agitation. Donc, j'ai observé une matière qui était donc à la base d'un cratère alors qu'elle n'y figurait pas la semaine dernière. J'ai fait un grossissement au 1/500 millième.
25: Ouais, 500 millième.
20: Mes observations sont formelles, madame. On a chié sur la Lune.
25: On a chié sur la Lune.
20: Oui, madame.
25: Donc, ça prouverait qu'actuellement, il y a quand même quelqu'un.
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18: Mairie, j'écoute.
0: Bonjour monsieur, je suis bien à la mairie.
18: Oui.
0: Monsieur Martin, à l'appareil.
18: Oui.
0: Juste pour être sûr, vous avez pas eu d'appel de l'inspection du travaillisme pour moi ?
18: Ah non, je suis désolée, pas du tout.
0: Ah non, mais tant mieux, parce que je vous explique.
18: Oui.
0: Là, il y a de plus en plus de contrôles pour vérifier que les gens fraudent pas et qu'ils travaillent vraiment.
18: Oui, oui.
0: Et comme moi, j'ai déclaré que je travaillais dans votre mairie, il faudrait qu'on se mette d'accord.
18: Ah.
0: Eh oui, donc s'il y a un contrôle de l'inspection du travaillisme, vous leur dites que vous êtes monsieur Martin.
18: Ah ben, enfin...
0: C'est juste au téléphone, hein. Il suffit de décrocher, vous dites, mairie, bonjour, monsieur Martin à l'appareil.
18: Je peux pas. C'est ça. Je vais pas répondre au téléphone.
0: Et pourquoi ?
18: Déjà, ma voix, ça va s'entendre.
0: Non, on a quasiment la même, ça devrait pas faire d'histoire.
18: Mais c'est une fausse déclaration, c'est pas légal.
0: Ouais, d'accord, mais à part ça...
18: Attendez, excusez-moi, mais c'est quand même lunaire.
0: Oh, ça se fait couramment dans beaucoup de mairies, hein.
18: C'est complètement infaisable.
0: Mais non, si vous voulez, on fait une répète. Dites-moi, bonjour, monsieur Martin à l'appareil.
18: Non, moi je dis rien du tout, vous travaillez pas pour la mairie.
0: Ah oui, mais si vous y mettez pas un minimum du vôtre aussi.
18: Bon, écoutez...
19: Bonjour.
0: Bonjour monsieur.
19: Oui, donc vous avez fait une fausse déclaration.
0: Pas du tout.
19: Bah si.
0: Non, j'ai juste déclaré que je travaillais chez vous.
19: Mais pourquoi vous avez signifié que vous étiez employé de mairie à la ville?
0: Bah parce que comme ça je récupère des allocs, du chômage et des retraites. Disons que c'est plus un arrangement.
19: Ah non, c'est pas un arrangement, c'est une fausse déclaration. Vous avez signifié...
0: Alors je crois que légalement, si on fait tous les deux la même fausse déclaration, elle devient vraie.
19: Monsieur Martin, vous travaillez pas chez nous. Donc en aucun cas, on va affirmer vos dires.
0: Ah non, mais je vous demande pas ça. C'est ce que je disais, il suffit que le monsieur d'avant se fasse passer pour moi.
19: Non mais alors là, c'est pas possible, non mais...
0: En plus, on a la même voix.
19: Non.
21: Oui, allô ?
0: Ah, c'est une dame, bonjour, vous êtes la responsable ?
21: Non, c'est monsieur, c'est le maire, oui.
0: Le maire ? Ah bah parfait, donc c'est avec vous que je vois pour l'inspection travailliste.
21: Parce que l'inspection du travail, pour quelle raison ?
0: Ah, parce que vos collègues vous ont pas expliqué.
21: Bah non, je suis pas au courant de rien.
0: Eh oui, ça c'est le problème avec le petit personnel, on peut jamais compter dessus.
21: Non mais c'est à propos de quoi ? Dites-moi, pourquoi, quel sujet, je comprends pas.
0: Ah oui, pardon, donc j'ai déclaré que je travaillais à la mairie, mais je me méfie au cas où il y aurait un contrôle.
21: Bah vous travaillez à la mairie, vous travaillez pas à la mairie ?
0: Ah non, pas du tout.
21: Bah, c'est de l'arnaque, ça.
0: Bon, de l'arnaque, non. Disons que c'est une sorte de système contournatoire.
21: Moi, je suis pas d'accord avec ce système-là. Je sais pas qui c'est qui vous a dit faire ça, mais...
0: C'est mon beau-frère. Lui, ça fait des années qu'il se fait passer pour sa femme. Elle est hôtesse de l'air.
21: Moi, je suis pas d'accord du tout. Je suis maire...
0: Justement, s'il vous appelle, vous...
21: Bah, moi, s'il m'appelle, je dirais non, monsieur Martin, travaille pas chez nous.
0: Ah bah non, mauvaise réponse. Justement, il faut déclarer que je suis chez vous.
21: Non, je déclarerai pas que vous êtes là, parce que vous êtes pas là. Je vais quand même pas dire des faux.
0: Ah non, mais si ça vous arrange, moi, je peux passer.
21: Non, vous passez pas, je veux pas entendre parler de vous, c'est tout.
0: Ne serait-ce que pour qu'on prenne quelques photos de moi en situation, déjà?
21: Il y a pas de photos à prendre, vous restez où que vous êtes, j'ai pas fait de faux pour l'administration, moi.
0: Vous savez quoi? Je peux même vous faire des remplacements.
21: J'ai pas de remplacement à faire, j'ai pas besoin de personne, je n'ai déjà trop de personnel.
0: Non, mais même pour vous, si vous voulez prendre quelques jours sans déposer de congé, hop, je vous remplace.
21: J'ai pas toujours à poser, moi je travaille tous les jours.
0: Bah, raison de plus.
21: Non, vous restez où? Vous crèchez à quel endroit?
0: Alors, c'est facile, je suis à Martinville.
21: Des conneries comme ça, moi je vous dénonce.
0: Oh, oh là là, heureusement que j'ai pas précisé que j'habite au 1 rue Martin.
21: Ouais,
0: Oh, je l'ai dit, flûte.
21: Allez, au revoir.
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22: Allô ?
20: Allô ? Oui, bonjour madame.
22: Bonjour.
20: Je suis à l'animalerie là.
22: Oui.
20: Oui, bonjour. Je souhaiterais savoir si vous aviez des muselières.
22: Oui.
20: Mais alors, est-ce que ce sont des petites muselières ou est-ce qu'il y en a des plus grandes ?
22: Bah, il y en a de toutes les tailles, monsieur.
20: La largeur de la muselière, ça fait combien ?
22: Le problème, c'est que il y en a toutes les dimensions, monsieur. Il y en a pour gros chiens, il y en a pour petits chiens, il y en a pour...
20: C'est pas pour chiens.
22: C'est pour quoi ?
20: C'est pour ma femme, qui m'emmerde. Il n'y a pas d'autre mot, excusez-moi. Hein. Et je voudrais bien qu'elle ferme sa gueule.
22: Ah, donc, ouais, mais là, vous n'allez pas pouvoir y mettre une muselière, monsieur.
20: Pourquoi ?
22: Bah, c'est pour les chiens, c'est pas pour...
20: Ben, c'est pour ça que je vous appelle. Si je mets une muselière, elle va la fermer.
22: Non, mais vous allez pas, je vous assure, vous allez pas pouvoir lui mettre son menton dedans.
20: Pourquoi ?
22: Bah, parce que là, si vous voulez, c'est le nez. Donc vous, comment vous allez faire pour le mettre au niveau de sa bouche ?
20: Est-ce que ça vous embêterait d'essayer ? Juste pour me dire, et comme ça, je passe à prendre tout de suite.
22: Bah, faudrait venir voir, ça dépend ce qu'elle fait comme dimension. Moi, je peux pas enfiler...
20: Ma femme, envisage 37 de haut, 14 de large.
22: 37 de haut.
20: Oui, vous pouvez essayer sur vous pour voir si ça rentre ou pas.
22: Ah non, je peux pas. Non.
20: Bon, est-ce que je peux venir avec ma femme ?
22: Bah, bien sûr que vous pouvez venir avec votre femme.
20: Et on pourra essayer.
22: On peut essayer, mais pourquoi vous voulez la faire taire ?
20: Attendez, tu vas venir avec moi, on va aller au... La dame est très gentille et elle m'a dit qu'on allait faire un essai. Un essai de quoi ?
5: Je te la passe, madame.
3: Allô ?
4: Allô, madame ?
3: Oui, bonjour, madame.
4: Oui ?
3: Alors, mon mari me dit qu'il faut que je vienne avec lui pour essayer je sais pas quoi.
4: Votre mari veut vous mettre une muselière.
3: Ah oui ?
4: Pour vous faire taire, en fait.
3: Et ça marche, ça ?
4: Écoutez, moi, je pense pas. Je vois pas du tout comment vous allez faire pour enfiler ça. Hein.
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23: Bonjour.
0: Bonjour monsieur, c'est bien la société de nettoyage de bureau.
23: Je suis une dame, mais c'est pas grave.
0: Oh non, c'est pas grave. Monsieur Martin, à l'appareil.
23: Oui.
0: Je voulais savoir quand je pouvais venir récupérer mon bureau.
23: Mais je comprends pas où à faire, vous me parlez de récupérer un bureau.
0: Oui, c'est un vieux bureau que j'ai récupéré dans une brocante. Je voulais déposer pour le nettoyer.
23: Non, il n'y a pas de bureau à récupérer ici.
0: Ah bah c'est moi qui l'ai déposé chez vous.
23: Vous avez déposé ça quand, monsieur?
0: Bon, je suis passé hier soir vers 23h et vu que c'était déjà fermé, je l'ai laissé devant la porte.
23: Eh bah, il a dû être enlevé par quelqu'un d'autre.
0: Ah d'accord.
23: Vous n'aviez pas le laisser devant la porte.
0: Non, mais c'est sûrement un collègue à vous qui l'a rangé.
23: Attendez, monsieur Martin, il dit qu'il nous a laissé son bureau. Allô ?
0: Bonjour monsieur, apparemment c'est vous qui avez embarqué mon bureau.
23: On n'a pas du tout votre bureau chez nous monsieur, ça c'est n'importe quoi.
0: Non mais si ça se trouve, vous l'avez rangé avec tous vos autres bureaux à nettoyer.
23: Non mais nettoyage de bureau monsieur, c'est des bureaux que l'on fait, on nettoie pas des bureaux, voyez ?
0: Bah non, je vois pas, si vous nettoyez des bureaux, pourquoi vous nettoyez pas d'autres bureaux ?
23: Bah nettoyage de bureau, c'est-à-dire des bureaux, mais on fait du ménage dans les bureaux, hein ?
0: Voilà, dans les bureaux, vous faites le ménage dans les tiroirs, enfin j'ai compris.
23: Mais non, on nettoie pas des bureaux, enfin...
0: Si ça se trouve, c'est un de vos gars qui bossait cette nuit et qui l'a rangé.
23: Mais non, ils n'ont pas rangé. Les gars étaient partis.
0: Avec mon bureau, et pourquoi ?
23: Mais n'importe quoi, pas avec votre bureau.
0: Donc s'ils sont pas partis avec, c'est qu'il est chez vous.
23: Mais non, il n'y a pas de bureau chez nous.
0: Ah oui, donc si je viens là, je trouve aucun bureau.
23: Mais non, il n'y a pas de bureau, puis déjà, si vous venez, vous allez pas rentrer.
0: Alors pardon, mais je suis passé devant chez vous tout à l'heure,
23: ouais.
0: Et on voit très bien qu'il y a un bureau à l'accueil.
23: Et on voit un bureau à l'accueil, non, excusez-moi.
0: Ouais, donc si ça se trouve, c'est le mien.
23: Mais alors, ce qu'il y a comme bureau, c'est une table, monsieur.
0: Ah bah tiens, comme mon bureau.
23: Non, la table, ça fait 25 ans qu'elle est là, monsieur, c'est une vieille table.
0: Une vieille table, voilà, avec des pieds, avec quatre pieds, non ?
23: Voilà, peut-être quatre pieds, oui.
0: Comme par hasard, encore une fois, comme mon bureau.
23: Vous me saoulez, là. Franchement, vous me saoulez.
0: Non, mais avouez que ça fait beaucoup de coïncidences.
23: Mais c'est pas votre table, monsieur.
0: Attendez, dessus, c'est plat, non ?
23: Bah, dessus, c'est plat, ouais, c'est une table plate.
0: Eh, pem, j'en étais sûr comme mon bureau.
23: Bah, non, mais c'est en aucun cas votre table, monsieur, là. Je suis désolée.
0: Alors, peut-être que mon bureau est sous la table.
23: Oh non, sous la table, c'est des bidons de produits.
0: Justement, peut-être que quelqu'un a caché mon bureau sous la table, derrière les bidons.
23: Mais non, monsieur, il n'y a pas de place pour mettre deux tables dans le machin.
0: Bah, si, il suffit de reposer la table sur mon bureau.
23: Non, mais non.
0: Essayez de toquer sur la table pour voir.
23: Non.
0: Si, pour voir si ça sonne creux ou pas.
23: Bon, monsieur, allez, je vous laisse. Hein.
24: Il y en a, ils sont à côté de la plaque.
0: Ah, mal raccroché.
24: On n'a plus votre bureau. Fini.
0: Je suis toujours là, je vous entends. Hein. Vous venez de dire, on n'a plus votre bureau.
26: Je rigolais, monsieur, parce que vous êtes à la mode.
0: Bonjour, monsieur, pardon, mais si vous l'avez plus, c'est bien que vous l'aviez avant.
26: Oui, c'est ça, on avait votre bureau, monsieur, c'est ça, c'est tout à fait ça.
0: Ah, bah voilà, j'en étais sûr depuis le début.
26: Déjà, qui êtes-vous, monsieur, d'abord? Je vais prendre votre nom.
0: Monsieur Martin.
26: Monsieur Martin, d'accord. Votre prénom, s'il vous plaît?
0: Martin.
26: Martin.
0: Absolument.
26: C'est une blague?
0: Oh, mais c'est complètement une blague, oui.
26: C'est la radio.
0: Ah, on avance bien, oui, c'est la radio, mais laquelle ?
26: Que la radio que Martin, il écrit. Rire et chanson.
0: Mais oui, bravo, c'est ça.
26: Non, c'est une blague encore.
0: Ah bah là, non.
26: Encore une blague en plus.
0: Ah non, mais attendez, la preuve, ma femme peut témoigner, elle est à côté. Martine, oui ? C'est moi ou pas ? Ah oui, c'est toi. Ah.
26: Ok.
0: Mais attendez, il y a mon chien qui peut témoigner aussi.
26: Ah oui, bah.
0: Avec Martin. C'est moi ou c'est pas moi ? Oui, c'est toi.
26: Bah, enchanté.
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27: Bienvenue.
28: Allô ?
29: Oui, bonjour monsieur. L'inspection d'académie à l'appareil.
28: Oui.
29: Nous sommes bien à l'école privée de garçons.
28: Oui.
29: Ah, très bien. Je vais vous passer l'inspecteur d'académie. Hein.
28: Merci.
29: Inspecteur. Il y a deux communications pour vous. Il y a l'école privée de garçons et votre neveu.
28: Mon neveu, laissez-moi tout seul, hein. Refermez la porte, merci. Mon neveu et l'école, très bien, je vous remercie. Allô ?
27: Allô, oui ?
28: Mais t'es fou de m'appeler là ?
27: Excusez-moi,
28: j'ai des histoires ou quoi ?
27: Excusez-moi, je ne suis pas votre neveu, monsieur. Je suis l'école privée de garçons, hein. Oui. Excusez-moi, monsieur l'inspecteur. Bon,
28: dis-moi très rapidement, ce soir, je ne peux pas venir te chercher.
27: Non.
28: Attends, ne quitte pas, je prends mon calepin.
27: Excusez-moi, monsieur l'inspecteur. Je suis désolé, vous me prenez pour votre neveu et je suis le directeur de l'école privée, monsieur l'inspecteur.
28: Alors, écoute bien jusqu'au bout ce que je vais te dire, parce que je ne veux pas que l'autre entende. Imagine le scandale si ça savait.
27: Mais oui, mais excusez-moi, monsieur l'inspecteur, je suis désolé. S'il vous plaît, hein, ne continuez pas, je ne suis pas votre neveu, monsieur l'inspecteur.
28: Écoute-moi bien, je suis sur une autre ligne, il faut que je parle avec le directeur d'une école privée.
27: Ben oui, je suis le directeur de l'école privée, monsieur l'inspecteur.
28: On m'a mis en dédoublement d'appel, surtout ne dis rien, je ne peux pas t'entendre. Écoute bien, ce que je vais dire avant, écoute bien, surtout ne dis rien. Ma femme a trouvé un caleçon qui ne m'appartenait pas dans ma voiture. Tu as dû l'oublier par mégarde. Alors écoute, il faut que... Je ne sais pas comment on va régler ça. Attends, quitte pas. Je prends l'autre ligne, une seconde. Allô?
27: Allô, monsieur l'inspecteur?
28: Oui, monsieur... Bonjour, monsieur, c'est bien l'école?
27: Excusez-moi, monsieur l'inspecteur, mais...
28: Comment ça, Patrick? Tu n'es pas sur l'autre ligne?
27: Non, je suis...
28: Tu es Patrick, alors qui est de l'autre côté?
27: Alors,
28: ça fait 2 minutes que je suis en ligne avec quelqu'un. Attends,
27: oui,
28: ne quitte pas, Patrick, hein, ne quitte pas. Allô?
27: Allô, oui, monsieur l'inspecteur.
28: Oh, merde.
27: Oui, mais non, ça n'est pas grave. Hein. Écoutez, je garderai ça pour moi, mais j'ai beau vous appeler, vous supplier de ne pas continuer, et puis vous ne m'écoutez pas. Hein, je ne sais pas, vous êtes ennuyé, mais je ne peux pas vous...
28: Oh, merde.
27: Non, mais ça n'est pas grave, monsieur l'inspecteur, je vous en prie. Hein.
28: Oh, quelle catastrophe.
27: Mais non, monsieur l'inspecteur, je vous assure que je suis désolé... Hein.
28: Oh, c'est ma carrière qui s'enfuit.
27: Mais non, absolument pas. Je garderai totalement ça pour moi. Je vous assure que je suis très ennuyé, là.
28: C'est en toute humilité que je vous demande pardon.
27: Oui, mais je vous en prie, monsieur l'inspecteur. Mais ça y est, c'est effacé, c'est oublié.
28: Je me mets à genoux, je bats ma coule.
27: Mais ça n'est pas grave, monsieur l'inspecteur. Je vous assure que ça n'est pas grave.
28: Patrick, je suis un homme fini. Bah, bien sûr, il va. Comment ça, tu crois?
27: Je vous assure, c'est oublié.
28: Oui, mon amour, je sais, mais il va certainement pas avaler ça.
27: Mais si.
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1: Café Brasserie, bonjour.
0: Bonjour monsieur, je suis bien chez le restaurantiste.
1: Oui.
0: Je lance mon service de livraison de repas à domicile,
1: oui.
0: Mais vu que je suis pas cuisiniste moi-même, j'ai prévu de récupérer des repas chez vous.
1: Attendez, je suis pas au courant, c'est quoi ça?
0: Alors, je vous rassure, c'est très simple. Vous me donnez des repas gratuitement, et moi je gagne de l'argent en les vendant en livraison.
1: Moi je vous donne des repas.
0: Voilà, ah ben, vous êtes au courant donc.
1: Non, je suis au courant de rien. J'ai jamais dit que je participe à un truc comme ça, moi.
0: Ce que je veux dire, c'est que vous, en tant que restauratiste, ça vous coûte rien.
1: Ah bon, ça me coûte rien les repas en tant que restauratrice?
0: Vous allez pas me dire que vous payez la nourriture, j'imagine que dans votre métier.
1: Comment ça, je fais pas la nourriture? Bah, mais vous plaisantez, que vous êtes en train de me raconter là.
0: Non, mais ce que je veux dire, c'est que vu que vous, ça vous coûte rien, comme
1: mais
0: vous me dites.
1: Mais si ça me coûte. Vous avez déjà vu un chef d'établissement qui paie pas ses factures, vous?
0: Ah bah, c'est ce que vous êtes en train de me dire. Non, bon, après, ça ne regarde.
1: Mais vous voudriez quand même pas que vous veniez chercher des repas chez moi, que je vais payer entièrement de ma poche, et que vous allez encore toucher des bénéfices sur la livraison, et que moi, je n'ai jamais rien demandé, c'est hors de question. Non, c'est non. Vous savez ce que c'est que le commerce? Non, je pense pas. Ça va faire 40 ans que j'y suis dans le commerce.
0: Parce que j'ai déjà des réservations, en fait.
1: Ça, c'est votre problème. Ici, il y a que deux patrons, c'est mon mari et moi. C'est même pas la peine de passer pour quoi que ce soit, ce sera nous.
0: Étant donné que vous avez reconnu que vous payez pas.
1: Qu'est-ce que vous dites que j'ai reconnu quoi? Expliquez-moi ce que vous êtes en train de raconter là.
0: Bah, comme quoi vous ne payez pas la nourriture.
1: Je ne paye pas la nourriture, non, mais vous avez déjà vu une brasserie. Alors, je paye pas ma nourriture, alors mon boucher, qui est-ce qu'il va me livrer gratuitement, vous croyez? Mon poissonnier, mon crémier et tout ça.
0: Ah, bah c'est bien de le reconnaître, mais alors dans ce cas, pourquoi?
1: Mais vous plaisantez quand même, comme si au.
7: Allô?
0: Bonjour, madame.
7: Là, c'est monsieur que vous avez au téléphone.
0: Si vous voulez, le monsieur que j'avais juste avant, là, me dit.
7: Non, c'est pas monsieur, c'est madame.
0: Ah, vous êtes madame?
7: Non, moi, je suis monsieur.
0: Parce que là, votre collègue me dit que vous ne payez pas la nourriture.
7: Pardon? Vous foutez de moi ou quoi? Il y a quelque chose qui tourne pas rond dans votre tête, là.
0: Bon, écoutez, moi, je vais passer. Allô?
8: Allô, bonjour, monsieur.
0: Ah, bah, encore une autre dame?
8: Non, monsieur, oui, je suis un employé. On paye pas les repas, nous.
0: Ah, on est d'accord.
8: Je vais téléphoner à la gendarmerie pour qu'il puisse remonter votre numéro de téléphone, parce que là, je sais pas ce que vous faites, là.
0: Déjà, moi, je vais appeler la gendarmerie en preuve.
8: Mais dépêchez-vous, parce que j'ai pas que ça qu'à faire.
0: Ah bah écoutez, vous croyez que moi j'ai que ça qu'à faire?
8: Oui.
0: Alors je transmets, transmission activée, attention. Tout tout tout tout tout.
8: Allô?
0: Tout tout tout tout tout.
8: Là ça commence à...
0: Tout tout tout tout tout tout.
8: Je vous écoute, monsieur.
0: Oui, alors excusez-moi, je suis en train de transmissionner.
8: Oui, vous transmettez.
0: Tout tout tout tout. Ah, ça sonne, et ça décroche. Bonjour madame, vous avez demandé la gendarmerie story?
8: Oui, non.
0: Excusez-moi, on me signale à l'instant que vous faites une refusation de gratuitisme.
8: Mais vous êtes un grand comique, hein, monsieur.
0: Ah bah merci, vous savez, c'est pas facile tous les jours, un gendarmiste et comique.
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9: Bonjour.
10: Oui, bonjour, c'est la maison de retraite.
9: Oui.
10: Oui, bonjour, je souhaiterais parler à la directrice, je vous prie.
9: Elle n'est pas là ce matin.
10: Ah. Vous pouvez lui transmettre un message parce que c'est assez urgent?
9: Oui.
10: Donc moi, je suis monsieur Bernard Tubulure. la société déambulateur aérodynamique.
9: Ouais.
10: Nous faisons des expérimentations en ce moment pour connaître le coefficient de pénétration dans l'air des personnes âgées avec des déambulateurs aérodynamiques.
9: Hein.
10: Et on a besoin de volontaires, donc des personnes âgées.
9: D'accord.
10: Ils vont être propulsés dans un caisson avec donc leur déambulateur à 155 km/h.
9: Ouais.
10: Ils vont prendre 5G. Nous avons une assistance médicale, hein, évidemment, de réanimation.
9: Quand vous dites 150 km/h dans un caisson, c'est la propulsion de...
10: La personne âgée.
9: Oui.
10: Le petit vieux, quoi. Hein,
9: oui, oui, oui.
10: Rentre dans le caisson accroché au déambulateur.
9: Oui.
10: Là, il est propulsé donc par la force de notre mécanique.
9: Oui.
10: À 155 km/h dans un sas.
9: Hein.
10: Donc il nous faut des personnes de plus de 80 ans.
9: D'accord.
10: Ça, c'est la première étape. Hein.
9: Oui.
10: Ensuite, il y a le deuxième caisson.
9: D'accord, toujours en caisson.
10: Donc le petit vieux est accroché au déambulateur.
9: Oui.
10: Il est propulsé à 520 km/h dans un mur.
9: Oui.
10: Et donc là, évidemment, tout de suite, le service de réanimation de notre société réanime la... Enfin, si c'est possible... Le petit vieux.
9: D'accord.
10: Et en fait, après ça,
9: ouais.
10: On vérifie que le déambulateur a bien tenu le choc.
9: Mais c'est, il faut contacter peut-être des familles, je ne sais pas si...
10: Vous ne pouvez pas savoir le nombre de familles volontaires.
9: Ah oui ?
10: Parce que ce qu'il y a derrière, mais c'est souvent l'héritage. Ah bah oui, il y a l'héritage quand même derrière.
9: Ça me paraît étonnant tout ça, parce que bon...
10: Pour notre premier déambulateur, on a fait donc 17 expériences comme ça. Bon, on a eu 17 décès. Mais je peux pas vous le dire, le bonheur des familles. Hein.
9: Ah bon ?
10: Les familles étaient tellement contentes qu'elles nous ont envoyé les autres de leur famille, les autres petits vieux.
9: Ah bon ? C'est presque choquant.
10: Bon, oh. Vous savez, tant qu'on peut faire avancer la science...
9: Non mais bon, Oui, bien sûr, oui, mais bon, de réagir comme ça, enfin, c'est... Après, hein, c'est chacun qui voit.
10: Si vous avez vous-même dans votre famille des...
9: Non mais c'est pas la peine.
10: Non mais bon, des personnes âgées, hein.
9: Oh ouais, non, je trouve... Non, c'est...
10: Ah bon, je vous dis ça...
9: Bah si, aider la science, évidemment, bien sûr. Mais je pensais pas qu'on pouvait être ravis de...
10: Donc nous, on aurait besoin de 3 petits vieux.
9: D'accord.
10: En fait, là. Dernière chose quand même, attendez que j'oublie pas... Ah oui, alors, pas de prothèse. Pas de bridge, dentier...
9: Oui, bien sûr, appareil auditif, choses comme ça.
10: Et surtout, pas d'anus artificiel. On avait oublié ça lors des premières expériences. Ben vous aurez vu l'état du sas.
9: Ah oui, d'accord.
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13: Oui, allô, bonjour.
0: Bonjour madame, c'est bien le magasin de mobilier de bureau ?
13: Oui, c'est bien ça, oui, tout à fait.
0: Monsieur Martin, à l'appareil, les ambulances Martin.
13: Ambulance Martin, c'est ça, comme le prénom ?
0: Comment ça, comme le prénom ? Quel prénom ?
13: Comme le Martin, ambulance Martin, comme le prénom.
0: Ah, je ne vois pas du tout le rapport.
13: Non, mais vous me dites ambulance Martin.
0: Oui.
13: Donc c'est comme le prénom.
0: Mais quel prénom ? Parce que si vous me dites pas lequel, je peux pas savoir si c'est pareil.
13: Vous me dites ambulance Martin.
0: Voilà, ça on est d'accord, oui.
13: Et Martin, c'est comme le prénom.
0: Mais oui, mais lequel ?
13: Martin.
0: Quoi, Martin ?
13: Bah, comme Martin.
0: Martin comme Martin, d'accord, mais vous me dites que c'est comme le prénom.
13: Oui, bah oui, ça s'écrit comme le prénom.
0: Enfin, lequel ? C'est ce que j'aimerais bien savoir. Parce que si vous pensez que c'est comme le prénom Michel, par exemple, pas du tout.
13: Comme le prénom Martin.
0: Alors, quel rapport avec le prénom Martin ? Ça, je vois vraiment pas.
13: Bah, là, vous dites que vous êtes les ambulances Martin.
0: On est d'accord, mais là, on parle du nom.
13: Comme
0: le nom Martin.
13: Ah, d'accord.
0: Bah oui, en plus, ambulance Martin, c'est M-A-R-T-I-N.
13: Ah, d'accord, Martin.
0: Bah voilà, c'est ce que je disais, rien à voir avec le prénom.
13: D'accord, ok.
0: Donc, moi, je fais surtout du transport de fauteuils roulants.
13: D'accord.
0: Mais vu que là, j'ai pas de clients, je vous ai booké pour un transport de chaises de bureau à roulettes.
13: Moi, ça me dit rien. Donc, c'est peut-être ma collègue, peut-être, qui a vu avec vous.
0: Bon, n'importe, moi, du moment que je peux vous embarquer une chaise à roulettes.
14: Oui, bonjour.
0: Bonjour, monsieur.
14: Là, il y a un fauteuil qu'on doit vous donner.
0: Oui, c'est ce que je disais. Comme aujourd'hui, j'ai personne à embarquer en fauteuil roulant.
14: Ouais.
0: Je me suis dit, vous avez des chaises de bureau.
14: D'accord.
0: Et elles ont des roulettes.
14: Ouais.
0: Donc, je viens, je mets une chaise à roulettes dans mon ambulance et je l'embarque comme si c'était un fauteuil roulant.
14: Ouais, mais vous le déposez où, ce siège-là ?
0: À la clinique de Martinville.
14: Je ne vous prêterai pas un siège pour aller à la clinique de Martinville. Hein.
0: Bah oui, mais si je fais pas le trajet, moi, je suis pas payé.
14: Qui est-ce qui vous a donné cet ordre de mission ?
0: Ah non, mais en vrai, c'est moi qui l'ai fait. C'est parce que j'avais pas de clients, c'est ce que je disais.
14: Ah ouais, bah ouais.
0: Bah oui, mais avec votre chaise à roulettes, je déclare à la Sécu un transfert fauteuil roulant et hop, je récupère les frais de transfert.
14: Oui, donc vous allez toucher des frais. C'est quoi notre intérêt à nous de faire ça à part tricher pour la Sécu ?
0: Oh, bah pour vous, je dirais surtout que c'est pour la côté du geste.
14: Non,
26: mais on va pas vous aider à arnaquer la sécu.
0: Hey, en même temps, c'est ni mon argent ni le vôtre. Hein.
26: Ah bah la sécu, c'est un peu l'argent de tout le monde quand même. Hein. C'est nous qui le payons. Hein.
0: Comme vous dites, c'est un peu l'argent de tout le monde, donc autant qu'on en profite.
26: Bah non, je suis désolée, mais non, j'en ai des dizaines de sièges, mais je vais pas vous en donner un comme ça.
0: Non mais vous compliquez pas à prendre des trucs du stock et tout, donnez-nous les chaises que vous avez dans le bureau là.
26: Mais je vais pas vous donner mes sièges de bureau, je m'assois sur quoi moi après? Si je me mets pas assise, je suis devant mon ordinateur debout.
0: Oui, bah il suffit de mettre une table haute.
26: Bah je suis désolée, mais c'est la meilleure. Je prête pas mes sièges.
0: Ah oui, mais pardon, mais si je me fais contrôler sur la route de la clinique et qu'il voit que je transporte pas de chaises médicales à roulettes de bureau.
26: Mais moi j'y suis pour rien si vous allez à la clinique. Quel est le rapport avec moi?
0: Bah vous justement, ce serait mieux si vous veniez aussi.
26: Non, je viens pas avec vous, j'ai autre chose à foutre que d'aller à la clinique de Martinville.
0: Non, mais prenez votre ordinateur, vous bosserez dans l'ambulance.
26: Non, je prends non.
0: Je peux même vous installer peinard dans la civière.
26: Quittez pas.
11: Ils prennent des chaises de bureau qui ramènent à la clinique et qui font passer pour des fauteuils roulants.
12: Oui, bonjour.
0: Et bonjour, madame.
12: Bah, moi, je comprends pas votre magouille, là.
0: C'est très simple. Moi, je déclare à la sécu que vos chaises de bureau sont des fauteuils roulants. Vous montez dans l'ambulance avec votre chaise.
12: Mais pourquoi je vais aller dans l'ambulance?
0: Bah, parce que si je me fais contrôler avec une chaise à roulettes et personne dessus, ça risque de faire louche, quand
12: non,
0: même.
12: Non, moi, je reste au mon magasin.
0: Non, mais on peut caler un trajet retour. Vous avez du bol, je suis dispo pour vous ramener.
12: Non, je viens de vous dire non, monsieur.
0: Oh.

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3: L'extraterrestre a un corps de 10 cm à peu près, opaque, voyez-vous. Et alors, il y a une queue au bout qui fait le tour de mon mur et qui se termine par une espèce de petite touche blanche. Et dès que j'appuie dessus, ça fait de la lumière partout dans la pièce.
4: Et alors, qu'est-ce qui se passe quand vous appuyez sur la touche blanche?
3: Ben, il y a une lumière incroyable qui inonde ma pièce.
4: Et ça s'était déjà produit avant, madame?
3: Oui.
4: Mais quand la dernière fois, quand c'est arrivé, qu'est-ce que vous avez fait?
3: J'ai appuyé sur la touche blanche.
4: Et alors?
3: Eh ben, la lumière a disparu.
4: Et là, que maintenant vous avez appuyé sur la touche blanche, qu'est-ce qui s'est passé?
3: La lumière est revenue.
4: La lumière incroyable est revenue?
3: Ah oui, ah oui, ah oui.
4: Et vous en avez parlé à qui alors, madame, en dehors de nous?
3: Et à ma voisine.
4: Et qu'est-ce qu'elle a dit?
3: Elle a dit qu'elle en avait un chez elle aussi.
4: Ah oui?
3: Oui. Comment dire? Vous savez, ça fait un peu comme une petite boule, quoi, vous voyez? Et puis, il est tatoué.
4: Ah bon?
3: Il a un nom.
4: Il s'appelle comment?
3: Il s'appelle Krypton 75.
4: Ouais, ben, Krypton 75, oui, je vois tout à fait ce que c'est, oui.
3: Qu'est-ce que c'est? C'est de quelle planète?
4: Krypton, c'est au-dessus du troisième système solaire, là, madame. Hein, bon, à quelques centaines de millions d'années-lumière de nous, mais enfin, vous savez, c'est un type d'extraterrestre, effectivement, qui est assez connu, quand même, malgré tout. Ce sont des extraterrestres pacifiques, hein, madame.
3: Je peux vous dire quelque chose, mais je parle doucement, parce que je voudrais pas les alerter.
4: Non, mais vous pouvez parler, hein. Je pense que, de ce côté-là, ils sont pas très émotifs. Ils supportent pas mal de choses, vous savez.
3: Il a fait des petits.
4: Il a fait des petits?
3: Oui, quand j'ouvre la porte de mon réfrigérateur.
4: Oui.
3: Il y en a un aussi. Et il fait que de me regarder.
4: Ouais, mais enfin, tant qu'il vous regarde, mais moi, je vous dis, c'est une race assez pacifique d'extraterrestres. Hein. À mon avis, vous n'aurez pas de problème. Hein. Vous savez, on peut pas leur faire grand-chose. On n'a jamais essayé de les détruire. Hein. Il vaut peut-être mieux pas non plus. Hein.
3: Mais je sais ce que je vais faire. Je vais profiter que celui-ci soit disparu ou endormi.
4: Non, non, mais n'y touchez pas, madame.
3: Je vais le tuer, celui-là, pour voir ce que vont faire les autres.
4: Ah non, non, non, non, non, il faut pas faire ça, madame.
3: Attendez, bougez pas, je prends le cendrier.
4: Non, non, ne faites pas ça. Ne faites pas ça. Allô, laissez-le vivre, madame.
3: Allô? Je l'ai zigouillé.
4: Ah ben, il fallait pas faire ça, madame.
3: Maintenant, je vais m'occuper de la petite famille.
4: Mais non, écoute. Faut pas faire ça, allô, madame.
3: Il y en a un au-dessus de mon lit.
4: Non, non, mais il faut pas les assassiner, madame. Ils y sont pour rien, là, ils ont rien fait de spécial, hein. Arrêtez ce massacre, là, ça sert à rien, là.
3: Je vais dégommer celui qui est dans mes toilettes.
4: Ah non, non, non, non, non, arrêtez, madame, allons.
3: Il en reste deux.
4: Il en reste deux, ouais, mais non, mais vous n'allez pas faire ça à tous les extraterrestres qui sont chez vous, là. Je vous ai dit que c'était des pacifiques, madame.
3: Je vais me gêner.
4: Ah bon?
3: Bougez pas, je vais dégommer celui du couloir, puis après la porte d'entrée, il n'y en aura plus.
4: Ouais, mais vous allez vous faire mal, là, madame, si vous continuez comme ça, là, hein.
3: Il est allumé.
4: Il est allumé?
3: C'est le plus dangereux.
4: Ah non, c'est pas le plus dangereux, madame.
3: Les autres étaient éteints.
4: Ah oui.
3: Attention, j'y vais. Ça y est.
4: Et le disjoncteur n'a pas sauté, là?
3: Oh là là. Il y a la grosse bête noire, là, qui est à côté de la porte d'entrée.
4: Là, il faut pas y toucher, madame.
3: Elle est pas contente, hein?
4: Non, non, mais il faut pas y toucher, là, madame. Dites-moi, là, vous êtes chez vous cet après-midi?
3: Il y a leur espèce de vaisseau spatial noir à côté de la porte d'entrée.
4: Ah non, non, non, non, non, ils ont pas vaisseau spatial. Les vaisseaux spatials sont repartis la semaine passée, là. On les a vus à la télévision, là.
3: L'espèce d'ovni, là, vous
4: ah
3: savez...
4: Ah non, non, non, vous trompez, là, c'est pas un vaisseau spatial, ça, madame.
3: Madame, celui-là, je vais me le faire aussi.
4: Ah non, non, non, non, non, non, non, non, non. Allô?
3: Attention. C'est parti, au nom de la patrie, j'y vais.
4: Ah non, non, non, mais il faut arrêter, madame, arrêtez de taper, là. Allô?
3: Le vaisseau est résistant. Il se défend, il fait de la fumée.
4: Alors, c'est pas un vaisseau, là, c'est le disjoncteur, madame, il faut arrêter de le taper, ça appartient à EDF, ça, madame, vous vous trompez, là.
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5: Oui.
6: Oui, bonjour madame. C'est bien le contrôle technique?
5: Oui.
6: Vous êtes contrôleuse technicienne vous-même?
5: Oui.
6: Oui. Voilà, je vous appelle parce que je voulais me renseigner pour les histoires de pollution de voiture, là. J'ai entendu qu'ils voulaient mettre des normes en place.
5: Oui.
6: Vous savez, il y a des histoires de pastilles.
5: Non, pas personne, moi.
6: Donc vous me faites, vous avez un papier?
5: Non, mais non, j'ai pas de papier, je suis dans une voiture, là.
6: Ah, bah regardez dans la boîte à gants, peut-être. Il y a peut-être des fois, il y a des papiers qui traînent dans les boîtes à gants.
5: Non, là, et celle-ci, il n'y a rien.
6: Et dans le vide-poche, sur le côté?
5: Non, il n'y a rien.
6: Bah, vous n'avez pas regardé?
5: Bah si, hein, on contrôle tout. Hein.
6: Vous contrôlez les vide-poches aussi?
5: Les vide-poches, non.
6: Ah, bon, vous êtes côté passager ou conducteur?
5: Là, je suis côté conducteur.
6: Non.
5: Si.
6: C'est pas vrai.
5: Si.
6: Non.
5: Bon, pourquoi?
6: Klaxonner pour voir?
5: Ah bah, c'est pas de souci.
6: J'ai rien entendu. Allô?
5: Oui.
6: Oui, vous pouvez klaxonner pour voir?
5: Bah oui, je viens de le faire deux fois déjà.
6: Ah non.
5: Voilà.
6: Non, je disais, est-ce que vous pouvez klaxonner?
5: Bah, je viens de le faire.
6: Donc vous êtes, du coup, vous êtes côté passager, en fait?
5: Bah non.
6: Bah, si vous étiez côté conducteur, vous pourriez klaxonner?
5: Bah, je klaxonne.
6: Ah bah non.
5: Je vais vous mettre le téléphone devant. Voilà.
6: Vous pouvez mettre le clignotant pour voir?
5: Voilà.
6: Ah bah, je l'entends pas.

0: part ici, on les entend pas fort, hein, là-dessus. Hein.
1: Ouais, donc il n'y a pas de clignotant, vous êtes en train de me flûter.
0: Mais, oh, écoutez, monsieur.
1: Non, mais j'ai l'impression, quoi.
0: Voilà. Je vais mettre vers la centrale. Ça fait pas plus bruit que ça, hein.
1: C'est vous qui le faites à la bouche, ça?
0: Bah non, hein.
1: Bon, si, vous...
0: Bon, monsieur, franchement,
1: oui.
0: Vous me dérangez.
1: Alors, d'accord. Alors, dans ce cas,
0: oui.
1: La portière est ouverte ou pas?
0: La portière, non, elle est fermée, là.
1: Ouais, vous êtes pas dans la voiture, en fait.
0: Oh, écoutez, vous me cassez les pieds, là.
1: Bah non, mais j'ai l'impression que vous essayez de me balader, là. Vous
0: pourquoi prenez... vous baladez?
1: J'entendrais la portière claquer si vous étiez dans la voiture.
0: Bah, allez, hop. Voilà.
1: Pardon?
0: Je viens de la faire claquer, là.
1: Non.
0: Bon, monsieur.
1: Non, mais dans ce cas, vous avez des manches longues ou pas?
0: Oui.
1: Est-ce que vous pouvez peut-être écrire sur la manche? Vous me faites une attestation comme quoi ma voiture ne pollue pas, vous voyez, c'est
0: bah,
1: ça.
0: J'ai pas de stylo, là, sur moi.
1: Ah, parce que sinon, on découpe un bout de manche, ça marche aussi, hein, c'est juste...
0: Mais non, on peut pas, ça, monsieur.
1: Bah,
0: mais non.
1: Bah, si.
0: Non.
1: Bah, si.
0: Et je vous dis que non.
1: Bah, moi, je vous dis que si.
0: Non.
1: Bah, si.
0: Moi, à partir du moment où je fais un contrôle,
1: ouais.
0: Même ne serait-ce de pollution, je suis obligé d'entrer une carte grise.
1: D'accord. Et une carte bleue, ça marche aussi ou pas?
0: Une carte bleue.
1: Bah, j'ai une carte bleue. Ça marche, ça, ou pas?
0: Bah, je sais pas, moi, il faut voir. Moi, je l'ai pas devant les yeux. Hein.
1: J'ai une carte vitale aussi. Bah, elle est verte.
0: Une carte vitale, une carte bleue, non, mais... Oui, une carte vitale, n'importe quoi, là.
1: Ah, bah, je ne sais pas, moi, vous me dites une carte grise. Ça n'existe pas, la carte grise.
0: Ça n'existe pas, ah bon.
1: Bon, enfin, ça se saurait.
0: Bah, vous avez bien une fiche d'identification du véhicule.
1: C'est vous qui le dites?
0: Oh, écoutez, monsieur, franchement, vous m'énervez. Au revoir, monsieur.
1: Non, mais excusez-moi, allô?
0: Oui.
1: Vous êtes même pas au téléphone.
0: Oh, monsieur.
1: Non, mais vous me faites croire que vous êtes au téléphone?
0: Non.
1: Bah, je suis sûr que vous êtes même pas au téléphone.
0: Si.
1: Bah, raccrochez pour voir.
0: Ah.
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3: Lingerie, bonjour.
4: Allô, c'est lingerie.
3: Oui, c'est ça.
4: Et dites-moi, vous faites des bonnets profonds?
3: Oui, je fais jusqu'au 120H.
4: Si vous faites du bonnet profond, est-ce que vous faites du débile léger?
3: Du quoi?
4: Du débile léger.
3: Du pile léger?
4: Du débile léger.
3: Dépile
4: PG, léger. Dépile plégé, oui.
3: Je sais pas ce que c'est.
4: Du dépile plégé. Vous faites du bonnet profond.
3: Oui.
4: Et vous faites du bonnet profond. Est-ce que vous faites du dépile léger?
3: Du dépile léger, ça veut dire quoi, ça?
4: Bah, c'est le contraire, du bonnet profond.
3: Alors là?
4: Alors là,
3: c'est une marque ou c'est quoi?
4: Dans la vie, il y a deux formes de... Il y a le... D'un côté, il y a le bonnet profond.
3: Oui.
4: Et puis, quand c'est pas un bonnet profond, c'est un débile léger.
3: Alors, ils me disent, quand c'est pas un bonnet profond, c'est un bonnet débile léger. Je sais pas ce que c'est.
4: Est-ce que le monsieur qu'on entend, il connaît?
3: C'est pas un monsieur, c'est une madame.
4: Oui, non, mais l'autre derrière.
3: L'autre derrière, il y a personne, l'autre derrière.
4: Dans la rue.
3: Dans la rue? Mais nous, on n'est pas dans la rue, on est dans le magasin.
4: Oui, vous, mais dans la rue, il y a quelqu'un qui marche là actuellement.
3: Oh, mais hey, vous commencez... excusez-nous.
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5: Bonjour, vous êtes bien en communication avec l'hôtel de police.
6: Bonjour.
1: Oui, bonjour monsieur, c'est bien la police?
6: Oui.
1: Je me suis fait flasher deux fois en fait, au même flash en voiture. Et du coup, ce serait pour vous dire qu'il fallait garder que la deuxième photo.
6: Pourquoi vous voulez que garder la deuxième photo? C'est quoi le problème?
1: C'était mon beau-frère qui était au volant. Du coup, on est repassé avec moi au volant parce que c'est mieux si c'est moi qui conduis.
6: Voilà, c'est compliqué votre truc. Je vais vous passer le ministère public, vous allez pouvoir...
1: Vous me passez monsieur le ministre? Pourquoi vous me passez le ministre?
6: Mais je ne vous passe pas le ministre, monsieur.
1: Bah, vous me dites que vous me passez le ministre.
6: Non, je vous ai dit, je vais vous passer le ministère public.
1: Ah bah merci.
6: Je vous en prie.
7: Nous recherchons votre...
8: Oui, bonjour monsieur.
1: Oui, bonjour monsieur. On devait me passer la secrétaire du ministre?
8: Non, elle vous a dit le ministère public, monsieur. Elle m'a expliqué que c'était pour une histoire d'excès de vitesse.
1: J'étais en voiture avec mon beau-frère.
8: Ouais.
1: Lui, il conduit et hop, il se fait flasher.
8: Tout à fait.
1: Et comme la voiture, elle est assurée que pour moi, on est revenu sur le flash et on est repassé pour que ce soit moi au volant.
8: Donc ça veut dire que vous avez fait demi-tour sur l'autoroute?
1: Oh bah non.
8: Enfin,
1: non, j'ai fait marche arrière.
8: Vous avez fait une marche arrière sur l'autoroute?
1: Voilà. Moi, on m'a dit que ça compte pas normalement deux fois le même radar.
8: Ah si, monsieur, deux fois le même radar, ça compte, monsieur. Hein? Et en plus, monsieur, vous reconnaissez que vous avez fait une marche arrière sur l'autoroute? Allô,
9: monsieur?
1: Oui, ah, monsieur le ministre?
9: Non, pas le ministre, l'officier du ministère public. Vous repassez au radar, vous faites exprès de vous faire flasher juste pour qu'on voit vous sur la photo. Ça marche pas comme ça, monsieur, hein?
1: Bah, ça serait gonflé, ça.
9: Bah, ça serait gonflé, monsieur. Ils vont pas annuler la première parce que c'est votre beau-frère qui est au volant du véhicule.
1: Excusez-moi, mais je pense que c'est de la triche, quand
9: bah,
1: même.
9: Bah, hein. C'est pas de la triche, monsieur.
1: Vous êtes peut-être pas spécialiste sur ces trucs-là, mais...
9: Bah, écoutez, je suis pas spécialiste, donc faites comme vous voulez.
1: Non, c'est pas ça, mais parce que moi, mon beau-frère, il m'a dit que tu peux y aller, de toute façon, ça comptera pas deux fois.
9: Oui, et votre beau-frère, il est qui pour vous dire ça? Il travaille au service des timbres à Mende.
1: Il est à la poste, lui, donc pour les timbres, effectivement, il maîtrise le sujet, quoi.
9: Tout ce qui est timbre, il maîtrise le sujet. Non, mais là, c'est un sketch. C'est pas les timbres qu'on met sur les lettres, monsieur, c'est une contravention. Je vous rassure, je travaille pas à la poste, mais je sais mettre un timbre sur une enveloppe. Hein.
1: Peut-être que lui s'y connaît mieux que vous, du coup, en timbre.
9: Et attendez, qu'est-ce qui vous dit que c'est vrai ce qu'il vous raconte, que parce que vous faites flasher une deuxième fois, ça annule la première?
1: Écoutez, si vous voulez, je vous le passe.
9: J'ai pas besoin de parler à votre beau-frère, monsieur. Attendez. Ouais. Allô?
1: Oui, allô?
9: Vous m'avez donné ici tous les renseignements. Vous allez être convoqué et vous allez devoir vous expliquer pour
1: une marque. Disons que je me suis trompé, en fait. J'étais pas...
9: Non, monsieur, vous vous êtes pas trompé.
1: C'était pour un témoignage, parce que j'ai vu quelqu'un au volant de ma voiture.
9: Bien sûr.
1: Passer deux fois le flash.
9: Bien sûr. Moi, j'ai un numéro de téléphone qui s'affiche, donc il n'y a pas de souci. Hein?
1: Excusez-moi, je suis une nouvelle personne, je ne conduis pas de voiture.
9: Non, monsieur, je vous reconnais, monsieur.
1: Qui est à l'appareil?
9: Arrêtez de me prendre une randonnée en me disant oui, allô? Oui, je suis une nouvelle personne.
1: Apparemment, quelqu'un a tenté d'imiter ma voix pour me...
9: Non,
1: faire...
9: monsieur, non, monsieur.
1: Non, mais ce n'était pas moi.
9: Monsieur, c'est pas moi. Au revoir,
1: pas du tout,
9: monsieur.
1: Mais c'était un usurpateur.
9: Au revoir.
1: Non, mais
9: monsieur.
1: C'était un usurpateur.
9: Alors, donnez-moi votre nom, monsieur.
1: Alors, le nom de la personne qui vous a appelé?
9: Non, le vôtre, monsieur.
1: Moi, je pense que c'est monsieur Martin qui
9: non.
1: a appelé.
9: Alors, non, monsieur, désolé, mais alors je vais faire identifier votre téléphone.
1: Bah, pourquoi?
9: Au revoir, monsieur.
1: Bon, vous pouvez me passer le ministre?
9: Au revoir, monsieur.
1: Passez-moi monsieur le ministre de la police nationale.
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10: Allô?
11: Oui, bonjour madame.
10: Bonjour monsieur.
11: C'est la comptabilité perverse à l'appareil, hein?
10: Oui.
11: Pour l'URSSAF. Est-ce qu'on peut avoir la taille de vos seins, madame, s'il vous plaît?
10: La taille de mes seins?
11: Bah oui, madame.
10: Bah que c'est que cette histoire?
11: Et c'est la comptabilité perverse, madame. Est-ce que vous voulez que je vous passe chef de service?
10: Écoutez, ça doit être du 85 ou 85, je crois.
11: 85, bonnet.
10: Petit.
11: Bonnet A?
10: Oui, sûrement.
11: D'accord. Je vous passe au chef de service, madame.
10: Merci.
11: Allô?
10: Allô?
11: Oui, bonjour, madame.
10: Bonjour, monsieur.
11: Monsieur Robert Ledoux, chef du service de la comptabilité perverse. Donc, 85 bonnet A, c'est ça?
10: Oui.
11: D'accord. La forme, est-ce qu'ils sont en poire, en pomme?
10: Ah non, c'est armature même, parce que j'ai pas beaucoup de poitrine.
11: Bah, 85, ça se tient quand même, hein, on va
10: oui,
11: dire.
10: Mais enfin.
11: Est-ce qu'ils sont agréables à toucher ou est-ce qu'ils sont trop mous pour vous, hein?
10: Oh, ben vous savez, les explications comme ça, moi j'abandonne, hein.
11: Mais madame, c'est la comptabilité perverse de la mairie. Alors, est-ce que vous diriez qu'ils sont plutôt mous ou durs?
10: Moyen.
11: Ni durs ni mous?
10: Voilà.
11: D'accord. Alors, tour de hanche.
10: Tour de hanche, 95.
11: 95, d'accord. Vous mettez une gaine de maintien?
10: Oui.
11: Gaine de maintien. La couleur chair?
10: Oui.
11: Très bien. Je récapitule, madame. Hein. Vous avez donc une poitrine de 85 bonnet A.
10: Oui.
11: Armature.
10: Oui.
11: Les seins ni trop mous, ni trop durs.
10: Non.
11: Vous portez une gaine.
10: Oui.
11: De couleur chair.
10: Voilà.
11: D'accord. Bon. À la comptabilité perverse, nous faisons des échanges d'informations. C'est-à-dire qu'à chaque fois qu'un habitant nous donne des informations comme celles que vous nous avez données sur votre poitrine, nous donnons une information sur nous-mêmes.
10: Oui, oui.
11: Voilà. Alors, je vais vous donner, madame, la taille de ma bite. Vous avez de quoi noter?
10: La taille de?
11: La taille de ma bite.
10: Eh ben,
2: je... 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
12: Oui, allô?
1: Bonjour monsieur, c'est bien la poissonnerie?
12: Oui, c'est moi.
1: Monsieur Martin à l'appareil, les chantiers Martin.
12: Ouais.
1: Je vais venir installer un portique détecteur de métaux dans le magasin.
12: Portique détecteur de métaux?
1: Ouais, ça permettra à vos clients de voir s'il y a des métaux lourds dans leurs poissons.
12: Comment que ça, c'est quoi que vous installez exactement?
1: En fait, ce sont deux montants qu'on va bétonner dans le sol et le client passe au milieu en sortant.
12: Ah oui, c'est comme les antiboles là.
1: Voilà, comme dans les supermarchés, mais là c'est pour les poissons.
12: Et là c'est pour détecter le poids des métaux dans les poissons, c'est ça?
1: Ouais, chaque client qui sort est intégralement scanifié par le détecteur.
12: Du coup, ça sonne quand il y en a trop?
1: Ouais, ça déclenche une sirène dans la poissonnerie.
12: D'accord.
1: Donc, s'il y a un client qui sonne...
13: Dis-moi, c'est pourquoi?
1: Ah, c'est madame, bonjour.
13: Ouais, qu'est-ce qu'il y a?
1: Vous savez, c'est rapport au portique anti-métaux lourds pour contrôler vos poissons.
13: Ok, d'accord.
1: Ah, donc vous êtes au courant?
13: J'en ai entendu parler vite fait, quoi.
1: Oui, comme quoi vous devez scanner les clients qui sortent de la poissonnerie avec du poisson.
13: Bah, j'ai cru entendre un truc comme ça, je sais plus d'où, mais...
1: Oui, bah normal, on parle que de ça aux actualités, d'ailleurs. Donc, vous connaissez le principe, pas besoin de vous expliquer.
13: Ah non, moi je suis pas du tout au courant. Hein.
1: Ah d'accord, parce qu'il y a quand même un protocole.
13: Ouais.
1: C'est très simple, quand il y a un client qui sort, il passe par le portique.
13: Ok.
1: J'imagine que vous savez ce qu'il faut faire si ça sonne.
13: Non plus.
1: Ah bah je vous explique aussi, si le portique sonne, c'est soit qu'il y a des métaux lourds dans le poisson du client,
13: okay.
1: Soit qu'il a des pièces de monnaie ou des clés dans la poche.
13: Ok.
1: Mais bon, pour pas prendre de risque, si ça sonne, de toute façon, vous remboursez le client.
13: Ok, ça marche.
1: Je précise, vu qu'il y a préjudice, évidemment, vous lui remboursez le double du prix qu'il a payé.
13: Ok, d'accord.
1: Ah bah super, on fait une petite répétition pour voir si vous avez bien suivi.
13: Ouais.
7: Alors, un client sort avec du poisson et un trousseau de clés dans la poche. Le portique sonne. Ça veut dire quoi?
13: Bah, ça veut dire qu'il y a du métaux, quoi.
7: Exactement. Il y a du métaux. Bravo. Et donc?
13: Bah, du coup, il demande le remboursement.
7: Très bien. Question surprise. Dans quel cas il y a remboursage?
13: Bah, si ça sonne, quoi.
7: Correct. Et dans ce cas, vous devez faire quoi?
13: Bah, faut le rembourser en double.
7: Parfait. Bah, écoutez, je valide le protocole de double remboursage.
13: Bah, non, moi, je valide rien. Moi, je peux pas valider. Je suis pas le patron, donc.
7: C'est pas grave. Je mets dans le dossier que vous êtes le patron.
13: Bah, non. Je peux pas.
7: Comme ça, je peux venir direct installer le portique.
13: Ouais, mais non.
7: En plus, si je marque que c'est vous le patron, ça veut dire que le patron maintenant, c'est votre employé.
13: Comment?
7: Bah oui, c'est logique. Si c'est vous le patron, l'autre, c'est l'employé.
13: Mais c'est pas moi le patron.
7: Mais si, comme vous êtes l'employé et que vous devenez patron, automatiquement, le patron devient employé.
13: Oui, mais moi, je suis employé, je suis pas le patron.
7: Alors, disons que vous passez employé-patron et que le patron devient patron-employé.
13: Oui, mais je...
7: En plus, sinon, ça fait deux patrons. Il peut pas y avoir deux patrons.
13: Oui, bah voilà, c'est ça que je vous dis.
7: On est d'accord. Donc, l'autre, forcément, il devient employé.
13: Mais non, c'est pas ça que je vous dis.
7: Oh là là, bon, on recommence.
13: Non, mais... Allô?
7: Bonjour madame, j'étais avec l'autre patron pour installer les portiques.
14: Pour les métaux lourds qui sont dans les poissons.
7: C'est ça, oui, c'est pour voir s'il y a du métaux dans vos poissons.
14: Non, mais là, faut arrêter, merci.
7: Oh, bah, me remerciez pas, j'ai même pas encore fait l'installation.
14: Non, vous mettez rien sur le magasin, merci.
7: Oh, mais c'est moi qui vous remercie, je ne fais que mon boulot.
14: Non, on en a pas besoin, merci.
7: Bon, il y a pas de quoi, vous savez, vraiment, c'est pas grand chose.
14: Non, vas-y, lâchez-nous, là, merci.
7: Ah non, mais franchement, de rien.
14: Mais ouais, qu'est-ce que vous avez pas compris entre là, c'est bon, merci.
7: En revanche, pardon, mais j'ai pas trop le temps de taper la discute, désolé.
14: Vous êtes sérieux, là?
7: Ah, très bonne question. Alors, ça dépend.
14: Non, mais je m'en bats les couilles.
7: Non. Alors ça, je vous le déconseille. J'ai essayé une fois, ça fait hyper mal.
14: Oh, putain.
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17: Conservation des cimetières, bonjour.
11: Oui, bonjour madame, c'est le cimetière là.
17: Oui.
11: Bonjour, dites-moi, je vous appelle parce que vous savez que la terre là du cimetière là, elle est bonne. Vous êtes
17: oui.
11: au courant de ça.
17: Oui.
11: Donc moi j'ai planté des carottes. Et le problème c'est que je constate que c'est pas bien arrosé par contre le cimetière. Est-ce que ça serait possible d'arroser un peu?
17: Vous avez planté des carottes?
11: Oui.
17: Dans le cimetière?
11: Comment?
17: Mais vous avez planté vos carottes où?
11: Eh bien, à côté des tombes, là où la terre a été fraîchement remuée, quoi. Sauf que là, je ne les vois pas sortir et je pense que c'est un problème d'eau.
17: Bah, c'est-à-dire qu'on n'est pas habilité à arroser les carottes du cimetière, quoi.
11: Ah.
17: Ben non.
11: Parce que la seule solution que j'ai, c'est donc d'installer un arrosage automatique.
17: Mais je ne pense pas que... Vous ayez la possibilité de faire ce genre de choses?
11: Ah si, j'ai les moyens.
17: Oui, non mais... Parce que il vous faudrait une autorisation particulière. Enfin,
11: je vais pas demander aux morts, madame, excusez-moi.
17: Non, monsieur, non mais bien sûr, mais enfin, je veux dire qu'au cimetière, on plante pas a priori de carottes dans un terrain qui a été remué, voilà.
11: Bah si, ça pousse très bien, justement.
17: Ben ça, je vous dis pas le contraire.
11: Et voyez-vous, l'année dernière, j'avais planté du radis, je sais pas si vous avez remarqué, non?
17: Nous, on n'en a pas entendu parler.
11: Voilà, l'année dernière, j'ai quand même fait 16 kilos de radis. Hein.
17: 16 kilos de radis?
11: Bah oui, sur 41 tombes.
17: Oui, non, mais là, on ne peut pas faire n'importe quoi, monsieur, dans le cimetière, quoi.
11: Comment ça?
17: Bah, je ne sais pas, moi. Est-ce qu'il me viendrait l'idée de me planter des carottes dans un cimetière?
11: Non, mais voilà. Attendez.
17: Vous prenez un arroseur, à la limite, vous plantez vos carottes, vous prenez le seau d'eau et puis vous arrosez, voilà.
11: Oui, mais bon, mon problème, c'est que maintenant, comme je suis en train d'investir, voyez-vous, sur les cimetières, parce que je me rends compte qu'en fait, je peux vraiment planter tout. Là, j'ai donc...
17: Je suis assez surprise quand même de la démarche.
11: Mais attendez, madame, il faut rentabiliser le cimetière. J'ai donc créé sur l'aile gauche, vous voyez l'aile gauche, non de
17: cette... Est-ce que vous pouvez me donner le carré, enfin, où est-ce que vous avez...
11: Le premier à gauche, j'ai fait une bambouseraie. Donc les bambous vont sortir là bientôt. Donc ça, je vais les vendre en pot.
17: Moi, ça me paraît extraordinaire, votre démarche, quand même. Ça me paraît...
11: Par contre, je voulais vous demander si vous m'autorisiez à placer mes panneaux pour la vente
17: sur la grille d'entrée. Tout de suite. Vous savez quand même que vous êtes au cimetière et de planter des carottes ou des bambous dans un cimetière et de vouloir les revendre pour...
11: Écoutez, si vous voulez voir l'état, puisque tout va sortir samedi, je fais un vin d'honneur dans le cimetière pour faire goûter justement ces carottes et tout ce qu'on a récolté dans le cimetière. Est-ce que je peux vous envoyer un carton d'invitation?
17: Oui, non, mais monsieur...
11: La petite bambou là.
17: Vous savez quand même que vous êtes au cimetière et qu'on va pas... Et ben, monsieur souhaiterait installer
18: demander ça au gardien s'ils arrêtent les carottes.
19: Allô? Oui, allô?
11: Oui.
19: Monsieur, bonjour.
11: Oui, bonjour. Vous avez mis au courant de la situation?
19: Oui, alors monsieur, je vous écoute, mais je ne comprends pas très bien votre propos. Vous plantez des... Vous plantez des choses dans le cimetière?
11: Ben oui, mais évidemment, oui.
19: Ah, parce que... Non, ça, c'est pas évident pour moi qu'on plante des carottes dans le cimetière.
11: Ah.
19: On a des problèmes de lapins qui se reproduisent dans un cimetière. On a des pigeons qui salissent des sépultures. Et alors là, maintenant, un planteur de carottes, c'est le comble, quoi.
11: Oh, mais des poireaux, enfin, tout pousse très bien, la terre est riche.
19: Écoutez, monsieur, je vous invite à faire une demande. Par contre, excusez-moi, c'est la première fois qu'on me demande ça.
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20: Allô?
1: Bonjour madame, je voudrais parler à monsieur l'agriculteur, s'il vous plaît.
20: Oui, c'est moi. Hein.
1: C'était pour vous prévenir que je me suis permis de vous inscrire à L'Amour est dans le pré. Eh. Donc ça
20: non,
1: a été
20: valide. Moi je suis marié, moi j'ai pas besoin d'amour dans le pré, moi.
1: Comment ça vous êtes marié?
20: Mais j'ai quelqu'un, moi j'ai ce qu'il faut à la maison, j'ai pas besoin d'autre personne, moi.
1: C'est pas grave ça, vous ferez comme si.
20: Non mais attendez, mais vous continuez là ou quoi?
1: Bah excusez-moi.
20: Pas, excusez-moi, je vous dis que j'ai rien besoin. Moi je n'ai pas rien à vous devoir à vous. S'ils viennent chez moi, ils seront vite reçus.
1: C'est très gentil de les recevoir.
20: Non, je vais m'occuper de votre cas, moi.
1: Hein? Alors merci, mais moi je. Ah, c'est monsieur.
21: Vous demandez un monsieur ou une dame?
1: Bah, je demande à un monsieur, monsieur.
21: Mais je suis pas un monsieur, hein?
1: Oui, parce que je disais à votre collègue...
21: Ah, ça ne m'intéresse pas, désolé, ne foutez pas cette merde, j'en ai pas besoin du tout.
1: Oh, bah c'est trop tard.
21: Ah non, je passe pas à la télévision, hein?
1: Si, en tant que candidat officiel.
21: Ah non, j'ai pas fait de trucs, hein, ne foutez pas la merde parce que je vous envoie la merde, hein? Oh, racontez pas vos conneries, là, hein?
1: C'est-à-dire que vu que le dossier est à votre nom...
21: Ah non, eh bien, moi je vous ai pas donné l'accord.
1: Ça, c'est pas grave, j'ai accordé à votre place.
21: Ah non, désolé, l'amour dans les prés, c'est une connerie totale.
1: Vous avez juste à recevoir quelques célibataires.
21: Non, les célibataires, je vous avertis, je ne cherche personne et j'ai quelqu'un de ma vie.
1: Ah, parce que j'ai déclaré le contraire, donc vous allez dire...
21: Ah non, mais vous vous foutez pas de ma gueule, là.
1: Ben, c'est-à-dire que moi, ça me permet quand même de toucher une commission chaque fois qu'il y a...
21: Ah, mais voilà, mais vous êtes un escroc.
1: Ben, non, je dirais plutôt...
21: Ah, si, vous êtes un escroc.
1: Non, mais ce qu'on va faire, quand ils viendront, vous faites comme si...
21: Ah, quand je vais voir des voitures, je leur ferme la porte sur le nez et je leur dirai ce que je pense.
1: Parce qu'il y a quand même une équipe de télé qui doit venir s'installer pendant 2 mois chez vous.
21: Quand est-ce qu'ils vont venir?
1: Vous êtes là cet après-midi?
21: Non, je ne serai pas libre.
1: Ah bah dans ce cas, il faudrait laisser peut-être les clés.
21: Non mais vous vous foutez de ma gueule, même de moi, je ne reçois même pas la femme. Je ne veux voir personne, hein. Je vous envoie les flics, moi. Hein.
1: Alors oui, mais si vous me trouvez des flics agriculteurs célibataires, parce qu'il faudrait...
21: Vous faites chier à la fin, bordel de Dieu! Vous me prenez pour une abrutie, non?
1: Bah excusez-moi, moi j'essaye juste d'arranger tout le monde. Donc...
21: Non, vous essayez à vous prendre du fric.
1: Oui, bah alors c'est vrai que moi je touche
21: alors,
1: un peu...
21: Alors moi je ne veux pas d'homme, j'en ai un de ma vie, et je ne reçois personne
1: non, mais
21: chez moi.
1: C'est ce que je vous dis, votre homme, là. On va dire qu'il est célibataire.
21: Ah non, ne foutez pas la merde dans une famille qui n'a pas besoin.
1: Si vous cachez le temps
21: ah
1: de...
21: Ah non, alors là, mais ils vont m'entendre.
1: Non, mais il y aura juste 2-3 nanas qui dormiront à la maison.
21: Non,
1: mais elles dorment pas forcément avec vous.
21: Ah mais
1: on dira que c'est monsieur qui voulait...
21: Ah non, monsieur ne sera pas là.
1: On vient, on filme.
21: Vous êtes un bandit. Donnez-moi votre numéro de téléphone personnel.
1: Votre numéro de téléphone, alors
21: non,
1: c'est 05.
21: Le vôtre.
1: Ah, pardon.
21: Donnez-moi-le.
1: Alors, 06.
21: 06.
1: Oui, 06.
21: 06 après.
1: 06.
21: Alors, il y a 306.
1: Voilà, 06.
21: Le dernier.
1: 06.
21: Bon.
1: Et je suis monsieur Martin.
21: Monsieur Martin, le 06. 06. 06. 06.
1: Il en manque un.
21: Et donnez-moi l'autre.
1: 06.
21: Eh bien, 06.
1: Si jamais ça décroche pas au 06,
21: oui.
1: Je vous donne un autre numéro au cas
21: où. Oui. Donnez-moi l'autre numéro.
1: Alors, dans ce cas, c'est 07.
21: 07.
1: 07.
21: 07.
1: 07.
21: 07.
1: 07.
21: 07. C'est un drôle de numéro, ça aussi. Oui, et après
1: 07, c'est 07.
21: Bon, d'accord. Là, je vais avertir quelqu'un d'important.
1: Ah bah, j'espère bien, parce que j'attends qu'il m'appelle, hein.
21: Ah mais non, mais c'est quelqu'un qui va vous foutre une reflet.
1: Ah bah, j'attends votre appel.
21: Faut pas me faire chier.
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22: Allô?
23: Allô?
22: Oui.
23: Bonjour madame.
22: Bonjour.
23: Oui, comment allez-vous?
22: De qui s'agit-il, s'il vous plaît?
23: Ah, attendez, excusez-nous madame, là c'est le service téléphonique là. Hein. On a des clients en attente, hein. On vous prend après. Hein.
22: Oui.
23: Non madame, c'est pas à vous qu'on parle, hein. Excusez-moi. Là pour une seconde. Hein. Vous avez un problème en ce moment madame? Hein.
22: De quoi s'agit-il?
23: Oui, bah écoutez, on va essayer de faire au plus vite, hein, parce que là j'ai des abonnés qui attendent. Allô?
22: Oui, bonjour.
23: Bonjour, madame Picolet.
22: Non, je suis la babysitter de madame Picolet.
23: Oui, vous ne quittez pas, madame, hein, il y en a pour une seconde. Hein.
22: Bon, alors écoutez, vous venez de m'appeler, alors dites-moi ce qu'il y a.
23: Très bien, madame, merci, au revoir.
22: Oh, c'est pas vrai.
23: Tu peux prendre, s'il te plaît, parce que je peux plus. Madame Picolet.
24: Allô?
22: Allô, bonjour.
0: Oui, bonjour.
22: C'est pas vrai.
0: Oh oui, il va falloir rappeler là parce qu'on est débordé, hein. Merci. Allô?
22: Oui.
0: Oui, je suis à vous, hein, excusez-moi, mais vous savez, il y a 50 lignes qui décrochent en même temps.
22: Oui, je comprends, mais enfin, alors, appelez directement les personnes.
0: Ce soir, hein, il n'y aura pas de problème. Ben, je vous remercie de bien vouloir comprendre. Hein. Allô? Allô?
22: C'est à moi que vous adressez.
0: Ben oui, madame, mais il faut répondre quand on vous parle. Hein.
22: Mais écoutez, j'ai reçu vous appelez, vous vous adressez à d'autres personnes, moi j'attends bêtement au téléphone. Donc, oui. J'ai envie que vous m'expliquiez tout de même, au lieu de me demander d'attendre.
0: 16h30, 16h40, hein, parce que là, on est débordé. Hein.
22: Oh, mais c'est pas vrai.
0: Allô?
22: Oui, je suis la baby-store de l'Olympique Collet.
0: Oui, bonjour, monsieur.
22: Allô?
0: D'accord. Pas de problème, merci. Allô?
22: Allô, oui.
0: Oui, bonjour, madame.
22: Bonjour, je suis la baby-sitter de l'Olympique Collet. Ça fait un moment que j'attends.
0: Oh, ça va pas durer, non, non, je vous rassure, hein. Merci, au revoir.
22: Mais,
0: Allô?
22: Allô?
0: Oui, bonjour madame.
22: Bonjour monsieur.
0: Oui, qui est appareil?
22: La babysitter de madame Picolet.
0: Ah, mais on est passé chez vous ce matin, hein?
22: Vous êtes... Ah bon?
0: Ah bah oui. Vous êtes madame Muller?
22: Non, absolument pas.
0: Oui. Oh. Bah ça doit marcher, hein, madame Muller, maintenant, il n'y a pas de problème, hein? Allô?
22: Allô?
0: Oui, bonjour madame.
22: Bonjour monsieur.
0: À qui ai-je l'honneur?
22: La babysitter de madame Picolet.
0: Elle a arrêté?
22: Pardon? Arrêté quoi?
0: D'accord, bah c'est mieux, hein? Merci.
22: Oh, c'est pas vrai.
0: Allô?
22: S'il vous plaît, monsieur, est-ce que je pourrais savoir ce qui se passe? Ça fait un moment que je prends au téléphone bêtement.
0: Ok, on s'en occupe. Merci.
22: C'est pas vrai.
0: Allô?
22: Allô, bonjour, monsieur.
0: Oui, bonjour, madame. C'est à quel sujet?
22: C'est à quel sujet? Ça fait un moment que j'attends au téléphone. J'aimerais savoir ce qui se passe.
0: Ben, on va vous expliquer, c'est simple.
22: Alors, je vous écoute.
0: Eh bien, figurez-vous qu'il y a une panne depuis ce matin.
22: Mais une panne de quoi?
0: Une panne de téléphone.
22: Il fonctionne, mon téléphone.
0: Bon, ben écoutez, on va faire le nécessaire.
22: C'est-à-dire?
0: Très bien, madame Houdin. Merci. Oui, oh. Oui. Allô?
22: Oui, bonjour, monsieur.
0: Oui, bonjour, madame. À qui est-ce l'honneur?
22: À la babysitter de madame Picolet.
0: Ah, vous êtes encore là, vous?
22: C'est pas vrai.
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5: Allô?
23: Oui, bonjour, madame. C'est l'université? D'accord. Bon, l'inspecteur de la place des renseignements généraux à l'appareil.
5: Oui.
23: On vient d'apprendre dans un rapport que les lycéens voulaient vous prendre cet après-midi.
5: Ah.
23: Par derrière.
5: Ah.
23: Ouais. Ainsi que la Sorbonne.
5: D'accord.
23: Donc ils vont être à environ, d'après nos chiffres, 150 000. Et ça, c'est les chiffres de la préfecture.
5: Oui.
23: Alors on sait qu'ils veulent vous prendre par derrière, hein.
5: Oui.
23: 150 000, ça fait quand même beaucoup.
5: Oui.
23: C'est énorme.
5: Bah oui, surtout qu'il y en a déjà du monde à l'intérieur.
23: Ah bon? Combien?
5: Je sais pas, les chiffres exacts, je ne sais pas.
23: Eh ben, ça va faire mal.
5: En plus, oui.
23: Mais écoutez, madame, je vous souhaite une bonne journée.
5: Oui, ben bah, merci.
23: Je crois qu'elle va pas être mauvaise.
5: Oui, je crois aussi. Je vous remercie.
23: Et puis, je vous souhaite bien du courage, parce que 150 000...
5: Bah oui, on va essayer d'assurer.
23: Bah, je vous remercie.
5: De rien, au revoir
23: madame.
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24: Neto, bonjour.
25: Buongiorno, signora.
24: Buongiorno.
25: Ah, italiano, fantastico.
24: Ouais, italiano, sì.
25: Ma che parlare italiano, che pasta di parmigiano per tutti.
24: Allo.
25: Sì, allo.
24: Mais je suis pas du tout italien.
25: Comment ça, vous n'êtes pas italien? C'est pas le magasin Netto?
24: C'est de la part de qui?
25: Monsieur Martin, comité des traditions italiennes sur le territoire français.
24: Mais je vois pas du tout à quoi ça concerne, monsieur.
25: Ça concerne à que vous êtes magasin italien et que pourtant vous écrivez pas les étiquettes en
24: mais
25: italien.
24: Mais je suis pas magasin italien ici.
25: Pardon, mais vu que vous utilisez un nom italien, forcément.
24: Ouais, c'est vrai, t'as raison, avec ta connerie.
25: Ah bah gratio Milo, vous êtes le patrono?
24: Le patron, bougez pas, je vous le passe.
25: Ah si, per favor.
24: Allô?
25: Allô, buongiorno patrono.
26: On parle français.
25: Ah, vous parlez Francesco?
26: Ah ouais, bah alors vous êtes en France.
25: Ah oui, mais on devait me passer le patron italien, donc on n'a pas dû me passer le bon.
26: Bah si, moi je suis la chef de magasin, mais je suis française, donc ça risque pas que vous avez parlé italien avec moi.
25: Ah, vous êtes français en plus?
26: Bah oui, hein.
25: Oh là là, bon, bref, je vais devoir changer 2-3 trucs dans le magasin.
26: Non, vous changez rien.
25: Bah si, déjà il faut qu'on vous mette le double affichage.
26: Non, y a pas de double affichage.
25: Il faut mettre les prix en euros français et en euros italiens.
26: Bah il y a personne qui va payer en euros italiens, c'est des euros normales.
25: Et pourquoi c'est que des euros normales et pas aussi des euros italiens?
26: Bah parce que c'est comme ça, ça a toujours été comme ça, on est en France, monsieur.
25: Je m'excuse, mais j'ai mon collègue qui est venu d'Italie exprès pour cette affaire.
26: Bah c'est bien votre collègue d'Italie, mais moi je vous dis que...
25: Ah bah d'ailleurs le voilà, je vous le passe.
26: Ah.
25: Signor Martino Martinelli?
26: C'est un truc de fou, ouais.
25: Si, pronto.
26: Allô?
25: Buongiorno, signor.
26: Bonjour.
25: Signor Martino Martinelli, présidente del Felicità di Bella Ciao.
26: Ouais, bah il faut parler en français, là, je suis pas italienne.
25: Si, italiano.
26: Non.
25: Si.
26: Ah bah non.
25: Ah ma que si.
26: Ouais, c'est ça, ouais.
25: Oh, signor Martin, prendo le téléphone, che mi dite? dites des gros mots.
26: Allô?
25: Oh là là. Allô?
26: Allô?
25: Oui, c'est à nouveau monsieur Martin. Pardon, mais Martino Martinelli est furax. Apparemment, vous lui avez dit quelque chose de pas très joli.
26: Bah ouais, non?
25: Ah si, vous avez dit ouais, ouais, c'est ça, ce qui est une énorme insulte italophone.
26: Comment?
25: Bah oui.
26: Ah, je lui ai dit des gros mots en italien.
25: Vous saviez pas?
26: Ah bah non.
25: Bah faites gaffe quand même.
26: Oh, et puis votre collègue, il travaille en France et il s'est pas démaqué un mot en français. Ah bah dis donc.
25: C'est pas grave, je m'en occupe.
26: Le patron est au courant que vous allez faire ça?
25: Ah, parce qu'il y a encore un patron au-dessus.
26: Ah ouais?
25: Eh bah dites-lui que j'arrive.
26: Non, vous passez pas. Tu comprends le français, qu'est-ce que ça veut dire? Vous ne passez pas.
25: Non mais t'inquiète, déjà je vais changer toutes tes étiquettes.
26: Rien du tout. Il y a rien, tu touches à rien. Tu touches pas à mon magasin. Voilà, tu comprends? Tu ne touches pas.
25: Bah je suis obligé de toucher pour mettre les prix en euros italiens.
26: Bah, mais il est abouti, ah ouais, c'est pas possible.
25: Bon, on dit que je prends ça pour un oui?
26: Non, on dit rien du tout.
25: Allez.
26: Non, vous touchez à rien.
25: Allez, s'il te plaît.
2: Oui, allô?
25: Ah, buongiorno signora.
2: Buongiorno.
25: La patrona italiana, parla italiano?
2: Parla francese, pas parla francese.
25: Ok, una storia importante au sole mio.
2: Non, monsieur.
25: Si?
2: C'est moi le responsable, monsieur. Je vous dis que je suis pas italien et nous, on n'est pas italien.
25: Ah, parce qu'en plus, je voulais faire un hommage à Berlusconi, donc il fallait...
2: Berlusconi, reste en Italie. Il est bien là-bas.
25: Ah bah ça, il risque pas de bouger maintenant, c'est sûr, oui.
2: Ah bah c'est clair.
25: Enfin, pardon. À partir
2: monsieur, il n'y a pas de pardon, je vous dis c'est bon, d'accord?
25: Non, mais ce que je veux dire,
2: c'est Il n'y a pas ce que vous dire. Je vous dis, Berlusconi, il reste en italien et nous, moi, je suis en France. Et Berlusconi, j'apprécie pas plus que ça. Donc c'est même pas la peine.
25: Considérez que vous faites ça pour vos compatriotes.
2: Mais je vous tâche, vous êtes bouché ou quoi, les Italiens?
25: Alors, je me permets, en italien, on dit bucero, pas bouché.
2: Je vous dis, on n'est pas italien, on est français, bordel de merde.
25: Vous avez quand même un accent.
2: D'accord, donc si vous savez pas dire les Italiens, c'est pas ma faute.
26: Oh là là là, incroyable.
25: Ah.
26: Mais comment possible d'être aussi bête?
25: Mal raccroché, très bien.
26: Bon, on m'a dit que les Italiens, ils étaient bons mais cons, mais alors là, je veux bien savoir.
25: Hein. Merci pour les compliments, mais on vous entend toujours.
26: Bah, non.
2: C'est bon.
25: Non, on dit c'est bueno.
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8: Allô?
9: Bonjour monsieur, c'est le conseil général à Pareil. Vous
8: oui.
9: Habitez bien Niederhansen? Très bien. Vous savez qu'aujourd'hui, c'est la journée de l'Angleterre dans la région.
8: Oui.
9: Et le Conseil général offre gratuitement à tous les habitants de plusieurs communes de la région un cours d'anglais. Et donc, il s'agit de retenir une seule phrase qui va vous servir à vous faire comprendre des anglais et à comprendre l'anglais. Est-ce que vous parlez l'anglais?
8: Non, pas du tout.
9: Très bien. Alors, vous avez un stylo?
8: Ouais, allez-y.
9: Donc, la première phrase pour aujourd'hui qu'il va vous falloir apprendre, hein, c'est donc... I fuck you, comme la fac, hein. I fuck you, bullshit. Dans quelques instants, vous serez appelé par un anglais. Il vous dira donc hello. Et quoi qu'il se passe, monsieur, vous lui dites invariablement I fuck you, bullshit.
8: I fuck you, bullshit. Bullshit.
9: Bull, comme une boule.
8: Oui.
9: Bullshit. Nous sommes d'accord? Voilà. Merci, monsieur.
8: Merci. Au revoir.
9: Au revoir.
8: Allô?
9: Hello.
8: I fuck you, bullshit.
9: Yes. Do you fuck me in the ass?
8: I fuck you, bullshit.
9: Yes, correct. Votre accent est bon, monsieur.
8: Merci.
9: No, you say, vous dites...
8: I fuck you, bullshit.
9: C'est parfait.
8: I fuck you, bullshit.
9: Perfect.
8: I fuck you, bullshit.
9: Je vous remercie, monsieur.
8: I fuck you, bullshit.
9: En vous disant que vous avez un accent parfait.
8: I fuck you, bullshit.
9: Sorry.
8: Bon, je vous laisse, monsieur, j'ai autre chose à faire. Allez, au revoir.
9: Ah non, en anglais.
8: I fuck you, bullshit.
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26: Oui.
25: Bonjour monsieur, c'est bien l'élevage?
26: Ça dépend de quel élevage que vous parlez.
25: Bah l'élevage que je parle, c'est celui des porcs, des cochons.
26: Oui.
25: Super, monsieur Martin à l'appareil, société Martin Fitness Product.
26: Oui.
25: Vous allez recevoir un colis avec des hormones de croissance pour vos porcs.
26: Ah bah on utilise pas d'hormones de croissance.
25: Non mais là, je sais que c'est interdit en Europe, mais vous inquiétez pas, je fais passer le colis par le Brésil, parce que là-bas c'est légal.
26: Ah bah vous arrêtez le colis.
25: Bah vous êtes marrant, vous me dites ça, il est déjà en route.
26: Mais c'est quoi ça? C'est du n'importe quoi, on peut porter plainte.
25: Non mais pour être tranquille, vous allez dire que vous aussi vous êtes au Brésil.
26: Non mais...
25: Si, on dit que vous faites de l'élevage de porc en télétravail depuis le Brésil.
26: Non, je ne suis pas en télétravail pour le Brésil. Je ne sais même pas parler de portugais, rien du tout.
25: Ah, vous ne parlez pas du tout le portugaliste?
26: Bah sûrement pas.
25: Faudrait quand même connaître 2-3 bases.
26: Non.
25: Si, par exemple, bonjour, vous dites bonjour.
26: Non.
25: Au revoir, c'est au revoir.
26: Non, mais je n'accepterai pas de faire du faux.
25: Ah, parce que moi j'ai déjà déclaré que vous étiez brésilien.
26: Non, je ne suis pas brésilien.
7: brésilienne, hein. Pas du tout.
25: Non, mais officiellement, puisque je me suis permis de vous faire des faux papiers d'identité brésilien.
7: Bah oui, mais je vais pas accepter vos papiers.
25: Ouais, mais enfin, imaginez, l'inspection du travail arrive. Il demande vos papiers brésiliens, vous faites quoi?
7: Mais je n'ai pas de papiers brésiliens, c'est vous qui les avez faits.
25: Oui, bah, moi je fais ça pour vous rendre service,
7: hein. Mais puisque je ne vous ai rien demandé.
25: Bon, après, si vraiment vous voulez pas les hormones, vous pouvez tout simplement nous les rapporter.
7: Bah, le rapporter, on le rapporte où?
25: Au siège de Martin Fitness Products. On est à Martin Virch.
7: C'est où ça?
25: Martin Virch, c'est juste en dessous de Rio de Janeiro.
7: Ouais,
25: bah,
7: quand même pas aller là-bas, ramener votre colis, hein.
25: Non, mais vous faites juste l'aller-retour, vous nous le déposez à l'accueil.
7: Non, mais vous croyez que vous avez vu où j'habite, non?
25: Oui, alors, je suis en train de regarder les vols.
7: Mais c'est complètement fou.
25: Si vous vous dépêchez, vous pouvez arriver demain juste avant la fermeture.
7: Mais mon mari, il va pousser une gueulante, hein, je vous préviens, hein.
25: Oh non.
7: Alors là, ça va sûrement chauffer, hein.
25: Ah, oh, bah, ce serait bien la première fois que j'ai quelqu'un qui se chauffe au téléphone.
10: Allô?
25: Et voilà, bonjour madame.
10: Vous êtes pas bien ou vous commandez des trucs pour moi?
25: Ah bah vous allez voir, ce sont des hormones brésiliennes, vos pores vont au moins doubler de taille.
10: Oui mais moi je veux pas de vos hormones.
25: Ah, flûte, parce que là elles sont en route, c'est ce que je disais au monsieur avant vous.
10: Mais c'est pas en route, vous me livrez rien du tout, je le paierai jamais.
25: Non mais si vous en voulez pas, vous le rapportez.
10: Vous le rapportez mais vous allez pas me le livrer.
25: Bah si on vous le livre pas, comment vous allez faire pour nous le rapporter?
10: Mais vous prenez... Je vous commande rien et c'est à moi de vous rapporter de la saloperie.
25: Oui bah si vous en voulez pas, c'est la moindre des choses que vous puissiez le rapporter.
10: Mais putain mais arrêtez de me dire que j'en veux pas. Pourquoi vous me livrez un truc que je n'ai jamais demandé?
25: Bah rapport que vous auriez pu en vouloir aussi bien.
10: Vous auriez pu en vouloir mais vous êtes bloqué complètement, non? Donnez-moi votre nom.
25: Monsieur Martin.
10: Monsieur Martin de où?
25: Monsieur Martin de Martin Virch.
10: Et vous vous appelez Monsieur Martin et puis la ville c'est Martin aussi.
25: Oui, c'est très répandu au Brésil.
10: Non mais vous me prenez vraiment pour un con.
25: Alors, si on dit que c'est moi le con, est-ce que vous me prenez les hormones ou pas?
10: Mais je les prends pas, vous gardez votre merde, je vous dis, moi je veux pas donner des hormones de croissance à mes cochons, c'est interdit. Vous faites n'importe quoi, vous.
25: Oh bah, si on faisait n'importe quoi aux établissements Martin, ça se saurait.
10: Mais si vous faites n'importe quoi, j'en veux pas, votre merde, donc vous la livrez pas.
25: Et puis, vu que je vous ai déclaré brésilien, vous êtes peinard, c'est légal.
10: Déclaré brésilien, mais vous êtes complètement chaviré, vous.
25: Eh, ça y est, tu vas voir que ça va encore être ma faute.
10: Vous êtes complètement chaviré, c'est n'importe quoi, non? Mais moi, je vais pas acheter des trucs à Rio.
25: Bah non, puisque je vous les livre.
10: Vous gardez votre merde.
25: Comment ça, j'aurais mal compris?
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14: Allô?
17: Allô?
14: Oui?
17: Anita?
14: Oui?
17: C'est Georgette.
14: Qui, Georgette?
17: Georgette Ledoux.
14: Ah, vous avez dû vous tromper, madame.
17: Ben, je ne suis pas chez Anita.
14: Oui?
17: Eh ben, alors, Anita, tu me reconnais pas?
14: Ben, non.
17: Mais tu m'as aidé à traverser la rue deux fois, j'habite à côté.
14: Ah non, non, vous avez dû vous tromper, hein.
17: Tu m'as jamais aidé à traverser la rue?
14: Ben non.
17: Enfoiré, va. Pourrais t'occuper de ton semblable, hein.
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14: Allô?
25: Bonjour monsieur, c'est bien le restaurant?
14: Oui, allô?
25: Monsieur Martin à l'appareil, service technique de Martin Télécom.
14: Oui?
25: On a constaté des baisses de niveau audiophonique sur votre ligne de téléphone, vous avez dû remarquer.
14: Ah mais sur le fixe, ça arrête pas de couper. Ah,
25: attendez, je regarde le dossier. Alors moi, on m'a dit que sur le fixe, ça n'arrêtait pas de couper.
14: Le téléphone fixe? Ah oui.
25: Ok, donc rassurez-moi, vous n'avez pas la Wi-Fi au restaurant, une box internet ou un appareil électronifique?
14: Ah ben, c'est branché, si, à une box, hein.
25: Oh là là, sur la box, ah ben, je cherchais plus.
14: Oui.
25: C'est un bug classique.
14: Oui.
25: Donc il suffit de retourner votre téléphone, ça devrait mieux fonctionner.
14: Comment de le retourner? De retourner quoi?
25: Le combiné, vous le tournez tête en bas.
14: Et pourquoi?
25: Ben, c'est parce que quand on branche le téléphone sur une box, en général, ça inverse le micro et l'écouteur.
14: Alors là.
25: Donc, il suffit de retourner le combiné.
14: Le retourner comment, le retourner?
25: Vous le mettez tête en bas. Vous parlez dans la partie écouteur et vous m'entendez par le micro.
14: Oui.
25: Ah, vous l'avez retourné là?
14: Oui.
25: Oui, ah bah je vous entends beaucoup mieux.
14: Ah non, moi je vous entends moins bien.
25: Bizarre parce qu'en principe vous devriez m'entendre beaucoup mieux.
14: Ah ben si, moi je vous entends moins bien.
25: Alors peut-être que vous êtes trop près pour bien entendre. Essayez de vous éloigner du combiné.
14: Ouais bon, et bien... On va laisser comme c'est, puis voilà. Hein.
25: Oula, allô? Vous avez remis le combiné à l'endroit, non?
14: Oui.
25: Ah bah c'est ça, oui, je vous entends plus.
14: Mais moi, je vous entends bien, là.
25: Donc il y a vraiment un problème, je vais vous changer votre téléphone.
14: Moi, c'est les téléphones tout neufs, je vais pas encore changer de téléphone, hein. C'est bon, hein.
25: Justement, à la place de vos téléphones neufs, je vais mettre des vieux téléphones.
18: Chef.
27: Allô?
25: Bonjour madame.
27: Pourquoi vous voulez me changer de téléphone?
25: Bon, on vient de vérifier avec votre collègue, il marche pas.
27: Non, mais moi, mon téléphone, il est à moi, il est pas à vous. Vous allez pas me changer mon téléphone.
25: Ah non, mais c'est gratuit. Vous avez combien de postes?
27: Trois.
25: Ok, donc je vous apporte trois téléphones.
27: Mais c'est qui me donne ces téléphones? Je comprends pas.
25: C'est moi, Martin Télécom.
27: Ok.
25: Comme ce sont des vieux téléphones, je vous les fais pas payer.
27: Voilà, vous me les déposez devant la porte.
25: Parfait. Pour la facturation, on fait comment?
27: Vous me dites que vous m'avez mis téléphone, vous avez jamais parlé de facturation.
25: Non, alors les téléphones sont gratuits, mais je vous facture quand même le déplacement, l'enlèvement, le recyclage et la dépose de votre
27: téléphone. Monsieur, je ne vous prends pas trois téléphones.
25: Ah oui, mais là, vous me demandez.
27: Monsieur, laissez tomber, c'est pas grave.
25: Non, parce que s'il y a annulage, c'est pas pareil.
1: Mais de quoi vous parlez là ?
25: Eh bonjour monsieur.
1: Personne ne vous a rien demandé monsieur.
25: Si, la patronne.
1: De quoi ?
25: Bah, votre collègue que j'avais à l'instant insiste pour que je lui dépose 3 combinés de type téléphoniste devant la porte.
1: Non mais tu voulais 3 combinés ?
11: Non, je veux rien du tout.
1: Non, elle a dit qu'il veut rien du tout.
25: Comment ça, j'aurais mal compris ?
1: Et il a changé d'avis.
25: Ah, il a changé d'avis ?
1: Eh oui,
25: mais le problème c'est que ça va lui faire des frais de changement d'avis.
27: Bon, écoutez, monsieur, je ne vous ai pas acheté le téléphone, je n'ai rien signé, ni de bon de livraison, ni de bon de commande.
25: Alors, attendez, je vais noter tout ça.
27: Ni de bon de commande, écoutez-moi.
25: Pardon, vous me dites donc bon de livraison.
27: Non, il n'y a pas de pardon, monsieur.
25: Ah si, il y a pardon.
27: Monsieur, faites attention, hein. Maintenant, je vous dis, honnêtement, allez.
25: Oui, bah, comme vous dites, allez, on se voit tout à l'heure.
27: C'est ma bande maintenant. Viens te mettre devant moi que je te mette une tarte, là.
25: Alors, c'est très sympa, mais j'aurais vraiment pas le temps de rester pour manger.
27: Allez, dégage.
25: D'accord, mais alors, on fait comment pour la facture ?
27: Vas-y, facture. Vas-y, facture. Je te jure, écoute-moi bien. Tes téléphones, je t'en mets un dans la bouche, un dans le trou d'oreille.
25: Ah, bah, je m'en sors pas si mal. J'ai eu peur.
27: Et dans le cul, je suis bien.
25: Ah si, oui, d'accord, je me disais aussi.
27: Écoute-moi, allez, viens, je t'attends là. Allez, viens.
25: Donc finalement, je viens.
27: Vas-y.
25: Oui, mais alors, je viens plus, c'est pas clair, hein, pardon.
27: Je dirais clairement, va te faire un.
25: Non, alors ça, non, merci, jamais au travail.
1: Oh là là.
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18: Bienvenue.
19: Accueil service funéraire, bonjour.
18: Bonjour, monsieur.
19: Bonjour.
18: Je suis bien aux pompes funèbres.
19: Oui, tout à fait, monsieur.
18: Oh, bah, dites-moi, il y a du bruit chez vous. Hein.
19: Oui, effectivement, c'est l'heure du repas.
18: Ah, ouais, oui.
19: C'est pour ça.
18: Ah, oui, j'entends ça. Bah, dites-moi, c'est la bonne ambiance, hein.
19: Voilà, allez-y. Oui.
18: Ça fait du bien, hein.
19: Oui, de souffler un petit peu de temps en temps.
18: Ah, bah, oui, vous êtes à table, là, on boit un petit verre pour se détendre, hein.
19: Tout à fait, oui.
18: Ouais. Bon, écoutez, ma femme vient de mourir.
19: Comment ?
18: Ma femme vient de mourir, il y a une heure, là.
19: Alors, ah, d'accord.
18: Mais bon, vous êtes tout. Oh là, dis-moi, ça, alors, c'est une mobilette, ça.
19: Je vais prendre. Ah, attendez, je vais aller chercher mon papier, je vais mettre de l'autre côté.
18: Oui, pas de problème, vous inquiétez pas. Voilà. C'est la fête.
19: Vous êtes à quel endroit, monsieur ?
18: Alors, moi, je suis au 2 avenue Maréchal Leclerc. Mais enfin, là, je vais boire un petit verre quand même, parce que. Quelle heure est-il, là ?
19: Il est midi 20.
18: Oh, bah, dites-moi, c'est l'heure de manger, de casser la croûte quand même.
19: Vous êtes monsieur ?
18: Alors, le tour.
19: D'accord. Et votre épouse est décédée à quel endroit ?
18: Oh, bah, elle est décédée dans la chambre, hein.
19: À votre domicile ?
18: Sur son lit, oui, pas de problème, on est en rez-de-chaussée. Pour vous, c'est tranquille, je crois.
19: Alors, vous êtes à quel endroit ?
18: Alors, nous sommes au 2 avenue Maréchal Leclerc.
19: D'accord.
18: Je vous embête, vous êtes en train de casser la croûte, vous avez autre chose à faire, là, quand même.
19: Non, mais je suis permanent, vous inquiétez pas.
18: Oui, mais enfin, bon, vous étiez en train de manger, là.
19: Donc, c'est madame Letour, comment ?
18: Je suis Marie-Josée.
19: Marie-Josée, d'accord.
18: Comme la chanson, vous connaissez, non ?
19: Non.
18: Marie-Josée est mal chaussée.
19: Et quand
18: elle enlèvera ses chaussons, on verra bien tous ces morpions. Et hop, Marie-Josée, vous connaissez pas ça?
19: J'aimerais mieux vous occuper de votre épouse, si vous voulez.
18: Ah bah oui.
19: Vous allez rester à votre domicile, là, ou vous allez peut-être partir?
18: Je sais pas, parce que il y a quand même une odeur qui me dérange, hein. Est-ce qu'il faut que j'ouvre la fenêtre, d'abord?
19: Non, justement, faut éviter.
18: Ah bon, pourquoi?
19: Bah pour éviter de favoriser la décomposition.
18: Ah bah attendez. Oh bah mince alors. Elle s'est levée, dites-moi. Elle était pas morte.
20: Non, je me reposais.
19: Oh, oui, mais bon, c'est bizarre.
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21: Oui.
25: Bonjour madame, je suis bien à la ferme.
21: Oui.
25: Monsieur Martin à l'appareil, bureau d'analyse du méthane flatuliste.
21: Oui.
25: Je vais venir faire des mesures justement de méthane flatuliste, rapport à vos vaches.
21: Non mais j'ai pas de vaches, hein. Je suis maraîcher.
25: Ah oui, mais alors comment je fais mes relevés moi ? Il vous faut des vaches ?
21: Bah vous faites pas de relevés de méthane, s'il y a pas de vaches. Je suis maraîcher, j'en ai rien à tirer des vaches, moi j'en veux pas sur mon terrain.
25: C'est pas grave, vous savez quoi ? Je vais passer quand même.
21: Ah bah alors vous venez relever le méthane si vous voulez, mais il y aura pas de méthane puisqu'il y aura pas de vaches. C'est assez logique.
25: Mais si justement, je vais vous apporter des vaches.
21: Mais m'apporter des vaches ?
25: Bah oui, vous me dites qu'il vous en faut.
21: Mais je vous ai pas dit qu'il me fallait des vaches, mais qu'est-ce que c'est que cette histoire ?
25: Non mais c'est bon, je veux bien vous dépanner en vache exceptionnellement.
21: Mais vous me dépannez en vache ?
25: Oui justement, j'en ai quelques-unes avec moi, comme ça je viens avec.
28: Allô ?
25: Ah, bonjour monsieur.
28: Mais qu'est-ce que vous me racontez ? On est une exploitation légumière, qu'est-ce que vous allez nous amener des vaches ? Mais vous êtes pas bien ?
25: Ah oui, mais s'il y a pas de vaches, je peux pas faire mes relevés.
28: Mais des relevés de quoi ? Mais je vous comprends pas du tout.
25: Ce sont des relevés de flatulence bovine, ce qu'on appelle scientifiquement le Proutus vachus.
28: D'accord, mais sauf que nous on n'a pas de vaches, il n'y a pas de flatulence et vous allez relever quoi ? Il n'y a rien.
25: Alors, rassurez-vous, pour les vaches, elles arrivent.
28: Mais comment qu'elles arrivent ?
25: Bah comment qu'elles arrivent à pied ? Je suis avec elles, on est en route pour chez vous.
28: Mais vous êtes complètement nid ou quoi ?
25: C'est probable.
28: Allez, là qu'il y a des vaches, mais pas ici.
25: C'est ce que je fais, je vais là où qu'il y a les vaches.
28: Eh ben allez, là que vous avez des vaches, vous devez bien savoir.
25: Voilà, c'est-à-dire chez vous.
28: Mais non ! Mais qu'est-ce que vous allez m'amener les vaches?
25: En plus, elles ont l'air très contentes.
28: Ah non, mais là, on est tombé sur la tête.
25: On est contentes.
28: Ça va vraiment pas, hein. Vous êtes vraiment pas bien.
25: Ah, je sais pas si vous les entendez, mais c'est la fête, hein.
28: Non, c'est une arnaque, tout ça.
25: Mais pas du tout. La preuve, j'ai un témoin.
28: Quel témoin?
25: Martinette, qui est avec moi.
28: Ouais,
25: je vous la passe.
28: Ouais.
25: Martinette, viens parler au monsieur.
28: Monsieur, c'est en plus une dame, une femme. Non, mais vous êtes...
25: Je suis la vache Martinette.
28: Eh ben, dites donc, chapeau.
25: Merci.
28: Non, mais attendez, ça va vraiment pas. Hein.
25: Allô, c'est à nouveau Monsieur Martin, pardon. Martinette est repartie broutée, elle m'a repassé le téléphone.
28: Non, mais vous vous entendez parler, là?
25: Alors, moi, 5 sur 5, et vous?
28: Ah non, mais j'ai jamais vu ça.
25: Alors, vous êtes pas le premier à me le dire, c'est vrai qu'on n'est pas habitué aux vaches qui parlent.
28: Non, c'est carrément se moquer de moi, là.
25: Ah bah, attendez, je demande à Martinette.
28: Ah non.
25: Si, Martinette, est-ce que je me moque?
28: Ah non, mais là, on est tombé sur la tête.
25: Non. Ah, la preuve.
0: Allô?
25: Bonjour madame, c'est bon.
0: Quoi?
25: Je dis c'est bon, c'est vu avec vos collègues.
0: C'est quoi?
25: Vu que tout le monde insiste, je vous dépose les vaches.
0: Mais non, on n'a pas besoin de vaches, je suis maraîcher, je suis pas éleveur, donc arrêtez de me casser les couilles.
25: Oula, en revanche, attention les gros mots, parce qu'il y a toutes les vaches qui vous entendent.
0: Mais si, c'est comme ça, vous me cassez les pieds là. J'ai appelé le flic et puis c'est bon, ne m'emmerdez pas.
25: Pardon, mais votre collègue insiste lourdement pour que je lui prête mes vaches.
0: Mais c'est pas mon collègue, c'est ma mère, d'accord? Alors arrêtez de dire les conneries, il a pas demandé les vaches. Je vous dis que je suis maraîcher, donc vous ne me cassez pas les pieds.
25: D'accord. Et donc mes vaches, vous les mettez où?
0: Mais je m'en fous, moi, de vos vaches, j'en veux pas.
25: Ah, parce que je comptais sur vous pour les surveiller quelques jours.
0: J'appelle les flics.
25: Bonne idée, mais les flics, ils voudront jamais surveiller mes vaches.
0: Mais non,
25: pas les flics. Ah, bah Martinette non plus pense que c'est pas une bonne idée.
0: C'est ça, casse-toi, couillon.
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28: Allô?
5: Madame Nic...
28: Oui?
5: Ah, très bien, bonjour madame, c'est la mairie à l'appareil, les services...
28: Qui ça?
5: La mairie.
28: La mairie?
5: Oui.
28: Pourquoi?
5: Pour le dossier administratif B354, parce que nous avons...
28: Comment?
5: Vous m'entendez là?
28: Écoutez, j'entends pas très bien.
5: Est-ce que vous avez écrit à la mairie ces jours-ci?
28: Faut que j'aille à la mairie?
5: Non, est-ce que vous avez écrit à la mairie?
28: J'ai rien écrit à la mairie, moi.
5: Ah, ben voilà. Alors, il y a un petit problème. Je vais vous passer monsieur le maire, madame. Hein?
28: Vous passerez?
5: Non.
28: Comment?
5: Je vais vous passer monsieur le maire. Hein?
28: Bon, d'accord.
5: Monsieur le maire.
28: Quand, aujourd'hui?
5: Merci. Allô?
28: Bon, d'accord.
5: Allô?
28: Merci.
5: Allô?
28: Parce que vous savez, moi, j'entends pas bien.
5: Allô?
28: Alors, c'est pour ça que...
5: Allô? Allô?
28: Oui, c'est pour ça que je vous fais répéter.
5: Oui, bonjour, madame, c'est monsieur le maire à l'appareil.
28: Qui c'est qui est à l'appareil?
5: Monsieur le maire à l'appareil.
28: Comment?
5: Monsieur le maire.
28: Enfin, vous me direz. Vous me le direz en venant.
5: Je suis monsieur le maire.
28: Voilà.
5: Non, le maire, allô?
28: À tout à l'heure?
5: Non, attendez, c'est le maire à l'appareil.
28: Comment?
5: Le maire, vous savez, le maire de la ville.
28: Oh, c'est malheureux d'être sourd, hein?
5: Oui, mais je suis pas sourd.
28: Hein? Vous n'êtes pas sûr?
5: Non, je suis pas sourd.
28: Ben oui, c'est moi qui suis sourde.
5: Ah bon?
28: Oh, si j'ai un appareil, mais je suis obligée de l'enlever pour téléphoner.
5: Ah oui.
28: Alors,
5: Bon.
28: C'est comme si j'avais rien.
5: Oui.
28: Voilà. Dites-moi. Bon, ben alors, je vais peut-être vous voir tout à l'heure.
5: Comment?
28: Bon.
5: Non, allô,
28: oui. Allô.
5: Oui, vous m'attendez?
28: Comment?
5: Vous m'attendez?
28: Mais qu'est-ce que c'est? C'est quelque chose que vous me donnez?
5: Oui, non, c'est, je suis monsieur le maire.
28: Comment?
5: Je suis monsieur le maire.
28: Vous êtes le maire?
5: Voilà.
28: Ah, je suis contente que vous me le disiez parce que je me demandais qui c'était qui pouvait sonner à la porte ou des trucs comme ça. Hein?
5: Ah, mais personne ne voulait venir.
28: Alors, faudrait demander peut-être au gardien.
5: Oui.
28: Vous voulez que je vous donne leur numéro de téléphone?
5: Non.
28: Bon, d'accord. Bon, ben je vous remercie.
5: Oui, je vous en prie.
28: Au revoir.
5: Allô?
28: Allô?
5: Oui. Vous m'entendez?
28: Hein?
5: C'est pas la mairie, là. Hein?
28: Ah, c'est pas la mairie?
5: Non.
28: C'est qui?
5: C'est la radio.
28: La radio?
5: Oui.
28: Alors, qu'est-ce qu'elle veut, la radio?
5: C'était une blague.
28: Comment?
5: Une blague.
28: Une place?
5: Non, une blague.
28: Mais j'ai pas de place, moi.
5: Non, une blague.
28: Écoutez, je comprends rien.
5: Non, c'est
28: téléphonez au gardien, vous verrez.
5: Non, c'était une blague, une histoire drôle.
28: Je commence à croire que c'est une farce.
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2: Oui.
25: Bonjour monsieur, c'est bien la boulangerie?
2: Oui.
25: Monsieur Martin à l'appareil, établissement Les Démarchistes Martin.
2: Martin?
25: Oui, allô?
2: Mais vous êtes qui?
25: Je suis une société de démarchisme téléphoniste.
2: Démarchisme?
25: Ouais, parce qu'avant je faisais du démarchage téléphonique.
2: Oui.
25: Mais il y a une nouvelle loi et on n'a plus le droit maintenant.
2: Oui, je sais, c'est pas plus mal.
25: Donc pour contourner le problème, je fais du démarchisme téléphoniste, ça n'a rien à voir.
2: Moi ça m'intéresse pas le démarchisme, pas du tout.
25: Bah, c'est l'avantage justement du démarchisme,
2: oui.
25: Que ça vous intéresse ou pas, c'est pareil.
2: Oui, mais moi j'ai rien commandé, qu'est-ce que vous me parlez là? Je vois pas pourquoi. Je recevrai un article, j'en veux pas.
25: Parce que, en tant que démarchiste, je considère d'office que vous êtes d'accord pour acheter, je vous envoie l'article, et si ça vous intéresse pas, vous le renvoyez.
2: Non, mais c'est quoi ce nouveau truc, là? C'est complètement ridicule.
25: Bah non, c'est beaucoup plus simple. Grâce au démarchisme, on n'a plus besoin de vous appeler, on vous vend direct des trucs.
2: Ah non, mais moi je veux rien du tout. Votre démarchisme, vous le gardez.
25: Bah là, c'est-à-dire qu'il y a quand même le convoi qui est en route pour vous livrer.
2: Ah, mais tu vois pas pourquoi un convoi est en route?
25: Ah oui, parce que je vous ai pas dit, l'article qu'on vous livre, c'est un ascenseur.
2: Mais j'en veux pas de votre ascenseur, que j'en fous.
25: Bon, c'est un petit modèle. C'est du 6 étages, 4 personnes.
2: Mais je... Mais en plus, un 6 étages. Mais monsieur, j'ai pas d'étage.
25: Ouais.
2: Qu'est-ce que vous me balancez un ascenseur?
25: C'est parce qu'on fait une promo en ce moment, donc autant en profiter.
3: Oui.
25: Bonjour monsieur.
3: Mais qu'est-ce que vous voulez qu'on fasse d'un ascenseur? On est en rez-de-chaussée, c'est une boulangerie. Mais vous êtes barjot?
25: Non mais si vous en voulez pas, vous me le dites.
3: Mais j'en veux pas.
25: Eh ben pas de problème. Quand vous l'aurez reçu, vous ferez une demande pour renvoyer l'ascenseur.
3: Et donc vous allez faire livrer un ascenseur ici et je vais devoir dire non?
25: C'est ça, parce qu'à partir du moment où la commande arrive chez vous, moi je touche une commission dessus.
3: Mais je vais pas prendre un ascenseur, je suis en rez-de-chaussée, je suis même pas dans un immeuble.
25: Pour le moment, mais imaginez, la semaine prochaine, vous vous dites tiens, on rajoute 6 étages. Eh ben vous avez déjà l'ascenseur.
3: Oui, mais j'en ai rien à foutre.
25: Eh ben voilà, aucun respect pour les démarchistes.
3: Attendez. Non, n'importe quoi.
8: Oui, allô.
25: Eh, bonjour, madame.
8: Mais attendez, je reçois un colis qu'on n'a pas commandé.
25: Ah, voilà, donc vous avez suivi.
8: Mais c'est quoi comme colis?
25: Ah non, alors vous n'avez pas tout suivi. C'est ce que je disais au monsieur, c'est un ascenseur.
8: Un ascenseur?
25: C'est ça, c'est du 6 étages, 4 personnes.
8: Alors, vous savez quoi, votre ascenseur? Je pense que vous ne cherchez pas à le joindre. Parce qu'un ascenseur dans une boulangerie, je sais pas ce que je vais faire.
25: Non, mais vous savez quoi? Vous avez 30 jours pour le renvoyer, donc essayez-le tranquillement.
8: Ah non, mais c'est même pas obligé de venir. Dites au chauffeur qu'il me livre même pas. Un ascenseur dans une boulangerie.
25: Non, alors ce que vous faites, c'est que vous le gardez une semaine et après.
8: Non, mais je vais même pas le garder une minute. Je vais même pas 30 secondes, je le garde.
25: Ouais, mais alors ça, c'est un coup à faire sauter ma com, pardon.
8: Chef, je vais me faire quoi d'ascenseur dans une boulangerie chez moi?
25: Oh, bah, ça peut servir pour plein de trucs. Déjà, je disais, si vous rajoutez les étages au-dessus.
8: Oui, un ascenseur dans une boulangerie. Expliquez-moi à quoi je vais le servir.
25: Ou par exemple, si vous avez une cave et des parkings en dessous, vous pouvez remonter les trucs.
8: Remonter quoi? De la farine dans mon pétrin, mais j'ai encore deux bras pour y arriver jusqu'à là.
25: Après, moi, je vous donne des idées. Vous êtes libre d'en faire ce que vous voulez, c'est votre ascenseur.
8: Je suis libre de choisir ce que j'en fais, donc j'en fais rien, j'en veux pas, mais même pas venir chez moi. Je pense que si le livreur arrive bien, il prend un coup de double.
25: Bon, ça va, ça vous coûte rien d'essayer pendant une semaine ou deux.
8: Mais ça me coûte rien, mais qu'est-ce que j'ai à brûler de l'ascenseur? Oh, je suis son patron, moi, là.
25: Admettons, bonjour madame.
8: Ça fait un quart d'heure que tu m'occupes mon salarié, là, s'il te plaît, là.
25: Oh, bah, s'il te plaît, c'est un petit quart d'heure quand même.
8: Il t'a dit non, t'as compris ou quoi?
25: Ah, mais j'ai très bien compris.
8: Voilà, t'as compris.
25: Bien sûr, votre collègue ne pouvait pas dire oui parce que c'est vous la chef.
8: T'es gentil, merci.
25: Ah, mais avec plaisir, tu sais, moi, quand je peux rendre service.
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15: Bonjour
17: madame, c'est les dépannages plomberies.
15: Oui.
17: Oui, bonjour madame Ledoux à l'appareil.
15: Oui.
17: Germaine, j'ai mon évier bouché.
15: Alors, Ledoux, c'est accroché ou pas?
17: L'évier?
15: Non, votre nom.
17: Ah, Ledoux, oui.
15: C'est accroché. Hein.
17: Oui, c'est accroché. Alors, Parvis de la Défense.
15: Oui.
17: Tour Gentil.
15: Oui.
17: 43e étage.
15: 43e étage?
17: Ben oui.
15: Avec ascenseur, oui.
17: Sans ascenseur.
15: Non, vous rigolez là.
17: Non, je rigole pas. C'est sans ascenseur.
15: Attendez, hein. Bon, quittez pas, madame. Hein.
22: Allô?
17: Allô?
22: Oui.
17: Oui, bonjour, monsieur.
22: Bonjour. Où est votre problème?
17: Vous êtes qui?
22: Ben, le directeur technique.
17: Ah, d'accord. Ben, moi, j'ai pas de problème. Simplement, je vais savoir à quelle heure il venait.
22: Oui, mais c'est au 43e étage?
17: Oui, c'est ça.
22: Oui.
17: Sans ascenseur, oui.
22: Sans ascenseur?
17: Oui.
22: 43 étages sans ascenseur?
17: Oui.
22: Voilà.
17: Il n'y a pas de problème, il n'y a pas de problème.
22: Non, mais 43 étages, il faut les monter à pied, madame. Hein.
17: Mais moi, je le fais bien, monsieur.
22: Vous le faites bien?
17: Ben oui.
22: 43 étages à pied?
17: Ben évidemment, je fais mes courses une fois par semaine.
22: Et vous avez un évier bouché?
17: Oui.
22: Maintenant, pourquoi il n'y a pas d'ascenseur dans votre immeuble?
17: Non, c'était un immeuble fonctionnel.
22: Oui.
17: Et puis les bureaux ont déménagé.
22: Oui.
17: Moi, j'étais la concierge et m'ont relogé là-haut.
22: Au 43e étage?
17: Voilà. Et ils ont muré l'ascenseur puisqu'il n'y a plus personne.
22: Et vous habitez dans un immeuble de 43 étages toute seule, alors, madame?
17: Oui, il y a mon fils qui vient me voir tous les jours.
22: Et bon, t'as pris l'adresse de la dame, là, parce que... Oui, c'est alors l'évier et les bouchers. Moi, je vois un gars, hein, Lionel, tu veux bien monter 43 étages, toi, à pied? Bon. Bon, écoutez, moi, ce que je vais faire, c'est que je vais essayer de vous trouver quelqu'un qui veut bien monter 43 étages à pied.
17: Vous êtes gentil, monsieur.
22: Oui.
17: Alors, c'est très simple, hein. Quand il arrive au 38e étage, il change d'escalier. Il prend l'escalier C, parce que l'escalier est muré, hein.
22: Au 38e étage, il faut changer d'escalier?
17: Oui.
22: Et prendre l'escalier C?
17: Voilà. Alors, avec l'escalier C, c'est un escalier qui descend jusqu'au 5e, hein.
22: Et monter 5 étages?
17: Non, descendre.
22: Comment on descend jusqu'au 5e?
17: Oui, parce qu'ils ont muré après.
22: Oui, alors, il faut descendre jusqu'au 5e étage?
17: Voilà.
22: Une fois qu'on est monté au 38e?
17: Oui, c'est ça, mais c'est pas par le même escalier, hein.
22: Non, non, mais attendez. On monte 38 étages.
17: Voilà.
22: Voilà. Et après, on descend.
17: Oui, jusqu'au 5e.
22: On descend jusqu'au 5e étage.
17: Oui, alors, faut pas qu'il se trompe parce que c'est dans le noir.
22: C'est dans le noir?
17: Ah oui, il n'y a pas de lumière. Hein.
22: Comment il n'y a pas de lumière? C'est une galère, ça. Hein.
17: Mais moi, je le fais bien. Hein.
22: Oui, je sais, mais si vous avez des bons yeux, il faut que je trouve un plombier qui a des bons yeux. Hein. Vous savez, monter 38 étages dans le noir.
17: Oui, mais il peut compter dans sa tête. Hein. Moi, je compte.
22: Comment il va compter dans sa tête? Déjà, il faut qu'il y arrive. Hein. Il ne faut pas que je trouve un plombier cardiaque, moi. Hein. Vous vous rendez compte, 38 étages dans le noir? Non, mais moi, je vous tire mon chapeau, madame. Hein, vous êtes courageuse. Hein.
17: J'ai 73 ans.
22: 73 ans. Parce que à 73 ans, monter 43 étages, redescendre 38 et redescendre de... Attendez, il faut que je fasse le calcul, là. Il faut redescendre 33 et sans lumière. Oui. Et c'est vraiment noir, alors?
17: Ah oui, c'est noir.
22: C'est noir, il faut amener une lampe...
17: Non, il y a une rampe. Hein.
22: Il y a une rampe?
17: Oui, enfin, il y a une rampe, tous les étages impairs.
22: Putain, il faut que j'appelle Belmondo, moi, hein, ça irait plus vite avec un hélicoptère et qu'il me jette directement dans votre fenêtre. Mais alors, chaque fois que vous montez 38, vous descendez 33 et vous remontez 40...
17: Voilà.
22: 43.
17: Oui, c'est ça.
22: Ça fait 80 étages dans tout ça.
17: 81.
22: 81. C'est pas possible. Mais c'est inhumain ce qu'ils vous font là. Putain, vous vous rendez compte, c'est une après-midi qui est foutue pour un plombier. Et c'est vraiment bouché votre levier. Hein.
17: Ah oui, il est bouché, il refoule. Hein.
22: Il refoule. Manqué, s'il n'y a pas de voisin, il peut refouler, hein, il n'y a pas de problème. Hein.
17: Ah oui, mais enfin, c'est pas.
22: Bon.
17: Alors, que je vous dise comment faire quand il arrive. Hein.
22: Oui.
17: Quand il est en bas.
22: Oui.
17: Il y a un interphone.
22: Oui.
17: Il sonne et je descends lui ouvrir.
22: Vous descendez vous-même?
17: Oui, je vais descendre lui ouvrir.
22: On va pas vous faire descendre quand même qu'à 45 étages, 43 étages.
17: Mais
22: et remonter 81 à 73 ans pour lui ouvrir. Pourquoi il marche pas l'interphone?
17: Mais non.
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11: Allô?
25: Bonjour monsieur, c'est bien l'élevage?
11: Vous désirez quoi?
25: Je me suis permis d'utiliser votre nom. Je vous ai déclaré comme parrain d'une pétition que j'ai lancée sur internet.
11: Oh là là, attendez là, hein. Je sais pas de quoi vous me parlez.
25: Parce que j'ai fait un site qui s'appelle Adopte un loup. Comme vous êtes éleveur, j'ai dit que vous étiez pour adopter les loups.
11: Mais il faut quand même demander la permission aux intéressés, non?
25: Non.
11: Ah non, on peut faire une pétition comme ça.
25: Bah oui.
11: Alors demain, je fais une pétition contre vous, c'est bon.
25: Comment ça, vous avez fait une pétition contre moi?
11: Non, mais je vous donne un exemple. Non, mais je vous donne un exemple.
25: Oh bah il est gonflé, dis donc.
11: Mais non, je vous donne...
25: Oh là là là là.
11: D'abord c'est Alain.
25: Alain, vous êtes Alain. Alors attendez, je vais noter parce que là, donc monsieur Alain, vous lancez une pétition contre moi.
11: Mais non, je vous ai pas dit ça.
25: Oh là là là là là là.
11: Je vous ai pas dit ça, je vous donne un exemple.
25: Po, alors écoutez...
11: Mais vous me laissez parler, s'il vous plaît, vous pouvez avoir au moins la politesse.
25: Oh bah excusez-moi monsieur Alain, mais c'est quand même vous qui lancez une pétition contre moi.
11: Mais je suis pas monsieur Alain d'abord, premier rang, je suis madame.
25: Ah vous changez de nom, tiens bah un pseudonyme en plus.
11: Mais non, je vous dis alors moi demain, je peux faire une pétition contre vous, on me dira rien.
25: Ah ah, voilà. On reconnaît.
11: Mais quand je reconnais rien du tout.
25: Oh alors ça.
11: De toute façon tout est enregistré, j'ai enregistré votre conversation, on va rigoler.
25: Ah bah tiens, bah moi aussi je vais enregistrer et on va rigoler aussi, oui.
11: Je vous connais pas, juste qu'est-ce que vous voulez que je fasse?
25: Ah bah justement, vous êtes quand même gonflé alors que vous me connaissez pas.
11: Mais bon écoutez monsieur, je vais le signaler tout de suite, hein. Faut que j'en informe la direction générale.
25: Alors, elle est là la direction générale?
11: Oui.
25: Alors, passez-moi la direction, écoutez.
12: Oui, allô?
25: Ça y est, c'est madame.
12: Bon, qu'est-ce que vous me mettez sur Internet? Je vous ai rien demandé, monsieur, moi. Je suis contre Internet, déjà.
25: Ah, vous êtes contre Internet?
12: Oui, je suis contre, monsieur.
25: Pas de problème, dans ce cas, je vous rajoute une pétition sur Internet comme quoi vous êtes contre Internet.
12: Non, moi, je veux pas de pétition, j'ai pas de pétition à faire, monsieur. Moi, je vais déclarer en justice, hein, moi, je vais appeler mon avocat, hein.
25: Alors, moi, je vais passer chez vous pour prendre des photos.
12: Non, non,
1: de qui vous permettez de venir faire des photos chez moi, monsieur?
25: Bah, parce que comme vous êtes le parrain, si vous voulez.
1: Mais je veux pas être le parrain qui vous dit que je veux pas être le parrain. Mais moi, je vais t'appeler mon avocat.
25: L'idée, c'est que j'ai lancé une cagnotte.
1: Mais moi, je m'en fous de la cagnotte, je m'en branle de ça. Pourquoi vous permettez, monsieur? Mais pourquoi vous permettez ça?
25: C'est pour financifier le barbecue que j'organise chez vous.
1: Non, mais je veux pas de barbecue, moi, j'ai pas que ça à foutre. Allez vous faire moudre.
25: Non, mais je vous mets une place, hein.
1: Je m'en branle. Mais qui vous êtes, vous? Qui tu es, toi?
25: Bah, monsieur Martin.
1: Je m'en branle, monsieur Martin.
25: Oh, bah, merci.
1: Mais merci, oui, monsieur, mais qui vous permettez de faire des trucs comme ça?
25: Bah, parce qu'il faut quand même bien reconnaître que c'est un peu la faute des élevageurs si les loups mangent de la viande.
1: Les élevageurs, vous savez même pas parler. Qu'est-ce que tu veux dire? Vous savez rien dire du tout. Restez dans vos cités, vous m'emmerdez pas, c'est clair.
25: Ces pauvres loups, on leur met de la viande sous le nez, donc forcément.
1: Mais ta connerie, je mets pas de la viande sous le nez.
25: Si vous leur mettiez des soupes, par exemple.
1: Des soupes? Attends, il y a une belle pas de soupe. Mais tu es mal baisé, toi. Tu es mal baisé. Tu es une tranche de vie. Si tu viens, je t'emplâtre. Tu as compris?
25: Oui, alors on peut aussi leur donner des pâtes. Bonne idée.
1: Oui. Si tu viens, je t'emplâtre.
25: Vous savez quoi? On fait moitié pâte, moitié soupe.
1: Mais tu vas me lâcher, toi, allez. Tu vas me lâcher, espèce de trou de balle.
25: Comment ça, du cheval? Ah bah non.
1: Un trou de balle, tu vas me lâcher, espèce de trou du cul.
25: Oula, attendez, j'ai l'impression qu'on parle pas de la même chose.
1: Tu m'appelles, je vais appeler mon avocat, tu vois, je vais te prendre à vivre, espèce de gros con.
25: Ah non, pas gros con, trop con.
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16: Ambulance, bonjour.
18: Bonjour madame, je suis bien aux ambulances.
16: Oui monsieur.
18: Bonjour madame.
16: Bonjour monsieur.
18: Monsieur le Dieu à l'appareil.
16: Oui.
18: Je vous appelle parce que, vous savez, on garde des enfants là, hein, pendant les vacances de Pâques. Hein.
16: Oui.
18: Et là, je viens de surprendre mon petit-fils.
16: Oui.
18: Il s'apprêtait à téléphoner, à vous appeler. Là, il allait composer votre numéro.
16: Oui.
18: Pour vous faire une plaisanterie au téléphone alors qu'il est en vacances et que je lui expliquais que vous travaillez pendant ce temps-là.
16: D'accord.
18: Et que s'il y avait des gens à qui il fallait pas faire des blagues, c'était bien les ambulances.
16: Ah, d'accord.

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2: Au passage, un petit pourcentage.
3: Mais non. Alors, quelle autorisation? Vous avez le droit d'aller faire une annonce. Vous êtes dans un hôtel, vous n'êtes pas chez un civil, hein, je suis désolé. Hein.
2: Oui, mais alors justement, c'est là que j'ai été finaux, c'est que je me suis déclaré en résidence principale chez vous.
3: Ah bah, oui, mais moi, je ne vous ai pas demandé l'autorisation d'aller mettre notre établissement sur Airbnb en passant par votre nom.
2: Ah bah, je vous la donne, si vous voulez mon autorisation, moi, je vous
3: non,
2: la donne.
3: Non, pas... non, non, là, je suis désolé, vous travaillez sur notre dos.
2: Bah, à partir du moment où je suis domicilié chez vous en résidence principale, j'ai le droit à 120 nuits.
3: Mais vous avez le droit à rien du tout. Vous avez demandé à qui pour travailler sur notre dos? À personne.
2: Oui, bah, excusez-moi de vous avoir rendu ce service.
3: Mais vous m'avez rendu aucun service, ça. Vous êtes en train d'emmerder le monde, c'est tout ce que vous faites.
2: Hein. Oh, alors ça, alors on veut aider le petit commerce, et puis voilà comme on est remercié.
3: Mais.
4: Allô?
2: Ah, bonjour madame.
4: Mais moi je vous ai rien demandé, monsieur.
2: Oui, mais là vous me dites maintenant, moi je. Oulala.
4: Je vous dis maintenant, oulala, vous vous prenez pour qui de prendre des réservations pour moi?
2: Bah, excusez-moi, moi je vous rapporte du client.
4: Bah, ça marche pas comme ça, monsieur. Moi je vous ai rien demandé.
2: Ouh, je sens que ça va me courir cette affaire.
4: Ça va vous courir. En fait, c'est vous me prenez pour un con là.
2: Non, enfin, excusez-moi, moi je bosse pour vous là.
4: Mais
2: vous...
4: je vous ai pas demandé de bosser pour moi, vous êtes con quoi.
2: Vous faites aucun effort là, c'est du ni fait ni à refaire.
4: Bah, ni fait à refaire, vous voulez que je chiffre mon chien? Ouais, bah arrêtez.
2: Non, mais vous-même, hein.
4: Si je viens, je vais m'énerver. Bah, c'est vous qui me prenez pour un con, là.
2: Oh, vous m'avez sifflé?
4: C'est vous qui m'avez sifflé.
2: Ah non, c'est vous avez fait.
4: Ah non, c'est vous qui avez commencé.
2: Je vous ai entendu. Vous me sifflotez.
4: Ah non, c'est vous.
2: Oh, bah écoutez, passez-moi le responsable.
4: Mais vous rendez compte que vous venez de me siffler encore, là?
2: Je vous ai pas sifflé.
4: Si.
2: Oh non.
4: Vous me prenez pour un con.
2: Non, mais alors passez-moi le responsable, s'il vous plaît, parce que là.
4: Vous venez de siffler, là encore.
2: Ah non. Excusez-moi, mais je pense que je m'en rendrai compte si je vous sifflais. Alors c'est pas la peine de retourner à la situation, hein.
4: Là, venez de siffler, allez, faites pas chier.
2: Comment ça? Non?
4: Là, vous avez sifflé, mais arrêtez, idiot.
2: Pardon?
4: Siffle, du con.
2: Excusez-moi, mais alors là...
4: Allez-y, sifflez un coup pour voir.
2: Je ne sais pas siffler. Là, allô?
5: Mais vous avez craqué, hein?
2: Et c'est un monsieur, bonjour.
5: Non, vous avez aucun droit de mettre votre domicile chez nous. Je vous le dis tout de suite. Je porte plainte, on est propriétaire des murs et du fond. Vous vous déplacez à l'hôtel, on va s'expliquer, monsieur.
2: Oui, je viens avec mes clients.
5: Vous pouvez pas venir avec des clients, monsieur, ce sera dehors.
2: Votre collègue, là,
5: C'est pas mon collègue, c'est mon mari, d'accord? On est d'accord?
2: Ah bah si c'est ça, on est surtout d'accord que je vais en référifier à la police.
5: Et vous avez craqué, c'est vous qui êtes en faute, hein. Vous pouvez appeler les flics, hein. Vous pouvez faire enregistrer la conversation, j'en ai rien à foutre.
2: Ah bah je les ai, les flics, là.
5: Je vous le dis.
2: Je vous les passe.
5: Je vous le dis.
2: N'inquiétez pas. Oui, allô?
5: Oui, bonjour.
2: Oui, bonjour, monsieur. C'est la police à l'appareil, brigade de l'hostellerie.
5: Brigade de?
2: De l'hostellerie.
5: Brigade de l'hôtellerie?
2: Oui, absolument.
5: Non, mais arrêtez de me prendre pour des cons.
3: Oh, mais c'est débile.
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5: Allô?
6: Oui, bonjour madame. Madame Prout?
5: Oui.
6: Oui, bonjour madame, les services de la voirie à la mairie.
5: La voirie, oui.
6: Oui, dites-moi madame Prout, les services de la voirie me signalent une odeur en provenance du 17.
5: Une odeur?
6: Oui, madame Prout, est-ce que vous avez senti quelque chose, vous?
5: Bah non.
6: Ah.
5: Qu'est-ce qui vous signale ça?
6: Le service de la voirie, je vais vous passer les ouvriers, vous allez voir avec eux, hein.
5: Ouais.
6: Ouais, je suis avec madame Prout, là.
5: Ouais.
6: Oui, non, non, mais elle sent rien, elle. Non, non,
5: pas
6: non.
5: Pas du tout, moi je suis chez moi, j'ai aucune odeur.
6: Madame Prout n'a pas d'odeur, là.
5: C'est le service de la voirie.
6: Allô?
5: Allô, qu'est-ce
6: que... Je suis avec les ouvriers, ils me disent qu'il y a une odeur chez vous, madame Prout, hein.
5: Ils sont où, eux?
6: Ouais, ils sont dans les canalisations de madame Prout.
5: Ah bah ça, c'est pas possible.
6: Ah bah si.
5: Parce que nous, c'est une maison particulière.
6: Mais vous avez une canalisation, madame.
5: Ah oui, mais alors ils sont dans la rue.
6: Ah non, attendez, on va faire les essais. Est-ce que vous pouvez me dire si vous sentez quelque chose, madame Prout?
5: Ah bah à l'intérieur, non. Hein, Claude?
6: Non, je suis avec madame Prout, elle me dit qu'elle est sans rien.
5: Attendez, je vais faire toutes les pièces, mais... Inquiétez pas. Hein.
6: Mais souvent, on s'habitue, hein. Oui, c'est ça. C'est ça, le doux, oui. Je vais vous passer, madame Prout. Vous allez voir avec elle.
5: Allô?
6: Oui?
5: Le gaz, je ne sens pas le gaz à l'intérieur.
6: Je vais vous passer les ouvriers, vous allez leur dire que votre gaz ne sent pas, madame Prout, hein.
5: Ouais, je sais que ça a une fuite...
7: Allô?
5: Allô, j'écoute.
7: C'est madame Prout?
5: Oui?
7: Oui, bonjour, madame. Est-ce que votre gaz sent, madame Prout?
5: Non, moi, chez moi, il ne sent pas.
7: Bon, mais vous avez pété quelque chose ou pas?
5: J'ai rien pété du tout.
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5: Oui, allô?
2: Bonjour monsieur Martin à l'appareil, société Martin Recycleur.
5: Bonjour.
2: Je suis bien à la boulangerie?
5: Oui.
2: Je vous ai fait un dossier pour vous basculer en boulangerie éco-recycleuse.
5: Bah, on est une boulangerie, nous.
2: C'est ça, donc en tant qu'éco-recycleur, vous devrez garder tous vos produits invendus chaque jour.
5: Ouais.
2: Et le vendredi, on recycle, vous ne vendez que vos invendus.
5: Ah non, mais c'est pas possible, on peut pas vendre des produits qu'on n'a pas vendus le lundi, le vendredi. Enfin, les baguettes de la veille...
2: Ah, mais ça, vous les recuisez.
5: Pas recuire du pain qu'on a cuit. Non, mais dans une boulangerie, c'est vraiment un commerce avec des produits frais.
2: Dans ce cas, vous faites mieux que frais, vous faites ultra frais.
5: On peut pas.
2: Mais si, vous congelez tout.
5: Mais on va pas congeler des produits. Mais vous vous rendez compte de ce que vous me demandez de faire? Je mets tout au congèle et le vendredi, c'est open bar. Hein.
2: Ah, pour le coup, ils seront vraiment frais vu que vous les sortirez du congélateur.
5: Non, mais vous vous rendez compte de ce que vous me dites? Ils seront vraiment frais parce qu'ils sortent du congélateur.
2: Comme ça, vous aurez pas besoin de dire aux clients que c'est pas du

0: Mais on va pas prendre les gens pour des imbéciles, monsieur. Ils vont bien s'en rendre compte que c'est pas du jour. Allô, oui, bonjour.
1: Bonjour, monsieur. Comme je disais à votre sous-fifre.
0: Ah non, mais écoutez, de toute façon, moi, je ne suis pas la direction. La direction est absente.
1: Et donc, vous la remplacez.
0: Voilà.
1: Parfait, voilà. Bah, c'est bon pour moi.
0: Voilà.
1: Donc, je note, validé par le patron.
0: Il n'y a rien de validé, hein, parce que je ne me prononce pas. Hein. On est bien d'accord. Hein.
1: Non. Alors, pardon, vous venez de me le valider, au contraire.
0: Pardon?
1: Bah, vous venez de me dire voilà. Donc...
0: Non. Je vous ai dit que je n'étais pas la responsable.
1: Oui, mais que en tant que sous-responsable intermédiaire.
0: Alors, attendez.
1: Hop là, mais que se passe-t-il?
0: Attendez, oui, la direction vient d'arriver. Je vais vous la passer.
1: Non, expliquez-lui juste que vous avez.
0: Ah non, je vous la passe.
2: Allô.
1: Bonjour madame, on devait me passer la direction, s'il vous plaît.
2: Non, c'est monsieur.
1: Ah, c'est pas la direction.
2: Si, c'est la direction. J'ai rien validé du tout, moi.
1: Non, mais ça c'est bon. L'autre patron vient de le faire.
2: C'est moi le patron. Je vendrai pas du pain congelé de une semaine et des gâteaux.
1: Ah non, je vous demande pas de vendre du pain congelé.
2: Si, c'est ce que vous m'avez dit.
1: Mais non, parce qu'avant de le vendre, vous le redécongelez.
2: Non, mais bien sûr, je vais pas envoyer le pain congelé au magasin. Non, mais vous me prenez pour un teubé ou quoi?
1: Je vais quand même vous installer des congélateurs supplémentaires.
2: Ouais, parce qu'en plus, vous insistez avec des congélateurs. Non, mais vous êtes sérieux?
1: Oh non, mais comme ça, vous pourrez stocker un maximum.
2: Ouais, bien sûr, et puis je repasse au four, je fais du pré-cuit, et puis je vends ça à Tata Win.
1: Donc je vais passer maintenant vous installer les congélos.
2: Non, mais vous êtes. Non, mais en plus, vous insistez pour m'installer des congélateurs.
1: Ouais, c'est que sinon, j'ai pas ma prime, moi, donc.
2: Mais j'en ai rien à foutre, moi. Vous n'ayez pas votre prime.
1: Ah bah dans ce cas, c'est vous qui me devez ma prime.
2: Je vous dois rien du tout.
1: Votre sous-patron me valide, moi je pensais qu'il était de bonne foi.
0: Eh.
1: Ah bah tiens, justement, je parlais de vous.
0: Mais monsieur, vous nous prenez pour des abrutis ou quoi? Moi j'ai rien validé du tout.
1: Oui, mais dites au moins à la direction que vous avez validé à leur place.
0: Mais non,
1: parce que sinon...
0: Mais appelez-moi conne aussi. Non mais monsieur. Mais vous vous rendez compte de ce que vous êtes en train de me dire? Vous me dites-lui au moins que moi j'ai validé. Mais non, je n'ai pas validé.
1: Oula, moins fort, la direction va vous
0: mais
1: entendre.
0: Mais vous me prenez pour une abrutie. Il est à côté, alors donc comme ça, c'est très bien.
1: Ah, oh, bravo. Et maintenant, comment je fais pour être crédible?
3: Arrête ton arnaque, là.
1: Ah, donc madame...
3: Ton arnaque, tu te la gardes pour toi, d'accord?
1: Alors non.
3: D'accord?
1: Bah non.
3: J'étais clair ou pas?
1: Moyen.
3: Allez, va te faire voir. Là.
1: Alors, un peu plus clair, mais pas très articulé, si je peux me permettre.
3: Mais maintenant, t'arrêtes de nous faire chier.
1: Mieux, mais peut-être un peu hésitant, non?
3: Et je t'emmerde.
1: Ah, là, c'est clair. Très bien.
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6: Allô?
7: Oh, non, t'es du allô?
6: Allô?
7: Oui, c'est la SPA?
6: Oui.
7: Ah, bonjour, dites-moi, j'ai roulé sur un lapin, là. Enfin, j'ai pas fait exprès, hein, j'étais sur la route et j'ai écrasé un lapin, quoi.
6: Oui.
7: Il est encore vivant. Je suis désolé, mais je voudrais savoir comment il faut faire, en fait.
6: Oui, parce que je peux pas vous dire. Moi, nous, on ne prend pas les lapins. On prend que les chiens.
7: Oui, oui, non, mais je voulais vous demander comment il faut faire.
6: Il est blessé?
7: Oui, un peu, oui.
6: Vous le mettez dans une cage et puis quand il est rétabli, vous le relâchez.
7: Ah, c'est pas ça que je vous demandais. Non, en fait, je voulais vous demander comment on fait pour le préparer. C'est pour le manger, en fait.
6: Ah, d'accord. Bon, ça, vous demandez à un cuisinier, hein.
7: Mais vous savez pas comment faire un lapin, non?
6: Ah bah si, très bien, mais là, comme ça, par téléphone...
7: Attendez, j'ai un stylo.
6: Oh bah non, là, je regrette, hein, je n'ai pas le temps, monsieur. Appelez-moi plus tard.
7: Comment on fait ça?
6: Comment on fait? Il faut le dépecer, déjà, d'une part.
7: Et puis après?
6: Eh bah après, le découper, le retire.
7: Oui, et on lui coupe la tête ou pas?
6: Ah oui.
7: C'est avec un marteau ou avec un couteau?
6: Ah, je ne sais pas, vous demandez à un boucher. Moi, je ne suis pas boucher de nature, hein. Vous le dépecez... Et vous le découpez.
7: En rondins?
6: Non, pas aux oignons. Vous coupez les cuisses d'abord et après le tronc. Et vous préparez ça avec du beurre et des oignons.
7: Du beurre?
6: Voilà.
7: Des oignons?
6: Oui.
7: Des oignons, c'est ça?
6: Oui, des oignons, oui.
7: D'accord. Et, voilà. Et pour les rats, c'est pareil ou pas?
6: Ah ben non, les rats, on les détruit. Hein, ça.
7: Dites-moi... Je suis bien à la SPA, là, hein?
6: Oui, oui.
7: D'accord, à vous me rassurer.
6: Voilà.
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8: Bienvenue au garage. Oui.
1: Oui, bonjour monsieur. C'est bien le garage ?
8: Non, bonjour madame. Voilà. Je vous écoute.
1: Je vous appelle parce que suite à vos conseils, j'ai mis du sirop anti-grippe dans mon réservoir et apparemment ça m'a abîmé le moteur.
8: Vous avez mis quoi dans le moteur ?
1: Du sirop anti-grippe.
8: Non, mais attendez, c'est quoi du sirop anti-grippe ?
1: Bah, c'est un truc que j'avais acheté en pharmacie pour mes enfants à la base.
8: Non, mais attendez, vous avez mis ça dans le moteur ?
1: Oui, voilà.
8: Non, mais c'est une plaisanterie. Non, attendez, vous avez pas mis du sirop de pharmacie dans le moteur de la voiture ?
1: Bah, si.
8: Non, mais attendez, je trouve, on n'a pas pu vous dire qu'il fallait mettre du sirop anti-grippe. Enfin, je sais pas, mais c'est pas possible.
1: Bah, on m'a dit que le moteur était grippé.
8: Oui, le moteur est grippé, mais c'est pas pour ça qu'on met du sirop anti-grippe. Non, mais...
1: Parce que là, moi, j'ai appelé l'assurance, ils m'ont dit, ah, non, non, ça, on prend pas.
8: Oui, non, mais d'accord, mais monsieur, mais on ne met jamais du sirop de pharmacie dans le moteur d'une voiture. Enfin, c'est pas possible. Non, c'est bon.
1: Allô ?
8: Allô ?
1: Ah, bonjour monsieur. Voilà, comme j'expliquais à votre collègue, j'ai mis du sirop et depuis...
8: C'est sûrement pas nous qui nous avons dit de mettre du sirop anti-grippe. Et vous avez mis où ?
1: Dans le réservoir.
8: À la pharmacie ?
1: Non, dans le réservoir de ma voiture.
8: Mais vous avez acheté un sirop à la pharmacie ?
1: Bah oui, je vais pas l'acheter à la boulangerie en même temps.
8: Non mais, vous vous rendez compte là, vous avez acheté un sirop dans une pharmacie pour mettre dans une voiture ? Est-ce que votre voiture elle a la grippe ? Je connais pas ça nous.
1: Ah bah alors je crois pas justement. Parce que maintenant je me suis renseigné, apparemment non, la grippe automobile n'existe pas.
8: Non mais, on est sur... c'est pas possible. La grippe sur une voiture, c'est la première fois que j'entends ça.
1: Moi aussi, c'est la première fois que j'ai entendu ça, mais enfin, je l'ai quand même
8: non,
1: pas...
8: Non, mais il faut arrêter. Attendez, il fallait appeler l'assistance, là.
1: Le problème, c'est que l'assistance, maintenant, ils me disent, ah bah non, vous avez mis du sirop, nous, on prend
8: mais
1: pas ça.
8: Ça va pas, mais qu'est-ce que vous racontez, là, du sirop dans une voiture ?
1: Bah, enfin, excusez-moi, vous m'auriez pas dit que j'avais un moteur grippé, j'aurais pas mis de sirop, vous voyez,
8: mais
1: donc
8: jamais
1: c'est
8: jamais on a été vous dire de mettre du sirop dans une voiture, non, mais on connaît pas du tout ça. Mais ça va pas, non ? Dans une pharmacie ?
1: C'est quand même vous qui m'avez annoncé que ma voiture était grippée, vous voyez ?
8: Ça va pas. Est-ce qu'il a été la voir sur place, la voiture ?
1: Sur place.
8: La voiture, est-ce que vous êtes venu avec ?
1: Bah non, puisqu'elle était grippée, je l'avais laissée à la maison.
8: Ah non, mais attendez, c'est grave là.
1: Ah bah oui, c'est grave, on est bien d'accord. C'est que
8: Non mais attendez, on met pas de sirop dans une voiture.
1: Bon, enfin, excusez-moi, dans ce cas, pourquoi vous m'avez dit que la voiture avait la grippe ?
8: Vous êtes malade, non ? Vous avez été acheter du sirop dans une pharmacie ?
1: Comment ça, je suis malade ? Ah bah non, c'est ma voiture qui a la grippe, c'est pas moi.
8: Non mais ça va pas du tout là. J'ai jamais vu ça de la vie, moi. Faut arrêter le délire. Là, je pense que vous avez un sérieux problème là.
1: Ah bah oui, ça, on est bien d'accord. C'est que du coup, moi, j'ai ma voiture.
8: Ah bah non, mais vous rigolez. Oh, du calme.
1: Ça m'a bousillé quand même mon moteur, donc.
9: Oui, allô ?
1: Ah ?
9: Ouais, bonjour.
1: Bonjour, madame.
9: C'est pourquoi, en fait ?
1: Ben, c'est parce que, alors, c'est ce que j'ai expliqué. On m'a dit que ma voiture était grippée.
9: Oui.
1: Donc, j'ai mis du sirop contre la grippe dans le réservoir.
9: Oui.
1: Et maintenant, forcément, elle est foutue.
9: Changer de remède.
1: Il y a le moteur qui tousse, hein. Écoutez, je démarre. Écoutez bien.
9: Je vois bien, oui. C'est les chansons, c'est ça ?
1: Ah non, c'est pas eux.
9: Voilà. Mettez de la poire William. Mettez de la poire William dedans.
1: De la poire William.
9: De la poire William, ouais. Il y a autant d'alcool que dans le sirop. Vous allez voir, ça va bien marcher.
1: Ah bah c'est super.
9: Ça va être décalaminé. Bon bah, bonne continuation.
1: Ah bah merci.
9: La chanson, c'est ça ?
1: Oui.
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11: Fédération Internationale des Bourses, je vous écoute.
12: Bonjour madame.
11: Bonjour monsieur.
12: Les bourses de valeur.
11: Fédération Internationale des Bourses de valeur, c'est ici.
12: Très bien madame, je suis Camille Deledoux. Et j'aurais aimé savoir comment me fédérer.
11: Alors là, je pense que vous faites une erreur, monsieur, parce que Fédération Internationale des Bourses de Valeur, nos membres ne sont que des bourses.
12: Et vous pouvez me répéter ?
11: Nos membres ne sont que des bourses.
12: Oui, c'est plusieurs bourses.
11: Mais ce ne sont que des bourses qui adhèrent à la Fédération.
12: D'accord, donc ces bourses adhèrent. D'accord, je comprends bien. Mais ce sont en même temps des membres, hein ?
11: Ils sont membres ou certaines, quand c'est une deuxième bourse qui est dans un pays, quand il y a deux bourses, la première est membre, la deuxième est associée.
12: Donc la deuxième bourse est associée aux membres ?
11: Oui.
12: Eh bien, je vous remercie, madame.
11: Il n'y a pas de quoi.
12: Au revoir, madame.
11: Au revoir, monsieur.
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13: Oui, allô ?
1: Oui, bonjour, madame. Je suis à la droguerie ?
13: Non, je suis monsieur.
1: Je vous appelle parce que j'ai acheté du dégrippant chez vous.
13: Oui.
1: Qui visiblement est périmé.
13: C'est-à-dire ?
1: Moi, j'ai donné de ce médicament à ma femme parce qu'elle avait la...
13: Attendez, c'est pas un médicament, mon truc.
1: Bah, enfin, ça soigne la grippe, donc je sais pas comment vous appelez ça, mais c'est...
13: Mais vous êtes trompé carrément. Moi, c'est un dégrippant, pas dégrippé, le truc, mais pas...
1: Voilà, bah, ça n'a pas dégrippé ma femme du tout.
13: Non, mais attendez, c'est un dégrippant, en espérant que vous n'avez pas donné ça à votre dame.
1: Ah, bien sûr que si, j'ai donné ça à madame.
13: Pourquoi vous donnez ça à votre dame ?
1: Bah, pour la soigner.
13: Attendez, c'est pas un produit, mais attendez, le produit ne marche pas, c'est pas...
1: On est d'accord, le produit ne marche pas, comme vous dites, oui.
13: Mais c'est pas un produit pour adapter une personne. Non, mais attendez.
1: Vous reconnaissez vous-même que ça dégrippe pas ?
13: Je Mais si, ça dégrippe sur les métaux.
1: Ça m'a pas dégrippé ma femme, je suis désolé. Hein.
13: Ah, mais j'ai jamais vu une personne à ce jour qui a acheté un produit pour mettre sa femme.
1: Alors pourquoi mon beau-frère, dans ce cas, il me dit prendre du dégrippant?
13: Écoutez, votre beau-frère fait ce qu'il veut, moi je sais pas, moi je connais pas votre beau-frère, je veux pas envie de le parler.
1: Et pourquoi vous voulez pas parler à mon beau-frère?
13: De quoi? Mais je sais, je... Non.
14: Attendez, où vous êtes là? Votre femme a très mal supporté le dégrippant.
1: Voilà, c'est ça.
14: Ben, c'est la meilleure. Moi, je suis une droguerie, j'ai vendu WD-40. Vous n'allez pas me dire que vous avez filé du WD-40 à votre femme contre la grippe, non? Vous me dites que vous avez donné du WD-40.
1: Voilà, ben exactement.
14: Parce que vous êtes dans une droguerie, là, pour vous abourdir.
1: C'est pas moi qui vends le produit défectueux, quand même, dans l'histoire.
14: Mais le produit, il n'est pas défectueux, c'est un produit pour enlever pour dégripper un boulon.
1: Moi, je vous explique que ma femme en a pris.
14: Elle en a pris comment?
1: Donc je vais pchiter la gorge.
14: Non mais vous êtes fou, oubliez-vous. Vous êtes fou allié.
1: Excusez-moi de...
14: Ben venez au magasin et faites plus chier, hein.
1: Non mais c'est ce que je dis, dans ce cas, moi je viens.
14: Non mais vous me prenez pour un con.
1: Allô?
14: Prends-le, parce que là, franchement...
1: Allô?
15: Je suis la patronne. Alors, mais monsieur, le dégrippant, c'est pas contre la grippe, hein?
1: Moi je vais vous rapporter le produit défectueux.
15: Monsieur, vous n'avez pas à me rapporter quoi que ce soit, mais le dégrippant ne sert absolument pas... contre la grippe.
1: Non mais moi je vous rapporte le produit et je vais vous apporter ma femme, vous allez voir dans quel état ils sont.
15: Mais, ça m'étonnerait que le docteur vous ait dit de prendre un dégrippant.
1: Si vous voulez, j'ai mon beau-frère qui lui-même est médecin dégrippiste.
15: Pardon? Ah non, là vous avez un grain, monsieur. Parce qu'un médecin n'est pas un médecin dégrippiste.
1: Bah, je voulais que je vous passe mon beau-frère. Martin? Il y a la dame qui croit pas que t'es dégrippiste. Allô? Bonjour.
15: Vous êtes quoi, médecin dégrippiste?
1: Absolument, oui, je suis mon beau-frère et je suis médecin dégrippiste.
15: Vous êtes votre beau-frère?
1: Ah oui, tout à fait.
15: Comment ça? Comment vous pouvez être votre beau-frère, ça?
1: Ah bah si, je viens de me passer le téléphone pour vous expliquer que j'étais mon beau-frère.
15: Ah, vous êtes votre beau-frère. Bon, alors vous foutez de moi. Au revoir, monsieur.
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16: Allô?
7: Oui, bonjour madame.
16: Bonjour.
7: Je vous appelle, c'est bien les chauffages, hein?
16: Oui.
7: Dites-moi, je voudrais me faire ramener.
16: Oui.
7: C'est possible?
16: Une cheminée de salon?
7: Oh non, non, c'est moi-même.
16: Oui, mais vous voulez ramener votre cheminée de salon?
7: Je voudrais me faire ramener, moi.
16: Vous voulez vous faire ramener?
7: Oui, parce que j'ai ravalé beaucoup dans ma vie. Et là, je voudrais me faire ramener.
16: Ah non, mais là, je comprends pas ce que vous me demandez.
7: Mais je suis pas au ramenage, hein, chauffage.
16: Oui, mais nous faisons des ramenages de cheminées de salon ou de chaudières.
7: Ah, pas de dames.
16: Ah non, non, on ramène pas les dames, non.
7: Ah bon? Il est pas là, le monsieur qui fait le ramenage?
16: Ah oui, mais non, nous ramonons les cheminées de salon. Donc
7: oui, mais il n'y a
16: les...
7: qu'à faire comme si j'avais une cheminée de salon.
16: Non, non, mais vous foutez du monde, là, ou quoi?
7: Pardon?
16: Et qu'est-ce que vous voulez vous faire ramoner?
7: La chatte.
16: La chatte, ah ouais. Non, mais mon mari, il ramène que ma chatte.
17: Oui, allô?
1: Bonjour madame, c'est bien le bar tabac?
17: Tout à fait.
1: Je suis venu jouer au loto l'autre jour chez vous.
17: L'euro-million?
1: Voilà, euro-million, là, comme vous dites.
17: Oui.
1: Vous m'avez donné un récépissus.
17: C'est ça, c'est un bulletin, monsieur.
1: Un bulletin, voilà. Et on m'a dit, il faut le passer à la machine pour voir si vous avez gagné.
17: Exactement.
1: Merci bien, parce que maintenant, mon bulletin, je l'ai passé à la machine, il est complètement fichu.
17: Dans quelle machine vous l'avez mis?
1: Bah, dans ma machine à laver. Vous m'avez dit de le passer à la machine.
17: Mais il fallait pas le mettre. On vous a jamais dit, nous, de le passer à la machine à laver. On est bien d'accord?
1: Si.
17: Ah non, non.
1: Ah si, si.
17: Si. Si je vous le dis.
1: Eh bien, moi, je vous le contredis.
17: Et machine à laver, je vous ai dit?
1: De mémoire, vous avez dit oui.
17: Non, jamais de la vie.
1: Et vous avez précisé cycle court, 30 degrés, sans essorage.
17: Ah, la machine, quand je dis la machine.
1: C'est le lave-linge, oui, c'est le...
17: Non, bon... la machine, monsieur, la machine.
1: Oui, enfin, la machine à laver, si vous préférez.
18: Oui, allô?
1: Bonjour, monsieur. Comme j'expliquais à la dame...
18: Ah ben oui, monsieur, forcément, vous passez un papier à la machine à laver, vous y ressort pas en bonne et due forme, ça,
1: ah,
18: c'est sûr.
1: Ah, voilà, donc vous reconnaissez l'erreur, très bien.
18: Pas du tout.
1: Donc, moi, je vais vous rapporter...
18: Ah non, vous le reprendra pas, monsieur, en aucun cas. Vous êtes responsable de votre ticket, on vous demande pas de passer votre ticket à la machine à laver, monsieur.
1: Bah quand même, c'est quand même vous qui m'avez dit de laver mon ticket.
18: Non, monsieur, je vous ai pas dit de laver votre ticket, monsieur. Réfléchissez, vous imaginez, je n'ai jamais vu ça de ma vie, sincèrement. C'est comme si demain, je vous disais passer votre billet à la machine, monsieur.
1: Ah non, vous allez pas me faire le coup deux fois.
18: Ben là, monsieur, un papier. Je, non mais, enfin, sincèrement, je... Excusez-moi, mais ça me fait rire.
1: C'est quand même la moindre des choses. À partir du moment où vous êtes responsable, si vous voulez, de cette défectuosité.
18: Mais, monsieur, mais...
1: Vous allez voir, mon ticket, il ressemble plus à rien.
18: Ah ben forcément que ça ressemble plus à rien, monsieur. Sincèrement, dans tous les cas, il n'y aura rien à faire, monsieur.
1: Alors si, il y a le remboursage du ticket.
18: Non, je ne vais pas vous rembourser votre ticket d'euro-million.
1: Plus, ils disent qu'il y a 15 millions d'euros minimum garantie.
18: Donc... déjà, l'euro-million, c'est pas 15 millions, monsieur, c'est 188 millions et il est à 173.
1: Ah, bah ça change tout. Donc, 173 millions.
18: Oui, monsieur.
1: Plus les 15 balles de ticket. On va arrondir à 180 millions.
18: Oui, d'accord, monsieur.
1: Ah bah parfait, écoutez, je peux passer quand?
18: Ah mais moi, je suis là jusqu'à midi, monsieur, mais dans tous les cas, je ne ferai rien. Je ne ferai rien à votre ticket, monsieur.
1: Vous non, êtes... mais vous me filez au moins la moitié aujourd'hui.
18: Non, mais vous avez passé votre ticket dans la machine à laver. Je ne vois pas une personne en 2019 censée passer un morceau de papier dans une machine à laver pour vérifier si les numéros sont bons. Mais arrêtez un peu, on débloque, là, monsieur.
1: Oh, bon, ça va être ma faute, tiens.
18: Bah, c'est de la faute à qui, monsieur? Je vous ai quand même pas dit, puis je vous ai dit de mettre 3 litres d'assouplissant et puis 2 pastilles aussi.
1: Ah, on change la version.
18: Non mais, oh, non mais vous rigolez ou quoi? Non mais, bon écoutez, si vous voulez, on va au commissariat ensemble, mais dans aucun cas, je vous rembourserai votre ticket.
1: Sinon, on peut faire un échelonnage de paiement.
19: Voilà.
1: Et une dame, tiens.
19: Ah, c'est deux. Non, c'est madame. Non, pardon. C'est mon collègue.
1: Ok, donc vous êtes la dame du collègue.
19: Ah, ça c'est je connais. Il dit toujours madame, quand c'est un homme, il dit madame. Et quand c'est madame, il dit monsieur.
1: Ah non?
19: Bah ouais, je te connais. Ouais. Mais c'est qui t'es, toi?
1: Ah bah je suis qui?
19: C'est Martin.
1: Ah oui, bravo.
19: Bravo. Ah ouais, je t'ai reconnu, toi.
1: Parfait. Ah bah comme ça, on va pouvoir s'arranger en plus.
19: Ouais, ouais, je peux bien, je vais y aller.
1: Oui, puis tu me fileras mes 180 millions aussi.
19: Ouais, pas de problème.
20: Oui, allô?
1: Bonjour madame, c'est bien l'exploitation agricoliste.
20: Oui.
1: Monsieur Martin à l'appareil, les ébénisteries Martin, on travaille tout ce qui est à base de bois.
20: Oui.
1: Et justement, je dois venir changer vos pneus sur vos véhicules agricolistes.
20: Changer nos pneus sur nos véhicules agricoles?
1: Ah bah vous êtes déjà au courant, super.
20: Non, je suis pas au courant.
1: Bah maintenant si, je viens de vous le dire.
20: Ah bah bon, je vous avais demandé pourquoi vous venez changer les roues.
1: Parce qu'apparemment, sur vos véhicules, il y aurait encore les vieux pneus en gomme là, les trucs en caoutchouc.
20: Et alors, si j'ai pas envie de changer, franchement, Antoine, je vois pas où est le problème.
1: Bah le problème, c'est que vos pneus, ils sont pas en bois.
20: En quoi?
1: Bah il faut changer vos pneus en caoutchouc. Par des pneus en bois, c'est beaucoup moins polluant.
20: Par du bois.
1: C'est ça, donc moi je vais vous mettre des roues en bois. Vous avez combien de véhicules?
20: J'en ai une trentaine de véhicules.
1: Parfait, alors je valide la commande pour vous tailler 120 roues en bois.
20: Pourquoi? Vous me commandez, vous me taillez des roues?
1: C'est mon métier. En tant qu'ébénisteur, je taille des roues depuis des années, je peux vous dire.
20: Et alors, je peux avoir 200 roues, je suis pas obligé de les changer.
1: 200 roues? Ah bah pas de problème, moi je vous les taille.
20: Mais même si j'en ai 300, il est où le problème si je veux pas changer mes...
1: Oula, alors 300 roues, je ne pourrais pas vous les livrer tout de suite.
20: Non, je vous ai dit, même si j'avais 300 roues,
1: bah pardon, mais tout est taillé à la main. Si vous voulez pas que je vous taille des roues carrées, il faut quand même...
20: Mais je n'en veux pas vos roues, vous comprenez ou pas?
1: Non.
20: Vous comprenez le français?
1: Bon, ça m'arrive, et vous?
20: Bah bien sûr, mais qui c'est qui vous a commandé des roues?
1: Ah, c'est moi, pardon, j'ai fait une auto-commande.
20: Ah bah vous faites la commande sans que les clients soient d'accord, vous. Oh, vous êtes facile, vous.
1: Non, mais... Oh, bah je me suis dit que le client soit sûrement d'accord.
20: Non, mais arrêtez, je change pas mes roues, moi. Même si c'est gratuit, je change pas mes roues.
1: Comment ça gratuit? Alors pardon, c'est quand même du chêne massif.
20: Et alors,
1: en plus, je vous ai fait des jantes en ronce de noyer.
20: Mais je vous ai rien commandé, point bon. Monsieur, merci. Qu'est-ce que vous m'emmerdez?
1: Non, mais c'est que moi, ça me gêne de les garder, parce qu'après, vous allez payer pour rien.
20: Bon, tiens, oui, puis alors, ça vous gêne à quoi? C'est pour ça que vous avez un numéro masqué?
1: Tiens, une autre madame, bonjour.
20: Mais qui vous êtes déjà?
1: Monsieur Martin, les ébénisteurs Martin, j'étais en train de voir pour vous mettre les roues en bois à la place de vos roues en pneus.
20: Des roues en pneus?
1: Ouais, la différence, c'est que la roue en pneu, elle est en pneu, alors que la roue en bois, elle est en
20: non
1: bois.
20: Non, mais arrête, vous savez ce que c'est qu'une roue en pneu, puis une roue en bois.
1: Eh ben voilà, donc on est d'accord que la roue en pneu, elle est beaucoup plus polluante.
20: Ah, tu pollues pas, toi, avec ta grande jatte, là.
1: Ma grande chatte, bah ça m'étonnerait, j'ai pas d'animal.
20: Et toi donc, sacré Charlot.
1: Ah bah t'as de la chance, monsieur Charlot est justement à côté de moi, je te le passe.
20: Ouais.
1: Monsieur Charlot, je vous passe la dame. Oui, allô?
20: Ouais.
1: Bonjour madame, monsieur Charlot au téléphone.
20: Monsieur Charlot, oui, c'est le même Gugus quoi.
1: Non, alors monsieur Gugus est en RTT aujourd'hui, c'est pour ça que c'est moi, monsieur Charlot, qui reprend votre dossier.
20: Eh ben,
1: je vais passer en fin de journée vous déposer vos 300 roues en bois.
20: Oh, tu peux venir même à minuit.
1: À midi.
20: À minuit, pas à midi.
1: Attends, je vérifie sur mon agenda électronique.
20: Non. Zéro heure.
1: Ah bah non, tu te rends compte, zéro heure, ça ferait genre minuit du soir.
20: Allez, ferme-la, te fais chier.
1: Eh, hey, te complique pas, on reste sur midi du matin.
20: Oh, grosse couille, putain.
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23: Allô, bonjour.
24: Bonjour madame, c'est le docteur, le sexologue.
23: C'est la secrétaire du cabinet de sexologie, oui.
24: Mes respects du matin. Madame Ledoux à l'appareil, je vous explique. J'ai un problème de sexologie.
23: Oui.
24: C'est-à-dire qu'hier, je suis allé chez mon dentiste. Et j'ai découvert une parution médicale, un journal, dans lequel il était question de quelque chose de nouveau dans l'anatomie de nous, les femmes.
23: Oui.
24: C'est-à-dire, je crois que c'est quelque chose d'érogène, le point G.
23: Oui.
24: Est-ce que c'est vrai que ça existe, ça?
23: Absolument.
24: Ah bon?
23: C'est-à-dire que le point G, c'est le point de Graffenberg. G étant l'initiale de Graffenberg.
24: Oui.
23: Mais en fait, c'est pas un point, c'est un muscle qui s'appelle le fascia de Alban.
24: Oui.
23: Qui existe chez toutes les femmes.
24: Ah bon?
23: Chez certaines, il est bien caché, mais il existe chez toutes les femmes.
24: Ah bah chez moi, il est bien caché parce que j'essaie de le trouver depuis une heure et je n'y arrive pas, docteur. Comment je fais?
23: Écoutez, la meilleure façon de libérer le fascia de Alban, c'est de se mettre à quatre pattes. Parce que ça fait basculer l'utérus dans la bonne position.
24: Alors, je suis donc à quatre pattes sur la chaise, comme vous me l'avez dit.
23: Bien, écoutez, il s'agit d'introduire le pouce et il se trouve sur la face ventrale. Maintenant, il est bien évident qu'une zone érogène ne se manifeste que par l'excitation.
24: Docteur,
23: oui.
24: Je viens de basculer mon utérus, donc qu'est-ce que je fais maintenant?
23: Écoutez, moi je vous ai donné toutes les indications que je connaissais pour y avoir accès. Après, moi je ne peux pas en faire davantage.
24: Bon, attendez, docteur. J'ai une revue cochonne devant moi.
23: Eh bien écoutez, essayez, je vous laisse faire ça.
24: Je vous rappelle.
23: Dans la solitude.
24: Et dites-moi, je vous le rappelle si je l'ai trouvé.
23: J'en serai ravie. Au revoir.
24: Au revoir.
23: Allô, bonjour.
12: Oui, bonjour. Je suis Robert, le fils de Madame Ledoux, qui vous a appelé tout à l'heure. Pour le point G, vous vous souvenez?
23: Oui, absolument.
12: Alors, nous avons suivi ce que vous nous avez dit.
23: Oui.
12: Alors, bon, ben, moi, au niveau du pouce, ça m'a rien fait, mais alors, ma mère...
23: Elle...
12: Alors là, je dois vous dire que j'ai jamais imaginé une chose comme ça.
23: Hein. Elle l'a trouvée.
12: Ah oui, elle l'a trouvée.
23: Mais j'en suis ravie.
12: Mais alors, est-ce que c'est normal? Elle dort, là, elle ronfle et tout, là.
23: Ben écoutez, après une grande satisfaction, le sommeil est réparateur, absolument.
12: D'accord. Dites-moi, moi, en tant qu'homme... Point G, il n'y en a pas.
23: Mais vous, étant un homme, vous n'avez pas besoin de... Vous n'avez pas, disons... vous avez un pénis entier, alors que le fascia de Alban n'est qu'un résidu.
12: Oui, mais enfin... Est-ce
23: du
12: que
23: corps érectile du pénis de l'homme.
12: Est-ce que les portes du pénis entier, c'est-à-dire, comme vous me dites que j'ai un pénis entier, est-ce que c'est facilement accessible?
23: Un pénis entier, à mon avis, c'est tout à fait accessible avec une main formée de façon tout à fait normale avec 5 doigts, oui.
12: D'accord. Bon, ben écoutez...
23: Il n'y a pas de problème à ce niveau-là.
12: Attends... Ah ben, elle se réveille, attendez. Alors, allô, docteur?
23: Oui.
12: Oui, elle veut vous parler, vous remercier. Je la passe.
24: Allô?
23: Bonjour.
24: Je vous remercie, docteur.
23: Je suis ravie que vous l'ayez trouvé.
24: J'ai fait une grande découverte, une satisfaction. Je n'ai jamais éprouvé ça de ma vie.
23: J'en suis ravie.
24: Alors, je tiens à associer à mes remerciements à mon fils Robert, qui est à côté de moi, vous-même, docteur, ainsi que donc l'inventeur qui s'appelle Graffenberger.
23: Graffenberg.
24: Donc,
23: c'est pas un inventeur, hein.
24: Enfin, le découvrateur.
23: Oui, c'est ça.
24: Vous le remercierez pour moi.
23: Je ne manquerai pas.
24: Il habite à Paris, non?
23: Il est mort depuis longtemps.
24: Ah
23: j'en
24: bon.
23: Ai bien peur.
24: Et il en a découvert d'autres, des points comme ça?
23: Non, il s'est contenté de celui-ci.
24: Ah bon.
23: Écoutez, je vais vous laisser, mais je suis ravie que vous l'ayez trouvé.
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2: Oui, allô?
3: Bonjour monsieur, c'est bien la boulangerie?
2: Oui, bonjour.
3: Monsieur Martin à l'appareil, bureau départemental de l'amélioration du manger.
2: Oui.
3: Je vais venir vous installer des aimants magnétiques à l'entrée de la boulangerie.
2: Des aimants magnétiques?
3: C'est ça, c'est un système pour détecter s'il y a du métal dans votre pain.
2: Bon, on n'était pas au courant.
3: C'est normal, c'est parce que c'est un dispositif qu'on est en train de tester.
2: D'accord.
3: Si vous passez avec du pain métallifié, hop, il est directement aimanté par les aimants magnétiques.
2: D'accord.
3: En revanche, il faut pas qu'il y ait de métal à l'intérieur. Donc par exemple, vous avez pas de bijoux.
2: Ah si, bah oui. Bah oui, j'ai des bijoux, oui.
3: Ah bah ça c'est pas possible. Tout ce qui est métal dans la boulangerie, il faut que ça dégage.
2: Bah oui, mais toute ma vitrine en pâtisserie, elle en a lu.
3: Oh là, bah oui, ça l'a lu, il faut retirer.
2: Mais je peux pas, c'est toute ma vitrine en fait qui est comme ça.
3: Oh bah vous la changez.
2: Bah oui, mais je vais pas changer ma vitrine pour un dispositif que je ne suis même pas au courant en fait.
3: Bah que vous n'êtes pas au courant, mais que vous me dites que vous avez des vitres en aluminium, pardon.
2: Mais c'est pas les vitres, c'est les montants de ma vitrine en fait.
3: Ah donc les vitres elles sont pas en alu.
2: Bah non, les vitres elles sont en vitre.
3: Oh bah alors vous pouvez les garder.
2: Bah oui, en fait, c'est juste les montants en fait de ma vitrine en fait.
3: Bah oui, c'est ça, on va juste retirer les montants sur vos vitres.
2: Mais je peux pas enlever les montants, c'est ce qui maintient toute ma vitrine.
3: Eh ben vous pouvez colmater avec vos gâteaux.
2: Bah, mais je ne peux pas.
3: Bah si vous poussez les pâtisseries contre la vitre, ça devrait tenir.
2: Bah non, attendez, je vous passe monsieur parce que je comprends absolument rien du tout.
3: Bon, pourtant c'est clair.
6: Oui, allô.
3: Bonjour madame.
6: Oui, c'est monsieur.
3: Admettons, donc on va venir retirer les montants de vos vitrines.
6: Oui, pas bien. Bon, on démonte tout le magasin pendant que vous y êtes.
3: Non, uniquement ce qui est en métal.
6: Ah ben tout le magasin est en métal. J'ai du métal partout, j'ai de la caisse,
8: produit de l'inox.
3: Pour la caisse, vous inquiétez pas, je vais passer vous apporter une caisse en plastique.
8: Non, mais j'ai pas besoin que vous veniez.
3: Bah si, déjà pour installer les aimants magnétiques.
8: Mais quel aimant magnétique? Je suis le patron de la boulangerie, je ne suis pas au courant de votre truc.
3: C'est ce que j'ai expliqué, c'est un dispositif pour repérer quand il y a du métal dans vos pains.
8: Bah non, bah pas chez moi.
3: Ah bah si, chez vous.
8: J'ai pas besoin de votre société qui vient aimanter mon pain pour retirer le pain quand il y a des morceaux de métal.
3: Ah oui, alors comment vous faites quand vous avez des morceaux de métal dans votre pain?
8: Mais il y a beaucoup. Pourquoi il y aurait des morceaux de métal dans le pain?
3: Oh bah ça, j'en sais rien, ils l'ont dit aux informations à la télé.
8: Ah oui, mais si vous écoutez toutes les informations, ça raconte des conneries.
3: Bon, et puis je vous cache pas que ça me permet de toucher des subventions aussi.
8: Ah oui, je sais bien, c'est bien parce que vous touchez les subventions et vous êtes payé sur mon dos. C'est vous qui gagnez de l'argent et moi j'ai rien.
3: Voilà, en gros c'est ça.
8: Ah oui, d'accord.
3: Très bien, donc marché conclu.
8: Non mais est-ce que vous comprenez pas comme quoi ça ne m'intéresse pas?
3: Bah je comprends que si vous me dites ça, c'est parce que vous êtes en train d'hésiter.
8: Non mais je n'hésite pas du tout, ça ne m'intéresse absolument pas.
3: Oh mais attendez, bien sûr, c'est une technique de négociage, je vous vois venir.
8: Ah oui, bah vous êtes très mauvais en négociation parce que moi franchement vous êtes tombé sur la mauvaise personne.
3: Bon allez, vous savez quoi, je vous fais 10%.
8: 10% de quoi? Vous laissez 10% de quoi?
3: Bah 10% du prix.
8: Du prix de quoi?
3: Des aimants magnétiques.
8: Ah parce que en plus c'est payant.
3: Ah oui, la pose est offerte, mais on va pas vous offrir les aimants, faut pas abuser.
8: Alors vous gagnez de l'argent, il faut que je vous paye en plus pour installer des aimants chez moi que j'ai pas besoin.
3: Voilà, vous avez tout compris. Donc marché conclu.
8: Vous foutez un petit peu de moi là, non?
3: Franchement.
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9: C'est Harry, bonjour.
10: Oui, bonjour madame.
9: Oui, bonjour.
10: C'est bien le centre antithermite?
9: Enfin, c'est le centre régional d'isolation, oui.
10: Oh, vous pouvez peut-être m'aider parce que là, tout mon bois est attaqué actuellement par les termites.
9: Oui.
10: Et c'est horrible, évidemment, donc tout s'écroule autour de moi, voyez-vous. Et j'aimerais être tranquille.
9: Oui.
10: Et
9: vous êtes de quel secteur?
10: Alors, vous voyez le cimetière?
9: Oui, dans quelle ville?
10: Ah ben, je suis à Aurillac.
9: Oui.
10: Et donc, tout le bois qui est autour de moi commence à s'écrouler.
9: Oula.
10: Ah oui. Oui, là, je suis sur la terre, là, bientôt, là, si ça continue comme ça.
9: Quand même pas si vite.
10: Ah ben si, vous savez, il y a 2 centimètres entre le bois et la terre.
9: Bon, alors, on va noter les coordonnées, puis comme ça, le technicien vous rappellera rapidement pour voir qu'est-ce qu'il peut faire déjà, hein.
10: Oui.
9: Alors, vous me donnez vos coordonnées?
10: Alors, donc, monsieur Bernard Lamolle, L-A-M-O-L.
9: L-A-M-O-L.
10: Oui.
9: Alors, l'adresse, bien sûr.
10: Alors, donc, Bernard Lamolle, 1921-2009. Hein, et donc, je suis au cimetière.
9: Pardon? Vous êtes au cimetière?
10: Oui.
9: Vous habitez dans le cimetière?
10: Oui, absolument.
9: Mais...
10: Allée B.
9: Attendez, vous habitez dans le cimetière? Oui. Et vous avez des termites?
10: Oui.
9: C'est une maison qui est dans le cimetière?
10: Non.
9: Oui, alors c'est quoi? Vous habitez dans quoi?
10: Je suis donc Allée B, parcelle 34, et vous me trouvez facilement, il y a mon nom sur la plaque, de toute façon.
9: C'est pas possible!
10: Pardon?
9: Je dis que c'est bizarre, parce que on peut pas venir traiter, c'est un caveau, alors qu'est-ce que c'est, une tombe?
10: Non, il n'y a pas de tombe, c'est juste le cercueil.
9: Non, mais le cercueil, il est enterré.
10: Oui.
9: Donc, on ne pourra pas aller traiter, nous.
10: Pourquoi?
9: Parce que déjà, il faudrait, je ne sais pas, tout déterrer. Mais si vous êtes dans le cercueil, excusez-moi, mais c'est bizarre. Comment vous pouvez m'appeler, alors?
10: Mais parce que ils m'ont laissé mon téléphone. Ben oui, mais comme je suis mort il y a 15 jours, mon abonnement est encore valable.
9: Oh non, écoutez, je voulais vous aider, mais là je crois que je ne pourrais pas vous aider. Si vous êtes mort, que vous m'appelez du cercueil avec votre portable, je ne sais pas qu'est-ce que je peux faire pour vous, moi.
10: Mais madame, mon abonnement est encore valable, c'est pour ça que je vous demande de venir vite avant qu'on me le coupe, hein. Et madame,
9: oui.
10: C'est pas drôle hein, ce que je vis. Hein. Oui.
9: Ah, et alors vous voyez de votre... Excusez-moi, mais allez derrière, vous voyez les termites, vous.
10: Mais je peux pas les voir dans le noir. Ah oui, mais c'est pas drôle. Hein.
9: Ouh là là, c'est pas possible. Alors vous êtes qui finalement?
10: Bernard Lamolle, 1921-2009.
9: Oui. Oh.
10: Oui, attendez, quittez pas.
9: Oui.
10: je vous passe ma mère.
9: Oh. Oh là là.
24: Allô.
9: Allô.
24: Bonjour, madame.
9: Bonjour.
24: Madame Lafesse, Jean-Yves à l'appareil.
9: Ah, voilà. Bon.
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4: Bonjour.
3: Bonjour monsieur, c'est bien la pâtisserie ?
4: Oui, c'est ça.
3: Monsieur Martin à l'appareil ?
4: Oui.
3: Les infirmiers de Martinville ?
4: Oui.
3: Juste pour vous prévenir, vous allez recevoir des papiers comme quoi vous êtes en arrêt maladie, c'est normal.
4: Attendez, c'est pas le patron là, je vous le passe.
3: Comment ça, vous n'êtes pas le patron ?
4: Non.
3: Alors pardon, mais vous avez vraiment une voix de bonhomme, j'ai l'impression d'être avec mon vieux tonton Martin au téléphone.
4: Non, c'est parce que je suis malade, c'est pour ça monsieur.
3: Ah d'accord, parce que là vraiment on jurerait que c'est la voix du patron.
4: Je vous le passe, c'est les infirmiers.
11: Oui monsieur.
3: Non, mais c'est dingue, pardon, mais j'arrive pas à croire que vous êtes une femme. Hein.
11: Non, vous êtes avec le patron là.
3: Ah ok. Ouais,
11: bah.
3: Donc, comme j'expliquais, vous allez recevoir des papiers comme quoi vous êtes en arrêt maladie.
11: Pourquoi je suis en arrêt maladie ?
3: Parce que ça me permet de déclarer que je viens faire des trucs d'infirmier chez vous et c'est la sécu qui me paye.
11: Ah bah non, ça va pas, non.
3: À tout hasard, vous avez pas le commerce et l'habitation au même endroit ?
11: Ah si.
3: Ah bah parfait. Dans ce cas, s'il y a un contrôle de l'inspection travailliste, vous pouvez dire que vous êtes chez vous.
11: Eh bah oui, mais ils vont me voir travailler.
3: Ah oui, mais non. Vu que vous êtes en arrêt, vous pouvez être sur place, mais il faut surtout pas travailler.
11: Ah bah oui, mais non, mais moi je peux pas ne pas travailler.
3: Dans ce cas, vous le faites, mais discrètement dans la partie maison.
11: Mais je peux pas le faire dans la partie maison. On doit travailler dans les zones blanches, dans des laboratoire.
3: Eh ben voilà, il suffit de déplacer le laboratoire dans votre chambre.
11: Mais attendez, je vais pas déplacer le laboratoire dans ma chambre, vous vous rendez pas compte. Vous voulez que je vous envoie une photo de tout ce que j'ai à bouger, hein, mais vous êtes pas bien.
3: Ah oui, je veux bien, ce sera plus pratique, effectivement.
11: En plus de ça, il est triphasé et tout, faut que je refasse l'électricité aussi dans ma chambre.
3: Bon non, vous compliquez pas, on mettra une rallonge.
11: Mais attendez, une rallonge, je vais tout faire péter, moi, avec ça. J'ai un congélateur 9 portes. Qu'est-ce que vous avez comme prise pour ça? Allez-y, faites-moi plaisir.
3: Eh ben pas de problème, je vais mettre une multiprise 10 prises.
11: Mais une multiprise, je m'en fous, j'ai même pas le droit de me brancher sur des multiprises.
3: Il y a 10 trous dessus, donc non. Si on compte une prise par porte, vous êtes large. Hein.
11: Attendez, il y a des moteurs, faut que je déplace les moteurs aussi.
3: Bah moi je vous les déplace, les moteurs.
11: Mais il n'y a rien à déplacer, déjà pourquoi vous avez fait une demande d'arrêt maladie pour moi?
3: Parce que sinon je touche pas les remboursages.
11: Mais moi je m'en fous, vous ne touchez pas les remboursages. Mais attendez, on fraude pas la sécurité sociale, monsieur, c'est pas possible. Vous vous appelez comment, monsieur?
3: Monsieur Martin, pourquoi?
11: Pourquoi? Parce que moi je vais vous dénoncer, moi.
3: Oh bravo, vive la France!
11: On gagne de l'argent honnêtement, pas en fraudant.
3: Bon, ça va, ça coûte rien à personne en même temps.
11: Mais ça coûte rien à personne, non? Ça coûte juste aux contribuables, c'est tout, quoi.
3: Mais non, c'est la sécu qui paye.
11: Bah la sécu c'est qui?
3: Ah oui, la sécu c'est qui?
11: C'est le contribuable.
3: Bien sûr que non, c'est l'État.
11: Bah c'est l'État, l'État c'est qui? L'État c'est qui? Les finances publiques c'est qui? C'est le contribuable.
3: Alors pardon, mais au final, de toute façon, c'est le président qui paye.
11: Mais le président, mais c'est nous. C'est notre argent qui est en train de sauter là.
3: Pardon, mais le président c'est pas vous.
11: Le président c'est qu'un pion. Il est à notre service. Et vous êtes en train de me dire que vous voulez frauder. Et en plus de ça, d'utiliser mon nom et mon adresse.
3: Ou alors attendez, j'ai un autre plan.
11: Non, il y a rien à attendre. Je vous dénonce, j'en ai rien à foutre.
3: Mais non, je vais vous faire une fausse identité, tout simplement.
11: Je ne veux pas, bah attendez, en plus faussaire.
3: Non mais je vous refais des papiers avec un faux nom.
11: Mais vous me faites des papiers, mais je veux me faire des faux papiers. Non mais c'est quoi ce travail? Tout ça pour toucher un peu de pognon? Mais vous êtes complètement fou.
3: Et pardon, si vous vous déguisez dans ce cas, tout simplement.
11: Mais j'en ai rien à foutre, je ne veux pas.
3: Non mais juste, par exemple, je vous pose une fausse moustache.
11: Je m'en fous, je ne veux rien du tout.
3: Ou alors, plus classique, une fausse moumoute.
11: Je ne veux pas.
3: Et une vraie moumoute.
11: Vous comprenez pas, je ne veux pas.
3: Alors une vraie fausse moumoute.
11: Je ne veux pas, vous me faites chier.
3: Ah, en revanche, est-ce que vous pouvez crier plus doucement?
13: Oh là, merde.
3: Ah non, trop doucement là.
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14: Allô?
24: Allô? Bonjour madame.
14: Bonjour.
24: Madame Ledoux à l'appareil.
14: Oui, qui vous demandez madame?
24: Ben je suis bien la SPA.
14: Mais non madame. Non, vous n'êtes pas la SPA, vous êtes à Puget-Théniers.
24: Oh ben mince, qu'est-ce que je fais là? Alors, figurez-vous que je suis à Roquebière dans la forêt et je suis ornithologue. Vous savez, je m'occupe des nids d'oiseaux et je voulais avoir un renseignement auprès de la SPA.
14: Moi, une fois, j'étais délégué responsable, mais maintenant, je le fais plus.
24: À la SPA?
14: Oui.
24: Ah ben, vous pouvez, on sait jamais, peut-être que vous pouvez me donner un renseignement.
14: De me téléphoner pas au vétérinaire.
24: Mais oui, mais je ne peux pas, mon téléphone ne marche pas. C'est un téléphone portatif. Et le problème, voyez-vous, c'est que je suis en train de surveiller un nid d'aigles royaux.
14: Oui.
24: Et alors, je suis à 2 mètres du nid des petits aigles. Mmh. Et j'aurais voulu savoir si les aigles, les parents, étaient plus ou moins agressifs.
14: Ah, je sais pas. Ça, je sais pas du tout.
24: Aïe, aïe, aïe, parce que je sais pas si je peux rester en observation.
14: Oui, hein. Je comprends. Vous voulez pas vous faire attraper non plus.
24: Ben oui, parce que ce sont des aigles très solides. Ils peuvent embarquer un mouton dans les aigles.
14: Ben oui, alors oui.
24: C'est pour ça que je voulais avoir le renseignement. Attendez, parce que là, je vois, attendez. Ah, qu'est-ce que c'est? Oh là là. Allô?
14: Allô?
24: Aïe.
14: Allô?
24: Oh, il y a quelque chose qui m'arrive dans le dos, là. J'ai comme une pince dans le dos.
14: C'est C'est l'aigle. Allô?
7: Oh mon Dieu! Je suis en train de décoller.
14: Comment?
7: Je suis en train de m'envoler dans les airs.
14: C'est un aigle qui vous a pris.
7: On est en train de voler au-dessus de la forêt.
14: Qu'est-ce que je dois faire?
7: Ça va très vite.
14: Parlez-moi tout le temps. Parlez.
7: Ici Madame Ledoux.
14: Oui, ici Madame...
7: Bonjour madame,
14: n'ayez pas peur, je reste avec vous.
7: Oh mon Dieu.
14: Allô, je suis là.
7: Il a dû me prendre pour un lapin.
14: Je vous entends.
7: Je vais prendre le téléphone, je vais le mettre au côté de ses oreilles là.
14: Oui.
7: À côté de ses ouïes.
14: Oui.
7: Criez dedans, va voir.
14: Va coucher.
7: Allô.
14: Allô, va coucher. Allez, dors. C'est pas un lapin, va coucher. Allô, Madame Ledoux. Allô, c'est pas un lapin, mais il comprend pas.
7: Ah, allô. Il y a les trottes qui se libèrent.
14: Comment? Il lâche.
7: Il commence à desserrer son étreinte.
14: Django. C'est pas un lapin. C'est Madame Ledoux.
7: Allô.
14: Allô, n'ayez pas peur, je suis là.
7: Il me libère.
14: Vous tombez où? Allô. Allô. Allô. Allô, ici plus j'éteignais.
7: Allô.
14: Allô, madame, ça va mieux?
7: Je ne suis pas un lapin.
14: Oui, il vous a lâché l'aigle.
7: Je suis Madame Ledoux.
14: Oui, je sais. Vous m'avez téléphoné pour que je fasse peur à l'aigle.
7: Ah, c'est vous?
14: Oui, c'est moi.
7: Oh, bah, madame, comment vous remerciez? Vous m'avez sauvé.
14: Mais madame, c'est rien du tout. C'est une grande joie pour moi de rendre service.
7: On était à 400 mètres du sol.
14: Oh là là.
7: Il m'a regardé avec ses yeux et il m'a lâché.
14: Il nous a lâché. Pauvre femme.
7: Et je suis tombé la tête dans le sang.
14: Écoutez, madame, si vous avez l'occasion de passer à Puget, je vous embrasserai volontiers.
7: Oh, bah, c'est moi qui vais vous embrasser. Merci beaucoup.
14: Notre amour des animaux nous a sauvés.
7: Oh, bravo, madame.
14: Eh bien, j'ai fait peur à l'aigle, je suis contente de moi.
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13: Allô?
15: Oui, bonjour, monsieur, c'est bien le marchand de journaux?
13: Madame, oui.
15: Je vous appelle parce que j'ai acheté des cartes Pokémon chez vous.
13: Oui.
15: Il y a un problème de conformalitude par rapport à la collection.
13: C'est-à-dire, hein?
15: Figurez-vous que dans le paquet, il y avait des cartes qu'il a déjà.
13: Ah, mais ça arrive régulièrement.
15: Ah, vous avez déjà eu le problème.
13: Ah, ben, c'est pas le problème, ça arrive souvent qu'il y ait des doublons. Les cartes, il y en a pas, si vous voulez, paquet, parce que sinon après, je pourrais plus les vendre.
15: Excusez-moi, vous m'envoyez un fax?
13: Non, je viens de couper mon fax qui s'est mis en route.
15: Je n'ai rien reçu, hein?
13: Je viens de couper mon fax qui vient de se mettre en route.
15: Oui, mais je n'ai pas reçu le...
13: C'est normal que vous ne l'ayez pas reçu, c'est mon fax qui s'est mis en route.
15: Oui, bah alors mon fax est en route aussi. Attendez, je regarde.
13: Mais je vous envoie pas de fax, monsieur.
15: Je vais le redémarrer, hein.
13: Mais je vous ai rien envoyé, j'ai coupé ma photocopieuse parce qu'elle s'est mise sur mon fax.
15: Ah oui, parce que
13: au revoir,
15: du coup...
13: merci.
15: Comment ça, au revoir, merci?
13: J'ai dit au revoir à ma cliente, j'ai du monde, monsieur.
15: Oui, non, mais c'est pas grave, je vous en veux pas, hein. Je vous dirai.
13: Mais vous n'allez pas m'en vouloir en plus, n'importe quoi.
15: Oh bah écoutez, passez-moi un responsable.
16: Allô?
15: Oui, bonjour madame.
16: Oui, mais là je suis le patron là.
15: Alors, c'est-à-dire que j'ai acheté des cartes Pokémon chez vous?
16: Oui.
15: Je vais vous les rapporter, c'est ce que j'ai expliqué à vos collègues.
16: Et non, c'est pas possible, monsieur.
15: Ah bah si.
16: Et non.
15: Ah si.
16: Et non.
15: Ah si.
16: Et non.
15: Ah si.
16: Et non, monsieur.
15: Ah si, monsieur.
16: C'est pas possible.
15: Ah si.
16: Ah non.
15: Ah bah si.
16: Mais non.
15: Ah bah si.
16: Mais non, je peux pas reprendre des paquets qui ont déjà été ouverts.
15: Moi j'ai scotchifié, hein.
16: Comment? Scotchifié, ça veut dire quoi?
15: Bah j'ai scotchifié le paquet, comme ça il est refermé.
16: Mais je m'en fous, monsieur. Je vous dis, je suis pas d'accord.
15: Non, mais moi je suis d'accord.
16: Mais moi je m'en fous que vous soyez d'accord. Je vous ai dit, je peux pas reprendre de la marchandise des paquets qui ont déjà été ouverts.
15: Mais qui ont été?
16: Qui ont été ouverts.
15: Puis que j'ai sco...
16: Mais je m'en fous qu'ils aient été scotchés.
15: Je viens chez vous, on ouvre quelques paquets, comme ça on vérifie.
16: Mais j'ouvre aucun paquet, monsieur.
15: Non, mais je voulais rescotchifier derrière.
16: Mais je m'en fous.
15: Non, mais... Allô?
17: Bonjour.
15: Oui, bonjour, madame.
17: Eh oui, mais non, mais là, je peux pas vous les récupérer, moi, ça. Dans n'importe quel jeu, il y a des doubles.
15: Oui, mais alors, c'est pas une raison pour les revendre aux enfants.
17: Mais je les revends pas aux enfants, les doubles. Mais
15: oh bah,
17: monsieur,
15: excusez-moi.
17: Sachez, je peux pas les ouvrir. Non, mais monsieur, de quoi vous me parlez, là? Écoutez, c'est pas Nini qui fait le truc.
15: Alors, est-ce que vous pouvez me passer ce monsieur Panini?
17: Vous passez qui?
15: Bah, ce monsieur Panini, celui qui s'occupe de vos cartes.
17: Mais Panini, c'est la marque du jeu. Mais monsieur, c'est pas moi qui les fabrique, les jeux de cartes.
15: Écoutez, passez-le moi, je vais voir direct avec lui.
17: Panini, c'est la marque, monsieur, des cartes. On n'est vraiment pas sur la même longueur d'onde.
15: Bon, alors, c'est pas grave. Moi, je vous rapporte le paquet que j'ai scotché.
17: Mais non, mais même rescotché.
15: Je les ouvre, si vous voulez, comme ça on échange juste les cartes, si c'est ça qui vous arrange.
17: Non, mais vous me prenez pour un imbécile ou pas? Vous m'entendez bien, là? Je ne peux pas reprendre un paquet ouvert.
15: Non, mais à la limite, je passe discrètement. Vous faites comme si vous saviez pas que le paquet était ouvert.
17: Ne passez pas, ça sert à rien. Allez, si vous faites une blague à la radio, je sais pas où.
15: Ah, la radio, c'est possible.
17: Ah, voilà.
15: Vous diriez quelle radio?
17: Je sais pas, moi, la Rire et Chanson.
15: Voilà, bravo.
17: Ah, vous voyez. vous avez rien du fou là. Bah, vous avez rien à m'offrir.
15: J'ai un paquet de cartes, mais il est déjà ouvert si vous voulez. Hein.
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1: Secrétariat médical, bonjour.
24: Allô, bonjour, c'est les urgences gynécologie.
1: C'est pourquoi, madame ?
24: Écoutez, j'ai un certain âge.
1: Oui.
24: 87 ans.
1: Oui.
24: Mais bon, il y a longtemps, évidemment, que je suis ménopausée.
1: Oui.
24: Mais là, je me suis penchée en avant.
1: Oui.
24: Pour enlever mes chaussures. Et d'habitude, j'ai très mal au dos, alors, mais je le fais pas moi-même. Mais là, la femme de ménage est pas là aujourd'hui, donc j'ai enlevé mes chaussures et en me penchant en avant, j'ai vu que j'avais des cheveux entre les jambes, entre les cuisses, et je me demande si je suis pas en train d'accoucher.
1: D'accoucher?
24: Oui, d'accoucher.
1: Bah, vous pouvez pas être en train d'accoucher, madame.
24: Ben oui, c'est ce que je pensais, mais il y a les cheveux du bébé, ils sont poivre et sel.
1: Oh là. Alors, est-ce que vous avez des enfants? Quelqu'un qui pourrait venir chez vous, là?
24: Ben, ils sont en vacances, hein.
1: Ouh là là. Bon, alors là, c'est sûr que ça doit pas être ça, hein. À votre âge, je pense pas, madame, hein. Pour accoucher, enfin... vous aviez un gros ventre, quelque chose?
24: Non, mais je vois des cheveux, vous savez, entre mes cuisses.
1: Des cheveux? Excusez-moi, c'est pas vos poils pubiens, non?
24: Oh!
1: Non?
24: Ah ben, attendez.
1: Là, j'ai jamais vu ça. Non.
24: Attendez.
1: C'est peut-être vos... Je sais pas du tout comment on va faire, là.
24: Parce qu'ils sont poivre et sel.
1: Ouais, ça serait normal, à votre âge.
24: Ben, un bébé, il n'est pas avec des cheveux poivre et sel.
1: C'est pour ça que je vous dis que ça peut être vos poils pubiens.
24: Qu'est-ce que je fais, alors?
1: Tirez. Excusez-moi. Tirez dessus, si c'est vos poils pubiens, vous allez sentir que vous êtes en train de tirer dessus, là.
24: Je tire dessus fort ou doucement?
1: Vous sentez que c'est vous, que vous tirez votre peau, là?
24: Non.
1: Qu'est-ce que c'est que ça? Vous allez appeler votre médecin traitant, savoir s'il peut venir vous voir, là, chez vous, à votre domicile, ou... Parce que là, je sais pas quoi vous dire, là, hein. Vous n'avez pas un voisin, une voisine qui peut venir vous voir?
24: Ah ben, attendez, oui, il y a le voisin, attendez.
1: Bon, appelez le voisin qui vienne au téléphone.
24: Attendez, quittez pas. Hein.
1: Allez-y, dites-lui qu'il vienne au téléphone.
24: Quittez pas.
1: Il y a bien Alzheimer qui guette, là. Elle a l'impression qu'elle va accoucher. 87 ans, elle voit des poils gris qui sortent entre ses jambes. Je pense plus que c'est ses poils à elle, quoi. Mais bon, je veux pas la laisser comme ça, pauvre dame. Non, mais alors là, je...
24: Bonjour, monsieur. Entrez, je vous en prie.
1: Oui. On va parler à un voisin, là, parce que là, ça va pas.
18: Bonjour, qu'est-ce qui se passe encore?
1: Qu'est-ce qui se passe encore, le voisin?
24: Bon. Je me demande si je suis pas en train d'accoucher.
18: Pardon?
24: Je suis avec quelqu'un au téléphone. Je voulais que je vous le passe.
1: Ah bah, passez-moi-le, madame, passez-moi-le.
18: Qu'est-ce qui se passe?
1: Allô?
18: Oui, allô, bonjour.
1: Oui, bonjour, excusez-moi, monsieur, je suis la secrétaire du docteur... Et la dame m'appelle en me disant si elle est bien aux urgences, parce qu'elle a l'impression qu'elle va accoucher.
18: Elle va accoucher?
1: Bah, elle a l'impression d'avoir... Enfin, moi, je vous dis ce qu'elle m'a dit. De voir des poils... des cheveux gris, poivre et sel, quoi, entre ses jambes.
24: Là, je me mets comme ça. Je vais écarter les jambes, puis vous allez regarder.
18: Ah là, c'est-à-dire que c'est un peu embêté. Allô?
1: Oui. Qu'est-ce qui se passe?
18: Elle me demande si je peux regarder.
1: Bah oui, moi je sais pas, il n'y a pas un médecin ou...
24: Alors voilà, j'écarte, hein.
1: Regardez. Bah regardez, monsieur, au moins on sera fixé, hein.
24: Voilà.
18: Bon, attendez.
1: Regardez, hein.
24: Mettez-vous à genoux.
18: Oh mon Dieu.
1: Allô?
18: C'est assez embêtant, vous mettez à ma place.
1: Bah je comprends, hein, mais là moi je suis un petit peu dans le flou.
24: Approchez, n'ayez pas peur.
18: Oh mon Dieu, c'est pas facile.
1: Ah bah non.
18: Ne serrez pas les cuisses, madame, comme ça. Ne serrez pas.
24: Ah, je le tiens. Lâchez-moi. Ah, vous m'entendez?
1: Oui.
24: Elle est en train de m'étouffer entre ses cuisses.
1: C'est pour vrai? Elle est en train de l'étouffer entre ses cuisses, le monsieur. Je fais quoi, là?
24: Oh non.
18: Allô?
1: Allô?
24: Elle m'a pété dessus.
1: Elle lui a pété dessus?
12: Oh, voilà. Ça t'apprendra à laisser ton poirier avec tes poires dépasser de la S. Allô ?
19: D'accord.
12: Oh, oh non.
19: Mais sortez de la maison, hein.
12: Oh.
19: Qu'est-ce que c'est que ce truc ?
12: Et voilà. Allô ?
19: Allô ?
12: Ça lui apprendra, ce salopard.
19: Oui, enfin, ça va pas, hein. Enfin, excusez-moi, mais il y a vraiment un problème, là, hein.
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20: Bonjour.
3: Bonjour, monsieur, je suis bien chez le charcutier traiteur.
20: Oui, oui, tout, mais je suis une dame, je suis pas un monsieur.
3: Admettons, établissement Martin Sécurité à l'appareil.
20: Alors, attendez, hein, je sais pas, attendez, moi, je suis la cuistot.
3: Pas grave, c'était juste pour vous prévenir.
20: Oui, oui, oui.
3: On va vous installer un vigile devant la boutique.
20: Non, mais je suis pas au courant, là, t'es au courant qu'on va nous mettre un vigile devant la boutique?
3: Bah oui, je suis au courant puisque c'est moi qui vous le dis.
20: Non, non, je parle à mon collègue.
3: Ah, il me demande si je suis au courant alors que c'est moi qui lui dis.
22: Oui, allô?
3: Oui, bah bien sûr que je suis au courant, oui, c'est ce que je dis à votre collègue puisque c'est moi qui lui dis.
22: Non, non, elle me pose la question à moi, mais ça, mon patron à moi, il est d'accord?
3: Ah, très bonne nouvelle.
22: Non, je vous demande.
3: Donc, je note, le patron est.
22: Non, mais nous, moi, j'ai pas vu avec mon patron, moi, il est pas au courant, le responsable.
3: Ah bah alors, comment ça se fait qu'il soit d'accord s'il est pas au courant?
22: Je vous ai pas dit qu'il était d'accord, je vous ai demandé si vous aviez son accord.
3: Non, mais quand même, c'est louche.
22: De quoi qu'est louche?
3: Bah, qu'il puisse être d'accord sans être au courant.
22: Non, attendez, je vous passe le responsable.
23: Oui.
3: Oui, bonjour madame.
23: Attendez, vous appelez qui là?
3: Je m'appelle monsieur Martin, agence Martin Sécurité.
23: Oui.
3: Donc le vigile commence demain matin chez vous.
23: Mais il vient faire quoi là?
3: Eh bien, il vient vigiler.
23: Vigiler?
3: Bah, il vient vigiler devant le magasin si vous voulez.
23: Pourquoi faire?
3: Eh bien, pour surveiller que les gens qui rentrent ressortent et que les gens qui sortent re-rentrent.
23: Et qui c'est qui vous a demandé de faire ça?
3: Alors, c'est-à-dire qu'on vous l'a placé d'office.
23: Ah bon?
3: Oui, mais comme il est en période d'essai, de toute façon, il va pas rester longtemps.
23: Bah, et oui, mais qui c'est qui va le payer ce gars-là? Parce que moi, je paye pas, j'ai rien demandé, moi.
3: Non, mais alors, je vous explique. Comme nous, c'est un gars dont on veut se débarrasser, dans une semaine, vous direz qu'il a fait une faute grave et ça nous permettra de le virer.
23: Vous vous foutez de ma gueule?
3: Oui, bien
23: vous
3: sûr.
23: Vous vous foutez de moi? Je vous ai rien demandé, moi.
3: Non, mais comme ça vous permet de pas avoir
23: à le payer. Non, c'est pas comme ça. Je ne vous ai rien demandé, je veux pas de vigile devant chez moi.
3: Ah bah oui, mais l'ordre de mission a déjà été imprimanté.
23: Mais de qui il est imprimanté?
3: Il est imprimanté de l'agence Martin Sécurité.
23: Mais moi, j'ai rien demandé à l'agence Martin Sécurité.
3: Oui, mais c'est ce que je vous dis, vous inquiétez pas, comme de toute façon vous déclarez une faute grave.
23: Non, moi je ne déclare pas une faute grave. Vous m'imposez quelque chose, j'en veux pas.
3: Pour vous, ça fera toujours un petit standing, un petit prestige en même temps.
23: Mais j'en ai rien à secouer, j'en veux pas.
3: Vous avez pas envie d'être standing?
23: Non.
3: Pourquoi?
23: Parce que j'ai pas envie. J'ai envie qu'on me foute la paix. Vous comprenez pas?
3: Ce que je veux dire, c'est que ça donne un petit côté premium, vous voyez.
23: J'en ai rien à secouer, moi.
3: Vous voulez pas faire premium non plus?
23: J'en ai rien à foutre.
3: Pardon, on est quand même ensemble dans cette affaire.
23: Je ne suis pas avec vous, je vous ai rien demandé.
3: Ouais, mais comme il doit venir avec son chien, si on met pas le gars, on peut pas mettre le chien tout
23: mais
3: seul.
23: Vous commencez par me casser les couilles.
3: Non, je vais commencer par vous placer le vigile.
23: Vous commencez sérieusement à m'emmerder, hein.
3: Pardon, mais mettez-y un peu du vôtre aussi, parce que là, on n'avance pas, hein.
23: Allô.
3: Bonjour madame.
23: J'en veux pas de votre vigile.
3: Le problème, c'est ce que je disais, c'est qu'est-ce qu'on fait du chien?
23: Mais j'en ai rien à foutre, je vous dis qu'il reste pas devant chez moi. Moi, vous allez voir, votre maître chien, ce que je vais en faire, hein. Tu me le ramènes demain, tu vois, à quelle sauce je vais le manger, moi.
3: Ah bah tiens, justement, le voilà, je vous le passe.
23: Mais j'en ai rien à brouiller de votre vigile.
3: Ah Jean-Martin? Oui, chef Martin? Je vous passe la dame.
23: Eh,
3: oui, allô?
23: Écoute-moi bien, l'abruti. Écoute-moi bien.
3: Non, alors c'est plus l'abruti, là,
23: vous
3: c'est.
23: Vous croyez que j'ai que ça à foutre de passer ma matinée au téléphone avec un abruti?
3: Non, non, mais rassurez-vous, là, c'est la Jean-Martin.
23: Tu viens ici, et on va en discuter en face à face.
3: Parfait, j'arrive avec mon chien. Rex, viens là.
23: Ouais, Rex.
3: Rex Martin.
23: Rex, il doit être beau ton chien, ouais.
3: Ah bah il vous dit merci.
23: Ouais, bah super.
3: D'ailleurs, je vous le passe. Rex.
23: Hein?
3: Viens dire bonjour à la dame.
23: Eh, tu commences à me les briser, mais sérieux.
3: Ouh.
23: Sérieux.
3: Bonjour, madame. C'est Rex Martin.
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26: Allô, ça s'entend, j'écoute.
27: Bonjour, madame. C'est bonjour. Bien le reste...
26: Bonjour, monsieur.
27: Bonjour, madame. C'est bien le restaurant de la...
26: Oui, monsieur.
27: Bonjour, madame. La préfecture, bonjour, à l'appareil.
26: Oui.
27: Monsieur de la place, directeur du cabinet de monsieur le préfet.
26: Oui.
27: Je vous passe, monsieur le préfet. Hein. Monsieur le préfet, le restaurant. Merci. Allô?
26: Allô?
27: Bonjour,
26: oui,
27: madame.
26: Oui, bonjour, monsieur.
27: Excusez-moi de vous déranger.
26: Oui.
27: Il ne fait pas bien beau dehors en ce moment?
26: Non, pas du tout, monsieur le préfet, non?
27: Après cette magnifique été qu'on a reçue, dites-moi.
26: Oui, c'est vrai,
27: hein?
26: Oui.
27: C'était pas vrai. Bon, alors, je vous appelle parce que j'ai l'intention, bien entendu, de venir dîner un de ces soirs. Ça.
26: Bien, monsieur.
27: Voilà. Le patron est là, non?
26: Ben, il est parti faire une course, là.
27: Ah.
26: Parce que vous auriez voulu quelque chose de spécial.
27: Vous êtes la patronne, non?
26: Oui, monsieur, ah, oui.
27: Écoute, je connais un peu votre mari, hein.
26: Ah oui?
27: Oui. Est-ce qu'on peut parler quand même en toute confidence?
26: Ah ben c'est sûr, monsieur. Voilà. Pas de problème.
27: Voilà. Je vous recommande la plus grande discrétion, madame. Hein.
26: Oui, monsieur. Bon. Oui, pas aucun problème.
27: Voilà. Ma femme va en Thalasso pendant une semaine la semaine prochaine.
26: Oui.
27: Je vais en profiter pour amener quelques amis dans votre bon restaurant.
26: Eh ben c'est gentil de penser à nous, monsieur.
27: Voilà.
26: C'est bien.
27: Nous allons être quatre, monsieur.
26: Oui.
27: Hein. Simplement, votre mari que j'ai eu au téléphone l'autre jour m'a dit que ça, c'était sans doute possible.
26: Ah oui?
27: Oui. Est-ce qu'il est possible de dîner?
26: Oui.
27: À quatre?
26: À quatre.
27: Hein, mais avec des call girls sous la table.
26: Avec des?
27: Des call girls.
26: Oui.
27: Sous la table.
26: Quatre messieurs?
27: Oui.
26: Hein? Et puis quatre... que vous dites quatre...
27: Des call girls.
26: Ah oui. Eh bien, de toute façon, vous... Enfin, j'ai pas l'habitude de servir du monde comme ça. Ça va pas choquer les autres personnes à côté?
27: Oh, ce sont des dames fort discrètes et de grande courtoisie.
26: Bah écoutez, parce que je voudrais pas qu'il y ait du monde à côté quand même, peut-être, non?
27: À quelle distance de votre sol tombe la nappe?
26: Ben, c'est pas, ça tombe pas très bas, hein, c'est ça. Je suis pas très très bien placée pour faire ce genre de service, vous voyez, parce que d'abord, on n'a pas de moquette, on n'a que du carrelage.
27: C'est-à-dire?
26: On n'a que du carrelage, j'ai pas de tapis, j'ai rien. Hein, c'est...
27: Oui.
26: Hein, par terre, ça va peut-être être ennuyeux pour être sous la table. Non, c'est... Parce que bon, si j'avais une moquette, des grandes nappes, des grandes... Puis en plus, j'ai du personnel jeune, tout ça, ça m'ennuie un peu de faire ce genre de service, hein, c'est...
27: Oui.
26: Hein, c'est...
27: Bah oui.
26: Ça m'ennuie de...
27: Bah oui.
26: De vous dire...
27: C'est dommage, c'était ma femme qui m'offrait ça pour mon cadeau d'anniversaire.
26: Mais bon, je suis mal placée pour vous recevoir dans ces... comme ah ça. Bah,
27: mais tournez-vous.
26: Pardon?
27: Tournez-vous.
26: Oui, bah ça sera pareil, hein.
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0: Oui, allô?
3: Oui, bonjour monsieur, c'est bien La Poste?
0: Oui.
3: Je vous appelle parce que j'ai posté mon chat la semaine dernière et il n'est pas encore arrivé à destination, donc je voulais savoir si vous aviez un colis en instance.
0: Non, mais vous vous moquez de moi? Vous me dites que vous avez mis votre chat dans un carton?
3: Voilà, oui, pour l'envoyer, parce que c'était pour l'envoyer à mon beau-frère, parce que moi je partais en vacances.
0: Vous me dites que vous avez mis votre chat dans un carton?
3: Non, mais je l'ai emballé, hein, j'avais mis des trucs...
0: Un chat vivant?
3: Bah oui, j'allais pas mettre
0: Mais c'est du n'importe quoi de mettre un chat dans un carton pour l'envoyer par la poste.
3: Bah comment voulez-vous, il va pas voyager tout seul non plus.
0: Bon, bah écoutez, je vais... Donnez-moi votre nom, monsieur.
3: Alors, la mère, L-A-M-E-R.
0: Oui.
3: Prénom Michel.
0: Michel.
3: Oui.
0: Et apparemment, il n'y a pas de monsieur Lamar Michel ou je ne sais quoi.
3: La mère.
0: Lamar Michel qui a perdu son chat?
3: M-E, c'est un E.
0: La mère?
3: Oui.
0: La mère Michel?
3: Oui.
0: Bon, écoutez, vous entendrez que ça prête à confusion quand même, la mère Michel qui a perdu son chat.
3: Je vois pas pourquoi.
0: Vous connaissez pas la comptine, non? La mère Michel qui a perdu son chat.
3: Vous êtes au courant donc?
0: Au courant de quoi?
3: Bah, qu'il a perdu son chat.
0: Si vous, au moins, vous aviez le numéro, on pourrait peut-être faire un suivi de colis, mais là, j'en ai pas.
3: Attendez le papier.
0: Allez-y, donnez-moi le numéro.
3: Alors, 1.
0: Oui.
3: 73.
0: C'est le numéro de quoi? Ça, c'est pas un numéro de colis, vous savez, hein?
3: Ah, ça, c'est mon numéro de sécurité sociale.
0: Non, mais vous vous moquez de moi. Je vous ai pas demandé votre numéro de sécurité sociale. Je vous ai demandé votre numéro de suivi de colis pour le chat.
3: Dans le suivi pour le chat, où est-ce que je trouve ça, moi? Le numéro de chat?
0: Quand vous avez mis votre chat dans votre boîte?
3: Oui.
0: Vous avez rempli un papier à la poste?
3: Oui, oui, oui.
0: Alors, il est où, ce papier?
3: Ah, bah, je l'ai jeté, ça.
0: Ah, bah, bravo. C'est surtout ce qu'il faut pas faire.
3: Excusez-moi, mais vous me devez un chat dans l'histoire, hein?
0: Non, pas du tout.
3: Ah, bah, si, vous me devez un chat.
0: Oh, pas du tout.
3: Oula, pardon?
0: Pardon?
3: J'ai entendu miauler derrière vous, non?
0: Non, mais ça va pas, non.
3: J'ai entendu miauler?
0: Non, mais n'importe quoi, je suis tout seul dans mon bureau.
3: J'ai entendu miaou?
0: Oui, bah, c'est ça.
3: Non, mais excusez-moi, mais passez-moi mon chat tout de suite, s'il vous plaît.
0: Je n'ai pas votre chat, monsieur. Vous avez bien entendu? Au revoir, j'appelle la gendarmerie.
3: Moi d'abord.
0: Moi d'abord quoi?
3: Bah, moi d'abord, j'appelle la gendarmerie pour leur dire que vous avez un chat qui fait miaou.
0: C'est bon, vous me lâchez la grappe parce que je commence à magasiner. Vous commencez à me saouler.
3: Ah, bah, excusez-moi, mais enfin, si vous buvez au travail en plus, ça ne me regarde pas, hein, c'est pas mon.
0: Oh, ça suffit, vos petites histoires, hein.
3: Allô? Allô?
2: Allô?
3: Oui.
2: Enfin, je sais pas, c'est la loi, il y a personne qui met deux chats dans un carton.
4: Et puis avec un week-end, il va pas manger pendant 3 jours, quoi.
2: Et ça fait 5 jours que vous avez un chat dans un carton?
3: Mais je lui avais mis des croquettes, hein.
2: Vous aviez mis des croquettes. Et c'était pour quelle adresse? Je vais essayer de voir si je peux pas appeler le facteur.
3: Alors, c'est au nom de monsieur Lamère.
2: Ouais.
3: Son prénom, c'est Michel.
2: La mère Michel qui a perdu son chat. Vous êtes qui?
3: Ah bah, je suis le beau-frère de la mère Michel qui a perdu son chat.
2: Le beau-frère?
3: Et sinon, c'était Rire et Chanson.
2: Ah!
4: Eh ben voilà!
2: Ah, ça c'est cool! Eh ben, je suis rassurée en tout cas!
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6: Allô?
8: Allô?
6: Bonjour.
8: Bonjour, monsieur.
6: Oui, je vous écoute, monsieur.
8: Non, c'est madame à l'appareil.
6: Ah, veuillez me pardonner. Écoute, je vous écoute.
8: Je vous appelle parce que je crois que vous faites de la désinfection de gaines.
6: Oui, tout à fait. Oui. Ah. Et qu'est-ce que vous souhaitez exactement?
8: Je voudrais que vous désinfectiez ma gaine.
6: Mais c'est une gaine de...
8: De maintien.
5: De ?
8: Une gaine de maintien.
5: Votre gaine de maintien ?
8: Oui, ça fait 7 ans que je l'ai sur moi.
5: Une gaine de maintien ?
8: Oui.
5: Oui, c'est un problème.
8: Qu'est-ce qui se passe, monsieur ?
5: Vous pouvez me donner la dimension de la gaine ?
8: La taille ?
5: Oui.
8: 88.
5: C'est ça, c'est...
8: 88. Allô ?
5: Oui.
8: Qu'est-ce qui se passe, monsieur ?
5: Eh, excusez-moi, c'est nerveux. C'est mon téléphone. Alors, pourriez me donner des précisions ?
8: Ça me commence à me faire des croûtes.
5: Voilà, ouais.
8: Et ah c'est, ouais. C'est purulent au niveau de la chatte.
5: Pardon ?
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7: Oui, allô ?
9: Oui, bonjour monsieur, je suis bien chez le quincailliste.
7: Oui, bonjour monsieur.
9: J'ai acheté un produit contre le tartre.
7: Oui.
9: Déjà, ça m'a complètement irrité les gencives, tout le tour des...
7: Le détartrant, c'est pas dans un magasin de bricolage. Nous, le détartrant, ce n'est pas pour les dents.
9: Ah bah ça, vous me le dites après, maintenant.
7: Non, mais vous réfléchissez ce que vous dites, monsieur, quand même.
9: Non, mais enfin, excusez-moi, vous m'avez vendu un truc défectueux, après ça
7: on
9: c'est
7: vous
9: pas...
7: a pas vendu un truc défectueux, on vous a vendu un détartrant pour le sanitaire, monsieur.
9: Du coup, je suis allé chez le dentiste.
7: Ah bah bien sûr.
9: Il m'a dit que normalement, c'est que les professionnels de santé qui peuvent faire le...
7: C'est ce que je vous dis, enfin, vous...

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3: C'est là qui m'avait vendu le produit.
4: Quel dentiste, monsieur? On n'a pas un dentiste ici, monsieur. C'est ma femme, c'est la patronne. Non, c'est...
3: Ah, vous êtes le...
4: Le mari.
3: Vous êtes le mari de la dentiste.
4: Vous êtes taré dans ta tête, des tarés ou quoi? Là, je te parle plus maintenant. Parce que je pense que t'es un peu malade dans ta tête.
3: Ah, bah, c'est pas dans ma tête, c'est surtout au niveau des gencives que je suis malade, dans le sens.
4: Bah, tu viens ici au magasin, on verra. Pourquoi tu casses les couilles à tout le monde comme ça, monsieur? C'est pas normal, ça.
3: Non, mais excusez-moi, mais alors, juste, à la limite, si vous pouvez me rattraper le détartrage.
4: Hein? Je rattrape rien du tout, au moins, mais ça va pas ou quoi? On n'a pas un hôpital, on n'a pas des dentistes, monsieur, ici. Vous achetez un produit pour le WC, vous mettez dans les dents. Bah, alors franchement, chapeau, hein, c'est bien ça.
3: Non, bah, excusez-moi, ça marche pas.
4: C'est quoi que ça marche pas, monsieur? Mais vous êtes taré ou quoi? Non, mais franchement, on est où, là? Ah, ou, il faut se réveiller, je sais pas, moi. Vous savez même pas lire? C'est marqué WC, vous mettez dans les dents. Alors, vous prenez l'acide chlorhydrique que vous mettez à l'apéro à la place du pastis. Vous venez ici, monsieur, vous montrez la dame que vous avez vendu ça.
3: Oui, non, mais puis après, vous allez m'arracher une dent, hop.
4: Ah, oui, je vous rache un dent. Pourquoi je vous rache un dent? Mais on est où, monsieur? Pourquoi on vous rache du dent, monsieur?
3: Bah, parce que vous êtes dentiste.
4: Oh, je pense que t'es malade, oui, je pense. Vous appelez comment, monsieur?
3: Monsieur Martin.
4: Martin quoi? Votre prénom?
3: Martin.
4: Martin, comme les noms, comme les prénoms.
3: Exactement.
4: Vous habitez où?
3: À Martinville.
4: Vous appelez Martin, le prénom Martin, et vous habitez à Martin.
3: Voilà, exactement.
4: Je pense qu'il faut aller voir un docteur, pas dentiste, monsieur, un docteur dans la tête.
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5: Allô?
6: Oui.
5: Bonjour, ma fille. Le père Lafesse à l'appareil, de la paroisse de Médeux. Je voudrais un renseignement. C'est bien la caisse du crédit municipal de... J'entends mal, ma fille.
6: J'écoute.
5: Oui, bonjour, ma fille.
6: Bon,
5: c'est bien.
6: Monsieur Dimunch, que vous arrive-t-il?
5: Comment?
6: Monsieur Dimunch?
5: Ben non, pourquoi vous me demandez ça?
6: C'est pas Monsieur Dimunch?
5: Si, c'est lui.
6: Oh, ben dis donc, vous êtes un vrai plaisantin, vous.
5: Ben oui.
6: Qu'est-ce qui vous arrive, Monsieur Dimunch?
5: Ben, des problèmes d'argent.
6: C'est vrai, à ce point-là?
5: Oui.
6: D'accord. Oh, je pense qu'il n'y a pas de problème, Monsieur Dimunch, vous pouvez venir. Vous viendrez quand, demain?
5: Oui.
6: Oh, oui, ben, sans problème.
5: 20 000?
6: Ah, 20 000, non, hein, je pense pas, pas 20 000. Attendez, parce que je dois remettre des formulaires à ma collègue, 2 secondes. Monsieur Dimunch, oui, c'est un client. Non, mais... Bon, alors, Monsieur Dimunch.
5: Oui.
6: Vous voyez, vous avez été reconnu plus ou moins. Hein. Il y a oui. Ma collègue qui a dit au standard, il a déconné, il a dit que c'était la paroisse de mes deux.
5: Ah oui.
6: Vous avez dit ça?
5: Ben oui, parce que...
6: Ah bah ça a jasé, hein. Elle l'a répété à tout le monde, hein, qu'il y avait le curé de la paroisse de mes deux qui avait demandé la caissière. Hein.
5: Ouais, non, that's...
6: Ah elle... bah, ça va jaser, hein.
5: Monsieur c'est Dimunch. Pas vrai.
6: Non, mais elle m'a dit...
5: Elle a cru.
6: Elle a dû boire un coup aujourd'hui, ça c'est sûr. Elle me l'a dit.
5: Quoi, vous voulez dire que je suis sous?
6: Ah bah, elle, d'après sa déduction, c'est ça, hein.
5: Oh, la garce.
6: Ah bah, elle a mangé le morceau, hein, ça c'est sûr, hein.
5: Mais que je vous dise tout de suite.
6: Oui.
5: Je lui ai dit, je voudrais parler à ma maîtresse. Et elle m'a passé tout de suite à vous.
6: Ah bah, dis donc, bah, ça va. Moi, j'ai une bonne réputation, hein, si je comprends bien au crédit. Elle aurait pu
5: après,
6: vous passer à un autre poste, hein.
5: Non, mais elle m'a passé à vous.
6: Bah, arrêtez, monsieur Dimunch. Ça va être la vraie... Ça va jaser à tous les étages, jusqu'au troisième étage. Et le troisième étage, c'est la direction, c'est le patron. Moi, je ferai comme si de rien n'était, hein. Moi, je tiens à vous le signaler. Hein. Moi, je suis pas dans vos combines, hein, parce que, alors là... Vous n'avez pas eu peur qu'elle vous raccroche au nez, parce que vous savez, hein, ma collègue, celle-là, elle n'a pas l'air commode. Hein.
5: Et...
6: Il suffit qu'on plaisante un peu, elle raccroche, hein, elle se dit c'est une plaisanterie, je passe pas au service.
5: Alors vous savez quoi? Moi je me dis, celle-là, elle est bouchée du cul.
6: Ah oui, elle est un peu coincée. Non mais c'est vrai, en fait, c'est une femme de militaire, mais vous savez, elle doit le mener à la baguette. Hein.
5: Vous croyez?
6: Ah ça, j'en suis sûre. Hein. Le pauvre, je le plains, parce que franchement, déjà ici, au crédit, il faut se la farcir, alors...
5: Et on peut parler?
6: Oui, allez-y, va.
5: Elle n'a pas la voix à sucer de la glace, hein?
6: Ça, je veux bien vous le croire, hein.
5: Mais vous savez quoi?
6: Oui.
5: Elle a la tête à péter plus haut que son cul.
6: Ah, mais alors là, vous n'avez pas tout à fait tort, parce qu'elle est de petite taille, alors donc...
5: On dirait une autruche.
6: Oui, oui, tout à fait.
5: Quand elle se baisse pour ramasser une pièce de 20 centimes.
6: Ah oui, oui, tout à fait. Enfin, bref,
5: mais
6: faut pas être trop médisant non plus, et si je suis sur écoute, monsieur Dimunch, ça y est, hein. Oui. Ça va créer de la zizanie ou ça même du crédit.
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7: Oui, allô?
3: Bonjour monsieur, c'est bien l'entreprise de maçonnerie?
7: Ouais.
3: Monsieur Martin à l'appareil, c'est pour vous signaler que je vous ai déclaré garderie d'enfants.
7: Ouais, mais c'est pas possible. Je fais pas de garderie.
3: Comme moi j'avais pas de local et qu'il y a beaucoup de demandes en ce moment, je me suis dit que j'allais mettre les gamins chez vous.
7: Ouais, mais non, mais moi il y a hors de question que je m'amuse à ça, quoi. Je suis pas nounou, hein.
3: Justement, ça, si on vous demande, faudra déclarer que vous êtes pédicuriste agrégifié pour la petite enfance.
7: Bah, non. C'est pas possible. Faites attention parce que moi j'ai porté plainte. Hein.
3: Pardon, mais je vous ai pris tous les engagements pour que vous puissiez accueillir les enfants.
7: Bah, je n'accueille pas les enfants, il n'y a jamais été question de

0: vous jouez à quoi là? Trouver des nourrices.
1: En plus, c'est tout bénef pour vous, profitez-en, hein, si vous avez des petits boulots à leur faire faire des petits trucs.
0: Oui, bien sûr, ouais, ouais, c'est
1: vous
0: ça.
1: Vous voyez, vous leur faites faire un peu de ciment, un peu de béton.
0: Oui, bien sûr, ouais.
1: Bah
0: ouais.
1: Oui, vous leur faites monter des placos.
0: Non, je ne pense pas, non.
1: En plus, j'ai prévenu les parents, ils sont d'accord pour les activités manuelles.
0: Oui, les parents sont d'accord, mais moi je suis pas d'accord, donc c'est tout.
1: Oui, mais enfin, ça rendrait service.
0: Ah oui, bien sûr, donc allez hop et
1: hop. Allez hop, je vous dépose les petits.
0: Non, mais ça va aller là, ça veut dire quoi ça? Ils peuvent arriver, ils vont être très bien reçus, je peux vous le dire.
1: Eh bah voilà, on devient raisonnable, merci.
0: Mais non, ça suffit, parce que là, ça va très mal se passer. Il y a hors de question qu'il y ait qui que ce soit qui vienne chez moi.
1: Bon, écoutez, moi je dis aux parents que c'est bon en tout cas.
0: Non, vous pouvez dire ce que vous voulez, c'est hors de question. Et s'il y a un parent qui arrive, je vais avec la personne à la gendarmerie.
1: Excusez-moi, mais pour quelqu'un qui travaille dans une garderie, vous m'avez pas l'air
0: très... une garderie.
1: Bah si, maintenant si.
0: Non, que... je ne suis pas une garderie, alors faites attention à vous.
1: Bah moi je vous ai déclaré comme garderiste.
0: Ah oui, et depuis quand?
1: Bah là, depuis là, c'est en
0: et
1: train
0: vous avez
1: de...
0: déclaré ça où?
1: Eh bah j'ai mis ça sur les pages jaunes, j'ai rajouté à votre activité.
0: Mais bien sûr. Donc là, maintenant, je vais aller porter plainte auprès aussi des pages jaunes qui n'ont pas à faire quoi que ce soit avec vous.
1: Non, mais je vous ai inscrit dans le bottin sous la rubrique garderie-maçonnerie.
0: Non.
1: Si.
0: Faites attention à vous, là, ça commence vraiment à bien faire, là, maintenant, je porte plainte.
1: Non, mais vous allez pas porter plainte contre des enfants.
2: Allô?
1: Ah, c'est madame.
2: Non, monsieur.
1: Bon, admettons.
2: Non, mais vous voulez qu'on garde des enfants alors qu'on est une entreprise de maçonnerie?
1: Ah, bah voilà, celle-là, elle a compris, enfin.
2: Non, mais...
1: Donc, je vous ai déclaré garderiste temporaire.
2: Vous m'avez déclaré garderie temporaire. Mais vous êtes complètement zinzin, ma parole.
1: Non, c'est pas monsieur Zinzin, c'est monsieur Martin, l'appareil.
2: Et comment vous pouvez vous permettre de me déclarer comme étant garderie temporaire? Attendez, je suis en train de mourir de rire, là.
1: Super, comme ça on est deux.
2: Non, mais ça va pas, non. Mais vous êtes complètement abruti, mon pauvre monsieur.
1: Alors, je dirais surtout trop con.
2: Comme si que je vais garder vos gosses.
1: Bah, comme si que bien sûr, oui.
2: Non, mais ça va pas, non.
1: Comme si que c'est clair que oui.
2: Et vous êtes qui?
1: Monsieur Martin.
2: Monsieur Martin de où?
1: De Martinville.
2: De Martinville. Et alors, comme si vous allez me déposer des enfants.
1: Comme si que c'est exactement ça, oui.
2: Je te démerde avec tes gosses, allons, n'importe quoi.
1: Ah non, mais c'est pas les miens, c'est comme si que ce sont ceux qu'on me paye pour que vous les gardiez.
2: Bon, écoutez, monsieur, on va faire simple.
1: Non, mais écoutez, madame.
2: Mais écoutez, non, monsieur.
1: Ah, bah décidément, pas de bol.
2: On va faire très simple.
1: Ben oui, on va faire simple. Je vous dépose les enfants, vous les rangez dans un coin, on n'en parle plus.
2: Non, mais ça va pas, non.
1: Ou alors, vous leur faites un petit enclos en parpaing.
2: Mais non, mais vous êtes complètement zinzin, ma parole.
1: Non, c'est toujours monsieur Martin, mais monsieur Zinzin n'est pas loin.
2: Je vous ai rien demandé, moi.
1: En quelque sorte, si, puisque vous me l'avez pas interdit non plus,
2: mais
1: vous voyez.
2: Ça va pas, non, mais t'es complètement zinzin.
1: Non, je vous dis que non. En revanche, il est à côté de moi, je peux vous le passer.
2: Attends,
1: monsieur Zinzin. Oui, monsieur Martin.
2: C'est où? Donne-moi ton adresse, je viens de trouver, moi.
1: Non, mais alors t'inquiète, moi je te les dépose, les enfants, c'est ce que je te dis.
2: Ouais, bah c'est ça, dépose-les, c'est ça. Ouais.
1: Ah bah tout de même, bon, j'arrive.
2: Bah méfiez-vous parce que vous allez avoir un coup de fusil en cul.
1: Oula, oh pardon, j'ai cru que vous disiez que vous vouliez mettre un coup de fusil.
2: Ouais,
1: dans...
2: bah t'as bien compris, mon gars.
1: Non, mais je rêve, vous êtes en train de me draguer?
2: Non, mais ça va pas, non.
1: Non, mais pardon, madame, mais j'ai déjà quelqu'un.
2: Bon, allez, au revoir.
1: Bisous quand même.
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5: Mairie Doudon, bonjour.
6: Allô?
5: Oui, bonjour.
6: Oui, bonjour, madame. La mairie d'Erdeven dans le Morbihan.
5: Oui.
6: Je suis bien la mairie Doudon.
5: Oui.
6: D'accord. Je vous passe monsieur le maire d'Erdeven, hein. Monsieur le maire. Merci. Allô?
5: Oui, bonjour, monsieur.
6: Bonjour, madame. Je suis à la mairie de...
5: Oudon.
6: Oudon, oui. Ça se trouve où, ça, Oudon?
5: Bah, ou à côté d'Anceny.
6: D'accord. Alors, on a besoin pour un dossier de renseignement. L'adresse de la salle polyvalente, c'est où, dans...
5: Ben, l'adresse, c'est rue de la Loire.
6: Alors, ça se trouve où, dans...
5: Il n'y a pas de numéro.
6: Alors, la salle des jeunes, c'est où, dans...
5: Rue du Chêne.
6: Oui, mais où?
5: Mais je comprends pas, là. Vous devez pas être dans la bonne commune. Vous appelez Oudon, donc c'est à Oudon, là, que la commune.
6: Ah, très bien. Alors, le stade du Chêne.
5: Oui.
6: C'est où, dans...
5: Rue du Chêne.
6: Rue du Chêne. Oudon?
5: Je comprends pas, là... Pourquoi vous me demandez à chaque fois Oudon?
6: Parce que je ne sais pas où c'est.
5: 44 521 Oudon, O-U-D-O-N.
6: À Oudon, hein?
5: Mairie Doudon, bonjour.
6: Oui, madame, c'est monsieur Cerber. Je suis le directeur du cabinet du maire d'Erdeven. Écoutez, vous lui avez raccroché au nez.
5: Non, attendez, je viens de lui dire que tout se trouve sur la commune de Oudon. Et à chaque fois, il me demande Oudon.
6: Ah oui, mais c'est normal, madame, Oudon.
5: En Loire-Atlantique.
6: Oui, mais où donc?
5: Après Nantes.
6: Oh, passez-moi le dossier, merci. Allô?
5: Oui.
6: Excusez-moi. Alors, la salle de danse, s'il vous plaît.
5: Salle Jacques Demy.
6: D'accord. Où donc?
5: Square du Havre.
6: D'accord. Où donc?
5: Oui.
6: Oui, mais où donc?
5: Square du Havre. Où donc?
6: Ah, vous non plus, vous savez pas?
5: De quoi?
6: Où ça se trouve? Vous avez dit Oudon.
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7: Oui, allô.
1: Oui, bonjour monsieur, c'est bien le bureau de tabac ?
7: Oui.
1: Monsieur Martin, l'appareil, je suis mineur de profession, c'est dans ma famille quelque chose qu'on se transmet de père en fils depuis maintenant des générations.
7: Oui.
1: Et alors, qu'est-ce que j'apprends ?
7: Bah, je sais pas.
1: Vous refusez de vendre des cigarettes aux mineurs dans votre établissement ?
7: Bah, oui.
1: Ah, et de quel droit ?
7: Que je refuse aux mineurs.
1: Ah oui, parce que moi, si vous voulez, c'est ce que je vous dis, mon père était mineur, mon grand-père était mineur.
7: Bah, ça veut rien, c'est pas ça, mineur. Allez, dans tous les tabacs, ça c'est pas moi, c'est un décret que j'ai appelé l'État.
1: Oui, bah, bien sûr, bah, on met ça sur le dos de l'État parce que vous n'aimez pas les gens de la mine.
7: Non, mais j'aime pas les gens de la mine.
1: Oh, et vous le dites en plus.
7: Bah, écoutez, c'est pas grave, j'ai mon conjoint qui est là ce midi, il est policier, il entend la conversation.
1: Ah, bah, passez-le moi, tiens.
8: Oui, allô.
1: Oui, bonjour madame.
8: Non, bonjour monsieur. Non, déjà, converser à monsieur que vous vous adressez. Donc, je vous dis bonjour, donc vous me dites bonjour madame, et je dis non, je suis à monsieur.
1: Oui, mais c'est ce que j'ai dit,
8: donc,
1: oui.
8: Donc, voilà, on dit bonjour, au revoir, on le remercie, et voilà.
1: Et voilà, pour tout le monde, sauf pour les mineurs. Bah, c'est quand même
8: non,
1: dingue,
8: monsieur.
1: Ça. Non, non, mais.
8: Donc, ça va. Laissez-moi parler, monsieur, maintenant.
1: Oui, non, mais.
8: Alors là, maintenant, qu'est-ce que vous voulez?
9: Qu'est-ce que
8: comment dire enregistrer votre communication, monsieur? Allez-y. Votre enregistrement, comment dire, est effectué.
1: Alors, bah, attendez, dans ce cas, j'effectue un enregistrement de mon côté aussi.
8: Allez-y, je vous écoute.
1: Et demandez à votre femme d'arrêter de crier, s'il vous plaît, parce que c'est pas la peine.
8: C'est pas madame qui crie, comment dire, c'est mon chien. Maintenant, comment dire, vous prenez votre voiture ou vous venez à pied, comment dire, et puis comme ça, on s'expliquera et on verra, comment dire, vos arguments et les miens. Maintenant, comment dire, si vous le désirez, comment dire, on se retrouve, comment dire, au commissariat et on s'explique.
1: Non, mais comment dire?
8: Moi, je vous le dis, comment dire, vous êtes, comment dire, en train de parler d'une chose que vous ne connaissez même pas, monsieur.
1: Ah bah non, comment dire?
8: Pour quelle raison, comment dire, que vous vous, comment dire, permettez de téléphoner aux gens?
1: Comment dire que si vous me présentez,
8: non,
1: vous
8: êtes... pas comment dire, je parle en français, donc c'est pas la peine de dire comment dire.
1: Non, mais ce que je veux dire, c'est que, comment dire, vous me présentez...
8: Non, c'est pas comment dire, monsieur, encore une fois, si on parle en français, c'est pas la peine de dire comment dire.
1: Non, mais comment dire que je parle en français?
8: Non, c'est pas en comment dire, monsieur, je vous dis encore une dernière fois, c'est un lapsus ce que vous faites.
1: Non, mais comment dire que juste...
8: Non, pas comment dire, monsieur.
1: Moi, j'ai dit comment dire?
8: Oui.
1: J'ai pas dit comment dire.
8: Bah si. Encore une fois.
1: Oh bah non, je crois pas, non.
8: Allez.
1: Donc comment dire que...
8: Ouais, encore une fois.
1: Je l'ai dit là.
8: Oui.
1: Bon bah écoutez, comment dire...
8: Encore une fois.
1: Comment dire que si vous me présentez...
8: Ouais, encore une fois.
1: Présentez-moi juste des excuses pour...
8: Comment? Je pense que vous rêvez là, monsieur.
1: Par rapport que vous êtes anti-mineur.
8: Anti-mineur?
7: Mais on n'est pas anti-mineur, n'importe quoi. Non mais faut arrêter quand même.
1: Non mais pas vous, mais votre collègue qui dit qu'il est anti-mineur, vous voyez.
8: Votre collègue, j'étais présent, comment dire, dans la pièce, comment dire, cette personne, comment dire, c'est une personne, c'est une dame.
1: Comment dire?
8: Encore, comment dire?
1: Moi j'ai dit comment dire?
8: Bah oui.
1: Bah bon.
8: Ouais. Surtout votre enregistrement, il faudra l'écouter, monsieur.
1: Ah bah oui, je vais réécouter, parce que j'ai pas l'impression que c'est moi qui dis comment dire.
8: Parlez français, c'est tout, comment dire, c'est pas... Ça fait 50 fois que vous dites comment dire.
1: Ah parce qu'il faut pas dire comment dire.
8: Non mais monsieur, comment dire, je sais pas ce que vous prenez. Donc maintenant, comment dire.
1: Vous avez dit comment dire, non?
8: Non.
1: Ah vous l'avez pas dit?
8: Non.
1: Non parce que je croyais que vous aviez dit comment dire, c'est pour ça que.
8: Non monsieur, je vous le dites, c'est vous qui le dites, monsieur.
1: Ah c'est moi qui dis comment dire.
8: Bah on va pouvoir le localiser, on va aller chercher chez lui.
1: Ah bah très bien, moi je vous ai localisé aussi, hein.
8: Ouais bah non, il faudrait être déjà équipé, monsieur. Hein.
1: Ah bah je suis équipé, je vous ai localisé, vous êtes au bureau de tabac actuellement.
8: Ah bah oui, maintenant je
1: me. Ah ah.
8: Monsieur, comment dire, vous êtes vraiment... Comment dire, c'est moi qui vous l'ai dit.
1: Oui, la machine confirme. Hein.
7: Donc voilà, monsieur, ça suffit, on arrête là.
1: Non, mais parce que je serais peintre, par exemple. Est-ce que vous auriez marqué interdit aux peintres?
7: C'est tout, on vend pas de tabac.
1: Ah, donc en plus, vous êtes anti-peintre.
7: Anti-peintre, oui, ben voilà.
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10: Allô.
11: Allô, Nicole.
10: Oui.
11: Bonjour, petite Nicole, c'est Fragiado à l'appareil.
10: Qui?
11: Ben, tu n'as pas encore payé ton abonnement.
10: Qui donc, vous dites?
11: Fragiado, le journal de l'enfance heureuse. Qu'est-ce que tu as fait cette semaine? Tu as oublié? Tu sais que si tu l'envoies pas avant le 21, tu pourras pas concourir pour le grand concours qui te permettra peut-être de gagner un beau voyage à Disneyland. Alors, Nicole...
10: Vous vous trompez complètement, là.
11: Non, écoute-moi. Tu t'appelles bien Nicole?
10: Oui.
11: Tu es psychiatre?
10: Oui.
11: Bon, eh bien, tu nous as... Je sais bien, j'ai devant moi le fichier. Je suis nouveau responsable. Je suis étudiant pendant le reste de l'année. Je m'occupe des abonnements de Fragiado pendant les vacances.
10: Oui, mais je suis pas du tout abonné à cette chose-là.
11: Oh, dis-moi, j'ai même devant moi le dernier, tes derniers résultats pour le grand concours, sondage que tu as donné, Nicole, quand même.
10: Dire.
11: Eh ben, avec les records de saut de la grenouille.
10: Non, pas du tout moi, ça.
11: Dis-moi, tu veux plus le payer, dis-moi tout de suite.
10: Non, mais je suis pas abonné à cette chose-là.
11: Pourquoi tu nous as pas écrit?
10: Mais je suis pas du tout abonnée, c'est une... D'abord, qu'est-ce que c'est que cette façon de me tutoyer comme ça? On n'a pas gardé les vaches ensemble, hein. Moi, je suis pas du tout abonnée à votre hebdomadaire ou mensuel, je sais pas de quoi il s'agit.
11: Mais quand même, non, le non. Mensuel de l'enfance heureuse, des
10: non,
11: 5 à 15 ans...
10: C'est une erreur, hein.
11: Non, écoute, Nicole, non mais écoute, alors là, non. Moi, je vais encore me faire taper sur les doigts, je t'ai envoyé pourtant le grand poster de Jean-Luc Lahaye.
10: Mais je suis pas une adolescente.
11: Non, écoute-moi.
10: Ne me tutoyez pas, ça me gêne.
11: Non, bon, excusez-moi. Tu es allée ce week-end au bord de la mer et tu as attrapé un coup de soleil, non? Tu te souviens pas du tout de ce que tu as fait cette année?
10: Non.
11: Nicole, en plus tu as dit 3,17 m pour les grenouilles, t'étais pas loin, t'étais 3,20 m.
10: C'est pas moi. Vous vous trompez, hein? Perdez votre temps, c'est pas moi. Bon, je vous laisse, hein? Au revoir.
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9: Oui, bonjour.
1: Bonjour monsieur, c'est bien l'auto-école?
9: Oui, c'est bien ça.
1: J'ai des permis de conduire à vous déposer, donc je passerai cet après-midi.
9: Des permis de quoi?
1: De conduire.
9: Bah, vous me dites que vous m'amenez des permis, vous m'amenez des candidats.
1: Non, ce sont des permis de gens qui n'ont plus de points, que j'ai récupérés.
9: Vous avez récupéré des permis de gens qui n'ont plus de points, oui.
1: Comme ça, je vous les dépose, hop, vous leur rechargez leur permis.
9: Attendez, je recharge leur permis. Je comprends pas bien votre histoire, là. Vous vendez des permis, vous?
1: Alors, non, je vends juste les points. C'est pour ça que vous allez leur en remettre.
9: Et comment je mets des points sur un permis, monsieur?
1: Bah, j'imagine que vous avez une machine pour ça.
9: Non, mais c'est votre problème. Gardez vos permis et vos candidats.
1: Alors, moi, j'ai passé des contrats avec les gens en question au nom de l'auto-école.
9: Ah, pas au nom de l'auto-école, c'est imposé. Ah, bah, c'est faux. Ah, mais je ne travaille pas avec vous, moi.
1: Bah, en quelque sorte, si, puisque.
9: Mais vous. Non.
1: Ah, bah, si.
9: Bon, alors, déjà, l'auto-école n'a strictement rien à voir avec les permis de conduire.
1: Mais moi, je les ai, les permis, donc je vous les dépose.
9: Mais pourquoi ils viendraient chercher chez moi, monsieur?
1: Eh bah, parce que je leur ai dit que c'est vous qui remettiez les points.
9: Absolument pas, mais vous avez raconté n'importe quoi. Oh là là là là là là là là là là. Bonjour.
1: Ah bah, un autre monsieur.
12: On peut pas remettre de points sans permis, monsieur. C'est pas possible. C'est légalement, c'est interdit. Je veux dire, dans aucun cas, on recherche des permis de conduire.
1: Alors, moi, c'est une idée
12: que
1: j'ai...
12: Ah oui, bah, vous vous êtes dit, mais d'abord, faut vous renseigner, monsieur. J'en ai rien à faire, ça, de vos clients. C'est illégal. Attendez, nous, on vend pas des permis de conduire.
1: Je me suis occupé de la vente, comme j'ai dit qu'on était associés,
12: ouais. Ah non, on n'est pas associés. Enfin, je veux dire, vous avez signé quelque chose qui prouve que vous êtes associé avec l'auto-école.
1: Moi, je me suis auto-associé.
12: Non, bah, c'est tout. Donc, vous n'êtes pas associé. Déjà, pour être associé, faut signer des papiers, monsieur.
1: Oui, bah, je les ai signés, moi, les papiers.
12: Avec monsieur.
1: Qui est-ce?
12: Ah voilà, vous savez même pas de qui je parle, arrêtez, faut arrêter des bêtises à un moment donné. Si on fait ça, mais je suis désolée, si on vend des points, nous on perd notre entreprise, je sais pas, faut réfléchir 2 secondes avant de vendre des trucs.
1: Hey, excusez-moi, vous voyez, je leur ai pas vendu 12 points non plus, ce que je vous dis, genre...
12: Et bah même que vous vendez 1 point, 2 points, c'est illégal, c'est impossible. Faut vous renseigner auprès des lois avant de vendre des trucs à vos clients, moi j'y peux rien, je suis pas responsable de ce que vous faites. Hein.
1: Bah un petit peu dans le sens où, comme j'ai dit, qu'on était ensemble...
12: Ah bah non, pas du tout, on n'est pas responsable, vous êtes pas renseigné auprès de l'auto-école pour savoir si on vendait des points, alors que c'est illégal.
1: Non
12: quoi.
1: Mais ce que je veux dire, c'est que moi j'ai dit à mes clients...
12: Non, vous dites ce que vous voulez à vos clients, mais de toute façon, vous mettez pas un pied dans l'auto-école parce que je ne prendrai pas vos permis de conduire. J'espère que je suis bien claire.
1: Je vous rassure, j'ai fait des papiers avec votre logo et tout ce qu'il faut.
12: Non, de toute façon, ce n'est pas la peine de passer, je vous mettrai dehors.
1: Non, mais j'ai quand même les papiers qui sont en votre nom.
13: Allô?
1: Et une dame maintenant, bonjour.
13: Et de quel droit vous utilisez mon logo et mon adresse et
1: Parce que ça fait quand même un peu plus professionnel que si je
13: Mais vous n'avez pas le droit, monsieur. Vous faites quoi là?
1: Les gens, ça les rassure parce que sinon.
13: Ils... Ça les rassure peut-être, mais vous utilisez une usurpation d'identité, monsieur. Vous êtes quoi dans ma société?
1: Alors, je me suis déclaré adjoint.
13: J'ai pas d'adjoint.
1: Bah maintenant si.
13: Je vous interdis de faire ce genre de choses, monsieur.
1: Bah adjoint temporaire, si vous voulez, dans le sens.
13: Je vous demande pas d'être adjoint temporaire. Mais c'est n'importe quoi ça. Dès qu'il y en a un qui pousse la porte avec votre nom, monsieur, vous allez entendre parler de moi. Vous utilisez mon logo, mon nom.
1: C'est un peu mon logo aussi, vu que je suis adjoint.
13: Mais adjoint à mon cul, oui.
1: Bah, alors si en public, vous pouvez m'appeler adjoint Martin plutôt qu'adjoint mon cul.
13: Ouais, allez vous faire voir.
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14: Ah.
15: Oui, bonjour madame.
14: Bonjour,
15: c'est l'élevage de porc.
14: Disons qu'on était élevage de porc, on n'y est plus.
15: Bon, c'est la DAS DDE à l'appareil.
14: Oui.
15: Évidemment, tout ce qu'on va vous dire maintenant est confidentiel. Hein.
14: Oui.
15: Voilà, on a un problème, c'est qu'on a enregistré après la grippe du cochon une nouvelle grippe qui s'appelle la grippe du sanglier, qui a été transmise au porc par les sangliers.
14: D'accord, mais nous, on n'a plus de cochon, ça fait 4 ans.
15: Et plus d'animaux?
14: Ah bah, à part des canards, des poules, enfin...
15: Des canards?
14: Canards, oui.
15: Les canards sont dans un enclos, madame?
14: Oui.
15: On va vous demander de faire un effort très rapidement, parce que là, on a eu 2 élevages de canards qui ont été visités par donc un sanglier porteur de la NP1, NP2,
14: oui.
15: Et qui a contaminé les canards.
14: Ah bon?
15: Alors, je vais vous donner la liste des signes, si vous êtes connoté.
14: Oui, alors attendez, je tourne la feuille... Oui, allez-y.
15: Si le canard perd ses plumes.
14: Perte de plumes, quoi.
15: Et à la place, il y a des poils qui poussent.
14: Alors, pousse de poils.
15: Également, les défenses. C'est-à-dire que votre canard perd son bec. Donc, c'est le bec supérieur, la partie supérieure qui tombe en premier.
14: Oui, perte supérieure.
15: Du bec du canard.
14: D'accord.
15: Et ensuite, la partie inférieure du bec du canard qui tombe.
14: Ensuite, perte inférieure. D'accord.
15: Après les 48 heures, on a une évolution un peu symptomatique qui est plus importante. La pousse des défenses. Donc le canard perdant son bec, c'est un groin qui pousse.
16: Alors, perte du bec, alors attendez, pouce des défenses, pouce un groin.
15: Un groin, donc, comme un sanglier.
16: Un groin à la place du bec.
15: Alors, le problème, c'est qu'il continue à cacaner, en fait. Il ne fait pas le cri du sanglier, il fait le cri du canard, du coin-coin-coin.
16: Oui, oui, oui, d'accord. Ça devient inquiétant.
15: Eh ben oui. Mais alors, les défenses, attention, hein, de la taille des défenses du sanglier.
16: Purée, mais...
15: Vous imaginez ce que ça donne sur un canard ?
16: Oui, oui, alors, défense...
15: Oui, c'est entre 80 et 1,20 m de longueur.
16: D'accord.
15: À ce moment-là, le canard se gonfle jusqu'à atteindre la taille d'un sanglier de taille moyenne.
16: Le canard se gonfle, oui.
15: Ensuite, donc, ses deux pattes palmées tombent, et il y a les quatre pattes qui, donc, commencent à pousser.
16: Oui, enfin, comme le sanglier, quoi, oui.
15: Ça, c'est au bout de 72 heures.
16: Ça, c'est au bout de 72 heures. Alors, les deux pattes palmées tombent.
15: Toutes les 10 minutes, il y a une patte qui sort.
16: Toutes les 10 minutes, une patte.
15: C'est là qu'au bout de 96 heures, la transformation, la mutation du canard en sanglier est opérée et terminée.
16: Ah oui, la mutation du canard se passe en sanglier, quoi.
15: Et là, donc, le nouveau canard sanglier s'en va maintenant contaminer d'autres canards à son tour.
16: Oui, oui, ben, ça, je comprends. Mais le sanglier, faudrait qu'il approche les canards, quoi.
15: Il les approche et donc la contamination se passe par sodomie.
16: Ah oui.
15: Et une fois que le sanglier a violé le canard, il gonfle,
16: oui.
15: Implose et donc il crève, quoi.
16: C'est vrai, en effet que...
15: Ah oui, attendez, quittez pas parce qu'on me signale le cas de Monsieur Bourg-Saint-Agnan, allô ?
16: Oui, oui, je connais, oui.
15: Ah mince, lui il a encore des cochons.
16: Lui il a encore des cochons.
15: Ouais, et ben il y a un de ces cochons qui s'est fait sodomiser par un sanglier.
16: Comment ? Oh, ben alors là, qu'est-ce que ça va devenir si tout ?
15: Apparemment, ça crée comme une espèce d'hippopotame.
16: Oh, ben alors ça, c'est une bestiole qui serait à détruire, quoi, pratiquement.
15: On va bien vérifier avec vous, avez bien compris le processus pour pouvoir l'interrompre, hein, si vous...
16: Qu'est-ce que j'ai marqué ? Ben que les sangliers se promènent, bon, ils cherchent à contaminer les canards, quoi.
15: Oui.
16: Et après, bon, ben, quand les canards sont contaminés, bon, il y a la perte de la plume... pousse des poils, le bec supérieur tombe, après c'est le bec inférieur, et il pousse des défenses, comme pour le sanglier, quoi.
15: De quelle taille ?
16: 1,20 m. Et il y a la pousse d'un groin à la place du bec, inférieur et supérieur. Le canard se gonfle jusqu'à atteindre le volume d'un sanglier, et le sanglier explose après, je crois, hein, c'est ce que...
15: Voilà.
16: Bon, ben, si on voit une bestiole traîner autour, la chasse est pas ouverte, mais...
15: Si jamais vous voyez un sanglier,
16: oui,
15: qui est en train de sodomiser un de vos canards, surtout empêchez ça. Hein.
16: D'accord.
15: Quitte à le prendre, vous arrivez derrière lui et puis vous le tirez comme ça, quoi. Hein.
16: Oui, oui, oui.
15: Mais attention de ne pas vous faire sodomiser à votre tour, parce qu'alors là, vous seriez contaminé. Hein.
16: Ah, d'accord, parce que l'humain aussi.
15: Ah oui ?
16: D'accord. Bon.
15: On a une dame, là, malheureusement, qui a attrapé ce virus et qui a été transformée en canard, hein.
16: Ça vient inquiétant, ça.
15: Un canard d'1,20 m de haut.
16: Bon, d'accord, ça donne à réfléchir.
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19: J'écoute, oui.
15: Oui, bonjour, madame.
19: Bonjour.
15: C'est la fleuriste ?
19: Oui.
15: Oui, bonjour, madame de la place, chef du service de la voirie à la mairie.
19: Oui.
15: Dites-moi, madame, on a eu des petits problèmes encore samedi avec le stationnement automobile devant votre magasin de fleurs. Ben, il y a eu des contraventions et des gens qui sont garés en double fil.
19: Oui.
15: Donc, on a décidé à la voirie ce matin de vous mettre des bites.
19: De mettre quoi ?
15: On va vous mettre des bites. Mmh. Vous voyez ce que c'est comme ce sont des tubes
19: Oui.
15: Bon. Alors, on va en mettre donc devant chez vous, de part et d'autre, à gauche et à droite, et sur le devant. Alors, combien voulez-vous qu'on vous mette de bites ?
19: J'en sais rien, monsieur, moi.
15: Ben, attendez,
19: c'est... une femme.
15: Comment ?
19: J'ai dit, je suis une femme, j'y connais rien.
15: Ah, madame, attendez, excusez-moi, les femmes connaissent les bites quand même. Attendez, c'est quoi cette histoire-là ?
19: Non, mais je veux dire par là que, bon, si vous les mettez à combien de distance ?
15: À environ 2 mètres.
19: Ah, voilà, c'est ça qu'il faut me dire. Eh ben, deux, ça me suffit, moi.
15: Deux, ça vous suffit ? Attendez, je réfléchis, je regarde le plan. Je vais vous mettre une bite devant.
19: Oui.
15: Qui rentre et qui sort.
19: Oui, ben, faut pas, vous ne me la mettez pas devant, vous me la mettez juste au côté.
15: Bon. La bite pourra rentrer donc dans vous, quoi, hein,
19: oui,
15: et sortir de vous également.
19: Voilà.
15: Ça vous va, ça ?
19: Ah ben là, ça me va.
15: Et vous réglez
19: pour... ça me va parfaitement, parce que s'il y a, c'est que des fois, moi, je peux pas sortir.
15: Non, mais là, vous inquiétez pas, c'est la bite qui rentrera.
19: Oui.
15: Vous voyez ?
19: Oui, non, mais j'ai compris.
15: Alors, derrière, je vous mets une autre bite.
19: Oui.
15: Je vous mets une bite derrière également. Est-ce que ça va?
19: Attendez, vous me laissez réfléchir, parce que là, vous m'avez pris drôlement sur le vif. Hein.
15: Ah, vous savez, quand on met une bite devant, une bite derrière, il faut agir vite. Hein.
19: Ben justement.
15: C'est pour votre bien, madame.
19: Alors, à partir du coin, si vous m'en mettez juste une là, est-ce que ça va?
15: Ouais, ça va. Je vous en mets une au coin qui vous prendra un peu de biais, vous voyez?
19: Oui, une qui prendra sur le biais.
15: Voilà.
19: Je ne pense pas qu'il faut m'en mettre une autre, je ne crois pas.
15: Si.
19: Bon, ben vous la mettez. Ben alors, une aux deux extrémités. Mais pas deux d'affilée.
15: Qui rentre et qui sort, on est d'accord?
19: Vous me la mettez juste au coin?
15: Je vous la mets dans le fond.
19: Ouais.
15: Ça vous va, ça?
19: Bah, de toute façon, je suis bien obligé de m'y plier, hein.
15: Mais vous inquiétez pas, hein, madame, c'est de la bonne bite, hein, c'est pas... on n'a pas parlé de la taille. Est-ce que vous voulez des grosses ou des moyennes?
19: Oh, alors ne me demandez pas ça, moi je connais rien du tout.
15: Est-ce que vous préférez une grosse bite devant et une moyenne derrière, ou une grosse bite derrière et une moyenne bite devant?
19: Et vous en mettez devant tout le monde comme ça?
15: Devant et derrière, oui.
19: Moi, je sais pas quoi vous dire.
15: Alors, devant, qu'est-ce que je vous mets? Une grosse bite ou une bite moyenne?
19: Ben devant, vous mettez la grosse.
15: Je vous mets quoi?
19: Devant, une grosse.
15: Une grosse bite devant et derrière?
19: Mettez les deux pareils et puis c'est tout. Oh là là, je...
15: Écoutez, c'est très curieux dans cette ville parce que toutes les femmes ont commandé deux grosses bites.
19: Ah, les femmes, elles sont ce qu'elles sont, puis moi aussi, hein. 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Allô?
1: Bonjour monsieur, c'est bien le centre équestre?
19: Oui.
1: Monsieur Martin à l'appareil du syndicat chevaliste.
19: Mais c'est pour quoi faire en fait ça?
1: C'est un syndicat que j'ai monté pour défendre les droits à la retraite des chevaux.
19: Oui.
1: Donc, je vous ai déclaré comme siège du syndicat chevaliste.
19: Je suis le siège, c'est quand même grave ça, vous déclarez quelque chose que je suis même pas au courant.
1: Mais que je vous le dis, et que aussi demain, on va venir pour installer notre bureau chez vous.
19: Mais vous allez vous installer pourquoi?
1: Pour la permanence, en plus on a besoin du téléphone parce qu'il faut rappeler tout le monde, recevoir les appels des adhérifiants.
19: Avec mon fixe?
1: Bah oui, pas avec le mien.
19: Non mais c'est bon, je vais pas faire votre secrétaire, j'ai assez de travail à faire comme ça. Moi, mon centre équestre, il va fermer bientôt, parce qu'on part en vacances.
1: Comment ça, vous partez en vacances?
19: Bah oui, moi je vais partir en vacances, oui.
1: Oh bah oui, alors bravo, en pleine mobilisation.
19: Bah enfin, mais vous allez me crier dessus que je le savais même pas.
1: Ah non, mais faudrait peut-être décaler, parce que là...
19: Bien sûr, oui, mais je vais décaler mes vacances, j'en prends une fois dans l'année.
1: Très bien, et bah vous les prendrez l'année prochaine.
19: Mais je fais ce que je veux de ma vie quand même, non?
1: Je vous ai quand même élu secrétaire sous-général du syndicat.
19: J'hallucine quand même. Vous me mettez secrétaire d'un truc que je sais même pas.
1: Oui, mais un truc que je vous le dis quand même.
19: Ça va pas, oui.
1: Bah, en tant que maison de retraite chevalière, vous voyez.
19: Je suis pas une maison de retraite chevalière.
1: Désormais, si.
19: Mais pas désormais, je suis pas un centre de retraite.
1: Ça vous empêche pas d'accueillir les canassons qui prennent leur retraite.
19: Accueillir des animaux chez moi? J'ai même pas un box de libre. Vous allez les mettre où?
1: Dans ce cas, moi, je peux vous débarrasser de vos chevaux qui sont encore dans la vie active.
19: Débarrasser de mes chevaux? Vous êtes complètement cinglé. Vous venez pas chez moi, c'est même pas la peine.
1: Ah, bah oui, mais si vous êtes anti-chevalerie. Là...
19: Alors, je suis pas du tout anti-chevalerie, au contraire. J'ai même pas assez de place, j'ai même plus de place pour mes propres chevaux à moi.
1: Alors, vous avez de la chance, mon beau-frère est bricoliste. Il va vous construire des nouveaux box.
19: Mais je ne prête pas mon terrain pour faire des box. Faites-les chez vous, les box. De toute façon, si ça vient, ça dégage. Moi, je vous le dis.
1: Comment ça dégage?
19: Je n'ai plus de place.
1: Sauf
19: rien du tout. J'ai plus du tout de place. C'est
1: bah
19: pas
1: si.
19: Possible.
1: Sauf dans les nouveaux box.
19: Mais vous allez foutre où vos nouveaux box? Vous allez les mettre où?
1: Je sais pas. Moi, vous avez bien un manège.
19: Bah, mon manège, j'en ai besoin pour travailler.
1: Ah bah voilà, je vous casse déjà une douzaine de bestioles dans le manège.
19: Vous allez me ramener 12 chevaux qui vont pourrir mon manège. Non, mais il y a hors de question. Hein. Mais de où vous faites ça, vous?
1: Je fais ça parce qu'on parle de la retraite chevaliste à 60 ans.
19: Retraite chevaline à 60 ans. Et ils sont morts à 60 ans. Vous avez déjà vu un cheval vivre à 60 ans, vous?
1: Oui, bah raison de plus.
19: Non, mais ça va pas, oui. S'il y a des trucs qui arrivent, je vous dis, ils vont prendre la porte. Hein. Moi, je vous
1: dis... Bah les trucs qui arrivent, c'est une vingtaine de chevaux déjà.
19: Et je vais pas dire non à mes clients parce qu'il y a 20 chevaux en retraite qui viennent.
1: Oh, bah ils comprendront.
19: Mais ils vont pas comprendre du tout.
1: Non, mais ce que je veux dire, c'est que les gens vont se dire, ce monsieur est quand même sympa d'accueillir.
19: Déjà, je suis une femme, ça s'entend pas ma voix. Je suis une dame. C'est marqué quand même, il y a un E.
1: Ah oui, mais ça y est, avec ses prénoms bizarres, on sait jamais.
19: Mes prénoms bizarres, bah, déjà, vous m'appelez monsieur, vous organisez tout un truc chez moi, de où ça va. J'en ai rien à foutre des chevaux des autres. Moi, les miens, tant qu'ils sont bien, eh ben, c'est bon. C'est n'importe quoi, là, ce que vous faites. Et on peut pas la paix dans le monde dans ces cas-là, au lieu de vous occuper des
1: chevaux. Et la retraite chevaline, c'est pour mon chien, peut-être.
19: Bah, la retraite chevaline, je m'en tape.
1: Ah bah tiens, vous allez leur dire, vous, aux 20 chevaux, qu'ils ont plus de maison de retraite.
19: Bah, y a pas de souci. Je vais leur dire. Je vais dire, il est complètement fou, cet homme-là. Vous leur avez vendu du rêve.
1: Ils sont à côté de moi, les chevaux. Alors attention, ils vous entendent, là.
19: Bah oui. Et ceux qui comprennent pas, eh ben, c'est des cons.
1: Eh ben, dans ce cas, vous allez vous expliquer directement avec eux.
19: Les chevaux, ils parlent pas, hein.
1: Ah, si. Eh bien, si.
19: Ça va pas la tête ou quoi chez vous?
1: Attendez, je vous passe le porte-parole.
19: Non, mais ça va pas de la
1: Martini!
19: C'est quoi de cette arnaque?
1: Martini, viens là.
19: N'importe quoi.
1: Viens parler au monsieur.
19: Ça va pas la tête ou quoi?
1: Bonjour, monsieur.
19: Mais ça va pas. Mais vous êtes.
1: Allô?
19: Mais qu'est-ce que vous parlez?
1: Allô?
19: C'est des conneries, votre truc.
1: Mais pourquoi ce serait des conneries?
19: Non, mais c'est bon. Hein.
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20: Secrétariat de l'évêché, bonjour.
6: Allô, c'est l'évêché?
20: Oui.
6: Bonjour, madame, c'est monsieur Lamolle à l'appareil.
20: Oui.
6: Je suis bloqué, là.
20: Vous êtes bloqué?
6: Oui, je ne peux pas sortir.
20: Et vous êtes où?
6: Ben, je suis dans les WC, là, les WC publics, là. Comment vous pouvez me faire sortir de là? Parce que, heureusement, là, j'ai demandé les renseignements téléphoniques et j'ai dit que j'étais donc dans les WC et...
20: Ah! Alors, attendez. Vous êtes...
6: Oui, dans...
20: Bah, parce que ici, vous êtes à l'évêché.
6: Oui, c'est ça, l'évêché. C'est là que je suis coincé. Parce que j'ai mis la pièce hein, pour rentrer dedans.
20: Oui, mais moi, je peux rien pour vous, parce que là, vous êtes à l'évêché, c'est-à-dire à...
6: Vous êtes, c'est vous qui vous occupez des WC?
20: Non.
6: Comment ça, non?
20: Je suis... vous êtes à la maison de l'évêque, si vous voulez.
6: Ah non, pas du tout. Pas moi, non. Moi, je suis dans l'évêché, là. Je suis pas dans la maison de l'évêque. Hein.
20: Oui, mais moi, j'y suis.
6: Ah, vous êtes dans la maison de l'évêque?
20: Ben voilà, c'est pour ça, la maison de l'évêque s'appelant l'évêché.
6: C'est là... Mais je savais pas que les gens qui s'occupaient des WC, c'était dans la maison de l'évêque.
20: Ben non, mais enfin, c'est pas tout à fait ça, quand même.
6: Si vous pouvez venir me libérer, parce que là, ça fait 7 minutes que je suis coincé.
20: Comment mais oui, mais moi, je peux pas... Alors...
6: Vous savez la petite tirette, là, pour ouvrir la porte, là?
20: Ben attendez, je vous demande une petite...
6: Elle est bloquée...
20: Mais oui, mais je vous demande une petite minute, monsieur.
6: Oh, bah oui, c'est, je suis rentré, moi, en toute confiance. J'ai donné la pièce et puis voilà. Allô? Le Seigneur fait pour moi des merveilles. Saint est son nom. Ah, si Jésus pouvait m'entendre, il me ferait sortir de là.
21: Allô?
6: Oui?
21: Bonjour, monsieur.
6: Ah, bonjour. C'est vous le réparateur, là, pour les WC?
21: Le réparateur? Quel réparateur?
6: Ben, pour venir me décoincer, là.
21: Mais où êtes-vous, monsieur?
6: Alors, je suis dans les WC publics.
21: Ben, mais les WC publics, monsieur, ici, vous êtes à l'évêché, c'est-à-dire à la maison de l'évêque de Troyes.
6: Ah, ben, pourtant, c'est renseignement téléphonique qui m'ont donné votre numéro.
21: Ils vous ont donné le numéro de l'évêché, de la maison de l'évêque.
6: Ah non, j'aurais demandé l'évêché, moi.
21: Ben oui, l'évêché, c'est la maison de l'évêque.
6: Ah mais ben non, moi je suis dans l'évêché, je peux vous dire que c'est pas une maison.
21: Non,
6: c'est...
21: non, mais vous êtes dans les WC.
6: Oui.
21: WC, c'est pas évêché. C'est deux choses différentes.
6: Ah ben oui, mais là je suis enfermé dans les WC.
21: Ah oui, mais monsieur, je n'y peux rien.
6: Ah ben si.
21: Ah non, je n'y peux strictement rien. Je suis prêtre, monsieur, employé du diocèse de Troyes.
6: Mais c'était pas marqué WC catholique pourtant quand je suis rentré dedans.
21: Ben non, justement, parce que ce n'est pas des WC catholiques, c'est des WC publics.
6: Ah, et mon père?
21: Oui?
6: Et si on fait une petite prière, est-ce que vous pensez que ça va s'ouvrir ou pas?
21: Ah ben, on peut toujours prier pour demander que ça s'ouvre, oui, vous pouvez toujours essayer.
6: Alors quelle prière il faut faire?
21: Ben, priez votre ange gardien. Mais c'est tout ce que je peux faire pour vous, moi.
6: La porte s'ouvre.
21: Non, mais écoutez...
6: Attendez, je viens de prier, on va voir si ça marche. Je prie pour que la porte s'ouvre. Ah, allô?
21: Oui.
6: Ça frappe.
21: Ça frappe? Eh ben, dites à cette personne qu'elle fasse le nécessaire.
6: Oui, oui, monsieur, je suis coincé dans les WC, la maison de l'évêque.
21: Non, vous êtes coincé dans les WC, pas dans la maison de l'évêque. Vous êtes dans les water closets.
22: Vous pouvez sortir, monsieur, il y a du monde, là.
6: Mais je peux pas sortir, je suis coincé dans les WC à la maison de l'évêque.
21: Non, vous n'êtes pas dans la maison de l'évêque.
22: Mais c'est pas la maison de l'évêque, monsieur, vous êtes dans les WC publics, là.
21: C'est ce que lui dit le type.
6: Ben alors, et comment je fais pour sortir?
22: Bah, il faut appeler le service de l'évêché.
21: Non, le service municipal, pas l'évêché.
6: Mais j'ai déjà appelé l'évêché, je suis avec l'évêque en ligne.
21: Ben oui, ben l'évêque, c'est pas son service.
22: Poussez, monsieur, poussez.
6: Ben c'est déjà fait. Hein.
22: Non, mais poussez sur la porte.
6: Ah oui, pardon.
21: Il poussait, monsieur, c'est déjà fait. Monsieur, sur la porte, il...
6: Ah, allô?
21: Oui.
6: Ça s'ouvre?
21: Ah, ça s'ouvre. Ah ben, voyez bien.
6: Oh, mon Dieu.
22: Ah ben alors, monsieur, qu'est-ce que vous êtes?
6: Ben oui, je suis avec le réparateur au téléphone. Je vous prie, si vous voulez parler.
21: Mais je ne suis pas le réparateur, monsieur.
23: Allô?
21: Allô?
23: Oui, bonjour, vous êtes le réparateur WC?
21: Mais monsieur, je ne suis pas dépannateur. Vous êtes à la maison de l'évêque.
23: Ah, vous n'êtes pas dépannateur?
21: Mais absolument pas. WC, c'est WC. Bon, et nous, c'est évêché, EVECHE.
6: J'étais coincé dans la maison de l'évêque.
21: Mais non, c'est pas la maison de l'évêque. C'est les WC. Oui,
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2: Bonjour.
1: Bonjour monsieur, c'est bien le café ?
2: Oui.
1: Monsieur Martin à l'appareil, les désencombrants Martin ?
2: Oui.
1: On nous a signalé qu'il y avait des détritus à enlever devant chez vous ?
2: Bah non, j'ai rien, non.
1: Ah si, on nous a dit qu'il y a des tables et des chaises qui traînent devant, il faut les embarquer.
2: Bah non, y a rien du tout, j'y suis là.
1: Ah, parce que le problème, c'est que moi j'ai déjà calé une intervention chez vous pour des encombrages.
2: Bah après vous pouvez passer, hein, mais y a rien à prendre en fait.
1: Oui, mais si je viens et que j'embarque rien, ça me valide pas ma mission de désencombrage.
2: Bah mais qu'est-ce que vous voulez que je vous donne ? Y a rien à jeter.
1: Bah vous devez avoir des chaises et des tables à l'intérieur du café, non ?
2: Oui.
1: Bah celles-là, vous me les sortez sur le trottoir, comme ça je passe et je les embarque.
2: Ouais, mais vous allez pas embarquer mes tables et mes chaises.
1: Si vous avez aussi un peu de vaisselle, enfin des trucs qui traînent.
2: Oui, bonjour.
1: Ah, bonjour
2: mais
1: monsieur.
2: De toute façon, je n'ai rien à sortir de mon bar. Je vois pas pourquoi.
1: Non, mais juste vos tables et vos chaises, ce sera déjà bien.
2: Oui, et puis bien sûr. Et puis moi, je me sers de quoi dans le bar ? Si vous les embarquez, moi, je fais quoi après dans mon bar ?
1: Bah, vous pouvez toujours servir au comptoir.
2: Non, je vous sors rien du tout. Hein.
1: Ouais, mais pardon, mais moi, si je repars à vide, je suis pas payé.
2: Ah oui, non, mais alors là, je suis entièrement d'accord avec vous.
1: Super. Donc on fait comme on a dit. Vous me sortez vos chaises, vos tables.
2: Mais non, mais moi, c'est hors de question que je sorte des tables et des chaises.
1: Non mais si ça vous arrange, je peux vous les rendre après.
2: Non mais non, ça c'est hors de question.
1: Ah si, quand même. Après, je garantis pas qu'on vous rendra exactement les mêmes.
2: Non mais attendez, vous êtes en plein délire là. Il se passe quoi alors ?
1: Il se passe que comme moi je fais pas mal de désencombrage, j'ai d'autres chaises et d'autres tables que je peux vous rapporter.
5: Oui, allô.
1: Ah, bonjour madame.
5: Bah, vous annulez, c'est tout, nous, il n'y a rien.
1: Non, mais vous compliquez pas, je vais sortir moi-même les chaises et les tables.
5: Comment ? Vous allez quoi ?
1: Si vous voulez, on fait ça ensemble, on balance tout sur le trottoir, il y en aura pour deux minutes.
5: Non, mais vous venez du monde des bisounours ou quoi, monsieur, là ?
1: Pas du tout, je suis originaire du Martinland.
5: Vous venez du monde des bisounours, là ? Mais c'est les tables, c'est mes tables et de mes chaises d'établissement du bar. Vous avez, je vais pas sortir des tables et des chaises de mon bar alors qu'il n'y a pas ça.
1: D'accord, donc je le fais tout seul, ok, j'ai compris.
5: Non, mais écoutez, voyez.
1: Dès qu'on demande un petit coup de main, de toute façon, il n'y a plus personne.
5: Bah, écoutez, moi, ça fait 4 jours que j'ai pas aux toilettes. Donc je ferai un gros cancan et une forme de table et de chaise.
1: Alors,
5: voilà.
1: C'est très gentil, mais j'ai quand même un doute.
5: Non, mais attendez, arrêtez la connerie, là, parce que là, vous commencez à me pomper l'air.
1: Bon, moi, j'essaie juste de trouver une solution qui arrange tout le monde.
8: Oui, allô.
1: Ah, bah, c'est une autre dame.
8: Non, mais c'est pas grave, on est associé.
1: Ah, parfait. Donc, c'est réglé avec votre associé. Je vais passer, je pense, en début d'après-midi demain.
8: Non, mais de toute façon, vous n'avez pas passé en début d'après-midi, on en a pas. C'est pas nous. Alors, je vois pas pourquoi vous nous dites que c'est nous, c'est pas nous. Alors, vous cherchez ailleurs et puis c'est tout.
1: Oh là là là là là.
8: Voilà. Allez, bonne journée, salut.
1: Bon, dans ce cas.
8: Ouais, salut.
1: Non, mais j'ai pas fini.
8: Non, mais vous commencez à me faire chier, monsieur.
1: Ah, bah, décidément, vous avez le même problème que votre associé.
8: Vous voulez que je sois poli ?
1: Non, mais, moi, j'ai fait un ordre de mission.
8: Non, mais, moi, votre ordre de mission, vous le mettez où je pense.
1: Ah oui, donc on reste vraiment sur un thème.
8: Alors, moi, j'en ai rien à foutre, monsieur. Ok ?
1: Ok, donc on dit que c'est bon pour vous ?
8: Non, mais, t'es qu'à paumer ou quoi, là ?
1: Ah, on se tutoie. Bah, t'as raison, c'est plus sympa.
8: Non, mais vous êtes à paumer ou quoi, là ?
1: Ah, donc on se revouvoie.
8: Non, mais, moi, si vous voulez, vous venez me voir tout de suite, là. Ça va être vite réglé.
1: Ah, bah, voilà, on est d'accord. Je vous embarque le matos en 2 minutes.
8: Moi, je vais vous les claquer dans la tronche, mes chaises.
1: Non, alors, faudra juste les empiler, ce serait déjà super.
8: Non, mais, monsieur, n'insistez pas.
1: C'est pas mon genre. Mais si on dit que je prends que les tables.
8: Moi, je n'ai rien à foutre.
1: Puis je reviens et je prends que les chaises.
8: Bah non, mais venez me voir.
1: Oh, mais j'arrive.
8: Non, mais attendez.
1: En revanche, désolé, j'aurai pas le temps de rester.
8: J'en ai rien à foutre.
1: Non, parce que si vous voulez m'inviter boire un coup, je préfère prévenir.
8: Allez vous faire voir.
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25: Ah, mais il va pas décrocher, c'est un imbécile de moniteur d'auto-école.
24: Mais allons, eh ben c'est gentil, ça fait un moment que je réponds.
25: Ah, le feignant, il est encore parti s'arsouiller au café d'Ivrogne, allô ?
24: Vous êtes con ou quoi ?
25: Allô ?
24: Oui, j'écoute.
25: Allô ?
24: Oui, j'écoute.
25: Il va pas décrocher l'Ivrogne, hein ?
24: Ton connard, ça va pas, non ?
25: Ah, le feignant.
24: Oui.
25: Allô ?
24: J'écoute, oui.
25: Et dis donc, le feignant, là, quand tu seras sorti des toilettes où tu es en train de vomir ta bile, là, tu décrocheras le téléphone ?
24: Dis donc, un petit peu connard, hein, ça commence à bien faire maintenant, espèce d'enfoiré.
25: Et tous les moniteurs des toits écoles, tous des poivrons, mais alors celui-là, il est con comme un balai, il va pas décrocher.
24: Écoutez, vous êtes con ou quoi ?
25: Allô ?
24: Hein ?
25: Y a quelqu'un ?
24: Non, y a personne, connard.
25: Ah, ça y est, je vous entends, bonjour madame.
24: Oui, bonjour monsieur.
25: Ah, bonjour madame, c'est le moniteur d'auto-école.
24: Écoutez, pourquoi vous m'insultez comme ça ?
25: Comment ?
24: Ça va pas, non ? D'insulter non. Les gens comme ça.
25: Non, mais dites donc, je vous ai pas insulté, moi.
24: Oui, ben connard, va.
25: Et dites donc, j'appelle pour prendre des cours d'auto-école.
24: Oui, ça suffit maintenant avec vos conneries.
25: Mais je crois qu'il y a une erreur, madame, vous confondez.
24: Oui, je confonds, mais mes fesses, je confonds.
25: Écoutez, j'étais en train d'appeler à un auto-école.
24: Oui, et qu'est-ce que vous voulez, finalement ?
25: Je vous appelle parce qu'on vient de me retirer mon permis.
24: Oh, eh ben écoutez, c'est pas la peine d'appeler, hein, espèce de connard.
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0: Allô ?
1: Bonjour monsieur, c'est bien le bureau de tabac ?
0: Oui.
1: J'ai acheté des cigarettes chez vous.
0: Oui.
1: Elles sont pas bonnes, donc je vais vous les rapporter.
0: Ah oui, mais moi je peux pas vous les reprendre, hein, monsieur ?
1: Ah bah si.
0: Comment ça se fait qu'ils sont pas bonnes ?
1: Ça se fait qu'ils sont pas bonnes que c'est mon beau-frère qui est docteur qui m'a dit que les cigarettes, ils sont mauvais pour la santé.
0: Bah c'est pas d'aujourd'hui qu'on dit que le tabac, il est pas bon pour la santé. C'est vous que vous avez pris la décision d'acheter du tabac ?
1: C'est moi que j'ai pris la décision, mais c'est vous que vous m'avez pas prévenu.
0: Mais mon mari, on va pas vous reprendre le tabac. Pourquoi qu'on va vous reprendre le tabac ? C'est du n'importe quoi chez vous quand même.
1: C'est quand même la même des choses, à partir du moment où vous vendez un truc qui est pas bon.
7: Oui, allô ?
1: Oui, hein, bonjour madame.
7: Qu'est-ce qu'il y a qu'elles ont ?
1: Bah, qu'est-ce qu'il y a qu'elles ont ? Qu'elles sont pas bonnes ?
7: Qu'est-ce qu'elles sont pas bonnes ? Bah non, pas du tout, qu'est-ce que vous me racontez ? Vous dites n'importe quoi, monsieur.
1: Donc, je vais vous les rapporter, c'est ce que je disais.
7: Ah, vous me ramenez rien du tout, j'en veux pas de vos clopes, moi.
1: Bah, c'est les vôtres.
7: Bah non, c'est pas les moi, hein, c'est pas les miennes.
1: Ah bah si, c'est les vôtres, puisque vous me les avez vendus, donc.
7: Bon, bah vous êtes où, là ?
1: Je suis chez moi, et vous ?
7: Bah, c'est-à-dire, vous êtes où ?
1: De Saint-Martin.
7: Quel Saint-Martin ? Bah, vous avez bien une adresse, non ?
1: Oui, hein, rue Martin à Saint-Martin.
7: Bah, c'est où, ça ?
1: Saint-Martin, c'est à côté de Martinville.
7: Bah, ça se trouve où ?
1: Bah, vous voyez Château-Martin, c'est juste après.
7: Non, c'est rien, moi.
1: Direction Bourg-Martin, hop, vous arrivez à Saint-Martin.
7: Bah, Saint-Martin.
1: Donc, vous avez mon adresse ?
7: Bah, non, j'ai pas votre adresse.
1: Bah, alors pourquoi vous me parlez de Saint-Martin ? C'est là que j'habite ?
7: Bah, c'est vous qui venez de me le dire. Attendez, vous rigolez ou quoi ?
1: Si vous savez pas où c'est, comment vous allez faire pour venir ? C'est, excusez-moi,
7: bah, monsieur. Justement, je ne viens pas, je vous ai jamais dit que je venais.
1: Bon, vous m'avez dit que vous veniez chez moi reprendre mes cigarettes.
7: Bah, je vous ai jamais dit que je venais chez vous. Je vous ai jamais dit que je venais chercher vos cigarettes. Là, vous avez plein de témoins ici et vous décarrochez ou quoi, là ?
1: Oh, bah, alors ça, c'est la merde. Alors, passez-moi le responsable parce que là.
9: Allô.
1: Oui, bonjour madame.
9: Il est hors de question que je rembourse ces paquets de cigarettes, cher monsieur.
1: Ah bah bien sûr que si.
9: C'est même pas la peine d'insister, cher monsieur.
1: Ah bah tiens, c'est la meilleure, cher monsieur, moi je vais passer.
9: Bah c'est pas une meilleure, c'est comme ça, c'est tout, point.
1: Écoutez, cher monsieur, moi je...
9: Ah non, c'est la première fois que je le sais, cher monsieur.
1: Oh, cher monsieur, excusez-moi, mais...
9: Attendez, vous n'avez pas venu m'emmerder là, vous démerdez, puis c'est...
1: Ah écoutez, on est entre cher monsieur, on peut se parler franchement.
0: Pardon ?
1: Ah bah c'est un autre cher monsieur.
0: Ah non, ici il y a des clients.
1: Excusez-moi, cher monsieur, mais votre collègue reconnaissant...
0: Attendez, monsieur.
1: Moi il me doit remboursage.
0: Il doit pas remboursage.
1: Et pourquoi il doit pas remboursage ?
0: Il doit pas remboursage.
1: Bon.
0: Ah bah écoutez, ça c'est votre problème, monsieur, si vous fumez.
1: Écoutez, cher monsieur.
0: D'abord, c'est pas monsieur, c'est madame. Depuis tout à l'heure, vous me dites cher monsieur, ça commence à nous énerver, franchement. Vous êtes un petit rigolo.
1: Oh, cher monsieur.
0: Oh,
1: allô ?
0: Comment ? Allô ?
1: Oui, c'est un autre
0: monsieur. Les cigarettes sont pas bonnes. Moi, si elles sont pas bonnes, monsieur, le paquet était emballé. Il y avait du cellophane autour.
1: Non, il y avait du plastique.
0: Ouais, bah, cellophane, hein, pas blabla. Ouais. Donc, moi, c'est pas moi qui les fabrique dans ma cave, hein, monsieur.
1: Ah, c'est vous qui les fabriquez dans votre cave en plus ?
0: Non, je le dis, c'est pas moi qui les fabrique.
1: Ça...
0: Non !
1: Oh !
0: Ouais, vous écoutez, vous êtes con, vous faites exprès.
1: Oh, mais ça, c'est de la contrebande, excusez-moi.
0: Écoute-moi ! Alors, mon grand, tu peux venir dans 5 minutes, là. Je suis ouvert. Parce que si tu te ramènes, de toute façon, je te préviens tout de suite au commissariat, Joe.
1: Alors, c'est moi qui me fais arnaquer avec les cigarettes que vous fabriquez dans votre cave, et
0: je
1: en plus...
0: Je ne les fabrique pas dans ma cave. Oh, puis allez-vous
1: faire... Oh non, mais alors ça...
0: Oh, mais c'est con.
1: Allô ?
9: C'est pas ton problème, ton...
0: Le responsable, c'est moi, monsieur.
1: Ah bah voilà.
0: Écoutez, monsieur, c'est ça, vous venez, puis vous m'emmerdez pas au téléphone.
1: Ah, donc maintenant, c'est moi qui viens, c'est pas clair, votre...
0: Tu fais chier, c'est français, t'es pas content, tu dégages. M'emmerde pas, c'est pas la peine. Je t'ai dit qu'il fallait que tu renvoies l'assiette, puis tu viens pas me faire chier.
1: Alors, justement, je vais passer, oui, comme vous proposez.
0: Ouais, au revoir.
1: Bon, bah, bisous, à tout à l'heure.
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11: Bienvenue.
12: Allô ?
26: Oui, allô ?
12: Oui.
26: Bonjour, monsieur.
12: Bonjour.
26: C'est la menuiserie ?
12: Oui.
26: Ah, bonjour, je voudrais un renseignement, s'il vous plaît. Je voudrais savoir si vous était possible de prendre rendez-vous.
12: Oui, mais avec qui ?
26: Avec moi.
12: Ah bon ?
26: Oui.
12: Vous êtes d'où, là ?
26: Alors, je suis au 3 rue des Rosiers, à Malensac.
12: 3 rue des Rosiers. Votre nom, c'est comment ?
26: L'œuf dur.
12: Comment ?
26: L'œuf dur.
12: L'œuf dur ?
26: Oui.
12: Rue des Rosiers, c'est où, ça, déjà ?
26: Vous voyez la mairie ?
12: Oui.
26: Vous voyez l'église ?
12: Oui, oui.
26: C'est pas là.
12: Ah bon ? J'ai demandé.
26: Oh, c'est pas la peine.
12: Comment ?
26: C'est pas la peine.
12: Ah bon ? C'était pour quoi faire ?
26: Alors, je voudrais prendre rendez-vous.
12: Oui, d'accord, mais pourquoi ?
26: Bah, pour qu'on se voit, monsieur.
12: Ah bon ? Donnez-moi votre numéro, puis je vais vous redire quand je vais aller.
26: Oui.
12: Numéro de téléphone ?
26: Oui, c'est le 12.
12: Le 12 ?
26: Oui.
12: Oh, c'est impossible.
26: Le 12, oui. Rue des Rosiers.
12: Vous m'avez dit le 3 tout à l'heure.
26: Non.
12: 3 rue des Rosiers, vous m'avez donné tout de suite. Alors.
26: Oui, c'est ça, c'est le 3.
12: Votre numéro, c'est le 3.
26: Non, à Malétroit.
12: Quoi ?
26: Le 12, à Malétroit.
12: Vous êtes à Malétroit ?
26: Oui.
12: Ben, vous me dites que vous êtes à Malensac.
26: Moi, pas du tout, monsieur. Vous entendez pas bien. À votre âge, c'est normal.
12: Oui, allô ?
26: Allô ?
12: Oui ?
26: Il y a votre boîte aux lettres qui a coupé.
12: Quoi ?
26: Il y a votre boîte aux lettres qui a coupé.
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3: Allô, oui.
1: Bonjour, monsieur, c'est bien la station-service sur l'autoroute?
3: Oui, monsieur.
1: Monsieur Martin, à l'appareil, les accessoires Cyclomartin.
3: Oui.
1: Je vais passer pour vous déposer des accessoires vélo.
3: Des accessoires vélo?
1: Oui, il y a des selles, des sonnettes, des roues de vélo.
3: Je fais pas d'accessoires à vélo du tout, moi.
1: Bah non, c'est parce qu'en fait, je devais livrer un magasin de vélo, mais sans faire exprès, je leur ai préparé deux fois la même commande.
3: Oui.
1: Donc, vu que j'ai une commande en trop, je me suis dit, je vais vous la refourguer.
3: Bah, moi, je suis une station-service sur autoroute. À aucun moment, je vais vendre ces produits.
1: Bah, quand vous avez des cyclistes qui s'arrêtent pour faire le plein à la station.
3: Des cyclistes?
1: Ouais, c'est le nom pour les gars en vélo. Donc, quand ils s'arrêtent chez vous.
3: Bah, sur autoroute, un gars qui va s'arrêter à vélo, vous croyez qu'on a vraiment beaucoup de clients?
1: Oh, vous devez bien avoir une piste cyclable, non?
3: Des pistes cyclables sur autoroute?
1: Bon, je sais pas, maintenant, ils en mettent partout.
3: Bah, jamais! Il n'y a aucun cycliste.
1: Cela dit, je dis vélo, mais vous pouvez aussi vendre aux trottinettes, hein, pas de panique.
3: Bah même les trottinettes, monsieur, on est sur autoroute. Je ne veux pas de votre marchandise. C'est pas la peine, monsieur.
1: Oh là là, bah oui, mais bon...
3: Des trottinettes, bah oui, mais oh là là, mais vous comprenez pas qu'on est une station sur autoroute. À aucun moment, on vend des trottinettes ou on a besoin de matériel pour vélo. C'est que des voitures ou des camions.
1: Ah bah, je peux vous garantir que j'ai les chiffres. Il y a de plus en plus de trottinettes.
3: Bah, il y a plus en plus de trottinettes sur l'autoroute.
1: Bah, les trottinettes électriques.
3: Des trottinettes électriques sur autoroute. Non, mais...
1: Vous avez des motos aussi qui passent chez vous.
3: Monsieur, excusez-moi, c'est là...
1: Non, mais ce que je veux dire, c'est que quand vous avez un motard qui veut une selle, vous lui vendez une selle de vélo.
3: Ah ouais, un motard qui veut une selle.
1: Oui, ou je sais pas, une nouvelle sonnette pour son guidon.
3: Mais vous avez jamais pris l'autoroute, vous savez pas comment ça se passe.
1: Bah oui, mais bon...
3: Mais bon, quoi?
1: Bah ça m'arrange pas du tout de garder la double commande.
3: Ah, moi non plus, ça m'arrange pas du tout.
1: C'est pas grave, on va dire quand même marché conclu, comme ça on n'en parle plus.
3: Pas de marché conclu.
1: Ah, et si on dit top là, c'est d'accord?
3: Oui, oui, bien sûr.
1: Ah, bah parfait.
3: Et monsieur?
1: Monsieur?
3: Non, mais arrêtez la plaisanterie aussi, non?
1: Non, je veux bien continuer encore un peu.
3: Oui, allô?
1: Eh ben, bonjour, madame.
4: Mais moi, je suis pas un magasin de vélo, moi. Qu'est-ce que vous voulez que je fasse avec ça,
1: vous? Ah, bah, ça, vous en faites ce que vous voulez, maintenant que c'est validé.
4: Moi, j'ai rien validé du tout, monsieur.
1: Non, c'est votre collègue. Il m'a dit top, là, c'est d'accord.
4: Quel collègue?
1: Bah, le monsieur avant vous.
4: Déjà, c'est pas un collègue, c'est ma femme.
1: Non, mais le patron, là, que j'avais à l'instant.
4: C'est pas le patron, c'est moi le patron aussi.
1: Admettons.
4: Ouais, non, mais moi, je vous le dis aussi.
1: Bon, enfin, l'autre, il a validé, lui.
4: Eh ben, c'est l'autre. Eh ben, il vous a rien validé, dites pas de conneries.
1: Ah, bah, demandez à l'autre, il va vous dire.
4: Et l'autre, déjà, c'est madame, alors vous respectez, d'accord?
1: Bon, bah, repassez-moi ce monsieur, madame, parce que j'ai l'impression qu'il y a un broglio.
4: Non, mais c'est quoi ça?
1: Bah, un broglio, c'est ce qu'on appelle aussi l'embrouille à l'italienne.
3: Non, mais vous rigolez, là. Non, mais arrêtez.
1: Ah bah oui, et rebonjour, monsieur, madame. Bah,
3: non, mais c'est une blague, là, que vous êtes en train de m'en raconter.
1: Mais bien sûr que je vous en raconte une blague, oui.
3: Et vous êtes qui?
1: Toujours monsieur Martin.
3: Monsieur Martin.
1: Oui, d'ailleurs, bienvenue dans l'appel trop con de Rire et Chanson.
3: Ah, d'accord. Ah, bah là, c'est vraiment trop con.
1: Ah bah, c'est le but, merci.
3: Bah, merci à vous.
1: Et au revoir, monsieur.
3: Oui, bah, au revoir, monsieur.
1: Ah non, moi, c'est madame.
3: Oh non.
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13: Bonjour.
26: Allô, c'est le cabinet vétérinaire.
13: Oui, bonjour madame.
26: Bonjour madame, je vous appelle parce que mon mari a bouffé ma chatte.
13: Qui c'est qui a mangé votre chatte?
26: Mon mari.
13: Comment ça a mangé votre chatte?
26: Il l'a mangé cette nuit. J'ai rien pu faire, j'étais pas d'accord, mais j'ai pas pu l'empêcher.
13: Il a mangé votre chatte?
26: Oui.
13: Et comment il a mangé?
26: Goulûment, sans l'ombre d'un remords.
13: Il reste des morceaux?
26: Oh, il reste pas grand-chose. Il reste juste une touffe de poils, quoi.
13: Qu'est-ce qu'il a pris à votre mari de manger votre chatte?
26: C'est pas la première fois, hein.
13: C'est pas la première fois?
26: Non.
13: Allô, oui?
26: Allô?
13: Oui, bonjour.
26: Allô?
13: Oui, bonjour, madame. Oui,
26: bonjour, madame. Vous êtes le vétérinaire?
13: Oui.
26: Mon mari a bouffé ma chatte.
13: Mais il n'est pas bien, votre mari.
26: Mais voilà, c'est pour ça. Il l'a mangé hier soir.
13: Il est suivi, votre mari, par un médecin?
26: Derrière le bill, actuellement? Non, il n'y a personne. Hein.
13: Ah non, mais votre mari, il y a d'habitude, il y a un médecin qui le soigne, ou pas?
26: Non.
13: Non, il faudrait peut-être qu'il y ait un médecin qui le soigne, parce que c'est pas normal. Hein.
26: Qu'est-ce que je peux faire?
13: Pour votre chat, vous avez un jardin, ou pas?
26: Oui.
13: Vous pouvez enterrer ce qui reste, si vous voulez.
26: La queue dépasse encore.
13: Mais qui dépasse d'où?
26: De la chatte.
13: Et le reste, il est...
26: Il l'a
13: avalé.
26: Oui, là, oui.
13: Bon, mais ce qui reste de la chatte, soit vous l'enterrez dans votre jardin, soit vous nous l'emmenez, on le fera incinérer.
26: Mais dites-moi, docteur.
13: Oui.
26: Si j'enterre ma chatte.
13: Oui.
26: Elle va pas se faire bouffer par des vers de terre.
13: Un petit peu, si.
26: Mais ça va pas faire mal.
13: Absolument pas, puisqu'elle est morte, madame.
26: Ah non, elle est pas morte, hein.
13: Mais s'il reste que la queue?
26: Non, mais c'est la queue de mon mari qui dépasse.
13: La queue de votre mari dépasse de votre chatte?
26: Mais oui.
13: Vous êtes sûr que vous allez bien ?
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11: Oui ?
1: Bonjour monsieur, c'est bien l'exploitation agricole ?
11: Oui, bonjour.
1: Monsieur Martin à l'appareil, établissement Les Bricoleurs Martin ?
11: Oui.
1: Est-ce que mon beau-frère, monsieur Martin, vous a déposé vos télé pétées ?
11: Je suis pas du tout au courant de ça, moi. Votre beau-frère, il sort d'où, votre beau-frère ?
1: C'est celui qui tient le magasin Ifi Martin à Martinville, j'imagine que vous connaissez.
11: Non, pas du tout.
1: Ah, parce qu'il a un stock de télé qui sont cassés.
11: Et alors ?
1: Et alors, il va les déposer chez vous.
11: D'accord, ok.
1: On dit que ce sont les vôtres, je viens les bricoler et je touche le bonus réparation.
11: Ouais, c'est une magouille, quoi.
1: Bon, je dirais plutôt que c'est un arrangement.
11: Non ! Vous ne venez pas.
1: Ah oui, et comment je touche mon bonus ?
11: Ah oui, mais moi je m'en fous que vous gagniez un bonus.
1: Non mais je vous rassure, c'est pas vous qui payez, c'est l'État. Hein.
11: Non mais d'accord, je suis ok là-dessus, mais...
1: Ah, bah
11: mais
1: super, on est ok.
11: Ok.
1: Oui, vous me dites ok. Bah,
11: je vous ai dit ok, ok, j'ai compris votre truc, oui, ok.
1: Ok, donc on est d'accord, on est ok.
11: Non, non, non, non, non, non, non, non. Moi je veux pas tremper dans vos magouilles, là.
1: Oh là
11: Bah y a pas d'eau.
1: Ah bah si, y a un coup c'est ok. Bah,
11: alors moi je vais aller faire un trafic de drogue et puis je vais aller déposer chez vous.
1: Oula, alors j'étais pas au courant pour vos affaires de drogue.
11: En plus, il croit ce que je lui dis.
1: Cela dit, si je peux me permettre, magouiller des télés par rapport à vos histoires de schnouf, c'est quand même de la rigolette.
11: Mais monsieur...
1: Bah, je ne juge pas, mais enfin, je constate.
11: Mais monsieur, je vous ai dit la drogue comme si je vous avais dit n'importe quoi. Comment voulez-vous que je trafique de la drogue?
1: Oula, je préfère pas le savoir. Si ça se trouve, vous allez les faire passer dans mes télés pétés.
11: Ah d'accord, ok.
1: Bref, mais... je vous envoie mon beau-frère.
11: Mais...
1: Non, mais je vais lui dire que vous êtes un peu dans le business,
11: non,
1: comme ça.
11: Vous lui dites rien du tout? Non, je ne veux pas voir ce monsieur chez moi.
1: Bah moi, je veux bien, mais alors...
11: Alors quoi?
1: Bah alors, il y a une autre solution. Moi, je viens, je pète votre télé.
11: Mais pourquoi vous voulez péter ma télé ?
1: Bah parce que comme ça, après, je vous la répare.
11: Mais non, mais moi, elle a pas besoin d'être pétée, elle a pas besoin d'être réparée, n'importe quoi.
1: Bah si je la pète, après, je vous la répare.
11: Non, mais vous allez pas péter la télé, non, mais n'importe quoi, monsieur, c'est quoi cette histoire ? Vous ne touchez à rien chez moi, monsieur.
1: Ah oui, mais ça m'arrange.
11: Non.
1: Bah si.
11: Non.
1: Si.
11: Non.
1: Si.
11: Non et non.
1: Oh bah si et si.
11: Mais j'en ai rien à foutre de vos magouilles, monsieur.
1: Oh bah sympa la solidarité entre magouillistes. Ah, allô ?
14: Oui.
1: Bonjour, monsieur.
14: Oui, on n'est pas en panne de télé, qu'est-ce que c'est que ce travail ? Elle marche ?
1: Oui, mais c'est ce que je disais, il suffit que je vous la pète un petit peu, et hop !
14: Qu'est-ce que c'est que ça, là ? Vous êtes quoi ? Vous êtes un escroc, c'est pas possible !
1: Alors, magouilliste, à la limite. Ah, elle a raccroché, donc je la rappelle.
14: Oui ?
1: Qu'est-ce que je disais ? Je savais bien qu'il y avait un truc qui marchait pas.
14: Et le truc qui marche pas, ça n'a rien à voir avec la télé, qu'est-ce que vous me racontez, vous ?
1: Non, mais votre téléphone, il est pété, il coupe au milieu des conversations.
14: Non, c'est pas que ça coupe au milieu de la conversation, c'est moi qui...
1: Ah, je vous garantis, j'étais en train de vous parler, et d'un coup, plus rien.
14: J'ai raccroché. Télé, regardez, je raccroche.
1: Oh, ça me fait. Ok, donc je re-rappelle. Oui, bah ça a encore coupé.
14: Mais je raccroche, forcément ça va vous couper la communication.
1: Vous inquiétez pas, je vais vous le bricoler parce que c'est pas normal qu'il raccroche.
14: Je raccroche.
1: Ah oui, mais alors ça risque de couper encore. Voilà, allez, on y retourne.
15: Oui, allô ?
1: Ah, c'est madame ?
15: Non, c'est monsieur.
1: Si vous voulez.
15: Qu'est-ce que tu vas faire chez nous, toi ?
1: Alors, je t'explique.
15: Non, y a rien à expliquer, d'accord ?
1: Bah, il y a quand même un problème avec votre téléphone.
15: Non, il y a un problème avec vous, là.
1: Oui, oh, bah ça va être ma faute si votre téléphone raccroche.
15: Bah, pointe ta gueule chez nous, vous venez chez nous, vous prenez un coup de fusil, c'est clair et net, c'est compris ?
1: Ah, alors j'ai une meilleure idée.
15: Ouais.
1: Essaye de raccrocher pour voir. Ah bah c'est bon, ça remarche.
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16: La poste de Brive, madame Primo, j'écoute.
17: Oui, bonjour madame, c'est la poste de Brive.
16: Oui.
17: Oui, bonjour, je ne sais pas si vous m'entendez bien, parce que j'ai un téléphone portatif.
16: Non, c'est bon.
17: Je vous appelle, je suis étudiant à l'IUT de gestion.
16: Oui.
17: Et on est en examen, alors j'ai pris un téléphone portatif.
16: Mmh.
17: Voilà, on me pose une question sur le courrier et l'entreprise.
16: Oui.
17: Et la question, il me reste 5 minutes hein, pour rendre la copie. La question, c'est quel est le tarif à 5 francs près d'un paquet pesant 1 kilo, destination New York ?
16: Oh là là, attendez, je prends mon tarif tout de suite.
19: Posez les copies sur le bureau.
16: Oh mince.
19: Et vous sortez calmement. De la place, c'est quoi ce téléphone là ?
17: Ben, je suis avec ma mère là. Allô ?
16: Oui,
17: je
16: oui.
17: Je me suis repéré.
16: Oui, j'ai entendu. Bon, écoutez, je ne peux pas vous le donner
19: téléphone.
16: Comme ça.
19: Allô ?
16: Oui.
19: Bonjour madame.
16: Bonjour madame, monsieur.
19: Madame de la place.
16: Oui.
19: Vous êtes la maman de Jean-Baptiste.
16: Bien sûr.
19: Ah, c'est un bon élève, hein ?
16: Ah ben, j'espère, hein.
19: Mais vous savez quand même qu'il est en examen aujourd'hui.
16: Ben, je voulais savoir comment ça se passait, je pensais que c'était terminé.
19: Ah non.
16: Ah, alors, excusez-moi d'avoir dérangé, hein.
17: Vous avez appelé votre mère pourquoi, Jean-Baptiste ? Ben, c'est-à-dire que c'est à propos de tonton Lulu, hein, qui peut pas venir, c'est ça ?
16: Oui.
17: Samedi ?
16: Oui.
17: Allô ?
16: Oui.
17: Qu'est-ce qui est arrivé à votre oncle ? C'est pas grave ?
16: Non, c'est une petite intervention chirurgicale.
17: Ah, il a été opéré ?
16: Oui.
17: De quoi ?
16: Il a été opéré de la prostate.
25: Ah, ben, je comprends mieux, Jean-Baptiste, vous auriez pu me l'expliquer.
17: Bah oui, mais c'était pas facile, quoi, hein, maman.
16: Bah oui.
17: Et alors, les nouvelles, alors, comment il va?
16: Bah écoute, ça s'est bien passé, on attend qu'il se réveille, là, maintenant.
25: Allô?
16: Oui.
25: Il est à l'hôpital?
16: Oui, l'hôpital de Brive, oui.
25: Ah bon, il est dans quel service?
16: Bah, dans le service d'opération pour la prostate, je sais pas le service, vous savez, on a attendu toute la matinée.
25: Ah oui, évidemment, vous devez être sous le choc.
16: Un petit peu, oui.
25: Oui. Et il est, c'est un monsieur de la place aussi, son nom, alors?
16: Oui, oui, c'est ça, de la place.
25: Lucien, alors, puisqu'il parle de tonton Lulu.
16: Voilà.
25: Ah, d'accord.
16: Voilà.
25: Parce que j'ai un ami qui opère à l'hôpital, justement. Attendez, si vous voulez, ne quittez pas, hein, je vais prendre mon téléphone aussi, je vais essayer de vous donner des nouvelles plus fraîches.
16: Ah.
17: Allô?
16: Oui.
17: Il part à son bureau.
16: Ah oui.
17: Vas-y donc, je vous remercie parce que... vous avez été formidable, hein. Cette histoire de tonton Lulu, moi j'étais mal. J'ai trouvé que ça.
16: C'est n'importe quoi, hein.
25: Allô?
16: Oui.
25: Oui, excusez-moi. Bon, alors, j'ai appelé mon ami à l'hôpital.
16: Oui.
25: Il ne connaît pas de Lucien de la Place, hein?
16: Comment ça, il ne connaît pas de Lucien de la Place?
25: Il n'y a pas de Lucien de la Place au service de chirurgie.
16: Oh, bah alors là, ça c'est un peu fort, ça. Écoutez, il vient de se faire opérer ce matin, je rêve pas, quand même.
25: Au service du professeur?
16: Écoutez, moi, j'ai pas retenu le nom du professeur, hein. J'ai aucune mémoire pour les noms, en plus.
25: Attendez, hein.
17: Oh, là, là, là, là.
16: C'est ce bazar.
17: Mais il est en train d'appeler l'hôpital. Apparemment, il a un collègue qui est professeur en chirurgie.
16: Ah ouais, ben, il tombe mal parce que moi, les professeurs, les machins, les trucs, je les connais pas du tout. Hein.
25: Allô?
16: Oui?
25: Bon, je viens de rappeler.
16: Oui?
25: Alors, il y a un Lucien de la Place.
16: Ah.
25: Oui, mais alors, madame, excusez-moi, Jean-Baptiste, c'est peut-être pas la circonstance. Hein. Il n'est pas en service de chirurgie.
16: Ah bon?
25: Il a été transféré, madame, excusez-moi, à l'Institut médico-légal ce matin.
16: Ouais.
17: Oh, c'est pas vrai.
16: Eh oui. Qu'est-ce que tu veux? Je voulais pas te le dire, hein.
25: Pas tonton Lulu.
16: Eh ben oui, mais mon petit...
25: Maman.
16: Oui. Écoute, on se retrouve pour manger à midi. On va manger à midi et puis on en parlera. Tu sais, c'est pas grave.
25: Je suis désolée, madame.
16: Ben oui, mais... Oui, mais enfin, vous auriez pu attendre pour lui dire, quoi. Il est en plein examen, là.
25: Tonton Lulu.
16: Oh, mais mon petit, t'as mis pas dans tous ces états, tu sais.
25: Ah non, là, c'est bon, le doyen, là, c'est Robert Ledoux.
16: Voilà. Bon, mais écoutez, monsieur, excusez-nous notre émotion, mais je vais récupérer mon fils, hein.
25: Bien, ben, madame, je vous remercie, je vous le repasse.
16: Voilà, excusez-nous, hein.
17: Allô, maman?
16: Oui, ça va?
17: Tu m'entends, maman?
16: Oui.
17: On a échappé belle. Surtout que c'était une blague pour la radio.
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1: Bonjour monsieur, c'est bien le magasin de Litry?
2: Oui.
1: Je me suis lancé dans le business de l'hôtellerie, donc je me suis permis de vous associer.
2: Mais de quoi vous parlez en fait?
1: J'ai pris des réservations et je vous envoie des clients qui viennent dormir chez vous ce soir.
2: Mais attendez, on est un magasin de Litry, nous monsieur, on n'est pas un centre d'hébergement.
1: Non mais c'est temporaire.
2: Non mais ça peut être temporaire, moi mon patron il va pas être d'accord que vous laissiez du monde qui va pouvoir dormir sur des matelas d'exposition.
1: Enfin, et... Vos matelas, ils sont faits pour dormir.
2: Bah je...
1: Ah bah oui.
2: Attendez, oui.
1: Oui, bonjour monsieur.
2: Je suis au magasin Litry pour faire un achat de Litry, mais pas pour dormir les gens. Monsieur.
1: Excusez-moi, mais moi j'ai prévu que vous étiez pour dormir les gens parce que c'est ce que je
2: dis. Ah bah je suis désolée, mais je vais pas fournir le gîte, le couvert et
1: non,
2: la...
1: Non, vous inquiétez pas pour le couvert. Ils viennent avec des petits réchauds à gaz, donc ils se feront leur tambouille.
2: Non, vous rigolez, après s'ils mettent le feu à mon bâtiment.
1: Bon, il y a des assurances pour ça.
2: Ah bah non, je ne peux pas les recevoir.
1: Écoutez, moi je suis déjà bien gentil de vous envoyer du monde.
2: Mais qu'est-ce que je vais recevoir en retour?
1: Ah, c'est ça, vous essayez de me négocier en plus?
2: Pas du tout. Je ne veux négocier rien du tout, mais ça n'est pas mon business.
1: Dans ce cas, passez-moi le responsable du business, s'il vous plaît.
2: Oui. Ça fait 21 ans qu'on est ouvert, je n'ai jamais hébergé qui que ce soit, monsieur.
1: Comme quoi, il y a un début à tout, puisqu'effectivement...
2: Mais certainement pas, il n'y aura pas de début.
1: Bah, c'est-à-dire que moi, je leur ai dit de se présenter.
2: Mais ils vont pas se présenter, parce que je vais les mettre dehors. Les alarmes, elles se mettent en route à 18h45. Il est hors de question qu'il y ait qui que ce soit qui bouge dans ce
1: magasin. Attendez, mettez pas l'alarme, parce que sinon, ça va faire un bazar, ils vont pas dormir.
2: Mais attendez, il n'y a personne qui vient dormir dans ce magasin, monsieur.
1: Ah bah si.
2: Bah non.
1: Ah bah si.
2: Ah bah certainement pas.
1: Ah bah certainement que si.
2: Ah bah certainement pas, monsieur.
1: Ah bah certainement que oui.
2: Bah il est hors de question.
1: Ah bah il est question.
5: Je suis en train de... Je suis dans la quatrième dimension, là.
1: Allô?
5: Je suis en train de rêver.
6: Allô, oui.
1: Oui, ah, bonjour, madame.
6: J'ai pas de chambre, moi. Je suis marchand de meubles, je suis pas logeur.
1: Oui, logeur, logiste, enfin, tout ça, c'est pareil.
6: Non, monsieur, non. Vous dites que je suis pas d'accord, c'est tout.
1: Ah, mais c'est trop tard.
6: Ah, mais c'est trop tard, comment c'est trop tard? Je comprends pas qu'on puisse proposer ça de but en blanc.
1: Non, mais vous inquiétez pas, je leur ai dit de refermer en partant demain matin, et claqueront la porte.
6: Non, ils vont refermer en partant, mais qu'est-ce que c'est que cette histoire? Mais
7: c'est un truc de fou, j'ai jamais entendu ça de ma vie.
1: Ça profite à tout le monde, moi ça me permet de toucher.
7: Non, ça profite à qui? Ça profite pas à moi.
1: Disons que moi ça me fait de l'argent, vous ça vous fait de la présence dans le magasin.
7: La présence dans le magasin?
1: Pendant la nuit, vous voyez.
7: Pendant la nuit? Non, monsieur. Non, ça c'est de l'arnaque, ça.
1: Bref, on va dire que vous êtes d'accord sur le principe.
7: Comment vous dites que je suis d'accord alors que je connais pas ces gens et que je vous connais pas?
1: Ça va, vous avez juste à les recevoir.
7: Non, je peux pas accueillir, voilà, c'est tout. Ouais, voilà, je ne serai pas là.
1: Ok, bah je vais le faire.
7: Comment?

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3: Cabinet docteur, bonjour.
4: Allô, c'est le docteur.
3: C'est la secrétaire, bonjour madame.
4: Bonjour madame, c'est le gynécologue.
3: Oui.
4: Ah bonjour, je vous appelle parce que ça faisait longtemps que je n'avais pas appelé un gynécologue, mais là je crois qu'il faut que je consulte.
3: Je n'ai pas de rendez-vous madame avant fin juin.
4: Oh ben oui, ça va aller alors.
3: Jeudi le 12 juin, 9h20.
4: Oh, écoutez, je vais essayer, oui, à ce moment-là.
3: Votre nom c'est madame?
4: Alors madame Le Duret.
3: L-E?
4: Oui, plus loin, D-U-R-E-T.
3: Oui.
4: Mais vous pensez que le docteur va pouvoir s'occuper de moi?
3: Elle est gynécologue, donc elle s'occupera de vous, il n'y a pas de problème.
4: Oh oui, parce que j'étais en voiture, là, voyez.
3: Mm-hmm.
4: Et puis j'ai pris un autostoppeur, là, sur le bord de la route à Chitilgem.
3: Oui.
4: Et il me regardait bizarrement et il m'a dit que j'avais une mycose.
3: L'autostoppeur vous a dit que vous aviez une mycose?
4: Oui.
3: Mais comment il sait que vous aviez une mycose, l'autostoppeur?
4: Il est étudiant en médecine.
3: Mais donc vous lui avez parlé de votre cas?
4: Non, pas du tout, non, je lui disais rien, on parlait de la pluie et du beau temps.
3: Mais si vous lui avez pas parlé de votre état de santé?
4: Oui.
3: Comment il peut savoir que vous avez une mycose?
4: Ben ça, je sais pas, je me suis arrêtée sur le bord de la route, voyez.
3: Mm-hmm.
4: Puis j'ai regardé dans le rétroviseur.
3: D'accord.
4: Et effectivement, il y a quelque chose, voyez-vous, de pas net.
3: C'est le jeune homme?
4: Non.
3: C'est vous?
4: Oui.
3: Mais vous avez où la mycose?
4: Ben, c'est délicat de dire ça au téléphone.
3: Oui, je comprends.
4: Je préfère vous passer le jeune à l'étudiant, il va vous dire. Le gynécologue.
5: Merci. Allô?
3: Oui, bonjour.
5: Bonjour. Bernard Toulier, à l'appareil.
3: Oui.
5: Oui, c'est moi qui ai détecté.
3: Mais vous l'avez ausculté?
5: Ah non, pas du tout. Moi, je suis étudiant en mathématiques et je sais qu'il y a 47% des femmes qui ont des mycoses, hein, qui ne le savent pas.
3: Mais donc, elle vous a dit ce qu'elle avait?
5: Non, pas du tout.
3: Mais comment vous savez que c'est une mycose si elle ne vous a pas dit ce qu'elle a?
5: Parce qu'il y a 47% des femmes qui ont une mycose, donc j'en ai déduit qu'elle avait une chance sur deux. Donc, on s'est arrêté sur le bord de la route, elle a regardé dans le rétroviseur, elle a vu qu'effectivement, voilà quoi.
3: D'accord.
5: Je suis quand même pas mauvais, hein.
3: Oui, je comprends.
5: C'est pas un diagnostic, hein, c'est juste les mathématiques.
3: Mm-hmm.
5: Je vous la repasse.
3: Merci.
4: Allô?
3: Oui?
4: Je préfère vraiment la soigner avant le mariage. Parce que c'est un jeune quand même, je voudrais pas le décevoir.
3: Mais vous allez vous marier?
4: Ben oui, on s'est rencontrés sur le bord de la route, c'est une belle histoire de champignons. Mais de champignons magiques.
3: Ben je vous souhaite beaucoup de chance et de bonheur, madame Le Duret.
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6: Bonjour.
7: Bonjour monsieur, c'est bien le salon de coiffure?
6: Oui.
7: Monsieur Martin à l'appareil, les produits capillaristes Martin.
6: Oui.
7: Je vais vous apporter notre nouveau produit, c'est du shampoing reconditionnifié.
6: Oui.
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6: Mm-hmm.
7: Vous, il faut juste prévoir des flacons vides.
6: Bah, j'en ai pas là, des flacons vides.
7: Non, mais pas d'urgence, je passe d'ici une heure.
6: Bah, j'aurai pas de flacon qui va être vide.
7: C'est pas grave, vous prenez des flacons pleins et vous les vider.
6: Ah bah oui, mais attendez, je vais pas vider un shampoing comme ça.
7: Mais si, vous prenez toutes vos bouteilles de produits, vous les videz.
6: Bah je les mets où?
7: Bah vous pouvez les mettre dans le bac à shampoing.
6: Oui, bien sûr, je vais les jeter, ouais.
7: Mais non, vous gardez les bacs pleins de shampoing.
6: Ouais, non mais...
7: Comme ça, en plus, vous gagnez du temps sur le shampoingisme.
6: Ouais, bah...
7: Allô?
8: Bonjour.
7: Bonjour monsieur.
8: Non mais je comprends pas là, moi je vous ai rien commandé aussi.
7: Ah non, pas pour le moment.
8: D'accord.
7: Mais vous me dites d'accord, donc ok, je valide la commande sur l'ordinateur.
8: Oh non. Non mais je vous ai rien commandé.
7: Bon, vous venez de me dire d'accord.
8: Non, je vous dis d'accord, mais non, je vous ai rien commandé du tout.
7: Bah, je m'excuse, mais si vous me dites d'accord, c'est que c'est d'accord, sinon vous me dites que c'est pas d'accord.
8: Non, bah non, il y a pas d'accord, ça veut rien dire.
7: Ah bah d'accord, ça veut dire d'accord.
8: Bah non.
7: Bah si, c'est comme ok, ça veut dire ok, et pas ok, ça veut dire pas ok.
8: Bah là vous me forcez, on est bien d'accord.
7: Ah bah non, là on n'est pas d'accord. En fait, vous inversez à chaque fois.
8: Oh, lolo.
7: On était d'accord.
8: Oh, t'as rien signé de toute façon.
7: Et c'est reparti.
6: Oui.
7: C'est un autre monsieur.
6: Non, c'est madame.
7: Si vous voulez. Donc, vu qu'on est d'accord, je passe.
6: Non, mais moi, ça m'intéresse pas, vos flacons, là.
7: Ah non, mais les flacons, c'est vous.
6: Qu'est-ce que vous racontez, là?
7: C'est ce que je disais. Moi, je passe vous remplir vos flacons avec mon mélange de produits capillaristes.
6: Ah, mais vous allez pas me déposer de produits. J'en veux pas de vos produits.
7: Bah, pardon, mais en plus, mes produits, ils sont forcément mieux que les vôtres.
6: Pourquoi ce serait mieux que mes produits à moi?
7: Parce que nous, c'est un cocktail de produits capillaristes. Donc, c'est à la fois shampoing, démélifiant, hydratiseur, recolorisant, et tout ça mélangé dans un seul flacon.
6: Mais vous les branlez pour vous laver vos cheveux, c'est tout, hein?
7: Alors, merci, mais non, merci, pas pour moi.
6: Ah, vous avez pas de cheveux, peut-être?
7: Bah, c'est pas ça, c'est qu'on n'a pas encore testé, donc on n'est pas sûr du résultat sur les clients.
6: Ah, c'est encore mieux.
7: Enfin, on a testé, mais sur des singes, et il y en a la moitié qui a perdu tous ses poils.
6: Non, mais vous me prenez pour... Là, je rigole.
7: Oui, oh, bah, si c'est ça, moi aussi, je rigole.
6: Bah, attendez, monsieur, non, mais ça me fait rien, c'est une grosse blague ou quoi, là?
7: Oh, mais c'est...

0: C'est une grosse blague, oui.
1: Non, mais attendez, je suis en train de passer à la radio, là, non?
0: Oh, mais attendez, la personne qui chuchote derrière vous a tout à fait raison, c'est la radio. Et c'est quelle radio?
1: Oh, mince, attendez, je sais plus, je cherche... c'est Rire et quelque chose, non?
0: Exactement, Rire et quelque chose.
1: Rire et chanson.
0: Ah bah oui, mieux.
1: Ouais.
0: Bonne journée, au revoir, messieurs.
1: Au revoir.
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5: Oui.
4: Oui, bonjour. C'est Anne-Marie?
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5: Qu'est-ce que c'est?
4: Merci, Anne-Marie. Au revoir.
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6: Bienvenue à la pension pour chiens de...
7: Oui, bonjour.
8: Bonjour, monsieur. La pension canine, c'est bien ici?
7: Oui, c'est ça, monsieur.
8: Oui, voilà.
7: Oui.
8: Je voudrais prendre rendez-vous pour aujourd'hui, dès que possible.
7: Pour?
8: Je me suis cassé juste le bout de la dent.
7: Attendez, là, vous êtes dans une pension pour chien, monsieur.
8: Ah non? C'était pour la pension canine que je vous demandais.
7: Bah oui.
8: Canine, les dents.
7: Bah oui. Donc il faut téléphoner à un dentiste,
8: voilà.
7: Monsieur.
8: C'est pour ça que je demandais, est-ce qu'on peut fixer un rendez-vous?
7: Mais non, je suis une pension pour chien.
8: Ah bah, vous avez changé de professionnel.
7: Ah bah non, monsieur. J'ai une pension pour chien qui existe depuis 18 ans, elle n'a pas changé de numéro de téléphone. Comment vous avez eu mon numéro de téléphone?
8: Bah, j'ai tapé canine.
7: Ben non, tapé dentiste. C'est pas une clinique pour les dents ici.
8: Pour les canines?
7: Non.
8: Dans ce cas, vous pouvez me passer.
7: Je vous dis que je peux rien vous passer, monsieur. Vous êtes chez un. Je ne suis pas dentiste.
8: Oh, oui, bah ça, c'est bien les toubibs. C'est-à-dire que ça prend les rendez-vous quand ça veut.
7: Mais c'est pas possible. Enfin, je suis pas toubib.
8: Oui, non, mais je vois ça. C'est-à-dire qu'on fait ça à la tête du client. Allô?
7: Allô?
8: Ah, bonjour, docteur. Comme j'expliquais, j'avais besoin de vous voir dès que possible.
7: Et pourquoi vous avez fait canine?
8: Bah, parce que je me suis caché une canine.
7: Vous êtes cassé une canine, donc vous appelez une pension canine.
8: Bah, oui, ça me semble.
7: C'est grave quand même, là. Ça devient grave, là.
8: Comment ça?
7: Bah, je sais pas. Vous trouvez pas? Il n'y a pas un problème? Vous seriez cassé une molaire, vous iriez où?
8: Bah, une pension molaire.
7: Une pension molaire? Oh, bah là, c'est encore mieux. Hein. Vous voulez arranger une canine dans une pension canine et une molaire dans une pension molaire? Et une incisive?
8: Bah, enfin, excusez-moi, je veux pas vous apprendre votre métier non plus, mais enfin, vous voyez.
7: Non, mais là, vous êtes un petit rigolo quand même. Non, bah, nous, on s'occupe que des incisives alors.
8: Passez-moi le docteur dans ce cas.
7: Bon, c'est n'importe quoi, là, franchement.
9: Oui.
8: Ah, bonjour, docteur. Comme j'expliquais, là, votre assistante.
9: Alors, je vais vous expliquer une dernière fois, une bonne fois, avant que je m'énerve.
8: Attends, non, mais
9: attendez, c'est moi qui parle. Donc, pour la dernière fois, je vous dis, moi, je suis une pension canine. Donc, je ne vais pas vous réparer votre canine. J'en ai rien à branler.
8: Ah, bah,
9: donc,
8: bravo.
9: Vous faites ce que vous voulez. Vous allez où vous voulez. Moi, j'en ai rien à foutre. Je vous prie que vous allez le payer cher. Donc, merci.
8: Non, mais je paye le rendez-vous, évidemment. Je vous demande pas de me prendre comme ça entre...
7: Allô?
8: Ah, bah, voilà la première dentiste.
7: Mais je vous dis...
8: Vous n'avez pas le droit de refuser un patient, hein.
7: Je suis pas dentiste!
8: Non, mais...
7: Écoutez, moi, j'appelle la police, hein, parce que là, vous commencez à m'énerver.
8: Ah, bah, c'est
7: hein.
8: Moi qui vais l'appeler, la police.
7: Ah oui, mais moi, je vais l'appeler, monsieur la police, hein. Y a pas de souci, hein. Moi, je vais l'appeler, hein.
8: Ah, bah, non, mais moi d'abord.
7: Bon, bah, moi, j'appelle, hein.
8: Attendez, bah, je l'appelle tout de suite.
7: Attendez. Là, vous, c'est grave, hein, ce que vous êtes en train de faire, hein.
8: Attendez, ça va sonner. Allô?
7: Allô?
10: Oui, bonjour, madame, c'est la police.
7: Non, mais. Bon.
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2: interdit aux gens trop sérieux.
11: Oui, bonjour.
12: Ah oui, bonjour.
11: Bonjour.
12: C'est le centre de yoga?
11: Oui, absolument.
12: Ah oui, bonjour, parce que j'ai un ami qui m'a conseillé de m'adresser à vous. Paraît-il que je suis trop stressé, que ça me ferait du bien le yoga pour me relaxer. Donc je voulais savoir comment ça se passait, en fait.
11: Oui, en fait, nous, ce qu'on propose aux personnes qui, comme vous, veulent découvrir ce qu'on fait, de venir à...
12: Parce que le yoga, en fait, c'est vraiment fait pour se décontracter, c'est ça, pour déstresser,
11: après, ça dépend,
12: parce que mon problème, c'est que
11: Je
12: dois voir un médecin généraliste avant, quoi, vous voyez, c'est...
11: Ah non, non, alors attention,
12: parce que je dois savoir, voilà.
11: Attendez, je vous explique.
12: Ah, je suis en parfaite santé, hein, mais...
11: Je vais vous dire
12: quelque chose, quand même. Tout le monde me dit qu'il faut que j'apprenne à me décontracter.
11: Alors écoutez, moi, ce que je vous propose, c'est de venir...
12: C'est combien d'heures par semaine, tout d'abord?
11: Alors attendez, monsieur, parce que vous me coupez beaucoup la parole, du coup, j'ai pas le temps de beaucoup vous expliquer
12: excusez-moi.
11: Le contenu de nos activités.
12: Je suis désolé.
11: Ouais, pas de problème.
12: Excusez-moi, vraiment, vous savez, on est un peu stressé.
11: Ouais.
12: Excusez-moi,
11: je vous en prie.
12: Je fais attention.
11: Alors en fait, moi ce que je vous propose, c'est pour que vous rencontriez l'une des personnes...
12: Vous m'avez dit combien d'heures par semaine déjà? J'ai pas noté, pardon.
11: Ah ben je ne vous ai pas répondu parce qu'en fait c'est très variable d'une personne à une autre. Voilà, donc écoutez, moi ce que je vous propose, c'est de venir...
12: Il faut une tenue, non, je crois, hein.
11: Non. Mais monsieur, vous ne me laissez pas parler, donc en fait, je n'ai pas le temps de vous expliquer comment on fonctionne et ce qu'on fait. Alors, j'entends bien que vous pouvez avoir beaucoup de questions, mais en fait, comme je n'ai pas le temps...
12: Oui, je vous écoute, pardon, excusez-moi, je vous écoute.
11: Voilà, excusez-moi de vous recouper encore une fois, mais... Donc, moi, ce que je vous propose...
12: C'est pour ça que mes amis...
11: Oui, d'ailleurs, vous continuez à me couper, monsieur, donc je suis désolé, mais je ne vais pas pouvoir continuer la discussion très longtemps avec vous si vous me coupez chaque fois que j'essaie de vous répondre.
12: Pardonnez-moi, mais je vous trouve un peu mou. Et
11: un peu mou.
12: Peut-être que vous devriez vous mettre au patin à roulettes.
11: D'accord, mais écoutez, monsieur,
12: vous
11: je pense que...
12: Vous m'avez pas répondu pour la tenue, hein.
11: Mais non, parce que je n'ai pas le temps de vous répondre, donc il n'y a pas de tenue particulière.
12: Ah, d'accord, donc je vous écoute alors, parce que j'avais pas compris ça.
11: Donc, ce que je vous propose, c'est de venir pour une présentation de nos activités. Et là, à ce moment-là, donc il y aurait d'autres personnes qui viendraient pour la première fois.
12: Ah, qui ça?
11: Ah ben, des personnes comme vous qui veulent se renseigner sur le yoga, en fait.
12: Je les connais, non?
11: Ah ben, je ne sais pas, je ne pense pas. Ce sont des personnes qui appellent comme vous, hein, donc...
12: Bien, peut-être que je connais.
11: Donc, voilà ce que je peux vous proposer.
12: Alors, la finalité, finalement, de vos exercices, ça consiste en quoi?
11: La finalité de toute méditation a pour but de mieux se connaître et de vivre mieux avec soi-même, donc ses sentiments...
12: C'est un peu comme là où j'étais avant.
11: Donc, voilà.
12: J'étais avant dans un club de philatélie et c'était la même devise, en fait. L'idée, c'était qu'à travers les timbres, on arrive à se connaître.
11: Ouais, ouais. Ben, oui, certainement.
12: Par exemple, on avait des timbres du Second Empire.
11: Mmh. Excusez-moi, monsieur, je vais prendre votre nom.
12: Je peux vous dire qu'à partir du Second Empire, par exemple, on a réussi à remonter quand même l'arbre généalogique des adhérents. Hein.
11: D'accord.
12: Ça a commencé par monsieur Cuvillard, je ne sais pas si vous le connaissez.
11: Est-ce que je peux prendre votre nom, monsieur? Parce qu'en fait, je ne vais pas pouvoir échanger très longtemps avec vous, parce que j'ai d'autres activités.
12: Donc, le nom du monsieur, en l'occurrence, c'était Cuvillard. René, je ne sais pas si vous le connaissez.
11: Non.
12: Q-U-E-V-I-2-L-A-R-T.
11: D'accord.
12: René.
11: D'accord.
12: Eh bien, il était lui, donc, le fils de Cuvillard Raymond.
11: Ouh là là là, d'accord.
12: Ah. Vous avez un problème.
11: Non, je pense que c'est vous qui avez plus un problème que moi, il me semble.
12: Ah non.
11: Bon.
12: C'est sûr que c'est bon pour la santé, le yoga, parce que...
11: Ben, pas dans tous les cas.
12: L'ambulance, c'est les pompiers qui viennent vous soigner ou...
11: Oui, d'accord. Au revoir, monsieur.
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13: Allô.
0: Bonjour madame, c'est bien la quincaillerie?
13: Oui.
0: Monsieur Martin à l'appareil, je vous ai acheté des piles l'autre jour.
13: Oui.
0: Et le problème c'est qu'elles se sont déchargées mais qu'elles se sont pas rechargées quand je les ai branchées.
13: Mais c'est des piles rechargeables?
0: Non.
13: Ah ben si vous avez pas demandé des piles rechargeables, on vous a donné forcément des piles normales. Hein.
0: Eh oui, c'est ça, vous vous êtes trompé. Donc je vais vous apporter le devis.
13: Mais le devis de quoi?
0: Bah pour le tableau électrique.
13: Le tableau électrique? Non mais nous qu'est-ce qu'on a à voir avec le tableau électrique?
0: C'est que j'ai mis vos piles dans mon chargeur de piles et pim, ça m'a fait sauter les plombs.
13: Non mais
0: bah pardon, mais qui c'est qui m'a bousillé mon compteur?
13: Vous ?
0: Oui, pas faux, mais enfin, avec vos piles.
13: Non, mais...
0: Donc, vous me signez le devis.
13: Mais je vous signe rien du tout. Vous avez vu ça où ? Vous êtes dans l'autre monde, non ?
0: Pardon, au Martin Land, en général, on fait même signer les devis vierges et on les remplit après.
13: Écoutez, je vais pas vous signer un papier sans connaître le truc, non, mais vous avez vu ça au cinéma, non ?
0: Oui, bah aussi, dans Martin contre le quinquennisme.
13: Oui, non, mais vous allez voir avec le patron.
14: Oui, non.
0: Bonjour madame, donc c'est vous qui signez les papiers ?
14: Les papiers de quoi ?
0: Les papiers que quand j'ai branché vos piles, il y a le levier sur le tableau électrique qui est descendu.
14: Non, mais si ça c'est descendu, vous avez pas 50 lignes qui ont cramé, hein. Il faut le réarmer, c'est tout.
0: Bah, je crois pas, parce que l'électricien, il me dit qu'il faut refaire toute l'installation.
14: Ah, ben ça a pris, il faudrait votre électricien.
0: Ah, bah il est là, justement, je peux vous le passer.
14: Oh non, mais vous ne le passez pas, non.
0: Quittez pas.
14: Non, mais en fait, je vous.
0: Allô ?
14: Oui, allô.
0: Bonjour madame, monsieur Martin, l'électricien, vous vouliez me parler ?
14: Ah non, du tout.
0: Ah, d'accord, alors tant que je vous tiens, entre nous, le gars, c'est juste son disjoncteur qui a sauté, il suffit de relever le levier.
14: Bon, mais voilà, s'il y a que le levier à relever, il n'y a pas besoin de tout changer.
0: Bah si, vu qu'il n'y connaît rien, j'en profite un peu.
14: Ah oui.
0: Eh oui, donc je lui ai dit qu'il fallait tout refaire.
14: Ah oui, non, voilà.
0: Et ça passe nickel.
14: Oui, non, d'accord.
0: Donc je vous le repasse et vous confirmez qu'il faut tout changer.
14: Non, mais nous, moi, je confirmerai rien du tout.
0: Si, quittez pas. Non. Monsieur Martin, je vous repasse la dame, elle veut vous confirmer pour les travaux.
14: Non.
0: Oui, allô ?
14: Oui, allô.
0: C'est à nouveau, monsieur Martin, il paraît que vous avez un truc à me dire.
14: Oui, donc, après moi, je suis pas là-bas, donc si l'électricien vous dit que c'est foutu, mais donc...
0: Oh là là, et vous me confirmez que c'est foutu en plus, ah bah oui, il faut tout changer.
14: Ah non, je vous confirme rien du tout.
0: Bah c'est foutu ou c'est pas foutu, il n'y a pas 36...
14: Oui, non, mais après moi, il m'a expliqué comme il m'a expliqué, après voilà.
0: Bon, attendez, je vous le repasse alors.
14: Non, non, mais je...
0: Allô ?
14: Oui.
0: C'est l'électricien Martin, c'est mieux si vous lui dites clairement que tout est fichu.
14: Non, non, mais je lui dis rien du tout, mais je vais pas lui dire que son truc est foutu s'il est pas foutu.
0: Ah, donc, attendez, bougez pas. Monsieur Martin, oui ? La personne confirme qu'il faut tout changer, hein.
14: Non, mais j'en ai rien à faire, moi, c'est ça me...
0: Allô ?
14: Non.
0: C'est à nouveau monsieur Martin.
14: Bon, allez, vous voyez avec votre électricien.
0: Ah bah
14: voilà.
0: Je vous le repasse.
14: Non, c'est bon, on va pas passer
0: deux heures. C'est
14: non.
0: Toujours l'électricien Martin, oui. Ce que vous allez lui dire.
14: Non, je dis rien du tout.
0: Ah, bah dans ce cas, je vous le repasse.
14: Non, mais j'en ai rien à faire, moi.
0: Allô, c'est monsieur Martin.
14: Non, mais attendez.
15: Non, mais monsieur, attendez, monsieur.
0: Ah, c'est un monsieur.
15: L'électricien, il vous dit ce qu'il veut, lui, il veut faire ses travaux, c'est tout.
0: Ah bah tiens, il commence justement les travaux.
15: Il a commencé, monsieur.
0: Ah bah, il y va fort, hein.
15: Oh, monsieur.
0: Ah, non, mais doucement.
15: Monsieur.
0: Oh, la vache. Allô?
15: Oui.
0: Eh ben voilà, il m'a fait un trou dans le mur, la faute à qui?
15: Eh ben justement, monsieur, c'est votre responsabilité.
0: Oui, mais maintenant, il faudrait surtout voir comment vous allez me boucher le trou.
15: Mais je peux pas voir pour vous boucher le trou.
0: Non, mais vous me faites juste un plâtre, un enduit.
15: Mais monsieur, vous appelez une quincaillerie, là.
0: Ou alors vous me posez un petit placo en attendant.
15: Eh ben, mais on pose pas du placo, on fait rien, nous, on vend.
0: Ah oui, et vous finissez à quelle heure, vous?
15: À 17h.
0: Parfait, eh ben vous passez après le boulot, on dit 17h30 chez
15: mais
0: moi.
15: Mais monsieur, j'ai pas venir après, monsieur, on a personne.
0: Pardon, mais l'électricien m'a dit que c'est vous qui lui avez dit de faire un trou.
15: Pardon?
0: Ah oui, il m'a dit, allez-y Franco, vous pouvez même péter le mur.
16: Oui, allô?
0: Et bonjour madame.
16: Ça, c'est moi l'électricien, on va rigoler.
0: Ah bah oui, j'espère qu'on va rigoler, oui.
16: Ah ben oui.
0: Allô?
16: Oui, bonjour.
0: Bonjour madame, électricien Martin à l'appareil.
16: Ah mais c'est un canular téléphonique.
0: Comment ça? Un canular téléphoniste?
16: Ah, c'est juste, non.
0: Mais si, c'est Rire et Chanson, bien joué.
16: Elle appelle le troncon.
0: Ah bah bravo. Et au revoir qui?
16: Au revoir madame alors.
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19: Bien-être, bonjour.
20: Oui, bonjour monsieur, c'est le restaurant?
19: Oui.
20: Ah, bon, je vous entends pas bien là, vous
19: pouvez... Bah, non, moi non plus.
20: Il y a du monde là, c'est en oui. Plein service là. Il y a du monde aujourd'hui?
19: Oui, il y a du monde, oui.
20: Eh oui, alors évidemment pour vous c'est le coup de bourre, hein?
19: Oui.
20: Il y a combien de, il y a combien de
19: oui,
20: personnes?
19: Qu'est-ce que vous vouliez monsieur? Vous voulez prendre une réservation?
20: Non, il y a combien de personnes actuellement à table là chez vous? À peu près.
19: J'en sais rien, monsieur, écoutez.
20: Ah bon?
19: Mais qu'est-ce que vous vouliez? Vous nous appelez pourquoi?
20: Ben parce que j'adore emmerder les restaurateurs le midi quand ils sont en train de...
19: Ah, ben c'est gentil.
20: Voilà.
19: Ben alors, voilà.
20: Il y a combien de personnes, à peu près?
19: Bon, monsieur, si c'est pour me parler comme ça, c'est pas la peine, je raccroche. Merci, au revoir. Oui, restaurant oui. Du Bien-être, bonjour.
20: Oui, non, je vous ai fait une blague, c'est pas du tout pour vous déranger, c'était pour une réservation, excusez-moi.
19: Ah oui, non, mais là, vraiment...
20: Voilà. Alors, est-ce qu'on peut réserver?
19: Oui, bien sûr. Pour quand?
20: Pour ce soir.
19: Oui, pour combien de personnes?
20: Alors, nous sommes 17.
19: Combien?
20: 17.
19: Oui. À quel nom?
20: Alors, l'association.
19: L'association?
20: Oui.
19: Oui.
20: Des vieux.
19: Oui.
20: Qui font chier les restaurateurs au moment des coups de bourre.
19: Bon, ben c'est très bien.
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21: Oui, bonjour.
0: Oui, bonjour madame. C'est bien le centre de réparation automobile?
21: Oui, tout à fait.
0: J'ai vu votre pub comme quoi vous prêtez des véhicules de courtoisisme?
21: Oui, c'est pour remplacer votre pare-brise sur quoi?
0: Comment ça pour remplacer? Non, pour vous emprintifier le véhicule de courtoisisme.
21: Ah non, on ne prête pas des voitures de courtoisie comme ça, monsieur, sans faire de remplacement sur.
0: Excusez-moi, oui. Vous l'avez dit à la télé, hein?
21: Oui.
0: Voilà. Du coup, est-ce que
21: non,
0: je
21: pourrais. Monsieur, on prête un véhicule de remplacement uniquement
0: pour. Hop,
21: il n'y a pas de pop, monsieur. On prête un véhicule de remplacement. Arrêtez de me dire hop, monsieur, s'il vous plaît. Je ne suis pas votre gamin, d'accord? On prête un véhicule de remplacement gracieusement. Monsieur, vous me dites encore hop, une fois, je vous raccroche. Pardon?
0: J'ai pas dit hop.
21: Si, vous venez de le dire.
0: Vous êtes sûr?
21: Oui, monsieur.
0: Admettons.
21: Monsieur, c'est moi le responsable. On est un garage de changement de vitrage automobile.
0: Et de prêt de voiture?
21: Non, si quelqu'un a un vitrage de cassé, il nous amène le véhicule avec son vitrage cassé.
0: D'accord, vous avez en fait une vitre cassée sur votre voiture.
21: Mais non, je vous ai dit, c'est un client qui a sa voiture.
0: Un client qui vous a cassé la vitre?
21: Une personne, comme par exemple vous avez un véhicule personnel.
0: Comment ça, moi? Vous m'accusez d'avoir cassé la vitre?
21: Je vous ai jamais dit que vous avez cassé. Vous me dites que maintenant je vous accuse d'avoir cassé une vitre. Je vous ai jamais dit ça. En fait.
0: Je n'ai même pas pris votre voiture de courtoisie, donc comment j'aurais pu casser la vitre?
21: Mais je vous ai jamais accusé, monsieur. Enfin, je vous ai jamais dit que vous avez cassé la vitre, vous.
0: Alors, dites que j'ai pas cassé la vitre.
21: Mais je vous le dis, vous avez pas cassé la vitre, monsieur.
0: Moi, je préfère ça.
21: Mais attendez, je vous ai jamais accusé de quoi que ce soit, enfin.
0: Bon, alors, cette vitre, vous allez la changer.
21: Il n'y a pas de vitre à changer, monsieur. Je vous dis que nous, on fonctionne avec des clients. Il y a des clients qui viennent chez nous.
0: Et qui cassent des vitres chez vous. Je ne vois pas.
21: Attendez, c'est pas possible. J'ai jamais dit que le client, il cassait des vitres.
0: Non, mais si moi, dans ce cas, je viens demain et je casse une vitre.
21: Oh là là, mais monsieur. Mais les clients, ils ne viennent pas nous casser des vitres, enfin. Les clients se font casser les vitres de leur véhicule.
0: Donc, j'ai peut-être mal compris, pardon. Donc, dans ce cas, si moi, je viens et que je casse la vitre d'un de vos clients, est-ce que je pourrais avoir cette voiture?
21: Mais vous n'avez pas cassé une vitre d'un client pour avoir une voiture de prime, enfin. C'est du n'importe quoi. Alors, je vais chez vous, je vous cambriole, c'est pareil, monsieur.
0: Ah, bah non.
21: Ben, si, attendez, vous cassez la voiture d'un client, mais attendez, où on va où, là?
0: Comme ça, en même temps, vous, ça vous fait du boulot, et puis ça me permet.
21: Je m'en fous de ça, monsieur, mais attendez, vous avez joué ça, vous cassez les voitures comme ça des gens pour avoir une voiture de prime, attendez. On va où?
0: Juste une vitre, hein.
21: Mais c'est du n'importe quoi ce que vous me racontez.
0: Bon, un rétroviseur.
21: Ouais, venez avec un marteau, une massette, n'importe quoi. Venez casser une vitre chez moi et après on verra ensemble.
0: Ah bah, entre nous, c'était pas compliqué quand même, hein.
21: Ben non, c'est pas compliqué, y a pas de souci, monsieur. Venez demain à 17h et on s'expliquera ensemble tous les deux tranquillement.
0: Vous me l'auriez dit dès le début, on n'aurait pas perdu tant de temps quand même, hein.
21: Ouais, ben voilà, ben on perd plus de temps là.
0: Bon.
21: Ouais, c'est ça.
0: Eh ben, bisous, à demain.
21: Ouais, bisous, vous me prenez pour un con, quoi.
0: Bah non, je vous prends pour un bisouteur.
21: Un bisouteur.
1: super. Bah, allez, ciao.
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23: Oui, allô ?
24: Oui, bonjour, monsieur.
23: Bonjour, monsieur.
24: C'est bien au magasin de vêtements pour hommes.
23: Oui ?
24: Monsieur Delaplay à l'appareil, c'est le secrétaire général de la FNEF, Fédération Nationale d'Exhibitionnisme à la Française. Je vous passe, monsieur le président.
23: Oui ?
24: Merci. Allô ?
23: Oui, allô ?
24: Bonjour, monsieur.
23: Bonjour, monsieur.
24: Monsieur Le Duret à l'appareil, président de la FNEF, Fédération Nationale d'Exhibitionnisme à la Française. Alors, nous avons notre grand championnat, vous savez, la poule finale. Vous avez vu les affiches en ville, non ?
23: Non, j'ai pas pu voir.
24: Ah bon, nous avons la finale donc dimanche en poulain, éliminatoire pour les phases finales donc de national. Et donc tous les exhibitionnistes qui viennent dimanche ont besoin d'avoir, et c'est obligatoire, une gabardine standard. Qu'est-ce que vous avez à leur proposer ? Parce qu'il nous en faut une bonne vingtaine.
23: Eh bien moi, ce que je vais vous proposer, c'est de rappeler demain matin. Vous aurez le responsable du magasin et non, il sera en mesure de vous dire.
24: Mais déjà, qu'est-ce que vous avez comme couleur, vous, déjà, à nous proposer ?
23: Gabardine, vous appelez ça la veste ou la veste un peu plus longue ?
24: Ah, c'est plus long, il ne faut pas qu'on voit le bas-ventre, évidemment. Vous connaissez un peu notre spécialité, les exhibitionnistes. Nous avons besoin de gabardines, évidemment, qui vont presque jusqu'aux genoux. Donc il faudrait qu'on puisse déboutonner, voyez-vous, la gabardine en 3 secondes chrono. Ouvrir la braguette, sortir notre engin, refermer. Avant que la police, évidemment. Donc, c'est de la gabardine très souple, non irritable, avec des tissus non synthétiques.
23: Ça, je vais pas avoir. Même en commande, ce sera toujours en polyester, ce sera toujours du synthétique.
24: Ah oui, mais si ça vient en contact de notre sexe, avec la peau du gland, on va faire des allergies,
23: Écoutez, moi, ce que je vous propose, c'est de me rappeler demain le responsable du magasin. Il sera plus apte à vous dire ce qu'il peut avoir. Et lui sera capable de vous dire au niveau des prix.
24: Oui, parce que si on en prend 20, j'imagine qu'on peut avoir une petite réduction.
23: Oui, il y aura une réduction, ça c'est sûr.
24: En contrepartie, je vous garantis, vous pouvez noter, tous les exhibitionnistes auront, nous accrocherons sur notre sexe un petit panneau, vêtements, avec votre adresse pour vous faire de la publicité.
23: Ben écoutez, vous rappelez demain matin et puis lui, il essaiera de voir ce qu'il peut faire.
24: Vous avez noté ?
23: Oui.
24: Je vous écoute.
23: Je peux pas trop le dire en magasin, ça se fait pas trop, il y a des clients.
24: Bah, et alors ?
23: Je dirais que vous accrocherez une pancarte sur votre sexe pour montrer vêtement pour faire de la pub.
24: C'est pas un beau geste, ça ?
23: Ah si, c'est un beau geste.
24: Bah alors, qu'est-ce qu'on dit ?
23: Merci.
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25: Allô ?
24: Bonjour madame, c'est les affaires sociales de la mairie de Trélu-sur-Marne, pareil. Nous appelons pour savoir si vous étiez au courant de l'existence de mademoiselle Germaine Ledoux, qui est une ancienne Miss France 1938.
25: Non, ça ne dit rien.
24: Bon, alors là donc je vais vous la passer parce qu'elle veut parler à des femmes, donc je me permets de vous la passer quoi.
25: Oui.
26: Merci. Bonjour madame.
25: Bonjour madame.
26: Mademoiselle Germaine Ledoux à l'appareil.
25: Oui.
26: Miss France 1938.
25: Oui.
26: Vous n'avez pas oublié.
25: Vous savez, hein ?
26: Oui.
25: Ah oui ?
26: Oui, oui. Oh, oui, je sais.
25: Vous savez quoi, comment c'est,
26: Oh oui.
25: Ouais, mais oui.
26: Oh, oui. Ben, moi, c'est pareil,
25: Ah oui ?
26: Ben maintenant, c'est fini,
25: Oui,
26: Quand je dis ça, c'est à propos de moi.
25: Mais vous savez, moi, je ne suis pas... Non, je ne suis pas...
26: Ah non, ben j'ai pas dit ça,
25: Non.
26: J'ai jamais dit que vous étiez...
25: Non.
26: Vous... On peut pas dire.
25: Non.
26: C'est parce que sinon...
25: Non, mais vous savez,
26: Oh là.
25: Ah, c'est vrai,
26: Oh, c'est plus que vrai. C'est sûr.
25: Ça, c'est vrai, mademoiselle, C'est tout pareil,
26: Oh là.
25: Ah oui.
26: Je sais pas si vous êtes comme moi.
25: Ah non.
26: Ah, vous êtes pas comme moi.
25: Ah non.
26: Oh.
25: Mais je ne sais pas dire...
26: Non.
25: Non.
26: Enfin...
25: Ouais, enfin, c'est...
26: Ah, ouf. Oh là.
25: Ben oui.
26: Comment qu'on peut dire
25: Non, je ne sais pas, On peut pas... On ne sait pas comment dire,
26: Oh, non.
25: Non. Oh, non.
26: Oh là.
25: Oh non, vous savez.
26: Ouf. C'est difficile.
25: Ah, oui, ça c'est vrai, ça c'est vrai.
26: On ne sait pas si vous... Si... Non.
25: Ah, je ne sais pas, vous savez.
26: Oui.
25: Non.
26: Non.
25: Ah non, ah non.
26: Oui, bon. Bon, ben, je vous repasse le monsieur, hein.
25: Oui.
0: Merci. Allô?
25: Allô, monsieur?
0: Oui, alors, ça s'est bien passé?
25: Ben oui, mais vous savez, je suis comme...
0: Oui?
25: Ben oui, c'est pareil, hein.
0: Ah bon.
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1: Allô?
0: Bonjour monsieur, c'est bien le pressing?
1: Oui.
0: Monsieur Martin à l'appareil, je vous appelle pour votre séance de futurologie.
1: Alors attendez, vous êtes qui là?
0: Monsieur Martin, je suis grand mage futurologue.
1: Non mais...
0: Et comme vous vous êtes abonné à mon service de voyance téléphoniste, je vous appelle...
1: Non, je ne suis pas abonné à un service de voyance par téléphone. Hein.
0: Attention, c'est pas n'importe quelle voyance non plus, je pratique la futurologie.
1: Futurologie non plus, je n'ai pris aucun engagement avec un médium ni quoi que ce soit.
0: Oh attendez, j'ai un flash, vous ne le savez pas encore mais effectivement, vous allez prendre un engagement...
1: C'est quoi ça?
0: Eh ben justement, c'est de la futurologie. Je vois que vous allez prendre un abonnement.
1: Allô?
0: Ah, bonjour madame, j'étais en train de valider avec votre collègue.
1: Mais bon, il va dire, oui, mais j'ai rien, qu'est-ce que tu veux vendre? Qu'est-ce que tu veux vendre là?
0: Ah, on se tutoie. C'est ce que j'expliquais à ton collègue, c'est pour ton abonnement futurologiste.
1: Ah, mon collègue, c'est ma femme. Tu vois, déjà, tu te plantes déjà, mon gars.
0: Oh, attends, nouveau flash. La personne que j'ai eue avant toi.
1: Oui, qu'est-ce qu'elle a?
0: Je sens des liens qui vous unissent. Je pense que c'est quelqu'un de ta famille ou bien.
1: Ah, oui, je viens de te dire que c'est ma femme, du con.
0: Eh ben voilà, exactement, c'est ta femme.
1: Ah, t'es vraiment un mauvais, hein, quand même. Je te dis que c'est ma femme.
0: Bah, excuse, je crois que je l'ai dit en premier.
1: Non, c'est moi qui dis, je te dis que c'est ma femme.
0: En tout cas, tu confirmes, très bien.
1: Ouais, bah, il va te faire foutre, ouais.
0: Non, alors ça, j'ai pas vu. En revanche, autre flash, toujours sur le monsieur que j'avais avant toi.
1: Écoutez, je suis une femme, alors vous êtes voyant ou quoi?
0: Ah, bah, vous êtes toujours là. Pardon, moi, je suis futurologue, donc je suis très fort sur le futur, mais je vois très mal les genres.
1: Sur le futur, ben voyons.
0: D'ailleurs, demandez à l'autre dame, j'ai eu un flash.
1: Non, l'autre dame, c'est mon mari, c'est un monsieur.
0: Ah, bah, repassez-la moi, vous allez voir, elle va vous expliquer.
1: Mais arrêtez de dire repassez-la moi, c'est mon mari.
0: Bah, mari, pas besoin d'être futurologue pour savoir que c'est un nom de femme.
1: Mon mari, pas mari. Mon mari, mon époux.
0: Oui, bah votre époux s'appelle Marie, ok.
1: Mais vous êtes vraiment bête.
0: Oh, je dirais plutôt instinctif.
1: Oui, gendarmerie.
0: Ah, rebonjour madame.
1: Attendez, je vous arrête tout de suite. Vous êtes à la gendarmerie maintenant.
0: Oh là là, j'ai été transféré à la gendarmerie. Mais comment est-ce possible?
1: Parce que monsieur, vous avez eu la bonne, vous nous ont appelé. Et maintenant, vous êtes... Maintenant, on vous tient maintenant.
0: Oh là là là, Kata, mais comment vous faites ça? Vous avez une machine, c'est ça?
1: Ah, mais vous avez... On peut faire maintenant ce truc-là, maintenant, c'est... La France est intelligente, monsieur.
0: Ah bah ouais, donc vous savez exactement qui je suis, où je suis...
1: Vous êtes voyant qui paraît?
0: Ah oui, je suis futurologue, c'est ce que j'ai expliqué. D'ailleurs, j'ai un flash, attendez. Je vois que vous êtes dans les forces de l'ordre, non?
1: Eh oui, je suis gendarme.
0: C'est ça, voilà. Vous n'êtes pas du tout le monsieur de la boulangerie que j'avais avant.
1: Ah non, je suis un gendarme.
0: Eh ben, je le savais. Vous voyez, ça, je l'ai vu. Je peux pas vous expliquer.
1: Ouais, monsieur. Vous êtes voyant ou pas?
0: Oui, bah, je crois que je viens de le prouver.
1: Bah, c'est vraiment mauvais, monsieur. Ah, nul.
0: Oh, l'autre.
1: Nul, monsieur, vous êtes nul.
0: Pardon, c'est pas parce que vous êtes gendarme que vous avez le droit de vous moquer des futurologues.
1: Non, oh, merde, toi, allô.
0: Ah, allô?
1: Bon, je préviens la gendarmerie, hein.
0: Rebonjour, monsieur. Alors, pas la peine, je suis déjà en ligne avec un gendarme.
1: Non, mais vous êtes con, quoi?
0: Bah oui, comment vous savez? Vous aussi, vous êtes futurologue?
1: Non!
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6: Allô?
26: Allô, bonjour madame.
6: Bonjour.
26: C'est la société protectrice des animaux.
6: Oui, bonjour madame.
26: Ah, bonjour. Dites-moi, je viens d'avoir un petit accident de voiture.
6: Oui.
26: Mon véhicule est un peu endommagé. Moi, je suis indemne, mais je crois que j'ai renversé une vache. Et je voulais savoir ce qu'il fallait que je fasse. Parce que c'est la première fois que mon mari est mort, voyez-vous, il y a 2 semaines. Et c'est la première fois que je prenais la voiture.
6: Oui.
26: Et bon, ben, je suis sorti de la route et j'ai pris par les champs, quoi.
6: Oui.
26: Parce que je voyais...
6: Et la vache, elle est abîmée?
26: Comment?
6: La vache.
26: Oui.
6: Elle est abîmée?
26: Abîmée, ça se trouve où, ça?
6: Non, est-ce qu'elle est abîmée? Est-ce qu'elle est morte?
26: Ou elle est sur le flanc. Et vous savez, il y a sa corne qui a crevé le pneu, quand même, hein.
6: Oui, elle est choquée, là. Elle est peut-être pas morte. Il faut que vous voyiez la gendarmerie, hein.
26: Ben là, je regarde, je la vois pas.
6: Ben, vous pouvez pas la voir. Il faut lui téléphoner à la gendarmerie.
26: Mais je vais me faire gronder. Parce que j'ai pas mon permis de conduire, c'est ça.
6: Oh, bonne mère.
26: Oh oui, j'ai confondu, vous savez, les freins et l'accélérateur.
6: Oh là là. Et vous pouvez pas bouger la voiture.
26: Ben, je vais essayer, mais le problème, c'est que si je bouge la voiture, la vache, elle va venir avec.
6: Pourquoi? Parce qu'elle elle est coincée avec la voiture?
26: Elle a sa corne dans le pneu.
6: Oh! Et vous avez personne autour?
26: Attendez, je regarde. Hein. Il y a un monsieur, mais il est loin.
6: Eh ben, il faut lui faire signe. Hein.
26: Comment?
6: Parce qu'il faut couper le pneu pour pouvoir libérer la vache. Hein.
26: Comment je peux faire signe? Je lève la main?
6: Oui.
26: Je dois monter sur le capot.
6: Ah ben non, vous allez tomber, alors.
26: Oh mon Dieu, ça bouge.
6: Mais non, vous allez tomber.
26: Oh.
6: Allô, vous êtes tombé?
26: Oh, je suis tombé.
6: Ah ben voilà.
26: Je me suis coincé sous la vache.
6: Oh, bonne mère.
26: Ah, je crois qu'il y a le monsieur qui arrive.
6: Ah bon? Ben, il va vous aider.
3: Oh là, ben, qu'est-ce qui se passe, là?
6: Oh là là là là là là.
3: Allô?
6: Oui, monsieur, je suis la Société protectrice animaux de La Rochelle. Cette dame vient de me téléphoner.
3: Quelle dame? Il n'y a personne, madame. Il y a une voiture, il y a une vache qui est coincée.
6: Eh ben, la dame, elle est sous la voiture, regardez.
3: Sous la voiture?
6: Sous la voiture ou je sais pas quoi.
3: Attendez, je regarde. Non, sous la voiture, il n'y a personne. Hein.
6: Eh ben, elle n'est pas sous la vache, non?
3: Ah ben, attendez, comment voulez-vous que je soulève la vache? Parce que la vache, elle a sa corne qui est dans le pneu, en plus.
6: Il faudrait couper le pneu pour libérer la vache. Mais la dame, elle était là, la dame. Elle est coincée.
3: Attendez, on dirait une jambe qui dépasse sous la vache.
6: Ah ben voilà.
26: Au secours!
6: Au secours, oui.
3: Je soulève la patte de la vache, mais dites donc, c'est lourd, hein?
6: Oh là là.
3: Oh là là, aidez-moi, madame, s'il vous plaît.
6: Oui.
3: Si vous pouvez me soutenir, madame, parce que c'est très lourd, là.
6: Écoutez, moi, je peux téléphoner à la gendarmerie, si vous voulez.
3: Non, monsieur gendarme, ça va, mais... Oh. Moi, je vais dire Oïs, si vous pouvez m'aider avec Oïs, ça va m'aider.
6: Oïs. Oïs.
3: Oh.
6: Allez, ouf.
3: Oh.
6: Allez, fort.
3: Oh.
6: Allez.
3: Ouf.
6: Soulevez.
3: Oh.
6: Oh là là là là.
3: Oh.
6: Allez, hop.
3: Oh.
6: Est-ce que vous la voyez?
3: Je vois sa jambe.
6: Oh là là, elle va être étouffée.
26: Au secours, j'étouffe!
3: J'entends sa voix!
6: Oui, vous entendez sa voix. Est-ce que vous allez pouvoir la soulever?
3: Oh, je soulève encore la vache! Oh.
6: Attrapez pas de hernie, hein?
3: Oh.
6: Allez, du courage!
3: Ça y est, je la tiens!
6: Ah, vous la tenez!
3: Attendez, je la soulève pas les jambes!
6: Bon!
26: Oh mon Dieu!
6: Oh là là là là là là!
26: Oh mon Dieu, je respire!
6: Ouais, elle respire, bon!
26: Oh.
6: Alors, monsieur, maintenant, je vais vous expliquer ce qu'elle m'a dit.
3: Mais comment vous avez fait pour...
6: Alors, monsieur le gendarme...
3: Comment vous avez fait pour renverser une vache ou...
26: Eh bien, voilà, je roulais sur la route et je déteste les vaches. Il y en a une qui m'a coupé la route. Et donc, au moment où elle me coupait la route, j'étais en ligne avec la dame de la SPA. Et donc, la dame de la SPA m'a dit, il faut lui rentrer dedans, il n'y a pas de souci, il faut lui rentrer dedans.
6: Ah non.
26: Alors, j'ai foncé dans la vache.
6: Oh non.
26: Ensuite, la dame m'a dit, montez sur le capot.
6: Oh là là.
26: Pour faire signe aux gendarmes.
6: Je lui ai défendu de monter sur le capot. J'ai dit, madame, vous allez tomber. Alors, non, c'est pas possible, ça, hein.
3: Bon, en même temps, attendez.
6: Mais elle a pas de permis, hein, cette dame.
3: La vache est toujours vivante, en plus.
6: Ben, si elle a la corne de prise, elle peut pas se libérer, la vache.
3: Attendez, je fais marche arrière avec la voiture.
6: Oh non, mais ça va pas dans sa tête, cette femme. Pensez que je lui ai pas dit de monter sur un capot. Allons.
3: Oh, la vache se libère.
6: Bon.
3: Et la vache repart, elle nous fait un petit signe de la tête amical.
6: Voilà, c'est une belle histoire.
3: La vache a une larme à l'œil.
6: Ah oui, ça m'étonne pas.
3: Elle me reconnaît,
6: parce
3: on
6: qu'elle
3: dirait.
6: Elle doit être contente. Et vous pourrez aller lui dire bonjour de temps en temps, elle va vous reconnaître.
3: Pâquerette,
6: voilà. Je cherchais. Il faut lui mettre une pâquerette à l'oreille.
3: Je prends la pâquerette, je lui mets sur l'oreille.
6: Voilà.
3: Oh oui, c'est vrai qu'elle est jolie. Mais elle me reconnaît, elle me regarde. Hein. Je suis son sauveur.
6: Oui, mais je suis sûr qu'elle doit vous bénir, là. C'est magique, ça.
26: Et moi, je fais quoi maintenant dans cette histoire?
3: Eh ben, vous me suivez, parce que sans permis de conduire, là, ça va barder pour vous.
26: Oh ben non.
6: Elle a peur.
3: Vous croyez?
6: Oui. Elle a très peur, mais je crois qu'elle a perdu un peu la tête, cette dame.
3: Vous avez quel âge, madame?
26: 103 ans.
6: Combien?
3: Elle a 103 ans.
6: 103 ans. 103 ans sans permis. Et elle emboutit une vache. Et un gendarme la libère. Écoutez. Et comme je vais expliquer ça... Oh là là, c'est...
3: Vous savez ce que je crois qu'ils vont vous dire? Ils vont vous dire que c'était une blague pour la radio Rire et Chanson.
6: Vous êtes comment vous appelez?
3: Jean-Yves Lafesse.
6: Oh, c'est pas vrai. Dites-moi Jean-Yves Lafesse, vous m'avez regardé un jour à votre radio, hein? Je m'en souviens.
3: Quoi, c'est la deuxième fois?
6: C'est la deuxième fois. C'est pas possible.
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2: Allô ?
0: Oui, bonjour monsieur, je suis bien au Petit Casino.
2: Oui, dites-moi.
0: Je vous appelle parce que je voudrais venir jouer chez vous ce soir. On m'a dit qu'il y avait un dress code à respecter.
2: Mais pour quoi faire ?
0: Ce serait pour une table de poker.
2: Ah, d'accord. Il faut appeler au casino.
0: Oui, bah c'est pour ça que je vous appelle.
2: Non, vous avez appelé super
0: mal. Si à la place d'une cravate, si je porte une crevette, est-ce que vous pensez que...
2: Non, attendez.
0: Parce que j'ai une veste de cocktail qui est fabriquée en cocktail de crevette.
2: Attendez, n'inquiétez pas. Allô, monsieur ? C'est pas la même personne.
0: Ah.
2: Monsieur, ici, c'est un supermarché.
0: Donc...
2: Un supermarché, monsieur.
0: Non.
2: Pour le manger.
0: Excusez-moi, je veux bien éventuellement dîner sur place, je ne sais pas.
2: Mais... Et vous faites exprès ou...
0: Alors, moi, ce que je disais, comme j'expliquais à l'autre monsieur, c'est que...
2: C'était une dame.
0: Si je prends une bouteille...
2: Monsieur, vous m'écoutez quand je parle ? Est-ce que vous comprenez ce que je vous dis ?
0: Non, mais je crois que vous essayez de vous débarrasser de moi parce que...
2: Non, mais vous n'êtes pas au bon casino.
0: Non, mais...
2: Ici, c'est dans un supermarché, monsieur.
0: Ça ressemble à de la discrimination, quand même, dans le sens
2: à
0: où...
2: À de la quoi, pardon ?
0: Bah de la discrimination, dans
2: ah
0: le sens
2: oui,
0: où je...
2: Ah oui, à la discrimination, on dit, monsieur.
0: Bah...
2: Alors, vous y êtes pas du tout. Ici, c'est un supermarché, c'est pas le casino des sous.
0: Bah, c'est ce que vous me dites pour essayer d'évacuer...
2: Non, non, c'est vrai, on est au 17... Au, c'est combien 18 17 boulevard Albert 1er. Le casino, c'est en haut, Monte Carlo.
0: Ah non, je pense que vous vous trompez, là.
2: Non, non, je sais où je travaille.
0: Je crois pas, hein.
2: Ah, je vous croyais pas, je sais où je travaille, monsieur.
0: Ah bah non, la preuve...
2: Non, la preuve, mais vous prenez pour qui ?
0: Bah, excusez-moi, mais enfin...
2: Bah, je sais pas, je vous dis, en plus, on vous dit gentiment, parce que déjà, ma collègue, je sais pas, apparemment, vous l'avez pas bien compris, donc j'ai pris le téléphone, mais...
0: Vous êtes en train de gentiment me mettre à la porte, excusez-moi, ça, j'ai bien compris.
2: Monsieur, vous voulez le casino des sous, c'est ça ?
0: Voilà, alors...
2: Oui, bah, c'est pas nous, parce qu'en plus, vous insistez, mais...
0: Non, mais je n'insiste pas, mais c'est ce que je disais...
2: Mais non, mais vous me laissez pas parler, c'est pas le bon numéro,
0: alors, si,
2: monsieur.
0: Alors, je vous laisse tout à fait parler, mais parce que vous, apparemment, vous n'écoutez pas ce que je dis.
2: Si, j'écoute ce que vous voulez. Vous voulez une bouteille pour rentrer, je sais pas où, mais vous voulez rentrer où ? C'est un casino.
0: Voilà, un casino, bah oui,
2: c'est
0: on est bien
2: d'accord. C'est un supermarché, monsieur.
0: Donc, je vois pas le rapport, excusez-moi, entre le
2: supermarché. Bah, c'est un magasin de bouffe. Putain, on achète de la bouffe ici.
0: Bah, enfin, excusez-moi, je pense que vous vous trompez.
2: D'accord, je me trompe.
0: Voilà.
2: Donc, je ne sais pas où je travaille, apparemment, c'est pas les
0: bonnes
2: personnes.
0: C'est pas grave,
2: personnes.
0: Non, mais ça arrive, hein. C'est pas,
2: d'accord.
0: Ça arrive à tout le monde. Moi, ce que je voulais juste dire, c'est que comme je n'ai pas de cravate,
2: oui.
0: Si je viens avec une crevette, est-ce que ça fonctionne ?
2: Oui, venez avec une crevette, ça fonctionne.
0: Je vous cache pas qu'il y a une gérode quand même.
2: C'est pas grave, on fera abstraction.
0: D'accord.
2: Venez comme vous voulez, c'est pas grave.
0: Bah, je viendrai en crevette.
2: Voilà, et la prochaine fois, appelez en numéro, qu'on puisse voir le numéro.
0: Ah bah le numéro, je peux vous le donner, c'est Rire et Chanson, en fait. On est
2: Ah putain, c'est la radio ?
0: Ouais.
2: C'est une blague ?
0: Oui, c'est une blague.
2: C'est la radio, Ena. Ah bah, bravo, hein.
0: Merci.
2: T'as réussi. Non mais... Ok, bon bah, merci pour la blague.
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9: Allô ?
10: Oui, bonjour monsieur.
9: Oui ?
10: Monsieur Gérard.
9: Oui ?
10: Oui, bonjour, c'est le service des tables d'écoute à l'appareil.
9: Oui ?
10: Vous connaissez le professeur Ledoux, monsieur dermatologue à Clermont-Ferrand, non ?
9: Non, pas du tout.
10: Pas du tout, bon.
9: On n'a jamais eu à faire affaire avec ce monsieur-là.
10: Ce monsieur porte plainte parce qu'il a reçu un certain nombre de coups de fil dans lesquels on a pu entendre proférer des insultes. Oui, monsieur, je ne vais pas vous les énumérer ni vous les citer. Le problème est que nous sommes remontés, évidemment, après enregistrement des appels, jusqu'à l'auteur de ces communications téléphoniques grossières.
9: Tiens.
10: Oui, elles proviennent du 73-35... C'est bien votre numéro ?
9: Ah, c'est bien mon numéro. Mais alors là, vous m'étonnez, parce que cette personne, moi, j'ai jamais eu affaire avec elle. Et je vois pas qui est-ce qui est un peu... On est des gens civilisés, ici.
10: Donc ça ne vient pas de chez vous, d'après vous ?
9: Ah, je vous le garantis.
10: Bon, alors nous allons faire une vérification. Professeur Ledoux, prenez l'écouteur.
9: Oui.
10: Merci. Oui, alors cette personne dissimule donc sa voix dans un élément en coton. Après expertise de la bande 1935, nous sommes aperçus que cet élément en coton était un slip en coton, un slip banal, un slip, vous voyez ce que je veux dire. Et donc il met sa tête dans ce slip.
9: Ça relève, mais c'est invraisemblable.
10: Ben, monsieur, est-ce que vous avez quelque chose en coton que vous pourriez mettre sur la tête pour que nous puissions vérifier que vous n'êtes pas l'auteur de ces plaisanteries ?
9: Écoutez, là, tout de suite, vous me prenez à court, enfin, quand même. Bien sûr, si vous voulez.
10: Je vous remercie, monsieur. Chers auditeurs, vous pouvez vous-même, chez vous, enfiler un slip en coton et vérifier que vous n'êtes pas l'auteur de cette plaisanterie. Merci.
9: Allô ?
10: Allô ?
9: Oui ?
10: Oui. Alors, qu'est-ce que vous avez, là ?
9: Ben, j'ai un slip en coton, si vous voulez, mais c'est ridicule.
10: Pardon, monsieur ?
11: Tu te soumets à l'expérience.
10: Écoutez, monsieur, c'est...
9: Moi, je viens faire l'expérience. Qu'est-ce que vous voulez que je fasse avec ça?
10: Alors, vous avez un slip en coton. Vous l'enfilez sur votre tête comme une cagoule.
9: Oui.
10: De telle manière qu'il couvre votre bouche et qu'il vous arrive sous le menton. Ensuite, vous plaquez ce slip sur la bouche.
9: Oui, oui, voilà.
10: Vous l'avez, là?
9: Ah oui, ça y est.
10: Votre voix n'est pas changée.
9: Ah, écoutez, je regrette. Mon épouse vient de partir, elle l'a vu elle-même.
10: Elle est à côté, là? Vous pouvez la rappeler?
9: Tu peux venir?
8: Oui.
9: Bon, elle prétend que j'ai rien sur la tête. Alors, est-ce que t'es témoin que je me mets bien le truc sur la bouche?
8: Oui, oui.
9: Mais écoutez, venez constater vous-même. J'ai le slip sur la tête, hein, et qui me couvre la bouche. Et je parle avec le slip sur la bouche, qui me colle sur la bouche.
10: Très bien. Alors, vous allez bien plaquer le slip sur la bouche.
9: Oui.
10: Le professeur Ledoux, dermatologue à Clermont, va donc vous entendre parler. Hein?
9: Oui.
10: Et vous allez parler normalement dès que je vous entendrai le signal sonore. Hein?
9: D'accord. Eh bien, je parle normalement et je dis que chez moi, les gens sont toujours tenus correctement et n'ont jamais proféré d'insulte par téléphone.
26: Allô?
9: Oui.
26: Professeur Ledoux à l'appareil.
9: Oui.
26: Personne chez vous n'a jamais parlé avec un slip sur la tête.
9: Absolument, je vous garantis. Nous ici, nous sommes une famille honorable.
26: Donc jamais vous n'avez parlé au téléphone avec un slip sur la tête.
9: Ah, je vous garantis.
26: Vous le jurez?
9: Bah, sauf un instant.
26: Ah.
10: Oui, mais enfin là, vous lui avez demandé...
9: Vous venez de me demander de faire un enregistrement.
10: Oui, là, c'est pour l'enquête. Hein,
9: pour l'enquête?
26: Ah bah oui, quand même, hein.
9: Mais qu'est-ce que c'est que cette histoire? Écoutez, c'est invraisemblable.
10: Ou alors, c'était une blague peut-être de la part de ce professeur, ça m'étonnerait. Le professeur, non, professeur.
9: Écoutez, c'est pas le professeur qui peut faire...
26: Quand même, monsieur, je suis diplômé ancien interné des hôpitaux de Paris.
9: Oui.
10: Et vous étiez interné où ça?
26: Bah, à Sainte-Anne, à l'hôpital psychiatrique.
9: Qui?
10: Comment, monsieur?
9: Pardon, je comprends pas.
26: Bah, j'ai été interné 3 ans à l'hôpital Sainte-Anne, ancien interné des hôpitaux de Paris.
9: Oui. Ah. Ah ben voilà. Ça complique l'affaire.
10: Et vous êtes qui, alors?
26: Ben, je fais des canulars, hein, moi.
9: Écoutez...
10: Ah, ben, d'accord.
9: Ah, ben, voilà.
10: Alors là, monsieur... Excusez-nous, alors.
9: Ah, ben, je vous ai tout excusé, bien sûr.
10: Ah, ben, alors ça, on a été victimes d'un canular tous les deux.
9: Eh ben, j'ai compris. Ben, voilà.
26: Eh ben, je vous ai bien eu, hein.
9: Ben, vous avez quand même pas réussi à me foutre un slip sur la tête, hein.
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11: Allô?
0: Oui, bonjour monsieur, c'est bien le PMU?
11: Oui.
0: Je vous appelle parce que c'est la journée mondiale des statistiques aujourd'hui.
11: Oui.
0: Donc du coup, je vais vous donner quelques statistiques qui peuvent intéresser les parieurs chez vous.
11: Oui.
0: Alors, 17%.
11: 17% de statistiques de quoi?
0: 17%.
11: J'ai rien compris à ce que vous me dites là. Et j'ai des clients à faire.
0: 48 pour 1000.
11: Et après?
0: 85,4%.
11: 85,4%.
0: 65%.
11: Vous pouvez faire vite là parce que j'ai des clients moi.
0: Je sais plus où j'en étais du coup.
11: À 65.
0: Bon, on reprend. 17%.
11: Non mais on a déjà fait, on s'est arrêté à 65% là. Il y en a encore pour longtemps là.
0: Ah bah j'en ai encore quelques pages, oui.
11: Oh non, mais vous rigolez, hein, c'est quoi cette plaisanterie?
0: Bah excusez-moi de faire mon métier.
11: Bah excusez-moi, mais nous on n'a pas que ça à faire quoi, de recopier des chiffres qui vont me servir certainement jamais à rien.
0: Alors 33, je vous l'avais donné.
11: Moi j'ai des gens à m'occuper, j'ai des clients à servir.
0: Non, c'est pas grave, ça me dérange pas. Ça,
11: vous prenez tout mon temps là. Je veux pas continuer avec vous, monsieur. Je suis pas du tout intéressée par ce que vous me chantez là.
0: Bah, vous êtes abonné.
11: Moi, je me suis jamais abonné pour faire un abonnement de je ne sais trop quoi.
0: Ah bah oui, mais alors pourquoi dans ce cas vous me prenez mes statistiques?
11: Parce que vous me dites, il faut que je les prenne. Non mais.
0: Excusez-moi, donc... si vous êtes pas abonné, ça veut dire que du coup vous avez usurpé mes statistiques là.
11: Ah bah écoutez, moi j'y peux rien. J'ai pas fait d'abonnement, j'ai rien payé, j'ai rien.
0: Ah bah
11: demandé.
0: Martin, on a une fraudeuse là. Allô?
12: Oui, allô?
0: Ah, bah, c'est madame maintenant.
12: Bah non.
0: J'étais avec l'autre monsieur, là.
12: Avec l'autre monsieur? Non, mais attendez, là. Je pense que là, vous êtes dans un délire pas possible, monsieur. Vous sortez de où, vous?
0: Comme c'est la journée mondiale des statistiques, moi, je donne de la statistique, vous voyez?
12: Bah, attendez, là, c'est de l'arnaque, là. Grosse, pure et simple. Alors, maintenant, je vais appeler la gendarmerie, on va demander si vraiment vous êtes partie d'une société, comme vous dites, là, de.
0: Statistiqueur.
12: Voilà, statique, si, ouais.
0: Statistiquement, comme vous dites.
12: Non, c'est moi qui parle maintenant.
0: Non, mais non.
12: Oui, mais non, mais si. Donc maintenant, vous allez arrêter de me casser les burnes.
0: Non, mais moi, j'ai quand même donné des statistiques, vous voyez.
12: De quoi? C'est les numéros que vous avez donnés, là?
0: Bah oui.
12: Ouais. Vos statistiques, vous savez où je les mets?
0: J'imagine que vous les mettez à disposition de vos parieurs, mais alors justement...
12: Non, mais vous me prenez vraiment pour un débile ou quoi, là? Vous êtes où, là, exactement, monsieur?
0: Je suis à 200 mètres, à peu près, de...
12: Vous êtes à 200 mètres de chez moi?
0: Ouais.
12: Venez me voir, on va en parler entre quatre yeux. Venez tout de suite, là.
0: Ah bah, je vais récupérer mes statistiques, surtout, vous allez me les rendre, hein.
12: Bah, venez tout de suite.
0: Là, j'arrive, là, je suis devant, là.
12: Vous êtes où, là? Je viens de sortir, et puis je vous aurais vu, je vous assure que là, je vous aurais fait rentrer tout de suite, là.
0: Ah bah, je peux pas rentrer, là, je suis dans ma voiture, je vais pas rentrer la voiture.
12: Vas-y, venez tout de suite. Venez tout de suite, hein. Si vous êtes pas là, moi, je vous mets un truc, un scud, mais alors, vous savez pas savoir ce que ça veut dire.
0: Ah bah non, je sais pas ce que ça veut dire.
12: Viens me voir, peut-être, viens me voir.
0: Ah bah, statistiquement, on avait une chance sur de se tutoyer à la fin de cet appel.
12: Ouais, tu viens me voir tout de suite.
0: Ah bah, moi, ça me dérange pas, si tu veux.
12: Bon, alors, c'est bon, les gendarmes, ils sont sur le coup, là.
0: Ah, si, je vous vois, vous êtes devant, là.
12: Vous me voyez, je suis devant, là, ouais.
0: Là, je suis là, vous me voyez, là?
8: Non, ben, c'est le monsieur qui téléphone, là. Allez, t'arrêtes de me raconter des conneries, toi.
0: Vous, excusez-moi, vous parliez à quelqu'un qui était au téléphone, là?
8: Ouais, ouais.
0: C'était pas moi.
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15: Bienvenue.
16: Allô?
19: Oui, allô?
16: Oui.
19: Oui, bonjour, c'est le père abbé de l'abbaye de à l'appareil.
16: Oui.
19: Si je vous parle du frère Robert, est-ce que ça vous dit quelque chose?
16: Absolument pas.
19: Ça ne vous dit rien?
16: Ah non, absolument pas, non, non. Hein.
19: Bon, parce que nous avons trouvé des photos de vous.
16: Ah bon?
19: Oui.
16: Où ça?
19: Dans sa cellule.
16: Pardon?
19: Dans sa cellule. Sa cellule, c'est une chambre.
16: Bah, des photos de moi?
19: Oui, ma fille.
16: Mais c'est n'importe quoi, mais...
19: Vous connaissez le frère Robert ou pas?
16: Non, absolument pas. Je ne connais aucun frère. Je suis sidéré.
19: Parce que lui prétend qu'il vous connaît.
16: Robert, je ne connais pas.
19: Mais non, non, mais c'est un moine de chez nous, de l'abbaye.
16: Et alors, pourquoi il aurait fait des photos de moi?
19: Vous savez, les moines, hein, ils vivent seuls.
16: Pardon? Des vous photos de moi? Attendez, attendez, là. Ça ne va pas, non?
19: Bon, en tout cas, il y a des photos de vous dans sa cellule, voilà.
16: Mais moi, je n'ai pas de photos. Je ne lui ai pas remis de photos. S'il a pris des photos, c'est un problème avec votre frère, je ne sais qui.
19: Oui, voilà, c'est ce que je vous dis.
16: C'est pas moi.
19: Non, non, mais je ne vous accuse pas, ma fille.
16: Attendez, ben, je vais passer à la gendarmerie, moi. Ça n'a pas rigolé, là.
19: Le frère est à côté de moi, il souhaiterait s'excuser.
16: Ah non, non, non, s'excuser, il n'y a pas d'excuse, moi. Je trouve ça trop grave, vous m'annoncez là.
19: Vous
16: non.
19: Pouvez lui accorder
16: votre... Je vais à la gendarmerie, je laisse passer comme ça.
19: Pardonnez-lui, ma...
16: Non, non, attendez.
19: Pardonnez-lui.
16: Oui, alors c'est quoi, là? Pardonnez-lui?
19: Oui.
16: Mais moi, vous m'appelez, là.
19: Oui.
16: Moi, j'ai rien demandé. Vous lui trouvez... Vous arrangez entre vous, point barre.
19: Je souhaiterais simplement que vous lui accordiez déjà votre pardon pour que je puisse le renvoyer à ses tâches dans le jardin.
16: Il va être sanctionné, là?
19: Oui.
16: Oh, mon Dieu, quel bazar.
19: Je vous le passe, hein. Merci, mon père. Allô?
16: Oui.
19: Je vous demande humblement à genoux votre pardon.
16: Ah ouais, ben...
19: Je regrette, hein, j'ai pris ces photos.
16: Non, non, mais bon, vous les avez toujours, là?
19: Mais oui, mais en fait, je ne voulais pas du tout vous photographier. Je faisais des photos pour illustrer le journal de l'abbaye.
16: D'accord.
19: Et il se trouve que je vous ai prises. Bon, mais j'ai trouvé les photos très jolies, vous voyez?
16: D'accord, peut-être, voilà. Oui, je sais pas.
19: Et donc, j'ai mis dans ma chambre.
16: Oui.
19: Et là, on me fait un procès parce que...
16: D'accord.
19: Les photos d'une femme dans ma cellule, voilà.
16: Ah oui, je comprends mieux, là. D'accord. Je vous pardonne, il n'y a pas de souci. Hein.
19: Oh, écoutez.
16: Il n'y a pas de souci, il n'y a absolument pas de souci.
19: Oh
16: hein.
19: Mon Dieu.
16: Ben oui, je vous soulage, quoi.
19: Oh mon Dieu, comme vous me soulagez.
16: Ben oui, mais non, mais c'est tout à fait.
19: Vous m'avez bien soulagé les bourses pendant 4 jours.
16: Comment?
19: Vous m'avez bien soulagé les bourses pendant 4 jours.
16: Oui, oui, c'est ça, je vous soulage autre chose, là, j'ai compris maintenant.
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16: Allô?
0: Bonjour monsieur, c'est bien l'exploitation agricole?
16: Oui.
0: Je me suis permis de faire croire aux impôts que vous dissimulez des revenus.
16: Bah non, mais dans quel but vous faites ça?
0: Bah ça me permet de toucher une prime pour délationnisme.
16: Puis que nous, un jour, on va se faire contrôler, c'est nous qui vont se faire toper.
0: Bah c'est ça, c'est vous qui vont se faire toper parce que vous allez faire semblant de faire une fraude.
16: Ah bah non, pas d'accord, hein.
0: Pourquoi?
16: Ah bah, vous prenez vos responsabilités.
0: Ah bah je les ai prises en vous délationnant.
16: Ah bah, c'est un peu facile ça. On va aller à la police et puis c'est tout.
0: Ah bah non, ce qu'il faudrait, c'est que vous faites semblant de fraudifier.
16: Mais on va rien fraudifier du tout. Agriculteurs, on a déjà 0 pointé. Alors c'est nous qui vont être pénalisés parce que monsieur il veut pas payer des surprimes.
0: Ah non, c'est pas ça, c'est que moi je vais la toucher la surprime.
16: Ben justement, vous allez la toucher puis nous on va payer parce que nous on a soi-disant fraudé. Mais vous trouvez ça normal vous, bien sûr. On est dans une société de nos droits, oui.
0: Non mais après ce sera amorti, j'imagine, dans vos frais.
16: Amorti de quoi? Vous êtes pas gonflé.
0: Bah non, parce que vous voyez.
16: Ah bah non. Ah bah les agriculteurs ils fraudent. Ah bah oui, c'est bien connu. Bah oui.
0: Vous ça vous coûte rien, vous voyez.
16: Mais ça nous coûte rien, vous en savez rien du tout. Moi je vous connais même pas.
0: Moi j'ai dit que vous aviez planqué 2 millions en fait, en liquide.
16: Ah bah oui, qui plus est, 2 millions c'est rien. Hein.
0: Bah quand même, 2 millions, c'est peut-être un détail pour vous, mais pour moi ça veut dire beaucoup.
16: Non mais pour nous, non mais 2 millions, vous vous rendez compte?
0: Moi je me rends compte que quand même, pour moi c'est une certaine somme.
16: Mais hein. Est-ce que vous écoutez que nous on
0: non
16: a...
0: mais ce que je veux dire, bon. C'est que moi 2 millions, je les ai pas tous les jours,
16: mais
0: voyez.
16: Personne les a tous les jours, non mais 2 millions d'euros, non mais vous vous rendez pas compte?
0: Donc ce qu'il faudrait c'est dissimuler un peu de liquide chez
16: non,
0: vous.
16: Non, on ne dissimule rien nous, on n'est pas des fraudeurs, on n'est pas des voleurs.
0: Non mais vous faites juste semblant.
5: Attendez, monsieur.
0: Ah bah, une autre dame.
5: Là, il y a quand même quelque chose qui est grave, quand même. Vous occupez pas, vous prenez un nom comme ça au hasard, et puis pour toucher une prime derrière, c'est quand même grave, là, votre truc, je pense.
0: Grave, non, je dirais que c'est du débrouillardisme.
5: Bah oui, bah attendez, mais tout le monde fait pareil, personne payera d'impôts à ce moment-là. Mais dissimulez, mais attendez, mais moi, j'ai pas envie d'aller en prison pour vous, quand même.
0: Ah non, non, alors normalement, vous allez pas en prison.
5: Ah non, mais attendez, mais vous êtes grave, là, quand même. Non, non, bah attendez, moi, j'appelle mon collègue, il va venir, on va être tous les deux, là.
15: Qu'est-ce que c'est que cette connerie ?
0: Bonjour, madame.
15: Non, non, je suis là.
5: Ah, c'est le collègue ?
15: Je veux pas perdre mon temps avec vous, hein ?
0: Non, mais c'est vite fait. Vous planquez 2 millions chez vous ?
15: Non, non, non, mais vous me prenez pour un rigolo, quoi ? Je parle pas de 3 semaines, non ? Non, non, mais vous me prenez pour qui, là ? Allez, dégagez.
0: Non, mais vous, ça vous coûte rien du tout ?
15: Mais vous vous faites pas chier, d'accord ? Est-ce que c'est clair ?
0: Non.
15: Est-ce que c'est clair ?
0: Bah non, c'est pas super clair.
15: Mais vous avez compris ou quoi ?
0: Bah j'ai compris que c'est pas hyper clair quand même.
15: Non, non, mais je crois que vous n'avez pas compris. Alors dégagez, d'accord ? Parce que alors là, je vais me fâcher, ok ?
0: Ce serait dommage, vu qu'on est associés dans cette combine tous les deux.
15: Combine, mais je m'en fous de la combine, je vais pas te vous chercher. Hein, j'ai du boulot, je suis professionnel. Alors venez pas m'emmerder, d'accord ?
0: Je vous rappelle plus tard quand même ?
15: Ne rappelez pas, hein.
0: Non, mais.
15: Conseil,
0: alors...
15: ne rappelez pas, ok ?
0: On peut dire dans une demi-heure.
15: Ne rappelez pas ! Parce que je vais te faire une tête au carré, moi, tu vas voir. Ok ? Parce que si je m'occupe de ton cas, tu vas voir.
0: Dans ce cas, on dit dans une heure ?
15: Non, non, c'est pas... espèce de tête de nœud, va.
0: Ok, donc évidemment, je le rappelle immédiatement.
15: Oui, allô, là.
0: Oui, bonjour, madame. Je vous rappelle comme convenu.
15: Vous rigolez ou quoi ? Vous avez rien compris ?
0: Vous venez de rappeler.
15: Bon, espèce de pollueur. Tu n'as pas marre d'être con ?
0: Ah, ça, je peux vous garantir que ça fait des années que j'ai commencé, je vais pas arrêter d'être con aujourd'hui, hein, ça, c'est sûr.
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20: Il y avait pas là, j'écoute.
26: Bonjour, monsieur.
20: Bonjour, monsieur.
26: C'est bien l'EDF dépannage?
20: Oui.
26: Oui, bonjour, monsieur Robert Ledoux à l'appareil.
20: Oui.
26: Je vous appelle pour un petit dépannage, hein, parce que j'ai un problème, figurez-vous. Je suis un peu bricoleur, comme on dit, quoi, hein?
20: Oui.
26: Alors, j'ai un peu bricolé le compteur d'électricité. Et je l'ai amené par un petit fil, comme vous connaissez, quoi, hein, sur le compteur de mon voisin de palier. Comme ça, que c'est qui paye, pour moi, l'électricité?
20: Vous êtes branché sur le compteur du voisin?
26: Voilà! Et c'est lui qui paye!
20: Mais c'est interdit, hein?
26: Comment ça?
20: Bah, allons!
26: Bah, dites-moi, moi je consomme beaucoup, monsieur!
20: Ça n'a rien à voir, hein, monsieur!
26: Pourquoi?
20: C'est interdit, hein?
26: Ah bon?
20: Bah oui, votre voisin n'a rien à voir avec vous, hein?
26: Mais si, parce que lui, il n'en consomme pas!
20: Il n'a rien à voir, Sylvie, il s'en sert pas! Il est libre d'avoir du courant chez lui, mais vous n'avez pas le droit de vous brancher sur le compteur du voisin!
26: Mais il n'a rien dit!
20: Est-ce qu'il est au courant?
26: Ah bah non!
20: Ah bah non! Ah bah sûr, je m'en doute, hein.
26: On veut lui faire la surprise.
20: Bah évidemment, c'est lui qui va recevoir les factures.
26: Bah ça fait 2 ans déjà.
20: Écoutez-moi, moi je vois qu'une chose, c'est que vous volez du courant à un voisin.
26: Oh non, lui emprunte, c'est pas pareil.
20: Ah bon, et qu'on veut lui payer alors?
26: Bah on lui a payé l'apéro il y a 3 ans.
20: Bah non, ça n'a aucun rapport ça, monsieur.
26: Vous croyez?
20: Ah non, hein. Mais là, il y a viol de la loi, hein.
26: Vous croyez?
20: Ah bah sûr, hein.
26: Oh mon Dieu, vous me faites peur, là.
20: Ah non, non, moi je vous rassure tout de suite, hein.
26: Ah bon, si vous me rassurez, ça va mieux. Bon, alors je voudrais pas vous déranger longtemps parce que c'est lui qui paye le téléphone déjà. Parce
20: en
26: que...
20: plus. Eh ben, ça va, c'est complet.
26: On a mis le téléphone sur son... Vous voyez quoi, on a fait bifurquer avec les 2 petits fils, là.
20: Ouais.
26: Donc c'est lui qui paye le téléphone, alors faut pas que je fasse trop de factures.
20: Ouais.
26: Alors, mon dérangement vient du problème de gaz. Parce que je me suis branché sur son compteur à gaz.
20: En plus. Eh ben voyons.
26: Mais pour le gaz, je suis quand même surpris, vu que je ne paye pas, de trouver l'abonnement que je devrais payer.
20: Mais si vous êtes branché sur son compteur à lui,
26: oui.
20: Le compteur gaz,
26: oui.
20: Vous êtes branché comment?
26: Ben, on a fait... Vous savez que mon gendre, il est bricoleur, il a fait l'armée, hein?
20: Oui.
26: Et donc, il a fait un tuyau qui se divise en deux.
20: Oui, mais l'installation que votre beau-frère, votre beau-fils a fait, mettons...
26: Oui.
20: Il faut que nous, on la vérifie, si vous voulez. On l'a pas vérifié, cette installation.
26: Ah ben non, parce que quand vous venez vérifier, on l'enlève.
20: Ben c'est pas possible.
26: Pourquoi?
20: Il y a danger, là.
26: Il y a danger qu'il s'en rende compte.
20: Ben il y a danger qu'il y ait explosion, hein.
26: Ben de toute façon, si ça explose, ça sera chez lui, hein.
20: Ben ce n'est pas légal, ce truc-là, monsieur, mais rendez-vous compte de ce que vous faites.
26: Ben moi, je proteste énergiquement contre le fait que je paye les 2 abonnements.
20: Eh ben donnez-moi votre adresse, je vous envoie quelqu'un, moi.
26: Oh, ben c'est peut-être pas la peine, puisqu'on est juste à côté de chez vous.
20: Ah bon? Vous habitez dans le secteur de l'EDF?
26: Ben oui. C'est-à-dire qu'on s'est un petit peu branché sur votre système électrique à vous, quoi.
20: Oh là là, mais vous allez loin, là, hein?
26: Vous croyez?
20: Ah oui, hein, monsieur.
26: Ben, remarquez, ça fait 5 ans qu'on a piraté... Vous savez, on a une boîte aux lettres, nous, hein?
20: Oui.
26: Notre nom, c'est EDVI. E-D-F et avec un I à la fin.
20: Ouais.
26: Bon, et donc, on est voisins de vous. Ce qui fait qu'il y a beaucoup, beaucoup de lettres qui arrivent. On n'a plus qu'à rajouter un « i », voyez-vous.
20: Ouais.
26: Et hop, on encaisse les chèques pour vous.
20: Ouh là là là là. Ça va faire mal, hein, monsieur, hein. En plus, vous encaissez des chèques entre SNCF, mais là, vous risquez gros, moi, je vous le dis, hein.
26: Oh ben non.
20: Ah ben si, hein.
26: Oh ben non. Et on a récupéré que 8 millions de francs.
20: Ah, vous n'avez récupéré que 8 millions de francs?
26: En 2 ans.
20: En 2 ans, c'est déjà pas mal, hein.
26: Ben oui, on part au Bahamas, où c'est qu'on a acheté un terrain avec mon gendre.
20: Ah ben, vous partez au Bahamas, vous pouvez vous permettre, hein.
26: Vous pensez?
20: Ben, je pense bien, oui.
26: Alors, cet après-midi, on va prendre la voiture EDF, là, nous, hein.
20: Prenez la voiture EDF?
26: Oui, on vous la ramène à quelle heure?
20: Quelle voiture EDF?
26: Ben, les voitures de service.
20: Vous prenez une voiture de service, en plus?
26: Ben oui, on a des clés que mon fils, il a fait fabriquer.
20: Mais vous prenez pas des voitures EDF, quand même?
26: Mais on les ramène!
20: Mais il n'y a pas de les ramener! Mais c'est pas possible, monsieur, hein?
26: Pourquoi?
20: Mais qu'est-ce que c'est cette histoire? Non, mais c'est pas possible! Vous prenez nos voitures de service, vous trouvez nos chèques! Mais c'est fou, cette histoire!
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1: Transport, bonjour!
0: Oui, bonjour, monsieur! Je suis bien chez
1: madame.
0: Le...
1: Madame!
0: Je suis bien chez le transporteur routier?
1: Oui.
0: Ce serait pour que vous dénonciez un de vos chauffeurs, s'il vous plaît, pour un excès de vitesse.
1: Je vous écoute.
0: Je me suis fait flasher, en fait, avec ma voiture personnelle.
1: Ouais.
0: Du coup, ce qui serait bien, c'est de mettre un de vos chauffeurs à la place.
1: Vous vous êtes fait flasher et vous voulez que je dénonce un de mes conducteurs.
0: Voilà, c'est ça, s'il vous plaît.
1: Mais pour quelle raison? C'est pas mon conducteur qui s'est fait flasher, c'est vous.
0: Oui, mais alors ce qu'il y a, c'est que si on dit que c'est moi qui vais prendre les points et le retrait.
1: Ah non, mais ça va pas être possible, quoi. Pour quelle raison je ferais ça?
0: Bah, vous mettez pour raison d'excès de vitesse, par exemple.
1: Et, ou... et pourquoi on ferait ça?
0: Vous avez pas des permis de secours ou je ne sais quoi?
1: Non.
0: Jurez-le.
1: Mais vous êtes un grand malade. J'ai mis le haut-parleur parce que franchement, on nous l'avait jamais fait celle-ci.
0: Ah,
1: j'ai mon responsable d'agence.
0: On va passer le mois, ben on va voir.
1: Ouais, attendez qu'il
0: s'est pas. Oui, ah, merci.
4: Allô.
0: Ah, bonjour madame.
4: Non, mais monsieur, là, j'ai bien entendu la conversation. Aujourd'hui, vous êtes en train de nous demander de dénoncer un de nos chauffeurs alors que c'est vous qui vous êtes fait prendre.
0: Oui, ah bah vous avez compris, vous.
4: Mais non, mais c'est pas possible, monsieur. Aujourd'hui, je vais pas dénoncer un de mes chauffeurs que c'est vous qui vous êtes fait prendre.
0: Ah bah que c'est moi qui m'ai fait prendre, mais que c'est vous qui mettez votre chauffeur. Comme ça, moi, ça me fait pas les points.
4: Mais c'est impossible, monsieur, je peux pas.
0: Au niveau du légalisme, vous êtes obligé.
4: Non, je suis pas obligé.
0: Ah bah rapport à la loi.
4: Bah rien du tout, monsieur.
0: Non, mais parce que j'étais à plus de 180, donc vous vous rendez compte.
4: Et vous avez déjà vu un chauffeur en semi-remorque qui roule à 180, vous?
0: Ah bah c'est ce que j'ai dit, justement.
4: Vous n'êtes pas salarié de notre entreprise.
0: Peut-être qu'on peut faire comme si.
4: Non, moi, il est hors de question que je trempe dans vos combines. Aujourd'hui, il est hors de question qu'on dénonce un chauffeur à votre place, ça c'est clair.
0: Si vous ne pouvez pas dénoncer votre chauffeur aujourd'hui, est-ce que peut-être vous pouvez le dénoncer demain?
4: Il est hors de question, monsieur.
0: Et alors disons si vous le dénoncez lundi prochain.
4: Non, il est hors de question.
0: C'est moi ou vous voulez pas faire de dénoncement parce que j'ai l'impression...
4: Non, ça c'est votre problème, monsieur, c'est pas le mien le problème. Hein.
0: Mais non, mais j'ai bien compris avec votre collègue qu'apparemment vous avez des permis de secours ou je ne sais quoi.
4: Enfin, non, il n'y a pas de permis de secours, c'est interdit, ça n'a jamais existé, monsieur.
0: Alors pourquoi votre collègue ne veut pas jurer?
4: Bah alors, il n'y a pas besoin de jurer, monsieur. J'ai autre chose à faire que d'écouter des imbécilités.
0: Le truc, c'est que j'ai mis le nom de la société, là, sur le...
4: Rien du tout, monsieur. Au niveau du registre du personnel, vous ne l'avez pas enregistré.
0: Non, mais alors ça, je peux passer pour faire les papiers, hein. C'est...
4: Non, mais c'est tout. C'est même pas la peine de négocier, c'est hors de question.
0: Bon, écoutez, bon, on va faire simple. Donnez-moi le nom d'un de vos chauffeurs.
4: Non, c'est hors de question. Bon, sur ce, monsieur...
0: Attendez, il n'y en a pas un qui s'appelle... Il y a un Michel, non?
4: Non, du tout.
0: C'est Jean quelque chose?
4: Du tout.
0: Jean-Philippe?
4: Du tout.
0: Jean-Pierre, non?
4: Non.
0: Jean-Marc?
4: Non.
0: J'en rate pas une?
4: Non, vous Jean... connaissez rien du tout.
0: J'en passe des meilleurs.
4: Au revoir, monsieur.
1: Non, mais ça sert à rien d'insister.
0: Ah, c'est
1: quoi.
0: À nouveau le monsieur du début?
1: Oui.
0: En fait, je connais un chauffeur, mais son nom m'échappe.
1: Est-ce que c'est monsieur Dupont-Martin.
0: Vous avez un chauffeur qui s'appelle Martin?
1: Oui.
0: Martin, c'est moi.
1: Ah, bah, c'est un truc de fou, hein.
0: Vous avez son numéro de permis par hasard?
1: Ouais, alors c'est 1, 2, 3, 4, 5, 6, 7, 8, 9, 10.
0: Non, mais vous rigolez, c'est mon numéro de permis, ça?
1: C'est pas vrai.
0: Ah, mais ça, c'est dingue.
1: Bah, comme quoi le hasard, hein. Vous travaillez pas chez nous?
0: Bah, non, moi je travaille à Rire et Chanson, et vous?
1: Rire et Chanson, ah, d'accord. Non, j'hallucine.
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17: Allô?
26: Allô? C'est le salon de coiffure?
17: Oui.
26: C'est la coiffeuse?
17: Oui.
26: Oh, je reconnais pas votre voix, ma petite.
17: Mais elle est pas là, c'est son mari, là.
26: Oh là là, dites-moi, vous avez drôlement changé de voix. Qu'est-ce qui vous arrive?
17: Ah bon? Je vous écoute.
26: Qu'est-ce qui vous arrive, ma petite dame?
17: Non, c'est son mari, là.
26: Oh.
17: Vous êtes chez Marie's Coiffure et c'est son mari à l'appareil.
26: Mireille?
17: Non, c'est Pascal à l'appareil.
26: Mais je suis pas Mireille.
17: Mais je vous ai pas dit que vous étiez Mireille. J'ai dit que c'est Pascal, le mari à Marie's.
26: Ah!
17: Ah, bonjour!
26: Bonjour, ma petite Maryse.
17: Oui, d'accord, je vous écoute.
26: Ben, vous avez une drôle de voix.
17: Je suis enrhumé.
26: Comment?
17: J'ai un rhume.
26: J'entends pas bien.
17: Oui, vous voulez un rendez-vous?
19: Dites-moi, Marie.
17: Oui.
19: J'espère que vous n'avez rien de grave.
17: Non, non, tout va bien.
19: Bon, dites-moi, je vous appelle, vous savez, pour le prochain rendez-vous.
17: Oui.
19: Parce que là, je voudrais que vous vous occupiez un peu de ma touffe, quand même.
17: Oui.
19: Et on peut parler entre femmes.
17: Oui.
19: Vous savez, à mon âge, c'est pas qu'on se néglige, mais on oublie parfois de s'occuper de notre féminité.
17: Oui.
19: Et j'aurais bien aimé savoir si vous pouviez me faire un peu la touffe.
17: Oui. Est-ce que vous pouvez me rappeler dans 2 heures ? Je joue dans 1 heure et demie. Je suis avec un rendez-vous, là.
19: Écoutez, Maryse, je vous entends pas bien. Faudrait que vous parliez plus fort, ma petite.
17: Je vous demande de me rappeler dans 1 heure et demie. Je suis en rendez-vous.
19: Vous avez mal au cou ?
17: Rendez-vous ?
19: Oui, j'ai entendu. Vous avez mal au cou. C'est quoi ? C'est une angine ?
17: Oui, c'est une angine.
19: C'est pour ça que...

0: Ah, merde.
1: Non, je suis Pascal.
0: J'ai compris.
1: Bon. Maryse, elle travaille.
0: Mais non, je déraille pas.
1: J'ai pas dit que vous déraillez. J'ai dit que Maryse n'est pas là.
0: Mais je comprends pas pourquoi vous... Oh mon Dieu, vous m'avez dit merde.
1: Mais on vous a pas dit merde. On dit que Maryse n'est pas là.
0: Écoutez, Maryse, je ne sais pas pourquoi vous m'avez insulté.
1: Mais elle n'est pas là, Maryse.
0: Mais au moins, dites-moi simplement si vous pouvez me faire la touffe.
1: Allô, allô, vous m'entendez, là?
0: Ah là, je vous entends mieux.
1: Je ne suis pas Maryse.
0: Oui, Maryse, je vous entends.
1: Mais c'est pas Maryse.
0: Mais vous m'avez fait de la peine.
1: Mais je ne suis pas Maryse.
0: C'est la première fois.
1: Allô?
0: Oui, je vous entends.
1: Je ne suis pas Maryse.
0: C'est la première fois que vous me parlez comme ça, Maryse.
1: Je vous dis que je ne suis pas Maryse.
0: Mon Dieu, pourquoi tant de haine?
1: Ben, je sais pas, mais à mon avis, il y a quelqu'un qui marche pas bien, là.
0: Je repasse mon mari.
1: Voilà. Allô?
0: Robert, il y a Maryse qui me parle. La coiffeuse qui est là, viens voir. Pourquoi tu pleures? La coiffeuse qui m'a insulté.
1: Allô?
0: Attends, je mets mon ton. Je vais mettre mon sonotone.
1: Du coup, je vais crever, moi. Allô?
0: Allô?
1: Oui?
0: Ah, bonjour, Maryse.
1: Non, c'est pas Maryse.
0: Attendez, je règle mon sonotone.
1: Putain, mais c'est pas possible.
0: Allô?
1: Allô?
0: Oui, bonjour, Maryse.
1: C'est pas Maryse.
0: Comment ça va?
1: Mais c'est pas Maryse.
0: Je vous entends mal, Maryse.
1: Mais ce n'est pas Maryse.
0: Vous m'entendez?
1: Non.
0: Bon, ben dites-moi, vous avez une drôle de voix. Allô?
1: Ouais, c'est moi. Et où je viens de t'arrêter au téléphone ou je vais m'énerver? T'as des clients, là, qui sont un peu sourds sur les bords, qui s'appelleraient Robert? Ouais, une vieille et un vieux. Putain, ils sont en train de me gonfler au téléphone. Et pourquoi vous m'avez insulté, Maryse? Et c'est la première fois que vous me parlez comme ça?
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3: Oui, allô.
4: Bonjour madame, c'est bien la brasserie?
3: Oui, bonjour.
4: Monsieur Martin à l'appareil, Fédération des alcoolistes anonymes de Martinville.
3: Oui.
4: Je vous ai inscrit à notre programme pour la restriction alcoolifique.
3: La restriction alcoolifique? Qu'est-ce que c'est que ça encore comme nouveau truc?
4: C'est un nouveau truc, comme quoi je vous ai engagé à réduire la consommation alcoolistique.
3: Non mais c'est pas à vous de voir, c'est quand même pas à vous à décider à ma place.
4: C'est-à-dire que là, si.
3: Bah, y a pas de c'est-à-dire.
4: Ah si, y a c'est-à-dire, parce que le truc, c'est que j'ai fait...
3: Non mais le truc, je m'en fous.
4: Bah oui, mais vu que le truc, il est fait.
3: Ah mais, qu'est-ce que c'est que ce truc?
4: Ah, y a un autre truc derrière.
3: Pardon?
4: Bonjour monsieur truc.
3: Non, non, alors attendez.
4: Vous inquiétez pas, on va juste modifier les horaires.
3: Les horaires de quoi?
4: Eh ben, vous devez arrêter de servir de l'alcool à partir de 10h.
3: À partir de 10h le soir?
4: Non, non, 10h le matin.
3: Non mais, attends. À partir de 10h, j'ai plus le droit de servir un petit verre de quoi que ce soit. Non, mais attendez, où est-ce que vous allez, là?
4: Bah, on va chez vous, comme ça
3: non,
4: on va...
3: Non, mais il en est même pas question. Vous allez pas restreindre un commerce comme le nôtre.
4: Ah non, vos clients, vous leur dites de venir picoler plus tôt.
3: Non, mais vous leur dites, mais vous savez ce que c'est que le commerce, vous?
4: Oui.
3: Oui, oui.
4: D'ailleurs, petit conseil entre nous,
3: non, mais...
4: quand un client vous demande un verre le matin, hop, vous lui en servez 5.
3: Mais je veux quand même pas alcooliser mes clients s'ils ont pas envie de boire, quand même.
4: Vous savez ce qu'on dit, c'est en buvant qu'on devient buvariste.
3: Ben non, hein. Vous allez pas obliger des gens à consommer ce qu'ils ont pas envie.
4: Hey, une fois qu'ils en auront bu 2-3, je peux vous dire que les 4-5 suivants, ils feront même plus gaffe.
3: Ah non, non, mais on n'a pas de piccolo dans notre commerce, nous. Hein. Le matin, c'est le café, ils picolent pas. Hein,
4: Ah bah moi, je peux vous en trouver des piccolos qui picolent.
3: Mais non, non, non.
4: Ah mais si, on en a plein aux alcoolistes anonymes.
3: On respecte les lois de pas faire picoler les gens, vous comprenez?
4: Dans ce cas, vous leur servez de l'alcool, mais vous leur dites pas.
3: Attendez, monsieur, là, vous me prenez la tête.
4: Bon, après, je dis ça pour vous aider, hein.
5: Oui, allô?
4: Et un autre monsieur, bonjour.
5: Mais pourquoi moi? Mais moi, j'ai rien demandé.
4: Oui, non, mais on a fait un tirage à la courte paille.
5: Ah bah, le tirage, vous le mettez où, je pense, hein?
4: Bah, ce sont des pailles très courtes, donc
5: je m'en fous, vous m'oubliez. C'est quand même aberrant, ça.
4: Non, mais au final, c'est tout bénef pour vous.
5: Mais pourquoi tout bénef?
4: Parce que je devais vous faire la surprise, mais je vous le dis, je vous ai fait une carte de membre.
5: Mais vous avez fait une carte, mais...
4: Eh oui, comme ça, vous êtes membre officiel des alcoolistes anonymes de Martinville.
5: Mais moi, je veux pas adhérer à vos alcooliques anonymes, hein.
4: Bah si, parce que comme ça, en plus, on organise la cérémonie chez vous.
5: Oui, non, mais bien sûr, et pourquoi pas aussi, la cérémonie de rien du tout. Non, non, non, dans ces cas, j'appelle la gendarmerie, déjà, pour vous recevoir.
4: Ah, alors, eux, en revanche, vous les faites pas picoler, hein.
6: Oui, bonjour.
4: Ah, bonjour, monsieur.
6: Qu'est-ce que vous me racontez, là, franchement?
4: Je disais à votre collègue, pour les gendarmes, évitez de leur sortir des bibines avant 10h du matin.
6: Ouais, je vais faire boire du lait fraise aux militaires, moi.
4: Ah, bah voilà, vous avez tout compris.
6: Non, ben, ouais. Écoutez, racontez ça à un minot, mais pas à moi.
4: Comment ça, racontez ça à un minou?
6: Non, non, les minots, les petits, les jeunes.
4: Oui, les minous, les petits chats, j'ai bien compris, mais je ne vois pas le rapport.
6: Non, non, les minots, les minots.
4: Oh, mais attendez, vous voulez faire boire les chats?
6: Ah, oh, non, non, non, non, non, non, je...
4: Oh, bah, pardon, vous entendez ce que vous me dites?
6: Non, mais vous avez fumé quoi, vous, ce matin?
4: Vous voulez faire picoler les chats?
6: Je vous dis, les minots, vous pouvez...

0: leur raconter ce que vous voulez.
1: Ah bah c'est sûr qu'un chat bourré, vous pouvez lui raconter tout ce que vous voulez, mais enfin c'est pas joli joli de faire boire ces pauvres bêtes.
0: Non, vous pouvez leur raconter ce que vous voulez pour ce que vous voulez essayer de me vendre.
1: Pardon, mais mon chat est juste à côté de moi, il est choqué.
0: Ouais.
1: Ah bah attendez, je vous le passe.
0: Non mais...
1: Martino.
2: Bobo.
1: Allô.
2: Arrêtez.
1: C'est le chat Martino.
0: Ouais.
1: Je suis choqué.
0: Ça c'est encore du pipeau, hein.
1: Non, c'est pas un pipeau, c'est un chat.
0: Arrêtez votre connerie, va.
1: Non, tu me sers une petite bière.
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4: Allô?
5: Bonjour monsieur.
4: Bonjour monsieur.
5: Madame Ledoux à l'appareil.
4: Oui.
5: Vous êtes détective?
4: Oui.
5: Ah très bien, bonjour, je suis Madame Ledoux, la femme de monsieur Robert Ledoux de l'Académie française.
4: Oui.
5: Vous devez connaître mon mari.
4: J'avoue que non madame, je ne sais pas, excusez-moi.
5: Voilà. Je vous en prie. Je vous appelle parce que mon mari est accusé d'avoir provoqué un accident de voiture le 3 février à 15h, à Angers.
4: Mm-hmm.
5: Or, le 3 février à 15h, mon mari ne pouvait pas être dans sa voiture, car il était aux putes.
4: Il était où, vous me disiez ?
5: Aux putes.
4: Aux putes, c'est... Attendez, aux putes, j'ai le trou de mémoire encore là. Ça se trouve...
5: Comment ?
4: C'est où ?
5: Ah ben je ne sais pas, vous savez, c'est... Il m'a dit, je pars aux putes. Il a emprunté 400 francs à mon fils, et il lui a dit qu'il allait aux putes.
4: Oui.
5: Il est parti aux putes, et apparemment, ça doit être un endroit charmant, parce qu'il y va tous les jours en ce moment.
4: Ah oui.
5: Vous connaissez, non ?
4: Non, mais enfin bon. Gros pute. Bon, mais de toute façon, lui, qu'est-ce qu'il dit de cet accident ? Il le nie ou quoi ?
5: Mais oui, parce que voyez-vous, le groupe d'assurance qui l'attaque prétend qu'il était dans sa voiture avec une dame.
4: Mm-hmm.
5: Alors comment voulez-vous qu'il soit avec une femme dans sa voiture alors qu'il est aux putes ?
4: Aux putes. Mm-hmm. Aux putes.
5: J'ai confiance en mon mari. S'il me dit qu'il va aux putes, il va aux putes. Hein. Vous comprenez ? Alors écoutez, monsieur, je vais être franche avec vous. Je vous propose d'aller aux putes avec mon mari.
4: Je pense que c'est ça qu'il faut faire.
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7: Allô ?
1: Bonjour monsieur, je suis bien chez le poissonniste ?
7: Non, c'est madame.
1: Oui, admettons.
7: C'est pas la première fois, vous inquiétez pas.
1: Ce sera pas la dernière fois non plus.
7: Monsieur, c'est parce que c'est le gérant, c'est pour ça ?
1: Vous êtes le gérant, pardon, j'avais pas compris.
7: Non, je suis la vendeuse.
1: C'était juste pour vous prévenir, j'avais mon téléphone portable qui était bloqué.
7: Oui.
1: Rapport à des impayés.
7: Oui.
1: Donc pour pouvoir le débloquer, j'ai rouvert une autre ligne au nom de la poissonnerie.
7: Ouf. Donc notre numéro de téléphone, il va changer.
1: Votre numéro de fixe ?
7: Oui.
1: Ah oui.
7: Et attendez, parce que là, je sais pas si vous pouvez faire ça comme ça, là, des cartes de visite avec le numéro actuel.
1: Mais moi, ça m'arrange, parce que si je fais changer votre numéro, je paye pas mon forfait de portatif.
7: Ah ouais, mais non, ça va pas aller du tout, sauf nous, notre téléphone, c'est 03...
1: Ah bah celle-là, elle existe plus, celle-là.
7: Elle existe plus depuis quand ?
1: Ah bah maintenant.
7: Ah donc, il y a plus de clients qui peuvent nous joindre, là, alors ?
1: Alors, sauf s'ils ont de nouveaux numéros.
7: Ah bah ouais, mais comment voulez-vous qu'on les prévienne ? Nous, on a des centaines de clients.
1: Eh bah vous les appelez.
7: Ah bah non, je veux dire, on est une poissonnerie, je veux dire, on est pas une...
1: Cela dit, vous pouvez pas passer de coup de fil pour le moment parce qu'il faut attendre d'avoir votre nouveau numéro.
7: Vous nous avez coupé là.
1: Enfin, c'est mon beau-frère qui l'a fait parce qu'il travaille dans le télécommunisme.
7: Oh là là.
1: Bah, vous étiez d'accord.
7: Ah non, mais pas, moi je suis pas d'accord. Moi je suis une vendeuse et je peux pas vous donner mon accord. Moi.
1: Oula, vous m'aviez pas dit que vous étiez d'accord là ?
7: Ah non, moi je vous ai pas dit que j'étais d'accord.
1: Pour la boulette.
7: Ah non.
1: Parce que moi j'ai dit à mon beau-frère là qui est à côté là, il a coupé.
7: Moi je peux pas prendre la décision pour mon patron, monsieur. Vous rigolez ou quoi là ?
1: Attendez, je lui demande parce qu'il est à côté. Martin !
7: Ah bah, il faut pas vous.
1: Attendez, je mets en secret. Voilà, il m'entend plus. Martin, j'ai quelqu'un qui se faisait passer pour le patron qui m'a dit
7: non,
1: oui.
7: Non, je me suis pas fait passer pour le patron, je vous ai bien dit que j'étais pas la gérante, j'étais la vendeuse. Attendez, confondez pas tout, hein, monsieur. Hein.
1: Et alors maintenant, il me dit qu'il est plus le patron.
7: Non, je vous ai jamais dit que j'étais le patron, déjà je suis une femme, je suis pas un homme.
1: Donc là, t'as coupé.
7: Moi, je me permettrai jamais de faire un truc comme ça, là. Où est-ce que vous allez, là ? Mais où est-ce que vous allez ?
1: Non, mais il nous entend pas et je l'ai mis en secret, donc.
7: Ah, bah ça, je m'en fous que vous l'ayez mis en secret, vous l'ayez pas mis en secret, je m'en tape complètement.
1: Non, mais vous n'entendez pas puisque je vous ai mis en secret, donc vous n'entendez pas ce que je dis.
7: Non, mais rigolez, quoi. Moi, je vais dire à mon patron que je me suis fait passer pour lui puis que je vous ai donné mon accord. Je vous ai pas demandé de nous couper. C'est vous qui m'avez coupé d'office.
1: Ah, bah attendez, alors là.
7: Ah bah non, quoi. C'est n'importe quoi ce que vous me dites.
1: Ah, bah si, là.
7: Ah, bah non. Non.
1: Ah, si, bah si.
7: Ah bah non.
1: Excusez-moi, mais si.
7: Bah écoutez.
1: Alors, moi j'ai mon beau-frère là qui me dit, il peut vous rouvrir une ligne tout de suite, mais ce sera un numéro à l'étranger dans
7: bah,
1: ce cas.
7: Bah non, ce sera un numéro à l'étranger, vous foutez de ma gueule, c'est de l'arnaque.
1: C'est pas ça, c'est qu'au moins ça vous permet de répondre tout de suite. En revanche, il faudra que vous répondiez en étranger.
7: Mais on s'en fout. Attendez, Guy, j'ai un pépère au téléphone là. Il me dit que j'ai donné mon accord pour faire ça. T'en veux une meilleure là?
1: Non
7: mais.
1: Je vous entends,
7: mais,
1: hein.
7: Non mais ça va pas, mais attends, non mais.
1: Allô? Ah, c'est madame.
2: Il y a hors de question de changer mon numéro de téléphone.
1: Alors, ça, vous inquiétez pas, c'est fait.
2: On marche sur la tête, là. Moi, je suis à 15 jours de Noël. Mais pourquoi vous coupez ma ligne?
1: Parce que moi, ça me permet d'avoir la deuxième ligne offerte. C'est ce que je vous dis.
2: Mais je veux pas. Vous décidez pas ma place. Ça, vous l'avez compris.
1: Ah oui, mais enfin, ça, c'est un peu tard. Parce
2: oh
1: que
2: non,
1: là...
2: il est un peu tard. Je vous ai rien demandé, moi.
1: Moi, j'ai eu l'accord de votre collègue.
2: Votre collègue? Elle a rien dit du tout. J'étais à côté.
1: Bah, vous avez peut-être mal entendu, hein. Ça, c'est pas grave. Ça arrive.
2: C'est quoi le délire, là? Mais vous êtes malade ou quoi? Donnez-moi votre nom et non votre beau-frère, quoi. Tiens, note. Alors, votre nom, votre prénom?
1: Monsieur Martin. Prénom Martin.
2: Monsieur Martin, ouais, et le beau-frère.
1: Alors que mon beau-frère, lui, c'est Monsieur Martin, et son prénom, c'est Martin.
2: Non, mais t'es parti où, toi, Gadjo?
1: Ah, attendez, je note. Donc vous êtes Monsieur Gadjo.
2: Non. Hé, Gadjo.
1: Alors le prénom, c'est Gad ou c'est Joe?
2: Non, mais arrêtez de me prendre pour un con.
1: Ah, mais pas du tout, Monsieur Gadjo.
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6: Oui, bonjour.
5: Allô.
6: Bonjour, madame.
5: C'est le centre bouddhiste.
6: Oui.
5: Oh mon Dieu, je vous appelle parce que j'ai écrasé malencontreusement une petite fourmi.
6: Oh ben c'est pas grave, ça peut arriver, hein. C'était pas volontaire.
5: Bah non, mais quand même.
6: Non, mais vous en faites pas. Et faites de bons souhaits pour que tout aille bien pour cette fourmi dans ses prochaines vies. Hein.
5: J'ai essayé de la sauver. Je l'ai posée sur mon lit, là, sur l'oreiller.
6: Oui.
5: Je la regardais s'agiter dans ses derniers instants. J'ai rien pu faire.
6: Mais c'est pas grave, madame. Vous en faites pas. Ça arrive tous les jours à des tas de gens. Ça fait partie de...
5: Mais enfin, pas à nous, les bouddhistes. Hein.
6: Bah oui, mais de manière involontaire.
5: Hein. Alors, mon mari, lui, par contre, il a fait des choses pas bien aux animaux. Hein.
6: Bah, faut faire des prières pour lui.
5: Lui, c'est pas pareil. Il a eu, vous savez, des petites bêtes, là. Comment on appelle ça, là, qui grattent, là.
6: Des puces?
5: Enfin, je sais pas, ça s'attrape dans un hôtel, il m'a dit.
6: Ah.
5: Des morpions.
6: Ah, d'accord.
5: Et alors, lui, il les a tués.
6: Ah, ok.
5: Mais il les a tués volontairement. Hein.
6: Ah, si vous faites des prières pour lui, tout ira bien. Hein.
5: Alors, c'est pour lui ou pour les morpions que je dois faire des prières?
6: Ben, pour les deux.
5: Ah, pour les deux. Et si c'était des réincarnés?
6: Ah, bah ouais, mais on sait pas en quoi ils se sont réincarnés.
5: Ah, vous voulez dire que si ça se trouve, les morpions, ils se sont réincarnés en tigre ou...
6: Peut-être, ouais. C'est une possibilité. Hein.
5: Et à son tour, le tigre, il va tuer d'autres animaux.
6: Ah ben, c'est le cycle infernal du samsara, ouais.
5: Mais le tigre, il tue pas les morpions, lui.
6: Non.
5: Moi, j'ai jamais vu de tigre tuer des morpions.
6: Donc, faut pas se faire du souci à ce moment-là. Faut continuer simplement à faire des prières, on sait...
5: Qu'est-ce que je fais de la petite fourmi?
6: La petite fourmi, vous la jetez dehors. Qu'est-ce que vous voulez en faire?
5: Je ne sais pas, il n'y a pas de rituel.
6: Vous récitez des mantras, vous lui soufflez dessus.
5: Oui, va s'envoler.
6: Ah non, mais vous la gardez dans votre main, vous lui soufflez dessus pour qu'elle ait une bonne renaissance.
5: Non, pas des doum. Allô?
6: Oui.
5: Elle bouge.
6: Ah ben, elle est peut-être pas morte alors.
5: Oh, elle n'est pas morte.
6: Ah ben, vous voyez, tout va bien.
5: Elle n'était pas morte. Je vais faire comme vous dites. Il faut qu'elle continue son cycle, hein. C'est
6: voilà.
5: Ça. Donc il faut que je la tue, alors. Hein.
6: Non, vous la tuez pas.
5: Voilà, c'est fini. J'ai abrégé son cycle de souffrance.
6: Ah, bah, c'est allez, c'était peut-être pas l'idéal, mais...
5: Ah ben, j'ai compris comment faire.
6: Non, vous faites pas ça. Dans le futur, vous les tuez pas, hein. C'est pas le...
5: Attendez, où est-ce
6: c'est pas ce qu'on cherche à faire.
5: Je vois une autre fourmi.
6: Pardon?
5: Voilà.
6: Ah.
5: Je suis en train de les tuer, comme vous m'avez dit.
6: Ah non, je vous ai pas dit ça, madame.
5: Il y en a deux qui sont mortes, là.
6: Non, alors donc, je vous répète, l'idée, c'est pas de les tuer. Vous les tuez pas. Vous comprenez?
5: Oui, j'ai compris. Trois!
6: Ouais, ben... Bon.
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8: Le salon, bonjour.
1: Bonjour monsieur, c'est bien le salon de coiffage ?
8: Oui, c'est pour quoi faire ?
1: C'est pour signaler une nuisance sonorifique.
8: Ouais.
1: En fait, vous faites de la tondeuse le matin.
8: Bah ouais, je fais la tondeuse à la main, ouais.
1: Ah voilà, alors qu'il est interdit par la commune de passer la tondeuse le matin.
8: Du coup, ce délire. Bah, dans un salon de coiffure, c'est normal qu'on utilise une tondeuse à cheveux.
1: Oui, mais pas avant midi.
8: Mais il voit bien, vous
1: croyez ? Il vous entend, hein.
8: Mais qu'est-ce que vous racontez, enfin ? Vous dites n'importe quoi.
1: Vous reconnaissez pratiquer le tondage le matin ?
8: Bah, c'est normal, vous êtes dans un salon de coiffure, c'est mon métier, non ? J'utilise ma tondeuse à gazon.
1: Ah, tondeuse à gazon en plus.
8: Allô ?
1: Ah, un autre monsieur.
8: Ouais, mais de toute façon, qu'est-ce que vous racontez ? On n'utilise pas de tondeuse, c'est une tondeuse à cheveux qu'on utilise.
1: Mm-hmm. Et pourtant, l'autre monsieur vient bien de dire tondeuse à gazon.
8: Mais une tondeuse à gazon, qu'est-ce que vous venez faire chier qu'une tondeuse à gazon ?
1: Excusez-moi, mais vous faites un boucan pas possible avec votre tondeuse le matin.
8: On fait du boucan avec notre tondeuse, mais on n'a pas de tondeuse à gazon, vous comprenez le français ou pas ?
1: Donc c'est bien la tondeuse à cheveux qui me réveille ?
8: Ouais, bah la tondeuse pour les cheveux, elle fait pas du bruit comme une tondeuse à gazon, vous rigolez ou quoi ?
1: J'habite à côté, si vous voulez, ça me réveille quand
8: ouais,
1: même.
8: Ouais, mais je m'en bats que vous habitez à côté, vous allez qu'à venir maintenant alors.
1: Oui, et puis vous allez planquer la tondeuse, je vois le truc.
8: Et la tondeuse de quoi ? Elle est même pas dans le jardin, la tondeuse que vous venez nous faire chier, franchement.
1: Quel jardin ?
8: Mais on n'a pas de jardin, on n'utilise pas de tondeuse, on comprend les français ou pas ?
1: Non, mais je vous parle de la tondeuse à cheveux.
8: Mais la tondeuse à cheveux, mais qu'est-ce que j'en ai à faire de la tondeuse à cheveux ? C'est notre métier.
1: Bah oui, mais enfin, elle fait un boucan, pas possible.
8: Écoutez, vous savez quoi ? J'ai pas de sac à faire. Alors c'est bon, vous arrêtez, vous allez aller à la mairie voir la flic, voir ce que vous voulez. Vous n'êtes pas nous faire chier, c'est clair ?
1: J'ai été, moi, j'ai mon beau-frère à côté qui peut témoigner.
8: Ouais, mais je m'en bats, votre frère, votre beau-frère, Pierre Paul Jacques, je m'en fous.
1: Ah bah je vous le passe.
8: Vous venez au salon, puis c'est tout.
1: Martin ? Oui, Martin.
8: Ah, c'est bon.
1: Je te passe le monsieur.
8: Hein ?
1: Oui, allô ? Je témoigne. Je confirme.
8: Non mais vous allez commencer. Non mais c'est bon hein, c'est faut arrêter hein.
1: Non mais excusez-moi, je constate
8: vous
1: juste.
8: Vous cherchez comme ça toute la journée en fait.
1: Non mais je vois bien que vous avez quelque chose à vous reprocher, vous avez
8: on
1: essayé de planquer.
8: On a rien à nous reprocher. Non mais n'importe quoi. C'est quoi faire emmerder les gens. Mais de toute façon, vous allez m'énerver si vous venez au salon, moi je vais vous voler, vole dedans moi.
1: Déjà en plus, j'ai remarqué souvent ça sentait l'essence quand on passait devant le salon, donc je pense que c'est une tondeuse essence que vous avez si je me trompe pas.
8: Ah ouais, une tondeuse à essence, vous avez déjà vu ça. Non mais franchement, c'est bon là, faut arrêter.
9: Oui, allô ?
1: Ah, monsieur le patron, peut-être ?
9: Une tondeuse pour couper les cheveux, ça fait pas de bruit. Alors moi, je vais faire après-midi, je vais aller voir monsieur le maire à la mairie.
1: Oui, ah bah quand tu vas voir votre énorme tondeuse à cheveux.
9: L'énorme tondeuse, vous rigolez ? Ça va pas la tête, là, vous êtes pas bien, vous, hein ? Nous, on n'a pas de jardin, on n'a pas de gazon, alors on est tranquille.
1: Alors qu'est-ce que vous faites avec une tondeuse à gazon dans le salon ?
9: Bah, on n'a pas de tondeuse à gazon dans le salon. Alors, vous êtes pas bien, vous ?
1: Bah, vous m'avez dit que vous faisiez...
9: Non, bah, une tondeuse électrique, ça fait pas de bruit.
1: Ah si, ça fait vroom, vroom.
9: Ah, bah, ça fait pas de bruit, une tondeuse électrique, enfin, vous êtes fous, vous, ou quoi ?
1: Si, ça ronfle, une espèce de vroom, vroom,
9: non, mais ça va aller, oui. Faut pas pousser, là, on a besoin de travailler, c'est pas possible, ça.
1: Non, mais alors, vous pouvez, mais aux horaires... Ah, bah voilà, tiens, qu'est-ce que je disais ? Ah, bah alors, ça, alors, allô ?
9: Oui ?
1: Oui, ah bah je l'ai entendu, là, votre tondeuse, vous voyez ?
9: Bon, eh ben alors, parce que je vous l'ai mis à l'appareil, hein, faut arrêter, hein.
1: J'ai failli perdre une oreille avec votre truc, là.
9: Non, mais ça va aller, ouais. Foutez-moi la paix, puis c'est tout. Vous habitez où, dans votre rue ?
1: Absolument, oui.
9: Dites-moi votre numéro de maison, puis je vais aller vous trouver, vous allez voir un petit peu.
1: Bah, disons que je suis au 47.
9: Ça va mal se passer.
1: Oh, je parie que vous êtes même pas capable de venir.
9: Ah bah, tchao.
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11: Allô, monsieur le curé ?
12: Oui.
11: Bonjour, monsieur le curé. Excusez-moi de vous déranger, c'est Bernadette Ledoux à l'appareil.
12: Oui.
11: Oui, je vous appelle parce que je suis une vieille dame que vous ne connaissez pas. Mais j'étais à... pendant la guerre, voyez-vous. Oui. Et jusqu'à la libération. Je vous appelle pour avoir une dernière confession, si c'était possible.
12: Oui.
11: Voilà. Vous savez que le général Patton, le général américain, était passé par...
12: Mais non.
11: C'est là que je l'ai connu.
12: Oui.
11: Et j'ai eu une histoire d'amour avec lui.
12: Oui.
11: Et je ne l'ai jamais dit à mon fils.
12: Ah.
11: J'aurais souhaité, si c'était possible, monsieur le curé, que vous en informassiez mon fils.
12: Et votre fils, c'est...
11: Bernard.
12: Oui.
11: Et le fils du général Patton. Je vous le passe, c'est Bernard... Viens là.
13: Qu'est-ce qu'il y a ?
12: Allô ?
11: Monsieur, quelqu'un veut te parler, mon fils.
13: Merci, oui. Allô ?
12: Allô ?
13: Oui.
12: Ici, c'est monsieur le curé de...
13: Bonjour, mon père.
12: Bon, eh bien, vous me voyez en conversation avec vous, d'une façon tout à fait impromptue et inopinée, là.
13: Oui. Ben oui, ma mère vient de me passer le téléphone.
12: Oui, alors... voyons, elle est âgée, votre maman.
13: Oui.
12: Bon. Alors, elle me charge de vous dire une chose qu'elle ne vous a jamais dite.
13: Ah.
12: Ah. Elle me dit que le général Patton serait passé par au moment de la guerre.
13: Oui, oui, oui, je sais, je suis étudiant en histoire, oui.
12: Bon. Et alors, c'est cette chose délicate qu'elle ne vous a jamais dit, elle me demande de vous le dire. Vous me voyez bien embarrassé, elle aurait eu une aventure avec lui.
13: Oui, mais ça, bon, je sais que beaucoup de femmes françaises ont connu des soldats américains.
12: Hein. Non, mais d'accord, bon, vous le savez maintenant. Hein. Alors, c'est pour vous informer que vous êtes son fils.
13: Oui, je sais, je suis le fils de ma mère, ça, je savais.
12: Du général Patton aussi.
13: Pardon?
12: Oui.
13: Je suis le fils du général Patton?
12: Oui.
13: Papa, tu savais que j'étais le fils du général Patton?
12: Ah bon, alors en
13: fait... Il fallait pas le dire. Hein? Qu'est-ce que c'est que cette histoire? Allô?
12: Allô, oui.
13: Oui, bonjour, monsieur.
12: Oui.
13: Qu'est-ce qui se passe?
12: Bon, mais écoutez, moi, je suis...
13: Mais qu'est-ce que c'est?
12: Allô?
11: Non, mais je te l'avais jamais dit. Mais je me suis marié avec ma femme en 40.
12: Et oui, mais écoutez, moi... Elle me téléphone et elle me demande d'avertir votre fils de cette histoire-là.
11: Ah bah dites-moi, moi...
12: Mais moi, je n'en sais pas plus.
11: C'est incroyable. Là, j'avoue que je tombe des nues.
12: Et écoutez, moi...
11: J'ai toujours été... Et alors, vous voyez comme la vie est curieuse, mon père.
12: Oui, oui.
11: J'ai toujours été convaincu que c'était mon fils.
12: Eh bien, écoutez, moi, je n'en sais pas plus.
11: Mais c'est vrai. Je trouvais qu'il ne me ressemblait pas tellement, remarqué. Oui. Mais c'est très curieux. Il lui ressemble. Ah bah ça, tu es le fils de Patton, dites-moi. Ça, c'était pas tant.
12: Oui,
11: ben... Ma femme m'a trompé, elle m'a trompé. Bon, mais c'est quand même avec le général Patton, c'est pas n'importe qui.
12: Eh oui.
11: Eh ben, c'est bien qu'il le sache, parce que fils du général Patton, c'est quand même autre chose que moi. Hein,
12: oui,
11: moi.
12: D'accord. Mais j'ai l'impression que c'est quelque chose qui lui pesait fort.
11: Ah, ben oui, il était drôlement costaud, hein.
12: Non, c'est pas ça. Bon. Mais ça y est, j'ai fait la commission.
11: Ça fait du bien, non?
12: Oui.
11: Hein?
12: Oui.
11: Parce que moi, je suis bloqué depuis ce matin, je suis constipé, ça passe pas.
12: Non, eh bien, d'accord. J'ai accompli ce qu'on m'a demandé de faire.
11: Hein. Oh, c'est formidable.
12: Voilà.
11: Vive la France.
12: Merci.
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16: Bonjour.
17: Oui, bonjour madame. Je voudrais le bureau des appels en gare.
16: Oui.
18: Bonjour. Vous êtes en communication avec la SNCF, région de Paris-Nord.
16: Allô?
17: Oui, bonjour madame.
16: Bonjour.
17: C'est le bureau des appels en gare.
16: Ça dépend ce que vous appelez par des appels en gare. Vous désirez faire venir quelqu'un dans un certain service?
17: Oui.
16: Des personnes qui arrivent de train ou qui vont prendre le train?
17: Qui vont partir, oui.
16: À quel train?
17: C'est l'hôpital Saint-Louis à l'appareil.
16: Merci, monsieur, de me dire d'où vous venez.
17: Oui.
16: Parce que les annonces, on les prie sur l'ongle. Excusez-moi l'expression.
17: Alors, je vais vous expliquer ce qui se passe. Oui. Nous avons eu une dizaine de personnes en consultation ouverte ce matin, dans le service du professeur Ledoux, que je vais vous passer, qui va vous expliquer le problème que nous avons. Hein.
16: Oui.
17: Je vous passe au professeur Ledoux.
16: Merci.
17: C'est à vous parler.
16: Oui.
11: Allô?
16: Oui.
11: Bonjour, madame.
16: Oui, bonjour, monsieur.
11: Service des médecines nouvelles à l'appareil, professeur Ledoux, sensologiste à l'appareil.
16: Oui.
11: Voilà, nous avons fait des saignées à une dizaine de personnes qui repartaient par le train ce matin. Et vous savez ce que c'est que des saignées?
16: Oui.
11: Et nous utilisons les sangsues. Vous savez, les sangsues, les petits animaux, là. Hein?
16: Oui.
11: Et alors, le problème est que nous avons laissé, un de nos assistants laborantins, a laissé des sangsues dans les narines de nos patients.
16: Oh là là.
11: Et oui, et il faudrait les prévenir tout de suite qu'ils se mouchent. Parce que sinon, ils vont devenir amnésiques parce que la sangsue va arriver dans le cerveau et ça les rend amnésiques.
16: Oh là, mon Dieu.
11: Eh oui.
16: Alors, qui c'est que vous appelle?
11: Alors, est-ce que vous pouvez faire un appel en gare?
16: Oh là, mon Dieu. Attendez, bougez pas deux minutes. Vous êtes le professeur Ledoux de l'hôpital Saint-Louis,
11: oui.
16: Hein? Bon, alors il y a 10 personnes...
11: Qui sont venues ce matin en consultation chez le professeur Ledoux.
16: Ledoux à Saint-Louis, bon.
11: Demandez-leur de se moucher pour retirer les sangsues.
16: Attendez. C'est un grave problème. J'ai l'hôpital de Saint-Louis recherche 10 personnes qui ont eu des sangsues pour des saignées. Et il y a des sangsues, enfin il y a des sangsues qui sont restées dans les narines. Demandez qu'est-ce qu'il faut. Moi, je ne sais pas quoi faire, moi. Il veut que je fasse que je dise un appel à la gorge, j'ai fait l'appel. Bon.
11: Allez-y.
16: Écoutez, je vous laisse au bout du fil.
11: Oui, j'écoute. Hein.
16: Bon. Votre attention, s'il vous plaît, une urgence. Les personnes qui ont eu affaire au professeur Leroux à l'hôpital Saint-Louis sont attendues d'urgence au bureau d'accueil. Celui-ci situé face à l'escalier du restaurant.
19: Oh là là. Allô?
5: Oui, vous n'avez pas compris, madame.
19: Mais si.
5: Non, parce que la censure, si elle est montée, ça
19: mais,
5: peut...
19: Mais les personnes insèrent ces états-là, viendraient me voir.
5: Mais non, parce que ça les rend amnésiques. C'est pour ça qu'il faut leur dire de se moucher, pour faire dégager la censure.
16: Votre attention, s'il vous plaît, d'urgence. Les 10 personnes qui ont eu affaire au professeur Leroux de l'hôpital Saint-Louis sont invitées, suite à des censures, de se moucher fortement. Votre attention, s'il vous plaît, pour une urgence donnée par le professeur Leroux de l'hôpital Saint-Louis. Les personnes qui ont eu affaire à ce professeur sont priées, dès la prise des censures, de se moucher fortement, suite à erreur médicale.
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20: Allô, oui?
1: Oui, bonjour monsieur, je suis bien à l'horlogerie?
20: Ouais.
1: Je vous appelle pour un réveil.
20: Pour un réveil?
1: Ce serait pour me réveiller en fait, à 6h le matin, du lundi au vendredi.
20: Mais on fait pas ce genre de prestation là.
1: Vous me facturez l'appel là déjà?
20: Pas du tout, c'est vous qui m'appelez.
1: Non mais il y a eu un bip là, vous me facturez l'appel?
20: Mais non, pas du tout monsieur.
1: Excusez-moi, mais enfin je paye déjà.
20: Que mais vous... je vous payez rien du tout.
1: Ça pour facturer ça y va, après dès qu'il faut rendre les...
20: Vous êtes marrant, je vous facture rien.
1: Ah bah passez-moi le responsable.
20: Oui, voilà monsieur.
21: Allô, oui.
1: Oui, bonjour madame, c'est bien l'horloger?
21: Qu'est-ce que vous voulez monsieur?
1: Oui, alors ce que je disais, non, c'est ce que j'expliquais, il faudrait me réveiller en fait du lundi au vendredi à 6h du matin.
21: Moi, il faut que je vous réveille?
1: Bah oui.
21: Bah, attendez, vous êtes... pourquoi vous, je vous réveille?
1: Bah parce que c'est votre métier.
21: Bah, vous savez ce que je suis moi?
1: Bah vous êtes réveilliste, oui.
21: Bah non, je suis pas réveilliste, je suis horloger bijoutier, je suis pas réveilliste.
1: Bah je vous ai demandé. Bah,
21: attendez, je sais pas qui vous a rencontré de l'autre côté. Hein.
1: Ah bah l'autre côté, ils m'ont dit qu'il fallait voir avec vous parce que c'est vous qui allez me réveiller.
21: Mais monsieur, je vais pas vous réveiller, je veux pas vous téléphoner pour vous réveiller, qu'est-ce que vous racontez vous?
1: Bah vous m'avez dit que vous étiez réveilliste.
21: Mais non, je suis pas réveillé, je suis horloger bijoutier.
1: Voilà, pour les... donc vous avez l'heure.
21: Comment? Mais monsieur, qu'est-ce que vous me racontez? Non, mais ça va pas dans la tête, vous êtes pas bien dans votre tête, bien quoi?
1: Ouais, excusez-moi de vouloir vous faire travailler, hein, je...
21: Non, mais ça va pas dans la tête, vous êtes pas bien, non? Vous savez qui vous appelez, mais vous êtes pas bien dans la tête, vous êtes malade, bien quoi? Moi, je vous réveille pas, c'est tout, point à barre.
1: Si vous le prenez comme ça, je peux me plaindre au syndicat des réveillistes.
21: Mais prenez-vous à qui vous voulez, mais moi, j'en ai rien à foutre.
1: Non, mais ce que je veux dire, c'est que moi, j'ai mon beau-frère.
21: Ouais, bah, qu'est-ce qu'il veut, votre beau-frère?
1: Il est réveilliste, lui aussi.
21: Mais moi, je suis pas réveilliste, monsieur, je vous dis tout de suite.
1: Non, mais ce que je veux dire, c'est que, vous voyez, je suis quasiment de la profession, dans le sens où mon beau-frère travaille comme vous.
21: Mais moi, je suis pas réveilliste, je réveille personne.
1: Bah, vous êtes quand même dans le milieu du réveillisme.
21: Non. Oh, non, vous êtes complètement têtu, c'est pas possible, je vous dis que non. Je suis pas réveilliste, je réveille personne, je suis désolé. Appelez quelqu'un d'autre, mais pas moi.
1: Alors, excusez-moi, vous jouez peut-être sur les mots, peut-être réveillationniste, je ne sais pas comment on dit exactement.
21: Je suis pas réveillationniste, rien du tout.
1: Réveillateur?
21: Je ne suis rien du tout.
1: Réveilliculteur?
21: Non.
1: Réveillophone?
21: Mais monsieur, j'en ai rien à foutre, je réveille personne.
1: Ah, attendez, laissez-moi deviner. Vous êtes réveillophile?
21: Non. C'est pas compliqué, si je dis non, c'est pas compliqué. Vous savez pas ce que c'est, non.
1: Non, mais quand vous dites non, c'est...
21: Non, c'est non, je ne réveille personne. Et ce n'est pas mon métier, point.
1: D'accord,
21: vrai.
1: Et si, par exemple, je vous rappelle...
21: Je m'en fous, je vais pas me lever à 5h du matin pour réveiller, non, mais ça va pas la tête, non.
1: Non, vous n'avez pas compris, moi c'est 6h, hein.
21: Mais je m'en fous que ça coûte 6h, 7h, 8h, je n'ai rien à foutre.
1: Non, mais excusez-moi,
21: non, c'est non.
1: J'ai l'impression que la maison n'est pas très sérieuse, parce que
21: mais je m'en fous, j'en ai rien à foutre, j'ai rien à voir là-dedans, c'est pas moi qui vais vous réveiller. Appelez-le, c'est pas qui voulait, mais pas moi.
1: Non, mais j'ai bien compris que j'étais qu'un réveillationneur qui était un petit peu tatillon.
21: Non, mais ça va pas le bocal, non, je suis pas réveillé, je suis rien du tout.
1: Vous êtes réveillationneur?
21: Non, rien du tout.
1: Vous n'êtes pas réveillationneur?
21: Non.
1: Dites-moi non, je ne suis pas réveillationneur.
21: Non, je ne suis pas réveillationniste, rien du tout.
1: Non, réveillationnifiste?
21: Je dis que non.
1: Réveillifieur?
21: Non, rien du tout. Mais vous êtes cinglé ou quoi?
1: Non, mais même réveillationneur?
21: Non, je ne réveille personne.
1: Non, parce que là, à force de crier, vous allez réveiller tout le quartier, hein, en tout cas.
21: Putain, oh.
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22: Allô?
17: Oui, bonjour madame, c'est la compagnie républicaine de sécurité à l'appareil.
22: Oui.
17: Est-ce que vous avez vu quelque chose de bizarre dans votre coin, là, aujourd'hui
22: Ma foi, non.
17: Non, rien.
22: Non.
17: On n'a pas entendu des gros bruits suspects dehors
22: Non, du tout.
17: Bon, parce que là, on vient d'avoir une communication de la part du zoo de Sansergue. Le zoo qui a des animaux préhistoriques et tout ça, là.
22: Oui.
17: Il y a un dragon qui s'est échappé du zoo.
22: Ah bon?
17: Et oui, et le problème, c'est que...
22: Oh là là, oui.
17: Ben oui, ça fait des dégâts parce que... Quand il s'envole, il crache du feu.
22: Oui, oui.
17: Et donc, il y a des terres entières qui ont été brûlées.
22: Oh là, oui, en effet.
17: Et apparemment, c'est une femelle et elle est partie, elle s'est échappée parce qu'elle a répondu et on cherche son œuf activement dans tout le département.
22: Oh là là.
17: Donc, on prévient tout le monde.
22: Oui.
17: Nous, on est mobilisés. Vous êtes chez vous, là, actuellement?
22: Encore une heure, oui.
17: Vous avez un tuyau d'arrosage, éventuellement, ou...
22: Oui.
17: D'accord. Mais il est dans votre jardin?
22: Non, il est sur la terrasse, là, oui. À côté. Hein.
17: À côté. Votre téléphone va jusque-là, non?
22: Oh oui, oui, oui.
17: Ah, ah ben alors on va pouvoir faire. Prenez votre téléphone, allez jusqu'à votre terrasse, je vais vous expliquer quoi faire si vous le voyez. Hein.
22: Oui, d'accord. Oui.
17: Oui, madame, vous m'entendez?
22: Oui, oui, je vous entends, je suis dehors, là.
17: Vous êtes sur la terrasse?
22: Oui.
17: Et est-ce que vous le voyez d'abord dans le ciel, le dragon, là?
22: Ben, pas du tout, non.
17: D'accord.
22: Oui.
17: Comment on essaie d'établir un relais? Est-ce que vous connaissez madame Lamolle?
22: Non.
17: On demande à chaque habitant de bien vouloir communiquer avec un autre habitant pour pouvoir...
22: Lamolle, ça me dit rien.
17: Ça vous dit rien?
22: Non. Ah non, je connais pas cette dame-là, moi, non.
17: Bon, si ça vous embête pas, on va vous mettre en liaison téléphonique avec elle.
22: Oui.
17: Expliquez-lui bien ce que c'est, s'il vous plaît, nous, le temps qu'on arrive chez elle.
22: D'accord, okay.
17: Merci beaucoup, madame, à
22: de
17: plus
22: rien.
17: Tard.
0: Allô?
22: Oui, madame Lamolle?
0: Oui.
22: Oui, est-ce que les gendarmes vous ont appelé?
0: Non.
22: Non?
0: Pourquoi? Qu'est-ce qu'il y a? Une mauvaise nouvelle?
22: Non, ils disent qu'il y a un dragon qui est dans le quartier, quoi.
0: Attendez, quittez pas, parce que... Excusez-moi, j'ai trouvé quelque chose dans mon jardin. J'ai trouvé un objet bizarre, alors.
22: Ah bon?
0: J'ai apporté dans ma cuisine.
22: Et qu'est-ce que c'est?
0: Oh ben écoutez, je ne sais pas comment je vais le casser pour faire une omelette avec, parce que je n'ai jamais vu ça. C'est un œuf énorme.
22: Eh ben c'est ça qu'ils recherchent.
0: Mon Dieu, où est-ce qu'il est le marteau?
22: Allô? Ah non, mais il ne faut pas le casser, madame. Hein.
0: Ben c'est un œuf.
22: Mais oui, mais c'est un œuf de dragon.
0: Oh mon Dieu!
22: Alors donc, il faut pas le casser. La sécurité va venir chez vous parce qu'ils vont le récupérer, eux.
0: Attendez.
22: Oui, mais il faut pas. Allez, vous l'avez ramené dans votre cuisine?
0: Ah oui.
22: Eh ben, vous le laissez dans la cuisine.
0: Oh, il est lourd, hein? Oh!
22: Pardon?
0: Mon Dieu!
22: Oui.
0: Il est tombé.
22: Il est tombé?
0: Oui.
22: Oh!
0: Oh, il y a une bête dedans.
22: Mais il fallait pas le casser. Oh là là, il est tombé.
0: C'est une grosse bête dedans, avec des ailes.
22: Ah là là là là, il fallait pas...
17: Allô?
22: Oui. Alors, elle me dit qu'elle a un œuf énorme dans son jardin.
17: Alors, vous lui avez dit, madame?
22: Oui, oui, mais elle vient de me dire qu'elle l'a fait tomber, l'œuf.
17: Et
22: donc, il y a une bête énorme dedans.
17: Ah bah oui, c'est le dragonnet, c'est le petit dragon.
22: Ben voilà.
17: Oh là là là là là.
22: Alors, elle est complètement désemparée. Hein.
17: Qu'elle se prépare déjà des casseroles d'eau et tout, le temps qu'on arrive, hein?
22: Oui, des casseroles d'eau.
17: Le temps qu'on arrive.
22: Oui, ben je lui ai dit, oui. Allô?
0: Allô?
22: Allô, madame? Eh ben, préparez des casseroles d'eau.
0: Allô?
22: Oui, allô?
0: C'est une drôle de bête avec des ailes, elle crasse le feu!
22: Mais donc, il faut préparer des casseroles d'eau.
0: Mais oui, mais il met le feu! Il met le feu dans ma cuisine!
22: Moi, je sais plus quoi faire. Il faut mettre de l'eau, pour éteindre le feu, essayer de...
17: Allô?
22: Oui?
17: Oui, alors on arrive, mais c'est bizarre, on voit de la fumée chez elle.
22: Oui, oui, parce qu'elle m'a dit qu'il crachait le feu, hein.
17: Oh là là.
22: Oui.
17: Qu'elle dégage tout ce qu'il y a dans son frigo et qu'elle s'enferme dans le frigo.
22: Ah oui, mais vous croyez qu'elle va pouvoir? Allô, madame?
0: Oh, mon Dieu.
22: Oui. Allô, madame?
0: Il me court après.
22: Mettez-vous dans le... Ils ont dit de vous mettre dans le frigidaire.
0: J'ai le feu à ma gaine de maintien. Oui, crache des flammes. Il y a ma gaine de maintien qui est en flammes.
22: Essayez de vous mettre dans le frigidaire, si vous pouvez.
0: J'ai ma culotte qui est en flammes, là.
22: Oh là là là là là là.
17: Allô?
22: Oui.
17: Allô?
22: Oui. Elle a sa gaine de maintien qui est complètement enflammée, alors...
17: Elle n'est pas encore dans le frigidaire?
22: Ben, je lui ai dit, mais...
0: Allô?
22: Oui.
0: J'ouvre la porte du réfrigérateur.
22: Oui, mettez-vous dans le frigidaire, madame.
0: Faut que je retire tout ce que j'ai dans le frigidaire?
22: Ben, bien sûr, oui, c'est ça, c'est pas facile, hein. Ben...
0: Oh, mon Dieu, il me regarde avec ses petits yeux rouges, là.
22: Ben, oui.
0: Il avance vers moi. Allô?
22: Oui.
0: Il avance vers moi. Ah, ça y est, je rentre dans le réfrigérateur. Oh mon Dieu.
22: Essayez de...
0: Allô?
22: Oui?
0: Vous m'attendez?
22: Oui?
0: Je suis dans le frigidaire. Qu'est-ce que je fais maintenant?
22: Et lui, il est où le dragon, là?
0: L'huile? Ah ben l'huile, elle n'est pas dans le réfrigérateur.
22: Non, mais il est où? Dans la cuisine?
0: Ah, le dragon?
22: Il est dans la cuisine?
0: Oui, attendez, j'ouvre la porte pour regarder. Allô?
22: Oui?
0: Oh mon Dieu.
22: Qu'est-ce que tu fais?
0: Il est en train d'ouvrir, vous savez, les boîtes de conserve, là.
22: C'est pas vrai.
0: Mais si, parce qu'il a des griffes à ses pattes.
22: Mmh.
0: Et alors, il ouvre des boîtes de conserve. Oh non, ma boîte de thon à l'huile d'olive.
22: Oh
0: non, je l'ai gardée pour ce soir.
22: Ah. Oh.
0: Il a mangé ma boîte de thon.
22: Il l'a mangée?
0: Oui. Il
2: a mangé mon thon à l'huile d'olive.
22: Oh là là là là.
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22: Oui, allô, bonjour.
1: Bonjour, monsieur, c'est bien l'épicerie?
22: Oui.
1: J'étais passé pour acheter du pâté que j'avais pris pour mon chien.
22: Oui.
1: Il y a de la viande dans votre pâté?
22: Ah bah, de toute façon, des pâtés, c'est toujours de la viande.
1: Ah oui, donc faute.
22: Pourquoi il y a eu faute?
1: Il y a eu fautage parce que mon chien a décidé de devenir vegan et vous lui filez de la viande.
22: Bah oui, mais vous m'avez pas dit que c'était pour votre chien qui était vegan.
1: Non, mais après, si vous aimez pas les animaux, ça je peux comprendre. Hein,
22: ah, c'est... si ça m'étonnerait que j'aime pas les animaux, j'en ai plein, moi, alors.
1: Et vous leur faites pas manger de la viande?
22: Ah si, mon chien, il mangeait la viande.
1: Oh bah, c'est nouveau, c'est un chien qui mange de la viande.
22: Si, je sais pas, les boîtes à chien, il y a de la viande dedans.
1: Quelle boîte à chien? Oula, pardon, excusez-moi, vous me parlez de viande de chien?
22: Bah non, de la viande tout court.
1: Avec du chien dedans?
22: Mais c'est, je vous ai jamais parlé que je vendais de la viande de chien. Des boîtes à chien, on voit des boîtes à chat. Il y a de la viande.
1: De la viande de chat?
22: Non, de chien, d'animal.
1: De chien? Oh!
22: Dans une boîte à chien, on voit pas du chien dedans.
1: Excusez-moi, mais je suis scandalifié. Vous vendez de la viande de chien en boîte?
22: Bah non, je vois, il y a pas de chien dans les boîtes. On vend des boîtes à chien s'il y a.
1: Ah bah écoutez, j'ai une boîte à chien justement que j'ai acheté chez vous à côté de moi.
22: Oui.
1: Attendez, j'ouvre la boîte. Ah, vous avez entendu?
22: En ouvrant la boîte, vous me dites que la boîte à la bois, que c'est du chien.
1: Ah bah écoutez, c'est du chien.
22: N'importe quoi, vous. Non, mais...
1: Attendez, j'ouvre une boîte de chat. Oh, vous avez entendu? Ça a miaulé.
22: Mais c'est pas de la viande. Et on met pas des chats dans des boîtes à chats pour les vendre.
1: Ah bah ça, excusez-moi, mais enfin j'ai l'impression que là, j'ai quand même la preuve.
22: Allez.
1: Ah, allô?
22: Non, mais où? Je suis pas très copine, hein. M'énerve des gens comme ça, là.
1: Ah, c'est reparti. Allô?
23: Bonjour.
1: Bonjour, madame.
23: Non, moi, c'est monsieur, là. Votre chien est vegan.
1: Voilà.
23: Et il est où le problème?
1: Le problème, c'est que vous faites manger du pâté de chien à mon chien vegan. Je m'excuse.
23: Ouais,
1: mais...
23: bah, vous lui faites un lavage d'estomac et puis vous lui avez mis le tuyau dans le trou du cul.
1: Comment ça?
23: Bah, lui mettre le tuyau dans le trou du cul pour lui faire un lavage d'estomac.
1: Ah non, ça, on m'avait pas dit.
23: Ah, vous auriez dû.
24: Non, mais redonne-moi le, c'est moi qui parle avec là. Bonjour, je suis la responsable.
1: Ah bah tiens, c'est plus le même.
24: Bah non, il y a mon mari et moi, hein, nous sommes deux. Qu'est-ce qu'on peut savoir que vous voulez pas de viande pour votre dans le pâté? Un pâté, c'est de la viande. Hein.
1: Ah ah, on passe aux aveux.
24: Mais qu'est-ce que vous nous dites? Vous avez de quoi? Vous savez pas lire sur une boîte s'il y a de la viande ou pas dedans? Donnez-moi votre nom déjà.
1: Monsieur Martin.
24: Monsieur Martin d'où?
1: De Martinville.
24: C'est où ça? C'est où ça, Martinville?
1: Eh bah c'est sur la route de Bourg-sur-Martin.
24: Eh bah on connaît même pas où que c'est, donc.
1: On fait celui qui sait pas où que c'est, j'ai l'impression.
24: Monsieur Martin à Martinville. Le chien est vegan, non mais c'est quoi tes conneries? Non mais ma gueule, monsieur Martin.
23: Attends, putain, mais...
1: Allô?
23: Oui, je t'écoute.
1: Oui, ah bah c'est l'autre dame.
23: Non, attendez, arrêtez, parce que là, je vais vous mettre en colère.
1: Même pas qu'à...
23: Attendez, je vais vous recevoir.
1: Oui, et puis le temps que j'arrive, vous aurez planqué toutes les viandes de chien et de chat.
23: Qu'est-ce que tu veux que je planque, toi? Bah passe au magasin, on va en discuter, mon gamin, ok?
1: Excusez-moi, moi j'ai mon chien qui a tout entendu, qui peut témoigner.
23: Mais jeune, eh bah il témoignera ton chien.
1: Vous voulez que je vous le passe?
23: Ouais, passe-moi le ton chien.
1: Ah bah je vous le passe.
23: Ouais.
1: Max Martin. Oui, allô?
23: Et je vais dire, tu dois t'emmerder dans la vie, toi, pour faire des conneries pareilles, mon gars.
1: Ah, bon, c'est Rex Martin.
23: T'es en train de bien me faire chier, par contre.
1: Oui, allô?
24: Ça se trouve, c'est Martin Rire et Chanson.
1: Ah, oui? Qu'est-ce que vous dites?
24: Vous êtes pas Martin Rire et Chanson?
1: Bravo!
24: Oh, c'est vrai?
1: Oui, c'est vrai.
24: Oh, mort de rire, si t'es passé à la radio.
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25: Allô?
26: Oui, bonjour, monsieur.
25: Bonjour.
26: Excusez-moi de vous déranger, c'est au sujet de la manifestation d'hier.
25: Oh, attendez, quel numéro demandez-vous, monsieur? C'est un faux numéro, ça, hein?
26: Vous n'êtes pas à la CGT?
25: Non, monsieur, absolument pas. Et c'est un ancien numéro, ça. Vous le rayez, il vous faut demander un nouveau numéro.
26: Ah oui, mais faut pas m'insulter, moi.
25: Mais je vous insulte pas, monsieur, je vous dis simplement que c'est un ancien numéro.
26: Oui, j'ai compris, camarade, mon
25: frère. Eh bien alors, camarade syndiqué, moi je suis pas syndiqué et je suis l'ancien numéro.
26: Ben oui, voilà. Écoutez-moi, jeune homme.
25: Oui.
26: Vous pouvez avoir du respect quand même.
25: Mais j'ai du respect, monsieur. Je vous dis simplement que c'est un ancien numéro que vous faites, là.
26: Oui, mais vous me dites ancien numéro comme si j'étais vieux de la feuille, moi.
25: Mais je vous le dis parce que c'est pas le premier. Je veux faire changer de numéro. Au revoir, monsieur.
26: Mais écoutez-moi, jeune homme.
25: Oui, mais écoutez, j'ai pas de temps.
26: Je travaille, je suis administrateur des PTT.
25: Eh bien, je suis bien content pour vous.
26: Alors, dites-moi,
25: monsieur,
26: dites-moi quel est votre problème et moi, je vous change votre numéro en 5 minutes.
25: Non, mais c'est pas la peine, monsieur. Mais je vais débrouiller tout ça. Je vous remercie.
26: Non, j'insiste, jeune homme.
25: Non, mais je vous remercie, monsieur. Vous êtes vraiment aimable.
26: Camarade.
25: Oui.
26: Je change votre numéro. Je m'en occupe dans 2 minutes.
25: Non, c'est pas la peine. Si,
26: j'insiste,
25: monsieur.
26: Si, j'insiste.
25: C'est un ancien numéro qu'on m'a attribué. Voilà.
26: Non, je vous le change sans problème.
25: Mais je veux pas, monsieur.
26: Ah, monsieur.
25: Écoutez, vous me faites. Je me débrouille, monsieur.
26: Monsieur, considérez ça comme acquis. Dans 5 minutes, votre
25: numéro. Je ne veux pas, monsieur. Ne change pas mon numéro. Ne touchez pas, s'il vous plaît.
26: Camarade, excusez-moi, je vous donne un nouveau numéro.
25: Moi, je n'en veux pas, monsieur. Écoutez, vous débrouillez. Au revoir, monsieur. Allô?
27: Oui, bonjour, monsieur. Le 40.
6: Oui.
17: Oui, bonjour monsieur, Central 10 à l'appareil. On vient d'avoir un état de demande de changement de numéro.
25: Mais non, mais c'est un monsieur qui m'a téléphoné, qui se mêle de ce qu'il regarde.
17: Ah, excusez-moi monsieur, vous permettez monsieur, c'est Central 10 à l'appareil. Je vous demande de nous excuser une minute. Nous vous donnons votre nouveau numéro qui va prendre donc, qui va être en activité dans 10 minutes.
25: Mais je le veux pas monsieur, mon nouveau numéro. Moi j'en ai un numéro que j'ai communiqué à tout le monde, je le conserve.
17: Nous sommes désolés, les ordres ont été transmis de manière électronique, c'est trop tard.
25: Hein. Mais par qui monsieur? C'est pas moi qui ai fait la demande. Alors comme ça, n'importe qui peut faire la demande sur mon numéro. Où êtes-vous exactement? À Jaurès, là?
17: Oui, nous sommes à Jaurès, monsieur.
25: Oui, mais écoutez, je vais y venir déjeuner tout à l'heure.
17: Monsieur.
25: Je travaille moi-même au PTT, je ne veux pas changer de numéro.
17: Bon, écoutez-moi, monsieur, nous avons une demande de l'administrateur, monsieur Duringer.
25: Oui, mais justement, ce monsieur m'a téléphoné tout à l'heure, il s'est trompé de numéro.
17: Non, écoutez.
25: Oui, écoutez, monsieur, c'est pas le bon numéro, mais ne vous cassez pas la tête, je vous le fais changer.
17: Écoutez-moi, camarade, je vous donne votre nouveau numéro
25: de. Mais je n'en veux pas, monsieur, moi je vais venir tout à l'heure à l'agence commerciale, j'arrive dans un quart d'heure.
17: Mais monsieur.
25: Je veux conserver mon 42.
17: Monsieur.
25: Ce n'est pas parce que Monsieur Tartampion a décidé de me faire changer
17: monsieur,
25: de numéro.
17: Ce n'est pas Monsieur Tartampion, c'est l'administrateur qui est donc le secrétaire général du syndicat, vous le savez très bien.
25: Mais je m'en fous, alors, monsieur, qui que ce soit.
17: Ah, vous avez.
25: Il a été charmant, il a été gentil, mais moi je m'en fous.
17: Monsieur, vous permettez, vous êtes prié de venir avec vos trois dernières factures ainsi que 150 francs.
25: Pardon ont...
17: Ah bah oui, monsieur, non.
25: Mais vous plaisantez, en plus, il va falloir que je paye.
17: Bah écoutez-moi, monsieur.
25: Non, mais qu'est-ce que c'est cette plaisanterie? Mais là, je vous garantis que ça va aller loin, cette histoire-là. Non, mais en plus, il va falloir que je paye pour changer de numéro que je n'ai pas demandé.
17: 150 francs, monsieur.
25: Mais jamais de la vie, primo, je suis employé PTT, donc je ne paie pas le téléphone, je ne paie pas l'abonnement.
17: Ah ouais, hein? Ah mais ça, vous n'avez pas signalé, c'est trop tard.
25: Comment, mais je ne voulais pas signaler, mais vous m'avez rien demandé, monsieur.
17: Bon, attendez.
25: Ça, alors là, je vous garantis que ça ne se passera pas comme
17: monsieur,
25: ça. Hein?
17: Bah justement, monsieur Deringer vient de rentrer dans mon bureau. Attendez.
25: Oui, mais justement, qui c'est ce monsieur-là?
17: Attendez, vous permettez, je vous passe.
25: Oui, je vous en prie.
17: Il y a le client, là, vous avez demandé, on a déjà son nouveau numéro, puis il n'en veut pas.
26: Laissez-moi, je vais le prendre.
25: C'est la meilleure de l'année, celle-là.
26: Allô?
25: Bonjour, monsieur.
26: Mais qu'est-ce qu'il y a, camarade? On a l'heure.
25: Mais je ne voulais pas changer de numéro, moi, monsieur. Vous êtes bien gentil, vous êtes aimable, vous êtes urbain comme tout, mais je ne veux pas changer de numéro,
26: mais
25: monsieur.
26: Je ne suis pas.
25: Pourquoi vous me faites changer de numéro de force?
26: Vous allez payer 150 francs, mais en une journée, vous allez avoir votre
25: numéro. Mais je m'en fous, monsieur. Écoutez, ça va me coûter impression dolorise terrible, cette histoire-là. Moi, je ne veux pas.
26: Écoute-moi, camarade.
25: En plus, je suis moi-même employé des PTT, monsieur, je ne paie pas. Ni l'abonnement, ni l'installation, ni rien. Vous voulez me faire payer 150 francs?
26: Eh oui, mon camarade, parce que ces étés, nous sommes contre les privilèges. Il n'y a aucune raison que toi, tu ne casques pas comme nous.
25: Mais comment? Mais vous payez quoi, monsieur? Mais qui est à l'appareil? J'ai pas compris. Écoutez, vous me dites où vous êtes, monsieur. Je viens vous voir parce que nous sommes voisins. On va s'expliquer de vive voix parce que là, on s'époumonne tous les deux. Hein?
26: Écoute-moi, camarade, ton comportement frise d'hystérie.
25: Mais
26: ça
25: écoutez,
26: ne m'étonne pas de la part des castes des privilégiés.
25: Mais je suis pas un privilégié, nom de Dieu. Je suis un préposé. Vous appelez ça un privilégié, vous?
26: Mais
25: un préposé?
26: Est-ce que tu es venu hier à la manif?
25: Mais non, je suis pas venu, moi je bricole, monsieur, chez moi. J'ai du boulot par-dessus les oreilles. Mais là, alors.
26: Monsieur, travaille au noir.
25: Qu'est-ce... Oh.
26: Ah oui, alors non.
25: Mais c'est une plaisanterie, non?
26: Écoute-nous, camarade, tu parles à quand même à quelqu'un d'obédient à ces étés. D'une part, t'es privilégié, ensuite tu travailles au noir quand tes camarades défilent sous la pluie.
25: Mais c'est attendez, une question, monsieur. Vous êtes qui exactement?
26: Monsieur Deringer.
25: Deringer, où êtes-vous exactement, monsieur?
26: À Jaurès, monsieur.
25: Pardon?
26: À Jaurès.
25: On peut vous rencontrer d'ici un quart d'heure, 20 minutes, monsieur Deringer.
26: Vous venez au bureau 203, mais je te signale que l'accueil va être musclé parce que.
25: Ah, ben écoutez, moi je suis ravi parce que là, je viens au bureau 203, mais qu'est-ce que vous avez contre moi, monsieur, s'il vous plaît?
26: Nous n'avons rien contre toi, tu es paranoïaque, privilégié et en plus tu travailles au noir.
25: Comment je travaille au noir? Je travaille chez moi.
26: Déviationniste, liquidateur.
25: Attendez, restons calmes. Poste 203, c'est une plaisanterie, ça, hein?
26: Oui, c'est une plaisanterie.
25: Oh, félicitations. Alors là, écoutez, j'ai pas marché, j'ai cavalé. Vous m'avez fait prendre la colère de ma vie, là, hein?
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9: Agence postale, bonjour.
10: Oui, bonjour monsieur, c'est bien la poste?
9: Oui.
10: Je vous appelle pour vous signaler un problème.
9: Oui.
10: J'ai lu là que depuis quelque temps avec la poste on pouvait envoyer des produits frais.
9: D'accord.
10: Alors le problème c'est que moi du coup j'ai envoyé une bûche glacée à mon beau-frère là pour les fêtes et elle est arrivée complètement fondue.
9: Bah, donc... Vous avez la chance que le facteur se retourne pas contre vous parce que vous avez dû lui dégueulasser sa bagnole en plus. Mais bon, je suis désolée mais moi je peux rien faire pour vous.
10: Le truc en plus c'est que maintenant il y a préjudice dans le sens où
9: il y a préjudice.
10: Bah oui, parce que là, on arrive début février, vous vous rendez compte? Déjà que vous faites la publicité mensongiste.
9: Mensongère.
10: Comment ça, mensongère?
9: Bah vous me dites publicité mensongiste.
10: Vous me traitez de mensongeur?
9: Ah non, pas du tout, non.
10: Ah mais moi, je vais porter plainte, hein.
9: Ah mais vous pouvez.
10: Alors, je vais prendre votre nom, votre adresse.
9: Si vous voulez. Hein,
10: votre date de naissance.
9: Vous voulez pas aussi la taille de ma culotte? Parce que non, mais franchement...
10: Ah bah alors, vous savez quoi? Je vais porter plainte pour harcèlement en plus.
9: Ah bah oui, bien sûr. Vous savez quoi? Vous prenez votre petite auto, puis vous venez me voir à mon bureau, et puis on va mettre...
10: Oh là là, non, ça suffit, c'est une proposition indécente.
9: Ah bah oui, non, mais bien sûr que non.
10: Écoutez, je vais en parler à mon beau-frère qui est avocat.
9: Ah bah oui, mais bien sûr.
10: Bah, vous voulez que je vous le passe?
9: Bah si vous voulez, hein.
10: Maître Martin.
9: Allô?
10: Oui, maître Martin, à l'appareil, je suis mon avocat.
9: Bonjour, monsieur.
10: Vous harcelez mon client?
9: J'harcèle votre
6: client, ouais. Votre client, pour info, c'est lui qui m'a appelé.
10: Il me dit que vous lui faites des propositions.
6: Des propositions indécentes, apparemment.
10: Vous savez que ça, c'est quelque chose qui est réprimandé au niveau de la légalité.
6: De la législation, c'est mieux aussi.
10: Pardon ?
6: Non, rien.
10: Vous voulez m'apprendre mon métier ?
6: Si votre client, votre beau-frère se sent harcelé, bah, c'est son problème, c'est pas le mien. Je me suis permis de lui dire s'il voulait aussi la taille de ma culotte.
10: Je comprends pas.
6: La taille de ma culotte ?
10: Ah bah bravo.
6: Vous voulez que je vous la donne ? Eh ben, c'est 54.
10: Excusez-moi, mais enfin, heureusement que c'est une blague, hein.
6: Oh merde. Putain, c'est qui ?
10: Ah bah, ça peut être qui ?
6: Je sais pas.
10: Ça peut être une...
6: J'en sais rien, moi. Une radio ?
10: Une radio, mais oui.
6: Oh merde. Je suis désolée. Oh la honte. Sans déconner, non, sérieux, c'est pas une radio par là, hein.
10: Ah bah, c'est une radio par toute la France.
6: Oh putain, la honte. Oh, la vache. Et c'est qui m'a fait ça ?
10: Une radio qui fait des blagues.
6: Bah... Rire et chanson ?
10: Mais oui !
6: Putain, mais... Oh, la honte ! La honte ! Oh, mon collègue de boulot, il écoute ça dans la voiture. Hein.
10: Maintenant, il connaît votre taille de culotte, hein.
6: Non, mais c'est pas vrai, c'est pas 54 en plus.
10: Ah non, mais ça regarde que vous.
6: Oh non, putain. Oh. Bon, je vais même pas oser le dire à mon mari.
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13: Bienvenue.
14: Gare de l'Est, Monnaie Arbotier, bonjour.
15: Oui, bonjour, c'est l'hôtel Gare de l'Est.
14: Oui.
15: Oui, bonjour, c'est France Sécurité à l'appareil.
14: Oui, bonjour.
15: Dites-moi, on a mis un garde du corps parce que vous allez recevoir la visite, là, ils vont vous appeler pour réserver une chambre. Alors, c'est pour le maire, monsieur le maire de Pleugriffette, vous en connaissez, non ?
14: Écoutez, non, mais vous allez me faire connaissance.
15: Alors, on va donc nous avoir deux agents qui vont être de garde à l'entrée de votre hôtel. Donc, il faut qu'on prépare le terrain. Est-ce que all is okay à la at the reception?
14: Bah, écoutez, nous, on a tout ce qu'il faut, hein. En fait, monsieur le maire va séjourner chez nous.
15: Ouais.
14: Et donc, ils vont venir avec les gardes du corps.
15: Ouais, c'est ça, ouais. Et également, la nuit, donc, il y aura 5 agents de France Sécurité qui patrouilleront dans les couloirs de l'hôtel. Hein.
14: Alors, monsieur le, c'est le maire de qui, vous m'avez dit, d'où?
15: Le maire de Pleugriffette.
14: Pleugriffette.
15: Pleugriffette, non. Pleugriffette, oui.
14: Pleugriffette.
15: Pleugriffette.
14: Pleugriffette.
15: Pleugriffette.
14: Pleugriffette.
15: Mais nous, on vérifie d'abord que all is okay at the reception.
14: Bah, écoutez, de toute façon, c'est un hôtel comme un autre. C'est all is okay. Pour nous, c'est avec plaisir que nous recevrons monsieur le maire.
15: Parce que nous, vous savez, quand on fait nos rondes de sécurité, on est obligé quand même de vérifier dans les chambres de vos clients, hein.
14: C'est-à-dire ?
15: Ah bah, il faut que tout soit under contrôle, hein.
14: Ah bah, malheureusement, monsieur, c'est un lieu privé, non pas public.
15: Non, mais on va s'en occuper, nous.
14: C'est-à-dire ?
15: Monsieur, c'est le maire de Pleugriffette, quand même, hein, c'est pas n'importe qui.
14: Je ne refuse pas de recevoir monsieur le maire de Griffette, c'est pas ça
15: non,
14: le problème.
15: Non, c'est Pleugriffette.
14: C'est par rapport à votre travail de sécurité qui risque d'être gênant par rapport aux autres clients.
15: Alors, si all is not under control, il va falloir qu'on évite de faire des patrouilles de sécurité à l'intérieur des chambres.
14: Ah bah ça, c'est niette, de toute façon, dans les chambres des autres clients.
15: D'accord, donc ça veut dire voilà. Qu'on est obligé de mettre deux tireurs d'élite sur les toits, monsieur.
14: Non mais où est le rapport par rapport à des clients qui sont dans leur chambre et ouais. Mettre des tireurs d'élite
15: bah parce
14: c'est quand
15: sont...
14: même un petit peu...
15: On est obligé, monsieur, de les viser hein au cas où ils feraient...
14: Nous sommes quand même un hôtel qui reçoit des touristes, donc maintenant...
15: Mais monsieur, excusez-moi, ils viennent alors qu'il y a le maire de Pleugriffette dans votre hôtel, quand même.
14: Dans ce cas-là... Je vais voir avec ma directrice, je vais prendre vos coordonnées, le nom de monsieur le maire et...
15: Monsieur Leduret, maire de Pleugriffette.
14: L-E-D-U-R-E-T ?
15: Oui.
14: Donc ça, c'est monsieur le maire, hein ?
15: Oui, de Pleugriffette.
14: Alors, P-R...
15: Comme ça se prononce, hein, Pleugriffette.
14: Vous pouvez m'appeler, s'il vous plaît ?
15: Oui, Pleugriffette, en fait.
14: C'est-à-dire P-R...
15: P-L...
14: P-L...
15: U-G-R-I...
14: E-2-F-T... Attendez, P-L-E-U...
15: G-R-I-2-F-R-E-U-T-E.
14: Est-ce que vous pouvez aller plus, moins vite?
15: Oui, bien sûr. Pleugriffette.
14: Pleugriffette qui se trouve dans...
15: Non, Pleugriffette.
14: Pleugriffette.
15: Pleugriffette. Avec deux T, donc deux F, Pleugriffette.
14: Alors, P comme papa?
15: Non, excusez-moi. P comme Pierre.
14: Si vous voulez, P comme Pierre. L comme... Allô ?
15: Ben non, c'est à vous, là. Je passe la main.
14: Alors, L comme Lionel ?
15: Je préférerais éviter, monsieur.
14: C'est-à-dire ?
15: Attendez, monsieur, quand même, attendez, nous, on fait de la sécurité, vous me dites elle comme Lionel, pardonnez-moi.
5: Écoutez, je sais pas quel est votre objectif, là, actuellement, mais...
15: Mon objectif est d'assurer la sécurité du maire de Plougriffet.
5: Oui, mais la sécurité de monsieur Plougriffet, ça, c'est votre...
15: Non, le maire de Plougriffet.
5: Exactement. Mais d'un autre côté aussi, il me faut des informations.
15: D'accord, mais je peux pas tout vous donner au téléphone, vous comprenez, monsieur.
5: Bon, alors, comment on écrit Plougriffet?
15: P-L-E-U-G-R-I.
5: D'accord, P comme Pierre.
15: Oui, monsieur.
5: L comme...
15: Lafayette.
5: Alors, E comme
15: alors là, attendez. Là, c'est un problème. C'est peut-être pas un problème pour vous, mais c'est un problème pour moi. E comme E, quoi. Vous voyez, quoi, E. Là, c'est difficile, non? E comme œuf.
5: E comme
15: œuf.
5: J'ai pas compris, monsieur.
15: Œuf. C'est un œuf.
5: C'est-à-dire?
15: Un œuf.
5: D'accord. Ok. Et ensuite.
15: O.
5: O.
15: Comme œuf.
5: J'ai pas compris.
15: Comme un œuf.
5: Comme un œuf. O comme un œuf.
15: Oui.
5: Malheureusement, un œuf, ça commence pas par un O.
15: Ça commence par quelle lettre?
5: Écoutez, vous venez de me dire, ça commence par un E.
15: Excusez-moi, j'étais mauvais en orthographe, c'est tout. Bon.
5: C'est pas question d'être mauvais en orthographe. Quand j'essaie de vous appeler comme L comme Lionel, vous me dites non.
15: Bon, d'accord, L hein? comme Lionel.
5: Maintenant, soyons raisonnables.
15: Bon, d'accord, je valide
5: quel
15: votre
5: est le titre de votre appel?
15: Je valide Lionel. Voilà, comme ça on est quitte.
5: Alors, P comme Pierre, L comme Lionel, E comme œuf, vous m'avez dit.
15: Oui.
5: Alors, ensuite.
15: O comme œuf.
5: Je vous souhaite une bonne journée. Au revoir.
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13: Oui, allô?
1: Bonjour madame, c'est bien le cinéma?
13: Exactement.
1: Monsieur Martin, société Martin Fauteuil, on va venir récupérer vos fauteuils en trop. Il y aura quelqu'un cet après-midi?
13: Oui, il y aura quelqu'un, oui.
1: Parfait, donc je valide l'enlèvement.
13: Alors attendez, par contre, je vais quand même voir avec mon responsable, monsieur. Par rapport au fauteuil qui doivent aller chercher cet après-midi, un certain Martin.
16: Allô?
1: Bonjour monsieur, comme je disais, on vient retirer les fauteuils qui sont pas occupés dans vos salles.
16: Mais attendez, vous allez pas retirer nos fauteuils, ils sont fixés dans le sol. Vous allez pas venir les démonter?
1: Ah, vous faites bien de me le dire, attendez, bougez pas, je préviens.
16: Non, mais attendez, monsieur.
1: Martin!
16: Allô?
1: Il faut les démonter, en fait, les fauteuils, ils sont fixés
16: dans
1: le sol.
16: Mais on veut pas, monsieur.
1: Prévois, je sais pas, des pelles, des pieds de biche.
16: Non, mais vous ne démonterez pas les fauteuils. C'est pas une façon de faire. Qu'est-ce que c'est que ça?
1: C'est-à-dire que vous, ça vous dépanne. Nous, ça nous arrange.
16: Mais comment ça, ça nous dépanne? Mais pas du tout. Mais c'est dingue, ça.
1: Oh bah pardon, moi je vous aide, mais si vous compliquez tout aussi.
16: Ah oui, je complique, oui. Ça va être compliqué d'enlever les fauteuils, je vous le dis.
1: On vous en laisse quand même 35%.
16: Mais vous rêvez, en fait. Je ne veux pas que les sièges quittent le cinéma. Donc,
1: pas de problème, je vais vous mettre des tabourets à la place.
16: Mais non, monsieur.
1: Bah si, on vous rajoute 3000 tabourets.
16: Mais on va pas installer des gens au cinéma sur des tabourets, monsieur. Enfin.
1: Vous inquiétez pas, c'est validé par mon responsable, monsieur Martin.
16: Mais monsieur Martin, il sort d'où? C'est qui?
1: Ah bah c'est le grand patron, lui, c'est le big boss. Hein.
16: Mais il est patron de quoi? Les fauteuils ne lui appartiennent pas?
1: Ne lui appartiennent plus, vu qu'on les a revendus.
16: Non mais monsieur, c'est ridicule ce que vous me racontez.
1: Merci.
16: Et je veux parler à monsieur Martin.
1: Je vous le passe. Monsieur Martin? Oui, monsieur Martin? Le monsieur veut vous parler.
16: Mais c'est...
1: Oui, allô?
16: Monsieur Martin, c'est ça?
1: Tout à fait, bonjour monsieur.
16: Vous pouvez m'expliquer là ce qui se passe?
1: Donc mon sous-fifre me dit qu'il a vu avec vous pour récupérer les fauteuils.
16: Non mais pour venir les chercher, vous rigolez ou quoi? Je n'ai rien validé du tout.
1: Ah, c'est pas du tout ce que m'a dit monsieur Martin.
16: Mais c'est qui monsieur Martin?
1: Alors ça dépend, il y a mon subalterne monsieur Martin et moi le patron qui suis monsieur Martin.
16: Mais qui a signé et écrit le paquet?
1: Ah ça c'est un autre, c'est monsieur Martin de la compta qui a dû faire le bon de commande.
16: Mais non, je ne veux pas de vos tabourets, c'est ridicule ce que vous me dites monsieur.
1: Pardon, mais ça vous fait gagner 1000 places de plus.
16: Mais d'où? Avec le protocole sanitaire et la fermeture des cinémas, vous croyez qu'on va mettre 1000 places?
1: Parce que une fois que vous aurez installé les 3000 tabourets, vous remplissez 1 sur 3, hop.
16: Mais non, mais
1: 1000 nouvelles places.
16: C'est n'importe quoi. Je sais même pas si c'est légal ce que vous faites là, franchement.
1: Bah, du moment que c'est vous qui validez.
16: Mais j'ai rien validé du tout.
1: Ah si, il a validé avec moi.
16: Mais non. Mais...
1: Ah pardon, mais j'ai monsieur Martin qui confirme.
16: Mais n'importe quoi.
1: Il a validé.
16: Non monsieur, mais franchement.
13: Allô.
1: Bonjour madame.
13: Attendez. En fait, pendant 3 semaines, on a des fauteuils libres parce qu'il y a le Covid. En fait.
1: Oui, c'est bien pour ça qu'on les a mis en vente.
13: Mais vous allez pas me vendre mes fauteuils, ça va pas ou quoi?
1: Ah mais ça y est, ils sont vendus.
13: Mais je vous demande rien.
1: C'est pas ce que m'a dit mon acheteur.
13: Mais quel acheteur?
1: C'est lui qui achète vos fauteuils. Oh là, excusez un peu parce que.
13: Mais vous êtes des fous. Je vous demande rien, je veux pas vous voir. Point barre.
1: Ouh, mais dis donc, vous seriez pas en train d'essayer de me doubler?
10: fois.
23: Mais attendez.
10: Ouais, vous allez revendre les fauteuils à ma place.
23: Mais je vais rien revendre. Mais de quoi vous me parlez? De quoi revendre quoi?
10: Les fauteuils.
23: Mais quel fauteuil?
10: Ceux que vous avez en trop.
23: Mais j'ai pas de fauteuil en trop. Mais vous êtes des fous.
10: À la limite, je veux bien vous mettre des poufs à la place des tabourets.
23: Mais arrêtez votre délire. Bon, merci, au revoir. Ne venez surtout pas au ciné parce que...
10: Vous savez quoi? On partage moitié-moitié sur les fauteuils.
23: Mais...
10: On vous laisse les dossiers des fauteuils, comme ça vous pourrez bricoler un truc avec les poufs.
23: Mais taisez-vous, vous allez pas venir au cinéma, je veux pas vous voir.
10: Mais si, je prends les assises, vous gardez les dossiers.
23: Vous êtes des débiles profonds. J'ai pas d'autres termes à vous dire.
10: Je prends ça pour un oui.
23: Bon, merci, au revoir.
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3: Allô?
26: Allô?
3: Oui?
26: Monsieur...
3: Oui, bonjour, madame Moisan.
26: Ah, comment ça va?
3: Ça va bien, et vous?
26: Ça va bien. Et vous?
3: Moi, ça va, très bien. Quand on est en congé, ça va toujours.
26: Vous êtes engorgé?
3: En congé, en vacances.
26: Mais d'où ça, vous êtes engorgé?
3: Pas engorgé, en vacances.
26: Ah, ça y est, vous êtes en congé.
3: Voilà.
26: Ah, c'est bien. Après, c'est les vacances?
3: Non, après, j'embarque.
26: Qu'est-ce qu'il a, Jean-Marc?
3: Jean-Marc? Mais non, j'ai pas dit Jean-Marc.
26: Attendez, je remets mon appareil.
3: Allô? Allô, madame Moisan?
26: Oui.
3: Vous m'entendez mieux, là?
26: Ah, ça y est.
3: Vous m'entendez mieux?
26: J'ai mis l'appareil.
3: Bon, bah, c'est bien.
26: Ça marche.
3: Bon.
26: Alors, ça se passe bien?
3: Très bien.
26: Qu'est-ce que vous avez fait?
3: On a été à Dunkerque.
26: Oh, les pauvres.
3: Hein?
26: Qu'est-ce qui s'est passé? Un accident?
3: Non, pas du tout. Je vous disais qu'on est allé à Dunkerque.
26: Comment?
3: On est allé. Et qu'est-ce que c'est qui siffle comme ça?
26: Il n'y a rien qui siffle.
3: On a été à Dunkerque chez ma mère.
26: Votre mère? C'est pas grave?
3: Non.
26: On se fait appeler tout de suite alors.
3: Non.
26: Mon Dieu! Qu'est-ce qu'elle a?
3: Rien!
26: Un rein?
3: Non! Elle a rien! Tout va bien!
26: Oh la pauvre!
3: Elle est beurrée! Tiens, prends-la, j'ai mon machin sur le gaz.
18: Mais non, il est pas dessus!
3: Le beurre, il va.
26: Allô?
18: Oui! Allô, c'est Annie!
26: Ah!
18: Oui!
26: Bonjour, Annie!
18: Bonjour, madame Moisan!
26: Comment ça va?
18: Ça va bien!
26: Pour votre belle maman, j'ai su!
18: Oh, mais vous vous trompez, madame Moisan!
26: La pauvre.
18: Vous vous trompez.
26: Le nez aussi.
18: Non. Vous vous trompez.
26: Ils l'ont péré.
18: Non. Il n'y a pas de problème.
26: Elle était blême.
18: Oh. Non.
26: Ben, il y a de quoi.
18: Ne vous inquiétez pas.
26: Mais elle est dans le commun.
18: Mais non. Tout va bien, madame Moisan.
26: Comment?
18: Tout va bien.
26: Oui, j'ai compris. Les reins.
18: Non. Il n'y a pas eu d'accident.
26: Oui, je sais.
18: Ah bon?
26: Les dents.
18: Non.
26: Les dents aussi.
18: Non, madame Moisan. Non. Tout va bien.
26: Oui, je sais. En plus des reins.
18: Oh.
26: S'il faut une greffe.
18: Non, il ne faut pas de greffe.
26: Pour ses reins.
18: Non, il ne faut pas de greffe pour ses reins.
26: Écoutez, je vais lui faire envoyer des fleurs. Elle est à quel hôpital?
18: Mais non, madame Moisan. Oh, c'est épouvantable.
26: Qu'est-ce qu'ils lui ont fait?
18: Rien, il n'y a personne de malade.
26: Un don d'organe?
18: Non, il n'y a pas... Il n'y a pas eu de don d'organe. Il n'y a pas eu de don d'organe, non. Oh, c'est affreux, hein. C'est vraiment pénible.
26: Oui, je comprends que vous pleuriez.
18: Mais non, ça va. C'est terrible. Ça va durer combien de temps?
26: Comment?
18: Ça va durer combien de temps?
26: Elle en a plus pour longtemps.
18: Oui.
26: Hein?
18: Si.
26: La pauvre.
18: Mais pleurez pas.
26: Oh mon Dieu.
18: Ça devient catastrophique.
26: Je vais prévenir tout le monde, hein.
18: Oh, ben, ne prévenez personne.
26: Pour les prévenir pour l'enterrement.
18: Mais il n'y a pas d'enterrement.
26: C'est quand, la cérémonie?
18: Mais elle n'est pas morte.
26: Je vais venir vous voir tout de suite. Comme ça, je vous aiderai pour la veillée.
18: Mais il n'y a pas de veillée, il n'y a personne de mort. là qui veut venir pour la veiller.
26: Je vais préparer des sandwichs.
18: Mais ne préparez pas de sandwichs.
26: J'imagine que vous avez pas la tête à ça.
18: C'est pas possible. Oh, c'est pas possible.
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2: Bonjour.
10: Bonjour monsieur, c'est bien la boucherie?
2: Oui, vous êtes bien à la boucherie monsieur, bonjour.
10: Monsieur Martin à l'appareil, société des paniers alimentaristes Martin.
2: Oui.
10: C'est juste pour vous prévenir, je vous ai ouvert une succursale suisseuse.
2: Vous me dites une succursale suisseuse?
10: Alors non, pas une succursale suisseuse,
2: ah.
10: Non, suisseuse.
2: Alors c'est-à-dire?
10: C'est-à-dire suisseuse qui vient de Suisse.
2: Oui.
10: Vous connaissez pas l'adjectif?
2: Oui, non mais c'est parce que j'avais pas tout compris le mot, c'est pour ça.
10: Ah oui, parce que tout le monde sait que les habitants de la Suisse sont les suisseurs et les suisseuses.
2: Voilà,
10: donc moi j'ai un site internet pour vendre de la viande française en Suisse, parce que c'est presque deux fois plus cher qu'en France.
2: Oui.
10: Donc, j'ai mis votre boucherie sur mon site,
2: oui.
10: Et comme ça, je vends votre viande française à mes clients suisseurs.
2: Alors, vous décidez à notre place de vendre de la viande en Suisse?
10: Exactement. Moi, je prends la commande, j'encaisse le paiement, et vous avez plus qu'à déposer des paquets de viande à la poste.
2: Bah, monsieur Martin,
23: allô?
10: Bonjour madame, c'est avec vous qu'il faut voir

0: Et vous envoyez la viande.
1: Vous me dites, vous allez recevoir quelque chose, vous envoyez de la viande. Attendez, moi j'ai un truc que j'ai horreur, c'est qu'on me mette au pied du mur.
0: Oh non, mais pas de pression, vous avez presque 2 heures encore pour faire les paquets et pour tout déposer à la poste.
1: Non, j'ai pas de temps à passer à la poste à envoyer la viande.
0: D'accord, donc je vais dire que vous préférez livrer vous-même comme proposait votre collègue d'ailleurs.
1: Non, je vous dis rien, c'est pas moi qui livre.
0: Et en échange, j'ai encore un bon plan pour vous.
1: Non, ça m'intéresse pas.
0: Ah bah attendez, moi, je vous livre de la viande 2 fois moins cher qu'en France.
1: Ah, c'est quoi de votre truc là?
0: C'est parce que j'ai récupéré un stock de viande en Roumanie, c'est 2 fois moins cher là-bas.
1: Ouais, mais j'en ai rien à foutre de la viande de Roumanie.
0: Non, mais une fois qu'elle est chez vous, vous la remarquez, viande française?
1: Non, moi je m'agouille pas pour tout ça.
0: Oh oui, mais alors pardon, si vous voulez pas faire des bonnes affaires.
1: Et vous croyez pas que je vais envoyer de la viande comme ça avec tout ce qui se passe avec Internet? Non.
0: Alors ça, on est d'accord, avec tout ce qui se passe sur l'Internet, c'est complotage et compagnie.
1: Voilà, je suis un terrien, votre truc d'Internet et puis d'envoyer de la viande là-bas. Et...
0: Alors non, je vous rassure, la viande, vous l'envoyez pas par Internet.
1: La viande, vous pouvez pas l'envoyer par Internet, vous l'envoyez par la poste.
0: Oui, ou tout simplement par fax. Ça, au moins, c'est moderne, c'est fiable.
1: Bon, on arrête là.
0: Bah, attendez, je vous ai pas filé les commandes.
1: Non, ça m'intéresse pas.
0: Ah, parce que ça vous intéresse plus.
1: Depuis tout à l'heure, je vous dis que ça ne m'intéresse pas, mais vous me dites que
0: tu vas voir que ça va être encore ma faute.
1: Mais, vous avez un culot monstre, vous.
0: Ah, bah, merci beaucoup.
1: Non.
0: Donc, je compte sur vous pour la livraison?
1: Non, je ne livre rien du tout.
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4: Allô?
5: Oui, attendez, ne quittez pas, madame. Hein?
4: Oui?
5: Oui, bah vous transmettez sur le dossier, ça fait le 15e appel qu'on a sur Xenet. De toute façon, on va vérifier ça tout de suite. Je suis justement en train de vérifier, c'est le 5e appel qu'on fait. Hein?
4: Oui, c'est pourquoi?
5: Merci, allô?
4: Oui.
5: Bonjour, madame.
4: Bonjour.
5: Madame.
4: Oui.
5: Oui, c'est France Télécom à l'appareil.
4: Oui.
5: Les services du 13, dérangement téléphonique.
4: Oui.
5: Vous êtes bien titulaire de l'abonnement 2934.
4: Monsieur.
5: Oui, monsieur. Oui, bah dites-moi, on a un petit problème, c'est qu'on a constaté de l'écho sur la voix.
4: Hein? C'est peut-être parce que j'ai un téléphone sans fil.
5: C'est peut-être parce que j'ai un téléphone sans fil. Ah, vous avez entendu?
4: Oui, un double voix,
5: là. Bon, alors écoutez, on a un petit problème. On vient d'avoir un certain nombre d'appels au service du 13.
4: Oui.
5: Oui. Nous disons qu'il y avait donc des gens qui entendaient de l'écho.
4: Ah oui, d'accord.
5: Est-ce que vous l'avez constaté quand?
4: Moi, je ne m'en ai pas aperçu. Les gens, quand je faisais un numéro, il y a des fois, je tombais sur quelqu'un d'autre.
5: Ah bon?
4: Oui.
5: Oui. Bon, on va faire un réglage, madame, puis on va essayer de supprimer cet écho, hein?
4: Oui.
5: Oui. Alors, ça se passe depuis quand?
4: Mais écoutez-moi, ça l'instant, parce que moi, quand je téléphone, vous n'avez toujours pas de deuxième voix.
5: Ah bon?
4: D'accord.
5: Non. Bon, est-ce que vous avez un dédoublement d'appel?
4: Non.
5: Vous êtes certaine de ça?
4: Ah oui.
5: Vous n'avez pas la touche R1, R2?
4: Attendez,
5: je vais voir. Oui, si vous pouvez vérifier.
4: R1. J'ai la touche
5: R1. La touche R1, oui. Il n'y a pas la touche R2.
4: Non.
5: Ah. Oh. Enfin, moi, c'est pas possible, en tout cas. Moi, j'entends deux voix. Hein.
4: Mais moi aussi.
5: Et moi aussi.
4: J'entends, mais c'est bizarre.
5: J'entends, oui, c'est bizarre.
4: Oh.
5: Bah, écoutez, est-ce qu'on a eu des phénomènes d'écho?
4: Oui.
5: Mais pas des comme ça. Hein,
4: moi non plus.
5: Mais moi non plus.
4: C'est la première fois
5: que... J'entends ça,
4: puisque... Moi, quand je fais un appel, ça arrive que je me trompe, que je trompe des gens, mais jamais j'entends une deuxième voix.
5: Jamais vous n'entendez une deuxième voix?
4: Ah non.
5: Est-ce que vous voulez qu'on passe... est-ce que vous voulez prendre un rendez-vous? Est-ce que vous pouvez amener de votre poste? Est-ce que...
4: Si vous pouvez passer.
5: Quand est-ce qu'on peut passer?
4: Demain après-midi.
5: Ah, moi, je peux pas, hein.
4: La deuxième voix qui parle là, alors non, il y a un problème.
5: Là, il y a un problème. Hein.
4: Alors, c'est étonnant.
5: C'est étonnant. Hein.
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6: Bonjour.
0: Bonjour monsieur, c'est bien le salon de coiffage?
6: Oui.
0: Je voulais savoir, vous avez des prises électriques en façade ou elles sont toutes à l'intérieur du salon?
6: Non, elles sont à l'intérieur, pourquoi?
0: Ah, donc je prévois une rallonge pour me brancher à l'intérieur.
6: Bah, okay. Pourquoi vous voulez vous brancher chez moi?
0: Parce que j'installe un stand devant la vitrine.
6: Un stand de quoi?
0: C'est pour vendre des produits capillaires, shampoing après shampoing.
6: Bah non, parce que moi aussi je vends des produits pour les cheveux.
0: Alors pardon, mais alors ça faudrait peut-être arrêter.
6: De quoi?
0: Bah parce que là vous me faites une sorte de concurrence, comme qui dirait.
6: Non, mais j'ai le droit de faire les produits dans mon salon de coiffure quand même.
0: Comme par hasard, vous vous mettez à vendre des produits capillaires alors.
6: C'est un salon de coiffure. Je vois
0: bien que vous inventez au fur et à mesure. Pour
6: non, j'invente pas. Vous me dites n'importe quoi.
0: Bon, écoutez, les produits, je vais venir vous les enlever. Si
6: non, non, non. Hein?
0: Bah oui, parce que sinon, on serait deux à vendre la même chose.
6: Et vous êtes lourd, hein?
0: Bon, je dirais plutôt commerçant.
6: Bon, écoutez...
3: Allô, bonjour.
0: Bonjour, monsieur.
3: Non, mais attendez, monsieur, ça fait 14 ans que je suis installée, ça fait 14 ans que je vends des produits.
0: Donc, on me pique mon business.
3: Non, mais attendez, non. Là, vous êtes en train d'inverser les rôles. Là.
0: Pardon, mais quand vous avez pris la communication, vous m'avez pas dit, allô, bonjour, je vends des produits capillaires.
3: Non, mais qu'est-ce que c'est que ce truc? C'est complètement ridicule. Vous avez l'autorisation de la mairie pour venir vous installer devant chez moi?
0: Bon, admettons, enfin, disons oui.
3: Ah non, pas admettons. On s'installe pas comme ça sur les trottoirs, cher monsieur.
0: Oh, mais c'est ce qu'on va voir.

0: voir, cher monsieur.
1: Alors là, ça, j'ai jamais vu ça. Alors c'est le top du top, ça.
0: Merci.
1: Et en plus, vous venez prendre de mon électricité. Non, mais alors attendez, là, je rêve.
0: Ah non, mais alors pour ça, vous inquiétez pas, il y a mon beau-frère qui va s'en occuper, il est électrocuteur, donc il s'y connaît.
1: Ah non, non, mais c'est pas une histoire. Je ne veux pas que vous vous branchiez sur mon électricité. Il est hors de question.
0: Non, mais alors, pardon, il va même pas vous facturer le déplacement, il m'a dit qu'il vous ferait juste la main-d'œuvre.
1: Mais je m'en fous. Choisissez un autre coiffeur.
0: Ah bah non, choisissez-vous un autre emplacement dans ce cas, parce que je vois pas.
1: Non, mais qu'est-ce que vous êtes en train de me raconter là? Choisissez-vous un autre emplacement. Mais monsieur, je suis installé dans un commerce, vous êtes un commerce itinérant.
0: Bah je vois pas pourquoi ce sera à moi de bouger et pas à vous. Hein,
1: non, mais c'est quoi ce truc là?
0: Ou alors on joue à pile ou face. Dans ce cas, c'est équitable.
1: Non, mais alors là, c'est n'importe quoi là.
0: Oh, et puis dis donc, il faut que je vienne installer mon enseigne aussi.
1: Ah non, mais je m'en fous de votre enseigne, cher monsieur. Je m'en fous au Royal.
0: Non, mais l'enseigne, de toute façon, on va la mettre sur la vôtre. Donc ça, ce sera.
1: Non, mais en plus. Non, mais c'est pas possible. C'est une blague radio, là, ce que vous êtes en train de me faire, là.
0: Alors ça, ce serait fort de café, oui.
1: Non, mais attendez, on rêve, là. Là, je vais appeler la mairie en disant qu'il y a un monsieur qui veut venir s'installer devant chez moi.
0: Alors, la mairie, ce qui serait bien, c'est que vous leur disiez quand même que je bosse pour vous.
1: Vous ne bossez pas pour moi, cher monsieur.
0: Bah, on peut considérer.
1: Non. Allô?
0: Ah, bonjour monsieur, comme j'expliquais à votre collègue.
2: Non, c'est madame.
0: Admettons. Donc, je vais venir faire l'installage.
2: Non.
0: Ah, si?
2: Ah, non.
0: Ah, si?
2: Ah, ben, moi, je vous dis que non.
0: Ah, ben, moi, je vous dis que oui.
2: Ah, ben, moi, je vous dis que non.
0: Ah, ben, moi, je vous dis que si.
2: Ça ne nous intéresse pas, vous êtes dans un commerce, monsieur. Qu'est-ce que vous nous enquiquinez?
0: Oh là là là là. Bon, attendez, quittez pas, je vous mets en attente. Martin? Oui, Martin? J'en ai encore un qui a changé d'avis.
2: Ouais, encore un qui a changé d'avis. Vous foutez pas de ma gueule, non?
0: Ah non, mais un râleur.
2: Ouais, bien sûr.
0: Je le vois venir, je sens qu'il veut me la faire à l'envers.
2: Non, mais oui, on veut me la faire à l'envers, qui dit. Faut que je l'entends pas, moi.
0: Bon, je le reprends. Oui, allô?
2: Allô?
0: Oui, bonjour, monsieur, je reprends la communication.
2: Pardon?
0: Merci d'avoir patienté.
2: Alors, stop! Alors, moi, maintenant, vous allez me donner votre nom, votre numéro de téléphone et pour qui vous travaillez.
0: Écoutez, monsieur, je travaille pour le prestigieux Institut Martin.
2: Mais ça, je m'en fous. Votre nom, s'il vous plaît.
0: Bah, monsieur Martin.
2: Non. Ouais, je sais ce que c'est, ça c'est Rire et Chanson. Monsieur Martin, vous pouvez aller faire un petit tour, je vous remercie. Au revoir.
0: Bravo!
2: Ouais, bah... Vous êtes pas sympa, franchement. Et c'est quand vous m'avez dit Martin que ça m'a tilté dans la tête.
0: Bon, bah je vous laisse alors, merci monsieur.
2: Non, c'est madame. Au revoir, mademoiselle.
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5: Oui, allô?
6: Allô? C'est,
5: oui.
6: C'est vous qui vendez des croquettes
5: Oui, c'est moi, oui.
6: À domicile?
5: Oui.
6: Pour les chiens?
5: Oui.
6: Alors, est-ce que vous pouvez venir nourrir mes chiens, s'il vous plaît?
5: Et vous avez quoi comme chien?
6: Ben, c'est 13 pitbulls. Moi, je les nourris plus, je rentre plus dans la cage. Hein. Je vous laisse faire ça. Hein.
5: Vous rentrez plus, mais qui c'est qui donne à manger aux animaux?
6: Ben, c'est vous.
5: C'est, comment dire, mais moi, je tiens pas à me faire manger non plus.
6: Ben, oui, mais il faut bien que quelqu'un le fasse, madame. Hein.
5: Ben, oui. Mais, comment dire, avant, qui c'est qui leur donnait à manger?
6: Ben, y en a eu deux successivement. Il y a eu M. Hervé Bellec qui est décédé suite à... Ben, avec mes pitbulls, là.
5: Oui.
6: Et donc, lui, il s'est fait bouffer, il n'y a pas d'autre mot. Hein.
5: Oui.
6: Et le second, c'était M. Calvé.
5: Oui, mais bon, je ne tiens pas à me faire bouffer non plus. S'il y en a un qui est mort, je suis désolée, monsieur. Hein, mais non, je n'irai pas. Hein.
6: M. Calvé aussi, il y en a deux qui sont morts, en fait.
5: Oui, ben non, je suis désolée, mais je n'irai pas, hein. Je ne tiens pas à aller là-bas et me faire bouffer, quoi.
6: Non, mais je leur crierai de rester calme.
5: Oui.
6: Par la fenêtre, vous inquiétez pas. Je vais vous passer mon fils, hein.
5: Oui.
6: Merci, oui. Allô?
5: Oui.
6: Oui, bonjour, madame.
5: Oui, bonjour.
6: Je ne sais pas c'est à quel sujet mon père me passe, mais...
5: Alors, je ne sais pas, il m'a appelé pour savoir pour la nourriture pour les chiens.
6: Oui.
5: Oui, donc, comme il me dit, bon, c'est des pitbulls, il me dit, bon, il y a deux personnes précédentes qui se sont fait bouffer, quoi.
6: Oui, malheureusement, oui, on a déploré deux décès, c'est malheureux, mais bon.
5: Oh, oui, alors moi, c'est ce que je lui dis, moi, je veux bien livrer des croquettes, mais moi, je veux pas courir de risque. Hein.
6: C'est-à-dire que, si vous voulez, on ne nourrit plus nos chiens, simplement parce que ils se nourrissent quand les gens viennent leur donner à manger.
5: Oui.
6: Il a parlé de M. Calvé, c'est ça et de...
5: Oui, c'est ça.
6: Oui, ben, ils sont nourris comme ça, les chiens, quoi.
5: Ah, de chair humaine, quoi.
6: Un peu.
5: C'est exactement ça, ils sont nourris de chair humaine.
6: Voilà.
5: Ah bon, et vous trouvez que c'est bien?
6: Non, pas du tout, mais nous, ça nous coûte moins cher, voilà, quoi.
5: Non, moi, je suis désolée, je ne viendrai pas vous livrer. Hein.
6: Attendez, on a une solution maintenant.
5: Oui.
6: C'est que moi, je fais des assurances vie.
5: Oui.
6: Donc, je voulais vous en proposer une. Alors,
5: ah ouais, non. Allez, je vous arrête tout de suite. Au revoir, monsieur.
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7: Collège, bonjour.
0: Ah bah voilà, c'est le répondeur, évidemment.
7: Allô?
0: Oh, mais comme par hasard, on tombe sur une machine.
7: Mais non, je suis là.
0: Ah, ça, c'est bien l'éducation, tiens, jamais personne.
7: Allô?
0: Ah, allô?
7: Bah oui, moi, je vous entends, monsieur.
0: Ah, bah bonjour, monsieur, excusez-moi, parce que là, vous m'aviez mis en attente.
7: Non, non, non, non, moi, je vous parle depuis tout à l'heure.
0: Ouais.
7: Bah oui, c'est pourquoi?
0: C'est pour vous prévenir que je suis officiellement le nouveau responsable chef de l'accueil du lycée.
7: Il doit y avoir une erreur, hein.
0: Ah non, aucune erreur.
7: Bah, attendez. C'est un drôle de bonhomme au téléphone.
0: Allô?
8: Oui.
0: Bonjour, monsieur.
8: Alors, je suis une dame, moi.
0: Comment ça?
8: Bah, vous me dites plus bonjour, monsieur, je suis une dame.
0: Moi. Admettons.
8: Oui, vous êtes à l'accueil, monsieur.
0: Justement, c'est ce que je disais. Je vais venir pour vous remplacer au travail.
8: Oh, bah, je sais pas si c'est possible, ça, monsieur.
0: Bah, si, il suffit que vous rentriez chez vous, comme ça, ça me laisse la place pour.
8: Pas du tout, j'ai pas vous laisser la place, monsieur. Vous rendez compte ce que vous me demandez?
0: Non, mais vous inquiétez pas, je ferai votre boulot.
8: Mais non, mais si je. Non, y a pas de. Vous inquiétez pas. Faut que je demande à la direction si quelqu'un peut emprunter mon poste.
0: Considérez-moi comme la direction, puisque je me suis déclaré responsable
8: de l'accueil. Mais non, c'est pas vous, la direction de mon établissement, c'est pas vous.
0: Oui, bah, attendez deux secondes, je me fais un badge directeur.
8: Mais non, mais là, il faut qu'on demande.
0: Tiens, attendez, directeur chef, même, je vais mettre, de l'accueil.
8: Non, mais là, vous êtes personne pour nous ici.
0: Alors, si, parce que j'ai fait croire à mon vrai patron que je bossais chez vous.
8: Non, mais je m'en fous de votre patron.
0: Oh, bravo, le respect de la hiérarchie.
9: Bonjour, monsieur.
0: Ah, bonjour, monsieur.
9: Attendez, vous êtes déclaré responsable de l'accueil du collège. On a déjà quelqu'un à l'accueil.
0: Oui, mais moi, on dit que je suis chef du quelqu'un de l'accueil.
9: Mais on n'a pas le droit, monsieur. Voyons, si vous avez fait une fausse déclaration, il est hors de question, je ne peux pas vous faire pénétrer dans l'établissement.
0: Dans ce cas, laissez juste la porte ouverte, je me débrouillerai pour.
9: Mais non, monsieur, ça ne marche pas comme ça. Vous imaginez la responsabilité? Il n'y a aucun document officiel qui vous rattache au collège.
0: Ah, mais je vous les ai fait, les documents officiels.
9: Mais vous avez fait, mais c'est tous des documents faux, monsieur. Il y a un gros problème, là, attendez.
0: Mais non, pas de problème. Je vous fais un certificat d'authenticité de mes documents officiels.
9: Vous faites plein de documents faux? C'est quoi ce délire?
0: Et si je vous fais une attestation officielle du certificat d'authenticité pour dire que mes faux documents officiels sont des vrais?
9: Non, mais attendez, mais c'est quoi ça?
0: C'est pour vous aider, hein.
10: Allô?
0: Bonjour madame.
10: Attendez, excusez-moi, je suis chef d'établissement au téléphone.
0: Enchanté, moi je suis le chef de l'accueil de l'établissement au téléphone.
10: Non, attendez, premièrement, vous ne travaillez pas dans l'établissement.
0: Ça se discute.
10: Non mais ça se discute pas, on tombe sur la tête. Vous ne travaillez pas ici, je vous l'ai dit. Donc
0: c'est
10: je...
0: parce qu'il y a écrit sur mon contrat.
10: Et quel contrat?
0: Mon contrat de chef d'accueil que je me suis fait.
10: Attendez, vous avez... c'est-à-dire que vous avez fait, au nom du collège, un contrat de responsable.
0: Oui, je trouvais que ça faisait plus sérieux si
10: vous
0: je...
10: Vous n'êtes pas responsable en chef du collège, chef d'établissement c'est moi.
0: Voilà, donc du moment que vous me couvrez, aucun...
10: Mais je ne vous couvre pas du tout, c'est absolument illégal ce que vous faites. Non mais on va arrêter. N'importe quoi. Je ne peux pas corroborer effectivement ce type de pratique.
0: Comme vous dites, on considère qu'on va collaborer.
10: Non, corroborer ce type
0: de... Collaborer, on dit. Hein.
10: Non, corroborer, ça n'a rien à voir.
0: Alors, pardon, mais il faut m'expliquer la différence entre collaborer et collaborer, parce
10: j'ai
0: que là...
10: Je n'ai pas dit collaborer, je dis corroborer.
0: Bon, de toute façon, je vais juste finir mes papiers.
10: Non, non, il n'y a pas... Je vais,
0: alors, je vais prendre votre numéro de téléphone professionnel.
10: Bah, mon numéro de téléphone, c'est celui du collège. Vous m'appelez sur le numéro du collège. Arrêtez de dire n'importe quoi.
0: Ah, donc on partage le même numéro.
11: Allô?
0: Et un nouveau monsieur.
11: Non mais attendez monsieur, c'est pas possible une chose pareille. Vous allez prendre sa place à l'accueil pour dire que vous travaillez chez nous.
0: Ah, et bah quand même, hein, qui comprend, merci.
11: Attendez, j'ai l'impression d'être dans un vidéo gag là, je suis pas sûr.
0: Sûr?
11: J'ai l'impression d'être sur Rire et Chanson là.
0: Ah bah tiens, ce serait Fort de Café.
11: Ouais, ce serait pas mal, ouais.
0: Plus que pas mal, c'est Rire et Chanson, bravo.
11: Rire et Chanson.
0: En personne, ouais monsieur.
11: L'appel trop con.
0: Et comment vous savez?
11: Tout simplement parce que je l'écoute.
0: Ah oui, c'est une bonne raison.
11: Enchanté, monsieur Martin.
0: Ah bah merci, au revoir monsieur, bonne journée.
11: Au revoir madame.
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12: Allô?
13: Bonjour madame.
12: Bonjour madame.
13: Madame Ledoux à l'appareil.
12: Oui.
13: C'est bien vous qui vous occupez de la SPA?
12: Oui, à quel endroit vous êtes madame?
13: Ben, je vous appelle de Morgat.
12: Oui.
13: Parce que figurez-vous que j'ai perdu mon petit toutou.
12: Oh.
13: Oh oui.
12: Et comment?
13: C'est un petit canis, c'est une femelle, elle s'appelle Coupe Rose.
12: Oh.
13: Et oui, parce que cette nuit on est allé se promener sur la plage.
12: Oui.
13: Et puis je l'ai mis sur le trampoline parce que ça lui fait du bien de sauter un petit peu en l'air.
12: Oui.
13: Et elle a fait un bond sur le trampoline, j'ai jamais vu ça, je l'ai perdu, je l'ai regardé s'envoler, hop.
12: Oh.
13: Oh oui, comme vous dites, ah. Je vous jure, c'est pas une vie, la vie
12: elle
13: qu'on
12: vit. Elle a quel âge?
13: Elle a 4 ans.
12: 4 ans.
13: Mais elle en paraît 3.
12: Oui. Elle est tatouée?
13: Oui, elle est à moi.
12: Elle est tatouée?
13: Oui, elle est à moi.
12: Bien. Oui, mais il n'aurait pas fallu le mettre là-dessus, madame.
13: Mais oui, mais elle est championne de France des caniches sur trampoline, vous savez. Les...
12: Ah bon?
13: C'est là-bas. Oui, elle a gagné déjà 2 concours quand même.
12: Bon, alors écoutez, on va voir hein, si on la trouve à Morgat, hein.
13: Oui, pourrais-je vous dire quelque chose quand
12: oui,
13: même?
12: Oui, bien sûr.
13: C'est un petit chien très important.
12: Oui.
13: Parce que c'est un caniche bleu unique en son genre.
12: Oui.
13: Oui, je l'ai fait colorer en bleu pour le faire distinguer des autres.
12: Bon, alors, cherchez-le, madame, hein.
13: Ben oui, vous savez, j'ai commencé depuis ce matin, mais j'ai trouvé que des bigorneaux, alors vous parlez.
12: Non, mais laissez les bigorneaux pour une autre fois, cherchez votre petit chien, hein.
13: Oui, dites-moi, les bigorneaux, là, que j'ai trouvés.
12: Oui.
13: Vous pensez que je peux les mettre sur le trampoline?
12: Oh non, ils vont s'étouffer avec ça.
13: Ah, vous croyez?
12: Oh oui, oui, oui, non, non, cherchez-la, appelez-la, hein. D'accord. Et continuez à la chercher là où elle est partie, hein.
13: Ah ben, j'ai une idée.
12: Oui.
13: Si je me mets sur le trampoline comme elle hier soir.
12: Oui.
13: Et que je saute comme elle a fait dans la même direction.
12: Oui.
13: En atterrissant, je vais atterrir.
12: Oui.
13: Je vais peut-être la chercher là-bas.
12: Mais bien sûr, alors faites ça tout de suite, hein. Dépêchez-vous même.
13: Coupeuse ! Coupeuse !
12: Allô ?
14: Oui, bonjour madame.
12: Bonjour monsieur.
14: C'est la SPA ?
12: Oui.
14: Oui, bonjour madame, monsieur de la place à l'appareil. Je vous appelle de la plage de la Palue.
12: Oui.
14: Voilà, on a loué une petite maison à la Palue.
12: Oui.
14: Et figurez-vous que cette nuit, on a eu un problème, on a entendu un gros bruit, on s'est précipité dans le grenier.
12: Oui.
14: Et il y avait un trou dans le grenier, quoi, hein, oui. Dans le toit. Et on a trouvé un petit chien.
12: Oui.
14: Qui a atterri, on ne sait pas comment, en l'air, quoi. Hein. Un caniche bleu.
12: Ah oui, ça y est, la dame. Oui, oui, la dame vient de me téléphoner.
14: C'est-à-dire ?
12: Ah oui, c'est une dame qui a l'air bizarre. Hein. Elle m'a dit, j'éteins mon chien en bleu pour ne pas qu'il soit comme les autres.
14: Oui.
12: Et alors, elle a mis sur le trampoline...
14: Bah oui, mais madame, comment voulez-vous qu'un chien traverse mon toit ?
12: Mais oui, c'est le champion, monsieur, unique au monde, un champion de trampoline.
14: Ah, ben d'accord.
12: C'est un champion, c'est un chien qui va dans les airs. C'est un cascadeur, il est unique au monde. C'est le champion des trampolines.
14: Ah, d'accord.
12: Oui.
14: Ah, mais c'est pour ça qu'il a une médaille. Attendez, bougez pas.
12: Il a une médaille, il a un tas de trucs.
14: Champion du monde de trampoline 1989.
12: Voilà, c'est ça, oui, oui. Il fait des bonds en l'air comme un avion.
14: Ah, d'accord.
12: Oui, c'est un champion de trampoline.
14: Ah, ben...
12: Il est bleu.
14: Ah, d'accord. Attendez, parce que... Qu'est-ce qui tombe là par la fenêtre ?
12: Allô ?
14: Mais c'est pas possible, qu'est-ce que c'est que ça ?
12: Quoi ?
14: Il y a des bigorneaux qui rentrent par la fenêtre maintenant ?
12: C'est la dame qui doit être là, alors.
14: Attendez, vous pouvez me répéter ça ?
12: Oui, elle m'a dit, mon chien est parti par le trampoline. Je vais mettre des bigorneaux et peut-être ils vont rejoindre le chien.
14: Ah ben c'est ça alors ?
12: Ah oui, oui, oui.
14: Ah ben écoutez madame, c'est incroyable parce qu'il y en a 6 là.
12: Oui, oui, ben je n'ai pas pris, vous allez en voir encore autre chose. Et peut-être même la bonne femme aussi, elle m'a dit, je vais aller...
14: Attendez, ah ! Qu'est-ce que c'est que ça ?
12: Oui.
14: Allô, ben il y a une dame qui vient d'arriver par la fenêtre.
12: Oui, oui, c'est elle, elle est championne de trampoline aussi.
13: Madame Ledoux, championne de trampoline, je vous prie, mon chien...
12: Oh, si, voilà.
14: Ah, ben bon, bonjour madame, c'est vous, j'en prie. Allô ?
12: Allô ?
14: Ben écoutez, je vous la passe. Hein.
12: Oui.
13: Allô ?
12: Voilà, vous avez récupéré votre chien, madame.
13: Ben vous savez ce que j'ai fait, je me suis mis sur le trampoline.
12: Oui.
13: Et puis je suis arrivé sur la place de la Palue.
12: Oui.
13: Et puis là, j'ai trouvé mon chien, c'est le monsieur.
12: Mon Dieu.
13: Et j'ai fait un bond de... Ça fait combien la Palue à la distance de la place de Morgan ?
12: 10 kilomètres, 9-10.
13: 10 kilomètres ?
12: Au moins, oui.
13: J'ai battu mon record.
12: Bon Dieu, bravo!
13: Merci, madame.
12: Vous êtes championne.
13: Ben oui.
12: Allez, récupérez votre chien, hein.
13: Merci, madame.
12: Au revoir, hein.
13: Au revoir, madame.
12: Au revoir.
13: Au revoir.
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15: Commissaire de... Bonjour.
16: Bonjour monsieur, excusez-moi de vous déranger.
15: Madame.
16: Non, c'est monsieur.
15: Non, moi c'est madame.
16: Bref.
15: Oui, bon, allez-y, je vous écoute.
16: J'aurais besoin d'un mot, s'il vous plaît.
15: Un mot pour quoi ?
16: Pour mon travail.
15: C'est par rapport à quoi ? Parce
16: Alors, que... en fait, je devais rentrer hier de vacances.
15: Oui.
16: Et je suis arrivé qu'aujourd'hui, du coup, mon patron forcément il faisait la gueule, alors je lui ai dit que j'avais été convoqué à la police.
15: Mais vous êtes venu dans nos services ou pas ?
16: Bon, admettons.
15: Non, il n'y a pas de admettons. Moi, je ne fais pas de mots. Déjà, je ne suis pas ni votre mère ni votre père, donc on ne fait pas de mots comme ça. Et si vous n'avez pas été dans nos services, je ne peux pas mentir et puis vous faire un mot comme quoi vous étiez chez nous.
16: Ben, si vous voulez, moi j'ai écrit déjà un truc, vous avez juste à recopier.
15: Ah oui, mais même recopier ou pas recopier, je ne vais pas me mettre en porte-à-faux pour vous faire plaisir, monsieur.
16: Mais non, mais si, en admettant que j'étais chez vous.
15: Mais oui. En admettant, mais vous ne l'étiez pas.
16: Ah ben si, j'y étais en fait.
15: Vous vous foutez de moi ou quoi ?
16: Ah non, mais je...
15: Oui, bon dans ce cas-là, vous me donnez le nom de la personne qui vous a reçu ?
16: Ah, ben, c'était une personne en costume de policier.
15: D'accord, déjà c'est pas un costume, c'est une tenue.
16: Oui, voilà.
15: Et vous avez été reçu dans nos services, pourquoi ?
16: Parce que...
15: Non, mais arrêtez de me prendre pour une idiote, vous savez même pas par qui vous avez été reçu.
16: Bien sûr que si.
15: Au début, vous me dites
16: c'était,
15: non.
16: C'était un Michel.
15: Non du tout, je ne connais pas de Michel ici, c'est bizarre.
16: Jean-Pierre, Jean quelque chose, Jean-Pierre ou Jean-Paul, non ?
15: Vous commencez à me gaver là, donc je vous dis si vous arrivez à me donner le nom de la personne qui vous a convoqué ce matin,
16: voilà,
15: soi-disant.
16: Voilà, c'est ça, qui s'appelle donc.
15: Mais je peux pas vous donner de nom si je sais pas qui vous a convoqué.
16: Bah le monsieur là.
15: Bon écoutez, j'ai pas que ça à faire, au revoir.
16: Non mais hey, c'est pas grave, entre nous.
15: Vous commencez vraiment à me saouler là. D'accord.
16: Ah bah bravo.
15: Oui, bah oui, bravo.
16: Non mais juste
15: on ne fait pas de mots, on n'est pas à l'école, donc arrêtez de nous casser la tête.
16: Alors cher monsieur Thibault, cher.
15: Vous foutez de ma gueule ou quoi ?
16: Pardon ? Allô ?
17: Oui, commandant.
16: Oui, bonjour.
17: Vous n'avez pas été convoqué.
16: Bah, disons que.
17: Donc, c'est un faux, vous demandez qu'on fasse un faux document.
16: Excusez-moi, est-ce que je crois que vous n'avez pas bien compris, en fait?
17: Si, si, j'ai très bien compris, monsieur. Vous demandez au service de police, vous faites un document disant que vous avez été convoqué par les services de police, alors que c'est pas vrai.
16: Ah, bah, vous avez compris, alors.
17: Voilà, non, j'ai compris, vous savez. Voilà.
16: Alors, cher monsieur. Alors,
17: attendez, monsieur, on va pas perdre son temps. D'accord?
16: Cher monsieur.
17: Il y a deux façons de faire. Ou vous comprenez qu'on fait pas ce genre de choses-là, ou vous comprenez pas, et on va vous faire une procédure pour appel téléphonique malveillant. Et pour demande de corruption.
16: Corruption?
17: Voilà, demande de faux et usage de faux.
16: Bah, je vous ai même d'accord pas proposé. Ah, c'est ça.
17: C'est clair ou pas, monsieur?
16: Vous voulez un truc en échange?
17: Non, non, monsieur, on va pas discuter. La collègue a autre chose à faire qu'à répondre au téléphone.
16: Oui, non, mais on peut faire ça. Moi, je m'en fous, je peux faire ça avec vous, c'est pas gênant.
17: Non, moi, j'ai rien à faire avec vous, monsieur.
16: Non, mais vous aimez le rosé ou pas?
17: Je comprends pas, là, monsieur. Soyez plus clair.
16: Je disais, je peux vous faire livrer deux bouteilles de rosé.
17: Ouais, c'est ce qu'on appelle la corruption, monsieur.
16: Ah, non,
17: d'accord? C'est pas la peine de me livrer du rosé ou quoi que ce soit d'autre.
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19: Alors à samedi, oui. Allô, oui.
20: Oui, bonjour madame, bonjour. C'est bien la poissonnerie?
19: Oui, monsieur.
20: Oui, bonjour, c'est les services vétérinaires gynécologiques de Deauville, à l'appareil.
19: Service vétérinaire gynécologique de Deauville, oui.
20: Oui, je vous appelle pour savoir si vous avez des moules en ce moment en vente.
19: Oui.
20: Est-ce que vous pouvez prendre une moule, s'il vous plaît? Et je vais vous demander une petite observation, simplement.
19: D'accord, quittez pas.
20: Voilà, en attendant, chers auditeurs, vous...
19: Oui, alors je la tiens, oui.
20: Voilà, vous la tenez, alors vous avez une moule là? D'accord. J'aimerais bien que vous ouvriez cette moule.
19: Ouais, attendez, quittez pas.
20: Si vous pouvez ouvrir votre moule, madame.
19: Je suis au téléphone, on n'entend rien.
20: Si vous pouvez...
19: Merde, il en fait exprès ou quoi?
20: Est-ce que vous pouvez ouvrir votre moule, s'il vous plaît?
19: Oui, c'est ce que je suis en train de faire. Aïe.
20: Bon, est-ce qu'elle vous paraît fraîche?
19: Ah oui, et puis elle est belle, elle est bien rosée, elle est bien pleine et bien rosée.
20: Votre moule est pleine et...
19: Elle est rosée.
20: Elle est rosée.
19: Oui.
20: Quand vous la touchez, est-ce qu'elle se rétracte?
19: Ah oui, sans problème.
20: D'accord. Votre moule, donc, se rétracte dès que vous la touchez, hein?
19: Ben, elle se rétracte et puis après, elle se remet dans le bon sens.
20: Elle s'ouvre, hein, de toute façon.
19: Oui, c'est ça, tout à fait.
20: D'accord. De quelle couleur est-elle à l'intérieur, votre moule?
19: Elle est un petit peu jaune rosée, quoi. Mais elle est bonne, hein?
20: Est-ce que vous pouvez mettre un doigt dans votre moule?
19: Oui. Alors, qu'est-ce qui se passe?
20: Alors, comment réagit-elle?
19: Ben, elle bouge.
20: D'accord. Vous touillez un peu, non?
19: Non, pas spécialement.
20: Essayez de voir un peu en frottant, un peu à l'intérieur.
19: Oui, ben, elle bouge.
20: D'accord. Mettez deux doigts maintenant. Qu'est-ce qui se passe?
19: Ben, je l'écrase, là.
20: Ah, vous écrasez votre moule avec deux doigts?
19: Ben, oui.
20: D'accord. Et trois doigts, est-ce que ça passe ou pas?
19: On peut pas, elle est trop petite.
20: Donc votre moule, c'est une petite moule, en fait. Hein.
19: Ben oui, c'est une petite moule qui fait quoi, 3 cm et demi, 4 cm? 3,5.
20: Ça fait petit, hein?
19: Ben, c'est pas une très grosse moule. Hein. La longueur réglementaire, je crois que c'est 4 cm, alors elle fait pas plus, hein?
20: Ouais. Votre moule n'est pas facile d'accès.
19: Non.
20: D'accord. Vous m'avez dit qu'elle était poilue?
19: Non, elle est propre.
20: Les consommateurs de votre moule sont contents d'elle ou pas, en général?
19: Ben, on n'a jamais eu à se plaindre.
20: D'accord. Au niveau de la raie, maintenant, on a vu la moule. On a vu votre moule, hein. Au niveau de votre raie.
19: La raie?
20: Oui. Est-ce que vous pouvez toucher votre raie?
19: La raie, eh ben, oui, elle est rugueuse.
20: Votre raie est rugueuse, hein. Donc, je ne peux pas mettre trois doigts dans votre moule parce qu'elle est trop petite. Et votre raie est?
19: Rugueuse. Elle est même, comment on dit là? Il y a de la glu dessus, là.
20: Il y a de la glu dans votre raie?
19: Non, sur la peau de la raie. Il y a de la glu dessus, là, du truc...
20: Oui, mais je veux pas savoir... Oui, de collant, oui. Je veux pas savoir où vous avez passé la nuit, madame, hein.
19: Non, mais vous parlez de marchandises ou vous parlez de moi, là? Parce que vous avez l'air de vous foutre de la gueule du monde, là.
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21: Allô?
0: Bonjour, monsieur, c'est bien la friterie?
21: Oui, c'est ça.
0: Monsieur Martin, à l'appareil, je suis passé chez vous l'autre jour parce qu'on m'avait dit que vous faisiez des frites fraîches.
21: Oui.
0: Et alors, je vous ai acheté des frites soi-disant fraîches.
21: Oui.
0: Et elles étaient pas fraîches.
21: Comment?
0: Ah bah, elles étaient carrément chaudes.
21: Quoi? Enfin, vos frites, à la fin, elles sont chaudes vu qu'elles sortent de la friteuse.
0: D'accord, vous m'avez pas vendu les bonnes. Vous m'avez vendu des frites chaudes à la place des frites fraîches.
21: Bah, en fait, c'est qu'on fait que ça.
0: Ok, donc en vrai, vous faites pas du tout les frites fraîches.
22: Allô?
0: Bonjour madame.
22: Je comprends pas tout là. Des frites, monsieur, ça se mange chaud.
0: Sauf quand c'est supposé être de la frite fraîche, en pleine période caniculeuse, pardon, mais moi je demande des fraîches.
22: Non mais monsieur, frites fraîches, ça veut dire que c'est des frites...
0: Oui, c'est des frites qui doivent être servies entre 4 et 8 degrés.
22: Comment?
0: Bah frais, c'est entre 4 et 8, je sais.
22: Et monsieur...
0: Madame.
22: Les frites et les pommes de terre, elles poussent dans la terre.
0: Les pommes de terre poussent dans la terre, admettons.
22: Bah oui.
0: Mais les frites dans la terre, pardon, là vous me parlez d'arbres à frites ou je ne sais quoi.
22: J'ai jamais parlé d'arbres, monsieur, j'ai dit.
0: Bah vous me dites que les frites fraîches, elles poussent dans la terre.
22: Alors, frites fraîches. C'est une phrase qui veut dire que notre frite est fraîche. C'est ça, frites fraîches, c'est pas que vous allez avoir des frites froides.
0: Ah non, des froides, ce serait entre 0 et 4 degrés. Vu la météo, d'ailleurs, j'aurais préféré...
22: Mais monsieur, une frite, ça se mange chaud.
0: Oui, quand on commande une frite chaude. Mais moi, j'ai bien précisé, frites fraîches.
21: Vous avez des frites fraîches, on travaille des frites fraîches.
0: Bonjour monsieur, des soi-disant frites fraîches, pardon.
21: Bah oui, c'est des frites fraîches monsieur, qu'on fait cuire. Frites fraîches, on travaille de la frite fraîche.
0: Non mais elles sont peut-être fraîches quand vous les recevez, mais je peux vous garantir que quand vous les servez après les avoir cuites, elles sont chaudes.
21: J'ai jamais entendu une telle bêtise. Hein.
0: Non mais après c'est ce que je disais à votre collègue, vous m'avez pas donné les bonnes, si ça se trouve, vous avez même pas fait exprès.
21: De quoi, je vous ai pas donné les bonnes?
0: Oui, j'imagine que vous avez un bac à frites fraîches et un bac à frites pas fraîches, et vous vous êtes gouré et vous m'avez filé les pas fraîches.
21: Écoutez monsieur, je sais ce que je vends, chez moi c'est de la frite fraîche et des produits frais. Désolé si ça déçoit certaines personnes.
0: Ah bah au contraire, certaines personnes vous disent qu'elles sont déceptivées parce que vous leur avez vendu de la frite chaude.
21: Alors je vais vous dire, pour me dire de telles bêtises monsieur, vous me trouverez une adresse qui vous donnera des frites fraîches?
0: Ah, vous me demandez une adresse, donc ça veut bien dire que vous n'avez pas de frites fraîches.
21: Mais si c'est des frites fraîches et des produits frais travaillés, ne dites pas, vous n'allez pas quand même m'apprendre mon whisky?
0: Pardon, mais moi j'ai mon beau-frère qui est spécialiste du frais. Il est fraisologue, et bah il m'a expliqué, frais c'est entre 4 et 8.
21: Bah écoutez monsieur, je vais vous donner le nom de mon producteur de frites et vous allez y expliquer. Parce que lui il veut vendre de la frite fraîche. Alors si ces frites ils sont pas fraîches, ouais, quand même, vous êtes gonflé là.
0: Ah bah je m'excuse, mais j'ai la preuve, je me suis brûlé les doigts.
21: Non mais vous hallucinez ou quoi?
0: Moi je pensais que vous m'aviez servi des vraies frites fraîches, donc je me suis pas méfié, j'ai mis la main dans le paquet, et bam, ça m'a instantanément cuit la main.
21: Non mais n'importe quoi, vous voulez des frites fraîches, vous vous brûlez?
0: Ah bah oui, c'est bien la preuve qu'il y a un truc qui cloche.
21: Je les vends cuites monsieur, qu'est-ce que vous voulez que je vous les fasse? Désolé que c'est pas du surgelé.
0: Non mais je vous en veux pas, vous inquiétez pas.
21: Alors j'ai d'autres choses à faire que d'écouter des bêtises pareilles.
0: Ah mais attendez, c'est pas fini.
21: Bah...
0: j'ai aussi pris un sandwich soi-disant américain chez vous.
21: Oh écoutez.
0: Bah pardon, sandwich, oui. Américain, pas du tout.
21: Non, non, bah non, non, non.
0: Ah, si, si, si, il parlait pas un mot d'anglais. Pour un Amerloc, c'est quand même louche.
21: Au revoir.
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6: Le refuge de Landerneau, bonjour.
20: Ah, bonjour, madame. Je suis au refuge animalier.
6: Oui, de Landerneau, oui.
20: Très bien. Je voulais savoir si vous aviez des chatons en ce moment.
6: Ah, nous n'avons que des chiens au refuge.
20: Et est-ce que vous avez des chiots?
6: On a un chiot, mais qui sera de grande taille adulte.
20: Quelle taille il fait à peu près?
6: Oh, il fait quoi, 4-5 kilos, je dirais.
20: Ah oui, c'est gros, ça. Ça va pas rentrer. Attendez, je vérifie.
6: Ça va pas rentrer dans quoi?
20: Parce que nous, on fabrique des ce qu'on appelle des bijoux vivants, vous voyez.
6: Des bijoux vivants? Et expliquez-moi, là, parce que là, j'ai peur de comprendre. C'est-à-dire?
20: Sinon, la dame me dit qu'il fait 3-4 kilos, donc on peut le mettre que dans un Jéroboam, ça rentrerait, mais pas une bouteille normale.
6: Et qu'est-ce que vous me racontez, là? Vous faites quoi, exactement?
20: Comment?
6: Qu'est-ce que vous faites exactement avec les chiens?
20: Vous voyez les bouteilles d'alcool,
6: oui.
20: Dans lesquelles on met une poire et qui grossit à l'intérieur.
6: Oui.
20: On fait la même chose donc avec des chatons.
6: Vous mettez des chatons dans des bouteilles? Mais vous êtes à moitié malade?
20: Mais ils sont nourris, hein. On les nourrit avec un entonnoir et parfois des pailles en plastique médical, hein.
6: Mais vous êtes pas bien ou quoi?
20: Attendez madame, on n'est pas bien, dites-moi. On a vendu 367 en un mois, on a un chiffre d'affaires qui est à plus 31 sur la région. Et
6: mais, à quoi ça rime de mettre des chiens, des chatons dans des bouteilles et de les nourrir avec un entonnoir?
20: Madame, enfin ça fait plaisir à des gens.
6: Mais c'est pas des bateaux en bois, non? Mais franchement, c'est des animaux vivants, qu'est-ce qu'ils font dans des bouteilles? Et des chiens, vous parlez de mettre des chiens dans un Jéroboam, mais ça va pas, hein?
20: Madame, s'il fait 3-4 kilos, je pense qu'il rentrera pas, de toute façon. Donc vous pouvez.
6: Mais de toute façon, il est hors de question que vous preniez un chien chez nous pour les mettre dans des bouteilles, hein, ça c'est clair. Hein. Ah, je préfère les voir rester en chenil et. Ah non, mais ça va. Mais n'importe quoi. Hein. C'est pas légal, votre truc.
20: Mais si, parce que nous, on les exporte.
6: Vous les exportez?
20: Oui.
6: Vous aimez les animaux pour les mettre dans des bouteilles comme ça?
20: Bah oui, j'aime les animaux, sinon.
6: Mais vous trouvez que c'est leur lieu de vie dans des bouteilles? Mais c'est quoi cette histoire-là? Mais c'est abracadabrant.
20: Madame, ce sont.
6: Déjà, les mettre dans des cages, c'est pas terrible, mais alors là, dans des bouteilles, ça sert à rien de les caresser, ça sert à rien de leur faire voir un petit peu le monde extérieur, c'est sûr, vaut mieux les laisser dans des bouteilles.
20: Pardon? On les caresse avec le goupillon du biberon, vous savez, comme pour nettoyer les biberons.
6: Non,
20: attendez, madame. Il y a quelque chose qui m'étonne dans ce que vous dites, quand vous dites qu'on les prive du monde extérieur, du regard sur le monde extérieur, mais les bouteilles sont transparentes.
6: Mais les chatons, vous pensez que les chatons, ils sont bien dans les bouteilles?
20: Mais oui.
6: Ah oui, ils sont heureux, ils vous font des sourires, ils vous disent « Ah, coucou, salut, je suis heureux !»
20: Bah, ils miaulent pas, madame, déjà.
6: Ils miaulent pas, bah, ça c'est clair, ils risquent pas de miauler.
20: Eh ben oui, donc...
6: Ah, justement, ça devrait vous... qu'ils miaulent pas. Non, mais moi, je trouve que c'est même la limite de la cruauté.
20: Oh non, mais attendez.
6: C'est dingue, oui.
20: Et vous avez demandé l'avis des chats?
6: Et vous?
20: Bah, ils rentrent bien dedans, hein.
6: Ils rentrent bien dedans. Bah oui, mais c'est n'importe quoi, votre histoire, là.
20: Bah.
6: Vous avez pas honte d'aller dans les SVA?
20: Pour?
6: Bah, pour demander des chiens pour mettre dans vos bouteilles.
20: Bah, c'est là que c'est le moins cher, madame.
6: C'est là que c'est moins cher. Ah bah oui, alors faut que l'entreprise soit rentable, mais c'est une...
20: Non, mais attendez.
6: Bah, j'espère que votre société, elle cassera la gueule, franchement.
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5: Allô?
7: Oui, bonjour monsieur, c'est bien la SPA?
5: Oui.
7: Je vous appelle rapport à la publicité mensongère que vous avez faite.
5: Quelle publicité mensongère?
7: Comme quoi il y avait journée porte ouverte la semaine dernière.
5: Le week-end dernier, oui, le 23 et 24 mai.
7: Ce qui donc est faux.
5: Pourquoi?
7: Bah parce que moi je suis venu.
5: Oui.
7: Bon certes, j'étais en train de regarder mon téléphone, j'ai regardé un truc sur mon portatif. Et je pensais que la porte était ouverte et je l'ai prise dans la figure.
5: Forcément, on est un refuge, donc on est obligé de fermer le portail pour pas que les animaux s'échappent. Vous aviez juste à ouvrir le portail.
7: Donc il y avait publicité mensongère, on est d'accord?
5: Ah bah quand vous allez à la poste et que la porte est fermée et que vous vous cognez dedans, vous portez plainte contre la poste, soyons sérieux.
7: J'ai quand même la coupure de presse où il y a écrit porte ouverte. Hein.
5: Porte ouverte, c'est une expression, ça veut dire qu'on est ouvert, ça veut pas dire que la porte est ouverte.
7: Moi, je suis allé chez le docteur, donc ça a entraîné une tarification.
5: Mais on ne vous fera rien du tout, on ne remboursera rien, c'est bon.
7: Non mais excusez-moi, mais dans le sens où vous êtes fautif.
5: Bon.
7: Excusez-moi, est-ce que je pourrais dans ce cas avoir peut-être un responsable?
5: C'est moi le responsable.
7: Ah ben un autre responsable?
5: Ah ben oui, si vous voulez.
7: Ah ben oui, s'il vous plaît, monsieur.
5: Non mais, bon, allez.
8: Vous êtes bien au refuge Fourrière SP. Allô?
7: Oui, bonjour monsieur.
8: Oui, c'est bonjour madame, mais c'est pas grave.
7: Vous avez un chat dans la gorge?
8: Pardon.
7: Excusez-moi, je vous entendais tousser, je m'inquiétais.
8: C'est un chien qui aboie.
7: Ah, excusez-moi. Je vous appelle au sujet de la publicité mensongère qui a été faite.
8: Bah, comptez bien sur moi, parce que ça, c'est bien un problème qu'on va bien vite élucider, je vous raconte, c'est sûr et certain.
7: Ah bah ça, il y a intérêt, oui.
8: Bah oui, il y a intérêt.
7: Ah bah tiens.
8: Là, c'est l'hôpital qui se fout de la charité, mais bon, c'est pas grave.
7: En parlant d'hôpital, justement, moi, j'ai ma facture.
8: Mais attendez, c'est de notre faute, ça, peut-être?
7: Ah bah oui.
8: Ah bon?
7: Ah bah oui.
8: C'est quoi cette histoire-là? Je vais prendre vos coordonnées.
7: Vous pouvez faire les virements carte bleue ou pas? Parce que dans ce cas,
8: non, mais il n'y a pas de virement. Je veux votre numéro de téléphone, monsieur.
7: Non, mais parce que dans ce cas, je vous donne mon numéro de carte. Vous pouvez directement...
8: Non. Donnez-moi votre numéro de téléphone.
7: Ah bah donnez-moi vous votre numéro de téléphone.
8: Mais vous l'avez, vous venez de m'appeler.
7: Ah oui, c'est vrai. Bon, du
8: coup... Vous m'appelez pour me dire que je me suis pris une porte dans le nez parce que la porte n'était pas ouverte. Non mais,
7: Alors voilà, j'ai pris une photo de la porte.
8: Mais c'est bien.
7: Du coup, on voit vraiment que vous avez une porte, ça prouve.
8: Ben comme par hasard.
7: À la limite, on peut peut-être faire un échange. J'oublie cette histoire de porte ouverte.
8: Non, donnez-moi votre numéro de téléphone.
7: Et à la place, vous prenez mon beau-frère.
8: Votre beau-frère de quoi, là?
7: Ben mon beau-frère, en fait, j'aimerais bien m'en débarrasser. Le truc, c'est que je peux pas l'abandonner sur une aire d'autoroute parce qu'il paraît que c'est mal vu.
8: Mais bien sûr.
7: Voilà.
8: On appellera la fourrière.
7: Comme il mange comme un porc, je me suis dit, porc, cochon, animal, SPA, il y a peut-être un truc à jouer.
8: Super, c'est la radio.
7: Oui, ah bah oui, c'est la radio.
8: C'est la radio.
7: Alors, c'est quelle radio?
8: Je sais pas du tout. Littoral.
7: Non, c'est pas Littoral.
8: Oh bah alors, aidez-moi.
7: Alors une radio avec beaucoup d'humour.
8: Rire et chanson.
7: Oui.
8: Oh, rire et chanson.
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23: Bonjour.
20: Oui, bonjour, c'est bien le bar.
23: Oui.
20: Oui, bonjour madame, monsieur de la place à l'appareil, directeur de l'école Saint-Véron.
23: Oui.
20: Aujourd'hui, c'est la journée de prévention de l'alcoolisme dans les écoles. Nous sommes réunis dans la salle de classe avec les élèves.
23: Oui.
20: Voilà, donc les élèves vous écoutent, ils vous disent bonjour. Je ne sais pas si vous les entendez.
23: Je les ai entendus, oui.
20: Les enfants, nous sommes avec une dame qui donne donc de l'alcool à ses clients. C'est ses clients qu'on appelle des alcooliques.
23: Ah bah oui. Hein.
20: C'est la bonne réponse. Il y a un élève, oui Jean-Pierre. Jean-Pierre nous demande si vous vous sentez responsable des multiples cirrhoses.
23: On ne peut pas être responsable parce que j'estime que chaque être humain est responsable de sa personnalité.
20: Et en l'occurrence de son foie.
23: Et en l'occurrence de son foie.
20: Donc vous faites souffler évidemment dans le ballon avant de...
23: On ne fait pas souffler, vous savez, il y a des signes. Hein.
20: Ah alors, voilà, les enfants, c'est ce que je vous expliquais tout à l'heure. Les signes précurseurs avant-coureurs de l'état alcoolique. Quels sont-ils par l'ordre d'apparition sur le visage?
23: La rougeur, déjà, du visage, les yeux troubles, le tremblement des mains.
20: Ah, il y a Simone, oui, Simone. Oui, il y a la petite Simone qui dit que son père, c'est comme ça aussi qu'elle reconnaît son père le soir quand il rentre à la maison.
23: Vous savez, il y a des personnes qui sont alcooliques à très faible niveau, c'est-à-dire dès qu'ils boivent deux verres, ils sont sous. J'estime que vraiment l'alcoolisme, c'est celui qui boit chez lui et en cachette. Et voilà. Qui après va dans les bars, bien sûr, pour se finir. Hein.
20: Voilà. Se finir en beauté ou se finir en...
23: Oh, généralement, vous savez, c'est pas bien beau, quelqu'un qui est rond.
20: Oui, comment on pourrait le qualifier?
23: D'épave.
20: Une épave. C'est comme ça que Didier voit d'ailleurs son père. Et le père de Didier, vous le connaissez peut-être, il vient souvent chez vous, dit le petit... Oui, tu vas souvent dans ce bar-là. Et il rentre toujours sous.
23: Il vient souvent chez moi.
20: Oui.
23: Il rentre toujours sous.
20: Oui, c'est ça Didier.
23: Alors, je ne sais pas qui est son papa.
20: C'est un monsieur qui est assez rouge du visage.
23: Ah, je pense pas le connaître. Hein.
20: Oui, on dit qu'il tremble un peu.
23: Il tremble. Et qu'est-ce qu'il fait son papa comme métier?
20: Il est chauffeur de taxi.
23: Ah.
20: Voilà. Alors, les enfants, est-ce que vous avez d'autres questions à poser à madame?
23: Mais si vous saviez que dans les grandes surfaces, de voir les jeunes acheter ce qu'on peut voir acheter, c'est atroce.
20: Oui, c'est ce que disait le petit Bernard. Il disait que son cousin avait acheté dans une grande surface un survêtement atroce. C'est vrai, vous avez raison, madame.
23: Ben oui.
20: C'est moche. C'est moche, un survêtement moche.
23: Et c'est pas beau.
20: Et c'est pas beau.
23: Non.
20: Bleu en bas, bleu fluo et rose en haut. Pour un garçon, c'est...
23: C'est moche, hein. Disons que c'est à se demander...
20: S'il n'avait pas bu avant.
23: Un haut de survêtement rose, ça donne déjà l'idée que le gamin veut...
20: Veut boire.
23: Voilà. Et il boira.
20: À quelle heure
23: Comment?
20: À quelle heure a-t-il déjà bu, d'après vous
23: Oh, vous savez, il y en a qui boivent à toute heure. Hein.
20: Voilà. Donc, madame, d'après vous, non au survêtement rose.
23: Écoute... Vraiment non. Non au survêtement rose.
20: Pourquoi?
23: Parce que c'est une ligne qui peut prouver que l'enfant a envie de boire. Et qu'il a bu peut-être déjà.
20: À quoi reconnaît-on, madame, un enfant qui a bu 4 litres de vin rouge cul sec?
23: Bah, il titube déjà.
20: Non, puis surtout, qu'est-ce qu'il a sur lui?
23: Un survêtement rose.
20: Avec des poils ou sans poils?
23: Ah non, il n'y a pas de poils. Non.
20: Voilà, les enfants vous applaudissent. Je ne sais pas si vous les entendez.
23: Oui, je les entends, en effet. Merci, les enfants. Ah oui, ça fait plaisir, hein? Ça fait énormément plaisir, monsieur. Eh bien, écoutez, je vous remercie. Je remercie énormément les enfants. Merci, les enfants.
20: Madame, madame, figurez-vous que parmi tous ceux qui vous applaudissent, il y en a un qui a un survêtement rose.
23: Eh bien, d'après moi, il faut qu'ils disent non à tout ça.
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4: Allô.
9: Bonjour madame, c'est bien le garage?
4: Oui, bonjour.
9: Monsieur Martin à l'appareil, société Martin-Villoise de préventionnisme.
4: Oui.
9: Je vais venir vous installer les dispositifs anti-flambage pour les factures.
4: Anti-flambage? Attendez, vous parlez de quoi là?
9: C'est ça, comme vous dites, les dispositifs anti-flambage de factures.
4: Mais moi, j'ai pas commandé de dispositifs anti-flambage, monsieur.
9: Alors oui, mais vu que les factures ont particulièrement tendance à flamber en ce moment, je vous le recommande.
4: Alors non, mais moi, ça m'intéresse pas, monsieur. J'ai aucun besoin d'anti-flambage. J'ai ce qu'il faut. J'ai des extincteurs.
9: Alors, des extincteurs, c'est bien, mais vous avez quoi pour vos factures? Bah pour vos factures qui flambent, c'est marqué dans le journal.
4: Bah les journaux, moi que j'en ai à foutre du journal, moi je lis pas le journal.
9: Ah bah attendez, je l'ai là.
4: Non mais je m'en fous pas du journal moi.
9: C'est écrit, attention, les factures flambent dans les garages.
4: Mais non, j'ai pas de factures qui flambent.
9: Bah si, apparemment il y a quand même la moitié de vos factures qui partent en fumée.
4: Comment ça, j'ai la moitié de mes factures qui partent en fumée? Pourquoi j'ai la moitié de mes factures qui partent en fumée?
9: Attendez, ils précisent pas, ils disent les factures d'entretien flambent de 20 à 50% dans les garages.
4: Non mais monsieur, vous foutez de ma gueule ou quoi?
9: Oui, mais enfin c'est écrit quand même.
4: Non mais vous parlez de flamber quoi? Les prix?
9: Non, je pense qu'ils parlent de l'autocombustion des facture papier.
4: Mais non.
9: Bah si, flamber, c'est une forme de combustionnisme, donc il faut prendre des mesures protectives.
4: Je n'ai besoin de rien.
9: Par exemple, est-ce que vous utilisez du matériel de protection pour manipuler les factures?
4: Mais ça vous regarde pas.
9: Parce que moi, je vous ai mis des pinces télescopiques.
4: Mais non.
9: Mais si. Comme ça, si votre facture se met à flamber, vous pouvez l'attraper avec la pince.
4: Mais c'est quoi là? Une émission de radio ou quoi?
9: Oh bah tiens, il manquerait plus que ça, ouais.
4: Voilà. Bon, alors maintenant, vous allez me foutre la paix. Hein,
9: ok, donc on dit que c'est bon pour les pinces télescopiques.
4: Non, rien du tout.
9: J'aurais mal compris.
4: Ah non, mais attendez.
9: Bon, vous m'avez dit oui, là, non?
4: Non, mais... Oh,
9: ben... Moi, il me semble. Hein.
4: Non, mais j'ai déjà vu des connards, hein.
9: Ah, bah moi aussi, ça, je peux vous dire.
4: Ah oui?
9: Ah oui.
4: Là, j'en connais, hein.
9: Bon, on en connaît tous.
4: Là, j'ai déjà vu des connards, des appels intempestifs à tout va.
9: Ah ben, des en veux-tu, en voilà, oui.
4: Mais alors, des comme vous, monsieur.
9: Ah bah merci, et on me le dit souvent, d'ailleurs.
4: Oui, essayez voir de venir, vous allez en prendre plein la gueule, vous allez même pas vous en rendre compte. Hein?
9: Bah, si je viens, je vais m'en rendre compte, forcément.
4: Ben non. Alors, attends, qu'on soit bien d'accord. Déjà, tu te présentes, t'es qui? Parce que là, je suis le responsable.
9: Alors, enchanté, madame.
4: Alors, vas-y, des pinces de quoi tu veux me mettre, là?
9: C'est ce que j'expliquais, ce sont des pinces télescopiques qui vous permettent de manipuler vos factures, même quand elles sont en train de flamber.
4: Ouais, non, mais tu vas pas bien, toi, tu t'appelles pas Martin de Radio Rire et Chanson, des fois, non?
9: Bah, bien sûr que c'est moi, ouais.
4: Ah ouais, bah, t'es un peu le même connard, quoi.
9: Non, mais je dis ça parce que c'est vraiment moi.
4: Bon, tes pinces anti-feu, tu te les mets où je pense?
9: Non, mais pardon, je disais, oui, c'est moi.
4: Hein? C'est toi qui?
9: Bah c'est moi, Martin.
4: C'est pas vrai. Arrête tes conneries.
9: Ah bah je te jure.
4: Attends, parce qu'on écoute quand même Rire à Chanson à 80% du temps.
9: Ah bah encore mieux.
4: Mais je croyais pas que ça allait nous tomber sur la gueule quand même un jour. Hein.
9: Ouais, bah ça y est, c'est fait.
4: Oh putain, sur le coup quand j'ai entendu mon frangin déclarer comme ça.
9: Ah oui, bah merci au frangin au passage.
4: Bon, on passera à la radio, non quand même pas.
9: Oh bah je pense que vous êtes bien parti quand même.
4: On est bien parti.
9: Ah oui, je vous confirme.
10: Non, mais j'adore écouter ça le matin. C'est vrai que c'est génial, mais on a des collègues qui sont quand même démarrés au quart de tour. Hein.
9: Oui, alors que vous, pas du tout.
10: Ouais, ouais, ouais. Allez, bonne continuation.
9: Merci, au revoir, mesdames.
10: Au revoir, madame, oui. Au revoir, madame. Allez, à plus.
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12: Allô, taxi, bonjour.
13: Allô?
12: Oui, allô?
13: Oui, bonjour, c'est le taxi?
12: Oui.
13: Oh, dites-moi, vous pouvez venir me chercher? Je suis monsieur Lamolle.
12: Il faut venir vous chercher où?
13: Alors là, je suis chez la Georgette.
12: La Georgette qui?
13: Ben, je sais pas qui c'est, moi, c'est la dame que j'ai rencontrée hier soir, on l'appelle la Georgette.
12: Ah, et puis elle habite où, cette Georgette?
13: À Lèves.
12: Elle habite à Lèves, la Georgette.
13: Oui, c'est tout ce dont je me souviens.
12: Et c'est quoi ton nom de famille, vous savez pas?
13: Ah non, puis là, je peux... Là, elle est tellement saoule que je peux pas la réveiller. Alors, ça fait un quart d'heure.
12: Ah, et puis vous êtes où, Alain? Vous savez pas?
13: Ben non, c'est une maison un peu isolée.
12: Une maison un peu isolée?
13: C'est pour m'amener chez moi, à la guiche.
12: Ben moi, je veux bien venir vous chercher, mais il faut plus d'explications que ça.
13: Je voulais que je vous la décrive.
12: Ben non, moi, je voudrais savoir où c'est que vous êtes. Qu'est-ce qu'il y a autour de chez vous, là?
13: Il y a un champ, là. Enfin, moi, je suis chez elle, hein.
12: Oui, oui, ben, qu'est-ce qu'il y a là-bas, autour?
13: Il y a un champ, il y a un enclos, là. Il y a la route devant, là, pas loin.
12: Ouais.
13: C'est une dame. Attendez, je vais... Attendez.
12: Vous avez pas un papier d'identité? Vous avez rien?
13: Vous réveillez, là-haut. Je dois partir, moi. Faut que j'ai votre adresse.
12: T'as le temps d'aller à la guiche?
13: Réveillez-vous. Oui,
12: il est avec une femme qui est bourrée, il sait pas comment elle s'appelle.
13: Et réveillez-vous, là.
12: Vous en avez au moins pour 60-70 euros, hein, monsieur?
13: Bah, c'est pas un problème, hein. J'ai fait des économies de prostituée cette nuit, je peux me payer ça. Hein.
12: Ah bon? Bah ouais, mais moi, il me faut une adresse. Elle a pas un sac à main? Elle a pas une adresse? Regardez voir dans son sac à main.
13: Oh non, j'ai jamais fait ça, hein.
12: Secouez là?
13: Ah, c'est une bonne idée, je vais la secouer, oui.
12: Allez, pas lui faire du mal.
13: Allez, réveille-toi, réveille-toi.
12: Ça marche?
13: Réveille-toi, bon Dieu, allez.
12: Elle bouge pas?
13: Ah, mon Dieu! Allô?
12: Oui, oui, je vous entends, mais elle est réveillée, là?
13: Elle commence à bouger!
12: Ah, ça y est, ça fait de l'effet?
13: Ah, mon Dieu! Ben alors, la Georgette, attendez, je vais vous la passer.
12: Où c'est qu'elle habite?
13: Je vous la passe, hein?
12: Ouais!
13: Ben, dis donc, t'aurais pu te réveiller avant, j'ai... Attends, j'ai... Allô?
12: Oui, bonjour, madame!
13: Oui, bonjour, madame!
12: Mais dites donc, monsieur, vous vous foutez de moi ou quoi, là?
13: Comment?
12: Vous êtes le monsieur, vous n'êtes pas la dame, là.
13: Ah, pas du tout.
12: C'est elle qui parle?
13: Ben oui, c'est elle, hein, c'est pas moi, hein, moi je suis à côté d'elle, hein.
12: Ouais, ouais, non, mais ça va pas, là, je reconnais votre voix, vous la transformez en femme, là.
13: Ah, oui.
12: Ouais, vous êtes qui?
14: C'est Jean-Yves Lafesse de la radio Rire et Chanson, l'appareil.
12: Oh putain, vous êtes con, hein.
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12: Allô?
9: Bonjour monsieur, c'est bien la société de sécurité et surveillage?
12: Oui, bonjour.
9: On va venir couper internet cet après-midi pour vous protéger contre les virus, le piratisme,
12: ouais, mais,
9: etc.
12: Mais vous coupez internet, c'est une société là. Vous êtes permis de quoi? Vous allez couper?
9: Alors,
12: quoi aujourd'hui?
9: Vu que j'ai une société de cybersécuritage, je vais couper votre réseau pour vous protéger.
12: Non mais, c'est une demande que vous faites.
9: Bah, c'est-à-dire que nous, on a déjà fait un ordre de mission, j'ai fait un bon de commande électronique à votre nom.
12: Qu'est-ce que c'est que ça? Vous avez fait un bon électronique à notre nom?
9: Voilà, un bon de chronique, comme vous dites, parce que j'en avais besoin pour lancer l'intervention.
12: Quelle intervention?
9: Eh bah, le coupage.
12: Non, vous ne faites rien du tout sur le internet de mon mari, c'est quoi ça? Vous ne faites rien?
9: Non mais c'est juste pour un mois.
12: Et vous ne faites rien monsieur, vous n'avez rien demandé, vous n'avez aucune signature parce que je sache.
9: Bah j'ai fait une signature électronique, c'est ce que je vous dis.
12: Mais qu'est-ce que c'est que ça? Vous arrêtez de faire des signatures électroniques?
9: C'est quand même mon métier si vous voulez d'être dans l'électronisme.
12: C'est votre métier, mais vous vous êtes permis de faire une signature électronique à la place de monsieur...
9: Oui, c'est ça, oui.
12: Mais c'est formidable, ça. Ça, c'est n'importe quoi, monsieur.
9: Bah, excusez-moi, mais je suis quand même dépannateur informatiste de père en fils depuis 1875.
12: Mais attendez, vous êtes dépanneur informatique.
9: Informatiste.
12: Vous avez... Attendez, je vous passe monsieur...
25: Allô?
9: Bonjour madame, voilà, comme j'expliquais à votre collègue.
25: Madame, non, c'est monsieur.
9: Oui, si vous voulez.
25: Pourquoi vous allez me couper internet? J'ai rien signé, j'ai rien fait, moi.
9: Dans ce cas, disons que c'est votre collègue qui vient de valider.
25: De quoi? Le collègue, il a rien validé. Il a pas de papier, il y a rien. Vous êtes même pas en face de moi.
9: C'est ce que je vous dis. J'ai un bon de commande électronique.
25: Je n'ai pas signé de bon de commande électronique, j'ai rien su. Alors vous arrêtez votre carnaval, je ne sais même pas qui vous êtes.
9: Monsieur Martin.
25: Patron, c'est moi qui valide. Donc ça va.
9: Ah, allô?
25: Oui, je suis là, vous m'entendez pas assez?
9: Bah, c'est vrai que si vous pouviez parler un peu plus fort.
25: Il est sourd en plus.
9: Pardon? Allô?
12: Attendez, vous êtes sourd ou quoi? On n'a rien signé.
9: Ah,
0: Bon, voilà le monsieur.
3: Mais on va où, là? Et puis c'est vous qui avez validé, mais vous êtes le président ou quoi? Vous êtes qui?
0: Président, je dirais juste directeur.
3: Directeur.
0: Directeur Martin.
3: Vous, monsieur, directeur Martin.
0: Voilà.
3: Ah, n'importe quoi. Mais vous foutez de qui, là?
0: Franchement.
3: Vous vous foutez de qui, monsieur? Il n'y a pas de signature électronique. En plus,
0: ah,
3: monsieur...
0: si. Vous avez signagé par téléphone.
3: Mais vous dites que c'est par téléphone, mais vous dites n'importe quoi.
0: Pas du tout. Écoutez, j'ai le récépissé. Signature enregistrée.
3: Ça va pas la tête.
0: D'ailleurs, je vous le renvoie en télétranscription. Vous devez le recevoir, là.
3: Recevoir quoi?
0: Bah, la copie du bon de chronique.
3: Mais vous l'envoyez comment, monsieur?
0: Par téléphone. Si vous me coupez tout le temps, on va pas y arriver. Allez, on y retourne.
3: N'importe quoi. Et oh, vous avez fini vos conneries,
0: hein? Eh ben voilà, vous me coupez encore.
3: Là, on va porter plainte.
15: Allô?
0: Encore la dame, donc.
15: Non, on n'a rien signé du tout, puis votre téléphone, il fait le bordel.
0: Comment ça, il fait le bordel? Mais pas du tout. Non, je suis en train de vous renvoyer votre validage.
15: Je n'ai rien validé du tout, monsieur.
0: Toute signature validagée.
15: Non, je n'ai rien à foutre.
0: Si elle est validagée.
15: Non!
0: Si je vous dis que si elle l'est.
15: Vous voyez que c'est cocu, moi.
0: Bon, enfin, vous avez entendu la machine comme moi.
15: Je n'ai rien validé du tout.
0: Oui, enfin, vous, votre collègue, c'est pareil.
15: Elle n'a rien validé du tout, non plus. Donnez-moi vos coordonnées, votre nom.
0: Ouais, je vais vous rajouter un bilan réseau parce que ça a pas l'air de trop bien marcher.
15: J'en ai rien à foutre, votre nom, votre téléphone.
0: Monsieur Martin, donc, on va couper, là.
15: Le téléphone, l'adresse.
0: L'adresse, 1, rue Martin.
15: Oui, il fout de moi. Martin, rue Martin.
0: Voilà.
15: Martin.
0: Non, à Martinville.
15: Martinville, bah, Boursourg, bah oui, en quel département?
0: Ah, bah, c'est dans le Martin.
15: Mais complètement taré, ce clou.
0: Alors, taré, je sais pas. Trop con, certainement.
15: Oh, putain, allez!
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18: Bonjour, monsieur.
17: Madame.
18: Madame Ledoux à l'appareil.
17: Oui.
18: Je voudrais des nouvelles de mon facteur.
17: De quel facteur?
18: Eh ben, je connais pas, moi. C'est
17: celui... Oui, mais moi, où est-ce que vous habitez? Je vous connais pas non plus, hein.
18: Non, rue de Valdois.
17: Rue de Valdois? Qui c'est qui fait la tournée, rue de Valdois? Oui. Oui, pourquoi? Qu'est-ce qui se passe, madame?
18: Ben, écoutez, il n'est pas passé, enfin...
17: Il n'est pas passé?
18: Si, il passe de plus en plus en retard.
17: Et il... Ben, écoutez, c'est qu'il a, il y a du travail sur sa tournée, et donc il va pas... À quelle heure il passe habituellement?
18: Oh ben, il passe vers 9h, 9h30.
17: 9h, 9h30, puis il n'est pas passé aujourd'hui?
18: En général, il passe à 9h, 9h30, mais là, il passe de plus en plus en retard.
17: Il vient de plus en plus en retard? Ah bon, comment ça se fait?
18: Ah ben, c'est... Ah ben, ça ne sert à rien, moi.
17: Vous ne savez pas?
18: Je sais qu'il s'arrête chez ma fille tous les matins.
17: Ah, oui.
18: Qui habite deux numéros avant. Hein.
17: Mm-hmm.
18: Mais avant, ça durait 5 minutes, là.
17: Oui.
18: Et puis maintenant, il vient une demi-heure en retard.
17: Ah bon? Il reste un peu plus tard chez votre fille, alors?
18: Oui.
17: Ah ouais? Et vous?
18: Oui. Il passe chez moi après être allé chez ma fille.
17: Ah ouais, d'accord.
18: À 9h30, il est chez ma fille.
17: Ouais.
18: Alors, je crois que ma fille lui donne des cours de Kama Sutra ou quelque chose comme ça. C'est une langue du oriental, m'a-t-il dit.
17: Ah bon?
18: Oui.
17: Alors là, excusez-moi, mais ça me surprend quand même qu'il prenne des cours sur sa tournée. C'est quand même pas normal. Hein.
18: Mais c'est pour ça que je vous appelle.
17: Ben, on va surveiller on va le surveiller un peu et puis on va lui demander ce qui se passe, vraiment, et puis le surveiller.
18: Il arrive chez ma fille toujours juste après que son mari soit parti, hein, mon gendre, hein.
17: Oh là là, alors, bon, ah bon.
18: Oui, parce que ma fille m'a dit qu'il était très appliqué.
17: Pardon?
18: C'est très compliqué, hein, m'a-t-elle dit. Parce qu'il paraît qu'il faut être une fois à genoux, une fois accroupi. Oui, c'est ce que ma fille m'a dit.
17: Ouais, bon, ben écoutez, vraiment...
18: Qu'est-ce qui vous fait rire?
17: Excusez-moi, mais non, parce que... collègue...
18: C'est une nouvelle langue ou quoi? Allô.
17: Écoutez, madame, non, ce que je vais
18: qu'est-ce
17: faire...
18: Qu'est-ce qui se passe?
17: Non, mais, qu'est-ce, ce
18: non,
17: que
18: mais
17: je vais...
18: rassurez-moi.
17: Non, non, ce que je vais faire, on ira le suivre sur sa tournée pour voir si l'arrêt dure vraiment plus longtemps que de coutume. Hein. C'est pas normal qu'il prenne des cours de langue sur sa tournée. Hein.
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19: Bonjour.
0: Bonjour monsieur, c'est bien la quincaillerie?
19: Oui, bonjour monsieur, c'est une fille, mais c'est bien la quincaillerie.
0: Bon, pourquoi vous me dites ça?
19: Je suis une femme, monsieur.
0: Ah bah ça, c'est vous qui le dites, mais maintenant, pardon, on sait plus, ça change tout le temps.
19: Oui, ça c'est vrai. Mais
0: oui, ouais. Avant c'était clair, un monsieur c'était un monsieur, une madame c'était une madame.
19: Quoique maintenant, vous savez, les messieurs sont des filles et les filles sont des messieurs.
0: Eh bah voilà, donc logiquement, si vous avez une voix de fille, c'est probablement que vous êtes un garçon.
19: Mais moi je suis encore à l'ancienne, je suis encore une fille.
0: Ah ouais, à l'ancienne, ok, donc vous êtes une vieille fille.
19: Ouais, exactement, voilà.
0: Voilà, après je juge pas, si vous voulez.
9: voulez vraiment être une fille, après tout, pourquoi pas?
19: Mais je suis tout à fait d'accord avec vous, mais bien entendu.
9: Mais donc c'est bien un quincaillier historique.
19: Tout à fait.
9: Monsieur Martin, à l'appareil, les travaux Martin.
19: Monsieur Martin, les travaux Martin.
9: Ouais, c'est moi qui m'occupe de la mise en place pour l'application de la taxe de passage client.
19: Je sais pas, je suis pas au courant, je sais pas.
9: Mais si, c'est la nouvelle taxe qui vient d'être votée.
19: Oh, bah c'est pas de souci, hein. Une taxe de plus, c'est parfait, ça nous arrange ça.
9: En même temps, celle-là, c'est pas vous qui l'a payée.
19: C'est pour qui alors?
9: Bah pour vos clients.
19: Ah ouais?
9: Bon, taxe de passage client, ça vous dit rien?
19: Non.
9: Comme quoi, chaque client qui rentre dans un magasin doit maintenant payer une sorte de taxe de séjour pour sa visite.
19: Ouais.
9: Donc je vais vous installer une tourniquette payante à l'entrée de la quincaillerie.
19: Alors, bah écoutez...
1: Ah. Allô?
9: Bonjour madame.
1: Qu'est-ce que vous venez faire chez moi d'abord?
9: C'est ce que je disais, j'installe le dispositif de collectification pour la taxe de passage client.
1: La taxe de passage client, qu'est-ce que c'est ça, la taxe de passage client?
9: Eh ben vos clients, pour rentrer dans le magasin, forcément, ils passent par l'entrée.
1: Oui.
9: Donc je vais vous mettre une sorte de portique avec une machine à pièces et il faudra payer pour rentrer.
1: Non.
9: Bah si, si le client veut venir dans la boutique, il met 1 euro dans la machine.
1: Non, 0.
9: Ah bah si il met 0, il paye pas la taxe de visite, donc il rentre pas.
1: Je m'en fous de la taxe, j'en ai à payer assez des taxes. Ne venez pas chez moi, je vous reçois pas.
9: Ah non, il faut juste que je puisse accéder à l'entrée du magasin pour installer la tourniquette à client.
1: Un tourniquet, vous vous foutez de ma gueule ou quoi?
9: Possible, oui.
1: Non, j'ai pas besoin de tourniquet, je vais vous foutre la gueule, votre tourniquette, moi.
9: Ah oui, mais pardon, si je vous installe pas la tourniquette à client.
1: Qu'est-ce qu'il y a de tourniquet?
9: Eh ben, si j'installe pas la tourniquette, je peux vous mettre un portillon automatifié à la place.
1: Non, j'ai pas besoin de ça, dégagez.
9: Ou alors, on met tout simplement un guichet avec mon beau-frère.
1: Non, je m'en fous.
9: Non, mais on lui met une petite guérite avec une barrière devant le magasin.
1: Non, j'en veux pas. Si vous voulez repartir, ah ben, allez, Pierre Tefraca, vous avez qu'à venir.
9: Oh, eh ben, alors, passez-moi ce monsieur Pierre.
1: Monsieur?
9: Vous me parlez de monsieur Pierre Tefraca, passez-le moi.
1: Ouais, par ses fracas, c'est ça, ouais.
9: Non, mais je vais lui expliquer, vous inquiétez pas.
1: Vous êtes un truand, vous, hein. Vous amusez pas trop à venir ici.
9: D'accord. Et si on dit que je viens pas ici, mais que je viens là-bas?
1: On dit rien du tout, on s'occupe pas de vous.
9: Ah non, mais vous occupez pas de moi, je me débrouille. Je vous installe la barrière.
1: Dégagez, venez pas par ici, vous partez avec une hache par la tête, hein.
9: Une hache? Qu'est-ce que vous voulez que je fasse avec votre hache?
1: Comment?
9: Bah, la hache, c'est un truc pour attraper les poissons.
1: Non.
9: Ah si, la barrière, ce sera beaucoup plus efficace.
1: Je n'en veux pas.
9: Eh, hey, parole de monsieur Martin, la hache à client, ça va pas marcher.
1: Monsieur Martin, vous commencez à me casser les burnes, hein.
9: Ok, chez vous. Vous voyez, donc je suis d'accord, je vous mets votre nache à client.
1: Non, je suis pas d'accord, espèce de con.
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6: Bienvenue. Allô?
16: Oui, bonjour madame.
6: Monsieur.
16: Je voudrais parler, s'il vous plaît, à la responsable de la cantine de l'établissement scolaire.
6: Oui, allez-y.
16: C'est le ministère de l'Environnement, l'appareil.
6: Oui.
16: Monsieur Lamolle, directeur de l'antenne Nutrition Environnement Scolaire. Vous avez reçu, je pense, la directive 953-C1?
6: Non, je sais pas.
16: Bon, nous avons des problèmes écologiques, vous le savez, en France actuellement, en particulier la forêt. Donc, trop d'arbres abattus dans le département. La cause principale, c'est une directive qui est environnementale qui a fait qu'on a réintroduit le castor dans le département. Vous êtes au courant de ça?
6: Non.
16: Bon, les castors, vous savez comment ils fonctionnent? Ils abattent des arbres pour construire des ponts et aménager.
6: Oui, oui, oui.
16: Donc, nous avons un grave problème environnemental et nous avons donc envisagé de réintroduire le castor dans les menus des cantines scolaires.
6: Oui.
16: Voilà. Est-ce que ça vous va une tonne dans un premier temps ou...
6: Alors là, je peux pas vous dire, monsieur. Ce qui serait mieux, hein, moi, ce que je peux...
16: Non, bon... parce que si on veut sauver des arbres, il faut qu'on fasse vite.
6: Oui,
16: il faut...
6: non, mais je vous comprends, monsieur. Alors moi, ce que je vous conseille, parce que moi, je suis responsable de la cantine et tout, appelez carrément la mairesse qui va vous répondre.
16: C'est fait.
6: Alors, qu'est-ce que vous a dit la mairesse?
16: Alors, nous nous sommes mis d'accord, nous bénéficions de toute son aide. Simplement, maintenant, il faut qu'on voit avec vous. L'urgence, c'est de sauver des arbres, parce que sinon, on va avoir un vrai problème pulmonaire, on va dire, entre guillemets.
6: Ouais, ouais.
16: Donc, en gros, il faudrait que vous puissiez, vous, écouler une tonne de viande de castor sous vide, mais le plus rapidement possible.
6: Alors là, je peux pas vous dire. Moi,
16: combien d'élèves vous avez?
6: Alors, nous avons entre 85 enfants et 90.
16: Ça leur ferait 560 grammes de castor par repas le midi.
6: Tous les jours?
16: Oui, absolument.
6: Oh.
16: C'est le thème de la campagne. Hein.
6: Oui.
16: Sauvons les arbres, abattons les castors.
6: Oui, oui, oui, voilà. Oui.
16: Bien compris. Alors, au ratio, je me suis trompé, hein. C'est pas 460 grammes. Combien je vous ai dit? 460 grammes de castor par jour?
6: Oui, ouais, c'est pour ça.
16: Oui, c'est un peu léger, hein. C'est 773.
6: Et vous incorporez ça, dans les...
16: Alors, hachis parmentier.
6: Ouais.
16: Pâtes.
6: Ouais.
16: Omelette.
6: Ah oui, oui, oui, d'accord. C'est-à-dire, vous metteriez ça, dans le hachis parmentier.
16: Voilà.
6: Vous feriez des beefsteaks comme des beefsteaks hachés style castor.
16: Oui.
6: Vous feriez aussi, attendez, je vous dis ce qu'on a, des petites boulettes.
16: Voilà, des boulettes de castor, oui.
6: Ouais.
16: Alors, on va faire le tableau, si vous voulez bien. Vous avez de quoi noter ?
6: Ouais, allez-y. Alors pour le castor, hein, on a dit.
16: Alors, steak haché.
6: Oui, alors, des steaks hachés.
16: De castor.
6: Oui.
16: Ensuite, hachis parmentier.
6: Alors, du hachis parmentier.
16: De castor.
6: Oui.
16: Ensuite, blanquette.
6: De la blanquette.
16: De castor. Là, ça va, c'est assez varié, non ?
6: Pour mon compte personnel, oui. Mais il en faut quand même du poisson. Hein.
16: De castor.
6: Et le vendredi, on a des quenelles de veau.
16: Bon, ben là, facilement remplaçable par les quenelles de castor.
6: Oui.
16: Maintenant, le plus important, madame. Il faut donner envie aux enfants de manger du castor.
6: Oui, mais il faut l'avouer.
16: Donc, nous allons donc attribuer le collier de castor chaque fin de semaine. C'est-à-dire que l'enfant qui aura mangé le plus de castor se va remettre le collier de castor, donc constitué avec les dents du castor, comme les Indiens, vous voyez. Bon, maintenant, le plus important. Combien d'heures par semaine pouvez-vous consacrer à aller donc sur le terrain pour l'abattage des castors?
6: Non, ça, nous, on n'a pas le temps. Hein.
16: Non, mais c'est le week-end. Hein.
6: Non.
16: On fournit les fusils.
6: Non, ça c'est hors de question, monsieur. Moi, le week-end, je le garde pour moi.
16: Madame.
6: Non.
16: Madame, toute la tenue est fournie.
6: Non.
16: Les casquettes, les bottes, le fusil.
6: Non. J'ai un mari qui est chasseur déjà.
16: Ah, voilà. Donc vous êtes deux, à pouvoir chasser.
6: Non. Alors là, c'est pas la peine.
16: Et les instituteurs et tout le monde.
6: Non, monsieur. Écoutez, moi, je vous dis honnêtement.
16: Vous voulez rien faire pour sauver les âmes?
6: Non.
16: Attendez, madame, c'est.
6: Non, monsieur.
16: Mais pourquoi vous voulez pas aller chasser des castors?
6: Non, monsieur, parce que oui. Ça t'intéresse d'aller à la chasse? Non, monsieur, non. Moi, c'est non. Ce qui concerne la chasse du castor, moi, mes week-ends, ils sont pris. Je vais pas m'amuser à aller avec un fusil à ma chasse.
16: Mais madame, c'est juste passer le week-end à tirer sur des castors, c'est pas méchant.
6: Non.
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7: Bonjour.
0: Bonjour monsieur, c'est bien le magasin de puériculturisme ?
7: Oui, bien sûr.
0: J'ai acheté des couches chez vous l'autre jour.
7: Oui.
0: Et alors, ça m'a bousillé la machine.
7: J'ai pas tout compris en fait. C'est des couches jetables, mais pas lavables en machine.
0: Ah, donc vous reconnaissez qu'il y a un défaut ?
7: Non, on n'a pas de défaut de nos couches. C'est une couche jetable.
0: C'est une fausse couche en fait que vous m'avez vendue.
7: Non, c'est pas une fausse couche.
0: C'est une couche d'artifice.
7: Vous mettez à votre enfant, elle est sale, vous la mettez à la poubelle, c'est tout.
0: Pardon, qu'est-ce que vous dites ? Que je mette mon enfant à la poubelle ?
7: Non, je n'ai pas dit de mettre votre enfant à la poubelle.
0: Oh là là.
7: Monsieur.
0: Non, mais excusez-moi, vous rendez compte de ce que vous dites ?
7: Monsieur, je vous ai pas dit de jeter votre enfant, je vous ai dit de jeter la couche.
0: Oh là, alors là, ça, excusez-moi, ça, je ne peux pas laisser passer ça.
8: Oui, bonjour.
0: Bonjour, monsieur, excusez-moi, je suis scandalifié.
8: Attendez, stop, c'est pas des couches lavables, c'est des couches jetables, monsieur, donc c'est pas mon problème, monsieur, c'est le vôtre.
0: Ah ben si, c'est votre problème, puisque vous avez reconnu la faute.
8: Mais on n'a pas reconnu la faute, mais c'est quoi votre souci, là ?
0: Il fallait peut-être me le dire avant qu'elle marchait pas.
8: Excusez-moi, monsieur, on n'a pas à vous le dire avant, enfin, je veux dire, c'est hallucinant ce que vous me dites.
0: Excusez-moi, mais il y a quand même trompisme sur la marchandise.
8: Il y a tromperie sur la marchandise. Enfin, je sais pas, c'est la première fois que vous achetez des couches, votre enfant, à quel âge ?
0: Ah bah, attendez, je lui demande, il est à côté. Le petit Martin ! Oui, papa ! Tu as quel âge ? J'ai 8 jours, papa ! Ouais, c'est ça, il est né il y a une semaine.
8: J'hallucine, là. Les couches, elles sont jetables, elles sont pas lavables.
0: Ah bah, c'est surtout qu'elles vont être remboursables.
8: Il n'y a pas du tout de remboursement pour les couches, monsieur. Non, on va arrêter la conversation, parce que je pense que je vais partir un petit peu...
0: Oh, mais j'ai compris, vous allez partir à l'étranger avec l'argent des couches que vous m'avez vendues.
8: Je
0: sais reconnaître un arnaquisme.
8: Je vous arnaque en aucun cas. Vous achetez des couches jetables, pour moi, elles se jettent.
0: Je vais vous déposer la facture de la machine, là. C'est quand même pas moi qui vais la payer.
8: Mais c'est pas moi non plus, hein, monsieur. Hein. Sachez que moi, je suis responsable de magasin, je suis pas gérante de magasin.
0: Très bien, alors passez-moi le gérant du magasin.
20: Oui, alors ?
0: Bonjour, monsieur.
20: Ah non, mais c'est évident, quoi. Ça fait 30 ans que je suis ici. C'est la première fois que j'entends ça, quoi.
0: Alors, peut-être que vous avez des problèmes auditifs, ça, je ne sais pas.
20: Non, attendez. Demandez à n'importe qui de votre voisinage. Tout le monde va savoir qu'il ne faut pas mettre des couches à la machine.
0: Ah, bah, j'ai mon beau-frère qui est à côté, je peux lui demander.
20: Oui.
0: Martin. Est-ce qu'on peut machiner des couches ? Ah, oui, bien sûr.
20: Non. Là, vous prenez les commerçants pour des bébêtes, là.
0: Ou alors, ils t'ont vendu des défectueuses.
20: Ah, mon produit n'est pas défectueux. Allez aux flics, allez porter plainte, on va rigoler.
0: Ah, bah, les flics, je vous les passe.
20: Oui, allez-y.
0: Quittez pas, je transfère.
20: Oui, bah, j'ai même vu ça. Ouais, mais... Attendez... Bon, ça va, moi j'ai pas que ça à faire. Allô.
0: Bonjour monsieur, commissaire Martin à l'appareil.
20: Non, alors déjà, je suis pas un monsieur, alors
0: Écoutez, j'ai monsieur Martin qui nous dit que vous lui vendez du matériel défectueux.
20: Je n'ai pas vendu de matériel défectueux, il passe des couches jetables en machine.
0: Ce que je vais faire, c'est que je vais vous convoquer au commissariat de Martinville.
20: Convoquez-moi, mais je viendrai pas, c'est...
0: Déjà, on dit convoquez-moi monsieur le commissaire Martin.
20: Alors attendez, vous envoyez votre convocation, mais vous n'allez pas m'appeler comme ça. Vous m'avez appelé monsieur déjà, alors vous me manquez de respect, donc faut arrêter.
0: Ah, mais je vous respectifie monsieur.
20: Je suis pas un monsieur, je suis une dame. Alors, vos trucs d'arnaque, hein, c'est bon. Donc là, tu penses à un truc de radio déjà.
0: Alors attendez, je vous passe le monsieur de la radio, ne quittez pas.
20: Et encore une connerie.
0: Bonjour monsieur, monsieur Martin de la radio.
20: J'en ai rien à faire.
0: Ah, bon bah je vous dis pas que c'est Rire et Chanson alors.
20: Oui, ok, d'accord.
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5: Allô.
10: Allô.
5: C'est l'ambassade du Japon, bonjour.
10: L'ambassade du Japon.
5: Oui.
10: Oui, bonjour monsieur.
5: Bonjour. Mais maintenant... C'est fermé.
10: Il y a personne là?
5: Il n'y a personne. Oui.
10: Il n'y a personne là.
5: Après 15 heures, s'il vous plaît.
10: Vous croyez?
5: Hein?
10: Vous croyez?
5: Oui, non. Oui.
10: pour le moment, là, il n'y a personne.
5: Oui, oui, oui. Il y a une personne plus japonaise.
10: C'est pas vrai.
5: Oui, je ne peux pas parler français, merci.
10: Ah bon?
5: Oui. Pardon, moi.
10: Alors,
5: après 15 heures. Non.
10: Non, c'est parce qu'on a trouvé un appareil de photo.

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2: Oh, les colis vont juste transiter par chez vous, donc je pense pas qu'il y ait besoin de votre autorisation.
3: Ah, bah écoutez, moi c'est un refus catégorique.
2: Ah, alors malheureusement, refus catégorique, c'est pas dans les motifs d'annulation.
3: Écoutez monsieur, moi c'est un refus catégorique.
2: Oui, mais le problème c'est que moi je vous ai déjà fait une inscription catégorique.
3: Quoi ? Qui c'est qui a décidé ça ?
2: Ah bah c'est encore moi.
3: Ah bah vous irez vous faire foutre, j'en crête, ils mettront les colis à la rue.
2: Non, les colis, ils les déposeront chez vous.
3: Moi non, moi je veux pas le savoir.
2: Après, vous êtes pas obligé d'être là pour récupérer les livraisons.
3: Non, bah y a personne.
2: Bah, pas de problème, s'il y a personne, vous laissez la porte ouverte.
3: C'est un refus catégorique. Les colis, on y mettra le feu. Ils iront se faire foutre, mais il n'est pas question, c'est inadmissible. On ne donne pas la vie des gens, c'est un refus.
2: C'est un refus, mais rassurez-moi, pas un refus catégorique non plus.
3: Ah non, c'est un refus catégorique.
2: Ah.
3: Qu'est-ce que c'est de ces conneries ?
2: Bon, écoutez, je marque que vous êtes plutôt pour, disons.
3: Ah non, je suis contre à 100%. Vous êtes qui ?
2: Monsieur Martin.
3: De où ?
2: Livraison Martin, la maison mère est à Martinville.
3: Bah, moi, je vais appeler la maison mère et puis les insulter, hein, votre service.
2: Oh, merci, bah dans ce cas, je vous passe mon patron, allez-y, dites-lui.
3: Quoi, dites-lui ? Il est avec vous ?
2: Oui, ah bah vous avez du bol, il vient justement d'entrer dans mon bureau, je peux vous le passer si vous voulez.
3: Pas de problème.
2: Patron Martin, je vous passe la dame pour le relayage colis.
3: Allô ?
2: Oui, bonjour madame.
3: Non, c'est monsieur.
2: Si vous voulez, donc monsieur Martin me dit que vous êtes nouveau point de livraison, très bonne nouvelle.
3: Bah, qui est-ce qui a décidé ça ?
2: Ah bah c'est vous.
3: Quand ?
2: Bah vous avez confirmé à l'instant avec mon subalterne monsieur Martin, c'est ce qu'il me dit.
3: À l'instant, non mais vous foutez pas de la gueule du monde, non ?
2: Bon, si.
3: Mais c'est pas question, c'est un refus catégorique.
2: D'accord, mais enfin c'est pas comme si vous disiez que c'était un non catégorique.
3: C'est un non catégorique, vous allez vous faire foutre ?
2: Bah non, je peux pas marquer allez vous faire foutre comme motif d'annulage.
3: Mais je m'en fous, vous comprenez rien du tout, vous êtes bête comme vos pieds.
2: Oh, tu vas voir que ça va encore être ma faute.
3: Il en est pas question, au revoir monsieur.
2: Eh, n'empêche, avouez que vous m'avez fait un refus plutôt hésitant, non ?
3: Hésitant.
2: Oh bah oui.
3: Mais vous comprenez rien du tout. Vous obligez des choses à faire par les gens, pas question.
2: Bon, et si on coupe le poivre en deux ? Je note, hésitation catégorique.
3: Non, refus.
2: Bon, ouais, c'est pas très catégorique, hein.
3: Ah si, c'est catégorique, là.
2: Hein. Oh non, ça c'est pas catégorique.
3: C'est catégorique, moi c'est...
2: Oh bah non, c'est pas du tout catégorique.
3: Qu'est-ce qui est pas catégorique ?
2: Bah, vous, on voit bien que vous êtes pas franchement catégorique.
3: Oh ! Non, mais vous foutez vraiment de la gueule du peuple, vous, hein.
2: Possible.
3: Mais vous êtes borné, bête. Donc, refus catégorique, au revoir, monsieur, allez vous faire foutre.
2: Et puis, si vous me parlez comme ça, attention, moi, j'annule tout, hein. Faudra pas râler après.
3: Mais c'est pas possible d'être aussi con.
2: Ah bah alors là, croyez-moi, je suis catégorique, c'est possible.
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4: Allô ?
5: Oui, bonjour, madame.
4: Oui,
5: bonjour, c'est France Télécom à l'appareil.
4: Oui.
5: Dites-moi, vous n'avez pas eu des problèmes de réception dernièrement ?
4: Non.
5: Parce que apparemment, d'après le dispositif nouveau de nos relais antennes, vous aviez quand même un fort risque en degré 6 en potentiel de radiation.
4: Oui.
5: Vous êtes sûr que vous n'avez rien sorti de nouveau dans son téléphone ?
4: Ah non.
5: Bon, on va faire...
4: Non, je peux être embêté.
5: Là, actuellement, vous avez un signal de 1530. Hein, c'est-à-dire que c'est un signal qui est quand même élevé.
4: Ben, j'en sais rien, moi, je connais rien.
5: Non, mais c'est pour vous expliquer, vulgariser un peu notre propos. Donc, ce qu'on va faire, c'est qu'on va monter le signal là tout de suite à 1700.
4: D'accord.
5: Donc, vous allez me dire si vous ressentez quelque chose. Est-ce que vous pouvez avoir quelque chose à mettre sur la tête pour protéger un peu des radiations ?
4: Non.
5: Cellulose ou, vous voyez, un papier celluloïde, un papier toilette, par exemple. Vous avez ça ?
4: Chercher ça.
5: Merci beaucoup. Alors, on va passer, chers auditeurs, de 1530 à 1700. Jean-Baptiste, vous montez, s'il vous plaît, le signal. Ah, tu vas en PHR. Tu vas en...
4: Voilà.
5: Alors, je suis à 1543. D'accord. Allô ?
4: Oui.
5: Oui. Alors, vous avez un rouleau de papier hygiénique ?
4: Ouais.
5: C'est ça. Alors, vous le dépliez et vous l'enroulez. À partir du visage, vous voyez, à partir de la bouche, jusqu'au front et jusqu'aux cheveux, pour vous protéger des radiations.
4: Mm-hmm. Yeah.
5: Vous commencez par la bouche, puis vous entourez à partir du bas vers le haut. Hein. La bouche, le nez... 1600. On est à 1600, là, maintenant. Premier stop, OK ? Pas de radiation.
4: Mm-hmm. Ça y est, je suis protégé.
5: Alors, vérifions, s'il vous plaît. Le papier toilette, vous l'avez enroulé comment, là ?
4: Je l'ai enroulé autour de la tête, entre mes oreilles, les cheveux et puis la bouche, le nez.
5: Le nez, tout est protégé.
4: Oui.
5: Donc vous savez, un peu comme une momie, quoi.
4: Oui.
5: Vous voyez ?
4: Mm-hmm.
5: D'accord. C'est du double épaisseur, vous avez mis ?
4: Oui.
5: D'accord. Rose, blanc ?
4: Il est blanc.
5: Il est blanc, d'accord.

0: Alors maintenant, on va faire un essai, madame. Vous allez gonfler, on va en voir en réception, hein, donc tu vas passer à 1780. Allô, allô ?
1: Ouais, je vous entends plus.
0: Vous m'entendez plus, voilà, d'accord. Donc là, on va passer à 1700. Vous m'entendez bien ?
1: Oui, là, je vous entends.
0: Très bien. Donc, vous allez fermer la bouche, gonfler vos joues et souffler d'un seul coup quand je vous le dirai, d'accord ? Attention. Fermez la bouche. Allez-y. Encore ? Voilà. Vous pouvez enlever le papier. Voilà. Est-ce qu'il y a une marque sur le papier, à l'endroit où vous avez soufflé ?
1: Non.
0: À l'endroit où vous avez fait...
1: Non.
0: Non. Il n'y a pas une marque marron ?
1: Non.
0: Bon, bah écoutez, madame, vous n'avez rien.
1: Mm-hmm.
0: Votre ligne est en sécurité. Qu'est-ce qu'on dit à France Télécom ?
1: Merci.
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3: Bonjour.
4: Bonjour monsieur, c'est bien le magasin de meubles de bureau ?
3: Oui.
4: Monsieur Martin, les livraisons Martin ?
3: Oui.
4: J'ai un petit souci avec votre commande.
3: Vous livrez quoi ?
4: Alors justement, en principe, je devais vous livrer des chaises.
3: Oui.
4: Mais je me suis gouré à l'entrepôt et je vous ai mis des chèvres.
3: Des chèvres ?
4: Ouais, il y a une trentaine de bestioles, donc faudrait les réceptionner.
3: Mais moi, je veux pas de chèvres, on veut pas de chèvres ici.
4: Bah, c'est-à-dire que ce serait plus simple pour moi si vous les gardez, parce que
3: on
4: sinon...
3: On a rien pour des chèvres, nous, c'est un bâtiment avec des bureaux, on va pas mettre des chèvres à l'intérieur.
4: Mais si, il suffit de leur prévoir un coin avec un peu de fourrage à chèvres.
3: Non, on prévoit rien du tout. Vous ne ramenez pas vos chèvres ici.
4: Pardon, mais selon mon bon de commande, déjà ce sont vos chèvres.
3: Je m'en fous, vous ramenez pas de chèvres tout court. C'est vous qui vous débrouillez de renvoyer à l'expéditeur, nous on n'en veut pas.
4: Alors non, justement, le retour c'est à vous de le prendre en charge.
3: Retour c'est à nous, c'est quoi ça ?
4: C'est-à-dire que dans ce cas, c'est à vous de renvoyer les marchandises.
3: Mais... Bah non !
4: Bah si !
5: Oui, bonjour.
4: Ah, bonjour madame.
5: Non, mais attendez, je vois pas pourquoi on nous livrerait des chaises.
4: C'est ce que j'ai expliqué. Normalement, je devais vous livrer 30 chaises.
5: 30 chaises ?
4: Voilà, des chaises de bureau.
5: Ah, c'est mieux là.
4: Ouais, sauf que moi j'ai mal compris.
5: Ouais.
4: Résultat, je vous livre 30 chèvres.
5: Ah oui, mais nous, qu'est-ce qu'on va en faire des chèvres ?
4: Alors, il faudra juste les stocker en attendant de pouvoir les renvoyer.
5: Mais on peut pas stocker des chèvres.
4: Mais... Ah non, mais attention, ce sont des chèvres que j'ai récupérées dans un cirque. Elles sont dressées, elles arrivent à faire des pyramides humaines en chèvres.
5: Mais même dressées, même en or, même en. On les prendra pas, monsieur.
4: Non, mais parce que vous les mettez dans un coin, vous leur dites de se mettre en pyramide.
5: On peut pas. Que les clients, les biquettes, ils vont se balader dans tout le magasin, ils vont être, on n'a pas d'enclos, on n'a rien de tout ça, nous, ici.
4: Bon, sinon, vous avez bien une arrière-boutique, une réserve ou une cour, je sais pas.
5: Il y a quoi, il y a même pas un mètre carré de pelouse, tu vois, derrière les bâtiments, c'est tout, il y a rien d'autre.
4: Ah, bah, vous avez de la pelouse, parfait.
5: Mais non, mais c'est.
4: Non, mais fallait le dire, vous avez une prairie, vous le dites même pas.
5: Mais oui, mais non, c'est pas une prairie, c'est juste derrière les bâtiments.
4: Moi, ce sera très bien, vous leur installez juste un point d'eau, quelques mangeoires.
5: Mais on n'a pas besoin de faire tout ça, vu qu'on n'est pas concerné par les animaux.
4: Non, mais de toute façon, elles vont repartir rapidement, les chèvres.
5: Ah, bah oui, ça, c'est clair et net.
4: Bah oui, faudra juste les garder quelques semaines, le temps que je vous envoie le bon de retournage et la facture.
6: Pourquoi ça ?
7: On allait mettre tous les chèvres.
4: Ah.
6: Pourquoi on mettrait des chèvres ?
4: Il y a quelqu'un d'autre, non ?
6: C'est quoi ça ? Mais non, écoutez, là, je comprends pas.
4: Eh ben, bonjour, monsieur.
6: J'ai jamais commandé de chèvres, là. Qu'est-ce que vous voulez qu'on fasse avec des chèvres ? Surtout, non.
4: Oh, ben, vous pouvez faire plein de trucs avec des chèvres. Vous pouvez récupérer le lait pour faire du fromage.
6: Vous allez les traire ? Vous allez venir les traire ?
4: Oh non, vous pouvez le faire vous-même. Il suffit de mettre votre magasin aux normes agriculturistes.
6: Vous croyez que je vais traire et que je vais remettre les bâtiments de mise aux normes ou quoi que ce soit ? On n'a rien pour traire, nous. Vous annulez tout. De toute façon, il n'est pas question que j'ai des chèvres. J'en veux pas.
4: Alors, annuler, je peux pas parce que j'ai un bon de livraison avec déjà une signature de chèvre dessus.
6: Vous avez un bon de livraison avec une signature de chèvre ?
4: Bah oui, c'est bien le problème.
6: Ah bah, vous avez un bon de livraison qui a été signé, vous me dites, par une chèvre.
4: Oui.
6: Signé par qui ?
4: Bah par une de vos chèvres, Martinette.
6: Par une chèvre ?
4: Ouais, Martinette, c'est la chef des chèvres.
6: Non, mais signé par une chèvre, là, vous foutez de moi, là, c'est pas possible.
4: Ah bah attendez, elle a bossé dans un cirque, elle sait quand même écrire son nom.
6: Ah bon ?
4: Bah oui.
6: Bah oui.
4: Ah bah attendez, je crois qu'elle veut vous dire un truc.
6: Oui.
4: Bougez pas, je vous la passe. Mais bonjour monsieur, c'est Martinette.
6: Vous foutez de ma gueule, là.
4: Merci de nous accueillir chez vous.
6: Ah oui, vous foutez de ma gueule.
4: Mais vous croyez ?
6: Bon, allez, au revoir, monsieur.
4: Mais non, c'est madame.
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9: Allô ?
10: Oui, bonjour madame.
9: Bonjour.
10: Je suis bien la Fédération de football.
9: Oui, monsieur.
10: Je voudrais la personne qui s'occupe de l'arbitrage.
9: Ne quittez pas.
11: Allô ?
10: Oui, bonjour monsieur.
11: Oui, allô, qu'est-ce qu'il y a pour votre service ?
10: Bon, c'est un problème d'arbitrage.
11: Oui.
10: Je vous explique. Nous sommes d'un certain âge.
11: Oui.
10: Et nous jouons au football dans la cour de la maison de retraite.
11: Oui.
10: Et quand je dis nous jouons au football, nous poussons la balle.
11: Oui, d'accord.
10: Avec les autres pensionnaires.
11: Oui.
10: Bon, il se trouve que dernièrement, on a eu un problème, un litige d'arbitrage, parce que quand je dis nous, c'est-à-dire que je joue avec mon frère.
11: Oui.
10: Mais nous sommes bicéphales.
11: Ça veut dire quoi, ça ?
10: Ça veut dire, monsieur, que nous sommes siamois.
11: Ah, vous êtes siamois.
10: Voilà. Donc, nous avons un seul tronc et il y a deux têtes sur notre corps.
11: D'accord.
10: Voilà. Bon, moi, je m'appelle Robert et mon frère s'appelle Marcel.
11: Oui.
2: Bonjour, monsieur.
11: Et vous jouez avec vos autres amis du...
10: Voilà. Bon, et alors, l'autre jour, nous jouons avec le même maillot.
11: Oui.
10: Nous avons le numéro 10. Nous comptons comme un seul joueur. Il y a un centre de l'ailier gauche. Et l'arbitre siffle hors jeu, alors que moi, ma tête était derrière la ligne, et celle de mon frère effectivement dépassait.
11: Vous étiez hors jeu, monsieur.
10: On était hors jeu?
11: Oui, absolument. Sur la ligne, vous êtes hors jeu. Et quelle que soit la partie de votre corps, par conséquent, dans le cas précis, où il y a deux têtes, si vous voulez, il suffit qu'une des deux têtes soit sur la ligne, soit de l'adversaire, soit légèrement en avant, donc là, il y a hors jeu. Que vous ayez toute votre autre partie de votre corps, donc votre deuxième tête, elle, en position de jeu, non, vous êtes hors jeu. Dès que vous avez une partie de votre corps qui...
2: Ça, tu vois, ça, oui. Je te l'avais dit, le monsieur a raison, c'est bien ce que tout le monde t'a dit.
11: Oui, absolument.
10: Mais je t'ai dit que non, on n'est pas hors jeu.
11: Ah, si.
2: Mais enfin, écoute, le monsieur, il est la Fédération de football, et c'est bien ce qu'il dit, quand même.
10: Mais oui, je sais quand même aussi, ça fait longtemps que je joue au foot avant toi.
2: Dis donc, on a commencé ensemble, hein.
11: Que votre tête à vous soit derrière, il suffit de la tête de votre siamois.
10: Mais non, mais dis donc, mais tu commences à me les gonfler, sérieusement, tu vas me laisser, non?
2: Fais attention, je te fous un coup de boule, moi. Et t'as entendu ce qu'il dit, le monsieur, ou pas?
10: Allô?
11: Oui.
10: Et je crois qu'il y a un problème, il n'est pas d'accord. Je vais vous le passer, hein.
11: Vous passez-moi votre frère, Jumeau. Votre frère, c'est moi.
2: Allô?
11: Oui, bonjour, monsieur.
2: Oui, bonjour, monsieur.
11: Vous avez un seul maillot. À tous les deux, vous portez le numéro 10.
2: Oui, monsieur.
11: Par conséquent, vous n'êtes qu'un seul joueur, même si vous avez deux têtes.
2: Mais oui, mais ma tête était derrière.
11: Mais je m'en fiche que votre tête soit derrière. Mais,
2: tu vois,
11: reste à savoir si c'est la spécificité des choses ou la tête.
2: Je te fous un coup de moi. Tu vas voir.
11: Bon, allez. Bon, bah, je crois que sur ces bonnes paroles, hein.
10: Alors, monsieur.
11: Oui.
10: Alors,
11: vous n'avez pas d'autres problèmes, non?
10: Bah, on était hors jeu, alors.
11: Oui, vous étiez hors jeu. Il y a une partie d'entre vous qui était hors jeu. Par conséquent, les deux étaient hors jeu. Allez, bon courage et dormez bien.
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12: Oui, bonjour.
13: Oui, bonjour madame, excusez-moi. Je vous appelle parce que j'ai vu votre annonce sur le site pour la bouteille de vin.
12: Oui, si vous voulez une bouteille, je peux vous vendre une bouteille, mais en général, je les vends par 6. Dites-moi, quand vous pouvez passer?
13: Aujourd'hui, non, mais peut-être, oui, demain, je peux, dans l'après-midi ou fin de journée.
12: Plutôt 18h.
13: 18h, bah oui, ce sera parfait pour le goûter en plus.
12: Parce que, attendez, pour le goûter, comment ça pour le goûter?
13: Bah, je vais quand même le goûter avant de l'acheter, oui.
12: Ah, bah non, je peux pas vous ouvrir une bouteille.
13: Comment ça?
12: Attendez, si vous voulez le goûter, bah ça vous coûtera le prix d'une bouteille, quoi.
13: Bon, vous êtes pas logique, là.
12: Ah bon, pourquoi? Je vous préviens, vous la goûterez pas avant de l'avoir payé.
13: Au prix que ça coûte,
12: quoi. Attendez, oui, non mais vous prenez une bouteille de vin, vous l'ouvrez, vous la goûtez, puis après vous la payez pas parce que vous dites qu'il est pas bon.
13: Ah bah quand il est pas bon...
12: Non, vous la payez d'abord et après vous la goûtez.
13: De toute façon, au pire, si je la prends pas, dans ce cas, vous remettez le bouchon.
12: Ah non, mais moi, c'est du vin que j'ai pour vendre. Moi, je ne vends pas de bouteille entamée.
13: Non, mais ça, on le dit pas. Si
12: non, mais attendez, non, mais ça se dit pas, bah si.
13: Ça combien la bouteille?
12: 250€ la bouteille.
13: 250€?
12: Oui.
13: Ah, je pensais que c'était 250 francs, moi.
12: Non, il y a longtemps qu'on n'est plus en France, c'est 250€ la bouteille.
13: À la limite, on remet à niveau après.
12: Une fois qu'elle est débouchée, elle vaut zéro.
13: Oui, mais si elle est rebouchée après.
12: Non, elle vaut zéro. La capsule qui fait le tour, elle est découpée. Ça vaut zéro.
13: Non. Alors ça, mon beau-frère, il m'a montré une technique, faut tirer un
12: pouce. Oui, bah, vous, avec une seringue, on va pomper avec une seringue. Non.
13: Ah, bonne idée, j'avais.
12: Non, bah, ça, c'est des combines d'arnaqueurs. Il est hors de question qu'après que j'ai une bouteille.
13: Elle aura l'air comme neuve, hein, entre nous.
12: Peu importe. Et même mes caisses, elles sont jamais ouvertes.
13: Bah, alors, dans ce cas, si je goûte une caisse.
12: Si vous goûtez une caisse,
13: ouais.
12: Et bah, vous allez en grande surface, vous trouvez un vin qui vous plaît.
13: Voilà, moi, je vais en grande surface, je prends une étiquette, je vous la rapporte, comme ça, on peut compléter si jamais.
12: Non, mais attendez, moi, je prends pas du château Tartempion ou je ne sais quoi. Hein.
13: Non, mais on en met juste un petit peu pour...
12: Non, il est hors de question. Hors de question que je fasse ça. Non, mais ça va pas, non. Faire des trucs pour arnaquer les gens, ça va pas. Hein.
13: Non, bah alors, dans ce cas, vous savez quoi? Si jamais je le prends pas, on rebouche.
12: Vous me la payez, vous faites ce que vous voulez avec.
13: Non, mais ce que je veux dire, c'est que vous avez qu'à dire qu'il est resté un peu au soleil et que ça s'est
12: évaporé. Non.
13: Ah bah si.
12: Non. Bah, c'est de l'arnaque, pure et simple. Moi, je fais pas ça.
13: Ah, donc vous reconnaissez que c'est de l'arnaque?
12: Quoi?
13: Bah, vous...
12: De remplir les bouteilles, oui. De l'ouvrir et remettre un autre vin dedans, bien sûr que c'est normal.
13: Et vous rachèteriez une bouteille ou pas? J'en ai une à vendre.
12: Ah non, j'achète pas de bouteille. Moi, si j'en ai à vendre, c'est pour en acheter.
13: Non, mais je peux vous en prendre une et puis vous...
12: Non, mais attendez, ça va pas, non.
13: Combien vous la vendez?
12: 250€ la bouteille.
13: Eh ben, je vous la fais à 245, moi.
12: Bon, vous commencez à me saouler. Vos conneries, ça va bien?
13: Excusez-moi. Pour commencer à vous saouler, il faudrait déjà goûter le pinard, non?
12: Ouais, bah, buvez ce que vous voulez.
13: Vous voulez que je vous rappelle quand vous aurez dessoulé?
12: Voilà.
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14: Allô, Liranger ?
0: Ouais, Diranger.
14: Oui.
0: Salut, comment tu vas?
14: Ça va?
0: Ouais.
14: Et Michel?
0: Ouais.
14: Ouais.
0: Alors, quoi de neuf?
14: Bah, ça, hein, tout. Pourquoi?
0: Ah, bah, je vous raconte, toi.
14: Oui, bah, moi, ça va, oui. Et toi, ça va?
0: Ouais.
14: Ouais. T'es où, à Paris?
0: Ouais.
14: Ouais.
0: Ah, bon Dieu, Gérard.
14: Ouais.
0: Ah?
14: Comment?
0: Je dis bon Dieu, Gérard.
14: Ouais. Bon, je vais te laisser parce que j'ai quelqu'un à la maison, là.
0: Ah bon, t'as qui?
14: Bah, c'est un monsieur qui est venu vous m'aider à tailler le Citroën.
0: Pourquoi tu veux tailler ta Citroën?
14: Non, c'est tailler le Citroën.
0: Bon, sinon?
14: Non, il n'y a rien de nouveau, c'est bon.
0: Ouais.
14: Bon, ben, je vais te laisser.
0: Ouais, moi aussi. Eh, hey, dis-moi.
14: Oui.
0: Au fait, comment vont tes Citroën?
14: Ils vont bien.
0: Ah bon, pourquoi?
14: Ils sont taillés.
0: Ah, ils sont barrés, ouais. Ouais. Bah oui, ils sont partis.
14: Bon, ben, je vais te laisser, hein.
0: Ouais.
14: Allez.
0: Eh, dis-moi, tu m'as pas dit, au fait?
14: Oui.
0: De la voiture?
14: Oui.
0: Comment on va?
14: Ça va, pour l'instant.
0: Ouais, ouais. Bah oui. T'as fait le contrôle technique, non?
14: Oui, oui, l'année dernière.
0: Et alors?
14: C'est bon.
0: Bon.
14: Bon, bah, je t'embrasse, hein.
0: Ouais. Allez. Eh?
14: Oui.
0: Le jardin?
14: Oh, bah, le jardin, ça pousse, lui.
0: Ah.
14: Ça a arrosé parce qu'il y a plu aujourd'hui.
0: Bah oui, oui, c'est ça, oui. Il faisait beau dernièrement, ouais. Là, j'ai vu ça. Hein. Bon.
14: Allez, je t'embrasse.
0: Eh, hey, dis-moi.
14: Ouais.
0: Tu m'as pas dit, en fait, pour la météo?
14: La météo, ben, bah, il pleut.
0: Ah oui, bah c'est ça.
14: Ouais. Bon, bah allez, je te laisse.
0: Hey, attends, hey, dis-moi, Gérard.
14: Ouais.
0: Tu m'as pas dit?
14: Quoi?
0: Pour ton canapé?
14: Mon canapé?
0: Bah oui.
14: Oui.
0: Comment il va, ton canapé?
14: Bah, il va bien.
0: T'as refait un peu ou pas?
14: Comment?
0: Tu l'as refait?
14: Ah non, c'est pas refait.
0: Ah bon?
14: Non.
0: Ah d'accord.
14: Bon, bah, je te laisse, hein.
0: Ouais, elle dit, hey.
14: Oui.
0: Au fait, attends. Hey. Oui. Et la machine à laver, comment elle va?
14: Oui, il va, il va.
0: Ah bah d'accord, bon.
14: Bon, bah, je te laisse, hein.
0: Ouais, hey, ouais. Dis-moi, hey, Gérard.
14: Oui.
0: Sinon?
14: Sinon, il n'y a rien.
0: Ah bon?
14: Oui.
0: Bon.
14: Bon, allez, salut.
0: Hey.
14: Oui.
0: Au fait?
14: Oui.
0: Le parasol?
14: Oui.
0: Comment il va?
14: Oui, il va, il va.
0: Il va bien, oui.
14: Oui, il va bien. Bon, bon, je te laisse, on attend.
0: Eh, hey, dis-moi.
14: Oui.
9: Avec qui au téléphone?
14: Michel.
0: Ah, c'est qui?
14: C'est Christiane.
0: Ah, et bah, je vois comment il va.
14: Comment?
0: Christiane, ça va?
14: Oui, ça va, Christiane.
0: Tu fais une bise?
14: Comment?
0: Tu es dans le jardin, non?
14: Non, elle est pas dans le jardin.
0: Ah bon, parce que... Avec la pluie...
14: Quand je vais te la passer un petit coup.
0: Ouais, un petit coup.
9: Michel. Michel Bongrand. Oh, Michel
0: Bongrand.
9: Oh là là,
0: c'est...
9: Allô?
0: Salut, Christiane.
9: Michel.
0: Oui, ça va bien?
9: Bah, pas mal. Oui, mais mieux en ce moment.
0: Bah oui, avec la pluie.
9: Oui. Alors, bon.
0: Ouais.
9: Bon, ben, je vais vous laisser parce que...
0: Oh, excuse-moi, j'ai roté.
9: Quoi? Bon, ben, je raccroche, alors.
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16: Mairie de Venem?
17: Allô, c'est la mairie.
16: Oui?
17: Oui, bonjour, madame.
16: Bonjour.
17: Excusez-moi de vous déranger.
16: Oh, je vous en prie.
17: Madame Ledoux à l'appareil. Je vous appelle pour vous dire que mon mari est parti vous rendre visite à la mairie.
16: Oui.
17: Est-ce qu'il est arrivé?
16: Non, non, non.
17: Ah, bon. Parce que c'est un monsieur âgé, il est distrait. Et il est tellement distrait que je l'ai vu partir par la fenêtre ce matin. Il est parti avec sa veste et sa chemise et sa cravate, mais il n'a pas mis de pantalon. Et je n'arrive pas à le joindre sur son téléphone portable. Est-ce que ça serait possible que je fasse un transfert d'appel pour voir si vous arrivez, vous, à le joindre?
16: Oui, il faudrait que je fasse quoi?
17: Eh bien, écoutez, demandez-lui de rentrer évidemment à la maison parce qu'il n'a pas de pantalon. Alors, attendez, je vais faire le numéro. Quittez pas.
18: Oui, allô?
16: Allô?
18: Oui, bonjour, madame qui est à l'appareil.
16: Oui, vous êtes monsieur Ledoux?
18: Oui.
16: Oui, j'ai votre femme souhaiterait que vous rentriez chez vous.
18: Qu'est-ce qui se passe?
16: Je sais pas, elle me téléphone en me disant que vous êtes sorti sans pantalon.
18: Attendez, madame. Vous appelez sur le portable de monsieur le préfet de région. Je suis en réunion. avec mon administration et je dois rentrer chez moi mettre un pantalon.
16: Bah, je comprends pas. Il y a une dame qui m'a téléphoné mais qui m'a transféré sur votre numéro.
18: Attendez, je peux parler. C'est monsieur le maire qui est derrière ?
16: C'est monsieur là. Attendez, je vous le passe.
19: Oui, monsieur, excusez. Bon, je pense qu'on peut s'excuser, mais j'étais à côté donc de la secrétaire de mairie qui téléphonait avec une dame qui a transféré donc l'appel et elle retombe sur vous. Alors, je pense que c'est une plaisanterie qui est tout à fait regrettable.
18: Non, mais attendez.
19: Oui.
18: Vous rendez compte à qui vous parlez quand même. Mais,
19: écoutez, monsieur le préfet, ne le prenez pas comme ça. Moi, je suis conseiller municipal à Venelle.
18: Oui.
19: C'est une histoire complètement abracadabrante. Cette dame téléphonait à la secrétaire de mairie pour dire qu'il fallait qu'elle rappelle son mari qui était sorti sans pantalon. Voilà. C'est complètement idiot.
18: Vous permettez une seconde. Je vais mettre l'amplificateur pour que...
19: Oui, oh, bah, de toute façon, parce je pense que ça... pas que ça va intéresser beaucoup de monde.
18: Oh, mais... je pense que si.
19: Oh, ben vous savez, mais c'est plutôt comique, je dirais.
18: Oui,
19: hein.
18: Ben moi, ça me dérange. Hein.
19: Oui, non, mais j'entends bien, monsieur. Bon,
18: attendez.
19: Écoutez.
18: Attendez, vous permettez.
19: Oui.
18: Voilà. Alors, écoutez, nous sommes avec la mairie de Venem qui vient de me demander de rentrer chez moi pour mettre un pantalon. C'est bien ça, monsieur.
19: Monsieur le préfet, est-ce que je peux me permettre de vous faire comprendre que nous avons eu votre numéro de téléphone.
18: J'ai bien un pantalon,
19: à suite,
18: monsieur.
19: À la suite, écoutez-moi.
18: Allô,
19: suite,
18: allô allô.
19: Oui.
18: Oui, bonjour, monsieur.
19: Oui, je vous reçois très bien.
18: Je suis l'assistant de monsieur le préfet.
19: Oui.
18: Je peux vous assurer que monsieur le préfet a bel et bien un pantalon, hein.
19: Non, mais attendez, monsieur, mais attendez. Comprenez bien
18: qu'est-ce que c'est
19: vous
18: que cette histoire.
19: Sincèrement, c'est tout à fait, je dirais, c'est dramatico-comique, en quelque sorte, parce que...
18: Comique.
19: Sérieusement, non, mais attendez, pour nous... Je peux vous dire que c'est quand même un peu dramatique, parce qu'on se trouve avec le préfet de région, mais nous n'y sommes pour rien.
18: Bah.
19: Hein. Alors, la seule chose que je peux vous dire, personnellement, en mon nom, mais aussi au nom de la secrétaire de mairie, c'est qu'on est vraiment navré de vous avoir embêté, mais croyez-moi que pour nous, c'est pas mieux. Bah. Voilà.
18: Eh bien, écoutez, hein, je vous remercie, j'ai voilà compris. Transmettez mes voeux à votre secrétaire.
19: Je vous remercie d'avoir
18: je compris. Je reprends ma conversation, je vous rassure, tout j'ai bel fait et bien un pantalon sur
19: oui,
18: moi
19: non,
18: ce matin.
19: J'en ai jamais douté, de toute évidence, mais je c'est vraiment l'espère abracadabrant quand même. Hein.
18: Bon, transmettez puis, bon, mes amitiés au maire de Venem, que je ne connais pas d'ailleurs.
19: Eh bien, écoutez, je vous remercie, je le lui transmettrai. Au revoir, monsieur le
18: au revoir,
19: préfet,
18: monsieur,
19: et bonne journée.
18: Je vous en prie.
19: Allô, oui.
20: Allô.
19: Oui.
20: Bonjour, monsieur.
19: Oui, bonjour, madame.
20: Madame Ledoux, à l'appareil.
19: C'est madame Ledoux, oui.
20: Oui.
19: Bon, alors, je vous écoute.
20: Ben, écoutez, on fait des plaisanteries avec des amis et c'est mon anniversaire aujourd'hui.
19: Oui.
20: Et je vous ai transféré.
19: Oui, vous m'avez transféré le préfet de région. Je vous remercie, c'est très gentil de votre part.
20: Comment ça a marché ?
19: Ben, le préfet de région, c'était super, hein, entre nous, soit dit. Hein.
20: Ah.
19: Ah oui, oui, très bien. Non, mais il était très content. Ah. Il nous a dit que son pantalon était bien sur ses fesses, si j'ose dire. Voilà, ça vous fait rire.
20: Attendez, je vais informer mes amis.
19: Oui, eh bien, informez-les.
20: Ça a marché. Ils ont eu le préfet.
19: Oui.
20: Et le préfet s'est amusé.
19: Mais enfin, c'est une plaisanterie qui est un peu forte, quand même. Hein.
20: Oui.
19: On l'a vraiment dérangé en pleine... Il a mis le haut-parleur, et ensuite, il a passé son secrétaire, et puis il a terminé en nous souhaitant, effectivement, une bonne journée.
20: Attendez, quittez pas. Mmh. Appelle-le, la préfecture, et puis on va faire un transfert d'appel.
19: Ah non, plus maintenant, hein. Arrêtez, non. Ne faites plus de transfert d'appel, maintenant. Hein.
20: Monsieur le préfet. Oui, bonjour.
19: Ah bon.
20: Voilà, je vous appelle. C'est la mairie de Venem, à l'appareil.
19: Ah non, recommencez pas.
20: Il paraît que vous avez fait caca dans votre pantalon.
19: Ah non, là, vous exagérez. Hein.
20: Il a raccroché, il était furieux.
19: Bah oui, je me doute. Non, là, vous exagérez. Hein. Allez, je vous souhaite un bon anniversaire.
20: Au revoir, monsieur.
19: Et au revoir. Oui, mairie de Venem, j'écoute.
18: Oui, la préfecture à Paris. Je vous passe, monsieur le préfet.
19: Ah oui, je vous remercie.
18: Merci.
19: Monsieur le préfet.
18: Oui, monsieur, excusez-moi.
19: Oui.
18: J'ai fait quoi exactement dans mon pantalon ?
19: Bon, alors écoutez, j'ai réussi à avoir, parce qu'il a la personne qui fait les plaisanteries...
18: Vous venez de m'appeler à l'instant.
19: Non, c'est pas moi, monsieur, c'est lui.
18: Vous m'avez dit, j'ai fait...
19: Caca dans votre pantalon.
18: Oui, et vous le redites.
19: Ben oui, ben bien évidemment, je le redis, puisque je l'ai entendu.
18: Non, mais attendez.
19: Écoutez, moi, alors là, j'arrête, hein. Ça fait fort, hein.
18: Parce que non seulement, monsieur, évidemment, en préfecture, j'ai un pantalon...
19: Oui, mais attendez, mais je le sais, j'ai bien compris.
18: Et en
19: vous
18: plus...
19: Vous avez un pantalon et vous n'avez pas fait caca dans votre pantalon, ça, j'en ai jamais douté, croyez-moi.
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1: Oui, bonjour.
13: Bonjour monsieur, c'est bien le restaurant ?
1: Oui.
13: Je vous appelle parce que j'ai vu qu'il y avait une formule en ce moment, un menu acheté, un menu offert.
1: Oui.
13: Donc je voudrais réserver une table pour 4. En fait, il n'y en a que 2 qui mangent.
1: Ah, donc il faut une table de 2 alors ?
13: Bah non, parce que si on prend qu'une table de 2, il va y avoir un menu payant quand même. Donc c'est pour ça, en fait, il y a 2 personnes qui vont venir aussi mais qui ne mangeront pas.
1: Ah bah non, c'est pas possible monsieur.
13: Non mais on sera 4 à table quand même si vous voulez dans le sens.
1: Ah oui, mais il faut que les 4 personnes mangent.
13: On partagera dans ce cas, c'est pas.
1: Ah non, non, non monsieur, c'est pas possible ça.
13: Non mais vous nous mettez 2 assiettes en plus à la limite.
1: Ah ça, non, c'est pas... et un menu par personne, vous pouvez pas partager les assiettes.
13: C'est pas des gros appétits non plus, vous voyez. Hein,
1: vous
13: c'est...
1: allez venir à 4, il y en a 2 qui vont manger et 2 qui vont vous regarder et vous voulez les 2 menus offerts.
13: Voilà.
1: Moi, des réservations comme ça, je ne les prends pas.
13: Non mais si on vient que à 2, mais que vous nous rajoutez sur une table de 2.
1: Et les 2 autres personnes payent vos menus, c'est ça ?
13: Bah elles payent leur menu, mais du coup, comme.
1: Non mais faut arrêter, monsieur, je sais pas, mais ça va pas là. Hein.
13: Vous êtes pas obligé de leur dire, vous voyez.
1: Non mais on ne travaille pas comme ça, monsieur, je suis désolé, on est un hôtel-restaurant qui est très honnête, je vais pas faire payer d'autres clients vos menus.
13: Non mais c'est normal qu'ils payent leur menu.
1: Eh ben, et vous, c'est pas normal que vous payez votre menu.
13: Bah non, à partir du moment où ils sont offerts, on va pas payer des menus offerts.
1: Bon, écoutez, c'est un menu acheté, un menu offert.
13: Non, mais à partir du moment où vous avez deux
1: pigeons, c'est ça. Là, vous arrêtez. Parce
13: non, non,
1: que là,
13: j'ai pas dit pigeons.
1: Si, si, vous alliez le dire.
13: Bon, alors.
1: Je vais appeler le chef de cuisine, il va un peu vous expliquer sa formule.
13: Ah ben merci.
1: Allô ?
13: Oui, allô ?
1: Donc si vous pouvez me répéter un peu, le chef de cuisine est là, de me répéter
13: non.
1: un peu.
13: Alors excusez-moi, vous n'êtes pas le... c'est la même personne, hein, je reconnais très bien la voix.
1: Oui, bah oui, c'est moi. Mais le chef est à côté de moi, on a mis le haut-parleur.
13: Ah bah excusez-moi, vous essayez de vous faire passer pour le chef de cuisine ?
1: Non, monsieur. Bah, je vais vous passer.
21: Oui, bonjour monsieur.
13: Bonjour madame.
21: Quel est votre souci, quel est votre problème ?
13: C'est la même personne qui fait la même voix là, on essaye de me...
21: Écoutez monsieur, je suis un homme, j'en ai tout autant que vous dans le slip, alors je sais pas pour qui vous me prenez, mais je sais pas.
13: Ah bah excusez-moi, non, non, mais parce qu'il y avait...
21: Expliquez-moi, oui, non mais...
13: Non, parce qu'il y a votre collègue qui essayait de se faire passer pour vous là à l'instant, donc...
21: Ah non, non, non, elle vient de me passer combien ?
13: Elle me disait je suis le chef de cuisine et ceci, cela...
21: Certainement pas, je pense pas. Non, mais bon, il doit avoir 4 personnes assises, monsieur.
13: Oui, ah mais on sera 4, c'est ce que je disais.
21: Ah non, non, non, non, non, non, non, il faut au moins que les 4 personnes mangent.
13: On va partager, les autres pourront quand même picorer dans nos assiettes, vous voyez.
21: Ah non, non, non, non, on fait pas ça, monsieur. Non, du tout. Non, du tout.
13: Ah bah si.
21: Ah non, non, non, non, non, non, non, non, du tout. Non, non, non, non, non, non.
13: Bah si.
21: Ah bah non, non, monsieur, on peut pas.
13: Bah si.
21: Non, non, on va, non, non, non, on va pas vous offrir le menu. Non.
13: Vous êtes obligé dans le sens où c'est.
21: Non, nous sommes pas obligés, monsieur.
13: En fait, j'imagine que les menus offerts, c'est des menus que vous refourguez.
21: Bah écoutez, monsieur, on va couper parce que vos commentaires ne me plaisent pas du
13: non,
21: tout.
13: Non, mais c'est peut-être les mêmes menus, mais qui vous restent de la veille, vous voyez. Ou
21: non, non, non, non, vos commentaires ne me plaisent pas du tout. Vous êtes en train de prétexter comme quoi on passe n'importe quoi.
13: Ah non, non, non.
21: Non, attendez, si, si, si, attendez. Maintenant, vous allez couper. Non, non, vous allez couper parce que
13: je ne coupe pas.
21: Vous m'insultez là professionnellement, monsieur.
13: Alors, je ne remets pas en doute votre professionnalité.
21: Si.
13: Non, non, non.
21: Non, non, non, attendez, si. Monsieur, sortez, c'est pas la peine.
13: Ah, mais je suis pas rentré, je peux pas sortir.
21: Non, non, mais justement, je sais, mais vous êtes en train de me prendre pour un débile, monsieur.
13: Non, mais ce que je veux dire.
21: Si, parce que vos propos, vous me prenez pour un imbécile. Je suis pas là pour me faire prendre pour un imbécile, monsieur. Donc ne venez pas chez nous, ça ne sert à rien.
13: Ah, mais j'ai réservé.
21: On l'a annulé. Merci, monsieur, au revoir.
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24: Allô ?
0: Oui, bonjour, monsieur.
24: Bonjour.
0: Oui, bonjour. Dites-moi, on voudrait vous demander un petit service. C'est la gendarmerie nationale à appareil, antenne Saint-Brieuc, PTR 33, du dans deux chaussées à l'appareil.
24: Oui.
0: Est-ce que vous êtes sorti aujourd'hui en voiture ?
24: Ah, en voiture, non.
0: Non. Parce que
24: en vélo, je viens d'arriver de vélo, là.
0: Ah, vélo. Bon, je vous explique. Hein, c'est, on a une antenne sur la route de Saint-Brieuc. On a mis avec un radar semi-fixe. Donc, on est posé là avec éthylomètre. Et comme vous le savez, on a des quotas. Nous, on est obligé d'avoir tant d'excès de vitesse, l'alcoolémie. Enfin, vous voyez. Et il nous manque 3 cas d'alcoolémie au volant ou ivresse sur la voie publique pour pouvoir retourner à Saint-Brieuc et partir en week-end, quoi. Hein.
24: Oui.
0: Est-ce que ça vous embêterait de prendre votre vélo ou votre voiture éventuellement après avoir bu quelques verres ?
24: Ah non, ça m'intéresse pas de boire les verres, moi.
0: Non, mais attendez, il y aura pas de suite, hein. C'est-à-dire
24: oui,
0: que... Non, mais je vous explique comment on procède.
24: C'est pas mon genre, non.
0: On vous offre donc le très beau, je sais pas si vous le connaissez, le porte-clés de la gendarmerie nationale.
24: Oui.
0: Qui est en argent massif, hein.
24: Oui.
0: Et on vous retire le procès-verbal, hein.
24: Vous êtes en train de faire des tests pour éviter que les gens boivent, et puis là, vous proposez à certains de boire. Alors là,
0: bon, la lutte contre l'alcool, c'est un prétexte.
24: Oui.
0: Nous, ce qui nous intéresse, c'est de remplir les quotas.
24: Bah, vous savez, vous pouvez en avoir plusieurs ici ce soir, vous en aurez, hein.
0: Bah oui, mais justement, c'est ça notre problème, c'est qu'on aimerait rentrer à 15h. On a notre collègue qui se marie ce soir, et donc on aimerait bien, si vous voulez, boire un petit verre avec lui avant, quoi.
24: Oui,
0: mais... Et attendez, que je sois très simple avec vous, on sait très bien que si on reste, on va en attraper. Par contre, si on reste pas, ceux qui auront trop bu pourront en toute impunité être au volant et continuer à rouler et continuer à boire. Nous, on sera plus là, donc ils seront tranquilles. Il faut penser à eux aussi quand même, c'est un devoir de citoyenneté.
24: Oh, c'est pas une question de citoyenneté, hein. Moi, je n'ai pas du tout l'intention de boire, c'est tout.
0: Même trois verres.
24: Même trois verres.
0: Bon.
24: Non.
0: Vous me disiez qu'on pouvait en intercepter là.
24: Sans doute, oui, je suppose. Moi, j'ai fait pas les bistrots, hein. Oui.
0: Ah, c'est qui alors? Donnez-moi.
24: Moi, je n'ai pas le nom des gars. Hein. Vous faites à l'entrée de la sortie, si vous voulez, des bistrots, vous verrez bien.
0: Non, mais vous les connaissez.
24: Pas spécialement.
0: Non, pas spécialement, mais un petit peu.
24: Comme ça, peut-être, mais encore non.
0: Non, bon, alors, simplement les initiales, et puis c'est bon.
24: Non, vous n'aurez rien, je ne fais pas de la délation.
0: Il y en a un qu'on peut pas rater, hein, on m'a dit, comment il s'appelle déjà, Calnet Rouge, un peu, là.
24: Un Calnet Rouge?
0: Ouais.
24: C'est le choix.
0: Voilà.
24: Le barbu ivrogne, voilà. Déterré, là.
0: Merci.
24: Lui, à 7h le matin, s'il se lève à cette heure-là, il peut être bourré. Hein.
0: Ouais,
24: pas lui, c'est un cochon. Lui. C'est encore pas pareil. Celui-là, vous pouvez y aller.
0: Ouais.
24: Vous pouvez le trouver à n'importe quelle heure de la journée. Lui, il est beurré. Alors, de toute façon. Mais enfin, il conduit pas.
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5: Oui,
13: bonjour monsieur. C'est bien le magasin de vaisselle?
5: Oui.
13: J'ai acheté des verres chez vous.
5: Oui.
13: Je pense qu'ils sont périmés ou il y a un problème en tout cas.
5: Je comprends pas. Comment un verre peut être périmé?
13: J'ai essayé de manger un verre et non seulement le truc s'est cassé.
5: Mais pourquoi vous avez mangé un verre?
13: Dans Koh-Lanta, ils font ça chaque année, ils font l'épreuve où ils mangent des verres.
5: Bah, moi je savais pas qu'il fallait manger des verres. C'est la première fois que j'entends ça.
13: Faut que je vous rapporte ça.
5: Je reprends pas vos verres.
13: Hein. Comment ça vous allez pas reprendre mes verres?
5: Non, bah écoutez, là je pense que.
13: Je pense qu'il y a un problème, oui. On est bien d'accord. Donc. Allô?
6: Oui, allô? Bonjour monsieur.
13: Oui, bonjour monsieur. Comme j'expliquais.
6: Madame, vous mangez du verre? Bon, enfin, monsieur, des verres, ça ne mange pas, c'est strictement interdit.
13: Alors, expliquez-moi, dans ce cas, pourquoi, depuis des années, dans Koh-Lanta, ils font l'épreuve où ils mangent des verres?
6: Non, mais attendez, alors ça, c'est la responsabilité de Koh-Lanta. Nos verres ne sont pas propres à la consommation.
13: Donc, vous reconnaissez?
6: Bah, bien sûr.
13: Ah, très bien. Bon, écoutez, comme on dit, faute avouée est déjà à moitié avouée.
6: Non, c'est pas une faute. J'ai fait quoi comme faute?
13: Alors, un, vous m'avez pas averti que vos verres périmés n'étaient pas comestibles. Deux, j'aurais pu...
6: La tête, c'est la première fois de ma vie que j'entends ce genre de choses, monsieur. Je tombe sur la tête. C'est comme si vous mangez des couteaux.
13: Si vous voulez, c'est avec mon beau-frère. Il m'a dit, il y a une épreuve à chaque fois où il mange des verres.
6: Moi, je regarde Koh-Lanta, j'ai jamais vu qu'on mangeait du verre à Koh-Lanta. Vous avez confondu, votre beau-frère, il vous a dit, il mange des verres de terre.
13: Parce qu'en plus, vous traitez mon beau-frère de menteur.
6: Non, je dis que vous n'avez pas compris ce que votre beau-frère vous a dit.
13: Ah, bah, je vais lui dire, écoutez, ça va lui faire plaisir, il est à côté. Martin.
6: Bah, tant mieux, dites-lui, monsieur.
13: Il y a le monsieur du magasin qui dit que t'es un menteur en plus.
6: Le monsieur, c'est une dame au magasin.
13: Écoutez, je pense qu'on vous a déjà signalé le problème et que vous essayez de faire.
6: Jamais de ma vie. Ça fait 50 ans que je suis dans cette boîte parce que je suis née dans cette entreprise et je vous confirme que le verre ne se mange pas.
13: Jurez-le.
6: Je le jure.
13: Vous avez croisé, non?
6: Comment?
13: Vous avez croisé les doigts.
6: Mais monsieur, de quoi vous parlez là? Je ne vous rembourserai pas des verres cassés.
13: Ou sinon, vous me les changez contre des verres qui sont, eux, vraiment comestibles.
6: Mais je vous dis que les verres n'est pas comestible.
13: Oui, non, mais c'est-à-dire que là, le temps que j'arrive, vous allez mettre des verres non comestibles partout avec des...
6: Bon, enfin, monsieur, je vais pas les sortir de l'usine pour les changer dans mon magasin parce que vous arrivez.
13: Non, mais je vois le truc, c'est que vous allez mettre des petits panneaux verres non comestibles et vous me direz...
6: Rien du tout, je n'ai pas le temps, je ne mettrai rien du tout.
13: Il y a même un morceau qui m'a un petit peu coupé le doigt, donc si vous voulez...
6: Eh ben, c'est bien pour ça qu'on interdit aux gens de... Enfin, ça tombe sous le sens de pas manger du verre.
13: J'ai la facture aussi pour les pansements et le désinfectant.
6: Monsieur, je ne vous les rembourserai pas. Ni les verres, ni les désinfectants, ni les pansements.
13: Bah, en plus, j'ai dû acheter de la lessive pour nettoyer.
6: Et vous allez me faire payer votre lessive parce que vous êtes coupé le bout du doigt.
13: Après, j'ai dû consulter un psychiatrologue parce que j'ai été choqué par cet accident.
6: Non, mais c'est votre problème. Ne venez pas pour ça.
13: Plus, dommages et intérêts, réparation suite à l'arrêt de travail que j'ai dû déposer.
6: Enfin, mais on tombe sur la tête, là.
13: Donc, vous me donnez, attendez, j'ai fait le total, 47 548 euros.
6: Vous pouvez répéter, s'il vous plaît?
13: Si vous préférez, on arrondit à 47 550.
6: Je suis estomaquée. Estomaquée. C'est une blague à la radio, moi, c'est pas possible. Vous êtes en train de m'enregistrer à la radio, c'est une blague au téléphone.
13: Ah bah oui, c'est une radio.
6: Ah. Balancez quelle radio, dites.
13: Ah bah alors, devinez.
6: Énergie.
13: Non.
6: Rire et chanson, oui.
13: Ah bah rire et chanson, c'est ça.
6: Bonne journée.
13: Bonne journée.
6: Allez, au revoir.
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7: Zambon Immobilier, Véronique, bonjour.
0: Oui, bonjour madame, c'est bien l'établissement Zambon?
7: Oui.
0: Oui, bonjour, c'est le commissariat central pour un petit renseignement.
7: Oui.
0: Est-ce que par hasard, monsieur Zambon se serait fait prendre en sandwich avec un monsieur Cornichon cette nuit à Laval?
7: Oh non, je crois pas.
0: Parce qu'on a monsieur Cornichon là en audition, là.
7: Non, monsieur Zambon était chez lui, non.
0: Attendez, parce que là j'ai monsieur Cornichon, donc je vais vous confronter, hein.
7: Mais, allô?
25: Merci. Allô?
7: Oui, bonjour monsieur.
25: Bonjour madame. Madame Zambon?
7: Non, je suis la collaboratrice de monsieur Zambon Pierre.
25: Voilà. Je suis monsieur Cornichon et j'ai été pris en sandwich cette nuit par un monsieur Zambon.
7: Mais Monsieur Zambon Pierre?
25: Ah, il m'a pas dit son prénom.
7: Parce qu'il y a Monsieur Zambon Père aussi, hein.
25: Ah non, il n'y en avait qu'un.
7: Non, mais je veux dire, il y a deux Zambons à Laval. Il y a Monsieur Zambon Pierre et Monsieur Zambon Gérard, son père.
25: Ah, écoutez, il m'a pas dit. Moi, je m'appelle Monsieur Cornichon Robert.
7: Ah oui, mais je peux vous affirmer que Monsieur Zambon n'était pas à Laval hier, hein. Enfin, cette nuit.
25: Il s'est pas fait prendre un sandwich avec moi?
7: Non.
25: Bon, ben, je vous repasse le commissaire, alors.
7: Oui.
2: Merci. Allô?
7: Oui.
2: Oui, excusez-moi.
7: Oui, je vous en prie. Par contre, je me permets de vous demander une chose. Il n'a pas le prénom de ce monsieur, parce qu'il y a Monsieur Zambon Gérard aussi, son père. Alors, je ne sais pas...
2: C'était un Zambon comment?
7: Mais ça, il ne sait pas le petit monsieur.
2: Nature. Nature.
7: Zambon Nature.
2: C'est ce qu'il me dit, oui.
7: Bah, écoutez, je suis désolée, mais là, je ne peux pas éclairer vos chandelles. Hein. Là, je ne sais pas du tout. Zambon Nature. C'est bizarre.
2: Oui, mais il a dû prendre un coup de rouge avec, non?
7: Qui donc? Monsieur Cornichon?
2: Oui.
7: Ben, je sais pas. À quelle heure ça s'est produit?
2: Attendez, je vous le passe, vous allez voir avec lui. Hein.
7: Oui, merci, monsieur.
25: Merci. Allô?
7: Oui.
25: Oui, monsieur Cornichon, à l'appareil.
7: Oui, à quelle heure ça s'est... Vous avez eu un petit accrochage avec monsieur Zambon?
25: Il m'a pris un sandwich à 20h45, avec un ballon de rouge.
7: Avec un ballon de rouge?
25: C'était un monsieur Zambon Fromage.
7: Pardon?
25: Je me souviens, Zambon Fromage.
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10: Allô?
13: Bonjour monsieur, c'est bien le bar-restaurant?
10: Oui, alors je suis une dame, mais c'est pas grave.
13: Admettons.
10: Oui.
13: Monsieur Martin à l'appareil, société Martin Bâtiment.
10: Oui.
13: On arrive là, on va venir pour démonter votre terrasse.
10: Mais moi je suis pas au courant, comment ça se fait que je suis pas au courant?
13: Alors sûrement parce qu'on vous a pas prévenu, mais enfin je vous explique en deux mots, on va remplacer votre terrasse par des urinoirs publics.
10: Bah, enfin moi je suis pas d'accord que vous allez utiliser mon trottoir pour installer des urinoirs.
13: Ce sera pas tout à fait sur le trottoir puisqu'on va les coller contre la façade.
10: Mais la façade de quoi? De ma vitrine de...
13: Voilà, coller contre la vitrine du resto, exactement.
10: Ah bah, il est hors de question.
13: Faudra juste éviter d'ouvrir les fenêtres.
10: Non, parce que... je ne suis pas d'accord, je ne veux pas d'urinoir sur mon trottoir. Donc la discussion s'arrête là, en fait.
13: Attention, vu que c'est chez vous, vous aurez un accès prioritaire, évidemment.
10: Oui, mais bien sûr, oui, bien sûr, on continue dans la connerie.
13: Vous savez, c'est quand même bien pratique.
11: On n'a pas fait de demande de travaux. Ma terrasse, elle n'est pas démontée du tout.
13: Bonjour madame, alors vous inquiétez pas, c'est ce que je disais, on vous la démonte, la terrasse.
11: Non, ils ne toucheront pas la terrasse du tout. La terrasse, c'est la nôtre, c'est comme si c'était une véranda. Nous, c'est un bar, il y a des toilettes à l'intérieur, mais on veut rien à l'extérieur.
13: Sinon, on fait plus simple. Si vous avez une cour, on peut dire aux gens d'aller directement faire pipi dans la cour.
11: Non, mais il y a personne qui rentre dans la cour.
13: L'avantage, c'est qu'il suffit de mettre une rigole, c'est quand
11: non,
13: même...
11: Non, mais ça, on s'en fout.
13: Mais vous aurez juste l'entretien à faire, passer un coup de jet d'eau.
11: Non, il n'y a pas même pas d'entretien à faire, on n'en veut pas. Attendez, ne quittez pas, je vous... Voilà.
12: Allô, je vous écoute.
13: Bonjour monsieur, je disais à votre collègue qu'on va vous la démonter.
12: Non, c'est pas mon collègue, c'est moi la patronne ici. Ne dites pas n'importe quoi.
13: Oh, mais c'est pas du tout mon genre.
12: Alors expliquez votre cas.
13: Alors je vous explique que comme on libère votre terrasse, à la place...
12: Pourquoi? Attends, pourquoi je libérais, c'est ma terrasse?
13: Parce que le gouvernement a dit que les terrasses c'était terminé.
12: Le gouvernement, il a dit que c'était les terrasses qui sont dans les rues. Mais pas la mienne, elle est pas dans les rues, elle est privée la mienne. Je veux pas de toilette, j'ai les miennes, ça me suffit.
13: Non mais on vous met juste une rangée d'urinoirs le long de l'établissement.
12: Une urinoir? Bah vous rigolez. Mais je veux pas d'urinoir chez moi. Et vous rendez compte ce que vous faites là?
13: Oui, oh bah me remerciez pas surtout.
12: Mais on n'a rien demandé.
13: Eh bah considérez que ce sont des urinoirs cadeaux.
12: Non, je ne veux rien. Vous mettez ça à l'église si vous voulez, mais pas chez moi.
13: Alors l'église c'est fait. On a déjà équipé.
12: Bah l'église est pas équipée. Y a rien du tout à côté de l'église.
13: Ah non, pas à côté. On a mis des urinoirs dans l'église.
12: Dans l'église, on peut même pas aller. Quand on va à l'église, j'ai jamais vu. Et c'est mis en dessous, alors sans doute.
13: Exactement, oui. On a installé un urinoir sous le bénitier.
12: Dans le bénitier? Mais vous êtes malade, vous?
13: Non, pas dedans. Juste en dessous.
12: Mettre un urinoir sous le bénitier?
13: Bah oui, c'est plus pratique, ça permet de faire deux trucs en même temps.
12: Mais vous êtes pas bien. Mettez pas ça aussi, autrement j'appelle la police.
13: Non, mais vous inquiétez pas, on va vous filer des paravents qui cacheront à moitié les gens qui viennent urinifier.
12: Non, je ne veux pas, c'est n'importe quoi.
13: Au moins, ça cache un peu la vue sur...
11: Non, mais on n'en veut pas.
13: Et rebonjour madame.
11: Non. S'ils viennent, j'appelle les Schmitt, c'est tout.
13: Oh, eh bien, passez-moi ce monsieur Schmitt.
11: Non.
13: J'insiste, passez-moi ce monsieur Schmitt.
11: Mais il n'y a pas de monsieur Schmitt, oui.
13: Ok, donc monsieur Schmitt n'existe même pas.
11: Bah non, c'est monsieur la gendarmerie ou la police municipale.
13: Oh, eh bien, passez-moi ce monsieur la gendarmerie ou la police municipale dans ce cas.
11: Mais non.
13: J'insiste, passez-moi ce monsieur.
11: Vous comprenez pas, attendez.
13: Oh, si, j'ai très bien compris. Monsieur la gendarmerie ou la police municipale n'existe pas plus que monsieur Schmitt.
11: Non, mais...
13: Écoutez, trêve de baliverne, qui est le vrai responsable ici?
11: Oh là.
13: Eh bien, passez-moi donc ce monsieur, oulalalala.
11: Bah, laissez tomber, au revoir.
12: Lui, ça doit être des malades.
13: Ah, mal raccroché.
12: Il a mis un urinoir dans l'église aussi.
13: Oui, d'ailleurs, si le bénitier est occupé, vous pouvez aussi aller dans le confessionnal, j'en ai mis un autre.
12: Bah, vous rigolez, mais...
13: En revanche, vous n'oublierez pas de faire deux Ave Maria de tirer la chasse, s'il vous plaît.
12: Mais non, c'est n'importe quoi.
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10: Allô?
0: Oui, bonjour. Madame Chézy?
10: Ça, oui.
0: Dites-moi, vous habitez bien à Péchaly, vous?
10: C'est ça, oui.
0: Vous avez un jardin ou pas?
8: Oui.
0: D'accord, donc vous êtes concerné. Écoutez, on a un petit souci avec un monsieur Lamolle, je ne sais pas si vous le connaissez, qui habite à une dizaine de kilomètres, là.
8: Moi, je ne le connais pas, non, précisément, mais peut-être mon mari.
0: Bon, il s'est endormi sur son tracteur laboureur, là.
8: Oui.
0: Et il traverse tous les villages, il est en route vers chez vous, il doit arriver dans quelques minutes. Et il s'est endormi au volant.
8: Ah bon ?
0: Voilà, on vient de nous appeler. Ce qui fait qu'il traverse tous les jardins et qu'il laboure tous les jardins, il les traverse, il est en train de foutre en l'air tous les potagers, tout ce qui reste des jardins.
8: Ah bon ?
0: Voilà, donc ce qu'on fait, c'est qu'on a mis sur place donc un standard avec 40 lignes
8: oui.
0: pour vous. Alors, il faut que vous essayiez de le réveiller avec le téléphone parce que nous, on n'arrive pas, on a l'hélicoptère qui est au-dessus, mais l'hélicoptère empêche qu'il entende, vous voyez le...
8: Ah bon ?
0: Voilà, donc ce qu'on va faire, on va vous faire basculer votre ligne. Et vous avez une quelque chose qui pourrait faire du bruit au téléphone, non ?
8: Je vois pas.
0: Qu'est-ce que vous auriez qui vous avec quoi vous pourriez faire du bruit là ?
8: Je sais pas, moi, une marmite ou.
0: Oui, voilà, c'est ça. Prenez quelque chose comme ça avec une cuillère en bois.
8: Oui.
0: Hein, ne raccrochez surtout pas. Je vais vous faire basculer la ligne pour que vous l'ayez au téléphone. Donc, il va pas vous entendre au début, mais il faut que vous tapiez de très fort pour qu'il puisse vous écouter. Donc, chez vous, il y a Monsieur Boissy.
8: Oui.
0: Le Norvan, le Nord-Roc, tout ça.
8: Oui.
0: Bon, ils sont tous concernés. Tout le monde est là, en ligne avec vous. Il faut absolument l'empêcher. Sinon, il va foutre en l'air tous les jardins du coin. Hein.
8: D'accord.
0: Alors, attention, vous êtes prête ?
8: Je frappe.
0: Allô ? D'accord, ok. Bah, faites signe à monsieur. Ouais, tout le monde se met. D'accord, tout le monde est en place. Merci.
8: Je suis prête.
0: Ok. Allô ?
8: Oui.
0: Oui, vous m'entendez ?
8: Oui.
0: Alors, attention, faites basculer votre ligne, madame. Attention, prête ?
8: Oui.

0: Monsieur ? Allô ? Réveillez-vous ! Réveillez-vous ! Réveillez-vous ! Réveillez-vous ! Réveillez-vous ! Réveillez-vous !
1: Allô ?
0: Allô ? Bonjour, monsieur.
1: Ah, mon Dieu.
0: Vous êtes réveillé ?
1: Oh, qu'est-ce que c'est que ce boucan, là ?
0: Vous êtes endormi sur votre tracteur. Il paraît que vous traversez tous les champs.
1: Il y a 40 personnes là, qui m'appellent en même temps.
0: Oui, c'est pour vous réveiller.
1: Mais vous êtes tous complètement fous, quoi. Vous savez où vous êtes, là ?
0: Non.
1: Vous êtes à l'hôpital, là.
0: Ah bon ?
1: Je suis en réanimation.
0: Mais non, c'est parce que... Je ne sais pas, monsieur.
1: Oui.
0: Il m'a dit que c'était votre... vous étiez endormi sur votre tracteur. Alors moi, je dis, faut le réveiller, ce brave homme qui va traverser tous les champs, là.
1: Mais non, je me suis fait opérer ce matin de la prostate.
0: Ah, excusez-nous, hein, monsieur. De vous avoir dérangé. 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
2: Bonjour.
3: Bonjour madame.
2: Monsieur.
3: Oui, c'est bien la station service.
2: Oui, tout à fait.
3: Je suis passé faire le plein chez vous. Mm-hmm. Et alors, qu'est-ce que j'apprends ? Que apparemment dans votre essence, mm-hmm. il y aurait de l'hydrocarbure.
2: Qui vous a dit ça ?
3: À mon beau-frère.
2: De l'hydrocarbure ?
3: Ouais.
2: Juste gardez l'écoute, s'il vous plaît.
3: Quel scout ?
2: Comment ? Des scouts.
3: Pourquoi vous me demandez de garder des scouts ?
2: De garder l'écoute.
3: Les scouts, mais je ne suis pas.
2: L'écoute.
3: Pardon, il y a Maldon. Je suis un client, je suis passé.
2: Oui, je comprends bien. Quand je vous ai dit de garder l'écoute.
3: Alors, je me permets de vous interruptionner. Je n'ai rien à voir avec les Boy Scouts, tout ce que vous
2: me. De Boy Scout, j'ai dit l'écoute.
3: Non, pas de Boy Scout. Je vous appelle pour l'essence, c'est ce que je...
2: Oui, tout à fait. Mais monsieur, écoutez.
3: Non, écoutez-vous.
2: Écoutez, je vous dis, gardez l'écoute, je vais parler au client.
3: Ah, c'est le client ? Vous aviez un client Boy Scout ?
2: Non, mais non, vous ne comprenez pas.
3: Écoutez, vous avez votre client Boy Scout ?
2: Non, mais non, j'ai pas de client Boy Scout.
3: Alors pourquoi je garderais votre client Boy Scout sous prétexte
2: non,
3: que...
2: J'ai jamais dit Boy Scout.
3: Vous devez confondre avec quelqu'un d'autre.
2: Non, je ne vous comprends pas avec quelqu'un d'autre. Vous m'avez dit que vous avez appelé.
3: Le Boy Scout, vous voulez dire quand on a la petite chemisette avec le foulard, tout
2: non,
3: ça.
2: Non, j'ai dit l'écoute
3: les
2: au
3: scouts.
2: Téléphone. Gardez l'écoute.
3: Alors parce que moi j'ai mon beau-frère qui effectivement lui était scout.
2: Oubliez ça.
3: Ah bah alors passez-moi le responsable dans ce cas.
4: Oui, allô ?
3: Oui, ah, bonjour madame. Voilà comme j'expliquais.
4: Monsieur, là, je suis le patron.
3: Il y a plein d'hydrocarbures dans mon essence.
4: Ah bon ? Vous êtes le premier de me le dire, hein ?
3: Donc du coup, je vais passer pour que vous me la repreniez.
4: Bah non, je vous rembourserai pas, je veux pas vous payer un plein d'essence, mais vous avez vu ça où ? Vous allez venir là, je vais vous rembourser, puis ça y est, c'est fini, on n'en parle plus.
3: Ah bah merci bien, oui, c'est ce que
4: je... Non, mais vous rigolez, là. L'argent, c'est moi qui l'a, c'est moi qui vous l'a.
3: Ah bah bien sûr que c'est vous qui l'a, mais c'est vous qui va me le rendre.
4: Il est hors de question que je vous rembourse de l'essence, que je suis certain que c'est pas moi.
3: Ah bah que je suis certain que c'est vous, moi.
4: S'il y avait de l'hydrocarbure dans le carburant, on le verrait avec un bidon. Et là, je peux vous certifier que tous les bidons qu'on sert avec de l'essence, ils sont transparents.
3: Excusez-moi, les bidons entre guillemets.
4: De quoi les bidons entre guillemets ?
3: Moi, j'ai très bien compris, ils n'existent pas les bidons.
4: Qu'est-ce que vous me chantez là ? Les bidons n'existent pas. Je peux vous le faire voir, hein ? Là, j'ai un carnet devant moi, 7,57€, 7,45€, 5,01€, 6,50€. 6,96, 9,66.
3: 9,66 entre guillemets.
4: Vous commencez sérieusement à me gonfler. Si vous avez quelque chose, vous venez me voir. On va discuter face à face.
3: Excusez-moi, on va entre guillemets discuter.
4: Non, il n'y a pas à discuter. Je vous rembourserai pas votre carburant. Non, mais vous avez vu ça où ? Et puis en plus, vous me prenez pour un con parce que vous êtes en train de me dire que je ne vends pas de carburant avec des bidons.
3: Quand vous dites carburant, c'est entre guillemets carburant.
4: Quoi, entre guillemets, là ? Vous me faites quoi, là ? Vous sortez de où ? Moi, je ne parle pas au téléphone. Vous venez me voir face à face, on va discuter tous les deux.
3: Oui, enfin, vous ne parlez pas entre guillemets au téléphone.
4: Non, je ne parle pas au téléphone. Vous venez face à moi. On va discuter tous les deux.
3: Peut-être qu'on peut parler au, entre guillemets, téléphone.
4: Vous me saoulez, là. Vous me gonflez, là. Je vous attends tout de suite. Je suis devant ma station.
3: Excusez-moi, vous êtes devant votre station ou vous êtes, entre guillemets, devant, j'ai l'impression.
4: Non, mais vous jouez au con ou quoi, là ? Vous êtes où, là ? Par rapport à la station, je suis devant.
3: Enfin, je suis devant. Je suis, entre guillemets, devant.
4: Écoutez, j'appelle la gendarmerie.
3: Ah, mais c'est moi qui vais appeler la gendarmerie. Je transfère. Ne quittez pas, restez en ligne.
4: Oui, allez-y.
3: Qu'est-ce que je vais faire changer l'idée, tiens. Bonjour, madame. C'est la, entre guillemets, gendarmerie.
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6: Allô, oui.
7: Oui, Mike ?
6: Oui.
7: Je ne m'en veux pas te parler parce que j'ai un herpès sur la bouche.
6: Tu dis ?
7: Attends, c'est bien Mike ?
6: Bah oui.
7: Bah Mike, alors que...
6: C'est pas Jack Starling ?
7: Voilà.
6: Ah, oh, bah dis donc, bah, ça fait des ans, je crois que t'étais mort, moi.
7: Mais tu te souviens de moi ?
6: Bah, t'étais bien Jack Starling.
7: Bah, oui, Mike.
6: Bah, évidemment, je me souviens de toi. Comment je t'aurais oublié ? Tu rigoles ou quoi ? Qu'est-ce que tu deviens ?
7: Toujours dans le jazz ?
6: Bah oui.
7: On va voir. Quel instrument je jouais ?
6: Du piano.
7: Et comment je jouais ? Comme un ?
6: Comme un dieu.
7: Ouais, ah. T'as pas oublié, hein ?
6: Bah dis, merde, on a quand même joué ensemble, non ?
7: Ouais, c'est... Salut, Mike.
6: Salut.
7: C'est Jack. Ah, oh, sacré Mike. Ça fait plaisir de t'entendre.
6: Ah oui, bien sûr. Ouais.
8: Bon, alors, let's jazz.
6: Let's jazz. Yeah, always, man.
8: Mike, t'es prêt?
6: Ouais.
8: 3, 4, et 3, 4.
6: Oh,
8: vas-y, t'écoute, je suis avec toi, Mike. Oh,
6: Rip to be. J'avale mon coup. Dis, tu m'appelles, vous, que je chante dans le téléphone à 3h de l'après-midi, toi?
8: Rip to be abedobedoura. Hey, Mac.
6: Ouais.
8: Ça fait du bien, hein?
6: Ça dégage. Mais je vois toujours pas qui tu es. Hein.
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9: Vous êtes au commissariat de. Veuillez patienter. Oui, bonjour.
3: Oui, bonjour monsieur, c'est bien le commissariat de police?
9: Oui, c'est madame.
3: Oui, j'aurais besoin de vous emprunter une sirène et un gyrophare. Je voulais savoir si je pouvais passer dans la matinée.
9: Pardon? Non, ça se passe pas comme ça, non?
3: Ah.
9: Et c'est pour faire quoi?
3: C'est parce que, en fait, j'ai entendu qu'il y avait des agriculteurs qui bloquaient des routes.
9: Ouais.
3: Et du coup, c'est pour éviter d'être bloqué.
9: Non, mais un particulier peut pas rouler avec un gyrophare, monsieur.
3: Non, mais c'est juste l'aller-retour, je vous le rends après.
9: Non, mais monsieur, ce que je vous explique, c'est qu'on peut pas louer un gyrophare à la police. Ça s'est jamais vu et ça se verra jamais. C'est pas possible.
3: Comment ça louer? Bah, je pensais juste à un emprunt, mais si c'est payant.
9: Mais non, mais même un emprunt. Ça se passe pas comme ça, attends, quittez pas. Hein.
3: Parce que moi je vous laisse une pièce d'identité.
9: Non
3: si
9: mais
3: vous...
9: quittez pas monsieur.
3: Non mais ce que je dis c'est que moi je peux vous laisser même un chèque de caution.
9: Oui,
3: ou...
9: quittez pas.
3: Si je vous laisse mon passeport par exemple.
9: Non mais quittez pas monsieur, je vous reprends dans 2 minutes.
3: Oui mais ou mon permis de conduire dans ce cas.
9: Quittez pas.
10: Ne quittez pas, nous allons donner suite à votre appel.
11: Allô monsieur. Oui, je vous dérange peut-être.
3: Non, vous me dérangez pas. Hein.
11: Bah, je sais pas pourquoi vous chantez au téléphone. Je sais pas.
3: Bah parce que pardon, il y avait une musique, donc du coup je chantais.
11: Vous vous rendez compte là ce que vous êtes en train de demander à un policier? C'est complètement stupide ce que vous me demandez là.
3: Moi j'en ai juste besoin pour faire un aller-retour. Après je vous le.
11: Attendez, je vais voir. Je vais contacter un collègue. Ne quittez pas.
3: Ah bah
11: ne
3: merci.
11: Quittez
3: pas.
12: Oui, bonjour.
3: Bonjour, alors comme j'expliquais...
12: Oui, mais ça va pas être possible, monsieur, dites pas n'importe quoi.
3: Comment ça?
12: Ben, on peut pas emprunter un gyrophare comme vous le demandez.
3: Bon, bah juste la sirène, dans ce cas.
12: Mais non, mais ça fonctionne pas comme ça, si on devait donner ça à tout le monde, franchement.
3: Non, mais pas à tout le monde, mais ça reste entre nous, à la limite.
12: Ah bah oui, bah c'est la fête aussi. Ben, arrêtez n'importe quoi, réfléchissez des minutes quand même.
3: Bon,
12: d'accord.
3: Comment on peut s'arranger?
12: Ben, y a pas de solution. Vous allez dans les bouchons, comme tout le monde, s'il y en a, et puis voilà.
3: Et si, moi, quand je suis dans les bouchons,
12: oui.
3: Je vous appelle. Je mets le haut-parleur,
12: d'accord.
3: Vous voyez, par la fenêtre de ma voiture, et vous pouvez par téléphone me faire un bruit de sirène. Vous faites un. Allô.
12: Attendez.
3: Vous pouvez me faire un petit pimpon?
12: Non.
3: Un petit pimpon?
12: Non, pas possible.
3: Allez, faites-moi pimpon.
12: Non.
3: Allez.
12: Non.
3: Allez.
12: Non.
3: S'il te plaît.
12: Non, y a du tout.
3: Non, mais dis-moi pimpon.
12: Non, j'ai pas envie de vous dire pimpon. Voilà, pimpon.
3: Tu m'as dit pimpon.
13: La radio.
3: Allô?
13: La radio?
3: Comment ça, c'est la radio?
13: On vous a reconnu.
3: C'est qui?
13: Ça me revient pas, je suis désolé.
3: Ah zut.
13: Si, c'est Rire et Chanson.
3: Ah bah ouais.
13: L'appel trop con.
3: Ah bah merci.
13: Ouais. Et on a gagné quoi alors?
3: Vous voulez que je fasse la pub pour votre commissariat?
13: Oh non, peut-être pas, non. C'est gentil, merci.
3: Bon bah on se dit au revoir, on se dit pimpon.
12: Pimpon, voilà.
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14: Allô, bonjour.
15: Bonjour, monsieur. C'est le club du 3e As de...
14: Oui.
15: Oui, bonjour, je voudrais la direction.
14: Ah, il n'y a personne pour le moment.
15: Ah bon? Vous pouvez leur laisser un message?
14: Je ne pourrais pas joindre la directrice.
15: Oui, ben vous êtes gentil.
14: Je ne verrai personne.
15: Là. Madame Ledoux à l'appareil.
14: Bonjour, madame Ledoux.
15: Vous avez de quoi noter?
14: Ben...
15: Vous êtes gentil.
14: Là, j'ai
15: alors, rien, je vous donne le message. Hein.
14: Attendez, pour la directrice, là...
15: Hip, hip, hip.
14: Comment?
15: Vous me dites pour la directrice?
14: Oui.
15: Oui, je disais hip, hip, hip.
14: Mais qu'est-ce que je veux dire? Pour ce qui est de la directrice, chère madame...
15: Hip, hip, hip. Oui, cher monsieur, je vous écoute.
14: Je pourrais pas la voir, moi.
15: Attendez, je prends un stylo et un bout de papier pour noter votre message. Vous permettez?
14: Oui, bien sûr, chère madame.
15: Allons-y. Alors, je prends votre message.
14: Oui.
15: Alors, monsieur...
14: Comment?
15: Vous êtes monsieur...
14: Monsieur...
15: Oui, alors, je note votre message, hein, allez-y. Hein.
14: Je ne pourrai pas joindre la directrice.
15: Ne pourra pas joindre la directrice. À quelle heure?
14: Oh, ben, toute la journée, hein.
15: Oui, alors, pourquoi?
14: Ben, c'est-à-dire que moi, j'ai pas de relation avec elle.
15: Ben, heureusement.
14: Ça, je vous fais pas dire, madame.
15: Ben, si vous me le faites dire. Vous venez de me le faire dire à l'instant.
14: Oui, bien sûr, madame.
15: Alors, pourquoi vous me dites que vous me le faites pas dire si vous me le faites dire?
14: Oui, mais...
15: Vous savez, monsieur, j'ai plus d'un tour dans mon sac et c'est pas une vieille guenon comme moi qu'on apprend à faire la grimace cette fois dans sa bouche, hein?
14: Ah, ça, je vous fais pas dire, ça, madame.
15: Comment ça?
14: Comment?
15: Comment ça, vous me le faites pas dire? Moi, j'ai le droit de dire que je suis une vieille guenon, mais vous n'avez pas le droit de m'insulter, jeune homme. Quel âge avez-vous?
14: Ah non, non, non, mais moi, je me permets pas de vous insulter, chère madame.
15: Ben, vous m'avez traité de vieille guenon à l'instant.
14: Ah non, non, non.
15: Ah mais si, vous m'avez dit, je vous le fais pas dire.
14: Oui, mais...
15: Ah mais tout le monde est témoin.
14: Vous?
15: Oui.
14: Vous pourrez pas appeler demain, parce que là, aujourd'hui, l'établissement est fermé, là, chère madame.
15: Alors, vous avez de quoi noter mon message, hein?
14: Mais je peux pas noter, moi, madame.
15: Voilà. Alors, madame Ledoux, Germaine...
14: Attendez.
15: Ah, vous voyez, quand on veut, on peut.
14: Oui, ça, je vous fais pas dire.
15: Mais si vous venez de me le faire dire.
14: Je me suis mal expliqué, excusez-moi.
15: Oh, mais je vous en prie. Bon, alors voilà, le message est le suivant.
14: Allez-y, je vous écoute.
15: Donc, avec quoi allez-vous le noter?
14: Papier et un crayon.
15: Ah bon? Bon, formidable. J'ai demandé à madame la directrice une petite pipe, hurra! Donc, du club du 3e âge, si elle voulait bien me sponsoriser pour le championnat du monde de vitesse des boîtes à savon pour cul de jatte.
14: De cul de Jacques?
15: Cul de jatte, pas de Jacques.
14: D'accord.
15: Non, parce que Jacques, c'était mon époux quand même.
14: Oui.
15: C'est une grande douleur, monsieur.
14: Oui, je ne sais pas dire.
15: Ben si, vous me le faites dire.
14: Oui, bien sûr, madame.
15: Pourquoi me l'avez-vous fait dire?
14: Excusez-moi.
15: Je ne vous le fais pas dire. Bien écoutez, monsieur, je vous souhaite une bonne journée.
14: Merci, vous de même.
15: Et je vous le fais pas dire.
14: Au revoir, madame.
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16: Oui, allô?
3: Bonjour madame, je suis bien chez le charcutiste.
16: Oui.
3: Juste pour vous prévenir, on va monter un mur devant la vitrine de votre établissement aujourd'hui.
16: Mais pourquoi vous voulez me mettre un mur là
3: Bah parce que sinon les gens ils voient à l'intérieur de la vitrine.
16: Non mais pourquoi vous montez un mur devant alors?
3: Parce que ma femme est devenue végéganiste.
16: Bah, et alors?
3: Et alors pour qu'elle voit pas les charcuteries, on va vous installer un système de plaques qui va tout cacher.
16: Mais j'en veux pas de vos plaques moi.
3: C'est du sérieux hein, Trump a les mêmes pour les Mexicains.
16: Ah oui mais non.
3: Ah oui mais si.
16: Non, vous ne ferez rien tantôt.
3: Attendez deux secondes, je confirme avec mon toki-toki.
16: Non, vous confirmez rien du tout, vous ne faites rien.
3: Allô,
16: du tout.
3: Allô le
16: Attendez.
17: Oui, c'est l'agentier, j'écoute.
16: Non. Alors, donnez-moi votre nom.
3: Monsieur Martin, donc on va vous faire un joli panneau, vous voyez.
16: Non, vous allez rien me faire du tout.
3: Je vous rassure, on partage les frais. Je vais pas vous laisser payer plein pot.
16: Ah, mais je vais pas payer plein pot le mur, j'ai rien demandé.
3: Ah non, on fait 50-50.
16: Mais je vais pas mettre 50-50 sur le prix du mur, ça va pas mieux, non?
3: Bah, si, comme c'est quand même devant chez vous, vous voyez, c'est normal que vous participiez.
16: Mais non, vous allez pas me faire ça. Je vous dis que vous allez rien me mettre.
3: Ah, bah, attendez, on a programmé l'intervention.
16: Ah, mais ça, je m'en fous, moi, votre programmation, j'en ai rien à branler.
17: Oui, c'est confirmé.
16: Mais je m'en fous.
18: Allô?
3: Oui. Ah, bonjour monsieur.
18: Ouais, bah dis, vous montez un mur devant la vitrine, mais c'est quoi ça?
3: C'est ce que je disais. On s'est inspiré de Donald Trump.
18: Ah non, mais arrêtez. Un mur devant la vitrine. On n'a rien commandé comme travail, nous.
3: Oui, mais alors, comme j'expliquais, c'est pour ma femme qui est végéganiste.
18: Et alors?
3: Bah alors, comme elle a arrêté de manger de la viande, si vous voulez.
18: Non, mais vous rigolez ou quoi là?
3: Ah, attendez, j'ai un message au Wikitiki.
17: On est en approche. Tu confirmes que c'est bon?
3: Oui, je confirme.
18: Non! Je ne veux pas de mur devant ma vitrine.
3: Non, mais alors, excusez-moi, dans ce cas, passez-moi le responsable, parce que là...
18: Oui, bah, je suis la responsable. On a le droit de faire ce qu'on veut, chez nous, dans notre vitrine, d'accord?
3: Écoutez, monsieur, vous imposifiez la vue du charcutisme à ma femme.
18: Mais j'en ai rien à foutre de votre femme. Elle a qu'à ne pas regarder la vitrine, preuve.
3: Ah oui, donc elle tourne la tête chaque fois qu'elle passe devant.
18: Et alors?
3: Bah, et alors, c'est un coup à choper un torticolis.
18: Oh, ça m'énerve.
3: Ou alors, faut marcher de profil, mais alors là, elle risque une entorse.
18: Mais non, mais vous foutez de ma gueule ou quoi, là?
3: Ou sinon, vous enlevez tout ce qui est à base de viande et compagnie et vous laissez que du végétal dans la vitrine.
18: Mais je m'en fous, on est une boucherie charcutière. boutrice, je vais pas faire du pâté à la végétale non plus.
3: Vous avez essayé le tofu?
18: Vous dites à votre femme de ne plus passer devant la boucherie, c'est tout. C'est vraiment, c'est une arnaque.
3: Attendez,
18: c'est
3: déjà, pas... je suis gentil de prendre une partie des frais à ma charge.
18: Les frais de quoi?
3: Bah, du montationnage du mur.
18: Oui, bah c'est ça, venez le mettre, vous allez voir. Je vais aller voir la gendarmerie cet après-midi. Alors, vous êtes Monsieur Martin, vous dites.
3: Voilà, prénom Martin.
18: Donnez-moi votre numéro de téléphone.
3: Donc, vous pouvez m'appeler Monsieur Martin ou Martin Martin.
18: Donnez-moi votre numéro de téléphone.
3: Et pourquoi c'est pas vous qui me donnez votre numéro de téléphone?
18: Bah, parce que vous l'avez, puisque vous m'avez appelé, pauvre con.
3: C'est vous qui le dites, bon.
18: Vous êtes un vrai con. Donnez votre numéro de téléphone.
3: Donc, 06.
18: 06, allez-y.
3: 06.
18: Après.
3: 06.
18: Oui.
3: Après, c'est 06.
18: Oui.
3: Suivi de 06.
18: Oui.
3: Puis, vous composez le 0, le 6, 06.
18: Ah bah oui, c'est très bien. Ouais, c'est très bien. Ouais, merci, au revoir.
3: Ah oui, non mais attendez, on n'a pas fini.
18: Pauvre con, va.
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19: Allô?
15: Oui, bonjour madame.
19: Bonjour.
15: C'est l'école de danse?
19: Oui, tout à fait.
15: Monsieur Ledu à l'appareil.
19: Oui.
15: Dites-moi, j'étais à un mariage la samedi.
19: Oui.
15: Et il y a une nouvelle danse là qui a l'air très, très intéressante où j'ai appris plein de choses. C'est mon petit cousin qui a ramené ça de Paris.
19: Oui.
15: J'en ai parlé à mon club de boulisme là.
19: Oui.
15: Et tous ceux qui, comme moi, pratiquent les boules.
19: Oui.
15: Ça les intéresse cette danse.
19: Ah, d'accord. C'est quoi comme danse?
15: La zézette.
19: Ah, je connais pas.
15: Ben, la danseuse, elle a la zigounette du monsieur à la main.
19: Oui.
15: Et elle tourne comme ça, vous voyez. Hop, hop, hop. Et donc le monsieur, lui, se laisse faire. Il est mené par la... par, comment on appelle ça? Sa zézette, quoi. Sa zigounette, quoi.
19: Ouais, mais bon...
15: Oh, ben, vous savez...
19: Bon,
15: Oh, mais on est 12, hein.
19: Ouais, mais ça fait rien.
15: Non, mais... On
19: c'est
15: est
19: pas
15: motivé.
19: Trop...
15: On est motivé. On est motivé.
19: Oui, mais peut-être, mais moi, c'est pas trop ma tasse de thé, ça. Hein.
15: Je vous rassure, non. On a déjà acheté donc, les chaussons de danse et puis la tenue de danseur. Oh, et donc, il n'y a pas de braguette, de trucs comme ça. C'est tout de suite la zigounette, la zézette.
19: Ah, d'accord.
15: Hop, on la sort.
19: Non, c'est pas trop mon truc, ça. Hein. Moi, j'apprends pas tous ces trucs-là, hein. Je suis désolée. Hein.
15: Comment?
19: Ah non, ouais mais là c'est pas un truc qui m'intéresse. Je vous dis franchement, ça c'est pas des trucs qui m'intéressent. Hein. Montrer les zézettes, c'est pas trop mon truc, hein. Allô?
15: Mais madame, je comprends pas, je croyais que vous étiez professeur de danse.
19: Professeur de danse, c'est pas pour montrer les zézettes, hein?
15: Mais non, mais il s'agit pas de montrer...
19: Ah oui, parce que là, si c'est pour montrer la zézette, c'est pas... je peux vous dire tout de suite que c'est non, hein?
15: Mais c'est pas pour la montrer, c'est pour la tenir, pour la danse. Voyez, c'est pas tout à fait pareil. C'est
19: oui,
15: pas...
19: mais même si vous la sortez pour la tenir, c'est pas pareil quand même.
15: Ben c'est ça qu'on fait.
19: Ah oui, bah alors je suis désolée, non, c'est non, hein.
15: Attendez, il y a le président du club de boules qui est là.
19: Non, mais c'est non, hein. C'est pas la peine, n'insistez pas.
20: Allô?
19: Allô?
20: Bonjour madame.
19: Oui, bonjour monsieur. Bonjour,
20: madame, monsieur le baron de la Florana, là, l'appareil.
19: Oui.
20: Juste une petite question qui me taraude d'esprit.
19: Oui.
20: Pouvez-vous me dire exactement ce qu'il y a de choquant à enseigner à 12 boulistes la zézette dans un club de boules?
19: Ah non, vous m'excuserez, là, je suis désolée, là, c'est non, hein. Moi, je vais pas m'amuser à faire des danses avec, à montrer que le mec monte sa zézette et puis que la nana la tienne, je suis désolée.
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21: Bonjour.
3: Bonjour monsieur, c'est bien la poissonnerie?
21: Oui.
3: Monsieur Martin à l'appareil, les nouveaux distributeurs Martin?
21: Oui.
3: Bonne nouvelle, vous allez avoir un distributeur automatique de poissons devant la poissonnerie.
21: Oui, mais nous on met pas de distributeur, monsieur.
3: Ah non, oui.

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2: Vous apportez du poisson.
3: Non, vous ne déposez rien ici, je vous fais appel.
2: Bah si, sinon on met quoi dans le distributeur de poisson?
3: Mais même, vous ne mettez pas de vitrine devant mon commerce.
2: Ah non, mais c'est beaucoup plus qu'une vitrine.
4: Non mais attendez, ça ne nous intéresse pas du tout.
2: Et donc, bonjour monsieur, pardon, mais votre collègue avait l'air intéressé.
4: Oui, mais non, pas du tout.
2: Ah bah j'ai senti qu'il était à deux doigts de me dire oui.
4: Non.
2: Bon, si.
4: Non.
2: Si.
4: Non, c'est même pas la peine d'insister.
2: Je n'insiste pas, mais est-ce que vous aussi, vous seriez pas en train d'hésiter?
4: Non, on ne veut pas de distributeur à l'extérieur. Vous avez pas compris ou...
2: Ah, mais si, j'ai compris. Vous voulez un distributeur, mais à l'intérieur.
4: Non, vous avez pas compris.
2: Ah si, pardon, j'ai compris. Vous voulez que moi, je sois à l'intérieur et le distributeur à l'extérieur.
4: Mais pas du tout, mais on veut pas de vous non plus, d'ailleurs. C'est pas compliqué. Je sais pas, mais vous réfléchissez un peu.
2: Bah justement, je réfléchis que ce serait beaucoup mieux si on était tous à l'intérieur.
4: Non, y a pas de justement, on n'en veut pas.
2: Et pourquoi on mettrait pas tout simplement le distributeur moitié à l'intérieur, moitié à l'extérieur?
4: Mais parce que y a pas la possibilité d'installer un distributeur automatique.
2: Si, on va faire un encastrage vitriniste.
4: Mais c'est quoi de ce truc là?
2: Bah de ce truc, c'est qu'on peut encastrifier le distributeur dans votre vitrine.
4: Ah non, vous voulez que j'appelle le syndicat là ou...
2: Le syndicat?
4: Le syndicat des poissonniers.
2: Bon, ça existe pas.
4: Ah si, ça existe.
2: Bah non, pourquoi pas un syndicat pour les travailleurs?
4: C'est pas plus poissonnier que moi, je suis poissonnière en fait.
2: D'accord, donc on est pareil.
4: Non, pas du tout.
2: Bah si vous êtes pas poissonnier et que je suis pas poissonnier non plus.
4: Si, je suis poissonnière, j'appelle immédiatement le syndicat.
2: Ah mais dans ce cas, moi j'appelle le syndicat.
4: Non.
2: Si, je vais les mettre en triple appel, comme ça on parle ensemble.
4: Je sais pas, mais...
2: Attendez, quittez pas.
4: C'est quoi votre truc là?
2: C'est parce que je suis en train de les appeler, bougez pas.
4: Oui.
2: Oui, allô, bonjour, bienvenue au syndicat des poissonnistes.
5: Allô, bonjour.
2: Si vous voulez parler à un mérou, tapez 1.
4: C'est quoi de ce truc encore?
2: Si vous voulez parler à un poulpe, tapez 2.
4: Vous foutez de ma gueule ou quoi?
2: Pas du tout. Si vous voulez parler à une raie, tapez 3.
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6: Allô?
7: Madame Briet?
6: Oui, qui est-ce?
7: Bonjour, je suis une de vos voisines, figurez-vous. J'habite au 2 de la rue, moi. Vous êtes au 12?
6: Oui.
7: Voilà, ben, je voulais vous proposer un coup de main pour ce soir pour vous aider à faire les gâteaux.
6: Un gâteau pour ce soir, pour quelle raison?
7: Ben, avec les invités que vous allez avoir, là, ce qu'ils ont dit à la radio. On vient d'entendre votre nom et votre adresse à la radio.
6: Mon nom, mon adresse à la radio.
7: Ah, vous êtes pas au courant?
6: Ah non, pas du tout.
7: Eh ben, il y a une émission de petite annonce sur les top 50 FM, là, vous savez, la radio libre, quoi.
6: Ouais.
7: Et puis alors, ils ont dit qu'il y avait une fête chez vous, ils ont même donné votre adresse. Moi, j'ai tendu l'oreille, j'ai entendu l'adresse, mais si, mais c'est à côté de chez nous.
6: Et oui, j'ai rien entendu, moi.
7: Tous les gens qui partent pas en vacances et qui restent dans le 18e arrondissement, vous êtes invités, il y a une fête ce soir chez elles.
6: Il y a une fête ce soir chez moi?
7: Ah oui, c'est ce qu'ils ont dit, hein.
6: Oh, mais je ne serais personne chez moi.
7: Et vous êtes pas au courant?
6: Ben, je suis pas au courant.
7: Bah écoutez, je vais vous donner leur numéro de téléphone, puis dites-leur bien qu'ils ont dû faire une erreur. Hein.
6: Bah ils ont fait une erreur, oui.
7: 42.
6: Oui, allez-y.
7: 51. Allez.
6: Bon, bah, je vous remercie, madame.
7: Mais c'est normal si on ne s'aidait pas entre voisins.
6: Merci beaucoup.
7: Madame. Je vous en prie, madame.
6: Merci beaucoup, madame.
7: Au revoir, madame.
6: Au revoir.
8: Allô?
6: Allô, monsieur.
8: Oui, ne quittez pas, madame, parce que nous sommes à l'antenne. Hein.
6: Bah oui, mais...
8: Vous êtes bien, chers auditeurs, sur Top 50 FM, la radio qui en a, n'ayons pas peur de le dire. Et à l'instant, nous venons d'écouter donc Daniela. Oh, Daniela, comme c'était super, chanté par les Sulfureux Elmer Footbeat. Je vous rappelle que pour Daniela, il reste 3 places pour tous les copains qui passent. En attendant, je vous rappelle nos 2 petites annonces de la matinée, donc qui courent depuis ce matin. La première, Jean-Pierre Bullock, il est super extra sympa comme mec. Vous allez voir, vous allez l'adorer. Il a 33 ans, les filles, il est célibataire et il voudrait rencontrer une jeune femme brilleuse pour faire la mouette ensemble. Et la deuxième annonce, donc je vous rappelle tout de suite la deuxième annonce, une grande fête qui est offerte dans le 18e arrondissement avec madame Ginette Briet.
6: Bah oui,
8: au 12 rue, attendez madame, on est à l'antenne, hein. Au 12 rue, cette dame fort sympathique, donc vous pouvez l'appeler vous-même, chers auditeurs, au 42 ce soir, donc chez elle. Attention, à partir de 22h, une bouteille de champagne par personne, ça va être la fête. Je vous rappelle que l'orchestre donc de salsa de Patato Valdés, 30 musiciens de salsa chez madame Ginette Briet.
6: Et nous prenons tout.
8: Attendez madame, vous permettez, nous prenons tout de suite notre débat avec donc notre auditrice. Allô, bonjour, comment t'appelles-tu?
6: Oui, mais moi je suis madame Briet.
8: Madame Briet.
6: Bah ouais, je veux personne chez moi.
8: Ah bah écoutez, c'est formidable, madame. Vous êtes donc
6: Ah mais je veux personne chez moi.
8: Chers auditeurs, écoutez,
6: mais
8: c'est
6: merveilleux. Je veux personne chez moi, monsieur, je reçois personne chez moi.
8: Chers auditeurs, chères auditrices, vous avez donc votre hôtesse ce qui vient de nous appeler. Elle doit certainement nous appeler pour donner le code d'entrée de l'immeuble.
6: Non, je ne donne rien du tout.
8: À vous tous, attendez, madame, attendez, on va parler après.
6: Non,
8: attendez.

0: tous les auditeurs et les auditrices qui sont coincés dans les embouteillages donc de ces grandes routes de week-end et de vacances.
1: Bah oui, eh bien,
0: on va vous passer donc Madame Briet tout de suite. Alors, Madame Briet, je crois que votre prénom, si je me trompe pas, je vais même te tutoyer, c'est Ginette. Ginette, comment ça va?
1: Oui, ça va mal, mais je veux personne chez moi.
0: Eh bien, écoute, j'ai une bonne nouvelle pour toi. Est-ce que tu sais combien
1: d'autres... Pourquoi vous tutoyez, monsieur?
0: Tu n'es pas une auditrice fidèle de la radio? Allez.
1: Bah si, mais ah, bah, j'ai pas vois. Entendu, mais...
0: Eh ben, écoute,
1: c'est une dame qui m'a téléphoné de me dire que qu'il y a du monde chez moi ce soir.
0: 400 personnes.
1: Mais 400 personnes, je vais les mettre.
0: Ah, pas ça. Attendez, déconnez surtout pas.
1: Déconnez, c'est pas moi.
0: Attendez, on prend l'antenne. Eh bien, jeune kid dynamique, jeune fille, t'es super extra comme nana. Je crois que je vais avoir une bonne nouvelle pour toi. Est-ce que tu sais combien d'appels téléphoniques on a eu? 400 auditeurs, auditrices qui viennent de nous dire à l'instant qu'ils venaient tous chez toi avec une bouteille de champagne. Est-ce que tu sais quel est l'orchestre qui va jouer chez toi ce soir?
1: Mais j'ai pas d'or.
0: Eh bien, c'est Carlos Patato Valdez avec ses 20 musiciens de salsa. Qu'est-ce qu'on dit?
1: Qu'est-ce qu'on dit,
0: jeune kid? On dit merci.
1: Bah, je dis merci, je dis pas merci, je veux personne chez moi.
0: Et attends, j'ai une bonne nouvelle, figure-toi. Attends, c'est pas fini.
1: Arrêtez de me tutoyer, mon sang.
0: On te prête une sono de 2 x 4000 watts.
1: De quoi?
0: 2 x 4000 watts.
1: Mais non, j'ai pas de place chez moi.
0: Et attention,
1: ça va pas la tête, non.
0: Je vous rappelle.
1: Mais ils vont 400 personnes chez moi, je veux pas les mettre, voyons, que c'est cette histoire de la bêtise.
0: Ils vont danser.
1: Donc, vous dansez où? Moi,
0: je vous rappelle l'adresse, tout le monde sait Ginette
1: Briet. Non. Ne donnez plus mon adresse sur l'antenne.
0: 12 rue.
1: Arrêtez ces bêtises. Mais arrêtez ces bêtises.
0: Elle est cool, Ginette. Et c'est dans le 18e arrondissement.
1: Je suis pas cool, moi.
0: 42.
1: Non. 30... Ne donnez pas mon numéro de téléphone. Je veux personne chez moi. Ce soir, je m'en vais.
0: J'espère que ton appartement est grand, ma chérie.
1: Non,
0: parce
1: il
0: n'est
1: pas grand, mon appartement.
0: J'espère que ton appartement est assez grand pour contenir.
1: Non, mon appartement n'est pas grand.
0: Ginette.
1: Je veux personne chez moi.
0: Ginette, je te donne l'antenne.
1: Ginette, elle en a marre, Ginette.
0: Ginette, t'es géniale. Les 400 auditeurs, donc, sont...
1: Oh, j'en ai marre, vos conneries.
0: Allez, on t'embrasse très fort.
1: Oui,
0: allez. Salut, Ginette.
1: Salut.
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4: Oui, bonjour.
5: Oui. Bonjour, monsieur, c'est bien la société d'autoroutes?
4: Oui.
5: J'ai vu aux infos, ils disaient que là, maintenant, c'était des privés qui allaient gérer les radars sur les autoroutes.
4: Oui.
5: Du coup, moi, j'ai radarifié plusieurs véhicules en excès de vitesse, là, ces derniers jours, à titre personnel. Et je voulais savoir comment je pouvais vous faire parvenir les plaques que j'avais relevées.
4: Écoutez, je vous demande un instant, s'il vous plaît.
6: Oui, bonjour.
5: Oui, bonjour, monsieur. Je voulais savoir ce que je pouvais faire avec les permis que j'avais confisqués.
6: Ah bon? Parce que vous avez le droit de confisquer des permis?
5: Bah alors, j'ai dit que j'ai travaillé pour vous, justement. J'ai dit que c'était au nom de la société d'autoroute.
6: Ah non, attendez. Moi, je vous passe à responsable, hein. Je ne suis pas du tout au courant de ce genre de choses, de situation, monsieur.
5: Parce que moi, j'ai quand même des permis et des voitures avec les clés sur le...
6: Moi, je ne suis pas habilité à prendre quoi que ce soit.
5: Il me faudrait votre nom, déjà, pour que je puisse le communiquer aux personnes en infraction.
6: Mais pas moi, non. Je vais vous passer un responsable, non.
5: Juste le prénom, peut-être, au moins, qui puisse...
6: C'est quoi, mon prénom?
5: À partir du moment où c'est vous qui aurez leur permis et leur clé de voiture, vous voyez.
6: Mais ce n'est pas moi qui aurai leur permis, monsieur. Je vais vous passer une personne qui peut vous renseigner.
5: Bon.
6: Moi, je ne peux pas vous renseigner.
7: Dans les meilleures conditions de fluidité et de sécurité.
8: Oui, bonjour, monsieur.
5: Oui, bonjour, monsieur.
8: Attendez. Mais vous êtes qui? Vous êtes un garagiste? Vous êtes un pompiste? Vous êtes un particulier? Vous êtes un policier?
5: Non, je suis un particulier, oui.
8: Comment pouvez-vous confisquer des clés de véhicule?
5: Parce que, en fait, je les ai suivis, vous voyez. Et ils sont arrêtés à la station-service. Et je me suis présenté, donc, en tant que la société d'autoroute.
8: Ah, vous poursuivez des gens sur l'autoroute, et après, vous vous faites passer pour du personnel de l'autoroute, et vous confisquez les clés au conducteur?
5: Voilà. Donc, du coup, il faudrait que je puisse vous remettre...
8: Non, mais attendez, mais là, vous êtes hors la loi, monsieur, de faire ça. Vous les suivez jusqu'à la station, et vous leur prenez les clés des véhicules.
5: J'ai des permis aussi, de conduire. Donc, il faudrait que je vous dépose tout ça.
8: Non, mais nous, on n'a rien à récupérer, monsieur.
5: C'est que j'ai l'argent aussi, parce que moi j'ai des chèques à votre ordre à vous remettre.
8: À notre ordre, mais jamais on perçoit des contraventions, monsieur, comme ça.
5: Allô?
9: Je vous écoute, monsieur.
5: Oui. Ah, c'est une autre personne.
9: Si j'ai bien compris, vous avez pris les permis et les véhicules des utilisateurs, c'est ça?
5: Voilà, ceux qui étaient en excès de vitesse.
9: Mais là, la loi n'est pas passée, monsieur. C'est une proposition de monsieur Nicolas Sarkozy, mais rien n'est fait sur les autoroutes.
5: Est-ce que vous pouvez me passer ce monsieur Nicolas?
9: Mais on travaille pas avec monsieur Nicolas Sarkozy, monsieur.
5: Excusez-moi, mais dans ce cas, d'où vous connaissez son nom?
9: Bah, c'est quand même l'ex-président de la République, monsieur.
5: Jurez-le.
9: Mais je le jure, monsieur.
5: Vous le jurez?
9: Bah,
5: ah, vous le jurez pas?
9: Bah, si, je le jure, monsieur, bah, enfin...
5: Dites-le, je le jure sur la tête de Jacques Chirac.
9: Mais je le jure sur la tête de Jacques Chirac? Qu'est-ce que c'est que ça?
5: Oui, vous essayez de le protéger.
9: Mais ça va pas.
5: Écoutez, j'ai bien compris que monsieur Sarkozy ne voulait pas me parler.
9: Mais non, monsieur. Vous ne connaissez pas Nicolas Sarkozy?
5: Bon, je vous laisse mon nom, vous lui dites de me rappeler. Après, il me rappelle pas, mais au
9: non,
5: moins...
9: Non, mais je peux pas demander à quelqu'un qui travaille pas dans la société de vous rappeler, monsieur.
5: Alors, Charles.
9: Oui.
5: De Gaulle, D-E, plus loin, G-A-U, 2-L-E.
9: Et votre téléphone ?
5: Balzac, 3333.
9: C'est pas le numéro de téléphone.
5: Ah si, si, si. Enfin, en 1962, c'était mon numéro de téléphone, en tout
9: d'accord.
5: cas.
9: D'accord. Je vous souhaite une bonne journée, monsieur.
5: Vous souhaitez une bonne journée à...
9: À monsieur De Gaulle.
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10: Salon Agosine, bonjour.
11: Bonjour madame, je souhaite parler au responsable de l'établissement.
10: Je vous laisse pas, ne quittez pas.
11: Oh, merci, merci, au revoir.
12: Allô ?
11: Oui, bonjour.
12: C'est Speed ?
11: Oui.
12: Oui, dites-moi.
11: T'en as ?
12: C'est qui à l'appareil ?
11: Speed.
12: Oui, ben bonjour, oui, dites-moi.
11: Ça va, vous allez bien ?
12: Oui, ça va. Et alors, qu'est-ce que vous allez faire alors pour les radiateurs ?
11: Il faut les déposer, je pense.
12: Oui, il faut les déposer. Vous êtes son beau-frère, non ?
11: Oui, c'est moi.
12: Ah, bon, ben alors vous ne vous présentez pas.
11: Ah, pardon, excusez-moi, ça va ?
12: Bon, ça va très bien.
11: Bon, alors, donc,
12: il faudra les déposer, ces radiateurs, parce que je vais faire peindre mon salon de partout, vous voyez, les murs. Et il n'a pas accès derrière les radiateurs. J'ai dit non, je ne veux pas les enlever. Il m'a dit non, je ne peux pas, il faut quand même les déposer. Je vais peindre derrière les radiateurs, tout ça. Et puis ouais. Ça se voit, c'est tout sale. Alors donc, il faut les enlever.
11: Mais oui, parce que vous avez votre rondelle qui est humide, en fait. C'est pour ça qu'on ne peut pas.
12: Vous avez quoi ?
11: La rondelle.
12: Oui.
11: Votre rondelle, elle est humide.
12: Oui.
11: Donc, moi, je peux juste passer un doigt, vous voyez ?
12: Oui.
11: Mais pas plus, parce que si votre rondelle était sèche, à la limite... Bon, je pourrais juste mettre un doigt et puis comme ça, je pourrais travailler sans avoir à le déposer, à vous déposer.
12: Oui.
11: Mais là, il faut que je puisse déshumidifier votre rondelle.
12: Oui.
11: Donc, il va falloir que je passe deux doigts dans votre rondelle et toute la nuit, que ça travaille, quoi.
12: Mais j'ai déjà fait une fois, j'ai fait des papiers peints et tout, ils ont tout déposé les radiateurs et puis après, ils les ont remis.
11: Oui, mais est-ce que vous pouvez mettre un doigt dans votre rondelle ?
12: Moi, je comprends pas cette technique, ça. Vous comprenez ce que je voulais dire?
11: Ouais.
12: Il faudrait que vous veniez me voir et puis voir un peu le travail qu'il y a à faire.
11: Si, je peux venir vous voir. Est-ce que vous aurez le temps? Je vous mets un doigt dans la rondelle et vous me dites si ça va.
12: Bon.
11: Il faut que je puisse introduire deux doigts dans la rondelle.
12: Oui.
11: Tourner comme ça, vous voyez, bien tourner pour oui. bien la patiner, bien patiner à l'intérieur, bien l'élargir, quoi. Et puis sortir les doigts, revenir, vous voyez, il faut bien travailler la rondelle.
12: D'accord.
11: Ça se fait pas comme ça.
12: D'accord. Mais dans quelle rondelle vous parlez,
3: moi ? 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
13: Bonjour.
5: Bonjour monsieur, c'est bien le café ?
13: Oui.
5: J'ai fait une déclaration comme quoi mon fils mineur avait travaillé chez vous.
13: Mineur a travaillé chez nous.
5: Pas vraiment, hein. C'est-à-dire qu'en vrai, il n'a jamais travaillé chez vous, mais si vous voulez, j'ai fait une déclaration comme ça, parce que moi, ça me permet de toucher une indemnification de l'État pour travail dissimulé.
13: Vous êtes en train de nous dire que vous avez fait une déclaration comme quoi votre fils mineur a travaillé chez nous.
5: Voilà, c'est ça.
13: Non, mais ça va pas dans votre tête. Mais on fait pas ça, monsieur. D'où vous sortez que vous faites une fausse déclaration pour avoir des indemnités de je sais pas quoi?
5: Bah, c'est-à-dire que moi, ça me permet de toucher une indemnification.
13: Ouais, mais ça, c'est pas mon problème, monsieur. D'où vous sortez que vous vous permettez de faire une déclaration sans nous prévenir que votre fils a travaillé chez nous alors qu'il était mineur? Non, mais ça va pas?
5: Non, mais alors, c'est ce que je vous préviens maintenant.
13: Bah, vous me prévenez maintenant? Non, mais attendez, vous. Mais vous êtes qui pour faire ça?
5: Alors, moi, je suis monsieur Martin, donc je peux passer avec mon fils, justement, cet après-midi.
13: Non, non, non, mais attendez, monsieur, vous n'avez pas le droit de faire ça?
5: Bah, comment ça, j'ai pas le droit?
13: Mais, monsieur, on n'emploie pas des mineurs dans un café? Un café où on sert de l'alcool, monsieur, réfléchissez 30 secondes!
5: À la limite, vous pouvez faire comme si vous saviez pas qu'il était mineur à ce moment-là, vous voyez, vous dites que...
13: Non, on fait pas de fausses déclarations sans déjà nous prévenir au préalable, et en plus sans autorisation, et vous n'avez pas le droit de faire ça, monsieur, réfléchissez 30 secondes! Mais vous êtes pas bien dans votre tête ou quoi?
5: Non, mais alors, je vous rassure, j'ai pas dit que vous l'avez déclaré, parce que j'ai dit que c'était du black, donc de toute façon, vous avez pas à faire de papier.
13: Mais du black, mais vous êtes encore plus taré.
5: Moi, j'ai dit ça pour simplifier les choses, comme ça, vous avez pas de papier à faire.
13: Vas-y.
5: Non, mais, allô?
14: Allô?
5: Ah, c'est madame, bonjour.
14: Non, mais attendez, monsieur. De quoi vous vous permettez, là, monsieur?
5: Bah, c'est-à-dire que moi, ça me permet de toucher cette indemnité.
14: Moi, je m'en fous que ça vous permette quoi que ce soit. Enfin, de des manières, maintenant, ici.
5: Bah, c'est-à-dire que c'est quand même pratique pour moi, puisque...
14: Et que ce soit pratique pour vous, j'en ai rien à secouer. Enfin, non, il y a hors de question que vous venez avec qui que ce soit.
5: Non, mais parce que, vous voyez, comme ça, on le met derrière le bar 5 minutes.
14: Non, monsieur, je vous ai dit non. Enfin, je suis quand même libre de faire ce que je veux, quand même, non, je suis chez moi.
5: Ah oui, vous n'aimez pas les enfants.
14: Mais ça n'a rien à voir, monsieur.
5: Bon, mais je constate.
14: Non, ça n'a rien à voir avec ça, non.
5: Vous lui donnez un plateau, trois limonades.
14: Je vous dis, vous n'avez pas à faire ça. Point barre, c'est terminé.
5: Mais non.
14: C'est terminé, monsieur, je vous dis.
5: Non, allô.
14: Monsieur, c'est terminé.
5: C'est pas terminé parce que.
14: Non, si, c'est terminé.
5: Ah bah non, c'est pas terminé.
14: Non, mais vous allez où, là?
5: Comment?
14: Non, mais vous allez où, là? Pourquoi vous permettez de déclarer des choses comme ça? Moi, je n'ai rien à secouer. Moi, je n'ai rien à rentrer là-dedans. Je vous ai rien demandé.
5: Non, mais ce que vous faites, c'est que vous dites que vous saviez pas que c'était un enfant, vous croyez que c'était un nain.
14: Non, mais vous vous rendez compte le système que vous êtes parti, là? Dans quoi vous êtes parti?
5: Bah, c'est simple.
14: Non, c'est bon, c'est simple. Je ne fais rien.
5: Ah, parce que vous n'aimez pas non plus les gens de petite taille.
14: Et vous comprenez rien, hein, ce que je vous dis, hein.
2: Allô?
5: Ah, bah, c'est un autre monsieur.
2: Écoutez, moi, je suis la mère. Moi, c'est moi qui est responsable. Non, ça y est, pas question.
5: Et alors, dans ce cas, si vous l'adoptez?
2: Comment? Bah, je vais pas adopter votre garçon.
5: Non, mais parce que si vous adoptez mon fils, ça veut dire que.
2: Je vais pas adopter votre garçon, monsieur.
5: Alors, dans ce cas, si vous m'adoptez, moi.
2: Je vais pas adopter personne, monsieur. Mais vous êtes bien ou pas?
5: Du coup, ça fait comme si vous aviez fait travailler votre petit-fils.
2: Mais j'avais un problème, monsieur. C'est pas possible autrement.
5: Je peux vous appeler belle-maman?
2: Mais qu'est-ce que vous. Non, écoutez, là, on arrête là, monsieur. Je ne vais pas plus loin.
5: Belle-maman?
2: C'est tout, c'est terminé, je coupe là.
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15: Allô, clinique vétérinaire.
16: Oui, bonjour madame, monsieur de la place à l'appareil.
15: Oui, bonjour.
16: C'est bien le vétérinaire?
15: Oui, c'est elle-même à l'appareil.
16: Ah, très bien, bonjour docteur. Je souhaiterais prendre un rendez-vous. J'ai ma poule qui va mal.
15: Oui, alors pour cela, vous pouvez venir en consultation. On consulte tous les jours de 14h à 19h, sauf le samedi de 14h à 17h. Vous venez l'après-midi quand ça vous arrange?
16: Bah écoutez, je vais vous la passer. Je préfère voir qu'elle voit ça directement avec vous. Hein.
17: Allô?
15: Oui.
17: Oui, bonjour, c'est le docteur vétérinaire?
15: Oui.
17: Oui, bonjour madame. Je suis la poule de monsieur de la place. Quand est-ce que je peux passer?
15: On est là jusqu'à 19h, madame.
17: Jusqu'à 19h, oui. Et vous, je peux faire une épilation du maillot? Non, c'est parce que j'ai des morpions.
15: Je vous dis.
17: C'est pour ça que j'appelle un vétérinaire. J'ai tué un veto.
15: Oui.
17: Docteur, à quelle heure puis-je passer?
15: Quand vous voulez, avant 19h.
17: Vous pouvez me faire l'épilation du maillot?
15: On est sûr.
17: Parce que j'ai beaucoup de morpions, vous comprenez? Et les esthéticiennes ne veulent pas le faire. Elles m'ont dit qu'il fallait que j'aille voir un vétérinaire. Allô, docteur?
15: Oui.
17: Vous faites l'épilation du maillot poil?
15: Oui, on fait l'épilation du maillot, on fait tout.
17: Poil à poil ou?
15: Qui est à l'appareil?
16: Ben, c'est Bernard.
15: Bernard qui?
16: Bernard Kouchner.
15: C'est Bernard Kouchner.
17: J'appelle pas seulement parce que j'ai des morpions, hein. Mais le problème, si vous voulez, docteur, c'est qu'en plus, j'ai un morpion qui a la grippe. Et ça, l'esthéticienne, elle peut rien faire. Il s'est enrhumé hier soir dans la voiture parce qu'avec monsieur de la place, on est sorti. Et j'ai entendu mon morpion qui toussait et j'ai pas fait attention. Et il a toussé toute la nuit, m'a empêché de dormir. Vous avez déjà entendu un morpion tousser?
15: Non.
17: J'ai pris un bain de siège, mais ils savent pas nager. Alors ils sont restés accrochés à mes poils. J'ai eu peur pour eux, j'ai cru que ça allait faire le Titanic. 1500 morpions qui se noient. Le Titanic dans la baignoire. Alors voyez-vous, je suis bien dans la peine. Mais il faut que je m'en débarrasse. Attendez, je vous repasse mon amant.
16: Allô?
15: Oui.
16: C'est un peu complexe.
15: Oui, j'ai compris, oui.
16: À quelle heure peut-elle passer?
15: Vers 18h.
16: Ah, 18h, c'est pas possible.
15: Ah bon?
16: À cette heure-là, elle passe la tondeuse. Ah, attendez, il y a quelqu'un qui veut vous parler.
18: Allô, je suis un morpion. Vous pouvez venir nous chercher? Sauvez-nous.
15: Vous devriez appeler Greenpeace.
18: Plutôt. SOS.
15: Oui.
18: Est-ce que je peux venir vous voir?
15: Ah oui, aucun problème. Oui.
18: Je saute dans une enveloppe.
15: Oui, si vous voulez.
18: Et puis le facteur m'amène demain.
15: D'accord, pas de problème.
18: Voilà.
15: Au revoir.
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20: Allô?
16: Oui, bonjour monsieur.
20: Bonjour.
16: Vous êtes bien titulaire de l'abonnement?
20: Oui.
16: Oui, bonjour monsieur, c'est le service de l'horoscope téléphonique à l'appareil.
20: Oui.
16: Vous savez que Paris vient d'être doté d'un ordinateur, d'un central, qui est relié donc à tous les Parisiens.
20: Oui.
16: Et que nous distribuons depuis avant-hier l'horoscope de manière gratuite, bien entendu.
20: Oui.
16: À tous les Parisiens, à 1000 Parisiens pardon, par jour, qui sont tirés au sort. Et votre numéro de téléphone a été tiré au sort, monsieur.
20: Ah bah c'est gentil.
16: Alors, je vais vous demander votre signe.
20: Alors, Gémeaux.
16: Gémeaux, vous connaissez votre ascendant?
20: Non, pas du tout.
16: Quand vous dormez sur le dos?
20: Sur le côté.
16: Donc, sur le côté, on met que la Lune était à 90 degrés.
20: Oui.
16: Ce qui fait 90 degrés. Vous êtes né à quelle heure?
20: Alors là, je crois que je suis né le midi.
16: Entre 12h et 13h ou voilà. 12h15?
20: 12h et 13h.
16: Donc, l'ordinateur me dit que vous êtes ascendant scorpion, monsieur.
20: Oui.
16: Voilà.
20: Ah, attendez, on me l'avait déjà fait, je me suis peut-être trompé, on m'a dit que j'étais ascendant balance.
16: Ah non, monsieur, non. La personne qui vous l'avait fait s'est trompée, en effet. Vous n'étiez pas du tout balance, vous êtes scorpion.
20: D'accord.
16: Alors, je vous lis, donc j'introduis les données dans l'ordinateur, j'ai moi ascendant scorpion.
20: Oui.
16: Voilà. Il y en a pour 10 secondes.
20: D'accord.
16: Ça va très très vite, hein. Alors, ça y est, les données sortent, donc je vais vous les lire.
20: D'accord.
16: Travail, monsieur.
20: Oui.
16: Vous êtes assez limité de toute façon,
20: oui.
16: Alors arrêtez de vous mêler de ce qui ne vous regarde pas et de toucher ce qui ne vous concerne pas.
20: Oui.
16: Contact, cessez de raconter n'importe quoi sur vos voisins. Vous avez mis des gens dans l'embarras dernièrement. Il serait regrettable que vous ne preniez pas conscience des réalités d'aujourd'hui et des dégâts que vous occasionnez autour de vous.
20: Ah.
16: Courage, arrêtez de tourner le dos à vos responsabilités et de fuir comme un lâche.
20: Ah bah dis donc.
16: Morale, cessez de vous plaindre inutilement. Il n'est pas tellement certain que tout se passe comme vous le souhaitiez,
20: oui.
16: Car les planètes sont contrariantes.
20: Oui.
16: En raison de la position d'Urne de Saturne, personne ne vous aime. Est-ce que c'est exact?
20: Il y a peut-être quelque chose de vrai.
16: D'accord. Chance, pas de chance. Amour, que se passe-t-il? On vous oublie? Il faut dire que vous n'êtes pas très désirable en ce moment et que vous ne faites aucun effort pour l'être.
20: Ouais.
16: C'est exact?
20: C'est exact, oui.
16: Santé. Problème de digestion, grippe en perspective.
20: Ah.
16: Vous allez souffrir du dos. Évitez les excès à Noël et attention dans les escaliers.
20: Ah bah c'est déjà fait alors.
16: C'est-à-dire?
20: Bah c'est-à-dire que je viens de me faire opérer du genou. Jusqu'à présent, tout ce que vous dites, c'est à peu près vrai. Hein.
16: D'accord. Votre chiffre, monsieur?
20: Moi, c'est le chiffre préféré.
16: Non, je vous donne votre chiffre.
20: Ah,
16: hein.
20: D'accord.
16: Le zéro.
20: Ah.
16: Votre couleur, le noir. Et votre pierre, le marbre.
20: Bah c'est pas encourageant tout ça.
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21: Bonjour.
22: Bonjour monsieur, c'est bien la quincaillerie. Oh, attendez, qu'est-ce qui se passe? Je crois qu'il y a mon téléphone portatif qui sonne.
21: Non, non.
22: Ah si, j'entends que ça sonne.
21: Non, c'est mon téléphone monsieur.
22: Ah, c'est vous qui essayez de m'appeler?
21: Non, j'ai mon téléphone qui sonnait quand j'ai décroché.
22: Oui bah c'est normal qu'il sonne puisque je vous appelle.
21: Non, non, vous m'avez appelé sur le fil.
22: D'accord, et vous en même temps vous essayez de m'appeler sur le portatif?
21: Non, je vous appelle pas sur le portable.
22: Ah bah non, effectivement ça ne sonne plus.
21: Bon, c'est pas grave.
22: Oui, bref, monsieur Martin à l'appareil, j'ai acheté un spray de dégraissant chez vous.
21: Vous avez acheté un dégraissant?
22: Voilà. Et alors ma femme s'en est pchitée sur le ventre, une catastrophe.
21: Pourquoi elle en a mis sur le ventre?
22: Bah c'est pour son summer bodies, elle voulait se dégraisser un peu avant les vacances d'été.
21: C'est quoi ce...
22: Mais alors problème, ça lui a fait des boutons partout.
23: Oui, dites-moi.
22: Bonjour madame, comme je disais, votre dégraissant n'est pas du tout adapté. Non seulement il n'a pas dégraissé ma femme...
23: Monsieur, écoutez, on va pas refaire l'apologie de l'histoire. Vous allez regarder déjà si vous l'avez acheté chez nous, monsieur.
22: Alors sans faire d'apologisme historiste, je suis quand même sûr que je l'ai acheté chez vous.
23: Non, mais vous êtes sûr? Moi je suis pas sûr de vous avoir vu déjà, voyez.
22: Ah bah ce que je vois, c'est qu'elle a dû se faire prescrire une crème déboutonnante pour enlever ses boutons. Donc ça, je vais vous apporter la facture.
23: Non mais j'ai pas payé sa crème, monsieur. Attendez, entendons-nous bien.
22: Bon, bien sûr que si.
23: Bah bien sûr que non, monsieur. Vous permet pas déjà.
22: Pardon, vous me vendez un dégraissant défectueux.
23: Non, non, monsieur, je ne vous permets pas.
22: Bon, alors disons que vous me vendez un dégraissant qui ne marche pas sur les femmes.
23: Monsieur, écoutez, moi je suis une... Monsieur, on va arrêter là tout de suite.
22: Oh bah non, ce serait dommage.
23: Oh, si, non, mais attendez, vous prenez pour qui, monsieur?
22: Alors moi je suis monsieur Martin.
23: Non.
22: Ah si, et pardon de vous le dire, mais vos produits de beauté sont nuls.
23: Je vous ai pas vendu un produit de beauté, monsieur, réfléchissez.
22: Oula, surtout pas.
23: On est dans une société de matériaux de construction, monsieur, on n'est pas un esthéticien ici.
22: Ah oui, mais alors pourquoi vous vendez du dégraissant?
23: Mais ça vous regarde pas que je vends du dégraissant, monsieur.
22: Bah avouez. C'est quand même bizarre de vendre des produits de beauté dans un
23: mais
22: magasin.
23: C'est pas du produit de beauté, vous êtes cinglé, hein, moi je vous le dis tout de suite. Hein. Vous allez vous calmer, hein. Vous allez vous calmer direct. Hein.
22: Oh, bah, tu vas voir que ça va être ma faute.
23: Vous allez vous calmer tout de suite, hein, je vous le dis moi.
22: Pardon, mais enfin votre dégraissant ne fonctionne pas du tout sur les femmes.
23: Non, mais attendez, du dégraissant c'est pour les machines, monsieur, sûrement pas pour la peau.
22: Ah si, Martine, c'est ma femme, elle m'a expliqué.
23: Ah, votre femme, magnifique. Écoutez, je la connais pas, mais en tout cas, elle gagne à être connue.
22: Comment ça, vous connaissez Martine?
0: Oui, bonjour.
22: Ah, bonjour, une autre dame. Bah, vous savez quoi? Passez-moi le patron directement, à la limite.
0: Oui, c'est moi.
22: Super, donc c'est pour un problème de dégraissage de femmes, comme j'expliquais à votre collègue.
0: Non, mais dégraissage de femmes, je suis pas une pharmacie.
22: Oh, bah, de mieux en mieux.
0: Bah, oui, mais ça n'a rien à voir avec moi, votre truc, vous êtes drôle.
22: Merci, mais enfin, je vais quand même vous rapporter la facture.
0: La facture de quoi?
22: C'est ce que je disais, on a dû acheter une crème déboutonnante parce que votre pchit dégraissant, ça lui a fait plein de petits boutons.
0: Mais ce qui est normal, personne penserait à mettre un dégraissant WD-40 sur le corps d'une femme.
22: Oui, ah bah c'est exactement ça, WC-40. Donc on est d'accord, il y a un problème qui vient de chez vous.
0: Mais non, c'est pas un dégraissant.
22: Écoutez, on va faire simple, je vais venir vous déposer ma femme.
0: Et ça sert à rien de déposer votre femme, que voulez-vous qu'on...
22: Eh bah vous lui faites une séance de dégraissage de femme.
0: Mais je sais pas, je fais pas ça moi.
22: Pardon? Vous refusez de dégraisser ma femme?
0: Mais c'est pas qu'on refuse, c'est qu'on peut pas dégraisser votre femme, c'est pas du tout notre truc.
22: Bon bah dans ce cas vous me la changez.
0: Je la quoi?
22: Bah vous me la changez contre une neuve.
0: Mais quoi, votre femme?
22: Bah oui, vous faites jouer la garantie sur le produit.
0: Ah, oui, oui.
22: Vous dites comme quoi vous pouvez pas remettre à neuf le modèle existant. Non mais comme ça le problème est réglé, vous mettez une neuve à la place.
0: Mais en vrai c'est une farce, non?
22: Ah, en vrai c'est possible. Et qui c'est qui pourrait vous faire ce genre de farce téléphoneuse?
0: C'est
22: la chanson. Ah, ça dit quoi derrière?
0: Les chansons.
22: Bravo. Et au revoir madame.
0: Au revoir madame, monsieur.
22: Merci.
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4: Oui, allô?
6: Oui, bonjour madame.
4: Bonjour monsieur.
6: Vous êtes paysagiste?
4: Oui.
6: Ah, très bien. Alors, je vous appelle en fait parce que j'ai un grand terrain de 2,7 hectares.
4: C'est beaucoup.
6: Et à mon âge, c'est...
4: Et qu'est-ce que vous rechercheriez? Ce sont que des idées ou il y aurait réellement derrière une amélioration et une conception, une réalisation?
6: Oui, tout, un peu tout ça. En fait, je voudrais apporter un peu d'originalité et de la profondeur. Parce que je jardine, hein, évidemment.
4: Bon, bah alors écoutez, je vais vous prendre un rendez-vous.
6: Oui, parce que...
4: Et ce sera pas maintenant, de toute façon, tout ce qui est modification ou même éventuelle plantation, ça va être un petit peu plus décalé dans le temps maintenant.
6: Ah non, je vous rassure tout de suite, il ne s'agit pas de planter. Je voudrais éviter d'avoir sans arrêt à faire la navette entre le jardin et la maison. Donc je souhaiterais qu'on creuse un trou au fond du jardin pour que je puisse chier. Juste pour que je chie, quoi. Parce que s'il faut à chaque fois... Que je fasse aller-retour entre la maison et le jardin, c'est trop loin.
4: D'accord. Et vous voudriez scier quoi?
6: Comment?
4: Vous voudriez scier quoi?
6: Ah non. Un trou pour chier.
4: Ah bon?
6: Voilà. Avec, évidemment, un contrat d'entretien. Ça, c'est sûr.
4: C'est-à-dire?
6: Ben, que toutes les semaines, ils viennent pour nettoyer le trou.
4: Oh bon, non, monsieur. On peut pas. Faut pas. On n'est pas amené à faire ce genre de travaux, hein.
6: Attendez, je comprends pas. Vous êtes paysagiste.
4: Mais oui, mais attendez, je vais pas aller nettoyer un trou de caca, c'est pas possible.
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24: Bonjour.
22: Bonjour monsieur, c'est bien la boulangerie?
24: Non, c'est madame déjà.
22: Ah, c'est pas la boulangerie?
24: Si, mais vous me dites bonjour monsieur, donc je vous dis non.
22: Donc c'est pas la boulangerie?
24: Mais si, mais je suis une dame, je suis pas un homme.
22: Oui, mais alors pourquoi si je suis bien la boulangerie, vous me dites
24: je que vous ai pas dit non monsieur. Vous m'avez dit bonjour monsieur, je vous ai répondu non.
22: Ah, donc vous m'avez dit non.
24: Je vous ai dit non à monsieur.
22: Oui, mais enfin je trouve ça bizarre que vous essayez de me faire croire que c'est pas la boulangerie alors
24: mais
22: que
24: je vous ai pas fait. Oh monsieur, écoutez. Oh,
22: oh bah, excusez-moi, mais alors là.
24: Allô?
22: Oui, ah bah bonjour monsieur. Excusez-moi, je demandais à l'autre monsieur si c'était bien la boulangerie.
24: Oui.
22: Je vous appelle pour la journée de la charité.
24: Alors
22: bah, je vous ai inscrit comme donationneur officiel.
24: Qu'est-ce que je dois faire?
22: C'est juste que les gens qui vont dire je viens parce que c'est la journée de la charité, vous leur offrez les viennoiseries.
24: Pourquoi vous m'avez inscrit? Je vous ai rien demandé.
22: Ah bah oui, mais vous me le dites là, moi j'ai déjà passé une annonce et tout, donc
24: c'est... Quoi vous me dites là? Vous m'avez téléphoné avant? Faut peut-être demander aux gens avant.
22: Non, bah, c'est-à-dire que je vous appelle, là on est avant quand même.
24: Bah oui, mais non, mais ça va pas ça. Vous m'avez pas appelé monsieur, pour me demander.
22: Non mais vous m'avez pas appelé non plus.
24: Mais bon, je vais vous appeler, vous m'inscrivez à un truc de charité, je suis même pas au courant. Vous jouez ça où vous?
22: Ah parce que vous êtes contre la charité?
24: Non, je suis pas contre, mais non. Ça, il faut demander aux gens avant, savoir s'ils sont d'accord ou pas, c'est tout.
22: Bah, j'ai demandé à plusieurs personnes qui étaient ravies de
24: le...
22: Bah, j'ai demandé à mon beau-frère, il trouve que c'est une très bonne idée.
24: Mais ouais, mais vous avez demandé à votre beau-frère, c'est pas votre beau-frère qui va donner 300 gratos, c'est moi. Donc c'est à moi qu'il faut le demander.
22: Non, mais vous le faites pour le plaisir d'offrir.
24: Ah oui, mais non, mais moi, je croyais qu'on donne des petits pas comme ça, vous. Non, on donne pas des petits pas comme ça, après, il faut justifier, monsieur.
22: Du coup, quand est-ce que je peux passer? Parce que j'ai eu des frais, moi, quand même.
24: Moi, je m'en fous. Vous croyez que si je donne des petits pas, je vais pas avoir des frais, moi? Et on vit dans une autre planète ou quoi? Vous comprenez ce que je veux dire ou pas?
22: Bah, je comprends très bien que...
24: Non, vous comprenez pas ce que je veux dire. Moi, j'ai refusé des gens, hein, direct, hein. Moi, je m'en fous, hein.
22: Je passerai vers 20h.
24: 20h, non, je suis fermé à 20h, monsieur. Je ferme à 7h30.
22: Alors, dans ce cas, 21h, si je passe avec mon beau-frère...
24: Bah, 21h, mais ça va pas, non? Je ferme à 19h30. Je vais pas rester jusque 21h, hein, pour vous faire plaisir, hein.
22: Moi, après, ça me dérange pas, je suis couche-tard de toute façon, donc si on même...
24: Ouais, mais moi, non, moi, je suis pas couche-tard, hein. Moi, je suis debout depuis 5h, hein.
22: Non, mais on peut dire même 22, 22h30, si ça vous arrange.
24: Mais ça va pas, non? Je dors à cette heure-là.
22: Et vous vous réveillez à quelle heure?
24: Je me lève tous les jours à 5h du matin, monsieur.
22: Eh ben alors, on peut dire, dans ce cas, 4h30, vous vous levez juste un tout petit peu plus tôt, comme ça on prend une demi-heure pour se voir.
24: 4h30 du matin, mais ça va pas, non. Mais c'est pas possible, ça.
22: Ah, allô?
7: Allô?
22: Oui, ah, bonjour madame.
7: Non, mais vous avez chaud là, monsieur. Vous avez vu la Vierge ou quoi là?
22: Bah non, non,
7: monsieur. Non, mais je vous dis, vous avez vu la Vierge, monsieur.
22: Moi, je me suis occupé de la petite annonce déjà.
7: Mais je vous ai rien demandé. Mais vous avez demandé à qui pour cette annonce?
22: Ah, bah j'ai appelé le journal pour qu'il la publie.
7: Venez me voir, moi, au magasin. Je vais vous expliquer, moi. Hein, venez me voir plutôt que de téléphoner. Je vais vous recevoir.
22: Parce qu'en plus, il faut que je vous apporte la petite note pour la petite annonce.
7: Ah, ouais, non, je crois que vous pouvez aller vous faire foutre.
22: Mais excusez-moi, non, mais si vous voulez, la petite annonce, elle est pas gratuite.
7: Mais je vous ai rien demandé.
22: Il faut juste que vous me remboursiez.
7: Ouais, je vais vous rembourser, ouais. Bah venez demain.
22: C'est très gentil.
7: Pas de problème, c'est combien?
22: Il y en a pour 72 000 euros.
7: 72 000 euros?
22: Oui.
7: Je vous fais un chèque ou je vous paye en liquide?
22: Bah dans ce cas, faites un chèque.
7: D'accord.
22: Mettez à Rire et Chanson alors, c'est ce qu'il y a de plus simple.
7: Oh, ça va.
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10: Mairie de bonjour.
11: Allô, c'est la mairie.
10: Oui.
11: Oui, bonjour, madame.
10: Bonjour.
11: Madame Ledoux à l'appareil.
10: Pardon, madame Ledoux.
11: Oui, excusez-moi, je suis la grand-mère de mon petit-fils.
10: Oui.
11: Et je suis en train de lui donner à manger, là, mais c'est pas facile, hein.
10: Ah, oui.
11: Vous savez, il a 18 mois, hein.
10: Ah, oui.
11: Il a intérêt à manger, hein, parce que sinon, vous savez, moi, je lui fais peur. Je lui dis, s'il mange pas, c'est monsieur le maire qui va le faire manger. Et on sait pas pourquoi avec mon fils, mais ça lui fait peur et d'un seul coup, il mange.
10: Ah, bah ça va alors.
11: Ah oui.
10: Quand on trouve un moyen, c'est bien.
11: Oui, mais alors là, aujourd'hui, hein, depuis midi, j'essaie de le faire manger sa purée de carottes, il n'y a rien à faire.
10: Ah, oui. Il fait un caprice.
11: Oh, il fait un caprice, oui, alors là... C'est pas facile, hein?
10: Ah non.
11: Hein, vous travaillez à la mairie, vous?
10: Oui.
11: Ah bah justement, tiens, attendez, je vais brancher l'amplificateur, vous allez pouvoir m'aider. Hein? Voilà.
10: Oh, il est pas gentil, hein?
11: Si tu veux pas manger celle-là, c'est monsieur le maire qui va te donner à manger avec ses doigts jaunes.
10: Ah ouais.
11: Eh ben, il veut pas, hein?
10: Ah ouais, ben je l'ai entendu.
11: Écoute, la dame, c'est une fée, la dame.
10: Ah oui.
11: La dame, elle est très gentille, hein, madame la fée?
10: Ah oui, mais il faut manger, hein, sinon oui. C'est monsieur le maire qui va venir.
11: Voilà, puis qu'est-ce... Oh. Monsieur le maire avec ses doigts tout jaunes.
10: Ah oui.
11: Puis qu'est-ce qu'il va lui montrer, monsieur le maire, s'il mange pas, le petit Pierre?
10: Oh, il va lui montrer son gros nez poilu.
11: Écoute, Pierre.
10: Ah oui, Pierre, il faut manger, hein, sinon monsieur le maire, il va venir te donner à manger, hein. Puis il va te montrer son gros nez tout poilu si tu manges pas. Il est un petit peu chagrinou, non? J'ai entendu un petit peu ronchonner.
11: Oui.
10: Alors, petit Pierre, il faut manger, hein? Bien, moi, je vais prévenir monsieur le maire. Attention, hein, je travaille à la mairie, je vais prévenir monsieur le maire. Hein. Puis il va venir, hein, il va venir chez toi. Ah, il faut manger, hein?
11: Il va venir te montrer ses dents, hein, madame?
10: Ah oui, c'est vrai, hein?
11: Puis comment elles sont, ses dents?
10: Oh, elles sont pas belles, elles sont toutes jaunes.
11: Et elles sont toutes creuses aussi.
10: Ah ouais, puis toutes crochues. Puis il est là en plus.
11: Oui.
10: Il est à côté de moi.
11: Oh, il est à côté de vous.
10: Waouh.
11: Ah oui. Son haleine, hein, quand il ouvre la bouche, monsieur le maire.
10: Oh là là. Ça sent pas bon, puis on a peur. Waouh, pas bon.
11: Et puis quand on enlève ses cheveux.
10: Oh, ben il n'y a plus rien.
11: Le maire, Pierre, si tu manges pas.
10: Ah, hein, il va lui parler, hein.
11: Oui, et puis.
10: Ah oui, hein.
11: Il va lui montrer son mouchoir.
10: Ah oui.
11: Et puis qu'est-ce qu'il y a dans son mouchoir?
10: Oh, il y a des grosses bébêtes.
11: C'est des bébêtes comment?
10: Oh là là, elles sont énormes.
11: Il va te montrer sa femme, monsieur le maire. Hein? Et comment elle est, hein, madame?
10: Ah, oh, c'est une sorcière.
11: C'est une sorcière, oui. Elle n'est pas belle.
10: Oh non, mon Dieu.
11: Elle est moche comment?
10: Oh là, elle a un gros nez, puis elle a un gros bouton dessus.
11: Hein, voilà, Pierre, t'as entendu? Alors là, il commence à manger. Hein.
10: Oui.
11: Et puis, attention, parce que monsieur le maire, hein, si t'es pas gentil, Pierre, et si tu manges pas, il va te montrer sa queue, hein,
10: ah,
11: madame?
10: Ah oui, oh là là.
11: C'est une... Elle est énorme, hein, madame?
10: Ah oui.
11: Elle est comment, sa queue?
10: Elle est grande, et puis il y a plein de piquants dessus.
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25: Bonjour.
22: Bonjour monsieur, c'est bien le magasin de glace et surgelés?
25: Oui.
22: Monsieur Martin, établissement Martin Électricité?
25: Oui.
22: Je vais faire un test de délestage énergétique sur votre entreprise.
25: Mm-hmm.
22: Ça veut dire qu'on va couper l'électricité.
25: Ouh là là, alors attendez.
22: Non mais uniquement ce qui est superflu, par exemple la clim.
25: J'ai pas de clim.
22: Parfait. Alors quand je dis clim, bien sûr, c'est aussi tout ce qui est refroidissage, hein, congélationneur, chambre froide, etc.
25: Oui.
22: Voilà, donc tout ça je coupe.
25: Combien de temps?
22: Bon, c'est juste quoi, 48 heures.
25: Oh, non, mais c'est pas possible quand même, 48 heures. Moi j'ai de la marchandise dans tous mes congélateurs. Hein.
22: Bah, je vois pas le problème.
25: Mais non, mais on est une entreprise de crème glacée.
22: Justement, elle est comment votre crème?
25: Ma crème est glacée.
22: Eh ben voilà, donc si elle est déjà glacée, vous avez pas besoin de la surglacer.
25: Bah, si j'ai pas de congélateur, elle va décongeler. 48 heures, c'est énorme.
22: Oui, bah à la limite, vous la laissez déglacer 48 heures et après vous aurez plus qu'à la reglacer.
25: Mais je peux pas, comme si quand on peut pas décongeler, on peut pas...
22: Ah, comme si que bien sûr qu'on peut décongeler, je l'ai déjà fait.
25: Oui.
22: Bah, rien de sorcier, vous voulez que je vous donne un petit truc?
25: Oui.
22: Le micro-ondes.
25: Non mais pourquoi vous me parlez de micro-ondes, monsieur?
22: Parce que votre crème glacée, vous la mettez au micro-ondes, vous allez voir, elle va déglacer vite fait.
25: Mais je m'en fiche de votre micro-ondes.
22: Pardon, moi j'essaie juste de vous aider.
25: Ah bah oui, toute la marchandise fondue dans les congélateurs, je les remets à congeler puis je les revends, oui.
22: Eh ben voilà.
25: Oui.
22: Vous voyez, donc je vois pas où elle
25: est. Attendez, je vais vous appeler le chef parce que là, moi je peux plus.
22: Merci monsieur.
25: Non mais il va péter un plomb, c'est impossible. Il veut couper de l'électricité pendant 48 heures parce
2: On marche sur la tête là quand même.
25: Bah,
2: oui, allô.
22: Bonjour madame.
2: Moi vous pouvez pas couper ma chambre froide comme ça. Moi j'ouvre la chambre froide, elle perd 10 degrés.
22: Ah bah l'ouvrez pas.
2: Oui, donc je fais quoi? Je mets mes gars au chômage.
22: Ah bah oui, tiens, très bonne idée. Hop, problème réglé.
2: C'était de l'ironie, monsieur.
22: Ah oui, d'accord, mais enfin excusez-moi, si j'étais là pour rigoler, ça se saurait.
2: Vous vous rendez pas compte? Enfin je sais pas.
22: Non mais c'est que 48 heures. Hein.
2: On ne peut pas couper 48 heures, vous ne comprenez pas.
22: Moi bien sûr que si, c'est possible.
2: Non, ce n'est pas possible.
22: Mais si, il y a plusieurs moyens. On peut débrancher l'appareil.
2: Non.
22: Alors, deuxième méthode, ça c'est un truc de professionnel.
2: Sans déconner,
22: on coupe le disjoncteur.
2: Plus le chauffage, plus le téléphone, plus...
22: Ah non, le téléphone c'est hyper important. Non, on coupe juste ce qui est pas essentiel.
2: Donc ma marchandise c'est du confort, mais par contre le téléphone...
22: Bah oui, parce qu'il y a quand même des gens qui vous appellent, j'imagine. Faudrait pas que vous soyez bloqué.
2: On doit livrer aussi des produits surgelés qui nous sont livrés tous les jours dans cette putain de chambre froide.
22: Ah, en revanche, est-ce que vous pouvez crier un tout petit peu plus fort dans votre téléphone, parce que là on vous entend à peine.
2: Donnez-moi votre numéro de téléphone, parce que là franchement vous me gonflez.
22: Oui, alors monsieur Martin.
2: Donne-moi le stylo. Je vais prendre. Alors, monsieur Martin, quelle société?
22: Établissement Martin Électricité.
2: Martin, c'est pas l'appel crétin de Martin, par hasard?
22: Perso, je dirais même l'appel trop con.
2: Ah, c'est ça.
22: Oui, c'est ça.
2: Sans déconner.
22: Ah, bah, même en déconnant. Hein.
2: Je confirme, Martin, t'es trop con.
22: Merci.
2: Putain, je me suis fait avoir.
22: Ah, je confirme aussi. Bonne journée et au revoir, madame.
2: Je te raccroche au nez.
22: Ah, bah, c'est sympa de prévenir. Merci.
2: Salut.
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13: Bonjour.
14: Oui, bonjour madame. Je suis bien au cabinet de voyance.
13: Oui, tout à fait.
14: Ah, très bien. Vous êtes donc des voyants, hein, c'est ça des...
13: Oui, je vous écoute.
14: Est-ce que vous voyez combien ça va me coûter à peu près?
13: Qu'est-ce qui va vous coûter quoi?
14: La voyance.
13: Ah ben ça dépend de vous, ça dépend de ce que vous souhaitez développer. C'était sur un domaine ou sur plusieurs domaines?
14: Oui, j'aimerais savoir combien ça va me coûter de rencontrer une voyante.
13: Non, mais vous souhaitez aborder un domaine ou plusieurs domaines. Le tarif varie en fonction. Si c'est juste le domaine sentimental, c'est 65 euros. Si c'est tous les domaines, c'est 89 euros.
14: 65 euros pour le domaine sentimental, mais vous plaisantez?
13: Non, je ne plaisante pas du tout.
14: Enfin, madame, c'est le tarif d'une pute.
13: Eh ben, allez voir une pute.
14: Ben, dites-moi, c'est moins cher en vrai, hein?
13: Oui, ben, allez voir une pute.
14: Excusez-moi, madame.
13: Non, mais les putes sont bien plus chères, monsieur.
14: Ah non, madame.
13: Ah, bah, vous prenez pas de la qualité, alors. Mais là, comme c'est de la voyance de qualité, c'est les tarifs. Bon, on va parler de putes longtemps ou on raccroche?
14: Oui, mais enfin, comment pouvez-vous savoir que les putes que je vois soient pas de bonne qualité?
13: Parce qu'à ce prix-là, c'est pas de la qualité, c'est tout.
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17: Allô?
22: Bonjour monsieur, c'est bien l'exploitation agriculturiste?
17: Oui.
22: Monsieur Martin, à l'appareil, électricité Martin, on va venir vous mettre un deuxième compteur électrique en plus de celui que vous avez déjà.
17: Ah bon, pourquoi?
22: Est-ce que vous savez, ils ont redémarré le réacteur de Martinville qui était en travaux?
17: Ah oui, peut-être, oui.
22: Bah vous avez dû le voir aux infos.
17: Oui, oui, oui.
22: Mais le problème, c'est que maintenant on est en surproduction d'électricité.
17: Ah, bah ça va.
22: Bah non, parce qu'il faut les couler.
17: Bah je me doute bien.
22: D'où ce deuxième compteur qui va vous permettre de doubler votre consommation.
17: Ouais, mais la note va être plus élevée.
22: Ah bah oui, ça double.
17: Ah bah j'en veux pas. Vous avez trop d'électricité, c'est à vous de vous débrouiller. Qui c'est que ce bazar-là encore que vous allez faire?
22: Hop, pas de panique. J'ai tout calé avec l'équipe de Martinville.
17: Oui, mais ça, je m'en fiche, moi, de votre bazar à Martinville.
22: En plus, c'est pour la bonne cause, vu que votre argent va servir à me payer.
17: Ben oui, à vous payer, à vous mettre dans les bureaux, à pas glander grand-chose, quoi.
22: Ça, entre nous, c'est vrai que c'est calme, hein.
17: Oui, oui, c'est ça. Non, mais...
22: Disons qu'on n'est pas débordés.
17: Non, mais
22: Pour tout vous dire, on n'en fout pas une, hein.
17: Non, mais...
22: Bon, cela dit, vous aurez rien à faire non plus, puisque ce nouveau compteur allumera automatiquement tous vos appareils électriques.
17: Non, mais si ça allume automatiquement mes appareils, ça va consommer.
22: Non, mais après, rien ne vous empêche de débrancher un appareil si vous voulez l'éteindre.
17: Oui, alors, faut débrancher tout ça. C'est une belle merde encore.
22: Ah, j'y pense. Vous avez un four électrique?
24: Oui.
22: D'accord, donc il faudra laisser la porte entrouverte parce que comme il va chauffer en permanence, faut
24: ah ben non, ah ben ça certainement pas, non, parce que j'ai déjà pas trop de place, il est là contre l'évier, ça non, hein.
22: Bah si, parce que sinon il va surchauffer, donc après...
24: Ah ben débrouillez-vous avec tout ça, moi je ne veux pas de votre compteur.
22: Pareil pour le frigo d'ailleurs, il faudra le laisser entrouvert.
24: Oui, non mais laisser entrouvert, mais il va consommer, bon sang.
22: Ah ben c'est but.
24: C'est le but pour vous, mais pas pour moi. Ne croyez pas que j'ai laissé mon frigo à moitié ouvert pour vous faire plaisir, non.
22: Ah ben c'est comme vous voulez, si vous préférez, vous pouvez le laisser à moitié fermé.
24: Ah ben bah oui, ah bah, c'est trop facile.
22: Oh, bah moi je dis ça pour vous aider.
24: Oui. Non mais j'en ai rien à foutre moi. J'ai jamais vu de tels propos. Jamais.
22: Bon, pour le compteur, je vais venir l'installer maintenant.
24: Non, ce n'est pas la peine.
22: Bah si, sinon comment vous faites pour doubler votre consommation?
15: Non mais... Oui, allô?
22: Bonjour, monsieur.
15: On va pas consommer le double, on va pas payer le double.
22: Si, c'est ce que j'expliquais. Tout restera allumé 24 sur 24.
15: Non, mais justement. Bah, justement, je veux pas, enfin.
22: Ah, d'ailleurs, vous dormez avec la lumière d'habitude ou vous éteignez?
15: Non, mais vous rigolez ou quoi?
22: Bon, ça m'arrive, oui. Pourquoi?
15: Non, mais vous me demandez si je dors avec la lumière allumée, là?
22: Bah oui, parce que c'est quand même une habitude à prendre.
15: Non, mais attendez. Vous me dites qu'en gros, ça va considérer que tout est allumé en permanence. Donc, ça veut dire que... C'est quoi, ce truc?
22: Sinon, quand vous allez vous coucher, vous dévissez les ampoules.
15: Non, mais c'est qui? J'étais là, c'est qui, ce turluberlu-là?
22: Bah, c'est Monsieur Martin.
15: Monsieur Martin. Donc, pour le réacteur de Martinville à Martinville.
22: Exactement, je vois pas le problème.
15: Je sais pas, j'ai l'impression d'être dans une caméra cachée ou un truc comme ça, là.
22: Et si on dit que c'est comme une caméra cachée, mais sans la caméra?
15: Donc, on est à la radio.
22: Bien joué! Et alors, laquelle?
15: Rire et chanson.
22: Oh, bravo!
15: Bon, bah écoutez, je vous laisse. Bonne journée.
22: Bonne journée, monsieur.
15: Allez, au revoir, madame.
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18: Allô?
11: Oui, bonjour, madame.
18: Bonjour.
11: C'est la mairie.
18: Oui.
11: Ah, bonjour, je vous appelle. Je suis la nouvelle femme de ménage de monsieur le maire.
18: Oui.
11: Et je suis en train de faire le linge, là. Je voudrais savoir où il met ses produits.
18: La femme de ménage, monsieur le maire.
11: Oui.
18: Ah bah écoutez, là je peux pas vous dire, monsieur le maire n'est pas dans la mairie alors, je peux pas vous dire.
11: Si jamais il vous appelait.
18: Oui.
11: Pouvez-vous lui transmettre le message?
18: Oui.
11: Hein, qu'il appelle donc Mireille.
18: Oui.
11: Chez lui, à la maison.
18: Mm-hmm.
11: Et lui, pour lui dire où sont les produits, parce que là je suis en train de faire le linge.
18: Oui.
11: Il y a des taches dans les slips que j'arrive pas à rattraper.
18: Bon, mais écoutez, moi, je vous laisserai la commission.
11: La grosse, c'est pas la peine parce qu'il l'a déjà faite, hein.
18: Pardon?
11: Il l'a déjà faite.
18: Il a déjà faite quoi?
11: La commission.
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20: Fromagerie, bonjour.
22: Bonjour monsieur, c'est bien la fromagerie?
20: Non, c'est pas monsieur, c'est madame.
22: Admettons, monsieur Martin à l'appareil, comité pour les fumeurs de Martinville.
20: Oui.
22: Je vais passer tout à l'heure pour installer une cabine fumeuse dans le magasin.
20: Non mais moi je suis pas prévenue qu'il y a une intervention dans le magasin, donc...
22: Ah mais je vous le dis, il y a une intervention dans le magasin, on installe un coin fumeur dans la fromagerie.
20: Ben oui, mais il faut demander à mon patron.
22: Pas la peine, moi je suis mon propre patron, donc en tant que patron, je vous valide l'intervention.
20: Non, moi je suis employé, donc si vous faites une intervention... Il faut l'autorisation de mon patron.
22: Bah non, parce que sinon ça va faire deux patrons pour une décision.
20: Bah comment vous... Je comprends pas là.
22: Vu que moi je donne déjà une autorisation patronnière, on va pas en plus rajouter un deuxième patron.
20: Mais non, mais attendez, vous avez l'autorisation de qui?
22: Bah de moi-même.
20: Non mais...
22: Et en plus vous rendrez service à tous les fumeurs qui pourront venir chez vous pour s'engrayer une peinard.
20: Oui bah ils vont pas venir engrayer une dans un magasin alimentaire monsieur, j'ai du fromage et tout ça donc c'est pas possible.
22: Justement, je me suis dit avec l'odeur du fromage, vous sentirez même pas le tabac.
20: Mais monsieur, n'importe quoi.
22: Ah mais si, je vous assure, laissez traîner quelques minsters dans la boutique, vous serez tranquille.
20: Non mais n'importe quoi, je vous dis.
22: Bon, vous avez même pas essayé.
20: Non mais moi j'ai pas le temps là.
21: Oui, allô?
22: Bonjour, madame.
21: Alors, c'est monsieur, moi, déjà?
22: Alors, déjà, si vous voulez.
21: Oui, donc?
22: Et donc, je voyais avec votre collègue pour l'installation de la cabine fumeuse que je dois mettre chez vous.
21: Attendez. De quoi vous me parlez? Une cabine fumeuse? Qu'est-ce que c'est que ça?
22: Bah, c'est un mini fumoir qu'on installe dans le magasin pour que les gens puissent venir fumer.
21: Mais moi, j'ai pas envie de cabine chez moi. Je suis une fromagerie, je suis un commerce de centre-ville. Les gens viennent chez moi, ils achètent du fromage, ils repartent. Ils viennent pas fumer chez moi.
22: Justement, l'avantage, c'est que vous aurez vos clients, plus tous les fumeurs qui viennent juste pour griller une clope.
21: Mais je ne veux pas de fumeurs chez moi. Je n'en veux pas, ok?
22: Bah oui. Mais là, on va plus pouvoir fumer dans les lieux publics avec la nouvelle loi, donc
21: il faut... Non, mais la loi, c'est interdit de fumer en lieu public. La loi ne m'impose pas une cabine chez moi.
22: D'accord. Alors moi, je veux bien ne pas mettre la cabine fumeuse.
21: Bon.
22: Mais après, faudra pas râler si ça sent la cigarette.
21: Mais...
22: Bah oui, si les gens fument et qu'il n'y a pas de cabine, là, même avec du clacos, forcément, ça va sentir.
21: Mais les gens ne fument pas... Putain.
22: Eh oui, alors que avec la cabine fumeuse, vous serez beaucoup plus tranquille.
21: Mais je ne... Bon.
22: Après, c'est que mon avis, hein.
21: Bonjour.
22: Ah, bonjour, une autre dame.
21: Non, mais je comprends pas votre démarche, monsieur. J'ai pas de cabine fumeuse, moi. Qui vous a demandé ça?
22: Disons que c'est une initiative personnelle, mais que ça profite à tout le monde.
21: Ah non, du tout, je vois certainement pas, non.
22: Bah si, comme je disais, ça vous ramène tous les fumeurs dans la fromagerie.
21: Non, non, du tout, ça me ramène rien du tout.
22: Ah bah en plus, vous avez du bol, j'ai un créneau qui vient de se libérer, je peux venir maintenant.
21: Non, non, mais ça m'intéresse pas du tout, venez pas.
22: Vous avez une clim? Parce que j'aurais besoin de récupérer un tuyau.
21: Je vous dis, ne venez pas, ça ne m'intéresse pas. Vous m'appelez en secret, tout ça, non, non, non, vous allez me forcer un truc. Vous ne venez pas.
22: Pardon, monsieur Nanana, mais est-ce que vous seriez pas en train de me dire ça pour négocier une deuxième cabine
21: non,
22: fumeuse?
21: Non, vous ne venez pas. Je ne veux pas de cabine fumeur chez moi.
22: Oui, mais alors problème, je me suis déjà engagé avec le bureau de tabac pour un échange.
21: Mais moi, je m'en fous. Vous voyez avec votre bureau de tabac ou j'en sais rien. Lui, c'est un vendeur de tabac. Je suis un vendeur de fromage. Qu'est-ce que vous venez me prendre la tête avec ça, là?
22: Justement, en contrepartie, le tabagiste veut bien installer une cabine fromagère dans son bureau de tabac.
21: Mais j'ai pas besoin.
22: Comme ça, si vous avez des clients qui veulent fumer du fromage, vous pouvez les envoyer au bureau de tabac.
21: Ouais, ok, super.
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6: Bienvenue.
19: Allô? Oui, bonjour madame.
6: Bonjour monsieur.
19: C'est le salon de coiffure?
6: Oh oui.
19: Dites-moi, vous êtes coiffeuse à domicile?
6: Oui monsieur.
19: Vous pouvez faire un peu la nuque et tout ça des monsieur, non?
6: Oui monsieur.
19: Ah très bien. Est-ce que c'est possible tôt le matin?
6: Ah, ça dépend à quelle heure, monsieur.
19: Ben, je ne sais pas à quelle heure vous commencez.
6: Écoutez, monsieur, ce que je peux vous proposer, ce sera le samedi 17 à 8 heures.
19: Samedi à 8 heures, ça c'est parfait. Je vais vous dire pourquoi.
6: Oui.
19: Parce que je vous demanderai un petit service par la même occasion. Hein.
6: Oui, oui, oui.
19: Le matin, comme tous les hommes, hein, on peut parler franchement. Hein. Vous savez, on se gratte les robignoles, quoi. Il n'y a pas d'autre mot.
6: Oui.
19: Et c'est ma femme qui le faisait avant, mais là, elle en a assez, elle veut plus le faire.
6: Ah oui. Ben écoutez, monsieur, elle avait peut-être raison, hein.
19: Donc je vous demanderai de bien vouloir me le faire.
6: Et... Ah ben ça, je sais pas, monsieur. Ça, je crois pas, hein.
19: Ah ben je vous donnerai la pièce.
6: Ah non, mais non,
19: ah,
6: non,
19: ben,
6: mais
19: si.
6: Quand même, non.
19: Ah ben, permettez-moi.
6: Non.
19: Madame,
6: non.
19: Permettez-moi d'assister, ça me fait plaisir.
6: Oui, mais moi je vous dis non, monsieur, je ne ferai pas ça.
19: Ah ben, madame, je sais très bien que vous pouvez, et c'est tout en votre honneur, le faire bénévolement, hein, gentiment.
6: Non, mais je vous dis non, je ne le ferai pas, monsieur.
19: Madame?
6: Je coupe les cheveux, c'est tout.
19: Madame, soyons clairs.
6: Non, monsieur, je vous dis que non.
19: Madame, écoutez.
6: Nous restons corrects, s'il vous plaît.
19: Écoutez, je suis très correct et très bien élevé. Je comprends votre pudeur à accepter le pourboire, mais ça me fait plaisir. C'est tout.
6: Non, mais moi, je vous dis, je ne ferai pas ce travail-là, s'il vous plaît.
19: Je n'aime pas les choses gratuites.
6: Oui, non, mais moi, je vous dis, je ne ferai pas ce genre de travail.
19: Bon, ben, considérons ça comme un petit amusement, hein, puis voilà, comme
6: non,
19: ça.
6: Non, pas du tout, même pas. Ça me fait pas rigoler, hein. Bon, excusez-moi, monsieur, mais je crois que je ne viendrai pas. Excusez-moi. Oh?
19: Allô, je suis choquée parce que mon mari vient de vous dire, vous êtes la coiffeuse?
6: Oui.
19: Oh, je suis désolée.
6: Ah mais non, mais moi je suis pas désolée, je m'en fiche madame, mais moi non. Hein. Ce genre de choses, il est hors de question. Hein.
19: C'est ce que je lui ai dit. J'ai été choquée par ce qu'il vous a dit.
6: Oui.
19: Quand il m'a dit que vous vouliez le faire gratuitement.
6: Non, j'ai pas dit que je faisais gratuitement, j'ai dit que je ne faisais pas le travail. Moi j'aime bien les gens corrects. Hein.
19: C'est ce que je lui ai dit, il faut donner la pièce.
6: Non.
19: Il faut que tu donnes la pièce à la dame.
6: Non, mais il n'y a pas de ni pièce ni rien du tout.
19: Non.
6: Je refuse de le faire.
19: Ah oui, mais
6: c'est tout.
19: Vous savez, si j'ai arrêté de lui faire tous les matins, c'est parce que moi, il ne me donnait pas la pièce.
6: Oui, d'accord.
19: Alors maintenant, je ne suis plus d'accord. C'est pour ça que je dis,
6: d'accord.
19: Tu vas donner la pièce à la dame.
6: Excusez-moi, madame, mais je suis occupée.
19: Oh, pardon. Vous êtes en train de le faire à un monsieur, c'est ça?
6: Merci beaucoup. Au revoir, madame.
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23: Allô?
22: Bonjour monsieur, c'est bien le magasin de téléphonisme?
23: Oui, excusez-moi, il faut que tu me donnes la photocopie de ta carte.
22: Comment ça, la photocopie de ma carte?
23: Allô?
22: Oui, alors attendez, je vous l'envoie par fax.
23: Vous envoyez quoi? J'ai pas bien compris.
22: Bah, ma carte bleue, j'imagine qu'il vous la faut pour...
23: Non, mais je parlais à une employée. C'était une employée qu'elle partait que...
22: Alors attendez, j'ai mis ma carte dans le fax.
23: Bah non, mais...
22: Et c'est parti!
23: Ça sonne, c'est vous?
22: Ah bah oui, écoutez.
23: Oui.
22: Vous entendez?
23: Oui, moi j'ai rien.
22: Ah, j'ai entendu, il a sonné là.
23: Oui, c'est parce que j'ai appuyé sur
22: Ah, donc vous avez reçu.
23: Non, c'est pas. Regardez, j'appuie sur un bouton.
22: Ça recommence.
23: Mais
22: il est passé deux fois.
23: Mais non, c'est moi qui appuie sur une touche, je vous dis. Voilà, là je viens de l'éteindre et je l'ai rallumé.
22: Tit, tit, tit, Ah, justement, j'ai le récépissé qui arrive.
23: Mais refaites plus, hein, c'est pas la peine, il marche pas. Donc
22: oula, oui, vous m'avez débité en plus.
23: Mais non, je peux pas débiter ça à travers un fax, hein, c'est pas possible.
22: Ah, mais je comprends tout.
23: Je vous jure que moi, je n'ai pas eu votre fax.
22: Depuis le début, vous avez débité ma carte.
1: Bah, attendez, là, qu'est-ce que vous êtes en train de me dire, là?
22: Bonjour, monsieur, pardon, mais votre collègue vient de me téléprélever.
1: Eh ben, j'ai un fax, j'ai le matériel. Comment voulez-vous qu'on vous débite votre carte bleue avec parce que vous avez posé votre carte bleue sur le fax? Non, mais vous réfléchissez.
22: Oh, je constate surtout que vous avez l'air bien au courant.
1: Bah, c'est vous qui venez de me dire.
22: Pas faux. N'empêche qu'il faudrait quand même voir pour le remboursement de ce que vous m'avez
1: téléprélevé. Un remboursement, mais il faudrait déjà que vous nous donniez la preuve qu'on vous a débité quoi que ce soit. Non, mais attendez, là, notre fax, il est là, il n'y a rien du tout.
22: Comme par hasard.
1: Bah, comme par hasard.
22: Oui, soi-disant.
1: Soi-disant. Non, mais je sais pas, mais vous allez à votre banque, vous nous amenez la preuve quand vous avez débité.
22: Ah bah j'y suis là, je suis avec mon banquier justement, hein, qui lui m'a confirmé.
1: Eh ben.
22: Ah bah il m'a dit que c'était apparemment un truc assez courant d'arnaque au télécopisme.
1: Non mais, vous regardez trop la télévision, non?
22: Non, alors moi j'écoute beaucoup la radio.
1: Non, mais de toute façon je vous rembourse rien du tout pour le moment. Non mais attendez, vous comprenez pas le français là?
22: Yes, mister, mais mon banquier m'a dit que le remboursage doit être...
1: Ah bah vous savez quoi? Vous dites à votre banquier qui nous appelle.
22: Justement, il est à côté de moi.
1: Oui.
22: Ah oui, monsieur Martin. Oui, monsieur Martin, il y a remboursage ou pas, là? Ah oui, il y a remboursage.
1: Qu'est-ce qui me prouve que c'est votre banquier, hein?
22: Ah bah écoutez, monsieur Martin! Oui, monsieur Martin! Vous êtes bien mon banquier? Oui, je suis bien mon banquier!
1: Non mais...
7: Oui, bonjour.
22: Ah, madame.
7: Monsieur, ça fait 26 ans qu'on est là. On serait des voleurs, on serait plus là depuis longtemps.
22: Je dis pas qu'on serait des voleurs.
7: Ah, si, c'est exactement ce que vous venez de dire.
22: Non, je dis juste que vous m'avez déclenché un débitage de carte par télépaiement sans contact.
7: On déclenche rien par fax. Vous savez pas du tout comment marche le sans contact. Le sans contact, ça marche pas par fax. N'importe quoi.
22: Après, je dis pas que vous avez fait exprès.
23: Arrêtez donc un peu.
22: Monsieur.
23: J'ai entendu ce que mon collègue vous disait.
22: Ah, super. Donc on est d'accord, vous m'avez bien débité.
23: Mais non, je vous ai jamais dit ça.
22: Écoutez, je vais vous faxer une demande de remboursage.
23: Remboursement, on dit, monsieur, quand on est français.
22: Alors, pardon, je m'excuse, mais on dit le remboursage.
23: Le remboursement.
22: Remboursage.
23: Remboursement.
22: Remboursage.
23: Non.
22: Ah, si.
23: Non.
22: Si, mon banquier confirme, on dit remboursage.
23: Alors, votre banquier, il est en France?
22: Oui, il est à côté de moi.
23: Ah, votre banquier, il est avec vous?
22: Oui, bah, c'est ce que je disais à votre collègue.
23: Ah, bah, tiens, comme par hasard.
22: J'avoue que c'est une sacrée coïncidence.
23: Ça fait, il y a 5 minutes, on vous a prélevé et vous êtes à côté de votre banquier.
22: Ah oui, c'est dingue, hein. Tiens, je vous le passe.
23: Non.
22: Ah non, tiens, mieux, je vous faxe mon banquier.
23: Bah, écoutez. Stop.
22: Attendez, deux secondes.
23: Non, stop, arrêtez.
22: Bonjour, je suis la banquier.
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10: Unisys, bonjour.
25: Oui, bonjour madame, c'est l'agence matrimoniale?
10: Oui, tout à fait.
25: Oui, bonjour madame, je voudrais le service après-vente de l'agence matrimoniale, s'il vous plaît.
10: Vous êtes monsieur?
25: Robert Ledoux.
10: Eh bien, c'est le service après-vente, c'est madame...
25: Écoutez, madame, je suis désolé, j'ai acheté une femme chez vous il y a quelque temps. Je ne suis pas du tout content de ses performances au lit et je voudrais savoir si on peut la changer.
10: Bah, de toute façon, nous, on ne sait pas les performances au lit des gens. Hein. Ça, c'est rentre dans des détails intimes qu'on ne peut pas savoir. Hein.
25: Bah, écoutez, madame, vous me vendez une femme. Vous savez quand même, vous avez fait un dossier, vous avez affiché, vous connaissez ses performances.
10: Ah bah, tout à fait, bon, mais nous ne connaissons pas au niveau sexuel. Nous n'allons pas jusque-là, hein.
25: Écoutez, madame...
10: Nous ne demandons pas jusque-là des détails, hein.
25: Enfin, quand même, madame, vous vendez un produit. Il faut quand même...
10: Mais on ne vend pas un produit, quand même. On n'est pas des bêtes. On est quand même une personne, on est quand même quelqu'un.
25: Mais madame,
10: vous... Vous entendez causer, là? Moi, je ne sais pas, mais vous avez une drôle de façon de parler des femmes, hein.
25: Mais madame... C'est moi le cochon de client. J'ai acheté une bonne femme chez vous.
10: Ma vie.
25: Ce produit-là arrive chez moi, s'installe, bon. Et hop, je l'essaye, normal. Dès le début, je me dis, tiens, elle est pas... Je me dis, ça va peut-être venir. Vous savez, c'est comme les voitures font un rodage, quoi. Hein, vous comprenez, hein. Mais maintenant, ça fait quand même un certain temps. Ses capacités, ses performances sont très limitées.
10: Écoutez, quand même, c'est des détails intimes qu'on n'a pas le droit de demander.
25: Mais enfin, madame, quand t'as...
10: Personne, enfin.
25: Mais enfin, quand même, quand un garagiste voit une voiture, il sait très bien...
10: Oh, ben, c'est quand même entre une voiture et une femme, il y a quand même une différence, monsieur.
25: Mais madame, c'est vous qui l'avez vendue, c'est vous le garage.
10: Oh, ben, dites donc, vous nous considérez vraiment bizarrement, vous, hein. Vous avez une drôle de manière de parler des femmes, hein.
25: Ben, c'est vous qui les vendez, les femmes, c'est pas moi.
10: On les vend pas.
25: Oh, j'ai payé.
10: Mais la dame aussi a payé pour vous rencontrer. De toute façon, on ne les vend pas.
25: Écoutez, madame.
10: Enfin.
25: Moi, j'avais fait un plan d'épargne pour acheter une grosse. Mais enfin, attendez, si j'avais vu que le modèle que j'ai choisi ne fonctionnait qu'à l'horizontale, j'aurais pas pris.
10: Bah, écoutez, je comprends pas votre mentalité, hein. La personne est comme elle est, point final.
25: Madame, c'est quand même pas comme quand on va voir des prostituées. Une prostituée, ça coûte 500 balles. Là, ça m'a coûté 10 000 balles.
10: Vous nous traitez comme des moins que rien et tout. Alors là, j'arrive pas à vous comprendre, hein.
25: Si vous me changez pas la bonne femme que j'ai en ce moment contre une autre, neuve et plus performante, Alors là, je porte plainte.
10: Bah, de toute façon, porter plainte, pourquoi ?
25: C'est un modèle usé.
10: Ah, pas du tout.
25: Oh, bah, dites donc, hein, c'est pas vous qui l'avez dans votre plumard, hein.
10: Non, mais vous entendez parler, vous parlez d'une dame, vous la parlez comme une voiture.
25: Mais madame, il y a de très belles voitures. Arrêtez de dire du mal des voitures, enfin quand même, c'est scandaleux, ça.
10: Une femme, c'est quand même pas une voiture, il y a une différence, je regrette.
25: Eh ben, il y a des voitures qui valent bien des occasions de bonne femme, comme celle que vous m'avez vendue.
10: De toute façon, on n'est pas un concessionnaire de voitures, monsieur.
25: Attendez, je comprends pas, là, c'est pas le garage Habite.
10: Ah, vous êtes pas du tout au garage Habite, je regrette. Vous êtes dans une agence matrimoniale.
25: Ben, une agence matrimoniale, c'est un garage Habite.
10: Mais dites donc, est-ce que vous êtes vulgaire?
25: Oh,
10: bah écoutez, vous vous entendez causer un garage Habite? Non, mais qu'est-ce que c'est que ça? Moi, je n'ai jamais entendu ce terme-là. Moi, je regrette, vous me choquez énormément.
25: Je me fais filer une occasion pourrie, lamentable, pour 10 000 balles, hein? Une nana qui tient pas la route, et c'est moi qui... Ah non, mais attendez.
10: Ah là, vous êtes d'une vulgarité pas possible.
25: Vous faites quoi ce soir, madame?
10: Comment? Mais vous me prenez pour qui? Écoutez, moi, je vais porter plainte contre vous.
25: Bah écoutez, vous n'avez pas porté plainte contre monsieur le préfet de région?
10: Parce que vous êtes pressé?
25: Oui, madame.
10: Eh ben, dites donc. Bonjour le langage pour un pressé, hein.
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5: Bonjour.
22: Bonjour, monsieur. C'est bien le restaurant?
5: C'est madame.
22: Ah non, c'est monsieur Martin à l'appareil.
5: Mais moi, je suis madame.
22: Ah oui, ça, comme vous voulez. Je vous appelle pour Mission Martin, le loto de la biodiversité, et j'ai une bonne nouvelle.
5: Oui?
22: Vous faites partie de nos heureux gagnants. Vous avez remporté deux mangoustes que je vous dépose tout à l'heure.
5: Quoi? Vous devez déposer quoi?
22: Des mangoustes.
5: Alors, excusez-moi, parce que je sais pas ce que c'est.
22: Bah, vous voyez une langouste?
5: Ouais.
22: Bon, bah, c'est comme une langouste, mais avec un M à la place du L, et sinon rien à voir.
5: Des mangoustes? C'est quoi ça?
22: Oh bah c'est des gros rongeurs carnivores.
5: Bah,
22: ça fait entre 1m20 et 2m.
5: Attendez, ne quittez pas. C'est quoi?
9: Oui, allô?
22: Bonjour madame, votre collègue a pas l'air au courant pour vos mangoustes.
9: Non, moi non plus.
22: Comment ça, vous non plus?
9: Ah non, je suis pas au courant, non, il n'est pas question de déposer des mangoustes. Qu'est-ce que vous voulez que je fasse de mangoustes, moi?
22: Bah déjà, c'est très pratique, ça vous débarrasse de tous les nuisibles, mulots, souris, chats, chiens.
9: Non, mais je veux pas de mangoustes, moi.
22: Si vous avez des moutons ou des veaux.
9: Non,
22: même...
9: non, mais moi je les veux pas.
22: Non, mais vous inquiétez pas, je vous laisserai les cages avec.
9: Non, je veux pas ni de mangoustes ni de cages, non.
22: Ah oui, mais alors pardon, dans ce cas, fallait pas jouer au loto de la biodiversité.
9: Non. Ou alors c'est quelqu'un qui a participé à ce loto, c'est possible.
22: Ah d'accord, bah passez-moi l'autre, là, celui qui a joué.
9: Non, mais l'autre, je sais pas qui c'est, écoutez, monsieur. J'ai pas besoin de mangoustes, je veux pas de mangoustes.
22: Pardon, mais là, je les ai dans la camionnette, elles sont en train de me bouffer toutes les garnitures plastiques.
9: Eh ben, mais gardez-les.
12: Qu'est-ce que c'est, ça?
22: Ah, allô?
12: Oui, allô?
22: Bonjour, monsieur, donc c'est vous qui avez joué pour les mangoustes?
12: Des langoustes?
22: Non, mangoustes, en latin, c'est mangoustus giganticus.
12: Mais non, mais, viens voir.
22: Et c'est reparti.
12: Je suis au courant des mangoustes.
9: Hello.
22: Eh, bonjour, madame.
9: Non, c'est monsieur.
22: D'accord, parce que je cherche celui qui a joué au loto de la biodiversité.
9: Mais à quel jeu vous me parlez de quoi?
22: Mission Martin, le loto pour sauver les espèces en voie de disparitisme.
9: J'ai jamais joué à ça, non?
22: Bah si, parce que votre collègue me disait que c'était pas lui.
9: Enfin, ma collègue, déjà, c'est mon épouse, mais moi, j'ai jamais joué à ça.
22: Bah oui, mais vu que les autres m'ont dit que c'était pas eux, forcément, c'est vous.
9: Non, mais personne n'a joué, monsieur. Est-ce qu'elle sait pas? Peut-être que je lui ai joué un truc que je lui ai pas dit, mais j'ai rien joué à rien, moi.
22: Ah, ok, je comprends, vous jouez en cachette.
9: Non, mais j'ai joué à rien.
22: Non, mais je comprends, elle est à côté de vous pouvez pas parler librement, c'est
9: mais ça n'a rien à voir. Qu'est-ce que...
22: Non, mais je sais ce que c'est, vous inquiétez pas, je l'ai même à la maison, hein.
9: Mais pas du tout.
22: Bon, on va faire discret pour les mangoustes.
9: Non.
22: Je vous pose des questions, vous me répondez juste par oui ou par non.
9: Non, mais je n'ai jamais joué à ça. Elle est pas à côté de moi, là. Je vous dis que j'ai jamais joué à ça.
22: Non, mais ça, j'ai bien compris. Comme elle est à côté de vous, vous pouvez pas dire que c'est vous.
9: Elle est pas à côté de moi.
22: Ah, super. Donc ça y est, on peut parler tranquille.
9: Oui, on peut parler tranquille. J'ai joué à rien.
22: Bon, pourquoi vous dites ça? Elle est revenue?
9: Bon, écoute. Hey.
22: Bon, si elle est à côté de toi, tous deux fois.
9: Je raccroche. Allez.
22: Ou alors non, on va parler en code.
9: Bon, allez, c'est bon, stop. Allez, stop.
22: Si, ce qu'on va faire, c'est que tu vas me répondre le contraire de ce que tu penses.
9: Non, arrête. Allez, c'est bon, tu me gonfles.
22: Donc ça, par exemple, ça veut dire continue, tu me dégonfles.
9: Arrête, tu me rappelles.
22: Donc arrête, ça veut dire que je continue.
9: Adieu.
22: Ok, j'arrive. Et non merci, je ne veux pas me faire engluer.
9: Allez, salut.
22: Non mais c'est parce que je suis allergique à la colle.
9: C'est bon.
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14: Allô? Oui.
11: Bonjour monsieur.
14: Bonjour.
11: Je vous appelle parce que voilà, j'ai besoin d'acheter des tampons.
14: Oui.
11: Et je voudrais savoir à quel prix.
14: Ah, il faut se déplacer, on dit pas comme ça.
11: Oui, mais non, mais moi j'en ai besoin pour l'année, voyez-vous.
14: Oui, mais il y a combien de lignes?
11: Des lignes, des fils, vous voulez dire de combien de boîtes de tampons?
14: Non, de lignes.
11: Bah, ce que vous appelez la ficelle, quoi.
14: Oui.
11: Ah, la ficelle, oui. Bah, ça veut dire une ficelle par tampon. Moi, j'en consomme quand même pas mal, parce qu'à mon âge, on a des fuites. Hein. Ça fait à peu près une trentaine par mois. Il m'en faut entre 300 et 400.
14: Ah, mais vous voulez quoi exactement?
11: Des tampons.
14: Mais on fait pas ça. Nous, c'est les tampons, on fait les tampons pour... C'est pour mettre les factures?
11: Ah non, c'est pour mettre entre mes jambes.
14: Ah ben, on fait pas ça, nous. Là, on fait des clés minutes, nous.
11: Des quoi?
14: Des clés.
11: Mais pourquoi ils disent des tampons, ils mettent dans le bottin?
14: Non, mais c'est des tampons, c'est pour mettre derrière les factures, c'est latex.
11: Ah ben, du latex, voilà, ça peut aller, le latex aussi.
14: Non, c'est pas ça, non. Non, on fait pas ça, il faut aller à la pharmacie.
11: Oh, vous pouvez pas me dépanner.
14: Ah, mais non, papa, nous, on fait des clés minutes, on fait des clés.
11: Je vois pas ce que je vais faire avec des clés minutes.
14: Oh.
11: Merci.
14: Allô?
19: Oui, bonjour, monsieur.
14: Bonjour.
19: Monsieur Lamolle à l'appareil.
14: Oui.
19: Oui, apparemment, ma femme n'a pas bien compris ce que vous lui

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3: Ah d'accord, bonjour monsieur, je suis passé chez vous la semaine dernière.
4: Oui, et ?
3: Et le problème, c'est que j'ai fait une prise de sang pour la médecine du travail, ils ont vu que je picolais, donc j'ai dit que c'était à cause de vous.
4: Oui, mais moi...
3: En gros, j'ai dit que pour me faire une blague, vous m'avez mis de l'alcool dans le sang, mais sans me le dire.
4: Ah sûrement, oui.
3: Mais comment ça, sûrement ?
4: Mais non, mais
3: Oh là là, qu'est-ce que vous me dites ?
4: Non, alors...
3: Mais vous trouvez ça normal ?
4: Ah non, je trouve pas ça normal, non.
3: Bah pardon, mais si vous alcoolifiez vos clients... Non mais reconnaissez que c'est incroyable.
4: Alors c'est que moi...
3: Moi je dis ça comme ça...
4: Non mais laissez-moi parler.
3: Ah mais je vous en prie.
4: Moi je ne sais pas qui...
3: Cela
4: vous...
3: dit, mais... si je peux me permettre...
4: Non mais donc je n'étais point ici...
3: Vous n'étiez point ici comme par hasard.
4: Mais comme par hasard non.
3: Non, en vrai vous vous souvenez de moi.
4: Non, je peux pas vous souvenir de vous, j'étais pas là.
3: Cela dit, si vous me souvenez pas, c'est pas grave.
4: Non mais c'est pas vous qui décidez. Vous voyez avec mon patron, vous c'est pas...
3: Pas besoin, j'ai déjà préparé une déclaration commune pour couvrir tout le monde.
4: Non mais vous n'avez pas préparé de déclaration.
3: Si, comme quoi que vous êtes testifié que vous m'avez fait une blague.
4: Mais je vous ai pas fait de blague, qu'est-ce que vous me racontez là ?
3: Alors,
4: et la blague de quoi ?
3: Comme ils ont trouvé de l'alcool dans le sang, j'ai dit que vous m'avez fait une piqûre d'alcool.
4: Non mais vous êtes un grand malade, mon pauvre monsieur.
3: Au contraire, vous craignez rien parce que j'ai déclaré que vous êtes un bar infirmerie.
4: Non mais...
5: Allô ?
3: Ah, c'est madame.
5: Non mais vous rigolez ?
3: Oui, évidemment.
5: Vous rigolez ? Et la licence ? On va pas trinquer ?
3: Pardon, mais enfin si on peut pas trinquer dans un bar...
5: Non, on viendra pas en compte, hein. Ça c'est certain.
3: Vous inquiétez pas, vous craignez rien parce que j'ai déclaré que vous êtes barman infirmier.
5: Barman infirmier ?
3: Bah ouais.
5: Ah non mais...
3: Comme ça, vous avez le droit de servir de l'alcool et de faire des piqûres.
5: Ah non, mais on a pas le droit de faire piqûres. Mais vous avez raconté de la dope, monsieur, là.
3: Ouais, j'ai un peu enjolivé, mais bon.
5: Mais attendez, on est un bar, on n'est pas infirmier. Ça, il est hors de question qu'on signe ça, hein. Je vous le dis. Un bar infirmier, non.
3: Non mais comme ça, s'il y a un contrôle, vous mettez une blouse, vous êtes couvert.
5: Ça va rien servir, on n'est pas un bar infirmier.
3: Vous inquiétez pas, je sais de quoi je parle, parce que je suis chauffeur, mais je suis aussi avocat. Je suis chauffeur-avocat.
5: Oui, vous êtes chauffeur-avocat. Bah, arrêtez le chauffeur, faites que de l'avocat, maintenant.
3: Ah, mais bien sûr, j'ai même mon beau-frère à côté qui peut témoigner.
5: Eh ben alors, moi le mien, il est chef de la PJ à... Alors on va lui faire monter demain matin et on va regarder ça de plus près.
3: Ouais, bah moi mon beau-frère, il est juge policier, je vous ferai dire.
5: Ah bah y a pas de problème.
3: D'ailleurs, je vous le passe.
5: Ah non, mais y a pas de passer.
6: Martin, y a la dame qui veut te parler, elle dit que t'es...
5: Non, mais je raccroche, monsieur, j'ai autre chose à faire.
3: Allô ?
5: Oui ?
3: Bonjour madame, monsieur Martin à l'appareil.
5: Non, c'est pas madame, c'est monsieur, excusez-moi.
3: Je suis le beau-frère juge policier.
5: Oui, le juge policier, y a pas de problème.
3: Donc moi, je vais vous certifier bar infirmerie.
5: Oui, non mais c'est pareil. Il s'est fait arrêter, c'est qu'il y a un problème, que ça soit vous ou votre beau-frère, on n'est pas un bar infirmier, on est un bar.
3: Oui, mais parce que moi j'ai ma mère, elle est serveuse doctoresse.
5: Ouais.
3: Donc, je vais vous la passer, elle va vous expliquer.
5: Ouais, non mais on va pas passer toute la famille, je vous dis.
3: Bougez pas, maman Martin,
5: ouais.
3: Je te passe la dame.
5: Non mais...
3: Allô ?
5: Oui ?
3: Salut, c'est maman Martin.
5: Comment ?
3: Ben c'est maman Martin, tu voulais me parler mon petit ?
5: Non, passe-moi.
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7: Allô ?
8: Oui, ne quittez pas monsieur, hein, c'est la station d'épuration à l'appareil, ne quittez pas. Hein. Merci. Allô ?
7: Oui ?
8: Oui, bonjour, je voudrais parler à monsieur Martin.
7: Il n'est pas là, il travaille ce matin.
8: Ah, pardon, vous êtes son fils ?
7: Oui, je suis sa maman. Hein.
8: Ah, pardon, bonjour madame. Vous
7: bonjour
8: avez...
7: monsieur.
8: Excusez-moi, je...
7: Ben, c'est pas grave, hein.
8: Je suis l'ingénieur de la place à la station d'épuration à Fontenay, là.
7: Oui.
8: On a eu des petits problèmes ce matin. On se demande si ce n'est pas les prémices du bug. Vous savez que les stations d'épuration, c'est régi par ordinateur.
7: Oui.
8: Et donc, on fait un contrôle parce qu'il y a des... Apparemment, on aurait... C'est pas grave, mais on vérifie quand même. Est-ce que vous avez bu de l'eau potable ?
7: Bah écoutez, nous, l'eau, c'est l'eau du puits.
8: Ah, et on va faire un petit... Vous n'avez rien sorti ? Vous n'avez pas eu des picotements ? Rien du tout ? C'est pas grave, hein, je vous rassure tout de suite, mais on vérifie quand même. Hein. Bon, est-ce que vous avez un thermomètre ?
7: Un thermomètre...
8: Pour prendre la température, hein, pas...
7: Oui, oui. Ah oui, d'accord, oui, je comprenais pas, oui.
8: Voilà, il faudra en prendre un, s'il vous plaît, on va vérifier ensemble. On fait ça sur tous les habitants de la ville aujourd'hui. Hein.
7: Il faut que je prenne un thermomètre, puis que je prenne la température, c'est ça ?
8: Voilà, on va voir ça tout de suite ensemble. Hein.
7: D'accord, mais écoutez, attendez une seconde, je vais y aller.
8: Merci, madame. Voilà, donc, à tous et toutes qui nous écoutez, vous faites la même chose, vous prenez un thermomètre, et vous allez faire scrupuleusement ce que nous allons vous demander, puis appeler le standard de la radio. C'est délicat, mais c'est pas grave.
7: Oui ?
8: Allô ?
7: Oui ?
8: Ah, vous avez le thermomètre, madame ?
7: Oui, oui.
8: Très bien, donc vous allez prendre votre température.
7: Oui.
8: Vous me dites quand vous avez introduit le thermomètre. Hein.
7: Ça y est, c'est fait.
8: Vous l'avez où, là ?
7: À l'anus.
8: D'accord. Et on attend une petite minute.
7: Oui.
8: J'espère que ça se passe bien. Pas de difficultés pour l'introduction ?
7: Non, non.
8: Parce que nous avons une plainte d'une dame du quartier, là.
7: Ah bon ?
8: Elle nous a dit qu'elle avait un anus donc avec une qui faisait donc à peu près 50 centimes.
7: Mmh.
8: Et que là, depuis ce matin, elle était à 5 francs. Donc on lui a dit que c'était pas la peine de faire d'histoire pour 4,50 francs, bien entendu. Hein.

0: C'est normal, hein, mais vous savez, il y a des gens qui se plaignent tout le temps.
1: Hein. Oui, oui.
0: Je vous dirai quand le sortir. Hein.
1: Oui.
0: Ça se passe bien.
1: Oui, oui.
0: Oui, ben, vous avez l'habitude.
1: Oh oui.
0: je parlais de la température.
1: Non, mais...
0: Bien.
1: Je peux l'enlever, là, non?
0: Deux secondes encore.
1: Oui.
0: Pour le plaisir.
1: D'accord.
0: Voilà, vous pouvez l'enlever.
1: 37.1.
0: Ah. Vous avez 37.1 dans les fesses, là?
1: Oui.
0: Ben, il y a des dames à qui ça ferait plaisir, hein?
1: Je sais pas. Ben, on sait jamais, hein?
0: Est-ce que vous pouvez recommencer?
1: Ben, écoutez, je vais le faire, oui.
0: Ben, je vous remercie. Ça fait du bien, non?
1: Ça fait pas de mal, de toute façon.
0: Heureusement qu'on n'est que tous les deux, hein, au téléphone, vous imaginez, hein?
1: Oui, c'est vrai.
0: Vous imaginez qu'il y a des centaines de milliers de personnes qui nous entendent. Ça serait quand même plus délicat, hein?
1: Tout à fait.
0: Par exemple, si on était sur une radio.
1: Mais...
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3: Bonjour.
4: Bonjour monsieur, c'est bien le locateur de voiture?
3: Oui.
4: Monsieur Martin à l'appareil?
3: Oui.
4: Vous allez rire, j'ai eu un petit problème avec un véhicule de chez vous.
3: Je sais pas c'est quoi comme voiture, c'est qui? Parce que là vous m'expliquez pas trop.
4: Alors c'est une camionnette blanche.
3: Une camionnette blanche.
4: Et alors j'ai siphonné votre réservoir pour mettre le carburant dans ma voiture.
3: C'est quoi que vous faites là exactement? Là je comprends pas là.
4: Non mais c'est parce que mon beau-frère a la même que vous.
3: Oui, ok.
4: Donc je pensais siphonner sa camionnette, mais j'ai siphonné la vôtre.
3: Ah d'accord, bah oui.
4: Et là, merci bien, mais c'est même pas de l'essence, c'est du gasoil qu'il y avait dans votre réservoir.
3: Bah écoutez, le véhicule. Vous allez siphonner dans le véhicule déjà. Bon, vous demandez avant. Et puis ensuite, en général, on se méfie dans un véhicule comme ça, dans une camionnette, c'est du diesel, c'est pas de l'essence. Hein.
4: Ah ben oui, mais ça, si vous le dites pas.
3: Ah ben non, mais attendez, vous le dites pas, non mais.
4: Ben oui, résultat, vous m'avez bousillé ma bagnole.
3: Ah ben non, non, alors ben, attendez, je vous passe au responsable, quittez pas.
4: Merci monsieur.
5: Qu'est-ce que c'est ça? Oui, bonjour.
4: Bonjour madame, est-ce que je pourrais parler au patron, s'il vous plaît?
5: Non, non, oui, c'est moi. Oui.
4: D'accord, je ne quitte pas?
5: Non, non, mais c'est la secrétaire, elle m'a passé le patron. Voilà.
4: Ah, c'était le patron que j'ai. Ah, bah, repassez-moi le patron alors.
5: Eh ben, c'est moi, allez-y.
4: Oui, mais enfin, je préférerais quand même lui parler directement, si ça vous dérange
5: pas. Non, c'est moi.
4: Ah,
5: allez-y.
4: Donc c'est plus le monsieur d'avant?
5: Non, je suis pas la secrétaire, je suis le patron.
4: D'accord, mais il est là ou pas le patron?
5: C'est moi, vous êtes sourd ou pas? C'est moi le patron, c'est le voleur, c'est vous. Donc j'attends vos explications.
4: Oh.
5: On peut aller au tribunal demain si vous voulez, vous avez tout perdu.
4: Oh.
5: Ah, bah, vous devez vous faire des hauts, des grands sièges.
4: Oh.
5: C'est vous qui voler le carburant dans un véhicule qui vous appartient pas en plus.
4: Ah bah pardon, mais là faut me changer le moteur, il est fichu.
5: Oui, vous pouvez tout changer, vous changez l'auto. Vous fauchez du carburant dans un véhicule, vous mettez dans votre véhicule, ça dit une panne votre moteur et c'est pour nous de refaire le moteur.
4: Non, mais... Oui, bah vous auriez pas mis de la fausse essence dans votre camion.
5: Mais il n'y a pas de la fausse essence.
4: Non, mais ce que je veux dire, c'est que si vous aviez pas mis de l'essence frelatée...
5: Mais on n'a pas d'essence frelatée, si c'est un diesel, c'est du gasoil. Réfléchissez un peu.
4: Bah, je peux vous dire que moi j'ai une voiture à essence.
5: Ah bah si vous avez une voiture essence, vous avez mis du gasoil, c'est sûr que vous avez fusillé votre moteur.
4: Ah, merci de le reconnaître, quand même.
5: Mais c'est vous qui faites l'erreur.
4: Dans ce cas, pourquoi vous mettez pas de l'essence dans votre moteur gasoil?
5: Mais pourquoi on irait mettre du gasoil, de l'essence dans un véhicule gasoil?
4: Non mais... parce que comme ça, quand moi je siphonne votre véhicule gasoil qui est rempli à l'essence, ça me permet de remplir à l'essence mon véhicule qui n'est pas gasoil.
5: Mais non mais là, il y a un problème qui va pas.
4: Ah, je suis d'accord, il y a un problème qui va pas du tout.
5: Je vais pas durer longtemps avec vous.
4: Bon, ouais. Bah écoutez, on va dire que c'est vous qui avez siphonné le véhicule, dans ce cas...
5: Non, j'ai rien siphonné du tout. C'est vous qui êtes siphonné. C'est votre problème. Quand on veut faire le cake, faut aller jusqu'au...
4: Sinon, je garde votre camionnette, faudra juste me filer les clés.
5: Mais pourquoi je vous prêterai ma camionnette? Mais rien du tout. Non mais vous êtes tombé du lit ce matin, vous shootez toute la nuit.
4: Ah non, je n'ai pas chanté toute la nuit. Non
5: mais vous shootez, oui. Le camion, il est où?
4: Je l'ai embarqué à Martinville.
5: Et où? Vous l'avez embarqué où?
4: À Martinville.
5: Mais qu'est-ce qu'il fout là-haut?
4: Je vais le faire expertiser pour cette affaire de faux carburant.
5: Mais vous n'avez pas le droit. Vous prenez notre véhicule, vous l'emmenez à Martinville, je sais pas où, vous faire expertiser le véhicule. Non mais c'est où ça exactement, Martinville?
4: Bah, Martinville, capitale du Martinland.
5: Ça a combien de kilomètres de chez nous là?
4: Bon, 6-7 000 kilomètres.
5: Mais
4: vol d'oiseau.
5: Hein. En plus, c'est quel camion?
4: Bah le vôtre.
5: Bah donnez-moi le numéro.
4: Quel numéro?
5: L'immatriculation du véhicule.
4: Alors, R-I...
5: Allez, on va la secrétaire va noter. Allez-y, parlez-y.
4: Ok, j'y parle. R-I-R-E.
5: R-I-R-E.
4: Plus loin, E. Plus loin, C-H-A.
5: Non mais l'immatriculation, la plaque d'immatriculation.
4: Oui, bah c'est ça. R-I-R-E. Plus loin, E. Plus loin, C-H-A-N-S-O-N-S.
5: Ça, c'est un numéro étranger, ça. C'est pas français. Hein.
4: Ah bah, je ne savais pas.
5: Mais normalement, vous avez deux chiffres avant, ensuite, vous avez un numéro et deux chiffres derrière.
4: Ah là, il n'y a pas de chiffres, il n'y a que des numéros de lettres.
5: Oui, voilà, il n'y a que des lettres, vous m'annoncez. Non, c'est pas nous, c'est les lettres étrangères, ça. On est en France, hein.
4: Mais pourtant, c'est écrit en français, parce qu'il y a écrit rire.
5: Rire, oui.
4: Et chanson, pareil, c'est un mot français.
5: Oui.
4: Donc, c'est une plaque française.
5: Ah non, parce qu'il n'y a pas de plaque comme ça en France. Regardez les plaques de numéro, c'est pas ça.
4: Donc il n'y aurait pas de plaque de numéro Rire et Chanson en France?
5: Ah non, non, non.
6: Une blague.
4: Pardon, vous dites?
5: On n'est pas sur une blague, là?
4: On serait même sur une radio.
5: Oui.
4: Mais alors, je me demande vraiment laquelle?
6: Rire et Chanson.
5: Rire et Chanson.
4: Bravo, mais comment vous avez deviné? C'est dingue.
5: Il y a les trois personnes autour de moi et ils rigolent.
4: Ah bah ça tombe bien, c'est le but. Bonne journée, madame.
5: Voilà, exactement, oui. Au revoir.
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7: Allô, oui.
0: Allô.
7: Oui.
0: Allô, allô, madame Braco.
7: Pardon? Je pense que vous faites erreur, monsieur.
0: Attends, je suis pas sur Plouer, là?
7: Pas du tout.
0: Ah bah on est où, là, alors?
7: Pour quelle raison vous voulez savoir ça?
0: C'est une base militaire, madame. C'est très important parce qu'on nous a indiqué votre numéro pour une position pour atterrir. On est en parachute actuellement. Est-ce que
7: on est sur l'an.
0: Attendez, bougez pas parce que là, on est en chute libre à 850 mètres.
7: Ah bah alors là, dites donc.
0: Attends, redonnez-moi la position, s'il vous plaît. Allô, PC. Alors, ne quittez pas, madame. Merci beaucoup. Ne quittez pas.
7: Je vous en prie.
0: PC, oui, 23. Redonnez-moi la position, s'il vous plaît. Affirmatif. 5 sur 5. Bon, la réception est bonne. Alors écoutez, on va se poser. Est-ce que c'est un terrain à côté de chez vous
7: Oui, justement. C'est ce que j'allais vous dire. Il y a un champ qui n'est pas très loin de chez moi. Il y a un petit aéroclub.
0: Ouais, c'est ça. Bah, c'est pour ça qu'ils nous ont donné cette position. Le seul problème, voilà, c'est que moi, je suis à 850 mètres au-dessus d'une maison.
7: Alors... Ah oui, bah, ça c'est un peu... parce que même moi, je vous vois pas, alors.
0: Ouais, ouais, bah, à 850 mètres, vous pouvez pas me voir.
7: Ouais,
0: le seul problème que j'ai, si vous voulez, c'est que moi, il me faut, comme là, j'ai une courroie qui est, rompue, j'ai un problème de courroie, il faut que je puisse atterrir. Est-ce que vous avez une cheminée? Quelque chose comme ça?
7: Non, pas du tout. C'est un toit mansardé. Je ne vois pas comment vous pouvez atterrir sur le toit. Vous voyez pas le terrain du tout?
0: Je vois le terrain, mais je suis en chute libre.
7: Ah oui, d'accord.
0: Le parachute ne s'est pas ouvert, si vous voulez.
7: Ah oui, d'accord.
0: Et là, je suis à 650 mètres et là, il va falloir que je trouve un point d'urgence parce que là, j'atterris, je crois que c'est une maison que je vois là.
7: Ouais.
0: Est-ce que vous avez la possibilité d'ouvrir une fenêtre? À ce moment-là, je vais voir ce que je peux faire.
7: Ouvrir une fenêtre?
0: Ouais, une fenêtre, ouais, s'il vous plaît.
7: Il y en a une qui est ouverte.
0: Ouais, mais elle n'est pas assez grande, celle-là.
7: Bah écoutez, c'est la fenêtre que j'ai.
0: Vous êtes devant la fenêtre, là?
7: Attendez deux secondes. C'est la taille des fenêtres ici partout dans la maison, alors
0: ouais.
7: Moi je ne sais pas comment je peux faire.
0: Ouais, je vais essayer de, comme je suis en chute libre, je peux peut-être essayer tête en avant, mais bon.
7: Je ne vois pas comment je peux vous aider là. Il n'y a pas de place parce que là c'est dans la chambre et il y a juste à côté le lit. Hein.
0: Ouais, c'est ça. Est-ce que vous auriez une bassine d'eau, genre cocotte minute, une chose comme ça, que je puisse atterrir au moins, que l'eau amortisse ma chute avec les pieds? Parce que je voudrais pas exploser votre toit, quand même.
7: Une bassine d'eau?
0: Ouais. Je rentre par
7: attendez,
0: la fenêtre.
7: Attendez, je suis pas sur le toit, là. Vous allez rentrer dans la chambre avec vos pieds, c'est ça?
0: Oui, voilà. Oui, mais je les essuierai à pied après. Vous inquiétez pas, hein, je suis pas...
7: Non, je suis pas inquiète, mais attendez, vous êtes en chute libre et vous dites ne pas m'inquiéter. Attendez. Une bassine avec de l'eau.
0: Oui, s'il vous plaît.
7: Vous chutez dans combien de temps, là?
0: Là, on est à 400 mètres, à peu près.
7: Et vous vous rendez compte, l'état de la maison, quand vous chutez à l'intérieur?
0: Si la fenêtre est bien ouverte et qu'il y a la bassine avec de l'eau...
7: Elle n'est pas bien ouverte, la fenêtre, justement. C'est qu'un seul côté de la fenêtre qui est ouvert.
0: Ça va, je passe par là, je passerai. Vous inquiétez pas, je suis commando. Hein,
7: Là, c'est un peu quand même risqué, ce que vous faites, là.
0: J'en suis à 187 missions, alors vous inquiétez pas.
7: Et vous avez l'habitude de chuter dans des maisons?
0: Oui, madame.
7: Non, mais attendez, là j'hallucine un petit peu. Vous pouvez pas atterrir dans le balcon, par exemple? Parce que j'ai un balcon de l'autre côté. Est-ce que vous le voyez?
0: Ouais, c'est... Oui, un petit balcon, là.
7: Un petit balcon, voilà.
0: Voilà, c'est ça. Alors, est-ce que vous pouvez mettre la bassine là? Ou un seau d'eau, enfin, vous voyez, quelque chose que je puisse...
7: Oui, un seau d'eau, mais il est tout petit, le seau d'eau, hein, écoutez.
0: Mais est-ce que je rentre un pied dedans, au moins un pied, l'autre, je
7: un
0: peux
7: un seul
0: le...
7: pied, oui, ouais, ça c'est... Oui, bon. À mon avis, oui, je ne sais pas la taille de vos pieds, mais...
0: 43.
7: 43.
0: Là, je suis à 180 mètres. Tout va bien.
7: Je remplis le seau d'eau.
0: De l'eau tiède, si vous avez, plutôt, parce que c'est en suspension.
7: De l'eau tiède. Oui.
0: 130 mètres, chers auditeurs. 120, chères auditrices.
7: Voilà.
0: Voilà. Alors, vous êtes où que je puisse poser le pied dans le seau, madame, en atterrissant?
7: je suis dans le balcon.
0: Bon.
7: Et j'ai une robe rouge.
0: D'accord.
7: Je pense que vous pouvez pas la louper, ça.
0: Non. Non, mais c'est bizarre parce que... Attendez, vous avez posé le seau, là ?
7: Il est rouge aussi.
0: Oui, alors mettez-le un petit peu à distance de vous, quand même, pour que je puisse juste atterrir sur un pied en chute libre, hein, dans le seau.
7: Bah écoutez, le balcon, il est tout petit, je vous préviens d'avance, hein.
0: Oui, attention. Bah, vous n'avez pas une robe rouge ? Allô, je vois une dame avec une robe bleue, vous m'entendez, madame ?
7: Je vous entends très bien, monsieur.
0: Allô, sur l'an ?
7: Oui ?
0: Allô ?
7: Oui ? Allô, monsieur.
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9: Allô.
0: Oui, bonjour monsieur.
9: Bonjour monsieur.
0: France Télécom Arcachon, à l'appareil.
9: Oui, oui.
0: Voilà, nous avons un petit problème de centrale.
9: Oui.
0: Avec un faisceau de ligne, donc, qui a été perturbé.
9: Oui.
0: Nous devons réparer.
9: Oui.
0: Vous allez recevoir pendant quelques minutes un certain nombre de communications téléphoniques en provenance d'Arcachon.
9: Oui.
0: Ces coups de fil ne vous sont pas adressés.
9: Oui.
0: Tout ce qu'on vous demande, c'est de relayer la sonnerie.
9: Oui.
0: C'est-à-dire que ça va sonner chez vous.
9: Oui.
0: Vous décrochez.
9: Oui.
0: Vous ne dites pas allô.
9: Non.
0: Vous ne vous présentez pas.
9: Oui.
0: Mais vous relayez la sonnerie.
9: Ça veut dire quoi ?
0: Vous faites la sonnerie avec des fréquences vocales, les vôtres.
9: Oui.
0: C'est-à-dire que vous faites tout.
9: Ah ouais.
0: Tout.
9: Ouais, d'accord.
0: Hein ?
9: Ouais, d'accord.
0: Jusqu'à ce que l'autre personne ait raccroché.
9: Bon, d'accord.
0: Nous sommes d'accord ?
9: Oui.
0: Voilà, je vous remercie, monsieur.
9: Il y en a... j'accroche là.
0: Oui, il y en a pour quelques minutes. Hein.
9: Voilà, merci.
0: Merci, au revoir.
10: Je dois être sur le répondeur, là. Bon, ben, je vais laisser un message. Hélène, mon amour. Je voulais te dire que je t'aime. Cette nuit a été pour moi une révélation. J'ai aimé tout ce que nous avons fait. J'ai aimé ton corps sur les draps de soie et de satin mélangés que j'ai achetés chez Tati. J'ai aimé tes cheveux, ta bouche, tes seins, ton ventre et tes longues jambes brillantes. J'aime tes fesses, j'aime tes cuisses blanches, longues et galbées. Et j'aime aussi celles de ta sœur, celles de ta mère. J'aime le corps de toutes les femmes de ta famille. Voilà, Hélène. J'espère que vous aurez ce message et qu'ensemble nous pourrons cette nuit, dans votre grand lit, poursuivre toutes nos cochonneries. J'espère vous entendre crier dans la nuit, mordre la descente de lit. Oh, mes cochonnes, comme je vous aime.
0: Allô ?
9: Oui ?
0: Oui, monsieur, c'est France Télécom, là.
9: Oui.
0: Ça y est, c'est fini, hein ? Vous avez eu des appels ?
9: Oui.
0: D'accord, hein ?
9: Mais alors, attention, hein ? C'était un peu cru.
0: Ah, c'était un peu cru ?
9: Oh, oui.
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11: Oui.
4: Bonjour monsieur, c'est bien l'Institut de Beauté ?
11: Oui.
4: Institut de Sondage Martin à l'appareil. On a enregistré votre numéro pour être sondé volontaire récurrent par téléphone.
11: Ah non, bah Institut de Sondage, non, pas du tout, je suis pas du tout intéressé.
4: Ah, parce que moi j'ai enregistré votre numéro dans notre base de données.
11: Oui.
4: Donc ce que je vais faire, je vais bloquer les appels sur votre ligne.
11: Très bien.
4: Comme ça vous serez tranquille, au moins vous recevrez plus d'appels.
11: Comment ça je ne recevrai plus d'appels ?
4: Bah je bloque cette ligne pour qu'elle ne puisse plus recevoir aucun coup de fil.
11: Attendez, je veux des appels pour des gens qui veulent prendre des rendez-vous.
4: Ah, sur ce numéro ?
11: Bah c'est une ligne professionnelle.
4: Oh là là, et vous me dites ça maintenant ?
11: Bah, je vous dis ça maintenant.
4: Ah oui, bravo.
11: Mais c'est
12: c'est quoi cette arnaque?
4: Non, mais c'est vous me dites bloquer les appels.
12: Non. Alors, attendez.
13: Bonjour monsieur, on vous dit qu'on n'a pas fait, d'accord? C'est bon?
4: Ah, allô?
13: Oui?
4: Oui, bonjour monsieur.
13: On est occupé dans nos cabines, on a d'autres chats fouettés que de répondre à des sondages.
4: Bah, on est quand même un peu collègues.
13: Pourquoi? Qu'est-ce que vous faites vous?
4: Bah, institut de sondage.
13: Oui, moi je suis institut de beauté.
4: Voilà, c'est ça, on est collègues d'institut, comme qui dirait.
13: Bah, moi je suis une technicienne de la beauté, je travaille avec mes mains monsieur.
4: Eh bah, encore un point commun, moi aussi en tant que technicien du téléphone, je travaille avec les doigts.
13: Bon, alors,
4: j'ai bloqué les appels entrants.
13: Alors, vous remettez tout comme c'était avant et on arrête cette discussion.
4: Ah, mais je peux pas.
13: Et pourquoi vous pouvez pas?
4: Parce que vous m'avez demandé de bloquer les appels.
13: Je n'ai pas demandé de bloquer mon téléphone.
4: Oui, non, pas vous, mais votre collègue.
13: Faux!
4: Vrai, demandez au monsieur que j'avais avant vous.
13: Non, mais vous vous foutez de moi, là.
4: Oui, mais enfin, avouez que vous êtes pas clair.
13: Mais comment ça, je suis pas clair?
4: Un coup faut bloquer, un coup faut plus bloquer.
13: Non, mais attendez. Bon. Oui.
4: Ah tiens, le monsieur d'avant.
13: Non, pas du tout.
4: C'est pas vous qui m'avez demandé de bloquer tous les appels?
13: Non. Je vous ai demandé de bloquer vos sondages.
4: Oh là, attendez, je vais voir avec mon patron parce que là... Patron!
12: Non, mais... Je peux pas mettre en haut-parleur, mais ça vaudrait le coup.
4: J'ai un client qui m'a demandé de bloquer tous ses appels et là, il veut plus.
12: Non, bloquer les appels de sondage.
4: Bah oui, c'est pas ma faute, il a rien compris.
12: Non,
4: il entend rien, je l'ai mis en attente, là.
12: Ouais, bah oui, comme ça, j'entends tout. C'est pas ma faute, il a rien compris. Non, mais en plus, il me prend pas une conne.
4: Allô?
13: Oui?
4: Merci d'avoir patienté, cher monsieur.
13: Ah ouais, alors ça, je trouve ça exceptionnel, parce que j'ai quand même entendu votre conversation avec votre patron.
4: Ah non?
13: Donc, me mettez pas ça sur le dos en me disant que c'est moi qui vous en demandais de tout bloquer.
4: Pardon, mais dit, c'est dit.
13: Ah bah oui, non, mais ça, c'est un peu facile, hein. On va s'en arrêter là. De toute façon, je crois que je vais porter plainte. Comme ça va être vite réglé.
4: Alors, on s'en arrête pas là. Il faut que je vous donne un numéro de téléphone.
13: Ah bah oui, donc c'est encore à moi de faire les démarches.
4: Pas du tout. Je vous donne votre nouveau numéro, celui sur lequel vous pourrez recevoir des appels.
13: Non, mais vous rigolez? C'est l'une que j'ai depuis 30 ans. Je vais pas changer de numéro aujourd'hui.
4: Alors non, vous gardez votre ancien numéro pour passer des appels et sur le nouveau numéro, vous recevez les appels.
13: Mais non, mais attendez, mais vous, on marche sur la tête là. Moi, de toute façon, c'est pas compliqué, ça va finir en justice.
4: Oh, bah si c'est ça, je vous passe le patron.
13: Non.
4: Monsieur Martin Oui, monsieur Martin, il y a le monsieur qui a changé d'avis qui veut vous parler.
12: Oh, bah, non, c'est pas moi qui ai changé d'avis qui veut parler.
4: Oui, allô?
13: Oui.
4: Bonjour monsieur Martin à l'appareil, je suis le patron de monsieur Martin.
13: Alors déjà, c'est madame, ensuite c'est marrant parce que votre collaborateur a exactement la même voix.
4: Normal, c'est mon beau-frère, c'est pour ça que j'ai été obligé de l'embaucher d'ailleurs.
13: Bon, parce... arrêtez de me prendre pour une conne là.
4: Alors pardon monsieur, il y a qu'un con et c'est monsieur Martin.
13: Non, c'est madame, moi c'est madame.
4: Ah bah je peux pas deviner non plus.
13: Ah bah non, excusez-moi, c'est vrai que j'ai vraiment une voix de mec, non mais.
4: Bon bref, bon. Je vous donne votre nouveau numéro qui sera d'ailleurs un numéro sur taxé.
13: Non mais vous rigolez ou quoi?
4: Ah bien sûr.
13: Vous êtes vraiment des branquignoles.
4: Oh, attendez, Martin. Oui Martin, le monsieur dit qu'on est des Espagnols.
13: Oh, vous m'emmerdez.
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16: Oui, bonjour madame, c'est
17: bonjour.
16: Madame Martinez.
17: Oui.
16: C'est l'état civil à Paris, vous pouvez peut-être nous donner des renseignements, hein.
17: Oui.
16: Je vais vous passer Monsieur Chomol parce que nous sommes en train de mettre dans l'ordinateur d'informatiser toutes les données concernant les habitants de la ville. Hein.
17: D'accord.
16: Monsieur Chomol est légèrement handicapé, c'est-à-dire que c'est un problème de mémoire. Il a une mémoire normale comme vous et moi, hein, et puis la mémoire par contre décalée, ce qui fait que s'il n'entend les choses qu'une fois, il ne les comprend pas, donc n'hésitez pas à les dire deux fois.
17: Deux fois d'affilée, faut lui dire, hein?
16: Ah ben oui.
17: D'accord.
16: Je vous remercie, hein, je vous le passe.
18: Monsieur Chomol. Monsieur Chomol.
19: Merci. Allô?
17: Oui. Oui.
19: Bonjour, madame.
17: Bonjour, monsieur. Bonjour, monsieur.
19: Dites-moi, est-ce que monsieur Martinez est là?
17: Non, pas du tout. Non, pas du tout. Monsieur Martinez est au chantier. Monsieur Martinez est au chantier.
19: Je voudrais peut-être vous demander à ce moment-là, comme j'ai trois renseignements, peut-être que vous connaissez.
17: Ça dépendra ce que vous allez me demander. Ça dépendra ce que vous allez me demander.
19: Alors, je vais vous donner la date de naissance et vous allez me dire si c'est correct. Hein?
17: Oui.
19: Alors, 13 avril 1951.
17: Pour qui?
19: Monsieur Martinez.
17: Non, c'est pas cette date-là. Non, ce n'est pas cette date-là.
19: Ah, pouvez-vous me donner la date exacte?
17: Oui. Février 1963. Le 8 février 1963.
19: Donc c'était le 13 avril.
17: Non, ce n'est pas cette date-là. Non, ce n'est pas cette date-là.
19: Je ne comprends pas.
17: Monsieur, la date de naissance que vous me donnez ne correspond pas à celle de mon mari. la date de naissance de mon mari ne correspond pas à la date que vous m'avez donnée. Qu'est-ce que je viens de dire ? Qu'est-ce que je viens de dire ?
19: La date de naissance que je vous ai donnée ne correspond pas à celle de votre mari.
17: Bingo ! Vous avez entièrement raison. Vous avez entièrement raison. C'est parfait. Qu'est-ce qui vous manque maintenant ? Qu'est-ce qui vous manque ?
19: Alors, l'heure.
17: L'heure, je ne la sais pas. L'heure, je ne la sais pas.
19: Ah.
17: Non, il faudrait que je demande à ma belle-mère.
19: Comment ?
17: Il faudrait que je la demande à ma belle-mère. Je ne sais pas quand, à l'heure qu'il est né, mon mari.
19: Il faudrait le demander à quelqu'un.
17: À sa maman, je lui demanderai. Je le demanderai à sa maman.
19: J'ai pas compris.
17: Je lui demanderai à sa maman. Je le demanderai à sa mère.
19: Voilà, ça c'est une bonne idée.
17: Olé, c'est bien.
19: Comment ?
17: C'est parfait. C'est parfait, monsieur. Bon, continuez, que vous me donnez des sueurs froides aujourd'hui. Continuez. Alors, qu'est-ce qui vous manque ?
19: Alors, je vais vous demander maintenant, pour conclure, l'heure de naissance de votre mari.
17: Je viens de vous dire que je ne la sais pas. Ça y est, quoi ? Ils ont foutu un handicapé au téléphone. Il faut répéter deux fois d'affilée la même chose. Ça fait quatre fois qu'il me demande à quelle heure il est né. Je lui dis que je ne sais pas à l'heure qu'il est né.
12: Alors le gars, il m'a dit, écoutez, ayez patience parce que nous, nous donnons des sueurs froides aussi. Alors on se le passe dans les services. Hein. Alors je te dis pas, pauvre maman.
19: Allô ?
17: Oui, bon, écoutez, est-ce que vous m'avez comprise là ? Est-ce que vous m'avez comprise ?
19: Oui.
17: Bon, alors on reprend. Qu'est-ce qui vous manque maintenant ? Qu'est-ce qui vous manque ?
19: Alors, l'heure.
17: Je ne l'ai pas. Je ne l'ai pas.
19: Mais dites-moi, madame, pourquoi vous répétez tout comme ça ?
17: Ben, le monsieur m'a répété de vous dire deux fois la même chose, sinon vous ne comprenez pas.
19: Ben, c'est lui qui m'a dit que vous étiez comme ça.
17: Je me flingue.
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20: Bonjour.
4: Bonjour monsieur, c'est bien la boucherie ?
20: Oui.
4: Monsieur Martin à l'appareil, bureau anti-inflationniste.
20: Oui.
4: J'ai inscrit votre commerce à notre nouveau plan anti-inflationnage. Mmh. Les clients qui viennent vous prendre de la viande, au lieu de payer avec de l'argent, ils vous offrent un service à la place.
20: Ouais, mais bon, ça, vous êtes
4: trop douce. Il y a des interférences.
20: Non, non, il n'y en a pas des interférences.
4: Ah si, j'ai entendu, ça fait...
20: Si, c'est moi qui ai fait un bruit, mais c'est rien.
4: Oui, j'ai entendu, oui, vous êtes un peu ballonné, non ?
20: Bah non, moi j'ai rien.
4: Oui, bien sûr, ouais.
20: Bah non, non.
4: Bref, je valide pour l'échange viande contre service.
20: Non, non, mais c'est pas à moi de prendre la décision, moi je suis juste employé.
4: Ah, et bah passez-moi le patron.
20: Bah, il n'est pas là, il est en tournée, puis il sera dispo que la semaine prochaine.
4: Ah, bah alors vous le préviendrez, parce que moi je commence l'opération aujourd'hui.
20: Bah oui, mais non, mais je suis pas d'accord avec le principe là. Moi je vais vous passer le patron, mais il est hors de question. Hein.
4: Oh bah non, s'il est en tournée jusqu'à la semaine prochaine, vous allez pas l'embêter avec
20: non,
4: ça.
20: Non, non, je vous passe.
4: Ah ben bah, il est revenu vite.
20: Ne quittez pas. Allô ?
4: Bonjour. Ah, j'ai un doute.
20: Oui ?
4: Ah si, oui. Bonjour madame. On devait me passer le patron, mais il est en tournée.
21: Bah, je vous écoute, mais moi, vous croyez quand même pas que je vais lui donner un sac de viande comme ça ?
4: Un sac de viande ? Quel sac de viande ?
21: Bah, je sais pas, expliquez-moi.
4: Alors pardon, mais moi j'ai jamais dit sac de viande.
21: Bah, je sais pas, dépêchez-vous, j'ai pas que ça à faire, à abréger.
4: Après, qu'est-ce que vous entendez par sac de viande exactement ?
21: Dépêchez-vous, j'ai pas que ça à faire.
4: Non, parce que ça peut être un sac fabriqué en viande, mais bon, je sais pas.
21: C'est ça où je raccroche. Vous vous dépêchez de m'expliquer ou je raccroche ?
4: D'accord, donc c'est ce que je disais, je vous ai inscrit au plan anti-inflationnage pour échanger votre viande contre des services.
21: Oui, mais ça, c'est déjà, moi je veux pas être inscrit, on va déjà commencer comme ça.
4: Bah, on va déjà commencer que comme je me suis permis de vous inscrire.
21: Bah, vous permettiez de quoi de vous inscrire ? En quel nom vous avez le droit de m'inscrire ?
4: Bah, en mon nom.
21: Bah, votre nom, vous êtes qui ?
4: Monsieur Martin.
21: Bah, je m'en fous de monsieur Martin, moi.
4: Oh, bah merci, moi qui vous ai fait toute votre inscription en plus.
21: Mais je m'en fous, c'est qui vous a dit de m'inscrire ? C'est vous, c'est pas moi. Est-ce que j'ai signé un papier ?
4: Pas la peine, je fais tout par ordinateur.
21: Bah, est-ce que c'est moi qui vous ai dit de m'inscrire ?
4: Bah, en quelque sorte, oui.
21: Mon gars, tu viens tout de suite à la boucherie et on discute.
4: Ah bah, si tu veux, ouais, d'accord.
21: D'accord ?
4: Eh, non mais t'inquiète.
21: Moi, je t'ai rien demandé. Arrête de me dire t'inquiète parce que tu me gonfles. Tu viens ici et on discute, d'accord ?
4: Non mais ça va, je gère.
21: Je gère, tu gères rien du tout, tu gères pas mon nom, tu gères rien du tout. Pour l'instant, tu fermes ta gueule, tu raccroches et tu me casses pas les couilles, ok ?
4: Ok, donc je prends ça pour un oui.
21: Tu prends ça pour un non ? C'est pas pareil.
4: Bah, c'est pas très clair.
21: Bah, c'est pas clair, non. C'est plus clair que non.
4: Je sais pas, par exemple, oui peut-être.
21: Non, non, c'est non. C'est pas peut-être, c'est non.
4: Bon bah, oui sans doute.
21: Non, non, tu sais ce que ça veut dire ? Non, N-O-N.
4: Ah oui, mais alors, j'ai pas la lettre N sur mon clavier, donc... donc malheureusement...
21: Eh, hey, ne joue pas le con avec moi, tête de guiche. D'accord? Tu fermes ta gueule et c'est même pas la peine, d'accord?
4: Je m'excuse, je joue peut-être au con, mais pardon, je suis quand même un con professionnel.
21: Eh ben, si t'es un con professionnel, bah yo, t'as pas la démarche d'un professionnel, hein.
4: Ah non, je mise plus sur le con que sur le professionnel.
21: Bah, ça se peut.
4: Au passage, tu pourrais me remercier pour cette petite leçon de connerie professionnelle.
21: Déjà, te remercie, tu me vouvoies déjà, ce serait déjà pas mal.
4: Ah bah, si tu veux. Mmh? D'ailleurs, tu me filerais pas un de tes sacs de viande à la place de la leçon de connerie?
21: J'en ai rien à foutre.
4: Ah, ça c'est oui.
21: C'est non.
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3: Allô?
22: Allô?
3: Oui?
22: Oui, bonjour madame.
3: Bonjour monsieur.
22: Je me permets de vous appeler, c'est un ami qui m'a donné votre numéro.
3: Oui?
22: Il m'a dit que tu ferais bien de les appeler, ils peuvent peut-être t'aider.
3: Qu'est-ce qui se passe monsieur?
22: Ah, bah ça va très bien, ça va très bien.
3: Ah bon, mais pourquoi votre ami vous a donné ce numéro de téléphone?
22: Comment vous avez deviné mon numéro de téléphone?
3: Ah, je ne l'ai pas deviné, monsieur, c'est vous qui m'avez téléphoné.
22: Mais vous m'avez appelé André.
3: Ah non, du tout.
22: Vous ne m'avez pas dit André.
3: Qui vous a conseillé de nous appeler exactement?
22: C'est un ami que je vais voir à peu près une fois par semaine.
3: Oui.
22: Mais c'est un ami bizarre, il faut que je le paye.
3: Ah, d'accord.
22: C'est un...
3: C'est un docteur?
22: Je ne sais pas, il me donne des petits machins à avaler pour manger.
3: Mm-hmm.
22: Mais attendez.
3: Oui.
22: Mon ami... Il est médecin.
3: Ben, je suppose qu'il vous donne des petites choses à manger.
22: Mais je suis un oiseau, madame. Il me donne des petites graines, moi.
3: Ah bon?
22: Ben oui, comme ça, après...
3: Et pourquoi il vous a dit de nous appeler, alors? Je comprends pas, puisque vous allez si bien.
22: Parce que ce soir, il m'a dit, ce soir, je peux pas vous faire la cuisine, quoi.
3: Il est dans un... Vous voyez où exactement, cet ami?
22: Dans ma cage, madame.
3: Dans votre cage?
22: Oui.
3: Mais écoutez, je peux prendre votre adresse et votre nom et puis je vais vous envoyer quelqu'un qui va vous amener à manger pour ce soir.
22: Mais je peux venir vous voir si vous voulez.
3: Non, ça c'est pas possible.
22: Mais moi je suis un oiseau et je me déplace aussi chez les gens, mais ils ont fermé la cage ce matin.
3: Mais vous pouvez peut-être l'ouvrir pour si je vous envoie quelqu'un, vous ouvrez juste 5 minutes.
22: Oui, mais alors c'est un truc, alors attendez, parce que...
3: Faites attention de ne pas vous échapper.
22: Non, ce que j'ai le problème... Attendez, je vais essayer d'ouvrir la porte, quoi. Mais la cage, elle est bloquée. Hein.
3: Allô?
22: Je vais essayer, madame.
3: Pardon?
22: Je vais essayer d'ouvrir la porte.
3: Allez-y, essayez.
22: J'ai fermé! Ma cage est fermée!
3: Allô, monsieur, revenez, on va trouver une solution. On va appeler un serrurier. Allô?
22: Allô?
3: Oui, mais vous inquiétez pas, ça, une porte, ça s'ouvre toujours. S'il fouille, on appellera un serrurier, on appellera quelqu'un comme ça qui est spécialiste pour ouvrir les portes.
22: Attendez, je m'envole, je change de branche.
3: Allô? Vous êtes sur une autre branche?
22: Allô?
3: Oui?
22: Je suis tout en haut de l'arbre.
3: C'est beau de là-haut.
22: Je trouve plus mon nid. Et qu'est-ce que je fais?
3: Ben écoutez, monsieur l'oiseau, on va vous aider, monsieur. Ne vous inquiétez surtout pas.
22: Et attendez.
3: Oui, il est où votre arbre?
22: Attendez, je vais essayer de m'envoler encore plus haut.
3: Oh là là. C'est peut-être pas la peine d'aller plus haut.
22: Attention, j'y vais.
3: Allô?
22: Oh mon Dieu. Allô?
3: Oui, vous me donnez votre nom et votre adresse, monsieur, d'accord? Et puis on va venir vous aider.
22: J'ai cassé mon bec.
3: Ben oui, justement, on va venir vous le réparer.
22: Oh, mon Dieu, j'ai cassé mon bec.
3: Bon.
22: Attends.
3: Comment vous vous appelez? Vous avez bien un nom.
22: Oui, qui c'est qui est là? Qui c'est qui a frappé? Ah, bonjour, Dumoulin.
3: Ah, là, quelqu'un.
22: Entrez.
3: André?
22: Je suis avec votre femme au téléphone, rentrez.
3: Allô, André?
22: C'est votre femme, je vais vous la passer. Quand
3: même. Oui, passez-moi là.
23: La femme, qu'est-ce qu'elle fout là? Allô, Simone?
3: Non, c'est une erreur. Urgence psychiatrie à l'appareil. Est-ce que vous pouvez me donner le nom et le prénom de ce monsieur et son adresse? Je crois qu'il a besoin de soins.
23: Quel monsieur?
3: Le monsieur, monsieur André?
23: Il n'y a pas de monsieur ici, madame.
3: Ah.
23: Il y a un oiseau.
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5: allô.
4: Bonjour monsieur, c'est pour la petite annonce sur internet, vend meuble TV.
5: Ah oui, mon meuble télé, oui, je le vends. Il est nickel, rien, il est pas abîmé du tout, quoi.
4: Et la télé, elle fonctionne bien ?
5: Ah, la télé, c'est la mienne.
4: Parce que le meuble, c'est pas le vôtre. Donc vous me vendez un meuble qui n'est pas à vous ?
5: Si, le meuble, il a... Enfin, chez moi, j'ai mon meuble et ma télé.
4: Vous avez une facture ou pas ?
5: Du meuble ?
4: Non, de la télé.
5: Mais monsieur, j'ai la facture, j'ai le carton, ma télé, je l'ai acheté à boulanger.
4: Elle est à réparer, c'est ça ? Il y a un truc qui marche pas ?
5: Mais elle est pas à réparer, elle fonctionne, c'est à moi.
4: Bon, bah si elle fonctionne, où est le problème ?
5: Non, c'est ma télé à moi. Sur la photo, j'allais pas enlever ma télé du meuble pour faire la photo, donc je l'ai laissée.
4: Oui, maintenant, parce qu'en fait, vous auriez dû faire une photo du meuble tout seul.
5: Ah oui, peut-être.
4: Et une photo de la télé toute seule.
5: Mais la télé, je vais pas faire de photo. Moi, il y a des gens qui m'ont contacté déjà pour le meuble TV.
4: Ah, eux, ils prennent que le meuble ?
5: Bah oui, puisque. Bah,
4: dans ce cas, il n'y a pas de problème. Si je peux vous prendre que la télé, c'est ce que je disais.
5: Mais elle est à moi, je vends que le meuble.
4: Que le meuble, vous le faites à combien ?
5: Je le fais à 30 euros.
4: Et donc, c'est aussi cher que si on prend la télé avec, en fait.
5: Mais rendez-vous compte, monsieur, une TV plus un meuble à 30 euros, ça n'existe pas.
4: C'est pour ça que j'ai tout de suite compris qu'il y avait un truc louche, hein.
5: Non, mais il n'y a pas de truc louche, il n'y a rien. Vous en faites exprès, non ?
4: Comment ça, j'en fais exprès ?
5: Vous en faites exprès d'être bête.
4: Ah, bah merci.
5: Bah, vous êtes bête. Alors, dans ces cas-là, je mets une annonce sur le bon coin pour vendre ma télé et quand on m'appelle pour l'acheter, je dis non.
4: Ah, bah pourquoi vous faites ça ? Bah,
5: mais vous êtes débile ou quoi ?
4: Vous me dites que vous mettez en vente votre télé et qu'en fait, vous voulez pas la vendre.
5: Mais non, c'est. Mais non, mais quel. Non, j'irai pas mettre ma télé en vente si je la vendais pas, vous comprenez rien. Vous la voyez sur la photo parce que c'est un meuble TV et que j'ai voulu montrer qu'on pose une télé dessus. Mais vous vous rendez compte, faut être bête pour croire qu'on peut avoir un écran plat à 30 euros, monsieur.
4: Moi, je vous paye en liquide, hein.
5: Ah, mais vous me payez en liquide quoi ? Le meuble ?
4: Et là ?
5: Mais la télé, je la vends pas, vous êtes bête ou quoi ? Je m'en fous de payer en liquide, c'est ma télé, je viens de l'acheter, je vais pas vous la vendre.
4: Sur la photo, je vois qu'il y a une espèce de petit. C'est un vase qu'on voit à côté ?
5: Oui, alors ?
4: Moi, à la limite, le vase, je vous le laisse.
5: Mais je ne le vends pas, monsieur, vous n'allez pas m'acheter ma décoration quand même.
4: Excusez-moi, mais enfin, sur la photo, il y a la télé et à côté, il y a un vase.
5: Bah oui, bah ça, c'est chez moi, j'allais pas enlever toute ma décoration pour prendre la photo, monsieur.
4: Dans ce cas, si je vous propose 50 euros.
5: Mais monsieur, je vends le meuble, point barre.
4: Oui, ce que je vous propose, c'est de vous prendre la table basse avec. C'est bien une table basse que je vois.
5: Mais je la vends pas, je vais pas vous la vendre. C'est comme si vous me disiez, bah vous pouvez pas me vendre la machine à laver.
4: Ah bah vous me disiez qu'il y a votre machine à laver. Elle est à combien votre machine à laver ?
5: Vous êtes bête ou quoi ? Je vous donne un exemple.
4: Non mais moi, c'est simple. J'ai mon beau-frère qui travaille.
5: Bah votre beau-frère, il va bien rigoler. Hein.
4: Ah bah il est à côté de moi, je peux vous le passer ?
5: Allez-y, vous pouvez l'appeler.
4: Mais Martin, c'est la dame qui vend la télé ?
5: Mais monsieur, je ne la vends pas.
4: Bonjour monsieur, je suis mon beau-frère.
5: Non mais déjà, vous avez la même voix, donc vous avez vraiment un problème psychologique. Il faut vous faire soigner.
4: Bon allez, 30 euros, je vous prends le meuble, les vases et le petit tableau qui est derrière.
5: Il est vraiment bête.
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7: Presque Louise, bonjour.
8: Oui, bonjour madame. Je suis bien l'office de tourisme de Sarzeau.
7: Oui.
8: C'est en Bretagne, hein.
7: Oui, tout à fait.
8: Oui, c'est ça. Je compte passer un week-end prochainement avec ma femme et mes enfants, ma famille.
7: Oui.
8: Je souhaiterais avant toute chose de connaître la liste des vaccins obligatoires avant de quitter Paris.
7: Pour la Bretagne ?
8: Oui.
7: Il n'y a aucun vaccin obligatoire, monsieur.
8: Pardon ?
7: Bah non.
8: Il n'y a plus la lèpre ?
7: Ah non, non, non, du tout.
8: La peste ?
7: Bah non plus, monsieur. Enfin, non, non, il n'y a pas de vaccin obligatoire pour venir en Bretagne, non.
8: Je note, hein, vous permettez ?
7: Oui.
8: Le choléra ?
7: Non, non, non, rien. Moi, je vous dis, oui, vous n'avez aucun vaccin.
8: Restons sérieux, madame. Je tiens à prévenir quand même mes enfants et éviter le pire. Hein, la Bretagne, je sais que c'est une région très reculée. Je crois que vous êtes complètement à l'ouest de la France. Hein, c'est bien ça.
7: Oui, mais on est quand même dans un pays civilisé. On n'a pas de soucis particuliers. non, non, du tout. Hein.
8: Je note. Alors, la tuberculose.
7: Moi, j'en ai pas entendu parler non plus, non, ma foi.
8: Le typhus.
7: Typhus, je sais pas.
8: Ah, donc vous avez le typhus également en Bretagne.
7: Je sais pas s'il y a du typhus en Bretagne, mais enfin...
8: Bon, il va falloir que j'amène mes enfants à l'Institut Pasteur et nous verrons après, ils vont me donner la liste, j'imagine.
7: Oui, voilà, si vous voulez. Enfin, moi, je vis ici depuis 44 ans maintenant et j'ai jamais entendu parler de peste ni de choléra en Bretagne. Hein.
8: D'accord. Actuellement, vous êtes. Il n'y a pas de guerre.
7: En Bretagne ?
8: Oui.
7: Ah non, du tout.
8: D'accord. Donc, pour le moment, c'est relativement calme.
7: Non, bah écoutez, je pense que ça commence à devenir un peu ridicule quand même.
8: Pardon ?
7: Parce que pourquoi voulez-vous qu'on ait la peste de choléra ? Le choléra, il y a une guerre civile en Bretagne.
8: Non, je vous demande au chapitre des informations. Hein. Dites-moi, comment fait-on pour circuler ?
7: Eh bien, comme tout le monde, en voiture.
8: Ah, il y a des routes ?
7: Il y a des routes.
8: Pour se laver, est-ce qu'il faut aller au puits ?
7: Non, vous avez des salles de bain avec l'eau courante.
8: L'eau est potable ?
7: Certains endroits, oui.
8: Non, parce qu'il n'y a pas de robinet, c'est ça ?
7: Bah si, vous avez des robinets, bien sûr. Bon, écoutez, je m'excuse, Mais là, il faut que je raccroche parce que j'ai vraiment beaucoup de monde à l'accueil qui attend. À bientôt.
8: J'ai juste une dernière question.
7: Oui.
8: Comment se fait-il que vous ayez le téléphone?
7: Ah, ça, je sais pas, mais j'aimerais bien ne pas l'avoir aujourd'hui. Au revoir, monsieur.
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0: Allô?
4: Bonjour monsieur, c'est bien le magasin meubles et literie?
0: Oui.
4: Monsieur Martin à l'appareil, service technologique d'assistance Martin Télécom.
0: Oui.
4: Je vous appelle parce qu'apparemment votre ligne est défectueuse.
0: Ben, quand je décroche le téléphone, ça fait un drôle de bruit, mais il y a déjà longtemps que ça fait un drôle de bruit.
4: Ah bah oui, voilà, c'est exactement ce qu'on m'avait signalé.
0: Du, un bruit comme ça.
4: Attendez, est-ce que par hasard le bruit ce serait pas du.
0: Oui, comme ça.
4: Ah bah heureusement que je vous appelle.
0: Oui.
4: Donc je vais lancer une procédure anti-dudute, comme on dit dans le métier.
0: Oui.
4: L'ordinateur va faire des bips. Chaque fois que vous entendez un bip, vous contre-bipez en disant bip.
0: Oui.
4: Je lance la machine, je vous reprends juste après.
0: Oui.
4: Procédure anti-dute activée. Bip.
0: Bip.
4: Bip.
0: Bip.
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4: 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Bip. Bip.
0: Trois fois bip.
4: Bip. Bip. Bip. 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Bip.
0: Au moins quatre fois bip.
4: Allô?
0: Oui.
4: Ok, on avance bien. Donc maintenant, il faudrait faire dièse, puis étoile.
0: Non, j'ai la touche étoile, mais pas l'autre.
4: Ah, bah j'ai vraiment bien fait de vous appeler.
0: Oui.
4: Donc vous avez la touche zéro. D'un côté, il y a étoile, et de l'autre?
0: Deux barres en montant et deux barres de l'autre sens.
4: Ah oui, donc forcément, c'est pas dièse.
0: C'est pas marqué dièse, non.
4: Bah oui, c'est ça, ce serait marqué, évidemment.
0: Oui.
4: Donc il va falloir que je vous rajoute des touches.
0: Allô?
4: Bonjour monsieur, donc visiblement vous avez un problème de touche.
0: Non, il n'y a pas de problème avec les touches.
4: Bah déjà la touche dièse.
0: Enfin, je l'ai même pas, hein, monsieur.
4: Ah bah oui, c'est ce que me disait votre collègue, donc je vous commande une touche dièse.
0: Oui.
4: En attendant, là vous allez faire CTRL Z, donc la touche CTRL et la touche Z.
0: CTRL, je l'ai pas là, la touche CTRL.
4: Oh là là, pas de touche CTRL non plus.
0: Ça.
4: Bon c'est pas grave, dans ce cas je vais vous changer le téléphone, c'est plus simple.
9: Non, non, qu'est-ce que c'est cette histoire là? J'ai pas besoin de nouveau téléphone, celui-là il fonctionne bien. C'est une arnaque ou quoi là?
4: Bonjour madame, pardon, mais entre le dudut, la touche dièse, la touche CTRL.
9: Non, non, puis en plus je suis pas madame, je suis monsieur.
4: Admettons. Bon, là, je suppose que vous n'êtes pas à côté du téléphone, évidemment.
9: Bah si, je suis avec le téléphone.
4: Ah, super. Eh ben, je peux vous montrer qu'il marche pas.
9: Ah bon?
4: Ah oui, par exemple, si vous appuyez sur la touche étoile, normalement, ça fait un bip.
9: Attendez. Ça fait un bip.
4: Ouais, qu'est-ce que vous avez fait?
9: Ah, vous m'avez demandé de faire étoile.
4: Ah bah non, j'ai dit si vous faites étoile, mais normalement faut d'abord faire dièse et ensuite.
9: Oui, mais j'ai pas fait dièse, c'est normal.
4: Eh oui, parce que vous avez pas la touche, c'est vrai. Bon bah faut vraiment que je le change.
9: Non, mais je ne veux pas de nouveau téléphone.
4: Non mais un qui fonctionne.
9: Bah, celui-là fonctionne très bien, la preuve vous venez de m'appeler.
4: Pardon, mais il fait pas les dièses.
9: Si,
4: il fait
9: si,
4: pas.
9: Si, il fait tout ce qu'il faut, ça va.
4: Alors je vous cale l'intervention, attendez.
9: Non.
10: Allô?
4: Oui, bonjour monsieur.
10: J'ai pas de problème monsieur, au revoir monsieur.
4: Ah, elle a raccroché, bah je la rappelle tout de suite.
10: Allô?
4: Rebonjour monsieur, ça se confirme qu'il y a un problème, hein. Là ça a coupé.
10: Non monsieur, ça n'a pas coupé, c'est moi.
4: Ah bah je vous garantis, j'étais en train de vous parler.
10: Je n'ai pas de problème sur ma ligne, au revoir monsieur.
4: Ok, et je la rappelle.
10: Bon, monsieur, je commence à en avoir...
4: Ah non mais pardon monsieur, c'est monsieur Martin, ça a encore coupé, hein.
10: Non, ça n'a pas coupé.
4: Ah bah c'est-à-dire que j'étais en train de vous parler.
10: Non monsieur.
4: Si si, et la claque, plus rien.
10: Mais non monsieur, ça n'a pas coupé, c'est moi qui ai coupé la communication monsieur.
4: Ah oui mais alors faites gaffe, parce que si vous coupez, ça risque encore de raccrocher.
10: Oh. Pas possible, ça.
4: Écoutez, je préfère quand même vous changer ce téléphone.
10: Je vais venir changer mes téléphones, non mais autre.
4: Je vous rajoute l'option touche dièse.
10: Non monsieur, c'est moi qui ai éteint le téléphone.
4: Ah oui, mais alors si vous éteignez le téléphone, attention, je pourrais pas vous rappeler.
10: Oh.
4: Avouez que ce serait dommage.
10: Oh, merde, c'est pour vous pareil.
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11: Bonjour.
24: Allô, c'est la SPA.
11: Oui.
24: Oui, bonjour madame, madame Ledoux à l'appareil.
11: Oui.
24: Je vous appelle parce que j'ai un gros souci avec mon petit chien là.
11: Quel genre de souci?
24: Ben mon mari, voyez-vous, il est devenu complètement fou. On a un petit chien de 3 ans.
11: Oui.
24: Et mon mari appartient au club de boules de La Rochelle. Là, vous savez, hier, oui, il était à La Rochelle et puis il est revenu avec des médicaments que des collègues à lui lui ont donné. Il a 80 ans, mon mari. Ils lui ont donné du Viagra, je crois, ça s'appelle.
11: Oui.
24: Du Viagra, vous savez ce que c'est, non?
11: Oui, oui.
24: Et moi, je ne connais pas ce truc-là. Il a essayé de me faire faire la chose. Moi, je n'ai pas fait depuis 20 ans, donc vous voyez, je n'ai pas voulu. Oui. Hop, il est là, là, il est en train de courir après le chien dans la maison.
11: Il veut faire ça au chien?
24: Oui.
11: Vous pouvez pas essayer d'attraper le chien, vous?
24: Oh là, attendez, je vais essayer, mais... Et oui, mais une fois que j'attrape le chien, qu'est-ce que je fais? Viens là, du tout. Ça y est, j'ai attrapé. Viens. Mais lâche ce chien. Non, la dame veut pas.
11: Monsieur Ledoux.
24: Toutou, viens là.
11: Allô, monsieur?
24: Allô?
11: Monsieur Ledoux?
24: Oui, madame.
11: Faut pas s'en prendre au chien, monsieur.
24: Mais il a pas dit non.
11: Ah oui, mais nous, on n'est pas d'accord.
24: Ah bah écoutez, quand même, il dit pas non, il s'est caressé déjà.
11: Oui, mais faut pas le faire au chien, monsieur.
24: Mais c'est pour son bien.
11: Non.
24: Il a jamais connu ça avec...
11: Non, monsieur, parce que ça... si vous faites ça au chien, vous allez avoir des problèmes.
24: Gynécologiques?
11: Même au niveau justice. Hein.
24: Mais depuis quand les hommes n'ont plus le droit de faire du bien à leur animal?
11: Pas comme ça.
13: Vous ne lui faites rien.
24: Mais il se laisse faire.
13: Non, monsieur Ledoux.
24: C'est lui qui m'a allumé.
13: Sinon, moi, je fais venir le président.
24: Monsieur Chirac?
13: Non, le président de la SPA. Pour vous interdire de faire ce que vous voulez faire.
24: Germaine?
13: Non, jamais.
24: Non, je dis Germaine, j'appelle ma femme.
13: Écoutez, je sais pas, vous vous mettez dans une pièce, vous faites comme vous pouvez, vous vous soulagez tout seul. Mais vous ne touchez pas ce chien.
24: Mais je suis sûr qu'il a envie dans son fort intérieur.
13: Non, monsieur Ledoux.
24: Il n'a pas dit non.
13: Il n'a pas dit oui.
24: Mais comment veux-tu qu'il dise non? C'est un animal.
13: Vous avez pris combien de pilules de Viagra?
24: J'en ai pris deux.
13: C'est beaucoup de trop.
24: Ah bon?
13: Vous avez été voir votre médecin pour les prendre?
24: Non, c'est des collègues au jeu de boules, là, qui m'ont...
13: Ah ben oui, mais ça peut être dangereux pour votre santé, ça.
24: Oh, attendez, vous avez raison, j'aurais dû en prendre qu'une.
13: Et encore, il faut l'autorisation du médecin pour en prendre une.
24: Attendez, je vais en prendre, mais une seule, cette fois-ci.
13: Non, vous n'en prenez plus.
24: Oh non, touche pas à ça!
13: Monsieur Ledoux! Non! Non, monsieur Ledoux, arrêtez!
24: Il en prend, non!
13: Monsieur Ledoux!
24: Ah, c'est dur à avaler, quand même.
13: Ah non, monsieur Ledoux, là, c'est trop!
24: Ah, là, je suis en forme, là. Il est où, le hamster?
13: Non, mais ça va pas, monsieur Ledoux, vous allez arrêter?
24: Va me chercher le hamster de Caroline.
13: Non, monsieur Ledoux!
24: Allô?
13: Madame Ledoux?
24: Il veut se perdre le hamster.
13: Oh, c'est pas vrai.
24: Ah non!
13: Oui.
24: Il a pris le hamster.
13: Posez le téléphone, essayez de lui enlever le hamster des mains.
24: Il est mort.
13: Quoi?
24: Oui.
13: Oh, c'est pas vrai.
24: Il l'a défoncé.
13: Oh, c'est pas possible.
24: Ah, le salaud, il est nul, hein. Allô?
13: Monsieur Ledoux, venez au téléphone tout de suite.
24: Le hamster, c'est nul.
13: Non, mais monsieur Ledoux, ça va pas, vous venez de tuer un animal.
24: Mais oui, mais je pensais...
13: Vous avez tué un animal, monsieur Ledoux. Monsieur Ledoux.
24: Je pensais lui faire du bien.
13: Vous avez quand même pas fait ce que j'ai entendu.
24: Va me chercher la cage, amène-moi les seringues.
13: Monsieur Ledoux, vous arrêtez maintenant.
24: Allô?
13: Madame Ledoux?
24: Il veut les seringues, il veut se faire les seringues.
13: Oh, c'est pas vrai, non, c'est pas possible, ça.
24: Tu vas pas te faire de mal aux oiseaux.
13: Madame Ledoux?
24: Non, mes canaris.
13: Oh non.
24: Nous n'avons plus que deux canaris.
13: Alors, un hamster, deux canaris. Donc, il y en a trois de morts, quoi.
24: Oh non, mon balai! Il a cassé mon balai!
13: Oh, c'est pas possible, ça.
24: Bon, ben, toi, maintenant, tu viens là.
13: Il fait quoi, là, maintenant?
24: Il me saute dessus.
13: Non.
24: Tiens, ma gaine! Allô?
13: Oui.
24: Il m'arrache ma gaine de main, tiens.
13: Oh, c'est pas vrai, c'est pas possible, non. Défendez-vous, madame Ledoux.
24: Ça y est, ça commence à être un peu plus calme, là.
13: Vous allez arrêter? Vous avez tué un hamster, deux canaris.
24: Comment?
13: J'ai noté que vous aviez défoncé le hamster et les canaris, ainsi que le balai.
24: Oh mon Dieu!
13: Bon, le balai, madame Ledoux, c'est moins grave. Hein?
24: Oui, et...
13: Vous avez déchiré la gaine de votre femme.
24: Oui. Oh, ça y est, ça va mieux.
13: Alors moi, maintenant, je téléphone au flic et à mon président.
24: Oh non.
13: Si, monsieur Ledoux.
24: Non, madame, à genoux, je vous en supplie.
13: Non.
24: Si.
13: Là, vous venez de tuer un hamster, deux canaris, j'ai tout entendu, monsieur Ledoux. Je suis désolée.
24: J'ai pas fait que ça.
13: Qu'est-ce que vous avez fait d'autre, monsieur Ledoux?
24: Ben, j'ose pas dire.
13: Allez-y.
24: Un écureuil, je me suis fait.
13: Un écureuil?
24: Oui.
13: Et puis, on continue.
24: Le jardinier.
13: Le jardinier?
24: Je me suis fait le jardinier.
13: Le jardinier?
24: Oui, madame.
13: C'est un homme?
24: Oui.
13: Il n'a rien dit, le jardinier?
24: Il a fait oui et puis c'était...
13: Moi, je suis désolée, mais là, moi, je suis obligée de prévenir. Hein.
24: S'il vous plaît.
13: Passez-moi votre femme.
24: Oui. Allô?
13: Allô, madame Ledoux?
24: Excusez-moi, j'étais en train de réconforter le jardinier. Je sais pas ce qu'il y avait. Il est arrivé avec son pantalon baissé. J'ai pas compris.
13: Il m'a dit qu'il s'était fait jardinier.
24: Mon Dieu, attendez, je vais vous le passer. Venez là, Jérôme.
14: Allô?
13: Allô, monsieur le jardinier?
14: Oui.
13: SPA.
14: C'est une grande douleur, hein.
13: Mais vous pouvez m'expliquer ce qui se passe dans la maison, là?
14: Ben, j'en sais rien. Moi, j'étais dans le jardin en train de miner. D'un seul coup, il est sorti, il m'a attrapé et...
13: Et vous avez rien dit?
14: J'ai dit oui.
13: Madame Ledoux?
24: Oui.
13: Est-ce que c'est vrai tout ce qui s'est passé?
24: Ben heureusement que non.
13: Oh, c'est pas vrai!
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16: Bonjour.
18: Bonjour monsieur, c'est bien le bureau de tabac?
16: Oui, mais c'est madame.
18: Si vous voulez. J'ai eu un PV de stationnement qui a été majoragé parce que je l'ai pas payé.
16: Oui.
18: Pour éviter les complications, j'ai dit que je l'avais payé chez vous et que c'est vous qui avez pas transmis.
16: Non, mais monsieur.
18: Monsieur?
16: Vous n'avez pas à dire qu'on n'a pas transmis.
18: Bah si.
16: Eh ben non monsieur.
18: Si, parce que comme ça évite que ça me retombe dessus.
16: C'est un petit problème. Vous avez fait un paiement avec la machine.
18: Alors non, en vrai j'ai juste oublié de payer.
16: Non mais attendez monsieur. Non mais il doit le faire exprès, c'est pas possible.
18: Il le fait peut-être exprès mais il vous fait dire qu'il vous entend.
16: Non mais je m'en fous monsieur, parce que là ça craint.
18: Mais non, on va juste dire que c'est votre faute.
12: Comment ça, notre faute?
18: Ah, bonjour, monsieur.
12: Je comprends pas, là. C'est quoi, cette histoire?
18: Bah, vous dites que votre machine a buggé.
12: Ah non, pas du tout. Plaisantez ou quoi?
18: Oui, bien sûr.
12: Il n'y a aucune faute de notre part. Vous êtes venu en retard, vous êtes venu en retard. Ne mettez pas la faute sur nous. Je suis pas d'accord. Vous plaisantez ou quoi?
18: Oui, oui, absolument.
12: C'est pas mon problème. Ça, vous vous rendez compte ce que vous êtes en train de me dire?
18: Si, maintenant, c'est votre problème parce que comme on considère que vous avez foiré.
12: Ah, mais j'ai pas foiré du tout. Attendez, non, vous plaisantez ou quoi?
18: Alors, pour la troisième fois, je vais vous dire
12: vous
18: oui.
12: Vous savez quoi, vos histoires, vous démerdez, hein? C'est bon. Attendez.
18: Oui, je me débrouille, aucun souci. Je signale votre foirage. Ensuite.
12: Il y a pas eu de foirage, mais vous arrêtez un peu de dire n'importe quoi. Vous n'avez pas payé votre PV à temps et vous mettez la faute sur nous parce que c'est la machine qui l'a pas remonté à temps.
18: Voilà, bah on va dire ça, très bien.
12: Ah ben non, on dit rien du tout. Vous plaisantez ou quoi?
18: Oui, quatrième fois. Donc on va dire que la machine souffre de déblocage.
12: Non, mais la machine, elle remonte le PV le jour même. Vous plaisantez ou quoi?
18: Ah mais oui, cinq fois.
12: Vous me mettez dans vos embrouilles là. C'est vous qui me mettez dans la merde en disant que ma machine remonte pas à temps.
18: Ah, on est d'accord. La machine remonte pas à temps.
12: Ma machine remonte à temps, ça se fait automatiquement. Il est où le justificatif? Vous l'avez?
18: Justement, je vais passer pour que vous m'en fassiez un.
12: Ah non, pas du tout. Vous plaisantez ou quoi?
18: Alors, pour la sixième fois, je vous confirme.
12: Mais je peux rien vous faire, moi.
18: Si, il faudrait me justificater.
12: Non, je justifie rien du tout. Vous êtes venu en retard. C'est pas de ma faute si vous payez vos PV en retard. Qu'est-ce que vous me racontez, là? C'est quoi, cette histoire?
18: Ce qu'on va faire, c'est que vous allez me justificater de la semaine dernière.
12: Je vous justifie rien du tout.
18: Et si?
12: Non, vous payez vos PV en retard et c'est de ma faute. Non, mais ça va pas, non, mais où ça s'est vu, ça?
18: Bah, ça s'est vu chez moi, du côté de Martinville.
12: Ah ouais, mais vous vous foutez pas dans vos embrouilles.
18: Moi, je passe. Mais... Vous me faites le justificatisme.
12: Non, je peux pas vous faire du justificatif, mais vous plaisantez ou quoi?
18: Mais bien sûr, septième fois. Écoutez, je vais préparer le justificatif moi-même.
12: Non, vous préparez rien du tout. Vous savez quoi, vous passez pas, vous débrouillez avec votre merde.
18: Ah ben non, c'est pas ma mère qui va me faire le papier.
12: Non, mais ça va pas, non, de me foutre dans vos histoires à la con, là.
18: Alors, je dirais plus appel trop con que histoire à la
12: allez,
18: con.
12: C'est bon, vous savez quoi, vous m'avez gonflé, allez.
18: Non, mais ça va.
12: Quoi, ça va? Quoi, ça va? Plaisantez ou quoi?
18: Bien sûr que oui, neuvième fois. Et puis en plus, ça va juste vous coûter 2 points et 335 euros. Donc,
12: eh ben, fallait le payer, votre PV, pour 2 points et 335 euros. Qu'est-ce que vous m'emmerdez, là? Non, mais ça va pas, non? Plaisantez ou quoi?
18: Pour la dixième fois, oui, absolument.
12: Vous ne me faites rien du tout. Passez au magasin. Venez.
18: Oui, alors je viens comme ça, je vous apporte.
12: Non, mais
18: le...
12: c'est bon.
18: Ah, bonjour madame.
17: Tu rigolais là, mon pote là. Ça va. Tu peux raccrocher là et tu me cherches pas trop là. Tu comprends là
18: Oui, eh ben je vais passer directement. T'as raison, c'est plus simple.
17: Tu sais où je suis là? Mais tu viens me voir et tu me fais pas chier. À tes histoires, j'en ai rien branlé. Tu me fais pas chier ou tu viens me voir. Tu me le dis de vive voix, mon pote. Tu comprends?
18: Ah, merci mon pote. Ça fait plaisir d'avoir enfin quelqu'un qui a envie de m'aider.
17: Ok, allez, ciao.
18: Bisous, bah à tout de suite mon pote.
17: Mais oh, qu'est-ce que c'est, merde.
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21: Allô?
25: Oui, bonjour monsieur. Monsieur.
21: Oui?
25: Oui, bonjour, c'est la mairie à l'appareil.
21: Oui?
25: La délégation du commerce international. Mais je vous entends mal, c'est la télévision qui est si forte, hein?
21: Oui, ça va.
25: C'est la télévision qu'on entend?
21: Ah ben, je mets les informations.
25: Écoutez, monsieur, on vous appelle parce que les gens trouvent que vous écoutez la télévision trop fort.
21: Ah, mais et pourtant, je mets doucement, je ne vois pas qui se plaint.
25: Tout le monde, hein. Là, vous l'écoutez doucement, là.
21: Oui, voilà.
25: Vous pouvez la mettre un peu plus fort, s'il vous plaît.
21: N'écoutez pas.
25: S'il vous plaît, oui. Encore plus fort. Allô?
21: Voilà, c'est plus fort. Je suis à fond, là.
25: Vous êtes à fond?
21: Oui.
25: Bon, je vous passe, monsieur le maire, hein. Merci. Allô?
21: Oui.
25: Bonjour, monsieur.
21: Bonjour.
25: Monsieur le maire, l'appareil.
21: Comment?
25: On va vous demander de laisser la télévision très, très fort.
21: Ah ben oui, mais là je peux pas plus, hein.
25: Vous pouvez absolument pas mettre plus fort.
21: Comment?
25: Vous pouvez pas mettre plus fort, là?
21: Non, je peux pas, je suis à fond, là. Alors, vous voyez que je peux pas dépasser le son.
25: Alors, vous m'entendez, là?
21: Comment?
25: Est-ce que vous pouvez aller chercher votre voisin?
21: Et pourquoi faire?
25: Vous lui dites que c'est le maire qui veut lui parler. Laissez bien la télévision comme c'est, à fond, hein?
21: Comment?
25: Laissez bien la télévision très fort et allez chercher votre voisin.
21: Voilà, et le voisin, pourquoi faire?
25: Parce que je veux lui demander quelque chose.
21: Attendez, je vais voir s'il est là.
25: Merci, monsieur. Ah. Allô?
21: Allô?
25: Oui, bonjour monsieur.
21: Bonjour.
25: De la place, attaché culturel à la mairie.
21: Oui.
25: Nous sommes avec monsieur le maire. Vous pouvez demander à monsieur Casamata, s'il vous plaît, de remettre le son de la télévision à fond comme il l'avait auparavant.
26: Ah, parce qu'il a baissé?
25: Oui.
26: Bah écoutez, nous, moi j'habite juste à côté, hein. J'ai le mur qui vraiment donne à côté, dans la pièce.
25: Oui.
1: Bon, oui, ça arrive qu'on entende un peu la télé, mais enfin, c'est pas...
25: Bon, parce qu'il vient de nous expliquer qu'il était obligé de le mettre très fort parce qu'il vous entendait la nuit, bon, vous voyez ce que je veux dire, pousser des cris, etc.
1: Ah non, ça m'étonnerait parce qu'à côté, c'est notre salon, on ne dort pas à côté, donc...
25: Bah, c'est ce qu'il nous dit. Hein.
1: Ah bon ?
25: Est-ce que vous pouvez lui demander gentiment, bien entendu, de faire une expérience là, de mettre sa télévision à fond ?
1: Oui. Vous pouvez mettre à fond la télévision pour voir ?
3: C'est à fond.
1: Là, c'est à fond. Vous nous entendez pas, vous ? Vous nous entendez la nuit ou des fois ou... Quand il y a des matchs de foot ou quoi vous... Non ? Bon, il n'entend rien, monsieur.
25: Bon, alors écoutez, je vais vous demander de faire un effort pour qu'il vous entende. Je vais vous expliquer pourquoi. C'est parce que, bon, on peut parler franchement.
1: Là, je vous écoute.
25: Il voudrait bien profiter de la nuit, ce que, bon, vous voyez ce que je veux dire, quoi.
1: Oui, d'accord. Mais écoutez, enfin, même s'il nous entendait, ça serait pas possible, parce que nous, à côté, c'est un salon. Il y a même,
25: vous pouvez pas faire ça dans le salon.
1: Il y a une cloison, c'est vrai que c'est notre salon de l'autre côté. Mais nous, on dort dans la chambre qui est à l'autre bout de l'appartement.
25: Et vous pouvez pas
1: même
25: le faire.
1: Si on faisait des cris la nuit, ce serait dans notre chambre, donc.
25: Est-ce que vous pouvez pas le faire dans votre salon?
1: Oh, ça peut arriver, mais enfin, c'est rare, quoi.
25: Mais là, il faudrait le faire pour lui.
1: Mais je comprends pas le but de votre démarche, en fait.
25: Il nous a demandé s'il pouvait vous entendre la nuit avec votre femme.
1: Attendez, non mais... Attendez, là, je comprends pas bien.
25: Bah, demandez-lui, il va vous expliquer. Il nous a appelé pour ça, nous.
1: Ah, il vous a appelé pour ça ?
25: Bah oui.
1: Ah, bah écoutez, je sais pas, alors, je sais pas quoi vous dire. Moi, je vais pas... Si vous voulez, je vais faire une vidéo. À ce moment-là, je vais la donner à monsieur, mais...
25: Non, mais il faut peut-être pas exagérer, on vous demande pas. Non.
1: Ah. Bah écoutez, je sais pas. Monsieur, vous voulez nous entendre la nuit avec ma femme ?
3: Mais non, alors après, ça, il nous voit pas.
1: Non, j'hallucine.
5: Allô ?
25: Allô ?
5: Oh là là, mais qu'est-ce que c'est cette histoire aujourd'hui ?
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22: Allô ?
23: Bonjour monsieur, c'est bien la boucherie ?
22: Oui.
23: J'ai acheté un steak chez vous ?
22: Oui.
23: Et alors, il y a un problème ?
22: Parce que
23: vous m'avez vendu un faux steak.
22: Steak.
23: Votre steak, en fait, c'est du cheval.
22: Bah, on est chevalin. La feuille emballée, c'est bien marqué boucherie chevaline.
23: Et je vois pas le rapport.
22: Bah, vous voyez pas le rapport.
23: Est-ce que c'est une raison pour me vendre un faux steak?
22: C'est pas un faux steak. Un steak, vous avez du cheval, de bœuf.
23: Oh, c'est nouveau ça.
22: Bah écoutez, c'est nouveau. Bah oui, c'est nouveau. Je veux dire, ça a toujours été. Vous arrêtez dans une chevaline, vous demandez du steak. Qu'est-ce que vous voulez qu'on vous donne?
23: Bah du steak.
22: Et du cheval.
23: Ah bah non.
22: Ah bah si.
23: Ah bah non.
22: Dans une chevaline, vous n'aurez que du cheval.
23: Ah bah ça, vous me l'avez pas dit.
22: Ah bon, attendez, il faut pas que je vous explique non plus. Vous rentrez dans les magasins, attendez. Vous êtes, ou alors dans ce cas-là, vous avez pas de cerveau. Moi, je sais pas. Dans une chevaline, je sais très bien que j'aurais du cheval.
23: Bah oui, mais ça se mange pas, le cheval, que vous inventez
22: non,
23: un truc.
22: Non, ça se mange pas, attendez. Vous allez m'apprendre mon métier, non?
23: Qui me dit que là, ça commence par du cheval, après vous allez me vendre du jockey, après je ne sais pas jusqu'où ça va aller.
26: Allô?
23: Ah, bonjour madame.
26: Bah non, excusez-moi monsieur, je vais vous expliquer un truc très simple. Vous allez sur internet, vous regardez son truc, les pages jaunes. Vous allez voir chevaline.
23: Non mais excusez-moi, vous êtes en train de le changer, là, j'entends que vous êtes en train de taper sur l'ordinateur.
26: Non,
23: là.
26: Je tape sur elle et tout. C'est les pages jaunes que je vous dis d'aller voir.
23: J'entends le clic-clic, là.
26: De quoi vous entendez le clic-clic?
23: Vous êtes en train d'écrire sur les pages jaunes, là.
26: Les pages jaunes, parce que vous croyez que je clique sur Internet pour changer les pages jaunes en direct.
23: Ah
26: bah, c'est de conneries. Mais vous êtes quoi, vous?
23: À partir du moment où vous reconnaissez l'arnaque...
26: Oui, mais il n'y a aucune arnaque, monsieur. Vous revenez ici pour rembourser. Vous me faites pas chier, d'accord?
23: Alors, je vous rapporte votre fausse viande.
26: La fausse viande du cheval, excusez-moi, c'est de la viande. Regardez bien la façade. Quand vous rentrez, vous allez voir, c'est marqué chevaline en grand.
23: Et alors?
26: Avec une tête de cheval.
23: Non mais excusez-moi, quel rapport?
26: Bah parce qu'il y a quand même des gens un petit peu sensés qui savent que quand il y a une tête de cheval devant, c'est pas un bœuf.
23: Bah je me disais peut-être que vous êtes un ancien jockey, que
26: mais
23: y a...
26: Oui, moi en tout cas je sais que vous êtes pas un ancien con, vous êtes un nouveau con. Alors je sais pas à quelle étude que vous avez été, mais essayez de retourner à l'école.
23: Et voilà, ça va encore être ma faute.
26: Quand vous allez dans une poissonnerie...
23: Excusez-moi, mais mon poissonnier a jamais essayé de me vendre du cheval, ouais, en me disant...
26: Il y a des gens vraiment sur Terre, ils ont pas les deux pieds en face des trous.
23: Alors j'ai peut-être pas les deux pieds en face des trous, mais j'ai pas non plus les deux yeux dans la même chaussure. En plus, ma femme en a mangé un morceau.
26: Bah,
23: de...
26: tant mieux.
23: Bah, elle est bizarre depuis. Hein.
26: Vous dites qu'elle est pas bien depuis qu'elle a mangé un morceau de cheval. Il faut arrêter de se foutre de ma gueule.
23: Je peux vous garantir que depuis qu'elle a mangé votre steak, elle parle très bizarrement.
26: C'est pas parce qu'elle a mangé un morceau de cheval qu'elle est malade. C'est totalement faux.
23: Bien sûr que si, écoutez. Martine.
26: Ouais,
23: n'importe. Oui, chérie. Vous entendez?
26: Il faut arrêter. Il y a une limite à pas franchir.
23: Vous reconnaissez qu'il y a un truc qui cloche?
26: Bah, non.
23: Écoutez, Martine, ça va? Oui.
26: Je sais pas quel métier vous faites, monsieur, mais j'espère que vos gens que vous couvrez. Comme quoi, tu sais, vous faire chier autant que vous me faire chier les autres.
23: Bah pareil, tiens.
0: Allô? Que j'arnaque, que j'ai vendu la voiture pour confort.
23: Je vous entends, hein?
22: Allô?
23: Ah, bah, c'est encore le monsieur.
22: Arrêtez! Je vais pas vous reprendre.
23: Non, mais excusez-moi, comme de toute façon, il est illégal.
22: Non, il est pas illégal et ça commence vraiment à me gonfler.
23: J'ai entendu aux infos qui disent que là, qu'il y a un procès pour des gens qui ont vendu du cheval.
22: Bah, attendez, c'était pour leur lasagne, c'est pas du cheval.
23: Ils ont quand même dit que c'était illégal.
22: Bon, écoutez, il y en a marre, gardez votre sac, elle me fait plus chier.
23: Ah, bah, certainement pas. Mais... imaginez si j'ai la brigade cavalière qui débarque chez moi, ils vont me dire hop là, recel de viande illégale.
22: Merde!
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6: Allô?
7: Allô?
6: Bonjour.
7: Bonjour, comment ça va?
6: Ça va.
7: Bon, je suis en route là, je suis déjà parti. Donc j'arrive. Tu me dis ce qu'il faut que je prenne donc pour le dîner?
6: Pour le dîner? Qui que ça qui vient?
7: Ben, hey, c'est Robert Lamolle.
6: Robert, je connais pas.
7: Mais ça fait 3 semaines qu'on correspond sur Internet.
6: Ah. Hein,
7: et tu m'as dit que ce soir, enfin, je pouvais venir te voir et que nos vœux allaient se réaliser.
6: Bah, parce que je me rappelle peut-être pas ou je ne sais pas.
7: Bah, hier soir.

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3: Quand tu fais un tour, alors, je sais pas.
4: Ah bah non.
3: Oh.
4: Tu m'as même dit qu'il fallait que je passe par la pharmacie et tout ça sur la route.
3: Hein? Eh ben, j'ai jamais parlé de ça.
4: Ah bah si.
3: Ah non, je m'excuse, ça, jamais j'ai parlé de pharmacie, de tout ça, hein.
4: Bah dis donc, mais moi, qu'est-ce que je fais? Faut que je fasse marche arrière, alors?
3: Bon, je ne sais pas. Je vous verrai bien quand vous arriverez.
4: Ah, bon. Donc on peut se voir.
3: Alors, vous pouvez me dire, mais je ne sais pas qui vous êtes.
4: Bah c'est pas grave, on fera comme si on se connaissait.
3: Ouais, bah c'est pas grave, hein.
4: Bon, alors, qu'est-ce que je prends pour le dîner?
3: Oh, bah je mettrai un pot-au-feu, tant pis, j'ai fait des petits pot-au-feu, mais tant pis.
4: Ah bah très bien. Alors, un pot-au-feu, je vais passer prendre du vin, là, chez un bon caviste.
3: Bon.
4: Hein?
3: Comme vous voulez.
4: Voilà.
3: Eh ben, on va vous voir tout à l'heure, alors, si c'est ça, si vous arrivez.
4: Après, on ira au lit, puis on verra bien ce qui se passe, hein.
3: Je vous connais pas, mais on verra bien, vous connaissez, je sais pas qui c'est.
4: Dis-moi, est-ce qu'il faut que je prenne des draps?
3: Mais des draps pour quoi faire?
4: Ben, pour niquer.
3: Hein? Ben, bah, c'est une sacrée surprise, hein.
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5: Bonjour.
6: Bonjour monsieur, c'est bien la société de plombistes chauffagiers?
5: Oui, c'est ça monsieur.
6: Monsieur Martin à l'appareil, société d'enquêtage téléphoniste Martin Martin. Bonne nouvelle, vous êtes inscrit sur la liste des gens qui sont pour le démarchisme téléphoniste.
5: Je me suis jamais inscrite nulle part monsieur.
6: Ah bah vous êtes dans la liste des gens qui demandent à être démarchés téléphoniquement.
5: Non.
6: Ah si?
5: Je me suis pas inscrite monsieur, c'est moi qui fais ça, je me suis jamais inscrite.
6: Ah, eh ben écoutez, heureusement que je vous appelle, je vais donc faire l'inscription tout de suite.
5: Oui, écoutez monsieur, là j'ai pas le temps, je ne suis pas inscrite et je suis contre le démarchage, donc c'est pas la peine de me démarcher.
6: Ah bah non.
5: Merci, au revoir.
6: Ah bah si, mais je la rappelle.
5: Oui.
6: Bonjour monsieur Martin à l'appareil, société d'enquêtage téléphoniste Martin Martin.
5: Oui.
6: Bonne nouvelle, vous êtes inscrit sur la liste des gens qui sont pour le démarchage.
5: Je ne me suis pas inscrite monsieur, vous me défaites de cette liste de démarchage. Merci, ici c'est commercial, ce n'est pas la peine de.
6: Alors
5: me...
6: oui, c'est effectivement un appel commercial.
5: Oubliez-moi et ne me rappelez pas monsieur, ça ne sert à rien. Merci.
6: Je rappelle tout de suite.
5: Bonjour.
6: Bonjour monsieur Martin à l'appareil, société d'enquêtage.
5: Oui, c'est toujours madame, mais c'est pas grave, hein. Bonjour madame.
6: Oui, bon, admettons. En tout cas, bonne nouvelle. Vous êtes inscrit, cher monsieur, sur la liste.
5: Je ne me suis pas inscrite, vous me rayez de cette liste. Vous comprenez pas le français?
6: Ah, yes, I do.
5: Je ne me suis jamais inscrite, donc je vous demande de ne pas me démarcher, donc de ne pas m'appeler.
6: Ah, alors, à la place de vous appeler, dans ce cas, je peux vous rappeler?
5: Ne me rappelez plus, monsieur. Oubliez-moi. Je pense que je parle le français, donc vous arrêtez. Merci. Au revoir.
6: Bon, bah, je rappelle.
5: Allô?
6: Bonjour monsieur Martin à l'appareil.
5: Merde, arrêtez de m'appeler.
6: Allez hop, c'est reparti.
5: Vous avez pas compris encore?
6: Bonjour monsieur Martin.
5: Non, vous ne comprenez pas le français.
6: Non mais excusez-moi, je ne fais que mon métier puisque vous avez...
5: Eh ben moi monsieur, je vous dis de votre métier que ce n'est pas la peine de me démarcher. Donc maintenant, vous oubliez mon numéro, je pense que j'ai été clair quand même.
6: Tout à fait clair.
5: Eh ben vous m'oubliez monsieur, vous rayez mon numéro de votre liste de pour vous me démarcher.
6: Ok.
5: C'est bon.
6: Donc, question numéro 1. Pourquoi êtes-vous pour le démarchisme?
5: Je ne suis pas pour. J'ai autre chose à faire, monsieur. Je ne suis pas là pour écouter des connards qui m'appellent au téléphone.
6: Alors, je suis désolé, monsieur connard n'est pas disponible. Mais je suis monsieur Martin Trocon et je le remplace.
5: Au revoir.
6: Bon, bah vous savez quoi, je rappelle.
5: Mais vous comprenez pas le français.
6: Bonjour, monsieur.
5: Je ne remplirai pas votre enquête. Vous marquez, ne peut pas répondre à l'enquête.
6: D'accord, alors dans ce cas, nous allons remplir l'enquête sur les gens qui ne veulent pas répondre à l'enquête.
5: Je vous arrête, monsieur. Vous avez une enquête, vous marquez, ne veut pas répondre à l'enquête.
6: Question, avez-vous déjà refusé un démarchisme? Ah, je vais être obligé de rappeler.
5: Vous arrêtez de m'appeler, c'est une entreprise professionnelle.
6: Oui, bonjour monsieur Martin à l'appareil, société d'enquêtage téléphonique.
5: J'en ai rien à faire, là vous empêchez mes clients de m'appeler.
6: Ah bah écoutez, considérez que je suis un client dans ce cas, si ça vous arrange.
5: Non, vous n'êtes pas un client monsieur, donc je vous dis, vous arrêtez de m'appeler, merci.
6: Mais je vous en prie, première question, en démarchisme téléphoniste, vous préférez, petit
5: A... Ne pas vous avoir au téléphone, surtout pas, surtout les gens qui s'appellent en numéro caché. Hein, monsieur Martin, monsieur Durand, monsieur Dupont, comme vous voulez, j'en ai rien à secouer. Hein, vous arrêtez de m'appeler, vous remplissez le dossier, vous dites que je ne veux
6: vous
5: plus.
6: Inquiétez pas, on va remplir le dossier ensemble. Question numéro 1 bis.
5: Je vous parle français ou quoi? Merde!
6: Ah bah oui, mais j'ai pas fini, obligé de rappeler.
7: Allô?
6: Ah, bonjour madame. Monsieur Martin à l'appareil, société d'enquêtage téléphoniste Martin Martin.
7: Oui, c'est Rire et Chanson.
6: Non, oh, oui, bravo!
7: Vous avez mis en run la patronne.
6: Ah bah ça s'est pas entendu du tout. Vous pouvez me la repasser 2 secondes?
7: Elle vient de partir.
6: Super.
7: Et après, quand elle me dit c'est monsieur Martin, il me dit monsieur alors que c'est madame, je dis bon, laisse tomber, c'est ça.
6: Et en même temps, vous lui dites rien, vous la laissez.
7: Non, bah elle était montée tellement dans les tours qu'on pouvait plus lui parler.
6: Bonne journée alors.
7: Merci à vous aussi.
6: Et au revoir madame.
7: Au revoir madame.
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8: Bienvenue.
9: Sportif, bonjour.
10: Oui, bonjour, c'est le bar des sportifs.

0: Ça va ?
1: Oui.
0: Il est là, le poivreau, là, et il est en train de boire un coup au bar ou pas ?
1: Lequel ?
0: Le pire, quoi.
1: Je sais pas, ça dépend, il y en a beaucoup, hein. Oui ?
0: Le bar des sports ?
1: Oui.
0: Ouais, il est là, le poivreau, là, au bar. Il est arrivé, il est en train de boire son coup, non ?
1: Quel poivreau ? Parce que j'en ai plusieurs au bar, moi.
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4: Allô ?
5: Bonjour, monsieur, c'est bien le magasin de vêtements pour femmes ?
4: C'est pas un monsieur, c'est une dame. Bonjour, monsieur.
5: Ah, c'est une dame, d'accord, donc ça se confirme.
4: Oui.
5: Parce que selon mes relevés, il n'y a pas d'employé de type monsieur chez vous.
4: Non, pourquoi ?
5: Parce que, pardon, je me suis pas présenté. Monsieur Martin, comité pour la disparité masculine.
4: Oui.
5: J'ai les chiffres sous les yeux. Vous êtes pas du tout au quota.
4: Je suis pas au quota.
5: Ah bah tu m'étonnes, vous êtes à 100%.
4: À 100% de quoi ?
5: 100% d'employés de type femme.
4: Et quel est le problème ?
5: Le problème, c'est que pour respecter la disparité masculine, il faut qu'il y ait au moins 50% d'hommes.
4: Si j'en ai pas besoin, monsieur, qu'est-ce que je dois faire ? Je vais pas couper une femme en deux pour avoir moitié-moitié.
5: Oula ! Alors là, vous compliquez carrément.
4: Bah, vous me dites que il faut qu'il y ait un homme, une femme.
5: Non mais vous vous rendez compte, couper une femme en deux, c'est hyper dangereux.
4: Bah oui, bah, et vous vous rendez compte de ce que vous me dites, monsieur ?
5: Oh, pardon, mais ma solution est beaucoup plus simple.
4: Non, pas du tout même. Et d'ailleurs, vous êtes de quelle société ?
5: Comité pour la disparité masculine.
4: Oui, bah écoutez, la disparité, vous allez quand même pas prendre je vous dis, on va pas couper en deux. Je vais pas je peux pas prendre un homme. Je suis désolée.
5: Mais si, c'est simple, il suffit de bosser un jour sur deux.
4: Bah oui, c'est ça monsieur, c'est simple. Oui, c'est vrai qu'on peut faire simple quand on c'est la France, c'est ça en fait.
5: Ah bah ça je suis bien d'accord, vive la France.
4: Quand on peut faire simple, vaut mieux faire compliqué, c'est ça la France.
5: Exactement, c'est un petit conseil que je me permets de vous donner hein.
4: Non mais je vous remercie monsieur de vos conseils.
5: Ah bah quand je peux aider les gens.
4: Mais je n'en prendrai pas d'hommes.
5: Ah oui, mais alors après on va encore se faire enguirlander par les Américains.
4: Mais c'est n'importe quoi.
5: Bah pardon, mais ils nous ont dit qu'il fallait arrêter tout ce qui était inclusivité et diversion parce que c'est interdit.
4: Oh bah ça c'est la suite logique de Trump.
5: C'est ça, parce qu'après qui c'est qui va se faire taxer ? C'est encore les magasins de vêtements pour femmes.
4: Non mais je comprends pas là.
5: Ah, bonjour monsieur.
4: Oui, c'est madame.
5: Ah, donc en plus il y a une autre dame.
4: Oui, moi je suis la gérante.
5: D'accord, donc c'est encore pire, en fait vous êtes à 200% d'employés de type femme.
4: Non mais attendez, je comprends pas de quoi vous parlez là. Je vais pas embaucher un homme alors qu'il y a une boutique de femmes et que...
5: Bah pardon, disparité masculine, il faut qu'il y ait au moins 50% d'hommes qui bossent chez vous.
4: Et donc par exemple, un bijoutier, vous l'appelez pour lui demander s'il a une employée femme, par exemple si lui c'est un homme.
5: Ah non, si lui c'est un homme, ça va, c'est juste quand il y a trop de femmes qu'il faut qu'on rééquilibre en vous rajoutant de l'employé de type homme.
4: Non mais je vois pas pourquoi, dans mon commerce, je suis obligée d'avoir un homme dans mon commerce. Non mais je comprends pas.
5: C'est rapport aux Américains, ils disent qu'on emploie trop de minoritudes et qu'il faut rajouter de la disparité masculine.
4: Oui, mais je m'en fous du trop, je m'en fous des Américains, je m'en fous de tout ça. Je vais pas embaucher un homme, monsieur, alors que je...
5: Non mais vous prenez du mi-temps.
4: Mais je vais pas prendre un mi-temps, je vais pas salarier quelqu'un.
5: Ou alors, sinon, il suffit que vous travaillez un jour sur deux déguisé en homme.
4: Mais non, mais sûrement pas,
5: Moi je peux vous trouver un costard et une fausse moustache.
4: Non, mais vous allez rien me trouver du tout, je vais rester femme.
5: Bah oui, mais ne serait-ce que pour les clients hommes qui viennent chez vous.
4: Mais il n'y a pas de clients hommes dans ma boutique, monsieur, ou alors ils viennent chercher un article pour leur femme.
5: Ah, il n'y a pas de clients hommes non plus.
4: Mais non, c'est une boutique prête à porter femme.
5: Oh là là, oui, donc oui. Il faut aussi que je vous trouve des clients hommes.
4: Non, merci.
5: Ou alors, vous déguisez la moitié de vos clientes en clients.
4: Non.
5: Eh, il suffit de distribuer des fausses barbes à l'entrée du magasin et hop, l'affaire est jouée.
4: Oui, bien sûr.
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6: Allô ?
7: Oui, bonjour madame, c'est la société protectrice des animaux à l'appareil.
6: Oui.
7: Dites-moi, est-ce qu'on peut savoir ce que vous faisiez cette nuit ?
6: Ah, j'étais chez moi, monsieur. J'étais dans mon lit.
7: Vous n'êtes pas sorti.
6: Ah non, pourquoi ? Qu'est-ce qui vous arrive ?
7: Ben écoutez, on a une plainte là, hein, sur un animal. Vous voyez, monsieur...
6: Oui.
7: Il a une poule, ce monsieur.
6: Il a une poule ?
7: Oui.
6: Oui.
7: Et elle a été sodomisée, violée par quelqu'un qui est venu avec un balai.
6: Un viol sur une poule ?
7: Oui, avec un balai.
6: Ah ben alors, écoutez, je ne veux pas être méchante, mais faire ça à une poule, il faut quand même être pas vicieux, mais méchant.
7: Un peu vicieux quand même.
6: Un peu sur les bords.
7: Et alors, figurez-vous qu'il y a une dame qui prétend vous avoir vu cette nuit rentrer chez vous à 3h10 ce matin, un balai à la main.
6: Oh.
7: Est-ce que vous avez un balai ?
6: Un balai long, oui.
7: Un balai long ?
6: Oui.
7: Voilà.
6: Avec un balai comme ça ?
7: Oui.
6: Avec le manche ?
7: Oui.
6: Eh ben, moi, je peux vous dire que c'est ni mon mari ni moi, pour la bonne raison que nous étions dans notre lit.
7: Alors, attendez.
6: Oh non, écoutez, je vous assure que ça me horrifie.
7: Ceci dit, madame, quand vous voyez un œuf, la taille d'un œuf...
6: Oui.
7: On peut comprendre que le balai passe hein, par le...
6: Oui, mais c'est pas la même chose, monsieur. Parce que je trouve qu'une poule, si elle fait un œuf, il s'ouvre tout seul en sortant l'œuf. Que si c'est quelqu'un... Avec un pied de balai, il force automatiquement et ça esquinte la poule.
7: Ben là, ça l'a esquinté.
6: Alors, je peux vous affirmer, monsieur, que je ne sais pas qui c'est cette dame qui a pu m'accuser, mais c'est une chose que je ne ferai jamais de mal à un animal.
7: Même avec un balai.
6: Pas plus qu'avec un balai, qu'avec un petit bouchon.
7: Pas plus avec un balai qu'un tire-bouchon?
6: Ah non, mais ça va pas, non? Pourquoi un tire-bouchon? Mais ça va encore autre chose.
7: Parce que ça a été fait.
6: Avec un tire-bouchon?
7: Oui, sur un canard.
6: Oh mon Dieu, ben moi je l'ai pas vu, j'ai voté le journal tous les jours, mais je l'ai pas vu. Oh mon Dieu.
7: Figurez-vous que ils ont violé un canard avec un...
6: Un tire-bouchon. Ah ben je ne sais pas dans quel état il doit être, il a eu été le canard. Hein.
7: Et le tire-bouchon ne fonctionne plus non plus.
6: M'en doute.
7: Alors je repense, pardonnez-moi, je reviens sur la poule parce
6: oui,
7: que...
6: Oui, bien sûr.
7: En fait, ça a été assez atroce pour la pauvre bête parce que...
6: Non, sûrement.
7: Quand la dame lui a mis le balai, là, l'œuf qui était en train de se former dans le croupion de la poule
6: oui.
7: a été poussé.
6: Oh là là.
7: Et elle l'a sorti par le bec.
6: Oh mon Dieu, la pauvre bête.
7: Le pauvre bec, c'est au masculin.
6: La pauvre bête, que
7: ah
6: je
7: Ah oui,
6: dis.
7: Pardon, oui. Parce que
6: ah non.
7: Le bec, c'est au masculin.
6: Mmh.
7: Et donc le bec a tenu, c'est ouvert. Et ben figurez-vous que la poule n'a pas lâché l'œuf.
6: Ah ben dis donc. Oui, alors là, on peut dire que c'est une martyre.
7: Vous vous rendez compte qu'un poussin va venir de cet œuf et qu'il ne saura jamais ce que sa mère a enduré.
6: Ah ben non, sûrement.
7: Pour qu'il vienne à la vie.
6: Mais je comprends pas, moi, les gens peuvent faire du mal à vos animaux.
7: Ce matin, dans notre département, 97 viols de poules depuis vendredi dernier.
6: Depuis vendredi dernier? Toujours avec un balai?
7: Toujours.
6: Mais les gens vicieux comme ça, ils font ça que la nuit, hein.
7: Les vicieux du balai et les vicieux du tire-bouchon.
6: Parce que, bon, ils vont aller un jour, les gens vont les voir.
7: Bon, qu'est-ce qu'il y a de pire? Celui qui fait ça avec un balai à une poule ou celui qui fait ça avec un tire-bouchon à un canard?
6: Oh, ni l'un ni l'autre n'est bon, hein. Mais j'ai peur qu'avec le tire-bouchon, qui a un bout qui pique, ça doit courir de pire, hein.
7: Vous croyez?
6: Ah, je crois, oui.
7: Oui, parce que...
6: Parce qu'un tire-bouchon, il y a quand même le bout de la vis qui est quand même pointu.
7: Oui.
6: Pour rentrer dans le bouchon, comment voulez-vous qu'il serait autrement? Ça passerait pas.
7: Oui.
6: Alors, vous rendez compte que d'aller dans le croupion d'un canard, aussi bien que dans le cul d'une poule? Non, non.
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3: Allô?
8: Bonjour, monsieur. Je suis bien chez l'agriculturiste?
3: Oui.
8: Oui, c'est moi, monsieur Martin, à l'appareil. J'ai fait une petite annonce sur Internet parce que je recherche quelqu'un. Je me suis permis d'utiliser votre numéro de téléphone pour que les gens intéressés puissent me rappeler.
3: Les gens intéressés de quoi?
8: Les femmes intéressées par ma petite annonce qui veulent me rencontrer.
3: C'est n'importe quoi.
8: Non, mais il vous suffit de prendre les coordonnées des gens
3: qui
8: appellent.
3: Mais moi, j'ai jamais vu ça. De quel droit on fait des choses pareilles? Moi, je ne suis pas un site de rencontre.
8: Non, mais moi, je peux venir enregistrer un message sur votre répondeur, vous voyez,
3: en disant... Certainement pas, non? Franchement, j'ai jamais vu ça.
8: Non, mais je dis ça pour vous simplifier. Comme ça, vous laissez le répondeur. Et moi, je fais « Salut, t'es bien chez Monsieur Martin pour
3: non,
8: la petite annonce. »
3: Certainement pas, non. De toute façon, vous assumez.
8: Oui, ah ben j'assume.
3: Ben non, vous n'assumez pas puisque vous voulez pas répondre.
8: Enfin, j'assume chez vous, si vous voulez, dans le sens
3: mais
8: où...
3: Chez nous, et pourquoi chez nous? Mais non, mais n'importe quoi. V'là mon fils. Tu te rends compte, c'est un monsieur qui appelle. Il a mis une annonce sur Internet parce que il recherche une compagne. Et il veut que ce soit notre numéro à nous, qu'on réponde parce qu'il veut pas être enquiquiné. Écoutez, mais vous vivez dans la réalité, là, ou quoi? C'est grave, hein. De ma vie, je n'ai jamais vu de conneries aussi grosses.
8: Bah, peut-être parce que vous êtes pas moderne avec Internet et tout ça, ça, je...
3: Eh ben, justement, le modernisme, ça emmène les gens en tôle.
8: Raison de plus pour que je laisse pas mon numéro.
3: Raison de plus, n'importe quoi. Mais vous êtes vraiment une ordure. Excusez l'expression, quand même.
8: Excuse acceptée.
9: Allô?
8: Oui, ah,
9: pourquoi vous avez donné notre numéro?
8: Parce que si je laisse le mien, après, les gens, ils vont appeler à n'importe quelle heure du jour et de la nuit, vous voyez, ça.
9: Eh ben, alors, mais c'est votre problème, ça. Vous croyez qu'on a envie de répondre à des gens qu'on connaît pas, qu'on a rien à voir avec vos conneries?
8: Vous dites que c'est mon exploitation agricole, à la limite.
9: Votre exploitation agricole? Non, mais ça va pas, non? Non, mais.
8: Vous demandez à votre collègue, sinon, vous voyez qu'il y a apparemment.
9: Quel collègue? C'est ma mère. C'est pas un collègue.
8: Oh oui, oh bah, comme par hasard.
9: Je vais demander à ma mère, oui, d'aller répondre au téléphone pour des conneries comme ça, pour un connard comme vous. Ah non, ça, alors là.
8: Ah, bah, c'est la meilleure, ça.
9: Ah, mais pourquoi c'est la meilleure?
8: Parce que je crois que je vois clair dans votre jeu.
9: Ah bon, vous voyez clair? C'est
8: oh,
9: quoi,
8: oui.
9: Clair?
8: Vous allez essayer de vous récupérer mes nanas?
9: Oh, essayer de récupérer vos nanas? Oh, bah, bien sûr. Oh, bah, de mieux en mieux.
8: Ah, bah,
9: oh,
8: oui.
9: Oh là là, mon pauvre monsieur, mais vous êtes vraiment malade, hein? Vous sortez de l'asile ou quoi?
8: Ça, alors, on fait des efforts et tout.
9: Quels efforts? Mais qu'est-ce qu'on a à voir là-dedans, nous?
8: Ah, bah, alors, vous, officiellement, vous travaillez pour moi, puisque je suis le.
9: Ah bon, je travaille pour vous. Mais vous croyez que j'ai que ça à foutre, moi, justement? Alors, moi, ça va être simple. Je vais appeler les gendarmes.
8: Je vais les appeler, moi, les gendarmes, ça va être
9: aussi. Appelez-les.
8: Ah, bah, écoutez, je vous les transfère en double appel, ne quittez pas.
9: Oui. Allez-y. Voilà. On va rigoler un peu. On va rigoler, je pense. Oui.
8: Gendarmerie, bonjour, commandant Martin à l'appareil.
9: Commandant Martin, vous avez...
8: Absolument, bonjour madame.
9: Attendez, parce qu'il y a un monsieur qui veut chercher une femme, qui a mis une annonce sur internet. Et normalement, il doit être en conversation aussi avec nous. Parce qu'il a dit, on va faire une conversation à trois.
8: Oui, oui, oui.
9: Oui, mais il est où?
8: Ah bah il est là, monsieur Martin. Oui, commandant, cet homme essaye de me voler mes femmes.
9: Ouais, mais pas du tout. Faut peut-être arrêter de mentir aussi en même temps.
8: Excusez-moi, c'est le commandant Martin.
9: Non mais, faut arrêter de mentir.
8: C'est pas joli joli ce que vous faites.
9: Vous êtes... Oui, mais vous êtes complètement malade, monsieur.
8: Donc je note, tentative de récupérage des nanas de monsieur Martin.
9: Non, mais faut arrêter les conneries. Mais vous êtes... Non, mais vous êtes à la masse ou quoi?
8: Pas du tout, non, je suis à Martinville.
9: Hein?
8: Non, mais vous n'avez pas compris.
9: Ah, ben si, j'ai compris. J'ai compris, vous nous faites chier.
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11: Allô?
12: Bonjour, monsieur.
11: Bonjour, monsieur.
12: J'ai bien la boucherie?
11: Oui, c'est l'employé, là.
12: Oui, très bien. Bonjour, monsieur Robert Ledoux, à l'appareil.
11: Oui?
12: Excusez-moi de vous déranger. Je suis pêcheur, hein?
11: Oui.
12: Et je vous appelle parce que j'aurais voulu savoir si, dans votre boucherie, vous pourriez pas, de temps en temps, me mettre un peu d'asticot de côté.
11: Non. On n'a pas du tout ça.
12: Oh, ben, c'est pas ce qu'on m'a dit, hein?
11: Ah bon? Qui c'est qui vous a dit ça?
12: Oh, ben, écoutez, ça m'embête, hein? C'est quelqu'un qui a vu des mouches qui passaient devant chez vous.
11: Ah bon? Alors, vous voulez peut-être parler au patron? Parce que moi, je suis l'employé, là, vous...
12: Ben, je voudrais pas vous déranger, mais c'est juste pour vendre mon métier un peu de côté.
11: C'est un monsieur qui téléphone parce qu'on lui a dit qu'il y avait des mouches, puis de temps en temps, on avait des asticots pour lui mettre des asticots de côté. Alors, on y a fait une farce, là. Allô?
12: Bonjour, monsieur.
13: Bonjour, monsieur.
12: Monsieur Ledoux, à l'appareil.
13: Oui.
12: Excusez-moi, hein. Je vous appelle parce que je sais que vous êtes dans la boucherie, évidemment.
13: Oui.
12: Et on m'a dit que vous aviez des asticots. Et comme...
13: J'ai des asticots. Ben, celui-là qui vous a dit ça, ben, je serais bien content de le connaître. Hein.
12: C'est l'autre boucherie, hein. Le boucher concurrent. C'est comment il s'appelle, un monsieur...
13: C'est lui qui vous a dit de venir chez nous pour des asticots?
12: Oui.
13: Ah oui. Eh bien, vous pouvez dire que c'est un beau con de ma part.
12: Ah ben, je crois que c'est lui.
13: Eh bien, il est gonflé, le mec, hein.
12: Attendez, vous permettez, je vais demander à mon petit-fils, hein.
13: Oui. À quelle occasion il lui a dit ça?
12: Parce qu'il passait devant la rivière, il était en train de pêcher, puis là, il s'est arrêté, il lui a dit, vous cherchez des asticots? Alors, mon petit-fils lui a dit oui. Il a dit, ben, faut aller à la boucherie.
13: Elle est bonne, celle-là. Ben, c'est ce fumier de... Une belle ordure. Croyez-moi, quand il se pointera chez moi, il sera pas déçu du voyage.
12: Ouais.
13: Parce qu'il m'a déjà fait des saloperies pas mal. Ah, mais là, c'est une bonne, celle-là. Hein.
12: Attendez, vous quittez pas?
13: Oui.
12: Mon petit-fils me dit qu'il avait une mauvaise haleine, le gars qui lui a dit ça.
13: Ah, ben c'est une barrique à deux pattes.
12: C'est une?
13: Une barrique à deux pattes, c'est un ivrogne fini.
12: Ah, ben voilà, c'est pour ça.
13: C'est un ivrogne. Vous pensez que je le connais, ce pistolet? Mais il m'en veut à mort, je sais pas pourquoi, j'en sais rien, je sais pas, il me fait des...
12: Ah bah non,
13: pas mal.
12: Non, il vous en veut pas, parce qu'il a dit que c'était les meilleurs asticots de toute la vie.
13: Ah bah bien sûr, mais envoyer un client, vous parlez d'une réputation, monsieur, envoyer un gars chez le boucher pour des asticots, vous rigolez? Vous parlez d'une réputation?
12: Mais il a dit que c'est les meilleurs asticots de la ville.
13: Ah bah bien sûr, les meilleurs asticots de la ville, bien sûr, mais le meilleur camp, vous allez chez lui, vous le trouvez, ça je vous le dis, hein.
12: Vous marquez, je suis assez embêté. Parce que moi, j'ai transmis votre adresse, là, vous savez, au guide départemental de la pêche.
13: Oui.
12: Et ils ont mis un article.
13: Oui.
12: Alors, c'est marqué boucherie.
13: Oui.
12: Et en grand, c'est marqué les meilleurs asticots de toute la région.
13: Là, vous faites bien de me dire ça, monsieur.
12: Et en dessous, c'est marqué en petit. Et en plus, c'est gratuit, vous accueillez avec le sourire.
13: Eh bien, je vous remercie beaucoup, monsieur. Là, vous avez bien fait de me téléphoner. Parce que je vais m'occuper de l'affaire. Et croyez-moi, je vais m'occuper de l'affaire. Hein.
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14: Allô?
8: Bonjour, monsieur. C'est bien la station-service?
14: Oui.
8: Monsieur Martin à l'appareil, établissement Martin Bricolage.
14: Oui.
8: Je vais venir installer un stand bidoniste devant la station.
14: Vous voulez installer quoi?
8: Un stand bidoniste, parce que je vais venir vendre des bidons et des jerrycans pour vos clients.
14: Mais vous n'allez pas installer un truc sans qu'on se soit vu avant?
8: Non, mais on se met juste sur un coin du parking, on installe le matos.
14: Non, mais je m'en fiche. On vient se présenter avant d'amener du matériel.
8: Ah oui, de toute façon, je serai là 10 minutes avant la livraison, il faut que je réceptionne.
14: Non, vous venez pas 10 minutes avant votre installation, vous me dire bonjour, je m'appelle monsieur Martin et je m'installe dans 10 minutes.
8: Pardon, pourquoi vous me dites bonjour, je suis monsieur Martin?
14: Non, c'est vous monsieur Martin.
8: C'est ça, donc je peux venir demain, comme ça on démarre.
14: Allô?
8: Bonjour monsieur.
14: Alors, juste comme ça, si jamais demain matin vous venez, vous mettez quoi que ce soit sur le parking.
8: Demain matin? Alors attendez, je regarde si je suis dispo le matin.
14: Non, j'étais en train de vous dire que si demain matin vous vous pointez à la station de service, j'appellerai le 17.
8: Le 17? Ça nous fait 4 jours ça, le 17, parce que si c'est un mercredi.
15: Allô?
8: Et bonjour madame.
15: Bonjour, vous êtes
8: au téléphone.
15: Non, mais qu'est-ce que vous voulez faire là?
8: Je dois installer mon stand bidoniste, donc votre collègue propose
5: propose que je passe le 17.
15: Non, le 17, c'est la police.
5: Ok, bah dans ce cas, je peux passer le 18.
15: Non, vous avez rien compris.
5: Bah, c'est vous, dites-moi quand ça vous arrange, hein. Moi, je peux venir dès maintenant.
15: Eh bien, ce qu'on fait, vous venez l'installer.
5: Ah, bah, super.
15: Moi, j'ai le tractopelle à côté, comme ça, une fois que vous avez fini l'installation.
5: Ouais, non, pas besoin de tractopeller, mais enfin, c'est gentil de proposer votre aide.
14: Oui, allô?
5: Ah, alors là, je suis plus. Ça, c'est le monsieur d'avant.
14: Je suis la gérante du garage. Je fais ce que je veux, je suis chez moi.
5: Bah, non, c'est le patron qui fait ce qu'il veut.
14: Mais c'est moi la patronne, qu'est-ce que vous faites chier?
5: Pardon, mais vos clients qui vont en Espagne pour chercher de l'essence, ils seront bien contents.
14: Non, ils vont pas en Espagne, mes clients.
5: Ah, d'accord, bah, prévenez-les que c'est quand même beaucoup moins cher en Espagne.
14: Oui, non, mais bien sûr, je vais leur dire que c'est moins cher en Espagne, alors que moi, je vends du carburant, mais vous êtes con ou quoi?
5: Ouais, et je vous ai pas tout dit. En vrai, les jerrycans, ils sont déjà pleins d'essence.
14: Non, mais je m'en fous, je n'en veux pas, je vous ai dit non. Qu'est-ce que vous comprenez pas dans le nom?
5: Bah, je comprends déjà que vous parlez un peu fort.
14: Je m'en fous, je ne veux pas.
5: Non, mais on s'arrange. Moi, je vous revends l'essence espagnoliste qui est dans les jerrycans.
14: Alors, je vais vous dénoncer au truc des fraudes. Voilà, ça va être vite fait.
5: Ah, bah non, sinon, à tous les coups, les fraudes, ils vont vouloir savoir pourquoi je paye pas les taxes.
14: Ah, mais oui, mais voilà, alors arrêtez de me faire chier.
5: D'accord, donc on fait que les jerrycans vides, vous avez raison, c'est plus sûr.
14: Rien du tout, je ne veux pas vous voir dans mon garage.
5: Ok, je me mettrai derrière le garage, comme ça, vous me verrez pas.
14: Vous ne serez ni devant ni derrière le garage,
5: Ah, bah c'est reparti. Allô?
16: Allô?
5: Et voilà, ils m'ont mis en attente, il n'y a plus personne.
16: Si, si, je suis là, moi, j'attends. Hein.
5: Tu vas voir qu'ils sont partis se prendre un petit café à la machine peinard.
16: J'attends après vous.
5: C'est dingue, moi je travaille quand même.
16: Plutôt que raconter des conneries, il faudrait mettre le téléphone à l'oreille, parce que j'attends. Hein.
5: Ah, il y a quelqu'un?
16: Ouais.
5: Bonjour madame, j'étais en train de vous attendre.
16: Non, non, c'est moi qui attends après vous, que vous êtes en train de dire que j'ai dû aller prendre un café.
5: Oh, pas du tout.
16: Si, si.
5: Oh, bah, j'aurais jamais dit ça, je me serais pas permis.
16: Ouais, ouais, bien sûr. Ouais.
5: Donc, comme j'expliquais, je vous apporte les jerrycans.
16: Eh bien, ça tombe très bien, j'en ai en vente en boutique, moi.
5: Oh, bah, faut pas se gêner, pardon, je suis distributeur exclusif bidon et jerrycans sur toute la région, et vous tranquille.
16: Mais qu'est-ce que vous me racontez, là? En tant que station-service, moi qui paye des impôts en France, j'ai pas le droit de vendre de jerrycans.
5: Je m'excuse, mais là, vous me faites carrément concurrence. Déloyaleuse.
16: C'est moi qui fais une concurrence déloyale. Vous voulez venir vendre chez moi sur le parking et c'est moi qui fais une concurrence déloyale.
5: Ah oui, on est d'accord.
16: Mais t'es complètement taré, toi.
5: Ah bah tu vas voir qu'en plus ça va être ma faute.
16: Fais ton travail chez toi et laisse-moi faire le mien chez moi.
5: Non, on va faire le contraire.
16: Hein?
5: Ouais, moi je fais mon travail chez toi et toi tu fais mon travail chez moi.
16: Mais vous me prenez pour un con, moi.
5: Ah bah non, t'as encore inversé, le con c'est moi.
16: Mais c'est bon.
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18: Cimetière animalier, bonjour.
19: Allô?
18: Oui.
19: Oui, bonjour madame.
18: Bonjour madame.
19: C'est le cimetière pour animaux.
18: Oui.
19: Oh mon Dieu, dites-moi, je voulais savoir ce que vous faisiez de tous les os.
18: Ah ben non, on enterre les animaux entiers, ça reste dans la tombe, dans la boîte.
19: Oh, est-ce que vous auriez la gentillesse de m'en mettre un de côté?
18: Vous avez un animal qui est pas bien?
19: Si, il est bien, mais il aime bien jouer avec les os.
18: Votre animal aime jouer avec les os?
19: Mais oui.
18: Mais les animaux qui sont enterrés, les os restent à la personne qui enterre l'animal?
19: Mais il y en a bien de temps en temps. Quand il pleut beaucoup, il n'y en a pas un qui remonte à la surface.
18: Vous voulez demander quoi? Un os d'un chien qui remonte à la surface?
19: Non, mais pas forcément qui remonte à la surface, mais qui, je sais pas, au moment où ils les mettent dans les boîtes. Là.
18: Mais au moment où ils les mettent dans les boîtes, ils sont entiers, les bêtes.
19: Eh ben justement, vous pouvez peut-être en enlever un.
18: Mais vous plaisantez ou quoi?
19: Mais vous pouvez peut-être le faire en cachette.
20: Oui, bonjour madame.
19: Bonjour monsieur.
20: Qu'est-ce qui vous arrive?
19: Mais je comprends pas, j'ai appelé parce que mon petit chien, ben, il aimait bien jouer avec les os.
20: Ah non, on n'a pas d'os, non. Les os, ils sont enterrés, ils restent dans la terre.
19: Mais est-ce que, quand il pleut, est-ce qu'il n'y a pas des os qui remontent à la surface?
20: Non, jamais. Vous avez vu, vous, dans un cimetière, que les os des humains sortaient? Non.
19: Mais non, mais c'est normal, les humains, ils sont dans des cercueils.
20: Ah ben, les chiens aussi.
19: Ah ben, c'est pour ça qu'elle n'a pas voulu m'en donner.
20: Eh ben oui, mais il faut déterrer, puis enlever le cercueil et tout. Vous vous rendez compte, ça vous coûte une fortune.
19: Combien?
20: Puis j'ai pas le droit, de toute façon.
19: Ah, j'entends votre dame derrière.
20: Non, mais j'ai pas le droit.
19: S'il vous plaît.
20: Oui.
19: Si je viens avec mon canis.
20: Oui.
19: Est-ce que vous m'autorisez à ce qu'il fouille un peu la terre?
20: Ah, non, ça c'est interdit qu'il fouille la terre. Non, attendez, vous êtes parti où, là? Écoutez, moi, quand vous serez mort, j'irai chercher un os. Il aime bien jouer avec les os d'humains, mon petit-fils. Alors, je vais aller chercher un os d'humains au cimetière, puis j'irai, tiens, amuse-toi.
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21: Bonjour.
22: Oui, bonjour, monsieur. C'est bien le magasin de jouets?
21: Oui.
22: J'ai acheté un puzzle chez vous.
21: Oui.
22: Et mon chien a mâchouillé deux pièces qui, du coup, ne rentrent plus.
21: Oui.
22: Donc, je voulais savoir si je pouvais vous le rapporter cet après-midi pour l'échanger.
21: Mais qu'est-ce que je fais, moi, avec les deux pièces qui ont été mâchouillées?
22: Ah, bah, ça, après, c'est plus mon problème, ça.
21: Mais vous m'avez dit que les pièces avaient été mâchouillées par votre chien.
22: On a du mal à se comprendre.
21: Oh là là, monsieur, attention, parce que.
22: Ça peut venir de chez vous aussi, vous voyez, c'est.
21: Je demande pardon, j'ai pas de chien ici, mais c'est pas possible.
22: Je dis pas que c'est vous qui avez mâchouillé les pièces.
21: Mais comment voulez-vous que ça ait été mâchouillé chez moi? Enfin, c'est incroyable. J'ai jamais vu ça. Les puzzles, ils sont dans le magasin et ils sont pas mâchouillés. Ça veut dire quoi, cette histoire?
22: Bah, je ne sais pas. Moi, il y a quelqu'un qui s'amuse.
21: C'est logique, c'est pas un défaut de fabrication.
22: Bon, écoutez, passez-moi un responsable, comme ça.
21: J'ai jamais vu ça. C'est incroyable.
0: Oui, bonjour.
22: Bonjour, madame.
0: Ça, c'est de votre faute, c'est pas de la nôtre.
22: Comment ça, c'est de ma faute?
0: Votre chien a mâchouillé les pièces. Moi, je me retrouve avec un jeu invendable.
22: Après, vous le remettez en rayon, vous faites comme si vous ne saviez pas. Vous voyez, c'est pas non plus.
0: Pas de la gueule des gens comme ça, non mais je vous en prie.
22: Non mais je vous en prie vous-même, hein.
0: Non, non, c'est une mauvaise utilisation, c'est pas de notre faute, c'est de la vôtre.
22: Comment ça c'est de ma faute?
0: Bah, non mais vous nous prenez pour qui là, monsieur? Je suis désolé.
22: Non mais je vois venir le truc, c'est qu'on a essayé de... Allô?
1: Oui, moi je suis le gérant de la société.
22: Oui.
1: Ah, je vous écoute, allez-y.
22: Bah, c'est-à-dire qu'apparemment il y a quelqu'un chez vous qui a mâchouillé les pièces du puzzle que vous m'avez vendu.
1: Non mais vous plaisantez ou quoi? Vous avez le droit à rien du tout, parce qu'on ne mâchouille pas des puzzles.
22: Excusez-moi, jurez-le.
1: C'est pas même pas la peine de venir. Je ne ferai rien pour vous.
22: Ah mais jurez que vous n'avez pas mâchouillé le...
1: Monsieur, je vais pas vous... Vous vous prenez pour qui?
22: Vous dites, je n'ai jamais...
1: Non mais monsieur,
22: je jure que...
1: Excusez-moi.
22: Non mais je jure
1: que... Moi, ça fait 25 ans que je suis sur la place. Je ne mâchouille pas de puzzle.
22: Non mais dites, je jure n'avoir jamais mâchouillé un puzzle.
1: Mais vous êtes pas bien, vous.
22: Non mais je vois. On essaye de louvoyer.
1: Mais vous êtes... Faut vous faire soigner, hein.
22: Non mais chacun ses manières.
1: On ne mâchouille pas de puzzle. Je ne vais pas jurer que je ne mâchouille pas de puzzle parce que je ne suis pas débile, moi. Donc, on fait du service après-vente. Mais pour des gens comme vous, je suis désolé, mais on n'en fera pas parce qu'on ne mâchouille pas de puzzle. Point final.
22: Donc, alors dans ce cas, si je viens cet après-midi avec mon beau-frère qui est dentiste,
1: oui.
22: Est-ce que vous seriez prêt à prendre une empreinte mâchoriale?
1: Certainement pas, non.
22: Ah ah, donc on évite le...
1: Non mais, et puis vous voulez faire aussi des ADN aussi pendant que vous y êtes? Non mais, vous sentez bien? Vous allez bien ou...
22: Non mais, faisons un moulage.
1: Non monsieur, on va arrêter là tout de suite. J'ai pas de temps à perdre avec des gens comme vous. Je ne veux plus vous entendre. Vous passez avec votre puzzle. Je vous fous dehors, hein. Vous êtes en train de me faire une empreinte dedans après avoir... Non mais attendez, vous croyez...
22: Bon, alors dans ce cas, juste un échantillon de salive peut-être pour pouvoir...
1: échantillon de salive maintenant. Non mais attendez.
22: Excusez-moi, enfin...
1: Monsieur...
22: Oui, il me faudrait aussi un petit morceau d'ongle et quelques cheveux.
1: Mais j'ai pas approuvé mon histoire. Non, monsieur, excusez-moi.
22: Et le slip que vous portiez hier, s'il vous plaît.
1: Vous réfléchissez un peu à votre demande.
22: Vous êtes le mâchouilleur?
1: Mais monsieur, je ne... Certainement pas.
4: Quel débile.
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23: Oui, allô?
24: Oui, bonjour madame.
23: Bonjour monsieur.
24: C'est Cher FM, la radio à l'appareil.
23: Oui.
24: Vous êtes madame Denise?
23: Oui.
24: Eh bien madame, ça tombe bien.
23: Parce que?
24: Eh bien nous sommes Cher FM, la radio. C'est Super Gérard de la place à l'appareil.
23: Ah non, je connais pas.
24: C'est moi. Voilà. Ah bon? Et vous êtes en direct sur Cher FM. Bonjour Denise, puisque c'est votre prénom, je vois.
23: Ben oui.
24: Voilà, alors qu'est-ce que ça vous fait?
23: Ben écoutez, je ne sais pas parce que je...
24: Vous êtes très émue?
23: Voilà. Alors je ne peux pas répondre, je ne sais pas ce que vous voulez me demander.
24: Ben écoutez, c'est notre grand jeu concours, vous le savez. Aujourd'hui, nous sommes solidaires d'une association. Il s'agit des manchots du département. Vous le savez que notre département compte beaucoup de manchots. Je pense que vous êtes au courant.
23: Des manchots?
24: Des manchots des deux bras, oui. Des personnes qui sont privées de l'usage...
23: Oui, mais enfin, sur la région Saint-Amand, je...
24: Non, pas sur Saint-Amand, hein, sur le département. Hein.
23: Le département, oui.
24: Ouais, un peu partout, Vierzon, jusqu'à Vierzon. De nombreux manchots des deux bras, et donc c'est avec eux que nous lançons notre grand jeu concours. Alors, Denise, nous allons vous demander de faire un petit effort pour notre concours.
23: Oui, je vous écoute.
24: Nous allons raccrocher, vous allez être rappelé.
23: Oui.
24: Et vous allez imaginer pendant 10 secondes que vous êtes manchot, c'est-à-dire que vous n'avez pas de bras.
23: Oui.
24: Vous allez décrocher le téléphone.
23: Et comment faire?
24: Sans les bras.
23: Voilà.
24: Et vous allez pouvoir illustrer en direct à l'antenne de Cher FM les difficultés qu'éprouvent les manchots à décrocher le téléphone chez eux.
23: Oui.
24: Sans leurs bras.
23: Oui, ben je vous comprends.
24: Hein? Mmh. Et donc je pense que vous pouvez réaliser cet exploit en vous aidant évidemment de tout ce que comporte le visage, c'est-à-dire les yeux. Et
23: oui,
24: la bouche.
23: Oui. Hein. Alors, sans les bras, il faut que je décroche mon téléphone.
24: Absolument, madame.
23: Bon, j'ai une amie qui est là, et eh bien, elle va le vérifier.
24: Elle ne peut pas...
23: Elle ne peut pas me servir de témoin.
24: Si, mais elle ne peut pas vous aider. Hein.
23: Ah oui, d'accord, monsieur, je vous comprends.
24: D'accord.
23: Oui. D'accord.
24: Alors, attention, Denise, est-ce que vous êtes prête?
23: Oui, d'accord, alors je raccroche.
24: Attention.
23: Oui.
24: C'est parti. Denise doit avoir le téléphone dans la bouche.
25: C'est ça.
24: Denise, vous m'entendez?
25: Oui.
24: Oui. Le téléphone, vous l'avez où, là?
3: dans la bouche.
24: Comment, dans la?
3: Dans la bouche.
24: Dans la bouche.
3: Ouais.
24: Et vous m'entendez par où?
3: Par maman.
24: Vous m'entendez par maman, hein?
3: Comme j'ai chien, hein.
24: D'accord. Vous voyez un peu le calvaire qu'endurent les manchots des deux bras dans le département. Comment?
3: Oui,
24: mon
3: papa, hein.
24: Oui.
3: Papa.
24: Oui. D'accord. Qu'est-ce que vous pouvez dire aux manchots des deux bras qui ne peuvent pas nous écouter malheureusement, puisque vous le savez, comme ils n'ont pas de bras, ils n'ont pas pu allumer le poste.
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7: Bonjour.
22: Bonjour monsieur, c'est bien l'animalerie ?
7: Oui.
22: J'ai acheté une tondeuse chez vous ?
7: Ouais.
22: Et alors, à peine j'ai attaqué le gazon, paf, le truc s'est bloqué, impossible de la redémarrer.
7: Mais c'est pas une tondeuse pour gazon, monsieur, que je vends. Moi, je suis une animalerie.
22: Bon, enfin, vous m'avez vendu une tondeuse.
7: Oui, mais c'est une tondeuse pour gazon.
22: Ah bah voilà, on est d'accord. Donc...
7: Non, c'est une question, monsieur, que je vous pose. C'est une question.
22: Donc, question, oui. Pourquoi, si c'est une tondeuse comme gazon ?
7: Non,
22: comme...
7: mais monsieur, c'est pas ça, mais vous comprenez pas ce que je vous dis. Vous m'appelez pour me dire que vous avez une tondeuse.
22: On est d'accord.
7: Non, je vous demande, c'est une question.
22: Donc, vous vous souvenez ?
7: Non, je ne me souviens pas. Je suis une animalerie, je ne vends absolument pas de produits de jardin.
22: Sauf ?
7: Sauf quoi ?
22: Bah, sauf les tondeuses.
7: Bon, écoutez, monsieur, mon collègue est là, je vais vous le passer.
9: Oui.
22: Bonjour, madame. Comme j'expliquais à votre collègue, votre tondeuse, elle est toute pétée.
9: Bah, c'est pas mon problème.
22: Ah, bah si.
9: Bah, non.
22: Bah, si.
9: Ah, bah, non.
22: Ah, bah, si.
9: Ah, bah, non.
22: Ah, bah, si.
9: Et je vends des tondeuses pour chiens, monsieur.
22: Des tondeuses pour chiens, franchement. Vous avez déjà vu un chien tondre une pelouse, peut-être ?
9: Mais n'importe quoi, je vous ai dit que je vends des tondeuses.
22: Et alors, comment il fait le chien ?
9: Le chien pour.
22: Bah, pour tondre la pelouse ?
9: Mais le chien, il tond pas la pelouse, monsieur.
22: Ah, on est d'accord.
9: Bah, voilà, mais c'est vous comprenez pas ce que je vous dis.
22: Donc, si le chien ne tond pas la pelouse, il faut bien que quelqu'un le fasse à sa place, on est bien d'accord.
9: Bah, c'est vous tondez votre propre gazon. Vous prenez, vous achetez une tondeuse à gazon chez Jardiland et vous m'embêtez pas.
22: Et donc elle ne fonctionne pas.
9: Mais je vends pas de tondeuse à gazon, monsieur.
22: Oh, alors ça.
9: Je suis avec le responsable.
22: Ah bah oui, alors passez-le moi s'il vous plaît.
7: Oui, je suis la responsable.
22: Ah, bonjour monsieur. Et donc votre tondeuse qui ne tombe plus rien.
7: Bah, elle tombe plus rien, forcément. Si vous avez fait du gazon avec une tondeuse à chien, ça peut pas aller.
22: En plus, j'ai dû faire venir mon beau-frère paysagiste pour qu'il répare les dégâts sur la pelouse.
7: Le paysagiste, il vous a pas dit que c'est une tondeuse à chien.
22: Ah, il m'a dit, oh là, vous vous êtes fait avoir.
7: Ah non, vous êtes pas fait avoir, vous êtes servi vous-même.
22: Il m'a dit, ah bah dites donc qu'ils sont gonflés.
7: Ben non, on n'est pas gonflés. Ah, non, on n'est pas des... non, on n'est pas des gens comme ça, justement.
22: Il m'a dit, eh ben dis donc, il manque pas d'air cela.
7: Mais quand vous allez dans un rayon chien, que vous prenez une tondeuse...
22: Ça va être ma faute si votre magasin est mal rangé, en plus.
7: Mal rangé ?
22: Bah attends. Oui, vous mettez les tondeuses avec les trucs de chien, effectivement. Bah,
7: enfin, mais c'est pas des tondeuses à gazon dans le rayon chien, monsieur.
22: Parce que moi, le paysagiste, il m'a dit, ah bah ceux-là, ils inventent vraiment tout et n'importe quoi.
7: Mais on n'invente rien. Votre paysagiste, vous direz qu'il aille repasser ses diplômes. Parce
22: ah
7: que...
22: bah il est à côté de moi, je peux vous le passer.
7: Bah vous me le passez.
22: Monsieur Martin, oui monsieur Martin, quel monsieur qui veut vous parler ? Il dit que vous savez
7: mais
22: pas.
7: Je suis une dame. Hein.
22: Ouais, je vous le passe. Allô ?
7: Oui, bonjour monsieur.
22: Bonjour monsieur. Donc.
7: Non madame.
22: Ah, parce qu'on m'a dit qu'on passait le responsable.
7: Oui, mais il a pas encore compris que j'étais une dame depuis tout à l'heure.
22: Vous manquez pas d'air quand même, hein ?
7: Mais non, monsieur. Écoutez, vous allez dans un magasin.
22: Ouais.
7: Vous prenez une boîte de haricots.
22: Ouh là là, alors attendez, vous mélangez tout. Pourquoi vous voulez que j'aille tondre des haricots ?
7: Mais je vous parle pas de tondre, je vous donne un exemple.
22: Bah la cueillette du haricot, elle se fait à la main ou elle se fait.
7: Mais non. Quand vous allez faire vos courses à Auchan, vous achetez une tondeuse.
22: Ah, alors ça, on peut tondre un champ. Ça, c'est pas pareil. Mais dans ce cas, si on tond le champ, c'est avec une tondeuse à gazon.
7: Si on tond le champ, mais c'est n'importe quoi.
22: Non, mais excusez-moi, parce que moi, je suis venu avec ma propre tondeuse à gazon, si vous voulez.
7: Mais pour tondre du gazon, mais pas pour tondre un chien.
22: Ah, si, pour tondre son chien. Et c'est bien ça le problème, c'est que là, il doit racheter un chien.
7: Non, mais n'importe quoi, mais là, on devient fou, là. C'est complètement dingue, hein.
22: Je peux vous dire que depuis que je l'ai passé à la tondeuse à gazon, le chien, il est foutu.
7: Non, mais vous êtes en train de me dire que vous avez tondu un chien avec une tondeuse à gazon ?
22: Oui, et le chien, il m'a bousillé les pales de la tondeuse à gazon.
7: Non, mais on est parti où, là ?
22: Parce que moi, je lui ai fait une facture. Je lui ai arrondi à 500 balles parce qu'il y a quand même eu des frais.
7: Ah, ouais, mais non ! Ah, mais non, mais ça n'arrivait pas, monsieur, parce que ça, vous ne vous paierez pas la facture, non ?
22: Écoutez, je vais passer.
7: Bah, vous passez après-midi si vous voulez. Mais...
22: Ah, bah oui, j'espère bien. Bah, je demanderai le responsable. Hein.
7: Bah, ça va être moi.
22: Ah, donc c'est à nouveau le monsieur.
7: Bah, c'est une dame.
22: Ah, bah, faudrait savoir. Bon, bah, alors passez-la moi, cette dame.
7: Oh, et puis merde.
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25: Bonjour.
19: Oui, bonjour madame, c'est la pharmacie.
25: Oui.
19: Oui, bonjour madame Le Dur, l'appareil.
25: Oui.
19: Moi, j'ai fait la liste des courses, là, je dois aller faire mes courses. Mon mari il m'a rajouté de passer à la pharmacie, mais j'arrive pas à bien lire ce qu'il a écrit. Préserva, je sais pas quoi.
25: Préservision, c'est pour les yeux ?
19: Non. Préservateur, préserva.
25: Oh. Préserva. Qu'est-ce que c'est que ça ? Je connais pas.
19: Ou c'est un préservatif.
25: C'est pas préservision plutôt ?
19: Non, c'est préservatif.
25: Ah ben oui. Alors. Bah, c'est des préservatifs. C'est qui a marqué ça?
19: C'est mon mari, mais je sais pas ce que c'est. C'est un médicament?
25: Un médicament? Bah non, les préservatifs, c'est pour les rapports sexuels.
19: Comment?
25: C'est pour les rapports sexuels, les préservatifs.
19: Oh, mais il y a longtemps que je fais plus la chose, moi.
25: Mais je sais pas. Qu'est-ce qu'il a voulu marquer, alors?
19: Je vais l'appeler, il a dû prendre son portable.
25: Oui, bah appelez-le, voyez avec lui, ouais.
19: Oui, merci, madame.
25: Je vous en prie. Au revoir.
19: Au revoir, madame.
6: Allô?
19: Allô?
6: Oui, bonjour.
24: Oui, bonjour, monsieur. C'est la pharmacie?
6: Oui.
19: Oui, bonjour. Je pourrais avoir la personne qui vient d'avoir madame Ledur au téléphone dans votre pharmacie?
6: Ah, non, je vous demande tout de suite.
24: Merci.
6: Il y a eu madame Ledur ou madame Ledur au téléphone?
25: Oui.
24: Oui, bonjour, madame.
25: Bonjour, monsieur.
24: Monsieur Ledur à l'appareil.
25: Oui.
24: Oh là là, gros souci, là, ma femme vient de m'appeler pour me dire que vous l'avez eu au téléphone, elle vous
25: oui.
24: a appelé, je crois.
25: Oui.
24: Et elle a vu pour les préservatifs, elle vous a appelé.
25: Oui, tout à fait.
24: Qu'est-ce que vous lui avez dit?
25: Bah, je lui ai dit que c'était pour des rapports sexuels.
24: Oh mon Dieu.
25: Ah oui.
24: Oh là là.
25: Parce qu'elle a demandé pourquoi c'était.
24: Bah oui, mais alors là, ça va faire un drame, ça.
25: Ah oui. Bah oui, oui, je comprends bien, mais ouais. Oh. Mais vous lui avez fait une liste pour qu'elle achète ça?
24: Non, j'ai rajouté juste ça dans sa liste des courses ce matin. Moi, je pensais pas que vous lui auriez dit, quoi. Moi, j'avais rajouté ça subrepticement, comme on dit, quoi. Hein.
25: Ah ouais, je suis désolée, hein, mais...
24: Bon, écoutez, si elle vous rappelle,
25: oui.
24: Pouvez-vous lui dire que je ne sais pas que c'est un médicament pour la prostate ou quelque chose comme ça?
25: D'accord.
24: Oh, vous êtes gentil, si vous pouvez.
25: Je vous en prie, non, mais c'est vrai que, bah ouais, c'est délicat, là. Hein.
24: Bah oui, parce que, bon, j'ai...
25: Ouais, non, mais je comprends bien, ouais. Bon, je comprends bien.
24: Ça fait longtemps qu'on n'a plus de... Alors, il a fallu que je me débrouille avec quelqu'un d'autre, comme on dit, mais bon.
25: Ouais. Mais il faut, par contre, il faut lui donner quelque chose, ou...
24: Ah bah oui, j'ai besoin d'une grande boîte. C'est des boîtes de 20, je crois, ou 24, je sais pas.
25: Ouais, mais elle va regarder. Comment elle va certainement regarder sur la boîte.
24: Vous croyez?
25: Oh ouais. Là, je crois que c'est prendre des risques, hein, quand même. Oh.
24: Et si vous dites que c'est un somnifère?
25: Ouais, mais elle va regarder, non?
24: Non, mais oui, si elle regarde, vous dites que c'est... qu'on se met ça sur le nez pour empêcher de ronfler.
25: Oh là là, oh, j'arriverai pas à mentir comme ça, monsieur. Hein.
24: Oh, si. Vous allez trouver sûrement.
25: Ben, écoutez, je vais voir. Hein.
24: Merci beaucoup.
25: Ben oui, oui, désolée hein, pour la gaffe, mais c'est vrai que là... Parce qu'elle n'arrivait pas à lire, en fait.
24: Ben oui, j'avais pas bien écrit intentionnellement.
25: Ouais.
24: Vous voyez?
25: Ben, j'espère qu'elle va pas lire. Si elle lit sur la boîte...
24: Ouais, mais elle a une vue très basse. Hein.
25: D'accord. Une boîte de 24 qu'il faut?
24: S'il vous plaît, oui.
25: D'accord.
24: Avec bon. Le petit réservoir.
25: Très bien, bon, ben on s'en occupe, on fait au mieux, alors,
24: oh,
25: monsieur.
24: Vous êtes gentil, merci beaucoup.
25: Merci. Au revoir.
24: Au revoir, madame.
25: Allô?
19: Allô?
25: Oui?
19: Oui, bonjour, c'est la pharmacie.
25: Oui, c'est la pharmacie, madame.
19: Ah, c'est vous que j'ai eu tout à l'heure?
25: Oui, madame Ledu.
19: Oui.
25: Oui, c'est moi que vous avez eu tout à l'heure, oui.
19: Alors,
25: vous avez eu de votre mari au téléphone?
19: Oui.
25: Oui, alors dites-moi.
19: Ben, j'ai pas compris ce qu'il m'a dit.
25: Ah.
19: Mais il m'a dit de venir les prendre assez vite.
25: D'accord.
19: C'est quoi, alors? Vous avez trouvé ce que
25: ben,
19: c'est?
25: On va regarder, venez avec le papier, on arrivera à lire, nous. On arrivera à lire.
19: Non, c'est des préservatifs, il m'a dit.
25: D'accord, je regarde. Je tape à mon ordinateur. D'accord.
19: Alors, qu'est-ce que c'est?
25: C'est un médicament pour la prostate. C'est pour sa prostate, à monsieur. C'est ça. On a trouvé, là.
19: Qu'est-ce qu'il a, mon mari, à sa prostate? Vous me faites peur.
25: Oh, mais non, vous inquiétez pas, c'est rien du tout, madame. Non, ne vous inquiétez pas. Il n'y a pas de souci, là.
19: Oh mon Dieu!
25: Non, ne vous inquiétez pas!
19: Mais alors, c'est quoi? C'est des dragées, des suppositoires, des cachets, c'est quoi?
25: C'est des comprimés!
19: Ça se met dans l'eau?
25: Oui, mais il se débrouillera, il connaît, je pense, hein!
19: C'est la première fois que je vois ça!
25: Ah ouais, d'accord! Non, mais je pense qu'il connaît, hein! Ah oui!
19: Les préservatifs, hein?
25: Oui, c'est ça, madame!
19: Ah ben attendez, j'ai le dictionnaire!
25: Oui, mais vous trouverez pas dans ce dictionnaire-là!
19: Alors, préservatifs! Préservatif masculin,
25: l'homme... Ah oui, mais ça, c'est ce que je vous ai dit tout à l'heure. Je me suis trompée, c'est pour les rapports sexuels. Ça n'a rien à voir.
19: Si c'est marqué langue vulgaire, capote anglaise, qu'est-ce que c'est que ça, une capote...
25: Non, mais c'est pas ça, madame.
19: C'est une maladie anglaise?
25: Non, pas du tout.
19: Oh, mon Dieu.
25: Mais non, ne vous inquiétez pas.
19: Pourtant, il n'a pas attrapé de maladie en Angleterre. Il n'est jamais allé.
25: Non.
19: Oh mon Dieu, mais oui, il a serré la main à un Anglais l'autre jour.
25: Mais non.
19: Si. Oh mon Dieu.
25: Mais non, ne vous inquiétez pas, c'est rien du tout. Là, c'est ce que vous lisez, là, c'est dans le dictionnaire. Mais nous, on a un autre dictionnaire, c'est pour les médicaments, ça n'a rien à voir.
19: Ah bon, bah vous me rassurez.
25: Ouais, non.
19: Parce que j'espère qu'il pourra continuer quand même à vivre.
25: Mais oui, mais bien sûr, non, mais il est pas malade.
19: À être heureux et à faire l'amour avec la concierge, parce que ça lui fait du bien, vous savez.
25: Ah, bon, ah.
19: Je dis rien parce qu'il a un certain âge et il faut qu'il en profite. Vous pensez qu'il pourra continuer avec la concierge parce que c'est une belle histoire, leur histoire?
25: Ah, je ne sais pas.
19: J'espère simplement qu'il se protégera bien.
25: Oui, voilà. Oui. Ouais. Vous passez à la pharmacie tantôt et puis on vous donnera ça.
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11: Allô?
5: Bonjour madame, c'est bien l'exploitation agricole?
11: Oui, allô?
5: Monsieur Martin à l'appareil, auto-école Martin.
11: Ah, c'est pas auto-école, non?
5: Comment ça? Attendez, pourquoi vous seriez une auto-école aussi?
11: Non, mais...
5: Ah non, je crois pas, non?
11: Non.
5: Et puis pardon, mais de quel droit ce serait vous l'auto-école et pas moi?
11: Non, je suis pas auto-école.
5: Ah, ou alors vous êtes à votre compte?
11: Oui, je suis à mon compte, moi.
5: C'est ça, en fait, vous êtes auto-école indépendantiste.
11: Non, rien de tout ça, moi je suis agriculteur.
5: Ah bah c'est ce que je disais.
11: Oui, vous m'appelez pour quoi, là?
5: Pour votre test de conduite, rapport au permis.
11: Oh là. Et c'est quoi cette histoire-là?
5: Bah, la réforme du permis. Vous dites pas que vous avez pas suivi?
11: Non.
5: Eh bah, maintenant, il faut passer un test tous les 15 ans pour vérifier que vous conduisez bien.
11: D'accord.
5: Donc, on vient chez vous, on fait un tour ensemble avec votre voiture, on revient et c'est terminé.
11: D'accord, ok.
5: Mais juste pour vérifier, vous avez bien le double pédalage sur votre voiture?
11: Bah non. Je vois pas ce que je fais avec double pédale.
5: Ah, pas de double pédale. Alors, attendez, je vais dire.
11: À moins que ma femme, elle ait peur et puis elle ait commandé une voiture avec double pédale.
5: Ah bah, vous pouvez rassurer madame, justement, vous avez du bol, il me reste un double pédalage en stock. Donc on va l'installer sur votre voiture.
11: Ouais, comment vous installez ça sur une voiture?
5: Alors ça, moi j'en sais rien, mais rassurez-vous, c'est mon beau-frère, il fait du tuning et il va vous installer le système de double pédaling.
11: Ouais, mais une fois que c'est installé, ça servira juste pour votre test.
5: Bah oui, mais comme vous repassez un test tous les 15 ans, c'est plus pratique de laisser le truc monter.
11: Et on ferait ça avec une voiture d'auto-école, il viendrait chez nous, on ferait un tour et puis c'est terminé que d'installer des...
5: Alors, pour vous dire franchement, c'est juste que le double pédalage, ça me bousille l'embrayage, moi, sur mes voitures.
11: Oui, c'est sûr. Non, mais je vous comprends.
5: Ouais. Eh oui, donc je préfère qu'on utilise celle des autres, sinon ça bousille les miennes.
11: Ah oui, bah...
5: Donc je vais venir maintenant pour récupérer votre voiture.
11: Oh.
5: Je vous l'embarque, je la file à mon beau-frère et il vous bricole le double pédalage.
11: Ouais, alors faut jouer avec ma femme si elle a besoin ou pas de la voiture. Hein.
5: Bah, dites-lui que si elle peut attendre un peu.
11: Ah oui.
5: Je pense que d'ici 15 jours, la partie mécanique déjà sera terminée.
11: Oui.
12: Attends, pardon.
5: Allô? Oui, bonjour monsieur.
12: Non, mais attendez, vous pouvez vous parler de quoi, pour qui, à qui là?
5: Je parle de l'installation du double pédalage par mon beau-frère sur votre voiture.
12: Mais pourquoi j'aurais un double pédalage sur ma voiture?
5: Bah, rapport à la réforme du permis de conduire, j'imagine que vous avez suivi, vous.
12: Mais vous parlez pour qui, là? Pour mon mari?
5: Ah, oui, pour toutes les personnes qui conduisent et qui ne conduisent pas. J'imagine que vous avez suivi, donc vous êtes au courant.
12: Oui.
5: D'ailleurs, si vous aussi vous conduisez, on peut aussi vous installer un double volant.
12: Oh, franchement, là, vous me prenez de court.
5: Bah, c'est pratique, parce que comme ça, vous pouvez conduire à deux en même temps.
12: Non, mais vous êtes qui et pourquoi vous faites ça? Vous êtes habilité par qui?
5: Ah, moi, je suis auto-école, donc je suis auto-habilifié par moi-même.
12: Bah écoutez,
5: vous savez quoi? On se complique pas, je vous mets le pack complet double conduite.
12: Hop. Bon, bah oui, allez, je vais voir avec mon assureur. Vous êtes qui? Représentez-vous?
5: Auto-école Martin, monsieur Martin.
12: Monsieur Martin de où?
5: De Martinville.
12: C'est dans quel département, ça, c'est où?
5: Comment ça, département? Ah bah non, Martinville, capitale de la principauté du Martinland.
12: Pardon, vous êtes de où?
5: Du Martinland. On s'est installé là-bas pour pas payer les taxes américaines.
12: Qu'est-ce que c'est que cette connerie?
5: D'ailleurs, je vous ai pas dit, on fait une promotion sur le pack triple conduite en même temps, si jamais il y a une troisième personne.
12: Non, on met rien du tout. J'ai pas pris de ticket pour aller à un salon du rire.
5: Ah, dommage. Est-ce que vous voulez, dans ce cas, un ticket pour le salon de la chanson?
12: Ouais, c'est ça. Et au revoir.
5: Ou carrément, un ticket pour le salon Rire et Chanson.
12: Rire et Chanson?
5: Voilà. Et je rajoute bienvenue dans l'appel trop con.
12: C'est vrai que souvent en voiture, j'écoute Rire et Chanson quand on s'en va faire un grand trajet et tout, parce que j'aime bien.
5: Oh bah la classe, maintenant vous pouvez vous écouter vous-même.
12: Oh bah oui, tiens.
5: Eh bah bonne route et au revoir monsieur.
12: Eh bien donc, moi, au revoir madame.
5: Merci.
12: Allez, à bientôt sur les ondes.
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14: Patricia, bonjour.
15: Allô?
14: Oui.
15: Oui, bonjour madame. C'est la société Intérim.
14: Oui.
15: Bonjour, je vous appelle parce que je cherche un job.
14: Oui.
15: Et je voudrais savoir si vous aviez un job à me proposer.
14: Un quoi?
15: N'importe quelle dimension.
14: Quelle est votre qualification?
15: Ben, disons que ça fait longtemps que je n'ai pas eu de job.
14: Vous êtes inscrit chez nous?
15: Mais pourquoi faire, toi?
14: Pourquoi faire? Pour pouvoir vous vendre.
15: Mais moi, je ne veux pas de travail, je veux certes un job.
14: Et vous cherchez quoi?
15: Un job?
14: Oui, j'ai bien compris.
15: Ah, c'est pas un travail.
14: Et c'est quoi alors?
15: Ben un zobie.
14: Oui, mais ça veut dire quoi?
15: Et quand même, vous êtes une femme, vous savez ce que c'est qu'un zob.
14: Mais si je vous pose la question, c'est que je sais pas.
15: Un zob, une tebie, vous voyez ce que c'est? Comment?
14: Ça, c'est ma collègue qui vous parle. Oui, bonjour, monsieur.
15: Bonjour, madame.
14: Ben, écoutez, je ne sais pas ce que vous lui dites, mais apparemment, moi, j'ai mis le haut-parleur à partir d'un moment où vous lui parlez de votre organe sexuel. Donc, écoutez, je ne sais pas exactement ce que vous recherchez en appelant chez nous. Nous sommes une agence de travail temporaire. Si vous êtes quelqu'un de sérieux et motivé...
15: Mais madame, oui.
14: D'accord.
15: Je cherche un zob.
14: D'accord. Eh bien, écoutez, dans ce cas-là, vous venez vous inscrire.
15: Mais pour faire quoi?
14: Eh bien, pour qu'on vous fasse travailler, monsieur. Il faut.
15: Mais je ne veux pas travailler, madame. Je cherche un zob.
14: Ben alors, expliquez-moi ce que vous recherchez, parce que là, je ne vois pas du tout. Moi, dans mon...
15: Un zob? Une bite?
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16: Oui, Pôle emploi service inscription.
22: Oui, bonjour monsieur. Je vous appelle parce que je...
16: Madame, c'est pas grave.
22: Ah non, c'est monsieur à l'appareil. Hein.
16: Oui, vous c'est monsieur, voilà, et moi voilà. C'est madame.
22: Je suis un monsieur, hein. Je pense que ça s'entend.
16: Oui, j'ai bien compris. Oui, moi d'accord. Je vous dis bonjour monsieur, vous oui. Vous dites bonjour monsieur.
22: Bah oui, je vous dis...
16: C'est pas grave monsieur, je vous écoute. Quel est l'objet de votre appel?
22: Alors, je vous appelle monsieur parce que je vais partir en vacances pendant un peu plus de 2 mois à l'étranger. Je voudrais savoir quand je risque d'être contrôlé.
16: Vous savez que vous avez droit seulement à 35 jours de vacances par an.
22: Voilà, c'est pour ça.
16: Là, il risque d'avoir une radiation.
22: C'est pour ça que pour éviter le radiateur, je voudrais savoir quand je risque de me faire contrôler.
16: Oui, mais non, mais ça fonctionne pas comme ça, parce que vous allez avoir des rendez-vous avec votre conseillère.
22: Alors, j'ai mon beau-frère qui peut me représenter s'il y a des rendez-vous.
16: Oui, mais monsieur, on ne recevra pas une autre personne tant que ce ne soit pas vous.
22: C'est la famille. Hein.
16: Il n'y a aucun rapport avec un lien de conjugal.
22: Comment ça, conjugal?
16: Vous n'avez pas le droit d'amener votre femme, par exemple.
22: Je ne suis pas marié avec mon beau-frère. Je vais vous parler
16: d'une femme. Je vais vous parler de toutes les situations que vous pouvez me présenter pour ne
22: enfin,
16: pas...
22: Vous me parlez de...
16: Monsieur, excusez-moi. On vous demande de respecter vos devoirs et de pas flouter le pôle emploi.
22: De pas flouter?
16: Oui.
22: Je floute personne.
16: D'accord. Donc là, maintenant, on va reprendre une question de base.
22: Alors, une question, oui. Pourquoi vous dites que mon beau-frère est une femme?
16: J'ai pas dit que votre beau-frère était une femme.
22: Je vois pas comment mon beau-frère pourrait passer pour ma femme. À partir...
16: Non, monsieur, c'est vous qui vous êtes trompé. C'est enregistré. Donc, si vous voulez, je peux vous envoyer une copie avec l'enregistrement.
22: Ah bah moi, je peux vous en envoyer une aussi, dans ce cas. Hein. C'est moi.
16: D'accord. Est-ce qu'il y a autre chose, monsieur?
22: Oui. Si je déguise mon beau-frère en femme, est-ce que dans ce cas, ça passe?
16: Monsieur, tant que ce n'est pas vous qui vous présentez avec une pièce d'identité qui nous prouve votre identité, on ne prendra aucune personne au rendez-vous et aux convocations, monsieur. Ah,
22: d'accord. Donc, dans ce cas, si c'est mon beau-frère déguisé en femme, mais qui vient avec ma carte d'identité...
16: Quel est le rapport, monsieur? Monsieur, je sais pas de... Là, vous téléphonez au Pôle emploi, donc c'est pour...
22: Non,
16: là, on va reposer une question. Allô?
22: Oui, allô?
16: Vous allez me poser une question de travail.
22: Voilà.
16: Est-ce que vous avez une question?
22: Et alors, si c'est ma belle-sœur qui se déguise en homme et qui vient avec la pièce d'identité de ma femme?
16: C'est pas possible, monsieur. Je préfère pas m'attarder sur cette...
22: Alors,
16: sur
22: ce, est-ce sur... que je pourrais avoir un responsable, s'il vous plaît?
16: Oui.
17: Oui, bonjour monsieur.
22: Oui, bonjour madame. Comme j'expliquais à votre sous-fifre, j'ai un souci pour ces vacances d'été.
17: Ah ben, oula, moi je veux bien être gentil, mais à un moment donné, il faut coopérer. Si vous êtes radié, vous verrez bien ce qui vous arrivera, monsieur.
22: Ben alors non, justement, parce que si mon beau-frère vient déguisé...
17: Mais non, mais ça se passe pas comme ça, monsieur. Vous imaginez bien, monsieur, c'est apparenté à de la fraude, monsieur. Vous voulez finir comment, vous?
22: Parce
17: c'est
22: que
17: pas votre beau-frère de se déplacer pour vous, monsieur.
22: Oui, mais déguisé...
17: Comment?
22: Ah, vous n'avez pas compris.
17: Mais si, je vous ai bien compris, monsieur. Vous partez en vacances pendant 2 ou 3 mois.
22: Voilà, oui, je veux voir.
17: Et vous voulez vous faire représenter par votre beau-frère pour pas...
22: Il viendra pas comme ça, il viendra...
17: Et votre beau-frère, moi j'ai envie de vous dire, je m'en fiche.
22: Oui, mais il sera déguisé, c'est ça.
17: Mais il sera déguisé, mais c'est quoi c'est... Mais qu'est-ce que ça veut dire, ça, monsieur?
22: Bah, ça veut dire qu'il aura une... En fait, il aura une perruque blonde pour...
17: Monsieur, je veux bien être gentil, mais voilà, moi j'aime bien parler avec des gens sérieux, monsieur.
22: Bah, je peux vous passer ma femme qui est à côté, qui pourra tester
17: non,
22: que je suis sérieux. Chérie?
17: Non, mais...
22: Allô?
17: Monsieur, je vous ai dit que je mettais un terme à la communication, si vous n'étiez pas plus sérieux que ça, monsieur.
22: Alors, excusez-moi, mais alors, 2 choses. Primo, je suis très sérieuse. Deuxièmement, secondo, c'est pas monsieur, c'est madame, là. Je suis la femme de mon époux.
17: Bon, non, mais...
22: Oui.
17: Bon.
22: Allô?
18: Pôle emploi vous remercie de votre appel. Au revoir.
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26: Oui?
1: Bonjour madame, c'est madame Lan ?
2: Oui, bonjour monsieur.
1: Bonjour madame, c'est la mairie à l'appareil.
2: Oui.
1: Nous vous appelons pour l'état civil, vous savez, les réformes de la carte d'identité.
2: Ah bon ?
1: Qui va être informatisée.
2: Oui.
1: Hein ?
2: Attendez, je vais vous passer, mon mari va mieux comprendre que moi.
1: Oui, vous, les hommes en général sont plus intelligents.
2: Oh merci monsieur.
1: Pardon ?
4: Allô ?
1: Oui, bonjour monsieur.
4: Bonjour.
1: Oui, je préfère parler, effectivement, votre femme a dit que vous alliez mieux comprendre qu'elle.
4: Je sais pas.
1: Oh si. Bon, bah aussi, on va l'illustrer tout simplement. Voilà, c'est la mairie à l'appareil. La mairie, vous savez, là où vous allez, quand vous allez à la mairie, par exemple. Vous savez, c'est...
4: La mairie?
1: Oui, la mairie, c'est une grande maison, en fait, dans une ville.
4: Je sais pas. C'est où?
1: La mairie, vous connaissez, non?
4: Non.
1: La mairie, ce qu'on appelle une mairie, en fait, c'est une bâtisse. En général, c'est fait par un architecte qui dessine des plans. Et ensuite, une fois qu'il a dessiné les plans, il y a donc des maçons qui arrivent avec les maîtres d'œuvre. Enfin, bon, et ils construisent, vous savez, étage par étage. Et ils aménagent des fenêtres pour qu'on puisse voir à travers, quoi.
4: Oui, ça y est.
1: Et puis on met des rideaux pour particulièrement l'hiver, pour préserver la chaleur, pour éviter qu'elle parte par les fenêtres.
4: Oui.
1: Voilà, voilà. Ensuite, la mairie, en général, il y a plusieurs étages. Parce que on doit s'occuper de tous les habitants de la ville, vous comprenez ?
4: Oui.
1: Mais il n'y a pas de chambre. Ce sont des bureaux. Vous savez ce que c'est un bureau, non ?
4: Oui, en principe, oui.
1: Eh bien, il y a des bureaux. Donc, il y a des gens qui sont assis sur des chaises. Vous voyez des chaises, non ? Les chaises ?
4: Oui.
1: Vous voyez une chaise ? Ben, il y en a plusieurs.
4: Ah bon ?
1: Et oui. Et ben, oui, parce qu'il y a plusieurs... Il y a plusieurs personnes qui travaillent à la mairie.
4: Oui, alors ?
1: Ils sont assis. Ça va être plus complexe, monsieur. Je vais vous demander toute votre attention parce qu'ils sont assis devant un ordinateur. Est-ce que vous...
4: Oui, voilà.
1: Bon, vous voyez ce que...
4: Mais que ça concise avec moi.
1: Alors, ben justement, j'en viens, je vais tout vous expliquer. En fait, un ordinateur... Vous savez ce que c'est, un ordinateur, non ?
4: Ah oui, quand même.
1: Ah, vous en avez déjà vu ?
4: Des ordinateurs ?
1: Oui.
4: Il y en a partout, non ?
1: Voilà. Eh bien, la mairie, nous en avons aussi. Donc, vous voyez ce que c'est maintenant, la mairie ?
4: Ah oui, quand même. Mais vous êtes employé là, vous ?
1: Oui.
4: Comment vous appelez ?
1: Monsieur Lemol.
4: Lemol ?
1: Lemol, vous savez, M...
4: O.
1: Non. M... Oui. M-I-O.
4: Ah oui.
1: B-R-T-C. Lemol.
4: Oui.
1: Dites-moi, monsieur, est-ce que vous pouvez me passer votre femme ?
4: Pourquoi faire ?
1: Vous voyez ce que c'est, votre femme ?
4: Oui.
1: Votre femme, vous voyez, c'est comme nous, en fait, mais c'est... Elle a...
4: Écoutez, je peux pas faire un saut jusqu'à la mairie, là, pour longtemps.
1: Ouais, mais on a un saut, je sais pas si vous allez y arriver, hein.
4: Pourquoi ?
1: Bon, parce qu'il faut en faire plusieurs, c'est quand même pas tout
4: à fait... Mais j'ai pas pour longtemps, j'ai ma voiture, là, je la prends dans 2 minutes, je suis là.
1: Votre voiture ?
4: Oui.
1: Vous voyez ce que c'est, votre voiture ?
4: Ben oui.
1: Oui ? Bon, ah ben, vous pouvez me passer votre voiture ?
4: Oh, vous me cassez les pieds.
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23: Oui, allô ?
5: Bonjour monsieur, c'est bien l'Institut de Beauté ?
23: Oui.
5: Monsieur Martin à l'appareil, Association pour la pudeur en institut paramédical, la pipe. J'imagine que vous avez déjà entendu parler de la pipe ?
23: Non du tout.
5: Bah, en fait, on nous a demandé d'établir une nouvelle réglementation suite au débordement un peu olé-olé de certains salons de massage.
23: Oui.
5: Donc, il y a un nouveau protocole pour les soins. Vos clients doivent rester habillés, quelle que soit la prestation.
23: Bah oui, mais comment on fait pour faire un soin du corps avec des vêtements ?
5: Vous faites pareil, c'est juste que vous le faites par-dessus les vêtements.
23: Bah, si elle garde son t-shirt, je peux pas lui faire de soins sur son dos, admettons. Sur le dos, je dois appliquer un lait démaquillant, mais faut que je le rince.
5: Alors ça, vous inquiétez pas, tout ce qui est lait, crème, huile, beurre, etc., pas de problème, si vous frottez bien, ça passe à travers les vêtements.
23: Ouais.
5: Et pour rincer, vous faites comment ?
23: Bah, on rince avec des gants et de l'eau chaude.
5: Et bah ça change pas non plus.
23: Ouais.
5: Vous rincez la cliente tout habillée, comme ça vous lui nettoyez en même temps la peau et les habits.
23: Pas forcément, parce que les clientes, elles seront pas d'accord de ressortir avec leurs vêtements mouillés. S'il fait froid dehors et qu'elles ressortent avec leurs vêtements mouillés...
5: Bah, dans ce cas, vous faites semblant de leur mettre des produits, mais vous les mettez pas vraiment.
23: Non mais stop monsieur, on va pas vendre un soin du corps à 65€ sans mettre de produits, les clientes, ils s'en rendent compte.
5: De toute façon, elles vous voient pas, elles sont couchées sur le ventre.
23: Bah oui, mais elles le sentent aussi, les produits sur eux.
5: Non, mais vous faites des bruits de flacon, vous ouvrez un truc, vous refermez un truc. Bah. À la fin, vous leur mettez un petit coup de pchit et c'est réglé.
23: Bah écoutez, je vous laisse voir avec la responsable.
5: Ah bah avec plaisir, elle est là.
23: Ouais, mais alors on est en train de faire un soin du visage.
5: D'accord, rassurez-moi, la personne est habillée.
23: Bah. Sur les soins du visage, après, elle retire juste le haut pour pas qu'on mouille, mais je veux dire, elle est en soutien-gorge, des fois, elle a
5: encore... Oh là là, qu'est-ce que vous me dites ?
23: Bah, elle a son soutien-gorge.
5: Et pourquoi la responsable est en soutien-gorge ?
23: Non, la cliente.
5: La cliente aussi, ah bah de mieux en mieux, donc les deux sont en soutien-gorge.
23: Mais non, la responsable est habillée, elle est en train de faire le soin sur sa cliente.
5: Qui se promène tranquillement dans la boutique en soutif, allez.
23: Non, Je dis pas qu'ils se promènent dans le... Ils sont en cabine, monsieur.
5: Bah oui, mais je vois le truc. La cliente, elle va sortir toute nue de la cabine pour aller se mettre juste devant la vitrine.
23: Bah non.
5: Vous savez quoi? Dites à la cliente de ne pas sortir de la cabine, je vais passer.
23: Bah, je peux pas la faire entendre.
5: Ah non, mais alors, si vous pouvez pas la faire entendre, vous avez qu'à mettre le haut-parleur.
23: Non, faire attendre.
5: Ouais, bon, enfin après, merci, c'est moi qu'on appelle pour me dire que vos clientes se trimballent en slow-bar.
23: Bah, mais ma cliente... Oh lolo.
3: Oui, allô?
5: Ah, bonjour, monsieur.
3: Mais monsieur, moi, déjà, je ne masque les femmes, donc je vous arrête tout de suite.
5: Oui, oh bah c'est pas parce que c'est des femmes qu'elles ont tous les droits.
3: Pardon?
5: Vous savez quoi? Je vais passer vite fait, quand même.
3: Non, mais j'ai pas envie de vous recevoir.
5: Non, mais juste pour vous mettre un sticker polarifiant sur la vitrine.
3: Mais monsieur, je ne vous autorise à rien du tout à mettre sur ma vitrine.
5: Bah si, comme ça, on voit pas de l'extérieur, ça évite que les gens qui passent devant la boutique doivent supporter la vision de vos clientes qui se trimballent en vitrine.
3: Oh là là là là, attendez, vous allez mettre des trucs sur ma vitrine comme si les clientes se promènent à poil dans ma vitrine.
5: Bah pardon, mais les gens ont pas forcément envie de voir vos clientes à poil quand ils passent devant chez vous.
3: Mais vous croyez quoi? Vous croyez que mes clientes, elles ont pignon sur rue et que les gens les voient de l'extérieur?
5: On est bien d'accord.
3: Bah attendez.
6: Bonjour.
5: Bonjour madame, pardon, mais vos collègues ne veulent pas suivre la nouvelle réglementation pour les massages.
6: Mais alors, faut bien qu'elles soient en sous-vêtements.
5: Ok, mais dans ce cas, c'est ce que je disais. Je vous mets un sticker polarifiant plus des plaquettes d'avertissement comme quoi il y a des risques de femmes déshabillées à l'intérieur.
6: Et ça coûte combien? Le sticker et puis vos petites plaquettes, ça coûte combien?
5: Ah non, je vous demande pas d'argent. Pour ça, c'est complètement gratuit.
6: Bon, passons, on verra ça, ouais.
5: Super, comme ça, je vous apporte la facture en même temps.
6: Non, vous m'aviez dit, vous passez, mais j'avais rien à payer. Et puis maintenant, vous me parlez de facture?
5: Oui, alors le sticker et les plaquettes, c'est gratuit. En revanche, il y a ma consultation à régler.
3: Non.
5: Ah si, moi je vous ai fait du coaching pour votre commerce.
3: Non.
5: Pardon, mais je vous donne des conseils. Je vous fais un petit consulting semi-professionnel.
3: Non.
5: Je vous file mes petits trucs, mes petits conseils pro.
3: Non, vous m'avez donné, non.
5: Mes petits tips, mes petits tutos.
3: Je vous ai rien demandé, c'est vous qui m'appelez, puis maintenant vous voulez me facturer parce que vous m'avez dit certains trucs. Non, mais.
5: Je vais pas travailler gratos.
3: Non, commencez pas à me raconter des conneries.
5: Ah, ça trop tard, j'ai déjà commencé il y a un certain temps.
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7: Allô?
9: Allô?
7: Oui?
9: Oui, bonjour monsieur, c'est bien la poste de...
7: Oui?
9: Oui, bonjour, du nom de la place, l'appareil, gendarmerie.
7: Oui, bonjour monsieur.
9: Nous venons d'intercepter le chef d'une bande, hein?
7: Oui.
9: C'est-à-dire ces trois dames d'une soixantaine d'années.
7: Oui.
9: De forte corpulence qui ont semé un peu le bazar dans la région.
7: Dans la région?
9: Oui,
7: d'accord.
9: Je vous explique ce qu'elles font, hein. Elles sont spécialisées dans le viol des receveurs de poste.
7: Ah!
9: Donc on vient d'intercepter leur chef, Mademoiselle Ledoux, 61 ans, 98 kilos. Oui.
7: Dites-le.
9: Et elle s'attaque aux receveurs, hein.
7: Est-ce que je peux aviser ma guichetière, là, tout de suite?
9: Oui. Elle est à côté de vous, là?
7: Oui. Oui, il y a trois dames dont une vient d'être interceptée à la gendarmerie. Ces femmes sont spécialisées dans le viol des receveurs. Elles sont plus que deux, hein, de forte corpulence. T'en as une très forte? Attachée les cheveux, attachée derrière, très forte. Oui, alors tu ne vas pas, hein, là-bas.
9: Il y en a une, là?
7: Elle a une dame qui lui a demandé d'aller lui faire voir pour le Minitel.
9: Attendez, elle est où, là?
7: Elle est au guichet.
9: Alors, écoutez-moi, de toute façon, elles ne sont pas dangereuses. Elles se jettent sur l'homme, simplement. Elles le font tomber parce qu'elles sont très corpulentes.
7: Oui.
9: Profitant de leur poids, elles vous entraînent par terre.
7: Oui.
9: Et là, il y en a une qui vous tient pendant que l'autre se laisse tomber sur vous.
7: Oui.
9: Et donc, vous viole, hein?
7: D'accord.
9: Alors, ce qu'on va faire, hein, vous allez la faire venir à côté de vous au téléphone. Oui. Elle est toute seule, l'autre n'est pas là encore.
7: Il n'y en a qu'une, oui.
9: Bon, alors c'est elle.
7: Oui.
9: Alors je vais vous passer Mademoiselle Ledoux.
7: Oui.
9: Hein, qui va vous expliquer quoi faire. Hein.
7: Oui.
10: Merci. Allô?
7: Oui.
10: Bonjour monsieur.
7: Oui, bonjour madame.
10: Mademoiselle Ledoux à l'appareil.
7: Oui.
10: Alors là vous êtes dans l'embarras, je crois, d'après ce qu'on me dit.
7: Oui.
10: Alors vous lui dites que Mademoiselle Ledoux est à l'appareil et qu'elle vous demande de ne pas vous violer.
7: Oui. Madame? S'il vous plaît, si vous voulez venir la voir. Alors, j'ai Mademoiselle Ledoux, là, qui est au bout du fil. Hein? Vous connaissez Mademoiselle Ledoux?
10: Elle va dire non.
7: Alors, elle me demande de ne pas me violer. Hein? Vous comprenez ce que je vous dis, là, oui? Bon, alors, moi, je suis pas d'accord, hein, avec pour ce que vous êtes venu faire. Hein? Elle comprend pas, elle dit...
10: Ah oui, c'est une grande comédienne.
7: Oui. Est-ce que vous êtes venu ici pour me violer? Non. Ben, vous en êtes sûr, oui? Oui.
11: Et vous êtes venu ici pour quoi faire? Oui. Comment? Vous avez téléphoné au docteur Dumas. Et vous êtes... Comment vous vous appelez, vous? Madame? J'entends pas. Attendez, vous voulez me faire voir votre carnet de chèques?
12: Comment s'appelle-t-elle?
11: Alors, madame...
10: Ah bah c'est pas elle, alors.
11: Comment?
10: Ah bah c'est une erreur.
11: Vous la connaissez pas?
10: Est-ce que vous pouvez vous excuser auprès d'elle? Parce que je voudrais entendre ça.
11: Oui, bah je vais m'excuser, oui.
12: Attendez, allô?
11: Oui.
12: Rapprochez-la de vous, hein.
11: Oui. Alors, écoutez, madame, je suis là en contact avec la gendarmerie qui recherche une personne qui correspondait à votre signal.

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2: C'est pour ça que je ne vous ai pas contacté avant, parce que si c'était pour dire non, valait mieux que je vous contacte après.
3: Je regrette, c'est pas la peine de m'envoyer personne, il va repartir aussi vite.
2: Non, on s'est mal compris. Je ne vais pas vous envoyer personne, puisque je vais vous envoyer quelqu'un.
3: Vous allez m'envoyer personne, vous allez m'envoyer quelqu'un, c'est quoi votre cirque?
2: Parce que vous dites qu'il ne faut pas vous envoyer personne, mais non, puisque je vais vous envoyer quelqu'un.
3: Non, rien du tout. Je n'ai pas fait de contrat, je n'ai rien signé.
2: Non, mais moi je l'ai fait, je me suis permis de le faire.
3: Non, mais vous êtes un peu gonflé, quoi. J'ai rien signé, vous m'avez jamais rien demandé.
2: Non, ça c'est vous qui me dites.
3: Ben non, je n'ai rien signé.
2: Oui, on fait celui qui n'a rien signé.
3: Mais je vous dis que non.
2: Alors, prouvez-le.
3: Quoi que je dois prouver, je ne sais même pas en quoi que ça concerne.
2: Alors, on fait celui qui ne sait pas en quoi que ça concerne.
3: Mais non, vous n'avez qu'à m'envoyer des papiers, que je vois si c'est ma signature.
2: Vous allez gommer?
3: Mais je ne vais pas gommer, je ne vais pas signer, ça va la peine, je ne vais pas le gommer.
2: Bah alors, jurez que vous n'allez pas gommer?
3: Bah, si, je le jure. Non, mais.
2: Alors, entre nous, effectivement, c'est moi qui ai signé le papier. Ce qui compte, c'est que ce soit signé, que ce soit vous ou moi, c'est pareil. Vous voyez, c'est.
3: Ah, ben non, c'est pas pareil. Non, mais oh, c'est un faux. Je regrette, c'est un faux. Attendez. Il a envoyé le papier et un contrat de travail, il n'a rien fait du tout.
4: Allô?
2: Ah, un autre monsieur.
4: Vous pouvez pas faire des papiers à quelqu'un sans demander à l'entreprise si elle est d'accord pour l'accueillir?
2: Moi, si vous voulez, étant mon propre patron, je peux décider.
4: En tant que patron, vous pouvez imposer des salariés dans une entreprise?
2: On est d'accord.
4: Non, mais attendez, vous plaisantez ou quoi? Là, je m'en fous. Vous n'avez pas signé. Bon, attendez, c'est la meilleure. Vous signez des contrats sans voir les partenaires. Alors là, on m'a déjà fait des coups, mais alors celui-là, pas encore.
2: Non, si vous êtes contre l'employisme après.
4: Mais vous plaisantez ou quoi? Je m'en fous. Vous comprenez ce que je vous dis?
2: Oui, mais comme j'ai validé l'embauche chez vous, je peux.
4: Mais vous n'avez pas le droit de valider l'embauche chez moi. Enfin, vous savez de quoi vous parlez ou quoi? C'est quoi votre métier à la base?
2: Alors, à la base, c'est mon beau-frère qui est employeuriste et qui m'a donné la passion de l'employisme.
4: Vous êtes dans l'employisme, donc vous signez des contrats et moi je suis obligé de prendre le gars. Non, mais vous êtes malade ou quoi?
2: Pour vous, c'est du bénéfice si vous voulez, dans le sens où c'est un
4: non,
2: petit jeu.
4: Non, j'en veux pas, j'ai trop de personnel, j'en veux pas. Qu'est-ce que je vais faire balayer?
2: Peut-être que parmi vos employés, il y a quelqu'un dont vous souhaitez vous débarrasser et que lui pourrait prendre sa place.
4: C'est n'importe quoi.
2: Parce qu'il y a toujours quelqu'un qu'on traîne un petit peu comme un boulet.
4: Il y a 5 minutes, vous me parliez d'employisme, me faire travailler machin, et là vous me demandez de virer quelqu'un pour prendre quelqu'un avec votre contrat.
2: Voilà, donc il viendra.
5: Monsieur Martin.
2: Ah, c'est madame.
5: Excusez-moi, votre beau-frère est là ou pas, monsieur Martin?
2: Mon beau-frère, oui, je vous le passe.
5: Ouais, d'accord. Ok, j'attends le tut-tut ou.
2: Le tut-tut?
5: Ouais.
2: Ah, madame est connaisseuse. Alors attendez, ne quittez pas, je vais transférer l'appel parce que là, ça mérite.
5: Ah ouais.
2: Allô?
5: Oui.
2: Bonjour madame, je suis mon beau-frère.
5: Bon, je vous ai reconnu, j'écouterai les chansons tous les jours.
2: Ah, j'avais l'impression un petit peu.
5: Mais je peux vous passer mon beau-frère si vous voulez.
2: Ah, passez-moi votre beau-frère.
5: Allô? Ouais.
2: Vous êtes un vrai beau-frère ou pas?
5: Oui, un vrai.
2: Ah, dans ce cas, on va faire une discussion entre beau-frères, ne quittez pas. Martin? Oui? Je te passe le beau-frère du beau-frère. Ah, oui. Allô?
5: Oui, allô?
2: Est-ce que je pourrais parler à votre beau-frère, s'il vous plaît?
5: Oui.
2: Merci.
5: Allô, bonjour.
2: Ah, attendez, là, c'est le beau-frère du beau-frère?
5: Ouais.
2: Je vous repasse mon beau-frère. Martin? Ouais? Je te repasse le beau-frère, ouais? Allô?
5: Allô, oui, c'est moi.
2: Bonne journée, alors.
5: À vous aussi.
2: Au revoir.
5: Ça fait bien plaisir de vous avoir eu. Bonne journée.
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6: Allô?
7: Allô, docteur?
6: Allô?
7: Allô, docteur?
6: Écoutez, il doit y avoir erreur, madame.
7: Ah, c'est pas le docteur?
6: Mais non!
7: Oh mon Dieu!
6: Et vous avez des soucis, apparemment.
7: Ah oui, parce que j'ai confondu mon poulet et mon chat.
6: Oui.
7: Pour manger ce midi. Et comme j'avais pas mes lunettes.
6: Oui.
7: J'ai tué le chat.
6: Oh.
7: Et je l'ai mangé.
6: Oh.
7: Et j'ai mal au ventre.
6: Oh mon Dieu. Vous avez personne qui peut vous aider dans votre coin?
7: Attendez, je fais un dédoublement d'appel. Vous permettez?
6: Je vous en prie.
8: Cabinet des docteurs de la place, j'écoute. Allô?
6: Écoutez, madame, monsieur, pardon, docteur,
8: oui.
6: C'est une vieille dame qui m'appelle de je ne sais où. Elle est pas très bien. Hein. Elle a mangé son chat aujourd'hui à la place du lapin. est-ce que vous, si vous vous faites le 31-31, vous pouvez pas avoir l'appel?
8: Attendez, bougez pas. Ah, madame Le Duret.
6: C'est ça.
8: Elle a pas de lapin, elle a des poulets.
6: Oui, c'est ça. Elle a confondu du poulet et puis, attention, moi ça commence, ça devient contagieux. Elle a confondu le poulet avec son chat, elle a mangé son chat.
8: C'est pas vrai.
6: Si, et il paraît qu'elle souffre, enfin je sais pas.
8: Elle a dû manger les poils avec encore. Ça fait 3 fois qu'elle nous fait le coup.
6: Mon Dieu, mais comment, elle est toute seule cette femme?
8: Oui, parce que son fils est en Martinique.
6: Ah oui.
8: Et pour lui faire plaisir, il lui a offert 3 chats.
6: Oui.
8: Et elle en a déjà mangé 2.
6: Eh bien, le troisième, il est oxy, elle l'a mangé.
8: Attendez, je vais faire une inversion d'appel, quittez pas, hein.
6: Merci, monsieur.
8: Parce que je suis inquiet de savoir si elle a mangé les poils, c'est ça le problème.
6: Oui.
7: Allô? Allô?
6: Oui, je sais pas, je viens d'avoir votre médecin.

0: parce qu'il voudrait savoir si vous avez mangé les poils.
1: Ben oui, parce que j'ai confondu les poils avec et les plumes.
0: Oui.
1: Parce que d'habitude, je mange les plumes, moi.
0: Ah bon?
1: Oui.
0: Mais le chat, c'est dur aussi, les poils, hein?
1: Oh, c'est pas bon même grillé dans du beurre comme ça, j'ai
0: mis. Mais comment que ça se fait qu'on vous laisse quand même toute seule comme ça?
2: Oui, allô?
0: Oui, ah. Alors je viens d'avoir, moi, cette dame.
2: Oui.
0: Et puis, elle a mangé les poils.
2: Oh là là là là. Attendez, quittez pas, madame, parce que j'ai un appel de la poste de... Oui, le facteur. Comment s'appelle la dame qui a fait ça? Ah ben, c'est elle.
0: Oh.
2: Allô?
0: Oui.
2: On a un appel de la poste, là.
0: Oui.
2: Le facteur s'est fait arracher les poils ce matin par une vieille dame.
0: Ah.
2: Qui s'est empressée de lui manger tous les poils pubiens.
0: Écoutez, c'est une histoire de fou.
2: Attendez, je vais essayer de l'appeler, parce que c'est pas la même chose si elle a mangé des poils de facteur ou des poils de chat. Hein, c'est...
0: Mais c'est pas possible. Elle doit pas avoir de force, cette femme. Mais pour arracher les poils du facteur, il fallait que déjà qu'il ait une belle barbiche. Hein.
2: Ah mais non, mais c'est pas les poils de barbe, c'est les poils pubiens.
0: Ah bon, d'accord. Bon, mais écoutez, je suis pas de...
1: Allô? Allô?
0: Oui, ça y est, ben, je vous ai, mais enfin, il comprend plus rien, votre médecin. Hein. C'est les poils du facteur que vous avez mangé ou c'est les poils du chat?
1: Oh mon Dieu, c'est ça. J'ai mangé les poils du facteur tout à l'heure à 11h.
0: Mais c'est pas possible. C'est une histoire de fou, vous êtes en train de me faire une connerie, là.
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4: Bonjour.
5: Bonjour monsieur, excusez-moi de vous déranger. Je vous appelle pour un remboursement.
4: Ah, j'essaie de vous passer ma responsable, savoir si on peut ou pas. Hein.
6: Karine, demande en caisse, s'il vous plaît, Karine, merci.
4: Allô.
5: Allô.
4: Pourquoi vous demandez le remboursement?
5: En fait, ce sont des cadeaux qu'on m'a fait.
4: Oui, mais de toute façon, monsieur, je vous rappelle qu'il faut aller dans le magasin.
5: Attendez, vous me rappelez? Je vous donne mon numéro?
4: Bah, je vous rappelle pas, monsieur. Comment voulez-vous que je sache?
5: Bah, vous m'avez dit je vous rappelle.
4: Non, je dis je vous rappelle.
5: Oui, alors 06. 06.
4: Mais non, je vous dis pas que je vous rappelle, je vous dis que nous, il nous faut le ticket de caisse.
5: Non, mais ça, je peux le faire. C'est pas...
4: Comment ça, vous pouvez le faire?
5: Pour vous, c'est pas important, c'est pas
4: comment
5: ça.
4: Comment ça, c'est pas important?
5: Non, mais ce que je veux dire, c'est que vous, après.
4: Mais monsieur, bon, attendez. Allô?
5: Oui, bonjour monsieur.
7: Nous, pas de remboursement, pas de ticket de caisse, ça c'est ça.
5: Oui, alors j'ai plusieurs articles, hein, en fait, ce sont des cadeaux qu'on m'a fait.
7: Ah non, mais non, je ne reprends pas, monsieur.
5: Non, mais moi, si vous voulez, on s'arrange en liquide, même si ça vous arrange.
7: Ah non plus, je vais pas me faire virer et prendre ma place pour ça. Hein. C'est impossible, monsieur.
5: C'est un truc à tenter quand même, à mon avis, non?
7: Ah non, pas du tout, non.
5: Je pense qu'il y en a bien pour dans les 50-60 euros.
7: Non, je préfère ma place que 50 euros, je vous le dis.
5: Non, mais 50 euros net, hein, s'entend. Attention,
7: oui,
5: je ne parle pas en brut. Hein. J'ai l'intégrale de Popek en cassette VHS. Ça, vous pouvez faire un petit stand sur le parking, vous pouvez proposer aux gens.
7: Mais vous croyez que j'ai que ça à faire? Vous avez qu'à le faire, vous.
5: Je vais prendre un avoir, alors, c'est pas grave.
7: Mais non, j'ai pas de ticket de caisse, je ne reprends pas, monsieur. Il faut le code barre de l'article.
5: Ah, alors c'est petit trait, grand trait, petit trait, moyen trait.
7: Maintenant, vous inventez n'importe quoi, alors.
5: Pas du tout.
7: Non, mais le code barre qui est sur votre boîte, sur votre.
5: Bah alors, j'ai pas la boîte avec, hein, j'ai juste le.
7: Oh, bon. Je veux dire, je vais pas reprendre, vous avez même pas la boîte.
5: Bah, je peux vous en faire une de boîte, c'est pas un souci.
7: Je ne reprends pas la marchandise qui n'est pas de mon magasin, vous n'avez pas de ticket de caisse.
5: Mais je vous.
7: Vous avez un DVD, vous n'avez même pas la boîte, vous allez m'inventer une boîte, vous allez vraiment m'inventer un ticket, je ne reprends pas. Je vous ai dit que je ne reprenais pas, je ne reprends pas.
5: Vous faites les boissons, les liquides ou pas?
7: Non, pas du tout.
5: Parce que j'ai un pack de bière aussi.
7: Non plus.
5: J'en ai bu une, mais les 5 autres.
7: Mais monsieur, ça suffit, faut arrêter le délire là.
5: Les 5 autres sont comme neuves. Hein,
7: je vous raccroche, monsieur.
5: Ah, non, moi d'abord?
7: Non.
5: Comment ça, non?
7: Bah, je peux pas reprendre de la bière, j'en vends pas. Vous vendez un pack qui manque une bière, mais on est parti où là?
5: Non, mais peut-être pour monsieur, je ne sais
7: non
5: pas.
7: Non plus,
5: monsieur.
7: Non plus.
5: Non, vous et vous?
7: Non, je bois pas non plus.
5: Parce que c'est peut-être l'occasion d'essayer?
7: Non, pas de souci, non.
5: Bon.
7: Donc je vais vous raccrocher, monsieur.
5: Pour monsieur, j'ai un slip éléphant aussi.
7: Oui, c'est ça.
5: Avec la trompe et tout.
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8: Allô, j'écoute.
2: Oui, bonjour madame.
8: Bonjour monsieur.
2: Je suis bien au domicile du docteur. Il est gastro quelque chose, je crois. Hein.
8: Ah oui, il est gastro quelque chose, comme vous
2: bon,
8: dites.
2: Je voudrais un rendez-vous, c'est possible. Il est là, non?
8: Non, il n'est pas là tout de suite. Il sera là tout à l'heure. Alors le problème, monsieur, c'est que comme il s'en va demain pour une dizaine de jours.
2: Oh là là.
8: Et oui, c'est ça le problème. Écoutez, c'est comme vous voulez, monsieur. Je peux éventuellement encore vous donner un rendez-vous entre deux personnes si vous tenez absolument à venir. Enfin, bon, je vous ai prévenu, monsieur, vous ne tomberez pas de haut si je vous dis que vous êtes adressé à un professeur et non pas à un gastro-entérologue de quartier.
2: C'est-à-dire, ça coûte combien?
8: C'est-à-dire, c'est la consultation est de 650.
2: Pardon?
8: 50.
2: C'est pas vrai.
8: Mais si, c'est vrai. Bien. Bon, je vous ai tout expliqué, monsieur.
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9: Oui, bonjour.
5: Oui, bonjour, monsieur. C'est bien la boulangerie ?
9: Ah, pas monsieur, c'est madame.
5: Ah, c'est pas la boulangerie, excusez-moi.
9: Oui, non, vous me dites bonjour, monsieur, c'est madame.
5: Oui, bah c'est bien ce que je disais, alors.
9: Non, vous avez rien compris. Vous me dites bonjour, monsieur, et je suis une dame, alors je vous explique, voilà.
5: Oui,
9: allez-y.
5: C'est rapport au bol d'or.
9: Oui.
5: Je suis passionné de moto et je cherchais un moyen de remercier les motards.
9: Oui.
5: Donc c'était pour vous prévenir. Je me suis permis de mettre l'adresse de votre boulangerie pour qu'ils puissent venir se faire offrir le petit déjeuner.
9: Vous me dites d'offrir le petit déjeuner.
5: Voilà, c'est ça.
9: Comment je fais là ?
5: Non, mais juste au motard, hein, je ne demande pas.
9: Non, mais juste au motard, mais vous ne comprenez pas. Je ne peux pas faire un crédit comme ça.
5: Comment ça, un crédit ?
9: Me dites d'offrir au motard. Si j'offre aux gens, je ne fais pas payer. Et qui c'est qui me paye ?
5: Bah, si vous offrez aux gens, non, vous ne faites pas payer, évidemment. Oui, c'est...
9: oui, mais il faut que vous me donniez de l'argent.
5: Bah, si je vous donne de l'argent, ce n'est pas offert.
9: Ah, mais moi, je n'offre rien, monsieur.
5: Bon, bah, est-ce que je pourrais avoir le responsable dans ce cas-ci ? Allô ?
10: Oui, j'écoute.
5: Ah, allô ?
10: Oui, j'écoute.
5: Oui, bonjour. Oh là, vous m'entendez ?
10: Oui, je vous entends, oui.
5: Oui, allô ?
10: Ben oui, je vous entends.
5: Ah bon, non, mais j'étais pas sûr parce que je...
10: purée, comment je fais ? Je parle déjà fort de nature et vous m'entendez pas. Alors,
5: ah bah moi, je vous entends, mais vous m'entendez pas, en fait, apparemment, c'est ça ?
10: Mais si, je vous entends.
5: Il ne m'entend pas.
10: Oui, j'écoute.
5: Oui, ah bah voilà. Donc, comme j'expliquais à votre collègue, ce serait pour offrir le petit déjeuner au motard.
10: Pour le bol d'or, oui, ça m'intéresse pas. Je ne donne rien du tout. Et...
5: ah bah oui, mais là, vous me le dites maintenant. Moi, j'ai déjà mis les petites affichettes.
10: Et mais que je m'en fous, moi, ma marquise, c'est à mon avis, alors...
5: C'est-à-dire que là, c'est quand même exceptionnel. Il y a eu le bol d'or, vous voyez,
10: en
5: c'est...
10: plus, sur le bol d'or, au circuit, il y a tout un tas de marchands de frites et tout ça. Hein.
5: Ah, vous avez... ah bah oui, faites-leur des frites. Dans ce cas, c'est une très bonne idée.
10: Ah, mais je fais pas, je propose pas de faire de frites. Attention. Hein.
5: Le monsieur propose de faire des frites pour tous les motards.
10: Mais non, je vous ai parlé des frites. Je vous parlais des marchands de frites qu'il y avait sur le circuit. Je vous ai pas dit que je faisais des frites. Oh, mais vous commencez à me gonfler. Hein.
5: Oui, allô ?
10: Oui.
5: Non, j'étais en train de dire qu'effectivement, c'était très gentil pour les frites.
10: Mais je ne fais pas de frites !
5: Alors, sans vouloir abuser, est-ce qu'une petite saucisse avec les frites, ce serait possible ou pas ?
10: Mais je ne fais pas de frites !
5: Oui, j'ai bien noté, non mais je l'ai rajouté, plus les frites, ça je l'ai marqué
10: oh,
5: sur le...
10: mais ça va pas la tête, non ? Eh, vous me faites chier !
5: Des beignets, vous dites ?
10: Je vous dis que je ne fais pas de frites, c'est compris ? Vous me faites chier !
5: Oui, des beignets, j'ai bien compris.
10: Oh, vous êtes buté ou quoi ? Je vais porter plainte, moi, si ça continue, et... parce que je ne veux plus vous entendre. Moi.
5: Et là, vous m'entendez ou pas ?
10: Ouais, mais je ne veux plus vous entendre.
5: Alors dans ce cas, je vais continuer à parler, mais vous ne m'entendez pas.
10: C'est terminé, vous me cassez les couilles !
5: Des chatouilles ? Comment ça, des chatouilles ?
10: Oui, bah si vous avez bien compris. Allez, au revoir.
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11: Allô ?
2: Oui, bonjour madame.
11: Bonjour.
2: Madame Latruffe ?
11: Oui.
2: Oui, bonjour, c'est la mairie à l'appareil.
11: Oui.
2: Le service de l'état civil.
11: Oui.
2: Je disais à monsieur le maire qu'il y avait une madame Latruffe... qui habitait au 6 rue Gange.
11: Oui, c'est moi.
2: Voilà, et monsieur le maire ne voulait pas me croire.
11: Et alors ?
2: Ben parce que, vous savez, monsieur le maire a beaucoup de travail, il est toujours sous pression. Alors on essaie toujours de le faire un peu rire.
11: Hein. Ah bon ?
2: Évidemment, quand il a su qu'il y avait une madame Latruffe, ça lui a fait du bien parce qu'il riait, mais aux anges, on aurait dit un bébé.
11: Ah bon ?
2: Ben, je vais vous le passer. Monsieur le maire, c'est madame Latruffe. Oh, mais non, ça n'est pas possible. Ça n'existe pas. Allô ?
11: Allô, bonjour, monsieur le maire.
2: Bonjour, madame. Je ne vous dérange pas ?
11: Non, non, du tout.
2: Alors, comment vous appelez-vous ?
11: Je m'appelle madame Latruffe. L-A-T-R-U-2-F-E. Mais ça vous fait rire ?
2: Il est plié de rire.
11: Oui ?
2: Il est en train de s'étouffer, là.
11: Ah bon, il s'étouffe ?
2: Arrêtez, monsieur le maire.
11: Bon,
2: monsieur
11: allez.
2: Le maire, attention, attention, monsieur le maire, parce que là, vous allez vous faire mal.
11: Allô ?
2: Il a fait un malaise.
11: Hein ? Il a fait un malaise ?
2: Il a fait un malaise à cause de vous, madame.
11: Comment ?
2: Il a fait un malaise à cause de vous.
11: Ah ben, je m'en fous, moi, qu'il ait fait un malaise. Pour savoir comment je m'appelle, bon ben, je m'appelle madame Latruffe, et c'est tout, hein.
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13: Allô ?
2: Oui, bonjour monsieur. L'inspection d'académie à l'appareil ?
13: Oui.
2: Nous sommes bien à l'école privée de garçons ?
13: Oui.
2: Ah, très bien. Je vais vous passer l'inspecteur d'académie. Hein.
13: Si.
2: L'inspecteur. y a deux communications pour vous. Il y a l'école privée de garçons et votre neveu. Mon neveu, laissez-moi tout seul. Hein. Refermez la porte, merci. Mon neveu et l'école. Très bien. Je vous remercie. Allô?
13: Allô, oui.
2: Mais t'es fou de m'appeler là.
13: Excusez-moi.
2: Tu veux que j'ai des histoires ou quoi?
13: Excusez-moi, je ne suis pas votre neveu, monsieur. Je suis l'école privée de garçons. Hein. Oui. Excusez-moi, monsieur l'inspecteur.
2: Bon, dis-moi très rapidement. Ce soir, je ne peux pas venir te chercher.
13: Non.
2: Attends, je prends. Ne quitte pas, je prends mon calepin.
13: Excusez-moi, monsieur l'inspecteur. Je suis désolé, vous me prenez pour votre neveu et je suis le directeur de l'école privée, monsieur l'inspecteur.
2: Alors, écoute bien jusqu'au bout ce que je vais te dire, parce que je ne veux pas que l'autre entende. Figure, imagine le scandale si ça savait.
13: Mais oui, mais excusez-moi, monsieur l'inspecteur, je suis désolé. S'il vous plaît, hein, ne continuez pas, je ne suis pas votre neveu, monsieur l'inspecteur.
2: Écoute-moi bien, je suis sur une autre ligne, il faut que je parle avec le directeur d'une école privée.
13: Ben oui, je suis le directeur de l'école privée, monsieur l'inspecteur.
2: On m'a mis en dédoublement d'appel. Surtout, ne dis rien, je ne peux pas t'entendre. Écoute bien, ce que je vais dire avant, écoute bien, surtout, ne dis rien. Ma femme a trouvé un caleçon qui ne m'appartenait pas dans ma voiture. Tu as dû l'oublier par mégarde. Alors, écoute, il faut que... Je ne sais pas comment on va régler ça. Attends, quitte pas. Je prends l'autre ligne, une seconde. Allô?
13: Allô, monsieur l'inspecteur?
2: Oui, monsieur... Bonjour, monsieur, c'est bien l'école?
13: Excusez-moi, monsieur l'inspecteur, mais...
2: Comment ça, Patrick? Tu n'es pas sur l'autre ligne?
13: Non, je suis...
2: Tu es Patrick, alors qui est de l'autre côté?
13: Alors,
2: ça fait 2 minutes que je suis en ligne avec quelqu'un. Attends,
13: oui.
2: Ne quitte pas, Patrick, hein, ne quitte pas. Allô?
13: Allô, oui, monsieur l'inspecteur.
2: Oh, merde.
13: Oui, mais non, ça n'est pas grave. Hein. Écoutez, je garderai ça pour moi, mais j'ai beau vous appeler, vous supplier de ne pas continuer, et puis vous ne m'écoutez pas. Hein, je ne sais pas, vous êtes ennuyé, mais je ne peux pas vous...
2: Oh, merde.
13: Non, mais ça n'est pas grave, monsieur l'inspecteur, je vous en prie. Hein.
2: Oh, quelle catastrophe.
13: Mais non, monsieur l'inspecteur, je vous assure que je suis désolé. Hein.
2: Oh, c'est ma carrière qui s'enfuit.
13: Mais non, absolument pas. Je garderai totalement ça pour moi. Je vous assure que je suis très ennuyé, là.
2: C'est en toute humilité que je vous demande pardon.
13: Oui, mais je vous en prie, monsieur l'inspecteur, mais ça y est, c'est effacé, c'est oublié.
2: Je me mets à genoux, je bats ma coule.
13: Mais ça n'est pas grave, monsieur l'inspecteur, je vous assure que ça n'est pas grave.
2: Patrick, je suis un homme fini. Ben, bien sûr, il va. Comment ça, tu crois?
13: Je vous assure, c'est oublié.
2: Oui, mon amour, je sais, mais il va certainement pas avaler ça.
13: Mais si.
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14: Vous êtes au service de santé au travail. Bonjour.
15: Bonjour, monsieur. Oui, c'est bien la médecine du travail?
14: Oui.
15: Ce serait pour me déclarer inapte au travail.
14: Et vous êtes monsieur?
15: Martin.
14: Je ne donne pas d'arrêt de travail, monsieur Martin.
15: Parce qu'il y a mon beau-frère qui m'a prêté des béquilles, vous voyez?
14: Oui.
15: Donc je peux faire semblant de boiter.
14: Oh non, mais monsieur...
15: Allô?
14: Mais même que votre beau-frère vous prête des béquilles, le médecin va pas vous mettre inapte.
15: Et si dans ce cas, juste je vous prends le papier, moi je peux le...
14: Pardon? Vous allez faire un faux?
15: Ah bah mon beau-frère m'a dit que normalement ça posait pas de problème.
14: Non, franchement, je sais pas qui vous a dit de...
15: Ah bah lui, il m'a dit qu'on pouvait les avoir à 10 balles normalement.
14: À 10 balles?
15: Ouais.
14: C'est vraiment n'importe quoi.
15: Ah bah écoutez, moi j'étais prêt à mettre 20.
14: Vous avez donné le nom de votre beau-frère, monsieur?
15: Monsieur Martin.
14: Et vous êtes monsieur?
15: Martin.
14: Vous avez le même nom?
15: Bah oui, c'est mon beau-frère, donc forcément on a le même nom.
14: Et votre prénom à vous, c'est quoi?
15: Martin.
14: Vous vous appelez Martin?
15: Oui, comme mon beau-frère.
14: Nous payez 10 euros, 20 euros pour qu'on vous fasse un certificat de complaisance. Là, franchement, c'est la première fois en 30 ans de carrière, hein. Allô?
15: Oui.
14: Vous voyez, ma collègue, elle dit que ça fait 30 ans. Moi, ça fait près de 40 ans de carrière, je pense.
15: Donc, ça fait 70 ans?
14: Pas 70 ans à deux, hein, monsieur. Ça
15: bah,
14: fait...
15: vous me dites 40 plus les 30 de votre collègue, donc ça fait 70 ans.
14: Bah, c'est la première fois que j'entends ça.
15: En 70 ans?
14: Mais pas en 70 ans, monsieur, en 40 ans de carrière. Je suis plus ancienne qu'elle, monsieur.
15: Donc, c'est vous qui avez 70 ans ou c'est votre collègue?
14: Non, mais il se fout de moi, là. Il demande si j'ai 70 ans. Non, mais ça n'a rien à voir, monsieur. Enfin, 40 plus 30. Ça veut dire que je connais ma collègue.
15: Depuis 70 ans?
14: Non, je suis arrivée tout simplement peut-être 10 ans avant ma collègue dans l'établissement.
15: 10 ans avant, donc ça fait 80 ans. Donc.
14: Mais non, là maintenant ça fait 80. C'est ma mère qui a 80 ans, si vous voulez savoir.
15: Ah bah passez-la moi.
14: Non, elle n'est pas là, monsieur, ma mère.
15: Elle n'existe pas.
14: Bah si elle existe, ma mère. Non mais, écoute.
15: Non mais c'est un petit peu gros là quand même. Hein,
14: C'est vous qui me dites que ma mère n'existe pas. Ma mère existe, mais elle n'est pas dans...
15: Et mon... alors, pourquoi elle ne peut pas parler?
14: Parce qu'elle est chez moi, monsieur. Vous croyez qu'une dame de 80 ans, elle peut être au travail?
15: Bah vous y êtes bien. bien.
4: Non, mais vous êtes ridicule, monsieur.
15: Je crois que vous essayez de me trimballer, là.
4: Oh, bah enfin, monsieur, c'est vous qui me trimballez, non?
15: Ah bah, je me demande effectivement qui trimballe qui, parce que là...
11: Donnez-moi votre numéro de portable.
15: Ah bah, je veux pas vous donner mon numéro personnel, quand même. Je sais ce comment c'est. Après, on se fait rappeler pour des publicités et tout ça.
4: Bah, comme si que je vais vous rappeler pour des publicités.
15: Ah bah, tiens.
4: Non, mais enfin, monsieur.
15: C'est promis.
4: C'est promis, monsieur.
15: Bon, alors, donc, 06...
4: 06...
15: 06...
4: 06...
15: 06...
4: Non, 06, oui.
15: 06.
4: Oui.
15: Et
4: 06.
15: Non, 05 à la fin.
4: 05 à la fin.
15: Oui,
4: non. C'est un numéro qui n'est pas bon, ça.
15: Pourquoi il vous en manque un?
4: Bah non, mais 06, 06, 06, 06, 05.
15: Oui, voilà, c'est ça.
4: Bon, bah écoutez, je vais essayer de vous passer la direction, monsieur.
15: Non, c'est madame. Hein.
4: Ah, vous êtes une dame?
15: Oui.
4: Vous êtes une dame?
15: Oui.
4: Oh non, mais il se fout de moi, Laura. Il dit que c'est une dame et moi que je suis un monsieur. C'est quoi? C'est Rire et Chanson.
15: Ah oh bon, non bah,
4: alors, j'espère que je vais quand même pas passer à la radio quand même. Hein.
15: Ah bah si.
4: Ah oui, j'ai passé à la radio.
15: Ah bah oui, ça s'appelle l'appel trop con.
4: L'appel trop con, alors le con c'est moi quoi.
15: C'est moi.
4: Ah bon?
15: C'est moi le trop con.
4: Appelez-nous plus, hein.
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16: Magasin de Châle République, bonjour.
1: Allô?
16: Oui?
1: C'est le magasin des surgelés.
16: Oui?
1: Bonjour, madame.
16: Bonjour.
1: Je dois faire mes commissions, vous savez, parce que je vais être un peu malade et on m'a dit de prendre mes promissions pour la semaine, voyez-vous?
16: Oui?
1: Je voudrais savoir, est-ce que vous avez des haricots?
16: Oui, bien sûr.
1: Ah, alors, haricots, je note. Des arottes.
16: Des
1: arottes.
16: Des carottes?
1: Oui.
16: Oui.
1: Ah bon, très bien. Je vais essayer de tout prendre chez vous. Comment s'appelle les topinambours? Non, j'ai pas besoin, c'est trop dur, puis c'est pas surgelé.
16: Alors ça, par contre, j'ai la purée de topinambours.
1: Ah. Est-ce que vous avez des poireaux?
16: Des poireaux, oui.
1: D'accord. Des tomates?
16: Oui, des tomates aussi, oui.
1: Très bien. Des hommes?
16: Pardon?
1: Des hommes?
16: Vous avez demandé quoi?
1: Des hommes.
16: Des pommes?
1: Oui.
16: Ah non, la pomme, ça se congèle pas du tout.
1: Ah voilà. Alors, pas de hommes, mais est-ce que vous avez des oires?
16: Non plus.
1: Ah bon? Ça
16: non.
1: Se congèle pas non plus?
16: Non.
1: Pour faire les oires au chocolat?
16: Non, on n'a pas de poire, non.
1: Bon. Et est-ce que vous avez des haillassons?
16: Non plus, madame.
1: Vous n'avez pas d'haillassons?
16: Non.
1: Bon. Alors, j'allais oublier le plus important parce que je vais rester quand même, essayer de pas sortir de chez moi. Et ça, il m'en faut si je dois passer l'hiver toute seule à la maison. Est-ce que vous auriez des aubes?
16: Alors, des aubes, c'est-à-dire?
1: Vous savez, les aubes avec les ouilles. On mélange ça avec les ouilles.
16: Non, je vois pas de quoi vous me parlez.
1: Ben, vous savez, c'est un fruit. Il y a toujours... c'est un fruit en... Il y a trois fruits en un fruit.
16: Non, ça ne me dit rien du tout.
1: Aux Seychelles, il y en a beaucoup. C'est-à-dire que vous avez, à la base du zob, il y a toujours deux ouilles.
16: Alors là, je ne vois pas du tout. Hein. Bah, puis tout ce qui est fruit exotique, je pense que ça doit... Nous, on...
1: Parce que, voyez-vous, ils font quelque chose avec ce fruit-là. Avec le zob là, et les ouilles, voyez-vous, ils arrivent à faire un jus avec.
16: À faire un jus, d'accord.
1: Qui est congelé.
16: D'accord. Non, mais j'ai pas, hein, non.
1: Ah ben non, celui-là, on le trouve qu'à la banque du sperme.
16: Non, mais n'importe quoi, hein. Non, mais je vois pas le rapport avec les surgelés, madame.
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17: Hello, bonjour.
15: Oui, bonjour monsieur. C'est bien l'université de langue?
17: Oui, elle oui. Langue étrangère appliquée.
15: En fait, on me propose un travail.
17: Oui.
15: Mais je leur ai dit que j'étais bilinguiste. Donc, il faudrait que je puisse en attester par un papier.
17: Mais vous faites pas partie de LEA?
15: Madame Ella, vous me dites?
17: Non, j'ai pas jamais parlé de Madame Ella. Ici, vous êtes à LEA. Donc, Madame Ella n'existe pas.
15: Il y a quelqu'un qui la remplace?
17: Il y a personne. Mais je vous en parle pas. C'est pas Madame Ella. Elle n'existe pas. Je vous ai jamais parlé d'une Madame Ella. Je vous dis juste que vous êtes à LEA, langue étrangère appliquée.
15: Bon, alors passez-moi Madame langue étrangère.
5: étrangère appliquée, s'il vous plaît.
17: Non, mais il n'y a pas de madame langue étrangère appliquée.
5: Bon, alors, dans ce cas, est-ce que quelqu'un qui travaillerait dans le service de madame langue étrangère appliquée pourrait...
17: Mais pas du tout, c'est pas une madame, c'est pas un service, c'est le nom de l'UFR.
5: Alors, attendez, Luc, vous me dites Luc, comment ?
17: Luc, pourquoi vous me parlez de Luc ? J'ai jamais parlé de Luc.
5: Bah, Luc FR, vous me dites qu'il y avait un monsieur Luc FR dans
17: J'ai
5: ce
17: pas
5: cas.
17: Dit Luc FR, on va reprendre depuis le début.
5: D'accord, alors, je ne suis pas monsieur FR.
17: Non, mais ça, Allô ?
5: Allô ?
18: Vous êtes monsieur ?
5: Monsieur Martin.
18: D'accord.
5: Est-ce que je peux passer dans ce cas en début d'après-midi, juste pour récupérer une feuille en tête ?
18: Attendez, vous pensez que ça marche comme ça ? On délivre des diplômes qui sont reconnus par l'éducation nationale.
5: Ah, parfait. Et combien il faut compter, du coup, pour ça ?
18: Comment ça, il faut compter quoi ?
5: Bah, pour le papier signé, là, dont vous me parlez.
18: Je pense que vous comprenez rien, ou alors vous me prenez vraiment pour une débile. Mais c'est pas parce que vous vous appelez monsieur Martin, on va vous faire une attestation, ça marche pas comme ça. Hein.
5: Non, mais je paye, y a pas de souci. Hein,
18: mais je suis d'accord avec vous, même si vous voulez payer, mais de toute façon, faut quand même vous renseigner pour savoir comment ça se passe.
5: Oui, je passe. Alors, c'est ce que je disais,
18: non,
5: je passe.
18: Non, c'est pas, vous allez pas passer ici.
5: Non, mais vous n'aurez plus qu'à l'imprimer et à signer,
18: non,
5: vous voyez, je...
18: Non. Vous comprenez pas, je pense pas que vous compreniez, monsieur. On ne délivre pas une attestation en disant que monsieur Martin est bilingue, anglais. Mais pas du tout. Mais
17: il veut une comme quoi il est bilingue.
19: Allô, oui, bonjour, je suis la directrice de l'UFR-DLEA.
5: Alors, j'ai eu madame langue étrangère appliquée. Ensuite, elle m'a passé ce soi-disant monsieur Luc FR.
19: Non, c'est pas monsieur Luc FR, monsieur. C'est un monsieur qui s'occupe de
5: l'UFR. Oui, qui se faisait passer pour lui. Ça, j'ai bien compris que c'était pas le.
19: Bon,
5: m'a dit
19: mais monsieur, alors écoutez, moi je vais vous dire tout de suite, ça va être très simple. Donc,
5: oui.
19: Moi je suis la directrice et la chef d'établissement.
5: Non, mais c'est ce que je disais du coup. Ça ne dérange pas de payer si vous voulez. Dans le
19: mais
5: sens
19: c'est
5: où
19: pas
5: je...
19: un problème d'argent. Un diplôme, monsieur, il faut suivre la formation.
5: Dans ce cas, on propose un poste dans une boucherie également. Pour ça, il faut que je manie la langue de bœuf. Donc, est-ce que au moins...
19: Non, mais c'est un gag, monsieur, là où...
5: Non, mais je demande juste une attestation comme quoi je manie la langue de bœuf.
19: Mais bien sûr, mais écoutez, sans problème, ça me fera vraiment plaisir de vous dire, oui, non mais bien entendu, de dire que vous maniez parfaitement la langue de bœuf, c'est tout à fait dans mes attributions.
5: Ah bah voilà, écoutez, là, je savais qu'on trouverait bien un moyen de s'entendre quand même.
19: Donc je ne sais pas qui est au téléphone.
5: Alors devinez.
19: Je sais pas, moi, la radio.
5: Ah, pas mal.
19: Ouais, c'est ça. Ouais. Quelle radio ? Il y a monsieur Luc FR qui est à côté de moi. Je sais pas. Énergie ?
5: Non.
19: Rire et...
5: Ah.
19: Rire et chanson.
5: Mais oui, bravo !
19: C'est bien ce que je craignais. C'est très très con, je vous félicite.
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20: Coiffure, bonjour.
21: Oui, bonjour monsieur. C'est le salon de coiffure.
20: Oui.
21: Dites-moi, est-ce que vous faites des permanentes ?
20: Oui.
21: Des balayages, là aussi ?
20: Oui.
21: Ah, vous faites des balayages ?
20: Également, oui.
21: Parce que je suis juste à côté de vous, là, au 5, moi.
20: Oui.
21: Vous êtes au 3.
20: Oui, c'est ça.
21: Si vous faites des balayages, vous ne pouvez pas venir devant chez moi.
20: Venir devant chez vous ?
21: Parce qu'il y a un chien qui a fait une grosse merde devant la maison.
20: Ah non, je suis désolé, je suis tout seul cet après-midi.
21: Vous venez de me dire que vous faisiez des balayages.
20: Mais c'est un salon de coiffure, ici.
21: Mais oui, mais...
20: Je
21: ça...
20: suis tout seul cet après-midi.
21: Mais vous venez maintenant.
20: Mais enfin, c'est pas mon travail, je vais quand même pas aller balayer devant votre porte.
21: Mais monsieur, il y a une merde de chien qui trône devant l'entrée.
20: Bon, écoutez, je suis désolé, mais je ne sais pas.
21: Écoutez, nous on a une raclette, si ça peut vous aider.
20: Non, j'ai du travail.
21: J'appelle la police.
20: Et c'est ça. Coiffure, bonjour.
22: Oui, bonjour monsieur, adjudant de la place Gendarmerie Nationale.
20: Oui.
22: C'est le salon de coiffure qui se trouve aux 3 rue du Port.
20: Oui, c'est cela.
22: Oui, bonjour, on vient d'être appelé par monsieur Ledoux qui se trouve être votre voisin situé au 5.
20: Oui, il m'a appelé pour aller balayer devant la porte.
22: Il paraît que vous avez un chien et que ce chien aurait fait un étron juste devant la porte empêchant ce monsieur et sa femme de sortir de chez eux.
20: Oui, il m'a demandé d'aller balayer, seulement je ne peux pas cet après-midi, je suis tout seul.
22: Mais je comprends, mais bon, ces deux personnes sont âgées, elles doivent aller, elles ont des rendez-vous à des clubs d'anciens, donc...
20: Oui.
22: Je leur dis de vous rappeler, hein.
20: Oui.
22: Merci.
20: Au revoir. Coiffure, bonjour.
21: Oui, c'est encore nous.
20: J'arrive, hein.
21: Ah, vous voulez bien le faire ?
20: Ben oui, j'ai pas le choix, la gendarmerie vient d'appeler, donc j'arrive.
21: Ah, ben écoutez, c'est gentil. Ils vous ont dit aussi pour le petit service en plus, non ?
20: Quel service en plus ? Écoutez, je suis tout seul.
21: Non, mais il y en a pour 2 minutes. C'est pour la vaisselle.
20: La vaisselle ?
21: Oui.
20: Non, mais c'est une plaisanterie ou quoi ?
21: Pardon ?
20: Mais on est un salon de coiffure. Pourquoi j'irais faire la vaisselle ? Je vais aller voir la mère de chien, c'est déjà très gentil de ma part.
21: Voilà.
20: Attendez, moi je suis coiffeur, je fais pas la vaisselle des voisins ou j'en ai rien à faire, moi.
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15: Bonjour monsieur, je suis bien en café.
0: Ah mais c'est pas un monsieur.
15: Comment ça c'est pas un monsieur? Bah si, je suis un monsieur.
0: Mais non, mais moi.
15: Ah bah vous, je sais que vous êtes un monsieur.
0: Ouais.
15: Je vous appelle parce que j'ai un petit souci. J'ai été contrôlé par la police parce que j'étais un petit peu alcoolifié en sortant de discothèque.
0: Oui.
15: Donc j'ai dit aux gendarmes que c'est vous qui m'aviez fait boire des trucs frelatifiés.
0: Oh bah voilà le travail, bah c'est chapeau.
15: Ah bah merci.
0: Bah oui, non mais venez tout de suite, s'il vous plaît.
15: Oui, alors je vais venir parce que je vous ai préparé une déclaration pour les gendarmes justement, comme quoi vous.
0: Ah ouais, bah, non, bah venez. Vous avez été en disco, vous avez dit que vous sortez chez moi, vous savez ce que je risque moi.
15: Non mais c'est pas grave, voyez ça. Au moins.
0: Mais si c'est grave.
15: Mais non, mais ce que je veux dire, c'est
0: non,
15: que.
0: Non, je veux pas le savoir. Je veux pas le savoir. Vous venez tout de suite.
15: Tout de suite, non, mais peut-être plutôt pour l'apéro.
0: Non, je ne discute pas par téléphone. Vous venez, je sais pas qui j'ai affaire. À qui ai-je l'honneur?
15: Alors, monsieur Martin.
0: De où?
15: Là, je suis dans mon canapé, je suis au salon.
0: Oui, mais non, mais vous habitez où?
15: Ah, alors, j'habite 1 rue Martin.
0: Où?
15: À Martinville.
0: C'est où ça?
15: Mais c'est à côté de Saint-Martin, je sais pas si vous voyez.
0: Non.
15: Bon, enfin bon, bref.
0: Oui, non, il n'y a pas de bref, monsieur. Là, c'est trop grave ce que vous avez fait, là. Alors là, on va pas chercher mieux les 14 ans si vous habitez à Martinville ou à Martin, je sais pas où, là. Vous êtes fait arrêter où?
15: Ben, c'était en sortant de Martinville, justement.
0: Et alors, vous avez dit que vous sortiez en discothèque à Martinville? Non, mais vous êtes à l'ouest ou quoi?
15: Non, alors c'était plus au nord de Martinville, en fait.
0: Ouais, mais vous vous rendez compte où est-ce? Moi, je porte plainte contre vous.
15: Ah, bah, moi d'abord.
0: Comment?
15: Attendez, les gendarmes, je voulais pas si c'est ça, puisque là, je les ai en double appel. Je transfère, hein, vous ne quittez pas?
0: Allez-y, y a pas de souci, monsieur.
15: Allô?
0: Oui, allô?
15: Oui, bonjour, Brigadier Martin, à l'appareil.
0: Oui, bonjour.
15: Que se passe-t-il?
0: Bah, je sais pas, là, il y a une personne qui me dit qu'il est venu chez moi, que je lui ai servi de l'alcool frelaté, monsieur.
15: Ah, c'est vous qui servez l'alcool frelatifié, monsieur Martin.
0: Qu'est-ce que c'est que cette histoire-là?
15: Oui, bah, on nous a parlé de vous, oui.
0: Ah bon?
15: Ah bah oui, c'est mon chef, le caporal Martin, qui m'a fait le rapport, il est juste à côté, je peux même vous le passer.
0: Ah, c'est moi le caporal.
15: Oui, alors, caporal chef 5 étoiles Martin? Oui?
0: Oui.
15: Je vous passe le monsieur. Oui, allô?
0: Oui.
15: Oui, caporal chef 5 étoiles Martin à l'appareil.
0: Bah, c'est la même personne que j'ai au téléphone.
15: Ah non, c'est pas moi, non, pas du tout.
0: Ah bah c'est pas la même personne.
15: Attendez, monsieur Martin veut vous reparler, je vous le repasse.
0: Oui, d'accord.
15: Monsieur Martin. Oui, c'est le caporal chef Martin, je vous repasse le monsieur. Oui, allô, c'est à nouveau monsieur Martin.
0: Non mais, qu'est-ce que c'est que cette histoire-là?
6: Allô?
15: Ah, bah, c'est madame.
6: Pour la déclaration comme quoi je vous ai vendu des produits frelatés.
15: Voilà, c'est ça.
6: Oui, que j'ai acheté en Espagne ou en Italie.
15: Ah bah oui, très bien, oui, très bonne idée.
6: Bah tiens, et essayez de faire fumer vos neurones.
15: Non, j'avais pas fumé, j'avais bu.
6: Ah bon?
15: Mais comme c'est la disco de mon beau-frère, j'ai dit aux gendarmes.
6: Ah oui, d'un beau-frère, la belle-sœur et ça.
15: Alors attendez, ma belle-sœur, c'est un autre dossier parce que là vous mélangez.
6: Ah bon, parce que je suis con, je comprends pas. Alors vous sortez de la discothèque et après vous me demandez de faire une attestation comme quoi vous êtes venu au préalable chez moi. Mais vous êtes complètement zigzornif, mon pauvre monsieur.
15: Zigzortruc vous-même?
6: Mais oui, vous êtes zigzornif. Venez, je vous accueille. D'accord?
15: Ah bah je savais bien qu'on finirait par s'entendre. Bah dis donc.
6: Ah bah dis donc. Mais dis donc, tu te prends pour un con ou quoi? Raccrochez le téléphone, vous commencez à m'exaspérer, d'accord?
15: C'est pas pour vous exaspérer, c'est que juste.
6: Ah si, mon pote. Alors, écoutez, si vous avez des couilles au cul, vous venez me voir. Crois-moi que tu vas avoir un bon accueil.
15: Ah bah c'est super, je viendrai avec une bouteille.
6: Ok, à tout de suite. Ciao, bambino.
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7: Mérite Taon, bonjour.
22: Allô?
7: Oui, bonjour, oui, monsieur.
22: Bonjour, madame. Je suis bien à la mairie.
7: Oui, vous êtes à la mairie de Taon-les-Vosges.
22: Voilà, c'est ça. Mm-hmm. C'est ce qu'on m'avait dit, en fait. Hein, parce
7: oui,
22: que...
7: c'est... non, donc, c'est... Oui, la mairie que vous voulez?
22: Non, en fait, pas tout à fait.
7: Ah bon, bah alors.
22: Voilà. Mm-hmm. Je suis bien à la mairie de Taon-les-Vosges.
7: Oui, de Taon-les-Vosges. Oui.
22: Ah, c'est ça, d'accord. Très bien.
7: Oui, alors.
22: Oui, parce qu'on m'avait donné votre numéro, vous savez.
7: Mm-hmm. Donc, vous voulez quoi, monsieur?
22: La personne à qui j'ai demandé, justement, au préalable, si je pouvais vous joindre, m'a donné votre numéro de téléphone.
7: Oui, bah oui, donc vous êtes à la mairie, donc vous voulez quel service?
22: Ah oui, c'est normal, parce qu'on m'a donné votre numéro de
7: oui,
22: téléphone.
7: Oui, bah oui, d'accord, mais je voudrais bien savoir ce que vous voulez.
22: Voilà. En fait, savoir si la mairie est ouverte actuellement.
7: Oui, elle est ouverte jusqu'à 18h.
22: Ah bon, vous êtes sûr?
7: Je suis sûr. Pourquoi?
22: Ben, parce que je veux pas venir et puis qu'elle soit fermée, hein.
7: Ben oui, pourquoi je suis sûr? Je travaille à la mairie, je sais que les bureaux sont ouverts jusqu'à 18h.
22: Ah, mais vous y êtes, là?
7: Eh ben oui, je suis au standard.
22: Ah.
7: Eh ben oui, je comprends pas trop ce que vous voulez.
22: Parce qu'on m'a donné votre numéro de téléphone.
7: Eh ben oui, j'ai bien compris. On vous a donné notre numéro de téléphone. 39...
22: Ah non, pas le mien, hein, le vôtre.
7: Oui, ben oui, j'ai bien compris. Vous êtes à la mairie.
22: D'accord.
7: Voilà, donc vous pouvez venir avant 18h.
22: Jusqu'à quelle heure?
7: Jusqu'à 18h.
22: Ah, pas plus.
7: Écoutez, je vous entends mal, je raccroche.
22: Je vous entends, madame, allô?
7: Méritant, bonjour.
22: Ah, oui, parce qu'on a été coupé.
7: Attendez, là, je reprends le standard, là. C'est pourquoi, monsieur?
22: C'est pour savoir si je suis où, là?
8: Bah, méritant les Vosges, monsieur.
22: Ah, c'est pas vous que j'ai eu tout de suite, là?
8: Non.
22: Ah, d'accord. Tant les Vosges.
8: Voilà, tant les Vosges.
22: Ah, c'est Tahan ou Tahan?
8: Mais vous n'êtes pas de Tahan?
22: Ah bah, pas du tout, non, non.
8: Vous appelez d'où, là?
22: La préfecture, Saint-Dié.
8: Ah bon?
22: Vous comprenez?
8: Oui, je comprends bien, oui.
22: Ah, d'accord, oui, parce que juste avant, la dame que j'avais avant, elle n'était pas... Elle comprenait pas du tout.
8: Ah bon? Alors, vous voulez quoi, là? Simplement les renseignements? Vous êtes bien à la ville de Tahan-les-Vosges?
22: Oui, c'est ça. Ça existe depuis longtemps?
8: Quoi?
22: Les Vosges.
8: Ah bah, bien sûr, oui.
22: Ah, d'accord.
8: Oui, parce qu'il y a Tahan dans le Calvados, mais Tahan tout seul. Alors, hein, c'est dans le 14, mais c'est une autre commune.
22: Tahan, les Calvados. Ah oui, mais c'est pas ça. Moi, j'ai demandé Tahan, les Vosges.
8: Oui, bah, vous êtes bien Tahan, les Vosges.
22: Bah, vous venez de me dire que...
8: Il existe un autre Tahan tout seul, puisque vous me dites que les Vosges, est-ce que ça fait longtemps que ça existe? Oui, je vous ai répondu. Et Tahan tout seul, sans les Vosges à la suite, c'est dans le Calvados.
22: Oula, attendez, j'ai pas compris. Je suis stagiaire, je débarque de l'ENA et de Sciences Po, donc j'ai besoin de comprendre. Alors,
8: et vous voulez comprendre quoi, monsieur?
22: Tahan. À quoi ça correspond et surtout à quoi ça sert?
8: Tahan les Vosges, à quoi ça correspond et à quoi ça sert?
22: À quoi ça sert, oui.
8: Bah, c'est une ville, hein, comme Épinal, comme Saint-Dié, comme c'est une ville.
22: Oui, mais elle sert à quoi, madame?
8: Qui?
22: Bah, votre ville.
8: Elle sert à quoi, notre ville? Qu'est-ce que vous entendez par ce qu'elle sert à quoi?
22: Est-ce que vous pouvez me passer la précédente standardiste? Parce que j'ai l'impression que vous ne comprenez pas...
8: Ben, faut dire que c'est difficile à vous comprendre, monsieur. Hein?
22: Comment?
8: Je ne sais pas ce que vous voulez. Vous me demandez le temps, les Vosges, qu'est-ce que c'est? Ben, c'est une ville. Hein? Moi, je ne peux pas vous dire autre chose. Hein?
22: Ah, je ne vous ai pas demandé ça.
8: Écoutez, je vais vous passer la directrice générale.
22: Non, non, non, je vous ai demandé à quoi ça servait.
9: Allô?
22: Oui, bonjour, madame.
9: Bonjour, monsieur.
22: Bernard Lamolle, je suis l'assistant de monsieur le préfet. Je viens d'être nommé à Saint-Dié, je sors de l'ENA.
9: Oui.
22: Et je travaille sur un plan de réforme des standards de mairie actuellement.
9: Oui.
22: Et donc j'ai appelé votre standard, je suis tombé sur deux standardistes. Et effectivement, il est urgent de réformer ça, hein. Si je peux me permettre, hein.
9: Oui, alors quel est le but de votre appel, là?
22: De vérifier les compétences de chacun au standard, hein.
9: D'accord.
22: Alors madame, vous êtes bien sur temps, vous aussi?
9: Tahan-les-Vosges.
22: Donc c'est une ville.
9: Oui.
22: Et à quoi ça sert, madame?
9: Une ville? Eh bien, être administré tous ses habitants.
22: Une ville, ça sert à administrer les habitants. Non, ça c'est la mairie, madame. La ville. À quoi sert votre ville?
9: Ben, à quoi ma ville, elle sert? À plein de choses.
22: Oui. Combien de choses? À peu près, hein? À 100 près.
9: À 100 près?
22: Oui, madame.
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23: Oui?
24: Bonjour, monsieur, c'est bien le restaurant?
23: Oui.
24: Je voudrais réserver une table pour deux personnes à 4 heures.
23: On ne sert pas à 16 heures, monsieur.
24: Comment ça, à 16 heures?
23: Vous me dites deux personnes à 4 heures.
24: 4 heures du matin?
23: Mais monsieur, 4 heures... Attendez, je vous passe ma patronne, monsieur. Oui, allô?
24: Bonjour, monsieur. Voilà, comme j'expliquais à votre collègue...
23: Monsieur, je ne vais pas ouvrir mon restaurant à 4 heures du matin, nous sommes fermés.
24: On peut manger rapidement, on ne prendra pas d'entrée. À la limite, on fait juste un plat direct,
23: bah,
24: vous voyez.
23: Monsieur, bah non.
24: Bah, et pourquoi?
23: Bah, parce qu'on n'ouvre pas à 4 heures du matin, monsieur.
24: Comme par hasard, ça vient de changer, ça.
23: Monsieur, je suis dans mon restaurant. Je vous dis que je ne prends pas une réservation pour 4 heures du matin.
24: Non, mais excusez-moi, mais s'il n'y a ni la serveuse ni vous, comment on fait pour manger?
23: Mais je suis en train de passer à la radio, c'est pas possible, hein, c'est un gag ou quoi? Je ne serai pas là à 4 heures du matin.
24: Eh bah, justement, si vous n'êtes pas là, comment on fait pour manger? C'est ça que...
23: Allô?
24: Oui, ah, bonjour, monsieur.
25: Je suis madame. Je pense qu'on ne se comprend pas. Oui. 4 heures du matin, c'est impossible. On ouvre déjà, il est 11 heures.
24: 11 heures, 23 heures?
25: Non, nous, on arrive le matin. Hein, il est 11 heures.
24: Et là, vous fermez?
25: Non, on ouvre.
24: À 23 heures?
25: Non, à 11 heures le matin. Et après, on ferme, il est 16 heures.
24: 16 heures du matin?
25: Non, 4 heures de l'après-midi. On ouvre.
24: Si vous ouvrez à 4 heures du matin, comme vous dites.
25: Comment? Non, c'est l'après-midi.
24: Vous fermez à 11 heures du matin?
25: Non, on ouvre à 11 heures du matin.
24: Ah, vous rouvrez, donc en fait, vous ne fermez pas, puisque vous ouvrez, vous fermez au même moment?
25: Non, à 11 heures le matin, le personnel arrive.
24: Mais attendez, excusez-moi, pourquoi le personnel arrive pour la fermeture? C'est ça qui est bizarre?
25: Non, c'est le soir, 23 heures.
24: Ah bah, vous m'avez dit que c'était le matin?
25: Mais non, le 11 heures, c'est le matin.
24: D'accord, donc est-ce que, dans ce cas, je peux réserver pour...
26: Allô?
24: Ah, une autre dame, bonjour.
26: Non, ouvrez bien vos deux oreilles, nous servons entre 11h30 du matin... À 14h.
24: 14h du matin?
26: Non, 14h du matin. Non, mais hey, vous êtes monté à l'envers ou quoi? On sert de 11h30 à 14h.
24: Et de 23h à 19h?
26: Non, non, non. Je sers de 11h30 à 14h.
24: Et de 22h30?
26: Vous savez, monsieur, La médecine a fait des gros progrès, par contre, la greffe du cerveau, ça n'existe pas encore, malheureusement. Alors, c'est moi le gérant, monsieur.
5: Ah bah c'est encore une autre, bonjour madame.
26: Vous déconnez là, monsieur, hein. Je sais pas de quelle planète vous débarquez, vous, mais c'est le midi, c'est le midi, c'est tout.
5: Bah, c'est ça, pas monsieur. Quelle planète, c'est que moi j'étais à l'étranger avec ma femme, si vous voulez, on revient juste...
26: monsieur, mais c'est pas parce que vous revenez de vacances que je vais m'amuser à venir à 4h au matin, mais vous avez vu ça où, vous, monsieur?
5: Non, bah, excusez-moi, mais ça me semblerait un minimum commerçant, quand même, parce qu'après...
26: Pardon, on... vous vous rendez compte que vous demandez à un commerçant d'ouvrir son restaurant, de tout allumer les fours pour deux personnes qui vont venir manger à 4h au matin?
5: Ah bah, vous avez compris.
26: Bah, j'ai tout compris, monsieur, mais moi, je vous dis non.
5: Eh bah, moi, je vous dis oui.
26: Je vous dis non, monsieur, ça va, je parle bien français. Vous vous rendez compte de ce que vous me demandez, monsieur?
5: Bah non, mais vous laissez ouvert dans ce cas, vous voyez comment...
26: Ah non, juste... monsieur, mais vous avez vu que je vais laisser le restaurant ouvert, alors? J'ai mes clients devant moi, monsieur, qui rigolent même de vous.
5: Ah bah tant mieux, bah écoutez, j'en suis ravi.
26: Ah bah ouais, on se prend la poire, hein.
5: Bah écoutez, tant qu'à faire, dites-leur de m'écouter sur Rire et Chanson dans ce cas.
26: Ah bah on devrait.
5: Ah bah oui, vous devriez, oui.
26: Je fais déjà pas le service du soir, c'est pour certainement pas m'emmerder à 4h au matin, monsieur. Je vous dis non depuis tout à l'heure, vous êtes à taper de la caisse. Si vous voulez venir ici et que je vous le dis devant vous, je vous le dirai devant vous, monsieur. Et en même temps, vous prendrez ma main dans la gueule.
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2: Allô?
21: Allô? Oui, bonsoir madame.
2: Bonsoir madame.
21: C'est madame...
2: Oui?
21: Ah, bonsoir
2: la madame. La femme à Pierre.
21: C'est la femme à Pierre. Comment qu'il va, mon petit sou?
2: Il est parti en installation. C'est pourquoi?
21: Il est toujours dépanneur télé.
2: Ah oui.
21: Bon, ben écoutez, est-ce qu'il peut passer alors?
2: Oui, ben vous allez me dire votre nom, s'il vous plaît.
21: Voilà. Madame Ledoux.
2: Ledoux.
21: Germaine.
2: Germaine.
21: À Gredizan.
2: À Gredizan.
21: Oui.
2: Bon. Parce que vous n'avez plus de télé du tout.
21: Non.
2: Bon.
21: J'en ai plus du tout, hein, de télé. Hein.
2: Oui.
21: Il n'est plus là, le poste. Hein.
2: Ah, vous ne l'avez pas?
21: Ben, je ne le vois plus, c'est ça le problème. Je le trouve plus. J'ai regardé la télé hier soir et ce matin, plus de poste.
2: On vous a volé?
21: Vous croyez?
2: Ben, si vous me dites que vous avez plus de poste.
21: Oui.
2: Et c'est plutôt les gendarmes qu'il faut appeler.
21: Mais oui, je les ai appelés.
2: Vous avez appelé les gendarmes?
21: Oui, il n'y avait personne là.
2: Puis vous ne les avez pas rappelés de nouveau?
21: Attendez, vous permettez?
2: Oui.
21: Je vais les appeler avec mon poste?
2: Oui.
21: Comme j'ai un dédoublement d'appel?
2: Ah, voilà.
21: C'est peut-être vous qui allez les avoir, hein?
2: Voilà.
21: Quittez pas.
2: Non, je raccroche pas.
22: Gendarmerie de Dole, j'écoute.
2: Bonjour, monsieur.
22: Oui, bonjour, madame.
2: Je suis madame... On tient un magasin de télévision.
22: C'est bien, oui.
2: Et je ne sais pas ce qui... Et vous êtes les gendarmes de Dole?
22: Oui, la brigade, oui.
2: Bon, voilà. Il y a une dame qui nous téléphone. C'est madame Ledoux de Gredizan. Alors... Cette dame, elle nous téléphone. Elle dit, écoutez, je voudrais bien voir votre mari. Ben, je dis, oui, mais pourquoi? Ben, elle dit, hier soir, j'ai regardé ma télé. Et ce matin, en me levant, j'ai plus de télé.
22: Oui. Ah,
2: ben, j'ai dit, appelez les gendarmes. Bon, ben, elle me dit, je les ai appelés, ça n'a pas répondu.
22: Ah, ben oui, parce que nous sommes en alerte générale.
2: Oui.
22: Est-ce que je peux compter sur votre discrétion?
2: Oui, oui.
22: Les radars de l'aviation ont signalé la présence d'extraterrestres au-dessus d'une petite ville qui s'appelle Gredizan.
2: Eh ben oui, puis cette dame, elle est là. Elle habite à Gredizan.
22: Ah, c'est pas possible, madame. On a fait évacuer tout le monde ce matin. C'est impossible qu'il reste quelqu'un.
2: Bah, elle me dit que si. Madame Ledoux, Germaine.
22: À Gredizan?
2: Ben oui, oui.
22: Attendez, quittez pas, hein.
2: Oui.
22: Allô, où est la brigade, là? Dis-moi, on me signale qu'il y aura encore quelqu'un, là, sur Gredizan. Vous avez... Tout le monde est rassemblé, là. Il manque une dame?
2: Ah.
22: Madame Ledoux. Allô?
2: Oui.
22: C'est pas Madame Ledoux, par hasard?
2: Madame Ledoux, Germaine, à Gredizan.
22: Écoutez, madame, c'est la seule personne qui manque à l'appel. On a fait évacuer tout le village. Vous savez ce que c'est que des ovnis?
2: Bah oui, moi, j'y crois pas, mais enfin...
22: Si, madame, il y a deux ovnis, absolument. Ah. Mais ce que je vous dis, c'est confidentiel défense.
2: Oui,
22: surtout,
2: oui.
22: Ça reste entre nous. Hein.
2: Oui.
22: Les extraterrestres sont posés cette nuit sur Gredizan.
2: Oui.
22: Et ils ont, pour le moment, ils se sont attaqués à toutes les lignes électriques. Ils dévorent l'acier.
2: Oh là là.
22: Ils se nourrissent avec de l'acier. Ils ont mangé des antennes de télé sur les toits des maisons. Et ils dévorent des télévisions.
2: Il me dit, et madame, je vous assure qu'hier soir, j'ai regardé ma télé. Ce matin, je me lève pour mettre ma télé, plus de télévision.
22: Bon, ok, donc c'est ça. Bon, alors ça veut dire qu'elle a des extraterrestres chez elle, madame.
2: Oh là là.
22: Écoutez.
2: Essayez d'aller la sauver, cette pauvre femme.
22: Troisième brigade, vous foncez sur Gredizan. Vous allez chez madame Ledoux, vous la récupérez. Bon, madame, est-ce que vous pouvez lui expliquer la situation, sans lui faire peur, évidemment? Nous, on arrive.
2: Bon, ben, je vais essayer.
22: Essayez d'en savoir un peu plus, on reste en liaison avec vous, madame. Hein.
2: Bien. Très bien. Allô?
21: Allô?
2: Bon, vous êtes toute seule chez vous?
21: Oh là là, oui, enfin, écoutez, j'ai l'impression qu'il se passe quelque chose de bizarre, hein. Sortie, là, je suis regardée sur le toit, il n'y a plus d'antenne de télé.
2: Écoutez, n'ayez pas peur. De toute façon, hein, vous restez chez vous, ne vous en faites pas. Allô?
21: Il y a une espèce de grosse grenouille verte qui rentre chez moi.
2: Oui, eh bien, écoutez...
21: Il y a une énorme grenouille verte qui rentre chez moi.
2: Oui.
21: Et qui est en train de manger ma machine à laver.
2: Oui, ça fait rien. N'ayez pas peur.
21: Lâchez ça.
2: Laissez-la.
21: Lâchez ça.
2: Non, laissez-la. Répondez-moi.
21: Attendez, je vais chercher mon balai.
2: Non, répondez-moi.
21: Oh, mon Dieu.
2: Allô? Madame Ledoux.
21: Oui.
2: Madame Ledoux,
21: oui.
2: Écoutez-moi, vous ne risquez rien, ne bougez pas, restez au téléphone.
21: Il y a une deuxième grenouille verte.
2: Ça fait rien, écoutez-moi.
21: Ils sont en train de manger ma voiture.
2: Mais ça fait rien, laissez-les faire. C'est des extraterrestres, ils ne vous feront pas de mal à vous. Vous m'entendez?
21: C'est quoi?
2: Des extraterrestres, c'est des êtres... C'est une sorte d'être humain, mais ils mangent que de la ferraille. Ils veulent pas vous faire de mal. Les touchez pas, ces bêtes-là. Les touchez pas, restez au téléphone. Je vous tiens au téléphone pour vous tenir compagnie. Vous m'entendez?
21: Oh, mon Dieu!
2: Vous m'entendez, Madame Ledoux?
21: Ils sont en train de manger la poubelle.
2: Mais ça fait rien.
21: Oh,
2: mais
21: mon
2: n'ayez
21: Dieu.
2: Pas peur.
21: Non, mais j'ai pas peur.
2: Bon, les gendarmes, ils sont en conversation avec nous. Madame Ledoux.
21: Mais c'est pas vrai, hein.
2: Madame Ledoux.
21: Ils sont gonflés, ils sont en train de bouffer tout, hein.
2: Écoutez,
21: non,
2: écoutez.
21: Mon cesse-linge, vous savez...
2: Oui, Madame Ledoux.
21: Oui.
2: Écoutez-moi.
21: Mais qu'est-ce que c'est que ces grenouilles?
2: Écoutez-moi voir.
21: Qu'est-ce que c'est que ces grenouilles-là?
2: Ben, c'est des extraterrestres, ils sont très gentils avec les humains. Vous avez pas des bottes de conserve?
21: Ah.
2: Ils mangent tout ce qui est en acier, en ferraille... Ils mangent tout ça. Donnez-leur des boîtes de conserve. Ils vont être contents.
21: Vous croyez?
2: Oui. Parlez-leur. Vous leur dites que vous allez leur donner des boîtes de conserve. Vous verrez, ils seront contents.
21: Bonjour, messieurs. Je leur dis messieurs ou...
2: Oui, si vous voulez.
21: Bonjour, messieurs.
2: Je vais vous donner des boîtes de conserve.
21: Ils me parlent.
2: Oui, parce qu'ils sont contents. Donnez-leur à manger quelque chose.
21: Vous avez faim?
2: Ben, voilà, ils ont faim. Ils veulent manger. Donnez-leur à manger.
21: Qu'est-ce qui vous ferait plaisir?
2: Ben, donnez-leur des boîtes de conserve. Des petits pois, des haricots, des tout ce que vous avez.
21: Ils me tendent la main.
2: Eh ben, donnez-leur.
21: Ils sont contents.
2: Ils sont contents.
21: Ils sont en train de la gober.
2: Oui. Vous n'avez rien d'autre à leur donner?
21: Il a fait un rond.
2: Voilà, j'ai entendu. Vous n'avez pas une casserole sous la main, une petite casserole?
21: Ah oui.
2: Donnez-leur une casserole, ils seront contents.
21: Tenez.
2: Voilà, ils sont heureux.
21: Il l'a gobé.
2: Eh mais ils sont contents. Vous allez voir, tout va s'arranger.
21: Vous voulez une deuxième, non?
2: Ben, donnez-leur une deuxième casserole.
21: Une casserole pour Tata Suzanne.
2: Voilà.
21: Bop. Une casserole pour Tonton Lulu.
2: Bop. Voilà. Et puis autrement, ben, ma foi, il faut leur causer qu'ils sont gentils. Dites-leur qu'ils sont gentils.
21: Vous êtes gentils.
2: Ah, ils sont gentils.
21: Bop.
2: Voilà. Écoutez... Ah. Allez chez le voisin. Dites-leur d'aller chez le voisin.
21: Vous pouvez aller chez le voisin.
2: Il y a du matériel à manger.
4: On a déjà tout mangé chez le voisin.
21: Il m'a parlé.
2: Il vous a tout... Vous avez déjà tout mangé? Oh, ben la dame, elle est bien gentille avec vous.
21: Ah.
2: Essayez. Elle va vous redonner encore une casserole si elle a.
21: Je vous les passe, hein.
4: Allô?
2: Allô?
4: Oui, bonjour, madame.
2: Bonjour, monsieur.
4: Bob, premier à l'appareil, je suis le chef de la planète Acier.
2: Ah, eh bien, enchanté de faire votre connaissance et puis de pouvoir bavarder avec vous, parce que vous parlez très bien le français.
4: On a des convertisseurs de langage.
2: Ah, c'est pour ça que vous parlez si bien le français.
4: Nous arrivons de 353 milliards de kilomètres.
2: Ah.
4: Nous vivons sur une planète en acier.
2: Oui.
4: Et malheureusement, comme nous mangeons de l'acier, nous avons fini de manger notre planète.
2: Et puis vous n'avez plus rien.
4: Ben, on est tombé.
2: Ah, vous êtes tombé. Puis vous êtes nombreux?
4: Ah oui, nous sommes 43 756 millions.
2: Oh, ben
4: nous,
2: alors.
4: Nous sommes en train d'envahir la planète Terre, évidemment.
2: Oui.
4: Vous voyez, et le problème, c'est quand on est arrivé ici, on a mangé nos ovnis.
2: Ah, oh, puis vous ne pouvez plus repartir à nulle part.
4: Voilà.
2: Ah, oh, j'ai bien compris ce que vous me dites maintenant. Oui, mais enfin... c'est sûr que vous avez faim, mais vous mangez souvent.
4: Nous mangeons tout le temps.
2: Ah, vous mangez tout le temps.
4: Il est en train de becquer le téléphone, là.
2: Ah ben, mangez pas le téléphone, on pourra plus causer. Vous avez pas une casserole, Madame Ledoux?
4: Ah oui, je vais en chercher une autre.
2: Donnez-lui une autre. Monsieur?
4: C'est bon, le téléphone, hein?
2: Oui, mais laissez-le qu'on puisse causer. On pourra plus causer après. Voilà.
4: Merci, madame.
2: Voilà, elle est bien aimable, cette dame.
4: Ah, la poignée de la casserole est en plastique, Madame Ledoux.
2: Ah ben oui, mais nous, chez nous, sur notre planète, les queues de casserole, c'est en plastique.
4: Comment?
2: Chez nous, en France, sur la planète France. Vous comprenez?
4: Oui.
2: Bon, les queues de casserole, elles sont en plastique.
4: Mais pourquoi faire?
2: Pour pouvoir l'empoigner, parce que nous, nos casseroles, on les mange pas. On fait cuire de la marchandise dedans.
4: Cuire?
2: Oui, cuire.
4: Et vous faites cuire sur quoi?
2: Une cuisinière.
4: Ah, la cuisinière, c'est en métal?
2: C'est de la fonte.
4: Ah, ben, je vais aller goûter ça. Ah, ben non, laissez-moi ma cuisinière quand même.
2: Non, Madame Ledoux.
4: Oui.
2: Laissez-les faire. Ils ont faim, ils ont plus rien. Chez eux, ils n'ont plus rien du tout à manger.
4: Mais d'où c'est qu'ils viennent?
2: Je ne sais pas, d'une planète, dans le ciel. Allô, les gendarmes?
4: Oui, d'accord. Allô, allô?
2: Allô?
4: Gendarmerie, oui.
2: Vous avez entendu?
4: Non.
2: Bon, il y a une grosse grenouille. Pour elle, elle c'est une grosse grenouille. Elle lui a mangé sa machine à laver. Elle n'a plus d'antenne de télé. Elle me raconte des choses, c'est abominable. Moi, je peux pas, comment faire?
4: Ce sont les extraterrestres, madame.
2: Oui, ils m'ont parlé.
4: Ah, vous les avez eus?
2: Ah oui, le monsieur, enfin, moi, je l'ai appelé monsieur, il m'a dit bonjour, madame. Tout ça, il parle très bien. Il voulait manger le téléphone, je dis, ne nous mangez pas le téléphone. C'est bon, pourtant, le téléphone. Mais je dis, laissez-nous le téléphone, qu'on puisse vous parler. Moi, je dis, je suis enchantée de vous connaître. On ne pourra plus parler si vous mangez le téléphone. Bon, ben, il est encore bien obéi. Mais ils sont des millions et des millions qui ont atterri sur la France. Et puis, de toute façon, ils vont tout détruire partout.
4: Oh, merde.
2: Je suis assise. Je serai debout. Je me dirais, c'est une histoire à pas tenir debout.
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10: Oui, bonjour.
24: Bonjour, monsieur. C'est bien l'épicerie à Marseille.
10: Madame, merci.
24: Oula, attendez, vous êtes Madame Merci, vous me dites.
10: Non.
24: Non, parce que Madame Merci, je l'ai déjà eue au téléphone. Elle travaille pas chez
10: non,
24: vous.
10: Non, je suis pas monsieur.
24: Oh, bah, je pouvais pas savoir.
10: Bon. Et vous cherchez quoi, monsieur, s'il vous plaît?
24: Monsieur Martin, à l'appareil, les enseignes Martin. Je vais passer ce soir pour vous installer votre nouvelle enseigne.
10: Ah, d'accord. Ben, je suis pas au courant, donc il faut que je voie mon patron.
24: Non, bah, l'embêtez pas avec ça. On va lui faire la surprise.
10: Oui, d'accord, monsieur, mais il faut qu'il soit au courant. Il m'aurait dit, voilà, ce soir, il y a une enseigne. Oui, ok, mais...
24: Ah, bah, voilà, oui, comme vous dites, ce soir, il y a une enseigne.
10: Ben oui.
24: Donc vous êtes au courant, super.
10: Non, je ne suis pas. Mais moi, je suis employé, d'accord.
24: Ah oui, mais alors comment ça se fait que vous, en tant qu'employé, vous êtes au courant et pas le patron?
10: Non, je ne suis pas au courant, donc je comprends pas que vous veniez carrément ce soir poser une enseigne.
24: Bah, en même temps, maintenant, je vous l'ai dit, donc vous êtes au courant.
10: Écoutez, monsieur...
24: Donc vous avez plus qu'à prévenir le patron que vous êtes au courant, problème réglé.
10: Alors, attendez.
24: Merci, monsieur.
10: Allô?
24: Bonjour monsieur, comme j'expliquais, je passerai ce soir pour installer...
10: Non mais attendez, je comprends pas, qui vous a mandaté pour ça?
24: Ah bah je me suis auto-mandaté, parce que comme aux actualités, ils disent que vous changez d'horaire, forcément il faut changer l'enseigne.
10: Écoutez, monsieur...
24: Et vu que je suis enseigneur semi-professionnel...
10: Non mais vous rigolez ou quoi? Non mais...
24: Bien sûr, oui.
11: Vous n'allez pas venir se poser un truc dont vous en avez fait un.
24: Ah, c'est vous la personne au courant, d'accord, parfait.
11: Non, mais c'est même pas la peine.
24: Non, mais je serai là vers 21h, je vous expliquerai tout.
11: Non, mais je suis pas là. Non, mais vous comprenez pas, je ferme mon magasin à 19h.
24: Oui, 9h, donc 21h du soir, impeccable.
11: À 19h, à 7h le soir.
24: Oula, ouais, 7h le soir, ah ouais, donc carrément illégal, quoi.
11: Mais qu'est-ce que vous me racontez? C'est pas illégal, non, mais vous.
24: Ah, si, ils l'ont dit aux actualités, les épiceries à Marseille, elles sont obligées de fermer à 22h du soir maintenant.
11: C'est pas une épicerie de nuit, nous, on m'a arrêté.
24: Non, alors sur votre enseigne, j'ai marqué épicerie de début de soirée.
11: Non, mais.
24: De toute façon, je vous la dépose, vous allez voir.
11: Non, mais vous déposez rien du tout, parce que là, j'appelle les flics, hein. Vous croyez, de toute façon, on a une caméra.
24: Ah, bah alors la caméra, il faudrait la débrancher.
11: Non, je débranche rien du tout, monsieur.
24: Bah ça m'arrange, parce qu'en tant que semi-professionnel, je préfère qu'on filme pas mes prestats.
11: Non, attendez, c'est soit vous arrêtez ou ça j'appelle les flics.
24: Pardon, mais c'est pas les flics qui vont vous poser une nouvelle enseigne, hein. Je m'excuse.
11: Non, je veux rien savoir du tout. C'est de la fumisterie.
24: Ah non, la fumisterie, c'est pour les ramoneurs. Vous confondez encore.
11: Non.
24: Ah bah si, moi je fais de l'enseignerie, ça n'a rien à voir.
12: Oui, bonjour.
24: Ah bah c'est madame, bonjour.
12: Non, c'est pas madame, c'est monsieur.
24: Admettons.
12: Je comprends pas ce que vous voulez.
24: Eh ben, j'aurais bien aimé avoir le patron de l'épicerie, parce que...
12: Non, vous êtes bien l'épicerie, mais c'est pas madame, c'est monsieur.
24: Oula, c'est pas clair votre truc, hein.
12: Mais c'est pourquoi?
24: Ben, c'est pour l'enseigne. Oh, vous avez pas suivi, vous.
12: L'enseigne de quoi, monsieur?
24: Ah, pardon, c'est la patronne que j'entends derrière, non?
12: Oui, je vais vous la passer.
24: Oh bah allons-y.
12: Je vais vous la passer, hein. Oui, allô?
24: Ah, ok, bonjour. Donc, vous êtes la patronne?
12: Oui.
24: Non, parce que vous allez rire. Vous m'auriez pas dit que c'était la dame. J'aurais pu croire que c'était le monsieur d'avant qui faisait une fausse voix.
12: Non, c'est la dame, là.
24: Oui, ben ça, j'ai bien compris. Alors, pardon, mais le monsieur d'avant, je sais pas s'il a picolé ou quoi.
12: Non, il a pas picolé.
24: Oh oui, ben entre nous, il est un peu aux fraises, quand même, non?
12: Non, il est pas aux fraises.
24: Oh, mais dis donc. Allô?
12: Allô?
24: Ah, non, mais c'est dingue. Vous avez vraiment la voix de votre sous-fifre, hein. Je sais pas si on vous l'a déjà dit.
12: Bref.
24: Revenons à votre enseigne.
12: En même temps, tu te la mets dans le cul, l'enseigne, d'accord?
24: Ben non, ça, je peux pas.
12: Pardon?
24: Non, je vais plutôt la mettre dans une camionnette, ça rentrera mieux.
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13: Oui,
14: bonjour madame.
13: Oui.
14: Vous êtes bien madame...
13: Oui,
14: bonjour madame, c'est la CFLP à l'appareil. Ravalement d'immeubles, nous venons de la part de la mairie. Vous savez qu'on va faire le ravalement.
13: Oui.
14: Donc un ouvrier va venir cet après-midi.
13: Bon.
14: Hein, je suis monsieur Sanfranc, je vais vous passer monsieur Lapipe qui est le conducteur des travaux qui va vous expliquer ce qu'on attend de vous. Hein.
13: Attendez, je m'excuse là, mais vous êtes qui là?
14: Monsieur Sanfranc, hein?
13: Oui.
14: Voilà, donc je vous passe monsieur Lapipe qui va vous expliquer. Hein.
13: D'accord, très bien.
16: Oui, merci. Allô?
13: Oui, bonjour monsieur.
16: Bonjour madame, monsieur Lapipe à l'appareil. Oui. Donc vous allez avoir un ouvrier cet après-midi qui va vous expliquer un peu les travaux.
13: D'accord.
16: Donc, on va mettre un panneau sur la façade de l'immeuble.
13: Oui.
16: Donc, pour indiquer la nature des travaux.
13: Oui.
16: Donc, ça va être marqué, ici, on ravale.
13: Oui.
16: 100 francs la pipe.
13: Ici, on ravale.
16: 100 francs la pipe, c'est le nom des associés, donc, qui conduisent les travaux.
13: D'accord.
16: Mais ce qu'on voudrait, si c'était possible, c'était que, comme on va être pressé, là, est-ce que vous pouvez déjà mettre un bout de papier, quand même, sur la façade, donc, extérieure de votre habitation.
13: Oui.
16: Indiquant la nature des travaux.
13: Ici, on ravale.
16: Ici, on ravale, et dessous, le nom du chantier, hein.
13: D'accord.
16: Et la date d'aujourd'hui.
13: OK.
16: Redisez-moi que je sois d'accord, au moins.
13: Alors, attendez. 100 francs la pipe. Ici, on ravale.
16: Oui.
13: 100 francs la pipe. Et en dessous, il faut mettre la date.
16: Oui, parce qu'on ne peut pas vous laisser le choix dans la date, madame.
13: Ben, on va voir ça tout de suite, hein.
16: Très bien, bien sûr. Merci,
13: voilà,
16: madame.
13: Je vous en prie.
16: Au revoir, madame.
13: Au revoir, monsieur.
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17: Vous êtes en communication avec l'hôtel de police.
18: Commissariat, bonjour.
24: Bonjour, monsieur. C'est bien le commissariat?
18: Oui.
24: J'aurais besoin de vous emprunter une carte grise pour refaire une plaque numérologique pour ma voiture. Quand est-ce que je peux passer?
18: Emprunter quoi?
24: Ah, vous avez changé de doigt.
18: Ouais, on est deux.
24: Ah, d'accord. Bonjour, madame.
18: Ouais, ma petite, je suis en train de la former au standard, là, donc...
24: Ah, oui, d'accord.
18: Expliquez-moi, c'est un véhicule qui a été immobilisé?
24: Elle a très bien décroché, en tout cas, hein, je voulais vous le dire.
18: Bon, expliquez-vous tout de suite, carte grise, j'ai pas tout compris.
24: Non, j'ai trouvé qu'en plus qu'elle était aimable, que c'était...
18: Mais bon, allez, passons.
24: C'était très professionnel, hein, je voulais...
18: D'accord. C'est un véhicule qui a été immobilisé.
24: Est-ce que je peux lui mettre 5 étoiles?
18: Bon, monsieur, j'ai pas que ça à faire, s'il vous plaît.
24: Non, mais je vous en prie.
18: Votre véhicule, c'est un véhicule qui a été immobilisé, c'est quoi?
24: Ah non, pas du tout. J'ai entendu aux infos, ils disaient que les voitures de police, elles avaient pas de PV.
18: Ouais.
24: Donc, si j'ai le même numéro qu'une voiture de police, ça me permet d'éviter les PV.
18: Ouais, c'est ça.
24: Ah bah oui, c'est ça. Parce que, avec un numéro... Ah.
27: Allô?
24: Ah bah, une autre dame.
27: Monsieur, si vous faites une infraction, bien sûr, vous n'avez pas une voiture de police.
24: On peut faire comme si c'était une voiture banalifiée.
27: Vous comprenez pas, il y a un problème chez vous. Hein. Vous voulez le numéro d'immatriculation d'une voiture de police pour faire une
24: plaque. Alors oui, avec... alors attendez, je prends de quoi noter?
27: Non mais je vais pas vous le... Monsieur.
24: C'est avec la dame du commissariat, ils vont me donner le numéro là.
27: Non mais monsieur, vous allez rien noter du tout parce que je vais rien vous donner.
24: Ah oui, donc il faut que je passe récupérer la carte grise.
27: Non mais il y a quelque chose qui fonctionne pas dans votre tête. Hein.
24: Martin, la dame dit qu'il faut qu'on passe prendre la carte grise.
27: Non mais vous comprenez pas ou quoi? Je parle pas français.
24: Non mais j'ai très bien compris, il faut que je récupère la carte grise.
27: Vous allez pas avoir une carte grise de véhicule de police.
24: Non mais je vous la rapporte, à la limite on fait une photocopie.
0: Et vous voulez quoi ?
24: Bonjour monsieur, voilà, comme j'expliquais à votre collègue.
0: Vous utilisez la plaque d'une voiture de police pour ne pas avoir de PV. Non mais monsieur...
24: Ah bah vous avez compris.
0: Oui, bien sûr. Mais vous savez que c'est totalement interdit monsieur. Juste comme ça, par information. Hein. Si je vous gratte parce que vous avez une plaque d'immatriculation usurpée à la police nationale, je peux vous dire que vous allez aller loin. C'est utilisation d'une plaque minéralogique appartenant à l'État.
24: Non, pas une plaque minéralogique, non, une plaque d'immatriculation.
0: Oui, et ben ça s'appelle aussi une plaque... Non. Est-ce que vous avez conscience de ce que vous dites ? Je vous déconseille fortement d'utiliser nos plaques, d'accord ? Je vais prévenir les collègues. Si on voit quelqu'un traîner autour de nos véhicules à relever nos plaques, vous allez visiter les locaux d'une autre manière. Vous allez faire un petit tour avec nous.
24: Un petit tour.
0: D'accord ?
24: C'est gentil de proposer de me véhiculer, mais j'ai déjà ma voiture.
0: Oui, donc vous vous foutez de ma gueule.
24: Non.
0: Si.
24: Non.
0: Si, vous vous foutez de ma tronche.
24: Non, mais à la limite...
0: Non, mais maintenant vous arrêtez.
24: Ah.
0: Vous êtes à la police nationale, d'accord ? N'oubliez pas où vous êtes. Manque de bol.
24: Et alors, dans ce cas-ci, moi, je vous emprunte une voiture. Ah, allez, c'est reparti.
6: De quoi ?
24: C'est madame.
6: Non, monsieur.
24: Oui, si vous voulez.
6: Vu la voix que j'ai quand même, je prends pas moi qui est bon. Enfin bon, c'est pas grave. Vous voulez m'emprunter une carte grise ?
24: Voilà.
6: Comme ça, vous payez pas les PV.
24: Bah oui.
6: C'est comment votre nom, monsieur ?
24: Martin.
6: Monsieur Martin, vous habitez où ?
24: J'habite 1 rue Martin.
6: 1 rue Martin ? Monsieur Martin, 1 rue Martin. D'accord, vous habitez à Martin, c'est ça, non ?
24: À Martinville.
6: À Martinville, ouais, c'est ça. Vous me prenez pour un con ou quoi ?
24: Pardon ?
6: Vous me prenez pour un con ?
24: Non, mais alors.
6: Est-ce que vous me prenez pour un con ? Vous inquiétez pas, j'ai votre numéro de téléphone, monsieur, qui s'est affiché. Vous inquiétez pas.
24: Moi, je peux passer, c'est ce que je disais.
6: Passez, je vous attends, on vous attendra, il n'y a pas de problème.
24: Ah bah c'est super sympa.

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2: Alors, il y a donc 17 vaccins et rappels. On vous fait tout d'un seul coup. Hein.
3: Ah bon? Mais je trouve ça extraordinaire. C'est la première fois que j'entends parler de ça.
2: Bon, écoutez, mon père, je peux me permettre d'être indiscret?
3: Oui.
2: Ah, merci.
3: Ben vous pouvez, oui, au point où nous en sommes.
2: Oui. Oui. Vous n'auriez pas peur des piqûres, par hasard?
3: Ah non, je n'ai pas peur des piqûres, absolument pas. Non, alors là, c'est vraiment pas... Mais 17... Ah non, monsieur, excusez-moi. Non, je n'ai pas peur des piqûres. Le problème n'est pas là.
2: Vous avez peur des piqûres?
3: Je n'aime pas du tout ce procédé.
2: Vous avez peur des piqûres?
3: Non, je n'ai pas peur des piqûres. Mais je n'irai pas. Je trouve ce procédé un peu étonnant.
2: Mais vous ne serez pas un peu anarchiste, mon père?
3: Eh bien, écoutez, vous le prenez comme vous voulez, mais monsieur, je n'irai pas.
2: Bien.
3: Bien.
2: Donc je note qu'une infirmière diplômée passera à votre presbytère mardi 15h30.
3: Eh bien, je ne suis pas obligé de la recevoir. Au revoir. Allô?
4: Allô?
3: Allô?
4: Oui, bonjour, c'est monsieur le curé.
3: Oui, bonjour madame. Oui.
4: Ah, bonjour, madame Lamolle à l'appareil. Je suis
3: madame?
4: Lamolle, je suis l'infirmière diplômée pour mardi.
3: Oui. Ah non, mais moi je refuse ce procédé.
4: Oui, c'est ce qu'on m'a dit à la mairie.
3: Ah non,
4: dit...
3: je trouve ça complètement inacceptable.
4: Mais oui, vous êtes douillet, pareil.
3: Non, mais qu'est-ce que c'est que cette histoire? Je suis douillet, n'importe quoi. Mais madame, je vous permets, ben, vous êtes comme le monsieur qui raconte des piqûres, j'en ai déjà eu. Alors madame, ça suffit. Mais c'est quoi ça? C'est n'importe quoi. Allons.
4: Monsieur le curé, écoutez, ça fait 40 ans que je travaille dans tous les établissements scolaires et autres de la ville.
3: Oui, mais madame, n'insistez pas, s'il vous plaît, c'est tout.
4: Je n'insiste pas. Je tenais juste à ce que vous sachiez,
3: oui.
4: Monsieur le curé,
3: oui.
4: Que des enfants douillets...
3: Mais écoutez, arrêtez,
4: j'en
3: madame,
4: ai vu.
3: Le
4: oui.
3: problème n'est pas là.
4: Mais bien
3: je
4: sûr que
3: ce procédé inacceptable.
4: Oui, on trouve toujours des bonnes excuses.
3: Mais non, madame, arrêtez, ça suffit comme ça. Je refuse d'en savoir plus sur cette question.
4: Non, c'est pas
3: c'est
4: ça.
3: C'est vraiment n'importe quoi.
4: Permettez-moi de vous dire quand même, monsieur le curé, qu'à votre âge, avoir peur de...
3: Bah écoutez, madame, arrêtez,
4: aiguille.
3: Ça suffit comme ça.
4: Oh.
5: Allô?
2: Oui, bonjour, madame. Monsieur De Appio à l'appareil. L'adjoint au maire.
5: L'adjoint au maire?
2: Oui, De Appio. Passez-moi, monsieur le curé.
5: Oui.
3: Allô?
2: Monsieur le curé, des hommes douillets.
3: Mais monsieur, arrêtez, ça suffit comme ça. Je refuse, vous pouvez pas m'y obliger.
4: Peureux.
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6: Oui, allô?
7: Oui, ah, bonjour madame, c'est bien le bureau de tabac?
6: C'est monsieur, mais c'est pas grave, oui, c'est le bureau de tabac.
7: Admettons, oui. J'ai un petit souci.
6: Oui.
7: J'ai fait un aller-retour en Belgique pour acheter des cigarettes.
6: Ouais.
7: Et je me suis fait choper par les douanes. Donc j'ai dit que les clopes étaient pour vous.
6: Vous rigolez ou quoi?
7: Non, mais en vrai, elles sont pour moi. Mais si vous voulez, je me suis dit, si je mets ça sur le dos d'un professionnel.
6: Non, mais vous rigolez pas que j'acceptais que vous me disiez que c'était pour moi, que je suis un débutant de tabac.
7: Voilà, que je dis pour vous que vous êtes un débutant de tabac.
6: Eh
7: quoi?
6: Vous croyez où, là?
7: Bah là, je suis dans ma voiture, pourquoi?
6: Allez, acheter vos cigarettes en France, je vais les acheter en Belgique. Démerdez-vous avec votre bras.
7: Non, c'est juste que je voulais prendre des menthols parce qu'on n'en trouve plus.
6: Par les douanes à la frontière, là, j'étais chercher des cigarettes en Belgique.
7: Ah.
6: Il a donné ma bazar pour dire que c'était, en disant que c'était pour moi.
7: Allô?
5: Allô?
7: Eh ben, bonjour, monsieur.
5: Je vends du tabac. Donc, je ne vois pas pourquoi je vais vous commander du tabac qui vient de Belgique.
7: Bah, parce que, alors, moi, déjà, j'ai récupéré des menthols. Comme vous en avez plus, je me suis dit, ça va vous dépanner.
5: Ah ouais, mais non, mais je ne peux pas. Moi, je suis débutant de tabac, c'est interdit.
7: Comment ça, vous êtes débutant? En gros, vous commencez dans le métier.
5: Non, je suis débutante.
7: Oui, j'ai compris. Débutant, c'est-à-dire que vous êtes nouveau.
5: Non, je vends du tabac. Ça fait 20 ans que je fais ce métier-là.
7: Ah bah, 20 ans, vous êtes plus débutant, alors, excusez-moi.
5: Non, j'ai pas dit débutant, j'ai dit débitante de tabac.
7: Justement, vous direz que comme vous étiez débutant, vous saviez pas.
5: Oh. Allô.
7: Bonjour monsieur, comme je disais à l'autre débutant, j'ai un petit souci.
5: Ah bah vous vous démerdez.
7: Oui, justement, je vais vous déposer.
5: Non, mais ça m'intéresse pas monsieur, moi je suis droite.
7: Oula, je m'excuse mais c'est pas la peine de me donner vos opinions politiques.
5: Non, j'ai pas parlé de politique, j'ai dit que je suis droite.
7: Eh, et si on dit que moi aussi je suis de droite?
5: Je m'en fous que vous êtes de droite ou de gauche, j'en ai rien à foutre.
7: Non mais j'ai aucun problème avec les gens de droite comme vous.
5: Je suis droite dans mes chaussures.
7: Non, parce que moi j'ai eu ma carte du RPR.
5: Non mais ça je m'en fous.
7: Après j'ai fait l'UMP.
5: Je m'en fous, j'ai pas d'avis politique monsieur.
7: Ah merci, le respect du camarade politique, alors?
5: Je suis pas camarade avec vous, monsieur.
7: Bah, sinon, mais ce que je veux dire, c'est que vu qu'on est du même bord, c'est quand même normal.
5: Non, je suis pas dedans.
7: Vous savez que mon beau-frère connaît la vie du général de Gaulle.
5: Mais rien à foutre.
6: Non, mais les mecs sont passés pour quelqu'un d'autre ici.
7: Et c'est reparti.
6: Attends.
7: Allô?
6: J'ai un souci.
8: Oui.
7: Et c'est à nouveau une dame, allons-y.
8: Attendez, sûrement pas que je vais vendre du tabac en Belgique. Hein. Vous avez fait n'importe quoi, là, monsieur.
7: Il fallait bien que j'improvise, parce que sinon
8: Vous avez pas improvisé, vous avez improvisé n'importe quoi.
7: Ah non, j'ai pas fait n'importe quoi. Attention, je vous ai fait un papier.
8: Non, vous avez le papier de...
7: Un papier de livrage de cigarettes belgeoises.
8: Je veux pas ça. Vous avez merdé, vous débrouillez.
7: Oui, bah, je me suis débrouillé. J'ai fait une déclaration sur votre honneur, comme quoi.
8: Pas de peine, vous ne voulez pas de vos papiers, je veux pas vous voir chez moi.
7: Ok, dans ce cas, on va se voir à l'extérieur.
8: Je veux pas vous voir, au revoir, monsieur.
7: Si on dit qu'on se retrouve place de la mairie.
8: Non, pas place de la mairie.
7: Alors, avenue de la gare.
8: Vous parlez en breton, chinois, alors. Vous restez

0: dans votre merde. Au revoir, monsieur.
1: Oui, bah, excusez-moi, si on peut plus demander un simple service, quand même.
0: Non, non, c'est pas un service, monsieur. Vous savez, pour qui ça, pour les douanes. Donc, vous apportez les papiers.
1: Ah.
0: Venez ici, apportez Lucie, là.
1: Ah, bah, on dirait raisonnable.
0: Non, non, mais apportez les papiers, allez, vous attendez dans 5 minutes, là.
1: Parfait. Comme ça, je vous rapporte les cigarettes en même temps.
0: Non, non, je veux pas de cigarettes, monsieur. Vous m'apportez la saison sur l'honneur. Les cigarettes, j'en ai rien à foutre de vos cigarettes.
1: Ah oui, mais c'est un lot. Si je vous file le papier, je vous file les clopes avec.
0: Ah, bah, je veux pas le savoir, monsieur, mais je fais pas de trafic de cigarettes, monsieur.
1: Vous devriez, parce qu'au prix de l'euro belge en ce moment.
0: Je veux pas me permettre de revendre du tabac qui vient de Belgique.
1: C'est du menthol en plus, donc ça.
0: Je veux pas le savoir, j'ai plus le droit de le vendre à partir du 20. Il y a un contrôle des douanes.
1: Ah non, mais moi, je dirais rien. Hein.
0: Je veux pas le savoir.
1: Je serais muet comme une tarte.
0: Stop, allez.
1: Allez, ce sera notre secret.
0: Je suis pas avec vous, c'est tout.
1: Non, mais je vous attends à la frontière belge, à la limite.
0: Non, monsieur, je n'ai mon établissement.
1: Et si on fait chacun la moitié du chemin?
0: Arrêtez de m'emmerder, au revoir, monsieur.
1: Non, parce qu'avec le truc des 100 km.
0: Vous arrêtez, sinon ça va aller mal.
1: Si on dit qu'on fait 50 chacun.
0: Non, m'emmerdez pas, ça va aller mal, hein.
1: Eh, en plus, je vous fais un paquet acheté, un paquet vendu.
0: Non, je veux pas acheter votre tabac, je vais le foutre dans le cul si vous voulez.
1: Ah, bah non, c'est des menthols, ça pique.
0: La ferme!
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4: Allô?
5: Allô?
4: Oui?
5: Bonjour madame.
4: Bonjour monsieur.
5: Comité d'entreprise des PTT à l'appareil.
4: Oui?
5: Nous faisons un petit pot aujourd'hui pour la mise à la retraite d'un ami qui travaille au PTT.
4: Oui?
5: Alors le problème c'est qu'on avait invité un dresseur d'animaux, monsieur Robert Ledoux, qui est venu dresser, faire un numéro de dressage de rats. Et le problème, c'est que la bête est partie dans le standard téléphonique et qu'apparemment, d'après nos recherches, elle serait dans votre coin.
4: Ah bon?
5: Oui. Est-ce que vous voyez le câble de votre téléphone, là?
4: Oui.
5: Il n'y a aucun endroit où il serait plus gros?
4: Bah non, je ne remarque rien qui est anormal, en tout cas.
5: Monsieur Doux, vous permettez, je vais vous passer le dresseur, hein?
4: Oui.
6: Très bien, je vous remercie. Allô?
4: Allô, monsieur?
6: Bonjour, madame.
4: Bonjour, monsieur.
6: Monsieur Robert Ledoux à l'appareil, dresseur pour rats pour le comité d'entreprise du PTT. Oui, alors, est-ce que vous avez entendu un petit bruit très, très aigu?
4: Bah, non, je remarque rien. Qu'est-ce que j'ai déjà dit au monsieur? Je ne remarque rien d'anormal. Ah, il y a un petit sifflement, là.
6: Ah.
4: Oui, il y a un sifflement, oui.
6: Oui, oui, bah, c'est lui, hein. C'est
4: deux fois, ça, la première fois très fort, la deuxième fois, voyez. Oh, oui, là, c'est beaucoup, hein. Voilà, ouais. Oui, oui.
6: Bon, alors attendez. Donc ça veut dire qu'il est dans votre combiné téléphonique. Essayez de regarder dans les petits trous normalement liés dans votre combiné. Vous avez des petits trous, là?
4: Oui, oui, il y a des petits... Oui, vous savez que je parle, il y a des petits trous.
6: Voilà.
4: Mais je vois pas grand-chose, hein.
6: C'est un rat tout gris, hein, avec des tout petits yeux rouges. S'il a les yeux rouges...
4: Ah, c'est... ouais, ben, je vois deux petits points rouges à travers mon truc, là.
6: Attendez, vous le voyez, là?
4: Mais je sais pas, je vois deux petits points très brillants.
6: Oui, ben, c'est ses yeux.
4: Très brillant.
6: Eh ben, il est dans votre téléphone. Il doit être mort de peur, hein.
4: Ben oui, c'est ce que je compte aussi, parce que...
6: Essayez de le rassurer.
4: Oui, n'aie pas peur, on va venir te chercher.
6: Il s'appelle Amadou.
4: N'aie pas peur, Amadou, hein.
6: Est-ce que vous avez un petit bout de fromage, peut-être, pour lui?
4: Oui, mais ça pourra passer à travers votre...
6: Ah oui, ça va passer.
4: Ces petits trous, là, Minus?
6: Oui.
4: Ben, je lui mets peut-être un peu de râpé, c'est ce qui est peut-être plus facile.
6: Voilà.
4: Ouais.
6: Eh, chers auditeurs, nous sommes donc avec une auditrice de Belfort qui va nourrir mon rat avec donc du fromage râpé. Elle va le mettre dans les petits trous du téléphone. Allô?
4: Oui, allô, je suis en train d'essayer d'y mettre des petits bouts de fromage.
6: Oui, on entend ça.
4: Ça va à travers d'un combiné, c'est pas facile à donner quelque chose.
6: Oui. Vas-y, Amadou, tu peux le manger. Vas-y, mon petit.
4: Allez, mange. Sois rassurée, je suis en train de te donner à manger. Hein, tu es gentil, hein? Oui, tu es rassurée, ça va? Ça va? Oui. Oh, il me parle, là.
6: Il a l'air content ou pas?
4: Oh, bah, je sais pas, monsieur. Il fait des petits sifflements aigus. Hein, je connais pas le langage. Hein. Oh, mais oui. Tu en veux encore? Tu en veux encore? Oui? Eh ben, je t'en donne. Eh ben, prends. Oui, t'as l'air bien malheureux, hein.
6: Allez, maintenant, viens, reviens au standard du téléphone.
4: Va vers ton maître au standard. Allez, va vite. Ben, bien sûr, il t'attend. Allez, ben, va.
6: Ah, ça y est.
4: Il est revenu.
6: T'as bien mangé? Qu'est-ce que tu as mangé?
4: Il a mangé que du râpé. Il est content, là.
6: Il est content, oui.
4: Ah, ben, c'est bien.
6: Je vais vous le passer, il va vous remercier.
4: Oh, ben, de rien.
6: Viens là, mon petit, viens. Dis merci à la dame.
4: c'est bien content, je suis très touchée, ben merci. Oh, ben t'as une bonne bête. Oui, t'es très gentil et très poli.
6: À qui vous dites ça?
4: Ben au
2: revoir. 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
1: Oui. Bonjour madame, c'est bien le magasin de motos et scooters?
3: Oui.
1: Monsieur Martin à l'appareil, société Martin Parking.
3: Mmh.
1: Vous avez des véhicules qui sont stationnés dehors?
3: Des véhicules qui sont stationnés dehors?
1: Oui, des deux roues, oui.
3: Ah non, pourquoi?
1: Parce qu'on va venir pour faire le marquage payant.
3: Le marquage payant? Marquage payant pourquoi?
1: Bah, pour les deux roues.
3: Les stationnements payants pour les deux roues, où ça?
1: Devant le magasin.
3: Mais...
1: Ah! Il y a une mobylette derrière.
3: Mais donc, c'est-à-dire que si les clients, ils viennent chez moi, qu'ils veulent stationner leur véhicule sur le trottoir, ils vont devoir payer?
1: Ça dépend du véhicule. Les voitures pourront se mettre gratuitement sur votre trottoir. En revanche, oui, c'est payant pour les motos.
3: Ben non! Mais non, mais moi, je paye rien, monsieur.
1: Vous inquiétez pas, je vous compte un forfait.
3: Mais vous avez rien à me compter du tout, monsieur.
1: Ah oui, mais comment vous faites avec vos véhicules?
3: Mais les véhicules, je les rentre chez moi. Ben pourquoi je vais aller payer, ben, que j'ai pas de véhicule dehors? Je mets jamais de véhicule dehors, monsieur.
1: Eh ben, maintenant, vous pourrez.
3: Ben, je le mettrai pas. Mais vous êtes malin, pourquoi vous? Qu'est-ce que je vais aller payer pour quelque chose que je n'utilise pas, monsieur?
1: Pardon, mais quand vous recevez des motos, elles arrivent bien par quelque part.
3: Non, mais attendez. Mais le véhicule, le camion, livraison, il arrive, il se met sur la route, il décharge, je rentre le véhicule tout de suite, monsieur.
1: Hop, attendez, on reprend. Le camion, il arrive.
3: Non, mais d'accord. Le camion de livraison, il arrive.
1: Ok, ensuite.
3: Il décharge, on rentre.
1: Hop, attendez, il paye son parking, le camion?
3: Ben, il n'y a pas de stationnement.
1: Ah, ok, donc je rajoute un stationnement camion.
3: Non, vous n'avez rien rajouté du tout, moi je ne paye rien du tout, de toute manière. Je vous le dis.
1: Oui, ben, vous dites au chauffeur de payer sa place.
3: Le stationnement est gratuit dans la rue. Alors, je vois pas pourquoi vous allez me faire payer.
1: Justement, oui, comme c'est gratuit pour les voitures, on se rattrape sur les deux roues et les livreurs.
3: Ben, qu'est-ce que c'est que cette histoire?
1: Cela dit, vous n'êtes pas obligé de vous garer devant puisque je vous ai attribué un parking privé qui se trouve à peine à 10 km.
3: Non, mais t'es malade, toi, quoi, une dizaine de kilomètres? Mais t'es pas arrêté la bignasse, là, vous, hein?
1: Pardon, quelle feignasse?
3: Je dis, faut arrêter la bibine, je dis. Qu'est-ce que je vais aller foutre des véhicules à 10 km de chez moi?
1: Alors non, vous n'aurez pas à les mettre vous-même puisque je vous ai recruté un moturier.
3: Non, mais ça va pas, non?
1: Non, mais vous allez voir, c'est comme un voiturier, mais pour les motos, un moturier. Donc, il les embarque.
3: Non, mais tu dis mais rien du tout, monsieur. Moi, les véhicules, je les rentre chez moi. Qu'est-ce que je vais aller payer un parking à 10 km? Non, mais...
1: C'est vrai qu'à partir du moment où vous payez un parking à 10 km, comme vous dites, autant en profiter.
3: Mais je vais rien payer du tout.
1: Je m'excuse, mais je vais pas bosser gratos non plus.
3: Mais est-ce que je vous ai demandé quelque chose? Est-ce que j'ai signé un bon de commande pour avoir un parking? Non.
1: Non, mais est-ce qu'on en a vraiment besoin?
3: Bon, ça suffit. Maintenant, vous arrêtez.
1: Vous savez quoi? On dit top là et c'est bon, on n'en parle plus.
3: Adieu.
1: Oui, allô?
3: Oui, bah, je t'ai dit adieu.
1: Ok, donc je prends ce adieu pour un oui.
3: Non. N-O-N.
1: Ah.
3: Tu comprends ou pas? Ou faut que j'appelle le javanais pour te le dire en javanais?
1: Alors oui, passez-moi le javanais, parce que là, on sait pas si c'est oui ou si c'est non.
3: Ah, écoute, tu dois rien comprendre du tout.
1: Ah, j'avoue que je suis en perplexitude. Donc au final, quoi, c'est oui?
3: Non. T'arrêtes de m'emmerder au téléphone. Si t'as des couilles, tu dois appeler pas en privé.
1: Pas de problème, je déprivatise ma ligne. Ah, eh ben, elle m'a mis en attente.
3: Qu'est-ce qu'il me raconte?
1: Ah, oh, c'est pas de bol, hein. Je sens qu'elle allait dire oui en plus.
3: Il comprend rien, lui, ou quoi?
1: Lui, il comprend que vous risquez de rater une super affaire.
3: Eh ouais, t'as raison. Tu vas venir prendre un coup de fusil entre les deux yeux, toi.
1: Alors, malheureusement, je suis allergique au coup de fusil entre les yeux.
3: Adieu.
1: Bon, je prends ça pour un oui.
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7: Allô?
8: Oui, bonjour, madame. Madame?
7: Oui?
8: Bonjour, vous êtes bien titulaire de l'abonnement 0546. Oui, c'est France Télécom à l'appareil.
7: Oui.
8: Nous installons sur le quartier, sur le 0546, un système téléphonique. Le dernier cri de la technologie infrarouge, c'est-à-dire que vous êtes relié à partir d'aujourd'hui sur l'infrarouge. Votre appareil de téléphone qui est un appareil à fil, hein. Mm-hmm. Vous avez une fiche, vous avez une prise qui va dans votre mur actuellement, n'est-ce pas?
7: Oui.
8: Voilà, donc maintenant, vous n'aurez plus besoin de cette prise téléphonique. Vous allez pouvoir vous transporter, vous promener dans votre appartement, prenant l'appareil que vous avez actuellement. Vous le prenez dans vos mains, mais vous débranchez la prise et nous pouvons continuer à parler. Voilà le nouveau système.
7: Mmh.
8: Eh oui, c'est le système.
7: Ah ben, faudrait que vous rappeliez parce que ma belle-mère est descendue, là.
8: Vous avez un appareil de quel type?
7: Ah ben, je sais pas, c'est chez ma belle-mère, hein. Moi, c'est pas ma maison.
8: Ben non, mais vous savez, madame...
7: C'est ma belle-fille, moi.
8: Comment?
7: Moi, je suis sa belle-fille, hein.
8: Ah, c'est pour ça, voilà.
7: Ah ben, écoutez, moi, je suis pas à mon domicile, hein.
8: Voilà, écoutez, c'est un tout petit problème technique. Vous avez votre...
7: dans 10 minutes, un quart d'heure, si vous pouvez rappeler à ce moment-là.
8: Non, vous avez votre appareil dans la main?
7: J'ai l'appareil de ma belle-mère dans la main, oui.
8: Voilà, donc vous prenez l'appareil dans la main, vous voyez le cordon téléphonique?
7: Oui.
8: Vous le tendez tout doucement.
7: Oui, je le tends.
8: Oui, tout doucement, hein?
7: Oui.
8: Bon, nous allons faire un compte à rebours, je vais inverser la fréquence, ne bougez pas, madame.
7: Mmh.
8: Vous faites un essai en cet exercice, voilà, un peu plus, voilà. Écoutez, madame, nous avons un petit problème dans votre appareil téléphonique. Vous n'avez pas un appareil qui ferait masse. Il n'y a pas un
7: dentiste. Je peux pas vous dire, je connais pas le bâtiment ici. Je peux
8: non, un appareil. Un appareil en métal. Vous savez avec des. Excusez-moi de vous demander ça. Vous n'avez pas d'appareil dentaire, de plombage, de choses comme ça.
7: Si, j'ai un appareil dentaire moi.
8: Ah. Vous avez un appareil dentaire.
7: Ah bah dites donc, vous me posez beaucoup de questions, dites donc.
8: Ah oui, excusez-moi, mais vous savez...
7: C'est un peu indiscret, mais enfin...
8: Oui, mais vous savez, je suis inspecteur à France Télécom, c'est moi qui fais...
7: Oui, mais vous savez, c'est un peu indiscret, ça. Enfin.
8: Oui, excusez-moi. Hein? Oui, excusez-moi.
7: Ça me semble un peu indiscret, quoi.
8: C'est un peu intime.
7: Je tique, hein.
8: On va faire le test simplement maintenant pour vérifier que ça marche bien.
7: Oui, elle est pas là, hein.
8: Madame, j'ai pas besoin qu'elle soit là. Du moment qu'il y a quelqu'un chez vous, c'est parfait. Nous, on teste la ligne. Vous pouvez prendre donc votre téléphone.
7: Oui.
8: Vous le prenez dans les mains. Là, vous l'avez dans les mains, le téléphone?
7: Oui, j'ai dans les mains.
8: Vous allez, tout en me parlant, hein, j'ai besoin de vous entendre pour faire les tests, vous allez vers votre prise téléphonique.
7: Oui.
8: Et vous allez voir que, quand je vous le dirai, vous enlèverez, vous décrocherez.
7: La prise.
8: Voilà la prise, et vous verrez que nous pouvons continuer à nous parler normalement.
7: Oui, ben vous allez me dire, et puis je vais la débrancher.
8: D'accord, donc je vais vous donner, faire avec vous un compte à rebours. Alors, vous m'entendez?
7: Oui.
8: À partir de 5, vous faites le compte à rebours, vous décrochez la prise, et à 0, nous continuons à nous parler normalement.
7: D'accord.
8: Je vous écoute.
7: Oui. Alors, 5, 4, 3, 2, 1, 0.
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10: Bonjour.
1: Bonjour monsieur, c'est bien le bar?
10: Oui, bonjour.
1: Monsieur Martin à l'appareil, j'ai besoin de passer prendre une photo chez vous.
10: Une photo de quoi monsieur?
1: Je vous explique, en fait je savais pas que pour la fête de la musique, on n'avait pas le droit de picoler dans la rue.
10: Mm-hmm.
1: Et moi je me suis fait contrôler, j'avais une bouteille à la main.
10: Et elle venait de chez qui la bouteille?
1: Bah de chez moi, mais il faudrait dire que ça vient de chez vous, donc je vais prendre une photo de vous dans le bar en train de me donner la bouteille. Et comme ça, hop, je fais sauter le péri.
10: Mais je m'en fous, clairement.
1: Oh, bah super sympa.
10: Bah, vous voulez des photos de mon commerce pour que vous puissiez faire sauter votre PV. Ça va pas la tête?
1: Oh, ça va, je vous demande juste un petit service.
10: Je demande... Et de où je vous rendrai service? Non mais vous êtes pas bien, non?
1: En plus, vous êtes le patron.
10: Bien sûr.
1: Eh ben donc vous craignez rien, vous êtes peinard.
10: Mais je suis peinard de quoi? Il y a personne qui a besoin d'être peinard. Moi je suis peinard puisque je suis en règle. Qu'est-ce que je m'en fous de votre PV?
1: Mais non, on va mettre ça sur le dos d'un de vos employés.
10: Bah il manquerait plus que ça.
1: Bah oui, comme ça, vous et moi, on est peinardos.
10: Il n'y a pas d'employé qui vous fera une photo dans mon établissement pour un VV que vous avez pris dans la rue. C'est clair?
1: Dans ce cas, plan B, vous dites que chez vous, ce sont les clients qui font le service et qu'il y en a
10: je
1: un.
10: Je dis que les clients dans le service en bas, mais vous vous rendez pas compte.
1: Non, comme ça, vous balancez qui vous voulez.
11: Tu fais pas boire, tu vas boire ailleurs.
1: Ah, c'est la patronne que j'entends derrière.
10: Non, la patronne, elle est en ligne.
1: Vous êtes sûr?
10: Bah, venez un petit peu, mon mari va s'occuper de vous.
1: Ah bah avec plaisir, tiens, bah passez-le moi.
10: Non mais peux te parler.
11: Allô?
1: Bonjour madame, vous inquiétez pas, moi je prends une photo avec un client derrière le bar.
11: Ouais, bah j'en ai rien à foutre de ta gueule. Si tu sais, écoute-moi bien.
1: Ouais.
11: Écoute-moi bien mon gars.
1: Ah bah là t'inquiète, j'écoute, oui.
11: Si tu sais pas boire, tu restes à ta maison et tu fais pas chier le monde.
1: D'accord, mais alors si je sais boire.
11: Et tu fais pas chier le monde. Mais non, c'était un truc.
1: Ah bah te prive surtout pas.
11: Si ça va pas.
1: Ouais.
11: Tu vas porter plainte au commissariat.
1: Bah je peux pas puisque c'est eux qui m'ont mis le PV si je porte.
11: Et bah justement, bah tu vas porter plainte au commissariat contre la personne qui se savait une cadette dans la rue. Et après on va s'expliquer avec moi. Parce que moi je travaille au commissariat.
1: Ah, parce que toi tu travailles au commissariat.
11: Oui, je suis au commissariat monsieur.
1: T'es pas policier quand même.
11: Bah si je travaille au commissariat, t'en as vu quoi?
1: Bah je sais pas, comment tu veux que je devine?
11: Je suis gendarme.
1: Oh là là, bah oui, bien sûr.
11: Ah bah oui, hein. Je travaille au commissariat, je suis gendarme, connard.
1: Bah évidemment, commissariat, gendarme. Bah oui, c'est normal.
11: Ah oui, c'est normal, hein.
1: En plus, moi, mon beau-frère, il est policier à la gendarmerie, j'aurais dû y penser.
11: Voilà. Donc maintenant, si tu veux, tu viens ici, on t'explique. Et tu vas prendre un double PV.
1: Ah, mais attends, vu que t'es au commissariat, tu peux me le faire sauter le PV, toi, non?
11: Ah, rien, tu peux les sucer au bois.
1: Oh, pourquoi tu veux que j'aille fumer du bois?
11: Tu peux les sucer au bois.
1: Fouler des noix?
11: Sucer.
1: Furer.
11: Donc tu peux les sucer au bois parce que si tu viens ici, ça m'a un deuxième PV.
1: Oh bah non, quand même pas un deuxième PV.
11: Ah bah je vais me gêner. Il y a hors de question que je fasse sauter un PV.
1: Non mais entre nous, t'as l'air bien placé, me dis pas que tu peux pas le faire.
11: Eh bah, c'est impossible, il est enregistré à la... Tous les PV sont enregistrés par ordinateur.
1: Aïe, ouais, vous avez un ordinateur.
11: Ils sont enregistrés, c'est fini.
1: Non, me dis pas que c'est fini.
11: C'est fini. ton PV, tu vas le payer.
1: Ou alors, on dit que c'est toi qui m'as refilé la bouteille discrètement.
11: Oui, ah oui, je suis policier et je travaille dans un bar au noir.
1: Oh bah bravo.
11: Hein?
1: Bah je savais pas, mais policier et barman, ça fait beaucoup.
11: Bah oui, hein. Alors on va faire un truc.
1: Ouais.
11: Nom, prénom.
1: Martin.
11: Prénom.
1: Martin.
11: Prénom.
1: Toujours Martin.
11: Hein?
1: Bah Martin.
11: Martin.
1: C'est ça.
11: Alors, adresse.
1: Alors, 1.
11: Ouais.
1: Rue Martin.
11: Martin, alors, rue Martin. Tu prends vraiment les gens pour des cons, toi.
1: Ah non, le con, c'est moi.
11: Oui, je suis pas le con.
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12: Bonjour.
13: Bonjour, madame, c'est bien l'abattoir ?
12: Oui.
13: Bonjour, monsieur de la place à l'appareil, directeur du CES Grandville.
12: Oui.
13: Dites-moi, vous abattez quel genre d'animaux ?
12: Faisons tout ce qui est volaille, donc poulet, poulpe, pintade, coq, canard, pigeon.
13: Ah oui, là apparemment ils sont tous morts parce que j'en entends pas autour de vous. Hein. Bon, je vous appelle parce que vous savez, nous plaçons des jeunes, nous faisons des visites d'entreprise.
12: Oui.
13: Régulièrement, hein, et nous avons de nombreux jeunes cette année qui sont très intéressés par la visite d'un abattoir.
12: Oui.
13: Et moi j'en ai 17 dans mon établissement.
12: Mm-hmm.
13: Ils aimeraient, dans la mesure du possible, au cours de leur visite en entreprise, dans votre abattoir, hein,
12: mm-hmm,
13: ils adoreraient sodomiser un taureau.
12: Eh bien, non, déjà les taureaux, on ne fait pas, donc...
13: Ah, attendez, j'ai leur délégué qui est à côté de moi. Il n'y a pas de taureau, mais par contre, il y a des pintades, des pigeons, des poulets. Est-ce que... Il acquiesce. Alors, il me fait signe de la tête, il m'écrit... Oui, oui, alors évidemment... Il me demande si, au cours de cette visite, il pourrait sodomiser un poulet.
12: Bah, je sais pas. Je vous garantis pas que ce sera faisable de le faire pendant que l'abattoir tourne, parce que on est tous sur un poste de la chaîne et qu'on ne peut pas, en plus, gérer en plus 17 personnes, ça serait un peu beaucoup.
13: 17, attendez. Pour sodomiser le poulet, il serait que 3.
12: Oui.
13: Si c'est possible. Attendez. Il y a le jeune délégué de classe là, qui me tend un papier et qui me demande si les 14 autres, pendant que les 3 sodomisent le poulet,
12: mm-hmm,
13: est-ce que les 14 autres peuvent avoir une fellation avec des dindons ?
12: Ben non, parce que des dindons, on n'en fait pas tout le temps.
13: D'accord. Est-ce qu'un canard peut leur faire une fellation ?
12: J'en sais rien, moi.
13: Non, excusez-moi, hein, c'est ce que me demande le délégué de classe.
12: Mm-hmm.
13: Il remercierait le canard, hein, me dit-il.
12: Ben, écoutez, je peux pas donner de réponse, puisque je suis pas gérante, et qu'il faut voir ça avec monsieur...
13: Le patron, le directeur, hein.
12: Oui, oui.
13: Il pratique, lui, ça, ou...
12: Bah, non.
13: Mais vous pouvez déjà lui demander, lui, pour ces deux demandes, si c'est possible?
12: Oui. De toute façon, si ça devient possible, c'est parce que vous visitez l'établissement, mais je... Enfin,
13: voilà, c'est ça. Non, c'est dans ce cadre-là, exclusivement, hein.
12: Oui, oui.
13: Uniquement dans ce cadre-là, hein, évidemment. Donc, est-ce que vous avez noté les deux demandes? Je vérifie avec vous.
12: Écoutez, j'ai du monde ici. Je vais pas répéter.
13: Non, mais par élève.
12: 3 et 14.
13: Voilà, 3 pour la sodomisation et 14 pour la fellation du canard ou du dindon, si vous avez un dindon.
12: Ok.
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14: Allô, bonjour.
1: Oui, bonjour madame. C'est bien la pâtisserie ?
14: Non, c'est monsieur. Vous cherchez quoi, monsieur ?
1: Ben, je cherche la pâtisserie.
14: Oui, c'est ça, monsieur.
1: Je vous appelle parce que j'ai acheté des cornes de gazelle chez vous.
14: Ouais.
1: Et ben, c'est pas du tout de la vraie gazelle. Hein.
14: Pour vous, c'est quoi la corne de gazelle ? Parce que, monsieur, il y a la marocaine, la classique et la normale.
1: Parce que j'ai mon beau-frère qui est passé à la maison.
14: Mmh.
1: Et lui, il est chasseur, vous voyez. Lui, il a déjà vu des gazelles.
14: Attendez, monsieur, attendez. Ça, c'est pas une vraie gazelle, c'est un gâteau.
1: Ah, je vous garantis que moi, ce que j'ai eu, ça ressemble plus à un gâteau, effectivement, comme vous dites, que de la corne.
14: Mais monsieur, c'est un gâteau, non ? C'est pas des animaux, c'est pas une boucherie.
1: Alors voilà, c'est pas des animaux, c'est ce que je vous dis.
14: Voilà, c'est pas une boucherie, arrêtez de me.
1: À partir du moment où vous êtes trompé sur la marchandise.
14: Non, je me suis pas trompé, monsieur. Nous, on fait des cornes de gazelle, des pâtisseries. Pas des cornes de gazelle, comme vous dites, de la vraie gazelle animale.
1: Voilà. Donc,
14: nous, on n'est pas des chasseurs, on n'est pas des bavarois, on n'est pas des. Soyez clair, vous voulez quoi ? Vous voulez des gâteaux ou vous voulez.
1: Ah, ben j'ai dit, j'ai dit, je voudrais des cornes de gazelle.
14: Monsieur.
1: Ou ce que vous avez en gazelle, sinon, même si c'est pas de la corne, hein, sinon, je ne sais pas. Vous faites les sabots ou pas ?
14: Non, là, vous partez trop loin, là, monsieur. Vous partez les sabots, les machins.
1: Dites-moi ce que vous avez, c'est peut-être plus simple dans ce cas.
14: Bah, vous venez vous regarder ici.
1: D'accord. Sinon, peut-être que je pourrais voir avec le responsable ?
14: Quel responsable, monsieur ?
1: Le responsable gazelle ou le chef gazelle, je ne sais pas.
14: Ouais.
1: Voilà.
14: Non, mais vous êtes sérieux, monsieur ?
1: Oui. Allô ?
15: Oui, monsieur.
1: Oui.
15: Bonjour.
1: On est passé prendre chez vous des cornes de gazelle ?
15: Oui. Alors, vous ramenez les cornes de gazelle et je vais vous montrer, je vais expliquer, je veux donner pour goûter les 3 sortes comme ça. Parce que c'est bizarre.
1: Comment ça, pour goûter, ça se mange pas ?
15: Ça se mange pas. Ah, c'est un beau jour aujourd'hui. C'est les courses de gazelle. Vous êtes où, monsieur? Vous êtes à Marrakech?
16: Oui, oui, je suis de passage. Hein. Sinon, à la place, vous pouvez peut-être me donner des cornes d'un autre animal. Je ne sais pas.
15: D'accord. On a une corne de cheval, une corne de veau, comme vous voulez.
16: Parce que j'organise une soirée viking. Et donc, du coup, on va tous être habillés en viking et on voudrait boire dans des cornes.
15: Alors, vous venez ici, monsieur.
16: D'accord.
15: Je vous donne des cornes de cheval.
16: Si des cornes de cheval, d'accord. Très bien. J'ai pris des cigares aussi.
15: Des cigares aux amandes avec du miel, oui.
16: C'est impossible à fumer, hein.
15: Vous venez tout à l'heure, comme ça, je vous le donne ce que vous voulez, d'accord? Cigares au chocolat, cigarettes au miel, comme vous voulez.
16: D'accord.
15: Pas de problème.
16: Je vous remercie, hein,
15: pour
16: votre bonne humeur, d'autant plus que vous êtes à la radio.
15: D'accord.
16: Sur Rire et Chanson.
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16: Oui.
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18: Oui.
19: Oui, bonjour, monsieur.
18: Oui, bonjour, monsieur.
19: Oui, le père Ledoux, je suis le recteur, le curé de Camaret.
18: Vous êtes le curé. Bonjour, monsieur le curé.
19: Bonjour, comment allez-vous?
18: Je vais bien, oui.
19: Je ne veux pas vous déranger, mais j'ai un petit problème, docteur, voyez-vous.
18: Oui.
19: Depuis 2-3 jours, j'ai constaté que j'avais les... qui pendent, voyez-vous.
18: Les testicules, quoi.
19: Oui, voilà.
18: Oui.
19: Et alors, malheureusement, quand je m'assois dessus...
18: Vous asseyez dessus?
19: Oui, malheureusement, oui.
18: Alors... Elles ont enflé, quoi.
19: Comment?
18: Elles ont enflé.
19: Ben, je ne sais pas, oui, je pense, oui.
18: Mais elles pendent beaucoup, alors, si ça vous...
19: Ah oui, elles pendent beaucoup, puisque quand je m'assois dessus... Elle me rentre dans le...
18: Dans le trou de balle.
19: Voilà.
18: Voilà.
19: Hein? C'est ça, docteur.
18: Bon, eh bien, il vaut mieux voir ça, monsieur le curé.
19: Ben oui.
18: Vous pouvez circuler en voiture ou quoi?
19: Difficilement, hein. Parce que c'est pareil, je suis assis dessus.
18: Vous pouvez pas venir jusqu'au centre médical?
19: Ben si, mais comment je vais faire pour... Ou alors je viens à pied ou en...
18: À pied, mais non, il n'y a pas question, quand même.
19: Ou en vélo, en danseuse, alors...
18: Non, mais pas en vélo, quand même.
19: Non, mais en danseuse, au moins, je ne m'asserrai pas dessus, sur la scène.
18: Mais c'est à ce point-là.
19: Ah oui, que faire?
18: Et vous ne pouvez pas prendre un taxi pour venir, hein?
19: Oui, ben... Oui, c'est ce que je vais faire en restant accroupi, dans la voiture.
18: Parce qu'ici, on a plus de matériel pour voir, quoi.
19: D'accord. Mais c'est normal que quand je suis assis dessus, elle me rentre dans le...
18: Ben, d'abord, c'est pas normal de s'asseoir sur ces trucs, hein?
19: Ben oui.
18: Et que ça vous rentre dans le trou de balle, alors ça me paraît assez exceptionnel, quoi.
19: Voilà.
18: Hein? Bon, écoutez, je vous envoie un taxi.
19: Oui, et puis...
18: Je m'en occupe, comme ça je serai sûr à quelle heure ça sera.
19: D'accord.
18: Vous êtes donc à la cure de Camaret.
19: Voilà.
18: D'accord, je m'occupe de tout ça, monsieur.
19: Mais dites-moi, docteur.
18: Oui.
19: J'ai quelque chose qui m'obsède. Je me suis réveillé cette nuit avec un air de musique dans la tête que je ne me souvenais plus ce que c'était. Peut-être que vous pourrez me dire.
18: Un air de Brigitte?
19: Non, pas de Brigitte, de Martine. De musique.
18: Un air de musique?
19: Oui. Est-ce que vous connaissez cette chanson?
18: Laquelle, monsieur?
19: C'est un air que je ne sais plus ce que c'est. C'est... 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
18: Ah, les filles de Camaret, que c'est, monsieur le curé?
19: C'est pas le curé de Camaret, allez.
18: Oui. Bon, allez, au revoir.
19: Je vous souhaite une bonne après-midi.
18: Merci.
19: Au revoir.
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20: Oui.
16: Oui, bonjour monsieur, c'est bien l'armée de terre?
20: C'est madame, bonjour l'armée de terre, oui.
16: Oui, c'est ce que je disais, bonjour monsieur. J'ai vu qu'il y avait 11 000 personnes qui étaient recrutées.
20: Oui.
16: Bah, avec mon beau-frère, on est déjà deux.
20: Ouais, il en manque encore beaucoup, hein.
16: Ah, il faut que je vienne avec les 11 000?
20: Bon, non, je blague, hein.
16: Ah, d'accord, ok.
20: Ah, bah, c'est comme vous voulez, hein. Bon, blague à part, vous voudriez un rendez-vous ici à Dunkerque à l'occasion de Pagési?
16: C'est possible de voir un colonel?
20: Bah, il n'y en a pas, ça, je suis désolé, hein.
16: Ah, un général?
20: Il n'y en a plus.
16: Parce que j'aimerais bien, vous voyez.
20: Bah, non, ben voilà, quoi. Il n'y a pas de général, il n'y a pas de.
16: D'accord.
20: Alors, vous me donnez votre nom et prénom?
16: Oui, alors, Martin.
20: M-A-R, et il y a un prénom?
16: Martin.
20: Votre prénom?
16: Oui, Martin.
20: Deux fois?
16: Oui, oui, oui.
20: Ah bon?
16: Bah oui, oui, ça c'est mes parents, ils étaient pas très...
20: Ils ont pas... Oui, moi bon, c'est pas gênant, hein. Mais donc, vous venez avec votre beau-frère, alors?
16: Non, parce que je voudrais lui faire la surprise.
20: Ah ouais? Ah bah, d'une surprise, alors j'espère qu'il va être content, hein.
16: Bah, c'est-à-dire que pour le moment, il est pas tout à fait prévenu, quoi.
20: Bah après, s'il est décidé, et bah à ce moment-là, après...
16: S'il est décédé?
20: Pardon?
16: Comment ça, s'il est décédé?
20: Il est décidé!
16: Bah, il est pas
20: décidé! Non, elle... Ouais, moi, ça m'en veille au fou. Je ne vais pas parler de décédé, hein. J'ai dit décidé.
16: Alors, s'il vient pas vous voir, est-ce que je peux signer un truc à sa place?
20: Ouais, non, ça marche pas comme ça. Vous rigolez, vous? Ça marche pas comme ça. Non, non, hein.
16: Non, mais comme ça.
20: On fait pas de signer des papiers comme ça par des. Non. Non, vous ferez pas rien du tout. Il faut que le jeune, il soit présent.
16: Même s'il veut pas?
20: Ah, ben, s'il veut pas, il vient pas. Et puis voilà. Et puis au revoir, hein. S'il veut s'engager, il faut bien qu'il se remue un petit peu. Il faut bien qu'il vienne.
16: Alors, très franchement, je pense qu'il veut pas s'engager, lui. En fait, c'est pas du tout.
20: Bon, bah, alors, c'est pas la peine, alors.
16: Parce qu'en fait, il m'a fait un seul coup à mon anniversaire l'année dernière.
20: Oui.
16: Il m'a dit, je te fais la surprise, et il m'a emmené à un concert de Mireille Mathieu.
20: Ouf.
16: Ah oui. Vous voyez la...
20: Oui, je vois très bien Mireille Mathieu. Oui.
16: Vous voyez la punition, quoi.
20: Non, mais là, nous, on n'est pas chez Mireille Mathieu non plus. Hein,
16: voilà. Non, pas du tout. Pour lui renvoyer l'ascenseur, je vais lui faire pareil. Viens, je te dis pas où on va. Et en fait, il est inscrit à l'armée.
20: Ah bah, on peut pas courir derrière lui non plus. Hein.
16: S'il peut être, s'il est enfermé ou...
20: On n'est pas dans une prison non plus, hein, faut pas rêver. Hein.
16: Ouais, non,
20: faut pas exagérer quand même. Hein.
16: Vous n'avez pas des menottes, je sais pas.
20: Non.
16: Est-ce que dans ce cas, serait possible d'aller chercher mon beau-frère en hélicoptère?
20: Bien sûr, oui, je vais appeler tout de suite, on va aller les chercher.
16: Ah bah c'est gentil.
20: Y a pas de souci, hein.
16: Je vous donne l'adresse. C'est à Paris, ça, parce qu'il est à Paris en ce moment.
20: Ah ouais, c'est ça, à Paris, bien sûr. Ouais, voilà, on a que ça à faire. On peut aller les chercher à Paris.
16: Ah bah c'est gentil, oui.
20: Vous savez qu'on est quand même en période d'économie, hein.
16: Oui, non, mais vous dites que c'est un déplacement professionnel.
20: Oui, bien sûr, oui, c'est ça, oui.
16: Vous avez des hélicos?
20: Oui, bien sûr, on a. Il y en a plein à la cour de la caserne. On a des hélicoptères.
16: Vous avez des parachutes?
20: Mais aussi, oui.
16: Et ben voilà.
20: Et c'est une blague ou quoi?
16: Non, bah j'essaye juste de trouver un truc pratique. Vous pouvez être là vers quelle heure?
20: Ah, ben en hélicoptère, on sera là vers 15h.
16: D'accord, super.
20: Voilà, pas de problème, et on vous fera une petite chanson, hein.
16: Une petite chanson?
20: Ouais, laquelle que vous voulez que je vous redonne?
16: Ah, bah allez-y.
20: Et Franck Michael, allez, c'est bon, hein.
16: Franck Michael, si vous en avez une autre, on n'est pas contre.
20: Allez, bon voilà, bah, à tout à l'heure, hein.
16: À tout à l'heure, brigade Serge, chef. Bon.
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22: Allô?
19: Oui, bonjour madame.
22: Bonjour.
19: C'est la mairie.
22: Oui.
19: Ah bonjour, je vous appelle, je suis la nouvelle femme de ménage de monsieur le maire.
22: Oui.
19: Et je suis en train de faire le linge, là, je voudrais savoir où il met ses produits.
22: La femme de ménage de monsieur le maire?
19: Oui.
22: Ah bah écoutez, là je peux pas vous dire, monsieur le maire n'est pas dans mairie alors, je peux pas vous dire.
19: Si jamais il vous appelait.
22: Oui.
19: Pouvez-vous lui transmettre le message?
22: Oui.
19: Hein, qu'il appelle donc Mireille.
22: Oui.
19: Chez lui, à la maison.
22: Mm-hmm.
19: Et lui, pour lui dire où sont les produits, parce que là, je suis en train de faire le linge.
22: Oui.
19: Il y a des taches dans les slips que j'arrive pas à rattraper.
22: Bon, mais écoutez, moi, je vous laisserai la commission.
19: La grosse, c'est pas la peine parce qu'il l'a déjà faite. Hein.
22: Pardon?
19: Il l'a déjà faite.
22: Il a déjà fait quoi?
19: La commission.
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23: Oui.
1: Bonjour madame, c'est bien l'exploitation fermière?
23: Oui, le Gaec, oui.
1: Monsieur Martin à l'appareil, société Martin Immobilier.
23: Oui.
1: Juste pour vous prévenir, je vous ai déclaré maison de campagne, vu que vous avez une maison et que vous êtes à la campagne.
23: Attendez, moi j'ai pas de maison de campagne.
1: Je sais, mais en déclarant les bâtiments de la ferme comme des logements, ça vous permet d'avoir des colocataires.
23: Non, mais attendez, nous on a une exploitation agricole, qu'est-ce que vous voulez qu'on loue, des bâtiments agricoles?
1: Bah dans ce cas, à la place de maison de campagne, je peux mettre logement agricole.
23: Mais je vous dis que c'est pas des logements, puisque c'est un site industriel. C'est des hangars pour faire du matériel, je suis agriculteur pour faire des vaches.
1: Bon, si vous logez des vaches, je vois pas pourquoi vous pouvez pas loger des gens.
23: Ah bon, vous mettez les gens avec les vaches dans les tables, quoi, comme ça.
1: Voilà, tout le monde s'installe à la bonne franquette, et en plus vous, ça vous rapporte de l'argent.
23: Mais moi, ça me rapporte rien du tout.
1: Bah si, parce que plus vous avez de colocs qui s'inscrivent, plus ça fait grimper les allocs.
23: Mais j'ai pas de colocs qui vont s'inscrire, je veux pas accueillir personne.
1: Non mais moi, par exemple, je me suis mis coloc chez vous, mais je vais pas habiter chez vous pour de vrai.
23: Mais je vous interdis de vous mettre coloc chez moi.
1: C'est juste pour toucher l'aide au logement.
23: Mais j'ai pas envie de toucher rien du tout.
1: Ah non, pour que moi, je touche surtout.
23: Mais je vous autorise pas à toucher de l'argent sur ma propriété, il n'est pas question. Moi, j'ai des contrôles par la MSA, par la direction du travail.
1: Justement, je vais laisser quelques bricoles à moi, des draps, des vêtements.
23: Il est hors de question que vous laissiez quoi que ce soit.
1: Non, mais je dépose quelques affaires personnelles.
23: Mais pas du tout, mais pas d'affaires personnelles du tout.
1: Ne serait-ce qu'un peu de linge sale, comme ça, s'il y a un contrôle et qu'ils font des relevés ADN, ils trouveront ma trace.
23: Mais c'est un site qui est protégé par des caméras qui visionnent, etc. Vous croyez que les gens, ils vont pas contrôler qu'il y a des gens qui sont passés?
1: Ah oui, alors pour ça, il faut que vous fassiez une fausse bande vidéo. J'ai vu ça dans une série.
23: Mais je fais rien, je fais pas de bande du tout.
1: Bon, moi je vous la fais la fausse bande, hein.
23: Mais je vous interdis de faire une bande.
1: Mais si, moi je rapporte quelques meubles, un frigo.
23: Mais j'en ai pas envie, je ne veux pas.
1: On filme les hangars sur une cassette.
23: Mais je vous explique que je ne veux pas.
1: Ah oui, ah bah le prenez pas comme ça, sinon hop, moi je me retire de la coloc.
23: Oui, vous retirez tout, oui, bien sûr.
1: Ok, dans ce cas, je vous fais le courrier.
23: Vous faites rien du tout, je vous ai rien demandé.
1: Bah si, à partir du moment où je déménage, je suis obligé de vous prévenir par écrit.
23: Mais vous déménagez pas, vous habitez pas ici.
1: Pardon, il y a quand même un préavis de 3 mois.
23: J'ai pas de préavis. oublie, j'ai personne, j'ai pas de locataire.
1: Bah, à part moi.
23: Vous, je vous connais pas.
1: C'est pas grave. L'essentiel, c'est qu'on fait comme si on se connaissait.
23: Ah, mais pas du tout, j'ai pas du tout envie de faire comme si on se connaissait.
1: De toute façon, on va sûrement se croiser quand j'apporterai mes affaires.
23: Mais vous n'apportez rien du tout.
1: Bah, au moins deux, trois chaussettes, hein, Slobard.
23: Mais pas du tout, mais de toute façon, vous risquez pas de rentrer, il y a des chiens qui vont vous faire sortir, hein.
1: Ah, bah, écoutez, moi qui adore les animaux, des vaches, des chiens.
23: Ah, non, non, mais quand ils vous auront taillé un short, vous inquiétez pas, vous serez vite sorti. Mais vous êtes parti où, là?
1: Comment ça, un short? Pardon, mais alors c'est pas du tout indiqué pour la saison.
23: Parce que ce sont ces chiens qui mordent, vous inquiétez pas.
1: Alors si, justement, pardon, mais là je m'inquiète.
23: Pointez-vous, puis vous allez voir comment vous allez passer, tiens.
1: Non, parce que si vos bêtes me sagouinent mes vêtements, il faudra prendre des dispositions.
23: Oui, oui, bien sûr, j'appellerai la gendarmerie.
1: Oui, alors après, vous n'êtes pas obligé de porter plainte contre vos chiens, j'irai pas jusque-là.
23: Non, non, pour porter plainte contre vous.
1: Ah ouais, eh ben si c'est ça, moi je porte une contre-plainte contre vous.
23: Oui, oui, allez-y, allez-y.
1: Et tiens, même allons-y.
23: Oui, oui, oui.
1: Je contre-porte une contre-plainte contre vous.
23: Non, mais vous êtes complètement siphonné, hein.
1: Et pas la peine de me faire le coup de la contre-contre-plainte, sinon je contre-contre-contre-plainte.
23: Et vous travaillez pour une radio, là, c'est pas possible, c'est un appel caché.
1: Comment ça, vous voulez dire un canular de téléphone caché?
23: Oui, oui.
1: Ah, mais c'est complètement un canular de téléphone caché.
23: Ah, d'accord.
1: Et c'est sur une radio radiophonique, d'ailleurs.
23: C'est quelle radio, ça?
1: Bah, une où on se marre.
23: Bah, c'est Rire et Chanson.
1: Bah, voilà, bravo.
23: Oui, merci.
1: Oh, mais de rien, et au revoir, madame.
23: C'est ça, au revoir, mademoiselle.
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5: Bonjour.
6: Oui, bonjour monsieur.
5: Oui.
6: C'est le restaurant?
5: C'est lui-même.
6: Oui, bonjour. Docteur de la place à l'appareil.
5: Oui, docteur, oui.
6: Je voudrais réserver pour deux personnes ce soir.
5: Deux personnes ce soir, à quelle heure?
6: 20h15, 20h30.
5: 20h15, 20h30.
6: Mais est-ce que ce serait possible d'avoir un endroit un peu tranquille?
5: Vous serez tranquille, il y a toujours un écart de 3 mètres entre nos tables.
6: Ouais, parce que je serai accompagné par la femme d'une notaire. Enfin bon, je préfère vous dire comme ça, vous saurez. Je suis un vieil ami de Maître Ledoux, que vous connaissez certainement.
5: Bah, peut-être, monsieur, mais enfin, nous, que vous soyez accompagné par une dame qui ne devrait pas l'être avec vous,
6: ouais,
5: c'est pas
6: enfin,
5: un
6: bon.
5: Problème.
6: Non, non, non, non, bien sûr, mais j'aimerais bien, si vous voulez, enfin, elle, surtout, préférer que nous ne soyons pas vus, évidemment.
5: Mais si cette dame ne doit pas être vue et qu'elle est vue, moi, je n'y suis pour rien, monsieur. Hein.
6: D'accord.
5: Bien, docteur.
6: Je vous remercie, à tout à l'heure.
5: D'accord, à tout à l'heure. Bonjour.
24: Oui, bonjour, monsieur. C'est le restaurant?
5: C'est le restaurant, monsieur.
24: Bien, je voudrais réserver pour deux personnes, s'il vous plaît.
5: Pour quand?
24: Ce soir, si pour c'est ce possible.
5: Soir, oui, à quel nom, monsieur?
24: Maître Ledoux.
5: Maître Ledoux.
24: Notaire.
5: Non, Maître Ledoux.
24: Oui, notaire Maître... à Argentan. Oui, je suis déjà venu.
5: Oui, mais attendez pour le nombre de places.
24: Allô?
5: Allô, oui?
24: Oui.
5: Une seconde, monsieur Ledoux. Je viens de vérifier ses prix. C'est complet.
24: Ah bon?
5: Ah oui, oui, oui. Je suis en train de regarder mon planning. C'est complet. J'aurai 1, 2, 3, 4, 4. Et la fois 8 ici, la fois 4 là, fois 3 là, une fois 2 ici. Non, monsieur, il me reste plus de table. C'est plus possible.
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25: Allô, oui, bonjour.
1: Bonjour, monsieur. C'est bien la société de locateurs de voitures?
25: Oui.
1: Je vous appelle parce que j'ai un petit souci avec un véhicule de chez vous.
25: Un utilitaire?
1: Voilà, parce que j'ai la même camionnette.
25: Oui.
1: Et comme j'arrivais pas à l'ouvrir, je croyais que c'était la serrure qui était gelée, donc j'ai demandé à mon beau-frère garagiste de l'embarquer au garage.
25: Oui.
1: Non, le truc, c'est qu'en arrivant, il s'est rendu compte que c'était pas ma camionnette, mais la vôtre.
25: Oh, mais vous n'avez pas dû prendre les véhicules qui vous appartiennent pas, monsieur?
1: Bah, c'est surtout qu'il faudrait que vous veniez le chercher parce que lui, ça
25: rentre. Non, mais vous vous rendez compte? Vous nous piquez de notre véhicule sur notre bord de la route, et puis c'est moi qui viens me déplacer pour aller chercher le véhicule.
1: Ce qu'il y a, c'est qu'il m'a dit que sinon ça fait des frais de gardiennerie parce qu'il est obligé.
25: Mais vous n'en dites rien à faire, je m'en fiche. C'est pas mon problème, monsieur.
1: Sinon, il peut vous le garder quelques jours, mais il est obligé de.
25: Mais il
1: vous...
25: n'y a pas à garder quelques jours.
1: Et il en a profité, il m'a dit qu'il avait fait une vidange parce qu'apparemment c'était.
25: Mais il n'y a pas de vidange à faire, mais qu'est-ce que c'est de ça? Mais bon sang, vous n'avez pas les clés du véhicule, comment vous avez fait pour l'ouvrir?
1: Bah parce qu'il a dû changer la serrure.
25: Mais non, mais vous voulez rire ou quoi?
1: Comme moi, je pensais que c'était la serrure qui était bousillée, je lui ai demandé de la changer.
25: Non, mais de quoi vous vous mêlez? Non, mais.
1: On vous met la TVA ou pas sur la facture?
25: Mais monsieur, je n'ai pas de facture à avoir, mais vous foutez du monde. Quoi?
1: Vous êtes en train de me proposer du black, c'est ça? Vous voulez le faire?
25: Non, je ne paye pas du black, je ne paye rien du tout. Est-ce que vous voulez demander quelque chose?
1: Ah bah moi j'ai mon beau-frère, parce que là je suis au garage.
25: Mais votre beau-frère, j'en ai rien à faire, votre beau-frère.
1: Ah bah je peux vous le passer si vous voulez, comme ça il va vous expliquer.
25: Bah vous pouvez me le passer, vous
1: Martha,
25: êtes même pas fait.
1: Il y a le monsieur du locateur de voiture qui veut te parler.
25: Non, je suis pas un monsieur, je suis une dame, monsieur. Non mais.
1: J'ai fini la vidange là, tu peux lui dire, hein.
25: Non, pas de vidange, monsieur, je ne paye rien.
1: Hein. Faudra changer les pneus aussi, hein, parce que là.
25: Non, je vous n'avez rien à faire dessus sur le véhicule là. Hein.
1: Allô?
25: Oui.
16: Oui, bonjour monsieur.
25: Non, c'est madame. Votre gars, il s'exprime très mal.
16: Ah bah tiens. Ah,
25: bah, il embarque un véhicule qui lui appartient pas. Vous voulez rire ou quoi? Où que c'est que vous l'avez récupéré?
16: Où que c'est que je l'ai récupéré? Bah sur la route, parce que vous l'avez laissé traîner.
25: J'apprends aujourd'hui que vous nous avez volé notre véhicule.
16: Bon, volé, excusez-moi de faire mon métier.
25: Est-ce que je vous ai fait un bon de commande, monsieur?
16: Alors, moi je me suis permis de le faire le papier, parce qu'effectivement j'avais besoin
25: Vous avez fait un papier, vous, Babiche?
16: Oui, on a fait un truc vite fait, voyez.
25: Vous avez fait un truc vite fait? Non, mais vous foutez du monde ou quoi? J'appelle le client à qui j'ai loué le véhicule.
16: Non, mais le client, il est là parce qu'il était dans le...
25: Quel client qui était là?
16: Ah, bah, le client qui avait loué, il était dans le véhicule.
25: Mais il était dans le véhicule, mais vous vous rendez compte ou quoi?
16: Bah, je savais pas, moi j'essayais d'ouvrir, lui il était à l'intérieur, je l'avais pas vu.
25: Non, mais vous voulez rire ou quoi? Vous embarquez les gens comme ça?
16: Bah, il faudrait venir chercher le véhicule et puis le client aussi, parce que là, moi je vais pas le garder.
25: Il a qu'à revenir avec le véhicule?
16: C'est-à-dire qu'il peut pas parce que lui, il a l'ancienne clé. Et comme j'ai changé les serrures entre temps.
25: Eh ben, vous remettez les serrures qu'il y avait, monsieur. Je veux bien être gentil, monsieur, mais il faut pas exagérer. Donnez-moi l'immatriculation que vous avez sur la plaque.
16: Ah, bah, attendez, bah, on est en train de la démonter, la plaque, donc.
25: Je vois pas pourquoi vous démontez la plaque d'immatriculation.
16: Bah, parce que je vois pas d'ici, donc je vais demander
25: comment. Eh ben, allez voir!
16: Non, mais j'ai mon gars qui va me la porter, ça va être plus simple.
25: Non, mais n'importe quoi.
16: Tu fais sauter la.
25: Bah, non, mais vous faites sauter les plaques maintenant. Non, mais c'est voilà. Pas possible. On aura tout vu.
16: Vous voulez l'ancienne plaque ou la nouvelle?
25: Pourquoi?
16: J'en ai plusieurs, parce que j'ai pas.
25: Plusieurs. Non, normalement, il y en a qu'une sur les véhicules, monsieur.
16: Non, parce que comme on a changé à l'avant, mais qu'on n'avait pas encore changé à l'arrière, on n'a plus la même à l'avant et à l'arrière.
25: Mais comment que ça se fait, vous n'avez plus la même à l'avant? Comment? Vous avez été faire une carte grise comme ça en claquant des doigts?
16: Eh oui, parce que j'ai mon autre beau-frère qui travaille à la préfecture.
25: Bah, bien sûr. Je appelle la gendarmerie, monsieur. Je porte plainte.
16: À moi d'abord.
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7: Allô?
8: Oui, bonjour madame.
7: Bonjour monsieur.
8: Madame Cofteau.
7: Oui.
8: Bonjour madame et félicitations. Ici c'est Radio Drôme 91.3. Vous avez été sélectionnée pour soutenir aujourd'hui madame Le Duret. Est-ce que vous avez lu le journal? Est-ce que vous avez le journal devant vous?
7: Non, j'écoute tous les matins Radio Drôme. Mais je n'ai pas le journal.
8: Eh bien, figurez-vous que Madame Le Duret est entrée dans le livre, dans le Guinness Book des records, vous savez, le livre des records, hein.
7: Oui.
8: Parce qu'elle a la particularité de pouvoir gober 24 petits pois en moins de 2 minutes.
7: Oh là là.
8: Vous vous rendez compte? Et c'est extraordinaire. Donc, il y a 17 personnes qui sont actuellement avec nous au téléphone pour la soutenir et l'encourager, car elle va tenter en direct sur Radio Drôme ce matin de battre son record avec le soutien des habitants.
7: D'accord.
8: À chaque petit pois qu'elle va gober, nous vous demandons d'affirmer votre soutien haut et fort pour l'encourager à battre son record. Est-ce que vous êtes là tous à Loriol-sur-Drôme?
7: Oui.
8: Bravo, n'hésitez pas à crier et à l'encourager. Attention. Madame Le Duret.
10: Merci. Je tiens tout d'abord à dire bonjour à Loriol-sur-Drôme.
7: Bonjour, bonjour. Et bon courage.
8: Attention, le top chrono. 3, 2, 1, partez.
7: Bravo, bravo, bravo, bravo. Allez, courage, courage, courage, Madame Le Duret, courage.
8: 3, petit pois. 4.
7: Allez.
8: 5.
7: Courage, courage.
8: Allez, tout le monde est en forme, tout le monde l'encourage.
7: Ah oui, tout le monde, tout le monde. Allez-y, allez-y, allez-y.
8: 8.
7: Encouragez-la, encouragez-la. Allez, Germaine, allez, Germaine, allez.
8: Allez, Germaine,
7: allez, Germaine, allez. Allez, Germaine, allez.
8: Ça va très vite.
7: Allez, Germaine, allez.
8: 18.
7: Germaine, allez, Germaine, allez.
8: 19.
7: Oh, vas-y, j'en ai marre.
10: Là, je faiblis un peu.
7: Ah.
8: Apparemment, le petit pois ne passe pas. Attention, Germaine.
7: Bravo, Germaine. Bravo, bravo, bravo.
8: Aïe, aïe, aïe, qu'est-ce qui se passe?
7: Allez.
8: Mince, il y a un malaise. Excusez-nous, ne quittez pas. Hein.
7: Bravo, bravo, bravo.
8: Allô?
7: Oui?
8: Là, les ambulanciers se précipitent. Apparemment, il est en train de s'étouffer avec le petit pois.
7: Allez, Germaine. Bravo, bravo, bravo.
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7: Bonjour.
16: Bonjour monsieur, je suis bien au garage.
7: C'est madame, oui.
16: Admettons. Monsieur Martin à l'appareil, association Cyclo Martin.
7: Oui.
16: Je vais venir vous installer les protections pour la piste cyclable.
7: La piste cyclable, quelle piste cyclable? Je sais pas, on est pas au courant.
16: On va basculer votre rue en piste cyclabilisante, donc faut qu'on installe un bloc béton devant chez vous.
7: Oui, et il va être où le bloc béton?
16: Il sera devant la porte.
7: La porte de quoi?
16: Du garage.
7: Devant la porte du garage.
16: Voilà.
7: De notre garage.
16: Oui, c'est ça, oui.
7: Devant la porte du garage.
16: Oui, c'est exactement ça.
7: Et les voitures, on les passe comment?
16: Ah,
1: Vous avez des voitures ?
9: Non, mais on est un garage automobile. Faut réfléchir à deux fois, quoi.
1: Bon, bah, les voitures, faudrait les enlever vite fait.
9: Mais vous croyez qu'on a que ça à foutre au garage, quoi ? Mais non, mais vous avez un pet au casque, vous, ou quoi ? Un garage automobile, vous savez ce que c'est ?
1: Et puis vos clients, ils peuvent toujours venir en vélo.
9: Oui, c'est ça. Nos clients viennent en vélo, surtout qu'ils amènent leur voiture à réparer, quoi. Non, mais vous êtes pas bien dans votre tête, vous ?
1: En même temps, si leur voiture est en panne, ils seront bien contents de pouvoir venir en vélo. Bah,
9: vous amenez votre voiture à réparer, réfléchissez, vous n'allez pas venir à vélo.
1: Bah, si.
9: Mais réfléchissez quand même deux fois.
1: Ah, bah, je réfléchis une deuxième fois. Bah, si.
9: Et nous, les gars, quand ils vont faire les essais voiture, ils passent par où ?
1: Par-dessus le bloc béton.
9: Par-dessus en voiture ?
1: Ouais, je vous installe une rampe.
9: Non, mais...
1: Avec un peu d'élan, hop, vous passez au-dessus du bloc béton.
9: Non, mais on passe par-dessus en voiture. Non, mais vous êtes grave.
1: Franchement, il suffit d'arriver bien lancé.
9: Non. Alors, attendez. Parce que là, c'est l'usine à gaz.
1: Bonjour, monsieur.
9: Vous voulez mettre toute la rue cyclable ?
1: Oui, comme ça, vous pourrez venir en vélo, tranquille.
9: Mais moi, c'est pas... Arrêtez de me parler de vélo. Moi, je suis réparateur voiture. On peut plus sortir ni rentrer de chez nous.
1: Si, vous pourrez rentrer et sortir en vélo.
9: Mais arrêtez de me parler de vélo. Je suis pas en vélo, je suis en voiture.
1: Eh ben, vous laissez votre voiture dans la rue d'à côté et vous finissez en vélo.
9: Mais vous rigolez ?
1: Bien sûr. En plus, le vélo, c'est très bon pour la circulation.
9: Non.
1: Ah, si.
9: Non, mais attendez. Allô ?
1: Et un autre. Bonjour, monsieur.
11: Ah, mais devant l'entrée du garage, je peux pas qu'il nous gêne. Pour rentrer dans notre garage, les voitures, il faut qu'elles viennent chez nous quand même. C'est quoi votre truc là ?
1: Notre truc, c'est un bloc de béton de 2 mètres de long, mais il ne fait que 60 cm en hauteur, donc vous pouvez l'enjamber sans problème.
11: Mais moi je m'en fous de l'enjamber, c'est les voitures. Si elles peuvent pas venir chez nous, on fait comment pour travailler ? Vous en avez de bonnes, vous ? Je vois même pas comment il peut être votre bloc béton pour qu'on puisse passer dessus avec un véhicule.
1: Bah c'est ce que je disais, le véhicule il prend de l'élan, il passe à fond sur la rampe et il retombe de l'autre côté sur la piste cyclable.
11: Je sais pas si vous vous rendez compte, c'est la rue principale. Elle va pas passer en cyclable, c'est impossible.
1: Bah c'est à dire que nous, comme on a dit que les commerçants de la rue avaient voté pour.
11: Mais on n'a jamais été mis au courant de ça.
1: Non, alors ça c'est vrai qu'on a un petit peu enjolivé la situation comme on
11: dit. Donc, donnez-moi un numéro de téléphone là, parce que vous appelez, il n'y a pas de numéro de téléphone.
1: Bien sûr, vous voulez quoi comme téléphone ?
11: Le vôtre là que...
1: Ah non, le mien il est déjà pris là, mais je peux vous donner celui de mon beau-frère si vous voulez.
11: Pourquoi vous voulez pas me donner le vôtre là ?
1: Bah parce que le mien je m'en sers.
11: Et justement si on veut vous appeler, on est quand même...
1: Bah oui, mais je veux pas vous donner mon téléphone alors que j'en ai quand même besoin.
11: Mais pour qu'on puisse vous appeler.
1: Oui, mais alors comment vous m'appelez si c'est vous qui avez mon téléphone ? Ça va sonner dans votre poche.
11: Mais vous dites n'importe quoi là.
1: Bah si, puisque si c'est vous qui avez mon téléphone. Et
11: mais quand on vous demande un numéro de téléphone...
1: Justement, si vous faites mon numéro, mais que c'est vous qui avez mon poste, ça va sonner chez vous.
11: Si je vous appelle sur votre numéro, ça va pas sonner chez moi, non ?
1: Bah si, c'est vous qui avez mon téléphone.
11: Mais je vous demande pas de me donner votre téléphone, votre numéro de téléphone.
1: Ça, c'est incroyable, c'est pour moi, c'est un outil de travail.
11: Bah justement, pour vous appeler, comment les gens font ? Vous donnez bien votre numéro de téléphone ?
1: Non, on va faire plus simple. Je vous donne mon téléphone et je prends le vôtre à la place.
11: Non, pas question, non.
1: Mais si, comme ça, vous appelez sur votre numéro, mais c'est moi qui décroche.
11: Non. Vous rigolez.
1: Ou alors, c'est moi qui m'appelle sur mon numéro, mais on le retransfère sur le vôtre.
11: Non, mais c'est des conneries que vous me racontez, là.
1: Tout à fait, oui, j'attends votre appel.
11: Bon, c'est bon.
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14: Allô ?
15: Bonjour, madame.
14: Bonjour.
15: C'est bien vous, les éleveurs de chiens ?
14: Les éleveurs de chiens, t'es quel, madame ?
15: Oui, c'est ça. Madame Ledoux, à l'appareil. C'est bien eux qu'on a vu à la télé, dans la publicité, là.
14: Oh oui, vous en avez déjà vu, oui.
15: Pour les chiens, on les voyait, ils élevaient des teckels et tout ça.
14: C'est ça, madame, oui.
15: C'était dans un spot publicitaire.
14: Oui.
15: Hein, c'est ça.
14: Oui.
15: Je les ai reconnus et tout. Et alors, je voulais savoir quand même, ça m'a choqué un petit peu, parce que ça a dû faire du ramdam là-dedans. Ça fait longtemps qu'ils mangent des chiens.
14: Qu'ils mangent ?
15: Oui.
14: On mange du chien ?
15: Ben, c'est bien ça, publicité, non ?
14: Les chiens mangent des granulés, mais c'est pas eux qui mangent les chiens.
15: Moi, enfin, bon, c'est peut-être un peu sourde, je sais pas, c'est peut-être l'âge, mais on voyait donc les éleveurs, là, vos patrons, avec plein de chiens autour.
14: Ben oui.
15: Et puis alors, ils disaient, monsieur et madame, ils mangent des chiens.
14: Ben, on ne mange tout de même pas nos chiens, non, mais qu'est-ce que vous allez chercher ?
15: Mais je l'ai vu à la télé, madame.
14: Oh, vous avez vu à table en train de manger des chiens ?
15: Bah écoutez, alors là, je suis confuse parce que j'ai envoyé un courrier à la SPA pour me plaindre.
14: Oh, bah vous allez nous faire encore une publicité, on va encore être emmerdés, nous.
15: Je suis désolé.
14: Ah bah, toute désolée que vous êtes, mais qu'est-ce qu'on va être embêtés, nous, alors, hein?
15: Est-ce que j'ai envoyé ça à la SPA, à la Fondation Brigitte Bardot, un peu partout?
14: Oh, bah vous êtes toute maligne, hein?
15: Oh mon Dieu.
14: Oh mon Dieu, oui, une fois que le mal est fait, hein?
15: J'ai fait ce que je croyais,
14: Mais vous avez rien à faire avant de demander?
15: J'ai envoyé une lettre au ministère.
14: Oh, bah c'est bien, eh ben en effet.
15: À la police également.
14: Mais vous êtes folle, mais folle alliée.
15: Mais peut-être pas quand même, vous exagérez, madame.
14: Mais non, j'exagère pas, on m'en soumet même pas nos chiens quand même. Non, mais vous rendez compte, si on a toutes ces visites-là, la publicité que vous nous faites.
15: Oh mon Dieu, je crois que j'ai fait une bêtise.
14: Oh oui, une connerie, tenez, je vous quitte, j'aime mieux ça.
2: Allô?
15: Oui, excusez-moi, c'est encore moi.
2: Ben, qu'est-ce que vous voulez encore?
15: J'ai appelé M. Bourin-Dubourg, vous savez, à télévision.
2: Oui.
15: Parce que je l'avais prévenu aussi, il voulait faire une enquête. Oui, alors je me suis excusé. Je lui ai expliqué, en fait, ce que vous m'avez dit. Et je lui ai dit que c'était pas la peine qu'il vienne faire une enquête. Parce qu'en fait, je lui ai dit que vous touchez pas aux petits.
2: Bah, sûrement pas, on les élève, c'est pas pour les bouffer, hein.
15: Voilà, je lui ai dit, ils touchent pas aux chiots et ils mangent que les mâles.
2: Mais on mange même pas les mâles, qu'est-ce que vous avez encore des conneries?
15: Ah bon?
2: Maintenant, on va autre chose, on mange les mâles maintenant.
15: Mais vous mangez vos chiens.
2: Mais espèce d'imbécile, non, on mange pas nos chiens. Complètement cinglé.
15: Qu'est-ce qu'elle dit la grosse, là, derrière? Qu'est-ce qu'elle dit la grosse, là? Je vais venir vous manger, moi.
25: Oui? Eh ben venez, moi, je vous attends, moi.
15: Eh, dites-moi.
25: Venez franchir la porte, là, venez au portail, puis moi, je vous attends.
15: Moi, je vous mange, moi.
25: Moi, vous mangez, non, mais vous rigolez ou quoi?
15: Je vous mange.
25: Je vous mange, bah, moi, je vous mangerai même pas parce que vous êtes immangeable.
15: Quoi, je suis immangeable, moi?
25: Bah, sûrement, oui.
15: Dire que moi, je suis immangeable, c'est dégoûtant.
25: Bah, si on mange nos chiens, dans ces cas-là...
15: Pourquoi vous avez dit que j'étais immangeable?
25: Mais c'est pas... Mais j'ai dit ça sans le dire, mais vous dites qu'on mange nos chiens. Soyez réalistes, on produit du chien, on va pas les manger.
15: Pourquoi vous avez dit que j'étais immangeable?
25: Mais non, non, non, bon, non, on en reste là, on mange pas de chien, vous êtes mangeable.
15: Ah, redites-moi ça.
25: Vous êtes mangeable.
15: Oh, vous êtes très gentil.
25: Mais soyez un petit peu réaliste, pourquoi on mangerait nos chiens?
15: Parce que je travaille à la radio.
25: Oui.
15: À Europe 1.
25: Oui.
15: Je fais des blagues au téléphone.
25: Oui. C'est une blague pour Europe 1?
15: Oui.
25: Après tout ce que vous avez dit, vous croyez qu'on va vous croire?
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2: Allô?
1: Bonjour monsieur, c'est bien l'inspection de l'éducation nationale?
2: Oui, madame, je suis à Faune.
1: Ah, attendez, pardon, vous êtes où?
2: Je suis à Faune.
1: Alors il y a un problème, parce que je n'appelle pas du tout dans la ville de Faune.
2: Mais c'est pas une ville, monsieur, je vous dis que je suis à Faune.
1: Oui, alors ça j'ai compris, mais pardon, je connais pas tous les villages du coin non plus. Mais
2: non, à Faune, c'est le fait de plus avoir deux voix, c'est pas une ville.
1: Oula, ah oui, d'accord.
2: Oui, non, là je crois que c'est compliqué aujourd'hui pour vous.
1: Bon, bah non, comme tous les jours. Hein.
2: Vous êtes qui déjà, monsieur?
1: Ah oui, monsieur Martin, bureau des enquêtes de satisfaction de Martinville.
2: Alors c'est pour quelle enquête, dites-moi?
1: C'est un questionnaire d'auto-évaluation des fonctionnaires.
2: D'accord, donc enquête, vous m'entendez.
1: Merci, monsieur.
17: Bonjour, vous nous évaluez?
2: Oui, allô?
1: Bonjour, monsieur. Non. Comme j'expliquais, c'est pour un questionnaire d'auto-évaluation, pour savoir si vous travaillez bien.
2: Ah d'accord, ok, ouais.
1: Alors, quelle note vous vous donnez pour le travail que vous fournissez?
2: Sur le travail fourni?
1: Voilà.
2: Quelle note? Ben, 8, on va dire.
1: Oula, 8?
2: Oui.
1: Ah, je juge pas, pardon, hein, mais c'est pas terrible.
2: C'est-à-dire, c'est sur combien? C'est sur 20?
1: Pas du tout, non, c'est sur 100.
2: Oui, ben, on va mettre 80, alors.
1: Ah ben, je peux pas. Vous êtes déjà évalué à 8.
2: Ouais, c'est pas terrible. Hein.
1: C'est pas grave, je vais rajouter sur la question d'après, comme ça, ça remontera la moyenne.
2: Oui.
1: Alors, quand vous êtes au travail, vous passez combien d'heures par jour à ne rien faire?
2: À ne rien faire, bah, ça dépend les jours. Hein. On va dire 15 minutes par jour.
1: D'accord, donc là, pour rajouter, je vais dire que vous faites rien pendant 15 minutes par heure.
2: Ah non, pas 15 minutes par heure.
1: Bon, de toute façon, c'est marqué, je vais pas modifier.
2: Ah bah, si vous pouvez pas modifier, qu'est-ce que vous voulez que je vous dise, monsieur?
1: Alors, vous, c'est bon, maintenant, il faudrait me passer un collègue pour que je puisse comparer vos qualités de travaillisme et les siennes.
2: C'est n'importe quoi.
1: Ah, allô?
2: Oui, bonjour.
1: Ah bah super, bonjour monsieur, c'est donc pour un questionnaire d'auto-évaluation.
2: C'est sur 100, hein, si j'ai bien entendu.
1: C'est bien ça, donc une note pour estimer la qualité de votre travail.
2: Donc au moins 90.
1: 90? Ah ouais, donc vous êtes loin au-dessus de votre collègue vu qu'il est à 8.
2: Mais n'importe quoi, mais c'est sur 100 monsieur, comme si je veux mettre 8.
1: Ah bah rebonjour monsieur, pardon, mais comme si que c'est vous qui m'avez dit que vous vous mettez 8.
2: Bah 8 parce que je pensais que c'était sur 10. J'avais 20 sur 20 quand c'était des notations sur 20.
1: Bon écoutez, exceptionnellement, je vais faire un changement, je vous mets 20.
2: 20, mais 20 sur 20.
1: Ah bah non, 20 sur 100.
2: Mais non, je suis pas à 20. Vous pouvez pas mettre 20 sur 100.
1: Bah,
2: sinon,
1: bah dis 20.
2: J'étais à 20 sur 20.
1: Oui, bah 20 sur 20, 20 sur 100, c'est toujours 20.
2: Bah non.
1: Cela dit, votre collègue est encore loin au-dessus de vous. Hein.
2: Non, elle est pas au-dessus.
1: Bah si, 90. D'ailleurs, il faudra voir pour son versement de prime.
2: De quoi? De prime?
1: Oui, parce qu'il y a une prime pour tous ceux qui sont au-dessus de 50.
2: Pourquoi ma collègue aurait une prime et moi j'aurais pas de prime?
1: Alors vous, comme vous êtes au-dessous de 50, vous avez une contre-prime.
2: Oui.
1: C'est-à-dire qu'au lieu de recevoir de l'argent, vous en donnez.
2: Bah non, je veux dire...
1: Bah si, comme ça vous financez la prime de votre collègue.
2: Il veut me donner une contre-prime, non mais je dois redonner de l'argent à ma collègue, il y a un problème là.
1: Bah c'est plus simple.
2: Mais non, là si vous me dites que c'est sur 100, mettez-moi 98.
1: Ah bah oui, mais passer de 20 à 98 d'un coup, ça va faire louche.
2: Mettez 95.
1: 95, ouais, ça peut passer, mais il y a une petite condition.
2: Oui.
1: C'est que dans ce cas, je dois vous mutationner.
2: C'est-à-dire
1: qu'il faut que vous changiez de poste, comme ça je vais vous remettre une nouvelle note.
2: Pourquoi changer? Je prends ma retraite, monsieur.
1: Bah pas tout de suite non plus.
2: Bah si, de cette année.
1: Ok, donc en attendant, je peux vous mettre prof de PS.
2: Mais ça devient n'importe quoi, monsieur.
1: Ah bah, prof de PS, il suffit de porter un survêt et déjà vous êtes à 96.
2: Non mais, on va où là?
1: On va où? Bah oui, c'est vrai, je vous ai pas dit, le poste vous attend à Mayotte.
2: Non mais monsieur veut me nommer à Mayotte.
1: Voilà, est-ce que vous pouvez commencer demain?
2: Non mais, vous êtes sûr que vous êtes du ministère?
1: Bah disons plus ou moins.
2: Non mais...
1: C'est-à-dire que je suis plus ou moins ministériste.
2: Non monsieur, je regrette, ça va pas.
1: Et si on dit que je suis vaguement ministérieux?
2: Non mais c'est une connerie.
1: Oui, ah bah on peut dire comme ça aussi, oui.
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13: Solarium, bonjour.
10: Bonjour madame, c'est l'Institut de bronzage?
13: Oui.
10: Ah bonjour, c'est bien là qu'on fait des UV?
13: Oui.
10: Ah très bien, je vous appelle pour prendre rendez-vous.
13: Ah on prend pas de rendez-vous madame, on vient quand on veut, à n'importe quel moment de la journée, du lundi au samedi, de 9h à 20h.
10: Oh bah c'est très bien comme ça.
13: Voilà.
10: Parce que mon dermatologue m'a dit que ça me ferait du bien pour ce que j'avais.
13: Ah ben alors, vous venez, et puis voilà.
10: Voilà. Oui, parce que en fait, je, malheureusement, à mon âge, vous savez, on a souvent des furoncles.
13: Oui.
10: Et j'en ai un qui est très mal placé.
13: Ah oui.
10: Voilà, qui est dans l'arrêt des fesses, en bas, quoi. Et il m'a dit, là, ça c'est les UV, ça va vous faire du bien.
13: Ah ben, je sais pas, hein, je pense que oui, hein.
10: D'accord.
13: Voilà.
10: Bon, ben, je vais l'appeler tout de suite.
13: Voilà.
10: Et puis, je viens vous voir en fonction de ce qu'il va me dire, alors.
13: Voilà, il n'y a pas de souci. De toute façon, moi, je suis ouvert, comme je vous ai dit, du lundi au samedi, de 9h à 20h sans interruption.
10: Eh ben moi, donc, je serai ouverte quand je pourrai.
13: Voilà, il n'y a pas de souci, madame.
10: À tout à l'heure.
13: À tout à l'heure. Bonjour.
18: Oui, bonjour madame, professeur de la place, dermatologue à Metz. Je vous appelle au sujet d'une de mes patientes qui vient de m'appeler à l'instant.
13: Oui.
18: Une dame Ledoux, vous l'avez eue peut-être?
13: Oui.
18: Oui, parce que je lui ai prescrit 10 séances d'UV.
13: Oui.
18: Pour son furoncle, donc, qui est situé sous la 32e.
13: Oui.
18: C'est-à-dire juste à la base du 10 cm du coccyx, au-dessus de l'anus, hein, vous avez expliqué ça.
13: Oui.
18: Donc, ce que je voudrais, hein, ce qu'on fait d'habitude, c'est très simple. Donc, elle est sur le ventre, dans vos cabines. Hein. Et il faut qu'elle ait donc les jambes écartées.
13: Oui.
18: Et que vous teniez avec vos deux mains, vous savez, à plat,
13: ouais,
18: les fesses écartées.
13: Oui. Je ne sais pas si je pourrais le faire.
18: Oh, si, c'est très simple. Hein. Il suffit juste de tenir les deux fesses écartées de la dame, hein, de la patiente. Vous les tenez écartées pendant... Moi, j'ai prescrit de 12 à 15 minutes, hein, à peu près.
13: Mmh.
18: Et vous lui tenez les fesses écartées, très écartées, pour que ce furoncle soit exposé au rayon, c'est tout. Hein.
13: Mais attendez, mais moi, je ne la touche pas, hein.
18: Non, ça... non, mais juste le furoncle.
13: Mais je ne touche rien du tout. Je ne touche absolument rien.
18: Vous inquiétez pas, hein, c'est juste très simple.
13: Ouais.
18: Vous tenez les fesses de la dame écartées,
13: mm-hmm,
18: d'accord? Vous sortez le furoncle qui est à l'intérieur de l'anus.
13: Oui.
18: Et vous le tenez entre le pouce et l'index pendant les 12 minutes.
13: Pardon, je dois encore le sortir.
18: Bah oui.
13: Bah attendez, comme vous me dites, en écartant déjà, ça devrait le faire sortir, non?
18: Ah non, il est à l'intérieur.
13: Ah mais moi je croyais qu'il fallait juste écarter.
18: Oui, oui. Avant de sortir le furoncle, oui, il faut juste écarter.
13: Ah ouais, mais moi j'arriverai pas. Hein.
18: Si. C'est un geste très simple à faire. Hein.
13: Ah, punaise pour vous, parce que vous êtes médecin.
18: Si vous faites ce que je lui ai prescrit, je vous enverrai tous les autres patients. Hein.
13: Vous
18: avez tout à gagner, vous allez devenir spécialiste du furoncle anal.
13: Ah ben non.
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13: Allô?
1: Bonjour monsieur, c'est bien la maison de la presse?
13: Oui.
1: Entreprise Martin Nettoyage à l'appareil?
13: Oui.
1: À partir d'aujourd'hui, on viendra chaque soir pour un nettoyage désinfectifiant de votre magasin.
13: Et c'est obligatoire ça?
1: Ah oui, parce qu'on a prévu de passer aujourd'hui pour commencer.
13: Attendez, non, attendez, vous me dites vous passez. Moi je veux un papier, on n'a rien du tout, on sait même pas le prix, on sait rien du tout.
1: Oui, non mais ça, le prix, les conditions, on verra ça plus tard.
13: Attendez, je vous passe la gérante.
1: Merci monsieur.
13: Oui.
1: Oui, bonjour monsieur.
13: Non, je suis une dame.
1: Oui, oh, si vous voulez.
13: Eh non, mais attendez, l'une comme l'autre, on comprend pas pourquoi vous nous appelez en fait.
1: Pour le nettoyage.
13: Mais quel nettoyage?
1: Celui qu'on a mis en place chez vous.
13: Mais qui a mis un plan en place chez nous à un nettoyage?
1: Bah, l'entreprise Martin Nettoyage.
13: Mais c'est qui Martin Nettoyage? Qui vous envoie en fait?
1: Mais mon responsable.
13: Mais c'est qui votre responsable?
1: C'est monsieur Martin.
13: Mais qui a contacté monsieur Martin pour qu'il vienne nettoyer?
1: Ah, ça c'est moi qui ai eu l'idée. Je lui ai dit viens, on va nettoyer le magasin.
13: Ah oui, d'accord. Donc en fait, il y a rien de si. Oui, non.
1: Moi j'arrive de toute façon.
13: Non, vous venez pas.
1: Bah si.
13: Bah
6: Ben non, vous venez pas.
1: Si, parce que sur mon contrat, j'ai mis que je commence maintenant.
6: Ah non, non, mais il n'y a pas de contrat entre nous, ça c'est clair et net.
1: Ah bah si, moi j'en ai fait un de contrat, donc...
6: Ah non, vous avez fait zéro contrat.
1: Si vous pouvez commencer à vider le magasin en attendant...
6: Non, mais je vide pas le magasin, monsieur, vous vous rendez compte? J'ai pas vidé le magasin pour tout rentrer, pour tout ressortir.
1: Non, mais vous aurez à le faire qu'une fois par jour, de toute façon.
6: Alors, s'il vous plaît, est-ce que vous pouvez me redonner votre numéro de téléphone?
1: Oui, bah c'est celui qui est affiché.
6: Attendez, je regarde. Parce que... Non, c'est écrit en secret, monsieur.
1: Oula, il y a écrit quoi?
6: Secret.
1: Vous l'écrivez comment?
6: Comment j'écris secret? Bah, c'est S-E-C-R-E-T.
1: Alors, attendez.
6: C-E-S-E-R-E-T.
1: C-E-S-E-R-E-T. Ah, donc, il y a écrit 16 ré.
6: Non, secret.
1: Bah non, C-E-S-E-R-E-T.
6: C-E-S. S-E-C-R-E-T.
1: Ah, C-E-S-E-C-R-E-T, donc 16 crés.
6: Non, c'est écrit secret, donc certainement vous m'appelez.
1: Ah, mais attendez, s'il y a écrit secret, c'est peut-être tout simplement parce que votre téléphone appartient à ce monsieur secret.
6: Non, du tout.
1: Bah, demandez-lui au moins.
6: Non, mais...
1: Bah, ou passez-le moi, je peux voir avec lui, hein.
6: Je vous passe monsieur secret.
1: Merci, monsieur.
6: Faites passer pour monsieur secret. Hello.
1: Monsieur secret?
6: C'est moi-même, c'est à quel sujet?
1: C'est au sujet qu'il faudrait vider le magasin avant que j'arrive, parce que...
6: Non mais vous rigolez, je suis un magasin de maison de presse, je ne peux pas enlever ma marchandise, c'est impossible.
1: Non mais vous la remettez après, évidemment.
6: Mais vous rigolez, non? J'ai 80 mètres carrés...
1: Non mais prenez votre temps, vous le faites à votre rythme.
6: Mais je m'en fous, moi je veux pas vider mon magasin.
1: Ah oui, mais moi j'ai déclenché tout le plan de nettoyisme.
6: Vous ne déclenchez rien du tout, je me renseigne. Vous me rappelez à 15h, je vous dirai quoi?
1: Oui, je passe à 15h, parfait.
6: Non, vous avez rien compris, hein.
1: Si, si, c'est noté, on attaque à 15h, vous inquiétez pas.
6: Non, non, mais vous venez pas faire à 15h, ça sert à rien.
1: Et allez, on rechange d'horaire, alors je vous écoute.
6: Non, entendu.
19: Oui, allô?
1: Bonjour madame, écoutez, je vais confirmer 15h.
19: Ah non, vous n'avez rien fixé du tout. De toute façon, vous allez venir pour rien. Vous avez un devis signé?
1: Oh là là, bon, je vais voir mon responsable. Bougez pas deux secondes, je vous mets en attente.
19: Ah, vous n'avez pas de temps, moi.
1: Monsieur Martin, j'ai un gugus qui comprend rien au téléphone.
19: Donnez-moi votre numéro de portable, on va voir avec les gendarmes un peu ce que ça donne.
1: Ah, vous êtes là.

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3: Vous connaissez bien la règle du jeu ?
4: Oui, mais moi je suis là, je vous entends.
3: Dès que le téléphone sera décroché, c'est le premier de ces deux auditeurs qui dira « mort aux vaches » deux fois qui aura gagné. Pour le moment, le téléphone sonne chez Monsieur Villalard. Apparemment, ça ne répond pas.
4: Mais si, je suis à l'écoute.
3: Chez Villosès, qui est du nouveau ?
4: Oh, ben ça ne va pas votre histoire, moi je suis à l'écoute enfin.
3: On attend toujours que ça sonne.
4: Oh.
3: Dès que nous entendons mort aux vaches.
4: Ben je vous dis mort aux vaches moi.
3: Pour le moment.
4: Ah ben non, je coule pas, j'ai décroché moi et j'entends alors. Je sais que ça.
3: Toujours rien régie.
4: Mort aux vaches.
3: Encore 40 secondes.
4: Mais moi je vous dis mort aux vaches hein. Moi ça c'est qu'ils ne m'entendent pas, je comprends pas là. Je sais qu'ils ne coulent pas.
3: Il y avait quand même un tracteur à gagner.
4: Oui.
3: Et nous n'entendons toujours pas.
4: Oh, mort aux vaches, mort aux vaches.
3: Attendez, nous entendons quelque chose.
4: Oui, mort aux vaches, mort aux vaches.
5: Allô ?
4: Oui ?
3: Ah, nous entendons quelqu'un, il y a quelqu'un. Monsieur Villosset ?
4: Non, c'est Villalard.
5: Oui, c'est monsieur Villosset.
4: Oh non, non, non, c'est pas Villosset, c'est Villalard.
3: Oui, bonjour monsieur.
4: Oh, ouais,
3: vous êtes
4: oh.
3: Donc en direct sur Radio 104.7 ?
4: Il y a 10 fois que je réponds, quand même.
3: Alors, est-ce que vous connaissez le mot de passe ?
5: Et quel mot de passe ?
4: Ah ah, mort aux vaches, mort aux vaches. Ah ah, moi je le sais.
3: Eh bien attention, monsieur Villosset, vous avez écouté l'émission. C'est dommage, ça sonne toujours chez Villalard, mais il n'y a personne qui répond.
4: Mais si je réponds ! Oh !
5: Et c'est le mot de passe d'hier ou le mot de passe d'aujourd'hui ?
4: Ah !
3: Ah ben c'est le mot de passe, vous devez le connaître.
4: Ben c'est mort aux vaches, voilà.
3: Qu'est-ce qu'on dit, monsieur Villosset, comme insulte aux policiers ?
4: Oh, non, c'est pas vrai, ça.
5: On dit qu'ils ont des cornes, je ne sais pas.
3: Non, non, non, pas du tout. Et ça sonne toujours chez Villalard.
4: Oui, je réponds. Mort aux vaches, mort aux vaches.
5: Chez RSSS.
4: Oh, là, là, là, là, là, là.
3: Pas du tout, ça n'est pas ça du tout. Et c'est dommage que ça ne réponde pas.
4: Mais si, ça répond. Villalard répond. Mort aux vaches, tout de même. Qu'est-ce qui se passe, on ? Le téléphone n'est pas bien ou quoi ?
3: Monsieur Villosset, dernière réponse ?
4: Oh non,
5: je ne sais pas, moi. Mort aux vaches.
3: Qu'est-ce que vous avez dit, là ?
4: Oui, il m'a entendu, c'est tout. Non, non, non.
5: Mort aux vaches, mort aux vaches.
4: Ben voilà, il m'a entendu.
3: Est-ce que vous êtes certain de votre réponse ?
4: Moi ? Monsieur Villalard, ah oui.
3: Est-ce que vous en êtes sûr ?
4: Oui, ben absolument.
5: Oui. Ah oui, j'en suis certain.
4: Et moi, non, ben je ne le dis plus puisqu'il m'a encore entendu.
3: Alors attention.
4: Je comprends pas, moi, parce que c'est moi qui ai dit la première. Hein. Non, non.
5: Mort aux vaches !
3: Vous avez gagné !
4: C'est moi qui ai dit la première réponse, hein. C'est pas juste. C'est pour ça que monsieur vous a répondu, c'est parce qu'il m'a entendu.
3: Monsieur Villosset.
4: C'est moi qui ai dit la première.
3: Alors donc, monsieur Villosset a gagné un tracteur ?
4: Je suis pas contente.
3: Et madame Villalard a gagné un pins.
4: Ah oui, mais non, je me fous pas mal du pins. Moi, je devais avoir gagné le tracteur, normalement. Hein.
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6: Oui, allô ?
7: Bonjour, monsieur. Je suis bien chez le primeur ?
6: Oui.
7: Je me suis permis d'utiliser le nom de votre magasin pour lancer une cagnotte en ligne pour récupérer des sous.
6: Eh ben, mais pourquoi vous voulez utiliser ma...
7: Parce que moi, à la base, je voudrais m'acheter une voiture. Mais bon, forcément, si je demande de l'argent pour ça,
6: mais,
7: les gens ne lui donnent pas.
6: Oui, mais attendez. De quel droit vous utilisez l'enseigne ? C'est trop facile.
7: J'ai déclaré comme quoi que vous aviez des problèmes de mise aux normes, d'hygiène, machin truc, qu'il fallait faire des travaux.
6: Surtout dire que j'ai des problèmes d'hygiène et ainsi de suite. Mais vous vous rendez pas compte, je suis un magasin alimentaire, monsieur.
7: Bah justement, c'est comme ça, c'est crédible. Donc, il faudrait que je vienne prendre quelques photos.
6: Non, mais les photos, c'est hors de question. Je crois que vous ne me connaissez pas encore.
7: Non, mais on va faire une petite mise en scène, vous voyez.
6: Non, non, la mise
7: si
6: en scène...
7: Si vous fermez ne serait-ce que 2-3 jours.
6: Non, mais vous fermez 2-3 jours, mais... Non, mais vous avez un cerveau pour réfléchir, là. Un magasin qui ferme 2-3 jours, c'est un magasin qui prend des vacances.
7: Ah oui, bah c'est tout bénef pour tout le monde. Vous, vous avez des vacances et moi, ça me permet de récupérer...
6: Oui, oui, non, non, je sens l'arnaque pure et dure.
7: Je vous préparerai quand même une petite pancarte.
6: Non, non, mais il n'y a pas de pancarte à avoir, monsieur. Vous inquiétez pas, je vous attends tantôt.
7: Comment ça, tantôt ?
6: Venez voir tantôt et...
7: Oula, non, attendez, pas du tout. Vous devez confondre. Moi, je ne suis pas monsieur tantôt, je suis monsieur Martin.
6: Et tantôt, vous savez pas que c'est cet après-midi ?
7: Non, mais... Alors, pourquoi vous me parlez de ce monsieur tantôt ? Peut-être que vous pouvez me le passer.
6: Et monsieur tantôt, mais c'est pas possible. J'ai dit à tout à l'heure, monsieur...
7: Monsieur tantôt, oui, c'est ça. Bah,
6: non, tiens, mais alors... ça, vous ne comprenez pas ça.
7: Ah bah tiens, passez-moi monsieur tantôt.
6: À tantôt, plutôt.
7: Alors non, pardon, mais non, je ne suis ni monsieur tantôt, ni monsieur plutôt. Non, monsieur Martin.
6: Ah non, mais vous avez encore pas compris. J'ai pas dit de monsieur, j'ai dit à tantôt.
7: Enfin, excusez-moi, j'ai mon beau-frère à côté qui a tout entendu.
6: Non, non, mais... Mais passez-le-moi, votre beau-frère.
7: Ah bah, attendez. Martin, il y a le monsieur du primeur qui veut te parler.
6: Alors déjà, je suis pas un monsieur, je suis une femme.
7: Je l'ai mis, il est en attente, là, je l'ai mis en secret.
6: Non,

0: J'entends tout, monsieur.
1: Oui, allô ?
0: C'est la même voix, monsieur.
1: Pardon ?
0: C'est la même voix ?
1: Ah non, c'est pas moi.
0: Et vous êtes monsieur ?
1: Monsieur Martin.
0: Ah, c'est deux monsieur Martin, alors ?
1: Oui, bah on est beaux-frères.
0: D'accord. Et vous habitez où ?
1: À Martinville.
0: Alors, monsieur Martin, à Martinville.
1: Voilà. Vous êtes monsieur Tantôt ?
0: Alors, je suis pas monsieur Tantôt, je suis...
1: Ah, alors vous êtes sans doute monsieur Plutôt ?
0: Non, bah non, forcément, et vous n'allez pas plus comprendre que votre beau-frère.
1: Bah si, j'ai très bien compris.
0: Non, non, c'est votre beau-frère qui m'a dit
1: bon,
0: que...
1: Bon, écoutez, passez-moi monsieur Tantôt, je vais voir directement avec lui.
0: Non, mais... C'est pas possible.
2: Allô ?
1: Ah, vous êtes monsieur Tantôt ?
2: Non, il faut arrêter, monsieur, des problèmes d'hygiène. Vous vous foutez pas de nous, non ? Vous n'avez pas à mettre notre magasin en problème d'hygiène. Si ça ne va pas, on va porter plainte contre vous.
1: Oh, bah moi d'abord.
2: Non, mais tu vous foutez du monde. Et moi, j'en ai rien à foutre. Si vous n'avez pas les moyens de vous acheter une voiture, c'est votre problème.
3: Allô ?
1: Oui, allô ?
3: J'en ai rien à foutre de vos problèmes. Vous êtes monsieur qui ?
1: Monsieur Martin, vous êtes monsieur Tantôt, c'est ça ?
3: Non, je suis pas monsieur Tantôt.
1: Toujours pas, bah j'ai pas de chance.
3: Je vois pas qu'est-ce que vous devez confondre biroute et casse-croûte.
1: Non, alors, aucun problème de biroute, j'ai juste dit que pour cause d'hygiène...
3: Pour cause d'hygiène, mais de quel droit vous faites ça ? Vous êtes cinglé, non mais attendez, je vous certifie, je porte plainte contre vous.
1: Si je viens cet après-midi, par exemple,
3: vous
1: voyez ?
3: J'en ai rien à foutre, je ne peux pas vous voir. Si je vous vois arriver dans ma cour, je vous fous dehors.
1: Ah, et si je me déguise ?
3: Je ne veux pas vous voir.
1: Même si je suis déguisé en monsieur Tantôt.
3: Bon, écoute, tu vas fermer ta gueule, hein, tu vas pas venir me faire chier chez moi, hein. Je pourrais te croire, moi j'ai deux chiens, deux berges allemands. Tu vas voir ta gueule, elle va sauter, hein.
1: Bon, bah mes amitiés à monsieur Plutôt.
3: Allez, dégage.
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6: Bonjour.
7: Oui, bonjour madame. Est-ce que vous vendez des prothèses, ma mère ?
6: Oui, madame, bien sûr.
7: Ah, très bien. Neuves ou...
6: Neuves, oui, madame, c'est à usage unique.
7: Ah, bon.
6: Parce que, dites-moi...
7: Il se trouve que la nature m'a pourvu de poitrine fort généreuse, puisque je fais du 145.
6: A.
7: B.
6: 145B ?
7: Oui. Et en fait, c'est donc pour savoir si éventuellement je peux les vendre, quoi.
6: Pour les vendre ?
7: Oui.
6: Oh là, vous pourrez pas, madame.
7: Pourquoi ?
6: Mais elles sont neuves ou d'occasion ?
7: Les miennes ?
6: Oui.
7: Ah bah c'est du neuf, hein.
6: Elles ont pas servi ?
7: Bah enfin, moi, c'est les miennes, c'est... Moi, je vous parle de mes seins, hein.
6: Vous parlez de prothèses, madame.
7: Ah non, pas du tout. Je voulais savoir si vous rachetiez des seins d'occasion.
6: Des quoi d'occasion ?
7: Des seins. Mes seins, moi.
6: Vos seins, on les rachèterait d'occasion. Mais pourquoi ? Ça n'existe pas, ça, madame.
7: On m'a dit que si.
6: Mais vous avez... Votre poitrine, elle est attachée à votre corps. Ce n'est pas des prothèses que vous avez.
7: Non, ce sont mes seins.
6: On va pas vous enlever vos seins et les vendre, madame.
7: Mais je suis prêt à faire un prix. C'est combien le prix au kilo ?
6: Mais ça...
7: Parce que là, j'en ai pour 13 kilos 650.
6: Oui.
7: Donc je fais, si c'est possible, 28,13 € le kilo.
6: Bah écoutez, madame, mais on n'a jamais...
7: Attendez, il y a le facteur. Vous permettez, je vais ouvrir ?
6: Oui, je vous en prie.
7: Merci.
8: Elle a une poitrine de 145B et elle veut qu'on lui vende à cause de rachet. À 28 €.
7: Allô ?
6: Oui.
7: Il est parti.
6: Ah bon ? Oui, mais moi, comme je vous disais, madame, ça ne se fait pas, ces choses-là.
7: Mais si on n'en vend qu'un ?
6: Mais qu'un ou deux, ça ne se fait pas, madame, je vous assure. Qui vous a mis une idée comme ça dans la tête ?
7: C'est mon mari.
6: Mais ça ne se fait pas, madame.
7: Mais est-ce que vous pouvez lui dire ? Parce que lui, c'est lui qui est responsable de ça. Je vous le passe.
9: Merci.
6: Allô ?
9: Oui, bonjour, madame.
6: Oui, bonjour, monsieur.
9: On a mal à l'appareil ?
6: Oui, bonjour, monsieur.
9: Ma femme me dit que vous voulez me parler. C'est à quel sujet ?
6: Pourquoi vous voulez qu'on rachète des seins ? On n'a jamais fait une chose pareille, monsieur.
9: Non, mais on ne peut plus appeler ça des seins. Hein. C'est de la barbaque, voyez-vous. Il y a un moment où ça devient ridicule, quoi. C'est un tas de graisse, c'est bon. Qu'est-ce qu'on va faire avec ?
6: Oui, je sais, monsieur, mais bon.
9: Même à 28 € le kilo, vous ne pouvez pas en prendre 2 ou 3 kilos.
6: Mais monsieur, mais on n'achète pas. C'est pas des pommes de terre qu'on vous achète.
9: Écoutez, madame.
6: Oui.
9: Est-ce qu'on peut faire l'essai simplement avec une tranche de 1 kilo ? Ça sent quand même une livre.
6: Qu'est-ce que c'est que cette histoire, monsieur ? Mais vous vous trompez d'adresse parce qu'ici, il n'y a pas ce genre de choses.
9: Bon, alors rien pour les seins. Bon, tant pis pour elle. Et alors, et pour ma bite ?
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5: Bonjour et bienvenue au centre du kiff.
10: Hello, acousticien, bonjour.
1: Bonjour monsieur, c'est bien ici pour l'audition ?
10: Oui.
1: Voilà, je m'appelle Martin, je chante depuis que je suis tout petit et c'est en voyant The Voice à la télé que je me suis dit que bah, moi aussi je pouvais tenter ma chance lors d'une audition.
10: Ouais, mais je peux pas vous couper.
1: J'ai choisi de vous interpréter un morceau de Michel Sardou, La maladie d'amour, que j'ai revisité sur l'air de Patrick Sébastien.
10: Pourquoi vous m'appelez pour me chanter une chanson ?
1: Bah, vous m'avez dit que c'était ici pour passer les auditions ?
10: Non, voilà. Vous êtes dans un centre
1: acousticien. Test.
10: Non, vous êtes dans un centre acousticien.
1: Elle court, la maladie d'amour, dans le cœur des enfants de 7 à 77 ans.
10: Non, mais vous êtes trompé. Attendez, excusez-moi de vous couper.
1: Excuse-moi, en fait, normalement, là, je fais un passage.
10: Non, mais attendez, je vais me permettre de raccrocher.
1: Non, attendez, vous le refaire avec l'intro guitare.
10: Non, mais vous vous trompez, monsieur, vous appelez pour des appareils auditifs, pour les malentendants.
1: Je suis obligé de le faire à la bouche parce que c'est mon beau-frère qui a ma guitare, mais normalement, je joue vraiment.
10: Non, mais je fais pas d'audition, je règle des appareils auditifs.
1: On m'avait prévenu, on m'a dit que c'était un milieu où il fallait s'accrocher, je suis prêt à m'accrocher, je suis prêt à donner le meilleur de moi-même. C'est reparti. 3, 4.
10: La maladie
1: d'amour.
10: Ça n'a rien à voir, monsieur. Vous appelez pour des appareils auditifs.
1: Non. Alors, excusez-moi, vous n'avez pas compris. Moi, c'est pour l'audition que je vous appelle.
10: Oui, mais vous avez importé des appareils auditifs ou de mettre des lunettes ?
1: Elle chante, la rivière.
10: C'est pas la peine de me chanter une chanson. En plus, je suis.
1: Non, mais je comprends qu'on vous ait demandé de faire barrage. J'imagine que vous avez un monde fou qui veut participer à l'émission.
10: Monsieur, franchement, vous devriez vous faire interner. Je vous promets.
1: Ah bah, je serais ravi de me faire enregistrer, oui.
10: Qu'est-ce que je fasse que vous me chantiez une chanson ?
1: Alors,
10: en plus,
1: non.
10: Moi, je travaille.
1: Je peux vous chanter un morceau en étranger qui s'appelle The Melody of Love de Michel Sardou.
10: Non, j'ai pas besoin,
1: She runs the malady of love.
10: Alors,
1: in the heart of the children.
10: Je ne vous écoute
1: from
10: 7
1: to 77 years.
10: Non, arrêtez, franchement, arrêtez.
1: Vous voulez que je passe vous voir à TF1?
10: Non, changez de numéro. Il n'y a pas de...
11: Je me suis permis d'écouter, c'est merveilleux.
1: C'est pas le même juré, ça.
11: Non, mais écoutez, c'est fantastique, hein. L'audition...
1: C'est Florent Pagny?
11: J'ai la voix de Florent Pagny en plus.
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13: Allô, oui ?
14: Oui, bonjour, madame.
13: Oui ?
14: Oui, bonjour, c'est Nicolas Hulot à l'appareil. Vous connaissez l'émission Il est choix, il tue ?
13: Oui.
14: Très bien, vous nous avez déjà regardé. Vous connaissez alors la séquence frisson ? D'accord. Nous sommes dans les canalisations d'eau de votre immeuble avec un caméraman et un ingénieur du son.
13: Oui.
14: Et alors le problème que nous avons, c'est que nous essayons de remonter à la surface tous les trois. Mais je ne sais pas si vous avez déjà vu vos canalisations d'eau.
13: Ah non, pas du tout.
14: Bien, disons que les parois sont plutôt rêches. Je voudrais savoir si pour cette séquence frisson, vous pourriez faire couler un peu d'eau avec du savon ou un liquide vaisselle qui nous permettrait de remonter plus facilement à la surface et de nous dégager de ce conduit.
13: Bon, ben écoutez, alors, je vais aller à la cuisine.
14: Je vous remercie.
13: Je vais tout de suite et je ne raccroche pas.
14: Ne raccrochez pas, voilà, vous êtes gentil.
13: Ils sont dans les conduits de canalisation de notre immeuble et ils ne peuvent pas remonter parce que c'est trop raide.
14: Chers téléspectateurs, vous êtes au cœur de Il est choix et il chue. Et oui, c'est en effet la grande séquence frisson. Séquence frisson avec Nicolas Hulot. Allô ?
13: Voilà, j'ai fait couler avec de l'eau avec du produit de vaisselle.
14: Eh bien écoutez madame, je vois en effet l'eau qui arrive vers nous. Nous tentons effectivement de nous dégager, de remonter vers le conduit. Les parois semblent plus humides, je vous remercie beaucoup.
13: Est-ce que vous voulez que je remette encore ?
14: Écoutez, dès que j'aurai raccroché, vous en remettrez un petit peu. Vous m'entendez là ?
13: Oui, je vous entends très bien, moi.
14: Ah, le signal est moins bon, je ne sais pas si vous m'entendez.
13: Oui, je vous entends très bien, Nicolas Hulot.
14: Eh bien écoutez, je vous remercie, car les parois sont humides et nous glissons le long des tuyaux de vos canalisations d'eau. Comment vous remercier ?
13: Oh, bah, j'en sais rien.
14: Écoutez...
13: En venant me voir.
14: D'accord, bah écoutez, nous allons essayer d'arriver chez vous par vos WC. Hein, donc
13: vous allez passer par le petit trou du WC ?
14: Non, mais on va juste vous faire un petit signe de la main, on ne pourra pas passer le corps. Hein. Et on continuera l'escalade jusqu'en haut, donc. Hein,
13: d'accord.
14: Pour la séquence frisson, donc vous nous regardez par les WC. Je vais essayer de sortir la main et de vous faire un petit bonjour. Avec la caméra, ce que vous pouvez faire, c'est nous faire un grand sourire à ce moment-là au-dessus de vos WC ou pas ?
13: Oui, si vous voulez, mais dans combien de temps ?
14: Écoutez, il nous faut à peu près une minute pour arriver jusqu'à vous.
13: D'accord.
14: D'accord. À tout de suite.
13: À tout de suite. Allô ?
15: Allô ? Oui, bonjour madame, c'est votre voisin.
13: Oui ?
15: Oui, juste à côté, là, l'immeuble à côté. Dites-moi, je comprends pas, j'étais au WC et j'ai vu une main qui se tendait.
13: Eh oui, c'est Nicolas Hulot.
15: C'est pas vrai. Il m'a donné un message pour vous avec un décalcomanie de l'émission Il est choix et il sue.
16: Mais vous êtes à côté?
15: Oui.
16: Vous, attendez, je viens.
15: D'accord. Mais c'est qui, vous dites?
16: Nicolas Hulot.
15: Mais
16: qui fait l'émission Choueur?
15: Il est choix, il suit, c'est lui.
16: C'est lui.
15: C'est pas possible.
16: Oui, c'est une émission qui fait les frissons.
15: Ah, mais je suis passé dans la séquence frissons?
16: Ben oui.
15: Parce que j'étais juste assis sur mon trône et j'ai vu un bras qui se tendait. Vous vous rendez compte? Alors, qu'est-ce que je fais?
16: Ben, attendez, j'arrive.
15: Ça y est, il remonte. Attendez, il veut...
16: Allô?
15: Oui, il veut vous parler, je vous le passe.
16: Attendez.
17: Allô?
16: Allô?
17: Oui, c'est Nicolas.
16: Ben oui, j'attendais aux toilettes, mais moi, je savais pas que c'était à côté.
17: Écoutez, je me suis complètement trompé. J'espère que vous m'en voulez pas, je suis sorti chez votre voisin. Écoutez, vous avez été formidable, et j'espère que vous appréciez la séquence frisson.
16: Ah oui, toujours, bien d'accord. Sûr.
17: C'était Nicolas Hulot pour la séquence frisson. Bravo Nicolas, j'espère que j'étais bon.
16: Oui, très bon.
17: Et la semaine prochaine, ma chère Françoise, j'espère que vous nous regarderez.
16: J'espère aussi, oui.
17: Nous tenterons l'escalade du radiateur de ma voiture 4x4. C'était Nicolas Hulot. À bientôt.
16: À bientôt.
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18: Oui.
1: Bonjour monsieur, c'est bien le bureau de tabac?
18: Moi c'est madame, hein, mais bon.
1: Oh, excusez-moi monsieur.
18: C'est madame, c'est pas monsieur, j'ai pas une voix d'homme.
1: Oui, bah si vous le dites.
18: Ben ouais, quand même.
1: J'ai acheté des cigarettes chez vous.
18: Oui.
1: Et elles sont défectueuses.
18: Elles sont défectueuses.
1: Ah bah oui, j'en ai fumé plein, j'ai pas perdu un gramme.
18: De quoi vous me parlez?
1: Eh ben, je me suis mis à fumer pour maigrir, mais vos clopes ne fonctionnent pas du tout.
18: Mais le tabac ne fait pas maigrir monsieur, mais d'où vous avez vu que le tabac faisait maigrir?
1: Mon beau-frère m'a expliqué que fumer améliore la santé et notamment les problèmes pondériques.
18: Ben si votre beau-frère il vous a dit des bêtises, nous on y est pour rien.
1: Bon, pour le remboursage de la marchandise, on fait comment?
18: Ah mais on pourra pas vous la reprendre.
1: Bah si, à partir du moment où vos cigarettes amaigrifiantes ne fonctionnent
18: non,
1: pas.
18: Mais une cigarette ne fait pas maigrir, monsieur.
1: Ah, et ça, vous me le dites que maintenant.
18: Ah mais attendez, on n'a pas à vous dire qu'une cigarette, ça vous fait maigrir, monsieur. C'est vraiment absurde ce qu'on vous a dit, c'est complètement nul. En aucun cas, on était censé savoir que vous preniez des cigarettes pour maigrir.
1: Ah, attendez.
18: Oui.
1: Heureuse coïncidence, le docteur vient d'arriver, je vous le passe.
18: Ah mais bien sûr, pas de souci.
1: Docteur Martin? Oui, monsieur Martin? Je vous passe le monsieur du tabac. Allô?
18: Oui.
1: Bonjour monsieur docteur Martin à l'appareil.
18: Docteur Martin.
1: Lui-même, oui.
18: Et votre patient s'appelle aussi Martin.
1: Oui, parce que c'est le cousin de mon beau-frère, du coup on a le même nom.
18: D'accord.
1: Alors comme ça on fait croire que les cigarettes sont amaigrifiantes, bravo.
18: Ah non, pas du tout, c'est votre patient qui vous raconte n'importe quoi parce que c'est entièrement faux.
1: Parce que lui me dit qu'il est venu pour acheter des chewing-gums et que vous en avez profité pour lui glisser deux cartouches de cigarettes dans le sac.
18: Attendez monsieur quand même, on va pas s'amuser à lui glisser deux cartouches, mais c'est quoi ce délire là? Vous me prenez pour quoi là? Pour un jambon en fait.
1: Ah mais pas du tout monsieur jambon.
18: Parce que là c'est carrément c'est hallucinant ce que j'entends au téléphone.
1: On est bien d'accord, excusez-moi.
18: Ah ouais.
1: Oser forcer un client à acheter des cigarettes amaigrifiantes défectueuses, pardon.
18: Ah non, mais en aucun cas j'ai fait ça. Alors si ce monsieur vous raconte n'importe quoi, ça va très loin. Hein.
1: N'ai jamais voulu de cigarettes.
18: Non mais c'est quoi ça? Ce monsieur a bien voulu acheter des cigarettes, en aucun cas on lui a forcé à acheter des cigarettes. Qui raconte bien la vérité et qui disent que c'est son beau-frère comme il m'a dit à moi à l'instant au téléphone.
1: Même pas vrai, je n'ai même pas de beau-frère.
18: Oh, vous voulez quoi?
1: En plus ils m'ont obligé à fumer dans le bureau de tabac.
18: Ah non mais n'importe quoi, en aucun cas on l'a forcé à fumer.
1: Vous exagérez quand même parce
18: alors,
1: que...
18: attendez. Je n'ai jamais eu ça, jamais. Ah non, mais là, je tombe des nuls.
19: Oui, allô, bonjour monsieur.
1: Bonjour madame, docteur Martin.
19: Vous êtes médecin?
1: Oui, plus ou moins.
19: Bon, alors si vous êtes médecin, monsieur, vous savez très bien que les cigarettes ne font pas maigrir. Et moi, je vous ai pas vendu des cigarettes pour vous faire maigrir.
1: Ah non, pas à moi, à mon patient.
19: Mais qui patient?
1: Bah monsieur Martin.
19: Bah écoutez, votre patient, vous me le renvoyez.
1: Ah, bonne nouvelle, je le préviens. Martin, mais... tu peux aller te faire rembourser au tabac.
19: Mais je le rembourse pas, hein, je rembourse que dalle, moi.
1: C'est bon, j'ai vu avec eux.
19: Non, c'est pas bon du tout.
1: Ah, allô?
19: Oui, allô, allô.
1: Écoutez, je suis très content qu'on ait trouvé un terrain d'entente.
19: Non, mais il y a pas de terrain d'entente. Moi, il va venir, je rembourserai du tout. Moi, je lui ai jamais vendu des cigarettes en lui disant que ça le faisait maigrir. Hein. D'autant plus que cette personne doit être psychologiquement un peu fragile, d'après ce que je suppose, parce que si on dit des choses comme ça...
1: Mais je reconnais la voix, c'est celle qui m'a vendu les cigarettes.
19: Ouais, non, mais vous reconnaissez que dalle. Alors je suis très patient, mais bon, si vous avez quelque chose, vous venez me voir, et puis on s'arrangera. Mais moi, je vais pas vous rembourser, je vous l'ai dit de suite.
1: Pardon, c'est docteur Martin, il me dit qu'il reconnaît la voix, là. Hein.
19: Mais il reconnaît la voix, il reconnaît la voix.
1: Oui, il est formel, vous êtes la dame qui l'a servi.
19: La dame.
1: Je reconnais la voix.
19: Je suis pas une dame, ça va. Bon, maintenant, si tu veux me casser les couilles, tu viens avec avec ton gosse ou ton mec, moi je vais t'arranger deux minutes. Je vais te faire.
1: Ah, bah super, je compte sur vous pour le faire maigrir.
19: Je vais le faire maigrir de suite et je vais te désosser, mon pote.
1: Merci, mon pote.
19: Me casse pas trop les couilles, maintenant tu rapproches ton téléphone de merde.
1: Tu sais quoi, Martin? Je crois que je me suis fait un nouvel ami.
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21: Mairie de Loire-Boulesse, bonjour.
15: Allô, c'est le commissariat.
21: Non, c'est la mairie.
15: Oh mon Dieu, j'ai fait une erreur, madame. Mais vous pouvez peut-être m'aider.
21: Oui.
7: Madame Lamolle à l'appareil, rue du Rhin, j'habite là.
21: Oui.
7: Parce que j'ai fait un pas en arrière dans l'escalier parce que j'avais fait tomber quelque chose de mon sac. Et en reculant, je me suis assis en tombant sur le facteur, le monsieur de petite taille, là, vous savez.
21: Je connais pas.
7: Vous connaissez pas le facteur? Attendez, parce que il est coincé. Je suis assis sur lui, puis il est coincé. Et attendez, je vais essayer d'approcher le téléphone de sa bouche, parce que... Attendez.
21: Mais il est coincé où?
0: Allô?
21: Oui.
0: Allô?
21: Bonjour.
0: Oui, bonjour, Gaspillard, l'appareil. Vous m'entendez, là?
21: Oui.
0: La dame, elle est quand même âgée et elle est assise sur moi, là, sur mon nez. Et je suis coincé avec mon nez qui est donc mal placé, quoi, on va dire, hein, sous la robe de madame.
21: Et vous ne pouvez pas vous relever?
0: Ah, bah, j'ai mon nez qui est coincé dans le postérieur de madame, avec tout le respect que je lui dois, mais là, je sais pas quoi faire, hein.
21: Ah mince, c'est où? Vous êtes où?
0: Ah ben là, c'est son postérieur, quoi, dans l'arrêt des fesses, quoi.
21: Non, mais je veux dire où? C'est à quelle adresse?
0: Eh ben, c'est rue du Rhin.
21: Mais quel numéro?
0: Ah, au 33.
21: 33, oh, rue du Rhin.
0: Elle a des flatulences, en plus.
21: Aïe, aïe, aïe. Écoutez, j'appelle tout de suite les pompiers, que quelqu'un vienne très, très vite.
0: Oh non, n'appelez pas les pompiers, parce que c'est embarrassant pour moi, hein.
21: Nous, on ne peut pas envoyer quelqu'un d'autre. Qui c'est que vous voulez que j'envoie?
0: Non, mais si vous pouvez me dire comment je peux faire pour sortir de là, parce que la dame, comme je vous ai dit, avec la chaleur, là, j'ai rien contre les dames, hein.
21: Non,
0: Mais avec la chaleur, ça cocotte, hein, quand même, là-dedans, hein.
21: Mais écoutez, quelqu'un doit venir vous dégager.
0: Et je peux vous passer la dame? Vous pouvez lui demander si elle peut contrôler un peu ses flatulences, si c'est possible, hein, parce
21: que... Mais ça, moi, je ne peux pas le lui dire, vous vous rendez compte?
0: Ben si, vous pouvez lui dire. Attendez, je vous la passe, hein.
21: Il veut que moi je lui dise à la dame qu'elle contrôle ses
7: flammes. Allô?
21: Oui. Écoutez, j'appelle tout de suite les pompiers, on vient vous dégager, hein.
7: N'appelez pas les pompiers parce que je veux pas qu'on me voie comme ça, j'ai certain âge, hein.
21: Elle veut pas qu'on la voie comme ça. Mais qu'est-ce que vous voulez qu'on fasse alors?
7: Attendez, je vous passe le facteur.
21: Mais
0: allô?
21: Oui.
0: Oh non, hein, non, il faut lui dire quand même parce que c'est insupportable, hein.
21: Mais monsieur.
0: Oh, attendez. Levez-vous, madame, comme ça. Attendez, elle se lève un peu. Ça y est, j'arrive. Attendez. Oh, ça y est. Vous m'entendez?
21: Oui.
0: Il est sorti. Je vous le passe. Allô?
21: C'est bon, vous êtes dégagé?
0: Oh oui, vous savez pas d'où je sors, là. Oh là. Attendez, j'ai un truc sur le nez. Qu'est-ce que c'est que ça? Oh, ben, un supposé. J'ai un suppositoire sur le nez?
21: Non.
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22: Allô?
23: Oui, bonjour monsieur. Je vous appelle au sujet d'un ticket d'Euromillion défectueux.
22: Ah bon?
23: Oui, que j'ai acheté chez vous.
22: Ticket d'Euromillion défectueux.
23: Voilà, c'est-à-dire qu'il n'est pas factueux, quoi, comme on dit.
22: Il est passé en machine?
23: Et ça m'a rien rapporté du tout.
22: Bah, si vous l'avez passé pour voir une borne qui a rien, c'est qu'il n'y a rien. Si vous avez rien gagné, vous avez rien gagné.
23: Bah oui, c'est qu'il marchait pas, donc du coup.
22: Ah non. Si vous avez rien gagné du tout, c'est qu'il n'y avait rien au niveau.
23: Oui, c'est un problème de machine, c'est ça?
22: Ah non.
23: Non, je comprends bien.
22: Non, c'est que vous avez rien gagné au niveau du tirage. Vous avez aucun lot.
23: On est bien d'accord, c'est pas normal. Donc,
22: si, c'est normal. C'est parce que vous avez rien au niveau de la Française des Jeux. Moi, je peux rien faire pour vous. Hein.
23: Bah, vous me donnez un ticket effectueux à la place du ticket défectueux.
22: Je sais pas, vous avez coché 1, 2, 6, 8.
23: Alors, attendez. Alors, vous m'avez dit 1, 2, 6, 8.
22: Bah, je ne sais pas, le tirage qui a eu lieu. Je peux pas vous dire le tirage de l'Euromillion.
23: Mais c'est vous qui me dites 1, 2, 6, 8. Alors,
22: je ne sais pas, je vous dis des numéros au hasard, monsieur, enfin.
23: Bon, concrètement, comment on peut réparer cette erreur de votre part?
22: C'est pas une erreur. Écoutez, monsieur, vous passez.
23: Comme on a vu qu'il était pas bon, il faut que vous me le changiez contre un bon, ça me semble.
22: Ah ben non, hein, je peux pas changer contre des bons, hein, monsieur. Vous réalisez, là?
24: Je m'entraîne avec là, ouais.
23: Allô?
24: Oui, allô?
23: Oui, bonjour madame.
24: Oui.
23: Excusez-moi, comme j'expliquais à votre collègue, j'ai un ticket qui est défectueux.
24: Ah non, mais venez, avancez me voir, on va discuter en face.
23: Pourquoi en face? Vous voulez pas qu'on reste chez vous?
24: Venez me voir au café, venez, avancez.
23: Alors, en face du café, alors?
24: Non, dans le café.
23: Ah bah, vous me dites en face.
24: Mais non, mais on sera de vue à vue.
23: De vue à vue?
24: Voilà, comme ça, on téléphone, on ne voit rien.
23: Ah bah, regardez, il est là, le ticket. Vous le voyez, là, ou pas?
24: Non, mais avancez.
23: Alors, attendez, j'avance un peu. Voilà, c'est mieux?
24: Non mais venez au café pour faire voir votre ticket.
23: Donc je viens en face du café en vis-à-vue.
24: Non bon, si vous comprenez pas, c'est pas de ma faute. Rentrez dans le bistrot pour qu'on passe votre ticket dans la machine.
23: Ok, alors...
24: Tout de suite.
23: Bah. Non mais sérieusement monsieur, excusez-moi.
24: Non mais sérieusement, là vous commencez à me gonfler, je vous le dis, c'est que vous avez perdu.
23: Non mais monsieur, je vous en veux pas, vous vous êtes trompé, vous m'avez...
24: Non, il y a rien du tout, on s'est pas trompé, la Française des Jeux, la machine, elle sort... Point final.
23: Voilà, donc vu qu'il y a préjudiciation financière morale, vous me remboursez, j'imagine.
24: Comment je vais vous rembourser un ticket que vous avez rien gagné, mais vous allez où, là?
23: Ah bah, je vais en face du bistrot, en vue à vue, ça j'ai compris.
24: Ouais, bon, allez, oui.
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6: Allô.
8: Allô.
6: Oui.
8: Commandant.
6: Comment?
8: Commandant. Allô, vous m'entendez?
6: Oui, mais vous êtes une erreur.
8: Je ne suis pas chez le commandant Cousteau.
6: Ah non.
8: Bon, écoutez, est-ce que vous m'entendez bien, là?
6: Bah, évidemment, mais bon, écoutez, je suis pressé, monsieur.
8: Écoutez-moi, je suis le capitaine Nemo à l'appareil, hein. Nous sommes à bord de la Calypso dans les Galapagos. Et nous essayons de joindre le commandant Cousteau à Paris. Nous n'arrivons pas à le joindre ce matin. Apparemment, il y a un problème de téléphone.
6: Ah, mais c'est pas chez moi. Pourquoi vous appelez chez moi?
8: Écoutez, madame, nous sommes à bord de la Calypso. Et nous sommes à 300 mètres de profondeur au sud des Galapagos. Nous observons un phénomène nouveau. On a besoin de le joindre. Est-ce que vous pouvez prendre le numéro et l'appeler?
6: Écoutez, je viens, mais s'il me dit que c'est pas rien...
8: Non, mais vous inquiétez pas, madame, ça va aller très vite. C'est juste lui donner le renseignement que je vais vous donner. Hein. Alors, je vous donne son numéro à Paris que nous essayons de joindre depuis ce matin.
6: Oui.
8: C'est le 4723.
6: Et alors, qu'est-ce qu'il faut que je fasse?
8: Bon, je suis le capitaine Nemo.
6: Ah bon?
8: Voilà. Alors, Michel Nemo.
6: Michel.
8: Ah bon? Vous lui dites qu'on observe sur le radar avant une formation de moules géantes.
6: Des moules.
8: Géantes, hein.
6: Géantes.
8: 200 mètres de tour, hein.
6: Oh là.
8: Alors, vous lui dites qu'elles ont l'air très, très agressives.
6: Agressives, hein.
8: Agressives, voilà. Alors, demandez-lui ce qu'on fait.
6: Bon, bah alors, je vais l'appeler tout de suite, alors.
8: Appelez-le tout de suite et dites-lui qu'il nous rappelle tout de suite, qu'il se mette en contact s'il arrive à nous joindre, hein.
6: Bon, d'accord, je vais
8: verrouiller
6: l'appel.
8: Tout, verrouiller les radars. Merci, madame.
6: Au revoir, monsieur.
9: Camarade Cousteau, j'écoute.
6: Ah, vous êtes le commandant Cousteau?
9: Oui, bonjour,
6: oui,
9: madame.
6: Je suis un particulier.
9: Oui.
6: On m'a appelé parce qu'on peut pas vous avoir. Et c'est assez urgent. C'est le capitaine Nemo.
9: Michel?
6: Michel qui a appelé chez moi.
9: Mais où sont-ils?
6: Au Gilles Galapagos. Galapagos, je sais plus comment dire, je sais plus.
9: Oui, oui.
6: Oui, ils ont observé des moules géantes et qui sont agressives et oui. à 200 mètres de tour.
9: Oui.
6: Alors, il faudrait que vous l'appeliez parce qu'il ne peut pas vous avoir.
9: Bon, alors écoutez, madame, ce que je vais faire là, je vais composer le numéro d'urgence de la Calypso. On va pas raccrocher.
6: Bon, très bien.
9: Alors, dès que vous entendez un sifflement, vous essayez de leur parler. Eux, ils ne m'entendront pas. C'est vous qui vont entendre.
6: Oui, alors c'est à eux que je parlerai.
9: C'est à eux que vous allez parler, vous allez répéter ce que je vais vous dire.
6: Bon, d'accord.
9: Alors, attention.
6: Allô?
8: Capitaine Nemo, l'appareil.
6: Ça y est, oui, c'est moi, madame. Je vous m'avais appelé tout à l'heure.
8: Ah ben, c'est vous, mais comment vous avez eu le numéro?
6: Ben, je viens d'appeler le commandant Cousteau.
9: Vous m'entendez, madame?
6: Oui.
9: Demandez au capitaine Nemo la couleur des moules.
6: Tout de suite, là?
9: Oui.
6: Et comment je vais l'appeler?
9: Capitaine Nemo, il doit vous entendre.
6: Allô? Capitaine Nemo?
8: Allô, oui, madame.
6: Oui, alors voilà, le commandant Cousteau demande la couleur des moules.
8: Les moules sont bleues, madame, hein?
6: Alors, allô, commandant?
9: Allô?
6: Oui?
9: Je vous écoute, madame.
6: Alors, la couleur des moules sont bleues, hein?
9: Bon, alors ce sont des moules très dangereuses, qu'ils fassent demi-tour arrière, très vite.
6: Attendez, j'appelle, allô? Capitaine Nemo?
8: Capitaine Nemo, madame, oui.
6: Oui, écoutez, il vous dit de... Oh, alors, je sais plus ce qu'il m'a dit.
8: On est... Madame, vous m'entendez?
6: Oui.
8: Oui, la moule géante.
6: La moule géante?
8: A ouvert la gueule. Et le Calypso est rentré dans la moule.
6: Allô? Commandant?
9: Oui, allô, je vous entends, madame.
6: C'est trop tard. La moule géante est rentrée dans la gueule du Calypso.
9: Vous voulez dire que la Calypso est dans la moule?
6: Oui.
9: Demandez-leur de hisser le drapeau blanc.
6: Allô?
9: Et de chercher la sortie de la moule à l'arrière.
6: Bon, d'accord. Allô?
8: Allô?
6: Le commandant demande que vous hissiez le drapeau blanc et que vous essayiez de sortir par l'arrière de la moule, parce qu'il y a certainement une sortie.
8: Par l'arrière?
6: Oui, par l'arrière de la moule, oui.
8: Oui, mais on ne voit rien. On ne voit rien, là. On est dans le noir total.
6: Allô, commandant?
9: Oui, madame.
6: Ils disent qu'ils sont dans le noir total et qu'ils peuvent rien voir. Ils peuvent pas sortir.
9: Bon, écoutez, madame, il n'y a qu'une solution.
6: Oui?
9: Les assistants viennent de me donner le plein de la moule.
6: Oui.
9: Et il y a une pancarte avec une inscription issue de secours à l'intérieur de l'animal.
6: Ah bon? Ben, je vais demander, hein. Capitaine Nemo?
8: Allô?
6: Oui. Alors, le commandant demande s'il y a une pancarte à l'intérieur de la moule.
8: Oui, il y a une pancarte.
6: Oui, il y a marqué issue de secours.
8: Oui, c'est ça.
6: Oui?
8: Qu'est-ce qu'il faut faire?
6: Allô?
9: Oui?
6: Alors, il demande qu'est-ce qu'il faut qu'il fasse.
9: Il se dirige vers l'issue... Allô?
6: Allô, oui?
9: Il se dirige vers l'issue de secours.
6: Allô, commandant Nemo?
8: Capitaine Nemo, madame.
6: Oh, excusez-moi, capitaine Nemo. Il faut que vous alliez vers l'issue de secours. C'est ça?
8: Ça y est, madame, nous voyons la lumière.
6: Oui? Bon, c'est tout ce que vous avez à dire au commandant?
8: Écoutez, madame, ça y est, nous sortons de la moule.
6: Oui, vous sortez de la moule. Allô, commandant?
8: Et nous gagnons la lumière.
6: Oui.
8: Nous sommes sauvés.
6: Vous êtes sauvés et sortis?
8: Nous sommes sauvés et sortis, nous sommes à la lumière.
6: Allô, commandant?
8: Oui.
6: Oui, maintenant, il n'y a plus de danger, ils sont sortis, ils sont à la lumière.
9: Ils sont sortis de la moule?
6: Oui, oui, la Calypso est sauvée.
9: Ben, écoutez, madame, nous vous remercions.
6: Il faut bien se rendre service, et puis vous savez, je regarde beaucoup votre émission, n'importe comment.
9: Merci pour tout, madame.
6: Ah ben, je vous en prie, hein. Si vous avez d'autres problèmes, ben, vous me rappellerez.
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11: Oui, bonjour.
23: Oui, bonjour, monsieur. Je vous appelle parce qu'il y a ma femme qui est venue chez vous pour faire de la gym dans la baignoire.
11: Oui.
23: Et alors, il y a eu un gros problème.
11: Oui, je vous écoute, monsieur.
23: Il y avait un vélo dans sa baignoire.
11: Il y avait un vélo dans sa baignoire? Bah oui, oui, c'est oui, du vélo dans l'eau. Le but n'est pas de venir se baigner, monsieur. C'est une baignoire hydromassante avec un vélo à l'intérieur. C'est de l'aquabiking.
23: Vous voyez, alors elle a essayé de l'enlever, c'était apparemment impossible.
11: Ah mais non, mais il ne faut pas l'enlever. Le vélo ne s'enlève pas.
23: Elle a réussi à retirer deux vis, mais ça n'a pas...
11: Le but n'est pas d'enlever le vélo.
23: Excusez-moi, déjà, niveau hygiénique, c'est quand même assez limite parce qu'on ne sait pas où a roulé ce vélo.
11: Mais non, mais il n'a pas roulé ailleurs, le vélo, monsieur.
23: Je ne dis pas que c'est votre faute, forcément. Ça peut être un client d'avant qui avait laissé le vélo. Maintenant.
11: Mais non, c'est pas un client d'avant qui a laissé le vélo, monsieur. Bah, écoutez, monsieur, passez en magasin.
23: Et est-ce qu'il serait possible de vous emprunter un vélo?
11: Non, mais vous pouvez pas m'emprunter un vélo, monsieur.
23: Non, mais parce que comme ça, moi, je passe vous voir et ça ira plus vite si je...
11: Non, mais il n'y a pas... Et monsieur, c'est pas des vélos qui s'en vont et qui vont rouler sur la route.
23: Non, mais je vous le rends après, hein, c'est pas...
11: Mais il n'y a pas de vélos qui ne vont sur la route, enfin. C'est des vélos qui sont dans des baignoires hydromassantes, monsieur.
23: Eh ben, vous sortez
11: mais
23: le vélo.
11: Mais non, mais...
23: Je vous laisse une pièce d'identité, je vous laisse quelque chose
11: non,
23: en
11: dépôt. Non, mais écoutez pas sans magasin, monsieur. Je vais vous présenter le concept.
23: C'est le responsable?
11: Non, c'est pas un responsable. C'est le concept, le principe de fonctionnement de la machine.
23: Excusez-moi, mais je ne sais pas du tout qui est cette Karine dont vous me parlez.
11: Il n'y a pas de Karine, en fait. Je vous ai même pas parlé de Karine, monsieur.
23: Bah, vous me dites, je vais vous présenter Karine.
11: Oh là là. Passez en magasin, on en discute.
23: D'accord, il faut que je prenne mon maillot de bain?
11: Si vous souhaitiez faire une séance.
23: D'accord, mais sans vélo, on est bien d'accord.
11: Ah, mais si, il y aura un vélo, monsieur.
23: Oh là,
11: dans ces cas-là, vous ne prenez pas de maillot de bain.
23: Donc, si je me baigne nu, j'ai pas de vélo? Si je me baigne en maillot,
11: non,
23: j'ai.
11: Non, mais vous comprenez pas, monsieur. Je vous ai pas dit, vous venez sans le maillot. Je vous ai dit, vous venez sans le maillot de bain.
23: Bah
11: du
23: oui.
11: coup, vous ne ferez pas la séance.
23: Voilà. Sauf.
11: Sauf si rien du tout, monsieur.
23: Bah si, sauf si je viens sans maillot.
11: Mais non, mais. Bon, on va arrêter là, monsieur.
23: On se quitte pas fâché?
11: Du tout, monsieur.
23: Un petit bisou?
11: Bien sûr, c'est ça.
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11: Allô?
13: Oui, bonjour madame.
11: Bonjour.
7: Je suis au rayon tapette à souris.
11: Oui.
7: Ah, très bien. Je vais vous demander un renseignement, s'il vous plaît.
11: Oui.
7: Nous avons un problème avec notre voisin qui est agriculteur et qui a des bêtes.
11: Et, oui.
7: Bon, hier matin, on a eu encore 17 poules qui sont venues picorer dans notre jardin, qui ont rayé la carrosserie de notre voiture. Enfin, vous voyez, bon... Et on se demandait s'il y avait des... Comment on appelle ça? Des tapettes à poules.
11: Des tapettes à poules?
7: Oui.
11: Oh là, non. Non, je vais pas voir ça, mais c'est quoi votre bête, là, qui vient vous rayer votre voiture et tout ça?
7: Ben, ce sont des poules du voisin, on est en guerre avec lui.
11: Ah d'accord, ok. Non, moi je vois bien les pièges à loups.
7: Qu'est-ce que c'est que ça?
11: C'est les gros pièges de crocodiles qu'on met, et puis ça se referme quand il y a quelque chose qui marche. C'est interdit à la vente, mais il y a moyen d'en trouver encore. Ou alors je vous emmène ma chienne, là, vous faire un carnage.
7: Oui, mais en attendant, j'ai peur, parce que le voisin est tellement abruti qu'il va lui tirer dessus, votre chienne. Alors, je préfère éviter ça.
11: Alors là, pour 5 minutes, elle vous fait le tri là-dedans.
7: Les tapettes à souris, c'est trop petit pour...
11: C'est trop petit.
7: Mais les tapettes à rats...
11: Les tapettes à rats, c'est possible, oui.
7: Parce que si on met du grain dans la tapette à rats...
11: Ah bah oui, si ça va couper net.
7: Ça va couper, ça.
11: Oui.
7: Ce matin, ça me grattait, je me réveille, j'avais une poule sur le lit.
11: Oh la vache.
7: Non, une poule. Parce que les vaches, on va en parler après.
11: Ah d'accord.
7: Oui.
11: Ok.
7: Voilà.
11: Pour vendredi, je pourrais vous avoir ça, monsieur.
7: Bah. Et alors, comme on est en guerre avec ce monsieur, il fait des vaches aussi, lui.
11: Oui.
7: Et on trouve les vaches dans notre cour.
11: Oui.
7: Est-ce qu'il y aurait des tapettes à vaches?
11: Non, il n'y a pas de tapettes à vaches. Ça n'existe pas.
7: Il y a une tronçonneuse. Vous vendez ça?
11: Ouais, mais on va pas tronçonner la vache quand même. Ce serait un peu gore, hein.
7: Comment?
11: C'est un peu dégoûtant de tuer une vache à la tronçonneuse, non?
7: Oh mince, alors comment je peux faire? Il y a sûrement une autre solution.
11: Vous la saoulez. Vous la saoulez, votre vache.
7: C'est-à-dire?
11: Bah, vous mettez un seau d'alcool ou je sais pas, pour qu'elle vienne boire dedans ou je sais pas.
7: Mais si je lui mets de l'alcool, qu'est-ce qui va se passer?
11: Bah, elle va être bourrée.
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13: Bonjour.
1: Bonjour monsieur, c'est bien le restaurant ?
13: Oui, oui.
1: Monsieur Martin à l'appareil, société d'immobilier commercialiste de Martinville.
13: Oui.
1: J'ai un client qui m'a demandé de lui trouver un local pour ouvrir une salle de sport.
13: D'accord.
1: Et comme tout ce que j'ai trouvé, le loyer était trop cher, je lui ai proposé de s'installer chez vous.
13: Mais je suis un restaurant.
1: Bah oui, je sais.
13: Qui vous a donné l'autorisation de mettre ici une salle de sport dans mon restaurant ? Qui ?
1: C'est un nouveau concept de l'immobilier Martin. Je trouve des colocataires entre co-commerçants.
13: J'ai pas de colocataire, je vais le mettre où votre colocataire ?
1: Eh ben votre colocataire, on va installer directement ces machines de sport dans la salle de resto.
13: Ah non, mais j'ai 40 places assises.
1: Oui, eh ben 40 places assises, ça vous fait dans les 80 places debout, vous faites moitié-moitié.
13: Ah non, mais moi je peux pas faire manger mes clients debout, je suis un restaurant.
1: Ok, dans ce cas, plan B, vous sortez vos tables sur le trottoir et on installe les appareils à l'intérieur.
13: Ah oui, mais c'est pas possible, je peux pas faire manger mes clients dehors, en fait.
1: D'accord, bon alors plan C, vous décalez vos horaires de service.
13: Vous me demandez de décaler les horaires de repas.
1: C'est ça, comme ça on cale les cours de fitness entre midi et 14h et après vous récupérez la salle.
13: Donc je travaille une heure et après je laisse la salle de sport.
1: Bon, pourquoi vous voulez travailler qu'une heure ?
13: Parce que moi mes clients, ils sont en pause méridienne entre midi et en général...
1: Ah mais attendez, vous avez une méridienne à l'intérieur du resto.
13: Je vous parle de pause méridienne, monsieur. Une pause méridienne, c'est une pause repas.
1: Non, une méridienne, c'est un espèce de demi-étage entre deux grands étages.
13: Non, ça s'appelle une mezzanine, ça, monsieur.
1: Voilà, c'est ça. Eh ben, pourquoi vos pauses méridiennes, vous les faites pas sur la mezzanine ?
13: Mais je n'ai pas de mezzanine.
1: Ok, bah alors plan D, vous tournez un jour sur deux.
13: Non, oui, ben, bien sûr.
1: C'est ça, un jour c'est resto, un jour salle de fitness.
13: Hors de question, je déménage tous les jours sous prétexte que le lendemain il y a une salle de sport, c'est non.
1: Comment ça, c'est non ?
13: C'est non.
1: Ah bah merci, moi je vous ai déjà fait fabriquer votre nouvelle enseigne.
13: Mais monsieur, vous n'avez pas à m'imposer. C'est quoi cette façon de travailler ?
1: C'est la méthode américaine. Tout bénef pour tout le monde.
13: Ah oui, à vous de trouver ça tout bénef. Je ferme mon établissement pour laisser une salle de sport.
1: Ouais, mais un jour sur deux, c'est lui qui ferme sa salle de sport pour vous laisser un restaurant.
13: Bien sûr, vous voulez pas que je lui donne mon salaire aussi, puis il me donne le sien à chacun notre tour.
1: Ah bah ça c'est aussi une super idée.
13: Mais non, c'est pas possible.
1: Vous savez quoi ? Je viens, j'installe l'enseigne et on en parle en même temps.
13: Mais monsieur, vous ne changez pas mon enseigne sans accord de direction.
1: En plus, je vous ai trouvé un nouveau nom. Maintenant, vous serez la salle de fitness.
13: Oui, bah écoutez, votre salle de fitness.
1: Vous voyez, ça marche pour les deux. Frites, parce que vous vendez des frites, et fitness.
13: Mais je ne suis pas une friterie, monsieur.
1: Bon, vous êtes un resto, vous faites pas de frites.
13: Un accompagnement.
1: Eh ben c'est pareil, vous ferez frites, accompagnement, salle de sport.
13: Bah,
1: d'où l'enseigne, salle de fitness.
13: Mais. Oui.
1: Ah, c'est plus la même dame.
24: Tu veux que je le foute où, ton colocataire, dans la cave ?
1: Non, votre collègue proposait dans la méridienne, mais je crois qu'on s'est mal compris.
24: Pourquoi on s'est mal compris ? Moi, j'ai très bien compris. Vous voulez mettre une enseigne sur ma vitrine que vous n'avez pas le droit, que j'ai pas donné l'autorisation.
1: Pardon, mais que c'est quand même une enseigne que mon client qui m'a donné l'autorisation.
24: Attendez, de quel client ?
1: Le mien, celui qui ouvre la salle de fitness chez vous.
24: Mais je m'en fous de ta salle de fitness, non ?
1: Pardon, mais vous serez la première salle de fitness au monde.
24: Je m'en fous aussi, t'as compris ? C'est même pas la peine que tu te déplaces.
1: Bah si, au moins pour vous poser l'enseigne.
24: Mais y a pas d'enseigne. Tu vas pas me poser l'enseigne tant que j'ai pas donné l'accord.
1: Oh, on fera les papiers plus tard.
24: Mais là, maintenant tu m'appelles, mais avec ton vrai numéro, pas un numéro masqué, d'accord ?
1: Pas de problème, tu sais quoi, je te rappelle quand j'arrive.
24: Bah, sur ce, tu m'appelles plus.
1: Ah bah, faudrait savoir.
24: T'as compris ?
1: Je t'appelle plus.
24: Non, tu m'appelles plus.
1: Je t'appelle plus, je t'appelle plus.
24: Bah, t'as compris ?
1: Bah oui, tu vois, là je t'appelle encore.
24: Allez, dégage.
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17: Allô ?
18: Allô, c'est l'électroménager.
17: L'électroménager ? Non.
18: Oh, madame, ne quittez pas parce que j'ai fait une bêtise. Vous m'entendez ?
17: Oui, oui.
18: Je suis tombé dans ma machine à laver. Vous m'entendez ?
17: Vous êtes tombé dans votre machine à laver ?
18: Oui.
17: C'est une dame qui est tombée à sa machine à laver, une très grande machine à laver.
25: Allô ?
18: Allô, c'est le magasin d'électroménager.
25: Non.
18: Oh, madame, vous pouvez peut-être m'aider. Bonjour, madame. Vous m'entendez bien ?
25: Oui.
18: J'habite au 3 rue Romain Rolland.
25: Oui.
18: Je suis une dame âgée.
25: Oui.
18: Je suis montée ce matin, là, tout à l'heure, il y a une heure, sur une chaise pour attraper un paquet de lessive. Vous savez, ce qui était sur une étagère.
25: Oui.
18: Et je suis tombée dans la machine à laver.
25: Oui.
18: Et heureusement, j'ai mon téléphone portable dans la poche de ma blouse.
25: Oui.
18: Et là, je vous appelle parce que je suis coincée dans la machine à laver et la porte s'est fermée.
25: Et comment vous respirez, là ?
18: Ben, ça va, et je respire parce que je pense que l'air passe à travers les joints en caoutchouc, hein.
25: Oh.
18: Il y a 3 boutons à l'intérieur de la machine.
25: Oui, non, mais moi, qu'est-ce qu'il y a de marqué ?
18: Alors, c'est marqué, il y a un bouton bleu, un bouton jaune, un bouton rouge. Et c'est marqué « Open ». Exit et on. Lequel j'appuie ?
25: C'est que je ne sais pas, moi, parce que...
18: Attendez,
25: bon, surtout pas sur on, mais...
18: Ah, on, vous m'avez dit ?
25: Non.
18: Ça y est !
25: Non !
18: Oh !
25: Non !
18: Allô ?
25: Non, surtout pas, n'appuyez pas sur on, je vous ai dit !
18: La machine tourne !
25: Je vous ai dit de pas appuyer sur on !
18: Oh !
25: Je vous ai dit de pas appuyer sur on !
18: Oh !
25: pas appuyé sur on.
0: Oh, oh,
25: entends ça, elle crie au téléphone, elle a appuyé sur on, la machine tourne. N'appuyez pas, surtout pas sur on.
0: Vous m'entendez?
25: N'appuyez surtout pas sur on, je vous ai dit. Écoutez, je m'habille, je vais voir le réparateur et on vient vous voir.
0: Je suis en train de tourner à toute vitesse.
25: Oh, je suis en train de tourner à toute vitesse, mais qu'est-ce que c'est que ça? J'arrive, je vais voir le réparateur.
0: Non, non, attendez. Je suis en train de tourner à toute vitesse et c'est très désagréable.
25: Oh, mais écoutez, mais qu'est-ce que c'est que ça? C'est une histoire de fou, ça. Je sais où est le réparateur, je perds pas de temps.
0: Écoutez-moi, allons, ça s'arrête.
25: Ça, écoutez.
0: Allez, ça s'arrête.
25: Ça s'arrête, je vais voir le réparateur.
0: Non, mais arrêtez, ça y est, ça s'arrête, c'est bon.
25: Bon, mais je vais voir le réparateur.
0: Ah, oh, bah, il y a mon mari qui arrive.
25: Mais son mari vient d'arriver.
0: Qu'est-ce que tu fais là-dedans, toi?
25: Mais qu'est-ce que... Vous êtes là, monsieur?
0: Allô?
25: Oui.
0: Bonjour, madame, excusez-moi, je prends le téléphone parce qu'il y a ma femme qui est toute retournée, ses cheveux qui sont complètement retournés, elle sort de la machine à laver.
25: Qu'est-ce mais que... oui, elle m'a téléphoné, je sais pas comment elle a atterri chez moi, comme quoi son... Elle était tombée dans la machine à laver. Elle est sortie?
0: Elle est en train de sortir, mais elle a un caleçon sur le nez.
25: Elle a un caleçon sur le nez?
0: Ben oui, comment ça se fait?
25: Mais écoutez, je sais pas, mais c'est une histoire de fou, ça!
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14: De la presse, bonjour.
23: Bonjour monsieur, c'est bien la maison de la presse?
14: Oui.
23: Monsieur Martin à l'appareil, société Martin Sécurité.
14: Oui.
23: On va intervenir chez vous, rapport à un signalement qui nous a été rapportifié.
14: Et un signalement de quoi?
23: Comme quoi vous vendez des mines au rayon papeterie.
14: Alors, oui.
23: Ah d'accord, eh ben écoutez, je note que vous reconnaissez vendre des explosifs.
14: Moi j'ai ça dans mon magasin.
23: Bah oui, c'est ce que vous venez de me confirmer.
14: Ouais, donc je vends des explosifs, c'est ça?
23: On est bien d'accord et vous ne devriez pas.
14: Bah non mais j'en vends pas, je vends des mines de crayons.
23: Voilà, c'est ça, des mines rayons, c'est exactement ce qu'on nous a
14: non,
23: signalé.
14: Non, des mines de crayons billes, de
23: oh là là là là là là là là là là là là là. C'est dingue, les gens se rendent pas compte, hein.
14: Vous dites si c'est ça. Vous dites que c'est des mines de crayons billes.
23: Oh là là, avec des billes en plus.
14: Mais non, c'est des crayons. Vous avez des crayons pour écrire?
23: Oui, mais enfin, je ne vois pas le rapport.
14: Non, mais
15: qu'est-ce qu'il raconte? Allô?
23: Ah, bonjour madame, vous inquiétez pas, tout est under control.
15: Attendez, je comprends pas, monsieur. Vous voulez quoi?
23: C'est ce que je vous dis, on va venir sécurifier la zone.
15: Sécuriser quoi? Qu'est-ce que vous voulez sécuriser?
23: Bah, le magasin.
15: Mais pourquoi?
23: Pardon, mais déjà, est-ce que vous avez un permis de port de mine?
15: J'ai un permis pour vendre des mines de crayons.
23: Ah, bah, comme pour toutes les armes, oui.
15: Mais vous parlez de quoi? On est dans une papeterie.
23: Raison de plus, ça n'a rien à faire chez vous.
15: Bah, prenez pas non plus trop pour un con.
23: Alors, je ne peux pas vous prendre trop pour un con, vu que c'est moi déjà le trop con.
15: Ouais, d'accord, justement, effectivement.
23: Oui, non, mais chacun son rôle.
15: Attends, voilà. Je vais vous passer la patronne.
23: Ah, bah, parfait.
15: Parce que là, je vais vous passer la patronne.
19: Et... Allô?
23: Oui, bonjour monsieur.
19: Chez moi, il n'y a pas de mine qui explose, hein. C'est des recharges. Quand on dit mine, on dit recharge.
23: Ah oui, mais les recharges de mine, ce sont donc des munitions.
19: Mais pas du tout, enfin. Je n'ai rien qui explose.
23: Oui, enfin, à part les mines et les recharges de mine, ce qui fait
19: mais
23: déjà.
19: Mais enfin, il n'y a rien. Je suis dans une papeterie. Une papeterie.
23: Bon, de toute façon, on va les embarquer par précaution.
19: Et embarquer quoi?
23: Vos mines, comme ça on les examine au labo.
20: Excusez-moi, monsieur.
23: Ah, tiens, bonjour, madame.
20: Est-ce que je peux vous poser deux questions?
23: Ah, mais je vous en prie.
20: Qui êtes-vous?
23: Monsieur Martin.
20: Et vous êtes de quelle société?
23: Société Martin Sécurité.
20: D'accord. Et vous êtes basé où, monsieur?
23: Ah, bah, ça fait trois questions, mais bon, Martinville.
20: D'accord.
23: Autre chose?
20: Commissariat, bonjour.
23: Oh là là, que se passe-t-il? Tout d'un coup, je suis avec la police.
20: Oui, bonjour.
23: Instantanément, comme ça? Oh, c'est ouf.
20: Pourrais-je avoir votre identité, s'il vous plaît? Parce que vous êtes en train d'importuner de notre.
23: Un de votre...
20: Ouais, de notre client, là.
23: Ah, parce que c'est un client de la police?
20: Oui, tout à fait, monsieur.
23: Aïe, c'est pas bon pour moi, ça.
20: Le monsieur vous nous a fait un transfert d'appel directement sur le commissariat.
23: Eh oui, j'aurais dû m'en douter, en plus. Transférage téléphoniste, bien sûr.
20: Non, je voudrais vos coordonnées afin que nous puissions prendre une plainte, monsieur.
23: Une plainte pourquoi?
20: Parce que vous êtes en train d'importuner un client.
23: Ah non, mais attendez, moi je ne savais pas du tout que c'était un client de la police.
20: Je souhaiterais avoir des confirmations. Vous êtes monsieur Martin.
23: Oh, comment vous savez?
20: Parce que le client m'a dit que vous étiez monsieur Martin de Martin Sécurité qui habite Martinville.
23: Oh là là, vous avez toutes les infos.
20: Donc j'aimerais bien avoir votre numéro de téléphone incessamment sous peu, tout de suite, monsieur, s'il vous plaît.
23: Non, mais attendez, on peut peut-être s'arranger.
20: Je vous demande le téléphone, s'il vous plaît.
23: Non, mais vous êtes policier?
20: Oui, monsieur.
23: Ah, parce que j'ai pris un PV de stationnement ce matin. Est-ce que ce serait abusé de vous demander de me le faire sauter? Ok, donc c'est non.
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28: Allô?
29: Monsieur?
28: Oui, monsieur.
29: Oui, bonjour, monsieur. Excusez-moi de vous déranger. C'est votre voisin à l'appareil.
28: Bonjour, monsieur.
29: Bonjour. Vous allez bien?
28: Mon voisin?
29: Oui, j'habite en face de chez vous. Mais pas dans le même immeuble, hein, de l'autre côté.
28: Ah, au premier?
29: Voilà. Dites-moi, je vous appelle parce que j'ai un petit problème. Enfin bon, ça peut s'arranger. Je suis turfiste. Un après-midi, je vais jouer aux courses.
28: Oui.
29: Donc, je suis équipé de jumelles, évidemment. Bon.
28: Oui.
29: Le soir, voilà, je vous précise que j'ai une vue sur votre fenêtre.
28: Ah.
29: Voilà.
28: Oui.
29: Et donc, bon, je voudrais vous savoir, enfin, bon, ça peut peut-être vous arranger. J'aime bien regarder ce qui se passe par ma fenêtre avec mes jumelles. Et en particulier, j'aime bien voir les gens un peu déshabillés, quoi. Hein.
28: Ouais.
29: Bon, je suis un peu de tempérament voyeur. Bon, est-ce que vous accepteriez entre 22h et 22h15 de vous exhiber pour moi?
28: Non, mais vous n'êtes pas bien, non?
29: Non, attendez, je suis prêt à vous dédommager, 200
28: non,
29: francs.
28: Non, mais ça va pas, vous êtes un vicieux.
29: Non, pas du tout.
28: Je trouve... Bon, bah ça va comme ça. Non, hein.
29: Attendez, monsieur, je suis prêt à vous dédommager.
28: Mais il n'y a pas de dédommagement, vous nous foutez la paix et puis c'est tout.
29: Non, mais vous-même, hein, pas vous seul.
28: Oui.
29: Oui, monsieur, excusez-moi, c'est mal entendu, ça a été coupé.
28: Oui.
29: Bon, est-ce que vous accepterez pour 200 francs quand même de...
28: Non, écoutez, vous êtes l'ancien prothèse, là?
29: Oui.
28: L'ancien ou un qui vient comme ça de temps en temps?
29: C'est moi qui viens de temps en temps.
28: Ah, vous venez de temps en temps. Bah, c'est vous qui pissiez à la fenêtre, là, au lavabo hier.
29: Oui, c'est vrai.
28: Ouais, bah, vous êtes un beau salaud. Alors, comptez pas sur nous, hein.
29: Non, mais attendez. Salut. Attendez, je nettoie.
28: Allô?
29: Oui, bonjour, monsieur l'inspecteur Ledoux, commissariat central du 17e arrondissement.
28: Pardon?
29: Nous sommes les centrales écoute téléphonique. Dites-moi, monsieur, vous venez de recevoir plusieurs appels que nous avons mis sur table d'écoute d'un individu qui vous demandait de vous exhiber.
28: Oui.
29: C'est celui qui, je crois, il a uriné l'autre jour, il paraît dans l'immeuble.
28: C'est ça, oui.
29: Bon, vous l'avez
28: c'est
29: déjà...
28: au premier sur le bâtiment du devant.
29: Voilà, c'est lui-même.
28: Oui.
29: Donc, alors, vous l'avez déjà vu?
28: Bah, j'ai vu par inadvertance hier.
29: Bah, nous voudrions le coincer, figurez-vous.
28: Oui.
29: Bon, alors, ce soir, nous allons donc venir et mettre en place tout ce que nous... Pour le confondre, donc, des appareils de prise de vue, hein, à visée infrarouge.
28: Oui, mais vous les mettez où?
29: Eh bien, justement, on va les mettre à un endroit où on peut le voir avec ses jumelles.
28: Oui.
29: Ce qu'il faudrait.
28: Oui.
29: C'est que vous vous mettiez à votre fenêtre ce soir.
28: Oui.
29: Et pour qu'on puisse le coincer.
28: Oui.
29: Vers 22h.
28: Oui, mais pas à poil, quand même.
29: Mais si, monsieur.
28: Ah non, non, non.
29: Ah oui, mais il faut qu'on le coince.
28: Oui, d'accord.
29: Voilà, il faut que vous ayez l'air d'être à poil, quoi.
28: Ah, oui.
29: Comment on peut faire ça?
28: Bah, je peux me mettre en pyjama ou en slip, au besoin.
29: Voilà.
28: Hein?
29: Mettez-vous en slip à partir de 22h.
28: Oui.
29: Et il faudrait qu'ils puissent croire que vous êtes nu.
28: Oh, bah alors là... Vous savez, on peut mettre un slip blanc, c'est tout.
29: Bon, mettez un slip comme ça, ça se verra pas la nuit, avec quelque chose qui dépasserait, quoi. Qu'est-ce qu'on pourrait mettre?
28: Alors là, vous allez un peu fort.
29: Ben oui, mais il faut qu'on le coince, il faut qu'on ait les preuves.
28: Oui,
29: hein.
28: Oui. Ouais.
29: Il faut qu'il puisse être réellement en train de vous photographier avec ses jumelles.
28: Oui, oui, d'accord.
29: Alors qu'est-ce que vous pourriez avoir qui dépasserait un...
28: Bah, je sais pas, moi.
29: Un bout de bois?
28: Oh, si vous voulez.
29: Qu'est-ce que vous pourriez avoir?
28: Bah, je sais pas, moi... Attendez, bah, on a une banane, là.
29: Bon, bah, écoutez...
28: Un fruit.
29: Oui, une banane.
28: Ouais.
29: Bon.
28: Dans le slip.
29: Bah, évidemment, monsieur. Alors, à 22h précise.
28: À 22h, d'accord.
29: Avec la banane.
28: Oui.
29: Dans le slip.
28: D'accord.
29: Merci de votre collaboration.
28: Mais je vous en prie.
29: Au revoir, monsieur.
28: Au revoir, monsieur.
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3: Bonjour.
5: Bonjour monsieur, c'est bien le restaurant?
3: Oui.
5: Monsieur Martin à l'appareil, je suis critique gastronomiste semi-professionnel pour le guide Martin.
3: Oui, et
5: c'était pour vous prévenir, je vais venir faire une dégustation anonyme chez vous, donc il faudrait que je réserve.
3: Ah non, non, je fais pas le guide Michelin, monsieur.
5: Non, pardon, nous on n'est pas les amateurs du Michelin. Nous, c'est le guide culinariste Martin, on est semi-professionnel.
3: Oui, même guide Martin, non, non.
5: Bah pardon, mais j'ai une carte.
3: Une carte de quoi?
5: Une carte de critique semi-professionnel.
3: Bah.
5: Ce qui fait que vous êtes obligé de prendre ma réservation gratuite.
3: La réservation, on est obligé.
5: Bah attendez, je vais quand même pas payer pour manger dans un restaurant.
3: Ah bah attendez,
6: je comprends rien là.
8: Bonjour.
5: Bonjour madame, c'est avec vous qu'il faut voir pour la table gratuite?
6: Hein? Une table gratuite?
5: Oui, c'est ce que je disais, rapport à que je suis critiqueur gastronomiste.
6: Une table gratuite?
5: C'est ça, donc il faudrait mettre pour 8 personnes.
6: Bah attendez, je vais pas inviter 8 personnes à manger.
5: Bah le but de la dégustation anonyme, c'est qu'on doit tout goûter.
6: Ah ouais, ouais, ouais, vous voulez toute la carte aussi, non?
5: C'est ça, on commande tous toute la carte.
6: Bah, je sais pas quel restaurant vous vous invitez à manger pour 8 personnes. Hein.
5: Ah bah je m'excuse, mais jusqu'à maintenant, j'ai jamais eu un seul refus.
6: Ah bon?
5: Ouais, alors c'est vrai que vous êtes le premier que je contacte, parce que je viens de commencer.
6: Oui, c'est le premier que vous contactez, c'est pour ça que vous avez jamais été refusé.
5: Peut-être, mais enfin, est-ce que c'est une raison pour refuser? Je crois pas.
6: Non, bah si, je vais pas inviter un guide à manger à 8 personnes gratuitement.
5: Bah, si vous nous invitez, forcément c'est gratuit.
6: Non, mais vous payez quoi?
5: Ah, moi rien, mais je vous mets une bonne note dans le guide.
6: Non, mais c'est n'importe quoi votre bordel là.
5: Pardon, j'essaie juste de donner un avis honnête aux gens.
6: Bah, honnête, quand c'est gratuit, on donne des bonnes notes, puis quand c'est payant, on donne des mauvaises notes.
5: Voilà, c'est ça, ouais.
6: Ouais, ouais, voilà.
5: Disons qu'on s'arrange entre gens honnêtes, vous voyez ce que je veux dire?
6: C'est quoi votre guide là? Je regarde sur internet là.
5: Le guide culinariste Martin, on est spécialisé dans les bouibouis.
6: Bah, déjà, je suis pas un bouiboui déjà.
5: Ah oui, mais pardon, tant que vous m'avez pas invité.
1: invité, je peux pas savoir ça.
6: Ouais, ouais, puis moi j'ai le guide Joe et Millot qui mange en incognito, il paye sa part. Hein.
1: Ah non, moi on m'a dit que les collègues des autres guides, ils se font rembourser leur repas après.
6: Ah oui, non,
1: mais... Eh oui, alors pourquoi les autres, vous leur remboursez leur repas et pas moi?
6: Je rembourse personne du tout, moi.
1: Vous venez de me le dire.
6: Non, non, non, hey, c'est pas marqué l'abbé Pierre sur ma tête, moi.
1: Ouais, en même temps, c'est moins à la mode l'abbé Pierre hein, depuis quelques temps.
6: Hein ouais.
1: Mais bon, après, si ça vous embête une table de 8, on peut aussi faire deux tables de 4.
6: Mais vous êtes con ou quoi?
1: Ah, eh ben vous êtes pas le premier à me le demander, c'est marrant.
6: Vous êtes bouché de votre trou du cul ou quoi, là?
1: Ah bah non, vous imaginez, avec le boulot que je fais, si j'ai pas un transit impeccable...
6: Vous habitez où, là? Pointez-vous chez moi ce soir, vous allez voir ce que je vais vous faire, moi.
1: Ce soir? Bah écoutez, avec plaisir, donc 8 personnes.
6: Vous
1: nous faites le plat du jour, hein, vous compliquez pas.
6: Ouais, mais moi, je vais vous mettre un coup de boulot en arrivant, vous allez voir, ça va être vite fait.
1: Oh, c'est gentil, mais on va pas en plus boire des coups, parce que sinon...
6: Non, mais de toute façon, je veux pas que vous venez, parce que vous me cassez les bonbons.
1: Ah, donc finalement, pas ce soir.
6: Non, vous venez pas du tout, je vous refuse de dégoûter.
1: Sinon, est-ce que vous faites à emporter?
6: Non, vous me cassez les couilles.
1: Alors, pardon, mais moi, les abats, en revanche, c'est pas du tout mon truc.
6: Mais tu m'as rapporté.
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7: Secrétariat des Touches à tout, Laurence, bonjour.
8: Oui, bonjour. Je suis bien à la garderie d'enfants, là.
7: Vous êtes au secrétariat de la crèche, oui.
8: Ah, voilà, bonjour, c'est monsieur le curé à l'appareil.
7: Oui.
8: Je voulais savoir si vous étiez complet en ce moment. Ou est-ce qu'il y a encore des places?
7: Oui, non, en ce moment, on est au complet. À l'halte garderie, il y a encore un petit peu de place.
8: Ah, voilà, parce que je viens d'avoir deux jumeaux.
7: Oui.
8: Et c'était pas prévu.
7: Oui.
8: On pensait n'en avoir qu'un, évidemment. Et ça a été une grande surprise pour la maman et moi-même.
7: Oui.
8: Et donc, j'ai besoin d'avoir deux places à la crèche, quoi.
7: Ah, est-ce que vous aviez fait une préinscription avant la naissance des enfants?
8: Non, parce que, voyez-vous, moi, en tant que prêtre, évidemment, je n'ai pas vocation à m'immiscer dans les affaires civiles.
7: D'accord. Donc, il faudrait que la maman vienne faire une inscription, déjà.
8: Oui, mais là, elle est au couvent actuellement.
7: D'accord.
8: Comment faire?
7: Alors, c'est un petit peu compliqué. Un instant, s'il vous plaît. Je vais voir avec la directrice.
8: Merci.
9: Allô?
8: Oui, bonjour.
9: Madame. Oui, bonjour, monsieur, oui.
8: Oui, monsieur le curé, à l'appareil.
9: Oui, de Brignoles?
8: Non, je suis de Gaulin, mais je préfère... placer mes enfants dans une crèche qui n'est pas forcément à côté de Brignoles.
9: D'accord.
8: Si vous comprenez.
9: D'accord.
8: Pour plus de discrétion, n'est-ce pas?
9: Bon, voilà. D'accord.
8: Voilà. Alors, nous avons eu des jumeaux.
9: Oui.
8: Et évidemment, on n'avait pas imaginé ça. Et c'est une grande surprise. Malheureusement, ça pose des problèmes d'intendance.
9: Oui.
8: Parce que, vous savez, en sacristie, là, ça ferait beaucoup, quoi. Autant un enfant peut passer inaperçu, autant deux enfants, bon.
9: Oui.
8: Donc, je suis obligé de les mettre en garderie. Et le problème, c'est que comme leur maman est au couvent, évidemment, ça pose un problème. Elle ne peut pas se déplacer pour faire l'inscription.
9: Elle est religieuse ou...
8: Oui, oui.
9: D'accord. À Gaulin aussi?
8: Oui.
9: Mm-hmm. D'accord. Alors, vous avez la possibilité d'héberger, de vous occuper des enfants le matin et le soir? Comment ça se passe?
8: Oui, nous avons... Un de nos prêtres qui est lui-même papa, mais alors lui, il en a 7.
9: Alors oui.
8: Ça, c'est pas la même chose. Hein. Il m'a dit très clairement, 9 ou 7, c'est pareil, monsieur le curé, donc il peut les prendre.
9: D'accord. Ils ont quel âge, ces enfants?
8: Alors, 2 ans.
9: Et jusqu'à maintenant, ils ont été accueillis où?
8: Au couvent.
9: D'accord. Et c'est plus possible maintenant?
8: Ben, ça commence à éveiller un peu les soupçons, parce que moi, j'en suis à mon... Enfin, là, ce sont mes 23e et 24e enfants, quand même. Vous imaginez?
9: Oui. Non.
8: Rien que dans ce couvent-là.
9: Bon. Alors, vous pouvez me donner votre nom ou pas?
8: Oui, bien sûr.
9: Oui.
8: Donc, c'est le père Bernard.
9: Oui.
8: Est-ce que vous auriez 2 places éventuellement?
9: Quand est-ce que vous pouvez venir me voir? Mercredi après-midi?
8: Mercredi après-midi, je suis au couvent. On visite tous les mercredis.
9: Et jusqu'à quelle heure vous êtes pris?
8: Ça dépend en fait, hein, c'est variable. Hein, ça dépend du tempérament de la religieuse que je visite en ce moment. Mais disons 17h, 17h30, 18h, ça dépend.
9: Mm-hmm. On peut prendre un mercredi à 18h, 17h30.
8: D'accord. Et dans quel hôtel nous retrouvons-nous?
9: Comment? Comment ça, l'hôtel au bureau.
8: Oh.
9: De la crèche.
8: J'ai besoin de discrétion.
9: Oui, mais enfin, bon, vous pouvez venir au bureau, hein, personne ne vous identifiera.
8: D'accord. Bon, pour moi, c'est réglé. Passons au triplé de l'évêque, si vous voulez bien.
9: Au quoi?
8: Au triplé de l'évêque.
9: C'est quoi, ça?
8: Ben, l'évêque a eu des triplés.
9: Comment vous dire?
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11: Ensemble scolaire, bonjour.
12: Bonjour monsieur, c'est bien l'école primaire?
11: Oui, c'est ça, monsieur.
12: Monsieur Martin, à l'appareil, je vous appelle parce que je vais venir installer un fumoir, là, dans l'établissement.
11: Un quoi?
12: Un fumoir, vous savez, une cabine pour fumeurs.
11: Ouais, mais attendez, là, c'est quoi ce truc? C'est prévu avec la directrice?
12: Ah non, absolument pas, non, c'est prévu avec ma directrice personnelle, madame Martin.
11: Non, attendez, c'est pas possible. En primaire, il y a personne qui fume.
12: Ah bah oui, parce qu'ils ont pas le fumoir.
11: Non, attendez.
13: C'est quoi, c'est Sylvine?
16: Oui, bonjour.
12: Bonjour monsieur, oui. Comme j'expliquais.
16: Ça se passe pas comme ça. Vous pouvez pas venir installer une cabine comme ça si on n'a pas l'autorisation de personne.
12: Ah ben moi je vous la donne l'autorisation, je suis moi-même installationnaire.
16: Non, j'ai pas besoin de votre autorisation, j'ai besoin de l'autorisation de ma patronne.
12: Ok, alors si ça vous rassure, admettons qu'elle vous l'a donnée.
16: Ah non, je peux pas admettre qu'elle me l'ait donnée, non.
12: Ah oui, mais moi maintenant j'ai tout le matos.
16: Bah ça, j'ai plus rien monsieur, si vous vous permettez de commander sans nous demander notre avis avant. Attendez, je passe ma collègue.
12: Merci monsieur.
16: Bonjour monsieur, excusez-moi, vous changez d'interlocuteur là.
12: Oui, bonjour monsieur.
16: Sachez que nous on est l'école primaire et on n'a pas de consigne comme quoi vous alliez venir installer une cabine fumeur.
12: Bah, y a la cabine. Et puis il y a aussi les cigarettes qui vont avec, parce que comme il y a un distributeur intégré dans le fumoir.
16: Mais monsieur, on est en primaire.
12: Et alors?
16: Mais il y a hors de question que j'accepte des cigarettes, monsieur, je peux pas faire ça.
12: Non, mais vous aurez juste à remplir le distributeur de cigarettes dans la cour.
16: Donc là, vous êtes en train de me dire que vous allez nous installer une cabine fumeur avec des cigarettes à disposition.
12: À disposition, mais payante, hein, faut pas exagérer non plus.
16: Alors écoutez, pour moi, c'est inconsidérable qu'on fasse installer une cabine fumeur ici avec des élèves de primaire.
12: Bah, voilà. Et comment ils font pour fumer pour le moment, vos élèves?
16: Monsieur, nos élèves, ils sont en CM1, CM2 maximum.
12: Ça n'empêche pas de les respecter, comme tout.
16: Mais monsieur, des CM1, CM2, ils ont quoi? Ils ont entre 10 et 12 ans, ils fument pas.
12: Bah, ils fument pas dans l'école parce qu'il n'y a pas de...
16: Monsieur, mais c'est pas possible.
12: Parce qu'il n'y a pas de cabine.
16: Bah non, mais même monsieur, nos enfants, ils ont entre 10 et 12 ans, vous pensez bien qu'ils fument pas. Même s'ils fument, ils n'ont pas le droit de sortir de l'école.
12: D'où l'intérêt d'avoir le fumoir dans la cour.
16: Ça va pas être accepté, ma directrice va pas cautionner ça.
12: Oula, attendez, je vois ce que vous êtes, vous seriez pas en train d'essayer de négocier.
16: Ah non, moi je vous négocie rien du tout parce que je sais pertinemment qu'il n'y aura pas de fumoir ici.
12: Non, mais je vois, vous êtes en train de traiter avec la concurrence par derrière.
16: Je suis en train de traiter avec la concurrence. Écoutez, monsieur, avec tout le respect que je vous dois, moi j'ai pas de temps à perdre.
12: Non, mais je vois le truc. Je vais arriver, puis il y aura des Chinois en train d'installer un truc à ma place.
16: Mais oui, monsieur, peut-être des Japonais, des Chinois, et puis des Turcs tant qu'on y est.
12: Ah, voilà. Bah voilà.
16: Bah voilà, effectivement.
12: Bah les masques.
17: Oui, allô.
12: Oui, bonjour madame, excusez-moi de me passer la...
17: Non, c'est monsieur, le coordinateur de l'ensemble scolaire. Attendez, faites des choses à ma place.
12: Oui, oh bah me remerciez pas, surtout.
17: Et ça vous inquiète pas d'installer une zone fumeur en école primaire? Mais on va où, là?
12: Bah, au moins, les élèves qui fument pas n'auront pas à subir...
17: Parce que vous savez quel âge ils ont en école primaire?
12: Bon, je dirais quoi, 20-25 ans?
17: Vous êtes complètement à côté de la plaque.
12: Bon, disons 18-20.
17: Et avant 10 ans, vous laisseriez votre fils fumer avant 10 ans, monsieur?
12: Ah, certainement pas, c'est pour ça que je lui interdis d'aller à l'école primaire.
17: Mais attendez.
12: Allô? Ah bah c'est reparti.
21: Oui.
12: Bonjour monsieur, on devait me passer la directrice peut-être.
21: Oui, mais moi je ne veux pas le savoir monsieur. Vous ne faites pas l'installation sans ordre de directrice.
12: Ah bah j'ai un ordre de ma directrice, madame Martin.
22: Oui, je suis là, oui.
21: Non.
12: Qui est avec moi? Oui, c'est madame Martin, je suis
21: pour
12: là.
21: Pour votre direction, j'en ai rien à foutre. Puis je vous permets pas, je suis pas encore bleu.
12: Pardon, vous me traitez de bleu?
21: Non, c'est moi, je vous dis, je suis pas encore bleu.
12: Comment ça bleu?
21: Bah je suis pas débile, d'accord.
12: Ah bah je me fais traiter de bleu.
21: C'est pas vous que je traite de bleu monsieur.
12: Et puis d'abord, c'est celui qui dit bleu qui est bleu.
21: Puis bon, allez, hop.
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24: Allô?
27: Oui, bonjour monsieur.
24: Bonjour monsieur.
27: Monsieur Connard Michel.
24: Oui.
27: Très bien. C'est la préfecture à l'appareil.
24: Oui.
27: L'association nationale des gens qui ont un nom prohibitif.
24: À quoi?
27: Un nom prohibitif.
24: Ah bon?
27: Alors, je vous donne votre nouveau nom, monsieur Connard.
24: Parce que j'ai un nom à caractère prohibitif.
27: Ah non, c'est pas ce que je voulais dire, monsieur Connard. Hein, attendez. Je prends la liste. Vous passez, s'il vous plaît, l'autorisation de monsieur Connard. Merci. Vous vous appelez dorénavant monsieur Martin.
24: Je suis monsieur Martin à partir d'aujourd'hui.
27: Monsieur Martin Michel.
24: Monsieur Martin Michel. On va dire donc.
27: Voilà.
24: Vous me demandez de changer de nom qui est de père en fils pendant des générations et vous me demandez de m'appeler monsieur Martin aujourd'hui.
27: Votre père était un connard aussi?
24: Bah évidemment, mon père, mon grand-père est de génération en génération.
27: Tous des connards?
24: Depuis X générations. Moi, j'ai pas du tout envie de changer de nom, hein, monsieur, je vous préviens tout de suite. Hein. Je garde mon nom de naissance, mais dans le secteur, il n'y a pas que moi qui s'appelle Connard. Mais pourquoi Connard? Faudrait que je change de nom et pourquoi que monsieur Lafeuille, il garderait son nom?
27: Vous avez 12 jours, hein.
24: Comment?
27: 12 jours, monsieur. Hein,
24: 12 jours? J'ai 12 jours pour changer de nom? Vous nous apprenez ça, il est midi et quart. Vous me dites que dans 2 jours, je m'appelle Martin.
27: Ah, attendez, il n'est pas midi et quart, monsieur Connard. Il est midi 20, monsieur Martin.
24: Bah, enfin, monsieur, c'est incroyable, ça. J'ai jamais fait de demande pour changer de nom, monsieur.
27: Ah, c'est pas vous, monsieur. Hein. C'est
24: monsieur... Mais qui s'est chargé de me changer de nom?
27: Attendez, je vais vous dire tout de suite, passez-moi le dossier.
24: Ah bah, j'ai un dossier en plus.

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3: Je demande à ma place à la préfecture de façon à ce que je change de nom et sans m'avertir du jour au lendemain, comme ça. Non, mais vous pourrez me dire aussi, pendant que vous y êtes, je suis marié, j'ai 5 enfants, vous pouvez me dire aujourd'hui pour demain, vous allez vous marier ou quoi ? Qu'est-ce que ça veut dire, ça ?
4: Mais vous êtes monsieur connard, celui de alors ?
3: Oui.
4: Ah, ben oui, parce que vous m'appelez pour me remercier.
3: Hein ? Je vous appelle pour vous remercier.
4: C'est ça, non ?
3: Non ! Oh là là ! Non, je voudrais voir Claire.
4: Elle n'est pas là.
3: Non, mais...
4: Ma femme est absente, hein.
3: Non, je veux pas parler à Claire. Je voudrais voir Claire dans
4: Elle n'est pas là.
3: Ouais, mais il est chaud en plus. Non, je veux pas voir Claire. Mais c'est pas vrai.
4: Allô?
3: Mais qui c'est, ce charlot, là? Oui, monsieur Lafeuille.
4: Oui, allô?
3: Oui.
4: C'est monsieur Connard?
3: Oui.
4: Ah, monsieur Connard, je vous entends. Vous m'appelez pour me remercier et vous voulez que je vous passe ma femme?
3: Non.
4: Claire?
3: Non, je vous appelle pas pour vous remercier. Je m'appelle parce que dans 2 jours, je change de nom. Et alors, comment je vais faire, moi? Mais moi, j'ai jamais demandé à changer de nom. Vous rendez compte?
4: Oui, ça y est, je prends mes papiers. Voilà, j'ai demandé que vous vous appeliez Monsieur Martin.
3: Non.
4: Si.
3: Non.
4: Mais je vous remercie de me...
3: Non, je vous remercie pas du tout. Vous changez mon nom, mais qu'est-ce que c'est que ça? C'est pas possible, ça.
4: Monsieur Martin?
3: Non, je suis Monsieur Connard.
4: Je vous entends pas bien, Monsieur Martin.
3: Je ne suis pas Monsieur Martin.
4: Attendez, je remets mon sonotone.
3: Aïe, c'est pas vrai, ça.
4: Je remets mon sonotone.
3: Non, c'est pas vrai, ça.
4: Je vous passe Claire, hein, vous vouliez lui parler.
3: Claire? Mais non, mais je veux pas parler à Claire, moi. Qu'est-ce que vous voulez que je dise à Claire? Moi, j'ai rien à foutre.
4: Allô, oui.
3: Ouais.
4: Allô?
3: Oui, allô. Oh là là. C'est... Madame Lafeuille?
4: Oui, c'est qui à l'appareil? C'est monsieur Martin.
3: C'est monsieur Connard de...
4: Monsieur Martin.
3: Non, je suis pas monsieur Martin. Je...
4: Allô, monsieur Martin?
3: Non, je suis monsieur Connard.
4: Ah, monsieur Connard, il dit, il y en a encore, je croyais que tu les avais tous changés.
3: Parce que vous voulez tous changer les connards? Mais dites donc, vous allez avoir des problèmes, hein? Mais c'est dingue, ça!
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5: Oui, bonjour.
6: Oui, bonjour, monsieur. C'est bien la station-service ?
5: Oui.
6: Votre essence ne marche pas, en fait. J'ai eu un problème.
5: Qu'est-ce que vous me dites, là ? Votre essence ne marche pas ?
6: Bah, c'est-à-dire que je suis passé faire le plein chez vous, et ça m'a bousillé mon moteur.
5: Mais vous avez quoi comme voiture ?
6: Bah, c'est une voiture diesel. J'ai entendu aux informations où ils disaient que le diesel, là, ça polluait. Du coup, j'ai mis de l'essence...
5: Mais dans une voiture diesel, j'ai mis du sans peu.
6: Voilà, parce que je voulais pas pollutionner.
5: Attendez, mais c'est quoi ?
7: Raccroche,
5: Ouais, un instant.
7: Oui, allô.
6: Oui, bonjour madame. Voilà, comme j'expliquais.
7: Madame, non, c'est monsieur.
6: Comme je lui ai expliqué.
7: Mais attendez, il faut pas mettre du 98 dans un diesel.
6: Comme je voulais pas pollutionner, je me suis dit, je vais mettre de l'essence.
7: Mais c'est qui votre assurance? Ils sont tombés de Mars ou quoi? C'est pas possible.
6: Pardon?
7: Ils ont vu la Vierge en se levant le matin ou quoi, là? Mais vous vous rendez pas compte de ce que vous dites, là? Non, mais c'est la première fois que j'entends une ânerie pareille.
6: Non, mais je veux dire, c'est pas votre faute. Vous avez pas fait exprès, oui.
7: Ça manquerait plus que ça, j'en ai fait exprès. Non, mais ça va pas ou quoi, là? Non, mais attendez.
6: Ce que je veux dire, c'est que j'ai vu le dépannationneur, si vous voulez.
7: Ouais.
6: Et qu'est-ce qu'il m'a dit?
7: Qu'est-ce qu'il vous a dit?
6: Et justement, oui, c'est ce que je vous demande. Qu'est-ce qu'il m'a dit?
7: J'en sais rien, moi. Qu'est-ce qu'il vous a dit, le dépanneur? Comment voulez-vous que je pense? Je suis pas un druide, moi, j'en sais rien. Puis vous faites perdre mon temps, hein, dépêchez-vous, parce que là, je vais vous raccrocher au nez.
6: Ah, bah tiens, ça sera la meilleure, ça, avec
7: celui-là. Ah,
6: bah, il l'a fait. Bon, je rappelle.
7: Oui.
6: Oui, allô?
7: Ah, c'est encore vous?
6: Bah, enfin, excusez-moi, vous avez raccroché, donc forcément, je.
7: Vous êtes malade. Moi, c'est pas ma faute si à la télé raconte des conneries, faut pas polluer, hein, mais vous, on savait pas que vous avez un diesel, et on va pas demander à chaque client qu'est-ce qu'il a comme véhicule, vous vous rendez pas compte de ce que vous dites, vous.
6: Oui, mais enfin, en attendant, vous savez ce qu'il m'a dit le dépannationneur? Lui, il m'a dit, c'est l'essence qui vous a bousillé le moteur.
7: Bah, c'est normal que l'essence a bousillé le moteur. Ah, non, mais vous êtes taré ou quoi? C'est pas possible, vous êtes tombé de la planète Mars, où il y a un problème, là. J'ai jamais vu un illuminé comme vous, là, j'ai jamais vu ça.
6: Parce qu'il faudrait voir pour le véhicule de remplacement, du coup.
7: Non, mais ça va pas la tête. Vous prêtez un véhicule? Non, mais de toute façon, mais moi, je vous dois rien du tout, moi.
6: Enfin, c'est quand même la moindre des choses que vous me prêtiez ou que vous me donniez une voiture pour que...
7: Non, mais ça va pas, mais vous êtes pas bien, vous. Comme pas vous prêter une voiture, c'est de casser votre moteur, hein, mais vous avez vu ça, vous.
6: Juste en remplacement de celle que vous m'avez pété, vous
7: mais
6: me.
7: Non, mais je vous ai pété, mais je vous ai rien pété du tout, moi.
6: Bah, ça me semble juste normal que vous me donniez une voiture à la place de celle que vous m'avez pété.
7: Mais quoi encore? Non, mais pourquoi vous prenez une Mercedes neuve aussi? Non, mais ça va pas la tête.
6: Bah, c'est quoi comme modèle?
7: Oh là là là là. Je veux quand vous raccrocher au nez, parce que là, vous commencez à m'énerver sérieusement.
6: Attendez, parce que moi, vous me dites, dans ce cas, moi, j'appelle les gendarmes, effectivement.
7: Ah, mais les gendarmes, ils sont là, vous les voulez tout de suite, vous les passez.
6: Ah, bah, passez-les-moi.
7: Moi, je vous raccroche au nez, c'est mon.
6: Non, mais alors, attendez, j'appelle les gendarmes.
7: Mais appelez les gendarmes tout de suite, surtout. Mais appelez-les.
6: Ah, bah, bougez pas. Attendez, j'active la télétransférisation.
7: Allez, donnez-moi tout de suite.
6: Bougez pas.
7: Non, mais c'est vous qui êtes en train de faire ça. Vous me prenez pour un con, là.
6: Pardon ?
7: Vous êtes malade, vous me prenez pour un con, là.
6: Ah non, c'est pas moi qui fais tutut.
7: Non, mais je vous ai entendu faire tutut et vous êtes grave, vous.
6: Comment ça, je fais tutut ?
7: Ah bon, je vous ai entendu faire tutut.
6: Ah, j'ai pas fait tutut.
7: Non, mais vous commencez à m'énerver sérieusement, vous.
6: Non, mais enfin, excusez-moi, vous faites tutut.
7: Je vous ai pas excusé, mais vous êtes taré, vous êtes un malade, j'ai jamais vu un taré comme ça, là. Non, mais vous venez d'où, vous ?

0: J'ai pas fait tututut, c'est vous qui faites tututut.
1: Ah, attendez, mais vous rigolez de moi ou quoi là? Non, mais attendez. Venez me voir de vive voix, vous allez voir comment je m'appelle. Espèce de malade.
0: Vous voulez que je vienne vous voir de vive voix?
1: Tout à fait, et puis là, vous allez avoir affaire à quelqu'un que je veux qui est pas facile. Non, mais pauvre malade.
0: Ah, bah écoutez, non seulement je vais venir vous voir de vive voix, mais vous allez aussi m'entendre de vive voix.
1: Ah, mais ouais, puis moi j'appelle Jean-Marc, puis là, on va rigoler.
0: Mais je suis en train de les appeler. Tututut.
1: Ah, bah tututut, mais vous êtes un taré ou c'est pas possible de voir ça?
0: Tututut.
1: Pauvre malade.
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3: Bonsoir.
4: Oui, bonsoir, c'est le gardien de l'immeuble ?
3: Oui.
4: Ah, très bien, bonjour, c'est la Poste.
3: Oui.
4: Dites-moi, on vous appelle parce que la semaine prochaine, on va vous mettre un facteur différent là, de remplacement jusqu'à la fin du mois de novembre.
3: Ah bon ?
4: Ouais.
3: Ça sera pas la petite jeune ?
4: Non, la petite jeune, elle va être déplacée juste pendant 2 mois, en fait.
3: Oh ! Oh ! J'aimais bien.
4: Vous avez une grenouille dans votre loge ?
3: Pardon ?
4: Vous avez une grenouille dans la loge ou...
3: Non, c'est moi qui fais la grenouille parce que j'aimais bien la petite jeune, elle était gentille.
4: Elle est gentille, ouais. Mais l'autre, il est sympa aussi.
3: Il
4: bon,
3: est
4: mais.
3: Sympa.
4: Bon, le problème, c'est que c'est un monsieur de petite taille.
3: Oui.
4: Elles sont comment, vos boîtes aux lettres? Elles sont encastrées?
3: Elles sont encastrées.
4: Ah, merde. Il n'y a pas moyen de les descendre de 50 cm de... Notre facteur, il fait 1m16. Hein.
3: Parce que le haut de la boîte aux lettres tout en haut doit être, je crois que c'est 1m80.
4: Ouais, il pourra pas. On va mettre un escabeau alors.
3: Ouais, un d'une. Vous savez, les petits là de marche.
4: Oui. Bon, deuxième problème.
3: Ouais.
4: Ce monsieur nous vient de Chili.
3: Ouais.
4: Bon, on a eu des petits problèmes avec lui sur ses tournées parce qu'il a beau être de petite taille, il est très très chaud.
3: Ah.
4: Ouais, on sait pas ce que c'est un problème hormonal et quoi.
3: Mm-hmm.
4: On va dire, entre vous et moi, hein, c'est pas la peine.
3: Ouais, ouais.
4: Mais je préfère prévenir, il saute sur tout ce qui bouge.
3: Oh.
4: Ouais.
3: Ouais, non, et...
4: Alors.
3: Ici, je peux vous dire qu'il faudra pas.
4: Ben oui, alors justement. À Chili, j'ai eu des informations de la part de mon collègue Lorosper.
3: Mm-hmm.
4: Ils avaient trouvé des commerçants qui avaient été assez coopératifs pour éviter ce genre de problème.
3: Mm-hmm.
4: Quand il arrive sur les tournées dans certains endroits... Ils avaient fabriqué, vous savez, des boîtes à chaussures, des cartons de chaussures, là.
3: Oui.
4: Ils avaient fait carrément un trou dedans. Et ils avaient mis de la boîte à l'intérieur.
3: Du quoi?
4: De la boîte, dans la boîte aux chaussures.
3: La boîte, c'est du coton?
4: Oui.
3: Oui.
4: Comme ça, ils avaient un trou dans la boîte. Et ils pouvaient, vous voyez. Est-ce que c'est possible de faire ça, préparer ça?
3: Et on la mettrait où, cette boîte à chaussures?
4: Au pied des boîtes aux lettres, alors.
3: À toutes les cages d'escalier? Moi, j'ai 14 cases d'escalier, hein.
4: Bah oui. Bah oui, mais c'est le seul moyen d'éviter un problème.
3: On est compte, il fait ça dans les cages d'escalier. Vous allez avoir des appels à n'en plus finir, hein. Moi, je dis ça pour vous, hein. Mais bon, moi, je veux bien les mettre au pied des boîtes aux lettres.
4: Est-ce que ça vous embête si on lui dit, voilà, il y a une boîte à chaussures chez le gardien?
3: Ah bah moi, chez le gardien, je peux pas.
4: Pourquoi?
3: Parce que moi, je vais à la loge qu'à partir de 5h jusqu'à 19h.
4: Oui, mais au moins s'il peut se soulager. Voilà, dans sa boîte à chaussures au moins une fois.
3: Il passerait vers quelle heure?
4: 8h.
3: À ce moment-là, je peux essayer de mettre une boîte à chaussures dans un local conteneur.
4: Ah bah voilà, à poubelle quoi.
3: Ouais, et il viendrait quand?
4: Lundi. Bah, lundi il commence.
3: Ouais, moi, il faut que je trouve une boîte des chaussures d'ici lundi. Parce que moi, j'en ai pas chez moi, là.
4: Bon, éventuellement, je peux vous en faire livrer 14.
3: Moi, je lui mets dans un local, et tous les matins, s'il a envie d'aller se soulager, lui laisse le local ouvert, il va se soulager. Mais à mon avis, il faut pas faire ça dans les halls, hein.
4: Éventuellement, on peut pas demander aux gens de l'accueillir.
3: Non. Non, moi, je peux vous faire ça. On met une boîte à chaussures avec un trou dans un local conteneur. Et quand il a envie de faire, il va dans le local se soulager. Hein.
4: À ce moment-là, on mettrait sur la boîte, on écrirait « réservé au facteur ».
3: Bah, même pas. Il n'y a que moi, le gars du ménage qui a la clé. Je lui dirais « je mets une boîte à chaussures, tu la touches pas
4: hein. ». Et vous avez ce qu'il faut pour faire le trou?
3: Un tuteur ou un tournevis.
4: Ouais.
3: Ou des ciseaux.
4: D'accord.
3: Ça doit suffire, ça, pour faire un trou.
4: Ouais. Et c'est insonorisé, votre local?
3: Pourquoi écrit?
4: Ah bah oui.
3: Bah non, parce que c'est pas insonorisé. C'est des trappes qui donnent sur l'extérieur.
4: Ah oula!
3: Et ça, il est à ce point-là, le gars?
4: Ouais, il crie, il hurle même, hein.
3: les gens, ils vont se demander ce qui se passe. Hein. Tout le quartier va l'entendre. Alors, si en plus de ça, on mettait ça dans les halls, imaginez-vous si vous me dites qu'il crie ou qu'il hurle.
4: Pendant 2 heures, puisqu'il fait ça pendant 2 heures, quand même.
3: Ah, ça serait pendant 2 heures, en plus?
4: Oui.
3: Oh, punaise! Non, attendez, pendant 2 heures, il fait ça. Déjà, je risque de me faire engueuler parce que j'ai laissé la porte ouverte.
4: Mais on peut pas l'enfermer?
3: Derrière lui?
4: Oui.
3: Bah, il faut que je sois là quand il le fait.
4: Ah ben, il va venir vous voir, de toute façon. Avant et après. Parce que après, il faut qu'il vous ramène la boîte.
3: Bah non, la boîte, il allait dans le local.
4: Ah bah non, ouais.
3: Pourquoi?
4: Ah bah, il faut récupérer quand même ce qu'il y a à l'intérieur.
3: Comment ça, il faut récupérer ce qu'il y a à l'intérieur?
4: Comment?
3: Moi, je vais pas récupérer ça.
4: Ah bah si.
3: Ah non.
4: Ah bah si.
3: Ah bah non.
4: Ah si.
3: Non, vous venez le chercher si vous voulez, mais moi, je récupère pas.
4: Ah si.
3: Je vous certifie que non.
4: Ah, je vous jure que oui.
3: Moi, je récupère pas c'est des trucs comme ça.
4: Ah si.
3: Le tout, c'est d'avoir une boîte à chaussures pour lundi, et ça, j'en ai pas.
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6: Fédération.
7: Oui, bonjour monsieur. C'est quelle fédération?
6: Du bâtiment.
7: Ah, d'accord. Dites-moi, monsieur, c'est le baron de la Florana, là, pareil. Cuir?
6: Allô?
7: Oui, je vous pose une question.
6: Oui?
7: Cuir?
6: Mais quoi, cuir?
7: Vous êtes cuir vous-même, non?
6: Ah, vous voulez la fédération des cuirs et peaux, c'est ça?
7: Non, je prospecte, disons que je recherche des gens qui seraient cuir.
6: Ah, je ne vous comprends pas, je suis désolé. Qu'est-ce que vous entendez par là, cuir?
7: Est-ce que vous êtes cuir?
6: Non, je ne crois pas, non.
7: Vous êtes sûr?
6: Ah, je ne sais pas.
7: Bon, attendez, bougez pas, je vous passe le responsable.
4: Allô?
6: Oui, bonjour, monsieur.
4: Oui, bonjour, monsieur. C'est la fédération?
6: Oui.
4: Cuir?
6: Ah non, vous êtes à la fédération du bâtiment, là.
4: Non, mais vous?
6: Quoi, moi?
4: Cuir?
6: Non.
4: Sûr?
6: Non.
4: Doute?
6: Oui.
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8: Oui, allô?
0: Bonjour madame, c'est bien la boucherie?
8: Oui.
0: Monsieur Martin à l'appareil, bureau anti-caniculeur de la mairie de Martinville.
8: Oui.
0: Je vous appelle parce qu'on déclenche le plan anti-caniculeur pour les commerces alimentaires.
8: Ouais.
0: Vous avez dû recevoir notre courrier d'ailleurs, vous êtes sûrement au courant.
8: Ouais, mais là, en fin de compte, c'est mon père, le patron, il est en vacances, donc moi, j'ai pas fait gaffe au courrier, en fin de compte.
0: Ah bon, en fin de compte, je vous explique.
8: Ouais.
0: C'est qu'en fin de compte, pour éviter de se faire trop caniculer,
8: oui,
0: vous pourrez en fin de compte mettre la clim dans le magasin uniquement entre 23h et 6h du matin.
8: Ah, puis la journée, on va pouvoir la mettre.
0: Non, sinon, ça provoque des chocs thermistes. Donc, vous la mettez que la nuit.
8: Oui.
0: Le matin, vous la coupez, et à partir de ce moment-là, vous n'ouvrez plus la porte d'entrée jusqu'à 23h.
8: Les clients, ils rentrent, monsieur, c'est une boucherie, c'est un magasin.
0: Ah, vous avez des clients? Ils rentrent par où?
8: Par la porte.
0: Ah bah non, pas possible, sinon ça fait rentrer du chaud.
8: Je vais pas les faire passer par la fenêtre. Hein.
0: Bah non, s'ils passent par la fenêtre, c'est pareil.
8: Vous êtes pas bien, monsieur, vous rendez compte de ce que vous dites?
0: Ouais, plus ou moins.
8: Les groupes des frigos sont dans le magasin. Moi, la clim, je suis obligé de la laisser, la journée, j'ai pas le choix.
0: Ah, parce que vous avez des frigos en plus?
8: Oui.
0: Ah oui, donc les frigos, vous avez le droit de les laisser tourner en journée, mais à maximum 5 degrés en dessous de la température extérieure.
8: Donc, faut laisser les frigos à 35.
0: Ouais, c'est ça, entre 35 et 40, idéalement.
8: 35, on va pas mettre les frigos à 35 degrés, monsieur.
0: Bah si, comme ça, votre viande est au frigo, mais à température ambiante.
8: Et puis, on met tout à la poubelle, comme ça.
0: Mais non, vous la vendez comme ça.
8: Oh là là, c'est bon.
0: Bon, bah, il suffit que vous déclariez que c'est de la viande semi-fraîche.
8: Bah ouais, c'est bien, ça, les frigos, faut les mettre à 35 degrés, Fredo.
9: D'accord, ouais.
10: Hello.
0: Et bonjour madame.
10: Ouais, je suis pas madame, c'est monsieur déjà.
0: Admettons.
10: C'est qui l'appareil?
0: C'est monsieur Martin du bureau anti-caniculeur de la mairie de Martinville. Donc comme je disais à l'autre dame, on lance des mesures pour ne pas se faire caniculer.
10: Bah moi j'ai pas de problème de froid. Hein.
0: Ah bah si, apparemment vos frigos ils sont pas à température ambiante.
10: Bah ils sont à température, ça régule tout seul. Je vais pas éteindre mes chambres froides, ma viande je la mets où moi?
0: Oh non, je vous demande pas d'éteindre vos chambres froides.
10: Ah bah voilà.
0: Enfin non, je me permettrai pas, vous vous rendez compte?
10: Ah bien sûr, bah heureusement.
0: Mais bon, je vais quand même faire un petit réglage.
10: Bah tout va bien, tout est réglé.
0: Ouais, Ouais, mais apparemment c'est très mal réglé, donc je vais vous plafonner vos chambres froides.
10: Mais plafonner à quoi les chambres froides?
0: Eh ben pour limiter le surconsommage en période caniculeuse, vous avez le droit de frigorifier jusqu'à 5 degrés en dessous de la température de dehors, c'est ce que je
10: mais
0: disais.
10: 5 degrés, mais ma viande, mais avec les températures...
0: C'est ce que j'expliquais, elle sera quand même semi-fraîche.
10: 5 degrés dehors, il fait 35 degrés. Mes chambres, je vais mettre à combien de degrés?
0: Pour 35 dehors, moi je vous recommande de mettre les chambres froides entre 30 et 35 degrés.
10: Ah ben, tu veux aller une chambre à 35 degrés, changez les métiers, je vous le dis.
0: Oh bah ben, pardon de vous faire économiser d'énergie en plus.
10: Mais 30-35 avec de la viande fraîche, la viande elle va être cuite, non?
0: Mais non, si vous gardez le magasin à 30 degrés, la viande elle est tiède, mais elle ne cuit pas, en principe.
10: Mais 30 degrés, il n'y a pas de 30 degrés dans la boucherie.
0: Pas encore, mais je suis sur le dossier, vous inquiétez pas, je m'en occupe.
10: Qu'est-ce que vous allez faire, vous, par téléphone? Rien.
0: Non, alors je passerai ce soir, parce que là je préfère rester dans mon bureau climatifié à la mairie.
10: Bah restez dans vos bureaux, vous êtes bien climatisé chez vous. Hein.
0: Bah oui, mais justement, si on remonte pas la température chez vous, on n'aura plus le droit de la baisser chez nous.
10: Hein?
0: Ouais, parce que nous on met la clim à 19 degrés toute la journée dans la mairie. Donc si vous faites pas un effort pour équilibrer, merci l'empreinte carbone de la commune.
10: Là je vais dire, tu me l'as pu, tu t'ouvres mon micro, ok?
0: Pardon, mais je sais pas si t'as déjà essayé de faire la sieste dans un bureau où il fait plus de 20 degrés.
10: Allez,
0: hey. Ouais, si tu veux venir faire une petite sieste à la mairie, en revanche, y a pas de problème.
10: Ferme ta gueule.
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5: Bienvenue. Allô?
9: Oui, bonjour madame.
5: Oui?
9: C'est la comptabilité à l'appareil, la comptabilité de la mairie.
5: Oui, bonjour.
9: Monsieur Gendron à l'appareil.
5: Ah oui, monsieur.
9: Je vous appelle parce que, les impôts locaux vont être fortement augmentés. Les frais de monsieur le maire ont augmenté cette année de manière considérable.
5: Ah, bon. Alors c'est une très mauvaise nouvelle que vous m'annoncez là. Hein?
9: Vous savez, monsieur le maire a eu des frais, il s'est rendu à plusieurs reprises à Paris. On est en train d'éplucher sa comptabilité et on découvre des choses...
5: Ah bon?
9: Oui.
5: Ah bon? Mais c'est pas très réjouissant, là.
9: Les frais de bouche, vous voyez...
5: Ah, en effet. Alors là oui, c'est tout de même un petit peu ennuyeux, là. Et alors, naturellement, c'est l'habitant qui va supporter.
9: Voilà.
5: Hein? Voilà.
9: On ne peut pas faire autrement.
5: Ah oui, et alors, c'est de l'ordre de combien, cette augmentation?
9: On est dans une fourchette qui va se situer du double au triple, hein.
5: C'est pas vrai? Oh! Au triple?
9: Oui.
5: Une mauvaise gestion?
9: Non, pas du tout, au contraire.
5: Pas du tout, ah bon?
9: Vous savez, c'est très difficile pour les élus locaux de séjourner à Paris, seuls, dans les chambres d'hôtel.
5: Ah oui?
9: Vous voyez, bon, même si monsieur le maire est logé au Carlton.
5: Ah bon, alors oui, en effet, là, ce sont quand même des frais assez considérables, alors, en effet.
9: Bah, là, on est à 1800 euros la suite par mois.
5: Oh là là là là là là! Eh bien, dis donc, on ne se refuse rien, voilà. Hein? Mais là, vous ne faites pas une réunion un peu spéciale, non?
9: Si, c'est pour ça.
5: Comme ça.
9: On
5: hein?
9: est en cellule de crise et c'est pour ça qu'on prévient tout le monde pour être sûr que.
5: Oui, eh bien, c'est simple. Hein? Il va falloir payer, c'est ça.
9: Hein? Sinon, il va en prison. Hein?
5: Ben, oui, mais écoutez, quand on fait des malversations, en général, ça peut s'appeler comme ça, je pense. Ouais, hein?
9: Enfin, les gens ont voté pour lui aussi, donc bon.
5: Oui, pas moi, parce que je ne suis pas d'ici. Hein?
9: Ah bon?
5: Eh bien, non, hein? J'habite la Champagne. Moi, c'est une maison secondaire. Hein?
9: Bon. Là, il y a abus de confiance quand même, il y a abus de biens sociaux. Vous voyez, on a compté quand même hein, sur l'année, il y a 500 kilos de caviar, vous voyez un peu.
5: Oh non, mais c'est pas possible, écoutez, alors là, à ce moment-là,
9: voilà.
5: Mon Dieu.
9: On peut parler en toute confiance, je pense.
5: Ah mais tout à fait, tout à fait.
9: Si les habitants savaient que M. le maire avait eu recours à un réseau de prostitution internationale dans son hôtel à Paris...
5: Comment ? Qu'est-ce que vous êtes en train de me dire, là ? Alors, on ne peut plus faire confiance aux élus, maintenant, alors, hein ?
9: Si, elles lui ont fait confiance, puisqu'il a payé Ruby
5: ben,
9: sur
5: Mais oui, mais là, quand ça arrive, non, la confiance...
9: Il y a 15 000 euros de prostitution par nuit.
5: Oh, non, mais écoutez, non, mais c'est impensable. Bon, enfin, c'est tout. Ce qu'il y a, c'est que, moi, en maison secondaire, alors là, hein...
9: Là, on espère que les habitants pourront conserver leur maison.
5: Comment ? Ah bon ?
9: En fait, vous, les habitants, hein,
5: oui.
9: Vous avez donc mangé cette année 400 kilos de caviar, beluga.
5: Oh, bah oui, mais écoutez, alors à ce moment-là.
9: La note hein, pour la prostitution, rien que pour lui, hein,
5: mm-hmm.
9: 1 813 000 euros.
5: 1 813 000 euros. Oh, non, mais c'est pas possible.
9: Bah oui, mais vous savez, il a un grand appétit. C'est comme tous les hommes de pouvoir. Il faut qu'il se rassasie, bon.
5: Mon Dieu. Oh là là là là.
9: C'est pour ça que, si vous voulez, Avec toutes ces femmes, il a eu besoin de beaucoup de cocaïne pour tenir le coup.
5: Ah bon, oui, parce qu'en plus, c'est toujours très onéreux, hein, je pense.
9: Ben, la cocaïne, oui.
5: Oui, enfin, j'en ai jamais abusé ni usé, hein, mais enfin, je pense que ça doit être ça. Hein. Mon Dieu, c'est effrayant. Hein.
9: Et sa défense est de dire qu'en fait, la cocaïne, c'était pour tous les habitants.
5: Mais n'importe quoi, là.
9: La prostitution, pareil.
5: Ah ben oui, non, mais vraiment, alors là... Hein, ou il n'est pas bien du tout dans sa tête, ou alors vraiment, hein, peut-être qu'il est bon à interner, là, non hein?
9: On va faire estimer le patrimoine de la commune, hein, de tous les habitants.
5: Il y a une si belle petite commune hein, qui est vraiment bien... C'est vrai, c'est joli, là, maintenant. Hein.
9: Quand on pense qu'on va être obligé de raser tout ça...
5: Hein? C'est pas vrai. Oh ah oui, non, mais vraiment, c'est quelque chose de désolant, hein, parce que, bon...
9: Tout le patrimoine va être vendu sur eBay, normalement.
5: Oui, mais enfin, nos maisons, non.
9: Faut être franc avec vous, on a déjà vendu l'église. Le cimetière est vendu aussi, il y a une option.
5: Oh.
9: Bon, enfin... Vous n'étiez pas obligé non plus de consommer toute cette cocaïne.
5: Hein?
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11: Bonjour.
0: Bah, comment ça... Allô?
11: Oui, allô.
0: Pardon, mais c'est qui?
11: C'est un salon de coiffure.
0: Ah, je crois pas, non, je suis en train d'appeler chez moi sur mon numéro.
11: Ah bah non.
0: Ah bah si, c'est mon nouveau numéro, je viens de changer, je sais quand même.
11: Vous savez quoi? Vous venez dans le salon de coiffure qu'il y a sur la rue, mon numéro de téléphone est affiché dans la vitrine.
0: Ah oui, et moi là je suis au télécom parce que mon beau-frère travaille là-bas.
11: Oui.
0: Et il m'a installé ma nouvelle ligne.
11: Bah j'espère qu'il vous a pas branché sur la mienne.
0: Ah, bougez pas, je lui demande.
11: Je bouge pas.
0: Martin, ouais, j'essaye d'appeler chez moi et je tombe sur un monsieur qui est dans un salon de coiffure.
11: Non, c'est pas un monsieur, vous serez gentil, c'est madame.
0: Ah ok, allô?
11: Oui, donc c'est pas monsieur, moi c'est madame.
0: Oui, bah je sais, oui.
11: Parce que vous dites c'est un monsieur qui a décroché. Non, c'est une dame.
0: Oh non, j'aurais jamais dit ça, je me trompe jamais.
11: D'accord, bon, c'est tout?
0: Non, en effet, mon beau-frère a bien fait le branchement sur votre ligne.
11: D'accord, donc il va réparer ça tout de suite, le monsieur?
0: Non, parce qu'il m'a expliqué, en me branchant sur une ligne existante, ça m'évite de payer un abonnement.
11: Non mais attendez, vous m'appelez parce que vous pensez vous appeler, vous utilisez ma ligne et je dois fermer ma bouche?
0: Oui, alors c'est un résumé un peu expéditif, mais grosso
11: ouais,
0: modo...
11: Ouais, bah moi je vous le dis, donc votre copain là, il va changer la ligne, d'accord?
0: Alors, c'est vrai qu'on est copains, mais c'est surtout mon beau-frère professionnel du télécommunicage.
11: Votre beau-frère déjà, donc il va faire en sorte d'aller se brancher chez quelqu'un d'autre, mais pas sur moi.
0: Bon, attendez, je lui demande s'il a le temps de voir pour la déconnexion.
11: Mais il a intérêt de voir pour la déconnexion.
0: Martin, il faut déconnexionner. Oula, je vois bien, mais dis au monsieur qu'il y a du délai.
11: Ah non, il n'y a pas de délai, il se dépêche.
0: Bah, c'est-à-dire qu'il est en congé en ce moment, donc ça l'arrange.
11: Vous voulez que j'appelle France Télécom, Orange? J'ai un numéro pro et croyez-moi qu'ils vont pas mettre longtemps à résoudre le problème. Hein. Je vais passer avant tout le monde et ils vont pas me faire attendre.
0: Oh bah, je n'en doute pas.
11: Et je pense que là, ça va pas être pareil pour votre beau-frère, d'accord?
0: Pardon, mais ça, c'est un coup à que ça lui retombe dessus.
11: Ah bah, ça, mais moi, j'en ai rien à faire que ça lui retombe dessus. Depuis quand on fait ce genre de truc? Ah non, mais ça, je vous explique bien, mon petit monsieur.
0: Non, mais vous inquiétez pas, mon petit.
11: Non, c'est pas. Vous êtes.
0: Je résolutionne.
11: Vous allez me résoudre le problème.
0: Ah oui.
11: Vite fait, là.
0: Dans ce cas, il lance un déconnectage.
11: Oui, bah, il a intérêt qu'il fasse son boulot.
0: Et d'ici 3 ou 4 semaines, je devrais être déconnectionné.
11: Ah non.
0: Non, mais en attendant, on va s'arranger.
12: Non, mais attends, je vous arrête tout de suite. En fait, moi, j'ai ma ligne téléphonique.
0: Bonjour, madame. Oui, mais c'est ce que je disais. On va s'arranger.
12: Mais n'importe quoi, mais monsieur, mais.
0: Non, mais vous inquiétez pas. De toute façon, quand quelqu'un nous appelle, ça sonne chez vous et chez moi en même temps.
12: Non, mais vous rendez pas compte. Tous mes appels qui vont sonner chez moi, ça va sonner chez vous. C'est n'importe quoi. Vous rendez compte de ce que vous dites, en fait?
0: Bon, ça m'arrive.
12: Bah non, vous rendez pas compte. Votre beau-frère, il est pas du métier, c'est pas possible. Il est bête. Enfin, je sais pas.
0: Oh, je dirais plus qu'il est bricoleur.
12: Bah oui, voilà, c'est un vieux bricoleur.
13: Ah ouais, mais alors attendez.
0: Ah, que se passe-t-il? Bonjour monsieur.
13: Vous avez fait installer la fibre?
0: Ah mais oui, comment vous savez?
13: Bah parce que moi ça m'est arrivé la même chose quand j'ai fait installer la fibre, je me suis retrouvée avec le numéro de téléphone de quelqu'un d'autre, il a fallu que je les rappelle. C'est quand ils font les branchements dans les armoires, ils prennent n'importe quoi.
0: Oui, bah je sais, c'est ce que je disais, c'est exactement ce que vient de faire mon beau-frère, il m'a branché sur votre ligne.
13: Ah bah vous allez...
0: Comme ça, moi ça m'évite de payer un abonnement.
13: Ah bah et vous croyez que moi c'est pas payant?
0: Si, mais mon beau-frère il m'a dit que vous payez pareil de toute façon.
13: Et bah vous pouvez me le passer, je lui dirai ma façon de penser.
0: Ah bah attendez, je vous le passe.
13: Bah oui.
0: Martin, le monsieur veut te parler. Allô?
13: Oui.
0: Bonjour monsieur.
13: Non, c'est bonjour madame déjà.
0: Oh, si vous voulez.
13: Oui.
0: Alors, vous inquiétez pas pour votre double ligne, il suffit d'établir un planning de décrochage.
13: Non. Moi j'ai mon numéro de téléphone.
0: Voilà, mais comme ça sonne des deux côtés, on peut dire que lui il décroche le matin et vous l'après-midi.
13: Bah non.
0: Dans ce cas, vous décrochez l'après-midi et lui le matin.
13: Eh ben ni l'un ni l'autre, moi je décroche le matin et l'après-midi.
0: Ok, donc ça, on peut le faire un jour sur deux.
13: Bon, alors attendez, vous êtes où vous?
0: Moi je suis à Martinville.
13: Martinville?
0: Oui, capitale du Martinland.
13: Et Martinville, c'est où?
0: Bah c'est vous voyez Bourg-sur-Martin?
13: Non.
0: Si, quand vous êtes sur la route de Martin-Plage?
13: Non.
0: Non plus. En gros, c'est juste après Saint-Martin-le-Gueux, vous prenez direction Château-Martin.
13: Bon, arrêtez vos conneries.
0: Ah bah voilà, c'est juste avant d'arriver à la connerie sur Martin.
13: Vous foutez de ma gueule?
0: Franchement.
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15: Allô?
9: Oui, bonjour madame, les laboratoires Coco Bayeux à l'appareil, laboratoire d'hygiène dentaire. Vous êtes au courant, non?
15: Non, pas du tout, pourquoi?
9: Ben écoutez, madame, on ne veut pas vous faire de peine, mais
4: On est en train, on est au PTT actuellement. Là, on fait des expériences avec le téléphone. Et il se trouve que, d'après vos dernières conversations téléphoniques, vous auriez plutôt mauvaise haleine. Est-ce que...
15: Ah bon, non, mais vous fichez de moi, non, arrêtez vos bêtises, hein, je vous en prie.
4: Écoutez, madame, je suis avec l'agent.
15: Oui, communication téléphonique, excusez-moi, mais enfin, je suis pas idiote.
4: Non, madame, je crois que vous êtes en train de vous égarer, je vous explique. Nous avons mis au point un brevet qui nous permet de détecter, donc conjointement avec le ministère de la Santé, vous savez que les dents, les problèmes dentaires sont très mal remboursés en France.
15: Ah, ça, je le sais, parce que...
4: Oui, vous avez... Bah oui, justement...
15: Non,
4: vous...
15: j'ai pas de problème, hein. Pas du tout, ne vous inquiétez pas.
4: Bah si, si vous le savez, c'est que...
15: Bah, je le sais, parce que de toute façon, en ce moment, je vais chez le dentiste, mais je... c'est pas parce que je n'ai... j'ai mauvaise haleine, je me fais mettre des dents, c'est tout à fait différent.
4: Bah oui, madame, mais... C'est justement peut-être parce que vous êtes en train de vous faire mettre des dents que vous avez mauvaise haleine.
15: Ah non, pas du tout. Justement, ces dents-là, elles sont enlevées depuis 15 ans, alors je risque pas d'avoir mauvaise haleine avec, hein.
4: Mais je sais, madame, plus c'est vieux et plus...
15: Je suis suivie régulièrement, si vous voulez savoir. Alors, mauvaise haleine au téléphone, excusez-moi, hein, mais... N'importe
4: bien.
15: Quoi.
4: Moi, je ne veux pas vous décevoir ni vous heurter, mais là, bon, j'ai un masque sur le nez, et heureusement.
15: Oh, écoutez, non, mais dis donc, hé. Non, mais vous avez un masque sur le visage pour ne pas sentir mon haleine, non, mais pour qui vous me prenez? Non, mais je suis pas idiote, hein.
4: Bon. Madame.
15: Bah, il n'y a pas de
4: écoutez,
15: madame.
4: Bon, madame, je vais continuer cette conversation en enlevant le masque comme ça. Bon.
15: Non, mais vous êtes tombé sur la tête ou quoi?
4: J'enlève le masque, madame.
15: Ouais, mais enlevez le masque et puis mettez-le où vous voulez, j'en ai rien à faire.
4: Je le pose sur la table.
15: Mais c'est ça, mais c'est ça.
4: Bon, écoutez-moi.
15: Oui, ouais, bah, moi je vais vous raccrocher au nez, ça va être vite fait.
4: Écoutez, je préférerais justement. Oh, je remets le masque, excusez-moi, madame. Vous pouvez me raccrocher au nez, s'il vous plaît.
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16: Oui, bonjour.
0: Oui, bonjour madame. C'est bien le point relais ?
16: Oui, oui, c'est ça.
0: Si vous voulez, moi je vends ma voiture, donc j'ai mis une petite annonce sur internet.
16: Oui.
0: Je me suis dit que si je laissais mon numéro à moi, je vais être embêté toutes les 5 minutes au téléphone. Du coup, j'ai mis votre numéro à la place.
16: Mais nous, on n'est pas là pour faire ça. On n'est pas là pour s'occuper de la vente de votre véhicule.
0: Ah non, mais vous vous occupez pas de la vente. C'est juste que les gens qui sont intéressés vont vous appeler, vous prenez les coordonnées, et puis moi après je les récupère.
16: Ouais. Mais vous rêvez là, non ? On n'a pas à filtrer les numéros pour vendre votre bagnole. Je suis pas payé pour ça.
0: Bon, enfin, je veux dire, ça vous change rien, vous voyez, c'est pareil.
16: Non, non, non, ça me change. Comment j'ai assez de boulot ? Je répondrai pas, hein. Je répondrai pas, moi.
0: Comment ça, vous répondrez pas ?
16: Mais si c'est pour vous, je dirais à la personne qui fait erreur.
0: Ah bah non.
16: Ah bah si.
0: Ah bah ça, c'est un coup à me faire rater des acheteurs, ça.
16: Mais oui, mais ça, on n'est pas là pour filtrer vos numéros, monsieur.
0: Bah du coup, ce que je vais faire, c'est que je vais prendre votre numéro de portable.
16: Ah, moi, je vous donne pas mon numéro de portable, vous voulez rire ? Je veux pas être embêté, moi, à longueur de journée. Vous verrez mon responsable.
0: Ah bah passez-le moi.
16: Ouais, au revoir.
17: Oui.
0: Oui, bonjour monsieur.
17: Non mais ça c'est hors de question que c'est moi qui va prendre vos coups de fil pour vendre une voiture, si j'ai bien compris.
0: Voilà, c'est ça, bah vous avez compris, oui.
17: Non mais c'est n'importe quoi ça.
0: Non mais ce que je veux dire c'est que sinon c'est moi qui vais me taper les gens toute la journée,
17: monsieur,
0: vous voyez.
17: Monsieur, je vous ai dit non, n'insistez pas, moi je suis pas là pour prendre des annonces pour vendre votre voiture, mais c'est n'importe quoi ça.
0: Non mais...
17: Oh.
0: Ah, allô ?
16: Allô, oui, bonjour.
0: Oui, bonjour madame.
16: Ah, moi c'est monsieur, mais c'est pas grave.
0: Ah.
16: Mais je comprends pas bien la démarche, là. Vous mettez notre numéro comme ça pour vendre votre voiture. Comme ça, normal, tranquille.
0: Bah, c'est logique.
16: Mais vous êtes... Mais moi, je vais passer ma journée à répondre à vos téléphones pour vendre votre voiture.
0: Bah, c'est très gentil, mais enfin, c'est quand même moi qui vais faire la vente, hein.
16: Ah, ma, mais il est pas tranquille.
17: Allô ?
0: Ah bah encore un autre monsieur. Je sais pas si vous avez expliqué pour mon annonce.
17: Attendez monsieur, vous vous présentez, vous venez voir la direction.
0: Votre collègue me disait qu'il y avait pas de soucis. Hein.
17: Non, il vous a pas dit qu'il y avait pas de soucis. Hein.
0: Ah bah si.
17: J'étais là, non.
0: Ah bah viens de me le dire.
16: Allô ?
0: Oui ?
16: Mais vous êtes pas bien ou quoi ? Mais vous êtes... Mais quand aujourd'hui je vous ai dit ça, moi ?
0: Bah là, à l'instant, oui.
16: Mais venez, au bar, on va faire la vente, ouais. Il y a quelqu'un qui veut acheter la voiture, allez-y, venez.
0: Là, j'ai l'impression que vous êtes en train d'essayer de m'arnaquer parce que... Allô ?
18: C'est une blague. Non, mais vous plaisantez, là. Vous nous avez demandé au moins la permission.
0: Ben, je vais pas demander la permission pour vendre ma voiture.
18: Mais moi, ça ne me regarde absolument pas, monsieur. De quel droit vous avez donné notre numéro de téléphone ?
0: Ben, dans le sens où, si vous voulez, pour moi, c'est quand même...
18: Non, mais au moins, demandez-nous la permission. Comment faire ? On a autre chose à foutre que de répondre au téléphone pour les autres, quoi.
0: Non, mais vous comprenez que c'est quand même plus pratique pour moi.
18: Si mais
0: c'est...
18: non, mais je veux rien comprendre du tout. Mais de qu'est-ce que vous vous permettez, monsieur ? Vous avez même pas à faire ce genre de choses.
0: Ben, c'est pas...
18: Est-ce qu'on se connaît d'abord ?
0: Non.
18: Mais encore mieux, non mais je rêve, non mais c'est pas possible autrement, non mais je veux même pas vous parler quoi.
0: Bah vous me parlez quand même un petit peu là.
18: Non mais...
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20: Allô ?
4: Oui bonjour madame.
20: Bonjour.
4: France Télécom à l'appareil. Bien, nous avons une bonne nouvelle parce que nous avons remarqué que vous ne consommiez pas beaucoup sur votre abonnement téléphonique. Hein.
20: Non.
4: J'imagine que vous devez avoir des portables.
20: Oui.
4: Voilà. On manque de numéros dans le département.
9: Il y a donc de nouveaux abonnés qui, eux, ont besoin de téléphone fixe. Donc, on va vous couper le téléphone, là, tout à l'heure.
1: Oui, mais je voudrais conserver quand même mon téléphone.
9: Ah non, mais de toute façon, il ne vous sert à rien, puisque vous avez un téléphone portable.
1: Si, moi, je m'en sers quand même.
9: Oh, très peu, hein. On a regardé votre consommation, ça sert à rien, quoi, que vous utilisiez un téléphone fixe alors qu'il y a des
1: parce
9: gens.
1: Que disons qu'on a, parce qu'on a changé il y a pas longtemps, parce qu'on a pris par internet, quoi.
9: Voilà, c'est ça. Mais si vous voulez, vous consommez pas, donc vous ne rapportez pas beaucoup. Vous voyez, c'est alors que là, on a une personne qui a un cabinet médical qui a besoin d'un numéro, donc on va lui attribuer le vôtre.
1: Oui, mais bon, c'est normal, ça.
9: Ah oui, bien sûr.
1: Bah, ce numéro, on m'appelle sous ce numéro, moi, alors.
9: Oui, mais rendez compte, un cabinet médical, lui, il va dépenser dans les 400 euros. Hein.
1: Oui, oui, bien sûr, oui, d'accord, oui, bon, je savais pas.
9: C'est tout bénef pour nous aussi, quoi, il faut penser un peu à nous, quoi.
1: Oui, d'accord, donc ça va, je donne mon numéro d'internet, en fait.
9: Ah, mais il n'y aura plus de numéro d'internet.
1: Parce que
9: bah, si je vous coupe on vous coupe l'abonnement téléphonique, madame, vous n'avez plus d'internet.
1: Mais disons que moi, si on m'appelle sous mon numéro, on m'appelle sur le fixe.
9: Bah là, on vous appellera plus, comme ça, vous aurez la paix, déjà, ne serait-ce que ça, hein. Parce que c'est quand même dérangeant quand on est chez soi, on aime bien être tranquille, puis là, d'un seul coup, le téléphone sonne et hop là.
1: Je parle quand même avec mon mari et mes enfants.
9: Ah oui, mais ce soir, c'est trop tard parce qu'on va couper dans une heure là.
1: Bah oui, mais bon, je voudrais quand même conserver mon numéro, tout le monde a mon numéro.
9: Mais attendez, madame, j'imagine que votre ligne téléphonique, c'est de votre ligne téléphonique que dépend Internet.
1: Mais non, mais moi, je conserve Internet parce que moi, j'ai pris en plus avec la télé et tout.
9: Qu'est-ce que vous voulez faire avec Internet, à votre âge?
1: Mais comment ça. Mais
9: si vous étiez jeune encore, bon, pour télécharger tout ça, je comprends, mais bon.
1: Je suis pas la retraite, moi, attendez, j'ai que 40 ans.
9: Oui, mais voilà, 40 ans, vous appelez ça jeune.
1: Bah, mais pourquoi vous voulez, mais je comprends pas trop, là. Parce que moi, j'ai des enfants à la maison aussi, encore.
9: Eh ben justement, ça sera l'occasion un peu de les sevrer. Comme ça, ils iront moins sur Internet, ils iront chez les amis ou à l'école, et puis voilà.
1: Mais moi, je suis pas de. Non, mais moi, je conserve Internet.
9: Ah ben non.
1: Mais qu'est-ce que c'est que cette histoire, là?
9: Ah ben, on peut pas faire autrement.
1: Mais moi, je conserve Internet, puisque j'ai la télé prise dessus et tout.
9: Ah ben, en plus, vous avez la télé en 2009, c'est quand même une drogue dure, ça, madame. À votre âge, vous auriez dû comprendre ça depuis le temps, non?
1: Mais qu'est-ce que vous me racontez, là?
9: Ben, le téléphone, c'est une drogue, d'accord? Internet, c'est une drogue, la télévision aussi. Là, d'un seul coup, en vous coupant le numéro, vous allez être sevré, vous allez revivre, vous allez pouvoir aller vous promener, faire des voyages.
1: Mais pourquoi vous voulez me couper mon numéro de téléphone? J'en ai besoin. Mais qu'est-ce que c'est que ces histoires, là?
9: Ben, madame, écoutez, tous les jours, on a des gens comme
1: j'en
9: vous.
1: J'en ai besoin d'Internet, moi, parce que je travaille dessus.
9: Oh, madame, excusez-moi, mais là, vous m'embêtez, pour pas dire.
1: Mais prenez quelqu'un d'autre qui consomme pas beaucoup de téléphone.
9: Alors donnez-moi un nom de quelqu'un qui consomme.
1: Non, je vais pas vous donner de nom.
9: Mais si, comme ça. Attendez, moi je suis en week-end dans 5 minutes là. Alors vite fait, il faut que je trouve une ligne. Aidez-moi.
1: Oui, mais moi c'est pas mes affaires, moi c'est pas.
9: Ah tiens, il y a un salon de coiffure. Avenue Victor Hugo, vous connaissez lui?
1: Non.
9: Peut-être pas besoin du téléphone, lui, le coiffeur, si.
1: Bah moi je sais pas, je connais personne. Donc, moi je ne regarde pas, c'est pas à moi de vous dire, c'est à vous de voir.
9: Attendez, j'ai trouvé. La paroisse.
1: Bah voilà.
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23: Garage, bonjour.
24: Bonjour monsieur, c'est bien le garage?
23: Oui madame, c'est madame, c'est pas monsieur au téléphone.
24: Ah ok, bon si vous voulez.
23: Oui.
24: Monsieur Martin à l'appareil, je suis en train de faire un dossier pour le bonus écologiste.
23: D'accord.
24: En déclarant que j'ai une voiture électrique, ça me fait 7000 balles de bonus.
23: D'accord.
24: Mais comme j'ai pas de voiture, je vais déclarer que c'est vous qui m'avez loué une voiture depuis 2 ans, ça marche aussi.
23: Et comment ça se fait que vous avez dit qu'on vous avait loué un véhicule électrique? Là en fin de compte, vous avez pris le droit en fin de compte de faire une déclaration.
24: Ah oui mais en fin de compte j'ai fait toute la paperasse, donc en fin de compte vous avez même pas à vous en occuper.
23: Ah, bah, si vous êtes en train de me dire qu'on a utilisé mes coordonnées pour avoir un document de l'État, en fin de compte, pour bénéficier, en fin de compte, d'un bonus écologique, quoi.
24: Bah, en fin de compte, ça fait quand même 7000 balles sur mon compte, en fin de compte.
23: Ah oui, mais moi, je m'en fous. Une personne, en fin de compte, vient prendre votre nom en disant, en fin de compte, que...
24: Dans ce cas, en fin de compte, plan B, je peux venir avec la voiture électrique de mon beau-frère, et en fin de compte, on pose une plaque d'une voiture à vous sur sa voiture à lui.
23: Mais vous êtes... Non, mais vous vous rendez compte d'où je vais aller poser une plaque de mes véhicules sur votre véhicule?
24: Bah, d'où qu'en fin de compte, ça me permet de récupérer le bonus.
23: Ah mais moi c'est pas mon problème.
24: Et qu'est-ce qu'on fait pour mes 7000 balles?
23: Mais j'en ai rien à foutre de vos 7000 balles. Vous avez qu'à aller voir votre putain de garagiste là. Non mais là...
24: Non parce que là en fin de compte vous me devez 7000 euros.
23: D'où je vous dois 7000 euros? Mais vous prenez les gens pour des cons ou quoi?
24: Bah non, dans l'histoire c'est moi le con.
23: Non mais là je vais direct en fin de compte au niveau des appels.
24: Non mais en fin de compte pardon, je vois pas non plus où est le problème.
23: Parce que c'est interdit par la loi, quoi.
24: Ah, pardon, c'est la directrice que j'entends derrière?
23: Non, c'est mon époux.
24: Ok, bah passez-la moi, parce que c'est peut-être avec elle qu'il faut voir, en fin de compte.
23: Qui quoi? Je vous dis que je suis la gérante du garage.
24: Oui, mais là, comme c'est pour voir, pour démonter les plaques...
3: Non.
24: Bonjour madame, vous inquiétez pas, ça prendra que deux
3: mais
24: minutes.
3: Mais non, je vous dis que non. Je dis qu'on fait pas ce jeu-là. Les véhicules.
24: Non, mais si on prend le QQ véhicule de mon beau-frère.
3: Non.
24: En mettant vos plaques, tout le monde est peinard.
3: Bah non, ça se fait pas comme ça.
24: Oui, bah alors c'est ce que je disais, vous me devez 7000 balles.
3: Pourquoi je vous dois 7000 balles?
24: Bah, rapport à ma prime de bonus écologiste pour ma voiture.
3: Bah, de quelle prime? Mais quelle voiture vous avez, monsieur?
24: Alors, moi j'en ai pas, mais est-ce que vous pensez vraiment qu'il faut une voiture pour avoir le bonus écologiste?
3: Ah bah oui, pour avoir un bonus écologique, faut acheter une voiture, monsieur.
24: Bah, logiquement, je pollue encore moins si j'ai pas de voiture.
3: Ben oui.
24: Donc je devrais même toucher plus?
3: Non, du tout.
24: Bah si, parce que bonus écologiste plus bonus piétoniste.
3: Non, monsieur, ça marche pas comme ça.
24: Bon, on va dire qu'on arrondit à 10 000.
3: Mais vous dites n'importe quoi, monsieur, là.
24: Ah, moi je dis n'importe quoi.
3: Bah évidemment.
24: Ah bah évidemment, oui, bien sûr, je dis n'importe quoi. Et attendez, c'est pas fini, vous passez à la...
3: Hein? Bah, à la radio.
24: Bah oui, bravo.
3: C'est la meilleure.
24: Ah bah c'est la meilleure, et c'est laquelle d'ailleurs?
3: Je sais pas, quelle radio ça peut être à ton avis?
24: Genre la plus drôle.
3: Ah, Rire et Chanson.
24: Eh bah double bravo.
3: Super.
24: Et au revoir madame.
3: Allez, je dis au revoir à madame, y a pas de soucis.
24: Bah non, c'est à vous que je dis au revoir madame.
3: Ah non. Et jusque là, j'ai encore les couilles. Hein.
24: Oui, bah je vais vous croire sur parole, mais au revoir madame quand même.
3: Au revoir madame alors.
24: Merci.
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7: La mascotte, bonjour.
8: C'est bien la crêperie?
7: Oui.
8: Oui, bonjour madame, monsieur le baron de la place à l'appareil.
7: Oui.
8: Je souhaiterais savoir s'il était possible de réserver pour ce soir.
7: Oui, pour combien de couverts?
8: Un.
7: Un?
8: Nous sommes un.
7: D'accord.
8: Nous voudrions dîner en tête à tête avec moi-même, mais pourriez-vous nous mettre deux couverts pour un, je vous prie?
7: Oui.
8: Et si cela ne vous dérange pas, nous serons nus.
7: Oui. C'est quoi ce truc-là, là?
8: Ah d'accord, on fait des manières. Ah voilà, on n'aime pas les bourgeois.
7: Non, pas du tout, mais...
8: Eh ben voilà, c'est toujours pareil. Monsieur le baron a besoin d'arriver tout seul, de manger en tête-à-tête, à poil sur sa table, et voilà, on l'aime pas. Et c'est quoi ce truc-là, et comment, et pardon, et j'ai pas le droit de manger à poil. Je peux pas prendre une crêpe tout seul à poil. Pourquoi? Au nom de quoi? C'est quoi? Ça vous dérange pas?
7: Bah moi, personnellement, non, hein.
8: Bon bah alors, à 9h.
7: Bah je sais pas, c'est un petit peu... Attendez, je vais vous passer mon mari.
22: Allô?
8: Oui, bonjour, monsieur.
22: Bonjour.
8: Monsieur, c'est le responsable de la crêperie, je pense. Hein?
22: Oui, tout à fait, oui.
8: Oui, bonjour, monsieur le baron de la place à l'appareil.
22: Oui.
8: J'ai demandé à votre femme s'il était possible de réserver pour ce soir. Elle m'a dit oui. Je lui ai dit que nous serions un.
22: Oui.
8: Je lui ai demandé si je pouvais dîner en tête-à-tête avec moi-même, donc si je pouvais avoir deux couverts pour un. Elle m'a toujours dit oui.
22: Oui.
8: Je lui ai dit que j'arriverais tout seul vers 21h. Ça ne l'a pas dérangé.
22: Oui.
8: Et je lui ai dit que je viendrais manger nu.
22: Oui.
8: Et ça, tout d'un seul coup, elle a pris la mouche et elle n'a plus voulu.
22: Oui.
8: Pourquoi donc?
22: Bah, parce que vous allez venir manger à poil à la maison.
8: Bah, écoutez, monsieur, quand même, je suis seul. Je peux faire ce que je veux, je ne dérangerai aucune personne à ma table.
22: Non, mais bien sûr, mais je suis tout à fait d'accord avec vous. Et puis, vos opinions, c'est pour vous.
8: Donc, je viendrai à 21h.
22: Ouais, mais pas à poil, bien sûr.
8: Ah, si, monsieur, aussi.
22: Non, vous ne rentrerez pas, c'est tout.
8: Bah, attendez, je ne rentre pas à poil, comme vous dites, dans une crêperie. Non. Je rentre habillé, je me déshabille une fois que j'ai posé mes affaires.
22: Ah, ouais, d'accord. Vous sortirez, c'est tout.
8: Bon, si par contre, est-ce que vous pourriez accepter que je vienne donc habillé, hein?
22: Oui, bien sûr, oui.
8: Mais que ensuite, quand je m'installe à ma table, je mange les crêpes nues, hein, mais avec... Je pourrais mettre une crêpe sur mon sexe.
22: Non, c'est pas possible, ça, monsieur.
8: Mais pourquoi?
22: Ah, mais je serais tout à fait d'accord de vous accueillir si tout le monde était à poil dans la... Même moi, le premier, si je peux me trouver un coin pour me mettre à poil... quand il fait beau ou un truc comme ça, je suis le premier à le faire. Mais bon, bah, devant les gens, non, j'évite, quoi. Vous comprenez ce que je veux dire?
8: Même une crêpe saucisse.
22: Même une crêpe saucisse,
21: oui. 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
25: Oui, allô?
24: Bonjour, monsieur, je suis bien chez l'artisan bijoutier.
25: Non, c'est pas un monsieur, c'est une dame. Désolé.
24: Oui, bah, c'est pas grave, vous inquiétez pas.
25: Bah, oui, mais je suis pas un monsieur, je suis une dame.
24: Bah, je crois pas.
25: Bah, vous êtes...
24: Non, mais si c'est artisan, c'est que c'est un monsieur.
25: Ah, mais c'est pas parce que c'est artisan que j'ai que des messieurs, hein. J'ai pas que des hommes, hein.
24: Et puis déjà, si vous étiez une dame, vous seriez artisane.
25: Non, moi, je suis artisan.
24: Ah, donc c'est bien ce que je disais, vous êtes un monsieur.
25: Ouais, bon, je suis un monsieur, allez.
24: Ah oui, bah, c'est ce que je disais depuis tout à l'heure.
25: Voilà. Bon, on va se comprendre, vous inquiétez pas, on y arrive.
24: Pardon, avec vos histoires de monsieur, madame, j'avais pas compris que vous étiez un monsieur.
25: Bah, moi non plus.
24: Bref, on rigole, mais c'est pas tout ça. Monsieur Martin, à l'appareil, je vous ai inscrit comme prédonateur pour ma cagnotte téléphonique. Vous devez connaître le principe.
26: Ah non, pas du tout.
24: Alors, la prédonation, c'est que d'abord, on vous débite un don, et ensuite, on vous demande si vous voulez bien nous laisser l'argent.
25: Allô?
24: Ah, un autre monsieur.
5: Oui.
24: Donc, je sais pas si vous avez suivi pour votre prédonation.
5: Non, ça va pas. Non, mais on s'en va où, là?
24: Ah oui, donc apparemment, vous avez suivi.
5: Ça va pas, non? Mais j'ai rien demandé, moi.
24: Non, mais en gros, c'est comme une cagnotte par Internet, sauf que je la fais par téléphone.
5: Mais pourquoi par téléphone? Mais ça va pas, non?
24: Parce que avant, je faisais des cagnottes sur Internet, mais soi-disant, je tapais un peu trop dans la caisse et j'ai été interdit.
5: Mais ça va pas, non? Je vous donnerai pas d'argent.
24: Non, et puis tant que le juge a pas rendu son verdict, je suis pas encore coupable.
5: J'ai rien demandé, monsieur.
24: C'est normal, puisque d'abord, on prend l'argent, mais ensuite, si vous voulez, vous pouvez annuler, évidemment. Ah, allô?
10: Oui, allô?
24: Ah, c'est madame.
10: C'est monsieur.
24: D'accord, eh ben passez-moi le patron.
10: C'est lui-même l'appareil. Qu'est-ce que vous me racontez là?
24: Je vous ai inscrit pour une prédonation de 100 euros.
10: Qui c'est qui vous a donné 100 euros?
24: Bah, c'est vous.
10: Et qui c'est qui vous a donné un chèque?
24: Ah non, pas besoin de chèque, on fait un prélèvement.
10: Non, vous avez rien à prélever, monsieur. Moi, qui c'est qui vous a fait ça déjà, premièrement?
24: Bah, premièrement, c'est moi qui l'ai prélevé direct.
10: Ça a été prélevé direct, mais comment vous avez eu mes coordonnées de bancaire?
24: Alors, vos coordonnées de bancaire, je les ai eues par mon beau-frère. Il est voyant numérologue, il arrive à voir tous les comptes de bancaire et il m'a filé les vôtres.
10: Bah, non, il y aura de questions, ça.
24: Si vous préférez, je peux aussi prélever sur votre facture de téléphone.
10: Non, monsieur, je ne veux rien que soit enlevé sur ma facture.
24: Téléphone non plus, alors attendez.
10: Oh, vraiment.
24: Bon, exceptionnellement, je peux retirer les 100 balles sur votre carte vitale.
10: Ah non.
24: Faudra juste prévenir la sécu que vous m'autorisez.
10: Moi, j'ai jamais autorisé quelqu'un à prendre sur le... Mais c'est quoi ce bazar, alors?
24: Oh, bah écoutez, on va rechanger. Est-ce que vous avez un compte voyageur SNCF?
10: Non, écoutez, si jamais, quoi que ce soit, je suis débité sur un compte...
24: Ah non, mais d'accord, pardon, j'avais pas compris. Ça vous arrange en liquide?
10: C'est ma gueule ou quoi, là?
24: Non, mais c'est vrai que c'est plus pratique pour tout le monde. Vous écoulez du cash.
10: Ouais, laisse tomber, là, t'es en train de... Je sais pas ce que tu...
24: Ouais,
10: bon,
24: t'as raison, on dit marché conclu, on n'en parle plus.
10: Bah, arrêtez de vous foutez de ma gueule ou quoi, là?
24: Bah, c'est-à-dire que je vous cache pas que je comptais un peu sur vos 100 balles.
10: Mais qu'est-ce que
24: c'est? Parce que j'emmène mon beau-frère au resto ce soir, et si vous saviez ce qu'il bouffe...
10: C'est quoi ce truc là? C'est une blague ou quoi là? Vous foutez de ma gueule ou quoi?
24: Franchement.
10: Oh, c'est une connerie ce truc.
24: Alors oui, c'est complètement une connerie.
10: C'est une radio?
24: Oh, mais bien sûr, oui, c'est une radio.
10: Non.
24: Ah si? Ah, je dirais même une radio où on se marre beaucoup.
10: Oh, Rire et Chanson?
24: Correct!
10: Merci bien, monsieur.
24: Ah, mais c'est moi! Et au revoir, madame!
10: Au revoir, monsieur.
24: Hop, au revoir qui?
10: Madame.
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12: SPA, bonjour.
13: Oui, c'est la SPA.
12: Oui, monsieur, bonjour.
13: Bonjour, madame. Comment allez-vous?
12: Ça va, monsieur.
13: Ah, c'est monsieur Le Duret, l'appareil.
12: Oui, bonjour, monsieur. Bonjour.
13: Je vous appelle parce que nous organisons tous les week-ends des sorties où nous rencontrons des animaux.
12: Oui, et alors?
13: Alors, on voulait un conseil.
12: Oui, je vous écoute.
13: Nous organisons avec des amis ce que nous appelons des rodéos cochons.
12: Oui.
13: Nous arrivons donc de manière inopinée. Oui. Dans des cours de ferme, là où il y a des porcheries en stabulation libre, où les cochons sont en liberté, nous avons des gros 4x4, et donc nous traversons les cours de ferme, très vite évidemment, parce que l'éleveur ne doit pas être au courant.
12: Et ah bon?
13: Bah oui, c'est celui qui poque le plus de cochons.
12: Qui
13: poque.
12: Qu'est-ce que ça veut dire poquer?
13: Qui tue, qui écrase le plus de cochons.
12: Non mais vous plaisantez, monsieur, ou quoi? Vous appelez la SPA pour me raconter des conneries pareilles?
13: Dites-moi, madame, c'est quand même un sport, hein?
12: C'est un sport? Non mais attendez, mais vous êtes fou ou vous êtes innocent? Alors, monsieur, je n'ai rien à répondre à votre bêtise. Veuillez raccrocher, s'il vous plaît, immédiatement.
13: Ben, je fais ce que je veux.
14: SPA, bonjour.
13: Alors,
14: oui,
13: j'ai appelé une dame et elle m'a raccroché au nez.
14: Elle vous a raccroché au nez, elle est encore complètement scandalisée parce que vous lui avez raconté.
13: Attendez quand même, dites-moi madame, j'appelle gentiment la SPA pour avoir un renseignement.
14: Je vous repasse la dame que vous aviez
13: tout à l'heure. Ah oui, ça serait gentil quand même, moi j'étais...
14: Alors je vous écoute, quel renseignement voulez-vous?
13: Ah, rebonjour madame, je ne sais pas ce qui s'est passé, le téléphone a coupé.
14: Le téléphone a coupé, vous ne savez pas ce qui s'est passé, alors ça s'appelle comment ce que vous faites là?
13: Ben ça s'appelle le rodéo cochon.
14: Le rodéo cochon, le cochon je crois que chez vous d'abord.
13: Non madame.
14: Si monsieur.
13: Si vous voulez bien m'écouter...
14: Alors je vous écoute, allez-y.
13: Je vous demandais juste un petit conseil parce que vous connaissez bien les animaux.
14: Oui, je connais les animaux, oui.
13: Voilà.
14: Je les préfère aux hommes d'ailleurs.
13: Oui, moi...
14: Alors après?
13: Souvent, c'est vrai.
14: Après.
13: Alors bon, et donc nous, comme je vous l'ai dit, c'est celui qui poque le plus de cochons qui gagne.
14: Oui.
13: Et je voudrais savoir quel est le modèle de 4x4 qui serait le plus à même de percuter des cochons sans...
14: Vous voulez savoir quel est le modèle de 4x4 qu'il faut prendre pour culbuter le plus de cochons?
13: Sans leur faire de mal.
14: Sans leur faire de mal.
13: C'est-à-dire qui abrégera
14: leur souffrance.
13: Voilà.
14: C'est qui abrégera leur souffrance. Voilà. Mais vous vous foutez de ma gueule ou quoi? Monsieur, on est la société protectrice des animaux, nous on n'est pas l'abattoir de Bordeaux, hein.
13: Madame, c'est un sport.
14: C'est un sport. sport, mais faites autre chose comme sport, parce qu'il y a du vélo à faire. On n'a qu'à aller faire du vélo.
13: Mais madame, je vous signale, enfin, excusez-moi, mais passé un certain âge, les sports mécaniques, quand même, permettent de...
14: Eh bien, alors, monsieur, non seulement si vous avez un certain âge, vous êtes un cochon, mais vous êtes un vieux cochon.
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0: Police, bonjour.
24: Bonjour madame, c'est bien le commissariat ?
0: Monsieur, oui, bonjour.
24: Monsieur Martin, à l'appareil, je vais vous déposer des trottinettes électriques.
0: Déposer pourquoi ? Objets trouvés ?
24: Trouvés, entre guillemets, c'est-à-dire comme elles étaient garées sur le trottoir et qu'ils ont dit que c'était interdit, je me suis permis de vous les récupérer.
0: Et pour quel motif vous permettez de prendre des trottinettes comme ça sur le trottoir là ? Faut être agréé pour faire ce genre de choses, hein. Il suffit pas de prendre des trottinettes sur les trottoirs ou faire un chèque au commissariat, c'est pas possible ça. Hein.
24: Pardon, vous me faites un chèque, vous me dites ?
0: Ben non, pourquoi ? Pour qu'on vous paye ?
24: Bah oui, mais après chèque ou liquide, moi c'est comme
0: non,
24: vous.
0: Non, pas ni l'un ni l'autre, c'est un particulier, vous n'êtes pas agréé par une fourrière ou un garage ou quoi que ce soit, monsieur.
24: Hein. Ça c'est rien. Vous me faites un attestage.
0: Attestage.
24: Comme quoi, je suis agrégé de police.
0: Oui, bah oui, puis on s'assoit sur les lois. On va vous faire un petit papier, comme ça vous allez chercher les trottinettes, puisque nous on n'a pas le temps, puis on vous fait un chèque à la fin.
24: Eh ben voilà, c'est pas compliqué.
0: Bah non, c'est pas possible, je me moque de vous là. Non, c'est pas possible, monsieur.
24: Bah, à la télé, ils disent que c'est 35 balles la trottinette mal garée.
0: Mais changez de chaîne, hein. Il n'y a pas que sur W9 qu'on peut avoir ce genre d'informations, c'est n'importe quoi. Hein.
24: T'es passé moi dans ce cas un responsable, peut-être.
0: Je sais pas.
2: Vous êtes en relation avec l'hôtel de police de.
15: Ouais, allô.
24: Bonjour madame.
15: Ah ben non, monsieur, bah là, non, je vous arrête tout de suite là. C'est comme si on enlève une voiture. Je suis particulier, je vais prendre votre voiture.
24: Comment ça, vous allez prendre ma voiture ?
15: Mais non, mais je vous donne un exemple. Si votre voiture est mal stationnée.
24: Ah bah, c'est pas possible, elle était dans le box, là.
15: Mais je vous dis, je vous donne un exemple, ça n'a rien à voir.
24: Oh
15: mais
24: là là.
15: Je vous explique. Mais non, mais où votre vélo ?
24: Ah, le vélo aussi !
15: Mais non, mais s'il y a un vélo qui est sur un trottoir.
24: Ça m'étonnerait parce que le vélo, il est derrière la voiture, donc il était bien au fond du box.
15: C'est pas à vous, monsieur, vous comprenez ce que je vous dis ? Je parle pas de votre vélo, je parle.
24: Oui, quel droit, on me pique mon vélo comme ça ?
15: Mais non, mais monsieur, j'ai pas dit ça.
24: Ah bah, mon vélo, dites donc !
15: Mais personne vous a piqué votre vélo, je vous explique.
24: Ah bah, dites donc !
15: Est-ce que vous m'écoutez, monsieur ? Vous m'entendez là ?
24: Ah bah oui, non mais j'ai très bien, c'est-à-dire que la voiture, le vélo...
15: Mais non, c'est chez vous, monsieur. C'est déjà chez vous, monsieur. Moi, j'ai rien enlevé, moi, j'ai rien pris.
24: Attention, je vais vérifier.
16: Oui, bonjour.
24: Et allons-y, bonjour, monsieur.
16: Madame.
24: Admettons.
16: Alors, attendez, je vais vous arrêter là. De vous-même, vous allez faire le tour de la ville, ramasser des trottinettes qui ne vous appartiennent pas, donc en l'occurrence, ça s'appelle du vol.
24: Eh ben non, vu qu'elles infractionnent.
16: Elles infractionnent en quelles circonstances, monsieur ?
24: Elles infractionnent dans le sens où elles sont garées sur le trottoir.
16: Oui, mais monsieur, on ne vous a rien demandé.
24: Considérez que je vous rends service.
16: Non, mais j'ai pas besoin de service, monsieur. Je gère très bien mon service, ça va aller comme ça. On ne vous a pas appelé, monsieur.
24: Bah, c'est tout comme.
16: Non, c'est pas tout comme. Non. Vous savez ce que c'est tout comme, ça veut dire que je vous ai appelé pour aller ramasser des trottinettes.
24: Eh ben voilà.
16: Ce n'est pas le cas.
24: Eh ben, considérons que c'est le cas.
16: Mais il n'y a pas de considérons, monsieur, mais ça va pas bien ou quoi ?
24: Non, mais admettons dans ce cas, monsieur, si vous voulez.
16: Mais j'admets pas, je ne considère pas.
24: Vous envisagez ?
16: Je n'envisage pas, monsieur.
24: Non, mais à la limite.
16: Il n'y a pas d'à la limite.
24: Moi, je peux vous préparer un papier comme quoi.
16: Non, mais même si vous me préparez un papier.
24: Non, monsieur, mais voyez que vous m'avez demandé un embarquage de trottinettes.
16: Je ne vous ai rien demandé non plus, monsieur.
24: Bon, ok. Et si on partage le bénéf ?
16: C'est une vaste blague, c'est pas possible. Non, monsieur.
24: Non, mais si, on fait 50-50.
16: Oui, et 70-40 aussi.
24: Dans ce cas, disons 65-55, on coupe la poire en deux.
16: Oui, bon.
0: Non, monsieur.
24: Et une autre, allez, bonjour madame.
0: Non, c'est bonjour monsieur, c'est pas bonjour madame.
24: Si vous voulez.
0: Non, monsieur, votre numéro de téléphone et votre nom, s'il vous plaît.
24: Alors, je suis monsieur Martin.
0: Ah oui, comme à la radio.
24: Quelle radio ?
0: Bah, Réa Chanson.
24: Bravo !
0: Je sentais venir tout ça, c'est impressionnant. L'appel précon de Martin, c'est très bien. Ah, ça fait bien plaisir de ce temps-là.
24: Bah, merci madame.
0: Eh bah, je vous en prie mademoiselle. Et bonne journée.
24: Bonne journée.
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17: Allô ?
13: Bonjour madame.
17: Oui.
13: C'est la halte garderie.
17: Oui.
13: Bonjour madame, c'est le Père Noël à l'appareil.
17: Oui.
13: Nous appelons toutes les crèches et les haltes garderies de la région aujourd'hui.
17: Oui.
13: Pour faire la grande opération Papa Noël téléphone. Voilà. Et donc nous vous demandons de nous passer deux ou trois petits enfants.
17: Bon, viens, il y a le Père Noël au téléphone, Alexandra et ma...
13: Voilà.
17: Bon, viens ma chérie. Allô ?
13: Oui.
17: Je vous la passe, hein.
13: Restez à côté d'elle, hein.
17: Ok, d'accord.
13: Bon, bien écouté.
17: Au revoir, Père Noël.
13: À tout à l'heure, madame.
18: Allô, Père Noël.
13: Bonjour, comment tu t'appelles ?
18: France.
13: France, quel âge as-tu, ma chérie ?
18: 5 ans.
13: 5 ans. Est-ce que tu sais lire ?
18: Je sais pas.
13: Tu sais pas lire encore ?
18: Non.
13: Eh ben, dis-moi, va falloir apprendre. Et c'est pour ça que je t'appelle aujourd'hui, puisque je suis le Papa Noël de la CGT. Et figure-toi que nous te proposons aujourd'hui, pour t'apprendre à lire, les œuvres complètes de Karl Marx, reliées et cartonnées, pour 235 francs. Frais de port compris.
18: D'accord.
13: Tu vas demander ça à tes parents à Noël ?
18: Oui.
13: Eh bien, écoute, je te souhaite un très bon Noël, et puis je veux bien parler à ton ami.
17: Allô ?
13: Oui.
17: Oui. François parlait ?
13: Oui.
17: Un peu intimidée, hein.
13: Oui, elle est un peu intimidée. Ouais. On va voir si la deuxième l'est moins.
17: Alexandra, tu viens dire bonjour au Père Noël, ma chérie ?
1: Tu veux même pas lui dire bonjour?
13: Mais si, elle veut.
1: Alors que lui, il pense à vous, là, bientôt.
13: Ah oui?
1: Dis, Alexandra.
13: Je suis en train de préparer leur cadeau.
1: Bah, tu vois, il me dit qu'il est en train de préparer vos cadeaux, le Père Noël. Tu viens lui dire bonjour?
13: Ce sont des beaux livres pour apprendre à lire.
1: À lire? Tu viens, Alexandra? Je viens lui faire un gros bisou.
13: Je suis le Père Noël de la CGT.
1: Un bisou? Non. Elle écoute, mais elle est intimidée aussi.
13: Eh ben, on fera pas notre beurre aujourd'hui, chez vous.
1: Voilà, bon, bah, écoutez, merci beaucoup.
13: Oui, ben, je vous en prie, c'est normal, parce que c'est pas dans votre crèche aujourd'hui qu'on fera notre beurre, parce que je suis le Père Noël de la CGT.
1: Ah, bon, oh là là.
13: Voilà. Et oui. Nous essayons de savoir, évidemment, ce qu'elles aiment. Alors, il y en a une, la première, qui m'a dit qu'elle voulait les œuvres complètes de Karl Marx, et ça tombe bien, parce que nous les vendons 230 francs TTC. Et c'est un très bel ouvrage,
1: oui,
13: qui est relié.
1: Non, moi, ça ne m'intéresse pas. Hein.
13: Non, non, je sais bien, vous non, parce que vous les avez déjà lus, forcément, mais la petite, oui. Alors, ouais. Il faut qu'on envoie ça à quelle adresse?
1: Comment ça? Attendez, je ne vous suis pas, là.
13: Mais non, en fait, si vous voulez, je suis le Père Noël de la CGT.
1: Oui, oui,
13: et,
1: oui.
13: Et nous vendons un très beau livre pour les enfants,
1: oui.
13: Qui s'appelle Le Capital.
1: Oui, non, mais je suis d'accord avec vous, mais enfin, votre prospection, à ce moment-là, vous la faites autrement.
13: Oui, mais enfin, je suis le Père Noël, quand même.
1: Ah, bah oui, non, je suis désolée. Non,
13: bon, bah, écoutez,
1: c'est un peu décevant, ça, par contre, vous voyez.
13: Non,
1: tout à fait.
13: Non, bah, attendez.
1: Oui.
13: Vous savez ce qu'on va faire?
1: Oui.
13: On va chanter une petite chanson avec eux. Vous allez chanter avec moi, vous allez voir, ils vont adorer. Vous êtes prêts?
1: Non, je vous passe France et vous allez chanter avec
13: voilà,
1: elle. Hein,
13: voilà,
1: je te passe France, ma chérie.
13: Voilà.
1: Avec le
4: hello.
13: Bonjour France. Quel âge as-tu?
4: 5 ans.
13: Eh ben c'est bien, t'es en âge de lire les œuvres complètes de Karl Marx. Mais avant, je dois te chanter une petite chanson. Tu es prête?
4: Oui.
13: Tu vas chanter avec moi?
4: Oui.
13: 1, 2, 3. C'est la lutte finale.
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9: Oui, bonjour.
24: Bonjour, monsieur, c'est bien l'entreprise de travaux?
9: Ah non, je suis madame, mais c'est pas grave.
24: Ouais, admettons.
9: Oui.
24: Monsieur Martin, société Martin Télécom à l'appareil.
9: Oui.
24: Je réalise des tests de téléphone en entreprise actuellement.
9: Oui.
24: Donc on va faire un test auditionnel qui permettra de réaliser l'analyse fréquentielle de votre poste.
9: D'accord.
24: C'est très simple, un robot va vous dire le mot cercle.
9: Oui.
24: Et vous répondez cercle à votre tour, c'est bon pour vous?
9: D'accord, allez.
24: C'est parti.
19: Voix de robot enclenchée. Carré. J'ai dit carré.
9: Carré.
24: Allô?
9: Oui.
24: Pourquoi vous avez pas dit cercle?
9: Ah non, c'était carré.
24: Comment ça, c'était carré?
9: J'ai compris le mot carré. Hein.
24: Oh là là là là là, parce que le robot a dit cercle.
9: Moi, j'ai entendu carré. Vous voyez, on entend super mal.
24: Ah oui, là, il y a un problème.
9: Ah oui, oui, oui.
24: Donc, je vais tout de suite désactiver ce poste à distance.
9: Mais là, je pourrais plus m'en servir.
24: Ah bah non, on vous dit cercle, vous dites carré, vous imaginez bien qu'il est fichu, là.
9: Attendez, en fait, j'ai la société Martin Télécom, ils ont testé la ligne, ils s'aperçoivent qu'on entend super mal, c'est vrai qu'on entend mal, et ils veulent me désactiver la ligne, je peux pas?
20: Bah non.
9: Bah non, vous pouvez pas la désactiver, le poste que j'ai, c'est le standard.
24: C'est pas grave, je peux vous transférer sur le portable.
9: Ah mais non, mais on n'a pas de portable.
24: Ok, dans ce cas, je vais vous faire un pack fixe plus portable.
9: Ah non.
24: Je vous mets le pack entreprise premium, comme ça vous avez des postes fixes et mobiles inclus.
9: Attendez, quittez pas, je vous passe la comptable.
24: Merci monsieur.
9: Oui, allô?
24: Bonjour monsieur, donc je vais déjà passer récupérer vos vieux téléphones.
9: Ah non, vous venez pas changer nos téléphones. Qui vous a dit d'enlever nos téléphones?
24: Par rapport à que comme il marche plus, si vous
9: il
24: voulez.
9: Marche plus, mais vous êtes en train de m'appeler sur mon téléphone, qu'est-ce que vous me racontez qu'il marche plus mon téléphone?
24: Oui, enfin je vous entends quand même très moyennement.
9: Entendez-moi bien, personne ne viendra récupérer nos téléphones qu'on a achetés nous-mêmes.
24: Je vous rassure, vous achetez aussi vous-même les nouveaux, hein.
9: Non.
24: En plus, vous avez 100 postes téléphoniques inclus, plus...
9: 100 postes? Mais il y a 4 personnes.
24: Eh ben, ça vous en fait d'avance, vous en aurez 25 chacun, vous pourrez changer régulièrement.
9: Mais vous ne mettrez sûrement pas les pieds ici pour vous récupérer nos vieux téléphones qui ont à peine un an.
24: Bah, sinon, vous nous le déposez sur le trottoir, on passera les ramasser.
9: Mais bien sûr que non.
24: Bien sûr que non,
9: mais qu'est-ce que vous me racontez? Mais vous n'êtes pas bien, quoi.
24: Je peux vous apporter un carton, comme ça vous balancez tout
9: mais
24: dedans.
9: Mais non, vous ne changerez pas nos téléphones. Bon, je vais pas passer mon temps au téléphone, je vous dis non. À bien quelqu'un d'autre.
24: Ah, mais je peux pas.
9: Mais vous vous débrouillez, mais vous n'allez pas récupérer des téléphones qu'on ne peut pas jeter, mais ça va pas à votre tête ou quoi?
24: Le truc, c'est que j'ai déjà un acheteur pour reprendre vos vieux téléphones.
9: Attendez, je mets sur haut-parleur parce que ma collègue, il faut qu'elle entende. Allez-y, on vous écoute, on est deux à vous écouter là, parce que c'est assez comique quand même.
24: Ah, oh bah merci.
9: Martin Télécom, il veut récupérer nos téléphones en fait, nous en fournir d'autres avec une centaine d'ailleurs de postes. Et en plus, apparemment, on a des problèmes sur la ligne.
24: Ah, on est d'accord.
9: De quoi? Mais non, c'est vous qui venez de dire, on ne veut pas.
24: En plus, ça arrange tout le monde. Moi, je revends vos vieux téléphones. Oh. Vous m'achetez des neufs.
9: Mais c'est pas des vieux téléphones.
24: Ah, et puis il faut voir où je vous installe les fax aussi.
9: Les fax?
24: Oui, parce qu'avec les 100 téléphones, vous avez aussi 100 fax inclus.
9: Des fax? Mais on n'a plus de fax.
24: Bah, pas grave, je vous mets des telex à la place.
9: Non.
24: Sinon, des pigeons?
9: Non.
24: Des pigeons voyageurs?
9: Mais c'est une plaisanterie, non? C'est un
4: oui,
9: canular.
4: Ouais, c'est pas une blague, là?
24: Alors, à votre avis?
9: C'est un canular, ouais, c'est ça?
24: Bah oui, gagné.
9: Et voilà, d'accord, ok.
24: Et alors, c'est qui?
9: Ah, mais j'en sais rien.
24: Alors, qui peut faire le con au téléphone avec des gens qu'il ne connaît pas du tout?
9: La radio.
24: Bien, un point pour le monsieur derrière, mais quelle radio?
25: Alors, qui fait ça Rire et chanson.
24: Bah oui, du premier coup, bah.
25: Mon Dieu. Oh ben vous m'avez fait ma journée, là.
24: Bah, tant mieux. Bonne journée, monsieur.
25: Madame.
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3: Oui, allô.
6: Oui, bonjour, madame.
3: Oui, bonjour.
6: Je suis chez monsieur...
3: Oui, c'est ça.
6: Vous êtes éleveur de volailles, c'est bien ça.
3: Oui.
6: C'est France Télécom, madame, à l'appareil.
3: Oui.
6: Pour vous signaler qu'en raison d'une surcharge de réseau dans la région, nous allons délester certains numéros, leur attribuer un code. C'est-à-dire que quand vous voudrez utiliser le téléphone à partir de maintenant, il vous faudra composer un code que je vais vous donner tout de suite si vous avez de quoi noter.
3: Attendez, je regarde.
6: Alors.
3: Oui, alors vous me donnez le code, oui.
6: Quand vous voudrez téléphoner à partir de maintenant, vous composerez ce code.
3: Oui,
6: avant de faire le numéro de votre correspondant. Hein.
3: Avant le correspondant, oui.
6: Et ensuite, vous raccrochez, vous décrochez à nouveau, et là, vous faites le numéro de votre correspondant.
3: D'accord.
6: C'est simple comme tout, vous inquiétez pas, c'est simplement un code. Alors, je vous le donne. Hein.
3: Oui.
6: 1.
3: Oui.
6: 5.
3: 5.
6: 43.
3: 43.
6: 26.
3: 26.
6: 9.
3: 9.
6: 7.
3: 7.
6: 18.
3: 18.
6: 42.
3: 42.
6: 121.
3: Combien?
6: 121.
3: Oui.
6: 547.
3: Il va falloir composer ce numéro à chaque fois qu'on veut appeler quelqu'un?
6: 619.
3: Oui.
6: 0, 1 et 3.
3: 3, ouais.
6: Alors on vérifie si vous voulez bien qu'il n'y ait pas d'erreur. Hein. Alors, je vous écoute.
3: 1, 58, 4, 32. 691, 7, 18, 42, 121, 547,
6: 54,
3: 54,
6: 7,
3: oui, 7,
6: 3,
3: 73, 619, 0, 13.
6: D'accord. Alors ça, c'est bon, ça, c'est quand vous voulez décrocher.
3: Oui.
6: D'accord. Maintenant, quand vous recevez un appel.
3: Et qu'est-ce qu'il faudra qu'on fasse? Qu'on décroche?
6: Oui.
3: Qu'on fasse le code et qu'on revienne?
6: Oui, mais je vous rassure tout de suite, ce n'est pas le même code, hein.
3: Oui, pas si long, j'espère.
6: Non, parce que c'est en lettres et pas en chiffres.
3: Oui.
6: Alors, Z.
3: Oui.
6: M.
3: M.
6: Y.
3: Y.
6: W.
3: W.
6: B.
3: B.
6: C.
3: D.
6: Non, B comme Bernard.
3: Oui, B.
6: R.
3: R.
6: S.
3: S.
6: A.
3: Oui, A.
6: Encore un A.
3: Deux A, oui, A.
6: B.
3: B.
6: B comme Bernard.
3: B, oui.
6: Non, B.
3: D.
6: Non, B.
3: Oui, B.
6: Non, D.
3: Bernard, c'est un B.
6: Non, parce que vous avez dit D.
3: Non, B.
6: Non, B.
3: Oui, bon, enfin bref, B. Oui.
6: B, voilà, D. T, A, Z.
3: Oui, A.
6: Non.
3: T, A.
6: T, non, D.
3: Oui.
6: D.
3: D,
6: A, A, B, T, B, A.
3: A, B, A. D, T, A.
6: T, A, A, B, T.
3: Oui.
6: D, T, A, T, B.
3: Oui, A, non. B.
6: Oui, non.
3: T.
6: Non. Oui, T.
3: T, A.
6: T, B, A.
3: Oui.
6: B, T, A, B, P, T, T, A, B, T, B.
3: Mais vous croyez qu'on va avoir le temps de faire tous ces chiffres et ces numéros, là, avant de téléphoner?
6: Je prends bien le temps de vous les donner, madame.
3: Oui, d'accord.
6: Ah, bon. Alors, A, T, B, T, B, A.
3: Attendez, B, oh là, attendez, moi, j'en suis plus, là.
6: Hein. Oh là là, pourtant, c'est simple.
3: A, A, B.
6: A, B, T, B, A.
3: T, T, A.
6: P, T, B.
3: Non, mais je comprends rien à ce que vous me racontez, là.
6: Ben, c'est simple, je vais vous les donner en chiffres, ça sera plus simple.
3: Oui, parce que, de toute façon, oui, parce qu'en plus, il y a des chiffres W, X, Y, Z pour le même chiffre.
6: Voilà, exact.
3: Alors?
6: Oui, mais ça, c'est pour les impulsions.
3: Oui. Vous donnez-moi des chiffres, alors.
6: Alors. A.
3: Combien?
6: A.
3: A. Non, dès le... A.
6: 1, non, 1.
3: Oui, 1.
6: 1. 1, A, B, T, A.
3: Je comprends rien. Allô?
6: Oui, bonjour, monsieur.
7: Ouais, viens, il nous fait chier.
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3: Oui, bonjour.
24: Oui, bonjour monsieur. C'est bien ici le club de vente de livres?
3: Oui, tout à fait.
24: J'ai vu que vous faisiez une offre, 4 livres pour 1 euro.
3: Ça, c'est une offre proposée par Internet, oui.
24: Du coup, moi je suis intéressé, je pars en Angleterre la semaine prochaine. Je voudrais changer 25 euros, ce qui me ferait donc 100 livres.
3: Ah oui, mais on vend des livres.
24: Des livres sterling, oui, c'est ça que
3: non,
24: je voulais...
3: Non, oui, mais non.
24: Alors,
3: non.
24: Après les coupures, est-ce qu'on a le choix des billets ou pas?
3: Monsieur, je vends des livres, des books,
24: oui,
3: en anglais.
24: Vous voulez que je vous parle en...
3: Non.
24: You want I talk in English?
3: Si vous voulez, mais ça ne change rien. Vous
24: I
3: me
24: want
3: parlez...
24: 100 English livres.
3: Vous me parlez de monnaie.
24: Money.
3: Mais non.
24: Moi, give you 25 euros.
3: No.
24: And you give me...
5: No, I don't sold money.
24: Yes, money.
5: Book.
24: Money.
5: Book.
24: Money?
5: No, no, I sold book.
24: Je comprends pas.
5: I sold.
24: Je comprends pas ce qu'elle me dit.
5: Book?
24: Non, écoutez, on va faire en français parce que je comprends rien.
5: Monsieur, je ne vends pas d'argent.
24: Allô?
7: Oui, je suis le responsable de cette boutique-là, mais moi, j'ai pas d'informations à vous compléter, monsieur.
24: Vous pouvez pas me compléter?
7: Non.
24: Parce que là, je regardais sur le site de ma banque.
7: Pourquoi votre banque?
24: Bah, parce que eux aussi, ils font du change de monnaie.
7: Attendez, je suis en train de comprendre que vous me parlez pas de livres, là.
24: Si, de livres, oui, bien sûr.
7: Bah, bien sûr, vous appelez dans une librairie.
24: Ce que je vais faire, c'est que je vais passer, du coup.
7: Vous allez vous déplacer où?
24: Ah, bah, je vais venir vous voir, parce que moi, comme non, je pars.
7: C'est simple, je suis en train de vous dire qu'en magasin, même si vous vous présentez avec cette offre-là, je ne la ferai pas.
24: Prenez une calculette.
7: Je ne prendrai pas de calculette.
24: Sur un bout de papier, vous allez voir, c'est facile.
7: Je ne ferai rien non plus. Comprenez rien.
24: Excusez-moi, vous êtes une honte pour le milieu bancaire, monsieur, hein, je suis au regret de vous le dire.
7: Je vous demande pardon ?
24: Vous êtes une honte pour le milieu bancaire, hein, je suis désolé de vous...
7: Mais je ne suis pas une banque.
24: Je suis désolé de vous le dire, mais enfin, moi, j'ai jamais vu ça, quoi. Et pourtant,
7: je ne suis pas une banque, monsieur.
24: Vous êtes responsable clientèle ?
7: Non, mais vous plaisantez, là.
24: Bah, vous me dites que vous êtes responsable, donc j'imagine que vous êtes...
7: Je suis responsable de magasin, pas de banque.
24: Ah bah, on change de version.
7: Vous téléphonez où, là, monsieur ? On est une librairie. Vous attendiez à quoi ?
24: Ah bah, tiens, maintenant, on est une...

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6: Bonjour.
7: Bonjour monsieur, c'est bien l'agence de voyage ?
6: Oui, c'est bien ça.
7: Je vous appelle pour un remboursage, s'il vous plaît.
6: C'est-à-dire ?
7: Pour un remboursage d'un billet d'avion, d'un vol qui a été annulé.
6: Vous deviez partir quand ?
7: En fait, j'avais l'intention de réserver un billet pour aujourd'hui et j'ai vu que ça allait être annulé.
6: Bah, oui, mais si vous ne l'avez pas acheté, je ne vais pas vous rembourser quelque chose que vous n'avez pas acheté. N'importe quoi, on ne m'a jamais fait un truc comme ça. Hein. Bref, bon.
7: Non, mais c'est pas sorcier, vous voyez, vous me sortez le billet, comme ça vous pouvez me le rembourser.
6: Ah bah, je vais vous demander de le payer déjà dans un premier temps.
7: Vous allez me faire payer un vol annulé ?
6: Non. Qu'est-ce que vous allez faire avec ça?
7: Comme ça, je le paye pas et vous me faites le remboursage.
6: Ah bah non, c'est stupide. Hein. C'est complètement idiot ce que vous me demandez. Je suis désolée, mais moi, je marche pas dans la combine. Hein.
7: Et alors, dans ce cas, est-ce que vous pourriez... Ah, allô?
6: Oui.
7: Bonjour, monsieur.
6: Attendez, monsieur, il y a un problème, là. On peut plus rien faire.
7: Bah, vous pouvez me le rembourser, c'est ce que je disais, puisqu'il est annulé.
6: Non, je peux pas vous le rembourser, d'abord de une. C'est un remboursage du verbe rembourser.
7: Un remboursage du verbe rembourser, oui.
6: Français.
7: Je suis bien d'accord, oui.
6: Bon, bref.
7: Donc, pour mon remboursage que vous évoquez à l'instant.
6: Ah non. On va pas vous rembourser. Enfin, ça me paraît logique. Non, c'est non.
7: Bah si.
6: Non.
7: Allô?
6: On va où là? On va pas vous rembourser un billet que vous avez pas acheté.
7: Au moins, vous me faites un bon ou un truc pour rembourser.
6: Je vais pas vous faire un bon alors que je vous ai pas envoyé quelque chose, enfin.
7: Oh!
6: Quoi, oh?
7: Ah bah, oh!
6: Je ferai pas d'attestation. Non mais, c'est hallucinant ça quand même.
7: Non mais, on peut faire comme si.
6: Quoi? On peut pas faire comme si, monsieur. Puis arrêtez de dire ce que j'ai pas dit parce que c'est bon là. Si je dois vous rembourser, je vous rembourserai, y a aucun problème.
7: Ah, bah nous
6: le
7: y
6: problème,
7: voilà. Donc...
6: Mais laissez-moi parler! Vous voulez pas me laisser parler en fait?
7: Bien sûr que si.
6: Bon bah alors laissez-moi parler.
7: Bien sûr.
6: Alors.
7: Toujours est-il que vous devez quand même.
6: Non mais, me laissez pas parler en fait. Je peux terminer ou pas?
7: Ah bah oui,
6: bon,
7: absolument.
6: Alors.
7: Mais c'est juste que je disais que.
6: Mais moi je ne sais pas.
7: Allô?
6: Je ne sais pas. Vous m'entendez?
7: Non.
6: Vous m'entendez?
7: Non.
6: Là vous m'entendez?
7: Oui.
6: Alors je.
7: Ah
6: ne
7: non,
6: sais pas.
7: Je vous entends plus.
6: Là vous m'entendez là?
7: Non.
6: Là.
7: Là un peu mieux.
6: Alors je ne sais pas.
7: Allô?
6: Oui, allô?
7: Mais je vous entends plus.
6: Allô, vous m'entendez?
7: Allô?
6: Allô, vous m'entendez?
7: Non.
6: Bah alors on va raccrocher si vous m'entendez pas.
7: Bah non, reprenez le téléphone.
6: Ah bah comme par hasard vous m'entendez là?
7: Non.
6: Non, mais vous me répondez.
7: Non.
6: Bon, écoutez.
7: À la limite, si vous pouvez pas me faire du liquide, moi ça me dérange pas.
6: Non mais vous comprenez pas, je peux pas vous donner d'argent.
7: Vous me faites un virement, je vous donne un RIB.
6: Je ne peux pas vous faire de virement ou vous donner de liquide.
7: Bon,
6: ce
7: alors.
6: Ce n'est pas possible.
7: Écoutez, je vais prendre un chèque, exceptionnellement.
6: Non mais vous écoutez pas en fait. Je vais appeler mon directeur tout de suite.
7: Ah bah passez-le moi.
6: Bah oui, voilà.
8: Allô.
7: Oui, bonjour madame.
8: Non, monsieur.
7: Pardon.
8: Alors attendez, vous avez pris votre billet chez nous?
7: Ah non, j'ai pas pris mon billet, mais j'avais l'intention de le prendre.
8: Attendez, est-ce que vous avez réservé votre billet chez nous à l'agence de voyage?
7: C'est ce que j'expliquais, j'en avais l'intention.
8: Non, et je vous pose une question, monsieur, c'est vous, c'est non. Avez-vous réservé, oui ou non, un billet d'avion, oui ou non?
7: J'y ai pensé,
8: vous
7: voyez.
8: Non, mais attendez, je vous demande pas si vous y avez pensé. Avez-vous réservé, oui ou non, votre billet chez nous?
7: J'y ai pensé sérieusement à acheter ce billet chez vous.
8: Et
7: vous voyez.
8: Oui, vous l'avez réservé, ou non, vous n'avez pas de billet, c'est tout.
7: Non, alors n'avez pas compris. Dans l'intention, si vous voulez.
8: Attention, je m'en fous, vous n'avez rien acheté.
7: Ne me faites pas dire ce que je n'ai pas dit.
8: Bon, attendez, on va être clair, monsieur, parce que moi, attendez, il y a deux solutions. Vous avez pris un billet chez nous, vous l'avez payé, on vous rembourse.
7: Ah bah voilà, c'est cette solution pour me rembourser.
8: Oui, mais vous l'avez, votre billet,
7: Ah bah je l'ai pas mon billet.
8: Vous l'avez pas, pourquoi? Attendez, vous racontez quoi là? Je suis oublié de vous rembourser un billet que vous n'avez pas payé.
7: Ah bah quand même, vous avez compris.
8: Bon bah écoutez, monsieur, allez.
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9: Centre de recrutement de l'armée de l'air, bonjour.
10: Bonjour madame, je suis au centre de recrutement.
9: De l'armée de terre.
10: Oui, c'est ça. Adjudant-chef Le Duret à la retraite.
9: Bonjour chef.
10: Vous avez quel grade?
9: J'ai grade de brigadier chef.
10: Ça va?
9: Oui, ça va bien.
10: Bon, pas trop.
9: Merci.
10: Pas trop dur avec le soleil?
9: Ça va, c'est des températures appréciables pour l'instant.
10: Oui, moi je me souviens dans mon bureau, j'avais du mal à dormir. Tellement il faisait chaud à cette époque-là.
9: Ah bon, eh bien.
10: Pas vous?
9: Pour l'instant, ça va.
10: Bon, parlons peu, mais parlons bien. Depuis que je suis à la retraite, comme je suis un passionné de l'histoire de l'armée, évidemment, hein,
9: oui.
10: Je collectionne tout ce qui est militaire.
9: Oui.
10: Et là, j'aurais aimé savoir si vous pouviez m'aider, en fait, pour avoir le slip du colonel. Parce que je n'en ai pas. C'est une pièce assez rare.
9: Le quoi?
10: Le slip du colonel.
9: Ah non, mais je sais, non, mais franchement, je. Non, comment voulez-vous que j'arrive à avoir un slip d'un colonel?
10: Bah, vous êtes une femme, vous pouvez.
9: Ah ben non, mais.
10: Je vous donne
9: non.
10: La pièce.
9: Bah oui, mais je vous dis, là, moi, je pourrais le faire pour vous, hein. Faudra appeler dans un régiment. Les chefs de corps, ils sont dans les régiments.
10: Mais s'il y a un colonel qui passe, est-ce que vous pouvez essayer, au moins?
9: Non, c'est pas mon travail de demander sous-vêtements à mon chef de corps.

0: D'accord. Qu'est-ce qu'il va penser de moi? Il va croire que je veux coucher avec lui.
1: Mais non.
0: Bah si.
1: Alors attendez, écoutez. Pour le cible du colonel, vous pouvez rien faire.
0: Non.
1: Bon. Et éventuellement.
0: Oui.
1: Je cherche le soutien-gorge de la standardiste.
0: Monsieur.
1: J'en ferai don après au patrimoine du ministère.
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3: Oui, bonjour.
4: Bonjour madame, c'est bien le magasin d'informatisme, électroménagisme, télévisionnisme, etc.
3: Oui.
4: J'ai un problème avec un tapis de souris qui vient de chez vous.
3: Et donc le problème c'est...
4: C'est pas du tout adapté dans le sens où c'est dangereux pour l'animal.
3: Pour l'animal?
4: Ah oui.
3: Pourquoi? C'est l'animal qui a mangé le tapis.
4: Oui, c'est ma souris, je lui ai mis le tapis, elle l'a complètement bouffé.
3: Bah, ah ouais, non, à mon avis, vous confondez là. On vend pas ce genre de matériel.
4: Vous ne le vendez plus.
3: Non, c'est pas qu'on le vend plus, on a jamais vendu ça, on vend du matériel électronique, vous me parlez de tapis de souris, moi.
4: Vous me dites que vous vendez des tapis de souris, et quand je vous dis
3: des
4: qu'un
3: tapis de souris, qu'est-ce que vous appelez une souris, un animal ou bien...
4: Ah oui, bien sûr, un animal.
3: Bah, nous, on vend des souris informatiques, on vend pas des tapis de souris pour les animaux.
4: Oh tiens, bon, on change de version.
3: Bah non, je change pas de version.
4: Oh là là.
3: Vous me dites un tapis de souris, mais pour moi, tapis de souris, c'est pour une souris informatique.
4: C'est pas joli joli ce que vous faites là. Hein.
3: Je vous dis que non, on vend pas de matériel pour les animaux.
4: Non mais... Allô?
5: Allô?
4: Ah bah c'est monsieur.
5: Non.
4: Comme j'expliquais, vous m'avez vendu un tapis de souris qui est complètement inadaptifié.
5: Bah, je sais quand même ce que je vois, monsieur. C'est quoi un tapis de souris?
4: C'est pour mettre sous la litière, en fait, dans la cage.
5: Sous la litière, dans la cage? Pour votre chat?
4: Comment ça, pour mon chat?
5: C'est pour votre chat?
4: Non, non, ça vous confondez avec le tapis de chat. Moi, j'ai pris un tapis de souris pour ma souris.
5: Bah, je peux vous vendre un lave-linge, une télé, ce que vous voulez, mais un tapis de souris...
4: Alors, parce que vous avez un tapis de souris défectueux, je vais devoir vous acheter un lave-linge?
5: Mais franchement, je vous dis ce que je vends. J'ai jamais vendu ça. J'en ai même jamais eu en magasin.
4: Ah bah ça oui, parce que je vous ai dit que vos tapis de rongeurs sont défectueux.
5: Arrêtez, je sais quand même ce que je vends. Je vais quand même pas vous dire que je vous l'ai vendu si je vous ai pas vendu ce genre de produit quand même.
4: Oh bah tiens, comme par hasard.
5: Bah quoi, comme par hasard? J'ai jamais vendu de tapis. Hein.
4: Alors, excusez-moi, mais alors il vient quand même de chez vous.
5: Bah non, il vient pas de chez moi. Moi, ça fait 20 ans que je suis ici, ça fait 20 ans que j'ai jamais vendu de tapis. Alors pourquoi voulez-vous que j'ai vendu votre tapis?
4: Je vais venir, je vous rapporte les morceaux de tapis. Allô?
6: N'importe quoi. Oui, il a dit que le tapis n'était pas confortable.
4: Allô?
6: Non, non, tout attendu comme connerie. Tout vu, tout attendu.
4: Non, mais je vous entends, hein?
6: Ouais, bah oui, bah justement.
4: Ah, on a je vous ai entendu complotifier avec votre collègue derrière, là.
6: Complotifier?
4: Ah oui?
6: En complotifier?
5: Oui.
6: Oh, mais monsieur, non, non, je suis pas folle, je sais bien qu'on n'a jamais vendu de trucs pour des souris, voyons.
4: Je comprends surtout que vous vendez des faux tapis.
6: Mais monsieur, on n'a jamais vendu de tapis pour souris.
4: Aussi bien, vous avez essayé de me fourguer un tapis pour écureuil ou un tapis pour cochon d'Inde.
6: Oh, monsieur, je vous en prie, hein.
4: C'est peut-être même un tapis de panda.
6: On vend pas de tapis.
4: Que vous n'aimiez pas les animaux, d'accord, mais enfin, c'est pas une raison.
6: Je vous ai jamais dit que j'aimais pas les animaux, vous êtes malade. On n'a jamais vendu de tapis, quoi que ce soit. Non, mais dites donc, c'est quand même ce que je fais, hein.
4: Oui, oui, oui. Pas à moi, s'il vous plaît.
6: Ouais, bah, pas moi non plus, vous foutez du monde, c'est pas possible, monsieur.
4: Oh, bah, tiens, alors, ça, il manquerait plus que ça.
6: Qu'est-ce que vous voulez que j'y fasse à vos souris? Mettez un autre tapis, qu'est-ce que vous voulez que j'y fasse, moi?
4: Ah, donc vous avez des tapis?
6: Bah, sûrement pas que j'ai juste des tapis de souris, attendez.
4: Écoutez, passez-moi votre responsabiliste, je vais voir avec lui.
7: Oui, bonjour.
4: Oui, bonjour madame, voilà, comme j'expliquais à vos employés.
7: Bon, attendez monsieur, on va résoudre le problème très vite. Commencez par le début, allez chercher votre facture.
4: Comment?
7: Allez chercher votre facture.
4: Et le petit mot magique?
7: Pardon?
4: Et le petit mot magique?
7: Non mais attendez monsieur, oh.
4: Bah quoi?
7: Allez chercher votre facture.
4: Ah bah attendez, j'ai pas eu le petit mot magique.
7: Ah, merci.
4: Alors bien essayé, mais c'est pas celui-là.
7: Au revoir.
4: Non plus.
7: Bon attendez monsieur, là vous êtes en train de faire perdre du temps à tout le monde là.
4: C'est pas celui-là non plus.
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9: Oui.
10: Allô? Oui, salut ma grande, tu passes Jackie?
9: Ah, Jackie n'est pas là.
10: Ah, où est-il encore?
9: Il travaille.
10: Ben oui.
9: C'est de la part de qui?
10: C'est Bernard, l'appareil.
9: Bernard.
10: Oui, Bernard Ledoux.
9: Bernard Ledoux?
10: Oui.
9: Je suis désolée, je vois pas. Hein.
10: Bon, c'est pas grave. Oui. Ça va t'en venir. Je te passe sa marraine. Hein.
9: D'accord.
10: Tata? C'est qui, l'appareil?
9: C'est la femme à Jackie.
10: Oui, mais son prénom?
9: Reine.
10: Tata Germaine. C'est Reine, hein?
11: Ah, merci. Allô?
9: Oui?
11: Bonjour, ma grande.
9: Ah, oui. Bonjour, tante.
11: Ça va bien?
9: Ben, moi, ça va. Et vous?
11: Mais ça va bien, enfin. T'as su ce qui m'était arrivé, j'imagine?
9: Ben, oui, bien sûr. Ça, malheureusement.
11: Ah, hein. Qu'est-ce que tu veux?
9: Ah, oui.
11: J'ai reçu ta petite carte.
9: La petite carte?
11: Il y avait une petite carte, meilleur vœu de rétablissement.
9: Ah non.
11: Ah bon, tu ne m'as pas envoyé de carte?
9: Non, je... Non.
11: Reine, elle ne m'a pas envoyé de carte.
9: Enfin, ben écoutez, je vais donner votre bonjour à Jackie.
11: Oui.
9: Hein? Et puis je vous dis à la prochaine.
11: Eh ben, ce soir.
9: Parce que... Ah.
11: Oui, parce qu'on vient dîner chez vous ce soir.
9: Eh ben, c'est que ce soir, ça c'est embêtant, on n'est pas là.
11: Ah bon?
9: Ben non, justement, on va prendre l'apéro, justement, là, dans le patelin à côté, chez des amis.
11: Chez qui vous allez?
9: Oh là là, c'est chez la famille, vous les connaissez pas.
8: Comment qu'ils s'appellent, dis-moi?
9: Pff, vous les connaissez pas, ces gens-là.
8: Comment qu'ils s'appellent?
9: Ils s'appellent l'évêque.
8: L'évêque?
9: Oui.
8: Oh bah tu paries que je les connais.
9: Oh, ça m'étonnerait. Hein.
8: Oh bah si, alors. Oh bah dis-donc, à quelle heure vous y allez?
9: Bah écoutez, hein, nous, quand on va, on sait pas jamais à l'eau où on va, et on sait jamais à l'eau où
8: oui,
9: on arrive.
8: Oui, bah enfin,
9: hein.
8: vers 7 heures.
9: Oh, ce sera peut-être plutôt après, hein.
8: Bernard, vers 7 heures, est-ce que tu penses qu'on peut aller chez l'évêque? Ben, Jackie et René, ils y vont pour l'apéritif, hein, tu vas
9: oui,
8: pour l'apéritif.
9: Ben, normalement, c'est pour l'apéritif, j'espère que ce sera sûrement pour l'apéritif, hein.
8: Ah oui, parce que si nous gardent à dîner, c'est embêtant, bon. Moi, j'aurais préféré vous voir, évidemment, chez vous, à la maison, hein.
9: Ben oui, bien sûr, hein.
8: Mais écoute, tu sais ce qu'on fait?
9: Oui.
8: On va venir vous chercher, et comme ça, on ira avec vous chez eux.
9: Ben, si on est là.
8: Ma petite reine, pour être sûre de ne pas te rater.
9: Mmh.
8: On va venir tout de suite pour te rendre une petite visite.
9: Bah, tout de suite, c'est que je vais m'en aller, c'est ça le problème.
8: Oh, bah, on est là dans 10 minutes, nous, hein.
9: Ouf, je me sens que ça fait quand même assez loin.
8: Oh oui, mais tu sais, c'est jamais assez loin quand on est de la famille.
9: Ah
8: hein.
9: Oui, bien sûr.
8: Hein,
9: bien
8: il est temps que la famille se retrouve.
9: Oui.
8: Surtout qu'on ne savait pas où dormir ce soir, figure-toi.
9: Ah bon?
8: Oui. Alors, ça tombe bien que tu sois là avec Jackie.
9: Ah ben, c'est que la place chez elle à la maison dure, hein.
8: Comment?
9: C'est dur à la maison en ce moment pour avoir de la place, hein, pour dormir, hein, parce que j'ai la famille qui est là et tout ça.
8: Écoute,
9: hein, si on se voit, tant mieux, si on se voit pas, ben, ça pour notre foi. Hein.
8: Reine, j'ai la très légère impression, mais tu vas me dire si je me trompe, hein. Moi ça m'étonnerait parce que je connais bien mon petit Jackie.
9: Oui.
8: J'ai la très petite impression
9: oui.
8: que tu veux pas me voir.
9: Ah non, pas du tout, au contraire, tante, je voudrais bien vous voir.
8: Ah, bon, quand même.
9: Ah oui, bien sûr.
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12: Dispensaire.
8: Allô.
12: Allô.
8: C'est le dispensaire pour les animaux.
12: Oui.
8: Bonjour madame.
12: Bonjour.
8: Monsieur le baron Ledoux, j'habite boulevard Saint-Germain.
12: Oui.
8: Et j'ai un grand malheur avec mon perroquet.
12: Oui.
8: Oh mon Dieu, il est originaire de la Libye.
12: La Libye, oui.
8: Voilà. Et hier soir, à la télé, ils ont montré la guerre entre le Tchad et la Libye.
12: Oui.
8: Et mon perroquet, il était là, devant la télé.
12: Oui.
8: Et depuis, il n'arrête pas que de dire des bêtises, des cochonneries.
12: Ah bon?
8: Oui. Et je ne sais pas quoi faire, moi je
12: Qu'est-ce
8: sais...
12: Qu'est-ce qu'il raconte?
8: Oh, des cochonneries, hein. Vous voulez que je vous le passe, vous allez voir. Attends,
12: oui.
8: Je vais approcher du téléphone. Attendez, j'attrape, hein.
12: Oui.
8: Bien là, coucou. Allô?
12: Oui.
8: Voilà, là. Parle, Coco.
12: Coco? Il écoute, là?
8: T'as la pris! T'as la pris!
12: Coco? Bonjour, Coco.
8: Pouf-lias!
12: Mais ça va pas?
8: Allô?
12: Oui?
8: Vous avez entendu?
12: Oui, j'ai entendu.
8: Alors, qu'est-ce que je fais, moi?
12: Alors, attendez. Ne quittez pas, s'il vous plaît, hein. Allô?
8: Oui.
12: Monsieur, alors, remettez votre perroquet à côté et faites-le parler.
8: Mais...
12: Le docteur écoute, hein.
8: Viens là, Coco. Hein? Coco, viens là.
12: Mais... Écoute, je suis mort de rire.
8: Coco! T'as le prix! Allô?
12: Oui?
8: Bon, ça y est, attendez, je mets la tête à côté de l'appareil. Allez-y.
12: Coco, bonjour.
8: T'as le prix?
12: Coco.
8: T'as le prix?
12: Mais tu m'avais pas dit ça tout à l'heure.
8: Pas vite. Allô?
12: Oui.
8: Oh, madame?
12: Oui.
8: Vous savez le chinois pour passer le thé?
12: Oui.
8: Le chinois, le petit filtre pour passer
12: oui.
8: le thé. Il l'a mis sur sa tête comme un casque.
12: Ah bon?
8: Oh non, Coco, reviens ici!
12: Écoutez, vous êtes où, monsieur?
8: Madame, il a une fourchette dans le bec, il vient vers moi!
12: Non, c'est pas vrai?
8: Non!
12: Monsieur! Monsieur! Olivier! Écoute, tu sais, il vient de me dire que son perroquet, il a mis une fourchette dans le bec, il est venu vers lui, et après, j'entends plus rien. Mais j'entends plus rien, ça tombe, il a foutu un coup de fourchette! Allô?
8: Ça le prie!
12: Coco, t'exagères, hein? Qu'est-ce que t'as fait à ton maître?
8: Vive la Libye! Vive la Libye!
12: Mais t'es dingue! Pourquoi vive la Libye? Coco?
8: Kadhafi!
12: Mais qu'est-ce qu'il a, Kadhafi? Hein, Coco? Coco, t'as le combiné, là? Qu'est-ce que t'as fait à ton maître?
13: Ta gueule! Ta gueule!
12: Quoi, ta gueule? Je t'en prie, hein. Je peux te dire ta gueule aussi, moi.
13: Ta gueule! Je t'en prie!
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14: Oui, allô?
15: Bonjour, madame. Je demandais à l'élevage de porc.
14: Oui, c'est lui-même.
15: Je vous appelle parce que je cherche des cochons combattants.
14: Des cochons combattants?
15: Exactement.
14: Pour faire quoi?
15: Je lance la fédération des porcs de combat. Donc, pendant le salon de l'agriculture, là, j'organise des combats de porcs sur le même principe que les combats de coqs.
14: Moi, je peux pas vous en fournir. Nous, tous nos animaux sont identifiés. Ils sont obligés d'être tatoués et tout ça. Donc, s'il y a un contrôle, nous, on est retrouvés tout de suite, c'est ça?
15: Non, parce que moi, je m'inspire du catch américain, donc ils vont avoir des costumes. Donc, du coup, on pourra pas les reconnaître.
14: Oui, mais si la DSV descend, à direction des services vétérinaires, eux, ils savent bien retrouver sur les oreilles.
15: Ben, si je lui mets un chapeau.
14: Ah, ben non, mais eux, ils vont arrêter le. Oui, ils les connaissaient pas. Hein. Ils vont aller voir le numéro. Hein.
15: Non, mais si c'est je lui rajoute des tatouages, je pensais faire une, vous voyez, genre une petite tête de mort, des trucs un peu.
14: Non, mais je comprends. Quand on n'est pas dans le milieu, je comprends bien que ça paraît absurde.
15: Bah ouais, ouais, parce que si on peut même plus organiser des combats de porcs, effectivement, où va le.
14: Bah ouais, non, on ne peut plus rien faire, nous. C'est complètement dingue. Hein. Disons, l'administration,
15: ouais.
14: C'est complètement dément, mais c'est comme ça.
15: Ah bah c'est dingue.
14: Ah ouais, c'est dingue.
15: Et dans ce cas, si je fais un combat mi-porc, mi-humain, vous pensez que ça, c'est un truc peut-être qui peut passer pour l'administration?
14: Ouais, le problème, c'est que vous pouvez faire des combats d'humains, vous les faites taper dessus, tout ça, il n'y a pas de souci. Mais vous faites taper deux porcs, la direction des services vétérinaires va vous tomber dessus, et la condition animale aussi. Ils ont des caméras cachées et tout ça.
15: Ah oui, vous passez à la télé après?
14: Ouais, ouais. C'est facile hein, de faire des photoshocks. Hein. Sorti du contexte.
15: Ouais, c'est ça, bah oui, bien sûr, ils sortent tout du contexte.
14: Ouais.
15: En fait, ils font des fausses photos en les retouchant par Photoshop. C'est des photos qui sont truquées avec Photoshop, c'est ça?
14: Bah, c'est ça, ouais.
15: Ouais, ouais, bien sûr, ouais.
14: Donc,
15: Et peut-être avoir juste une truie qui pourrait montrer les panneaux avec round 1, round 2, round 3. C'est possible, ça, ou pas?
14: Ouais, mais vous pouvez pas l'emmener sur le ring, hein.
15: Ah. Et sinon, vous auriez un déguisement de porc?
14: Non, je n'en ai pas.
15: Parce que je peux vous en trouver un éventuellement, mais il faudrait que je prenne vos.
14: Non.
15: Non, mais je vous mets contre un cochon sympa, vous voyez.
14: Ouais, ouais.
15: Vous faites mine de lui mettre 2-3 coups.
14: Ah oui, bah, surtout pas.
15: Comment ça se
14: fait? Ça va me retomber dessus, là.
15: Ah bah non.
14: Ah bah si.
15: Bah si c'est un match officiel, porc contre homme.
14: Ah bah vous les connaissez pas vous, les écolos et les... Ah ça se voit que vous les connaissez pas, hein. Vous savez, c'est des extrémistes. Hein.
15: Forcément, bah c'est les politiques, c'est des extrémistes. Hein.
14: Non, ce sont des extrémistes. Hein.
15: Ils peuvent pas... Ah ouais, on peut plus s'amuser. Hein.
14: Ah bah non, en plus ça fait du mal à personne.
15: Bah ça ferait du mal à personne de venir boxer du cochon, c'est sûr. Hein.
14: C'est super ça.
15: Bah oui.
14: Mais c'est pas la mentalité de nos chers concitoyens, disons de certains extrémistes. On casse toutes les bonnes initiatives.
15: Ouais, bien sûr. Je crois que les gens, ils manquent de sensibilité, en fait. C'est ça, l'histoire.
14: C'est ça. Ça, c'est un problème politique.
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17: Oui?
11: Allô, Nadine?
17: Oui?
11: Ah, comment ça va?
17: Ça va? Mais vous êtes qui?
11: Bah, tu me reconnais pas?
17: Ah ben mince, ben non, franchement, je reconnais pas.
11: Ah, écoute, enfin, quand même.
17: Oh, je suis désolée, hein, mais...
11: Ça me fait de la peine, Nadine.
17: Oh, madame.
11: Ah!
17: C'est ça.
11: Ah!
17: Ah, voilà.
11: Oh.
17: Comment que ça va?
11: Ben, pas très bien.
17: Oh, mince alors. Et quand est-ce qu'il vous déplâtre alors?
11: Eh ben, figurez-vous que j'ai eu quelque chose d'assez rare.
17: Oui.
11: Les poils se sont pris dans le plâtre.
17: Ah!
11: Et s'ils m'enlèvent le plâtre?
17: Ils vont vous arracher tous les poils.
11: Voilà.
17: Eh ben, pardon. Vous allez sentir votre douleur.
11: Parce qu'ils m'ont fait un deuxième plâtre. Qu'est-ce qu'on vous avait dit?
17: Eh bien, moi, Hélène m'a dit que vous êtes tombée.
11: Oui.
17: Qu'on vous a plâtré le pied.
11: Oh, jusqu'au bassin.
17: Oh, quelle horreur.
11: Oui.
17: Parce que moi, je pense surtout à ça, quoi. Au problème pour monter les escaliers, pour...
11: Non, mais j'ai pris quelqu'un.
17: Ah, vous avez bien fait.
11: Il est très gentil, c'est un jeune homme. Hein.
17: D'accord.
11: Oh oui, heureusement qu'il est là.
17: Hein. Ben, heureusement, oui, que ça existe.
11: Oh, oui. Le problème, donc, c'est que c'est les poils, quoi. Comment ils vont faire,
17: Comment ils vont faire?
11: Alors, les pieds. Bon, ben, on n'a pas de poils
17: sur
11: les pieds. C'est surtout les cuisses.
17: Les cuisses.
11: Et puis la touffe, quoi.
17: Oui.
11: La chatte, quoi.
17: Ben, exactement, oui, je m'en doute.
11: Je suis très inquiète pour les poils de ma chatte.
17: Oh, mais non, vous faites pas de soucis, ça repousse de toute façon.
11: Ben, vous savez déjà, moi, quand on me bouffait la chatte, rien que me la bouffer comme ça, parfois, il m'arrachait un ou deux poils, quoi. Ça me faisait mal. Oh, Nadine.
17: Pardon.
11: De rien, j'ai toujours beaucoup aimé les poils de ma chatte.
17: Ben oui, notre féminité, on y tient.
11: Oh oui,
18: J'ai toujours bien entretenu. J'ai un bigoudi spécial chat, la Made in China, là,
17: ouais, vous savez, ouais, ouais.
18: Rose, là. Et donc, je faisais des petits rouleaux comme ça, comme bah, une petite cascade de poils.
17: Oh,
18: c'était joli.
17: Comme si c'était des cheveux sur votre tête.
18: Voilà, c'est exactement ça.
17: Ben oui.
18: Et donc, j'ai fait, vous savez, comme une espèce de petite permanente. Donc, ça, c'est très joli, ça s'ouvre comme des rideaux. Voilà, quand on écarte doucement, vous voyez. Et l'idée qu'on les arrache.
17: Quand est-ce que vous y allez?
18: Ça va faire pipi.
17: Non, pour vous enlever le plâtre.
18: En fait, il y a le jeune homme, il me propose de le faire lui-même.
17: Ah.
18: Bah, attendez, je vais vous le passer. Michel, madame qui veut vous parler.
19: Oui, allô, merci. Allô?
17: Oui.
19: Oui, bonjour madame.
17: Bonjour monsieur.
19: Vous vouliez peut-être me...
17: Je sais pas, elle me dit qu'elle se fait du souci pour son plâtre.
19: Pour les poils de sa chatte, oui.
17: Oui, voilà. Voilà. Je sais pas si c'est votre boulot de faire ça, j'en sais rien moi. Hein.
19: Ce qu'elle me demande en fait, c'est de faire moi-même l'épilation, c'est ça?
17: Oui.
19: Avec ma bouche.
17: C'est pas ça? Pardon? Bah, pourquoi avec votre bouche?
18: Bah oui, j'y tiens. Hein.
17: Pardon?
19: Vous voyez?
17: Oui, mais il y a quelque chose qui tourne pas rond. Pourquoi qu'elle vous demande ça?
19: C'est pas mon métier. Hein.
17: Eh ben, ma foi, moi, c'est pas moi qui peux le faire non plus. Hein.
19: Vous êtes sûr?
17: De quoi je suis sûr?
19: Ben, je crois qu'elle vous appelait pour ça.
17: Pardon?
19: Je vous la repasse.
17: Ah,
19: hein.
17: Oh, pour dire quoi?
18: Merci. Allô?
17: Oui.
18: Je suis pas en confiance totalement avec ce jeune homme.
17: Oui.
18: Je voudrais savoir si vous pouviez le faire, vous.
17: Ah non.
18: Avec votre bouche.
17: Ah non, non, non. Ah non, non, non, non, non, non, non. C'est hors de question. Non, non, non.
18: Mais pourquoi?
17: Mais parce que c'est pas dans mes façons de faire.
18: Non, mais on recrache après, c'est pas grave.
17: Oh ben non, non, non, non, non. Je suis désolée, madame. Vous faites erreur sur moi, sur ma personne. Hein.
18: Ah non, mais c'est juste un coup de main, je vous demande. Hein.
17: Je vous connais pas assez. Je suis pas assez intime avec vous. Je suis pas...
18: Les yeux fermés.
17: Pourquoi vous avez pas demandé à Hélène?
18: Hélène?
17: Oui.
18: C'est elle qui m'a dit de vous appeler.
17: C'est Hélène qui vous a dit de m'appeler moi?
18: Oui.
17: Eh ben pardon, je suis vraiment scotchée là.
18: Hein. Ben oui, parce qu'elle a dit que vous rendriez service facilement. Plus.
17: Dites, il y a service et service quand même. Hein.
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20: Allô.
15: Bonjour madame, c'est bien l'entreprise de jardinisme?
20: Oui, bonjour monsieur, oui, dites-moi.
15: J'ai un petit problème, c'est que j'ai installé un cabanon dans mon jardin.
20: Ouais.
15: Et je savais pas, mais il faut payer une taxe dessus.
20: Oui, oui, oui, oui.
15: Donc j'ai dit que c'était votre cabanon, ce qui me permet de ne pas payer la taxe.
20: Ah, mais enfin, moi, c'est à ce moment-là, c'est moi qui vais être redevable de cette taxe.
15: C'est ça.
20: Ah, mais pourquoi que vous voulez que ce soit moi qui la paye?
15: Parce que je vous ai déclaré propriétaire.
20: Bah non, et pourquoi voulez-vous que je devienne propriétaire? Quelque chose qui...
15: Parce que c'est votre nom sur les papiers que j'ai fait.
20: Ah, bah non, bah, c'est un fou, ça, monsieur. Je vois pas pourquoi, moi, j'irais prendre ça en charge.
15: Parce que sinon, c'est moi qui vais devoir le payer.
20: Ah, ouais, bah, qui serait logique, un peu quelque part.
15: Bah non, je préfère que ce soit vous.
20: Ah, bah non, attendez, c'est une affaire à dormir debout. Faites porter le chapeau, quelque chose que je suis pas responsable.
15: Non, mais on peut dire que c'est des choses que vous êtes officiellement responsable.
20: Non, non, il n'y a pas d'officiellement. Non, non, attendez, c'est un truc à dormir debout, ça. Attendez.
21: Oui, allô?
15: Bonjour madame, comme j'expliquais...
21: Non, rien du tout, rien du tout. Je ne veux pas participer à ce type de démarche.
15: Oh là là, et vous me le dites maintenant?
21: Bah, dites, qui c'est qui a fait la démarche en premier, monsieur? Vous êtes parti où, là?
15: Ah oui, ah bah parlons-en des démarches, c'est moi qui ai tout fait.
21: Vous êtes côte-moi à la main, c'est quoi cette histoire-là?
15: Sympa, je remplis les papiers pour vous.
21: Mais c'est pour vous?
15: Je fais vos attestages, j'envoie votre dossier.
21: T'as pas compris, je ne marche pas dans votre combine, monsieur.
15: Oh, tout de suite, combine.
21: Bah putain, vous m'avez rien
15: dit. Non, je vous explique. D'abord, vous allez payer la taxe.
21: Mais vous êtes complètement à la main, ça va aller. Vous êtes parti où, là?
15: Elle va pas se payer toute seule, de toute façon, la taxe de mon cabanon.
21: Oh putain, vous savez, je suis complètement à la masse.
22: Allô?
15: Bonjour monsieur.
22: Non madame.
15: Si vous voulez.
22: Vous êtes en faute, vous assumez votre faute monsieur, je vois pas ce qu'on a à voir là-dedans.
15: Bah, c'est qu'il faudrait régulariser votre situation parce que...
22: Bah régulariser, vous voulez que je régularise quoi monsieur? C'est chez vous votre cabanon, c'est pas chez moi. C'est votre cabanon, j'ai pas de cabanon. Vous débrouillez avec votre cabanon, mais c'est quoi ce bordel là?
15: Si, parce que comme mon cabanon est devenu votre cabanon, il faut que vous fassiez une déclaration cabanon pour une taxe cabanon.
22: Bah je n'ai pas de cabanon monsieur, je vois pas pourquoi je vais vous payer un truc qui est pas à moi. Enfin, c'est débile votre truc là, non?
15: Bah non, vu que ça m'évite de payer.
22: Bah si, c'est débile votre truc, parce que vous avez mis un cabanon chez vous, vous l'avez pas déclaré, alors maintenant c'est moi qui vais avoir les emmerdes.
15: Voilà, vous voyez, rien de sorcier.
22: Bah, bien sûr, vous voulez que je fasse un chèque aussi, mais vous voulez que je fasse quoi? Je paye votre taxe avec, non?
15: Oui, alors ils m'ont dit que vous pouvez payer soit en chèque, soit par virement.
22: Non, mais je paye rien du tout, monsieur. Mais vous vous prenez pour qui, là?
15: Non, mais on s'arrangera après.
22: Non, il n'y a pas d'arrangement. J'hallucine, c'est comme si que je vais mettre un cabanon et puis je vais dire, bah, c'est à mon voisin.
15: Ah, bah, c'est comme si que c'est tout à fait ça, oui.
22: Je vais... Bah, non, mais je sais pas, mais vous êtes tombé sur la tête ou quoi?
15: En revanche, traînez pas pour payer, hein, parce que si vous faites majorer, après, faudra pas dire que c'est ma faute.
22: Non, mais ça sera de ma faute. Bah, bien sûr, c'est de ma faute. Non, mais vous avez vu ça où, là?
15: Je dis ça pour vous, parce qu'après.
22: Ouais, vous dites ça pour moi. Bah, bien sûr, ouais, vous dites ça pour moi. J'ai pas que ça à faire, monsieur. Allez, bonne journée.
15: Non, attendez, c'est pas fini.
22: Qu'est-ce que vous voulez encore?
15: J'ai aussi un petit souci avec ma piscine.
22: Oh, c'est encore quoi, ça?
15: Bah, c'est que j'ai pas payé la taxe non plus.
22: Vous voulez pas déballer un mars avec, non?
15: Non, mais si vous pouviez juste la compter en même temps que le cabanon.
22: Ouais, mettez-toi en même temps. Ouais.
15: Tant que j'y suis, j'ai encore quelques traites aussi pour payer ma bagnole.
22: Ouais, bah mettez-la avec aussi, non, tant qu'on y est.
15: Super, merci beaucoup.
22: Mais non, mais.
15: J'osais pas vous demander, je me suis dit, ça va faire trop.
22: Mais c'est quoi ce truc-là? Je vais péter un câble dans deux secondes. C'est une blague, là. C'est quoi? C'est un canular que vous êtes en train de me faire, là, non?
15: Bon, pourquoi?
22: Parce que là, vous êtes en train de m'énerver, mais comme il faut.
15: Ah, parce que oui, c'est un canular.
22: Ouais, c'est quelle radio?
15: Devinez.
22: Bah, devinez quelle radio?
15: Ouais, une radio sur laquelle on se marre beaucoup. Oh, bravo, en cœur en plus.
0: Ah, bah d'accord.
15: Bonne journée, au revoir monsieur.
22: Oui, ben au revoir madame alors.
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23: Allô?
24: Oui, bonjour monsieur, monsieur.
23: Non, mais je vais vous le penser tout de suite.
24: Non, bah attendez monsieur, c'est Europe 1 l'appareil, la radio. Pour notre grand jeu, écoutez, de toute façon, ce qui compte, c'est que vous soyez là, puisque nous sommes là, hein.
23: Ah oui, mais on n'a rien écouté, alors.
24: Non, mais vous inquiétez pas, justement, ça va venir. Vous allez recevoir un appel téléphonique dans quelques instants. Le mot de passe, vous êtes connoté?
23: Oui.
24: Le mot de passe, va te faire voir chez les Grecs. Cette expression, monsieur, vous devrez la prononcer à votre prochain interlocuteur téléphonique.
23: Ouais, d'accord.
24: Nous sommes bien d'accord?
23: Va te faire voir chez les Grecs, ouais.
24: Très bien, monsieur. Alors donc, attention, vous allez être...
23: On n'a rien à perdre avec ça, là?
24: Ah bah, vous avez tout à gagner, vous voulez dire.
23: Et qu'est-ce qu'on gagne?
24: Ah bah, vous le découvrirez, monsieur, à l'annonce des résultats, hein. Alors attention, monsieur, je vais raccrocher. Dès que j'ai raccroché, le prochain appel, c'est pour vous, et c'est donc le mot de passe. Attention.
23: Je raccroche, moi?
24: Nous raccrochons tout de suite, monsieur, en attendant le prochain appel. Hein. Merci, monsieur.
23: Allô?
25: Oui, bonjour, monsieur.
23: Oui?
25: Je suis bien au couet.
23: C'est bien ça, oui.
25: Ah, très bien.
23: Va te faire voir chez les Grecs.
25: Pardon, monsieur?
23: Va te faire voir chez les Grecs.
25: Oui, monsieur, je suis monsieur Robert Ledoux, à l'appareil. Direction des impôts de Rennes. Vous pouvez me redire ce que vous venez de me dire, là?
23: Ben, ah ouais, mais... Non, mais... Là, c'est...
25: Passez-moi le dossier. J'étais sur votre dossier, en plus.
23: Non.
25: Non, parce que ce monsieur vient de me dire, va te faire voir, je ne sais plus quoi.
23: Ouais, chez les Grecs. Non, mais c'est-à-dire, attendez, je vais vous expliquer. On vient d'avoir un coup de téléphone.
25: Oui.
23: Et donc, cette personne, elle m'a dit de... sitôt que il a raccroché lui et ils disent ils nous disent, c'est pour ça j'ai toujours peur à ces bêtises là parce qu'ils nous disent, bon, vous allez prendre ce mot de passe et moi j'ai raccroché, qu'il a dit la personne qui était au bout, et par rapport au prochain coup d'appel qui va y avoir, vous allez décrocher et vous allez dire le mot de passe, vous comprenez?
25: Pas du tout, monsieur, hein.
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26: Oui, bonjour.
15: Oui, bonjour, monsieur. C'est bien les taxis?
26: Oui, bonjour, madame.
15: Comment ça, madame? Ah non, moi, c'est monsieur. Hein.
26: Vous venez de me dire bonjour, monsieur.
15: Oui, et?
26: Je suis une dame, hein, mais bon, vous faites comme vous voulez. Hein.
15: Je comprends pas.
26: Donc, je vous dis bonjour, madame.
15: Vous me dites madame, moi, je suis un monsieur. Hein.
26: Oui, j'ai bien compris, c'est pour ça que je vous dis.
15: Bah, j'ai pas l'impression, parce que vous me dites madame, et que moi, enfin, c'est quand même...
26: Allez, je vous écoute. Qu'est-ce qui vous arrive?
15: Oui, alors voilà, je vous appelle parce que j'ai besoin d'une petite lumière taxi, là, qu'on met sur le toit de la voiture.
26: Et donc, vous m'appelez à moi. Et moi, qu'est-ce que je peux pour vous?
15: Vous, il faudrait que vous me fassiez un papier comme quoi je suis taxi, pour que je puisse récupérer la lumière en question, parce que sinon...
26: Mais est-ce que vous l'êtes, taxi?
15: Plus ou moins, disons, surtout au niveau amateur, en fait.
26: Pardon? Attendez, monsieur.
15: Ce que je veux dire, c'est que je suis taxi amateur.
26: Monsieur,
15: donc...
26: vous avez une carte professionnelle ou pas?
15: Une quoi?
26: Une carte professionnelle taxi, vous l'avez ou pas?
15: Alors, c'est pour ça que j'appelle, c'est qu'il faudrait que vous m'en filiez une.
26: Oh là là.
15: Allô ?
26: Oui, bonjour.
15: Oui, bonjour monsieur. Comme j'expliquais à votre collègue, il me faudrait une carte de taxi.
26: Et vous n'avez pas la vôtre ?
15: Non, j'en ai pas, moi, comme je fais ça en tant qu'amateur. Vous voyez, je fais ça juste en occupation passion, occupation plaisir, vous voyez ?
26: Occupation plaisir, tout ouais. à fait. Ne quittez pas, je vous passe quelqu'un de la direction.
15: D'accord, donc je raccroche.
26: Non, je vais vous passer quelqu'un de la direction.
15: Oui, mais vous me rappelez maintenant ?
26: Je vais pas raccrocher, je vais vous passer quelqu'un.
15: Parce que je vous ai pas laissé mon numéro, donc.
26: Oui, mais ne raccrochez pas.
15: Oui, mais alors comment vous faites pour me rappeler ? C'est ça que je comprends pas.
26: Vous me prenez pour une idiote ?
15: Bah non, mais parce que pour me rappeler sans mon numéro, ça va être.
0: Allô ?
15: Oui, ah, bonjour madame.
0: Bonjour monsieur.
15: Comme j'expliquais, je suis moi-même taxi amateur.
0: C'est quoi amateur ? Un taxi amateur, c'est quoi ? Parce que moi je connais pas taxi amateur.
15: Bah c'est comme taxi professionnel, si ce n'est que je fais ça un peu le week-end, comme ça. Enfin, oui,
0: ouais,
15: c'est
0: pour
15: pas...
0: moi, vous êtes un clando. Si vous faites arrêter avec un lumineux sur le toit alors que vous n'êtes pas taxi, vous allez en tôle.
15: Non, alors excusez-moi, vous n'avez pas compris. Je suis taxi.
0: Mais vous me dites amateur.
15: Oui.
4: Apparemment, vous avez un problème neurologique, monsieur, si vous comprenez pas ce que je vous dis.
0: Vous aurez jamais un lumineux, quoi.
15: Je me dis, entre collègues, on peut quand même.
0: Non, mais vous n'avez pas de carte professionnelle, donc on n'est pas collègue.
15: Bah si, dans le sens où on fait le même métier, vous voyez.
0: Ah mais non, moi je suis taxi, monsieur.
15: Bah moi aussi.
0: Vous êtes pas taxi. Ne prononcez pas le mot taxi. Vous faites mon boulot sans en avoir le droit. Si je vous vois charger dans la rue, ça va être chaud.
15: Ah bah bel exemple de solidarisme entre.
0: Mais vous êtes pas taxi, monsieur. Vous n'avez pas votre carte professionnelle.
15: Bah c'est pour ça que je vous appelle. Moi je vais passer cet après-midi.
0: Non, mais c'est pas la peine.
15: À la limite, on fait une photocopie, vous voyez, où je prends une photo
0: de
15: la carte professionnelle.
0: Non. Ne venez pas chez moi, monsieur, parce que si vous venez chez moi, je vous fous dehors.
15: Non, mais. Allô ?
5: Allô ?
15: Oui, bonjour madame.
5: Ouais, dites-moi. Est-ce que vous sortez de centre psychiatrique ?
15: Ah bah excusez-moi, je demandais un service entre collègues.
5: Il n'y a pas de service entre collègues.
15: Moi, en échange, je peux vous faire de la pub en revanche.
5: Non, mais je m'en fous de ta pub, putain. J'ai pas en plus appelé sur un standard, tu me fais perdre mon temps. Tes clients, tu peux te les garder, moi. Déjà, j'en ai assez de mon côté, là. Vas-y, lâche-moi.
15: Non, mais moi, je fais ça en plus, c'est ce que je disais. Moi, j'étais juste au niveau amateur.
5: Eh bah ouais, bah amateur, faites du porno alors.
15: Eh bah non. Ouais. Il faudrait en fait que je puisse faire une photocopie de votre carte pour pouvoir avoir le.
5: Ouais, mais toi, tu as cru au Père Noël, toi, carrément. Tu m'as pris pour le Père Noël, en fait. Tu veux que je mette la barbe et je m'habille en rouge.
15: Vous êtes Monsieur Noël, c'est ça ?
5: Monsieur Noël, ouais, le Père Noël.
15: Donc je viens, je demande Monsieur Noël. Est-ce que je peux passer peut-être ?
5: Bien sûr ! Allez, on va se promener.
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9: Conservation des cimetières, bonjour.
25: Oui, bonjour madame, c'est le cimetière là.
9: Oui.
25: Bonjour, dites-moi, je vous appelle parce que vous savez que la terre là du cimetière là, elle est bonne. Vous êtes
9: oui.
25: au courant de ça.
9: Oui, oui.
25: Donc moi j'ai planté des carottes. Et le problème c'est que je constate que c'est pas bien arrosé par contre le cimetière. Est-ce que ça serait possible d'arroser un peu ?
9: Vous avez planté des carottes ?
25: Oui.
9: Dans le cimetière.
25: Comment ?
9: Mais vous avez planté vos carottes où ?
25: Eh ben à côté des tombes, là où la terre a été fraîchement remuée, quoi. Sauf que là, je les vois pas sortir et je pense que c'est un problème d'eau.
9: Bah, c'est-à-dire qu'on n'est pas habilité à arroser les carottes du cimetière, quoi.
25: Ah.
9: Ben non.
25: Parce que la seule solution que j'ai, c'est donc d'installer un arrosage automatique.
9: Mais je ne pense pas que vous ayez la possibilité de faire ce genre de choses.
25: Ah si, j'ai les moyens.
9: Oui, non, mais parce que il vous faudrait une autorisation particulière. Enfin,
25: bah, je vais pas demander aux morts, madame, excusez-moi.
9: Non, monsieur, non, mais bien sûr, mais enfin, je veux dire qu'au cimetière, on plante pas a priori de carottes dans un terrain qui a été remué, voilà.
25: Bah si, ça pousse très bien, justement.
9: Ben ça, je vous dis pas le contraire.
25: Et voyez-vous, l'année dernière, j'avais planté du radis, je sais pas si vous avez remarqué, non ?
9: Nous, on n'en a pas entendu parler.
25: Voilà, bah l'année dernière, j'ai quand même fait 16 kilos de radis, hein.
9: 16 kilos de radis ?
25: Bah oui. Sur 41 tombes.
9: Oui, non, mais là, on ne peut pas faire n'importe quoi, monsieur, dans le cimetière, quoi.
25: Comment ça ?
9: Bah, je ne sais pas, moi. Est-ce qu'il me viendrait l'idée de me planter des carottes dans un cimetière ?
25: Non, mais voilà. Attendez.
9: Vous prenez un arroseur. Bah, à la limite, vous plantez vos carottes, vous prenez le seau d'eau et puis vous arrosez, voilà.
25: Oui, mais bon, mon problème, c'est que maintenant, comme je suis en train d'investir, voyez-vous, sur les cimetières, parce que je me rends compte qu'en fait, je peux vraiment planter tout. Là, j'ai donc...
9: Je suis assez surprise quand même de la démarche.
25: Mais attendez, madame, il faut rentabiliser le cimetière. J'ai donc créé sur l'aile gauche, vous voyez l'aile gauche, non de
9: cette... Est-ce que vous pouvez me donner le carré, enfin, où est-ce que vous avez...
25: Le premier à gauche, j'ai fait une bambouseraie. Donc les bambous vont sortir là bientôt. Donc ça, je vais les vendre en pot.
9: Moi, ça me paraît extraordinaire, votre démarche, quand même. Ça me paraît...
25: Par contre, je voulais vous demander si vous m'autorisiez à placer mes panneaux pour la vente
9: sur la grille d'entrée. Tout de suite. Vous savez quand même que vous êtes au cimetière et de planter des carottes ou des bambous dans un cimetière et de vouloir les revendre pour...
25: Écoutez, si vous voulez voir l'état, puisque tout va sortir samedi, je fais un vin d'honneur dans le cimetière pour faire goûter justement ces carottes et tout ce qu'on a récolté dans le cimetière. Est-ce que je peux vous envoyer un carton d'invitation ?
6: Oui, non, mais monsieur, je...
8: La petite bamboula, là.
6: Vous savez quand même que vous êtes au cimetière et qu'on va pas... Et ben, monsieur souhaiterait installer... Demandez au gardien qui arrange le carotte.
10: Allô? Oui, allô?
8: Oui.
10: Monsieur, bonjour.
25: Oui, bonjour. Vous avez mis au courant de la situation?
10: Oui, alors monsieur, je vous écoute, mais je ne comprends pas très bien votre propos. Vous plantez des... Vous plantez des choses dans le cimetière?
25: Ben oui, mais évidemment, oui.
10: Ah, parce que non, ça, c'est pas évident pour moi qu'on plante des carottes dans le cimetière.
8: Ah.
10: On a des problèmes de lapins qui se reproduisent dans un cimetière. On a des pigeons qui salissent des sépultures. Et alors là, maintenant, un planteur de carottes, c'est le comble, quoi.
25: Oh, mais les poireaux, enfin, tout pousse très bien, la terre est riche.
10: Écoutez, monsieur, je vous invite à faire une demande. Par courrier, excusez-moi. C'est la première fois qu'on me demande ça.
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13: Allô.
15: Bonjour madame, je vous appelle rapport à la petite annonce que j'ai vue sur l'internet.
13: Oui.
15: Pour un buffet.
13: Voilà, c'est bien ça.
15: Donc ce serait pour 6 personnes samedi midi.
13: Alors attendez, un buffet pour...
15: Alors on sera 6, il y a 2 enfants.
13: Ah oui, non mais attendez, non mais vous me dites 6 personnes, c'est pour manger.
15: Oui, samedi midi.
13: Mais non, mais vous n'avez pas compris de ce que c'est qu'un buffet, je vous dis un buffet.
15: Ah bah je sais très bien, un buffet c'est quand on va se servir soi-même, je suis quand même pas abruti.
13: Non mais monsieur, vous dites n'importe quoi, si vous ne savez pas ce que c'est qu'une armoire.
15: Attendez, vous êtes en train de me dire que je confonds une armoire et un buffet.
13: Bah oui.
15: Alors pourquoi vous faites un buffet?
13: Oh mais vous comprenez rien, c'est grave, quoi. Je vous dis que je vends une armoire.
15: Non! Alors, n'essayez pas de me refourguer vos trucs, puisque moi, je vous appelle juste pour le déjeuner.
13: Attendez, monsieur, vous n'avez pas à m'appeler pour le déjeuner.
15: Bah, excusez-moi, mais moi, si je passais une annonce pour dire restaurateur.
13: Et monsieur, qu'est-ce que vous m'inventez comme annonce? Où est-ce que vous avez vu ça? Ça devient grave.
15: Passez-moi le patron du restaurant, s'il vous plaît, parce que là, c'est...
13: Bah, bien sûr, bah, bien sûr. Attendez, je vais vous passer une personne.
15: Allô?
14: Oui, bonjour.
15: Oui, bonjour monsieur.
14: Non, mais attendez, vous voulez rire là, vous croyez où?
15: Je suis déjà allé au restaurant, excusez-moi. Hein.
14: Oui, bah alors il relit, regarde l'annonce.
15: Ah mais non, mais il vous dit qu'il va réserver le buffet froid.
14: Mais il n'y a pas de buffet froid, monsieur.
15: Ah bah il voudrait venir à 6 personnes samedi midi, c'est ce qu'il vous dit.
14: Eh ben c'est pas possible.
15: Bah écoutez, c'est pas grave, on va venir dimanche.
14: Mais vous êtes bouché. Je n'ai pas de restaurant, monsieur, je suis un particulier.
15: Ah, vous faites des repas à domicile en fait.
14: Oui, bon, allez vous faire voir, vous commencez à me faire chier.
15: Ah bravo la restauration, et si c'est comme ça que vous accueillez les clients au restaurant, là. Ah, bravo.
14: Mais j'ai...
15: Clap, clap.
16: Allô, oui, bonjour.
15: Ah, bah c'est à nouveau madame.
16: Non, c'est la même personne, mais...
27: Non, c'est le mari.
16: C'est le mari.
15: Ah, c'est la même personne.
16: Oui.
27: Non, c'est le mari.
15: J'ai l'impression que vous avez changé de voix quand même. Excusez-moi madame, mais là...
14: Non, monsieur, je vous passe mon mari.
16: Bah oui, mais qu'est-ce que c'est? C'est quoi?
27: Attends, bah vas-y, tu m'as rigolé.
16: Oui.
15: Ah bah c'est encore la même personne, oui.
16: Non, mais vous foutez de ma gueule ou quoi?
15: Ah bah non, mais excusez-moi, mais enfin, parce que là...
14: Non,
15: vous...
14: mais attends, mais moi, je reprends.
15: Ah bah bonjour monsieur.
14: Raccroche. Mais vous êtes bourré ou... Attends, mais je ne fais pas de buffet, je fais pas de restaurant, monsieur.
15: Bon, et si on prend la carte?
14: N'importe quoi. Mais je ne fais pas à manger, vous voulez rire?
15: Ah, parce que c'est votre dame derrière qui s'occupe de cuisiner.
14: Non, c'est mon mari que vous avez eu derrière, là.
15: Je vais lui dire quand même comment on réceptionne les clients.
14: Mais j'ai pas de clients, qu'est-ce que vous m'emmerdez? J'ai jamais fait à manger pour personne.
15: Non, mais ça, c'est parce que j'ai dit qu'il y avait des enfants et vous voulez pas d'enfants.
14: Mais non, mais enfin, vous êtes fous!
15: Bon, bah, alors ça, c'est quand même...
14: Je vends un meuble, vous savez ce que c'est qu'un meuble?
15: Non, mais j'ai compris, vous faites de la sélection clientèle.
14: Mais ça n'a rien à voir. Ah non, pas du tout, pas du tout. Pourquoi je vous ferai à manger? Je peux manger à personne.
15: Bah parce que c'est quand même votre boulot.
14: Non.
15: Bah vous êtes buffetteuse ou vous êtes pas buffetteuse?
14: C'est quoi buffetteuse?
15: Bah c'est celle qui fait les buffets.
14: Oh, ça, j'ai jamais entendu ce nom là, monsieur.
15: Non mais excusez-moi, mais alors si comme vous prétendez vous êtes dans la restauration, vous savez ce que c'est qu'un buffetteur?
14: Non, je ne suis pas dans la restauration.
15: Ah, donc c'est peut-être pour ça que vous savez pas ce que c'est qu'un buffetteur ou une buffetteuse.
14: Po, mais vous êtes malade du raccroche.
15: Passez-moi le chef s'il vous plaît.
14: Bon, dites donc.
15: Comment?
14: Pour qui vous prenez? Je sais pas, vous le passez. Je suis maître chez moi.
15: Non mais passez-moi le chef.
14: Le chef il vous dit merde.
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29: Allô?
30: Allô?
29: Oui?
30: Oui, bonjour madame. Bonjour monsieur.
29: Madame Marfort.
30: Oui.
29: Madame Marfort, ça va bien? Ça va fort, hein?
30: Ça va fort.
29: Ça va fort, très bien. Bonjour madame, gendarmerie nationale, pareil. Adjudant de la place. Ah là, ça va moins fort là, hein?
30: Oui, non, ah. J'écoute, hein.
29: Ouais. Là, ça va moins fort, là.
30: Qu'est-ce qui vous amène?
29: Bah, en général, c'est mon adjudant-chef, c'est lui qui me conduit. Pourquoi me demander ça?
30: Ah bon?
29: Bah, je comprends pas.
30: Moi non plus.
29: Bon, madame.
30: Oui.
29: Votre véhicule?
30: Oui.
29: Est de quel type?
30: Je n'en sais rien. Je n'y connais rien.
29: Non, mais est-ce que, attendez, c'est simple, est-ce que c'est un type 4 roues ou un type 2 roues?
30: Je ne peux pas vous dire, c'est peut-être un type 4 roues.
29: Hein? Donc, votre voiture a 4 roues. Nous sommes d'accord?
30: Eh ben, oui. Elles ont toutes 4 roues.
29: Pardon, madame.
30: Elles ont toutes quatre roues, mais je ne sais pas dans quel type qu'elle est.
29: Bon, écoutez, madame, si vous commencez à vous moquer...
30: Non, j'écoute, j'écoute.
29: D'un gendarmerie nationale...
30: Oh, vous savez, je suis vieille.
29: Mais non.
30: Oh là là.
29: Mais c'est dans la tête, vous rigolez, c'est ça qui compte. Vous êtes très bien dans votre tête.
30: Je vais bientôt partir pour le grand voyage.
29: Oh, bah, vous n'avez pas l'air du danser. Moi, je peux vous dire, à la voix...
30: Oh oui, mais ça ne durera pas.
29: Mais si.
30: Ouh, non, non, non.
29: Écoutez-moi,
30: non.
29: Vous m'entendez?
30: Oui. J'écoute.
29: Vous n'entendez que le son de ma voix, madame.
30: Oui.
29: Est-ce que vous êtes prête pour le grand voyage?
30: Oui, prête.
29: Bien.
30: Voilà.
29: Eh bien, madame, la gendarmerie nationale vous souhaite une bonne route.
30: Voilà, je vous remercie.
29: Et si vous voyez l'adjoint-chef Charrier qui nous a quittés malheureusement lors d'un accident de voiture il y a 3 ans, il est encore bourré, vous pouvez le saluer de notre part?
30: Oui, oui, entendu. Je ferai votre commission.
29: Vous avez noté son nom?
30: Eh bien, je vais marquer tout de suite avec mon crayon.
29: Voilà, adjoint-chef.
30: Oui.
29: Charrier.
30: Charrier.
29: Ouais.
30: Bon, j'inscris tout de suite.
29: Voilà.
30: Et si je le vois, je vais lui donner le bonjour de votre part.
29: Voilà.
30: Hein? Entendu.
29: Merci à vous.
30: Oui, au revoir.
29: Au revoir.
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2: Bonjour, vous êtes bien à l'accueil de l'université?
3: Oui.
15: Oui, bonjour monsieur.
3: Oui.
15: C'est bien l'université?
3: Oui.
15: Oui, je vous appelle parce que j'ai vu qu'il fallait demander une bourse avant le 31 mai.
3: Je vous écoute, oui.
15: Donc je voudrais une bourse.
3: Vous avez de quoi noter? Vous faites le 01?
15: J'ai pas de quoi noter. Je n'ai pas de stylo.
3: Vous rappelez, puisque vous n'avez pas de stylo. Qu'est-ce que moi je peux faire?
15: Peut-être je peux passer vous emprunter un stylo.
3: Comment?
15: Je passe vous emprunter le stylo, comme ça je pourrais vous rappeler pour noter le numéro.
3: Mais vous êtes où?
15: Je suis chez moi actuellement.
3: Et vous allez venir me prendre un stylo chez moi ici?
15: Voilà.
3: Je crois qu'on ne s'est pas compris là.
15: Comme ça, ça me permet, quand je vous rappellerai, de pouvoir noter le numéro que vous allez me donner.
3: D'accord.
15: On fait comme ça?
3: Ben venez alors, venez chercher le stylo.
15: D'accord, ok. Oui. Ou alors vous pouvez peut-être me les passer?
3: Oui, ce sont ceux qui s'occupent des bourses. Votre...
8: Bonjour.
15: Bonjour madame, c'est bien l'université?
8: Non, je suis monsieur.
15: Oui, bonjour madame, je disais c'est bien l'université.
8: Je suis pas madame, je suis monsieur.
15: Oui, c'est ce que je disais, bonjour madame.
8: Oui,
15: oui. Voilà, je vous appelle parce que j'ai entendu que pour les bourses, il fallait demander avant le 31 mai.
8: Oui, ah ben, n'inquiétez pas.
15: Donc là, je raccroche.
8: Ne quittez pas, j'essaie de vous transférer.
15: D'accord, mais je dois quitter.
8: Non, non.
15: C'est vous qui me rappelez?
8: Non, ne quittez pas, j'essaie.
15: Je vous laisse mon numéro quand même pour que vous me rappeliez.
8: Ne quittez pas.
15: Je ne reste pas en ligne.
8: Ne quittez pas, monsieur.
15: Allô?
8: Oui, ne quittez pas.
15: Ne quittez pas. Allô?
8: Ne quittez pas, monsieur, ne quittez pas.
15: Et est-ce que je quitte ou pas?
8: Non, ne quittez pas.
15: Je ne quitte pas?
8: Oui.
11: Votre appel a été mis en attente, merci de patienter.
17: Bonjour.
15: Oui, bonjour, je demandais le service des bourses.
17: C'est à quel sujet?
15: Est-ce que je pourrais passer cet après-midi pour récupérer une bourse?
17: Il ne faut pas passer récupérer une bourse. Vous êtes étudiant de Paris 2?
15: Comment ça, étudiant?
17: Pour obtenir une bourse, il faut être étudiant.
15: Oui.
17: Non, c'est pas oui, je peux, c'est oui ou non. Vous êtes étudiant à l'université de Paris 2?
15: C'est possible. C'est
17: possible?
15: Oui.
17: Écoutez, là, vous me faites perdre mon temps. Là.
15: Non, mais je suis étudiant à Paris 3.
17: À Paris 2?
15: À 2, oui.
17: Bon, alors quel est votre nom?
15: Martin.
17: Martin. Alors le nom, votre nom de famille?
15: Pourquoi?
17: Mais pour vérifier si vous êtes bien étudiant de Paris 2.
15: En tapant Martin en prénom, ça doit sortir.
17: Non, vous plaisantez. Martin, le prénom. Il me faut le nom de famille, monsieur. Donc oui. Soit vous me le donnez maintenant, soit je raccroche, parce que j'ai vraiment pas le temps. Oui, là, vous êtes en train de chercher. Écoutez, bonne
15: pas du
17: journée,
15: tout. Non, monsieur, allô? Gall, mettez Gall, Martin Gall, comme France Gall.
17: Quoi? Mais vous n'avez rien à récupérer, monsieur.
15: Ah, c'est pas la même personne?
17: Non, nous sommes plusieurs dans le bureau.
15: D'accord.
17: Il faut que vous contactiez directement le CROUS.
15: Oui, une bourse, exactement. Donc,
17: le CROUS, pas une bourse.
15: Oui, c'est pour ça que je vous appelle. Du coup...
17: Mais moi, je suis pas le CROUS.
15: Ah bah alors, est-ce que vous pouvez me le passer?
17: Je peux pas vous le passer, ils sont pas chez nous.
15: Et alors, quand est-ce qu'ils rentrent dans ce cas?
17: Quand est-ce qu'ils rentrent?
15: Je vous demande quand monsieur CROUS revient, en fait.
17: Quand monsieur CROUS revient?
15: Oui.
17: Attendez, je demande à mes collègues. Excusez-moi, vous savez quand monsieur CROUS revient? Oui, il revient quand? En septembre, on me répond. Alors n'hésitez pas à rappeler Monsieur Crous au mois de septembre.
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19: Allô?
29: Oui, bonjour madame. Madame Prout?
19: Oui.
29: Oui, bonjour madame. Les services de la voirie à la mairie.
19: La voirie, oui.
29: Oui, dites-moi madame Prout, les services de la voirie me signalent une odeur en provenance du 17.
19: Une odeur?
29: Oui, madame Prout, est-ce que vous avez senti quelque chose, vous?
19: Non.
29: Ah.
19: Qu'est-ce qui vous signale ça?
29: Le service de la voirie, je vais vous passer les ouvriers, vous allez voir avec eux, hein.
19: Ouais.
29: Ouais, je suis avec madame Prout, là.
19: Ouais.
29: Oui, non, mais elle sent rien, elle. Non.
19: Pas du tout, moi je suis chez moi, j'ai aucune odeur.
29: Madame Prout n'a pas d'odeur, là.
19: C'est le service de la voirie.
29: Allô?
19: Allô, qui est-ce?
29: Je suis avec les ouvriers, ils me disent qu'il y a une odeur chez vous, madame Prout, hein.
19: Ils sont où, eux?
29: Oui, ils sont dans la canalisation de Madame Prout.
19: Ah bah ça, c'est pas possible.
29: Ah bah si.
19: Parce que nous, c'est une maison particulière.
29: Mais vous avez une canalisation, madame.
19: Ah oui, mais alors ils sont dans la rue.
29: Ah non, attendez, on va faire les essais. Est-ce que vous pouvez me dire si vous sentez quelque chose, Madame Prout?
19: Ah bah à l'intérieur, non. Hein, Claude?
29: Non, je suis avec Madame Prout. Elle me dit qu'elle est sans rien.
19: Attendez, je vais faire toutes les pièces, mais... N'inquiétez pas, hein.
29: Mais souvent, on s'habitue. Hein. Oui, c'est ça. C'est ça, le doux, oui. Je vais vous passer, Madame Prout. Vous allez voir avec elle.
19: Allô?
29: Oui?
19: Le gaz. Je ne sens pas le gaz à l'intérieur.
29: Je vais vous passer les ouvriers. Vous allez leur dire que votre gaz ne sent pas, Madame Prout. Hein.
19: Oui. Je sais que ça a une fuite...
25: Allô?
19: Allô, j'écoute.
25: C'est Madame Prout.
19: Oui?
25: Oui, bonjour, madame. Est-ce que votre gaz sent, Madame Prout?
19: Non, moi, chez moi, il ne sent pas.
25: Bon, mais vous avez pété quelque chose ou pas?
19: J'ai rien pété du tout.
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1: Oui, allô?
15: Oui, bonjour madame. C'est bien le cordonnier?
1: Oui, c'est bien ça.
15: Je viens de me faire verbaliser par la police, là, parce que j'avais grillé un feu.
1: Oui.
15: J'ai fait établir le PV à votre adresse.
1: Comment ça se fait? C'est vous qui avez grillé le feu?
15: Oui, mais alors moi, j'avais pas mes papiers. C'est pour ça qu'ils m'ont dit, monsieur, il nous faut vos cordonniers. Donc, moi, je leur ai...
1: Mais monsieur, vous avez mal compris. C'est les coordonnées. C'est pas la même chose que cordonnier. Et de toute façon, moi, je veux rien savoir. Je vois même pas pourquoi vous m'appelez.
15: Bah, parce que j'imagine que vous avez un accord avec eux pour les amendes.
1: J'ai pas d'accord avec eux, moi, monsieur.
15: Vous leur dites que vous avez grillé un feu?
1: Non, mais vous êtes pas bien ou quoi?
15: Non, mais voyez, vous, c'est votre métier.
1: Moi, je suis cordonnier, monsieur, je répare les chaussures, j'ai rien à voir avec vous.
15: Bah, enfin, en tant que cordonniste, vous avez...
1: Mais ça va pas, non, mais où que c'est qu'on s'en va, là? Ça va vraiment pas.
15: Ah bah, c'est eux qui m'ont demandé le cordonnier.
1: Vos coordonnées, pas vos cordonniers, vos coordonnées. Moi, mon métier, c'est cordonnier, d'accord?
15: Votre métier, en tant que cordonniste, c'est quand même de fournir les cordonniers des autres.
1: Non, moi, j'ai rien à voir avec vous, c'est vous qui êtes dans la voiture, monsieur. Vous avez qu'à venir au magasin, on va régler ça, on va aller au commissariat tous les deux.
15: Bah, attendez, bah, j'ai la police à côté, je vous les passe. Oui, allô?
1: Oui, allô?
15: Oui, bonjour madame, inspecteur Martin.
1: Oui?
15: Alors, on nous a donné vos coordonnées.
1: Moi, j'ai rien à voir avec ça, monsieur.
15: Bah, on nous a donné vos coordonnées quand même.
1: Hein. J'ai rien à voir avec ça, monsieur, faut vous débrouiller avec la personne que vous avez arrêtée.
15: Alors, ne quittez pas. Oui, allô?
1: Allô?
15: Oui, excusez-moi, excusez-moi.
1: Monsieur?
15: Oui.
1: Débrouillez-vous, démerdez-vous avec vos problèmes.
15: Ah, allô?
4: Oui, bonjour.
15: Bonjour, madame. Comme j'expliquais.
4: Madame, non, monsieur.
15: Oui, bon, admettons.
4: Qu'est-ce que c'est que cette histoire? C'est pas un cordonnier, c'est un cordonnier, c'est pas pareil.
15: Bah, cordonnier, oui, c'est un cordonnier,
4: non,
15: c'est ça.
4: Coordonné.
15: Un coordonnier.
4: Comment?
15: Coordonnier, oui, j'ai compris.
4: Non, pas un coordonnier.
15: Bah, un coordonnier.
4: Un coordonné.
15: Donnier.
4: Non, ouais.
15: Cordo.
4: Non,
15: cordo.
28: Allô?
15: Allô?
28: Qu'est-ce qui se passe? Pourquoi vous m'appelez, monsieur?
15: Bah, alors, c'est ce que j'expliquais.
28: C'est vous qui conduisiez et vous donnez mon adresse. Non, mais on va où? Et vous assumez, monsieur? Vous n'avez pas vos papiers, vous assumez, monsieur?
15: Bah, parce qu'ils me l'ont demandé.
28: Ouais, bien sûr. Bah oui, j'ai un forfait chez la police.
15: Ah bon?
28: Ouais, j'ai un forfait. Je reçois tous les amendes de tous les fraudeurs, là, sur la route. Alors, c'est quoi vos coordonnées à vous, monsieur?
15: Moi, je ne suis pas coordonnée, hein.
28: Vos coordonnées?
15: Non, justement.
28: Vous m'avez pris pour un abruti ou quoi?
15: Bah, excusez-moi, je vous demande juste de faire votre métier, vous voyez, c'est quand même
28: ouais,
15: pas...
28: Ouais, faire mon métier, bah bien sûr. Parce que je suis là pour payer les amendes des autres.
15: Bah, en tant que coordonnier, j'imagine que ça fait partie...
28: Ouais, coordonnier, ouais, c'est ça. Moi, ça me dérange pas de vous payer votre amende, hein, mais je voudrais bien savoir à qui je la paye. Votre nom et votre prénom, monsieur?
15: Bah, mettez monsieur Martin.
28: Monsieur Martin, c'est ça, ouais.
15: Comment ça, c'est ça?
28: Oui, bah bien sûr.
15: Parfaitement, oui.
28: Monsieur Martin.
15: Mais tout à fait.
28: Monsieur Martin.
15: Je dirais même Martin, tiens, si...
28: C'est l'appel trop con?
15: Bah oui.
28: Je viens juste de le comprendre. Ah non, mais ça m'énerve. Je vous écoute tout le temps, en plus, et je me suis dit, faut pas que je me fasse avoir. Ça y est.
15: Vous inquiétez pas, si j'ai besoin de vous rappeler, j'ai gardé vos coordonnées.
28: Ouais, c'est ça, ça marche, pas de soucis.
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29: Allô?
30: Oui, bonjour ma sœur.
29: Bonjour monsieur.
30: C'est bien les petites sœurs des pauvres?
29: Oui.
30: Bonjour, c'est l'archevêché.
29: Oui.
30: Je vous passe sœur Germaine.
29: Oui.
30: Les petites sœurs des riches.
29: Oui.
25: Allô?
29: Allô?
25: Oh, bonjour ma sœur.
29: Bonjour ma sœur.
25: Sœur Germaine à l'appareil.
29: Sœur Germaine. Et moi, sœur Emmanuel.
25: Ah, Emmanuel. Mais Emmanuel, un ou...
29: Non, c'est sœur Emmanuel. Ah. C'est mon nom de religion.
25: Alors vous êtes aux petites sœurs des pauvres?
29: Oui.
25: Eh ben moi, je suis aux petites sœurs des riches.
29: Ah bon?
25: À Neuilly.
29: À Neuilly.
25: Oui, c'est comme ça qu'on s'appelle maintenant, parce qu'il y a tellement d'argent.
29: Ah bon?
25: Oh oui. Vous roulez en quoi, vous?
29: Nous avons une 4L encore, nous.
25: Oh, eh ben ma pauvre.
29: Ah bon. Mais elle roule bien, vous savez.
25: Oui, nous on a 6 Porsche, 2 Bentley.
29: Ah bon?
25: On a 2 Range Rover.
29: Ah bon?
25: Oui. Et alors, votre bijoutier, c'est qui, vous?
5: Notre bijoutier. On n'achète pas de bijoux, nous.
6: Ah bon?
5: Ben, pourquoi vous voulez qu'on achète des bijoux?
6: Ben, à quoi ça vous sert tout l'argent?
5: Eh ben, l'argent, ben, c'est pour servir les pauvres.
6: Ben oui, mais il en reste, non? Il vous en reste pas après?
5: Oh là là, on n'en a pas assez, au contraire.
6: Oh ben, nous, à Neuilly, alors là, on en a, hein?
5: Tant mieux.
6: Oui, tous les samedis, après-midi, on va place Vendôme. Oui. Avec les petites sœurs des riches. Et puis, on achète des bijoux.
5: Ah bon?
6: Oh oui, oh là là.
5: C'est pas notre cas. Et qu'est-ce que vous souhaitiez, alors, me dire?
6: Je voulais savoir si vous aviez les cours de la bourse, parce que mon ordinateur est en panne.
5: Ah, oh, écoutez, moi je, vous savez, je suis pas les cours de la bourse. Je pense qu'on vous renseignera mieux, là où vous êtes, là, si vous êtes à l'évêché.
6: Ben oui, c'est vrai. Mais Monseigneur, est justement, il est sur Internet, lui.
5: Ah bon?
6: Oui, il est en train d'acheter un 3-mâts, là.
5: Ah bon?
6: Alors, évidemment, moi, je cherche les cours de la bourse parce que je voulais savoir où j'en étais, quoi.
5: Oui, oui, oui.
6: Mais non. Pas sur mon PEA, hein? Sur
5: moi, je ne peux pas vous renseigner.
6: Ah bon?
5: Non.
6: Alors, vous allez où en vacances cet été?
5: Ben, nous n'allons jamais en vacances, nous.
6: Pardon?
5: Nous allons faire une retraite spirituelle chaque année.
6: Vous faites ça où? À Saint-Tropez?
5: Non, non, non, non. Non, non, nous allons dans des maisons de petites sœurs.
6: Ah oui?
5: Là, oui.
6: On part à Marrakech ce week-end. Je suis embêtée parce qu'on devait aller justement en place Vendôme acheter des bijoux, mais ils nous ont programmé un week-end à Marrakech.
5: Ah bon?
6: À la Médina, oui.
5: Mm-hmm.
6: Oh oui, oh là là là là. Pff.
5: Eh bien, écoutez, bon courage.
6: Oh, ben, vous savez, il nous en faut, hein, vous
5: mais
6: savez.
5: Je prie pour vous. Et ben priez pour nous aussi.
6: Oui, oui, il nous en faut du courage en ce moment.
5: On en a besoin.
6: On en a besoin, vous savez. Vous êtes au courant de ce qui nous arrive?
5: Non, non, je ne suis pas au courant.
6: Ah bon? Eh bien, figurez-vous que la saison de la truffe est terminée.
5: Mm-hmm.
6: Quand on a appris ça hier soir, je peux vous dire, on a fini notre caviar dardard. Et on est allé regarder un film dans notre cellule, on était dégoûtés.
5: Mmh.
6: Ah, c'est pas une vie d'être une petite sœur des riches, hein.
5: Non.
6: Bon, ben, ma sœur.
5: Voilà. Au revoir, ma sœur.
6: Au revoir, merci. Ma sœur. Et puis, on se reverra là-haut.
5: Oui, sûrement.
6: Oh oui, j'ai fait construire, j'ai acheté du terrain.
5: Merci.
6: Au revoir, ma sœur.
5: Au revoir, ma sœur.
6: Au revoir.
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9: Allô?
20: Bonjour monsieur, c'est bien la fromagerie?
9: Oui.
20: J'ai un problème avec un camembert que j'ai acheté chez vous.
9: C'est quel camembert?
20: Vous savez, c'est ceux qui sont dans une boîte ronde en bois.
9: Bah tous les camemberts sont en boîte ronde en bois.
20: Oui, mais celui-là, il a aussi une étiquette ronde sur la boîte.
9: Bah là, c'est pareil, c'est toujours en rond, les étiquettes des camemberts.
20: Ah oui, mais alors celui-là, dans la boîte, le camembert est emballé dans un petit papier.
9: Bah c'est toujours le cas, c'est toujours le cas.
20: Oui, mais celui qui est rond, le camembert lui-même est rond.
9: Oui, mais ils sont tous ronds, monsieur, les camemberts.
20: Ah bon?
9: Ouais.
20: Enfin, le problème, c'est que je l'ai pesé, il fait 250 grammes.
9: Bah vous m'avez dit que vous l'avez pesé, il fait 250 grammes.
20: Bah oui.
9: Et bah c'est normal.
20: Bah non.
9: Bah pourquoi?
20: Parce qu'aux infos, ils ont dit qu'il y avait 20% d'augmentation sur tous les fromages.
9: Non mais d'augmentation, pas d'augmentation de... Pas d'augmentation du gramme.
20: Alors justement, augmentation grammatique, j'ai fait le calcul.
9: Non mais...
20: 20% de 250 égale 50.
9: Alors...
20: Plus 250 égale 300.
9: Non mais je pense que là... Alors...
20: Donc si vos camemberts font 250 grammes, c'est bien que ce sont des vieux de l'année dernière.
9: Mais ça va pas, non mais je prends pas des camemberts des vieux de l'année dernière. Non mais franchement...
20: Bah, pardon, vous allez pas me dire que c'est moi qui me trompe non plus.
9: Ah bah si.
20: Ah bah non.
9: Si si si.
20: Non non non.
9: Eh bah si monsieur.
20: Eh bah non monsieur.
9: Bah si.
20: Bah non, je vais vous rapporter le camembert.
9: Non non, mais il est hors de question que je vous rembourse un camembert.
20: Ah bah si.
9: Ah non mais... Non non mais non.
20: Ah mais si, mais si, si, mais si.
9: Mais non mais vous... Non mais c'est pas possible quoi.
20: Ah non mais c'est dingue, c'est limite de la fraude camembertistique.
9: Mais fraude, mais n'importe quoi, tous les camemberts ils font 250 grammes, c'est marqué sur les étiquettes.
20: Non mais ça c'est normal, vu que ce sont des fromages de l'année dernière.
9: Mais c'est pas des fromages de l'année dernière, vous voulez que je vous montre toutes mes factures?
20: Ou alors, c'est le modèle de cette année, mais dans ce cas ça veut dire que vous vous mettez de côté 50 grammes par fromage.
9: Mais ça va pas, mais vous êtes pas bien, mais franchement vous êtes pas bien.
20: En fait vous prélevez des morceaux discrètement.
21: Oui, alors bonjour.
20: Ah, bonjour madame.
21: Alors, je sais pas où vous avez vu qu'un camembert doit faire 300 grammes. Il va falloir arrêter la bibine, à mon avis. Hein.
20: Je m'excuse, mais c'est le poids officiel pour cette année.
21: Non, non, un camembert, ça fait toujours 250 grammes. Cette année, il fait toujours 250 grammes. L'année prochaine, il fera 250 grammes. Dans 3 ans, il fera 250 grammes.
20: Ah bah non, parce que s'il prend 20% sur un an...
21: Mais de quoi ça a pris 20%? Qu'est-ce qui a pris 20%?
20: Tous les fromages, ils l'ont dit aux actualités.
21: C'est le... c'est le prix. Alors là, vous mélangez l'inflation du prix et le poids d'un produit.
20: Ouais, bah, ça explique pas ce que vous avez fait de mes 50 grammes de fromage en plus.
21: Mais quels 50 grammes de fromage en plus? Faut arrêter la drogue, hein.
20: Bah, ceux que vous avez récupérés sur mon camembert de 300 grammes.
21: Mais ça change pas, hein, Neuchâtel, ça fait 200 grammes depuis plus de 20 ans. Un camembert, ça a toujours fait 250 grammes. Franchement, vous avez réussi à récupérer de la cocaïne sur les plages du Havre ou quoi? Vous savez, c'était pas de la farine, hein, là-dedans. Hein.
20: De la farine dans du camembert?
21: Vous êtes grave, hein, franchement. Là, je comprends pas, vous mélangez tous les pinceaux.
20: Non, mais pardon, mélanger farine et camembert, reconnaissez qu'il y a un problème.
21: Non, mais je reconnais que vous êtes grave, que vous avez un problème.
20: Bon, vous savez quoi? Je vais passer.
21: Je vous attends. Allez-y, je vous attends. J'y suis là.
20: Oui, et puis le temps que j'arrive, je vous vois venir, vous allez changer toutes les étiquettes.
21: Mais quelles étiquettes? Je vous attends, je vais changer quelles étiquettes?
20: Bah, celles de vos camemberts de l'année dernière.
21: Allez, vous savez quoi? Vous appelez les fraudes. Et puis vous venez avec eux, comme ça on va bien rigoler.
20: Ah, bah écoutez, si c'est pour bien rigoler, avec plaisir.
21: Bah, franchement, il y avait longtemps que j'avais pas rigolé comme ça.
20: Non, mais c'est super. Vous savez quoi? On se marre tellement qu'on devrait passer à la radio.
21: Oui, appelez la radio, ils vont bien rigoler aussi.
20: Ah, bah j'espère. Attendez, je les appelle tout de suite.
21: Allez. Allez.
20: Eh bah voilà, on est à la radio.
21: Eh bah c'est très bien.
20: Non, mais on est vraiment à la radio.
21: Oui, c'est très bien.
20: Non, mais c'est vrai.
21: Allez.
20: Non, mais vraiment. Allô?
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10: Aérospatiale, bonjour.
6: Bonjour madame, c'est bien l'aérospatiale?
10: Oui monsieur.
6: Je voudrais la direction.
10: Ah, je suis désolée, là actuellement ils sont peut-être au repas, le secrétaire également. Ils pouvaient essayer de rappeler un peu plus tard.
6: Non madame, c'est urgent.
10: Oui.
6: Est-ce que vous pouvez leur transmettre un message? Je retourne à mes observations pendant ce temps-là, moi. Il faut que je retourne voir l'évolution du phénomène constaté.
10: Ah. Ouais. On vous a dit de contacter une personne particulièrement?
6: Oui. Alors, on m'a dit d'appeler la direction dès qu'il se passerait quelque chose. Donc vous avez quoi noter?
10: Oui.
6: Alors, je suis monsieur Robert Ledoux.
10: Oui.
6: Et donc j'ai un télescope, hein, je travaille à mon compte. J'observe depuis 2 jours la Lune.
10: Oui.
6: Et on m'a demandé de faire mon rapport, hein. Je suis expert, hein.
10: Oui.
6: Voilà ce qui se passe, madame. D'après mes observations de cette nuit, vous savez que la Lune est de plus en plus visible.
10: Oui.
6: Parce qu'on est en période de pleine Lune, hein. Mm-hmm. Il y a une agitation. Donc j'ai observé une matière qui était donc à la base d'un cratère alors qu'elle n'y figurait pas la semaine dernière. J'ai fait un grossissement au 1/500 millième. Mes observations sont formelles, madame. On a chié sur la Lune.
10: On a chié sur la Lune?
6: Oui, madame.
10: Donc, ça prouverait qu'actuellement, il y a quand même quelqu'un.
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12: Oui, bonjour.
20: Bonjour, monsieur, c'est bien le fleuriste?
12: Oui, c'est ça.
20: Monsieur Martin, à l'appareil, bureau des retraites de la mairie de Martinville.
12: Oui.
20: C'est moi qui gère les retraites sur l'ensemble du pays, tout est centralisé dans mon bureau à Martinville.
12: Oui.
20: Et j'ai eu un petit bug sur mon ordi, maintenant vous êtes considéré comme étant déjà en retraite.
12: Attendez, je vais essayer de trouver un responsable, hein, ne quittez pas.
20: Bah oui, parce que là, ils sont tous déclarés en retraite depuis ce matin, les responsables.
12: Oh,
13: un monsieur d'une caisse de retraite, il y a eu un bug informatique, t'es considéré en retraite depuis ce matin.
12: Oui, allô?
20: Bonjour monsieur, on devait me passer un...
12: Je suis censé être en retraite, c'est ça?
20: C'est ça, ce qui veut dire que normalement, vous êtes supposé ne pas travailler.
12: Mais moi, je peux pas ne pas travailler aussi.
20: Dans ce cas, il y a une ruse, vous allez dire que c'est un magasin non professionnel.
12: Oui.
20: Là, il y a marqué quoi sur votre vitrine? Il y a marqué fleuriste à tous les coups?
12: Oui, c'est marqué le nom du magasin.
20: Ok, donc vous allez rajouter fleuriste amateur.
12: Faut que j'inscrive sur ma vitrine fleuriste amateur.
20: C'est ça, le mieux c'est d'inscrire fleuriste amateur qui pratique le bénévolisme.
12: Note bénévolisme que je retiens.
20: Voilà, comme ça vous êtes tranquille. Et puis évidemment, en tant que bénévoliste, il faut pas faire payer vos fleurs, sinon c'est considéré comme professionnaliste.
12: Mais je fais comment si je fais pas payer mes fleurs?
20: Vous allez tout simplement fonctionner en offrande.
12: Mais qu'est-ce que vous me racontez là?
20: Vous donnez vos fleurs et en échange...
14: Bonjour.
20: Ah, un autre monsieur.
14: Je donne les fleurs au lieu de les vendre.
20: C'est ça, rapport au petit bug sur mon logiciel informatiste, ce sera plus simple.
14: Alors, donc, qu'est-ce qui se passe là dans votre logiciel?
20: Bah, vous savez, il y a le gouvernement qui a suspendu la réforme des retraites.
14: Oh, ouais.
20: Donc, j'ai fait une mise à jour de mon logiciel retraite et pim, au lieu de reculer l'âge, ça l'a avancé. Donc, vous êtes officiellement déjà en retraite.
14: La France.
20: Oui, bah, ça arrive qu'on fasse une petite erreur administrative.
14: C'est censé nous simplifier la vie, hein, tout ça.
20: Ah, bah là, je vous ai bien simplifié parce que vous avez même plus besoin d'aller au travail.
14: Alors, me dites pas que je vais devoir rentrer chez moi, ça va pas le faire, hein.
20: Non, mais vous laissez un mot sur la porte pour les clients, comme quoi, pour le moment, vous êtes parti en retraite.
14: Ah, non, je vais pas écrire à mes clients pour retraite forcée, hein. Faut pas non plus déconner.
20: Ah, non, mais mettez retraite temporaire.
14: Non, mais voilà.
20: Bah, que si ça se trouve dans la prochaine mise à jour, vous aurez à nouveau le droit de travailler.
14: Alors, faut que je vois ça avec mon comptable.
20: Ah, bah non. Vu que vous êtes en retraite, vous êtes pas supposé avoir un comptable.
14: Non, mais où est-ce qu'on vole, hein? Attendez, bougez pas.
20: Oui.
14: Étant donné que la réforme des retraites a été suspendue par
3: par le cornu. Ouais. Nous, on est considérés en retraite, donc on ne doit plus travailler.
8: Ah bah d'accord, je travaille plus.
3: Pour fermer le magasin. Hein.
11: Ah bah voilà, super. Donc je note que vous ne travaillez plus et que vous fermez.
8: Non, mais il faut appeler le comptable et puis voir avec le comptable.
3: Non, parce qu'on n'est pas censé avoir un comptable, parce qu'on est en retraite. Tu vois un peu l'histoire de fou.
11: Alors en vrai, vous pouvez avoir un comptable à condition que ce soit un comptable bénévoliste, non professionnel et que vous ne le payez pas.
3: Oh ouais, bah bien sûr, encore en plus.
11: Cela dit, vous avez du bol. Il se trouve que justement, mon beau-frère est comptable bénévoliste non professionnel.
3: Oh ouais, bien sûr, bah bien sûr.
11: Ouais, et lui, pas besoin de le payer. À la place, il faudra juste lui donner de l'argent.
3: Oh, n'importe quoi, toi.
11: C'est une blague. Mais bien sûr que c'est complètement une blague, oui. Et une blague de qui, à votre avis?
3: Oh là, c'est un truc de radio, ça.
11: Très bien, donc une radio où on se marre bien.
3: Ah, Rire et Chanson.
11: Bravo, monsieur.
3: Au revoir, madame.
11: Merci, bonne journée, les gars.
3: De rien.
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22: Allô, la maison Thomas, bonjour.
29: Bonjour madame, je suis bien aux pompes funèbres.
22: Oui.
29: Oui, bonjour, je voudrais parler à madame Josette Thomas.
22: C'est moi.
29: Eh bien, bonjour madame et bravo, c'est l'état civil de la mairie à l'appareil.
22: Oui.
29: Je suis le nouveau stagiaire en fait.
22: L'état civil.
29: Oui, exactement.
22: Vous êtes avec madame Mathieu alors.
29: Exactement.
22: Ah d'accord, j'ai tout pigé. Bon. Voilà. Alors, dites-moi tout.
29: Eh ben, écoutez, on est très heureux de ce qui vous arrive aujourd'hui. Forcément, c'est la fête. Malheureusement, madame Mathieu, elle n'est pas là. J'ai oublié de lui dire que ce qui vous arrivait.
22: Qu'est-ce qui m'arrive?
29: Comment ça, qu'est-ce qui vous arrive?
22: Ben, j'en sais rien.
29: Ben, attendez, madame Josette Thomas.
22: Oui.
29: Pompe funèbre.

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3: Quoi?
4: Ben, il paraît que vous êtes latoyenne.
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5: Bonjour.
6: Oui, bonjour madame, excusez-moi de vous déranger.
5: Non monsieur.
6: Je vous appelle pour la journée internationale des droits des animaux.
5: Oui.
6: Je vais faire une animation pour faire boire des animaux, pour montrer qu'eux aussi ils ont le droit de boire un petit verre de temps en temps quoi.
5: Ah, vous voulez faire boire des animaux, des boissons, c'est ça?
6: Voilà, oui. Vous avez des animaux qui boivent déjà ou pas?
5: Ah bah non, nous ils boivent de l'eau, mais boire des alcools, je pense pas, non.
6: Je sais que les chiens parfois ils aiment bien une petite un petit pinard, une bière, un truc comme ça quoi.
5: Ouais d'accord. Ouais.
6: Parce que moi j'ai un petit mini bar que je peux installer pour un petit mini bar pour chiens quoi, le canibar.
5: Ah ok d'accord. Ouais.
6: Je sais pas si vous avez déjà peut-être vu ça.
5: Non, j'ai jamais vu.
6: J'ai un petit barman, un nain en fait, qui fait des cocktails pour chiens.
5: Ah ok d'accord. Bah je vais vous passer à la vice-présidente, vous allez voir ça avec elle.
6: Hein. Bah écoutez, je vous en prie.
5: Bonne journée, au revoir.
6: Merci madame, au revoir.
7: Allô?
6: Oui, bonjour monsieur, excusez-moi de vous déranger. Je sais pas si on vous a expliqué le projet.
7: Ils ont le droit de boire un petit verre. Les chats et les chiens ont le droit de boire de l'alcool.
6: Exactement. L'idée, c'est de répandre le message, vous voyez ce que je veux dire?
7: Bah écoutez, moi, c'est ce genre de message. Je suis absolument contre l'alcoolisme, je suis absolument contre le tabagisme, ce qui est un autre débat.
6: Alors ça, oui, je voulais en parler après, justement.
7: Oui.
6: Est-ce que vous avez des chats qui fument?
7: Bah écoutez, je pense que vous frappez à une mauvaise porte.
6: Non mais excuse-moi, c'est juste que je suis peut-être un peu plus moderne que vous. Donc ça,
7: je pense pas que ce soit une question de modernisme, je pense que c'est d'une imbécilité monstrueuse.
6: Donc...
7: Et vous avez un chien chez vous?
6: Oui, bien sûr.
7: Vous boit de l'alcool?
6: Ah bah régulièrement.
7: Donc ça doit être super hilarant.
6: C'est vrai que c'est drôle. Ouais. Bah, j'ai des vidéos, si vous voulez je peux vous donner l'adresse.
7: Écoutez, non, ça je vous dis non tout de suite. On peut vous joindre à quel numéro monsieur?
6: Alors 03.
7: Oui.
6: 23.
7: Oui.
6: 65.
7: 65.
6: Ouais. 17.
7: Oui.
6: Donc,
7: attendez, 65
6: et 17. Donc, du coup, moi, je viens...
7: Il manque un numéro. Attendez, c'est parce que notre téléphone, il fait des claquis, on n'entend pas tout.
6: Il fait des knackis?
7: Oui. 0323, après
6: 65.
7: Oui.
6: Knacki, 17.
7: 65, quelque chose entre deux, j'entends pas.
6: Encore? Bah,
7: oui, je suis désolée, mais on n'entend pas dans mon téléphone.
6: 65.
7: Oui.
6: Knacki, 17.
7: Alors, écoutez, je pense qu'on va arrêter cette conversation ici. Votre numéro de téléphone du genre 03-23-65-9-17, on s'en tamponne le coquillard de cette hilarité. Je pense que ça, c'est qu'un coup monté. Vaut mieux qu'on en arrête là.
6: Vous avez raison, c'est effectivement un coup monté. Je travaille pour le FBI.
7: Alors, bah, écoutez, on en reste là. Je n'ai plus rien à vous dire.
6: Un petit bisou quand même.
7: Je vous embrasse même pas parce qu'en fait je vous emmerde. Au revoir.
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8: Vous écoute.
9: Oui, bonjour madame.
8: Bonjour monsieur.
9: Madame.
8: Oui.
9: Très bien, c'est les Ilotiers, l'appareil du 19e.
8: Oui.
9: Est-ce que vous avez allumé la télévision là ce matin?
8: Ben, j'ai une télévision allumée, oui.
9: Bon, est-ce qu'elle marche bien?
8: Non, c'est un petit peu brou, enfin, pas si bien que... pas si net, quoi.
9: Ouais, d'accord. Bon, ben, je vois ce que c'est. Je vais tout vous expliquer, madame, hein.
8: Oui, je vous écoute.
9: On a des collègues qui surveillent le toit avec les jumelles et qui essayent d'apercevoir ce qui se passe.
8: Oui.
9: On voit un homme, apparemment, d'un certain âge, hein.
8: Ah bon?
9: Qui est grimpé sur le toit... Et qui utilise votre antenne de télévision.
8: Ah bon?
9: Ouais, parce que vous savez que quand vous mettez la télé, l'antenne devient chaude.
8: Oui.
9: Et d'après ce qu'on voit dans la jumelle, vous avez donc ce monsieur qui est en train de faire cuire quelque chose, on voit pas très bien ce que c'est, sur l'antenne de télévision.
8: Ah bon? Ah, c'est bien.
9: Voilà.
8: On verra tout.
9: Oui, mon collègue me signale qu'il a un téléphone portatif à portée de la main.
8: Oui.
9: Donc on a repéré son numéro de téléphone.
8: Oui.
9: On va vous le faire passer.
8: Oui.
9: On va faire basculer la ligne téléphonique, comme ça vous allez la voir. Essayez de savoir ce qu'il est en train de fabriquer sur l'antenne de télé.
8: Oui.
9: Hein? Et alors, on va faire un mot de passe, comme ça vous aurez le signal. Pour que vous puissiez nous reparler, parce que nous, on reste en ligne avec vous. Hein? Vous n'avez qu'à dire 33.
8: D'accord.
9: Et comme ça, vous nous reprendrez. Hein?
8: Oui, d'accord.
9: Je compose le numéro, madame. Hein?
8: Oui.
10: Allô?
8: Allô, j'écoute.
10: Oui, bonjour, madame.
8: Bonjour, monsieur. Je voulais savoir, qu'est-ce que vous faites sur le toit?
10: Ben, je suis en train de faire ma petite cuisine.
8: Et pourquoi vous faites la cuisine sur un toit, vous?
10: Ben, figurez-vous que mon grille est tombé en panne.
8: Ben oui, mais c'est pas une raison parce que votre grille est tombée en panne pour faire votre cuisine sur un toit, voyons.
10: Ben écoutez, madame, j'avais acheté des saucisses, vous savez, de la saucisse de Strasbourg et de la merguez.
8: Oui.
10: Et j'ai transformé votre antenne de télé.
8: Oui, c'est pour ça que mon antenne, il y a quelque chose qui marche pas dans ma télé. Je trouvais ça tout à fait anormal. Alors je me suis dit, qu'est-ce qui se passe? Alors je voulais savoir ce que vous faisiez là-haut.
10: Eh ben, je fais cuire des merguez sur l'antenne de la télé.
8: Ben oui, je vous dis pas, monsieur, mais enfin, vous avouerez que j'ai pas une place pour aller faire

0: cuire des saucisses et des merguez sur un toit.
1: Ben oui, mais c'est plus de grill.
0: Mais écoutez, monsieur, alors voyons, réfléchissez. Qu'est-ce que c'est que ces façons de monter sur un toit pour faire cuire vos saucisses?
1: Attendez, vous permettez parce
0: que... Oui, je vous écoute.
1: Il faut que je surveille.
0: Bon, alors qu'est-ce que vous comptez faire? Vous continuez de griller vos saucisses ou quoi? Et vous redescendez ou pas?
1: Attendez, parce qu'après, il faut que je nettoie bien, parce que ce soir, j'ai un poulet.
0: Ah bon, parce que vous comptez monter le soir aussi faire cuire votre poulet?
1: Ben oui, parce qu'avec l'antenne de télé, ça fait broche.
0: Ah, ben c'est bien.
1: Ça fume, attendez madame, parce qu'il y a de la fumée partout, là.
0: Ben oui, il y a de la fumée, mais moi je marche plus, hein. Faire cuire sur des antennes de télé, sur un toit, voyons. Alors réfléchissez, monsieur, hein.
1: Oh mon Dieu, il y a toute la graisse qui coule, là.
0: Ben ça... oui, il y a toute la graisse, vous vous rendez compte? Puis alors vous allez dégueulasser le toit, non. Ben ça va pas. Ah non, non, vous arrêtez immédiatement, hein. Ben, puis, vous n'avez pas intérêt à remonter ça, parce que... Ah non, non,
1: Ben, ce soir, j'ai invité des amis.
0: Ben, je m'en fous, moi. Vous avez invité des amis, est-ce que c'est une raison pour venir faire cuire votre poulet sur le toit? Vous n'avez qu'à le faire cuire dans une rôtisserie, votre poulet. Vous avez en bas, vous le serruriez, il y a un mec qui va vous le faire cuire, votre poulet.
1: Il n'a pas la télé, lui.
0: Mais je ne vous parle pas de monter sur son toit.
1: Oui, mais l'antenne de télé, ça donne du goût, voyez-vous.
0: Mais je m'en fous que ça vous donne du goût. Mais ça marche pas, ça. Bon, j'appelle la police, hein. Ça suffit. 33.
2: Oui, je vous écoute, madame.
0: Oh, bon non, alors. Il va remonter ce soir parce que l'antenne de télé donne du goût à son poulet.
2: Bon, alors écoutez, vous savez ce qu'on va faire? On va lui donner une leçon. Est-ce que vous avez votre télé, là?
0: Oui.
2: On va mettre votre télé à fond. Et comme ça va chauffer, ça va faire flamber ses saucisses, comme ça il pourra pas les bouffer, ça va lui donner une bonne leçon.
0: Comment je dois faire? Je dois machiner le son le plus fort pour chauffer?
2: Voilà.
0: D'accord, ne quittez pas.
2: Ouais, monsieur Ledoux, qu'est-ce que vous faites là-haut?
1: Ben, je fais cuire mes petites saucisses, là.
3: La famille et la photo à l'honneur cette semaine dans le juste prix.
0: Allô? 33.
2: Oui, allô?
0: 33.
2: Oui, allô?
0: Oui, j'ai mis la télé à fond.
2: Ouais, on entend ça, ouais. Et allez la baisser maintenant, on va voir ce que ça donne là-haut.
0: D'accord.
1: Qu'est-ce que c'est que ce bordel?
2: Oui, madame, je vous écoute.
0: Bon, ben, j'ai baissé. Qu'est-ce qu'il en advient?
2: On va voir ce que ça va donner là-haut, hein.
0: Oui.
2: Je vous le repasse.
1: Oh, ben, merde, alors.
0: Qu'est-ce qu'il y a?
1: Ben, elles ont flambé, mes saucisses.
0: Elles ont flambé, vos saucisses?
1: Ben, oui.
0: Oui, ben, je vous dis pas, mais moi, j'ai mis ma télé à fond, hein. Comme ça flambe vos saucisses, et si vous recommencez ce soir, je remettrai ma télé à fond, et votre poulet sera brûlé. Bon, et allez faire cuire vos saucisses ailleurs, hein.
1: Bon, ben, écoutez, madame, vous m'entendez?
0: Oui, je vous écoute.
1: Je vous ai compris.
0: Bon, ben, j'espère bien que vous m'avez compris, hein.
1: Ce soir, je fais pas de poulet.
0: Eh ben, vous faites ce que vous voulez.
1: Oui, mais... je vais faire de la sardine grillée.
0: Eh ben, non, mais ça va pas.
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5: Oui, bonjour.
6: Oui, bonjour, monsieur, je suis bien au garage Volkswagen.
5: Oui.
6: Voilà, je vous appelle parce que j'aurais besoin que vous me fassiez un mot d'absence pour mon travail, s'il vous plaît.
5: Un mot d'absence?
6: Oui, exactement, oui.
5: C'est-à-dire?
6: C'est parce que moi, en fait, je ne suis pas allé au travail là pendant 2 jours, là, la semaine dernière.
5: Oui.
6: Et j'ai dit que c'est parce que je ne pouvais pas prendre ma voiture parce qu'elle était trop polluante.
5: Je voulais que je marque quoi, monsieur?
6: Vous marquez, j'attestifie par la présente que le polluisme du véhicule de monsieur Martin l'empêche de se déplacer.
5: C'est pas possible.
6: Bah pourquoi?
5: Parce que les voitures polluent pas.
6: Les voitures polluent pas?
5: Ne quittez pas. Bonjour.
6: Oui, bonjour.
5: Vous voulez faire une attestation de quoi, monsieur? Votre véhicule est chez nous?
6: Ah non, il est chez moi.
5: Je comprends pas du tout votre histoire, excusez-moi. Vous voulez que je vous fasse une attestation parce que vous n'allez pas à votre travail?
6: Ah bah voilà, vous avez compris. Vous pouvez me passer un responsable, peut-être?
5: Oui. Oui, monsieur. Au revoir.
7: Vous êtes monsieur?
6: Martin.
7: Monsieur le Martin a une Polo, non?
6: Non, pas Polo, je m'appelle pas Polo, je m'appelle Martin.
7: Non, vous avez une Polo, monsieur Martin, non?
6: Je ne suis pas monsieur Polo, enfin, c'est incroyable, ça.
7: Non, vous avez une Volkswagen Polo.
6: Peut-être qu'il faut que je voie avec monsieur Polo?
7: Ah non, non, non, mais pourquoi vous voulez une attestation, monsieur? Je comprends pas, là.
6: À cause de ma voiture qui faisait du polluisme.
7: Qui est, pardon? Qui fait quoi?
6: Du polluisme, qu'elle est pollutionnante, quoi.
7: Ouais.
6: Donc il faudrait que vous me fassiez un papier comme quoi vos voitures font de la pollution et que du coup on peut pas s'en servir.
7: Mais je peux pas faire ça, monsieur.
6: Peut-être dans ce cas vous pouvez me prêter une voiture polluante? Allô?
7: Ouais.
6: Excusez-moi, monsieur Polo.
7: Non, il n'y a pas de Polo ici.
6: Bon, alors pourquoi on me disait qu'on parlait de monsieur Polo tout à l'heure?
7: Vous nous prenez pour des cons quand même, franchement.
6: Bah, excusez-moi, monsieur Polo.
7: Vous savez quoi? Moi, c'est simple. Moi, je vais voir qui m'appelle. J'ai détecté.
6: Bon, est-ce que si je passe dans ce cas?
7: Bah, vas-y, passe, je t'attends. J'ai appelé les flics.
6: Monsieur Polo.
7: Monsieur Polo et peut-être Monsieur Twingo, non?
6: Ah bah passez-le moi.
7: Ouais, je vous passe, Monsieur Tourolf.
8: Chez Volkswagen, on sait pas.
7: Allô?
6: Oui, bonjour madame. Je ne sais pas si vous expliquez.
9: Moi, je vous ferai pas d'attestation.
6: Non, mais juste, vous mettez ça sur un papier avec un coup de tampon.
9: Non, non, mais je vous mets rien sur un papier.
6: Bon, si on se donne rendez-vous, si vous voulez ailleurs.
7: Non, mais monsieur, on se donne pas rendez-vous nulle part.
6: Ça vous gêne de le faire sur le lieu de.
7: Mais monsieur, c'est pas sur le lieu de travail ou pas sur le lieu de travail.
6: Non, mais c'est juste.
7: Je ne vous ferai rien. Il faut que je vous le dise. Vous comprenez français. Je ne vous ferai rien.
6: Et si vous me l'écrivez en anglais?
7: Mais monsieur, je ne vous ferai rien.
6: En roumain?
7: Monsieur, je ne vous ferai rien. N'assistez pas.
6: Si vous me le mimez, si vous me mimez la justification en langage des signes.
7: Mais monsieur, c'est pas mon problème.
6: Et si moi je mets le coup de tampon et vous écrivez la...
7: C'est pas mon problème.
6: Excusez-moi, je ris, c'est nerveux.
7: Monsieur, je ne veux rien. N'insistez pas.
6: Non, mais j'ai rien dit. Attendez que je demande. Alors.
7: Non, non, n'insistez pas. Je ne ferai pas de papier.
6: Puisqu'on s'est mis d'accord sur ce mot.
7: Mais je m'en fous de votre situation. Attendez, monsieur, attendez. Je voudrais que ça soit clair. Ça pue le journaliste à plein nez. Donc vous êtes journaliste, c'est ça?
6: Alors sérieusement, je peux dire que vous avez un certain flair.
7: Vous êtes journaliste, vous faites une enquête?
6: On ne peut rien vous cacher, hein, vous, alors là.
7: Non, ben voilà, donc vous faites une enquête, vous êtes journaliste, et vous voulez nous faire dire ce qu'on ne sait pas.
6: Non, alors écoutez, sérieusement, je peux vous le dire.
7: Oui.
6: Je travaille pour le FBI.
7: Pardon? Vous êtes?
6: Je travaille pour le FBI.
7: Oui, bien sûr.
6: Je suis pas crédible.
7: Bien sûr, ouais, c'est ça.
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10: Bienvenue.
2: Allô. Oui, bonjour madame.
10: Bonjour monsieur.
2: Monsieur le maire est-il en mairie?
10: Vous êtes monsieur?
2: C'est monsieur de la place à l'appareil, oui. La préfecture.
10: Il est en ligne actuellement, monsieur le maire.
2: Ah.
10: Je peux vous le passer là, il vient juste d'avoir terminé. Je vous remercie madame.
2: Oui, bonjour monsieur, la préfecture à l'appareil.
11: Bonjour monsieur.
2: De la place. Dites-moi, nous faisons une tournée avec la chambre de commerce actuellement dans la région et l'ambassadeur du Japon.
11: Ah.
2: Et donc nous informons évidemment nos collègues de la chambre de commerce japonaise.
11: Oui, oui.
2: Que nous mettons à leur disposition aujourd'hui des manuels de franco-japonais un peu simplifiés pour toutes les secrétaires de mairie, les offices de tourisme, enfin vous voyez.
11: Oui.
2: Ah, vous connaissez quelques mots en japonais, non?
11: Oh là là, non.
2: Ah. Alors écoutez, je vais vous le passer. Il parle français, lui. Hein.
11: Oui.
2: Mais il apprécie, évidemment, dans le texte, qu'on glisse quelques mots, vous voyez, de manière récurrente, quoi. Hein.
11: Oui.
2: Donc, pour dire oui en japonais, c'est ok.
11: Ok.
2: Ok.
11: Ok.
2: Oui.
11: Ok, oui.
2: Et donc, pour dire non, donc c'est so.
11: T'allais voir, non.
2: So.
11: So.
2: Voilà.
11: Oui.
2: Doi mi.
11: Pour dire bonjour.
2: Bonjour, c'est Ohio. Ouais. Ohio.
11: Ohio.
2: Je vous le passe. Hein.
12: Watashiwa.
2: Ohio.
11: Bonjour, Ohio. Ohio. Bonjour, Ohio.
1: Bonjour, monsieur le maire.
11: Bonjour, monsieur l'ambassadeur. Ohio.
1: Ohio.
11: Ohio.
1: Ohio.
11: Ohio.
1: Bonjour, monsieur.
11: Bonjour, monsieur l'ambassadeur. Merci beaucoup de m'appeler. Ça me fait beaucoup plaisir. J'en suis très flatté et très honoré.
1: Vous avez utilisé le manuel de franco-japonais?
11: Oui, j'ai entendu parler, oui, effectivement.
1: Alors, combien d'habitants dans votre ville?
11: 1325.
1: Sont-ils heureux?
11: Bien sûr.
1: Comment?
11: Oui, ok. Ok. Oui, j'ai perdu le mot ungui. Ok, iya, c'est ça?
1: Non. Ok, ouya.
11: Ok, ouya.
1: Ok, ouya.
11: Ok, ouya, c'est ça, voilà, oui.
1: Vous allez bien?
11: Oui.
1: Comment?
11: Ok, ouya.
1: J'aime beaucoup votre département.
11: Très flatté, très honoré.
1: Il ne ressemble pas aux villes du sud?
11: Non. Ok, ouya. Non, non, je dirais. Non,
1: Voilà. Mais vous l'aimez?
11: Bien sûr, monsieur.
1: Vous l'aimez?
11: Ok, oui. Ok, oui.
1: Vous l'aimez beaucoup?
11: Ok, oui.
1: Vous y êtes né?
11: J'y suis né, oui.
1: Ah, tous les gens qui habitent avec vous sont nés là?
11: Sodom-i.
1: Vous êtes fiers d'eux?
11: Ok, oui.
1: D'accord. Ils votent tous pour vous?
11: Sodomi.
1: Mais vous êtes quand même bien élu?
11: Ok, oui.
1: Depuis combien d'années?
11: 77.
1: Ça fait du travail.
11: Ça fait beaucoup de travail.
1: Ça fait du travail.
11: Beaucoup de travail.
1: Ça fait du travail.
11: Oui.
1: Très bien, monsieur le maire, voyez, c'est facile.
11: Oui.
1: Maintenant, je vais vous expliquer un mot qui veut dire au revoir.
11: Oui.
1: Donc, nous disons Rock.
11: Rock.
1: Rock.
11: Anc.
1: Voilà, à s'inspirer.
11: Anc.
1: Oul.
11: Anc, oul. Anc, oul.
1: Un peu plus inspiré.
11: Anc, oul. Comme ça.
1: Voilà. À la fin, n'oubliez pas le « et ». Anc, oulé. Et.
11: Anc, oulé.
1: Plus fort à la fin.
11: Anc, oulé. Ça va ?
1: Non ? Inspirez un peu plus.
11: Anc, oulé.
1: Nous allons donc prendre congé de vous.
11: Oui.
1: Je ne vous ai pas trop retardé.
11: Sodom i.
1: Bon. Alors, monsieur le maire, au revoir.
11: Anc, oulé.
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12: Hello.
6: Bonjour madame, c'est bien le bar?
12: Oui.
6: Monsieur Martin à l'appareil, les enseigneurs Martin.
12: Oui.
6: Je vais vous poser une nouvelle enseigne.
12: Qu'est-ce que c'est que cette enseigne là?
6: C'est que moi, en tant qu'enseigneur, je fabrique des enseignes pour les magasins.
12: Oui.
6: Et là, on a un barbier, un barbeur, qui nous a fait une commande.
12: Mm-hmm.
6: Mais problème, à l'atelier, on a mélangé barbier et barbeur, et au final, sur l'enseigne, il y a marqué barbière.
12: Oui.
6: Et je me suis dit, vu que vous êtes un bar et que vous vendez de la bière, je vous pose l'enseigne barbière.
12: Et combien ça coûte ça?
6: Ah bah c'est là que c'est top. Ça va rien vous coûter parce que vous allez vous faire rembourser par votre assurance.
12: Non mais j'ai pas d'assurance. C'est quoi cette histoire?
6: Ah oui, mais si vous n'êtes pas assuré aussi.
12: Bien sûr que je suis assuré, mais pas pour les trucs que j'ai pas commandés.
6: Ah mais vous inquiétez pas, moi je vous facture l'enseigne. Comme ça, vous avez plus qu'à déclarer à l'assurance que vous l'avez pété en la faisant tomber, par exemple.
12: Non mais vous rigolez ou quoi?
6: Bien sûr.
12: Je n'ai pas passé de commande. Vous voulez me poser un truc et que je me fasse rembourser par mon assurance après? Mais c'est n'importe quoi votre truc.
6: Bah pardon, c'est une idée de mon patron. Il m'a dit, il suffit de trouver un pigeon pour lui refourguer l'enseigne.
12: Dans votre patron, je l'emmerde. Voilà, c'est clair ça.
6: Ouais. Alors mon patron m'avait prévenu qu'il y aurait peut-être des gros mots aussi.
12: Oui, bah votre patron, vous lui dites qu'il m'appelle directement ou qu'il vient de me voir. Je vais faire un plaisir de le recevoir.
6: Ah bah ça tombe bien, il est juste à côté. Vous voulez que je vous le passe?
12: Ouais, passez-moi le patron, ouais.
6: Monsieur Martin, je vous passe la dame du bar. Oui, allô?
12: Oui, bonjour.
6: Bonjour, madame.
12: Non, c'est monsieur.
6: Si vous voulez.
12: Ah ouais.
6: Monsieur Martin, le patron à l'appareil.
12: Non, mais franchement, cherchez d'autres pigeons, comme me le disait votre collègue, là.
6: Ah, j'en déduis que c'est vous qui récupérez l'enseigne barbière.
12: Mais absolument pas, je suis pas au courant de votre truc, là.
6: Oh, pourtant, le secrétaire Martin, avec qui vous étiez à l'instant, me dit que vous êtes d'accord. Ah oui, elle est d'accord.
12: Non, mais d'accord de quoi? C'est du grand n'importe quoi. Le mec, il appelle il y a 30 secondes en me disant qu'il vient poser une enseigne chez moi, que je suis pas au courant. Il me dit que j'ai donné mon accord. Mais c'est quoi cette arnaque?
6: Arnaque, non, c'est juste une petite combine. Je sais pas si vous avez expliqué pour l'assurance.
12: Non, mais il m'a expliqué, je m'en fous de votre explication. Il me dit qu'il me pose un truc, faut que j'appelle mon assurance pour me faire rembourser d'un truc qui est tombé.
6: C'est ça, vous allez dire que vous avez pété l'enseigne en essayant de la bricoler.
12: Mais ça va pas bien à votre tête là. C'est quoi votre numéro de téléphone?
6: Alors, nous n'avons pas le téléphone malheureusement.
12: Vous n'avez pas de téléphone, vous avez pas de téléphone, vous m'appelez, vous avez pas de téléphone.
6: Bah non, c'est parce qu'on est une société moderne.
12: Ah oui, c'est moderne, vous êtes des arnaqueurs, oui, c'est tout ce que vous êtes.
6: Pas du tout, non, c'est parce qu'on fonctionne exclusivement par fax.
12: C'est grand n'importe quoi votre histoire là. Je vais quand même signaler votre appel à la gendarmerie.
6: Oh bah ça je peux le faire, vous embêtez pas.
12: D'ailleurs, vous voulez un gendarme, j'en ai un juste à côté de moi là.
6: Non.
12: Mais bien sûr que si.
6: Bon, il est pas gendarme.
12: Il est pas gendarme?
6: Bah non, s'il y avait un gendarme, j'aurais entendu un pimpon de gendarme.
12: Ah tiens, mais je vous le passe.
6: Oh bah oui.
12: Tiens, j'allais se trouver au téléphone. Allô?
6: Ah bah voilà, le vieux coup de la même personne qui change même pas de voix.
12: Vas-y, parle en même temps.
11: Il dit le monsieur là.
12: Oui, on est deux.
11: Mais c'est vraiment des escrocs, les mecs, il a même pas le numéro de téléphone, sans déconner.
6: Le mec vous entend, hein? Allô?
11: Oui.
6: Ouais, donc c'est bon, je pense qu'on s'est mis d'accord sur tout.
12: Non, mais je me suis mis d'accord de rien du tout, vous vous asseyez dessus, je veux pas de votre truc. C'est pas possible, ça, vous êtes con ou quoi?
6: Ah bah oui, ou alors j'aurais mal compris un truc, mais ça m'étonnerait.
12: Ah oui, vous avez très mal compris, franchement, vous comprenez rien. Je peux vous dire que si jamais il y en a un qui se pointe sur ma vitrine et puis qui commence à me poser un truc, il va dégager rapido, ça.
6: Ah bah voilà, là j'ai compris, vous voulez bien que quelqu'un se pointe, mais seulement s'il vient rapidos.
12: Je vous ai rien demandé, je vous ai pas demandé que ça se pointe.
6: Bah vous me dites qu'il vous faut quelqu'un en rapidos. Moi je peux vous passer en formule rapidos, mais c'est plus cher.
12: Même pas s'ils sont en rapidos, je n'en veux pas.
6: Ah mais si vous en voulez pas, il suffit de dire non, hein, c'est pas compliqué.
12: Je vous ai dit non, vous êtes con ou quoi? Vous avez pas de téléphone, vous avez pas de mémoire non plus.
6: Ah bah je peux vous dire que moi si c'est non, c'est non, hein, y a pas à discuter.
12: Mais c'est non, mais c'est un non, mais.
6: Après, vous avez le droit de changer d'avis.
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13: Bonjour.
14: Bonjour madame, je suis au magasin de couture.
13: Oui.
14: C'est le professeur Chéroux à l'appareil du CHU.
13: Oui.
14: Dites-moi, est-ce que vous faites des retouches?
13: Sur quoi monsieur?
14: Là, il s'agit juste de faire un ourlet, en fait, parce que c'est un patient qui souffre donc d'une hypercroissance, vous voyez, de la peau, ça arrive. Hein. C'est un problème qu'ont souvent les hommes, je ne sais pas si vous avez déjà remarqué ça, ils ont souvent trop de peau sous les testicules.
13: Oui, j'ai eu l'occasion de voir quand même, oui.
14: Ah, il a 8 à 10 centimètres de trop sur les testicules, on voudrait faire un ourlet.
13: Faire où ça? Sur le patient?
14: Oui.
13: Bah, attendez, là vous n'êtes pas au bon numéro, monsieur.
14: Mais je croyais que vous étiez un atelier de couture.
13: Bah, écoutez, moi j'ai jamais fait ça.
14: Bah, c'est rien du tout, moi je suis avec vous, je vous montre, c'est très simple. Hein.
13: Mm-hmm.
14: On prend la peau des testicules qu'on tend, on la plie en deux, on fait juste un ourlet.
13: Ah.
14: C'est une machine industrielle que vous avez ou c'est une...
13: Bah, on est équipé en machine industrielle, oui.
14: Ouais, bah, c'est ça, bah, y a aucun souci.
13: Mais comment vous passez ça sur la machine? Bah, c'est ça que je vois pas du tout, là.
14: Quand vous avez un tissu,
13: oui.
14: Vous le tendez.
13: Oui, on le tend, oui.
14: Vous le tendez. Bon, là, c'est la même chose. On tend la peau qu'il a en trop, en dessous des testicules. On la
13: mais
14: tend.
13: Mais non, mais ça peut pas passer sur la machine, techniquement, c'est pas possible.
14: Ah, si, madame, si, bien
13: sûr. Pourquoi vous faites ça à la machine à coudre? Pourquoi vous faites pas ça des points?
14: Parce que c'est plus régulier. Vous posez la peau des testicules donc du patient, vous tirez dessus, vous, hein, pour l'amener sous votre aiguille, et puis paf, vous enclenchez, et l'ourlet se fait comme ça.
13: Oui, mais sur une piqueuse plate, je vois pas, moi, passer le patient sous ma machine.
14: Comment ça? Je pense que vous savez comment on manipule les testicules.
13: Oui, oui, oui.
14: Bon,
13: oui.
14: Ça vous posera pas de problème, quand même.
13: Non, non, non, non, non.
14: Voilà.
13: Je pense pas.
14: Donc, nous, on tend la peau des testicules, vous... Vous rabattez son sexe vers le haut pour quand même pas...
13: Oui, hein, quand même.
14: Et pendant que vous tenez le sexe dans la main, vous piquez avec la plate.
13: Bon, bah, m'écoutez, si vous le dites, hein. Moi je veux bien.
14: Et ben voilà.
13: Si vraiment vous êtes embêté, vous n'avez personne d'autre, pourquoi pas, hein. Mais je vais être quand même novice dans l'affaire, hein. Je vous l'annonce. Hein.
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16: Ouais.
17: Bonjour madame, c'est bien ici pour les pièces auto?
16: Oui, oui.
17: J'ai acheté un autoradio chez vous.
16: Oui.
17: Et alors, j'ai voulu le mettre en marche.
16: Oui.
17: Il s'est jamais allumé. Et en plus, il a fait sauter tous les plombs.
16: Bah écoutez, faut venir avec la facture, l'appareil.
17: Oui, oui, oui, bah j'ai l'appareil, j'ai la facture d'électricien.
16: La facture d'électricien. Pourquoi la facture d'électricien, vous voulez nous ramener? Je comprends pas.
17: C'est-à-dire que si vous aviez pas oublié de charger mon autoradio avant de me le vendre.
16: Oublié de charger l'autoradio, c'est-à-dire?
17: C'est-à-dire qu'il avait apparemment plus de batterie parce qu'il s'allumait pas tout seul.
16: Non, mais charger de quoi? Ah, t'as déjà entendu parler de ça, toi? Charger un autoradio. Bah attendez, je vais vous passer un mécano.
17: Merci madame.
18: Bonjour.
17: Bonjour madame.
18: Depuis quand un autoradio se charge? Il n'y a pas de batterie dans un autoradio, monsieur.
17: En tout cas, j'ai essayé, mais alors rien à faire.
18: Ah, mais ça, bah oui, mais ça, fallait pas essayer. C'est sûr et certain que si vous avez branché l'autoradio, vous l'avez branché sur quel secteur, l'autoradio, monsieur?
17: Sur une prise toute simple à la maison.
18: Oh là là, vous branchez, monsieur, sur du 220 volts. Est-ce que vous vous rendez compte de votre bêtise? Est-ce que vous pensez vraiment que dans une voiture, il y a du 220 volts? Je me doute que vous avez fait sauter les plombs. Ça, je me doute bien.
17: Pourtant, j'ai regardé un tuto, j'ai mis un domino, un bout de scotch, un peu de papier à lui.
18: Bon,
17: mais ça va, je suis quand même capable de faire un branchage.
18: Oui, bien sûr, bah oui, vous savez tellement bien branché un faisceau électrique que du coup vous avez branché du 220 sur du 12 volts. Ouais, je me doute que vous avez franchement de grandes compétences en électricité. Ouais,
17: merci, oui.
18: Appelez un électricien.
17: Ah bah justement, il est là, je l'ai fait venir pour réparer les plombs.
18: Ah oui, je me doute. Ah bah, je me doute, vu la connerie que vous avez faite, mais je me doute qu'il doit la réparer. Oui.
17: Bon, vous allez pas dire que c'est de ma faute.
18: Écoutez, monsieur, vous savez ce qu'on fait la prochaine fois? Vous m'achetez un autoradio, je fais venir une société d'électricité, comme ça ils viennent vous le poser chez vous. On vous la réglera la facture.
17: Ah, enfin, on dit raisonnable. Hein? Très bien.
18: Ah, mais non, mais je rigolais, monsieur, c'était de l'humour. On vit pas dans le monde des bisounours, monsieur.
17: Alors, faut m'expliquer pourquoi vous vous engagez à m'envoyer un électriseur professionnel.
18: Mais monsieur, je vous envoie rien du tout. Branchez un autoradio sur du 220 volts. Vous vous rendez compte de votre bêtise?
17: Non, mais entre nous, vous les récupérez peut-être moins cher en Chine. Ça explique.
18: Monsieur, on va juste quand même, parce qu'en Corée du Sud, monsieur, les récupérer.
17: Eh ben, tout s'explique. Ils ont pas les mêmes électricités là-bas.
18: Exactement. Eux, là-bas, ils sont en moins 1000 volts.
17: Ah, bah, voyez, ça, je ne le savais pas.
18: Non, mais arrêtez, monsieur, mais vous rentrez.
17: Ah, bah oui.
18: Vous comprenez rien.
17: Prévenez, voyez, parce que nous, comment je peux savoir, moi, que c'est des trucs coréens 1000 volts?
18: Non, mais écoutez, monsieur,
17: J'ai l'électricien à côté, il est quand même scandalisé parce que je lui ai dit.
18: Ah, mais monsieur, l'électricien est avec vous.
17: Oui.
18: Demandez-lui, tenez un peu. Demandez-lui si 1000 volts, ça existe.
17: C'est Martin? Oui, monsieur Martin. Vous connaissez les appareils en 1000 volts? Oula, c'est coréen, ça, non? Ah, bah, ah, on est bien d'accord.
18: Ah oui, d'accord. En plus, lui, en plus, l'électricien, il pense que vraiment le 1000 volts, ça existe.
17: Il vient de me le dire, oui. Ah oui, je viens de le dire, oui.
18: Dans ce cas,
17: c'est peut-être un problème avec les piles, je ne sais pas,
18: mais. Monsieur, je vais vous faire montrer ce que c'est un autoradio. Depuis quand on met des piles dans un autoradio de voiture?
17: Oui, alors montrez-moi, parce que moi, j'ai pas réussi, hein.
18: Non, mais monsieur, vous pouvez pas mettre des piles dans un autoradio. Vous vous rendez compte ce que vous me dites?
19: Alors, monsieur, je vais être bref avec vous.
17: Bonjour, madame.
19: Laissez-moi parler.
17: Non, mais c'est pas ça, c'est que...
19: Écoutez-moi, monsieur, vous voulez brancher quelque chose en 12 volts sur une maison en 220 volts?
17: Non, mais non!
19: Il faut obligatoirement. Laissez-moi parler, monsieur.
17: Non, mais votre collègue m'a dit que c'était du 1000.
19: Non, c'est pas du 1000. C'est du 12 volts. Vous êtes un danger public, vous auriez pu foutre le feu à votre maison.
17: Ça, c'est sûr que si vous m'aviez dit plus tôt que c'était un truc coréen, j'aurais.
19: Mais monsieur, c'est pas coréen, russe, suisse ou quoi que ce soit.
17: Ou alors, c'est qu'il n'y avait pas la bonne prise.
19: C'est pas un problème de prise. Non, mais monsieur, arrêtez.
17: Bon, de toute façon, je dis à l'électricien de vous faire une facture détaillée.
20: Oui, non?
17: Ah, une autre dame.
20: Mais monsieur, vous croyez que je vous paye votre facture d'électricité? Vous rigolez ou quoi?
17: Oui, bien sûr.
20: Vous l'avez branché dans votre poste. Attendez, cherchez pas, parce que moi, ça va vite régler, d'accord ?
17: Oui, alors si effectivement on pouvait régler cette affaire vite fait.
20: Non mais moi je vous le dis tout de suite, d'accord ?
17: D'accord. Vous réglez comment ?
20: Vous réglez quoi ? Vous rigolez ou quoi ?
17: Bah l'autoradio, les plombs, l'électriseur.
20: Bah, vous rigolez quoi ? Non attendez, bah, venez me voir, vous allez voir comment je m'appelle. Vous allez voir, vous êtes bien reçu, hein.
17: Ah merci, et je serais pas contre un petit café d'ailleurs.
20: Vous allez vous faire foot ?
17: Bah oui, on peut jouer au foot si vous préférez.
20: Je vous emmerde, d'accord ?
17: Je prends un ballon ?
20: Allez.
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21: Allô ?
22: Oui, allô ?
21: Oui, bonjour.
22: Bonjour.
21: Adjudant de la place Gendarmerie Nationale, pareil.
22: Oui, d'accord.
21: Oui, d'accord, qui ?
22: Monsieur Toulis.
21: D'accord, très bien.
22: Monsieur Toulis Bernard.
21: Oui, Bernard, hein, B-E-R-N-A-R-D.
22: D'accord, oui.
21: C'est-à-dire B-E-R.
22: Comme Bernard, N-A-R-D.
21: Non, D.
22: Hein ?
21: D.
22: Non, D.
21: D.
22: Bah si je vous dis que c'est un D que mon prénom y porte, c'est que je sais quand même écrire mon prénom quand même. C'est
21: attendez.
22: Pas un T, c'est un D.
21: B-E-R...
22: N-A-R-D.
21: N-A-R-T.
22: Bah moi je vous dis que mon prénom c'est B-E-R-N-A-R-D.
21: En deux mots.
22: Non, en un seul mot.
21: Attendez, moi je suis adjudant quand même, je connais, hein.
22: Et moi, je suis peut-être que simple citoyen, mais je sais écrire mon prénom quand même.
21: Alors, Bernard, c'est pas votre prénom ?
22: Ben Bernard, si, c'est mon prénom, mais ça s'écrit pas comme vous me le prononcez. Ça s'écrit B-E-R-N-A-R-T.
21: Ah, il y a un T, voilà.
22: Un D.
21: D comme Théodore, hein ?
22: Non, D comme démuni.
21: Comme des menuisiers ?
22: Démuni, pas des menuisiers, démuni.
21: Démuni.
22: Voilà.
21: Démuni. D-E-S ?
22: Oui, mais enfin, c'est à quel sujet, là, s'il vous plaît ?
21: Je vous passe le capitaine, hein ?
22: D'accord.
21: Le capitaine, on a le citoyen. Termar, c'est ça votre prénom ?
22: Non, Bernard.
21: Alors, excusez-moi, capitaine Ledoux à l'appareil.
22: Oui, bonjour, monsieur.
21: Bonjour, monsieur. Monsieur ?
22: Bernard, Toulis, Bernard.
21: Alors, Bernard, Toulis, Bernard.
22: Bernard, oui, voilà.
21: Deux fois Bernard.
22: Mais non, Toulis, Bernard. Toulis, T-H-O-U-L-I-2-S-E. Bernard, B-E-R-N-A-R-D.
21: T-E-A ?
22: Oh là là là là là là. B-E-R-N-A-R-D.
21: T ?
22: Non, D.
21: B.
22: D.
21: B comme Bernard.
22: Oui, Bernard. B-E-R-N-A-R-B. Non, D.
21: D. André.
22: Non, un D comme... démuni ou autre chose.
21: Démenuisier.
22: Voilà, comme démuni, oui.
21: Alors, monsieur Toulis.
22: Oui.
21: Termer.
22: Bernard.
21: T-S-E-R-M-A-R-P.
22: Oh là là là là là là. B-E-R.
21: V comme Vincent.
22: B comme comme blouson. E comme Émilie.
21: Alors,
22: R comme
21: attendez,
22: Rémi.
21: Doucement. Vous portez plainte parce que le blouson de... Toulis, Émilie.
22: J'ai pas de plainte de portail, moi j'ai pas eu de besoin de voler.
21: Non, on a besoin de votre fille, Émilie.
22: J'ai pas de fille non plus. Ma fille, elle s'appelle Fabienne. Elle s'appelle pas Émilie, puis elle habite à Poitiers.
21: Bah, attendez, on va tout reprendre. Hein.
22: Ah bah oui, ça je veux bien, parce que jusqu'à maintenant, je comprends rien du tout à votre histoire, là. Hein.
21: Alors, monsieur Toulis.
22: Voilà.
21: Vermert.
22: Bernard, B-E-R-N-A-R-D.
21: R-T.
22: R-D.
21: On va vous appeler Nanar, hein.
22: Voilà, ben si vous voulez. Alors, je comprendrai mieux. D'accord.
21: Monsieur Toulos Vermeer porte plainte pour le vol du blouson de sa fille, Émilie, que vous auriez dérobé à Poitiers. Vous auriez des remords, c'est ça ?
22: Mais j'ai rien dérobé.
21: Allez le chercher, une fourgonnette.
22: Mais qui c'est qui est au bout du fil, là ?
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23: Oui ?
17: Bonjour, jeune homme. Passez-moi Martine, s'il vous plaît.
23: Alors, vous êtes trompé de numéro, je pense.
17: Comment ça, je suis où, là ?
23: Vous êtes au salon de coiffure.
17: Certainement pas, puisque j'ai fait le numéro des établissements Martin.
23: De quoi ? Ah, pas du tout.
17: En fait, vous êtes en train de pirater ma ligne.
23: Mais pirater de quoi ? De quoi vous parlez ? Nous, ça fait combien de temps que vous l'avez, votre numéro ?
17: Oula, bah, ça fait au moins depuis hier.
23: Bah, depuis hier, c'est vous qui m'avez piqué le numéro, puisque ça fait au moins 15-20 ans qu'on a le même numéro. On paye un abonnement tous les mois de téléphone. Vous me parlez de quoi, là ? Vous me prenez la tête pour un truc alors qu'on a le numéro depuis des années, quoi. Appelez notre opérateur, vous verrez que c'est eux qui ont dû se tromper en vous donnant le numéro, hein.
17: J'ai plutôt l'impression que c'est vous qu'ils avaient dû m'arnaquer, oui.
23: Vous êtes dingue, là, franchement, je suis désolée, mais...
17: Bon, vous débranchez votre téléphone pour que je récupère ma ligne et on en parle.
23: Et monsieur, c'est c'est un téléphone d'un salon de coiffure. Je ne peux pas le débrancher. Et en plus, le téléphone va avec notre carte bancaire.
17: Ah, parce qu'en plus, vous me piratez la carte bancaire?
23: Mais n'importe quoi.
17: Oh là là là là là là.
23: On a un truc pour passer les cartes bancaires pour que les clients payent.
17: Écoutez, vous débranchez le téléphone. Vous me rendez ma carte bleue. On n'en parle plus.
23: Mais quelle carte bleue? Mais je n'ai pas votre carte bleue. Mais
17: attendez deux secondes, je vérifie dans mon portefeuille.
23: Non mais monsieur...
17: Et voilà, comme par hasard, ma carte bleue a disparu.
23: Mais de quoi vous... Mais vous êtes dingue, franchement, mais si vous avez un souci, j'appelle la patronne.
17: Ah, le coup de la fausse patronne, maintenant, bah, vous allez me passer un complice.
23: Mais passer un complice de quoi? Mais venez au salon de coiffure, vous verrez que j'ai pas de complice du tout. Vous regardez dans l'annuaire...
17: Et l'entourloupe des faux annuaires, en plus. Ah non, mais c'est l'escalade.
23: Mais de quoi? Mais le téléphone, le numéro est le même depuis 15-20 ans. Je peux pas vous avoir piraté votre numéro alors que vous l'avez depuis hier, monsieur. On l'a eu avant vous, le numéro.
17: Et qui me dit que vous n'aviez pas anticipé il y a 20 ans pour me piquer mon numéro aujourd'hui?
23: Non, mais vous êtes dingue. Monsieur, vous êtes dingue.
17: Non, mais alors, passez-moi le responsable.
23: Oh, écoutez. Non, c'est mon numéro.
17: Ah, monsieur.
23: Monsieur, je vous ai rien piraté du tout. Moi, ça fait 23 ans que je suis installé.
17: Attendez, je branche la nanifieur. Et c'est confirmé. Transfert de piratage détecté. Bah voilà.
23: Non, j'ai pas fait de transfert de piratage. Écoutez.
17: Excusez-moi, mais enfin, vous usurpiez ma ligne quand même.
23: J'usurpie rien du tout.
17: Ah, si, vous usurpiez.
0: Allô?
17: Et c'est madame. Tiens donc.
0: Non, c'est ma femme.
17: Admettons.
0: Bon, monsieur, qui vous êtes déjà?
17: Monsieur Martin, établissement Martin. Moi, j'ai ouvert cette ligne téléphonique.
0: Non, arrêtez de raconter n'importe quoi.
17: Ah, la nanifieur est formelle. Il y a eu transfert de piratage.
0: Transfert de piratage de quoi?
17: Il y a piratisme de ma ligne téléphonique.
0: Ah, piratisme, hein? Ouais, c'est vachement français, ça. Oh là là là, on se demande pourquoi la France va bien alors, hein. On dit pas piratisme, on dit piratage déjà.
17: Non, je crois pas. On dit téléphonage, mais on dit pas piratage.
0: Eh monsieur, vous savez parler français ou quoi? Vous prenez pour qui?
17: Je me prends pour monsieur Martin, excusez-moi madame.
0: Bah moi je suis monsieur, hein.
17: Ouh, mais attendez, c'est la même voix que celle d'avant?
0: Non, c'est pas la même voix, donc...
17: Oh bah excusez-moi madame, mais là vous allez pas...
0: Arrêtez de m'appeler madame, parce que ça va mal se passer.
17: Oh bah excusez-moi d'être poli madame, hein. C'est quand même la moindre
0: non,
17: des choses.
0: Non, non, mais attendez, moi je suis pas l'abbé Pierre non plus, on est d'accord?
17: Ah, on est d'accord, vu que l'abbé Pierre c'était un monsieur.
0: Non, mais arrêtez vos conneries.
17: Ah bah si.
0: Non.
17: Sinon, ou alors vous êtes la baisse Pierrette.
0: Bien sûr.
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5: Oui, allô?
8: Monsieur Ro.
5: Oui, lui-même.
8: Bonjour, monsieur Robert Lamolle, à l'appareil.
5: Oui.
8: On ne se connaît pas, monsieur, mais...
5: Je pense pas, non?
8: Non, on ne se connaît pas. J'habite à Périgueux.
5: Oui.
8: Je suis venu en voiture l'autre jour, je passais et... Je vous ai vu.
5: Ah bon? Oui, ben...
8: Monsieur Rowe.
5: Oui.
8: Mon cœur s'est mis à battre comme il n'avait jamais battu.
5: Ah bon?
8: Oui. Je sais que ça ne se fait pas, mais moi, à mon âge...
5: Mais quel âge avez-vous?
8: 89 ans. Mais il n'est jamais trop tard. Vous savez, quand on aime, on ne compte pas.
5: Oui.
8: Est-ce que ça vous embêterait si je passais vous voir, vous prendre en voiture et partir avec moi en week-end vendredi?
5: Pourquoi faire, hein?
8: Je vous amène à Venise.
5: Non, merci, ça ne m'intéresse pas, non, du tout.
8: Attendez, ne refusez pas ma proposition. Ne me déchirez pas le cœur. Ces moments trop poignants peuvent me blesser à jamais.
5: Pour oui, mais...
8: Je peux vous appeler Robert.
5: Bah, bien sûr, si vous voulez, ça ne me dérange pas. Hein.
8: Écoutez, Robert.
5: Mais comment vous avez eu mon nom?
8: J'ai demandé mais qui est ce bel homme et on m'a dit, bah, c'est monsieur Rousseau.
5: Mais vous savez où j'habite?
8: Oui, bien sûr. Je vous ai fait suivre et depuis un détective privé sur vos talons. Il est mes oreilles et quelque part un peu l'expression de mon cœur, Robert. Je ne dors plus, Robert.
5: Faut prendre des cachets alors, peut-être pour dormir.
8: Non, Robert, on ne peut rien faire contre le mal de cœur, vous le savez. Attendez, vous permettez.
5: Je vous en prie.
8: Le facteur qui m'amène à recommander, je reviens tout de suite, je suis à vous.
5: Oui. Dominique.
24: Oui.
5: Tu es là, écoute.
8: Allô?
5: Allô?
8: Excusez-moi, mon petit Robert, mais...
5: Je vous en prie.
8: Écoutez, mon petit Robert, est-ce que ça ennuierait votre femme si je vous invitais avec moi à partir vendredi à Venise?
24: Quittez, Snake.
5: Non, là, je peux pas. Non, du tout, non. Non.
8: Mais pourquoi?
5: Parce que j'ai pas envie, puis je vous connais pas, puis je peux pas... Pour partir à Venise, moi.
8: C'était un week-end romantique auquel je vous conviais. Robert.
5: Oui.
8: Mon ordonnance passera cet après-midi vous livrer une bague.
5: Je veux pas de bague du tout. Non, écoutez, on va arrêter cette communication. Hein.
8: Robert.
5: Non, je ne m'intéresse pas. Pas du tout, alors. Écoutez,
8: attendez.
5: Bonjour, monsieur, et bonne continuation.
8: Attendez, Robert. Écoutez-moi bien.
5: Oui.
8: Si vous venez avec moi à Venise, oui, vendredi, nous pouvons passer la soirée de dimanche en amoureux à Paris.
5: Bon, écoutez, au revoir et à bientôt.
1: Allô ?
8: Robert ? Ah non.
1: Non, écoutez, je suis ça, Madame Rose. Hein. Moi, mon mari, laissez-le tranquille. On n'a rien à faire avec vous, on ne vous connaît pas.
8: Écoutez, madame.
1: Oui, mais il n'y a pas d'écouter.
8: Je ne veux pas parler aux femmes, je parle à votre mari.
1: Oui, mais ce n'est pas d'importance. Mon mari ne veut pas parler avec vous.
8: Vous n'avez pas brisé le cœur d'un homme.
1: Mais le cœur, s'il est brisé, mon mari, ça ne lui brise pas le cœur. Si votre cœur est brisé, allez voir quelqu'un d'autre.
8: Mais non,
1: mais si, mais écoutez, madame, non, mais qu'est-ce que c'est cette histoire? Qu'est-ce que c'est cette comédie? Non, mais alors, vous perdez la tête, non?
8: Mais je suis amoureux de votre mari.
1: Ah, ben si vous êtes amoureux de mon mari, mon mari ne vous connaît pas, il n'est pas amoureux de vous. Et puis, il n'a pas envie d'être amoureux d'un homme, non? Mais ça ne va pas, non? Qu'est-ce que c'est que cette histoire? Alors, non, mais vous tombez de quoi?
8: S'il vous plaît, madame, j'ai 89 ans.
1: Ah, ben si vous avez 89 ans, ça suffit. Si c'est maintenant que vous êtes amoureux de mon mari, il ne vous a jamais vu, il ne vous connaît pas. Je ne comprends pas comment. Eh ben justement, comment voulez-vous qu'il soit amoureux de vous?
8: Mais pas simplement en prenant le train de nuit avec moi pour Venise.
1: Mais Venise, il n'a rien à foutre de Venise. Venise, il n'en a rien à faire de Venise. Qu'est-ce que vous voulez qu'il aille faire à Venise? Non, avec un homme de 89 ans, non, mais ça ne va pas. Et qu'est-ce que vous voulez qu'il fasse avec vous et les amoureux à Paris? Non, mais il y a quelque chose qui ne tourne pas rond chez vous. Non, mais alors, écoutez, non, vous n'avez pas besoin de mon mari, non? Enfin.
8: Si, je l'aime.
1: Mais non, allez au bois ailleurs. Hein.
8: Oui, dîner avec votre mari en tête-à-tête aux chandelles ce soir.
1: Mais non, il n'a pas dîner en tête-à-tête avec vous. Non, mais il n'a rien à faire avec... Et ce sera encore une fille de 20 ans, d'accord, mais avec un bonhomme de 89 ans qui n'en a rien à faire devant vous.
8: Je viendrai avec ma secrétaire qui a 20 ans.
1: Oh, ben la secrétaire, elle n'a qu'à se débrouiller avec vous. Il n'a pas besoin de votre secrétaire, il trouvera ailleurs. Et il a sa femme, il a des enfants, il n'a pas besoin de vous. Non, mais...
8: J'ai un diamant pour lui.
1: Ah ben le diamant, vous le donnez à votre secrétaire.
8: Je l'ai fait tailler pour lui, pour son
1: si
8: doigt.
1: Si vous l'avez fait tailler, ben oui, il n'en veut pas des diamants. Qu'est-ce qu'il en a à foutre d'un diamant? Alors, non, mais dit. Oh, ben, alors, ça va pas, non? Qu'est-ce que c'est cette histoire-là? Mais enfin...
8: Est-ce qu'il a des préservatifs?
1: Ben, le préservatif, il n'a pas besoin de préservatif, non? Avec un homme comme vous, non, mais ça va pas.
8: Je ne veux pas faire d'enfant avec votre mari.
1: Mais ben, je comprends qu'il ne veut pas... De toute façon, avec mon mari, il aura du mal à faire des enfants, hein. Mais c'est pas vrai, vous êtes complètement barjo, c'est pas possible.
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2: Allô, bonjour.
17: Bonjour monsieur.
2: Bonjour monsieur.
17: C'est bien le crémier fromagiste?
2: Oui.
17: J'ai acheté du soi-disant beurre demi-sel chez vous.
2: Oui.
17: C'est pas du tout du demi-sel.
2: Non, mais c'est parce qu'elle ne sale pas beaucoup son beurre.
17: D'accord, mais enfin là, on est très loin des 50%.
2: Ah non, c'est pas 50%, monsieur.
17: Demi-sel, ça veut dire moitié beurre, moitié sel.
2: Ah non, donc... monsieur, le sel rajouté maximum autorisé, c'est 2%.
17: Et voilà, il manque 48% de sel.
2: Non.
17: Bah, vous faites vous avez une calculette?
2: Non. C'est...
17: Vous posez 100.
2: Non, mais monsieur, du beurre demi-sel.
17: Voilà, donc vous divisez 100 par 2 égale...
2: Non, c'est pas comme ça que ça se calcule, monsieur.
17: Attendez, j'essaye de me concentrer, merci.
2: Ah bah.
17: Donc 100 divisé par 2.
2: Monsieur.
17: Ah bah voilà, ça fait 50.
2: Non, en aucun cas, vous aurez 50% du poids.
17: Alors, 50% du poids, je vous calcule ça tout de suite.
2: Non, mais...
17: On a une plaquette de 250 grammes.
2: Non, monsieur.
17: Je divise par 250, je multiplie par 50.
2: Non.
17: Il devrait y avoir 125 grammes de sel.
2: Non, monsieur, du beurre demi-sel, ça n'a jamais été 125 grammes de sel pour 250 grammes de matière grasse.
17: Ah bah non, là vous me dites 125 pour 250, ça ferait donc du tiers de sel.
2: Non, monsieur...
17: C'est ça, vous avez dû me vendre du beurre tiers de sel à la place du beurre demi-sel.
2: Bah non, monsieur, on vend pas de beurre de tiers de sel. C'est vous, monsieur demi-sel, qui me dites que c'est la moitié du
17: beurre. Oh là là, pardon, je vous arrête, il y a confusion. Je ne suis pas monsieur demi-sel, je suis monsieur Martin.
2: Mais c'est ce que je vous dis, monsieur.
17: Bah non, vous avez dit que c'est moi, monsieur demi-sel.
2: Non, monsieur...
17: Alors après, mon beau-frère s'appelle monsieur quart de sel. Peut-être que vous m'avez confondu.
7: Oui.
17: Bonjour madame.
7: C'est pas 50% dans du beurre, hein. C'est sûr. C'est immangeable sinon.
17: Ah oui, mais c'est pas pour moi. C'est parce que je travaille dans un chevrage.
7: C'est quoi?
17: Un chevrage, bah c'est un élevage de chèvres.
7: L'élevage de chèvres, d'accord.
17: Ah oui, chèvre, élevage, âge, chevrage.
7: Et donc?
17: Et donc, j'ai donné votre beurre à mes chèvres, une catastrophe.
7: Ouais, mais vous rendez compte, vous donnez du beurre avec de la consommation humaine à des chèvres.
17: Oui, c'est parce qu'elles ont besoin de sel. Mais le problème, c'est que maintenant, j'ai une chèvre qui fait du cholestérol.
7: C'est pas mon problème, ça. Vous avez pas donné du beurre à une chèvre? Depuis quand on donne du beurre à une chèvre? Comme si que je donne ça à mon chien.
17: Comme si que vous avez escamoté plus de 40% du sel,
7: bah
17: surtout.
7: Non, j'ai pas escamoté 40, c'est la norme européenne.
17: Et hop là, on se met le sel dans la poche et on remplace par du beurre.
7: Mais du sel, c'est plus cher du beurre que du sel,
17: monsieur. Et après, c'est les animaux qui trinquent.
7: Ça a toujours été dans la nuit des temps, on a fait du beurre doux et du beurre salé.
17: Résultat, à cause de vous, ma chèvre Martinette fait du cholestérol.
7: Non, non, c'est pas à cause de moi, c'est vous qui l'avez donné. Vous avez juste acheté un beurre chez moi. Si les gens, ils achètent du beurre, c'est eux qui les mangent. Donc, votre chèvre, elle est tombée malade. C'est comme si vous mangez trop de chocolat, vous avez une crise de foie.
17: Ah, donc vous êtes au courant pour le chocolat aussi.
6: Pour le chocolat, quoi.
17: Effectivement, je lui ai donné du chocolat quand j'ai vu qu'elle supportait mal le beurre.
7: Oh là là là là.
17: Ah bah, pim, double cata.
7: J'ai jamais entendu ça, quoi. Comme si qu'on va donner des matières grasses pures dans une chèvre.
17: Ah bah, comme si que je l'aurais peut-être pas mis dans ma chèvre si j'avais su que c'était du faux beurre.
7: Mais c'est pas du faux beurre.
17: Ah, mais si.
7: Mais non.
17: Ah, mais si.
7: Bah, donnez-moi un magasin qui a 50% de 50%.
17: Ah bah qui voilà.
7: Donnez-moi un seul magasin.
17: Allô.
7: Oui, je suis encore là. Hein.
17: Martinette vient d'arriver, je vous la passe. Allô.
7: Allô.
17: Bonjour madame, c'est Martinette la chef.
7: Il faut arrêter là. Si c'est pour une connerie...
17: Pas du tout.
7: Ah ouais, c'est ça, ouais.
17: À votre avis, qui vous appelle?
7: Je sais pas.
17: Alors, révélation, c'est la radio.
7: Ah d'accord, je suis passé à la radio là.
17: Tout à fait madame.
7: Et c'est quelle radio là?
17: À votre avis.
7: Rire et chanson.
17: Ah bah voilà.
7: Ah non, mais des clients pas intelligents j'en ai, mais à ce point là, j'en ai jamais eu.
17: Ah bah je salue vos clients au passage.
7: Ah ouais.
17: Et Martinette vous embrasse.
7: Ok. Merci.
17: Mais de rien.
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11: Allô.
12: Oui, bonjour monsieur.
11: Oui, bonjour monsieur.
12: On vous entend très mal.
11: Ah tiens, c'est André Guingouin, ça non?
12: Oui.
11: Ah bon, comment ça va?
12: Ça va et toi?
11: Oui, ça va.
12: Quoi de neuf?
11: Oh ben pas grand chose, tout va bien.
12: Bon.
11: Oui. Je t'appelle Sylvie ou Hervé, André?
12: Hervé.
11: Oui, Hervé.
12: Oui.
11: Oui. Bon. Conserve, hein?
12: Merci.
11: Hervé! On le trouve pas, André.
12: Oh, merde.
11: Hein? Comment?
12: Comment?
11: Comment?
12: Comment?
11: Qu'est-ce?
12: Allô? Oui?
11: Oui. Non, Hervé, je sais pas où il est parti, je te dis.
12: Hervé est là?
11: Oui, non, il n'est pas là.
12: Ah, ben, tu peux me le passer?
11: Oui, Hervé est allé faire un tour en vélo avec le petit.
12: Oui, tu peux me le passer?
11: Mais non, il n'est pas là.
12: Ah, c'est toi, Hervé?
11: Eh ben non, c'est Jean.
12: Ah, bonjour Jean.
11: Bonjour.
12: Ça va? C'est pas reconnu. Comment ça va?
11: Ça va.
12: Hervé est là?
11: Non, il n'est pas là.
12: Où est-ce qu'il est là encore parti faire du vélo?
11: Faire du vélo, oui.
12: Avec le petit?
11: Oui, voilà.
12: Bon.
11: Oui.
12: Tu peux me le passer?
11: Il n'est pas là, Hervé.
12: Oh, c'est Hervé qui me fait une blague. Et Sylvie, est-ce qu'elle est là?
11: Moi, je comprends rien du tout. Sylvie, non, elle est partie se reposer.
12: Oh, c'est qui là? Ah, c'est Hervé.
11: Non.
12: C'est pas Hervé.
11: C'est pas Hervé.
12: Non, c'est qui?
11: C'est sa mère.
12: Madame le...
11: Oui.
12: Bonjour, madame. Comment allez-vous?
11: Je vais bien.
12: Bien.
11: C'est monsieur Guingouin, non, qui est à l'appareil, là.
12: Oui.
11: Oui, je reconnais bien votre voix.
12: Ah, ben, voyez. Ça va bien?
11: Oui, ça va très bien.
12: Bien. Alors?
11: Mais vous n'avez pas eu Sylvie, alors?
12: Non.
11: Non?
12: Mais non, j'ai demandé à parler à Hervé.
11: Hervé n'est pas là. Hervé, il est parti faire du vélo avec son petit-fils.
12: Ah, ben, là, vous allez pouvoir me le passer.
11: Eh bien non, je sais pas, il est parti dans la campagne.
12: Ah bon, je peux lui parler?
11: Vous n'allez pas pouvoir parler parce qu'il est parti en vélo.
12: Jean?
11: Non, son fils.
12: Qui ça?
11: Hervé.
12: Ah bon. Voilà. Ben je peux parler à Jean?
11: Oui, ben je sais pas, il n'est plus là maintenant.
12: Jean?
11: Oui, il est parti avec Sylvie.
12: Non!
11: Si, si, il n'est plus là.
12: Est-ce que vous pouvez me le passer?
11: Non, justement, il n'est pas là.
12: Je vais lui parler, ça va tomber très bien.
11: Tenez, voilà juste Hervé qui arrive.
12: Ah bah tiens, très bien. C'est Hervé?
25: Allô?
12: Hervé?
25: Oui.
12: Comment ça va?
25: Bonjour.
12: Ah, bah, t'étais allé faire du vélo avec le petit.
25: Hein?
12: T'étais allé faire du vélo avec le petit.
25: Ouais, je suis allé à Carboulet.
12: Ah, bon, d'accord. Quel temps il fait là-bas?
25: Oh, bah, il fait beau, hein?
12: Oui.
25: Ouais.
12: J'ai parlé à ton père.
25: Ouais.
12: J'ai eu ta mère.
25: Oui.
12: Puis je voulais t'avoir, mais bon.
25: Ben, ça... voilà, je suis là.
12: Bon. Ça va?
25: Ça va.
12: Très bien, tu me passes le petit?
25: Boubou, viens prendre un papy. Gaëtan. Viens dire un mot, papy.
12: Allô? T'as fait du vélo? Il n'est pas tombé. Il n'est pas tombé.
25: Non.
12: Bon, il a été fier et droit.
25: Oui.
12: Comme son grand-père.
25: Oui.
12: Bon, ben, ça va. Quoi de neuf, sinon?
25: Ah, oh, bah, on a commencé les préparatifs, quoi. Acheter...
12: Ben, t'as intérêt, oui.
25: Acheter des bagues et tout l'attirail, quoi.
12: Combien t'as payé?
25: Oh, pas cher, on a acheté chez Leclerc, hein.
12: Ben, t'as intérêt, oui. Je veux quand même pas que tu dépenses trop, hein. Sinon, ça va.
25: Oui.
12: Hervé?
25: Oui.
12: Tu peux me passer Hervé?
25: Ben, c'est Hervé, là.
12: Hervé!
25: Oui!
12: Comment tu vas, mon petit?
25: Ben, ça va!
12: T'as acheté des bagues?
25: Oui!
12: T'as laissé le clair?
25: Oui!
12: Bon. Quoi de neuf?
25: Ah, ben, quoi de neuf? La moitié de 18.
12: Sacré Hervé, ben. Ah, tu t'aimes bien de Jean, toi?
25: Ben oui.
12: Tu peux me passer, Hervé?
25: Hein? Ben. Mais c'est qui, là?
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6: Bonjour.
17: Bonjour monsieur, c'est bien le magasin de téléphonisme ?
6: C'est ça.
17: Monsieur Martin, à l'appareil.
6: Oui.
17: J'ai acheté un téléphone, mais finalement, mon beau-frère peut m'avoir le même moins cher.
6: Oui.
17: Donc, je vais vous rapporter le neuf.
6: D'accord.
17: Et vous me le rachetez.
6: Vous avez une facture, quelque chose ?
17: Bah non, parce que je l'ai pas acheté chez vous. C'est un téléphone neuf que j'ai acheté d'occasion sur Internet.
6: Mais... vous avez acheté quoi chez nous?
17: Ah, rien du tout. Donc, puisque vous proposez, je veux bien que vous me fassiez une facture, ouais.
6: Ah non, je vous propose pas de faire une facture. Enfin, attendez, je vais mettre le haut-parleur, voir avec ma collègue. Allez-y.
9: Allô?
17: Oh là, qu'est-ce qui se passe? Il y a un problème.
9: Non, on vous écoute, hein.
17: Oh là là, allô?
9: Oui.
17: Oh bah, c'est le pompon. Il y a quelqu'un d'autre sur la ligne.
9: Oui, vous voulez quoi?
6: Oui, on est tous
9: deux.
6: Oui,
9: mais expliquez.
17: Pardon, mais j'ai l'impression qu'on a une sorte de double appel.
6: Oui, on est deux personnes.
17: Ah bah non, là, on est trois. Je vous dis, il y a une deuxième ligne en même temps.
6: Non, on est ensemble. J'ai mis le haut-parleur.
17: Bah non, si vous aviez mis le haut-parleur, je l'entendrais.
6: Je suis avec ma collègue.
9: Je vous écoute, oui.
17: Oh là, ça recommence.
9: Oui, ben, je suis sa collègue.
17: Ah, bah là, vous n'allez pas me dire qu'il n'y a pas une autre voix. Je sais pas si vous entendez.
6: Mais oui, on est toutes les deux. On est un haut-parleur.
17: Bah oui, il y a le non-parleur, mais je vous assure qu'on est trois sur la ligne.
6: On est deux. Vous et nous.
17: Eh ben voilà, vous et nous. Ça fait deux, plus.
9: Nous, on est trois, oui.
17: Pardon, je m'adresse à la personne qui s'est incrustée. Pouvez-vous raccrocher, s'il vous plaît?
6: Oui, allô? Vous m'entendez là?
17: Ah, bah voilà, je vous entends bien. Je pense que l'autre a raccroché.
6: Mais je crois qu'il y a un problème parce que.
17: Oui, il y a un problème, c'est que chaque fois que vous mettez le non-parleur, il y a quelqu'un qui s'incruste dans notre discussion.
6: Je n'ai pas de personne qui s'est incrusté dans l'appel.
17: Ah bah écoutez, moi je l'ai très bien entendu.
6: Là, regardez.
17: Bah je ne vois rien.
6: On est tous les deux au téléphone.
17: Je confirme.
6: Vous m'entendez, je vous entends.
17: Roger, 5 sur 5.
6: Je mets le haut-parleur pour que ma collègue qui est à côté de moi puisse vous écouter.
17: Allons-y.
6: Donc on est toutes les deux dans la même pièce.
17: Alors non, parce que là je suis chez moi.
6: Oui.
17: Donc pourquoi vous dites que nous sommes dans la même pièce?
6: Mais non, mais...
17: Ah oui, là il y a vraiment un problème. Je pense qu'il y a un imposteur.
6: Écoutez, je mets le haut-parleur.
17: Ok, allô?
6: Oui.
17: Oui, bah là c'est toujours la même personne.
6: C'est normal, je n'ai pas fait la manipulation.
17: D'accord.
6: Je vais mettre l'haut-parleur et vous allez pouvoir communiquer avec ma collègue et moi-même.
17: Oui, je sais ce que c'est qu'un haut-parleur quand même.
6: Voilà. Allez-y.
9: Oui, bonjour.
17: Ah, là c'est le non-parleur.
9: Oui, je vous écoute. Hein. Qu'est-ce que vous voulez?
17: Oula, pardon, vous êtes qui vous?
9: Je suis la collègue de la personne que vous avez eue en premier.
17: C'est bizarre parce que vous avez exactement la voix de la personne qui s'est incrustée juste avant.
9: Non, pas du tout.
17: Oh, mais si, je vous reconnais.
9: Non.
6: Allô?
9: Non.
17: Ah, bah ça recommence. Allô?
6: Oui.
17: Oui, rebonjour. Méfiez-vous, je pense que l'autre monsieur est un impostateur.
6: Non, j'ai ma collègue avec moi. Il n'y a pas de monsieur.
17: Ah bah non, il n'y a pas de monsieur. Vous, plus votre collègue, plus moi, ça fait déjà trois monsieur.
6: Là, vraiment, c'est n'importe quoi.
17: Plus celui qui s'incruste.
6: Oh, quoi.
17: Ça fait donc quatre monsieur.
13: Allô?
17: Ah, et maintenant une dame. Bonjour.
13: Pardon?
17: Non, rien, je disais bonjour madame.
13: Bonjour monsieur.
17: Oui, je vous ai dit bonjour madame.
13: Et du con, bonjour monsieur, on dit.
17: Ah, c'est monsieur du con, bonjour, monsieur trop con à l'appareil.
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16: Allô?
18: Oui, bonjour madame.
16: Bonjour.
18: Madame de Guéran?
16: Oui.
18: Vous êtes bien au Petit Moulin?
16: Oui.
18: C'est l'observatoire de Brest à l'appareil.
16: Oui.
18: Nous avons observé un astéroïde qui arrive à grande vitesse. Alors, c'est un petit astéroïde, hein?
16: Ah oui.
18: Vous comprenez les comètes?
16: Oui, oui, d'accord.
18: Il faut éviter que cet astéroïde tombe chez vous.
16: Ah, oh là là. Et qu'est-ce qu'il faut faire?
18: Alors, est-ce que votre téléphone va jusqu'à la fenêtre?
16: Oui, un peu. Oui, oui, quand même. Oui, approche. Si je peux quand même, avec mon fil, approcher d'une fenêtre, oui.
18: Voilà. Est-ce que vous avez un drap d'oreiller ou quelque chose comme ça, un drapeau blanc, à portée de la main?
16: Oui, c'est un torchon, quoi. Hein.
18: Alors, vous allez ouvrir la fenêtre, s'il vous plaît.
16: Faut que je fasse maintenant?
18: Oui.
16: Bon. Bon, ça y est.
18: D'accord. Est-ce que vous auriez quelque chose, une poêle ou quelque chose, vous savez, qu'on pourrait utiliser comme une raquette de tennis?
16: Une poêle?
18: Oui.
16: Ah, si, oui.
18: Voilà. Alors, vous allez en prendre une. S'il vous plaît, assez vite.
16: Et je prends ma poêle et puis...
18: Donc, ce qu'on va faire maintenant...
16: Oui, mais attendez, moi, de ma main gauche, j'ai mon téléphone, et puis alors, si, je ne vais pas pouvoir tenir ma poêle et puis mon...
18: Alors, vous êtes face au ciel, vous êtes orienté vers le ciel?
16: Oui.
18: Donc, vous allez agiter le drapeau blanc déjà.
16: Oui.
18: Et donc, si jamais cette comète était habitée, même par des civilisations microscopiques, elles connaissent le code du drapeau blanc et elles savent donc que c'est un signe de paix, hein.
16: Ah oui.
18: Alors qu'est-ce que vous faites exactement là?
16: Eh ben il est au-dessus de ma tête et je l'agite quoi.
18: Vers où?
16: Ben vers le ciel.
18: Tout le monde est en place maintenant. Nous vérifions tout de suite si la comète est habitée. Trace de vie. Mettez en place les traducteurs synthétiques. Vous m'entendez?
16: Oui je vous entends.
18: Les habitants de cette comète vous voient et ils voient que vous êtes en paix.
16: Bon.
18: Donc apparemment elle s'écrase pas du tout, mais alors par contre elle a besoin d'un effet rétro pour repartir d'où elle vient.
16: Oui.
18: Est-ce que vous pouvez les aider?
16: Ouais, qu'est-ce qu'il faut faire?
18: Vous avez votre poêle?
16: Ah oui, j'ai la poêle, oui.
18: C'est une poêle à frire?
16: Oui.
18: Alors?
16: Mais elle est en téfal, ça fait rien?
18: Attendez, on leur demande, hein. Alors, je mets en place le traducteur, madame. Hein.
16: Oui.
18: Demandez-leur bien si ce sont des extraterrestres. Hein.
16: Oui.
12: Allô, la Terre?
16: Oui. Est-ce que vous êtes bien des extraterrestres?
12: Allô?
16: Allô?
12: Bonjour, madame.
16: Bonjour.
12: Nous venons d'une lointaine planète. Vous m'entendez?
16: Oui. Bon, j'ai une poêle dans ma main, mais elle est en téfal. Est-ce que c'est bien?
12: Le téfal? De quoi s'agit-il?
16: Ben, une poêle que quand on fait cuire quelque chose, ça ne colle pas.
12: Pouvez-vous traduire faire cuire?
16: Faire cuire des œufs ou de la viande.
12: Très bien. Nous avez la possibilité de nous renvoyer dans l'espace intergalactique.
16: Oui, donc je vous fais voir ma poêle.
12: Nous l'observons.
16: Vous la voyez?
12: C'est du téfal.
16: Bon.
12: C'est parfait pour nous.
16: Bon, alors, qu'est-ce que c'est bon? Allô?
18: Allô?
16: Oui?
18: Qu'est-ce qu'ils disent?
16: Ben, ils disent qu'ils voient ma poêle, quoi.
18: Ouais.
16: C'est parfait pour nous, qu'ils ont dit.
18: Ah oui, parce que c'est une...
16: Parce que c'est une poêle téfal.
12: Allô, la Terre?
16: Oui.
12: Nous allons approcher maintenant à grande vitesse de la Terre.
16: Oui.
12: Vous pourrez nous renvoyer de là d'où nous venons avec votre poêle.
16: Oui. Elle est au-dessus de ma tête.
12: Savez-vous faire un smash?
16: Qu'est-ce que c'est que ça?
12: Avez-vous déjà joué au tennis?
16: Jamais.
12: Saurez-vous taper dans notre astéroïde?
16: Ben, qu'est-ce qu'il faut faire pour ça?
12: Vous allez lancer maintenant la poêle au moment de l'impact dans notre astéroïde.
16: Mais comment que je fais? Je la lance comment, ma poêle?
12: Vous évitez de la lancer dans le carreau. Vous la lancez au-dessus de votre tête, mais pas sur votre tête.
16: Ah ben non, je m'en doute, oui. Alors, je la lance, mais je la lance où, ma poêle?
18: Allô?
16: Allô?
18: Vous m'entendez, madame?
16: Oui.
18: Oui, c'est observateur. Vous êtes toujours en ligne avec les extraterrestres, là?
16: Ils disent qu'il faut que je lance ma poêle au-dessus de ma tête.
18: Faites attention, hein.
16: Ben oui, oui, mais ils m'ont bien dit de prendre la... Ben oui, faites attention, mais où, comment faut que je t'achète dans... Moi, je suis là sur des...
12: Allô, la terrienne?
16: Oui, bon, alors oui, vous m'avez dit de lancer ma poêle comme une balle de tennis.
12: Vous allez tenir votre poêle. Au moment de l'impact, vous lancerez la poêle dans notre astéroïde et nous pourrons repartir à 2 milliards de kilomètres.
16: Mais où je la lance n'importe où?
12: Impact 3 secondes.
16: Oui, d'accord, oui.
12: Impact 2 secondes.
16: Oui.
12: Impact 1 seconde. Lancé.
16: Ça y est, c'est fait.
12: Raté.
16: Oh, c'est raté? Allô?
18: Vous nous entendez, madame?
16: Oui.
18: Alors?
16: Ils me disent que j'ai lancé ma poêle et c'est raté. Qu'est-ce qu'il faut que je fasse, alors?
18: Alors, à ce moment-là, ce qu'il faut, c'est la relancer quand ils vont vous le dire.
16: Ah oui? Mais la lancer, mais où? La lancer à combien, alors?
18: À 1 milliard 750 millions de kilomètres.
16: Ben mais... oui, mais je comprends plus rien. Où voulez-vous que moi, j'ai devant, là, j'ai des rosiers, là, j'ai un parterre, là. Alors...
18: Ah oui, mais il faut sauver la Terre, madame. Hein.
16: Ben oui. Bon, alors, vous me remettez en... Oui.
12: Allô, la Terre?
16: Oui. Bon, alors, comment faut que je fasse, maintenant?
12: Vous devez nous renvoyer à 2 milliards de kilomètres, avez-vous bien compris?
16: Bon, alors, je recommence à la lancer.
12: Attention, vous êtes prête?
16: Oui, alors, je lance ma poêle le plus loin possible.
12: Impact, 3 secondes.
16: Oh.
12: Impact, 2 secondes.
16: Je lance?
12: Maintenant. Smash.
16: Ça y est. Allô?
18: Allô?
16: Allô?
18: Il s'éloigne.
16: Ah bon, ben ça y est.
18: Voilà, vous avez renvoyé, madame, l'astéroïde dans l'espace.
16: Ça y est.
18: Vous l'avez renvoyé à 3 milliards de kilomètres, vous avez sauvé le cosmos.
16: Bon, eh ben dis donc. Mais j'ai... Moi, vous savez...
18: Bravo, madame.
16: Ah bon?
18: Oh, vous avez fait quelque chose de formidable.
16: C'est vrai?
18: Oui, bravo.
16: Mais je croyais que c'était une blague au départ. Eh ben, je suis contente de moi.
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19: Bonjour.
20: Bonjour, monsieur. Je voudrais commander des tapisseries, en fait, pour un repas de fête pour une dizaine de personnes.
19: Des tapisseries?
20: Oui, un assortiment de petites tapisseries individuelles, des trucs au chocolat, aux fruits, un peu de tout.
19: Ah non, vous êtes chez un tapissier, là, monsieur,
20: oui,
19: pas
20: oui,
19: une
20: oui.
19: pâtisserie, hein.
20: Bah, un tapissier, c'est celui qui fait les gâteaux, je suis pas...
19: Excusez-moi, mais enfin, mais franchement, mais tapissier avec un T, avec
20: oui,
19: théodule.
20: Une tapisserie, une boulangerie tapisserie, je sais pas, un chef tapissier, je sais pas comment vous le dire.
19: Vous êtes fou, quoi, là. Mais vous avez un problème, monsieur, là.
20: Oui, j'ai un problème, dans le sens où j'essaie juste de commander un gâteau pour
19: samedi.
20: Mais
19: vous êtes pas dans une tapisserie, monsieur.
20: Peut-être que le mieux, c'est que je passe, comme ça, je verrai ce que vous avez comme gâteau.
19: Non. Attendez, bon, laisse-moi parler, hein. Entre
0: tapissier et un pâtissier.
19: Tapissier, mais monsieur, vous êtes bien dans votre tête ou quoi, là? Tu sais, tapissier.
20: J'ai bien compris.
19: Un tapissier, non, mais... un pâtissier.
20: Non, mais n'essayez pas de m'embrouiller. Est-ce que dans
19: attendez,
20: ce
19: cas... une minute.
20: En fait, vous travaillez même pas à la boutique, ça se trouve.
19: Mais vous êtes con, quoi. Vous comprenez rien. Rien.
20: Comment? Il y a une dame qui parle derrière.
19: Non, non, c'est mon mari.
0: Vous venez chez moi, on va s'arranger à deux.
20: Alors, okay. D'accord, du coup...
0: Non, passez chez moi, on va rigoler 5 minutes, passez chez moi.
20: Mais alors, excusez-moi, parce que votre collègue...
0: Mais là, tu sors de l'asile psychiatrique, c'est pas possible, tu confonds un tapissier et un pâtissier qui fait des gâteaux.
20: Oui, voilà, un tapissier, je sais que ça fait des gâteaux.
0: Ouais, un tapissier, ça fait des chaises, des fauteuils.
20: Des millefeuilles, oui, c'est, pourquoi pas un millefeuille?
0: Mais tu es sorti de l'asile ou quoi, là?
20: Bah, c'est, vous me proposez un millefeuille, moi, pourquoi pas? Le truc, c'est, excusez-moi, dans ce cas...
0: C'est sur ligne privée, mais on peut te capter quand même, fais très attention, d'accord?
20: Est-ce que vous faites les milliardises?
0: Ouais, moi je vais te mettre une milliardise, tu vas voir.
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22: Allô?
23: Allô?
22: Oui?
23: Bonjour monsieur.
22: Bonjour monsieur.
23: C'est bien l'office togolais des phosphates, hein?
22: Oh, l'office là, ça cesse d'exister depuis longtemps, hein?
23: Ça n'est plus l'office togolais des phosphates?
22: Oui, ici, ça est devenu service de presse du Togo, hein, depuis.
23: Ah, ben voilà. D'accord. Mais écoutez, nous avons une commande de 150 tonnes de bicarbonate de potassium.
22: Ah, vous appelez l'ambassade?
23: Non, mais c'est pour vous.
22: Pour le service de presse?
23: Oui, absolument.
22: Ah bon?
23: Il y a 150 tonnes de bicarbonate de potassium pour le service de presse. Et c'est offert donc par le général Yadema.
22: Ah, c'est ça.
23: Le président de la République.
22: Oui, quand même, oui.
23: Pour la bonne année.
22: Ah bon?
23: Alors, est-ce qu'on peut vous les livrer maintenant?
22: Oui. Une seconde, là, viens rapidement, là. Bicarbonate de potassium est offert au service de presse.
23: Oui. Bon. Ça fait donc 8 camions.
22: 8 camions?
23: Ah ben oui, il y a 150 tonnes. Hein.
22: Mais, et ils sont en route?
23: Ils sont en route, ils arrivent dans un quart d'heure chez vous.
22: Bon, vous parce que bon, nous on est un service de presse, on est deux seulement ici, personne ne nous a dit qu'il y a quelque chose comme ça.
23: Est-ce que vous pouvez les aider à décharger?
22: Mais, nous-mêmes les aider à décharger, ils disent, ça fait, vous avez dit combien de camions?
23: 8.
22: Mais on ne peut pas. Où est-ce qu'on va les entreposer, tout ça? Mais qu'est-ce que ça signifie?
23: Ben, vous les mettez dans la rue. Ils sont sur des palettes de 5 tonnes.
22: Mais 5 tonnes? Mais on ne comprend rien. Moi, mon second est en train de rire, parce que là, on tombe des nues, là.
23: Il y a 30 palettes de 5 tonnes. Il faut les aider à décharger et les mettre devant la rue.
22: Mais comment est-ce qu'on peut faire des choses comme ça?
23: Ah ben, ils ont des pelles, ils vont vous donner des pelles, hein.
22: Mais on ne comprend pas.
23: Non, mais vous inquiétez.
22: Je vous passe, mon second.
25: Allô?
23: Allô?
25: Bonjour, monsieur.
23: Bonjour, monsieur.
25: Vous nous excuserez d'être, disons, insistant, parce que si là où vous êtes, un bon matin, on vous dit qu'on vous livre une marchandise de 5 tonnes...
23: 150 tonnes, hein?
25: De 150 tonnes, dont vous n'êtes pas du tout informé, je crois que vous réagiriez exactement comme nous.
23: Je pense également.
25: C'est ça. 150 tonnes de quoi, s'il vous plaît?
23: C'est du bicarbonate de potassium.
25: Mais nous ne sommes pas une usine. Ici, c'est un bureau. 150 tonnes de bicarbonate de potassium, bon, ben... On saura même pas où mettre ça d'abord.
23: Alors, il y a une consigne, hein?
25: Oui.
23: C'est indiqué, donc, sur la commande, il faut absolument les rentrer dans le bureau.
25: Mais on dirait que vous connaissez nos bureaux.
23: Ah non, je ne connais pas, non.
25: Même 2 kilos ne resteraient pas dans notre bureau.
23: Bon, écoutez, pourrais-je me permettre de vous redemander votre collègue?
25: Oui, je vous le passe.
23: Je vous remercie.
25: Oui. Allô?
23: Oui, c'est avec vous que j'étais en ligne tout à l'heure.
22: Oui, oui.
23: Bon, qu'est-ce que vous avez contre le bicarbonate de potassium?
22: On n'a rien contre. Nous sommes des journalistes. Nous, on n'utilise pas du bicarbonate de potassium. Nous sommes des journalistes de la presse. On n'a rien. Nous sommes un bureau. On ne peut pas.
23: Bon, écoutez, je vais demander à mes chauffeurs de vous donner un coup de main pour les mettre, les 150 tonnes de bicarbonate de potassium, sur le toit de l'immeuble. Ça vous va, ça?
22: Ah, on ne peut pas grimper sur le toit de l'immeuble. Nous avons au moins, je crois, 7 ou 8 étages.
23: Oui.
22: Mais ce n'est pas possible.
23: Pourquoi?
22: Qui va le faire, nous, journalistes?
23: Ben, avec des voisins, vous avez des voisins, ils vont vous donner un coup de main.
22: Mais comment vous parlez de la France comme moi? Mais comment? On va appeler qui, moi? Mais ce n'est pas possible, monsieur, je m'excuse. Hein?
23: Bon, ben écoutez.
22: Je m'excuse.
23: Je vous remercie.
22: Oui.
23: Est-ce que je peux me permettre de vous soulager?
22: Oui,
23: nous n'allons pas vraiment vous livrer 150 tonnes de bicarbonate de potassium.
22: Oui.
23: Vous savez pourquoi ?
22: Non.
23: Parce que c'était une plaisanterie pour la radio.
22: Ah, c'est ça. Et ensuite...
1: C'était un jeu ?
22: Oui.
23: Oui.
22: Bon, je vous passe mon second. Allô ?
23: Oui, bonjour.
22: Ben dis donc, je me suis dit, mais c'est une histoire de fou. Alors, ça, comment ça va ?
23: Ça va bien.
22: Ben, vous nous avez eu, vraiment ?
23: Oui, mais je vous ai soulagé.
22: La prochaine fois, je serai plus malin. Mais c'est pas possible.
23: Si.
22: Mettez-vous à notre place. 15 tonnes, mais c'est ahurissant. Mais c'est pas possible.
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4: Allô.
20: Bonjour madame, je suis bien chez le charcutier traitiste.
4: Ah, c'est monsieur déjà.
20: Si vous voulez. Ce serait pour un remboursage.
4: Rembourser quoi monsieur ?
20: De la charcuterie.

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3: Oui, allô ?
4: Oui, bonjour docteur.
3: Bonjour madame.
4: Ouais, déjà c'est la même voix, mais il faut pas me prendre pour un con.
3: Ouh, bah passez-moi le responsabiliste dans ce cas.
4: Alors, d'accord.
5: Je suis la responsable.
3: Donc vous reconnaissez qu'effectivement il y a malversation ?
5: Bah, malversation, qu'est-ce que vous racontez ? C'est obligé qu'on ait de la viande à la charcuterie. Dites-moi une charcuterie qui existe sans viande.
3: Le soja ?
5: Ah bon ? On sait même pas comment on fait de la charcuterie avec du soja.
3: Donc c'est ça, vous cachez de la viande en douce dans le charcutisme.
5: Bah monsieur, on cache la viande dans la charcuterie. Mais vous êtes fou quoi ? De la viande cachée, mais c'est la tradition.
3: Alors si c'est la tradition de fourguer de la fausse charcuterie aux végétateurs.
5: Mais enfin monsieur, de la fausse charcuterie. Mais vous dites n'importe quoi, mais franchement.
3: Ah bah c'est moi qui me fais intoxifier.
5: Intoxiqué ?
3: Je pense, oui. Parce
5: ah oui, parce que de la viande noble, comme on met, c'est la noblesse de l'artisanat.
3: Oh
5: de
3: oui, je vois le truc, on se fournit chez un éleveur chinois.
5: Oh. Un éleveur chinois. Comme si... Non mais, vous imaginez, on met que du traditionnel.
3: Ah ben ça peut être du traditionnel chinois.
5: Mais vous rigolez, mais
3: ça
5: monsieur...
3: Ça sent quand même le contrebandisme, votre affaire.
5: Enfin ! Mais c'est une insulte, monsieur, c'est une insulte. Ok, tiens.
6: Oui, allô.
3: Bonjour madame, j'ai un problème avec votre sous-fifre qui ne comprend
6: monsieur,
3: rien.
6: Monsieur, le sous-fifre, c'est ma femme.
3: Oui, toujours est-il que votre subalterne reconnaît...
6: C'est ma femme, monsieur, c'est pas un subalterne, c'est la patronne ici.
3: Bon, admettons.
6: Y a pas d'admettons, mon personnel, c'est pas du sous-fifre.
3: Oui, bon bah, disons votre sous-personnel...
7: Oui, allô.
3: Bah tiens, on parlait de vous, justement.
7: Mais vous rigolez ou quoi, là ? Est-ce que vous avez déjà vu du jambon sans viande ?
3: Alors, le vôtre a de la viande. N'essayez pas de me dire le contraire, hein, s'il vous plaît.
7: Je vous attends dans le magasin, là. Vous venez me voir, je vais vous expliquer comment que ça se passe.
3: Alors, c'est plutôt moi qui vous explicationne.
7: Mais vous êtes un débile, mon gars.
3: Oh, bah merci. Non, bah allez-y, dites que je suis trop con pendant que vous y êtes.
7: Mais vous êtes un débile, je vous le dis.
3: Oh oui, bah tiens, et puis on est à la radio sur Rire et Chanson.
7: Oh, allez, va te faire foutre.
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8: Allô?
9: Oui, bonjour, madame.
8: Bonjour, monsieur.
9: C'est votre voisin?
8: Oui.
9: Vous allez bien?
8: Monsieur Loisel?
9: Voilà.
8: Oui, bonjour, monsieur.
9: Comment ça va?
8: Ça va, je vous remercie, vous-même.
9: Bah, écoutez, ça va, un peu des crampes.
8: Oh!
9: Bah, vous savez, à force de pédaler dans le garage pour...
8: Oui, mais oui. Et madame va bien?
9: Oui, très bon. Bien. Oui, enfin...
8: Oui.
9: Elle est toujours un peu chiante, mais...
8: Comment?
9: Bah, disons qu'elle a son caractère.
8: Ah,
9: hein.
8: Oh, bah écoutez, on l'a tous. Hein. Moi, maintenant, je risque pas de me disputer avec personne. Je n'ai même plus mon chat.
9: Oh.
8: Eh oui.
9: Vous l'avez mangé ?
8: Oh non, non. Il était malade. J'ai dû prendre la décision de le faire euthanasier.
9: Euthanasier.
8: Je l'ai fait euthanasier.
9: C'est quoi ça ? C'est des ananas ?
8: Euthanasier. Je l'ai... Il a fallu le faire piquer pour parce qu'il ne pouvait plus vivre.
9: Oui.
8: Voilà.
9: Et donc là, avec la piqûre, maintenant, il peut vivre.
8: Non, non, non, je n'ai plus. Je ne l'ai plus, il est mort.
9: Le vétérinaire ?
8: Comment ?
9: Le vétérinaire est mort.
8: Non, mon chat.
9: Votre chat a sauté sur le vétérinaire et il l'a tué.
8: Mon chat est mort parce que j'ai dû le faire euthanasier, le faire piquer par le vétérinaire.
9: Il faut le mettre en prison, cet homme-là.
8: Ben oui, n'est-ce pas ? Enfin, bon, c'est comme ça.
9: Enfin, les femmes ont toujours ça de formidable, c'est qu'elles font faire le sale boulot par les hommes. Quoi.
8: Ben oui, comme vous dites, mais enfin, il y a des femmes qui le font aussi, hein.
9: Oui, très mal.
8: Le sale boulot.
9: Parce que moi, j'avais un rat avant.
8: Ah bon ? Oh, quelle horreur !
9: J'ai voulu le faire euthanasier.
8: Oui.
9: Et c'était une vétérinaire qui l'a piqué. Et en fait, c'est moi qui tenais mon rat.
8: Ah oui ?
9: Et ben, elle m'a piqué.
8: Ah oui ?
9: Et j'ai fait 5 jours de coma.
8: Oh, oh.
9: Et mon rat est parti.
8: Ah ben.
9: 5 jours de coma à cause d'une...
8: Oh.
9: D'une vétérinaire, alors. Bon.
8: Oui, c'est une horreur.
9: Elle a confondu la patte de mon rat avec mon petit doigt.
8: Eh ben, dites donc. Oh là là, mais vous avez dû la poursuivre, cette vétérinaire.
9: Ah, je pouvais pas, j'étais en coma.
8: Oh, quelle horreur. Eh ben, dites donc. Oui, ben, vous avez failli passer à la place du rat.
9: Je l'ai rattrapé après mon coma.
8: Ah oui, parce qu'il s'était sauvé.
9: Ah ben oui, vous rendez compte.
8: Ah oui.
9: Enfin. Bon, pourquoi je vous appelais déjà ?
8: Ouais.
9: Ah oui, c'est ça. Est-ce que vous auriez du sel ?
8: Du sel ? Oh oui, je veux avoir ça, pourquoi ?
9: Je voulais vous inviter à partager mon rat en croûte de sel.
8: Pardon ? Oh là là, quelle horreur !
9: Bah, si vous insistez, je vous le fais à la framboise, mais bon...
8: Non, j'en veux pas de votre rat !
9: Mais pourquoi ?
8: Oh, quand même, quelle honte !
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3: Bonjour monsieur, c'est bien l'ambassade de l'ambassade au Portugal. L'ambassade...
10: Non, parlez français, allez-y.
3: Oui, non, mais je ne parle pas le portugais. No parlar,
10: Non, vous parlez le français.
3: Est-ce que vous préférez que je vous parle peut-être en anglais à la
10: Non, en français. Je préfère en français.
3: Yes, but I don't speak portugais.
10: C'est ce que je dis. Je demande.

0: On a que vous parlez portugais, français.
1: Oui, mais
0: pardon.
1: Je ne parle pas portugais.
0: Je suis en train de vous répondre en français.
1: Oui, mais enfin ça, je peux pas le deviner, vous voyez.
0: D'accord. Alors dites-moi.
1: Bref, j'ai entendu aux informations que normalement on payait pas d'impôts quand on partait au Portugal.
0: Oui.
1: Je suis parti en vacances au Portugal, et alors là, j'ai quand même reçu mes impôts là en France.
0: Sinon, à ce moment-là, tout le monde ferait ça. On va en vacances un mois et puis on paye plus d'impôts en France.
1: Ah, un mois?
0: Non, non, je dis alors, n'importe qui ferait ça.
1: Parce que vous me dites un mois, donc du coup, en fait, il faut
0: non,
1: que j'y retourne.
0: Bon, d'accord, j'ai rien dit. Pour ne pas payer d'impôts, il faut être résident.
1: Excusez-moi, parce que là, justement, il parlait de Florent Pagny qui ne paye pas ses impôts. Parce
0: qu'il peut voyager aussi, hein, je pense. Hein.
1: Ah, donc pour lui, les voyages, ça marche. Et pour moi, si...
0: J'en sais rien. Bon, excusez-moi, là, je...
2: Oui.
1: Oui, bonjour madame.
2: Vous parlez quoi, français?
1: Oui, je parle français. Du coup, je sais pas comment vous dire en portugais que je parle pas portugais.
2: Je parle portugais. Je parle pas portugais. Bah.
1: Vous ne parlez pas portugais non plus?
2: Oui, je parle portugais, oui.
1: Parce que là, j'ai l'impression que je comprends ce que vous dites et pourtant je ne parle pas portugais.
2: Je parle portugais, mais un petit peu français.
1: Vous êtes portugais?
2: Oui, je suis portugais, oui.
1: Donc, en tant que portugais, vous pouvez me faire un papier comme quoi je suis moi aussi portugais?
2: Non, non, mais on se comprend pas, là. On se comprend pas. On va pas faire un papier. N'inquiétez pas, je passe quelqu'un.
1: Moi, je passe, effectivement.
2: Mais c'est pas la peine de passer, mais... Monsieur.
1: Alors pourquoi vous me dites de passer?
2: Oh là là, je veux vous passer, monsieur.
1: C'est vous qui passez chez moi?
2: Non, oh là là.
1: Je vous donne mon adresse?
2: C'est pas la peine, monsieur, oh là là. Si je vous dis que je vous passe quelqu'un ici dans l'ambassade, je vous passe quelqu'un au téléphone. C'est pas personnellement.
1: Ah, vous voulez que je vous passe quelqu'un? Eh ben écoutez, je peux vous passer mon beau-frère qui est à côté, si vous voulez.
2: Non, je vous dis, moi, je... Oh là là, je comprends pas, hein.
1: Et si vous me faites un passeport?
2: À l'ambassade, c'est pas la peine, monsieur. Oh là là, vous êtes compliqué, hein.
1: Ben non, mais c'est plus simple, vous me faites un passeport de la Portugalie.
2: Non, je fais pas de passeport portugais ni portugalo.
1: Ah, pas de passeport portugais, pas de passeport portugalo.
2: Oh, hein, c'est bon.
1: Un passeport portugalo, peut-être.
2: Ça commence à énerver, là.
1: Portugalo.
2: Je vous avais dit que je vous passais quelqu'un pour parler avec vous. N'inquiétez pas.
3: Un moment, entre les...
2: La personne est occupée.
1: Ah, bonjour madame.
2: La personne elle est occupée.
1: On m'a dit qu'on me passait vers vous pour un problème.
2: La personne elle est occupée, monsieur.
1: Non mais alors, c'est ce que j'expliquais à votre collègue d'avant.
2: Vous êtes compliqué, putain. Il faut y aller au consulat de Portugal, monsieur. Putain. Je suis fatigué de vous dire.
1: Non mais alors, dans ce cas, on peut se retrouver à mi-chemin.
2: Non, on ne passe pas vous voir, monsieur. Oh là là.
1: Le problème, c'est que si moi je viens chez vous au moment où vous venez chez moi, on va se croiser.
2: Oh là là, là là. Mais pourquoi faire?
1: Eh ben pourquoi faire? Parce que si
2: c'est
1: vous...
2: pourquoi faire, oui, monsieur.
1: Pourquoi faire? C'est que moi, il faut que vous disiez que je viens de Portugalie.
2: Oui, mais c'est pas avec nous, monsieur. Oh là là.
1: Oh là là, bah oui, mais si vous y mettez pas du autre.
2: Ah, dis donc, je passe quelqu'un, n'hésitez pas.
4: Oui, bonjour.
1: Oui, ah, bonjour, monsieur.
4: Non, mais c'est une radio, il faut que je vous parle en portugais. Qu'est-ce qu'il faut faire, là, pour que vous compreniez ce que je vous dis?
1: Ah bah, moi, je peux vous dire en portugais que vous êtes sur Riros e Chanchones.
4: C'est pour rire et chanson, c'est très bien parce que j'écoute cette radio, je suis fan, donc...
1: Ah bah merci.
4: Donc il n'y a pas de problème.
1: Et comme on dit en portugais, au revoir, c'est bonne journée.
4: Obrigada, adeus, até a próxima.
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7: bonjour.
8: Bonjour madame. C'est les dépannages plomberie.
7: Oui.
8: Oui, bonjour, Madame Ledoux à l'appareil.
7: Oui.
8: Germaine, j'ai mon évier bouché.
7: Alors, Ledoux, c'est accroché ou pas?
8: L'évier?
7: Non, votre nom.
8: Ah, Ledoux, oui, oui.
7: Oui, c'est accroché, hein.
8: Oui, c'est accroché. Alors, Parvis de la Défense.
7: Oui.
8: Tour Gentil.
7: Oui.
8: 43e étage.
7: 43e étage?
8: Ben oui.
7: Avec ascenseur, oui.
8: Sans ascenseur.
7: Non, vous rigolez là.
8: Non, je rigole pas. C'est sans ascenseur.
7: Attendez, hein. Bon, quittez pas, madame. Hein.
9: Allô?
8: Allô?
9: Oui.
8: Oui, bonjour, monsieur.
9: Bonjour. Où est votre problème?
8: Vous êtes qui?
9: Ben, le directeur technique.
8: Ah, d'accord. Ben, moi, j'ai pas de problème. Simplement, je vais savoir à quelle heure il venait.
9: Oui, mais c'est au 43e étage?
8: Oui, c'est ça.
9: Oui.
8: Sans ascenseur, oui.
9: Sans ascenseur?
8: Oui.
9: 43 étages sans ascenseur?
8: Oui.
9: Voilà.
8: Il n'y a pas de problème.
9: Non, mais 43 étages, il faut les monter à pied, madame. Hein.
8: Mais moi, je le fais bien, monsieur.
9: Vous le faites bien?
8: Ben oui.
9: 43 étages à pied?
8: Ben évidemment, je fais mes courses une fois par semaine.
9: Et vous avez un évier bouché?
8: Oui.
9: Maintenant, pourquoi il n'y a pas d'ascenseur dans votre immeuble?
8: Non, c'était un immeuble fonctionnel.
9: Oui.
8: Et puis, les bureaux ont déménagé.
9: Oui.
8: Moi, j'étais la concierge et m'ont relogé là-haut.
9: Au 43e étage?
8: Voilà. Et ils ont muré l'ascenseur puisqu'il n'y a plus personne.
9: Et vous habitez dans un immeuble de 43 étages toute seule alors, madame?
8: Oui, il y a mon fils qui vient me voir tous les jours.
9: Et bon, t'as pris l'adresse de la dame là parce que... Oui, c'est... Alors l'évier, il est bouché. Moi, je veux voir un gars, hein. Lionel, tu veux bien monter 43 étages toi à pied? Bon, écoutez, moi, ce que je vais faire, c'est que je vais essayer de vous trouver quelqu'un qui veut bien monter 43 étages à pied.
8: Vous êtes gentil, monsieur.
9: Oui.
8: Alors, c'est très simple, hein. Quand il arrive au 38e étage, il change d'escalier. Il prend l'escalier C, parce que l'escalier est muré, hein.
9: Au 38e étage, il faut changer d'escalier?
8: Oui.
9: Et prendre l'escalier C?
8: Voilà. Alors, avec l'escalier C, c'est un escalier qui descend jusqu'au 5e, hein.
9: Et monter 5 étages?
8: Non, descendre.
9: Comment on descend jusqu'au 5e?
8: Oui, parce qu'ils ont muré après.
9: Oui, alors, il faut descendre jusqu'au 5e étage?
8: Voilà.
9: Une fois qu'on est monté au 38e?
8: Oui, c'est ça, mais c'est pas par le même escalier, hein.
9: Non, non, mais attendez. On monte 38 étages.
8: Voilà.
9: Voilà. Et après, on descend.
8: Oui, jusqu'au 5e.
9: On descend jusqu'au 5e étage.
8: Oui, alors, faut pas qu'il se trompe parce que c'est dans le noir.
9: C'est dans le noir?
8: Ah oui, il n'y a pas de lumière, hein.
9: Comment il n'y a pas de lumière? C'est une galère, ça, hein.
8: Mais moi, je le fais bien, hein.
9: Oui, je sais, mais si vous avez des bons yeux, il faut que je trouve un plombier qui a des bons yeux, hein. Vous savez, monter 38 étages dans le noir.
8: Oui, mais il peut compter dans sa tête, hein. Moi, je compte,
9: Comment il va compter dans sa tête? Déjà, il faut qu'il y arrive, hein. Il ne faut pas que je trouve un plombier cardiaque, moi, hein. Vous vous rendez compte, 38 étages dans le noir? Non, mais moi, je vous tire mon chapeau, madame, hein. Vous êtes courageuse, hein.
8: J'ai 73 ans.
9: 73 ans. Parce que à 73 ans, monter 43 étages, redescendre 38 et redescendre de... Attendez, il faut que je fasse le calcul, là. Il faut redescendre 33 et sans lumière. Oui. Et c'est vraiment noir, alors?
8: Ah oui, c'est noir.
9: C'est noir, il faut amener une lampe.
8: Non, il y a une rampe, hein.
9: Il y a une rampe?
8: Oui, enfin, il y a une rampe, tous les étages impairs.
9: Putain, il faut que j'appelle Belmondo, moi, hein. Ça irait plus vite avec un hélicoptère et qu'il me jette directement dans votre fenêtre. Mais alors, à chaque fois que vous montez 38, vous descendez 33 et vous remontez 40.
8: Voilà.
9: 43.
8: Oui, c'est ça.
9: Ça fait 80 étages dans tout ça.
8: 81.
9: 81. C'est pas possible. Mais c'est inhumain ce qu'ils vous font là. Putain, vous vous rendez compte, c'est une après-midi qui est foutue pour un plombier. Et c'est vraiment bouché votre levier. Hein.
8: Ah oui, il est bouché, il refoule. Hein.
9: Il refoule. Ok, s'il n'y a pas de voisin, il peut refouler, hein, il n'y a pas de problème. Hein.
8: Ah oui, mais enfin, c'est pas.
9: Bon.
8: Alors, que je vous dise comment faire quand il arrive. Hein.
9: Oui.
8: Quand il est en bas.
9: Oui.
8: Il y a un interphone.
9: Oui.
8: Il sonne et je descends lui ouvrir.
9: Vous descendez vous-même?
8: Oui, je vais descendre lui ouvrir.
9: On va pas vous faire descendre quand même qu'à 45 étages, 43 étages.
8: Mais
9: et remonter 81 à 73 ans pour lui ouvrir. Pourquoi il ne marche pas l'interphone?
8: Mais non.
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6: Allô?
1: Oui, bonjour madame, je suis bien au bar?
6: Non, je suis monsieur.
1: Je vous appelle parce que je suis venu boire quelques coups chez vous l'autre jour.
6: C'est possible.
1: Et en sortant, je me suis fait contrôler positif à l'alcotestisme.
6: Oui.
1: Donc du coup, je voulais savoir si je pouvais passer aujourd'hui pour rapporter le PV que j'ai eu.
6: Pourquoi faire?
1: Bah, pour que vous me le remboursiez.
6: Non, mais non, rigolo, quoi, là.
1: Moi, j'ai dit aux policiers que j'avais bu que du café.
6: Oui.
1: Donc, je leur ai dit que vous aviez sûrement versé des trucs dedans pour me faire une blague.
6: Oui, mais je vais vous montrer qu'est-ce que c'est comme blague, moi.
1: C'est-à-dire?
6: Je vais vous montrer ce que c'est qu'une blague, moi.
1: Ah, bah, c'est très gentil, parce que j'apprécie beaucoup l'humour, justement.
6: Non, non, mais je ne discute pas avec des messieurs de votre genre, hein. C'est inadmissible ce que je me demandais, là.
1: Bah, c'est quand même normal.
6: Ah bon, c'est normal. Attendez, je vais vous passer quelqu'un, alors.
1: Non, mais.
6: Je vais raconter votre histoire.
1: Non, mais, allô?
10: Oui, allô?
1: Oui, bonjour, monsieur.
10: Non, mais vous rigolez, là? Bah, vous vous démerdez pour vous payer votre procès.
1: Non, mais c'est pas ça, c'est que moi j'ai dit à la police que j'avais bu que des cafés chez vous.
10: Bah oui, bah, je m'en fous.
1: Et du coup, je leur ai dit que vous aviez dû me faire une blague et mettre des trucs dedans sans me le dire.
10: Non, mais petit monsieur, vous rigolez, là?
1: Bien sûr, oui.
10: Ouais, bah, comptez là-dessus, vous payez votre amende.
1: Attendez,
10: je vais vous passer quelqu'un.
1: Ah bah, décidément.
11: Allô?
1: Oui, bonjour madame. Je sais pas si vous avez expliqué.
11: Ah, mais vous, là, vous êtes gonflé, vous.
1: Bah, fallait bien que je trouve une excuse, hein, sinon ça me retombait dessus.
11: Ah, oui, et alors? Mais attendez, là, si tout le monde faisait ça, où vous allez, là?
1: Ouais, non, mais vous comprenez, sinon c'est moi qui allais.
11: Non, bah, attendez, puis voilà, puis après, où vous allez, vous?
1: Mais non, mais c'est pas ça, c'est que déjà, quand ils ont vu que j'avais pas le permis, en plus, ils ont fait la gueule, vous imaginez bien.
11: Ah, et en plus, vous avez pas le permis?
1: Oui, non, enfin, excusez-moi, si vous m'avez fait boire des coups, je me serais souvenu que j'avais pas le permis, j'aurais pas pris la voiture.
10: Oui, allô?
1: Ah, bah, c'est encore le monsieur d'avant.
10: Non mais vous rigolez ou quoi? Non mais vous rigolez des genoux ou quoi? Non.
1: Pardon?
10: Arrêtez parce que là je vais les appeler la police et puis je vais faire
1: Alors non mais alors moi parce que moi je leur ai dit que...
10: Ah, mais vous leur dites ce que vous voulez mais moi vous assumez, vous picolez, après vous faites contrôler, c'est pas mon problème, c'est le mien.
1: Oui c'est le vôtre.
10: Non c'est pas le mien, c'est le vôtre.
1: Bah alors pourquoi vous dites que c'est le vôtre?
10: Et j'en ai rien à la foutre mais je sais pas ce que vous me racontez là,
1: bon.
10: Vous allez pas me prendre le joue.
1: Non.
10: De toute façon votre PV vous le payez, vous démerdez, moi si je picole et que je me fais prendre, c'est mon problème, c'est pas celui des autres. Hein.
1: Ah donc c'est votre problème, ça on est bien d'accord. Allô?
10: Oui, je vous écoute.
1: Si vous voulez, moi j'ai un modèle de lettre, il faudrait juste que vous me signiez un papier.
10: Mais moi je signe rien du tout.
1: Si vous pouvez mettre je sous-signé.
10: Non, je sous-signe rien du tout. tout.
1: Non mais
10: et
1: vous
10: arrêtez de me saouler parce que là ça va mal finir.
1: Ah bah, c'est vous qui m'avez saoulé justement, c'est ça le truc.
10: Ah oui, bien sûr, c'est vrai, je vous ai saoulé, ouais. Mais passez, puis comme ça vous verrez, vous allez être accueillis, vous allez voir.
1: Écoutez, j'apprécie votre hospitalité.
10: Non mais vous pouvez venir avec ce que vous voulez, même avec le pape, votre lettre, vous la mettez où vous voulez, moi j'en ai rien à foutre, je vous suis rien.
1: Non mais comment.
10: Non mais vous comptez pas, c'est quand?
1: Bah pour l'apéro.
10: Vous foutez pour l'apéro, vous foutez pas de ma gueule.
1: Bah vous pouvez me faire un petit apéro quand même.
12: Allô?
1: Oui, ah bah c'est pas la même dame. Oui, excusez-moi.
12: Non, je suis le mari là, je peux vous payer vos impôts locaux et fonciers si vous voulez.
1: Sérieusement?
12: Non mais sérieux, vous prenez les gens pour des cons là.
1: Non mais, enfin vous êtes...
12: Non mais attendez monsieur.
1: Non mais c'est vrai pour les impôts?
12: Je peux tout vous payer si vous voulez aussi, hein.
1: Non.
12: Vous êtes marié, non?
1: Non, pourquoi?
12: Non, sinon je peux coucher avec votre femme aussi.
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14: Allô?
15: Ah.
14: Allô?
15: Oui?
14: Allô?
15: Ah,
14: oh, il n'entend rien ce qu'on a.
15: Comment?
14: Allô?
15: Oui?
14: Hop, il devient de plus en plus sourd, hein.
15: Je vous entends, moi, hein.
14: Allô?
15: Oui?
14: Oui, il n'entend rien, il est sourd, hein.
15: Comment?
14: Allô?
15: Oh,
14: c'est une catastrophe, c'est de pire en pire. Allô? On voudrait parler à Gérard, tiens.
15: C'est lui-même.
14: Allô?
15: C'est lui-même.
14: Oh, mais on entend un pauvre mec ivre mort qui gueule, là, mais on sait pas ce qu'il dit, alors...
15: Oh, le pauvre mec, soyez poli, monsieur, vous êtes un... Non, mais où vous allez? Vous sentez plus, mec?
14: Allô, c'est la préfecture, l'appareil.
15: Ah. Ah, oui. Oui?
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17: Accueil, okay, bonjour.
1: Bonjour monsieur, c'est bien la police?
17: Oui, bah oui, c'est bien la première fois qu'on me dit bonjour monsieur, mais vous pouvez quand même y aller.
1: C'est par politesse, hein, c'est...
17: Non, mais c'est une dame, mais c'est pas grave. Alors, vous voulez quoi monsieur?
1: Voilà, j'ai pris un PV parce que je téléphonais en conduisant.
17: Oui, normal.
1: Du
17: oui.
1: coup, j'ai dit que je travaillais pour la police et il faudrait votre nom et prénom pour que je puisse attester de ça.
17: C'est vraiment du grand n'importe quoi votre demande là.
1: Bah, enfin oui, mais ça m'arrangerait quand même.
17: Oui, je vous passe l'état-major, ne inquiétez pas.
18: Bonjour.
1: Oui, bonjour. Vous êtes le major?
18: Pas du tout, sa femme, non. C'est pas moi le major.
1: Vous êtes la femme du major?
18: Oui. C'est pourquoi vous vous appelez?
1: J'ai eu un PV parce que je conduisais en téléphonant.
18: Oui.
1: Du coup, j'ai dit au policier que je travaillais pour vous.
18: Vous travaillez pour moi? Non, vous travaillez pas pour moi.
1: Non, alors ça, on le sait. Mais je me suis dit, on peut dire par exemple que j'étais en mission pour vous ou un truc comme ça, vous voyez?
18: Non, vous pouvez pas dire ça, non. Et ça tombe bien que vous m'ayez appelé parce que là maintenant, je vais bien surveiller toutes les demandes.
1: Comment ça?
18: Bah, vous venez de tout me donner ce que vous allez faire, donc là, je saurai maintenant.
1: Non, mais vu qu'on est collègues, vous voyez, je veux dire...
18: Non, vous êtes pas collègue, vous êtes monsieur comment d'abord? Vous m'avez pas donné votre nom.
1: Parce que je suis en mission...
18: Vous êtes en mission secrète, oui, c'est ça. Et moi, je suis Batman.
1: Ah, alors attendez, je vais noter votre nom tout de suite, madame Batman.
18: Bon, allez, laissez tomber.
1: Non, mais, alors, Batman.
18: Non, mais je... En fait, vous y connaissez rien. Donc,
1: bon, est-ce que je peux passer cet après-midi?
19: Allô? Le major, c'est moi.
1: Ah, vous êtes monsieur l'État?
19: Je suis monsieur quoi?
1: Monsieur l'État?
19: Je suis pas monsieur l'État, je suis à l'État-major.
1: Donc c'est bien ce que je disais.
19: Vous êtes en train de raconter n'importe quoi. Et je vous conseille de ne pas tomber sur moi un jour au téléphone si vous l'avez à la main, parce que vous me verrez pas arriver. D'accord?
1: Bah là, c'est le problème, c'est bien ça, c'est que je les ai pas vus arriver.
19: Ouais, terminé. Y a plus de discussion possible. Vous payez votre PV, puis c'est terminé. Ou alors on va faire identifier votre numéro de téléphone, et puis on va aller vous chercher ou faire subir un examen médical, parce qu'il me semble que vous ayez des difficultés à comprendre certaines choses.
1: Ah oh bah ça va être ma faute.
19: Bah oui, c'est votre faute. Et attendez, c'est pas moi qui prends un PV parce que je téléphone au volant. En plus, vous demandez des choses impossibles.
1: Non, mais à la limite.
20: C'est pas possible, ça.
1: Oui, allô?
20: Oui, bonjour. Vous êtes monsieur?
1: Martin.
20: Ouais. De votre prénom?
1: Martin. Voilà. Moi, il me faudrait votre nom et prénom aussi.
20: Vous allez arrêter de vous foutre de ma gueule, là, maintenant.
1: Bah, pourquoi?
20: Pourquoi? Oui, je vous explique pourquoi. Vous êtes de quelle planète vous êtes, vous? Vous imaginez ce que vous êtes en train de faire, là?
1: Vous voyez, si on dit que je suis un informaticien qui vous donne des informations pour le.
20: Un informaticien, ouais, c'est ça. Ouais.
1: Voilà.
20: Ah, et essayez d'abord apprendre à parler correctement le français et après, à discuter, d'accord?
1: Allô?
21: Oui, allô?
1: Ah, bah, c'est une autre.
21: Bonjour, monsieur. Voyez, votre numéro de téléphone, il tient plus du canular qu'autre chose, là.
1: Ah, bah, tiens, bah, merci.
21: Bah, oui. Je sais pas si vous êtes bien sensé dans vos propos, là. C'est comme si un voleur me disait, moi, j'ai fait un cambriolage, mais il faudrait que vous me disiez, c'est pas moi qui ai fait le cambriolage. Non, mais vous voyez un petit peu, on en sort pas, là, monsieur Martin.
1: Excusez-moi, vous me traitez de voleur?
21: Non, je vous explique.
1: Alors ça, c'est la meilleure.
21: Bah, c'est la meilleure. Vous demandez à être exonéré d'une infraction et qu'un fonctionnaire se porte garant pour vous en mentant.
1: Et vous me traitez de voleur.
21: Je vous dis, c'est comme si un voleur...
1: Ah bah, dis donc.
21: Ouais, je crois que vous comprenez pas. Est-ce que je vous ai traité de voleur?
1: Bah oui.
21: Alors, je vais y réitérer. Vous allez écouter, vous allez ouvrir vos oreilles, vous allez écouter. C'est comme si un voleur...
1: Ah bah voilà, troisième fois.
21: Alors, j'ai pas dit monsieur Martin, c'est comme si monsieur Leblanc nous téléphonait pour nous dire, moi, j'étais en train de...
1: Je pense que vous devez confondre avec une autre affaire.
21: Non, je confonds pas avec d'autres affaires, je vous cite un exemple. Alors, si vous ne comprenez pas ce que je vous dis, il y a un réel problème.
1: Non, mais je ne connais pas de monsieur Leblanc.
21: Bon, alors écoutez, on va mettre fin à cette conversation-là parce que je vois qu'il y a un réel problème. Au revoir, monsieur Martin.
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0: Allô?
3: Oui, bonjour monsieur.
0: Bonjour.
3: Excusez-moi de vous déranger, c'est au sujet de la manifestation d'hier.
0: Oh, attendez, attendez, quel numéro demandez-vous, monsieur? C'est un faux numéro, ça, hein?
3: Vous n'êtes pas à la CGT?
0: Non, monsieur, absolument pas. Et c'est un ancien numéro, ça. Vous le rayez, il vous faut demander un nouveau numéro.
3: Ah oui, mais faut pas m'insulter, moi.
0: Mais je vous insulte pas, monsieur, je vous dis simplement que c'est un ancien numéro.
3: Oui, j'ai compris, camarade, mon
0: frère. Eh bien alors, camarade syndiqué, moi je suis pas syndiqué et je suis l'ancien numéro.
3: Ben oui, voilà. Écoutez-moi, jeune homme.
0: Oui.
3: Vous pouvez avoir du respect quand même.
0: Mais j'ai du respect, monsieur, je vous dis simplement que c'est un ancien numéro que vous faites, là.
3: Oui, mais vous me dites ancien numéro comme si j'étais vieux de la feuille, moi.
0: Mais je vous le dis parce que c'est pas le premier, je veux faire changer de numéro. Au revoir, monsieur.
3: Mais écoutez-moi, jeune homme.
0: Oui, mais écoutez, j'ai pas de temps,
3: je
0: monsieur.
3: Travaille, je suis administrateur des PTT.
0: Eh bien, je suis bien content pour vous,
3: alors,
0: monsieur,
3: dites-moi quel est votre problème et moi je vous change votre numéro en 5 minutes.
0: Non, mais c'est pas la peine, monsieur, mais je vais débrouiller tout ça, je vous remercie.
3: Non, j'insiste, jeune homme.
0: Non, mais je vous remercie, monsieur, vous êtes vraiment aimable.
3: Camarade.
0: Oui.
3: Je change votre numéro. Je m'en occupe dans 2 minutes.
0: Non, c'est pas la peine. Si, j'insiste, monsieur.
3: Si, j'insiste.
0: C'est un ancien numéro qu'on m'a attribué. Voilà.
3: Non, je vous le change sans problème.
0: Mais je veux pas, monsieur.
3: Ah, monsieur.
0: Écoutez, vous me faites. Je me débrouille, monsieur.
3: Monsieur, considérez ça comme acquis. Dans 5 minutes, votre
0: numéro. Je ne veux pas, monsieur. Ne change pas mon numéro. Ne touchez pas, s'il vous plaît.
3: Camarade, excusez-moi, je vous donne un nouveau numéro.
0: Moi, je n'en veux pas, monsieur. Écoutez, vous débrouillez. Au revoir, monsieur. Allô?
22: Oui, bonjour, monsieur. Le 40.
0: Oui.
22: Oui, bonjour monsieur, Central 10 à l'appareil. On vient d'avoir un état de demande de changement de numéro.
0: Mais non, mais c'est un monsieur qui m'a téléphoné, qui se mêle de ce qu'il regarde.
22: Ah, excusez-moi monsieur, vous permettez monsieur, c'est Central 10 à l'appareil. Je vous demande de nous excuser une minute. Nous vous donnons votre nouveau numéro qui va prendre donc, qui va être en activité dans 10 minutes.
0: Mais je le veux pas monsieur, mon nouveau numéro. Moi j'en ai un numéro que j'ai communiqué à tout le monde, je le conserve.
22: Nous sommes désolés, les ordres ont été transmis de manière électronique, c'est trop tard. Hein.
0: Mais par qui monsieur? C'est pas moi qui ai fait la demande. Alors comme ça, n'importe qui peut faire la demande sur mon numéro. Où êtes-vous exactement? À Jaurès, là?
22: Oui, nous sommes à Jaurès, monsieur.
0: Oui, mais écoutez, je vais venir déjeuner tout à l'heure.
22: Monsieur.
0: Je travaille moi-même au PTT, je ne veux pas changer de numéro.
22: Bah, écoutez-moi, monsieur, nous avons une demande de l'administrateur, monsieur Duringer.
0: Oui, mais justement, ce monsieur m'a téléphoné tout à l'heure, il s'est trompé de numéro.
22: Non, écoutez.
0: Écoutez, monsieur, c'est pas le bon numéro, mais ne vous cassez pas la tête, je vous le fais changer.
22: Écoutez-moi, camarade, je vous donne votre nouveau numéro.
0: Mais je n'en veux pas, monsieur, moi je vais venir tout à l'heure à l'agence commerciale, j'arrive dans un quart d'heure.
22: Mais monsieur.
0: Je veux conserver mon 42.
22: Monsieur.
0: Ce n'est pas parce que M. Tartampion a décidé de me faire changer
22: monsieur,
0: de numéro.
22: Ce n'est pas M. Tartampion, c'est l'administrateur qui est donc le secrétaire général du syndicat, vous le savez très bien.
0: Mais je m'en fous, alors, monsieur, qui que ce soit.
22: Ah, vous avez...
0: Il a été charmant, il a été gentil, mais moi je m'en fous.
22: Monsieur, vous permettez, vous êtes prié de venir avec vos 3 dernières factures ainsi que 150 francs.
0: Pardon ont...
22: Ah bah oui, monsieur, non.
0: Mais vous plaisantez, en plusieurs fois que je paye.
22: Bah écoutez-moi, monsieur.
0: Non, mais qu'est-ce que c'est cette plaisanterie? Mais là, je vous garantis que ça va aller loin, cette histoire-là. Non, mais en plus, il va falloir que je paye pour changer de numéro que je n'ai pas demandé.
22: 150 francs, monsieur.
0: Mais jamais de la vie, primo, je suis employé PTT, donc je ne paie pas le téléphone, je ne paie pas l'abonnement.
22: Ah ouais, hein? Ah ben ça, vous n'avez pas signalé, c'est trop tard.
0: Non, mais je ne voulais pas signaler, mais vous m'avez rien demandé, monsieur.
22: Bon, attendez.
0: Ça, alors là, je vous garantis que ça ne se passera pas comme
22: monsieur,
0: ça. Hein?
22: Ben justement, monsieur Deringer vient de rentrer dans mon bureau. Attendez.
0: Oui, mais justement, qui c'est ce monsieur-là?
22: Attendez, vous permettez, je vous passe.
0: Oui, je vous en prie.
22: Il y a le client, là, vous avez demandé, on a déjà son nouveau numéro, puis il n'en veut pas.
3: Laissez-moi, je vais le prendre.
0: C'est la meilleure de l'année, celle-là.
3: Allô?
0: Bonjour, monsieur.
3: Mais qu'est-ce qu'il y a, camarade? On a l'heure.
0: Mais je ne voulais pas changer de numéro, moi, monsieur. Vous êtes bien gentil, vous êtes aimable, vous êtes urbain comme tout, mais je ne veux pas changer de numéro,
3: mais
0: monsieur.
3: Je ne suis pas.
0: Pourquoi vous me faites changer de numéro de force?
3: Vous allez payer 150 francs, mais en une journée, vous allez avoir votre
0: numéro. Mais je m'en fous, monsieur. Écoutez, ça va me coûter impression de doloris terrible, cette histoire-là. Moi, je ne veux pas.
3: Écoute-moi, camarade. Ça...
0: En plus, je suis moi-même employé des PTT, monsieur. Je ne paie pas. Ni l'abonnement, ni l'installation, ni rien. Vous voulez me faire payer 150 francs?
3: Eh oui, mon camarade, parce que CGT, nous sommes contre les privilèges. Il n'y a aucune raison que toi, tu ne casques pas comme nous.
0: Mais comment? Mais vous payez quoi, monsieur? Mais qui est à l'appareil? J'ai pas compris. Écoutez, vous me dites où vous êtes, monsieur. Je viens vous voir parce que nous sommes voisins. On va s'expliquer de vive voix parce que là, on s'époumonne tous les deux. Hein?
3: Écoute-moi, camarade, ton comportement frise d'hystérie.
0: Mais
3: ça
0: écoutez,
3: ne m'étonne pas de la part des castes des privilégiés.
0: Mais je suis pas un privilégié, nom de Dieu. Je suis un préposé. Vous appelez ça un privilégié, vous?
3: Mais
0: un préposé?
3: Est-ce que tu es venu hier à la manif?
0: Mais non, je suis pas venu, moi je bricole, monsieur, chez moi. J'ai du boulot par-dessus les oreilles,
3: voilà,
0: alors.
3: Monsieur, travaille au noir. Ah oui, alors non, mais...
0: C'est une plaisanterie, non?
3: Écoute-nous, camarade, tu parles quand même à quelqu'un d'obédient à ses étés. D'une part, t'es privilégié, ensuite tu travailles au noir quand tes camarades défilent sous la pluie.
0: Mais c'est une... Attendez, une question, monsieur. Vous êtes qui exactement?
3: Monsieur Döringer, Joseph.
0: Döringer, où êtes-vous exactement, monsieur?
3: À Jaurès, monsieur.
0: Pardon?
3: À Jaurès.
0: On peut vous rencontrer d'ici un quart d'heure, 20 minutes, monsieur Döringer.
3: Vous venez au bureau 203, mais je te signale que l'accueil va être musclé, parce que...
0: Ah ben écoutez, moi je suis ravi, parce que là, je viens au bureau 203, mais qu'est-ce que vous avez contre moi, monsieur, s'il vous plaît?
3: Nous n'avons rien contre toi, tu es paranoïaque, privilégié, et en plus tu travailles au noir.
0: Comment je travaille au noir? Je travaille chez moi.
3: Déviationniste, liquidateur.
0: Attendez, restons calmes. Poste 203, c'est une plaisanterie, ça, hein.
3: Oui, c'est une plaisanterie.
0: Oh, félicitations. Alors là, écoutez, j'ai pas marché, j'ai cavalé. Vous m'avez fait prendre la colère de ma vie, là, hein.
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4: Allô?
1: Oui, bonjour monsieur, je suis bien chez Calzedonia.
4: Oui.
1: Je voudrais passer une commande s'il vous plaît.
4: C'est-à-dire parce que...
1: Alors, il me faudrait une Calzedonia sans fromage, une reine...
4: Excusez-moi.
1: Et une... Non, je vous en prie. Et une 4 saisons. Allô?
4: Oui. Non mais vous... je sais pas si... Ça va pas être possible.
1: Mais, tu... Allô?
4: Oui monsieur.
1: Allô?
4: Allô?
1: Oui?
4: Oui, bonjour.
1: Oui, excusez-moi, je crois que j'ai fait pleurer votre collègue.
4: Oui, je suis pas allée partir pour rien. Dites-moi, qu'est-ce qu'il vous faut?
1: J'ai essayé d'avoir une Calzedonia sans fromage, une reine.
4: Mais non, mais... Non, mais est-ce que... Non, mais on est pas... C'est le magasin, attendez.
1: Je suis avec la serveuse, là. Elle m'a passé une autre serveuse.
4: Attendez, non, attendez. On n'est pas dans un restaurant.
1: Et l'autre serveuse, elle m'a dit qu'il n'y a pas de reine.
4: Non, attendez.
1: Ça se demandait ce qu'ils ont, hein.
4: Non, mais attendez, on n'est pas dans un restaurant. Alors, non, monsieur...
1: C'est incroyable.
4: Excusez-moi, vous pouvez m'écouter deux secondes, s'il
1: non,
4: vous
1: mais,
4: plaît.
1: Non, mais parce que je crois que j'ai la solution. Dans oui. ce cas, on va vous prendre une pâte bolo.
4: Non, mais monsieur... Non, mais attendez, écoutez-moi deux secondes, s'il vous plaît. On n'est pas...
1: Déjà, il y en a une qui pleure, je ne sais même pas pourquoi.
4: Monsieur, vous pouvez m'écouter deux
1: c'est,
4: secondes,
1: c'est incroyable,
4: s'il vous plaît.
1: Ça.
4: On n'est pas dans un restaurant, en fait, on vend pas de pizza ni de pâtisserie. Hein.
1: Oui, de pâtisserie, vous me dites?
4: Non.
1: Ils m'ont dit qu'ils avaient des pâtisseries, donc
4: non, mais...
1: si c'est des pâtisseries, dans ce cas, on va vous prendre un éclair au chocolat.
4: Non, mais non plus.
1: Ils n'ont pas d'éclair au chocolat. Dans ce
4: mais
1: cas, si. Un millefeuille.
4: Mais non, mais...
1: Pas de millefeuille.
4: Non, mais arrêtez, c'est pas possible. On vend pas de pâtisserie, on vend pas de pizza, on vend pas de pâtes, on vend des pantalons et des collants ici.
1: Ah bah, vous pouviez pas me le dire plus tôt.
4: Mais ça fait 4 fois que je vous le dis, on vend pas de pizza ni de pâtes.
1: Eh bah, et votre collègue, elle aurait pu me le dire aussi.
4: Mais elle vous l'a dit, j'étais là.
1: Non, mais excusez-moi, vous vendez des collants et des pantalons, moi, dans ce cas, je fais des canulars sur la chanson à ce moment-là. Hein.
4: Mais vous faites ce que vous voulez, je m'en fous, attendez. Oh, là, il m'énerve, il y comprend rien.
1: Hein. Excusez-moi, c'est pas très crédible quand même. Hein.
4: Mais comment ça, je suis pas crédible, vous foutez de moi ou quoi?
1: Non, bon,
4: écoutez, non, mais je vais raccrocher, j'en peux plus. Mais c'est une blague que vous me faites? Non, mais c'est pas possible.
1: Ah, bah, bien sûr, bah, c'est ce que je vous dis, c'est une blague et c'est un canular pour Rire et Chanson. Bah, allons-y.
4: Oh, purée.
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23: Allô?
24: Allô?
25: Oui, bonjour madame.
23: Bonjour.
24: Je suis à l'animalerie là.
23: Oui.
24: Oui, bonjour. Je souhaiterais savoir si vous aviez des muselières.
23: Oui.
24: Mais alors, est-ce que ce sont des petites muselières ou est-ce qu'il y en a des plus grandes?
23: Bah, il y en a toutes les tailles, monsieur.
24: La largeur de la muselière, ça fait combien?
23: Bah, le problème, c'est que il y en a toutes les dimensions, monsieur. Il y en a pour gros chiens, il y en a pour petits chiens, il y en a pour...
24: C'est pas pour chiens.
23: C'est pourquoi?
24: C'est pour ma femme qui m'emmerde. Il n'y a pas d'autre mot, excusez-moi. Hein. Et je voudrais bien qu'elle ferme sa gueule.
23: Ouais, mais là, vous n'allez pas pouvoir y mettre une muselière, monsieur.
24: Pourquoi?
23: Bah, c'est pour les chiens, c'est pas pour...
24: Ben, c'est pour ça que je vous appelle. Si je lui mets une muselière, elle va la fermer.
23: Non, mais vous n'allez pas... Je vous assure, vous n'allez pas pouvoir lui mettre son menton dedans.
24: Pourquoi?
23: Parce que là, si vous voulez, c'est le nez. Donc vous, comment vous allez faire pour le mettre au niveau de sa bouche?
24: Est-ce que ça vous embêterait d'essayer? Juste pour me dire, et comme ça, je passe à prendre tout de suite.
23: Bah, faudrait venir voir. Ça dépend ce qu'elle fait comme dimension. Moi, je peux pas enfiler...
24: Ma femme envisage 37 de haut, 14 de large.
23: 37 de haut.
24: Oui, vous pouvez essayer sur vous pour voir si ça rentre ou pas.
23: Ah non, je peux pas. Non.
24: Bon, est-ce que je peux venir avec ma femme?
23: Bah, bien sûr que vous pouvez venir avec votre femme.
24: Et on pourra essayer.
23: On peut essayer, mais pourquoi vous voulez la faire taire?
24: Attendez, tu vas venir avec moi, on va aller au... La dame est très gentille et elle m'a dit qu'on allait faire un essai. Un essai de quoi? Je te la passe, madame.
6: Allô ?
8: Allô, madame ?
6: Oui, bonjour, madame.
8: Oui ?
6: Alors, mon mari me dit qu'il faut que je vienne avec lui pour essayer je sais pas quoi.
8: Bah, votre mari veut vous mettre une muselière.
6: Ah oui ?
8: Pour vous faire taire, en fait.
6: Et ça marche, ça ?
8: Bah, écoutez, moi, je pense pas. Je vois pas du tout comment vous allez faire pour enfiler ça. Hein.
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10: Allô.
1: Bonjour madame, c'est bien le garage ?
10: Oui.
1: J'organise la première journée nationale du garagisme lundi prochain et on a choisi votre établissement pour faire les portes ouvertes.
10: Bah qui c'est qui vous a dit oui ?
1: Ah bah c'est moi qui ai dit oui.
10: Bah, je suis pas au courant moi de ça. Là vous me mettez de bout en blanc.
1: Bah je vous ai pas mis de bout en blanc.
10: Bah vous m'avez pas appelé avant. Moi je peux pas, j'ai pas un établissement pour recevoir des gens comme ça.
1: Non mais les gens ils viennent, ils prennent les outils, ils bricolent. Hein.
10: Mais vous avez dit que c'était chez moi, mais vous m'avez pas demandé mon avis mon cher monsieur.
1: Excusez-moi, moi je peux pas tout faire non plus. Hein. Déjà j'organise le truc, je suis bien gentil.
10: Non, attendez. La première chose à faire, c'est bien de demander au propriétaire du garage s'il est ok quand même.
1: Ah non mais alors. Excusez-moi, parce que j'ai déjà des gens qui ont réservé.
10: Mais vous avez déjà réservé, vous m'avez pas demandé mon avis, mon cher monsieur. C'est moi le patron, c'est la première fois que j'entends parler de ça.
1: Oui, bah c'est bien pour ça qu'on dit être de mauvaise foi comme un garagiste. Hein.
10: Ah non. Me dites pas que c'est moi qui ai de mauvaise foi, quand même.
1: Ah bah, vous savez ce qu'on dit sur les garagistes.
10: Oui, bah on dit ce qu'on dit sur les garagistes, je sais qu'on est de mauvaise foi.
1: Ah on reconnaît.
10: Non, on dit...
1: Ah
10: on passe pour de la mauvaise foi.
1: Tiens, on y vient, voilà.
10: Non, mais...
1: Excusez-moi, mais vous allez pas me foutre en l'air toute l'opération, alors que je me suis quand même cassé.
10: Vous allez pas me foutre tout en l'air l'opération.
1: Vous dites donc, c'est mon opération.
10: C'est votre opération, c'est quand même mon garage, non, c'est quand même moi qui paye, je vous ai rien demandé, moi. C'est non, point, la ligne, c'est tout.
1: Moi, j'ai trois vidanges qui sont calés.
10: Mais vous avez fait la pub pour moi, mais bordel de merde. Vous m'avez jamais appelé, vous me dites, aujourd'hui, on vient le 28 pour faire les portes ouvertes chez vous.
1: Ah bah, on est d'accord.
10: On est d'accord, quoi?
1: Bah, vous avez dit le 28.
10: C'est vous qui venez de me dire le 28 que vous aviez trois vidanges de prévu. Allez pas me dire que c'est moi qui est au courant.
1: Je vous ai quand même calé du monde.
10: Vous avez calé du monde sans me demander mon autorisation. C'est quand même terrible de voir ça, quand même.
1: Faudrait quand même qu'on se mette d'accord. Rapport à que moi, j'ai mon carnet de rendez-vous qui est plein, là.
10: Mais c'est même pas la peine, vous avez votre carnet d'entretien qui est plein, vous êtes...
1: Moi les gens qui ont réservé, je leur ai facturé quand même, donc ils m'ont déjà payé...
10: Mais en quel honneur vous avez demandé mon garage comme ça? En quel honneur vous venez travailler chez moi comme ça?
1: Parce que moi ils me payent quand même un petit forfait.
10: Et moi vous me payez quoi?
1: Ah non mais vous le faites pour la beauté de la journée du garagiste.
10: Vous prenez un autre clampin, un autre garagiste, moi je n'ai pas le temps.
1: C'est pas grave, puisque les gens bricoleront eux-mêmes, vous voyez.
10: Mais je ne veux pas que les gens bricolent dans mon garage.
1: Je leur ai dit que vous étiez d'accord aux gens, donc il n'y a pas de problème.
10: Non, vous leur avez dit, quel honneur vous leur avez dit que j'étais d'accord? De quel honneur? De quel droit vous dites aux gens, le monsieur il est d'accord quand même?
1: Ah, mais le monsieur il est d'accord.
10: De quoi?
1: Vous venez dire que vous étiez d'accord.
10: Je vous donne même pas l'accord, vous annulez tout.
1: Attention, moi si ça continue, j'annule tout. Hein.
10: Mais vous annulez tout, mais vous...
1: Faudra pas se plaindre après, faudra pas dire, ah oui...
10: Vous pouvez annuler, je vous le dis.
1: Je serai capable de le faire.
10: Mais vous avez pas l'air de comprendre le truc, là.
1: Attention.
10: Quoi? Attention de quoi?
1: Ah bah attention, je vais vraiment annuler, hein, si ça continue.
10: Vous annulez?
1: Ouh là là.
10: Mais quoi, ouh là là?
1: Ouh là là là là.
10: Quoi, ouh là là là là?
1: Ouh là là là là là là là là.
10: Non mais vous foutez de moi quoi?
1: Ah mais non, c'est moi qui décide. Et si ça continue, je vais vraiment annuler.
10: C'est vous qui décidez? Vous êtes qui pour me dire ça?
1: Monsieur Martin, j'ai une formation d'annulationniste en plus.
10: Ah, vous avez une annulation. Vous pouvez annuler et au revoir monsieur. On est bien d'accord.
1: Après, faudra pas me dire je regrette.
10: Faut vous le dire comment? Je vais devenir désagréable là maintenant.
1: Écoutez, d'accord, je vous laisse une dernière chance de vous rattraper. Vous me présentez vos excuses, on n'en parle plus.
10: Mais arrêtez de me faire chier, bordel de merde!
1: Oh là là!
10: Non, pas la ligne, c'est tout.
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11: Allô?
6: Allô?
11: Oui?
6: Bonjour, monsieur.
11: Bonjour.
6: Bonjour, c'est madame Paljoie à l'appareil.
11: Hein?
6: Comment allez-vous?
11: Ça va.
6: Ça va, dites-moi, je suis un peu ennuyé de vous demander ça. Mais je suis en train de faire mon loto, voyez-vous?
11: Oui.
6: Et il me manque des chiffres, alors je voulais... quel âge vous avez, vous?
11: 48.
6: Ça fait le 48, oui. Ça, c'est bon, ça rentre dans les 49 chiffres. Combien de dents qui vous reste?
11: Deux.
6: Comment ça, deux?
11: Combien de temps?
6: De dents.
11: Oh, ben là, j'en sais rien, moi.
6: Si vous pouvez compter, c'est pour mon loto.
11: Ben, je sais pas, moi, combien de dents? 30.
6: Ah, vous avez compté?
11: Oui.
6: 30 dents. Il y a votre dame à côté de vous?
11: Oui.
6: Elle en a combien?
11: Ben, elle a plus, elle.
6: Oh, ben, qu'est-ce qui est arrivé? Elle a mangé des cailloux? Qu'est-ce qu'elle a?
11: Ben, dentier.
6: Un dentier. Ah ben, combien il y a de dents dans le dentier?
11: Ben, je sais pas.
6: Ben, à peu près. Vous pouvez pas l'enlever et compter, s'il vous plaît?
11: Combien t'en as, toi? Là, combien vous prenez? 22?
6: C'est pour mon loto.
11: 12.
6: Vous avez enlevé le dentier?
11: Oui, 12.
6: Mais comment vous avez compté?
11: Ben, enlever son dentier.
6: Oui.
11: 12 et 7.
6: C'est quoi, 7?
11: 12 plus 7.
6: Ah, 12 en bas et...
11: Voilà.
6: Ça fait donc le 12. Alors, attendez. Le 30, hein?
11: Hmm?
6: Le 12, le 7.
11: Voilà.
6: Bah, ça, c'est bien. Et vous avez toujours vos deux bras, vous, oui. Oui, alors le 2, voilà. En combien de temps vous avez fait l'amour cette nuit?
0: Bah, moi, je regarde pas, moi.
6: C'est pour mon auto.
0: Bah oui, mais je regarde pas, moi.
6: Bah, demandez à votre dame.
0: Bah, c'est pareil, elle regarde pas, moi.
6: Si, elle m'a dit, quand j'ai croisé, elle m'a dit, oh là là, je regarde toujours l'heure, j'ai hâte que ça se termine.
0: Alors, elle est pas là, elle est partie.
6: Bah, alors dites-le-moi. 2 minutes, 5 minutes, 10 minutes.
0: Non, 5.
6: Combien?
0: 5,
6: oui. 5 minutes. Très bien. Vous avez combien de testicules?
0: 2. De quoi?
6: De testicules.
0: Ben 2.
6: 2, très bien. Combien de positions vous connaissez pour faire la chose, là?
0: Ben, moi, ça sert à rien, puis moi, je vais arrêter, parce que je travaille, hein.
6: C'est pour mon loto.
0: Ben oui, mais l'auto.
6: Le 69, non?
0: Ça rentre pas l'auto, ça.
6: Le 69, non. Ah bah ben, si, ça fait 6 et 9, 15.
0: Ben, mettez le 15, alors.
6: Ben oui, voilà.
0: Il y a combien de numéros, déjà, là?
6: Donc, 2, alors le 12, c'est... Oh là là, oui, très bien. Le 69...
0: Non, 69,
6: ah, mais ça rentre pas, ça, hein?
0: Ah, non.
6: Bon, ben écoutez, moi, je voulais vous remercier. Hein.
0: Ben, pas du tout.
6: Ah, si, je voulais vous remercier, parce que là, maintenant, j'ai 5 chiffres. Ah, il m'en manque un.
0: Bon.
6: Je peux vous demander un dernier chiffre, parce qu'il m'en manque un, là.
0: Oui.
6: Combien mesure votre bite?
0: Quoi? Qu'est-ce que tu dis?
6: Combien qu'elle mesure au repos et combien qu'elle mesure...
0: Ben, bon Dieu. Ben, il n'y a pas d'autres questions, hein?
6: Mais non, mais écoutez, quand même... Ben,
0: faut qu'on n'a pas exagéré, là. N'importe quoi, là.
6: Non, mais c'est pour mon loto.
0: Ouais, vous loto.
6: Comment?
0: Voilà, que vous pleurez, là, vous.
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14: L'assurance maladie, bonjour.
15: Assurance maladie, bonjour.
1: Oui, bonjour, monsieur. Je vous appelle parce que je suis en arrêt maladie en ce moment.
15: Oui.
1: Et on m'a dit qu'il y a un docteur qui pouvait passer chez moi.
15: Alors, c'est pas un docteur, hein, ça sera un inspecteur qui peut effectivement contrôler que vous êtes bien chez vous.
1: Alors, justement, le commissaire que vous m'envoyez, est-ce que ce serait possible qu'il passe plutôt à une autre adresse qui est le lieu où je travaille en ce moment?
15: Après, c'est aléatoire les visites.
1: Aléatoire?
15: Aléatoire.
1: Il faut aléatoire.
15: Non, alors, attendez. C'est aléatoire, il n'y a pas forcément.
1: Je suis avec l'assurance maladie, là, il faut que j'aille à Toire ou je ne sais quoi.
15: Ah non, mais, non, monsieur.
1: Toire, elle m'a dit à Toire.
15: Non, pas du tout, c'est pas ce que je viens de vous dire, monsieur. Allô?
1: Je suis en ligne avec elle, là.
15: Monsieur?
1: Oui, allô?
15: Allô, monsieur?
1: Je viens de regarder. Là, la ville de Toire.
15: Non, mais monsieur, je vous ai pas dit d'aléatoire. Je vous ai dit aléatoire.
1: Voilà, eh bien, on est bien d'accord.
15: Non.
1: Donc, le problème, si vous voulez, c'est que j'ai regardé. J'ai 300 km pour aléatoire.
15: Je vous parle pas d'aléatoire, monsieur.
1: Bon, bah, écoutez, passez-moi un responsable, s'il vous plaît.
15: Et vous allez pas. Oui, bonjour, monsieur.
1: Oui, ah, bonjour, monsieur. Vous êtes le responsable?
15: Oui.
1: Comme j'expliquais à votre collègue.
15: À ce moment-là, sur votre arrêt de travail, vous mettez une autre adresse, monsieur, à ce moment-là.
1: Donc, je mets l'adresse où je travaille au Black en ce moment, en fait.
15: Oui, voilà. Par contre, bon, si c'est du Black, monsieur, et que vous êtes contrôlé par un inspecteur, monsieur, vous risquerez d'avoir de grosses sanctions, hein.
1: Ah, parce que vous avez quelque chose contre les Blacks?
15: Non, pas contre les Blacks.
1: Excusez-moi, vous vous rendez compte de ce que vous dites?
15: Non, j'ai pas dit contre les Blacks, monsieur.
1: Ah, non, mais je suis aplatifié, là. Je suis complètement.
15: Monsieur, allons. J'ai pas dit que j'étais contre les Noirs. J'ai dit...
1: Alors, je vois pas pourquoi ce serait pas légal de travailler si on est noir.
15: Non.
1: Écoutez, passez-moi un responsable de responsable.
15: D'accord.
1: Un sur-responsable.
15: D'accord. Bah, juste...
16: Oui.
1: Oui, bah bonjour madame. Excusez-moi, mais il y a un gros problème avec vos sous-responsables.
16: Non, mais monsieur, ça n'a rien à voir. On vous parle de travail au noir.
1: Ah bah vous aussi.
16: Pardon? Comment ça, moi aussi?
1: Excusez-moi, mais enfin votre collègue m'a fait aussi des allusions.
16: Non, mais monsieur, c'est une expression pour dire un travail non déclaré.
1: Comme quoi les Blacks n'auraient pas le droit de travailler en fait. Alors ça c'est.
16: Non, attendez monsieur, c'est une ineptie monsieur. On va calmer le jeu. Quelle était votre question vis-à-vis de ça monsieur?
1: La personne donc que j'ai eu au début me disait que pour les contrôles c'était aléatoire.
16: Oui.
1: Je veux bien aléatoire, mais c'est en Poitou-Charentes.
16: Non mais qui vous dit que vous allez aléatoire, monsieur?
1: Votre collègue m'a dit.
16: Non, aléatoire.
1: Non, je n'irai pas.
16: Non, aléatoire, le mot.
1: Non mais allez-y vous-même.
16: Non mais monsieur.
1: Monsieur.
16: Monsieur.
1: Monsieur.
16: Monsieur.
1: Monsieur.
16: Monsieur.
1: Madame.
16: Monsieur.
1: Monsieur.
16: Monsieur.
1: Monsieur.
16: Monsieur.
1: Monsieur.
16: Non mais aléatoire, c'est le. Écoutez-moi, aléatoire.
1: Bon, alors dans ce cas, est-ce que vous pourriez vous déplacer?
16: Oui, je vais me déplacer, je vais vous contrôler, monsieur, et puis on va en discuter ensemble.
1: Dans ce cas, est-ce que vous pouvez passer à Rire et Chanson?
16: Mais... En plus, je l'écoute souvent, mais là, franchement...
1: On se retrouve à toi.
16: On se retrouve à toi avec
1: okay,
16: plaisir.
1: C'est ouais. Cool.
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25: Allô?
6: Allô?
25: Oui?
6: Anita?
25: Oui?
6: C'est Georgette.
25: Qui, Georgette?
6: Georgette Ledoux.
25: Ah, vous avez dû vous tromper, madame.
6: Ben, je ne suis pas chez Anita.
25: Oui?
6: Eh ben, alors, Anita... Tu me reconnais pas?
25: Ben non.
6: Mais tu m'as aidé à traverser la rue 2 fois, j'habite à côté.
25: Ah oh non, vous avez dû vous tromper. Hein.
6: Tu m'as jamais aidé à traverser la rue?
25: Ben non.
6: Enfoiré, va. Pourrais t'occuper de ton semblable, hein?
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5: Bonjour.
1: Bonjour monsieur, c'est bien le garage station-service.
5: Oui.
1: Monsieur Martin à l'appareil, société des négociateurs Martin.
5: Oui.
1: J'ai des bouteilles espagnoles de gazole pour vous.
5: Vous avez des bouteilles espagnoles ?
1: C'est ça, et dedans il y a du gazole espagnol.
5: Mais je comprends pas, vous allez me livrer du gazole espagnol ?
1: Ouais, parce que je sais pas si vous êtes au courant, mais niveau prix ça n'a rien à voir.
5: Oui, mais je sais bien, parce que moi j'y vais en Espagne.
1: Ok, vous récupérez déjà de l'essence espagnole pour la station.
5: Non, mais pour moi personnellement, quand je vais me promener.
1: Ah non, là c'est pour du diesel pour le vendre à la station.
5: D'accord, ne quittez pas.
1: Merci monsieur.
13: Allô ?
1: Bonjour madame, vous êtes la responsable ?
13: Non, mais c'est moi.
1: Eh ben, comme je disais à l'autre, je vous dépose des bouteilles de gazole espagnol.
13: Vous allez me déposer, j'ai rien commandé moi.
1: Bah merci, mais alors qu'est-ce que j'en fais ?
13: Mais j'en ai rien à foutre, je veux pas de votre essence.
1: Ah non, alors pour l'essence, on pourra voir après.
13: Non, mais,
1: Là, je vais déjà vous déposer du diesel.
13: Ben dites-moi le que je prévienne à la gendarmerie qui soit la même temps.
1: Oh bah surtout pas, voyons.
13: Et pourquoi ?
1: Pardon, mais vous avez rien compris.
13: Là,
1: vu que c'est du contrebandisme.
13: Ah non, mais c'est toi qui n'as pas compris. Hein ?
1: Tu sais quoi ? Le mieux, c'est.
13: Ah ben
1: que...
13: attendez, ça tombe bien.
1: Oh bah d'accord.
18: Qu'est-ce que c'est cette magouille là ?
1: Bonjour monsieur.
18: Non, mais qu'est-ce que vous. Mais...
1: Pardon, mais cette magouillette, elle vous permet de payer le prix espagnol et de revendre.
18: Non, mais je m'en fous, du prix espagnol, je ne veux pas du carburant espagnol. Je vous ai rien demandé. Je ne veux pas de votre truc, gardez-vous là, appelez à d'autres stations.
1: Ah bah là, je peux pas, j'ai mis votre nom sur toutes les bouteilles. Il faudrait que je rechange toutes les étiquettes.
18: Mais qu'est-ce que vous m'avez mis mon nom ? Mais mon nom de quoi ? Qu'est-ce que je vous ai demandé quelque chose ?
1: Ah non, c'est une idée à moi. Comme ça, on fait croire que c'est un truc qui a été produit dans la région.
18: Mais.
1: Ah.
19: Alors là, c'est la première fois que je l'entends, ça.
1: Bonjour madame, alors je sais pas si c'est avec vous que je dois voir. C'était pour le gazole espagnol, comme je disais.
19: Mais bien sûr que non, mais je vous achète pas du gazole comme ça.
1: Non mais officiellement, on va pas dire que c'est du gazole.
19: Mais officiellement, j'en ai rien à foutre.
1: Non, moi je vous fais des étiquettes comme quoi c'est une petite gnôle que vous faites vous-même et vous revendez ça l'air de rien aux clients.
19: Mais même, je vais pas passer pour un con en disant que je vends du gazole au black.
1: Bon, pourquoi vous les vendriez que à des blacks ? Pas du tout, non, vous pouvez les vendre à tout le monde. Hein.
19: Pas au black, pas un mec black, sans facture je parle.
1: Ah, ouais, mais pour ça on s'arrange.
19: Mais y a pas de s'arrange, j'achète pas du gazole en bouteille.
1: Mais si, sur l'étiquette je marque liqueur de gazole espagnol, produite.
20: Oui, allô ?
1: Bon allez, bonjour madame.
20: Le gazole espagnol ? Mais d'où vous l'avez sorti ce gazole ?
1: Le gazole espagnol, eh ben on le sort d'Espagne.
20: Mais attendez, moi je l'ai pas commandé, vous vous en démerdez. Hein. Allez, dégagez.
1: Non mais c'est bon, j'ai vu avec vos collègues.
20: Non, mais vous le gardez, moi je ne m'intéresse pas ça. Hein. Vous en démerdez, vous amenez-le à la gendarmerie.
1: Oh là là, bah non, alors vous non plus, vous n'avez rien compris.
20: Eh bien, vous faites comme vous voulez.
1: D'accord, donc comme je veux, c'est que je vais vous déposer les bouteilles.
20: Mais non, vous en démerdez, moi je le veux pas.
1: Non, mais on se fait ça discretos.
20: Non, vous dégagez avec ça, moi je veux pas le voir chez moi. Hein.
1: Oh, j'ai une idée. On va dire que vous montez une buvette pour boire des coups devant la station.
20: Non, moi c'est pas une buvette pour boire des coups.
1: Non, mais ce sera pas une vraie buvette. Ce sera une buvette à gasoil.
20: Vous en démerdez, non, moi j'en ai pas besoin de buvette à gasoil.
1: Ou alors, rien à voir, un bar à carburant.
20: Allez.
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27: Oui, allô ?
28: Allô, monsieur Noir ?
27: Oui ?
28: Vous êtes bien, dites-moi bonjour, vous êtes bien 34 de la rue, vous ?
27: Oui.
28: Ah, parce que moi je suis au 15.
27: Oui.
28: Et voilà. Et je me permets de vous appeler parce que je viens d'avoir une portée de chats. J'en ai eu 7 des chatons. Oui. J'ai pas le courage d'aller les noyer, voyez-vous. Et je voulais savoir si vous, qui êtes mon voisin, vous pourriez aller les noyer vous-même cet après-midi.
27: Ah, en fin de soirée. Je suis pris cet après-midi.
28: Ah. Oh, c'est gentil. En fin de soirée, vers quelle heure ?
27: Oh, 6h30 par là.
28: D'accord.
27: Oui.
28: Bon, il y en a 7.
27: Ah, bon Dieu.
28: Oui, ça fait trop pour moi.
27: Ah non. Puis des chats, bon, bah, il faut les nourrir. Hein.
28: Oui, c'est ça.
27: Vous êtes au numéro 15 ?
28: Oui, voilà.
27: Quel don, donc, c'est, sans curieux ?
28: Alors, Madame Lamolle.
27: Madame ?
28: Lamolle.
27: Vous êtes en face chez Mimille, là, non ?
28: Oui, comment ? Exactement.
27: Ah, c'est la grande maison.
28: Voilà.
27: Oui. Vous avez votre petit-fils avec vous ?
28: Exactement.
27: Ah, d'accord, madame.
28: Voilà.
27: Bon, ben, je sonnerai, puis, ben, on les noiera, hein. Parce que...
28: Oui, je peux pas faire autrement.
27: Ça serait des lapins encore, ça irait ?
28: Oui, on pourrait les revendre à la boucherie ou...
27: Oui, non, mais on ferait du pâté de lapin.
28: Ah, ben, attendez, parce que ça tombe bien. Mon fils, il a un lapin, et il m'a mordu.
27: Ah, oui.
28: Est-ce que ça vous embêterait également pour le lapin ?
27: Qu'est ?
28: Mon fils.
27: Oui.
28: Il a un lapin.
27: Oui.
28: Et le lapin, il s'appelle Sam.
27: Oui.
28: Et il m'a mordu.
27: Ah bon ?
28: Oui, il m'a mordu.
27: Ah oui.
28: Est-ce que ça vous embêterait ?
27: De ?
28: De vous en occuper ?
27: Oh ben, je verrai ça en passant ce soir. Hein ?
28: Vous... Oui. Vous pouvez vous en occuper du lapin ou pas ?
27: Oui, oui, oui, oui, oui.
28: Ah, c'est vrai ?
27: Oui, oui, oui.
28: Et là, vous ferez du pâté ou ?
27: Ah, on achète un peu de cochon, puis on mélange, on fait du pâté de... Vous voyez, il est gros ?
28: Oui, quand même.
27: Ah, oui, oui. Bon, on fait comme ça, madame ?
28: Oui. Et éventuellement, c'est vous qui allez lui tordre le cou ou c'est moi qui le fais ? C'est plutôt vous ?
27: Non, non, on les saigne, un lapin.
28: Ah, vous croyez ?
27: Ah, si, il faut le saigner. Une bête, ça saigne.
28: Ah, mais il faut
27: ça,
28: pas...
27: C'est pas... La viande, elle n'est pas bonne.
28: Ah, je lui tords pas le cou en vous attendant ?
27: Non, non, non, non, non. Ah, non, non, non, non, non, non, non, non. On reparlera ça tout à l'heure.
28: Oui. Vous savez, pour vous remercier...
27: Oui.
28: Hein, si ça vous embête pas. Parce que je suis une dame honnête.
27: Oui.
28: Vous savez, je ne suis pas slave, mais oui. je suis honnête quand même, parce qu'on dit toujours les slaves honnêtes.
27: Oui, oui, oui, non, non, non, mais je vous écoute, là, oui, oui.
28: Vous savez, les slaves honnêtes.
27: Oui, oui, oui.
28: Et je vous ferai une petite gâterie.
27: D'accord.
28: Ça vous embête pas ?
27: Non, non, non. Bon, à ce soir, madame.
28: Attendez, et mon voisin, vous le connaissez, Mimine ?
27: Oui, Mimine, oui.
28: Il est un peu...
27: Oh, il est un peu zozo, hein.
28: Voilà. Est-ce que ça vous embêterait de m'en débarrasser ?
27: De vous débarrasser de ?
28: Du voisin. Est-ce que ça vous embêterait de noyer avec les chats ?
27: Ah, non, non, non.
28: Mais pourquoi ?
27: Ah non, je le connais depuis longtemps. Il faut le laisser comme il est, moi, ce pauvre.
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4: Oui ?
7: Oui, bonjour monsieur. C'est bien la Société Nationale des Cheminots Ferroviaires ?
4: Oui.
7: Je vous appelle parce que j'ai des tickets de train que j'avais achetés en décembre 2014.
4: Oui.
7: Et je voudrais savoir jusqu'à quelle heure je pouvais passer pour me les faire rembourser avec le tarif 2015, là.
4: C'est-à-dire ?
7: Parce qu'il y a eu l'augmentation le 31 décembre. Du coup, là, il y a les 2,6% qui s'appliquent, c'est ça ?
4: Oui, mais là, si vous venez vous faire rembourser vos billets, on va vous rembourser du prix que vous les avez achetés.
7: Plus ?
4: Ah ben non, pas plus rien.
7: Si. Plus les 2,6%.
4: Mais non, on rembourse que ce que vous avez payé.
7: Et le bénéfice ?
4: Mais quel bénéfice ? La machine reprend la valeur du billet, vous rembourse la valeur du billet.
7: Oui, et puis derrière, vous les revendez, je pouvais venir.
4: Et je les mets dans ma poche, c'est ça que vous voulez dire ?
7: Je comprends bien, oui.
4: Alors monsieur, on va arrêter là, parce que vos insinuations, là, ça passe pas du tout.
7: Non mais excusez-moi, je suis lucide.
4: Maintenant, soit on arrête là, soit je vous passe mon responsable et c'est lui qui va vous parler.
7: Ah, sinon, passez-moi la personne pour la négo directement.
4: Non, mais il n'y a pas de négociation.
7: Non, mais ce que je veux dire,
4: ça sert à rien d'insister à un moment donné, c'est totalement inutile.
7: Moi, je prends que 2%.
4: Il va falloir arrêter, quoi.
7: Ça vous laisse une marge de 0,6.
4: Vous êtes payé pour faire ça. Vous devez être payé par quelqu'un, c'est pas possible. Quelle personne censée, dans sa tête, viendrait à proposer des choses comme ça ? C'est pas possible.
7: Excusez-moi, c'est juste une question de sens pratique.
4: D'être aussi ou borné, ou d'avoir ne serait-ce que cette once d'idée, il faut vraiment avoir un souci, hein, je vous promets. Hein. Il faut arrêter, parce que...
7: Non mais madame...
4: Ah non, vous êtes là à m'appeler pour avoir 2,6% sur vos billets, les 2,6% que vous n'avez même pas payé.
7: Bon, écoutez, passez-moi dans ce cas la personne...
4: Donc, où vous venez avec vos billets, on vous rembourse ce que vous avez payé, plus rien du tout.
7: Vous êtes dur, hein.
4: Ou alors, vos billets, vous les gardez, vous les vendez à quelqu'un, vous faites une plus-value, vous faites ce que vous voulez. Mais si vous venez au guichet, on vous les rembourse le prix que vous avez payé.
7: Et
4: c'est tout.
7: Ah ben non, à la limite.
4: Non, il y a pas de... À la limite, on s'arrange ou machin, je m'en fous. On vous les rembourse ce que vous avez payé, sinon vous en faites ce que vous voulez, vous les foutez à la poubelle, vous les mettez ailleurs, je m'en fous, mais nous, on fait voilà.
7: J'ai les pochettes cartonnées avec, ça va être difficile quand même.
4: Eh ben écoutez, peut-être le pliant un petit peu, ça risque de rentrer.
7: Bon, dans ce cas, passez-moi le négociateur, enfin le responsable.
8: Oui, c'est moi qui prends la communication.
7: Ah, vous êtes le responsable ?
8: Oui.
7: Ah c'est du rapide, bonjour madame.
8: On vous rembourse le prix que vous les avez achetés.
7: Plus ?
8: Non, pas plus.
7: Non mais...
8: Elle vous a déjà répondu. Donc
7: non mais alors, apparemment...
8: On va pas palabrer.
7: Je ne cherche pas à labrer du tout.
8: Il n'y a pas de plus.
7: Non mais, ce que je veux dire, c'est qu'on se comprend, il y a le tarif pigeon et puis il y a le tarif...
8: Non mais pour tout le monde, c'est pareil.
7: Je peux même vous filer des petites pochettes cartonnées avec, parce que...
8: Ah oui, non mais c'est pas la peine d'essayer de nous refiler quoi que ce soit.
7: Les pochettes, c'est cadeau, hein, c'est pas... Ça,
8: oui,
7: c'est
8: pour nous aussi, c'est cadeau. On vous les offre, hein.
7: Non, c'est moi qui vous les offre.
8: Bon, ok.
7: Ok, allez, 50-50, on n'en parle plus, marché conclu.
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21: Allô ?
22: Allô, Nicole ?
21: Oui ?
22: Bonjour, petite Nicole, c'est Fragiado à l'appareil.
21: Qui ?
22: Tu n'as pas encore payé ton abonnement ?
21: Qui donc, vous dites ?
22: Fragiado, le journal de l'enfance heureuse. Qu'est-ce que tu as fait cette semaine ? Tu as oublié ? Tu sais que si tu l'envoies pas avant le 21, tu pourras pas concourir pour le grand concours qui te permettra peut-être de gagner un beau voyage à Disneyland, alors Nicole ?
21: Vous vous trompez complètement, là.
22: Non, écoute-moi, tu t'appelles bien Nicole ?
21: Oui.
22: Tu es psychiatre ?
21: Oui.
22: Bon, eh bien tu nous as... Je sais bien, j'ai devant moi le fichier. Je suis nouveau responsable. Je suis étudiant pendant le reste de l'année. Je m'occupe des abonnements de Fragiado pendant les vacances.
0: Oui, mais je suis pas du tout abonné à cette chose-là.
22: Oh, dis-moi, j'ai même devant moi le dernier, tes derniers résultats pour le grand concours, sondage que tu as donné, Nicole, quand même.
0: Dire.
22: Eh ben, avec les records de saut de la grenouille.
0: Non, pas du tout moi, ça.
22: Dis-moi, tu veux plus le payer, dis-moi tout de suite.
0: Non, mais je suis pas abonné à cette chose-là.
22: Pourquoi tu nous as pas écrit?
0: Mais je suis pas du tout abonnée. C'est une. D'abord, qu'est-ce que c'est que cette façon de me tutoyer comme ça? On n'a pas gardé les vaches ensemble. Hein. Moi, je suis pas du tout abonnée à votre hebdomadaire ou mensuel. Je sais pas de quoi il s'agit.
22: Mais quand même. Non, le non. Mensuel de l'enfance heureuse, des
0: non,
22: 5 à 15 ans.
0: C'est une erreur. Hein.
22: Non, écoute, Nicole. Non, mais écoute, alors là, non. Moi, je vais encore me faire taper sur les doigts. Je t'ai envoyé pourtant le grand poster de Jean-Luc Lahaye.
0: Mais je suis pas une adolescente.
22: Non, écoute-moi.
0: Ne me tutoyez pas, ça me gêne.
22: Non, bon, excusez-moi. Tu es allée ce week-end au bord de la mer et tu as attrapé un coup de soleil, non? Tu te souviens pas du tout de ce que tu as fait cette année?
0: Non.
22: Nicole, en plus, tu as dit 3,17 m pour les grenouilles, t'étais pas loin, t'étais 3,20 m.
0: C'est pas moi. Vous vous trompez, hein? Perdez votre temps, c'est pas moi. Bon, je vous laisse, hein? Au revoir.
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10: Oui, bonjour.
11: Bonjour, monsieur, c'est bien la société de transport routier.
10: Non, c'est une dame.
11: Si vous voulez, monsieur Martin à l'appareil, cabinet médical du docteur Martin, service de la médecine travailliste de Martinville.
10: Oui, d'accord.
11: Oui, je vous appelle rapport à la réforme du permis de conduire.
10: Oui.
11: Vous savez, maintenant, les conducteurs de plus de 15 ans doivent passer une visite médicale.
10: Oui.
11: Donc, c'était pour savoir, chez vous, les conducteurs, ils sont bien âgés de moins de 15 ans?
10: Alors, vous me parlez, je comprends pas ce que vous me demandez. C'est des conducteurs de moins de 15 ans en âge?
11: C'est ça. Tous vos chauffeurs routiers qui sont âgés de moins de 15 ans n'ont pas besoin de passer la visite médicale.
10: Ah, non. Les chauffeurs qu'on a, ils sont plus que majeurs.
11: Ok, donc tout cela, il faut plus qu'ils conduisent.
10: Ah bah non. Hein.
11: Ah bah si, en attendant de passer la visite.
10: Ah non, je suis désolée.
11: Non mais vous inquiétez pas, j'en ai parlé à mes neveux.
10: À vos neveux?
11: Ouais, ils sont trois, Martini, Martinou et Martinin.
10: Attendez, je comprends pas.
11: Bah parce que eux, ils ont tous moins de 15 ans, donc ils peuvent conduire vos camions.
10: 15 ans, ils ont pas de permis.
11: Non, mais vous leur montrez comment ça marche.
10: Ah bah oui, bah bien sûr. Non, c'est pas travailler ces gens-là, monsieur.
11: Comment ça, ces gens-là?
10: Ah non.
14: Allô?
11: Ah, ça a changé.
14: Oui.
11: D'accord, bonjour monsieur.
14: Pour passer une visite?
11: C'est ça, merci d'avoir suivi. Il faut repasser la visite médicale, rapport à la réformation du permis de conduire.
14: Ah bah, du permis de conduire, ils en parlent, ça fait 10 ans qu'ils en parlent.
11: Ouais,
14: bah
11: à force d'en parler, ils ont validé n'importe quoi.
14: Ah d'accord.
11: Ouais, parce que pour le moment, si un chauffeur a plus de 15 ans, il peut pas conduire.
14: Moi c'est n'importe quoi là encore.
11: Ah bah ça, à qui le dites-vous? Et puis c'est pas tout, ça concerne toutes les personnes qui ont un permis, quel qu'il soit, dans l'entreprise.
14: Alors demain on a besoin de la voiture, on peut pas conduire.
11: Ah bah si vous avez plus de 15 ans, non, vous pouvez pas.
14: Oui, mais enfin, ils pourraient nous donner un délai quand même, moi je sais pas.
11: Il y a pas de délai, mais ils ont prévu une autre solution.
14: Oui.
11: Vous avez le droit de monter à l'arrière de la voiture ou du camion et de demander à un jeune de conduire à votre place.
14: Mais c'est vraiment du n'importe quoi là.
11: Oh bah je suis bien d'accord, et puis il y en a encore. Évidemment, le jeune en question doit avoir moins de 15 ans.
14: C'est n'importe quoi. Non, là.
11: Ah mais c'est complètement n'importe quoi. Et puis je vous ai pas dit encore pour la convocation, rapport à la visite.
14: Bon, vous nous envoyez la convocation par mail ou pas?
11: Non, je vais vous l'envoyer par courrier parce que de toute façon, les visites médicales, elles ne commencent que dans 2 mois.
14: Mais dans 2 mois?
11: Ouais, parce qu'à la médecine travailliste, on doit déjà gérer tous les arrêts de travail en prévision des fêtes de fin d'année.
14: Non, mais c'est n'importe quoi.
11: Alors là, n'importe quoi, complètement.
14: Là, c'est du n'importe quoi.
11: Oh bah du grand n'importe quoi. Heureusement, comme je disais à votre collègue, je vous envoie des jeunes chauffeurs de moins de 15 ans.
14: Ah non, il n'est pas question qu'un jeune de 15 ans prenne notre camion.
11: Non, mais vous inquiétez pas, ce sont mes neveux de Martinville, c'est la famille.
14: Non.
11: En plus, vous avez de la marge, ils sont 3 et le plus âgé, il a 12 ans.
14: 12 ans? Vous voyez un gamin 12 ans conduire un camion?
11: C'est pour ça qu'ils sont 3. Celui de 12 ans, il se met debout sur le siège conducteur et il s'occupe juste du volant.
14: Ah bah, mais c'est
11: pendant ce temps, son frère de 8 ans se met côté passager.
14: Non.
11: Si, et lui, il s'occupe que du levier de vitesse.
14: Mais vous rigolez ou quoi?
11: Ah bah attendez, j'ai pas fini. Le troisième neveu, lui, il a 4 ans, il se couche sous le siège conducteur et il s'occupe des pédales.
14: Non, mais vous nous racontez des conneries, là, c'est pas possible.
11: Oh bah vous inquiétez pas, pendant ce temps, vous êtes tranquille à l'arrière, dans la remorque du camion.
15: Qu'est-ce que c'est que ce truc encore?
11: Ah, il y a madame aussi, bonjour.
16: Oh non, mais attendez, on est assaillis tous les jours de coups de téléphone comme le vôtre.
11: Non, ça m'étonnerait.
16: Oui, bon, écoutez monsieur.
11: Pardon, mais en tant que chef de cabinet du docteur Martin de la médecine travailliste, c'est la première fois que je vous appelle.
16: La médecine travailliste.
11: Attention, chef de la médecine travailliste.
16: Gna.
11: Ouh là là, vous m'avez pas dit gna.
16: Bon, écoutez monsieur.
11: Pardon madame, mais gna, je peux pas laisser passer.
16: Pardon.
11: C'est gentil de me présenter vos excuses, mais je vais quand même prendre votre nom pour faire un signalage. Vous êtes
16: blablabla.
11: Madame blablabla. Eh ben je note.
16: Au revoir.
11: A dit gna au chef.
16: Et oh.
11: Comment ça va, chuchute? Vous essayez de me siffler en plus.
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23: Allô?
24: Bonjour madame.
23: Bonjour monsieur.
24: Vous êtes bien au 14, hein?
23: Oui.
24: Dites-moi madame, on voudrait vous informer, là, c'est la gendarmerie à l'appareil, là.
23: Oui.
24: On nous a signalé dans votre secteur des témoins de Jéhovah.
23: Je les ai pas vus, moi.
24: Non, ils sont maintenant plus malins qu'avant.
23: Ah bon?
24: Ouais, ils téléphonent d'abord.
23: Ah, très bien, oui.
24: Est-ce qu'ils vous ont appelé ?
23: Non, ils ne m'ont pas appelé, moi.
24: Si vous appellent, madame, on vous demande de faire durer la conversation. On vous a mise sur table d'écoute.
23: Oui.
24: Pour nous permettre à nous de localiser l'appel pour pouvoir les intercepter.
23: Ah bon, très bien, monsieur.
24: Alors, pour avoir un rendez-vous avec vous,
23: oui.
24: Ils ne disent évidemment pas qu'ils sont témoins de Jéhovah.
23: Oui. Très bien, monsieur. Oui, ben, c'est entendu comme ça, alors.
24: Oui, allô ?
23: Oui ?
24: On me signale qu'ils sont en train de vous appeler.
23: Ah ! Ben, attendez, je vais...
24: Alors,
23: je vais
24: raccrochez vite. Hein. Oui.
23: Allô ?
1: Oui, bonjour, madame.
23: Bonjour, monsieur.
1: La maison GG Ova, l'appareil.
23: Oui ?
1: Vous connaissez Gérard Ova ?
23: Oh, pas beaucoup, mais bon.
1: Les machines agricoles.
23: Et qu'est-ce que vous voulez, alors ?
1: Eh bien, figurez-vous que les machines agricoles GG Ova ont lancé une nouvelle machine agricole. Alors, on voulait savoir si ça vous intéressait d'en voir une chez vous.
23: Écoutez, pas pour le moment, non. Qu'est-ce que vous me proposez d'autre ? Rien ?
24: Allô, madame ?
23: Allô ?
24: Oui, c'est la gendarmerie à l'appareil.
23: Oui.
24: Si, il faut dire oui, comme ça, ils vont venir, on va les intercepter,
23: Pardon.
24: Bien sûr.
23: Oh,
24: il nous faut 20 minutes, hein.
23: Oui ? Allô ?
1: Allô ?
23: Oui.
1: Oui, je vous entendais plus d'un seul coup.
23: D'un seul coup, moi non plus.
1: Ouais.
23: Alors, qu'est-ce que vous m'avez proposé, vous m'avez dit ?
1: Alors, on voudrait venir vous présenter notre dernière machine agricole.
23: Ah bon ? Et quel jour vous voulez venir ?
1: Est-ce qu'on peut venir maintenant ?
23: Écoutez, mettez 20 bonnes minutes, monsieur, avant. Hein.
1: D'accord. Alors, voyez-vous, c'est une moissonneuse-batteuse.
23: Mmh.
1: Vous voyez ?
23: Mmh.
1: Est-ce que ça rentre par votre porte d'entrée ?
23: Non.
24: Allô ?
23: Allô ?
24: Dites-leur que s'il faut faire des travaux, agrandir, il n'y a pas de problème.
23: Hein. Ah bon ? Allô ?
1: Allô ?
23: Oui ?
24: Je vous entendais plus.
23: Écoutez, remarquez, si vous me proposez ça, on peut agrandir, faire quelque chose, hein ?
1: C'est-à-dire qu'on pourrait éventuellement casser un mur et monter le plafond ?
23: Oui, bien sûr !
1: Ah, et donc ainsi on pourrait rentrer la moissonneuse-batteuse chez vous ?
23: Ah, je pense, oui, monsieur.
1: Très bien. Dans ces cas-là, est-ce que ça vous intéresserait ? Écoutez bien ce que je vais vous proposer parce que vous avez une tête sympathique.
23: Ah bon ?
1: C'est l'offre exceptionnelle de chez GG Ova en ce moment.
23: Ah bon ?
1: Nous vous proposons, madame, tenez-vous bien, trois
23: oui.
1: moissonneuses batteuses
23: oui.
1: pour le prix de deux.
23: D'accord. Mais vous venez, on installe ça un peu partout, hein, dans la maison. Hein.
1: Est-ce que ça vous intéresse ?
23: Ben, ça m'intéresse, oui, bien sûr.
1: Ah. Mais vous avez de la place.
23: Ah ben, j'ai de la place, oui.
1: Alors, où est-ce qu'on pourrait mettre la première moissonneuse-batteuse ?
23: Alors, oh merde. Dans ma chambre, dans ma cuisine, hein, et dans mon salon.
1: Mais est-ce que vous aurez le temps de faire tous les travaux en 20 minutes ?
23: Oh, ben oui, monsieur, je pense qu'en 20 minutes...
24: Allô ?
23: Oui.
24: Dites-lui que y a toute l'équipe qui est là, qui est déjà en train de casser les murs.
23: Ah bon ?
24: Et vous pouvez même lui dire, mais vous n'entendez pas les bruits de chantier, puis c'est vous qui faites des bruits du chantier.
23: Ah bon ?
24: On a presque localisé.
23: Allô ?
1: Le problème que je me demande, moi, c'est, est-ce que vous pensez que vous n'aurez pas le temps en un quart d'heure, 20 minutes de tout casser ?
23: Oui, mais monsieur, ils sont déjà en train de tout casser dans la maison.
1: C'est-à-dire ?
23: Eh ben oui, ben ils font du bruit, hein, vous entendez pas ? Ils sont en train de tout casser.
24: Non, j'entends pas.
23: Ah, vous entendez pas ? Ah oh ben mince alors.
24: Ah mais qu'est-ce qui casse là ?
23: Eh ben vous m'avez dit qu'il fallait que j'ai la moissonneuse batteuse. Alors ils sont en train de tout démolir par l'intérieur.
24: Ah voilà.
23: Ah voilà, c'est ça.
24: Et pour les plafonds ? Et
23: les plafonds aussi, ils sont au plafond, ils sont tout en train de casser là en ce moment. Hein ?
24: Et dites-moi, parce que la moissonneuse batteuse là,
23: oui.
24: Pour votre chambre là,
23: oui.
24: Est-ce qu'elle rentre dans votre chambre ?
23: Oh bien sûr qu'elle rentre dans ma chambre. Ben, et comment ? Une fois que c'est cassé,
24: Parce que ça fait quand même 8 mètres sur 6 mètres, hein ?
23: Oh, ben, on peut, monsieur, mais écoutez, puisqu'ils sont en train de tout casser en bas.
1: Alors, on va faire un geste commercial. En plus des trois moissonneuses batteuses, on vous offre aussi un tracteur.
23: Hein ? Un tracteur aussi ?
1: Est-ce qu'on peut le mettre dans vos ouatères ?
23: Oh, ben, bien sûr, parce qu'ils sont en train de tout casser. Alors, si vous me proposez tous les produits agricoles...
24: Ben, ils sont en train de tout casser, j'entends rien.
23: Ah, ben, pourtant, ça a tapé assez fort. Ils peuvent pas être toujours en train de taper, non ? Hein ? Allô ?
24: Oui, c'est la gendarmerie. On est sur eux, là, dans 1 minute 30.
23: Ah, bon.
24: Alors, expliquez-moi, parce qu'on entendait du bruit.
23: Oui, c'est nous qu'on tapait.
24: Vous, c'est-à-dire, vous êtes avec qui ?
23: Avec ma belle-sœur. C'est que Jéhovah, ils sont passés pour nous vendre. Ils veulent me vendre 3 moissonneuses batteuses. Alors, est-ce que vous pouvez les rentrer? Ah, j'ai dit, bien sûr que je peux les rentrer. Ah, mais comment vous allez faire? J'ai dit, les gens sont tout en train de casser en ce moment.
5: Et qu'est-ce qu'on fait
23: s'ils viennent? Les gendarmes seront là pour le cueillir. Hein.
6: Oui, bonjour, messieurs. Police, c'est la gendarmerie nationale.

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3: Il joue avec mon poney, oui, c'est ça.
4: Ah non, pas avec votre poney, monsieur, vous savez où vous êtes là ? C'est pas parce que je vends de la viande de cheval que je kidnappe les poneys, monsieur.
3: Hein. Bon, enfin, excusez-moi, mais alors, comme par hasard, mon poney disparaît et vous vous mettez à vendre de la viande de cheval.
4: Mais monsieur, je suis une chevaline, donc c'est normal que je vende du cheval.
3: Oui, mais enfin, c'est pas normal que vous vendiez le mien.
4: Mais je veux pas le vôtre. Mais c'est quoi cette histoire ?
3: Lucky !
4: Bah, vous pouvez crier Lucky, vous êtes à ma boucherie là, monsieur.
3: Lucky, tiens bon bébé.
4: Non, non, je crois que vous vous foutez du monde là.
3: Ah bah enfin, c'est quand même. Alors moi je vais passer.
4: Ah bah venez à ma boucherie enfin.
3: Je vais faire un prélèvement de viande et puis on va voir si c'est du cheval ou pas.
4: Bah mais je vends du cheval. Mais c'est pas le vôtre.
3: Qu'est-ce qui me le prouve ?
4: Oh non, faut arrêter. Alors écoutez.
3: Lucky.
4: Non mais je crois que vous avez un problème, monsieur. Excusez-moi de vous dire ça, mais vous criez après votre cheval. Faut arrêter un petit peu hein.
3: Bah enfin excusez-moi, mais voilà, je pense qu'il est pas loin là. Je
4: peux pas passer, monsieur, c'est en ville. Comment vous voulez qu'il passe en ville le cheval ?
3: Bah parce qu'il allait chercher le pain et en revenant, il passe devant chez vous.
4: Non mais là vous foutez du monde là. Un cheval qui va chercher du pain.
3: Bah bien sûr.
4: Non bah écoutez, moi j'arrête là monsieur, je crois que vous foutez de moi là.
3: Non mais soi-disant vous avez un chien qui joue avec des bouteilles, je vois pas pourquoi j'aurais pas un poney qui va chercher le pain.
4: Non, un poney qui va chercher du pain, alors là je crois que vous foutez de ma poire là. Alors là écoutez, j'arrête là tout de suite.
3: Ah mais alors je suis désolé, non pas du tout.
4: Ah si, moi je veux pas tenir une conversation avec vous, un poney qui va chercher du pain.
3: Bah oui, bah on invite.
4: Mais enfin, il va chercher le pain où ? Chez le boulanger alors ?
3: Bah évidemment, il va pas le faire lui-même.
4: Et quel boulanger ? Allez-y, dites-le-moi.
3: En fait, c'est celui qui est juste à côté de son collège.
4: N'importe quoi. Bon, j'arrête, monsieur. Là,
3: non, pas du tout. Non, mais c'est parce que quand
4: non,
3: il sort.
4: Non,
3: il est prof d'anglais parce que c'est un poney Shetland.
4: Vous foutez du monde, celui qui est à côté de son collège, vous foutez de ma foire. Excusez-moi.
3: Bah, pas du tout, monsieur. Non, parce que quand il sort de cours.
4: Bon, écoutez, monsieur, c'est pas normal.
3: Comment ça, c'est pas normal ?
4: Bah non, pour moi, c'est de l'arnaque.
3: Bah excusez-moi, mais alors ce qui est pas normal, c'est que vous kidnappiez mon poney alors qu'il était en train tranquillement de me rapporter le pain.
4: Ouais, bah oui, ça a commencé. Alors excusez-moi, c'est soit que vous êtes pas normal. Hein ?
3: Ah, je l'ai entendu. Lucky !
4: Ouais, bah c'est ça. Continuez à appeler, tenez, comme ça va peut-être venir.
3: Bon, passez-moi Lucky.
4: Ouais, c'est ça, allez, au revoir.
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5: Oui, bonjour madame, je voudrais le bureau des appels en gare.
6: Oui. Bonjour, vous êtes en communication avec la SNCF, région de Paris-Nord.
7: Allô ?
5: Oui, bonjour madame.
7: Bonjour.
5: C'est le bureau des appels en gare ?
7: Ça dépend ce que vous appelez par des appels en gare. Vous désirez faire venir quelqu'un dans un certain service ?
5: Oui.
7: Des personnes qui arrivent de train ou qui vont prendre le train ?
5: Qui vont partir, oui.
7: À quel train ?
5: C'est l'hôpital Saint-Louis à l'appareil.
7: Merci, monsieur, de me dire d'où vous venez.
5: Oui.
7: Parce que les annonces, on les prie sur l'ongle. Excusez-moi l'expression.
5: Alors, je vais vous expliquer ce qui se passe. Oui. Nous avons eu une dizaine de personnes en consultation ouverte ce matin, dans le service du professeur Ledoux, que je vais vous passer, qui va vous expliquer le problème que nous avons. Hein.
7: Oui.
5: Je vous passe au professeur Ledoux.
7: Merci.
5: C'est à vous parler.
7: Oui.
8: Allô ?
7: Oui.
8: Bonjour, madame.
7: Oui, bonjour, monsieur.
8: Service des médecines nouvelles à l'appareil, professeur Ledoux, sensologiste à l'appareil.
7: Oui.
8: Voilà, nous avons fait des saignées à une dizaine de personnes qui repartaient par le train ce matin. Et vous savez ce que c'est que des saignées ?
7: Oui.
8: Et nous utilisons les sangsues. Vous savez, les sangsues, les petits animaux, là. Hein?
7: Oui.
8: Et alors, le problème est que nous avons laissé, un de nos assistants laborantins, a laissé des sangsues dans les narines de nos patients.
7: Oh là là.
8: Et oui, et il faudrait les prévenir tout de suite qu'ils se mouchent. Parce que sinon, ils vont devenir amnésiques parce que la sangsue va arriver dans le cerveau et ça les rend amnésiques.
7: Oh là, mon Dieu.
8: Eh oui.
7: Alors, qui c'est que vous appelle ?
8: Alors, est-ce que vous pouvez faire un appel en gare ?
7: Oh là, mon Dieu. Attendez, bougez pas deux minutes. Vous êtes le professeur Ledoux de l'hôpital Saint-Louis,
8: oui.
7: Hein ? Bon, alors il y a 10 personnes...
8: qui sont venues ce matin en consultation chez le professeur Ledoux.
7: Ledoux à Saint-Louis, bon.
8: Demandez-leur de se moucher pour retirer les sangsues.
7: Attendez. C'est un grave problème. J'ai l'hôpital de Saint-Louis recherche 10 personnes qui ont eu des sangsues pour des saignées. Et il y a des sangsues, enfin il y a des sangsues qui sont restées dans les narines. Enfin, demandez qu'est-ce qu'il faut. Parce que moi je ne sais pas quoi faire, moi. Il veut que je fasse que je dise un appel à la gorge, j'ai fait l'appel. Bon.
8: Allez-y.
7: Écoutez, je vous laisse au bout du fil.
8: Oui, j'écoute. Hein.
7: Bon. Votre attention, s'il vous plaît, une urgence. Les personnes qui ont eu affaire au professeur Leroux à l'hôpital Saint-Louis sont attendues d'urgence au bureau d'accueil. Celui-ci situé face à l'escalier du restaurant. Allô ?
8: Oui, vous n'avez pas compris, madame.
7: Mais si.
8: Non, parce que la sangsue, si elle est montée, ça
7: mais,
8: peut...
7: Mais les personnes insistent.

0: Voir.
1: Mais non, parce que ça les rend amnésiques. C'est pour ça qu'il faut leur dire de se moucher. Pour faire dégager la sangsue.
0: Votre attention, s'il vous plaît, d'urgence. Les 10 personnes qui ont eu affaire au professeur Leroux de l'hôpital Saint-Louis sont invitées, suite à des sangsues, de se moucher fortement. Votre attention, s'il vous plaît, pour une urgence donnée par le professeur Leroux de l'hôpital Saint-Louis. Les personnes qui ont eu affaire à ce professeur sont priées, dès la prise des sangsues, de se moucher fortement, suite à erreur médicale.
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3: Oui, allô.
4: Bonjour monsieur, je suis bien au bar.
3: Oui, c'est ça.
4: Je suis venu boire des pastis chez vous l'autre jour.
3: Oui.
4: Après, je suis allé faire une pétanque au boulodrome.
3: D'accord.
4: Et là, pim, contrôle d'alcooliste, ils ont voulu me faire sauter ma licence.
3: Ah mais super.
4: Donc, comme c'est votre faute, j'ai dit à l'assurance de vous envoyer.
3: Bon, c'est ma faute, hein. Plaisantez là.
4: Oui, parce que apparemment, le pastis que vous m'avez servi était alcoolifié.
3: Vous savez pas que le pastis, il y a de l'alcool dedans.
4: Ah bah, vous me l'avez pas dit.
3: Parce que c'est à moi de... Non mais pardon, quoi.
4: Pardon.
3: Écoutez, monsieur, vous savez quoi? Passez me voir. Venez me voir au bar. Venez me voir.
4: Ah, j'arrive. En plus, j'ai des papiers à vous donner.
3: Mais passez me voir, hein. Franchement, ça va être un bonheur.
4: Oh, mais oui. Puis quand je vais arriver, on va me dire que le monsieur du téléphone vient de partir.
3: Mais où vous avez eu monsieur au téléphone? Vous êtes pas bien ou quoi? C'est moi qui ai répondu.
4: Oui, le monsieur, oui, je parle de vous.
3: Mais monsieur, il est où le monsieur? Il est où?
4: Allô, il est au téléphone en train de me parler.
3: Alors c'est pas monsieur, c'est madame.
4: Ouais, ouais.
3: Putain, j'ai
4: une
3: voix de mec moi ou quoi?
5: Oui, bonjour.
4: Ah, c'est madame maintenant?
5: Bon, bah, attendez, le pastis que je vous ai servi était alcoolisé.
4: Ah, donc vous reconnaissez, très bien.
5: Mais je reconnais pas que c'est alcoolisé, tous les pastis sont alcoolisés, monsieur. Que ça soit du Ricard, du Casanis, du 51, moi, si vous avez eu un contrôle d'alcoolémie, j'y peux rien.
4: Ah, bah si, parce que c'est votre faute quand même.
5: Ah, c'est ma faute. Vous rentrez dans un bar, vous commandez un pastis et c'est ma faute.
4: Bah, oui.
5: Alors, moi, c'est pas ma faute, hein, moi, j'ai rien à voir.
4: Et puis, comme je disais au monsieur d'avant, il faut que je passe, comme ça, je vous dépose la facture.
5: Mais quelle facture? Qu'est-ce que vous voulez que je vous paye, moi?
4: C'est parce qu'il a fallu que je change mon pare-brise avec cette histoire.
5: Oui, mais moi, j'y suis pour rien si vous avez votre pare-brise à changer, monsieur.
4: Ah bah si. Donc, j'envoie les papiers à l'assurance.
5: Non, vous envoyez rien du tout. Vous venez ici et on discute, hein. Moi, je veux voir ce que vous envoyez.
4: Eh ben, c'est ce que je vous dis. Il y a la pose, la dépose, la surpose et la repose du pare-brise.
5: Oui, la pose et la dépose du pare-brise. Mais vous êtes planté, c'est pas ma faute, moi.
4: Non, c'est pas ça. C'est que c'est une boule qui est partie dans le pare-brise.
5: Ouais, une boule de quoi? De pétanque?
4: Bah oui, parce que à cause de votre pastis, j'ai le bras qui est parti de travers et j'ai la boule qui est partie dans le pare-brise.
5: Mais si vous jouez à la pétanque bourré et que vous attrapez le pare-brise, c'est pas ma faute, monsieur.
4: Si. Ah bah si, excusez-moi.
6: Allô?
4: Et une autre dame, allons-y.
6: Au boulot, c'est à quel endroit? Au boulodrome de où?
4: De Martinville.
6: De Martinville, hein.
4: Voilà.
6: C'est qui a lancé la boule? C'est pas nous qui avons cassé le pare-brise, quand même.
4: Bah, indirectement, si, puisque c'est votre pastis.
6: C'est de ma gueule, monsieur. Si vous achetez de l'alcool, forcément, c'est alcoolisé, de l'alcool.
4: C'est vous qui le dites.
6: Mais tout alcool est alcoolisé.
4: Soi-disant.
6: Mais non, c'est pas soi-disant. Tout alcool a du pastis dedans.
4: Ah, alors attendez, celle-là, je la note.
6: Pardon?
4: Non, mais je note, parce
6: mais
4: que.
6: Mais vous notez rien du tout.
4: Ah, bah si.
6: Vous notez rien du tout.
4: L'intéressé déclare.
6: Mais attendez, l'intéressé de quoi?
4: Oui, alors. L'intéressé du bar déclare.
6: Mais vous parlez de quoi là, monsieur?
4: Bah, je parle de vous. Donc, déclare que tout alcool contient du pastis.
6: Et arrêtez un peu de dire des conneries.
4: Alors, je m'excuse, mais c'est vous qui avez commencé en premier.
6: Non, mais monsieur.
4: Madame?
6: Monsieur.
4: Oui, madame?
6: Mais vous avez pété les plombs, monsieur. Je crois qu'on m'a raccroché là.
4: Ah, bah, je crois pas, non?
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8: Autoroute Information, bonjour.
9: Bonjour, madame.
8: Ah bah, vous ne quittez pas un instant.
9: Ah bah non. Ça fait du bruit par où ça passe, ça, dis donc.
8: Allô?
9: Oui, ben, ça fait du bruit chez vous.
8: Oui.
9: Hey. Bonjour, madame.
8: Bonjour, monsieur.
9: Monsieur Ledoux à l'appareil.
8: Oui.
9: Vous êtes bien le centre d'information sur les autoroutes?
8: Oui, monsieur.
9: Bien, je pars en vacances en Espagne, là.
8: Oui.
9: Avec ma femme, mon petit-neveu Georges et mon chien.
8: Oui.
9: Voilà. Ben oui, mais alors le problème, on a un problème, on est en train de charger la voiture et tout. Enfin, on a déjà fait quelques kilomètres, mais on est en train de changer les valises de place parce qu'avec le Kléber, les valises, elles n'ont plus de place dans le coffre, vous voyez?
8: Ah oui, d'accord.
9: Alors, donc on a des problèmes, quoi, évidemment. Alors, on voudrait savoir s'il y avait une forêt sur le bord de la route qui mène en Espagne.
8: Une forêt, hein?
9: Oui.
8: À quel niveau?
9: Oh ben, pas trop loin, quoi. C'est parce que ma femme n'arrive pas à dormir avec le clébard qui aboie tout le temps parce qu'il étouffe dans le coffre, quoi.
8: Ouais.
9: Alors, on se disait qu'on pouvait peut-être... Enfin, juste pendant un mois, quoi. Laisser le chien, bon, dans la forêt, au bord de la route, pour qu'on puisse le reprendre après, vous voyez, quoi.
8: Ah non, mais si vous n'allez pas abandonner votre chien pendant un mois?
9: Trois semaines et demie.
8: Trois semaines et demie dans la forêt, vous voulez abandonner votre chien?
9: Non, pas abandonner. C'est-à-dire qu'on pensait que, vous voyez, en plus, les forêts dans le sud de la France, c'est dangereux.
8: Oui.
9: En été, il y a des incendies de forêt.
8: Oui.
9: Alors justement, nous, l'opticien, il pourrait peut-être vous aider dans la lutte contre les incendies de forêt parce qu'il passe son temps à pisser sur les arbres. Vous voyez ?
8: Mais comment il va vivre pendant 3 semaines ?
9: Mais il peut surveiller les arbres, il peut protéger les champignons, quoi.
8: Mais non, mais vous pouvez pas faire ça.
9: Mais bon, on rentrera au bout de 3 semaines, alors. Vous savez, les chiens, ils font ami-ami avec les écureuils, ils ont chacun une truffe, ils se frottent la truffe, ils aiment bien ça, les chiens. Les écureuils, ils leur apportent des glands.
8: Les écureuils, ils leur apportent des glands aux chiens ?
9: Ah bah bien sûr, madame.
8: Mais c'est pas possible, monsieur, ses amis, les écureuils, ils vont pas le nourrir.
9: Si.
8: Ils vont pas le nourrir assez, c'est pas avec des glands qu'il va se nourrir.
9: Mais si, le chien, ça mange n'importe quoi.
8: Mais non, dans une SPA, à la SPA, il va être nourri normalement.
9: Mais nous, on l'a entraîné à bouffer des glands depuis 3 semaines, et ben il se porte bien.
8: Votre chien, il va pas rester pendant 3 semaines au même endroit. Hein.
9: Mais on va l'attacher à l'arbre.
8: Ah bah oui, bah c'est très malin. Hein. Mais il va être malheureux, le chien va pas pouvoir bouger, vous rendez pas compte.
9: Mais il aime bien pas bouger, c'est un feignant, c'est un gros feignant, ce chien-là. Je vous dis, il fait rien.
7: Allô ?
9: Oui.
7: Mais monsieur, excusez-moi, mais vous êtes sûr que vous êtes très normal ?
9: Madame, je vous...
7: Non, mais je me permets de vous demander ça, monsieur, parce que là, vraiment... D'abord, est-ce que vous savez où vous êtes, ici ?
9: Je pense que je suis chez des gens sympathiques.
7: C'est-à-dire ?
9: Honnêtes. Plaisant, que j'aurais bien aimé rencontrer dans ma vie, avec qui j'aurais aimé me lier d'amitié, pourquoi pas.
7: Non mais monsieur, vous vous rendez compte de ce que vous dites ? Est-ce que vous avez déjà vu, je sais pas qui vous êtes, qu'est-ce que vous
9: monsieur,
7: faites dans la vie, monsieur ?
9: Monsieur Bernard Ledoux, retraité des PTT.
7: Je suis bien heureuse de le savoir. Alors dans les PTT, on est comme ça ?
9: Comment ça, on est comme ça ?
7: Écoutez monsieur, vous avez pris un chien. Moi, je sais pas, j'ai 4 chiens, monsieur. Et croyez-moi, je pars aussi en vacances, comme ça m'arrive de temps en temps. Et je laisse pas mes chiens au bord d'une forêt, hein.
9: Mais je veux pas les laisser au bord de la forêt.
7: Non, vous voulez l'attacher à un arbre, alors c'est encore pire.
9: Mais oui, mais je veux pas le laisser au bord de la forêt. S'il faut le mettre au milieu de la forêt, je l'attache au milieu de la forêt.
7: Non, mais enfin, monsieur, mais il mangera comment, votre chien ? Vous rêvez ou quoi ?
9: J'ai expliqué à la dame que les écureuils leur apportent des glands.
7: Non, mais vous plaisantez,
9: mais
7: un
9: non.
7: Chien, ça mange des glands. Moi, mes chiens, ils mangent de la viande, monsieur.
9: Moi, ça fait 3 semaines qu'on entraîne. Oui. Mon chien a bouffé des glands.
7: Vous l'entraînez à manger des glands. Vous en mangez, vous, des glands ?
9: Et j'ai essayé.
7: Oui, et c'est bon ?
9: Ben écoutez, à mon avis, c'est bon pour le chien.
7: Ben, c'est bon pour le chien, ça, bien sûr. Mais pourquoi pas ? C'est peut-être bon pour les écureuils, mais ça m'étonnerait que ce soit bon pour un chien. Monsieur.
9: Eh ben, il en bouffe. Hein.
7: Il en bouffe.
9: Eh ben, d'ailleurs, on a déjà une cargaison. En plus, le temps que... Mais oui, parce qu'on a pensé à tout. Le temps que les écureuils fassent ami-ami avec lui, on va lui mettre un petit panier à côté de sa laisse, puisqu'on va le mettre avec la laisse à l'arbre.
7: C'est ça, oui.
9: Alors, vous êtes un ami des chiens.
7: Ah oui, monsieur, oui.
9: Alors, à quel arbre croyez-vous qui sera le mieux ? Un sapin, un hêtre ou un bouleau ?
7: Non, mais monsieur, est-ce que vous plaisantez là où...
9: On part dans une demi-heure, madame.
7: On part dans une demi-heure. Bon, mais écoutez-moi, d'abord, premièrement, si vous avez un problème, c'est à la SPA qu'il faut vous adresser, à la Société Protectrice des Animaux, et non pas à un service autoroute.
9: Mais ils n'en veulent pas de mon chien à la SPA.
7: Comment ça, ils n'en veulent pas de votre chien ? Ça m'étonnerait. À la SPA, on accepte les chiens.
9: Non, la dame m'a dit qu'ils n'en voulaient pas.
7: Et pour quelle raison ?
9: Parce que c'est un éjaculateur précoce.
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10: Oui, bonjour.
11: Bonjour monsieur, c'est bien le lycée ?
10: Oui.
11: Monsieur Martin à l'appareil, les cours correspondentiels Martin ?
10: Oui.
11: Je fais des cours à domicile et cette année j'ai proposé une formule tout compris avec passage du bac à domicile.
10: Ouais.
11: Donc, il faut que je vous dépose les copies de mes élèves.
10: C'est les copies ?
11: Bah, ce sont les copies de leurs épreuves du bac mais qu'ils ont faites chez eux.
10: Ah ouais ?
11: Et ouais, donc ça reste entre nous mais normalement, ils devaient passer leur bac au lycée.
10: Ah ouais, d'accord.
11: Et ouais, donc vous allez récupérer les copies de mes clients. Et vous allez discrètement les envoyer avec les autres copies du bac.
10: Ah, je sais pas, mais moi, je sais pas si je peux faire ça.
11: Mais si, vous dites que c'est une pile qui est restée à l'accueil et que vous venez de les retrouver.
10: Bah, ça va être embêtant parce qu'ils vont me dire, il y a des copies qui sont restées à l'accueil.
11: Bah oui, mais moi, les élèves, ils me payent pour pouvoir passer le bac chez eux, ils me filent 100 balles par épreuve.
10: Ouais, c'est bien, oui, je sais.
11: Comment ça, vous savez? Ah, vous aussi, vous vendez des épreuves?
10: Non, je sais pas, c'est vous qui me dites ça, j'en sais rien, moi.
11: Ah, non, mais pardon, j'ai compris. Vous me demandez un petit bifton?
10: Non, sûrement pas.
11: Ouais. Je peux vous laisser un petit billet de 5 pour chaque copie passée.
10: Non.
11: Aussi.
10: Non.
11: Oh bah si, vous faites quand même une partie du boulot.
10: Non, je peux pas.
11: Allez, un petit billet de 10 balles alors.
10: Non, je ne les prends pas.
11: 15 balles alors, un billet de 15 balles.
10: Non, monsieur, je prends pas les couples ici, là, c'est impossible.
11: Bon, vous savez quoi? Dites-moi votre chiffre.
10: Non, je dis rien du tout, faut que je demande la permission avant.
11: Ah bah oui, c'est vrai, il suffit de demander la permission, évidemment. Il faut demander à qui?
10: Bah, la principale adjointe.
11: Ah bah, passez-moi la principale adjointe.
10: Ouais, je vais voir, mais là...
11: Merci, monsieur.
12: Ne quittez pas, nous allons vous répondre.
11: Eh bien, normal.
13: Oui, allô?
11: Bonjour monsieur, votre collègue me dit qu'il faut voir avec vous pour déposer des copies du bac supplémentaire.
13: On ne nous a jamais informé que quelqu'un de l'extérieur devait nous déposer des copies.
11: Bah si, moi je vous informationne, justement, je vais vous déposer mes copies.
13: Ah mais c'est pas possible.
11: Mais si, suffit de dire que vous avez oublié de les envoyer.
13: Ah mais non, ça ne fonctionne pas comme ça, c'est pas un oubli de notre côté.
11: En vrai non, mais officiellement, si vous dites que c'est un oubli...
13: Non, officiellement ça ne fonctionne pas comme ça. On ne peut pas se permettre de scanner des copies qui ne nous ont pas été données à la base. Nous on a un certain nombre de candidats qui nous sont donnés, on ne peut pas ajouter d'autres personnes.
11: Eh ben dans ce cas, il suffit de retirer des copies à vous, puis de rajouter les miennes.
13: Ah non, on peut pas ne pas scanner nos copies.
11: Mais si, puisqu'à la place, vous scannez mes copies, donc au final, ça vous en fait autant.
13: Mais nos élèves ont tous passé les épreuves, on peut pas ne pas scanner les copies de nos élèves.
11: Non, mais pas tous, vous en virez quelques-uns.
13: Ah oui, et puis nos élèves, comme ça, ils ont pas leurs copies.
11: Non, mais vous prenez que les nuls, comme ça, vous risquez rien.
13: On ne peut pas faire comme ça, monsieur.
11: Ah oui, et alors comment on fait?
13: Eh ben, fallait pas vous avancer sur le fait que vous pouvez passer leurs épreuves à domicile.
11: Bon, bah, vous compliquez pas, je vais passer, je les ferai moi-même, les scans.
13: Non, vous ne passez pas, ce n'est pas possible, monsieur. Vous entendez quand même, ce n'est pas réalisable. Nous ne pouvons pas scanner vos copies. Point. Ça s'arrête là.
11: Sauf si on dit que vous m'avez recruté en tant qu'agent scanneriste.
13: Non, il n'y a pas de magouille à faire. C'est comme ça, c'est pas autrement.
11: Bah oui, mais c'est pas pratique.
13: Non, ce n'est pas pratique. C'est quelque chose de légal, monsieur. On est sur un examen national.
11: Après, vous n'allez pas me dire qu'il compte non plus à la copie près.
13: Mais si.
11: Bon, s'il y en a 50 de plus, 50 de moins, il doit y avoir des quotas, ça passe.
13: Mais monsieur, vous vous rendez compte quand même? Les élèves, là, normalement, doivent passer dans un centre d'examen.
11: Ah oui, non, mais vous déclarez que mes élèves ont passé le bac chez vous, évidemment.
13: Et au niveau de la fraude, on fait comment? Ils l'ont passé à domicile, c'est juste pas possible de faire comme ça.
11: Ah oui, non, mais ça reste entre nous, on s'arrange.
13: Non, ça sert à rien de négocier, de toute façon, les copies, on ne les prendra pas.
11: Attention, je sais pas si votre collègue vous a précisé, mais il y a quand même un billet de 15 balles en jeu.
13: Non, mais vous...
11: Si vous prenez l'échec, je peux monter à 20 euros.
13: Non, c'est bon.
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14: Allô?
15: Oui, bonjour madame.
14: Oui?
15: Madame Huguette.
14: Oui?
15: Bonjour madame, c'est la mairie à l'appareil.
14: Oui?
15: On vous appelle parce qu'on a une communication de la maison de retraite de Musillac, je ne sais pas si vous la connaissez.
14: Non.
15: Parce que les pensionnaires chantent des petites chansons, vous savez, périodiquement, toutes les semaines, ils ont des chansons et ils font entendre la chanson à la personne qui a le nom ou le prénom. Enfin, vous connaissez cette coutume, non, dans la région, je pense?
14: Pas du tout.
15: Ah bon? Bah écoutez, aujourd'hui, c'est une pensionnaire de Plomer qui est là. Hein, je vais vous la passer, hein?
14: Oui.
15: Voilà, tenez.
9: Allô?
14: Allô, oui, madame.
9: Bonjour, madame.
14: Oui, bonjour, madame.
9: Oh, vous vous appelez Huguette. Hein?
14: Oui, c'est ça.
9: Ah, ben oui. Vous savez, nous chantons, ça fait 7 ans que nous avons créé le club de chant. Et nous interprétons des chansons du tiroir. Vous connaissez, non?
14: Ah non, écoutez, je ne connaissais pas du tout.
9: Ce sont des hommages à ceux qui ont le nom ou le prénom. Et aujourd'hui, c'est une Huguette.
14: Ah, c'est pour ça que vous m'avez choisi?
9: Ben oui.
14: Eh ben écoutez, je vous remercie. Alors, vous allez me chanter quoi comme petite chanson?
9: Eh ben ça s'appelle « Un jour la petite Huguette ».
14: Ah, écoutez, je vais vous dire, je la connais, parce que quand j'ai des amis, ils me chantaient toujours ça, hein, « Un jour la petite Huguette », mais c'est tout ce que je connais.
9: Ah ben, je vais vous la chanter.
14: Bon, merci beaucoup, madame. Alors, je vous écoute.
9: 1, 2, 3. Un jour la petite Huguette, tripote-moi la bite avec les doigts. On va la chanter tous les deux.
14: Hein? Un jour,
9: la petite Huguette, tripote-moi.
14: Tripote-moi, je sais pas quoi.
9: La bite avec les doigts.
14: La bite avec les doigts.
9: Voilà, je vous écoute.
14: Un jour, la petite Huguette, tripote-moi la bite avec les doigts.
9: Un jour, la petite Huguette s'en allait dans les bois. S'en allait dans les bois. En chemin, elle rencontre.
14: Tripote-moi la bite avec les doigts.
9: En chemin, rencontre 3 étudiants en droit. 3 étudiants en droit. Voilà.
14: Eh bien, écoutez, je vous remercie. Ben, je vais vous laisser. Je vous souhaite une bonne soirée, madame.
9: Je vous remercie.
14: Merci beaucoup.
9: Et si vous voulez bien, je vais vous en chanter une autre. Vous connaissez Gudule?
14: Non.
9: Ah. C'est la grosse bite du Gudule. Oh non, oui, je la prends assis, elle m'encule. Toutes les deux, attention.
14: Ah non, non, non, non, je ne rechante plus.
9: Alors,
14: ah non, non, non, non.
9: Attention.
14: C'est pas dans mon style.
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16: Oui.
4: Bonjour monsieur, c'est bien le syndicat ?
16: Oui.
4: Je vous appelle, est-ce que j'aurais besoin d'une carte officielle, s'il vous plaît ?
16: Une carte officielle ?
4: Une carte de syndicat.
16: Et vous en faites partie ?
4: Non, pas du tout.
16: Mais vous ne pouvez pas avoir une carte de syndicat si vous n'en faites pas partie.
4: Non, mais c'est juste pour la journée.
16: Et pourquoi vous avez besoin de ça ?
4: En fait, je vends des places pour la manifestation de ce mardi.
16: Mais depuis quand on paye pour aller dans une manif ? Ça s'appelle de l'escroquerie, ce que vous faites.
4: Bah, s'ils sont prêts à payer...
16: Bah tiens, bah oui. Et vous avez le culot d'appeler. Enfin, vous êtes clairement un escroc, monsieur.
4: Bah, vous d'abord.
16: Ah bah, hein, c'est pas un match de foot, monsieur. Attendez, là, vous êtes où, là ? Vous vendez des places pour l'euro, aussi ?
4: Est-ce qu'il serait possible, au moins, de laisser une petite affichette ?
16: Bah, si vous passez, vous allez vous faire recevoir. Attendez, ah, attendez.
4: Ah.
17: Oui, allô ? Secrétaire du D, bonjour.
4: Bonjour madame, excusez-moi.
17: Monsieur, vous les vendez combien vos places ?
4: Alors ça dépend. En catégorie 1, c'est 5 euros. Donc
17: attendez,
4: vous voyez,
17: catégorie 1, c'est quoi catégorie 1 ?
4: C'est une place standard en fait. Et il y a des places VIP.
17: Et c'est quoi ça VIP ?
4: Alors VIP, il y a une coupe de champagne offerte.
17: Une coupe de champagne offerte, ouais.
4: Et on a le droit de tenir une banderole.
17: Et on a le droit de tenir une banderole.
4: Et de faire un selfie en fait, alors qu'on tient la banderole avec la coupe de champagne.
17: Je suis le secrétaire du D. C'est moi qui gère les inscriptions, donc.
4: Ah, excusez-moi, vous êtes le secrétaire ?
17: Oui.
4: Ah non, bah, moi je demandais le responsable.
17: Je suis le responsable.
4: Bah, vous m'avez dit que vous étiez le secrétaire.
17: Oui, secrétaire.
4: Bah, alors passez-moi votre patron, s'il vous plaît.
17: Mais c'est moi le patron du syndicat.
4: Vous êtes le secrétaire et en même temps le patron.
17: Non, mais secrétaire général.
4: Bah, ça reste le chef des secrétaires. Vous tapez à la machine et ces trucs-là, quoi, en fait.
17: Attendez, monsieur, je connais mon boulot. C'est moi qui gère.
4: Non, mais alors attention, je dis pas ça. Hein. Vous prenez très bien les messages et tout, ça, y a pas de souci. Maintenant, si je pouvais parler au responsable, effectivement, ça me ferait.
17: Mais je suis le responsable.
4: Des secrétaires.
17: Tout à fait. Non, pas des secrétaires.
4: Bah, vous êtes vendu, vous m'avez dit que vous étiez secrétaire au début.
17: Mais bien sûr.
4: Ah, voilà.
17: Mais oui, mais c'est moi le boss des syndicats, des adhérents.
4: Alors pourquoi vous faites passer pour votre secrétaire ?
17: Mais non, attendez. Il y a, dans le fonctionnement d'un syndicat, il y a deux secrétaires. Je suis secrétaire général, c'est-à-dire je suis le boss...
4: Des secrétaires ?
17: Non. Bon, écoutez,
18: Allô ?
4: Oui, vous êtes le chef de la secrétaire ?
18: Attendez, parce que là, si vous voulez, usurpation d'identité, escroquerie, vous êtes à deux doigts de me donner envie de porter plainte contre vous.
4: Ah bah, tout ça parce que je vous rapporte du client.
18: Hein. Non, mais c'est pas des clients, nous.
4: Oui, enfin, c'est un peu la même chose, mais...
18: Mais ça a rien à voir. Je crois qu'on est d'accord, on s'est bien compris.
4: Bah voilà, moi je fais de l'argent, vous allez vous ramasser de la...
18: Je veux surtout pas vous faire gagner de l'argent sur notre dos, mais vous avez craqué ou quoi ? Non, mais vous avez complètement... Vous êtes fou.
4: Excusez-moi, j'ai quand même fait une école de marketing.
18: Mais j'en ai rien à cirer. Peut-être que vous avez fait une école de marketing, mais vous avez rien compris. Hein.
4: Si je récupère votre fichier client, par exemple...
18: Je ne veux pas. C'est compris ou pas ? Vous êtes tombé de votre... Vous êtes tombé de où, là ?
4: Non, mais vous voyez, ça fait
18: pas... Non, attendez, là, ça commence à bien faire. Là, je vous assure, ça va pas le faire.
4: Non, mais après, on peut peut-être s'entendre. Moi, je vous...
18: Non.
4: Bah, attendez, je vous ai
18: non.
4: Même...
18: Non.
4: Mais je...
18: Non. Non.
4: J'ai rien
18: dit. Ça va mal se terminer, là.
4: Je vous mets des places VIP de côté.
18: Je n'en ai rien à cirer. Point. Il a rien compris, lui.
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20: Les dépannages, j'écoute.
9: Bonjour, monsieur.
20: Bonjour, monsieur.
9: C'est bien les DF dépannages ?
20: Oui.
9: Oui, bonjour, monsieur Robert Ledoux à l'appareil.
20: Oui.
9: Je vous appelle pour un petit dépannage, hein, parce que j'ai un problème, figurez-vous. Je suis un peu bricoleur, comme on dit, quoi, hein ?
20: Oui.
9: Alors, j'ai un peu bricolé le compteur d'électricité, et je l'ai amené par un petit fil, comme vous connaissez, quoi, hein, sur le compteur de mon voisin de palier. Comme ça, que c'est qui paye, pour moi, l'électricité ?
20: Vous êtes branché sur le compteur du voisin ?
9: Voilà ! Et c'est lui qui paye !
20: Mais c'est interdit, hein ?
9: Comment ça ?
20: Bah, allons !
9: Bah, dites-moi, moi, je consomme beaucoup, monsieur !
20: Ça n'a rien à voir, hein, monsieur !
9: Pourquoi ?
20: C'est interdit, hein !
9: Ah bon ?
20: Bah oui, votre voisin n'a rien à voir avec vous, hein !
9: Mais si, parce que lui, il n'en consomme pas !
20: Il n'a rien à voir, si lui, il s'en sert pas ! Il est libre d'avoir du courant chez lui, mais vous n'avez pas le droit de vous brancher sur le compteur du voisin !
9: Mais il n'a rien dit !
20: Est-ce qu'il est au courant ?
9: Ah bah non !
20: Ah bah non ! Ah bah sûr, je m'en doute, hein.
9: On veut lui faire la surprise.
20: Bah évidemment, c'est lui qui va recevoir les factures.
9: Bah ça fait 2 ans déjà.
20: Écoutez-moi, moi je vois qu'une chose, c'est que vous volez du courant à un voisin.
9: Oh non, lui emprunte, c'est pas pareil.
20: Ah bon, et qu'on veut lui payer alors ?
9: Bah on lui a payé l'apéro il y a 3 ans.
20: Bah non, ça n'a aucun rapport ça, monsieur.
9: Vous croyez ?
20: Ah non, hein. Mais là, il y a viol de la loi, hein.
9: Vous croyez ?
20: Ah bah sûr, hein.
9: Oh mon Dieu, vous me faites peur, là.
20: Ah non, moi je vous rassure tout de suite, hein.
9: Ah bon, si vous me rassurez, ça va mieux. Bon, alors je voudrais pas vous déranger longtemps parce que c'est lui qui paye le téléphone déjà. Parce
20: en
9: que...
20: plus, eh ben, ça va, c'est complet.
9: On a mis le téléphone sur son... Vous voyez quoi, on a fait bifurquer avec des 2 petits fils, là.
20: Ouais.
9: Donc c'est lui qui paye le téléphone, alors faut pas que je fasse trop de factures.
20: Ouais.
9: Alors, mon dérangement vient du problème de gaz. Parce que je me suis branché sur son compteur à gaz.
20: En plus, eh ben voyons.
9: Mais pour le gaz, je suis quand même surpris, vu que je ne paye pas, de trouver l'abonnement que je devrais payer.
20: Mais si vous êtes branché sur son compteur à lui,
9: oui.
20: Le compteur gaz,
9: oui.
20: Vous êtes branché comment?
9: Ben, on a fait... Vous savez que mon gendre, il est bricoleur, il a fait l'armée, hein?
20: Oui.
9: Et donc, il a fait un tuyau qui se divise en deux.
20: Oui, mais l'installation que votre beau-frère, votre beau-fils a fait, mettons...
9: Oui.
20: Il faut que nous, on la vérifie, si vous voulez. On l'a pas vérifié, cette installation.
9: Ah ben non, parce que quand vous venez vérifier, on l'enlève.
20: Ben, c'est pas possible.
9: Pourquoi?
20: Il y a danger, là.
9: Il y a danger qu'ils s'en rendent compte.
20: Ben, il y a danger qu'il y ait explosion, hein.
9: Ben, de toute façon, si ça explose, ça sera chez lui, hein.
20: Ben, ce n'est pas légal, ce truc-là, monsieur. Mais rendez-vous compte de ce que vous faites.
9: Ben, moi, je proteste énergiquement contre le fait que je paye les deux abonnements.
20: Eh ben, donnez-moi votre adresse, je vous envoie quelqu'un, moi.
9: Oh, ben, c'est peut-être pas la peine, puisqu'on est juste à côté de chez vous.
20: Ah bon? Vous habitez dans le secteur de l'EDF?
9: Ben, oui. C'est-à-dire qu'on s'est un petit peu branché sur votre système électrique à vous, quoi.
20: Oh là là, mais vous allez loin, là, hein?
9: Vous croyez?
20: Ah oui, hein, monsieur.
9: Ben, remarquez, ça fait 5 ans qu'on a piraté... Vous savez, on a une boîte aux lettres, nous, hein?
20: Oui.
9: Notre nom, c'est Edvi. E-D-F et avec un I à la fin.
20: Ouais.
9: Bon. Et donc, on est voisins de vous. Ce qui fait qu'il y a beaucoup, beaucoup de lettres qui arrivent. On n'a plus qu'à rajouter un I, voyez-vous?
20: Ouais.
9: Et hop, on encaisse les chèques pour vous.
20: Ouh là là là là. Ça va faire mal, hein, monsieur, hein? En plus, vous encaissez des chèques adressés à EDF. Mais là, vous est-ce qu'il est gros, moi, je vous le dis, hein?
9: Oh ben non!
20: Ah ben si, hein?
9: Oh ben non! Et on n'a récupéré que 8 millions de francs.
20: Ah, vous n'avez récupéré que 8 millions de francs?
9: En 2 ans.
20: En 2 ans, c'est déjà pas mal, hein?
9: Ben oui, on part aux Bahamas, où c'est qu'on a acheté un terrain avec mon gendre.
20: Ah ben vous partez aux Bahamas, vous pouvez vous permettre, hein?
9: Vous pensez?
20: Ben, je pense bien, oui.
9: Alors, cet après-midi, on va prendre la voiture EDF, là, nous, hein?
20: Prenez la voiture EDF?
9: Oui, on vous la ramène à quelle heure?
20: Quelle voiture EDF?
9: Ben, les voitures de service.
20: Vous prenez une voiture de service en plus?
9: Mais oui, on a des clés que mon fils, il a fait fabriquer.
20: Mais vous prenez pas des voitures EDF, quand même?
9: Mais on les ramène.
20: Mais il n'y a pas de les ramener. Mais c'est pas possible, monsieur, hein?
9: Pourquoi?
20: Mais qu'est-ce que cette histoire? Non, mais c'est pas possible. Vous prenez nos voitures de service, vous trouvez nos chèques. Mais c'est fou, cette histoire.
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1: Bienvenue au Camping Club. Nous allons donner suite.
21: Bonjour.
22: Bonjour monsieur, je suis bien au camping?
21: Ah oui.
22: J'ai prévu mon spectacle chez vous le 10 juillet. Du coup, faudrait que je passe déposer les tracts et les petites affiches.
21: Ah non, on n'a pas commandé de spectacle, monsieur.
22: Pour le spectacle d'imitation, là.
21: Je vous dis que non, monsieur, c'est moi qui s'occupe des réservations. Je sais très bien que je...
22: Non, mais alors, je vous rassure, c'est moi qui s'occupe de réserver mon spectacle. Vous me payez que la moitié avant le spectacle.
21: Je ne vous ai rien commandé, je ne vous paierai rien du tout.
22: Attendez, j'ai quelqu'un qui veut vous parler, ne quittez pas. Allô?
21: Allô?
22: Oui, et c'est Franck Dubosc à l'appareil.
21: Mais je ne suis pas Franck Dubosc, monsieur.
22: Eh, c'est moi, c'est Franck Dubosc.
21: Et puis?
22: Eh ben, on n'attend pas Patrick!
21: Mais non, j'entends pas Patrick, non?
22: Patrick Chirac!
21: Je connais pas, monsieur, je n'y vais pas dans mes clients.
22: Non, mais allô?
21: Oh, oui.
22: Je vous ai bien eu, c'était pas Franck Dubosc, c'est moi?
21: Oui, mais je m'en fous, monsieur, je n'ai pas besoin de spectacle.
22: Bon, alors attendez, je vous passe vraiment quelqu'un qui insiste pour vous parler. Allô?
21: Oui, bonjour.
22: Salut, mon petit bonhomme en mousse, c'est Patrick Sébastien, on va faire tourner les serviettes au camping?
21: Je n'ai pas de serviettes, monsieur.
22: Eh ben non, bah je t'ai eu encore. Ce n'était pas Patrick Sébastien, c'est toujours moi.
23: Allô, bonjour monsieur.
22: Oui, bonjour madame. Comme j'ai expliqué à votre collègue, c'était pour mon spectacle que je viens faire.
23: Mais j'ai une entreprise qui s'occupe des animations.
22: Ah bah vous leur dites que c'est pas possible.
23: Et pourquoi?
22: Bah parce que moi je serai là le 10 juillet, donc du coup.
23: Mais moi est-ce que j'ai signé quelque chose avec vous?
22: Bah on va signer, oui, on va.
23: Mais
22: on va...
23: non, mais moi j'ai pas signé.
22: Vous avez un fax?
23: Mais non, mais moi j'ai pas besoin de vous, j'ai déjà quelque chose.
22: Faut le décaler ça.
23: Et bon, je vais pas décaler ce que j'ai déjà.
22: Bah vous mettez que pour cause de double booking.
23: Mais non, c'est pas double booking que j'ai rien réservé avec vous.
22: Mais enfin moi je l'ai annoncé sur mon site quand même.
23: Mais de quel droit vous venez chez moi?
22: Ah bah du droit que je suis un artiste imitateur saltimbanque et
23: mais
22: que...
23: Quoi, mais moi je vous laisse pas rentrer chez moi. Je sais que vous venez faire chez moi.
22: Bah alors je vous passe quelqu'un, ne quittez pas. Allô?
23: Allô?
22: Oui, salut, c'est Nico Saliagas à l'appareil.
23: C'est qui celui-là?
22: C'est Nikos, tu me reconnais?
23: Non.
22: La star de TF1.
23: Je connais pas mon TF1.
22: Eh, tu veux te taper un grec?
23: Me taper un grec?
22: Ouais, je vous ai eu là, hein. C'était pas Nikos à l'appareil, c'était moi, je vous faisais la voix.
23: Non, mais. Je sais que vous avez décidé de venir chez moi, vous avez vu ça où vous... J'ai pas besoin de vous, moi.
22: Dans ce cas, il fallait me le dire plus tôt que vous ayez pas besoin de moi, parce que moi, du coup.
23: Mais je vous dis depuis le début.
22: Bon, faudrait déjà qu'on voit pour ma facture.
23: Facture de quoi?
22: Bah là, parce que je vous ai fait des imitations quand même.
23: Mais moi, je vous ai rien demandé, vous. Je vous ai rien demandé du tout, moi.
22: Dans ce cas, fallait pas les écouter.
23: Mais qu'est-ce que c'est que ces histoires?
22: Bon, alors, attendez, j'ai quelqu'un qui insiste pour vous parler, ne quittez pas.
23: Non, mais j'ai pas besoin.
22: Allô, c'est Claude François, là, pareil. Je suis même pas mort.
23: Je m'en fous de Claude François, que j'en ai foutu de Claude François, moi.
22: Non, mais, c'est pas vrai, je vous ai eu encore.
23: Non, pas du tout.
22: Bah, vous avez cru que c'était Claude François?
23: Non, mais pas du tout. Je m'en fous de Claude François, que j'en ai foutu de Claude François. Claude François, il est mort.
22: Bah, si, vous avez cru que c'était lui.
23: Bah, non, je pas cru du tout, c'était t'es nul.
0: Bon, allez, hé, allons chez là.
23: Ouais, mais je m'en fous de chez là.
0: Allez, donc, comment tu parles aux femmes?
23: C'est bon, ça suffit ou ça va aller mal, hein?
0: Allô?
23: Oui, allô?
0: Oui, c'est François Hollande.
23: Écoutez, moi, j'ai porté plainte, hein.
0: Contre François Hollande?
23: Bon, François, oui, il n'y a rien à péter de François Hollande.
0: Oh, mais tu peux pas, je suis président de la France.
23: Bon, allez, bon, allez, bon, c'est bon, allez.
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5: Mairie de Chouze, bonjour.
15: Oui, bonjour, c'est la mairie.
5: Oui, la mairie de Chouze.
15: Bonjour, c'est la mairie de Strasbourg, là, pareil.
5: Oui.
15: Est-ce qu'il y a quelqu'un du service de protection des mineurs chez vous, là, actuellement?
5: Non, et c'était à quel sujet?
15: Alors, c'est simple, c'est parce que nous sommes l'association de protection des mineurs contre la tabagie et pour l'alcoolisme.
5: Oui.
15: Et donc, samedi, nous organisons une grande manifestation à travers tout notre département. Contre la tabagie pour l'alcoolisme, et donc nous souhaitons vous associer, évidemment, associer toutes les mairies.
5: Oui.
15: Pour que les jeunes qui s'adonnent au tabac passent une soirée sans fumer, tout en continuant à boire abondamment.
5: Oui.
15: Et plus que la coutume. Donc nous aimerions savoir si vous associez pleinement à notre manifestation.
5: Oui, bien sûr. Mais alors, est-ce que moi je peux vous donner l'accord ou pas?
15: Oui, bien sûr. Sinon, vous ne seriez pas là, madame. Moi, je garantis l'antenne de toute la région et celle du département. Alors, nous envoyons des verges et des pas mûrs à longueur de 8 et forcément, ça, nous avons l'habitude. Hein.
5: Oui, bah, écoutez, si vous me dites, moi je suis tout à fait pour, donc moi je peux que vous répondre positivement.
15: D'accord. Donc, vous êtes d'accord pour que les jeunes samedi soir, donc, ne s'adonnent pas à la tabagie.
5: Exactement,
15: et continuent à consommer de l'alcool abondamment et plus que la coutume.
5: Ah oui, oui, tout à fait.
15: Parce que ça, c'est très important.
5: Ah oui, bah écoutez, là, il n'y a pas de problème.
15: Il faut vraiment même... Nous, on a parlé de doubler les doses en alcoolémie, s'ils peuvent, bien entendu. Et par contre, de ne fumer pas la moindre cigarette.
5: Oui.
15: Je pense que c'est intéressant.
5: Oui, ben j'espère,
15: Je pense.
5: Ils sont à votre écoute.
15: Et j'espère aussi que...
5: Et que le message passera.
15: Oui, parce que c'est la seule manière que nous avons de dédoubler le tissu anal, vous savez, de la jeunesse actuellement. Je ne sais pas si vous avez vu la circulaire 531 passer, non?
5: Non.
15: Non.
5: Non, écoutez, pas moi-même, non.
15: Non, vous ne l'avez pas vu.
5: Bah, non. Écoute,
15: les faits sont là, c'est édifiant. Le tissu anal de la jeunesse est dilaté deux fois plus que la coutume. Je ne sais pas si vous réalisez ce que ça fait.
5: Oui, ben écoutez, moi-même si, en tant que maman, de toute façon.
15: Vous aussi, votre tissu anal a été dédoublé également?
5: Oui, ben écoutez, je pense que tout le monde, oui, je ne sais pas.
15: Oui, on leur met beaucoup en ce moment, quand même.
5: Oui, voilà.
15: On s'est aperçu que tout le monde avait dans le fion depuis à peu près 2 ans. C'est terrible.
5: Oui, c'est un petit peu partout, je veux dire, c'est dans tout, partout, oui, dans tout le département, un petit peu, ouais, voilà, partout. Donc,
15: Il faut rétrécir les rondelles, je crois.
5: Oui.
15: Mais comment faire?
5: Voilà, exactement.
15: Ah, c'est ça, hein?
5: Oui.
15: Bon, bah, écoutez, je vois que nous sommes d'accord.
5: Oui. Donc, ou si alors vous voulez parler au secrétaire général?
15: Non, vous lui transmettez. C'est pas la peine, je pense, de l'avaler. Ça va aller tout seul.
5: D'accord.
15: Je vous remercie, madame.
5: Je vous en prie, au revoir.
15: Au revoir, madame.
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6: Bonjour.
22: Bonjour monsieur, c'est bien l'entreprise de chauffagisme.
6: Bonjour madame, plutôt.
22: Madame plutôt. Ah bah c'est pas du tout le nom que j'avais.
6: Non, c'est parce que vous me dites bonjour monsieur, je vous dis non, c'est madame.
22: D'accord, c'est pas monsieur, c'est madame plutôt. Vous écrivez votre nom comment? Parce que je vais le noter.
6: Mais je vous donne pas mon nom, plutôt c'est pas le nom de famille.
22: Ah oui, mais alors qui est cette madame plutôt?
6: Vous me dites bonjour monsieur, je vous dis non, c'est plutôt madame.
22: Ah bah alors là, faut m'expliquer madame plutôt.
6: Bon, c'est pas grave, alors dites-moi, vous êtes.
22: Bah au téléphone. Et alors je voudrais prendre rendez-vous, mais je ne savais pas que monsieur plutôt avait repris votre société.
6: Mais c'est pas bon, attendez.
24: Bonjour, c'est qui que vous cherchez?
22: Bonjour monsieur, on devait me passer monsieur Pluto.
24: Je sais pas c'est qui Pluto.
22: Comment ça vous savez pas c'est qui Pluto?
24: Bah non.
22: Bah apparemment c'est le nouveau patron.
24: Ah non, pas du tout.
22: Ah si?
24: Non.
22: Si, c'est madame Pluto qui vient de me le dire.
24: Bah je travaille ici, je sais quand même...
22: Alors peut-être que vous avez eu un changement de patron,
24: bon.
22: Mais que vos collègues ont oublié de vous expliquer.
24: Bah y'a rien à expliquer, donnez-moi votre nom s'il vous plaît.
22: Monsieur Martin.
24: Et le prénom?
22: Martin.
24: Vous êtes Martin Martin?
22: Oui c'est moi, oui.
24: Ah. Votre nom et prénom, c'est le même.
22: Ah oui, j'avais jamais remarqué, en effet.
24: Là, j'ai trouvé Martin Martine.
22: Vous avez trouvé qui, pardon?
24: Martin Martine.
22: Eh ben, c'est ma femme, Martine Martin.
24: D'accord.
22: Vous l'avez retrouvée dans votre fichier client?
24: J'ai madame, du coup. Donc, on est intervenu en 2018.
22: C'est exactement ça. Vous avez peut-être ma fille, alors, aussi, dans votre fichier, Martinette Martin.
24: Oh, c'est marrant, vous avez tous les mêmes noms.
22: Comment ça, les mêmes noms?
24: Bah, vous avez deux fois Martin chacun, on va dire.
22: Ah oui, c'est vrai. J'avais pas fait gaffe non plus.
24: Oui.
22: Bref, je voulais parler au responsable, parce qu'apparemment, il a changé.
24: Oh, bon.
25: C'est monsieur Martin.
7: Oui, bonjour monsieur.
22: Ah, enfin, bonjour, vous êtes monsieur Plutôt ?
7: Non, c'est pas monsieur Plutôt. Déjà, c'est une femme.
22: Monsieur Plutôt est une femme.
7: Madame, déjà, c'est une dame.
22: Faudrait savoir, parce que votre collègue m'a dit que le responsable maintenant, c'est monsieur Plutôt.
7: T'as dit Plutôt ?
8: Non.
7: Ah non, y a pas de Plutôt, monsieur, ici. Hein. Nous, on n'est pas la responsable et nous, on prend pas de décision, donc.
22: Bah oui, mais l'autre monsieur me dit qu'il faut voir avec Plutôt. Moi, je veux bien, mais il faudrait me le passer quand même.
7: Oui, bah Plutôt, plus tard.
22: Ah, c'est un collègue à lui ?
7: Hein ?
22: Ce monsieur plus tard, je suppose que c'est l'adjoint de monsieur Plutôt ?
10: Oui.
22: Bonjour, madame Plutard.
10: Mais je ne suis pas monsieur Plutard. Quel nom vous avez, vous, là?
22: Alors, j'en ai deux. Je voudrais soit monsieur Plutôt, soit madame Plutard. On m'a dit que c'était les patrons.
10: Oui, bah écoutez, on vous a raconté n'importe quoi.
22: Ah, donc vous n'êtes pas le responsable. Eh ben, on m'a toujours pas passé la bonne. Super.
10: Je suis pas responsable. Non, mais ça va pas, non. Je suis le responsable puisque je suis chez moi et je suis artisan indépendant.
22: Alors, vous, vous êtes peut-être sous-responsable, mais le vrai patron maintenant, c'est monsieur Plutôt.
10: Non, mais j'en ai rien à foutre du monsieur Plutôt. Je sais pas, vous avez vu ça, vous?
22: Bah, c'est vos collègues. Ils m'ont dit qu'il fallait voir avec le responsable, Plutôt.
10: Oui, on vous a dit aller voir le responsable Plutôt. C'est une expression Plutôt, c'est pas un nom.
22: Bon, bah, écoutez, on va pas tergiversationnifier. Passez-moi le grand patron, là, le responsable au-dessus de monsieur Plutôt.
10: Non, il n'y a pas de responsable au-dessus. Je suis chez moi.
22: Pardon, mais j'ai fait des recherches. Le chef de monsieur Plutôt serait un certain monsieur Mickey.
10: Non, mais vous délirez ou quoi, là?
22: Quoi? Vous allez me dire que Mickey, c'est pas le chef de Plutôt?
10: Oui, c'est ça, voilà, d'accord.
22: Ah bah voilà, oui, on est d'accord.
10: Ça, c'est drôle, c'est très drôle.
22: C'est très con, mais ça me fait rire.
10: Vous vous foutez de ma gueule ou quoi, là?
22: Ah non, alors je vous rassure, c'est moi le con, hein.
10: Oui, d'accord.
22: Mais enfin, transmettez toutes mes amitiés à madame Mini, tant qu'on y est.
10: Bon, ça suffit.
22: Quoi, ils sont plus ensemble?
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11: Bien-être, bonjour.
12: Oui, bonjour, monsieur, c'est le restaurant?
11: Oui.
12: Ah, bon, je vous entends pas bien, là, vous pouvez...
11: Bah, non, moi non plus.
12: Il y a du monde, là, c'est en oui. Plein service, là. Il y a du monde aujourd'hui.
11: Oui, il y a du monde, oui.
12: Eh oui, alors évidemment, pour vous, c'est le coup de bourre, hein.
11: Oui.
12: Il y a combien de personnes?
11: Qu'est-ce que vous vouliez, monsieur? Vous voulez prendre une réservation?
12: Non, il y a combien de personnes actuellement à table, là, chez vous, à peu près?
11: J'en sais rien, monsieur, écoutez.
12: Ah, bon.
11: Mais qu'est-ce que vous vouliez? Vous nous appelez pourquoi?
12: Bah, parce que j'adore emmerder les restaurateurs le midi quand ils sont en train de...
11: Ah, bah, c'est gentil.
12: Voilà.
11: Ben il voilà.
12: Y a combien de personnes à peu près?
11: Bon, monsieur, si c'est pour me parler comme ça, c'est pas la peine, je raccroche. Merci, au revoir. Oui, restaurant oui. Du Bien-être, bonjour.
12: Oui, non, je vous ai fait une blague, c'est pas du tout pour vous déranger, c'était pour une réservation, excusez-moi.
11: Ah oui, non, mais là, vraiment.
12: Voilà. Alors, est-ce qu'on peut réserver?
11: Oui, bien sûr, pour quand?
12: Pour ce soir.
11: Oui, pour combien de personnes?
12: Alors, nous sommes 17.
11: Combien?
12: 17.
11: Oui. À quel nom?
12: Alors, l'association.
11: L'association?
12: Oui.
11: Oui.
12: Des vieux.
11: Oui.
12: Qui font chier les restaurateurs au moment des coups de bourre.
11: Bon, c'est très bien.
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25: Bonjour, vous êtes bien au refuge de la SPA de l'agglomération de. Ne quittez pas.
26: Oui, bonjour.
0: Oui, bonjour monsieur. C'est bien ici pour les adoptions?
26: Oui.
0: Je vous appelle parce qu'il y a la journée de la femme, là j'ai vu ça le 8 mars, là c'est bientôt.
26: Oui.
0: Et du coup, je voulais me renseigner sur les modalités pour adopter une femme, s'il vous plaît.
26: Pardon ?
0: Je souhaite adopter une femme et je voulais savoir comment ça se passait.
26: Heureusement, quoi ? Allô ?
0: Allô ?
26: Oui.
0: Comme j'expliquais à votre collaborateur, je...
26: Non, collaboratrice, c'était une femme que vous avez eue, monsieur.
0: Ah, excusez-moi, monsieur.
26: Non, mais moi, je suis une dame aussi, ma monsieur.
0: Je voulais savoir quelles étaient les modalités pour adopter une femme, s'il vous plaît.
26: Ouais, bah, je sais pas. Moi, je sais les conditions pour adopter un homme, mais pour adopter une femme, je peux pas vous répondre.
0: Bon, alors, est-ce que je pourrais avoir la personne des femmes?
26: La personne des femmes? Bah, je sais pas, vous auriez souhaité quel type? Parce qu'à ce moment-là, il y a des bons sites sur Internet.
0: Moi, idéalement, j'aurais adoré une femme des années 80, vous voyez, genre femme.
26: Ah ouais, bah, nous, on n'est pas des années 80, alors.
0: Femme jusqu'au bout des seins? Non.
26: Ouais, femme jusqu'au bout des seins, non, pas du tout, on est plate comme des galettes.
0: Cette adoption, c'est une façon de rendre hommage à toutes les femmes que j'ai aimées avant?
26: Ouais, bah, moi, si je faisais le tour de tous les hommes que j'ai aimés avant, il y en aurait beaucoup, hein.
0: Ah ouais? Bah, ça, c'est votre magie, hein. Vous les femmes, vos sourires nous attirent et nous désarment.
26: Bah, je sais pas, parce que nous, on n'est pas intéressés. Hein.
0: Pour la journée de la femme, peut-être vous pouvez faire...
26: Oh non, non, même avec la journée de la femme, on va pas faire un effort. Hein.
0: Un geste, quoi, un petit...
26: Non, non, un geste non plus.
0: Non.
26: Non, non.
0: Un petit bisou pour la journée
26: non,
0: de la...
26: Non, non, même pas un petit bisou, non, non.
0: Mais moi, je le dis, j'ai pas peur de le dire, hein. Femme, je vous aime.
26: Oui, bah c'est bien.
0: Pourtant, je n'en connais pas de facile, je n'en connais que de fragile. Est difficile.
26: Ouais, c'est bien. Mais vous devriez écrire tout ce que vous dites.
0: Oui, oui, bah, c'est des petits trucs que j'ai écrits. Après, de là à ce que ça puisse marcher, ça.
27: Allô.
0: Ah, allô, madame.
27: Non, c'est monsieur.
0: Vous êtes la gérante, peut-être?
27: Oui, je suis le gérant, oui.
0: Comme j'expliquais, je souhaite adopter une femme.
27: Ouais, bah, tu viens, vous venez nous voir et puis on en parlera.
0: On peut se tutoyer, hein, ça ne me dérange pas.
27: Ouais,
0: si vous
27: pas de souci. Hein.
0: Donc, je viens te voir.
27: Ouais, ouais, il y en a plein, il faut venir les choisir.
0: Non, non, mais une femme libérée, hein.
27: Ouais, tu sais,
0: c'est pas si facile.
27: Non, c'est pas si facile, avec Cookie Dongler et puis c'est bon.
0: Pardon?
27: Avec Cookie Dongler. C'est lui qui chantait ça, Femme libérée, je crois.
0: C'était Cookie Dongler.
27: Ah, c'est ça. Hein.
0: Ouais, je vois que vous avez de la culture.
27: Ah, on a de la culture, là, ouais, ouais. Non, mais autrement, il y a Michel Sardou qui a chanté les femmes des années 80.
0: Je vois pas le rapport.
27: Femme des années 80, Michel Sardou, il l'a chanté aussi, les femmes des années 80. Si vous voulez une femme des années 80, on peut trouver une qui est fan de Michel Sardou aussi.
0: Non, mais je vois pas le rapport entre femme des années 80 et Michel Sardou.
27: Ah, vous voulez une femme des années 80, je vous dis que Michel Sardou, il chantait une chanson, femme des années 80.
0: Vous êtes sûr?
27: Ah oui, oui, oui. On a tout ce qu'il faut à la SPA, vous savez.
0: Oui, mais enfin, moi, ce que je cherche, c'est une femme ayant réussi l'amalgame de l'autorité et du charme.
27: Et du charme, ouais, voilà, voilà, voilà.
0: Voilà, voilà.
27: Alors, c'est qui?
0: Ah, bonne question, tiens, oui, parlons-en.
27: Ah, bah, Rire et Chanson. C'est évident.
0: Bah, bien sûr.
27: En plus, j'écoute, en plus, dans la voiture. Je fais que ça d'écouter.
0: Alors, test, y a qui le matin? C'est le morning du...
27: Du rire.
0: Oui.
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9: Lingerie, bonjour.
13: Allô, c'est Lingerie.
9: Oui, c'est ça.
13: Et dites-moi, vous faites des bonnets profonds?
9: Oui, je fais jusqu'au 120H.
13: Si vous faites du bonnet profond, est-ce que vous faites du débit léger?
9: Du quoi?
13: Du débit léger.
9: Du pile léger?
13: Du débile léger.
9: Des piles léger,
13: oui.
9: Je sais pas ce que c'est.
13: Du débile léger. Vous faites du bonnet profond.
9: Oui.
13: Et vous faites du bonnet profond. Est-ce que vous faites du débile léger?
9: Du débile léger, ça veut dire quoi, ça?
13: Ben, c'est le contraire, du bonnet profond.
9: Alors là...
13: Pff.
9: C'est une marque ou c'est quoi?
13: Dans la vie, il y a deux formes de... Il y a le... D'un côté, il y a le bonnet profond.
9: Oui.
13: Et puis, quand c'est pas un bonnet profond, c'est un débile léger.
9: Alors, ils me disent, quand c'est pas un bonnet profond, c'est un bonnet débile léger. Je sais pas ce que c'est.
13: Est-ce que le monsieur qu'on entend, il connaît?
9: C'est pas un monsieur, c'est une madame.
13: Oui, non, mais l'autre derrière.
9: L'autre derrière, il y a personne, l'autre derrière.
13: Dans la rue.
9: Dans la rue? Mais non, on n'est pas dans la rue, on est dans le magasin.
13: Oui, vous, mais dans la rue, il y a quelqu'un qui marche là actuellement.
9: Oh, mais vous commencez... excusez-nous.
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9: Bonjour.
14: Bonjour monsieur, c'est bien la boulangerie?
9: Oui, je vous écoute.
14: Monsieur Martin à l'appareil?
9: Oui.
14: Établissement MFS, Martin France Sécuritage.
9: Oui.
14: Je vais installer des antivols alimentaires dans vos produits.
9: Bah c'est du pain, on va pas mettre la sécurité sur le pain.
14: Non, pas sur le pain, dans le pain.
9: Ah bon?
14: Ouais, vous voyez les petites cartes SIM qu'on met dans les téléphones?
9: Oui.
14: Et bah c'est la même chose, mais vous les mettez dans les pains avant de les cuire.
9: Dans tous les pains?
14: Eh oui, comme ça vous pouvez géolocalifier chacun de vos pains en temps réel.
9: Ouais, mais tant les petits, vous croyez qu'ils vont faire attention à ça?
14: Quels petits?
9: Bah les enfants de 2 ans.
14: Ah, parce que vous faites travailler des enfants de 2 ans?
9: Mais non, on peut pas travailler, mais le mange.
14: Bon, c'est tout petit, ça craint rien. Et puis de toute façon, vous enlevez chaque micro-puce au moment de la vente.
9: Mais vous rigolez, je vais pas enlever chaque pain ma puce.
14: Bah si, par exemple, chaque fois que vous vendez une baguette, vous enlevez un petit morceau de croûte.
9: Oh là là.
14: Vous grattez la micro-puce à l'intérieur.
9: Mais c'est de merde ça encore.
14: Pas du tout, c'est une exclusivité MFS, Martin France Sécuritage.
9: Ben, sur le pain, c'est emmerdant quand même. Puis le pain, déjà, ils sont pressés, ils prennent 4 baguettes, ils s'en vont en courant. Vous croyez qu'ils vont lever la puce? Ils vont manger le pain, ils vont s'étouffer, hein.
14: Eh ben justement, quand ils s'en vont en courant, les voleurs, vous pouvez les géolocalifier.
9: Mais non, mais ils sont pas voleurs, ils ont payé, mais ils sont pressés.
14: Ah non, mais de toute façon, au pire, la micro-puce, ils la digèrent et vous leur demandez de la rapporter après.
9: Ah oui, oui, bien sûr, peu cher.
14: Ouais, en principe, ça prend 48 heures grand maximum.
16: Oh là là, là, vous savez quoi? Non, laissez tomber ça, parce que là, ça va encore être des pins, là.
14: Bonjour madame, vous inquiétez pas, il n'y a pas de pins. Ce sont des micro-puces géolocalifiées.
16: Eh ma foi, vous me dites, vous mettez une puce dans le pain, s'il avale, le mec.
14: C'est ce que j'étais en train de dire. Le mec, s'il avale la micro-puce, pas de problème, il la digère.
16: Ouais, ouais.
14: Et après, il vous la rapporte et vous la remettez dans un autre pain.
16: Oh, ah ouais, oh, bon, ouais.
14: Et vous me dites, ouais, super, donc je note que la responsable est d'accord.
16: Non, je suis pas le responsable.
14: Ah, oh, bon, passez-moi le patron.
16: Voilà, ouais.
14: Merci madame.
16: Allez, ah, ouais,
17: allô.
14: Bonjour madame.
17: Non, monsieur
14: Martin à l'appareil, on devait me passer le patron.
17: Oui, c'est le patron, il est là.
14: Ah bah s'il est là, je veux bien lui parler, ouais.
17: C'est moi le patron.
14: Ok, admettons.
17: Non mais je vous riez, vous m'appelez, vous me dites je suis Pierre, Paul...
14: Oh là, pas du tout. Les établissements Pierre-Paul, c'est la concurrence, rien à voir.
17: Mais quoi,
14: nous c'est les établissements Martin France Sécuritage, MFS.
17: Non mais je vous dis, vous m'appelez, je vous connais pas.
14: Oh mais on fera connaissance tout à l'heure, je vous apporte les micro-puces.
17: Mais j'en veux rien, moi, j'en veux pas de vos trucs, moi.
14: Comment ça, vous n'en voulez pas?
17: Non, je n'en veux pas de vos puces.
14: D'accord, parce que je croyais que vous en vouliez.
17: Non, j'en veux pas.
14: Ah ouais, ok, j'avais rien compris.
17: Non, je veux rien du tout.
14: Mais alors, pardon, si vous prenez pas les micropuces géolocalifiées, à quoi ça vous sert d'avoir un portique géolocalifieur?
17: Je n'ai pas de portique.
14: Ça, c'est pas un problème, on va vous l'installer. Mais sans les micropuces, ça sert à rien.
17: Non, mais moi, j'ai pas demandé de portique, hein, j'ai rien demandé du tout, d'accord? Est-ce que c'est clair?
14: Bah, s'il y a pas le portique.
17: Je suis clair ou pas? Vous avez compris, vous comprenez bien?
14: Pas de micropuces et pas de portique, c'est ça?
17: Voilà. Est-ce que c'est clair?
14: Ah, bah, c'est très clair. Dans ce cas, je peux vous mettre un vigile à la place.
17: Ouais, mettez un vigile, c'est ça, ouais.
14: Super.
17: Ouais.
14: En revanche, il pourra venir qu'à partir de demain.
17: Non, mais elle a rien compris, je vois rien du tout. Comprenez-le français? Comprenez-le?
14: Ouh, vous me parlez espagnolo.
17: Hein?
14: Bah, pardonno, no parlo espagnolo.
17: Je ne veux rien.
14: Même pas l'eau vigilo.
17: Ah, écoutez, vous me gonflez, lui. Je me gonfle.
14: Ah non, moi non gonflado, moi boulot.
17: Voilà.
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5: Gendarmerie, bonjour.
15: Oui, bonjour monsieur, c'est la gendarmerie.
5: Oui, c'est bien la gendarmerie monsieur.
15: Oui, je vous entends mal parce que je suis le téléphone de la voiture là.
5: Oui.
15: Bon, dites-moi, je suis le chauffeur de monsieur le député. Nous avons un petit problème, nous sommes tombés en panne d'essence. Il y a une voiture qui est garée non loin de là, il n'y a personne dedans, mais c'est une vieille voiture. Je pense qu'on doit pouvoir prendre de l'essence là, avec un tube. Je vais vous passer, monsieur le député, parce que nous ne savons pas le faire. Hein. Monsieur le député, la gendarmerie. Merci. Allô?
5: Oui, monsieur le député.
15: Bonjour, monsieur Robert Ledoux, député à l'appareil. Nous avons un problème, nous sommes en panne d'essence, on vous l'a dit.
5: Oui.
15: Et mon chauffeur va donc prendre de l'essence dans la voiture à côté de laquelle nous sommes garés.
5: Oui.
15: Comment ça se passe pour siphonner? Donc, c'est bien le mot, je crois, hein, prendre de l'essence.
5: Oui.
15: Est-ce que vous pouvez nous expliquer comment faire? Parce qu'il ne l'a jamais fait.
5: Il faut prendre un tuyau, mettre dans le réservoir de la voiture.
15: Attendez, parce qu'on est juste à côté, là. Tu prends le... Oui, Bernard, voilà. Quelle longueur, le tuyau?
5: Une longueur de quoi que ça plonge à l'intérieur du réservoir pour pouvoir ressortir après, le une longueur assez grande.
15: Ah, ça fait 80, ça doit aller, non?
5: 80 cm, oui, ça devrait aller, oui.
15: Ah, vas-y,
5: tu peux. Les gens font, ils aspirent l'essence, puis après, ça coule.
15: Aspire bien fort, Bernard.
5: Puis après, l'essence, ça devrait arriver après.
15: Tu aspires, d'un seul coup, l'essence arrive. Voilà, ça y est. Ça arrive. Alors là, il met où là? Voilà, ça coule là. Oui, ça coule.
5: Ça coule, faut mettre dans votre réservoir. Et
15: voilà, tu peux verser. Bah, tu prends le maximum, évidemment. On peut faire le plein?
5: Oui, vous pouvez faire le plein. Jusqu'à temps qu'il n'y ait plus d'essence dans le réservoir que vous siphonnez.
15: Voilà, fais le plein. On a de la chance, il n'y a personne à côté.
5: Il n'y a personne aux alentours, c'est une... Elle se trouve où cette voiture, monsieur le député?
15: Voilà, très bien.
5: Elle se trouve où exactement la voiture?
15: Nous sommes à 3 km après Livaro.
5: Parce qu'il faudra quand même laisser un petit mot sur le pare-brise, comme quoi vous avez...
15: Oh là, allô?
5: Oui?
15: Il y a un type qui arrive en courant, là.
5: Ouais.
15: Oh, merde.
5: C'est parce qu'il y a une personne qui a dû voir que vous êtes en train de chiffonner.
15: Bien là, dépêche-toi. Dépêche-toi, il y a le gars qui arrive là-bas.
5: Peut-être le propriétaire de la voiture ou quelqu'un...
15: Oui, bonjour, monsieur. Alors, mais ça va pas dans là-haut, c'est ma bagnole, ça. Ah oui, monsieur, excusez-moi, mais je suis le député de la circonscription. Ah ouais, moi, j'en ai rien à faire, moi, monsieur. C'est la gendarmerie qui nous a dit qu'on pouvait siphonner.
5: Non, mais moi, je suis... Une...
15: La gendarmerie, ça m'étonnerait. Allô?
5: Allô?
15: Oui, bonjour, monsieur.
5: Oui.
15: Je sais pas qui j'ai l'honneur au téléphone, là.
5: Oui, bah, vous êtes à la gendarmerie.
15: Non, mais attendez, c'est une plaisanterie, là. Je suis avec un gars qui est en train de siphonner ma bagnole, là.
5: Oui. Parce que d'après cette personne, c'est un député.
15: Oui, alors?
5: En principe, il n'aurait pas dû avoir le droit de siphonner.
15: Attendez, vous êtes vraiment gendarme, monsieur?
5: Oui, mais...
15: Attendez, c'est vous qui avez donné autorisation au député de...
5: Bah, il m'a demandé comment qu'il fallait faire, donc j'ai expliqué comment qu'on pouvait faire, mais j'ai pas dit qu'il avait le droit de le faire.
15: Gendarme, je suis monsieur le sous-préfet.
5: Oui, monsieur le sous-préfet.
15: Et j'ai un député de circonscription qui pompe ma voiture. Et tout ça, aidé, je crois, par la gendarmerie nationale.
5: Non, mais...
15: C'est pas normal, quand même.
5: Non.
15: Bon. Alors, je vous repasse, monsieur le député. Je vais tout de suite régler ça avec son chauffeur.
5: Oui.
15: Merci. Allô?
5: Allô, monsieur le sous-préfet?
15: Non, c'est le député, là.
5: Non, monsieur le député, oui.
15: On est dans la...
5: Oui, et puis, pour vous, moi aussi, je suis plus...
15: Hein?
5: Moi aussi.
15: Ben non, c'est moi qui suis mal.
5: Non, mais pour moi, c'est encore plus grave.
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1: Allô ?
22: Bonjour monsieur, c'est bien le garage ?
1: Oui.
22: Monsieur Martin, à l'appareil, je vous avais appelé parce que j'avais un problème avec ma voiture.
1: Oui, dites-moi.
22: En fait, vous m'aviez dit de remettre de l'huile parce qu'elle faisait des bruits de moteur.
1: Oui, vous avez expliqué les symptômes du véhicule et on vous a dit de remettre de l'huile.
22: Voilà, ah bah vous vous souvenez de moi en plus.
1: Non, je me souviens pas.
22: Parce que suite à vos conseils, j'ai balancé une première couche d'huile sur mon moteur et ça s'est mis à fumer de partout.
1: Mais parce qu'il faut faire la change d'huile, il faut pas mettre l'huile au pif. L'huile, vous l'avez mis où ?
22: Bah sur le moteur.
1: Quel moteur ?
22: Le moteur de ma voiture parce que j'ai mis de l'huile moteur. Je sais pas si vous connaissez.
1: Oui, si, je sais ce que c'est l'huile moteur. C'est quoi comme huile que vous avez acheté ?
22: Moteur, je viens de vous le dire.
1: Non, mais il y a des marques d'huile. Il y a la C2, il y a la 0W30, il y a la...
22: Ah ouais, mais s'il faut aussi connaître les codes barres des bidons.
1: Non, mais c'est pas des codes barres, c'est des références d'huile.
22: Ouais, bah en tout cas, il fallait pas en mettre du tout de l'huile parce que maintenant, merci, mais ma bagnole, elle démarre plus.
1: Mais on en sait rien qu'il fallait pas mettre d'huile ou pas mettre d'huile. Vous avez la plaque d'immatriculation ?
22: Ah non, j'ai pas de plaque sur ma voiture.
1: Vous avez appelé avec quel numéro ?
22: Bah le mien.
1: Alors donnez-moi le numéro.
22: Alors je l'ai pas non plus.
1: Non, mais du coup, je vais prendre vos coordonnées.
22: Ah, bah pas de chance décidément parce que je n'ai pas de coordonnées non plus.
1: Ah mais vous avez rien, je vous demande la plaque, vous l'avez pas ?
22: Bah ouais.
1: Je vous demande le numéro de téléphone.
22: En revanche, si vous voulez, j'ai votre facture.
1: Quelle facture ?
22: Bah mon beau-frère bosse à l'assurance, donc il m'a conseillé de vous faire une facture.
1: Mais il travaille chez qui comme assurance ? C'est quoi son nom ?
22: Il s'appelle Monsieur Martin, il travaille aux assurances Martin.
1: Monsieur Martin, et il s'appelle comment ?
22: Bah Martin.
1: Et le prénom ?
22: Ah pardon, le prénom c'est Martin aussi.
1: Quoi ? Monsieur Martin Martin ?
22: Voilà, c'est lui.
1: Assurance Martin. Et c'est où ça ?
22: Bah c'est à Martinville.
1: Bah, il me dit que son assurance elle s'appelle Monsieur Martin Martin et c'est à Martinville.
22: Non, alors pardon, vous mélangez. C'est pas l'assurance qui s'appelle Monsieur Martin Martin.
1: C'est lui, oui.
22: Voilà, c'est l'assuriste.
1: Attendez, quittez pas.
22: Merci, monsieur.
6: Oui, bonjour, monsieur.
22: Bonjour, madame.
6: Vous avez remis combien d'huile ?
22: Bah, tout le bidon.
6: Et combien il fait le bidon ?
22: 5 litres.
6: Vous avez mis 5 litres d'huile ?
22: C'est ça, oui.
6: Vous avez quoi comme voiture, monsieur ?
22: C'est une Zoé.
6: Une Zoé ?
22: Ouais.
6: C'est une voiture électrique, monsieur, une Zoé.
22: Oui, c'est ça.
6: Non, mais monsieur, vous avez mis de l'huile moteur ?
22: Bah oui.
6: Il n'y a pas besoin d'huile moteur ?
22: Eh bah voilà, mais comme vous, vous m'aviez dit d'en mettre.
6: Monsieur, l'huile, c'est vous qui l'avez mis.
22: Oui, bon, c'est quand même vous qui m'avez dit de le faire.
6: Allô ?
22: Bonjour, madame.
6: Le véhicule, on ne l'a pas vendu, on n'y a jamais travaillé dessus, on l'a jamais touché.
22: Alors, justement, si. Vous allez déclarer que c'est vous qui m'avez vendu la voiture.
6: Ah oui, mais non, moi, je vais pas déclarer qu'on vous a vendu une voiture. Il n'y a aucune facture, il n'y a rien.
22: Oh, bah si c'est juste une question de papier, moi, je vous l'ai fait, hein.
6: Ah, mais non, mais même si vous faites le papier, non, moi, je ne mets pas mon nom.
22: Oh non, pas besoin de mettre votre nom, vous me mettez un coup de tampon, on en parle
6: non, plus. Non, je ne vous ai pas vendu la voiture, je vais pas dire que je l'ai vendue. Avec la magouille que vous voulez faire, c'est complètement illégal, ça s'appelle une fraude à l'assurance.
22: Voilà, je cherchais le nom, oui, c'est ça. Donc c'est oui.
6: Donc non, c'est hors de question. Vous me demandez de vous aider à faire une fraude à l'assurance. Je suis complice d'une fraude à l'assurance. Vous savez de quoi c'est possible en termes de justice ?
22: Alors justement, mon beau-frère est aussi avocat, il m'a dit t'inquiète pas sur de quoi c'est possible en termes de justice, ça ne craint rien.
6: Mais si vous, il vous le dit que ça craint rien.
22: Enfin, ça craint rien pour moi, parce que vous, au pire, il faudra que vous témoigniez. Comme
6: non,
22: quoi.
6: Mais non, je ne veux pas en entendre parler, c'est clair ? C'est clair ?
22: Bah.
6: C'est clair ou pas ?
22: Bah non, je trouve que c'est pas vraiment.
6: Je m'en fiche, dans tous les cas, je ne veux pas travailler avec vous, c'est que du mensonge, je ne veux pas entendre parler de votre nom, de votre voiture, de rien du tout.
22: Bah disons que si juste, vous.
6: Non, il n'y a pas de si juste, non.
22: Non, mais dans ce cas, si on dit juste que vous m'avez loué la voiture.
6: Non plus, je ne vais pas mentir.
22: Mais non, on dit que c'est un véhicule de courtoisie.
6: Non plus, mais il m'appartient pas, c'est pas un véhicule courtoisie. Arrêtez de chercher des solutions, le véhicule, je ne vous l'ai pas vendu, je ne veux pas y toucher, c'est clair ou pas ?
22: Alors dans ce cas, autre solution.
6: Est-ce que c'est clair ?
22: Ah, bah justement, vous m'avez dit un truc là, mais c'était pas clair.
6: Mais putain, c'est pas possible quoi.
22: Pardon, ça a coupé, vous disiez quoi ? Est-ce que c'est cher, c'est ça ?
6: Je ne veux pas, allez, au revoir.
22: Bon, je m'excuse, mais si vous étiez clair aussi.
6: Au revoir.
22: Donc quoi, on dit marché conclu ?
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20: Allô ?
21: Oui, bonjour madame.
20: Bonjour.
21: Madame Latruffe ?
20: Oui.
21: Oui, bonjour, c'est la mairie à l'appareil.
20: Oui.
21: Le service de l'état civil.
20: Oui.
21: Je disais à monsieur le maire qu'il y avait une madame Latruffe qui habitait au 6 rue Gange.
20: Oui, c'est moi.
21: Voilà, et monsieur le maire ne voulait pas me croire.
20: Et alors ?
21: Bah parce que, vous savez, monsieur le maire a beaucoup de travail, il est toujours sous pression. Alors on essaie toujours de le faire un peu rire.
20: Hein. Ah bon ?
21: Évidemment, quand il a su qu'il y avait une madame Latruffe, ça lui a fait du bien parce qu'il riait, mais aux anges. On aurait dit un bébé.
20: Ah bon ?
21: Voilà, je vais vous le passer. Monsieur le maire, c'est madame Latruffe. Oh, mais non, ça n'est pas possible. Ça n'existe pas. Allô ?
20: Allô, bonjour monsieur le maire.
21: Bonjour madame. Je ne vous dérange pas ?
20: Non, du tout.
21: Alors, comment vous appelez-vous ?
20: Je m'appelle madame Latruffe. L-A-T-R-U-2-F-E. Mais ça vous fait rire ?
21: Il est plié de rire.
20: Oui.
21: Il est en train de s'étouffer, là.
20: Ah bon, il s'étouffe ?
21: Arrêtez, monsieur le maire.
20: Bon,
21: monsieur allez. Le maire, attention, monsieur le maire, parce que là, vous allez vous faire mal.
20: Allô ?
21: Il a fait un malaise.
20: Hein ? Il a fait un malaise ?
21: Il a fait un malaise à cause de vous, madame.
20: Comment ?
21: Il a fait un malaise à cause de vous.
20: Ah oh ben, je m'en fous, moi, qu'il ait fait un malaise. Pour savoir comment je m'appelle, je m'appelle madame Latruffe. Et c'est tout, hein.
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10: Oui, allô.
22: Bonjour monsieur, c'est bien la fleuristerie?
10: Oui.
22: Je vous appelle parce que j'ai eu un petit souci avec vos fleurs gratuites.
10: Les fleurs gratuites?
22: Oui.
10: Quelles fleurs gratuites?
22: Bah celles qui sont devant le magasin.
10: Elles sont pas gratuites, enfin je comprends pas.
22: Bah si vous les mettez dehors, j'imagine que c'est des trucs que vous déstockez.
10: Bah écoutez, déjà vous allez revenir.
22: C'est moi, mais enfin j'ai posé la plante dans ma voiture et ça m'a tout taché le tissu.
10: Non mais et vous m'avez volé des plantes. Non mais c'est vous monsieur qui délirez complètement. De quel droit vous vous servez sur le trottoir des fleurs qui sont mises à la vente? Est-ce que c'est écrit offert? Est-ce que vous êtes rentré pour me demander si c'était offert? Il y a des prix affichés dessus.
22: Non mais les prix, j'imagine c'est pour les pots ou je ne sais quoi. Mais...
11: Et bonjour.
22: Oui, bonjour monsieur.
11: Vous m'appelez pour me dire que vous prenez les plantes et vous me dites ça vous abîmez les banquettes. On est en plein délire là.
22: Non mais enfin excusez-moi, c'est quand même vos plantes gratuites qui ont salopifié ma banquette.
11: Mais c'est pas des plantes gratuites, c'est l'installation du magasin. Vous vous servez, vous me dites vous salissez vos banquettes. On est en plein délire là.
22: Non mais je vais revenir. Allô.
11: Allô. Oui, qu'est-ce qui se passe monsieur?
22: Ah, bonjour monsieur, voilà comme j'expliquais à votre collègue.
11: Non monsieur, c'est pas un monsieur, c'est une dame. Qu'est-ce qui se passe monsieur?
22: Ah ben c'est ce que j'expliquais, c'est que vos plantes gratuites là, elles font des taches.
11: Non mais attendez monsieur, vous me foutez de moi ou quoi? Où est-ce qu'il y a eu des plantes gratuites?
22: Devant le magasin?
11: Mais c'est quoi ce salut ça? C'est quoi?
22: Non mais ce que je veux dire c'est que dans le sens où moi je vous rends service parce que je vous débarrasse des plantes...
11: Mais vous me débarrassez pas, vous m'avez volé des plantes monsieur.
22: Comment ça je vous ai volé des plantes?
11: Je n'ai aucune plante gratuite à votre disposition, à la disposition des clients. J'ai jamais vu ça. Je ne vois pas pourquoi les plantes seraient gratuites et je vous en ferai cadeau monsieur.
22: Bah si elles sont gratuites c'est normal que vous...
11: Mais elles ne sont pas gratuites monsieur, les plantes elles sont à vendre. Ce ne sont pas des plantes gratuites.
22: Bah c'est des trucs que vous avez en stock en trop...
11: Mais monsieur... Mais...
22: Oui.
11: Je ne vois pas où est le plante en stock que j'ai en trop, que je mettrai sur des chariots avec les prix marqués dessus, afin que vous puissiez prendre le désir de me les voler.
22: Voilà, c'est ça, bah, c'est exactement ça.
11: Mais elles ne sont pas gratuites, les plantes, monsieur.
22: Toujours est-il que moi, je vais revenir.
11: Mais vous pouvez revenir, mais vous me paierez les plantes que vous avez prises, monsieur.
22: Bah non, le problème, c'est ma banquette de voiture.
11: Ah,
22: c'est
11: mais vrai. Ça, j'en ai rien à faire, monsieur. Vous m'avez volé des plantes, vous assumerez vos responsabilités. C'est bien fait pour vous, vous avez taché votre voiture.
22: Bah non, mais c'est parce que nulle part, vous n'avez indiqué que vos plantes étaient tacheuses.
11: De plantes tâcheuses ou pas de plantes tâcheuses, vous n'avez déjà pas à me vendre, à me prendre des plantes. Donc elles ne sont pas tâcheuses.
22: Au moins mettez un petit panneau, comme quoi...
11: Il faut comment que je vous dois vous expliquer que les plantes ne sont pas gratuites?
22: Non mais je vais passer...
11: Non. Alors passez de suite.
22: D'accord, non mais parce que juste,
11: non.
22: Il faudrait
11: non,
22: que...
11: Non, on est passé de suite, monsieur. C'est tout de suite que vous venez.
22: Ah bah j'arrive, mais...
11: D'accord, monsieur, vous me ramenez la plante et on verra à ce moment-là.
22: Ah bah non, la plante a été tâcheuse, donc je m'en suis débarrassé.
11: Vous me ramenez la... Bah non, je suis désolé, vous allez vous... Je vais porter plainte à la police comme quoi vous m'avez volé des plantes.
22: Ah bah c'est moi qui vais porter plainte.
11: Ah non.
22: Je porte plainte pour plante tâcheuse.
11: Portez plainte pour plante tâcheuse que vous m'avez volée, parce qu'il n'y a pas de souci.
22: Vous savez quoi? Je vous transfère à la police, vous allez voir, je vous les passe. Alors, je transfère.
11: Malade, hein. Je transfère à la police, si vous voulez les règles. Parce que celui attaché les banquettes, il m'a piqué des plantes, et c'est moi qui suis en tort. Non, mais attends, on est où? On est dans un monde de fous, hein. Non, il rappelle la police, il m'a transféré à la police.
22: Ne quittez pas, transfert en cours.
11: Tout est sous nous, en plus.
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12: Allô?
19: Oui, bonjour madame, c'est l'université?
12: Oui.
19: D'accord, bon, l'inspecteur de la place des renseignements généraux à l'appareil.
12: Oui.
19: On vient d'apprendre dans un rapport que les lycéens voulaient vous prendre cet après-midi.
12: Ah.
19: Par derrière.
12: Ah.
19: Ouais, ainsi que la Sorbonne.
12: D'accord.
19: Donc ils vont être à environ, d'après nos chiffres, 150 000. Et ça, c'est les chiffres de la préfecture.
12: Oui.
19: Alors on sait qu'ils veulent vous prendre par derrière, hein.
12: Oui.
19: 150 000, ça fait quand même beaucoup.
12: Oui.
19: C'est énorme.
12: Bah oui, surtout qu'il y en a déjà du monde à l'intérieur.
19: Ah bon? Combien?
12: Je sais pas, les chiffres exacts, je ne sais pas.
19: Eh ben, ça va faire mal.
12: En plus, oui.
19: Mais écoutez, madame, je vous souhaite une bonne journée.
12: Oui, ben bah, merci.
19: Je crois qu'elle va pas être mauvaise.
12: Oui, je crois aussi. Je vous remercie.
19: Et puis, je vous souhaite bien du courage, parce que 150 000...
12: Bah oui, on va essayer d'assurer.
19: Bah, je vous remercie.
12: De rien. Au revoir,
19: madame.
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12: 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Allô?
22: Bonjour monsieur, c'est bien le garage?
12: Oui, bonjour.
22: Monsieur Martin, service protocolistique du Martinland.
12: Oui.
22: Je vous appelle pour la cérémonie.
12: Quelle cérémonie?
22: C'est un hommage organisé par sa seigneurie Martin, l'ambassadeur du Martinland.
12: Ouais.
22: Et à ce sujet, je voulais savoir si vous avez des trucs qui craignent les taches de peinture dehors.
12: Bah oui, on a un garage, on a des voitures, oui.
22: Ah, parce que là, on va faire un hommage au canon et vous êtes dans l'axe du canon.
12: Oui.
22: Donc là, on va tirer 21 coups dans votre direction.
12: Non, mais
22: vous inquiétez pas, ce sont des boulets de parade. Totalement inoffensifs puisque ce sont comme des gros ballons remplis de peinture indélébile.
12: Non mais c'est n'importe quoi.
22: Eh, aussi bien ça tombera chez un voisin à droite ou à gauche, hein, ça je peux pas vous dire.
12: Alors, les voisins là, je leur dis quoi moi?
22: Justement, il faudrait que vous alliez prévenir tout le monde parce que je vous ai mis responsable quartier.
12: Ah bon? Je suis responsable quartier maintenant?
22: Eh, responsable quartier pour sa seigneurie l'ambassadeur du Martinland.
12: Ah oui, mais moi j'en ai rien à foutre que ce soit l'ambassadeur ou Macron.
0: suis responsable quartier, maintenant il faut que j'avertisse tout le quartier. Bonjour.
22: Ah, c'est un autre monsieur.
4: Mais c'est quoi le Martinland?
22: Bon, voyons, Martinland. Bon,
4: je connais pas.
22: Capitale Martinville.
4: Mais ça se passe quand ça?
22: Alors, la cérémonie c'est maintenant.
4: Aujourd'hui?
22: Oui, c'est ça, on est prêt à tirer les boules de peinture là.
4: Ah bah c'est bien le moment de nous appeler alors, oui.
22: Ah oui, bah heureusement que j'appelle parce que votre collègue me dit qu'en plus vous laissez traîner des trucs dehors.
4: Bah on est un garage donc on a des voitures. S'il y a de la peinture qui se met sur les véhicules, comment on fait après?
22: Alors, soit vous les rentrez maintenant mais il vous reste 2 minutes 30 à peu près.
4: Ah bah non, je vais pas rentrer si j'ai 50 voitures sur le parc, je vais pas les rentrer hein, ça c'est sûr.
22: Dans ce cas, si vous avez des voitures qui reçoivent des boules de peinture,
4: oui.
22: Eh ben vous aurez plus qu'à finir de les peindre de la même couleur, comme ça elles seront comme neuves.
4: Non mais vous vous moquez de moi là, non? Comment?
22: Bien sûr, oui. Donc en Martinland, on utilise de la peinture marron fluo pour les cérémonies.
4: Non mais là
22: vous aurez plus qu'à finir de repeindre toutes les voitures en marron fluo.
4: Non monsieur, je vais pas peindre les voitures avec votre couleur. Non, attendez, vous savez ce que c'est que peindre une voiture?
22: Oui, quand même, moi j'ai un beau-frère qui est peintre en bâtiment.
4: Non, bah vous connaissez pas, je pense.
22: Si, je me suis basé d'ailleurs sur son barème, rassurez-vous, je peux vous indemnifier jusqu'à 30 euros par bagnole à repeindre.
4: Le peindre une voiture, ça coûte à peu près 5000 euros, donc je pense pas que 30 euros.
22: Ouh là là, 5000 balles, vous vous faites avoir, hein.
4: Pardon?
22: Bah ouais, mon beau-frère, il m'a repeint les cabinets pour 100 euros. Alors 5000?
4: Bon, écoutez, monsieur, là.

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4: Allô ?
5: Bonjour monsieur, c'est le conseil général à Pareil. Vous habitez bien Niederensen ?
4: Oui.
5: Très bien. Vous savez qu'aujourd'hui, c'est la journée de l'Angleterre dans la région.
4: Oui.
5: Et le conseil général offre gratuitement à tous les habitants de plusieurs communes de la région un cours d'anglais. Et donc, il s'agit de retenir une seule phrase qui va vous servir à vous faire comprendre des anglais et à comprendre l'anglais. Est-ce que vous parlez l'anglais ?
4: Non, pas du tout.
5: Très bien. Alors, vous avez un stylo ?
4: Ouais, allez-y.
5: Donc, la première phrase pour aujourd'hui qu'il va vous falloir apprendre, hein, c'est donc « I fuck you », comme la fac, hein, « I fuck you », bullshit. Dans quelques instants, vous serez appelé par un anglais, il vous dira donc « hello », et quoi qu'il se passe, monsieur, vous lui dites invariablement « I fuck you, bullshit ».
4: I fuck you, bullshit. Bullshit.
5: Boule, comme une boule.
4: Oui.
5: Bullshit. Nous sommes d'accord ?
4: Mm-hmm.
5: Voilà. Merci, monsieur.
4: Merci. Au revoir.
5: Au revoir.
4: Allô ?
5: Hello.
4: I fuck you, bullshit.
5: Yes. Do you fuck me in the ass ?
4: I fuck you, bullshit.
5: Yes, correct. Votre accent est bon, monsieur.
4: Merci.
5: No, you say, vous dites...
4: I fuck you, bullshit.
5: C'est parfait.
4: I fuck you, bullshit.
5: Perfect.
4: I fuck you, bullshit.
5: Je vous remercie, monsieur.
4: I fuck you, bullshit.
5: En vous disant que vous avez un accent parfait.
4: I fuck you, bullshit.
5: Sorry.
4: Bon, je vous laisse, monsieur, j'ai autre chose à faire. Hein. Allez, au revoir.
5: Ah non, en anglais.
4: I fuck you, bullshit.
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6: Oui.
3: Bonjour monsieur, c'est bien le garage ?
6: Vous dites bonjour monsieur, non ?
3: Ah, c'est pas le garage ?
6: Si, vous êtes bien au garage. Hein.
3: J'ai déclaré que j'étais en stage chez vous, à l'administration, je leur ai fait un dossier, vous voyez ?
6: Ben nous, on n'a jamais pris personne en stage.
3: Non, alors ça je sais, c'est un stage fictionnel que j'ai inventé parce que ça me permet de cumuler des trimestres pour ma retraite.
6: Ah oui, mais nous, on vous prend pas en stage, c'est hors de question. Hein.
3: Ah non, mais je vous demande pas de me prendre en stage. Il faut juste faire comme si vous m'aviez déjà pris en stage.
6: Mais vous n'êtes jamais venu chez nous, je veux quand même pas dire que vous êtes venu en stage ici quand même.
3: C'est-à-dire que moi j'ai fait tous les papiers à votre nom, donc...
6: Vous avez fait tous les papiers ? Non, ça c'est hors de question.
3: Bah si, parce que comme j'ai déclaré 10 ans de stage...
6: Vous avez déclaré, mais bon Dieu, mais il y a un patron ici, non ?
3: Justement, faudrait dire au patron qu'il m'a eu en stage pendant 10 ans.
6: Ah bah oui, mais vous êtes rigolo, vous.
3: Ah bah merci.
6: Non, mais ça se fait pas des choses comme ça.
3: Bah excusez-moi, ça me fait quand même gagner 10 ans sur la retraite.
6: Ça vous fait gagner 10 ans sur votre retraite, mais moi j'en ai rien à faire de ça.
3: Bon écoutez, je considère que c'est validé.
6: Bien sûr, je vais rien du tout vous valider, c'est hors de question, je vous dis. Moi je ne fais pas n'importe quoi, n'importe comment.
3: Non mais ça je le fais, moi.
6: Mais non, je vous ai dit.
3: Bon écoutez, l'essentiel c'est que vous avez validé.
6: Non. J'ai mon ouvrier à côté, il peut quand même bien dire que j'ai pas dit que j'étais d'accord. Vrai ou faux ?
3: Faux.
6: Prenez. Je n'ai jamais dit ça.
4: Ouais.
3: Ah, bonjour madame. Donc, il y a votre collègue qui a validé.
4: Validé quoi ?
3: Eh ben, mon stage.
6: Ça va pas ?
4: Ouais. C'est vrai que vous avez fait un stage chez nous. Ouais.
3: Ah, bah, on est d'accord.
4: Non, c'est ironique.
3: Alors, repassez-moi cette Véronique dans ce cas.
4: Ah. Il n'y a pas de Véronique dans ce garage.
3: Bah, vous m'avez dit que c'était Véronique.
4: J'ai dit que c'était ironique.
6: Bon, alors, vous n'allez pas nous chercher longtemps, non ? Ah. Y en a ras-le-bol.
3: C'est encore Véronique ?
6: Ben, voilà mon fils qui arrive.
3: Ah.
7: Okay. Oui.
3: Bonjour madame.
7: Vous avez fait de la fraude. Vous n'avez pas ma signature sur aucun document.
3: Alors, si vous tenez vraiment à signer, écoutez, je vous dépose les documents.
7: Hors de question.
3: Il faudrait que je prenne quelques photos quand même.
7: Pas de photos, rien du tout. On me dépose ça dans la boîte aux lettres.
3: Bah si, pour mon rapport de stage, il faut que je fasse des photos.
7: Hors de question. Aucune photo.
3: Il faudrait quand même qu'on voit un petit peu les mains dans le moteur, vous voyez.
7: Aucune photo. Rien.
3: Bon, écoutez, je passe demain.
7: Vous m'agacez là. Vraiment, vous m'agacez. Vous me dites à quelle heure vous venez demain, et puis moi, les flics, ils vont être là quand vous arrivez.
3: Il y a encore un petit problème, c'est que comme j'ai déclaré 10 ans de stage, normalement, vous auriez dû m'embaucher.
7: J'en ai rien à faire.
3: Donc vous êtes comme qui dirait hors la loi.
7: Attendez, vous faites une fraude et c'est encore moi qui vais être dans la merde.
3: Nous faisons une fraude. Hein.
7: Vous faites une fraude, ça mérite un dépôt de plainte.
3: Oh bah allez gonfler, tiens. Si c'est ça, je fais une contre-plainte.
7: Je suis gonflé, attendez. C'est mon argent qui va partir pour vous indemniser. Donc.
3: D'ailleurs, il faudrait aussi payer les années que je suis censé avoir travaillé chez vous.
7: Je ne fais pas de magouille.
3: Vous me déclarez un salaire.
7: Il faut que vous verse un salaire fictif, mais c'est quoi cette histoire-là ?
3: Je vous rassure, moi je vous le reverse au black derrière.
7: Vous versez. Non, mais je veux pas ça. Je ne veux pas entendre parler de ça.
3: Les garagistes, on m'a dit qu'ils faisaient tous du black. Vous allez pas me dire.
7: Ah
3: que...
7: non, hors de question.
3: Ouais, écoutez, on arrondit, on dit que vous me devez 300 000 euros.
7: Ah bah oui, bien sûr. Mais on n'arrondit rien du tout.

0: limite, si vous me faites une partie en liquide, une partie en chèque.
1: Mais non, merci, au revoir.
0: Écoutez, je veux bien négocier à 290 000.
1: Hors de question, faut vous le dire en quelle langue?
0: Ah, allô?
2: Oui.
0: C'est encore Véronique que j'entends là derrière, non?
2: Ah, vous allez pas recommencer, je vous ai dit.
0: Ah, Véro, excuse, mais alors c'est compliqué avec ta collègue.
2: Je ne m'appelle pas Véronique, mais ça suffit.
0: Eh, dis-lui que je veux bien signer à 280 000.
2: Non, mais ça va pas, non?
0: 270 000.
2: Ça va barre des secs, c'est moi qui vous le dis.
0: Bon, 250 000 avec un appart de fonction.
2: Eh, non, mais moi je vous raccroche.
0: Eh, non, mais allô, monsieur Véronique?
2: N'importe quoi.
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5: Allô?
6: Allô?
5: Oui?
6: Bonjour madame.
5: Bonjour.
6: Oui, comment allez-vous?
5: De qui s'agit-il, s'il vous plaît?
6: Ah, attendez, excusez-nous madame, là c'est le service téléphonique là. Hein. On a des clients en attente, hein. On vous prend après. Hein.
5: Oui?
6: Non madame, c'est pas à vous qu'on parle, hein. Excusez-moi. Là pour une seconde. Hein. Vous avez un problème en ce moment madame? Hein.
5: De quoi s'agit-il?
6: Oui, bah écoutez, on va essayer de faire au plus vite, hein, parce que là, j'ai les abonnés qui attendent. Allô?
5: Oui, bonjour.
6: Bonjour, madame Picolet?
5: Non, je suis la babysitter de madame Picolet.
6: Oui, vous ne quittez pas, madame, hein, il y en a pour une seconde. Hein.
5: Bon, alors écoutez, vous venez de m'appeler, alors dites-moi ce qu'il y a.
6: Très bien, madame, merci, au revoir.
5: Oh, c'est pas vrai.
6: Tu peux prendre, s'il te plaît, parce que je peux plus. Madame Picolet.
7: Allô?
5: Allô, bonjour.
7: Oui, bonjour.
5: C'est pas vrai.
7: Oh oui, il va falloir rappeler là parce qu'on est débordé, hein. Merci. Allô?
5: Oui.
7: Oui, je suis à vous, hein, excusez-moi, mais vous savez, il y a 50 lignes qui décrochent en même temps.
5: Oui, je comprends, mais enfin, alors, appelez directement les personnes.
7: Ce soir, hein, il n'y aura pas de problème. Ben, je vous remercie de bien vouloir comprendre. Hein. Allô? Allô?
5: C'est à moi que vous adressez.
7: Ben oui, madame, mais il faut répondre quand on vous parle. Hein.
5: Mais écoutez, j'ai reçu vous appelez, vous vous adressez à d'autres personnes, moi j'attends bêtement au téléphone. Donc, oui. Vous m'expliquez tout de même, de me demander d'attendre.
7: 16h30, 16h40, hein, parce que là, on est débordé. Hein.
5: Oh, mais c'est pas vrai.
6: Allô?
5: Oui, je suis la baby-store de Madame Picolet.
6: Oui, bonjour, monsieur.
5: Allô?
6: D'accord, pas de problème, merci. Allô?
5: Allô, oui.
6: Oui, bonjour, madame.
5: Bonjour, je suis la baby-store de Madame Picolet. Ça fait un moment que j'attends.
6: Oh, ça va pas durer, non, je vous rassure. Hein. Merci, au revoir.
5: Mais,
6: Allô?
5: Allô?
6: Oui, bonjour madame.
5: Bonjour monsieur.
6: Oui, qui est à pareil?
5: La babysitter de madame Picolet.
6: Ah, mais on est passé chez vous ce matin, hein?
5: Vous êtes... Ah bon?
6: Ah bah oui. Vous êtes madame Muller?
5: Non, absolument pas.
6: Oui. Oh. Bah ça doit marcher, hein, madame Muller, maintenant, il n'y a pas de problème. Hein. Allô?
5: Allô?
6: Oui, bonjour madame.
5: Bonjour monsieur.
6: À qui ai-je l'honneur?
5: La babysitter de madame Picolet.
6: Elle a arrêté?
5: Pardon? Arrêté quoi?
6: D'accord, bah c'est mieux, hein. Merci.
5: Oh, c'est pas vrai.
6: Allô?
5: S'il vous plaît, monsieur, est-ce que je pourrais savoir ce qui se passe? Ça fait un moment que je prends au téléphone bêtement.
6: Ok, on s'en occupe. Merci.
5: C'est pas vrai.
7: Allô?
5: Allô, bonjour, monsieur.
7: Oui, bonjour, madame. C'est à quel sujet?
5: C'est à quel sujet? Ça fait un moment que j'attends au téléphone. J'aimerais savoir ce qui se passe.
7: Ben, on va vous expliquer, c'est simple.
5: Alors, je vous écoute.
7: Eh bien, figurez-vous qu'il y a une panne depuis ce matin.
5: Mais une panne de quoi?
7: Une panne de téléphone.
5: Il fonctionne, mon téléphone.
7: Bon, ben écoutez, on va faire le nécessaire.
5: C'est-à-dire?
7: Très bien, madame Houdin. Merci. Oui, oh. Oui. Allô?
5: Oui, bonjour, monsieur.
7: Oui, bonjour, madame. À qui est-ce l'honneur?
5: À la babysitter de madame Picolet.
7: Ah, vous êtes encore là, vous?
5: C'est pas vrai.
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8: Oui, bonjour.
0: Oui, bonjour, madame. C'est bien le magasin
8: Allô?
0: C'est bien le magasin de déguisement?
8: Oui.
0: Je vous appelle parce que je me demande si je me suis pas fait un peu arnaquifier.
8: Eh ben, dis tout de suite, quoi?
0: J'ai acheté un costume de policier chez vous. C'était l'année dernière, je m'en suis servi une fois depuis que je l'avais rangé. Et alors, hier, j'ai mon beau-frère qui est passé à la maison qui lui-même est policier et il m'a dit que c'était un faux costume.
8: Mais c'est obligé, comment voulez-vous qu'on vende des vrais costumes de policier?
0: Donc vous reconnaissez que c'est un faux. Bah, je note.
8: Ah, pourquoi je dois dire ça? Je sais pas, j'en connais rien, je l'ai pas vu. J'ai jamais été dire que c'était un vrai, c'est pas possible qu'on puisse vous dire ça.
0: Bah, moi, vous m'avez dit que c'est un costume de policier.
8: Bien sûr que c'est un costume de policier.
0: Ah, bah non, qu'on soit bien d'accord, c'est un costume de faux policier.
8: Un vrai, on peut pas le trouver dans le commerce, vous comprenez bien.
0: Parce que moi, du coup, je vais vous le rapporter.
8: Bah non, vous allez pas me ramener un costume que vous avez acheté il y a un an en me disant que c'est un faux. Mais c'est ridicule. Enfin,
0: ah bah j'ai la preuve que c'est un faux, moi, si vous voulez. J'ai quand même le témoignage de mon beau-frère.
8: Oh, vous me fatiguez. Je vais vous passer mon responsable parce que là, je...
9: Oui.
4: Oui, bonjour.
0: Oui, bonjour madame.
4: Oui, attendez, monsieur, je vais pas perdre mon temps. Bon, qu'est-ce que vous voulez faire?
0: Ah bah moi je vais passer.
4: Vous passez pour quoi faire? Non, après vous allez passer me casser les couilles pour un costume qui est pas un vrai policier. Mais attendez, vous avez que ça à faire, monsieur?
0: Non, mais vous reconnaissez que c'est un faux costume, donc.
4: Mais je reconnais bien sûr que c'est pas un vrai costume policier, je vais vous vendre, monsieur.
0: Ah,
4: mais attendez, mais monsieur, si vous êtes un boutier, j'ai pas de temps à perdre.
0: Non, mais excusez-moi parce que c'est pas.
4: Ah, vous allez me casser les couilles longtemps là? Vous n'avez qu'à venir si vous avez un problème. Si vous avez un sacré problème dans votre tête, voilà, ben vous venez. Vous n'allez pas me casser les couilles un an après pour un costume, vous avez acheté un faux costume, hein.
0: Excusez-moi,
4: il y a que des problèmes. Faites ce que vous voulez, mais vous n'allez pas me casser les couilles longtemps.
0: Mais non, mais enfin, excusez-moi, mais parce que. Allô?
9: Oui, bonjour monsieur.
0: Oui, bonjour madame.
9: Ah, on n'a pas le droit de vendre des vrais costumes.
0: Donc il y a usurpatisme, effectivement, comme je disais.
9: Pardon?
0: Bah, je disais, il y a effectivement donc usurpatisme, vous reconnaissez.
9: Usurpatisme?
0: Bah oui.
9: Non.
0: Comment ça non?
9: Non.
0: Bah, à partir du moment où vous m'avez vendu un faux costume.
9: Mais attendez, mais monsieur, vous n'allez pas bien dans votre tête. On va pas vous vendre un vrai costume de policier, c'est interdit. C'est déguisement policier.
0: Ah non?
9: C'est tout.
0: C'est déguisement faux policier que vous m'avez vendu, du coup.
9: Ah ouais, d'accord. Et bah, vous savez pas, vous m'envoyez un courrier et moi je le transmets à notre avocat.
0: Moi je vais passer?
9: Oh bah, vous passez, mais vous aurez rien du tout, hein. Je vous les change pas, moi. Non, mais attendez, vous allez où là? Arrêtez de prendre les gens un petit peu pour des cons, monsieur.
0: Bon, enfin, excusez-moi, mais enfin, c'est
9: non,
0: quand
9: non,
0: même.
9: Non, je vous excuse pas. Non, ne passez pas au magasin parce que je vais vous foutre dehors.
0: Reconnaissez quand même qu'il y a quand
9: non,
0: même.
9: Non, je reconnais rien du tout. Non.
0: Vous avez tenté de m'arnaquifier, ça n'a pas.
9: Je vous arnaque quoi? Je vous ai vendu un déguisement policier et vous attendez un an pour me rappeler?
0: Bah, parce que mon beau-frère, il l'a vu qu'hier.
9: Mais je vous garantis, si vous venez réclamer que je vous échange ici au magasin, je vous préviens, je vous fous dehors.
0: Je vois venir, c'est-à-dire vous
9: moi, je... Non, mais moi, je vous vois venir. Même, je vais vous apporter, moi, les vrais policiers. Vous allez voir. Même un directeur général. Départemental.
0: Ah bah moi je peux venir avec un vrai policier aussi. Hein.
9: Alors là, je l'attends. Alors de pied ferme même.
0: Vous allez m'amener un faux policier?
9: Ah oui, mais bien sûr, mais attendez, c'est vrai qu'on est tous cons comme vous, monsieur. Tous les gens comme vous, je les prends pour des cons.
0: Non, parce que vous allez me faire venir.
9: Non, je vous ferai convoquer.
0: Parce qu'en plus, il y avait que ça, mais c'est pas le seul problème que j'ai eu.
9: Ah bah ça y est, là un autre problème. Mais qu'est-ce que vous avez eu d'autre?
0: Bah j'ai acheté pour les enfants là les dentiers de vampire là.
9: Oui.
0: Eh bah c'est du plastique.
9: Eh bah et alors?
0: Bah c'est pas des vraies dents.
9: Non mais vous êtes cons ou quoi?
0: Pardon?
9: Non mais vous êtes un vrai taré, un vrai tocard. Allez.
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11: Ambulance, bonjour.
12: Bonjour madame, je suis bien aux ambulances.
11: Oui monsieur.
12: Bonjour madame.
11: Bonjour monsieur.
12: Monsieur le Dieu à l'appareil.
11: Oui.
12: Je vous appelle parce que, vous savez, on garde des enfants là, hein, pendant les vacances de Pâques. Hein.
11: Oui.
12: Et là je viens de surprendre mon petit-fils.
11: Oui.
12: Il s'apprêtait à téléphoner, à vous appeler, là. Il allait composer votre numéro.
11: Oui.
12: Pour vous faire une plaisanterie au téléphone, alors qu'il est en vacances et que je lui expliquais que vous travaillez pendant ce temps-là.
11: D'accord.
12: Et que s'il y avait des gens à qui il fallait pas faire des blagues, c'était bien les ambulances.
11: Ah, d'accord.
12: Je vous le passe, si vous pouvez lui expliquer pourquoi il faut pas vous faire de blagues, ça m'arrangera comme ça. C'est bien que cette génération-là, on leur fasse la morale un peu aussi.
11: D'accord, hein. Merci.
12: Écoute, la dame va t'expliquer.
11: Allô?
12: Il vous écoute, hein?
11: Oui, bonjour.
12: Il est assez timide.
11: Et oui, il faut pas faire de blagues parce que tu sais, nous on a des gens très malades à transporter. Après, si on vient chez toi parce que tu nous as fait une blague, ça va pas aller, quoi. Hein? Tu comprends, hein?
12: Oui, allô?
11: Oui.
12: Oui, bonjour. Je sais pas pourquoi vous me dites ça parce que je sais très bien, je suis brancardier à l'hôpital.
11: Bah, attendez, vous avez quel âge, monsieur?
12: Moi, j'ai 50 ans. Hein.
11: Ah, mais voilà.
12: Je vous passe mon grand-père. Hein.
11: D'accord.
12: Allô?
11: Oui?
12: Je vous ai eu.
11: Comment?
12: Eh ben oui, je vous ai eu, je suis content.
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13: Oui?
0: Oui, bonjour madame. C'est bien le garage?
13: Oui, garage.
0: J'ai acheté des pneus il y a quelques temps chez vous.
13: Oui.
0: Figurez-vous que je me suis rendu compte une fois rentré chez moi que en fait vous m'avez vendu des pneus neufs.
13: Bien sûr qu'on vend des pneus neufs. C'est quoi le souci?
0: Bah le souci c'est qu'ils disent aux infos que maintenant les garages ils sont obligés de proposer des trucs d'occasion.
13: Oui, peut-être à partir du 1er janvier, oui.
0: Voilà, c'est ça. Donc du coup, ouais. Je vais vous les rapporter pour reprendre des trucs d'occasion à la place.
13: Et je vous ai monté des pneus quand?
0: Alors, je suis passé il y a quelques temps, et ce qu'il faudrait c'est changer la date pour mettre comme si j'étais passé en janvier là.
13: Ah oui, non c'est pas comme ça, ça c'est. Mais écoutez, la loi c'est à partir du 1er janvier. Donc les pneus je vous ai monté quand?
0: On va dire hier.
13: Non, c'est pas hier.
0: On va dire début janvier.
13: Mais non, écoutez, c'est pas possible. Dites-moi quand est-ce que je vous ai vendu les pneus?
0: Bah, officiellement, ce serait bien qu'on dise début de cette semaine pour que ce soit sur janvier 2017, vous voyez?
13: Non, mais moi, les pneus, ils sont facturés et tout. Vous croyez quoi que je fais des faux comme ça?
0: Donc, vous êtes en train de reconnaître qu'en plus, ce sont des faux pneus?
13: Mais vous comprenez rien ou quoi?
0: Non, mais enfin, vous dites que vous m'avez vendu des faux pneus en plus.
13: Mais non, vous me demandez de faire une fausse facture.
0: Bah, non, pas du tout, non, mais c'est.
13: Mais si, bien sûr. Bon, la loi, elle est passée à partir du 1er janvier 2017, il me semble.
0: Voilà.
13: Les pneus ont été montés quand? Dites-moi.
0: Aujourd'hui.
13: Arrêtez.
0: Non, mais c'est vous me dites que vous me mettez des faux nouveaux pneus. Visiblement, on a essayé de m'entourlouper.
14: Pardon, de l'entourlouper de quoi?
0: Ah bah c'est un monsieur maintenant.
14: Non mais attendez, dites-moi le numéro de la facture. Hein.
0: Alors la facture, il faudrait la refaire pour qu'elle soit sur le mois de janvier 2017, parce que sinon ça va pas marcher le truc des pneus d'occasion.
14: Oh, Ah non, mais attendez, on peut pas refaire de facture comme ça, monsieur.
0: Non, mais vous allez changer la date de la facture.
14: Non, mais vous rigolez ou quoi? C'est un faux, ça. Et vous vous rendez compte de ce que vous dites, monsieur?
0: Excusez-moi, mais alors votre collègue m'a dit qu'il m'avait monté des faux pneus, déjà.
14: Mais non, c'est vous, monsieur, mais vous vous rendez compte de ce que vous dites? Mais n'importe quoi, mais vous êtes grave, monsieur, les faux pneus, mais ça existe pas, les faux pneus.
0: Ah bah demandez-lui, il me l'a dit.
14: J'ai pas de facture au nom de Martin, donc me dites pas que vous êtes passé dans notre garage, monsieur.
0: J'ai pu vous donner un pseudonyme.
14: Non, non.
0: Ah bah si. Mais, allô?
14: Bonjour.
0: Ah bah c'est un autre monsieur.
14: Non, bon, si vous continuez, moi j'appelle la gendarmerie, on va vous retrouver.
0: Enfin, excusez-moi, c'est quand même votre collègue qui me dit qu'il m'a monté des faux pneus.
14: Mais vous voyez ça où, des faux pneus, vous? Comment on peut monter des faux pneus? Ça existe pas, monsieur. Vous me parlez de faire une facture de pièces d'occasion de pneus. Ne dites pas de bêtises, monsieur. On vous a pas vu au 1er janvier, on vient de rouvrir ce matin. Donc arrêtez de dire de bêtises.
0: Mettons que je suis passé ce matin, dans ce cas, si ça vous arrange.
14: Vous n'êtes pas passé ce matin, on n'a pas monté de pneus ce matin, donc arrêtez de dire des bêtises quand même.
0: Non mais d'accord, non, mais ce que je veux dire, c'est que ça reste entre
14: mais
0: nous.
14: Non, mais ça reste pas entre nous, monsieur. Je fais pas de faux papiers, moi.
0: Bah,
14: donc arrêtez de dire des bêtises.
0: Non mais vu que ce sont des faux pneus, vous pouvez mettre.
14: Mais arrêtez de parler de faux pneus, mais vous rigolez ou quoi? Venez passer, on va appeler la gendarmerie et puis on va régler le problème ensemble.
0: Non mais ce serait logique que j'ai des faux papiers avec les faux pneus.
14: Non mais j'hallucine, des faux pneus.
0: Bon écoutez, de toute façon pour cette histoire de faux pneus, moi j'ai contacté la gendarmerie.
14: Bon, vous avez appelé la gendarmerie d'où?
0: Alors comme on parle de faux pneus, j'ai appelé la fausse gendarmerie en fait.
14: Vous avez appelé la fausse gendarmerie? Non mais j'ai un problème dans votre tête, monsieur, c'est pas possible.
0: Bah c'est des faux pneus, j'appelle la fausse gendarmerie.
14: Arrêtez vos bêtises, d'accord?
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15: Alors, à samedi, oui. Allô, oui.
16: Oui, bonjour madame, bonjour. C'est bien la poissonnerie?
15: Oui, monsieur.
16: Oui, bonjour, c'est les services vétérinaires gynécologiques de Deauville à l'appareil.
15: Service vétérinaire gynécologique de Deauville, oui.
16: Oui, je vous appelle pour savoir si vous avez des moules en ce moment en vente.
15: Ouais.
16: Est-ce que vous pouvez prendre une moule, s'il vous plaît? Et je vais vous demander une petite observation, simplement.
15: D'accord, quittez pas.
16: Voilà, en attendant, chers auditeurs, vous...
15: Oui, alors je la tiens, oui.
16: Voilà, vous la tenez, alors vous avez une moule, là? D'accord. J'aimerais bien que vous ouvriez cette moule.
15: Ouais, attendez, quittez pas.
16: Si vous pouvez ouvrir votre moule, madame.
15: Eh, c'est moi le bruit, je suis au téléphone, on n'entend rien!
16: Si vous pouvez...
15: Merde, il en fait exprès ou quoi?
16: Est-ce que vous pouvez ouvrir votre moule, s'il vous plaît?
15: Oui, c'est ce que je suis en train de faire. Allez.
16: Bon. Est-ce qu'elle vous paraît fraîche?
15: Ah oui, et puis elle est belle, elle est bien rosée, elle est bien pleine et bien rosée.
16: Votre moule est pleine et...
15: Elle est rosée.
16: Elle est rosée.
15: Oui.
16: Quand vous la touchez, est-ce qu'elle se rétracte?
15: Ah oui, sans problème.
16: D'accord. Votre moule, donc, se rétracte dès que vous la touchez, hein?
15: Ben, elle se rétracte et puis après, elle se remet dans le bon sens.
16: Elle s'ouvre, hein, de toute façon.
15: Oui, c'est ça, tout à fait.
16: D'accord. De quelle couleur est-elle à l'intérieur, votre moule?
15: Elle est un petit peu jaune rosée, quoi. Mais elle est bonne, hein.
16: Est-ce que vous pouvez mettre un doigt dans votre moule?
15: Oui. Alors, qu'est-ce qui se passe?
16: Alors, comment réagit-elle?
15: Ben, elle bouge.
16: D'accord. Vous touillez un peu, non?
15: Non, pas spécialement.
16: Essayez de voir un peu en frottant, un peu à l'intérieur.
15: Oui, ben, elle bouge.
16: D'accord. Mettez deux doigts maintenant. Qu'est-ce qui se passe?
15: Ben, je l'écrase, là.
16: Ah, vous écrasez votre moule avec deux doigts?
15: Ben oui.
16: D'accord. Et trois doigts, est-ce que ça passe ou pas?
15: On peut pas, elle est trop petite.
16: Donc votre moule, c'est une petite moule en fait, hein?
15: Ben oui, c'est une petite moule qui fait quoi, 3 cm et demi, 4 cm? 3,5.
16: Ça fait petit, hein?
15: Ben c'est pas une très grosse moule, hein. La longueur réglementaire, je crois que c'est 4 cm, alors elle fait pas plus, hein.
16: Ouais. Votre moule n'est pas facile d'accès.
15: Non.
16: D'accord. Vous m'avez dit qu'elle était poilue?
15: Non, elle est propre.
16: Les consommateurs de votre moule sont contents d'elle ou pas, en général?
15: Bah, on n'a jamais eu à se plaindre.
16: D'accord. Au niveau de la raie, maintenant, on a vu la moule. On a vu votre moule, hein. Au niveau de votre raie.
15: La raie?
16: Oui. Est-ce que vous pouvez toucher votre raie?
15: La raie, eh ben oui, elle est rugueuse.
16: Votre raie est rugueuse, hein. Donc, je ne peux pas mettre trois doigts dans votre moule parce qu'elle est trop petite. Et votre raie est...
15: Rugueuse. Elle est même, comment on dit là, il y a de la glu dessus, là.
16: Il y a de la glu dans votre raie?
15: Non, sur la peau de la raie. Il y a de la glu dessus, là, que, du truc.
16: Ouais, mais je veux collant, pas, là. Je veux pas savoir. Oui, de collant, oui. Je veux pas savoir où vous avez passé la nuit, madame, hein.
15: Non, mais vous parlez de marchandises ou vous parlez de moi, là? Parce que vous avez l'air de vous foutre de la gueule du monde, là.
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17: Bonjour.
0: Bonjour madame, c'est bien la charcuterie?
17: Vous appelez pourquoi?
0: Monsieur Martin, service technique, Martin Télécom. On est en train d'intervenir sur le réseau. Vous avez pas remarqué de problème téléphoniste ou internétique chez vous?
17: Bah moi, mon fax, il est au fond depuis le 14 juillet.
0: Ah! problème faxiste, ça je note.
17: Puis le 14 juillet, ils ont volé les câbles.
0: Ah oui, bien sûr, donc problème câblateur, je note aussi.
17: Ouais, et là, le fixe qu'on parle...
0: Oui, le téléphone fixe qu'on parle dedans, d'accord.
17: Je peux recevoir, mais je peux pas appeler.
0: Ah oui, ah bah vous, je crois que j'ai vraiment bien fait de vous appeler, non?
17: C'est ça, vous avez tout compris.
0: Je vous rassure, ça va se régler très simplement.
17: Ouais.
0: Il suffit que vous rappeliez le service technique depuis ce téléphone.
17: Ah mais on peut pas appeler, hein. Comment je veux faire pour les appeler? Vous avez un numéro spécial?
0: Exactement, c'est un numéro spécial qui ne peut être appelé qu'avec les téléphones qui ne fonctionnent pas.
17: Ouais.
0: D'ailleurs, c'est celui qui est affiché sur votre téléphone, normalement.
17: Anonymous, moi j'ai l'écran.
0: Ah non, pardon, ça c'est le nom de ma chef, Anonymous. C'est parce que je vous appelle depuis son téléphone.
17: Anoninou?
0: Non, pas Noninou, Anonymous. Madame Anonymous.
17: Anonymous.
0: Voilà, bah elle est pas loin, vous voulez que je vous l'appelle?
17: Ça me fait peur, ça me fait peur, non, non, non.
0: Quoi donc, les femmes ou les chefs?
17: Un peu tout.
0: Ah oui, parce que là, c'est les deux. Chef et en plus femme.
17: Alors là, ça doit être torride. Hein. Là, ça doit être...
0: Ah, je vous cache pas que c'est pas facile tous les jours.
17: Non, non, non, non, c'est pas évident. Hein, c'est pas évident.
0: Non, mais en même temps, les femmes sont partout maintenant.
17: Ça fait peur.
0: Il paraît même que certains hommes, en vrai, ce sont des femmes déguisées en hommes.
17: Je préfère un technicien comme vous, c'est plus efficace.
0: Ah bah, c'est sûr que vous inquiétez pas, je vais bien m'occuper de vous. D'ailleurs, pour votre téléphone, je vais vous donner directement les instructions télétechnologistes.
17: Je vous écoute, on y va, là.
0: Ok, appuyez sur la touche étoile.
17: J'y vais, là.
0: Ouais, c'est parti.
18: Vous avez fait étoile.
17: Ouais.
18: Bip, bip, bip.
17: Allô.
18: Bip, bip.
17: Bip. Allô.
18: Bip, bip, bip.
17: Ça va plus. Ça ne fonctionne plus.
18: Bip, bip, bip, bip.
0: Oula, allô, vous êtes là?
17: Ouais, ouais, ouais.
0: Qu'est-ce qui s'est passé?
17: Bah, j'ai appuyé une fois, puis ça a tout flingué.
0: Ah bah, heureusement que vous avez appuyé que une fois, parce qu'il faut surtout pas appuyer plusieurs fois sur la touche étoile, hein.
17: Bah, si on appuie deux fois, ça va faire.
0: Ah non, si on appuie deux fois, ça craint rien.
17: Bon.
0: Bah oui, c'est juste si on appuie plus de trois fois, là, ça vous facture 100 euros à chaque bip. Ouais, c'est une mesure pour éviter que les gens appuient comme des tarés sur les touches. Vous savez, il y en a, ils peuvent pas s'empêcher.
17: Oh là là là là là.
0: Alors, je vous rassure, ça, on peut encore l'annuler. Vous avez du bol.
17: Alors, comment qu'on l'arrête, ça, là?
0: Attendez, je regarde le manuel. Appuyez sur dièse.
17: Une seule fois, hein.
0: C'est ça. Il y a écrit appuyez une fois sur dièse, mais n'oubliez pas d'appuyer sur étoile juste avant.
17: Là, faut appuyer sur étoile et après.
0: Ah oui? Qu'est-ce que vous avez fait?
17: J'ai appuyé sur dièse.
0: Aïe, parce que là, vous avez souscrit un forfait dièse. C'est un forfait mensuel que vous payez pour l'utilisation de la touche dièse.
19: Oui, bonjour.
0: Bonjour, madame.
19: Non, mais attendez, monsieur. On va s'arrêter là tout de suite. Là, vous arrivez comme un cheveu sur la soupe, puis vous m'inscrivez à un truc que je suis même pas au courant. Donc, je raccroche.
0: Ah, mais non.
19: Monsieur, j'ai raccroché.
0: Ah non, je crois pas, non.
19: Oh, arrêtez-vous, je vais raccrocher, monsieur.
0: Oh, vous bluffez.
19: Stop. Non,
0: bah, si.
19: Je dis, je vais raccrocher.
0: Oh, même pas cap.
19: Non, non, mais je vais raccrocher.
0: Pardon, madame, mais ceux qui disent...
19: Non, je suis pas madame, je suis monsieur, moi.
0: Alors, pardon, monsieur, mais ceux qui disent...
19: Non, non, mais vous allez pas me baratiner, vous arrêtez. Vous êtes tenace, mais moi aussi.
0: Comment? Vous m'avez traité de quoi, là?
19: Non, non, j'ai dit, vous êtes tenace.
0: Eh, allez, c'est bien ce qui me semblait, les gros mots.
19: Non, non, mais si vous regardez dans le dictionnaire, vous verrez que c'est pas un gros mot.
0: Je suis justement en train de vérifier. Tenace, gros mot qui sert à traiter les gens.
19: Non, non, non, non, mais... Non.
0: Exemple, espèce de tenace.
19: Allez, vous arrêtez votre cirque.
0: Ah non, le cirque, c'est pas moi, vous confondez avec mon beau-frère, le clown Martineau.
19: Non, non, non, non, mais vous arrêtez-vous. Allez.
0: D'ailleurs, ça fait longtemps qu'on l'a pas entendu, je vous le passe.
19: Allez.
0: Oh là là là là là là, bonjour ma petite fille.
19: Allez, on va ranger le clown.
0: C'est le clown Martineau.
19: C'est bon.
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22: École esthétique coiffure, bonjour.
23: Oui, bonjour.
22: Bonjour, monsieur.
23: Air France à l'appareil.
22: Oui.
23: Nous vous informons que vous avez gagné 16 500 miles.
22: C'est-à-dire?
23: Air France tient à votre disposition 16 500 miles gratuits.
22: Mais ça correspond à quoi? Je ne sais pas ce que c'est.
23: Les heures de vol. Vous savez, quand vous avez un certain nombre d'heures de vol.
22: D'accord.
23: Vous avez des miles gratuits.
22: D'accord. Alors, qu'est-ce qu'il faut que l'on...
23: Ben, il faut continuer comme ça. Plus vous avez d'heures de vol, vos esthéticiennes et vos coiffeuses, hein, plus elles ont d'heures de vol et plus vous avez des miles gratuits.
22: Et qu'est-ce qu'il faut faire si...
23: Il faut continuer, il ne faut pas arrêter, il faut augmenter vos heures de vol. Mais enfin, en général, dans les écoles de coiffure et d'esthétique, vous avez rapidement un certain nombre d'heures de vol. Hein.
22: D'accord.
23: Qu'est-ce qu'on dit?
22: Écoutez, oui, je vous dis merci alors.
23: Voilà, merci qui?
22: Merci Air France.
23: Eh ben de rien.
22: Merci monsieur.
23: Au revoir madame.
22: Au revoir.
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24: Oui, allô?
0: Bonjour monsieur, je suis bien à la maison de la presse.
24: Ah oui, bonjour monsieur, oui.
0: Monsieur Martin, à l'appareil, c'est pour vous signaler que je transfère tous vos comptes bancaires vers la Banque Martin.
24: Pardon?
0: Allez, c'est parti.
24: Pardon, excusez-moi là, qu'est-ce que vous dites là?
0: Non, je disais, on est en train de transférer vos comptes là, à la Banque Martin.
24: Non mais attendez là, non mais de quelle banque vous transférez les sous?
0: De votre ancienne banque.
24: Non mais attendez.
0: Vers la nouvelle qui est donc la Banque Martin.
24: Non mais vous vous foutez de ma gueule.
0: Oh, sachez monsieur qu'à la Banque Martin, nous traitons tout le monde de la même
24: façon. De toute façon, mes comptes ne sont pas à transférer, je reste dans ma banque.
0: Disons plutôt que vous pourrez y retourner dès que vous aurez résilié chez nous.
24: Non, mais je vais pas résilier chez vous. Vous me dites que vous allez transférer mon compte, mais c'est quoi ce bordel là?
0: C'est pour montrer que c'est pas parce que la Banque Martin est une banque par téléphone qu'on sait pas faire notre boulot de banquiste.
24: Banque Martin, non mais ça suffit votre connerie. Je n'ai pas de compte dans une banque en ligne.
0: Pas de problème. Dans ce cas, on va ouvrir une agence chez vous.
24: Mais j'en veux pas.
0: Mais si, comme ça, vous aurez un conseiller à domicile en permanence.
24: Mais je n'ai rien à foutre de votre banque en fait. Non mais c'est quoi votre délire là?
0: Pardon, mais alors vous me faites une demande pour avoir l'agence à domicile.
24: Mais je n'ai jamais fait de demande, ça suffit vos conneries. Je veux rien du tout avec vous, vous avez compris?
0: Ouais, je crois.
24: Non.
0: Mais je vais quand même passer vous déposer les papiers.
24: Non mais je vais passer vous déposer mais...
0: Bah, au moins votre chéquier, déjà que
24: non,
0: vous...
24: Non mais j'ai pas besoin de chéquier, mais vous racontez n'importe quoi là.
0: Non mais qu'au moins vous ayez un moyen de paiement sur votre nouveau compte.
24: Mais je n'ai pas de nouveau compte à avoir, ça suffit.
0: Ah oui, mais alors qu'est-ce qu'on fait pour votre carte dans ce cas?
24: Ma carte de quoi? Mais je n'ai jamais fait de demande de carte chez vous.
0: Pas besoin de faire une demande. À la Banque Martin, on commence par agir.
24: Banque Martin,
0: je vous ai donc aussi ouvert un PEL, un livret de famille et une assurance carte vitale.
24: Bon, écoutez, je crois que je vais appeler la gendarmerie parce que là, j'en ai...
0: Ah bah ça tombe bien, on travaille avec eux.
24: Oui, avec la gendarmerie.
0: Oui, on a une ligne directe. Vous voulez que je les appelle?
24: Oui.
0: Alors, attendez.
1: Oui?
0: Ah, c'est madame.
1: Non, c'est monsieur, là.
0: Si vous voulez.
1: Vous avez dit que vous étiez à la Banque Martin, mais il n'a rien à voir avec la Banque Martin.
0: Donc c'est bon, c'est validé avec votre collègue d'avant.
1: C'était ma femme.
0: Admettons.
1: Ouais.
0: Conformistement à sa demande, tous les comptes sont bien transférés.
1: Non, mais ça va pas la tête ou quoi?
0: Ah, ça va encore être ma faute.
1: Mais je pense qu'on va porter plainte à la gendarmerie.
0: Oui, ah bah c'est ce que je disais à l'autre, je voulais pas s'ils sont en ligne directe.
1: Mais allez-y.
0: Ne bougez pas.
1: Oui,
0: gendarme Martin.
1: Ben,
0: c'est monsieur Martin, la Banque Martin.
1: Mais...
0: Bon, j'ai un client qui a insisté pour qu'on transfère ses comptes.
1: Non, pas du tout.
0: Et maintenant, il veut pas se résilier.
1: Non, mais ça va pas, non.
0: Je vous le passe.
1: Non.
0: Oui, allô, bonjour, gendarmerie de Martinville à l'appareil.
1: De Martinville.
0: Affirmatif.
1: Dans quel département?
0: Dans le département du Martin, chef-lieu Martinville.
1: Ça n'existe pas, cette ville-là, trou du cul.
0: Ah non, moi, c'est le gendarme Martin.
1: Ouais.
0: Mais le gendarme trou du cul est à côté de moi, je vous le passe.
1: Non, mais ça va pas, non.
0: Bonjour, madame, gendarme trou du cul à l'appareil.
1: Et je suis un monsieur d'abord, pauvre con.
0: Ah non, vous confondez.
1: Ouais.
0: Le gendarme pauvre con est en face de moi, je vous le passe.
1: Non, mais vous êtes taré complètement, c'est pas possible.
0: Bonjour, madame, gendarme pauvre con à l'appareil.
1: C'est le même gars que tout à l'heure, espèce de con.
0: Oh, mais pas du tout, la preuve. Trou du cul. Oui, pauvre con.
1: Yo, ça va pas, non.
0: Est-ce que je suis le même gars que tout à l'heure?
1: Complètement taré ou quoi?
0: Ah non, je suis pas le même gars que tout à l'heure.
1: Tu peux raccrocher, trou du cul.
0: Ah, attendez, je lui dis. Trou du cul, la dame dit que tu peux raccrocher.
1: Pauvre con.
0: Oui, gendarme pauvre con à l'appareil, je vous écoute.
1: Ouais.
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2: Allô, oui?
5: Oui, bonjour monsieur. Je suis bien l'Académie d'art lyrique.
2: Oui, monsieur. Oui,
5: bonjour la préfecture, pareil.
2: Oui, bonjour monsieur.
5: Dites-moi, est-ce que vous avez un professeur parmi vous de chant ou un chanteur? Je vous explique pourquoi je vous appelle.
2: Oui.
5: Monsieur le préfet de région a 65 ans aujourd'hui.
2: Oui.
5: Donc nous lui souhaitons un tour de rôle. Chaque administration ou chaque école lui souhaite un joyeux anniversaire.
2: Oui.
5: À la manière de l'enseignement qu'elle procure.
2: Oui.
5: C'est pour ça qu'on vous appelle, pour savoir si vous auriez eu un professeur... de chant sous la main, entre guillemets.
2: Et ça serait pour quelle date?
5: Non, mais c'est au téléphone, hein, c'est simplement au téléphone. C'est des surprises qu'on lui fait depuis ce matin.
2: Ah oui.
5: Vous ne chantez pas, vous?
2: Malheureusement, si, je chante, mais j'ai aucune technique.
5: Non, mais ça n'est pas très grave, c'est pour lui chanter joyeux anniversaire, vous voyez, c'est tout. Hein.
2: Ah oui.
5: Hein?
2: Joyeux anniversaire.
5: Voilà, c'est parfait. Hein, je vais vous l'appeler dans le bureau d'à côté, je vais vous passer sa ligne. Donc oui. Dès que vous l'entendez, hein, vous lui souhaitez un joyeux anniversaire, hein?
2: Entendu.
5: Je vous remercie.
2: Je vous en prie.
5: Vous pouvez me basculer la ligne de monsieur le préfet dans son bureau, s'il vous plaît, Jeanne. Merci.
6: Allô?
2: Allô? Joyeux anniversaire. Joyeux anniversaire. De la part de l'Académie internationale d'art lyrique et dramatique. Meilleurs voeux, monsieur le préfet.
5: Oui, je vous remercie, monsieur, mais malheureusement, ce n'est pas le moment. Je viens d'apprendre le décès de mon épouse.
2: Alors, excusez-moi, monsieur. Excusez-moi. Oui, ça, c'est... Eh oui. Je vous présente, l'Académie vous présente ses plus sincères condoléances et pense beaucoup avec vous dans ces moments si difficiles. Voilà. Monsieur le préfet, mes hommages, mes respects.
5: Ah mais attendez, moi je disais ça pour déconner, hein, évidemment. Je croyais que c'était mon copain Pierrot qui m'appelait du musée.
2: Pas du tout.
5: Ah, pardon. Non, ma femme n'est pas morte du tout, hein. Alors, vous me souhaitiez un bon anniversaire?
2: Mais oui, monsieur le préfet.
5: Ah, ben, je vous écoute, alors.
2: Bon anniversaire, monsieur le préfet, et que nos voeux vous accompagnent.
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24: Oui?
0: Bonjour monsieur, c'est bien l'Institut de beauté ?
4: Oui.
0: Établissement Martin à l'appareil, on va venir vous installer des lampes UV.
4: C'est des cabines de bronzage, non ? C'est ça ?
0: Oui, c'est ça, ce sont les lampes qu'on met normalement dans les cabines.
4: Bah, on n'en a pas.
0: Ah non, mais c'est pas grave, l'idée c'est de les mettre à la place de vos ampoules normales.
4: Ah ouais, donc ce serait possible, hein, parce qu'on a pas mal d'éclairage.
0: Exactement, donc tous vos éclairages, on les remplace par des lampes UV.
4: D'accord.
0: Ce qui veut dire, en revanche, que vous serez exposé toute la journée.
4: Bah, je sais pas, justement, moi je voudrais quand même être au courant, surtout qu'en plus j'ai la peau fort claire.
0: Alors ça, c'est pas un problème, il suffira que vous portiez une combinaison intégrale au boulot.
4: Ouais.
0: Le mieux, c'est la combi d'apiculteur.
4: Ok.
0: Vous voyez, avec le grand chapeau, le filet.
4: Ouais, les combis, ouais, je vois quoi.
0: Voilà, vous en avez une ?
4: Bah non, j'ai rien, non.
0: Oh, bah on vous la fournit.
4: D'accord.
0: Il faudra bien mettre les bottes et les moufles qui vont avec, sinon vous êtes pas protégé, en revanche.
4: Ah oui, donc c'est pas possible.
0: Comment ça, c'est pas possible ?
4: Bah faire des massages avec des moufles.
0: Bah au moins, vous serez protégé.
6: Attendez, qu'est-ce que c'est que cette histoire ?
0: Bonjour monsieur, excusez-moi, mais si vous mettez pas les moufles, faudra pas se plaindre d'avoir les mains qui bronzent.
6: Bah, moi, j'en ai rien à faire, monsieur.
0: Oui, bah vous faites ce que vous voulez. Nous, en tout cas, on vient mettre les lampes.
6: Bah oui, mais enfin, on fait pas ça comme ça. Enfin, là, vous me dites de but en blanc comme
0: Pardon,
6: ça.
0: Pardon, vous avez dit quoi ?
6: Bah j'ai rien dit de spécial. J'ai dit.
0: Vous m'avez dit que je suis une homme en blanc.
6: Pardon ?
0: Et allez les gros mots.
6: Mais pas du tout, monsieur.
0: Bon.
6: De but en blanc.
0: Oh, vous l'avez redit.
6: De but en blanc, monsieur. De but, j'ai pas dit une...
0: Non, monsieur, je ne suis pas une but en blanc.
6: Un but, un objectif.
0: Alors, je viens faire mon boulot et voilà comment...
6: Monsieur.
0: Et un autre monsieur.
6: Excusez-moi, des lampes UV.
0: Pardon, mais c'est la première fois qu'on me traite de but en blanc.
6: Attendez, des ampoules UV.
0: Ah oui, non, mais ça, c'est bon, on les installe aujourd'hui.
6: Oui, mais attendez, 2 minutes. Non, mais monsieur, on n'est pas au courant. 2 minutes avant de prendre le rendez-vous.
0: Ah, mais le rendez-vous, c'est bon, je l'ai validé, vous inquiétez pas.
6: Non, mais attendez, ne validez pas le rendez-vous. Je vais vous passer ma directrice. 2 minutes.
0: Oui, enfin, vous m'avez quand même dit oui.
6: Non, mais c'est quand j'ai entendu UV.
0: Ah oui, UV, on est d'accord.
6: Non, monsieur, arrêtez. Non, arrêtez de parler. Je vous passe ma directrice.
0: Non, mais comme vous me l'avez validé, de toute façon,
6: non, j'ai pas besoin. Non, je ne valide rien. Je vous dis que je vous passe ma directrice.
0: Vous lui direz que vous avez validé, c'est plus simple.
6: Non, je suis pas au courant, monsieur. Alors arrêtez, 2 minutes, je vous passe ma...
0: Pardon, mais vous êtes au courant.
6: Non, mais arrêtez de faire du forçage, monsieur. Laissez-moi vous m'expliquer.
0: Ah, bah c'est vous qui validez, et après c'est moi qui fais du forcisme.
6: Non, j'ai rien validé.
7: Oui, allô, bonjour monsieur.
0: Oui, bonjour monsieur, excusez-moi.
7: Attendez, vous êtes qui monsieur du coup ?
0: Non, c'est pas monsieur du coup, c'est monsieur Martin. Donc c'est bon, votre collègue a validé.
7: Mais c'est quel collègue qui m'a validé ça monsieur ? Quel collègue ?
0: Celui que j'avais à l'instant.
7: Ma collègue vous
6: non,
7: a validé.
6: Pas validé.
0: Oui, il m'a dit je suis le directeur, je valide.
6: Non, faut qu'il arrête ce monsieur.
0: Oula, en revanche, vous avez un problème de téléphone, hein, je vous entends très mal.
6: Non, mais monsieur, moi j'ai rien validé.
0: Ah, il y a un truc là, je pense que votre téléphone est pété.
7: C'est incroyable.
0: Vous m'entendez ?
7: Oh. Oui.
0: Ah, c'est revenu. Non, je disais, vous avez un problème avec votre téléphone.
7: Oui, c'est parce que je vous ai mis en haut-parleur, monsieur.
0: C'est pas grave, je vais vous changer le poste.
7: Non, j'ai pas besoin que vous changiez mon téléphone. Donc.
0: Je lance le commandage.
7: Mais non, monsieur, faut pas vous commander de téléphone.
0: Ah, ça recommence. Vous voyez, il débloque.
7: Il va très bien mon téléphone, vous ne me commandez pas de téléphone.
0: Pardon, mais je l'entends, ça fait comme si vous étiez en haut-parleur.
7: Non, mais attendez, monsieur.
6: Monsieur, on va vous. Monsieur.
0: Oh là là, ça s'arrange pas. Vous avez du bol que je puisse vous dépanner. Hein.
7: Oui, allô.
0: Ah, bah ça remarche.
7: Oui, alors.
0: Touchez à rien, ça doit être un faux contact.
6: Monsieur, je suis la directrice régionale. Nous n'avons pas besoin de téléphone. Nous n'avons pas besoin de lampe UV. Nous n'avons pas de solarium ni quoi que ce soit.
0: Ah, dans ce cas, je peux vous proposer le 2-en-1.
6: Non, monsieur.
0: Si, je vais vous mettre des bronzophones.
6: Non, j'ai pas besoin de téléphone. J'ai pas besoin de lampe UV.
0: Non, mais là, il fait tout à la fois. Bronzette et téléphone.
6: Il y a des limites à pas franchir, monsieur. Vous faites de la commercialisation forcée. Ça suffit. Il y en a marre.
0: Ah non, mais là, c'est un truc de dingue. Vous décrochez, hop, vous bronzez.
6: Mais attends,
0: vous
6: allez arrêter. Je rigole pas.
0: Bon, je prends ça pour un oui.
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8: L'office de tourisme de Concarneau, bonjour.
25: Oui, bonjour collègue. Excusez-moi madame, mais je suis l'office de tourisme de Paris 8.
8: Ah, d'accord.
25: Voilà.
8: Oui.
25: C'est l'office de tourisme de Concarneau.
8: Tout à fait, oui.
25: Écoutez, je vous appelle parce qu'on a un petit problème avec une dame là.
8: Ah.
25: Qui va vous poser des problèmes si elle vient chez vous.
8: C'est... Ah bon.
25: Ouais, j'ai dans mon bureau une dame qui veut partir à Concarneau en vacances du 14 juillet au 15 août.
8: 14 juillet au 15 août, oui.
25: L'année dernière, on l'a envoyée à Saint-Tropez.
8: Oui.
25: Il y a eu plein de problèmes.
8: Oui.
25: Ça nous est retombé dessus parce que bon, c'est une dame qui a un comportement plutôt spécial en vacances.
8: Oui, je vois le genre, oui.
25: Voilà, donc je vais vous la passer.
8: Oui.
25: Mais si je peux me permettre de vous donner un conseil utile.
8: Oui.
25: Faites attention à ce que vous lui dites.
8: Oui, tout à fait.
25: C'est-à-dire que j'avertis à chaque fois qu'elle vient à notre office de tourisme et j'avertis les stations.
8: Oui.
25: Et je leur explique que c'est peut-être pas la peine de vanter les mérites de la station, au contraire, quoi.
8: Ah bon, c'est à ce point.
25: Ah bah oui.
8: Ah oui.
25: Parce que vous êtes un port charmant.
8: Oui, tout à fait. Hein. Là, des choses à voir, là, des fêtes l'été en plus.
25: Eh ben là, vous n'avez pas intérêt à lui dire ça, quoi.
8: Oui.
25: Vous permettez, je vais vous la passer. Hein.
8: Vaut mieux, mais attendez.
25: Allez, je vous passe l'office de tourisme de Concarneau.
26: Merci.
3: Allô?
11: Oui, bonjour.
3: Bonjour, madame. C'est l'office de tourisme de Concarneau.
11: Oui, tout à fait.
3: Ah, très bien. Je viens vous voir du 14 juillet au 15 août.
11: Oui.
3: Hein? On m'a dit que c'était très beau chez vous.
11: Ah, bah ça dépend. S'il a le temps qu'il est avec nous, oui. Autrement, donc, ça dépend, hein, parce que la Bretagne est réputée pour la pluie.
3: Ah bon?
11: Ah oui, parce que l'été dernier, on a eu un temps détestable.
3: Ah bon? Oui, mais au moins, on m'a dit qu'il n'y avait pas de moustiques.
11: Comment?
3: Il n'y a pas de moustiques.
11: Ah si, il y a des moustiques, hein. Surtout en temps orageux.
3: Mais c'est embêtant parce que moi, j'aurais bien voulu aller sur la plage, voyez-vous, au bord de l'eau. Hein.
11: Vous avez entendu ça où?
3: Que?
11: Qu'il y avait des plages à Concarneau.
3: Ah ben, je ne sais pas, je ne sais plus qui m'a dit ça. Pourquoi il n'y en a pas?
11: Ah non, non, non. Il n'y a pas de mer à Concarneau.
3: Ah, c'est pas au bord de la mer?
11: Ah, pas vraiment, non.
3: Ah, mais vous êtes où, alors? Oh, ben, qu'est-ce qu'on m'a dit,
11: peut-être alors? Que vous confondez avec une autre ville, peut-être.
3: Mais vous êtes où, en Bretagne, alors?
11: Ah, on n'est pas très loin de la mer, mais on n'est pas au bord de la mer.
3: Mais la route, ça doit aller vite, non? Il n'y a pas d'embouteillage.
11: Vous avez une voiture?
3: Oui.
11: À l'été, je vous assure qu'elle a beaucoup d'embouteillage, hein.
3: Oh, ben mince, alors.
11: Parce qu'à Concarneau, je vous assure que pour pouvoir se garer, ce n'est pas évident, hein.
3: Oh ben mince, est-ce qu'il y a des hommes?
11: Comment?
3: Des hommes, j'aime beaucoup la chair fraîche.
11: Ah, vous aimez la chair fraîche, donc c'est plutôt les jeunes que vous recherchez alors?
3: Voilà.
11: Non, non, non, non, non. C'est plutôt des vieux, hein. Parce que vous savez, Concarneau, c'est pas une ville de jeunes, hein. À Concarneau, il y a énormément de maisons de retraite. Et comme généralement, ils n'ont pas vraiment le droit de sortir, hein.
3: Mais ça m'intéresse quand même parce que je connais pas votre ville et on m'a dit que l'air était très sain.
11: Ah non, pas du tout. On a des usines et je vous assure qu'on se bat parce que vraiment, ça sent pas très bon.
3: Ah bon?
11: Non.
3: Bah mince alors.
11: Ah oui. Vous savez, avec le temps qu'on a, hein, parce que c'est pas beau du tout, plus les mauvaises odeurs, hein. Allô?
3: Mais il pleut?
11: Comment? Ah oui, il pleut, oui, il pleut.
3: Mais en ce moment-là, ils ont annoncé qu'il y avait du beau temps sur la Bretagne.
11: C'est faux. Il pleut.
3: Il va pas pleuvoir tout l'été, quand même.
11: Ben, ça fait 2 ans qu'on a un été pourri.
3: Ah ben, il y a peut-être une chance cette année.
11: Ça, je sais pas, parce que vu comment c'est parti, ça fait 2 ans, donc on dit jamais 203, hein. Étant donné qu'on n'a pas du tout de beau temps actuellement, hein, on a des orages, de la pluie, des tempêtes de grêle, c'est pas la joie.
3: Mais Concarneau, c'est bien Concarneau en Bretagne.
11: Pas vraiment, madame, hein.
3: Ah bon?
11: Non, ça n'est pas vraiment partie de la Bretagne.
3: C'est où?
11: C'est juste à la limite.
3: Mais c'est où alors?
11: En Lorraine, madame.
3: Où ça?
11: En Lorraine.
3: Ah, Concarneau, c'est en Lorraine?
11: Oui.
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11: Allô?
0: Bonjour monsieur, c'est bien le boucheur charcuteur traiteuriste?
11: Oui.
0: Monsieur Martin, à l'appareil, j'ai un problème avec votre micro-ondes.
13: Comment? Qu'est-ce qui se passe?
0: Bah, j'ai remarqué que chaque fois que vous mettez le micro-ondes en route chez vous, il y a la télé qui se brouille chez moi.
13: Et qu'est-ce que vous êtes qui, monsieur?
0: Pardon, monsieur Martin, je viens d'emménager à côté.
13: Non, mais monsieur, je n'ai jamais eu de problème depuis 40 ans que je suis ici.
0: Alors, j'ai fait un relevé électro-micro-ondique et c'est géolocalifié pile chez vous.
13: Mais non!
0: Déjà, tous les soirs à 21h, je sais pas ce que vous faites cuire.
13: Non, mais monsieur, à 21h, je suis loin d'être ici, monsieur. Hein. Le magasin est fermé, tout est fermé.
0: Ouais, alors à mon avis, il y a un gars de chez vous qui reste en douce.
13: Il y a personne qui reste en douce, mais vous, est-ce que vous pensez qu'il y a un gars de chez moi qui va rester là pour s'amuser
0: à... Bah, comme ça, lui, il réchauffe tous ses plats à la boutique, ça lui évite de le faire chez lui.
13: Eh non, monsieur!
0: Peut-être même que vous en avez un qui dort au magasin.
13: Il y en a aucun qui dort au magasin. Si vous n'êtes pas idiot, vous passez le soir devant le magasin, tout est fermé, voilà.
0: Très bonne idée. Laissez le magasin ouvert en partant, comme ça je passerai ce soir.
13: Je ne laisse pas le magasin ouvert, monsieur, à 21h.
0: Ah, bah sinon je passe récupérer les clés vite fait, si vous voulez.
13: Non, du tout, vous n'aurez pas les clés du magasin, monsieur.
0: Non, mais je fais un double, je vous les rapporte.
13: Non, monsieur, vous n'aurez pas de double du magasin. C'est bon, là, hein.
0: Quand vous dites c'est bon pour les clés ou pour laisser ouvert?
13: Voilà. Non, je ne vous donnerai pas de clés du magasin.
14: C'est un voisin, monsieur Martin, il veut les clés du magasin parce qu'on lui a dit que c'était notre micro-ondes et qu'il faisait des interférences.
16: Monsieur, donnez-moi votre numéro de téléphone.
0: Malheureusement, je n'ai pas encore le téléphone parce que je viens juste d'emménager.
16: Et comment vous appelez là?
0: Ben moi, je m'appelle Martin.
16: Non, vous avez bien un téléphone puisque vous êtes en train de m'appeler.
0: Ah non, pas du tout.
16: Ben, puisque vous êtes en train de m'appeler là.
0: Non, je crois pas.
16: Ah ben si, vous avez bien une ligne téléphonique puisque vous êtes en train de m'appeler.
0: Oui, alors j'ai fait la demande, mais j'attends que les PTT m'apportent le téléphone.
16: Et comment vous êtes en train de m'appeler là?
0: Ben j'ai la voix qui porte et comme j'habite juste à côté.
16: Donnez-moi votre adresse. Donnez-moi le numéro et la rue.
0: Alors la rue, c'est la vôtre, facile. En revanche, pour le numéro, pareil, j'attends que les PTT me le confirment.
16: Ouais, c'est qui?
10: Oui.
0: Et bonjour madame.
10: Ouais, alors déjà bonjour madame, je pense pas avoir une voix de femme.
0: Question de point de vue.
10: Ouais.
0: Donc, j'étais en train de voir avec votre collègue pour faire des rondes chez vous la nuit.
10: Mais monsieur, attendez, mais vous êtes qui monsieur?
0: Monsieur Martin, je suis un nouveau voisin, c'est ce que je disais.
10: Mais attendez, mais vous croyez rentrer chez les gens comme ça ou quoi? Il est hors de question que vous mettez les pieds ici dedans.
0: Bon, dans ce cas, plan B.
10: Non, mais monsieur.
0: Si, je vais passer pour prendre les mesures.
10: Mais des mesures de quoi?
0: Parce que je vous ai fait un devis.
10: Mais vous m'avez fait un devis? Mais un devis de quoi? Mais vous êtes malade ou quoi?
0: Comme ça, on va refaire l'isolage au niveau muraliste, parce que mon beau-frère est dans le bâtiment.
10: Alors, j'ai mon propre électricien, j'ai mon propre maçon, j'ai mon propre caroleur, mais attendez, mais vous me faites quoi, là?
0: D'accord, et ben vous dites à vos gars de vous faire un truc propre pour bien isoler.
10: Mais attendez, qu'est-ce que c'est cette histoire? Si vous me dites que quand j'allume le micro-ondes, que ça fait des interférences sur votre télé, monsieur, vous prenez les gens pour des imbéciles.
0: Non, moi je fais que constater.
10: Et comme par hasard, c'est tous les jours que vous avez des interférences sur la télé?
0: Ah ah! Et comme par hasard, vous êtes au courant?
10: Mais non, c'est tous les jours.
0: Les masques tombent.
10: Là, c'est bon, vous commencez. Alors, je vous demande, c'est tous les jours que vous avez des interférences?
0: Ah bah, vous allez voir, démarrez votre micro-ondes.
10: Attendez, je vais pas faire tourner mon micro-ondes, David, vous avez vu ça où?
0: Bon, alors, plan C,
10: attendez,
0: le micro-ondes, vous l'embarquez, vous le mettez chez vous.
10: Mais quoi, je le mets chez moi? Mais vous êtes pas bien, là, monsieur? Mais qu'est-ce que
0: comme
10: vous...
0: Comme ça, ça évitera qu'il me brouille les coutes, comme disait l'autre.
10: Vous savez quoi, monsieur? Avec tout le respect que je vous dois, allez vous faire voir.
0: Eh ben, avec tout le respect que je vous dois, merci.
10: Mais allez vous faire...
0: Donc, on fait quoi pour le micro-ondes?
10: Donc, vous allez vous faire foutre.
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18: C'est Harry, bonjour.
25: Oui, bonjour, madame.
18: Oui, bonjour.
3: C'est bien le centre antithermite?
18: Enfin, c'est le centre régional d'isolation, oui.
3: Oh, vous pouvez peut-être m'aider parce que là, tout mon bois est attaqué actuellement par les termites.
18: Oui.
3: Et c'est horrible, évidemment, donc tout s'écroule autour de moi, voyez-vous. Et j'aimerais être tranquille.
18: Oui.
3: Et
18: vous êtes de quel secteur?
3: Alors, vous voyez le cimetière?
18: Oui, dans quelle ville?
3: Ah ben, je suis à Aurillac.
18: Oui.
3: Et donc, tout le bois qui est autour de moi commence à s'écrouler. Et...
18: Oula.
3: Ah oui. Oui, là, je suis sur la terre, là, bientôt, là. Ça continue comme ça.
18: Quand même pas si vite.
3: Ah ben si, vous savez, il y a 2 centimètres entre le bois et la terre.
18: Bon, alors, on va noter les coordonnées, puis comme ça, le technicien vous rappellera rapidement pour voir qu'est-ce qu'il peut faire, déjà, hein.
3: Oui.
18: Alors, vous me donnez vos coordonnées?
3: Alors, donc, monsieur Bernard Lamolle, L-A-M-O-L.
18: L-A-M-O-L.
3: Oui.
18: Alors, l'adresse, bien sûr.
3: Alors, donc, Bernard Lamolle, 1921-2009, hein. Et donc, je suis au cimetière.
18: Pardon? Vous êtes au cimetière?
3: Oui.
18: Vous habitez dans le cimetière?
3: Oui, absolument.
18: Mais...
3: Allée B.
18: Ben, qu'est-ce... Attendez, vous habitez dans le cimetière?
3: Oui.
18: Et vous avez des termites?
3: Oui.
18: C'est une maison qui est dans le cimetière?
3: Non.
18: Oui, alors c'est quoi? Vous habitez dans quoi?
3: Je suis donc Allée B, parcelle 34, et vous me trouvez facilement, il y a mon nom sur la plaque, à toute façon.
18: C'est pas possible!
3: Pardon?
18: Je dis, c'est bizarre, parce que on peut pas venir traiter... C'est un caveau, alors qu'est-ce que c'est, une tombe?
3: Non, il n'y a pas de tombe, c'est juste le cercueil.
18: Non, mais le cercueil, il est enterré.
3: Oui.
18: Donc, on ne pourra pas aller traiter, nous.
3: Pourquoi?
18: Parce que déjà, il faudrait, je ne sais pas, tout déterrer. Mais si vous êtes dans le cercueil, excusez-moi, mais c'est bizarre. Comment vous pouvez m'appeler, alors?
3: Mais parce que ils m'ont laissé mon téléphone. Ben oui. Mais comme je suis mort il y a 15 jours, mon abonnement est encore valable.
18: Oh non, écoutez, je voulais vous aider, mais là, je crois que je pourrais pas vous aider. Si vous êtes mort, que vous m'appelez du cercueil avec votre portable, je sais pas qu'est-ce que je peux faire pour vous, moi.
3: Mais madame, mon abonnement est encore valable. C'est pour ça que je vous demande de venir vite avant qu'on me le coupe, hein. Et madame,
18: oui.
3: C'est pas drôle hein, ce que je vis. Hein. Oui.
18: Ah, et alors, vous voyez de votre. Excusez-moi, mais à l'intérieur, vous voyez les termites, vous.
3: Mais je peux pas les voir dans le noir. Ah oui, mais c'est pas drôle. Hein.
18: Ouh là là, C'est pas possible. Alors vous êtes qui finalement?
1: Bernard Lamolle, 1921-2009.
18: Oh, oui.
1: Oui, attendez, quittez pas.
18: Oui.
1: Je vous passe ma mère.
18: Oh. Oh là là.
3: Allô.
18: Allô.
3: Bonjour madame.
18: Bonjour.
3: Madame Lafesse, Jean-Yves à l'appareil.
18: Ah, voilà. Bon.
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15: Oui, bonjour.
0: Bonjour monsieur, je suis bien chez le serruriste.
15: Non, dit serrurier monsieur.
0: Vous êtes sûr?
15: Ah, certaine.
0: Ce serait pour un ouvertisme de porte, s'il vous plaît.
15: Une ouverture de porte.
0: Ah, une ouverture.
15: Oui. Vous habitez où?
0: Non, c'est pas chez moi, ce serait chez mon beau-frère en fait. Ce serait pour me faire ouvrir la porte de chez mon beau-frère.
15: Votre beau-frère, qu'est-ce qu'il a? Il a perdu ses clés? Qu'est-ce qui se passe?
0: Non, lui, il est en vacances en ce moment.
15: D'accord.
0: Moi, j'aurais besoin de récupérer quelques trucs chez lui et c'est pour ça qu'il faudrait m'ouvrir.
15: Ah non, mais moi, il faut que ce soit votre beau-frère qui me donne l'autorisation d'ouvrir sa maison.
0: Eh bien, il vous la donne.
1: Je donne l'autorisation.
0: Je sais pas si vous avez entendu.
15: Bah c'est la même voix monsieur que vous venez de me faire là.
0: Ah non non, c'est mon beau-frère.
15: Non mais
0: dit...
15: attendez, il faut arrêter là, il faut pas prendre les gens pour des singes, hein. C'est vous qui venez de le dire.
0: Mais j'ai rien dit.
15: Bon non, c'est votre voix qui a répété monsieur, même hors la loi monsieur.
0: Bah enfin je rentre, j'en ai pour 5 minutes, je ressors, on referme, c'est fini hein.
15: Attendez, alors vous allez vouloir rentrer chez moi, vous allez me demander ouvrir la maison de chez moi.
0: Excusez-moi.
15: Quoi?
0: Vous êtes mon beau-frère?
15: Non,
0: ah, mais bah alors voilà.
15: Ridicule.
0: Oula, je vous entends mal.
15: La loi ne nous autorise pas à ouvrir les portes.
0: Bon, et dans ce cas, est-ce que vous ouvrez les portes-fenêtres?
15: Non, mais vous moquez de moi?
0: Non, non, mais comme c'est un rez-de-chaussée qui donne...
15: vous savez quoi? Vous n'êtes pas chez le serruriste, donc là, ça commence à m'énerver.
0: Excusez-moi, mais enfin, si vous refusez de faire votre métier... Là,
15: non,
19: vous savez quoi? On va venir ouvrir...
0: Allô?
19: Oui, allô? Je suis le responsable. Alors, j'écoute depuis tout à l'heure. Vous savez ce qu'on va faire? Eh ben, on va venir ouvrir avec le commissariat.
0: Ah bah non, mais vous n'avez rien compris.
19: Si, si.
0: Mais non, faut que ça reste discret, justement, parce que si vous mettez les flics dans l'histoire...
19: Il n'y a pas de discrétion, moi.
0: Et dans ce cas, est-ce que je pourrais juste passer...
19: Et pourquoi vous voulez passer chez moi?
0: Parce que dans ce cas, je vous emprunte un passe-partout, un truc...
19: Mais monsieur, vous voulez venir à mon bureau pour m'emprunter un outil pour ouvrir la porte.
0: Voilà.
19: Mais ça veut dire que je suis complice avec vous, monsieur.
0: Non, vous dites que vous n'avez pas fait gaffe.
19: Mais monsieur, mais pour ouvrir la porte, il nous faut un justificatif avec votre pièce d'identité, comme quoi vous êtes bien le propriétaire.
0: D'accord. Est-ce que je peux vous faire ça avec un autre nom que le mien?
19: Mais vous foutez de moi ou quoi?
0: Non, mais je demande ça parce que, histoire qu'on se mette d'accord, vous voyez.
19: Et vous êtes né comme ça ou vous êtes devenu comme ça?
0: Comment?
19: Bah, bête.
0: Je dirais pas bête, je dirais débrouillard, vous voyez.
19: Non, bête, monsieur.
0: Bricoleur.
19: Non, pas bricoleur, bête, et puis vous savez quoi? Moi, je vais me déplacer là-bas pour ouvrir la porte, mais en présence du commissariat. Là, on va moins rigoler.
0: Bah oui, ça c'est sûr qu'on va moins rigoler s'il y a la police, parce que comment vous voulez que je sorte des affaires s'il y a la...
19: Mais vous avez pas à sortir des affaires d'une maison qui vous appartient pas, monsieur. Attendez, vous voyez pas les questions que vous me posez, là?
0: Non, mais je passe.
19: Vous venez dans mon magasin, je vous sors à coups de pied en cul, moi.
0: Ah bah non.
19: Si.
0: Bah non.
19: Et si.
0: Et alors, dans ce cas, est-ce qu'on peut se retrouver peut-être devant le magasin, je préférerais?
19: Mais même devant le magasin, je vous mets mon pied au cul, monsieur.
0: Ouais, et derrière le magasin, alors?
19: Oh là là.
15: Je fais exprès.
0: Allô?
15: Depuis tout à l'heure, il fout de ma gueule.
0: Vous n'avez pas raccroché, hein?
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23: Allô?
3: Allô? Bonjour, madame.
23: Bonjour.
3: Madame Ledoux à l'appareil.
23: Oui. Qui vous demandez, madame?
3: Ben, je suis bien la SPA.
23: Mais non, madame. Vous n'êtes pas la SPA, vous êtes à Puget-Aignier.
3: Oh, ben mince, qu'est-ce que je fais là? Alors, figurez-vous que je suis à Roquebière dans la forêt et je suis ornithologue. Vous savez, je m'occupe des nids d'oiseaux. Et je voulais avoir un renseignement auprès de la SPA.
23: Moi, une fois, j'étais délégué responsable, mais maintenant, je le fais plus.
3: À la SPA?
23: Oui.
3: Ah, ben vous pouvez, on sait jamais, peut-être que vous pouvez me donner un renseignement.
23: Téléphonez pas au vétérinaire.
3: Mais oui, mais je ne peux pas, mon téléphone ne marche pas. C'est un téléphone portatif. Et le problème, voyez-vous, c'est que je suis en train de surveiller un nid d'aigles royaux.
23: Oui.
3: Et alors, je suis à 2 mètres du nid des petits aigles.
23: Mmh.
3: Et j'aurais voulu savoir si les aigles, les parents, étaient plus ou moins agressifs.
23: Ah, je sais pas. Ça, je sais pas du tout.
3: Aïe, aïe, aïe, parce que je sais pas si je peux rester en observation.
23: Oui, hein. Je comprends. Vous voulez pas vous faire attraper non plus.
3: Ben oui, parce que ce sont des aigles très solides. Ils peuvent embarquer un mouton dans les aigles.
23: Ben oui, alors oui.
3: C'est pour ça que je voulais avoir le renseignement. Attendez, parce que là, je vois... Attendez. Ah, qu'est-ce que c'est? Oh là là. Allô?
23: Allô?
3: Aïe.
23: Allô?
3: Oui. Oh, il y a quelque chose qui m'arrive dans le dos, là. J'ai comme une pince dans le dos.
23: C'est l'aigle?
3: Ah!
23: Allô?
3: Oh, mon Dieu! Je suis en train de décoller.
23: Comment?
3: Je suis en train de m'envoler dans les airs.
23: C'est un aigle qui vous a pris.
3: On est en train de voler au-dessus de la forêt.
23: Qu'est-ce que je dois faire?
3: Ça va très vite.
23: Parlez-moi tout le temps. Parlez.
3: Ici, Madame Ledoux.
23: Oui, ici, madame...
2: Bonjour madame.
23: Bonjour madame, n'ayez pas peur, je reste avec vous.
2: Oh mon Dieu.
23: Allons, allons, je suis là.
2: Il a dû me prendre pour un lapin.
23: Je vous entends.
2: Je vais prendre le téléphone, je vais le mettre au côté de ses oreilles là.
23: Oui.
2: À côté de ses ouïes.
23: Oui.
2: Criez dedans, va voir.
23: Va coucher.
2: Allô.
23: Allô, va coucher. Allez, dors. C'est pas un lapin, va coucher. Allô, madame Ledoux. Allô, allô, c'est pas un lapin, mais il comprend pas.
2: Ah, allô. Il y a les trottes qui se libèrent.
23: Comment? Il lâche.
2: Il commence à desserrer son étreinte.
23: Django. C'est pas un lapin. C'est madame Ledoux.
2: Allô.
23: Allô, n'ayez pas peur, je suis là.
2: Il me libère.
23: Vous tombez où? Allô. Allô. Allô. Allô, ici plus j'éteignais.
4: Allô.
23: Allô, madame, ça va mieux?
4: Je ne suis pas un lapin.
23: Oui, il vous a lâché l'aigle.
4: Je suis madame Ledoux.
23: Oui, je sais. Vous m'avez téléphoné pour que je fasse peur à l'aigle.
4: Ah, c'est vous?
23: Oui, c'est moi.
4: Oh, bah, madame, comment vous remerciez? Vous m'avez sauvé.
23: Mais madame, c'est rien du tout. C'est une grande joie pour moi de rendre service.
4: Eh ben, on était à 400 mètres du sol.
23: Oh là là.
4: Il m'a regardé avec ses yeux et il m'a lâché.
23: Il nous a lâché. Pauvre femme.
4: Et je suis tombé la tête dans le sang.
23: Écoutez, madame, si vous avez l'occasion de passer à Puget, je vous embrasserai volontiers.
4: Oh, bah, c'est moi qui vais vous embrasser. Merci beaucoup.
23: Notre amour des animaux nous a sauvés.
4: Oh, bravo, madame.
23: Eh bien, j'ai fait peur à l'aigle, je suis contente de moi.
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20: Nous allons vous mettre en relation avec un conseiller de l'assurance maladie.
21: Oui.
0: Bonjour monsieur, c'est bien l'assurance maladie?
21: Oui, bonjour monsieur.
0: J'ai vu un article comme quoi les Français l'année dernière, ils ont eu 16,6 jours d'arrêt de travail en moyenne.
21: Oui.
0: Alors j'ai refait mes comptes, j'ai eu que 12 jours d'arrêt de travail en 2015.
21: Oui.
0: Donc ça veut dire que vous me devez 4,6 jours d'arrêt de travail encore.
21: Si vous n'avez pas été malade, on ne vous reverse rien du tout.
0: Et alors mes 4,6 jours, qu'est-ce qu'on en fait?
21: Rien du tout.
0: Comment ça, rien du tout?
21: Enfin, je ne suis pas malade, ça fait plusieurs années que je n'ai pas été malade et on n'a jamais rien reversé.
0: Non mais je comprends, parce que si vous dites à tout le monde que vous empochez 16,6 jours sans...
21: Ah non, je ne récupère pas 16 jours et demi.
0: Vous êtes en train de vous les mettre de côté.
21: Pas du tout. Ben non monsieur, pas du tout, soyons sérieux.
0: Bah mes 4,6 jours, ils ont disparu. Mais
21: dans notre bureau, les agents ne sont pas malades, ils ne récupèrent rien du tout.
0: Bah ils récupèrent les jours des autres qui n'ont pas eu leurs 16,6.
21: Mais non.
0: Jurez?
21: Bah oui, je vous jure.
0: Dites, je jure que je ne récupère pas les arrêts de travail d'autrui.
21: Je ne récupère pas les arrêts de travail d'autrui, monsieur, je vous jure. On peut vous le prouver.
0: Vous avez croisé?
21: N'importe quoi.
0: Moi, je suis sûr que vous avez... Alors dites, je m'engage à restitutifier les jours que je dois.
21: Je m'engage à rien du tout, étant donné que nous ne restituons pas de jours.
0: Ah ah.
21: Je vais vous mettre en relation avec un chef, ne quittez pas.
0: Vous allez me faire le coup du faux chef?
21: Pas du tout, je vais vous mettre en relation avec madame...
0: Ah.
21: Attendez, je vais vous mettre en relation avec elle.
24: Bonjour, c'est comment votre...
0: Excusez-moi, elle est en train d'effacer ses traces.
24: D'effacer quelles traces, monsieur? On peut pas effacer, on n'est pas habilité à effacer des traces. Je sais pas, mais vous êtes dans une autre dimension, c'est pas possible autrement, monsieur. Vous imaginez ce que vous êtes en train de nous dire, là?
0: Ah, vous êtes de mèche?
24: Non, vous comprenez pas, monsieur.
0: En fait, elle est en train de faire disparaître toute trace de mes 4,6 jours.
24: Mais oui, on est en train de faire disparaître votre nom, votre salaire, on est en train de faire disparaître...
0: J'enregistre vos aveux, là, vous êtes consciente, hein?
24: Enregistrez-moi, je m'en fous complètement.
0: Bon, enfin, vous venez d'avouer, quand même, hein?
24: Mais de quoi je viens d'avouer, quoi? Venez cet après-midi à 14h.
0: Oui, non, mais je vois venir le truc, vous allez murer un bureau ou je ne sais quoi pour tout planquer.
24: Bah, venez voir de votre propre yeux.
0: Ah bah très bien, je vais venir vérifier de mon propre yeux, oui.
24: Non mais monsieur, vous vous rendez compte de ce que vous dites?
0: Moi je suis sûr que votre collègue, elle est en train de passer tous mes papiers à la déchiqueteuse, là, pendant ce temps.
24: Oh ouais, c'est vrai qu'on a une déchiqueteuse dans le service.
0: Ah!
24: On n'en a même pas!
0: J'entends le bruit de la déchiqueteuse, hein.
24: On n'a même pas de déchiqueteuse, monsieur.
0: Vous avez une déchiqueteuse.
24: Comment?
0: Ah, c'est pas le même monsieur.
24: Et comment votre prénom?
0: Martin.
24: Et votre nom de famille?
0: Martin.
24: Oui, Martin, c'est pas possible, monsieur.
0: Et pourquoi?
24: Bah, parce que c'est pas tout que ce soit Martin ou Martin machin ou Martin truc, on vous trouve pas.
0: Essayez Marty peut-être alors. Il y a peut-être une coquille.
24: Vous nous prenez vraiment pour des imbéciles, monsieur?
0: Non, pas du tout.
24: Un petit peu, c'est pour une radio, c'est pour quelque chose dans ce genre-là.
0: Bah oui, bah évidemment. Bah dans ce cas, je vous dis que c'est Rire et Chanson, que je m'appelle Martin, que c'est l'appel trop con.
24: Oui,
0: et...
24: bah, écoutez, pensez ça, une bonne journée, monsieur. Au revoir.
0: Non mais c'est vrai. Allô?
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27: Bonjour.
28: Allô?
27: Oui.
28: Bonjour, monsieur.
27: Bonjour.
28: J'ai vu dans le bulletin téléphonique que vous faisiez des massages gratuits.
6: Il y a un massage gratuit.
4: Des massages, voilà, c'est ça, des massages gratuits.
6: Massage gratuit? Non, non, on fait des enlèvements gratuits à domicile, monsieur.
4: Ah, c'est à domicile?
6: Non, c'est si vous avez des meubles à donner, c'est Emmaüs.
4: De l'anus?
6: Non, non, des ramassages, on reprend des meubles, des vêtements et des choses comme ça.
4: Ah, sans les vêtements? Bah oui, si c'est un massage, oui.
6: Non, monsieur, vous trompez d'adresse, là, je pense. Hein.
4: Les fesses?
6: Non, mais monsieur, vous trompez, on fait pas de massage, nous. Hein.
4: Comment?
6: On est Emmaüs, nous.
4: De l'anus?
6: Emmaüs!
4: Oui, j'ai compris. De l'anus.
6: Non, non, non.
4: Comment?
6: Vous vous trompez de numéro.
4: Donc le dos?
6: Non, non, non, non.
4: Et l'anus?
6: Quoi? Eh, j'en peux plus, hein.
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9: Allô.
0: Bonjour monsieur.
9: Madame.
0: Oui, admettons.
9: Oui.
0: Je suis bien chez le plombiste.
9: Oui.
0: C'est pour signaler un problème en rapport à votre activité.
9: Oui.
0: Comme quoi, quand je vais au travail, je suis obligé de faire un détour pour pas passer devant chez vous.
9: Qu'est-ce que vous me racontez, monsieur?
0: Ah oui.
9: Vous faites un détour pour pas passer devant chez moi. Oui, ça va, vous êtes bien, monsieur?
0: Excusez-moi, aux infos, ils ont dit que c'était dangereux de passer à côté des plombistes, enfin du plomb.
9: Moi, monsieur.
0: Ah oui, on est d'accord. Ils l'ont dit à la télé.
9: Mais vous racontez n'importe quoi. C'est dangereux à la télé. Mais vous êtes dans une forme de délire.
0: Ils parlaient du plomb, ça faisait des particules et je ne sais quoi, et que si on les respirait, c'était très mauvais pour la santé.
9: Mais où de vous parler des particules, n'importe quoi. Vous...
0: Bah oui, du plomb, parce que comme vous faites du plomb.
9: Mais non, je fais pas de plomb, monsieur. C'est interdit maintenant le plomb. Vous racontez n'importe quoi. On travaille au cuivre.
0: Ouais, ouais. Quand je vous ai demandé, vous m'avez pas dit cuivriste. Vous m'avez dit plombiste.
9: Mais non, vous racontez une plomberie. C'est une définition.
0: Ah,
9: ça veut pas dire plomb.
0: Alors, attendez, j'ai mon dictionnaire, justement.
11: Oui, bonjour.
0: Ah, un autre monsieur.
11: Mais on n'a pas de plomb. Vous me racontez du n'importe quoi, là. Franchement, c'est bien la première fois qu'on me dit un truc pareil.
0: Enfin, c'est quand même moi qui suis obligé de faire un détour pour aller au travail.
11: Vous passez au travail pour aller où?
0: Je travaille dans un garage juste à côté de Martinville.
11: Vous travaillez pour...
0: Oui, ah bah oui, exactement, oui, je travaille au garage.
11: Bah, de toute façon, je vais y aller chez... Là. Je vais aller rechercher ma voiture tout à l'heure. Je vais demander à vous voir.
0: Ah, vous avez laissé votre voiture au garage, là?
11: Ouais.
0: Oh, bah attendez, c'est laquelle?
11: Moi, c'est une BM.
0: Ah, la BM, bah je la vois, elle est là.
11: Pardon?
0: Oula, c'est de la carrosserie en plomb, ça, non?
11: Pardon?
0: Bah écoutez, je tape dans la portière.
11: Non, non, non, non.
0: C'est de la portière en plomb.
11: Bon, attendez, j'arrive, parce que là, ça m'énerve, là. Hein.
0: Non, mais écoutez!
11: J'arrive, franchement, là, vous exagérez, parce que j'arrive.
0: C'est pas du plomb, ça, peut-être?
11: Arrêtez, monsieur!
0: Ah, bah c'est encore un autre monsieur.
11: C'est artisan plombier sauvagiste.
0: Voilà, donc d'accord. Vous faites du plomb, on est
11: non,
0: d'accord.
11: Arrêtez-la, monsieur.
0: Non, bah, excusez-moi de faire attention.
11: Arrêtez-la, monsieur.
0: Non, bah, excusez-moi de faire attention.
11: Arrêtez-la, monsieur.
0: Oui, non, mais enfin, excusez-moi de faire
11: attention. J'ai autre chose à faire, c'est des clients qui appellent. Vous allez m'embêter comme ça longtemps?
0: Oh, bah, excusez-moi, c'est quand même moi la victime dans l'histoire, et après
11: le
0: ça.
11: Victime de quoi? Arrêtez, monsieur!
0: Rendez-vous compte, vous déposez votre voiture complètement plombée. Écoutez, au garage.
11: Ouais, bah, moi, je vais vous plomber quelque chose.
0: J'ai l'impression que c'est déjà fait.
11: Maintenant, vous arrêtez, parce que ça commence à plomber, hein.
0: Ah, bah, c'est vous qui me plombez.
11: Ah, y a d'autres affaires?
0: Alors là, tout de suite, non, j'ai un peu de temps.
11: Arrêtez, vous êtes en train de nous emmerder. Portez plainte, allez où vous voulez, mais arrêtez de nous faire chier, d'accord?
0: Alors, déjà, venez récupérer votre bagnole, parce
11: ouais,
0: que
11: ouais, vous avez que ça à faire, et bah, c'est bien.
0: Ah, allez. Bah, non!
12: Attends. Ah. Non, mais vous êtes malade ou quoi, vous?
0: Voilà, madame.
12: Venez me voir, vous, là.
0: Attendez, parce que déjà, il y a votre collègue qui doit venir au garage.
12: Mon collègue, c'est ma femme.
0: Le monsieur avant, là.
12: Il n'y a pas de monsieur avant, c'est une dame.
0: Ah, bon, bah, admettons.
12: Mais qu'est-ce que c'est?
0: Écoutez, je veux bien déplomber la carrosserie sur votre bagnole, là.
12: Mais...
0: Ça, je vais vous le facturer.
12: Il me facture, mais vous allez prendre mon... Et faites gaffe, hein, parce que je vais devenir...
0: Sympa?
12: Non.
0: Ah, dommage.
12: Vous allez avoir une plainte au cul, monsieur, puis quelque chose de bien, je vous le dis, hein.
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13: Allô?
25: Madame A...
13: Oui?
25: Bonjour madame, c'est Corrèze FM à l'appareil, la radio.
13: La radio?
25: Oui, la radio FM, Corrèze.
13: Ah d'accord, oui.
25: Voilà,
13: oui.
25: Nous vous appelons parce qu'aujourd'hui c'est notre émission, le Tonton Lulu. Je ne sais pas si vous connaissez l'émission du Tonton Lulu.
13: Ben écoutez, s'il y a quelqu'un qui peut connaître, c'est mon mari, parce qu'il a souvent sa radio à côté de lui.
25: Ah.
13: Je vais demander à mon mari.
25: Oui.
13: Tu connais Tonton Lulu, l'émission FM? Non, il ne connaît pas.
25: Eh bien, c'est un grand jeu, madame. Hein? Alors, figurez-vous que nous avons dans nos studios...
13: Oui.
25: ...quelqu'un de votre famille...
13: Ah.
25: ...qui est assis à côté de moi.
13: Ah.
25: Nous allons trafiquer sa voix...
13: Oui.
25: ...et c'est à vous de la reconnaître.
13: Ah bon?
25: D'accord?
13: Oui.
25: Alors, votre prénom...
13: Anne-Marie.
25: Anne-Marie.
13: C'est ça.
25: Votre mari, c'est ?
13: Jean.
25: Alors attention, est-ce que vous êtes prêts ?
13: Oui.
25: Le tonton Lulu d'aujourd'hui, chers auditeurs, auditrices, fait partie de la famille de monsieur et madame.
13: Oui.
25: À vous de le reconnaître.
13: D'accord.
4: Merci. Allô ?
13: Oui.
4: Bonjour, c'est Anne-Marie.
13: Oui.
4: Bonjour, Anne-Marie.
13: C'est pas Jean-Louis.
3: Non.
13: C'est pas Jean-Louis. Ah ben, je vois pas. Tu viens de Paris, là?
3: Non.
13: Non, pas de Paris.
3: Non.
13: Alors, de la Corrèze?
3: Non.
13: C'est pas ça. Eh ben, je regrette, mais je vois pas qui c'est. Tiens, j'en viens un petit peu, là. Voir si tu reconnais la voix.
1: Est-ce que c'est Paul Marie et Nadine?
3: Ah!
1: Oui.
3: Bonjour, Jean.
1: Bonjour.
3: Comment ça va?
1: Est-ce que c'est tu n'es pas le mari à Nadine?
3: Non, pas loin.
1: Ah, c'est ce que je pensais. Mais alors, c'est peut-être Jean-Pierre.
3: Non.
1: Le frère à Nadine.
3: Non, Nadine, elle a un frère.
1: Oui.
3: Elle a également un mari.
1: Oui.
3: Mais elle a aussi un...
1: Un beau-frère.
3: Oui, un beau-frère, mais elle a autre chose. Elle a un... Un amant.
1: Un amant?
3: Comment elle a dit?

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2: Ok, donc je vais activer maintenant le traductionneur.
3: Ça veut dire quoi?
2: Bah, c'est la machine qui traduit en direct vos appels. C'est inclus dans l'option internationale.
3: Mais on n'a pas de monde d'option à l'international.
2: Ah bah ça tombe bien, c'est inclus aussi sans l'option internationale.
3: D'accord.
2: Donc j'active la machine.
3: Oui.
2: Et à partir de maintenant, quand on vous parle en anglais, vous l'entendez directement en français. Démonstration.
3: Oui.
2: Hello mister, I am parling English, but you entend me in French.
3: Comment?
2: Incroyable, no? You entendre in French.
3: Ouais, non, vous parlez anglais, ouais.
2: Yes, but me, you entendre en French.
3: Non, c'est toujours en anglais.
2: Alors, pardon, j'ai désactivé. Vous m'entendiez en quoi, là?
3: Là, je vous entendais en anglais, mais pourquoi vous me parlez de traduction, là, de téléphone?
2: Oh là là, il y a un bug. Attendez. Allô?
3: Ouais.
2: Là, je vous parle en anglais. Vous m'entendez en quelle langue?
3: En français.
2: Ok, bah écoutez, super, comme ça, c'est activé.
3: Mais pourquoi vous me demandez d'activer ça? Moi, on vous a rien demandé sur là-dessus. On n'a jamais demandé qu'on traduit
2: pardon,
3: en français.
2: Pourquoi vous me parlez en étranger?
3: En étranger?
2: Bah oui, je vous entends en anglais maintenant.
3: Allô?
2: Bonjour monsieur, alors pardon, vous m'entendez en français?
3: Oui, moi je vous entends bien en français.
2: Ok, on va tenter un inversage. Dites-moi un truc en anglais et je devrais l'entendre en français.
4: What's your name?
2: Pardon?
4: What's your name?
2: Non mais dites-le moi en anglais, pas en français.
4: Non, là je vous ai parlé en anglais.
2: Ah non? Vous avez dit c'est quoi ton nom?
4: Ouais, bah en français, en anglais je vous l'ai demandé.
2: Oh, po, qu'est-ce que c'est que cet imbroglio?
4: Oui?
2: Ah, j'ai un doute là. Allô?
5: Oui.
2: D'accord. Bonjour madame.
5: Ah non, c'est pas madame.
2: Ah bah elle aussi elle me parle en anglais.
5: Bon non.
2: Là vous m'entendez en quelle langue?
5: Moi je vous entends en français.
2: Oh là là, et moi je vous entends en espagnol maintenant.
3: Ah.
2: Bah ah, oui, parlo espagnolo.
5: Moi parle espagnolo.
2: Parlez-moi en espagnol, je vais peut-être vous entendre en français.
5: J'ai pas une tête à parler espagnol, monsieur.
2: Ah bah pour moi si, vous avez une tête d'espagnol vu que vous me parlez en espagnol.
5: J'ai déjà du mal à parler français, alors s'il faut encore parler espagnol, monsieur.
2: Attendez, je tente autre chose.
5: Oh non.
2: Allô, vous m'entendez?
5: Oui, je vous entends toujours, monsieur.
2: Oh non, c'est pas vrai, je vous entends en chinois maintenant.
5: Ah non, c'est pas possible, je vis pas en Chine, monsieur.
2: Et en plus, il y a une dame qui pleure derrière. Je sais pas ce que vous avez dit en chinois, mais ça n'a pas l'air.
5: Une dame qui pleure, non, vous êtes une boucherie, monsieur.
2: Bon, bah bougez pas, je tente un dernier truc. Allô?
5: Vous êtes toujours là.
2: Oh lolo. Ah bah maintenant, je vous entends en français, mais vous passez à la radio.
5: Passez à la radio? À quelle radio?
2: Ah, écoutez, c'est dingue, je vous entends sur Rire et Chanson.
5: Ah bah, Bruno, t'as passé à la radio.
2: Ah, tiens, vous aussi, vous avez un Bruno.
6: Ça, c'est magnifique.
2: Enchanté, Bruno, et goodbye, madame.
6: Mademoiselle.
2: Oh, pardon, je savais pas.
6: Allez, salut.
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7: Mary Doudon, bonjour.
8: Allô?
7: Oui, bonjour.
8: Oui, bonjour, madame. La mairie d'Erdeven dans le Morbihan.
7: Oui.
8: Je suis bien la mairie Doudon.
7: Oui.
8: D'accord. Je vous passe monsieur le maire d'Erdeven, hein. C'est le maire. Merci. Allô?
7: Oui, bonjour monsieur.
8: Bonjour madame. Je suis à la mairie de...
7: Oudon.
8: Oudon, oui. Ça se trouve où, ça, Oudon?
7: Bah, ou à côté d'Anceny.
8: D'accord. Alors, on a besoin pour un dossier de renseignement. L'adresse de la salle polyvalente, c'est où, Oudon?
7: Bah, l'adresse, c'est rue de la Loire.
8: Alors, ça se trouve où, Oudon?
7: Il n'y a pas de numéro.
8: Alors, la salle des jeunes, c'est où, Oudon?
7: Rue du Chêne.
8: Oui, mais où?
7: Mais je comprends pas, là. Vous devez pas être dans la bonne commune. Vous appelez Oudon, donc c'est à Oudon, là, que la commune.
8: Ah, très bien. Alors, le stade du Chêne.
7: Oui.
8: C'est où, Oudon?
7: Rue du Chêne.
8: Rue du Chêne. Oudon?
7: Je comprends pas, là. Pourquoi vous me demandez à chaque fois Oudon?
8: Parce que je sais pas où c'est.
7: 44 521 Oudon,
8: O-U-D-O-N. Ah, Oudon, hein.
7: Mairie Doudon, bonjour.
8: Oui, madame, c'est monsieur Cerber. Je suis le directeur du cabinet du maire d'Erdeven. Écoutez, vous lui avez raccroché au nez.
7: Non, attendez, je viens de lui dire que tout se trouve sur la commune de Oudon. Et à chaque fois, il me demande Oudon.
8: Ah oui, mais c'est normal, madame, Oudon.
7: C'est pas possible. En Loire-Atlantique.
8: Oui, mais Oudon.
7: Après Nantes.
8: Oh, passez-moi le dossier, merci. Allô?
7: Oui.
8: Excusez-moi. Alors, la salle de danse, s'il vous plaît.
7: Salle Jacques Demy.
8: D'accord. Oudon.
7: Square du Havre.
8: D'accord. Oudon.
7: Oui.
8: Oui, mais Oudon.
7: Square du Havre, Oudon.
8: Ah, vous non plus, vous savez pas?
7: De quoi?
8: Où ça se trouve? Vous avez dit Oudon.
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9: Allô?
8: Oui, bonjour monsieur.
9: Bonjour monsieur.
8: France Télécom Arcachon à l'appareil.
9: Oui, oui.
8: Voilà, nous avons un petit problème de centrale.
9: Oui.
8: Avec un faisceau de ligne donc qui a été perturbé.

0: Nous devons réparer.
1: Oui.
0: Vous allez recevoir pendant quelques minutes un certain nombre de communications téléphoniques en provenance d'Arcachon.
1: Oui.
0: Ces coups de fil ne vous sont pas adressés.
1: Oui.
0: Tout ce qu'on vous demande, c'est de relayer la sonnerie.
1: Oui.
0: C'est-à-dire que ça va sonner chez vous.
1: Oui.
0: Vous décrochez.
1: Oui.
0: Vous ne dites pas allô.
1: Non.
0: Vous ne vous présentez pas.
1: Oui.
0: Mais vous relayez la sonnerie.
1: Ça veut dire quoi?
0: Vous faites la sonnerie avec des fréquences vocales, les vôtres.
1: Oui.
0: C'est-à-dire que vous faites tout.
1: Ah ouais.
0: Tout.
1: Ouais, d'accord.
0: Hein?
1: Ouais, d'accord.
0: Jusqu'à ce que l'autre personne ait raccroché.
1: Bon, d'accord.
0: Nous sommes d'accord?
1: Oui.
0: Voilà, je vous remercie, monsieur.
1: Il y en a... j'accroche là.
0: Oui, il y en a pour quelques minutes. Hein.
1: Voilà, merci.
0: Merci, au revoir.
2: Je dois être sur le répondeur, là. Bon, ben, je vais laisser un message. Hélène, mon amour, je voulais te dire que je t'aime. Cette nuit a été pour moi une révélation. J'ai aimé tout ce que nous avons fait. J'ai aimé ton corps sur les draps de soie et de satin mélangés que j'ai achetés chez Tati. J'ai aimé tes cheveux, ta bouche, tes seins, ton ventre et tes longues jambes brillantes. J'aime tes fesses, j'aime tes cuisses blanches, longues et galbées. Et j'aime aussi celles de ta sœur, celles de ta mère. J'aime le corps de toutes les femmes de ta famille. Voilà, Hélène. J'espère que vous aurez ce message et qu'ensemble nous pourrons cette nuit, dans votre grand lit, poursuivre toutes nos cochonneries. J'espère vous entendre crier dans la nuit, mordre la descente de lit. Oh, mes cochonnes, comme je vous aime.
0: Allô?
1: Oui.
0: Oui, monsieur, c'est France Télécom, là.
1: Oui.
0: Ça y est, c'est fini, hein? Vous avez eu des appels?
1: Oui.
0: D'accord, hein?
1: Mais alors, attention, hein? C'était un peu cru.
0: Ah, c'était un peu cru?
1: Oh, oui, oui.
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5: Allô?
6: Bonjour madame, c'est bien le restaurant?
5: Ouais.
6: Monsieur Martin à l'appareil, ce serait pour réserver pour les repas gratuits.
5: Mais quel repas gratuit?
6: Bah ils l'ont dit à la radio, du 1er au 15 juin, au resto, il y a un repas acheté, un repas offert.
5: Bah non, on fait payer le repas au prix normal.
6: Ah ouais, donc là si on vient manger chez vous, on paye?
5: Bah bien sûr, ouais.
6: Oulolo.
5: Bah oulolo, c'est comme ça le resto. Y a pas une loi qui dit qu'on doit forcément du 1er au 15 vous faire moitié prix, hein?
6: Ah bah je crois que si.
5: Mais non.
6: En plus, on est venu déjeuner chez vous, c'était il y a 4 mois, on était 4, on avait payé les 4 repas.
5: Bah ouais, normal.
6: Ce qui veut dire que là, si on revient à 4, on paye pas.
5: Et pourquoi?
6: Parce qu'on avait déjà payé 4 repas la dernière fois. Donc
5: et
6: là...
5: alors, enfin, mais on va se calmer là, 2 secondes. Ça veut pas dire que si vous avez bouffé là il y a 4 mois, on va vous faire 4 repas gratuits. Hein.
6: Ah ouais, donc on a payé 4 repas en trop, quoi.
5: Mais vous n'avez rien payé en trop. Arrêtez de rêver, là.
6: Bah si, parce que si on
5: écoutez-moi 2 secondes. C'est pas rétroactif sur ce que vous avez mangé il y a 4 mois, monsieur.
6: Voilà, bah ça, si vous me l'aviez dit il y a 4 mois, j'aurais compris.
5: Mais personne n'était au courant il y a 4 mois qu'il allait y avoir ça.
6: Non, mais parce que là, si j'avais su, je vous aurais payé que la moitié il y a 4 mois.
5: Mais qu'est-ce que vous me racontez? Bon, vas-y, c'est bon, là.
6: Bah vous comprenez, vu qu'il y a un HP.
5: Non, je comprends pas.
6: Ah bah alors, prenez une calculette, je vais vous expliquer.
5: Mais y a pas à prendre des calculettes, vas-y.
6: Mais si, vous faites 4 divisé par 2.
5: Mais on s'en fout de votre 4 divisé par 2.
6: Bon bah je vous le donne, ça fait 2.
5: Oh, on va arrêter là, vous avez qu'à venir voir les patrons, ils vont vous l'expliquer.
6: Non, vous savez quoi, on va faire simple, vous me remboursez les 4 repas.
5: Oula.
7: Ah. Bah, allô?
6: Bonjour monsieur.
7: Bah, je vous rembourse rien du tout, enfin, je suis pas l'armée du salut, hein.
6: Ah bah oui, mais il fallait prévenir, parce
7: que... Il fallait prévenir, mais c'est n'importe quoi, enfin.
6: Bah oui, mais enfin, vous inquiétez pas, je vais passer pour le remboursage.
7: Bah le remboursage, oui, le remboursage, déjà, on dit pas ça, le remboursage, c'est pas français.
6: Si, le remboursage, c'est quand on rend l'argent.
7: Oui, non, le remboursage, c'est quand on rend l'argent, non, le remboursage, ça n'existe pas, c'est le remboursement, voilà.
6: Bah non.
7: Donc déjà, quand vous apprendrez à parler, et puis...
6: Je m'excuse, mais remboursement, je crois pas, hein.
7: Bah remboursement, je crois pas, non, mais...
6: Bah ma grand-mère est prof de français, donc je sais.
7: Votre grand-mère est prof de français, bah vous devriez retourner la voir.
6: Je peux pas, elle est en cours, là.
7: Bon.
6: Ou alors, vous me faites un reconnaissage de dette alimentaire.
4: Non, mais ne comptez pas ce que je vous rembourse. Hein.
6: Et bonjour, madame.
4: Alors, c'est pas bonjour, madame, bonjour, monsieur.
6: Admettons.
4: Bon, attendez, monsieur. Vous êtes venu manger quand ? Il y a 4 mois.
6: On est d'accord.
4: Vous êtes venu manger, vous avez payé 4 repas.
6: Voilà, donc cela, il faut les rembourser.
4: Mais je ne vais pas vous rembourser des repas que vous n'avez pas pris.
6: Ah si, il y a 4 mois, on les a pris, des repas.
4: Oui, mais vous avez mangé, monsieur.
6: Ouais, mais comme vous nous avez pas prévenu que vous feriez pas les repas gratuits 4 mois plus tard.
4: Monsieur, je n'ai pas à vous dire que je fais des repas gratuits.
6: Bah non, au contraire. Vous auriez dû me dire que vous faisiez pas les repas gratuits.
4: Et à qui vous avez parlé en payant l'addition que vous alliez revenir pour manger gratuitement ?
6: Oh bah à personne.
4: Ah mais à personne ?
6: Bah oui, ça me semblait logique qu'on allait revenir.
4: Et alors, ben on va pas vous rembourser 4 repas.
6: Non, d'ailleurs, ça fait 8 repas en tout.
4: Mais quoi, 8 repas ?
6: Bah les 4 achetés plus les 4 non offerts.
4: Bon, je vous passe mon épouse parce que je voilà.
6: D'accord, donc ça c'est le monsieur que j'avais avant, c'est ça ?
8: Oui.
6: Ah bah, rebonjour, monsieur.
8: Vous avez un papier, vous avez quelque chose qui prouve que vous avez des repas gratuits ?
6: Oui.
8: Non. Oui, alors venez avec votre papier comme quoi vous avez des repas gratuits.
6: Donc je marque quoi ? Je marque 4 repas gratuits.
8: Ah non, vous marquez rien du tout. Vous venez avec un papier qui prouve...
6: Non, mais je vous le fais le papier. Dites-moi ce qu'il faut écrire.
8: Ah ben, vous pouvez le faire, mais si c'est pas nous qui l'avons fait, qu'on prenait bien monsieur, qu'on s'en fout.
6: Ah, alors dans ce cas, vous prenez un papier et moi je vous dis ce qu'il faut écrire.
8: Non, mais...
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9: Secrétariat médical, bonjour.
10: Allô, bonjour, c'est les urgences gynécologie.
9: C'est pourquoi, madame ?
10: Écoutez, j'ai un certain âge.
9: Oui.
10: 87 ans.
9: Oui.
10: Mais bon, il y a longtemps, évidemment, que je suis ménopausée.
9: Oui.
10: Mais là, je me suis penchée en avant.
9: Oui.
10: Pour enlever mes chaussures.
9: Mm-hmm.
10: D'habitude, j'ai très mal au dos, alors, mais je le fais pas moi-même. Mais là, la femme de ménage est pas là aujourd'hui. Donc, j'ai enlevé mes chaussures et en me penchant en avant, j'ai vu que j'avais des cheveux entre les jambes, entre les cuisses, et je me demande si je suis pas en train d'accoucher.
9: D'accoucher?
10: Oui, d'accoucher.
9: Bah, vous pouvez pas être en train d'accoucher, madame.
10: Ben oui, c'est ce que je pensais, mais il y a les cheveux du bébé, ils sont poivre et sel.
9: Oh là. Alors, est-ce que vous avez des enfants ? Quelqu'un qui pourrait venir chez vous, là ?
10: Ben, ils sont en vacances, hein.
9: Ouh là là. Bon, alors là, c'est sûr que ça doit pas être ça, hein. À votre âge, je pense pas, madame, hein, pour accoucher, enfin... vous aviez un gros ventre, quelque chose ?
10: Non, mais je vois des cheveux, vous savez, entre mes cuisses.
9: Des cheveux ? Excusez-moi, c'est pas vos poils pubiens, non ?
10: Oh !
9: Non ?
10: Ah ben, attendez.
9: Là, j'ai jamais vu ça, non ?
10: Attendez.
9: C'est peut-être vos... Parce que si vous... Je sais pas du tout comment on va faire, là.
10: Parce qu'ils sont poivre et sel.
9: Ouais, ça serait normal, à votre âge.
10: Ben, un bébé, il n'est pas avec des cheveux poivre et sel.
9: C'est pour ça que je vous dis que ça peut être vos poils pubiens.
10: Qu'est-ce que je fais, alors ?
9: Tirez. Tirez dessus, si c'est vos poils pubiens, vous allez sentir que vous êtes en train de vous tirer dessus, là.
10: Je tire dessus fort ou doucement ?
9: Vous sentez que c'est vous, que vous tirez votre peau, là ?
10: Non.
9: Qu'est-ce que c'est que ça ? Vous allez appeler votre médecin traitant, savoir s'il peut venir vous voir, là, chez vous, à votre domicile, ou... Parce que là, je sais pas quoi vous dire, là, hein. Vous n'avez pas un voisin, une voisine qui peut venir vous voir ?
10: Ah ben, attendez, oui, il y a le voisin, attendez.
9: Appelez le voisin qui vienne au téléphone.
10: Attendez, quittez pas. Hein.
9: Allez-y, dites-lui qu'il vienne au téléphone.
10: Quittez pas.
9: Ah bien, Alzheimer qui guette, là. Elle a l'impression qu'elle va accoucher. 87 ans, elle voit des poils gris qui sortent entre ses jambes. Je pense plus que c'est ses poils à elle, quoi. Mais bon, je veux pas la laisser comme ça, pauvre dame. Non, mais alors là, je vais finir.
10: Bonjour, monsieur. Entrez, je vous en prie.
9: Oui. Je parle à un voisin, là, parce que là, ça va pas.
11: Bonjour, qu'est-ce qui se passe encore ?
9: Qu'est-ce qui se passe encore, le voisin ?
10: Je me demande si je suis pas en train d'accoucher.
11: Pardon ?
10: Je suis avec quelqu'un au téléphone. Je voulais que je vous le passe.
9: Ah bah, passez-moi-le, madame, passez-moi-le.
11: Qu'est-ce qui se passe ?
9: Allô ?
11: Oui, allô, bonjour.
9: Oui, bonjour, excusez-moi, monsieur, je suis la secrétaire du docteur... Et la dame m'appelle en me disant si elle est bien aux urgences, parce qu'elle a l'impression qu'elle va accoucher.
11: Elle va accoucher ?
9: Elle a l'impression d'avoir... Enfin, moi, je vous dis ce qu'elle m'a dit. De voir des poils... des cheveux gris... poivre et sel, quoi, entre ses jambes.
10: Là. je me mets comme ça, je vais écarter les jambes, puis vous allez regarder.
11: Ah là, c'est-à-dire que c'est un peu embêté. Allô ?
8: Oui ? Qu'est-ce qui se passe ?
11: Ben, elle me demande si je peux regarder.
8: Bah oui, moi je sais pas, il n'y a pas un médecin ou...
10: Alors voilà, j'écarte, hein.
8: Regardez. Bah regardez, monsieur, au moins on sera fixé, hein.
10: Voilà.
11: Bon, attendez.
8: Regardez, hein.
10: Mettez-vous à genoux.
11: Oh mon Dieu.
8: Allô ?
11: C'est assez embêtant, vous mettez à ma place.
8: Bah je comprends, hein, mais là moi je suis un petit peu dans le flou.
10: Approchez, n'ayez pas peur.
11: Oh mon Dieu, c'est pas facile.
8: Ah bah non.
11: Ne serrez pas les cuisses, madame, comme ça. Ne serrez pas.
10: Ah, je le tiens. Lâchez-moi. Ah, vous m'entendez ?
8: Oui ?
10: Elle est en train de m'étouffer entre ses cuisses.
8: C'est pour vrai ? Ah. Elle est en train de l'étouffer entre ses cuisses, le monsieur. Je fais quoi, là ?
10: Oh non !
11: Allô ?
8: Allô ?
10: Elle m'a pété dessus.
8: Elle lui a pété dessus.
10: Oh ! Voilà ! Ça t'apprendra à laisser ton poirier avec tes poires dépasser de la S. Allô ?
8: D'accord.
10: Oh ! Oh non !
8: Mais sortez de la maison, hein.
10: Oh !
8: Qu'est-ce que c'est que ce truc ?
10: Et voilà ! Allô ?
8: Allô ?
10: Ça lui apprendra, ce salopard.
8: Oui, enfin, ça va pas, hein. Enfin, excusez-moi, mais il y a vraiment un problème, là, hein.
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12: Bonjour.
13: Oui, bonjour madame, c'est bien la boucherie ?
12: Oui.
13: J'ai acheté un poulet chez vous.
12: Oui.
13: Et alors vous m'avez vendu un poulet asiatique ?
12: Un poulet asiatique ?
13: Ah oui, c'est mon beau-frère qui s'y connaît un petit peu en poulet, qui m'a dit que c'était un poulet jaune.
12: Bah c'est pas du tout un problème. Attendez monsieur, renseignez-vous, c'est des poulets qui sont élevés des Landes, ils sont certifiés, ils sont label rouge.
13: Non, pas rouge, hein, jaune.
12: Oui, poulet jaune.
13: Non mais excusez-moi, mais enfin que vous fournissiez à l'étranger, ça ne regarde que vous. Mais enfin qu'après
12: attendez,
13: vous.
12: Monsieur, je peux vous dire que on n'est pas dans la cour des grandes surfaces. Là, vous êtes chez un artisan. Hein. Moi, si vous voulez, je vais vous donner le numéro de téléphone de la maison.
13: Ah bah excusez-moi, mais alors si c'est pour me faire appeler en Chine, en plus ça va me coûter un prix.
12: Appeler en Chine. Arrêtez un peu parce que ça ne me plaît pas du tout.
14: Qu'est-ce qu'il nous dit dans des poulets chinois, hein.
12: Ne dites pas n'importe quoi. Hein.
13: Bon, enfin, excusez-moi, mais vous reconnaissez vous-même que ce poulet est jaune.
12: Mais c'est normal, c'est une variété comme ça. Je ne fais que des poulets jaunes.
13: Ah bah alors, si vous ne faites que du chinois, vous ne faites que du chinois, ça ne regarde que vous.
12: C'est impossible. Un poulet jaune, au contraire, c'est une qualité supérieure par rapport à un poulet blanc.
13: Écoutez, là, on rentre dans un autre débat de dire que les Chinois sont plus forts que les Européens, etc., etc. Ça, je...
12: Attendez, monsieur. Là, vous êtes en train de m'enquiquiner avec les Chinois. Il n'y a pas du tout de Chinois qui rentrent dans le jeu.
14: Après, les poulets blancs, ils sont dégueulasses.
13: Ah, il y a un autre monsieur derrière qui parle.
14: Non, mais bon, il nous parle de poulets chinois. Attends.
13: Allô ?
14: Allô ?
13: Oui, bonjour, monsieur.
14: Mais il est jaune. Et vous avez des poulets blancs, des poulets jaunes ?
13: Oui, voilà. Bah, blanc, c'est ce qu'on appelle de type européen.
14: Patrick, viens. Ah, non, non, mais nous, on n'est pas chinois. Hein. Attendez, coupez, Patrick.
12: Un poulet asiatique ?
13: Ah, bah maintenant, c'est une dame. Bonjour, madame.
12: Un poulet asiatique ?
13: Oui, bah c'est ce que je viens de dire, oui.
12: C'est la première fois que j'entends dire ça, que j'avais le poulet asiatique à la bouche.
13: J'imagine que par jaune, vous entendez de manière un petit peu tendancieuse qui vient d'Asie.
12: Pas du tout, hein. Alors là, mais vous avez jamais vu des poulets jaunes ou quoi ? Non mais, là je vois...
13: Écoutez, moi je vais vous le rapporter, vous allez voir qu'effectivement, on voit que la peau est un peu jaune, hein.
12: Non. Est-ce qu'il y a marqué asiatique sur le poulet ?
13: Non, bah non, parce que vous vous débrouillez comme c'est des contrefaçons de poulet, vous marquez pas le...
12: Mais oui, on les fabrique en plastique aussi. Non mais, franchement, non mais monsieur, mais non mais... Moi, là, franchement, vous faites rire. Je veux dire que c'est des poulets asiatiques qu'on a, parce qu'ils sont jaunes.
13: Non, mais vous-même, vous avez reconnu en plus que c'était un jaune, donc...
12: Ah, mais oui, mais je reconnais que c'est un poulet jaune, oui. Ça,
13: voilà,
12: reconnais, oui.
13: Que vous appelez le poulet chinois des Landes.
12: Mais non, pas le chinois, on n'a jamais marqué chinois dessus, non, non, attendez.
13: Moi, celui que j'ai devant moi, on voit tout de suite que c'est un chinois. Hein. Je peux vous le passer, vous allez voir. Hein.
12: Oui, passez-moi-le, oui.
13: Je vous passe le poulet.
12: Oui, allez-y.
13: En attendant, tu dois prendre tes noix numéro 12. Ah, je repasse, monsieur Martin. Oui, allô ?
12: Oui, il parle pas bien le chinois, quand même.
13: Bah oui, il fait ce qu'il peut, hein. Alors, il parle pas très bien le chinois, c'est vrai. En revanche, il passe super bien à la radio.
12: Ah, Rire et Chanson.
13: Eh oui.
12: Bon, d'accord, ok.
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10: Bonjour madame.
15: Bonjour madame.
10: Madame Ledoux à l'appareil.
15: Oui.
10: C'est bien vous qui vous occupez de la SPA.
15: Oui, à quel endroit vous êtes madame ?
10: Ben, je vous appelle de Morgat.
15: Oui.
10: Parce que figurez-vous que j'ai perdu mon petit toutou.
15: Oh.
2: Oh oui.
15: Ah, comment?
2: C'est un petit caniche, c'est une femelle, elle s'appelle Coupe Rose.
15: Oh.
2: Et oui, parce que cette nuit, on est allé se promener sur la plage.
15: Oui.
2: Et puis, je l'ai mise sur le trampoline parce que ça lui fait du bien de sauter un petit peu en l'air.
15: Oui.
2: Et elle a fait un bond sur le trampoline, j'ai jamais vu ça, je l'ai perdu, je l'ai regardé s'envoler, hop.
15: Oh.
2: Oh oui, comme vous dites, hein. Je vous jure, c'est pas une vie, la vie
15: elle
2: qu'on
15: vit. Elle a quel âge?
2: Elle a 4 ans.
15: 4 ans.
2: Mais elle en paraît 3.
15: Oui. Elle est tatouée?
2: Oui, elle est à moi.
15: Elle est tatouée?
2: Oui, elle est à moi.
15: Bien. Oui, mais il n'aurait pas fallu le mettre là-dessus, madame.
2: Mais oui, mais elle est championne de France des caniches sur trampoline, vous savez. Elle est...
15: Ah bon?
2: C'est là-bas. Oui, elle a gagné déjà 2 concours quand même.
15: Bon, alors, écoutez, on va voir hein, si on la trouve à Morgade, hein.
2: Oui, pourrais-je vous dire quelque chose quand
15: oui,
2: même?
15: Oui, bien sûr.
2: C'est un petit chien très important.
15: Oui.
2: Parce que c'est un caniche bleu unique en son genre.
15: Oui.
2: Oui, je l'ai fait colorer en bleu pour le faire distinguer des autres.
15: Bon, alors, cherchez-le, madame, hein.
2: Ben oui, vous savez, j'ai commencé depuis ce matin, mais j'ai trouvé que des bigorneaux, alors vous parlez.
15: Non, mais laissez les bigorneaux pour une autre fois, cherchez votre petit chien, hein.
2: Oui, dites-moi, les bigorneaux, là, que j'ai trouvés.
15: Oui.
2: Vous pensez que je peux les mettre sur le trampoline?
15: Oh non, ils vont s'étouffer avec ça.
2: Ah, vous croyez?
15: Oh oui, oui, oui, non, cherchez-la, appelez-la, hein. D'accord. Et continuez à la chercher là où elle est partie, hein.
2: Ah ben, j'ai une idée.
15: Oui.
2: Si je me mets sur le trampoline comme elle hier soir.
15: Oui.
2: Et que je saute comme elle a fait dans la même direction.
15: Oui.
2: En atterrissant, je vais atterrir.
15: Oui.
2: Je vais peut-être la chercher là-bas.
15: Mais bien sûr, alors faites ça tout de suite, hein. Dépêchez-vous même.
2: Coupe-rose.
15: Allô?
16: Oui, bonjour madame.
15: Bonjour monsieur.
16: C'est la SPA?
15: Oui.
16: Oui, bonjour madame, monsieur de la place à l'appareil. Je vous appelle de la plage de la Palue.
15: Oui.
16: Voilà, on a loué une petite maison à la Palue.
15: Oui.
16: Et figurez-vous que cette nuit, on a eu un problème, on a entendu un gros bruit, on s'est précipité dans le grenier.
15: Oui.
16: Il y avait un trou dans le grenier, quoi, hein, oui. Dans le toit. Et on a trouvé un petit chien.
15: Oui.
16: Qui a atterri, on sait pas comment, en l'air, quoi, hein. Un caniche bleu.
15: Ah oui, ça y est, la dame. Oui, la dame vient de me téléphoner.
16: C'est-à-dire?
15: Ah oui, c'est une dame qui a l'air bizarre, hein. Elle m'a dit, j'éteins mon chien bleu pour ne pas qu'il soit comme les autres.
16: Oui.
15: Et alors, elle a mis sur le trampoline...
16: Bah oui, mais madame, comment voulez-vous qu'un chien traverse mon toit?
15: Eh oui, c'est le champion, monsieur, unique au monde, un champion de trampoline.
16: Ah, ben d'accord.
15: C'est un champion, c'est un chien qui va dans les airs, c'est un cascadeur, il est unique au monde. C'est le champion des trampolines.
16: Ah, d'accord.
15: Oui.
16: Ah, mais c'est pour ça qu'il a une médaille. Attendez, bougez pas.
15: Il a une médaille, il a un tas de trucs.
16: Champion du monde de trampoline 1989.
15: Voilà, c'est ça, oui, oui. Il fait des bonds en l'air comme un avion.
16: Ah, d'accord.
15: Oui, c'est un champion de trampoline.
16: Ah, ben...
15: Il est bleu.
16: Ah, d'accord. Attendez, parce que... Qu'est-ce qui tombe là par la fenêtre?
15: Allô?
16: Mais c'est pas possible, qu'est-ce que c'est que ça?
15: Quoi?
16: Il y a des bigorneaux qui rentrent par la fenêtre maintenant.
15: C'est la dame qui doit être là, alors.
16: Attendez, vous pouvez me répéter ça?
15: Oui, elle m'a dit, mon chien est parti par le trampoline. Je vais mettre des bigorneaux et peut-être qu'ils vont rejoindre le chien.
16: Ah ben c'est ça alors?
15: Ah oui, oui, oui.
16: Ah ben écoutez madame, c'est incroyable parce qu'il y en a 6 là.
15: Oui, oui, ben je n'ai pas pris, vous allez en voir encore autre chose. Et peut-être même la bonne femme aussi, elle m'a dit, je vais aller...
16: Attendez, ah! Qu'est-ce que c'est que ça?
15: Oui.
16: Allô, ben il y a une dame qui vient d'arriver par la fenêtre.
15: Oui, oui, c'est elle, elle est championne de trampoline aussi.
2: Madame Ledoux, championne de trampoline, je vous prie, mon chien...
15: Oh, si, voilà.
2: Ah, ben bon, bonjour, madame, c'est vous, je vous en prie.
16: Allô?
15: Allô?
16: Ben écoutez, je vous la passe. Hein.
15: Oui.
2: Allô?
15: Voilà, vous avez récupéré votre chien, madame.
2: Ben vous savez ce que j'ai fait, je me suis mis sur le trampoline.
15: Oui.
2: Et puis je suis arrivé sur la place de la Palue.
15: Oui.
2: Et puis là, j'ai trouvé mon chien, c'est le monsieur.
15: Mon Dieu.
2: Et j'ai fait un bond de... Ça fait combien, la Palue, à la distance de la place de Morgade?
15: 10 kilomètres, 9-10.
2: 10 kilomètres?
15: Au moins, oui.
2: J'ai battu mon record.
15: Bon Dieu, bravo!
2: Merci, madame.
15: Vous êtes championne.
2: Ben oui.
15: Allez, récupérez votre chien, hein.
2: Merci, madame.
15: Au revoir, hein.
2: Au revoir, madame.
15: Au revoir.
2: Au revoir.
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17: Oui, bonjour.
13: Oui, bonjour monsieur, c'est bien le supermarché?
17: Oui.
13: Je suis retombé là sur mon catalogue prix unique et les prix sont pas les mêmes que dans le magasin.
17: Bah, je vais voir monsieur selon le produit en fait.
13: J'ai acheté des treats.
17: De quoi?
13: Des treats.
17: Aurore?
18: Les prix.
17: Oui, allô, bonjour.
13: Oui, bonjour monsieur.
17: En fait, on voit pas du tout de quoi vous parlez. C'est dans quel rayon monsieur?
13: Ils étaient à côté des Raiders.
17: Moi, je demande à ma collègue monsieur.
13: Oui.
17: Les Raiders, ça dit quelque chose?
13: Il y avait les Yes aussi, vous savez, les petits gâteaux Yes qui étaient à côté.
17: Les gâteaux Yes.
13: Il y a le rayon où il y a le Banga, vous voyez, toutes les boissons.
17: Où il y a le Banga. On a beau chercher que ma collègue, on tourne autour du rayon.
13: Ah bah moi, vous me devez, j'ai fait le calcul, vous me devez 1,20 francs déjà. Hein.
17: Bah 1 euro plutôt, parce qu'on n'est plus en francs, monsieur, on est en euros.
13: Alors sur le catalogue, c'est marqué 3,50 francs, vous voyez.
17: Il y a pas de francs, monsieur, on est tous en euros. Il y a un moment, faut arrêter.
19: Sur votre ticket de caisse, c'est quelle enseigne?
13: Bah Prise Unique.
17: Et Prise Unique, monsieur, n'existe plus.
13: J'ai vu la pub sur TV6 encore hier soir.
17: Non mais je vous crois, monsieur, il y a pas de.
13: Ça continue, moi je vais partir chez Mammouth ou chez Félix Potin. Hein. Ça après, faudra pas s'étonner. Hein.
18: Oui.
13: Oui, bonjour, monsieur.
18: Vous passez à l'accueil.
13: Vous êtes où par rapport à la COP?
18: À la COP?
13: Bah, au point COP. Vous voyez, il y a le point COP qui est en face du Félix Potin.
18: Le point COP en face du Félix Potin. Je crois qu'on n'est pas dans la même région, dans le coin, là. Hein.
13: Quand j'arrive, je passe devant le parking du supermarché Continent.
18: On n'est pas à Continent, monsieur. Vous êtes où, là? Vous êtes où?
13: Oh là, j'entends mal.
18: Oui.
13: Oui, bonjour monsieur.
18: On n'est plus prisonniers.
13: Bah depuis quand?
18: Depuis à peu près 1999. Et je... Excusez-moi, mais...
13: Vous faites toujours les jours prisus ou pas?
18: Non, oui. Non, non. On
13: oui,
18: fait
13: non
18: plus. Non, depuis qu'on est passé Monoprix, en fait, on a arrêté de faire les jours prisus.
13: D'accord. Parce que du coup, vous me devez 1,20 francs.
18: Et votre ticket date de quand?
13: Du 17 octobre.
18: De quelle année?
13: 1995.
18: Oui. Et vous voulez vous faire rembourser la différence entre le prix du paquet en 1995?
13: Voilà.
18: D'accord.
13: Vous avez un Minitel à côté de vous ou pas?
18: Le Minitel, vous connaissez Internet?
13: J'essaye tout de suite. 3615 Internet.
18: Non mais là vous êtes toujours sur le Minitel là.
13: Bah oui, je fais 3615.
18: Non, oui. Pas de Minitel, Internet.
13: Je peux peut-être, vous avez peut-être un numéro de tatou ou tam-tam sur lequel je pourrais vous envoyer la référence de du ticket.
18: Non, non, je vraiment. Vous habitez loin, je serais heureuse de vous voir. Je voudrais bien vous rencontrer.
20: Bon, je vais passer en ascenseur.
13: Allô?
20: Dominique, j'ai un problème.
21: Allô? Bonjour.
13: Oui, bonjour madame.
21: Non, mais les francs, monsieur, c'était il y a 20 ans.
13: Parce que je me souviens, j'ai donné une pièce de 10 francs, on m'a rendu une pièce de 5.
20: Je crois que ça vient de 5.
13: Vous croyez que c'est, pardon?
21: Vous êtes monsieur?
13: Monsieur Martin.
21: Ah oui, d'accord, c'est pour rire et chanson.
13: Voilà, merde.
18: Voilà. Ah, mais c'est vrai? Ah!
21: J'écoute tous les matins.
13: Ah, bah, continuez.
18: Rire et chanson, mais. Ah oui?
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23: Oui, allô?
10: Allô, Henriette?
23: Ah non.
10: Oh bonjour, excusez-moi, je me suis trompé de numéro.
23: Vous demandez quoi, madame?
10: Ben, je voulais parler à ma cousine parce qu'on fait les mots croisés par téléphone toutes les deux.
23: Ah, d'accord. Vous êtes à Lauribois, madame?
10: C'est l'hôtel?
23: Oui.
10: Ben oui, je me suis trompé de numéro.
23: Oh, c'est pas grave, vous avez dû vous tromper dans un chiffre, il faut recommencer.
10: Ah, oh, ben oui, mais je vais encore me tromper.
23: Oh, mais c'est pas grave, si ça ressonne ici, on vous dira,
10: c'est
23: madame.
10: C'est ma dernière ligne, vous savez, des mots croisés.
23: Oui.
10: Et alors, il me demande, en trois lettres.
23: Ah.
10: Ça commence par un C.
23: Oui.
10: Ensuite, il y a un O, et on me dit que c'est le mâle de la poule. C'est quoi la dernière lettre?
23: Un coq, il faut mettre un Q. Coq. C-O-Q.
10: Quelle lettre?
23: Un Q.
10: Ah, vraiment, vous pensez qu'à ça dans les hôtels, c'est lamentable.
23: Ah non, non.
10: Bah, la preuve, hein. C'est lamentable, madame. Vous devriez avoir honte.
23: Mais c'est vous qui m'avez dit votre énigme, hein. Moi, je vous réponds, hein.
10: Oh oui, vous avez vu quelle lettre vous avez utilisée?
23: Ben, coq, ça s'écrit C-O-Q, hein, madame. Je suis désolée, mais c'est comme ça.
10: C'est un hôtel de passe ou quoi?
23: Ah non, c'est pas encore un hôtel de passe, madame. Non, non.
10: Lamentable.
23: Voilà. Allez, bonsoir, madame.
10: Bah, je vous dis pas au revoir.
23: Voilà, moi non plus. Au revoir, madame.
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21: Oui, allô?
13: Bonjour, madame. C'est bien la boucherie?
21: Non, monsieur.
13: Oui, je vous écoute.
21: Oui, je vous écoute.
13: Ah non, c'est moi qui vous écoute.
21: Bah, vous me dites allô, madame. Je dis non, je vous dis monsieur.
13: Oui, parce que je ne suis pas une dame.
21: Non, mais moi, c'est un monsieur.
13: Mais c'est bien la boucherie.
21: Oui, c'est ça.
13: Ah, bah c'est ce que je disais. J'ai eu un problème avec du steak que j'ai acheté chez vous.
21: Du steak, oui.
13: C'est qui contient du bœuf.
21: Bah, un bistec, monsieur, pour vous, c'est quoi?
13: Moi, je suis végétariste et un bistec, pardon, mais c'est du soja.
21: Non, mais monsieur, vous rentrez dans une boucherie, vous venez chercher quoi? Un bistec de soja? Non, mais.
13: Exactement. Et à la place, vous me vendez un faux steak.
21: Je vous ai vendu un faux steak.
13: Tout à fait, avec du bœuf dedans.
21: Allô.
13: Bonjour, madame.
21: Bah, un bistec, c'est un bistec. Hein. Un bistec, c'est du bœuf.
13: Ah oui, mais ça fallait le dire quand vous me l'avez vendu que ça contenait de l'animal.
21: Ah bon, vous voulez manger un bistec sans animal?
13: Voilà, pas un truc où vous me refilez discrètement du bœuf.
21: Du bœuf en boucherie, monsieur, c'est du bœuf. C'est du bœuf à 100%, voyons.
13: Oh là là, 100%, c'est encore pire que ce que je croyais.
21: Bah, voyons. Là, j'en ai déjà vu, mais des comme ça, jamais.
24: Allô?
13: Oui, bonjour madame.
24: Un steak, c'est forcément un animal.
13: Bah non, un steak, c'est du soja. À la limite, un steak de quinoa.
24: Mais qu'est-ce que vous racontez là? Mais le quinoa, c'est un végétal. On n'a jamais fait de végétal, nous. On a toujours fait de la viande, nous.
13: Viande, d'accord, mais précisez viande animale dans ce cas.
24: Bah, mais c'est marqué sur l'étiquette. C'est marqué sur les étiquettes. Viande bovine, c'est pas viande végétale.
13: Alors je m'excuse, si c'est du bœuf, on dit viande bœufine.
24: Bovine.
13: Bah non, bœuf, bœufine.
24: Le bœuf, c'est un bovin, c'est un bovidé, viande bovine.
13: Oh, vous inventez des mots.
24: Regardez dans le dictionnaire.
13: Ah bah justement, je l'ai là. Alors, viande de bœuf, aussi appelée viande bœufine.
24: Bah,
13: je l'ai pas inventé.
0: comprends pas.
1: Bonjour monsieur.
13: Bonjour monsieur.
1: Ben, je suis madame, je suis la responsable monsieur. Je comprends pas là. Comment ça c'est pas un vrai steak?
13: Bah oui, parce que comme vos collègues ont enlevé le quinoa pour fourrer du bœuf à la place.
1: Taisez-vous s'il vous plaît les gars.
13: Oh bah faut que je me taise maintenant.
1: C'est pas à vous que je dis ça.
13: Ah non mais passez-moi le responsable.
1: Écoutez, je suis le responsable.
13: Voilà.
1: Et on vend que de la viande. Alors venez pas me marquer, me dire que j'ai vendu du végétal ou je ne sais trop quoi. Là ça va pas. On récupère votre numéro et puis on va porter.
13: Ah bah moi je récupère votre numéro. Allez hop.
1: Non mais écoutez, c'est une catastrophe ce que vous dites. Qu'on précise que c'est de la viande, vous arrêtez de faire courir mon personnel comme ça. Si je vends de la viande de bœuf, elle est forcément animale.
13: Ah bah c'est bien de le reconnaître maintenant, mais si vous me
1: l'avez... Non mais il n'y a pas à reconnaître maintenant, arrêtez vos conneries. Mon poulet, c'est un poulet.
13: Ah oui, mais est-ce que c'est un poulet animal ou un poulet végétal?
1: Non mais vous arrêtez un petit peu votre cirque.
13: Parce que là encore, vous ne précisez pas sur le poulet.
1: Bah et là ça... Non mais et alors?
13: Pardon, vous ne répondez pas à la question, animal ou végétal?
1: Mais mon poulet c'est un animal, pour
13: bête. Ah, et ben voilà, encore un, tiens, le bœuf, maintenant le poulet.
1: Mais attendez, vous êtes quoi, le service vétérinaire?
13: Ah bah parlons-en du vétérinaire, parce que mon chien qui lui aussi est végétarien.
1: Non mais monsieur, attendez, vous voulez me rappeler s'il vous plaît?
13: Bah non.
1: Vous me rappelez avec un appel non masqué?
13: Alors non, je respecte les gestes barrières, excusez-moi, mais je reste masqué.
1: Ah mais alors c'est ridicule.
13: Bah c'est surtout interdit.
1: C'est interdit?
13: Ah oui, en public, il faut continuer à porter le masque.
1: Non mais vous travaillez pour quelle radio?
13: Ah, très bonne question, car oui, c'est une radio. Mais laquelle?
1: Moi, j'en sais de rien. Moi, j'écoute la musique à la radio.
13: Justement, nous, on fait comique et musique.
1: Rire et chanson, non, quand même.
13: Ah bah, quand même, si, c'est ça.
1: Non, mais vous rigolez.
13: Oui, alors oui, je rigole, mais oui, c'est rire et chanson.
1: Vous avez eu de la chance que je peux devenir un petit peu vulgaire. Je vous le cacherai pas.
13: Oh bah on garde ça pour la prochaine fois.
1: Oui, bien sûr.
13: Merci et au revoir monsieur.
1: Ah non, bah au revoir madame.
13: Ah.
1: Voilà.
13: Merci.
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5: Topus.
7: Ah, mais il va pas décrocher, c'est un imbécile de moniteur d'auto-école.
5: Mais allons. Eh ben c'est gentil.
7: Ah,
5: ça fait un moment que je réponds.
7: Oh, le feignant, il est encore parti s'arsouiller au café d'ivrogne. Allô?
5: Vous êtes con ou quoi?
7: Allô?
5: Oui, j'écoute.
7: Allô?
5: Oui, j'écoute.
7: Il va pas décrocher l'ivrogne, hein?
5: Ton connard, ça va pas, non?
7: Ah, le feignant.
5: Oui.
7: Allô?
5: J'écoute, oui.
7: Et dis donc, le feignant, là. Quand tu seras sorti des toilettes où t'es en train de vomir ta bile, là, tu décrocheras le téléphone?
5: Dis donc, un petit peu connard, hein, ça commence à bien faire maintenant, espèce d'enfoiré.
7: Et tous les moniteurs des toits écoles, tous des poivrons, mais alors celui-là, il est con comme un balai, il va pas décrocher.
5: Écoutez, vous êtes con ou quoi?
7: Allô?
5: Hein?
7: Y a quelqu'un?
5: Non, y a personne, connard.
7: Ah, ça y est, je vous entends, bonjour madame.
5: Oui, bonjour monsieur.
7: Ah, bonjour madame, c'est le moniteur de ton école.
5: Écoutez, pourquoi vous m'insultez comme ça?
7: Comment?
5: Ça va pas, non? D'insulter non. Les gens comme ça.
7: Non, mais dites donc, eh oh, je vous ai pas insulté, moi.
5: Oui, ben connard, va.
7: Et dites donc, eh oh, oh, oh, oh, j'appelle pour prendre des cours de ton école.
5: Oui, ça suffit maintenant avec vos conneries.
7: Mais je crois qu'il y a une erreur, madame, vous confondez.
5: Oui, je confonds, mais faites, je confonds.
7: Écoutez, j'étais en train d'appeler à un auto-école.
5: Oui, et qu'est-ce que vous voulez, finalement?
7: Je vous appelle parce qu'on vient de me retirer mon permis.
5: Oh, eh ben écoutez, c'est pas la peine d'appeler, hein, espèce de connard.
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25: Oui, bonjour.
13: Bonjour monsieur, c'est bien la pizzeria à Nice?
25: Oui.
13: Voilà, je suis Mario Balotello, le sosie de Mario Balotelli.
25: Oui.
13: Le joueur de foot là qui vient de signer à Nice.
25: Oui.
13: Du coup, je vais venir manger chez vous.
25: Vous êtes combien?
13: On sera 8.
25: D'accord, je vous fais une table de 8.
13: Après, mettez-nous où ça vous arrange, parce que déjà qu'on paye pas la nourriture, on va pas faire les difficultés.
25: Et pourquoi vous payez pas la nourriture?
13: Pardon, vous n'avez pas compris, je suis le sosie de Mario Balotelli.
25: Oui, mais vous pouvez être le sosie, monsieur. Moi, il faut me payer les couverts.
13: Bah, si on n'utilise pas les couverts.
25: Bah, vous me payez les pizzas que j'ai fait, monsieur, je suis désolé.
13: Non, mais si on vient avec nos couverts, dans ce cas.
25: Mais, monsieur, si vous amenez vos couverts, la pizza, je la fais.
13: Très bien, donc on vient avec nos couverts et vous nous offrez la pizza.
25: Mais monsieur, je ne peux pas vous faire cadeau de cette pizza.
13: Eh ben, vous mettez ça sur le compte de Mario Balotelli.
25: Non, je ne mets rien sur le compte de rien du tout, monsieur.
26: Allô? Oui, allô?
13: Ah, oui, ah ben, c'est pas la même dame.
26: Écoutez, monsieur, écoutez.
13: Oui, madame?
26: Il me semble qu'elle a été très claire.
13: Non, mais je crois qu'elle n'a pas compris. Parce
26: il me semble qu'elle a été très claire.
13: Parce qu'elle, elle voulait nous faire payer les fourchettes.
26: Écoutez, je suis gentil avec vous. Non, c'est non.
13: Non, mais parce que la dame voulait me faire payer mes fourchettes.
25: Allô?
13: Oui, ah bah, vous n'avez pas compris.
25: Non, en fait. Monsieur, je vous ai dit non, monsieur. C'est non et c'est non.
13: Je connais personnellement le sosie de Michel Platini, hein. Je peux
25: bien. Vous connaissez Michel Platini, j'en ai rien à faire, monsieur. Je vous dis que c'est non, c'est non.
13: Alors, non, enfin, je connais pas vraiment Michel, c'est son sosie que je connais. Michel Platino.
25: Stop. Vous vous me faites un chèque.
13: Ah, vous prenez les chèques?
25: Oui, vous me faites un chèque.
13: Ah, bah, je peux vous faire un chèque au nom de Mario Balotelli?
25: Ah, bah, j'espère, si vous me faites un chèque, il sera payé quand même ce chèque.
13: Ah, bah, non, parce que moi, je ne suis pas vraiment Mario Balotelli, c'est ce que je vous expliquais.
25: Non, vous venez manger, vous réglez vos repas, je suis désolée. Moi, vous venez manger, vous me payez.
13: Écoutez, j'attends la confirmation également de Lionel Messo.
25: Non, même si vous venez avec qui vous voulez.
13: Et il est très possible que Cristiani Ronaldi soit avec nous.
25: Mais j'en ai rien à faire, monsieur. J'en ai rien à faire. Qu'il soit n'importe qui, le président n'importe qui, moi chez moi on vient manger, on règle.
13: Et alors, si j'ai François Hollande, qui est le sosie du président?
25: Non, mais attends.
13: Allô?
0: Monsieur, oui.
13: Ah, bonjour madame. Voilà, j'expliquais à votre serviteuse, c'était pour une table gratuite.
0: Et pourquoi une table gratuite?
13: Bah, parce que je suis monsieur Balotello, je suis le sosie de Mario Balotelli.
0: Mais on s'est déjà rencontré, on s'est déjà vu?
13: Non.
0: Et comment je peux être sûr que vous êtes le sosie?
13: Alors, en fait, je suis un faux sosie, c'est-à-dire que je ne ressemble pas physiquement, mais intérieurement.
0: Ah, donc c'est mort, quoi.
13: Non, mais je suis le faux sosie officiel de Mario Balotelli, si vous voulez.
0: Bien sûr. Arrêtez de se moquer de moi un petit peu.
13: Bah non, pas du tout. Non. Attendez, bougez pas, j'ai Franck Ribeiro qui est à côté de moi, il peut témoigner. Franck ? Allô ?
0: Oui.
13: Oui, bonjour Franck Ribeiro.
0: Bien sûr que oui.
13: Je pensais venir aussi avec Zinedine Zidane.
0: Bah venez, on vous attend, il y aura de la place.
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8: Le refuge de Landerneau, bonjour.
9: Ah, bonjour madame. Je suis au refuge animalier.
8: Oui, de Landerneau, oui.
9: Très bien. Je voulais savoir si vous aviez des chatons en ce moment.
8: Ah, nous n'avons que des chiens au refuge.
9: Et est-ce que vous avez des chiots?
8: On a un chiot, mais qui sera de grande taille adulte.
9: Quelle taille il fait à peu près?
8: Oh, il fait quoi, 4-5 kilos, je dirais.
9: Ah oui, c'est gros ça. Ça va pas rentrer. Attendez, je vérifie.
8: Ça va pas rentrer dans quoi?
9: Parce que nous, on fabrique ce qu'on appelle des bijoux vivants, vous voyez.
8: Des bijoux vivants, et expliquez-moi là, parce que là, j'ai peur de comprendre. C'est-à-dire?
9: Sinon, la dame me dit qu'il fait 3-4 kilos, donc on peut le mettre que dans un Jéroboam, ça rentrera, mais pas une bouteille normale.
8: Et qu'est-ce que vous me racontez là? Vous faites quoi exactement?
9: Comment?
8: Qu'est-ce que vous faites exactement avec les chiens?
9: Vous voyez les bouteilles d'alcool?
8: Oui.
9: Dans lesquelles on met une poire et qui grossit à l'intérieur.
8: Oui.
9: On fait la même chose donc avec des chatons.
8: Vous mettez des chatons dans des bouteilles? Mais vous êtes à moitié malade?
9: Mais ils sont nourris, hein. On les nourrit avec un entonnoir et parfois des pailles en plastique médical, hein.
8: Mais vous êtes pas bien ou quoi?
9: Attendez, madame, on n'est pas bien, dites-moi. On a vendu 367 en un mois, on a un chiffre d'affaires qui est à plus 31 sur la région. Et
8: mais à quoi ça rime de mettre des chiens, des chatons dans des bouteilles et de les nourrir avec un entonnoir?
9: Bah, madame, enfin, ça fait plaisir à des gens.
8: Mais c'est pas des bateaux en bois, non? Mais franchement, c'est des animaux vivants. Qu'est-ce qu'ils font dans des bouteilles et des chiens? Vous parlez de mettre des chiens dans un Jéroboam, mais ça va pas, hein.
9: Madame, s'il fait 3-4 kilos, je pense qu'il rentrera pas, de toute façon. Donc vous pouvez.
8: Mais moi, de toute façon, il est hors de question que vous preniez un chien chez nous pour les mettre dans des bouteilles, hein, ça c'est clair. Hein. Ah, je préfère les voir rester en chenille et. Ah non, mais ça va. Mais n'importe quoi. Hein. Mais c'est pas légal, votre truc.
9: Mais si, parce que nous, on les exporte.
8: Vous les exportez?
9: Oui.
8: Vous aimez les animaux pour les mettre dans des bouteilles comme ça?
9: Bah oui, j'aime les animaux, sinon.
8: Mais vous trouvez que c'est leur lieu de vie dans des bouteilles? Mais c'est quoi cette histoire là? Mais c'est abracadabrant.
9: Madame, ce sont.
8: Déjà, les mettre dans des cages, c'est pas terrible, mais alors là, dans des bouteilles, ça sert à rien de les caresser, ça sert à rien de leur faire voir un petit peu le monde extérieur, c'est sûr, vaut mieux les laisser dans des bouteilles.
9: Pardon? On les caresse avec le goupillon du biberon, vous savez, comme pour nettoyer les biberons.
8: Non,
9: attendez, madame. Il y a quelque chose qui m'étonne dans ce que vous dites, quand vous dites qu'on les prive du monde extérieur, du regard sur le monde extérieur, mais les bouteilles sont transparentes.
8: Mais les chatons, vous pensez que les chatons, ils sont bien dans des bouteilles?
9: Mais oui.
8: Ah oui, ils sont heureux, ils vous font des sourires, ils vous disent « Ah, coucou, salut, je suis heureux !»
9: Bah, ils miaulent pas, madame, déjà.
8: Ils miaulent pas, bah, ça c'est clair, ils risquent pas de miauler.
9: Eh ben oui, donc.
8: Ah, justement, ça devrait vous. Qu'ils miaulent pas. Non, mais moi, je trouve que c'est même la limite de la cruauté.
9: Oh non, mais attendez.
8: C'est dingue, oui.
9: Et vous avez demandé l'avis des chats?
8: Et vous?
9: Ben, ils rentrent bien dedans, hein?
8: Ils rentrent bien dedans. Bah oui, mais c'est n'importe quoi, votre histoire, là.
9: Bah.
8: Vous avez pas honte d'aller dans les SPA?
9: Pour?
8: Bah, pour demander des chiens pour mettre dans vos bouteilles.
9: Bah, c'est là que c'est le moins cher, madame.
8: C'est là que c'est moins cher. Ah bah oui, alors, faut que l'entreprise soit rentable, mais c'est une...
9: Non, mais attendez.
8: Bah, j'espère que votre société, elle cassera la gueule, franchement.
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12: Papeterie, bonjour.
13: Bonjour monsieur, c'est bien la papeterie?
12: Non, c'est bonjour madame.
13: Ah oui, si vous voulez.
12: Oui.
13: Monsieur Martin à l'appareil, les journaux Martin.
12: Oui.
13: Je vais monter un stand de presse devant chez vous.
12: Mais on fait pas de presse, nous.
13: Oui, bah justement, ça va vous permettre de complémentarifier votre offre.
12: Mais oui, mais attendez.
13: Oui.
12: Il faut demander peut-être la permission à notre propriétaire. On s'installe pas comme ça devant notre magasin.
13: Ah oui, vous voulez dire que ce serait mieux qu'on se mette dedans?
12: Mais non.
13: Bah si, dedans, oui, très bonne idée.
12: Non, devant, je parle. Attendez, je vous le passe.
13: Merci monsieur.
12: Mais non, mais...
2: Allô.
13: Bonjour madame, on devait me passer le responsable.
2: Oui, c'est moi-même, oui, j'ai une voix d'homme, merci.
13: Oh, mais je vous en prie. Donc, comme je disais, je vais venir installer...
2: Non, mais vous, personne s'installera devant le magasin.
13: Non, ça j'ai vu avec votre collègue, il proposait que je m'installe dedans.
2: Dedans quoi?
13: Bah, dedans le magasin.
2: Mais vous, il n'y a rien dedans, il n'y a personne qui s'installera dans la petite...
13: Pas dedans, ok.
2: Ni dedans, ni devant, rien. Là, ok, d'accord.
13: Non, en plus, vous pourrez récupérer mes vieux journaux.
2: Mais non, là, je vends pas de presse, je vends de la fourniture de bureau. Qu'est-ce que vous voulez que je fasse de vos trucs, moi?
13: Bah, mes journaux invendus, je vous les refile.
2: Eh, vous tiltez là dans votre tête ou quoi? Je vous dis, j'en veux pas de vos bazars. Je vends du papier, je vends pas de presse.
13: Ah, mais alors raison de plus, je vends que de la presse en papier.
2: Qu'est-ce que je... Ton bordel.
13: Non mais, allô?
3: Oui.
13: Rebonjour monsieur, votre collègue me dit comme vous. Hein.
3: C'est pas mon collègue, c'est mon patron, mais vous ne ferez rien. Oh.
13: Non mais ça j'ai compris. Apparemment vous préférez c'est tous les deux que je sois à l'extérieur, pas de problème.
3: Mais vous ne, on ne vous veut ni dedans ni dehors.
13: Ah, ça a encore changé.
3: Non.
26: Attention, je vais ici.
13: Pardon, mais moi le patron vient d'insister pour que je me mette dedans.
3: Mais non, le patron vous a jamais dit, j'étais à côté de lui, vous a jamais dit dedans. Vous n'avez rien à faire là, c'est tout, point barre.
13: Et si je viens que le lundi?
3: Non.
13: Ou sinon le mardi?
3: Jamais.
13: Mercredi?
3: Jamais.
13: Jeudi?
3: Ni lundi, ni mardi, ni mercredi, ni jeudi, ni vendredi, ni samedi, ni dimanche. Il n'y aura personne chez nous, c'est propriété privée, point.
13: Ouais, mais enfin c'est pas privé le dimanche quand même.
3: Mais si c'est privé.
13: Ah, même le dimanche?
3: Mais même le dimanche.
13: Ah ouais, d'accord.
3: Ah, mais vous avez du mal de comprendre.
13: Oh bah excusez-moi, je fais ce que je peux.
3: Bah quoi, excusez-moi, ça fait 20 fois qu'on vous le dit. Non.
13: Ouais, enfin c'était pas un non très clair non plus.
3: Ah bah si, c'est très clair pour nous, c'est non. N-O-N, non.
13: D'accord, donc pas dedans, pas devant. En fait.
3: Non!
13: Eh ben voilà, suffisait de le dire. Donc on va se mettre derrière.
3: Mais pas derrière non plus! Enfin, non mais n'importe quoi ou quoi!
13: Ah, derrière non plus!
3: Mais vous faites exprès. Non! Vous venez pas ici!
13: Bon, écoutez, c'est pas grave, on se mettra à côté.
3: Mais à côté de où? Y a pas de place!
13: D'accord, dans ce cas, vous compliquez pas, on va se mettre dessous.
3: Mais dessous?
13: Oui, sous le magasin.
3: Mais.
13: On creuse une mini boutique.
3: Mais on ne veut pas! Mais enfin, mais vous comprenez rien ou quoi?
13: Eh, vous me verrez même pas, ce sera comme si j'étais à la cave.
3: Mais il est pas bien lui, mais je sais pas du tout.
2: Monsieur, attention, donnez-moi votre nom.
13: Monsieur Martin.
2: Monsieur Martin, quel est votre numéro de téléphone?
13: Alors, malheureusement, je n'ai pas le téléphone.
2: Vous êtes qui, là? Vous êtes complètement cinglé, vous? Vous êtes complètement à la masse, hein?
13: Non, c'est que je préfère pas avoir le téléphone, parce que sinon, on se fait appeler en permanence par des vendeurs de journaux qui veulent creuser des cas.
2: Non, mais je vais aller vous installer. Moi, je vais aller... Vous habitez où? Parce que moi, je vais venir m'installer chez vous, puis je vais vendre quelque chose, hein?
13: Ok, d'accord. Donc, vous vouliez faire un échange? Bah, fallait le dire.
2: Mais
13: vous,
2: Écoutez,
13: moi, je suis à Martinville, donc je vous attends soit dedans, soit devant, soit dessous.
2: Vous êtes neuneu ou quoi, là?
13: Ah, pas du tout, non, je suis au téléphone. Et vous?
2: Mais vous êtes bête ou quoi?
13: D'ailleurs, je précise que je ne suis pas dedans le téléphone, comme on pourrait croire,
2: bon,
13: mais devant le téléphone.
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15: Allô, bonjour.
10: Bonjour, madame, c'est le docteur, le sexologue.
15: C'est la secrétaire du cabinet de sexologie, oui.
10: Mes respects du matin. Madame Ledoux à l'appareil. Je vous explique. J'ai un problème de sexologie.
15: Oui.
10: C'est-à-dire qu'hier, je suis allé chez mon dentiste. Et j'ai découvert une parution médicale, un journal, dans lequel il était question de quelque chose de nouveau dans l'anatomie de nous, les femmes.
15: Oui.
10: C'est-à-dire, je crois que c'est quelque chose d'érogène, le point G.
15: Oui.
10: Est-ce que c'est vrai que ça existe, ça?
15: Absolument.
10: Ah bon?
15: C'est-à-dire que le point G, c'est le point de Grafenberg. G étant l'initiale de Grafenberg.
10: Oui.
15: Mais en fait, c'est pas un point, c'est un muscle qui s'appelle le fascia de Alban.
10: Oui.
15: Qui existe chez toutes les femmes.
10: Ah bon?
15: Chez certaines, il est bien caché, mais il existe chez toutes les femmes.
10: Ah bah chez moi, il est bien caché parce que j'essaie de le trouver depuis une heure et je n'y arrive pas, docteur. Comment je fais?
15: Écoutez, la meilleure façon de libérer le fascia de Alban, c'est de se mettre à quatre pattes. Parce que ça fait basculer l'utérus dans la bonne position.
10: Alors, je suis donc à quatre pattes sur la chaise, comme vous me l'avez dit.
15: Bien, écoutez, il s'agit d'introduire le pouce, et il se trouve sur la face ventrale. Maintenant, il est bien évident qu'une zone érogène ne se manifeste que par l'excitation.
10: Docteur,
15: oui.
10: Je viens de basculer mon utérus, donc qu'est-ce que je fais maintenant?
15: Écoutez, moi, je vous ai donné toutes les indications que je connaissais pour y avoir accès. Après, moi, je ne peux pas en faire davantage.
10: Bon, attendez, docteur. J'ai une revue cochonne devant moi.
15: Eh bien, écoutez, essayez. Je vous laisse faire ça.
10: Je vous rappelle.
15: Dans la solitude.
10: Et dites-moi, je vous le rappelle si je l'ai trouvé.
15: J'en serai ravie. Au revoir.
10: Au revoir.
15: Allô, bonjour.
16: Oui, bonjour. Je suis Robert, le fils de Madame Ledoux, qui vous appelait tout à l'heure. Pour le point G, vous vous souvenez?
15: oui, absolument.
17: Alors, nous avons suivi ce que vous nous avez dit. Oui. Alors, bon, ben, moi, au niveau du pouce, ça m'a rien fait, mais alors, ma mère...
15: Elle...
17: Alors là, je dois vous dire que j'ai jamais imaginé une chose comme ça.
15: Hein. Elle l'a trouvée.
17: Ah oui, elle l'a trouvée.
15: Mais j'en suis ravie.
17: Mais alors, est-ce que c'est normal? Elle dort, là, elle ronfle et tout, là.
15: Ben écoutez, après une grande satisfaction, le sommeil est réparateur, absolument.
17: D'accord. Dites-moi, moi, en tant qu'homme, point G, il n'y en a pas.
15: Mais vous, étant un homme, vous n'avez pas besoin de... Vous n'avez pas, disons, vous avez un pénis entier. Alors que le fascia de l'Alban n'est qu'un résidu.
17: Oui, mais enfin, est-ce
15: du
17: que
15: corps érectile du pénis de l'homme.
17: Est-ce que les portes du pénis entier, c'est-à-dire, comme vous me dites que j'ai un pénis entier, est-ce que c'est facilement accessible?
15: Un pénis entier, à mon avis, c'est tout à fait accessible avec une main formée de façon tout à fait normale avec 5 doigts, oui.
17: D'accord. Bon, ben écoutez.
15: Il n'y a pas de problème à ce niveau-là.
17: Attends. Ah ben, elle se réveille, attendez. Alors, allô, docteur?
15: Oui.
17: Oui, elle veut vous parler, vous remercier. Je la passe.
10: Allô?
15: Bonjour.
10: Je vous remercie, docteur.
15: Je suis ravie que vous l'ayez trouvé.
10: C'est fait une grande découverte, une satisfaction. Je n'ai jamais éprouvé ça de ma vie.
15: J'en suis ravie.
10: Alors, je tiens à associer mes remerciements à mon fils Robert, qui est à côté de moi, vous-même, docteur, ainsi que donc l'inventeur qui s'appelle Graffenberger.
15: Graffenberg, oui.
10: Graffenberg. Donc,
15: c'est pas un inventeur, hein.
10: Enfin, le découvrateur.
15: Oui, c'est ça.
10: Vous le remercierez pour moi.
15: Si... Il ne manquerait pas.
10: Il habite à Paris, non?
15: Il est mort depuis longtemps.
10: Ah
15: j'en
10: bon
15: ai bien peur.
10: Et il en a découvert d'autres, des points comme ça?
15: Non, il s'est contenté de celui-ci.
10: Ah bon.
15: Écoutez, je vais vous laisser, mais je suis ravie que vous l'ayez trouvé. 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
18: Allô?
19: Bonjour monsieur, c'est bien la station-service?
18: Oui, bonjour.
19: C'est rapport à un problème tarificatif au niveau de l'essence?
18: Oui.
19: Je suis venu faire le plein chez vous?
18: Oui.
19: Donc j'ai payé pour un plein?
18: Oui.
19: Mais j'avais déjà la moitié de mon réservoir qui était plein, donc j'aurais dû payer que la moitié.
18: Vous avez payé comment?
19: Comment?
18: Non, vous avez payé comment? Par carte bancaire? Par chèque? Vous avez payé comment?
19: Comment?
18: Vous avez payé comment?
19: Comment ça, comment?
18: Votre essence, vous l'avez payé comment?
19: Comment?
18: Vous avez payé comment? Par carte? Par chèque? Par comment?
19: Comment ça, par comment?
18: Vous n'avez pas payé?
19: Si, ah bah si, j'ai payé.
18: Bah comment?
19: Comment ça, comment?
18: Vous foutez de moi ou quoi là?
19: Comment?
18: Je vous demande si vous avez payé en carte bancaire?
19: Non.
18: En chèque?
19: Non.
18: Ou en espèces?
19: Oui, en espèces, oui.
18: Ah ben voilà, c'est ce que je vous demande.
19: Ah bah oui, mais soyez clair, parce que là vous.
18: Vous aviez pris combien?
19: 20 litres, donc c'est une trentaine d'euros à peu près.
18: Vous me dites 30 euros, vous en avez pour 30 euros?
19: Oui.
18: Bah, je vais vous donner la moitié, je vais vous redonner 15, hein.
19: Oui, mais alors avec la différence de prix que ça fait 30.
18: Ah bah attendez, mais moi le prix est le prix, attendez, vous plaisantez là, ça va pas, non?
19: Mettons que j'ai pris le double, comme ça vous me remboursez la moitié, ça fait.
18: Non,
19: il faut quand même que je récupère mes 60 euros.
18: Non, mais vous allez pas récupérer 60 euros, vous plaisantez là?
19: Comment?
18: Non, mais attendez, vous avez pris votre carburant à 1,50€, je vais vous rembourser, non, mais vous allez où là? C'est la première fois, moi ça fait 20 ans que je suis là, c'est la première fois que ça arrive. Non, mais attendez, vous plaisantez là. Amenez-moi votre ticket, on verra.
19: Attendez,
18: hein.
19: Je vais demander à mon beau-frère qu'il refasse un ticket dans ce cas.
18: Mais c'est qui votre beau-frère là?
19: Monsieur Martin.
18: Quel monsieur Martin?
19: Mon beau-frère.
18: Eh ben, vous avez qu'à venir avec lui, on va voir ça.
19: Lui, étiquettiste, si vous voulez, donc il a une caisse, il peut refaire les tickets.
18: Ah oui, non, je veux pas de trafic comme ça, moi je veux mon ticket qui m'appartient à moi. Hein. Moi, si le ticket n'est pas intitulé Station Totale, moi je prends pas votre ticket. Hein.
19: Alors attendez, je vais lui dire de marquer Station.
18: Non, il a rien à marquer du tout. Moi, je veux le ticket que moi je vous ai fait.
19: Je le préviens. Martin, oui, tu peux me faire un ticket de caisse? Bien sûr.
18: Non, moi je veux le ticket que vous avez fait, que moi j'ai fait.
19: Le monsieur demande le ticket que tu as fait, pas de problème.
18: Ah non, moi je veux pas un ticket manuel. Hein.
19: Tu mets 120 euros? Merci, de rien.
18: Ah non, mais vous allez pas m'embobiner comme ça. Hein.
20: Non, mais
18: vous allez où là?
20: Ah non, attention, attendez.
19: Attendez,
20: on va tout prendre à zéro. Monsieur Martin.
19: Bonjour madame.
20: Ouais, vous allez, s'il vous plaît.
19: Non, parce que j'ai eu votre complice là déjà.
20: Non, c'est pas ma complice, c'est ma femme. Mais expliquez-moi, vous avez pris l'essence chez nous.
19: Ah bah donc vous vous souvenez en plus.
20: Ah non, vous, attention.
19: Je vois le truc, vous êtes en train d'essayer de gagner du temps pour falsifier les livres de compte.
20: Non, mais vous prenez pour qui là? Vous parlez à qui là?
19: Non, mais je sens qu'il y a falsificatisme.
20: Mais qu'est-ce que. Et puis quoi encore? J'ai rien à rembourser moi. C'est quoi cette histoire là?
19: C'est du mathématisme, hein. Si 30 c'est un demi-plein, 30 fois 2 égale un plein égale combien?
20: Ah bah, 30 fois 2, je sais rien, moi.
19: Ah bah, ça fait 60.
20: Qu'est-ce que vous me dites que je vous dois 60 euros, là? On a mis 30 euros, je vous dois un demi-plein, mais qu'est-ce que c'est que ce bazar-là? Je vais voir ça avec vous, vous allez venir me voir, vous allez voir ça chez moi.
19: Oui, et puis je vais venir, vous aurez fermé la station, comme par hasard, je vois le truc.
20: Non, je vois le truc. Vous venez, vous allez m'expliquer ce qui s'est passé exactement.
19: Ah bah, ce qui se passe, c'est que vous me devez 120 euros.
20: Je vous dois 120 euros.
19: J'en ai fait plusieurs des pleins.
20: Allez.
19: Donc j'arrondis à 2753,50 €.
20: Non, c'est bon. Allez, vous passez me voir et on va discuter.
19: Plus les taxes, ça nous amène à 47 042.
20: Mais c'est n'importe quoi, vous êtes en train d'inventer n'importe quoi là.
19: Plus la préjudiciation.
20: Oui, c'est bon.
19: Ça fait 1 047 743,225 €.
20: Arrêtez.
19: Non, parce que j'ai pas fini. Plus les frais d'avocatisme.
20: N'importe quoi. Allez, au revoir.
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23: Allô?
10: Oui.
23: Oui, bonjour madame.
10: Vous faites des dépannages?
1: Oui.
10: Est-ce que vous pourriez venir faire dépanner ma fenêtre, s'il vous plaît?
1: C'est du PVC ou de l'aluminium?
10: C'est du bois.
1: Comment?
10: Ça a l'air d'être du bois.
1: Du bois?
10: Du bois.
1: Du bois et...
10: Non, pas du bois. Du bois.
1: Du bois. Je comprends pas ce que vous me dites. Du bois, c'est...
10: Vous connaissez pas le bois?
1: Du tout, non.
10: Comme une bouée, mais sans œufs.
1: Mm-hmm, mais ça, on fait pas, madame.
10: Si.
1: Non, du tout, non.
10: Ah, si.
1: Non, on ne sait pas, non.
10: Alors, écoutez, si vous voulez pas vous déplacer, est-ce que mon fils et moi, on peut vous amener la fenêtre?
1: Non, mais nous, si vous nous amenez la fenêtre, on vous la réparera pas, hein.
10: Non, c'est pas grave.
1: Non, ça nous fait une distraction.
10: Vous savez, à notre âge, on a besoin de distraction.
1: Je sais bien, madame, mais on ne sait pas ça. On ne le fait pas. Même en venant, on ne le fait pas.
10: Non, démonte la fenêtre, si tu veux commencer. On va l'appeler pour la dame pour qu'elle voit ce que c'est qu'une fenêtre en bois.
1: Non.
10: Voilà. Elle va rentrer dans la berline. Oui.
1: Non.
10: Là, il est parti la démonter.
1: Non, madame, non. Je suis désolée, j'ai une autre ligne qui sonne. Je vais devoir vous laisser, madame.
10: Oh, mon Dieu.
1: Je suis désolée, j'ai une autre ligne qui sonne, madame.
10: Oui, mais vous me faites beaucoup de peine.
1: Je suis désolée, j'ai une autre ligne. Je vais devoir vous laisser, madame.
10: Oui, mais vous me faites beaucoup de peine.
1: Je suis désolée, mais j'ai une autre ligne qui sonne. Je vais devoir vous laisser, madame.
10: Oui, mais vous me faites beaucoup de peine.
1: Je suis désolée, je vais devoir raccrocher.
10: Oui, mais vous me faites beaucoup de peine.
1: Je vais devoir raccrocher, madame.
10: Oui, mais vous me faites beaucoup de peine.
1: Je suis désolée.
10: Oui, mais vous me faites
1: beaucoup
10: de peine.
1: Au revoir, madame.
10: Oui, mais vous me faites beaucoup de peine.
1: Bonjour.
4: Oui, bonjour, Gendarmerie Nationale, appareil.
1: Oui.
4: Nous venons d'intercepter une R21 immatriculée 54 avec une dame et un monsieur qui transportaient sur leur capot une fenêtre en bouée, nous disant qu'ils venaient vous l'amener à votre demande.
1: Ah, du tout, non.
4: Ah ben,
1: on lui a jamais demandé de venir avec sa fenêtre. Hein.
4: Ah ben écoutez, elle prétend que c'est vous qui...
1: Ah du tout, non. Non. C'est elle qui s'est engagée en disant qu'elle voulait venir avec sa fenêtre. Nous, on lui a dit non, puisqu'on ne répare pas ce type de fenêtre.
4: C'est une fenêtre en bouée, c'est ça?
1: Oui.
4: Oui, et donc elle prétend que vous lui avez demandé d'apporter.
1: Du tout, non. C'est pas nous qui lui avons demandé. Hein.
4: Attendez, quittez pas. Hein. Oui, alors donc la dame me dit que... Madame, attendez, moi je suis avec les dépanneurs qui me disent que c'est vous, qu'ils ne vous ont jamais demandé de l'amener.
10: Oh la menteuse, alors ça c'est pas vrai.
1: Non, c'est vous qui vous êtes focalisé pour emmener la fenêtre, on vous a jamais dit d'emmener la fenêtre, madame.
10: Elle m'a dit qu'elle ne savait pas ce que c'était le bouet et qu'elle voulait voir...
1: Non, c'est pas vrai, madame.
10: Elle m'a même dit, ah oui, amenez-la assez
1: vite. Vous êtes de mauvaise foi, madame.
10: Les collègues vont pouvoir voir ce que c'est le
1: bouet. Du tout.
4: Attendez, moi je vais vous entendre tous les deux pour une confrontation.
1: Donc, attendez, je sais ce que je dis encore. On ne l'a jamais demandé de venir avec sa fenêtre. On n'est pas inconscient quand même, quoi.
4: Même si c'est du bouet, madame?
1: Même si c'est du bouet, oui.
4: Bon.
1: On envoie un technicien, mais on ne l'a jamais demandé de venir avec la fenêtre, monsieur.
4: Bah, c'est gentil de la dépanner, hein.
1: Ben, on n'a pas le choix, puisqu'elle nous fait passer pour des menteurs, donc...
4: C'est une rustine qu'il faut mettre, hein, apparemment, parce que la fenêtre est crevée, c'est tout. Hein.
1: Parce que la fenêtre est crevée, il faut mettre une rustine.
4: Exactement, hein, c'est ce que je vois, hein. Donc c'est une rustine, écoutez, le trou dans la fenêtre fait à peu près 3 mm d'épaisseur.
1: 3 mm d'épaisseur, oui.
4: Et donc il y a une fuite d'air et évidemment la fenêtre est dégonflée.
1: Une fuite d'air et la fenêtre est dégonflée.
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7: Allô?
21: Oui, bonjour monsieur.
7: Oui, bonjour madame.
21: Non, moi c'est monsieur. Hein.
7: Monsieur.
21: Monsieur Martin à l'appareil, service technologiste des établissements Martin Marketing.
7: Oui.
21: Juste pour vous prévenir, j'ai basculé votre numéro, il passe en numéro surtaxifié.
7: Comment ça, il passe en quoi?
21: En surtaxifié, c'est-à-dire que les gens qui vous appellent payent maintenant un surtaxage.
7: Et vous n'avez pas le droit de me mettre en surtaxage comme ça sans me prévenir, attendez.
21: Justement, c'est pour ça que je vous préviens.
7: Mais c'est...
21: Ah, attendez, je crois que vous avez un problème de réseau parce que ça coupe quand vous parlez.
7: Non, c'est pas... Moi, je vous ai rien demandé de changer ma ligne.
21: Ah non, mais je la change pas, c'est juste qu'elle passe en surtaxage.
7: Non, je ne veux pas de surtaxage.
21: Eh, après, ça peut aussi vous faire une petite enveloppe, si vous voyez ce que je veux dire.
7: Non, il en est pas question.
21: Ah si, comptez sur moi, il en est question.
7: Non, il en est pas question.
21: Bon, il en est moyennement question, disons.
7: Non, pas question.
21: Un petit peu question.
7: Pas question du tout, et on va s'expliquer.
21: Ah bah moi, je vous explique. On fait 50-50 sur les bénéfices.
7: Non, il n'y a pas de 50.
21: Ok, mais on peut dire qu'il en est question quand même.
7: Il en est pas question.
21: Ah, je me doutais.
7: Et que je ne sache pas que vous touchez à ma ligne en surtaxage.
21: Et si dans ce cas je vous fais un surtaxisme?
7: Comment? Tais-toi.
21: Ah ben si je me tais, je peux pas vous répondre.
7: Non, c'est pas à vous que j'en ai.
21: Ok, donc on disait quoi, c'est bon, c'est ça?
7: Non, c'est non.
21: Oh, il me semble qu'il est un peu question que ce soit oui quand même.
7: C'est non, vous avez bien entendu, rien à foutre.
21: Bah oui, mais alors faudrait me faire un petit compensage financier rapport à ce que vous m'empêchez de gagner dans ce cas.
7: Non, mais puis quoi, vous avez ça joué où, monsieur?
21: Oh là, encore un problème de réseau, on dirait que ça vous rajoute des syllabes.
7: Bon, attendez, je...
21: Oui.
0: C'est quoi ce travail-là?
21: Eh bonjour madame.
0: C'est quoi ce travail-là?
21: C'est une exclusivité de Martin Marketing. On a surtaxifié votre ligne, comme ça les gens qui vous appellent payent en même temps un surtaxage. Voilà, comme vous dites.
0: Vous appelez votre service commercial, vous arrêtez tout ça?
21: Bah oui, mais alors là...
0: Il n'y a pas de oui, mais alors là, déjà d'une, on n'est pas prévenu.
21: D'accord, et de deux?
0: Et de deux, on met devant le fait accompli.
21: Bah, et de trois, c'est logique, vu qu'on vous a pas prévenu.
0: Non, mais...
21: Bah si.
0: Parce qu'aujourd'hui, la famille qui appelle ma femme, qui reste une demi-heure au téléphone,
21: oui.
0: Ces gens-là, ils vont payer combien?
21: Facile, c'est 5 euros la minute, donc ça fait 150 euros la demi-heure.
0: Non, mais vous allez où, là? Vous allez où, là?
21: Ah bah nulle part, là, je reste au bureau, hein.
0: Non, mais je me demande où vous allez, là.
21: Ah non, mais j'ai pas besoin de me déplacer, je fais tout en télétravail.
0: Non, mais où votre entreprise va?
21: Ah bah pareil, mon entreprise, elle bouge pas, établissement Martin, on reste à Martinville.
0: Ouais, d'accord, ouais, j'ai compris.
21: Concernant...
0: C'est un caca, c'est un nunu. Ouais, c'est un canular, ouais.
21: Oui, c'est ça, bienvenue, ça s'appelle l'appel trop con.
0: Non, ben oui, je vous écoute.
21: Ah, en plus, ça va, bravo.
0: Ouais. Allez, à bientôt sur RL Chanson.
21: Quand vous voulez, on est là tous les jours. Au revoir, madame.
0: Au revoir, madame.
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5: Unisys, bonjour.
6: Oui, bonjour madame, c'est l'agence matrimoniale?
5: Oui, tout à fait.
6: Oui, bonjour madame, je voudrais le service après-vente de l'agence matrimoniale, s'il vous plaît.
5: Vous êtes monsieur?
6: Robert Ledoux.
5: Eh bien, c'est le service après-vente, c'est madame.
6: Ah, écoutez madame, je suis désolé, j'ai acheté une femme chez vous il y a quelque temps. Je ne suis pas du tout content de ses performances au lit et je voudrais savoir si on peut la changer.
5: Bah, de toute façon, nous, on ne sait pas les performances au lit des gens. Hein. Ça, c'est rentre dans des détails intimes qu'on ne peut pas savoir. Hein.
6: Bah, écoutez, madame, vous me vendez une femme. Vous savez quand même, vous avez fait un dossier, vous avez affiché, vous connaissez ses performances.
5: Ah, bah, tout à fait, bon, mais nous ne connaissons pas au niveau sexuel. Nous n'allons pas jusque-là. Hein.
6: Écoutez, madame...
5: Nous ne demandons pas jusque-là des détails. Hein.
6: Enfin, quand même, madame, vous vendez un produit... Il faut quand même...
5: Ben, on vend pas un produit quand même. On n'est pas des bêtes. On est quand même une personne. On est quand même quelqu'un.
6: Mais madame,
5: vous vous entendez causer là? Moi, je ne sais pas, mais vous avez une drôle de façon de parler des femmes, hein.
6: Mais madame, c'est moi le cochon de client. J'ai acheté une bonne femme chez vous.
5: Ma vie.
6: Ce produit-là arrive chez moi, s'installe, bon. Et hop, je l'essaye, normal. Dès le début, je me dis, tiens, elle est pas... Je me dis, bon, ça va peut-être venir. Vous savez, c'est comme les voitures font un rodage, quoi, hein, vous comprenez, hein. Mais maintenant, ça fait quand même un certain temps. Ses capacités, ses performances sont très limitées.
5: Écoutez, quand même, c'est des détails intimes qu'on n'a pas le droit de demander.
6: Mais enfin, madame, quand...
5: Pour une personne, enfin.
6: Mais enfin, quand même, quand un garagiste voit une voiture, il sait très bien...
5: Ah ben, c'est quand même... Entre une voiture et une femme, il y a quand même une différence, monsieur.
6: Mais madame, c'est vous qui l'avez vendue. C'est vous, le garage.
5: Oh bah dites donc, vous nous considérez vraiment bizarrement, vous, hein. Vous avez une drôle de manière de parler des femmes, hein.
6: Bah c'est vous qui les vendez, les femmes, c'est pas moi.
5: On les vend pas.
6: Oh, j'ai payé.
5: Mais la dame aussi a payé pour vous rencontrer, de toute façon, on les vend pas.
6: Écoutez, madame.
5: Enfin.
6: Moi, j'avais fait un plan d'épargne pour acheter une grosse. Mais enfin, attendez, si j'avais vu que le modèle que j'ai choisi ne fonctionnait qu'à l'horizontale, j'aurais pas pris.
5: Bah écoutez, je comprends pas votre mentalité, hein. La personne est comme elle est, point final.
6: Madame, c'est quand même pas comme quand on va voir des prostituées. Une prostituée, ça coûte 500 balles. Là, ça m'a coûté 10 000 balles.
5: Là, vous nous traitez comme des moins que rien et tout. Alors là, j'arrive pas à vous comprendre, hein.
6: Si vous me changez pas la bonne femme que j'ai en ce moment contre une autre, neuve et plus performante, alors là, je porte plainte.
5: Bah, de toute façon, porter plainte, pourquoi?
6: C'est un modèle usé.
5: Ah, pas du tout.
6: Oh, bah, dites donc, hein, c'est pas vous qui l'avez dans votre plumard, hein.
5: Non, mais vous entendez parler, vous parlez d'une dame, vous la parlez comme une voiture.
6: Mais madame, il y a de très belles voitures. Arrêtez de dire du mal des voitures, enfin, quand même, c'est scandaleux, ça.
5: Une femme, c'est quand même pas une voiture, il y a une différence, je regrette.
6: Eh ben, il y a des voitures qui valent bien des occasions de bonnes femmes, comme celle que vous m'avez vendue.
5: De toute façon, on n'est pas un concessionnaire de voitures, monsieur.
6: Attendez, je comprends pas, là, c'est pas le garage habite.
5: Ah, vous êtes pas du tout au garage habite, je regrette. Vous êtes dans une agence matrimoniale.
6: Ben, une agence matrimoniale, c'est un garage habite.
5: Mais dites donc, qu'est-ce que vous êtes vulgaire?
6: Oh
5: ben écoutez, vous vous entendez causer un garage habite. Non, mais qu'est-ce que c'est que ça? Moi, je n'ai jamais entendu ce terme-là. Moi, je regrette, vous me choquez énormément.
6: Je me fais filer une occasion pourrie, lamentable, pour 10 000 balles. Hein, une nana qui tient pas la route. Et c'est moi qui... Ah non, mais attendez.
5: Ah là, vous êtes d'une vulgarité pas possible.
6: Vous faites quoi ce soir, madame?
5: Comment? Mais vous me prenez pour qui? Écoutez, moi je vais porter plainte contre vous.
6: Bah, écoutez, vous n'avez pas porté plainte contre monsieur le préfet de région.
5: Parce que vous êtes pressé?
6: Oui, madame.
5: Eh ben dites donc, bonjour le langage pour un pressé, hein.
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8: Allô, son coiffeur, bonjour.
19: Oui, bonjour madame, je suis bien en salon de coiffure.
8: Oui.
19: Oui, voilà, je vous appelle parce que je suis venu il y a une quinzaine de jours pour me faire coiffer.
8: Oui.
19: Et en fait, j'ai changé d'avis.
8: C'est-à-dire?
19: Bah, c'est-à-dire que je voudrais en fait récupérer mon ancienne coupe et me faire rembourser la nouvelle. Donc je voulais savoir si je pouvais passer cet après-midi.
8: Qu'est-ce que ça veut dire, ça, vous faire rembourser la nouvelle coupe? Il y a quelque chose qui va pas?
19: Oui, ah bah oui, non, c'est que j'ai changé d'avis en fait, tout simplement.
8: Vous avez changé d'avis pour votre coupe de cheveux?
19: Bah oui.
8: Et je dois vous rembourser?
19: Bah oui.
8: Mais non, mais on m'a jamais demandé ça, j'ai jamais vu ça.
19: Ah bah je vous assure qu'il disait à la télé, quand on achète un truc, on peut...
8: Mais c'est pas un achat, vous avez pas acheté quelque chose?
19: Ah bah si, j'ai acheté une coupe.
8: Non, oui.
19: Ah.
8: Non, mais passez me voir au salon, on va s'expliquer, mais là,
19: d'accord.
8: C'est clair que non.

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3: Que vous avez voulu changer.
4: Voilà, c'est ça.
3: Alors bonjour, je vais acheter une paire de chaussures. Bah, ne me plaît pas, je vais rembourser moi là et donnez-moi ça une heure.
4: Hein? Mais attendez, je ne suis pas marchand de chaussures.
3: C'est pour avoir des clients comme vous qui me sortent des choses comme ça et qui comprennent même pas l'histoire de la chaussure et qu'en plus vous me faites passer pour un imbécile. Donc changez de coiffeur. Franchement, j'ai pas besoin de vous. Vous comprenez ce que je viens de vous dire? Mais en plus, si vous êtes tout fier de vous de me sortir des bêtises comme ça, je vous reçois pas.
4: Non, mais
3: simplement.
4: Non, mais moi je.
5: Allô?
4: Oui, allô?
5: Vous êtes fou?
4: Comment ça?
5: Est-ce que vous avez conscience de ce que vous dites ou pas? Vous êtes conscient ou pas?
4: Tout à fait, oui, non, je comprends que...
5: Ah, on dirait pas. Parce que moi, je travaille à la police, vous savez.
4: D'accord. Ah, vous êtes coiffeur policier?
5: Donc, comme... Ouais. Moi, je travaille dans la police. Parlez d'un autre temps avec moi, parce que moi, je suis pas votre collègue.
4: Ah non, moi, je suis ni coiffeur ni policier.
3: Allez, hop.
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6: Allô?
7: Oui, allô, je suis bien à la syphilis?
6: Ah non, pas du tout, vous êtes à la mairie de la Grépris.
7: À la Grépris? Ah oui, mais la Grépris va s'appeler maintenant la syphilis dans le plan de réforme des communes et des régions.
6: Et écoutez, là, c'est... je vous dis pas le contraire, mais franchement, ça n'est pas arrivé jusqu'à nous encore.
7: Ah bah écoutez, je suis à la préfecture, donc j'ai vu ça sur les réformes, c'est le 337, qu'est-ce que c'est que ça? Daumier?
6: Bah écoutez, moi je suis la secrétaire.
7: Daumier?
6: Monsieur le maire ne m'a rien dit, ça m'étonnerait quand même qu'il ne me l'ait pas dit.
7: Bon, je vous passe monsieur Daumier, c'est le chef du service de monsieur le préfet. Hein.
6: Entendu.
7: Ne quittez pas. Allô?
6: Oui, bonjour monsieur.
7: Bonjour madame, monsieur Daumier à l'appareil.
6: Oui.
7: Je suis à la mairie de Grépris.
6: Oui.
7: Ah bah oui, c'est ça, oui, vous n'avez pas reçu le courrier.
6: Ben non.
7: Ah. Normalement, vous auriez dû recevoir la circulaire qui est en application de la réforme des communes et des régions.
6: Mmh.
7: Et donc, qui fait que votre commune va être débaptisée ainsi que 1621 communes françaises.
6: Ah.
7: On vous a informé peut-être du nom de votre...
6: Eh bien, on vient de me le dire, mais si vous voulez bien me le redire quand même, là, parce que j'avoue que j'ai pas bien entendu toutes les syllabes.
7: Alors, votre commune, la Grépris... devient donc officiellement, à partir du 1er janvier 2010,
6: oui.
7: La syphilis.
6: Oh. Bon.
7: Donc, vous devenez donc, pour les hommes, les syphilitiques. Oui.
6: Oui.
7: Et les syphilitiques.
6: Oui.
7: Sur chancre.
6: Sur centre?
7: Non, sur chancre.
6: Oui.
7: Nous avons hésité longtemps entre vous appeler donc la commune de la syphilis avec blénorragie. Il y a eu des hésitations en préfecture avec le ministère.
6: Bon, heureusement que je suis assise, quoi. Hein.
7: Sinon, vous seriez tombée?
6: Ouais, je serais tombée, oui.
8: Allô?
9: Bonjour monsieur, c'est bien l'exploitation agriculturière?
8: Oui.
9: Monsieur Martin, société Martin Import-Export?
8: Oui.
9: Je me suis permis d'organiser une livraison de produits chez vous, donc il faudrait voir...
8: Ben non, une livraison de quoi?
9: Ah pardon, ce sont des pesticides qui viennent d'Espagne.
8: On n'a pas besoin de pesticides, hein?
9: Ah non, mais c'est pas pour vous, c'est pour moi.
8: Comment?
9: C'est parce que comme ce sont des produits interdits en France, je préférais pas donner mon adresse pour la livraison.
8: Bon attendez, je vous passe mon mari.
9: Oh bah allons-y.
10: Oui, allô?
9: Bonjour, donc c'est madame.
10: Non, monsieur, c'est inversé.
9: Comment ça, c'est inversé?
10: Bah, vous avez d'abord parlé à mon épouse et maintenant c'est moi, c'est le mari.
9: D'accord, là c'est madame Marie.
10: Non.
9: Et le monsieur d'avant?
10: Ça, c'était mon épouse avant.
9: Ok, donc votre épouse est un homme.
10: Hein? Non.
9: Bah si.
10: Mais qu'est-ce que vous voulez livrer?
9: Ah oui, c'est vrai. Donc, ce sont des pesticides espagnolistes qui sont interdits en France.
10: Mais j'ai pas envie de recevoir des produits espagnols qui sont pas autorisés en France.
9: Non, mais c'est ce que je disais. Moi, je les récupère après. Je les ai juste mis à votre nom pour la livraison.
10: Mais pourquoi vous me l'avez mis à mon nom?
9: Parce que comme ça, je vous rachète les pesticides espagnolistes en France.
10: Ah ben moi, j'en veux pas de vos produits, hein. Surtout pas s'ils sont pas autorisés. Je ne veux pas qu'on les décharge chez moi.
9: Bon, c'est 2-3 bidons, hein. Vous les mettez dans un coin.
10: Ben, qu'est-ce que vous voulez que je foute? Il y en a combien comme quantité?
9: Alors, la première livraison, c'est 4000 litres.
10: Ah oui, 4000 litres que vous voulez.
9: Voilà, et après on vise les 100 000 par semaine.
10: Mais moi je veux même pas les recevoir. Où voulez-vous que je les mette dans la rue?
9: Ah bah non, parce qu'il faut que ce soit stocké au sec.
10: Oh.
9: Ah, allô?
11: Oui.
9: Et c'est une autre dame, d'accord.
11: Bah, moi je vais les mettre dehors. Hein.
9: Ah bah non, c'est livré dans des bidons en carton, donc imaginez s'il pleut dessus.
11: Ah bah non, mais là moi je tombe des nues là. Hein.
9: Oula, vous êtes tombé.
11: Non, vous me prenez à l'improviste là.
9: Ah, et bah passez-moi ce monsieur.
11: Quel monsieur?
9: Monsieur Provis.
11: Je connais pas.
9: Ah, vous avez dit que je vous prenais pour Alain Provis.
11: Ah non, j'ai dit vous me prenez à...

0: À l'improvise.
1: Non, mais passez-moi Alain, je vais voir avec
0: mais
1: lui.
0: Mais non, mais Alain, l'improvise. Vous savez ce que c'est ?
1: L'improvise. Non, alors expliquez-moi.
0: Vous me prenez à l'improvise.
1: Ah, vous me reparlez d'un improvise.
0: Mais monsieur Provise n'existe pas. Prenez votre dictionnaire et puis regardez.
1: Ah, attendez, j'ai justement le dictionnaire sous les yeux. Alors, provis.
0: Mais non.
1: Pardon, mais il n'y a pas de à l'improvise dans le dictionnaire.
0: Non, retirez ça, monsieur Provise n'existe pas. Je vais vous... Non. Là, je vais vous épeler. Prenez un stylo, je vais vous épeler le...
1: Ok, donc Alain, ça je sais.
0: Non, non, mais non, Alain n'est...
1: Ah, ou alors peut-être qu'il est dans le bottin. Attendez, je regarde. Provise.
0: Non, Alain, Provise n'existe pas.
1: Ah si, tiens, je viens de le trouver.
0: Bah non.
1: Provise, Alain, il habite à Martinville.
0: Oui, oui, oui, mais moi je vais vous expliquer.
1: Ah non, mais attendez, je l'appelle.
0: Non, on se comprend pas, monsieur. Non,
1: bonjour monsieur Provise, monsieur Martin à l'appareil.
0: Mais non.
1: Je suis avec quelqu'un qui dit que vous n'existez pas.
0: Mais non, mais monsieur Provise n'existe pour moi.
1: Ah bah pardon, mais je suis en ligne avec lui.
0: Oui, mais moi je ne connais pas monsieur Alain Provise.
1: Ah bah c'est ce qu'on va voir, je le bascule en appel conférencier, ne quittez pas.
0: Oui.
1: Voilà, monsieur Provise vous entend, il est avec nous. Allô ?
0: Oui.
1: Bonjour madame, monsieur Provise à l'appareil.
0: Oui, je ne vous connais pas.
1: Ah oui, mais alors pourquoi vous parlez de moi, monsieur Martin, si on se connaît pas ?
0: Mais non, mais j'ai voulu parler de l'improvise.
1: Ah mais je vous reconnais, c'est Alex, non ?
0: Non, Alex comment ?
1: Intérieur, à l'extérieur, je reconnais la voix.
0: Je ne connais pas.
1: Oh.
0: Non.
1: Alors vous devez être son frère, Alain, non ?
0: Non plus.
1: Vous n'êtes pas à l'intérieur ?
0: Non.
1: Bon, jurez-le.
0: Je jure, je ne suis pas monsieur Terrieur.
1: Lequel ? Alain ou Alex ?
0: Ni l'un ni l'autre. Je suis ni à l'intérieur ni à l'extérieur.
1: Ah oui ? Et alors dans ce cas, vous êtes où ?
0: Là, je suis
1: Bah oui, parce que si vous êtes ni à l'intérieur ni à l'extérieur, il y a un truc qui...
0: Oui, bon.
1: Allez. Eh oui.
2: Oui, allô ?
1: Oui, bonjour monsieur. C'est bien le magasin de vêtements ?
2: Oui.
1: Je vous appelle parce que j'ai un contrôle fiscal en ce moment.
2: Oui.
1: Et j'aurais besoin de factures pour couvrir ce que je peux pas justifier au fisc.
2: Votre nom, monsieur ?
1: Ah non, mais je suis jamais venu, hein.
2: Ah oui, mais je peux pas vous faire des factures si vous avez jamais acheté chez moi, monsieur. Je peux pas vous inventer une facture pour vous aider par rapport au fisc. C'était pas normal de faire ça.
1: Comment ça, c'est pas normal ?
2: Enfin,
1: c'est...
2: Bah, je sais pas, c'est la première fois qu'on me demande quelque chose comme ça. Vous me demandez de vous créer des fausses factures.
1: Voilà, bah vous avez compris.
2: Ah
1: donc
2: oui,
1: du
2: non.
1: coup, si je passe acheter quelque chose...
2: Si vous achetez quelque chose, je peux vous sortir une facture.
1: Ah, par exemple, si je prends un article à 50 euros, est-ce que vous pourriez mettre, mettons, 5 000
2: et... Mais vous comprenez bien que c'est aberrant ce que vous me demandez de faire. Vous en avez conscience quand même.
1: Bah non, moi j'ai mon beau-frère qui est fiscaliseur.
2: Oui.
1: Et qui m'a dit, il faut que tu fasses faire des factures.
2: Votre beau-frère est donc fiscaliseur et donc il vous a dit, il faut que vous fassiez faire des factures.
1: Non mais vous avez un tampon ?
2: Oui, j'ai un tampon, mais
1: ah bah voilà.
2: Mais je vous mets pas un coup de tampon non plus.
1: Et pourquoi vous voulez pas me tamponner ?
2: Parce que je vous tamponnerai pas.
1: Bah, tamponnez-moi s'il vous plaît.
2: Oui, mais non, ça marche pas comme ça. De quoi ?
1: Allô ?
2: Oui, allô ?
1: Ah bonjour monsieur.
2: Non, vous rigolez.
1: Comment ?
2: C'est même pas la peine d'insister, on se connaît pas et je vous fais pas de facture.
1: Non okay mais vous comprenez,
2: non,
1: c'est...
2: Non, bon, attendez, vous permettez, je suis dans un commerce, j'ai des clients, ok ? Je veux même pas que vous veniez acheter dans mon magasin. Je ne veux même pas entendre parler de vous.
1: Bah oui, mais comme moi j'ai donné le nom de votre magasin, donc maintenant il me faudrait un truc...
2: Ah oui, en plus vous vous osez donner le nom de mon magasin ? Ah bah alors là... En plus.
1: Non mais parce que si vous voulez, il fallait que je dise quelque chose.
2: Attendez, vous me connaissez pas. Et comment se fait-il que vous dites mon nom ?
1: J'ai pensé à l'enseigne, j'étais passé devant le matin, donc c'est. J'ai...
2: Non, ah bah ça c'est votre problème. C'est même pas la peine d'insister. J'ai dit non.
1: Non, mais j'insiste pas. Mais ce que je veux dire, c'est que si je vous achète un truc.
2: Si vous achetez 50 euros, vous aurez une facture de 50 euros, un point, c'est tout.
1: Non mais on dit que vous êtes trompé dans les zéros.
2: Non, je ne me trompe pas dans les zéros. Mais alors mais attendez, c'est grave.
1: Non mais dans ce cas, vous
2: non,
1: faites
2: non,
1: une.
2: Non mais attendez, vous pouvez me donner votre numéro de téléphone ?
1: Pour.
2: Bah, parce que si je vous rappelle.
1: Mais excusez-moi, si c'est moi qui vous rappelle,
2: non,
1: j'ai pas...
2: c'est moi qui vous rappelle.
1: Pourquoi c'est vous qui me rappelez ?
2: Parce que c'est moi qui veux vous rappeler, c'est tout.
1: Ah bah je vous ai appelé en premier.
2: Non, vous me donnez votre numéro de téléphone ou sinon c'est fini.
1: Ça sent le piège, hein ?
2: Non, du tout. Donnez-moi votre numéro de téléphone.
1: Vous essayez de me pigifier ?
2: Non, pas du tout.
1: Vous essayez de toucher la prime de délation ?
2: Qu'est-ce que vous me dites là ?
1: Non, bah c'est parce que c'est pour la prime de délation, parce que je sais très bien qu'aux impôts, en plus, quand on balance, après...
2: Mais non, autant de que ce... Bah, première nouvelle, hein, je suis pas comme ça. Hein.
1: Non, mais vous savez ce qu'on peut faire ?
2: Non, mais alors...
1: Je vous donne mon numéro de téléphone, comme ça vous me délationnez.
2: Non, il est hors de question, c'est point barre.
1: Et on partage la prime ?
2: Non ! Oh là là là là. Bon, hé, hey, c'est incroyable ça. Oui, allô ?
1: Bonjour monsieur, c'est bien la société de travaux ?
2: Oui.
1: Monsieur Martin à l'appareil, établissement Martin Télécom.
2: Oui.
1: On teste un système d'assistance téléphonique par ordinateur sur votre ligne.
2: Ouais.
1: Donc, premier truc, est-ce que votre téléphone fonctionne ?
2: Là, je suis au téléphone avec vous, oui.
1: D'accord, de toute façon, il va plus vous servir.
2: Pourquoi il va plus servir ?
1: Parce que maintenant, c'est mon intelligence artificielle, le chat GPT, qui va directement prendre les appels pour vous.
2: C'est-à-dire, il va prendre les appels pour nous ?
1: C'est-à-dire que le chat GPT répond à vos clients, fixe vos rendez-vous, il fait
2: enfin,
1: tout.
2: Si c'est une intelligence artificielle,
3: artificielle qui décroche au téléphone, ça a été convenu avec les patrons, ça.
1: Pas besoin, puisque le chat GPT m'enverra directement vos rendez-vous que je pourrai ensuite vous réexpédier par fax.
3: Ah non, mais c'est pas possible. Nos rendez-vous, monsieur, les plages horaires, ça va de une demi-heure à 6 heures.
1: Ah oui, alors au début, il fixera les rendez-vous au pif, mais après, il apprendra.
3: Ah non, mais il pourra pas apprendre.
1: Si, si, j'ai calculé qu'en 6 mois,
3: ouais, mais c'est...
1: vous aurez déjà presque 50% de rendez-vous valables.
3: Non, c'est impossible.
1: Et en plus, vous avez rien à faire.
3: Mais oui, je sais qu'on a rien à faire, mais...
1: Ah bah vous serez peinard au bureau, c'est sûr, hein.
3: Ils vont tester notre ligne en intelligence artificielle. Quand le téléphone il va sonner, ça va être directement l'ordinateur qui va décrocher, qui va donner le rendez-vous.
1: Si je peux me permettre, très bien résumé. Hein.
4: Oui, allô.
1: Bonjour monsieur.
4: Madame.
1: Si vous voulez.
4: On veut pas de ça, hein. Vous allez pas nous foirer notre truc.
1: Bon, en principe pas trop, il y a que 47% de chances de foirage.
4: Non mais arrêtez, parce que je suis désolée, il peut pas gérer l'entreprise à notre place, enfin.
1: Ah si si, il fait les fiches de paye, il peut vous commander des pizzas, il fait tout.
4: Non mais bah...
1: D'ailleurs, je viens de finir de câbler votre ligne, on va pouvoir lancer le chat GPT.
4: Bah non mais de quel droit vous faites ça? Monsieur.
1: Bah du droit technologiste.
4: Ah ouais, non mais...
1: Ouais mais j'ai câblé, je peux pas décâbler.
4: Ah bah si, vous décâblez. Hein,
1: non, je vais plutôt démarrer l'intelligence artificielle.
4: Non.
1: Activage de le chat GPT.
4: En plus, c'est des
1: essais. Le chat GPT activé.
4: Mais vous...
1: Oui, pardon, c'est le bruit de le chat GPT, ça veut dire qu'il est en train de s'activer.
4: Oh là là.
2: Mais monsieur, mais qu'est-ce que c'est que ça? On n'a pas besoin qu'un ordinateur prenne les rendez-vous pour moi. Et puis déjà, on me demande l'accord avant de m'imposer ça comme ça. Là.
1: Alors déjà, bonjour monsieur.
2: Comment?
1: Bah je vous dis bonjour monsieur.
2: Mais je m'en fiche monsieur.
1: En plus, moi sympa, je vous installe le chat GPT.
2: Mais n'importe quoi, chat GPT, j'en ai rien à foutre moi de chat GPT. Vous n'avez pas intérêt à toucher à la ligne téléphonique de l'entreprise monsieur, parce que sinon ça va mal se passer.
1: Ah bah voilà, je vous offre le progrès sur un plateau et pas un merci.
2: Mais je m'en fous de votre progrès sur un plateau.
5: Allô?
1: Ah madame, bonjour.
5: Non, là je suis patron.
1: Oui, bah on peut être patron dame, c'est légal.
5: Non mais vous êtes qui vous?
1: Ah pardon, je pensais que l'autre vous avait expliqué.
5: Non, c'est pas l'autre, c'est madame.
1: Si vous voulez, mais enfin il vous a rien expliqué.
5: Et c'est elle.
1: Oui, bon, c'est pareil, de toute façon, moi je lance le test.
5: Mais j'en ai rien à foutre que vous testez rien du tout là. Personne vous a validé, rien quoi que ce soit. Vous êtes qui, quelle entreprise?
1: Monsieur Martin, Martin Télécom.
5: Mais c'est quoi tu as Martin Télécom? Mais vous êtes où vous?
1: Bah je suis à Martinville.
5: C'est quoi?
6: C'est
5: la chanson.
1: Mais comment vous savez?
5: Bah non, mais...
1: Moi, je dirais qu'il y a quelqu'un qui a un peu balancé, non?
5: Ouais, bah, tiens, vas-y.
2: Oui?
1: Bonjour, monsieur. Alors, comme ça, on écoute la chanson.
2: Ça, oui, quand même.
1: Et vous avez percuté pourquoi, d'ailleurs?
2: C'est Martin, Martinville.
1: Ah, pourtant, c'est la première fois que je parle de Martinville.
2: Bon, vous rigolez ou quoi?
1: Oh, bah, c'est pas le genre de la maison. Au revoir, monsieur.
2: Au revoir, madame.
1: Merci.
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9: Tourisme Vermeville, bonjour.
10: Oui, bonjour madame.
9: Bonjour monsieur.
10: C'est l'agence de tourisme.
9: Oui monsieur.
10: Ah, bonjour, madame Ledoux à l'appareil.
9: Oui, qu'est-ce que je peux vous faire pour vos services madame?
10: J'aurais voulu un billet de train.
9: Oui.
10: Pour Avranches, Lourdes.
9: Alors attendez, je note.
10: Mais vous avez de quoi noter?
9: À quelle date vous auriez voulu madame?
10: Oh ben vous avez l'air plaisant, vous avez l'air de vous distraire et de vous amuser.
9: Bah tant qu'à faire pour travailler, autant travailler dans la bonne humeur, hein.
10: Oui, parce que vous savez, moi à mon âge, hein, j'ai peu l'occasion de rire.
9: Vous regardez par là, dans la rue, il y a plein d'occasions de rire, vous savez.
10: Je ne peux pas sortir, monsieur, je suis handicapé à 85%.
9: Ben vous regardez par la fenêtre.
10: Je suis non-voyante.
9: Ben excusez-moi madame, je vais m'excuser. Alors, vous êtes non-voyante? Handicapé à 85%.
10: Oui.
9: Et vous aimeriez partir d'Avranches pour aller à Lourdes.
10: Voilà.
9: C'est ça, madame.
10: Oh, évidemment, en place handicapée, avec les réductions, pour l'aller.
9: Oui.
10: Et pour le retour, par contre, Lourdes-Avranches.
9: Oui.
10: Ben non handicapé, quoi.
9: Parce que vous croyez au miracle.
10: Pardon, monsieur.
9: Excusez-moi. Alors. À quelle date vous auriez aimé, madame?
10: Écoutez, j'aimerais partir début juillet.
9: Début juillet.
10: Monsieur, c'est ma dernière chance, hein?
9: Air-sense.
10: Ma dernière chance.
9: Ah, votre dernière chance. Excusez-moi, j'avais pas compris. Bon, alors, à l'aller, c'est la place handicapée et au retour, bien sûr, tarif plein, c'est ça?
10: Voilà.
9: D'accord. Ah oui, vous m'avez pas dit la date du retour.
10: Vous savez, un miracle, on ne peut pas savoir, hein?
9: En fait, vous attendrez là-bas?
10: Oui.
9: Et si ça prend longtemps?
10: Mais qu'est-ce que vous voulez que je fasse?
9: Un peu une distraction. distraction à l'autre, il n'y en a pas beaucoup. Hein.
10: Ah, monsieur, vous savez, à mon âge, qu'est-ce que vous voulez que je fasse comme distraction?
9: Je sais pas, moi, le bridge, les cartes...
10: Je suis non-voyante.
9: Hein? Ah oui, c'est vrai. Oui. Le cinéma, il n'y en a pas à Lourdes. Hein?
10: Je suis non-voyante. Hein?
9: Ah ben oui, je sais pas, je peux pas vous dire. Je vois pas, en fait, je vois
10: oui,
9: pas.
10: Oui, moi non plus. Non. Comment?
9: Non, excusez-moi. Oh, ben décidément.
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11: Oui.
1: Bonjour monsieur, c'est bien l'auto-école?
11: Oui.
1: Monsieur Martin à l'appareil, établissement Les Recyclageurs Martin, on est spécialisé dans le recyclageage des appareils électroménagers.
11: Oui.
1: Là, j'ai récupéré un lot de moteurs d'aspirateur que j'ai remis à neuf.
11: Oui.
1: Donc, je vais vous les apporter, comme ça vous pourrez changer les moteurs de vos voitures.
11: Mais non, je change pas le... attendez.
1: Bah si, vous mettez les moteurs d'aspirateur qui sont électriques à la place des moteurs essence et ça vous fait des voitures électriques.
11: Je suis pas sûre du tout, attendez. J'ai un monsieur pour changer le moteur pour passer de voiture essence en voiture électrique. Attention.
12: Oui, allô.
1: Bonjour madame, comme je disais, moi je vous ai retapé des moteurs d'aspirateur.
12: Les moteurs, attendez, pour que faire?
1: Bah pour mettre sur vos voitures à la place des moteurs essence, c'est ce que je disais.
12: Les moteurs de l'aspirateur pour faire fonctionner ma voiture.
1: Voilà, comme ça, plus besoin d'essence, il suffit de vous brancher sur une prise.
12: Mais non, mais je vais pas installer essence mes voitures.
1: Bah ce serait bien parce que moi je vous ai attribué un lot de moteurs en disant que vous passiez à l'électrique.
12: Ah bah non, mais bah,
1: Bah si, parce que je touche du subventionnisme quand je refourgue des moteurs recyclés.
12: Ah bah moi c'est pas mon problème.
1: Oh non, mais vous inquiétez pas, je m'en occupe. Donc je mets que vous êtes d'accord.
11: Attendez.
1: Rebonjour monsieur, c'est bon, c'est réglé avec le patron, il est ok.
11: Mais non, il a dit qu'il le ferait pas.
1: Ah, bon bah c'est pas grave, vous savez quoi? On va dire qu'il a dit oui.
11: Non, on va pas dire qu'il a dit oui, puisqu'il a dit non.
1: Non mais on lui dit pas, moi je passe discrètement pour faire l'échange de moteur dans vos voitures, ni vu ni reconnu.
11: Non, même pas discrètement, puisque je vous dis qu'il veut pas.
1: Bah aussi bien, il s'en rendra même pas compte qu'il roule avec un moteur d'aspirateur.
11: Mais quand on va rendre la voiture auto-école,
1: ouais.
11: Puisque c'est une location, ils vont s'en rendre compte.
1: Bon, je pense pas qu'ils regardent le moteur quand même.
11: Ah si, ils font le tour de la voiture.
1: Alors je vous donne un truc, quand vous rendez la voiture, vous leur dites, pas besoin de regarder le moteur, il y a aucun problème. Et comme ça, ils regardent pas.
11: Ah bah si, ils vont regarder encore plus que normalement.
1: Sauf s'ils peuvent pas ouvrir le capot.
11: Mais pourquoi ils pourraient pas ouvrir le capot?
1: Parce que vous allez le souder avant de rapporter la voiture.
11: Mais non, parce qu'on va payer en plus pour qu'ils ouvrent le capot encore plus, puisqu'ils vont le forcer.
1: Bah sinon, vous le collez ou vous mettez du scotch?
11: Mais même, je ne veux pas que vous touchiez au moteur de la voiture.
1: Moi, je peux vous scotcher le capot si vous voulez.
11: Mais non!
1: Non, mais discrétos!
11: Non, même discrètement, je ne veux pas que vous le fassiez.
1: Oh, mais attendez, j'ai tout compris. En fait, il y a le patron à côté, donc vous pouvez pas vraiment me parler, c'est ça?
11: Non, même pas. Le patron, c'est mon mari.
1: Eh oui, et vous voulez pas qu'il entende qu'on est en train de magouiller ses voitures, normal.
11: Non, on ne magouillera rien puisqu'on le fera pas.
1: Oui, enfin, on se comprend.
11: Non, vous me comprenez pas, puisque vous me dites que vous voulez le faire quand même.
1: Non, mais quand vous me dites non, en vrai, c'est une façon de me dire oui, mais comme il écoute, vous voulez pas...
11: Non! N, je vous dis non.
1: C'est ça, comme il est à côté, vous pouvez pas me dire oui.
11: Non.
1: Ah bah voilà, j'ai compris.
11: Non.
1: On va faire un test, dites-moi oui.
11: Non.
1: Ok, c'est ça, en fait c'est un code pour me faire comprendre que vous êtes d'accord.
11: Non, je vous ai dit non. Ça veut dire non. Vous êtes con, vous le faites exprès.
1: Les deux, mais enfin si vous m'expliquez pas votre code, je peux pas deviner.
11: Ah si, vous pouvez deviner. Quand je vous dis vous êtes con ou quoi, ça veut bien dire ce que je dis.
1: Ça d'accord, mais alors comment je touche mon subventionnisme si je change pas vos moteurs?
11: J'en ai rien à faire. On n'a jamais dit oui, puisque ça veut dire non, veut dire non.
1: Bah sauf quand non veut dire oui. En fait, il y a une chance sur deux.
11: Non, vous êtes vraiment d'une connerie humaine, pas possible.
1: Ah, mais attendez, en fait, quand vous me dites non, ça veut vraiment dire non.
11: Voilà, tout à fait.
1: Ah bah vous auriez pu me le dire plus tôt.
11: Oh putain, mais...
1: Est-ce que je peux quand même marquer oui dans mon dossier?
11: Non.
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13: Oui, allô?
14: Oui, bonjour.
13: Oui. C'est de la part de qui?
14: Oui, c'est ça.
13: C'est quoi ça?
14: Ah, madame de Tremble.
13: Attendez, je suis sa voisine. Je vous la passe, hein?
14: Non, c'est la voisine?
13: Oui. Ah, elle était dehors, là, tout de suite avec moi.
14: Ah, d'accord.
13: C'est quelqu'un.
15: Bon, allô?
13: Je reviens, hein?
14: Oui,
15: allô?
14: Allô?
13: Je vous laisse.
15: Bonjour, vous avez demandé?
14: Oui, on doit la voisine.
15: Eh bien, ma voisine, elle vient de partir.
14: Vous pouvez la rattraper?
15: Ah, mais oui, bien sûr.
13: Maria?
15: C'est pour vous.
13: C'est moi.
15: Oui, bonjour.
14: Ah oui, bonjour madame. Vous m'entendez là?
15: Je vous entends très bien, mais je suis vers ma voisine parce que je suis venue vers elle et puis c'est moi qui ai pris l'appel de chez elle.
14: Madame Dutremble, s'il vous plaît.
13: Oui, je vous la passe alors.
14: Allô?
13: Oui, je vous la passe. Vous avez dit que vous vouliez alors. Je vous passe madame Dutremble.
15: Bon, qu'est-ce que c'est, monsieur, s'il vous plaît?
14: Vous êtes la voisine.
16: Oui.
14: On voudrait parler à Madame Dutremble.
16: Eh ben, je suis Madame Dutremble.
14: Ah, bonjour, Madame Dutremble. Est-ce que votre voisine est là?
16: Elle est là, oui.
14: On peut lui parler, s'il vous plaît?
16: Eh ben, oui. Mais à quel honneur vous l'appelez chez moi?
14: C'est la mairie.
16: Ah, c'est la mairie.
17: Ah, oui.
14: Allô?
17: Oui.
14: Est-ce que c'est la voisine?
17: Mais oui, je suis la voisine. Écoutez-moi, au revoir.
14: Parce qu'on vous a...
17: Ailleurs,
14: hein. On vous a appelé chez vous, mais ça répond pas.
17: Ben, je vais y aller chez moi, alors on verra. Vous m'appelez.
14: Madame Dutremble, est-ce que vous m'entendez?
16: Comment?
14: Est-ce que vous pouvez nous passer Madame Dutremble, s'il vous plaît?
16: Eh ben, je suis Madame Dutremble.
14: Ah, bonjour. Rebonjour. Votre voisine est là?
16: Elle n'est plus là, non? Elle est partie chez elle.
14: Mais il fallait surtout pas qu'elle parte, puisqu'on a besoin de lui parler.
16: Eh ben, écoutez, téléphonez-lui chez elle.
14: Est-ce que vous pouvez lui transmettre un message?
16: Oui.
14: Est-ce que vous pouvez lui demander, quand vous la voyez...
16: Mais je la verrai peut-être que demain, ou je sais pas quand.
14: Si la voisine voit Madame Dutremble...
16: Je suis Madame Dutremble.
14: Bon, alors écoutez, madame. Vous dites bien à votre voisine qu'on va l'appeler pour qu'elle nous passe Madame Dutremble. On a un message à lui passer. Ah, bah alors, Madame Dutremble, c'est très simple. Vous dites bien à votre voisine, quand vous la voyez, hein, qu'elle dise à Madame Dutremble, c'est-à-dire vous-même, qu'on va l'appeler.
16: Bon, d'accord.
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18: Allô, oui.
1: Oui, bonjour madame. Je suis bien chez le plombier.
18: Oui.
1: Je vous appelle, est-ce que j'aurais besoin de prendre rendez-vous, s'il vous plaît?
18: Oui, pour quoi faire, monsieur? Entretien de chaudière ou dépannage?
1: Alors, je sais pas du tout. C'est la première fois que ça m'arrive. J'ai un plomb, en fait, qui a sauté au réveillon le mois dernier.
18: Un plomb de quoi? Électricité?
1: Non, un plomb de... En fait, c'est sur une molaire, au rond. C'est bête, j'ai voulu ouvrir une huître avec les dents, et clac, j'ai le plombage qui a sauté.
18: Vous appelez qui, monsieur?
1: Un plombier.
18: Oui, le plombier. Et un plombage sur quoi?
1: Alors, c'est une molaire en bas à gauche, depuis quand je mange de ce côté, vous voyez?
18: Mais je suis pas dentiste, monsieur, moi.
1: Non, vous êtes plombiste, oui. Donc, c'est pour
18: mais
1: ça...
18: Mais non, je suis plombier chauffagiste, monsieur.
1: Oui, plombier. Si c'est une question de dépassement d'honoraires, hein, ma mutuelle couvre tout, de toute façon.
18: Mais moi, je suis plombier, monsieur, je suis pas dentiste.
1: Oui, j'ai bien compris. C'est pour ça que je vous appelle, pour que vous me fassiez le plomb des dents. Donc,
18: je peux pas faire les plombs, moi, madame. Je suis pas dentiste, monsieur. Vous foutez-moi de moi ou quoi?
1: Certes, je ne suis pas recommandé par un confrère, mais ce serait quand même pratique si vous pouviez m'examiner rapidement. Parce que
18: moi, je suis plombier chauffagiste.
1: Excusez-moi, vous êtes plombiste ou vous n'êtes pas plombiste? Parce que c'est quand même.
18: Mais je suis pas plombier, je suis plombier chauffagiste.
1: Oui, plombier, plombeur, plombiste, peu importe. Mais enfin.
18: Ouais, vous foutez de ma gueule ou quoi, monsieur? Franchement.
1: Non, mais après, si vous suivez la grève des médecins, dans ce cas, dites-moi simplement, hein. Je peux comprendre.
18: Ah, vous arrêtez, monsieur. Hein.
1: Non, mais excusez-moi, mais je veux juste prendre rendez-vous. C'est quand même.
18: Mais arrêtez, quel rendez-vous vous prenez quoi? Vous avez une fuite sur la chaudière ou quoi?
1: Pardon, j'ai pas compris.
18: Est-ce que vous avez une fuite sur la chaudière?
1: Une fuite sur la molaire? Bah écoutez, effectivement, j'ai l'impression que j'ai une petite. Comme une petite fissure, j'ai l'impression.
18: Monsieur, je suis chauffagiste, monsieur, je suis pas en dentiste.
1: Non, mais ce que je veux dire, c'est que je peux patienter dans la salle d'attente un petit peu. Et puis quand.
18: Qu'est-ce qui vous arrive là, monsieur?
1: Alors,
18: vous êtes fou ou quoi? Vous êtes fou?
1: Même si vous me prenez entre deux rendez-vous, à la limite, je peux.
18: Dites-moi, vous êtes fou?
1: Non, mais je vous ai.
18: Vous êtes pas normal? Vous êtes pas normal quoi?
1: Bah enfin, non, c'est juste un petit souci. Je pense que c'est. Enfin, après, vous me direz.
18: Mais arrêtez, je suis pas dentiste, je suis chauffagiste.
1: Plombiste, plombier, oui, j'ai bien compris.
18: Je suis pas plombier, monsieur.
1: Non, mais docteur, je peux comprendre que vous.
18: Vous êtes trompé, monsieur.
1: Vous savez que je peux me plaindre à l'ordre des médecins plombiers, hein, de ce que.
18: Qu'est-ce que j'ai rien à foutre, monsieur? Allez.
1: Oh, bah c'est comme ça qu'on traite les patients, bravo.
18: Oh,
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19: Oui, la gare de Monaco.
14: Allô?
19: Oui.
14: Oui, bonjour monsieur,
19: bonjour.
14: C'est la gare de Monaco.
19: Oui.
14: Oui, je voudrais le bureau des appels en gare.
19: Des appels en gare, oui, c'est ici.
14: Ah, très bien, bonjour monsieur.
19: Bonjour.
14: La DST, l'appareil, division de surveillance du territoire. Dites-moi, nous avons un agent qui est actuellement dans votre gare.
19: Oui.
14: Il faudrait faire un appel en gare pour qu'il puisse rejoindre sa base. Hein.
19: Alors, c'est à quel nom?
14: Alors, c'est un agent, hein, c'est donc confidentiel. Hein.
19: Oui.
14: Je vous passe le patron. Hein.
19: Oui.
14: Donc, colonel, nous avons la gare.
19: Oui, mais c'est pour faire un appel.
20: Très bien, je vous remercie. Allô?
19: Oui, bonjour monsieur.
20: Voilà,
19: oui.
20: Donc c'est assez urgent, hein?
19: Oui.
20: Alors c'est un message codé.
19: Oui.
20: Alors c'est message personnel.
19: Oui, alors message personnel.
20: La mienne.
19: Comment?
20: La mienne.
19: La mienne?
20: Oui.
19: La mienne?
20: Est plus grosse que la vôtre.
19: Que la vôtre? Voilà, c'est tout?
20: Voilà, alors je patiente. Je vais attendre le message, hein?
19: Oui, d'accord. Message personnel, la mienne est plus grosse que la vôtre. La mienne est plus grosse que la vôtre. Voilà.
0: On patiente, hein.
21: Des conneries comme ça à Monaco. Ah bah tiens.
22: Chef de garde à Monaco, bonjour. Qu'est-ce que c'est ce travail?
20: Oui, bonjour monsieur.
22: Vous me faites dire des grossièretés là au micro, là? Non mais ça va pas?
20: Oui, c'est un DST à l'appareil.
22: Oui, oui, en garde de Monaco, on fait pas des trucs pareils, hein?
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2: Allô.
1: Bonjour monsieur, c'est bien la droguerie?
2: Oui.
1: J'ai acheté de la glu chez vous.
2: Oui.
1: Alors une catastrophe, hein, ça m'a fait des frais pas possibles.
2: Ah bon? Je vous passe ma responsable.
1: Pour?
2: Bah pour s'expliquer avec elle, hein. Moi je suis une employée, moi je peux rien faire, hein.
1: Ok, d'accord, ça me va.
2: Bonjour.
1: Bonjour monsieur.
2: Alors, attendez. De quoi parle-t-on?
1: Alors, on parle-t-on du remboursage de mes frais?
2: Vous voulez vous rembourser de quoi?
1: Déjà, il y a la colle.
2: Ah bah non.
1: Ah si, votre glu, elle m'a complètement collé les doigts.
2: Mais...
1: Et puis en plus, je me suis collé les doigts, donc quand j'ai pris mon téléphone pour vous appeler, forcément, ça m'a aussi collé le téléphone dans la main.
2: Oh là là là là, il faut quand même pas aller pousser le bouchon trop loin, monsieur.
1: Plus l'amende, parce qu'il y a des policiers qui m'ont arrêté, ils croyaient que je téléphonais en voiture.
2: C'est n'importe quoi ce que vous me dites. Non, c'est pas à cause de moi que vous avez pris un PV parce que vous preniez le téléphone en conduisant.
1: Ah bah excusez-moi, mais c'est quand même votre faute si je me suis retrouvé avec le téléphone collé alors que j'étais en voiture.
2: Je sais pas, comment ça peut être de ma faute? C'est une question de manipulation, enfin, monsieur. Enfin, il faut quand même réfléchir. Comment je peux être responsable du fait que vous ayez eu les doigts collés à votre téléphone?
1: Eh bah parce que c'est ce que je vous dis. Les gendarmes, quand ils m'ont vu passer avec le téléphone à la main, ils ont cru que je téléphonais alors que c'est juste qu'il était collé.
2: Ça devient risible, excusez-moi. Hein. Je crois qu'il y a un problème de,
1: on est bien d'accord,
2: de manipulation.
1: Parce qu'en plus, j'ai le volant de ma voiture qui est fichu.
2: Non, mais alors là, je suis...
1: Parce que quand j'ai posé l'autre main pleine de colle dessus, évidemment, je me suis collé la main sur le volant.
2: Bah oui, bien sûr, on va vous rembourser votre téléphone, on va vous rembourser la colle, on va tout vous rembourser.
1: Ah, bah merci, on est raisonnable quand même.
2: Ah bah non, absolument pas, hein, faut pas exagérer quand même.
1: Comment ça?
2: Non, mais je vous assure qu'un coup de fil comme ça, j'en ai jamais reçu. Franchement, je n'ai jamais vu ça.
1: Excusez-moi, vous êtes là, vous êtes au magasin?
2: Bah évidemment, je vous réponds au téléphone, c'est que je suis au magasin.
1: Oui, ok, un point pour vous. Donc, moi, j'arrive là.
2: Oh bah sûrement, oui, arrivez, oui.
1: Il faudra juste m'ouvrir la portière, en revanche.
2: Non, mais vous ferez en plus que j'aille vous ouvrir la portière?
1: Bah oui, parce que comme j'ai une main collée sur le téléphone, l'autre sur le volant, je ne peux pas ouvrir ma portière.
2: Oui, bah c'est ça, mais c'est n'importe quoi, excusez-moi, monsieur.
1: Bon, bah alors passez-moi le responsable, s'il vous plaît.
24: Allô?
1: Ah, bonjour madame.
24: Alors, expliquez-moi monsieur. J'ai entendu la conversation. Que vous ayez mis vos doigts sur votre téléphone, sur un volant de voiture, sur n'importe quoi, c'est vous qui êtes responsable.
1: Ah, donc vous êtes au courant pour le volant de voiture aussi?
24: Mais monsieur, est-ce que c'est nous qui vous avons mis cette colle sur vos doigts?
1: En quelque sorte, oui.
24: Non, pas du tout monsieur, c'est vous.
1: En vendant la colle, indirectement, vous me la mettez sur les doigts, effectivement.
24: Pas du tout, absolument pas. Est-ce que c'est moi qui ai ouvert le tube et vous ai mis sur les doigts?
1: Disons que oui.
24: Mais vous mentez monsieur, là, vous êtes en train de mentir.
1: Non, pas du tout, non, je...
24: Vous êtes en train de dire que je vous ai ouvert le tube, je vous ai mis sur les doigts.
1: Ah ben voilà, on est d'accord.
24: Non mais c'est totalement faux monsieur, c'est totalement faux.
1: Ah si, après vous m'avez posé le téléphone dans une main et le volant dans l'autre.
24: Mais pas du tout, mais non mais vous êtes pas bien monsieur, ça va pas.
1: Je me demande même si c'est pas vous qui avez appelé la police pour que je me fasse contrôler au passage.
24: Mais, ah ben bien entendu, j'ai même appelé la police pour qu'ils vous arrêtent ça.
1: Ah tiens, on a la mémoire qui revient.
24: Non, je vous pose une question monsieur, vous m'accusez de vous avoir mis donc de la colle sur vos doigts, votre volant et votre téléphone.
1: Ah ben on est d'accord, voilà,
24: non, mais,
1: c'est bien de le reconnaître.
24: Est-ce que je pourrais avoir votre nom monsieur?
1: Oui, alors monsieur Martin. Donc.
24: Monsieur Martin, ah, d'accord.
1: Oui.
24: C'est marrant parce que Monsieur Martin, ça me dit quelque chose.
1: Tiens, ça alors.
24: Monsieur Martin, et votre prénom?
1: Martin.
24: Martin également, d'accord.
1: Oui.
24: Très bien, attendez, est-ce que je peux mettre la radio?
1: Ah oui, alors vous mettriez quelle radio?
24: Ah bah je mettrais bien sûr Rire et Chanson.
1: Oh bravo!
24: Non, et pourtant j'écoute Rire et Chanson très, très souvent, c'est ma radio préférée.
1: Ah bah très bien.
24: Franchement, et d'habitude je me dis, mais comment les gens peuvent être aussi dupes que ça? Bah je le suis finalement, quoi, je le suis. En tout cas, bravo, merci pour ce rayon de soleil dans ce climat très nuageux.
1: Merci, au revoir.
24: Merci beaucoup Monsieur Martin, au revoir, à bientôt.
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25: Bonjour.
26: Oui, allô, bonjour, c'est la SPA.
25: Non, on n'est pas SPA.
26: Ah.
25: On n'est pas SPA, on est en refuge animalier.
26: Ouais, le problème, c'est qu'on n'arrive pas à trouver. Il y a une urgence et j'arrive pas à trouver le numéro de la SPA. Peut-être que vous pouvez m'aider.
25: C'est par rapport à quoi?
26: On est à Biarritz, là. Moi, je suis en cure à Thalasso.
25: Ouais.
26: Et je vois une dame, là, qui. Enfin, on voit une dame parce que toute la plage est affolée. Au bout de la plage, là, vous voyez la grande plage, là, devant la Thalasso à Biarritz, là.
25: Ouais.
26: Il y a une dame qui est en train de manger une mouette crue.
25: Pardon? Qu'est-ce qu'on m'avait dit?
26: Une dame qui est en train de manger une mouette.
25: C'est pas vrai.
26: Bah, si je vous le dis, c'est pour ça que j'appelle la Société Protectrice des Animaux, mais j'ai eu votre numéro par les renseignements téléphoniques. Alors.
25: Je vous donne le numéro de téléphone hein, qui s'occupe des oiseaux justement protégés.
26: Oui.
25: C'est le 06.
26: D'accord.
25: Voilà.
26: Parce que apparemment la mouette était encore vivante.
25: N'importe quoi.
26: Elle est en train de la.
25: Bah, à la rigueur, faut appeler la police directement, oui.
26: Mais il y a deux policiers là. Hein. Imaginez la plage, tout le monde est à l'arrêt, elle est au bout de la plage.
25: C'est n'importe quoi, là. c'est horrible.
26: Elle tient la mouette par les ailes. Tout le monde la regarde. Moi, je suis à peu près à 30 mètres d'elle, là, vous voyez.
25: Et... attendez, je me renseigne mon collègue.
26: J'ai donné à ma femme et elle a donné aux policiers qui sont en train d'appeler parce que
25: ouais.
26: Y a une centaine de personnes qui restent à distance de cette dame, une vieille dame, une dame âgée, hein, qui brandit à bout de bras la mouette, je sais pas si vous imaginez.
25: Mais elle dérangeait cette dame ou quoi?
26: Non, apparemment elle est connue. Hein, et, non, c'est une grande, elle a une bijouterie, je crois, à Biarritz. Hein.
25: Elle a pété un plomb, c'est pas possible.
26: Et elle la mange comme ça, vivante, et on entend la mouette qui pèse des barres, elle crie, enfin c'est horrible. Je sais pas si vous entendez les cris de la mouette, non?
25: Non, j'ai trop de bruit autour.
26: Attendez, je vais essayer d'approcher, hein, quittez pas. Hein.
25: Ah oui, j'entends. Hein. C'est hallucinant. Hein. La mouette, elle est encore vivante. Elle s'est fait bouffer par la femme.
0: Il ne peut pas arrêter la
25: mouette? Oui, une dame. Il y a la mouette, non? Direct. Il y a les policiers déjà sur place.
0: Bah,
25: qu'est-ce qu'ils font,
0: les flics?
25: Bah, apparemment, ils bougent pas, les flics. Non, apparemment, elle est connue de certains. Elle bijouterie, tout ça là-bas.
0: Elle bijouterie?
25: C'est hallucinant. Hein. J'entends la mouette?
0: Non.
25: Oui?
0: Mais attends,
26: il y a
0: personne qui bouge, mais ils sont.
26: Allô?
25: Oui?
26: Attendez, ce que je peux faire, peut-être, c'est passer le téléphone à la dame.
25: Enfin, ça, c'est pas pour autant que. Non, elle va pas.
26: Tenez, madame. Il y a quelqu'un qui veut vous parler, là. Allô?
25: Allô?
3: Oui?
25: Bonjour, madame.
3: Bonjour, monsieur.
25: Qu'est-ce que vous faites?
3: Je déjeune.
25: Vous déjeunez? Vous déjeunez quoi?
3: Comment?
25: Vous déjeunez quoi?
3: Une mouette. Une mouette fraîche, oui.
25: Fraîche? C'est connerie, c'est pas possible.
0: Parle, madame, là.
3: Excusez-moi, j'aime pas parler la bouche pleine, hein.
0: Allô?
3: Oui, allô?
0: Oui, madame. Il ne faut pas manger la mouette.
3: Ah, oh, bah c'est trop tard, hein.
0: C'est trop tard? Vous l'avez mangée, la mouette?
3: Oui, il reste que le bec.
0: Ah, il reste que le bec. Et les pâtes, vous les avez mangées aussi?
3: Non, je vais me les garder pour me curer les oreilles.
0: Ah, vous allez garder les pâtes pour me curer les oreilles? Ah,
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5: Allô? Oui?
1: Bonjour monsieur, c'est bien le salon de coiffure?
5: Non, c'est madame.
1: Ah, pas du tout, non, c'est un monsieur à l'appareil.
5: Non, vous me dites bonjour monsieur.
1: Oui, bah c'est une formule de politude assez courante.
5: Oui, moi je suis madame monsieur, je suis une dame.
1: Vous êtes sûr?
5: Oui.
1: Admettons, monsieur Martin à l'appareil, je travaille à la banque.
5: Et monsieur Martin, vous travaillez dans quelle banque?
1: Bah à la banque Martin, évidemment.
5: Mais je connais pas monsieur.
1: Mais si, vous savez, on a ouvert le nouveau livret d'État, un peu comme le livret A, mais en mieux parce que c'est le livret B.
5: Ah oui, mais ça m'intéresse pas monsieur. Le livret B, ça m'intéresse pas du tout.
1: Oh, je crois que ça va vous intéresser quand même.
5: Non, monsieur.
1: Ah si, parce que j'ai une bonne nouvelle.
5: C'est-à-dire?
1: C'est-à-dire que comme mon beau-frère travaille dans votre banque, il m'a filé toutes vos coordonnées, donc vous vous occupez de rien, je peux tout faire moi-même.
5: Moi, j'ai jamais vu ça, moi, sans mon autorisation.
1: Voilà, comme ça je peux vous faire des transferts de compte tranquille, sans vous déranger.
5: Ah non, il faut rien me transférer du tout, j'ai rien demandé.
1: Non, vous inquiétez pas, je vais juste transférer votre livret A vers notre livret B.
5: Mais j'ai pas demandé à ce que le livret A soit transféré au livret B.
1: En plus, ça vous permet de faire un beau geste puisque votre argent sera intégralement empoché par le gouvernement.
5: Non, je ne vous donne aucune autorisation. J'ai mon livret A, mais je ne veux pas faire de livret B pour le gouvernement, là. Puis leur guerre, là, leur soins. Tous les ministres, les députés, il y a de l'argent foutu en l'air pour la France. Et m'a demandé à tous ces gens-là.
1: Alors, je peux pas leur demander parce qu'en vrai, c'est pas eux qui récupèrent l'argent.
5: Oui, alors vous êtes un menteur en plus.
1: Non, parce qu'il y a quand même quelqu'un qui récupère votre argent, mais c'est moi.
5: Un menteur et un escroc.
1: En même temps, c'est mon métier. Je suis banquier. Donc, ce que je peux faire, c'est transférer votre nouveau livret B vers notre tout nouveau livret C.
5: Non, pas de livret du tout.
1: Et si, à la place du livret, je vous mets un cahier, parce qu'on a un très bon cahier A.
6: Allô?
1: Et bonjour madame.
6: Oui, c'est qui, Rire et Chanson?
1: Bon, Pourquoi vous dites ça?
4: Quand t'as dit bonjour monsieur, puis elle dit non, je suis madame. Ben bonjour monsieur, non, c'est madame.
1: Ah oh, ben elle doit apprécier l'imitation.
4: Au début, elle me croyait pas, je lui demande lui si c'est pas de Martinville.
1: Mais bien sûr, bienvenue à Martinville.
4: Je te jure, j'en ai la chair de poule, je t'écoute à mort, gros.
1: Ah, ça c'est classe, gros.
4: Bah bien sûr, c'est la classe.
1: Ah ouais, merci, gros.
4: Ouais, de rien, oublie, gros. Eh, envoie-nous un truc, là.
1: Oui, alors pas de problème, je peux t'envoyer tout mon sympathisme.
4: Oh, tu vas nous trouver un truc, tu travailles à la radio, je ne sais pas, tu nous envoies des stylos.
1: Bien sûr, ouais, on en a des caisses entières dans le studio avec des pins, des autocollants, des décalcomanies, tout ce que tu veux.
4: Bah, j'espère bien, oui. Et tu fais parvenir ça à ma coiffeuse.
1: Le problème, c'est que la directrice de Rire et Chanson, je la connais, elle va me les facturer.
4: Ouais. Tu dis à la directrice qu'elle m'appelle, si tu t'inquiètes pas, je m'arrangerai avec elle.
1: Oh, mais très bonne idée, elle va être contente.
4: Je te file mon numéro, comme ça tu dis à la miss qu'elle m'appelle.
1: Ah ouais, tu perds pas le nord, quoi.
4: Bah, bien sûr que je perds pas le nord, t'es fou, quoi. Je prends un Gugus aussi, mon copain. Hein.
1: Et en plus, ça y est, on est copains. Trop bien.
4: Ça, c'est magnifique. J'en reviens pas, quoi.
1: Ah non, c'est toi qui es magnifique, merci.
4: Oh bah toi aussi, je t'adore.
1: Moi, je t'adore, mais qu'est-ce qui nous arrive?
4: Toi, je t'aime, je te jure, je t'écoute encore. Hein.
1: Bon, tu sais quoi, c'est décidé, je quitte Martine, on s'installe ensemble.
4: Ah bah, je vais quitter Ingrid.
1: Eh bah, encore une qui va être contente.
4: Allez, je te repasse ma coiffeuse.
1: Ah bah, avec plaisir, allons-y.
6: Oui.
1: Rebonjour, monsieur, bienvenue sur Rire et Chanson.
6: Ah d'accord, Rire et Chanson. Alors, je vais m'entendre sur le...
1: Ah oui, vous allez vous entendre sur le poste.
4: Ah, magnifique. J'y crois encore pas.
6: Allez,
1: au revoir monsieur.
6: Au revoir madame.
1: Et bisous à ma nouvelle chérie que j'entends roucouler derrière.
4: Ouais, ça roule, ma poule. Allez.
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9: Allô?
10: Oui, bonjour monsieur.
9: Oui?
10: Monsieur Gérard.
9: Oui?
10: Oui, bonjour, c'est le service des tables d'écoute à l'appareil.
9: Oui?
10: Vous connaissez le professeur Ledoux, monsieur dermatologue à Clermont-Ferrand, non?
9: Non, pas du tout.
10: Pas du tout, bon.
9: On n'a jamais eu à faire affaire avec ce monsieur-là.
10: Ce monsieur porte plainte parce qu'il a reçu un certain nombre de coups de fil dans lesquels on a pu entendre proférer des insultes. Oui, monsieur, je ne vais pas vous les énumérer ni vous les citer. Le problème est que nous sommes remontés, évidemment, après enregistrement des appels, jusqu'à l'auteur de ces communications téléphoniques grossières.
9: Tiens.
10: Oui, elles proviennent du 73-35... C'est bien votre numéro?
9: Ah, c'est bien mon numéro. Mais alors là, vous m'étonnez, parce que cette personne, moi, j'ai jamais eu affaire avec elle. Et je vois pas qui est-ce qui a peu... On est des gens civilisés, ici.
10: Donc ça ne vient pas de chez vous, d'après vous?
9: Ah, hein, je vous le garantis.
10: Bon, alors nous allons faire une vérification. Professeur Ledoux, prenez l'écouteur.
9: Oui.
10: Merci. Oui, alors cette personne dissimule donc sa voix dans un élément en coton. Après expertise de la bande 1935, nous sommes aperçus que cet élément en coton était un slip en coton, un slip banal, un slip, vous voyez ce que je veux dire. Et donc il met sa tête dans ce slip.
9: Ça relève, mais c'est invraisemblable.
10: Ben, monsieur, est-ce que vous avez quelque chose en coton que vous pourriez mettre sur la tête pour que nous puissions vérifier que vous n'êtes pas l'auteur de ces plaisanteries?
9: Écoutez, là, tout de suite, vous me prenez à court, enfin, quand même. Bien sûr, si vous voulez.
10: Je vous remercie, monsieur. Chers auditeurs, vous pouvez vous-même, chez vous, enfiler un slip en coton et vérifier que vous n'êtes pas l'auteur de cette plaisanterie. Merci.
9: Allô?
10: Allô?
9: Oui?
10: Oui. Alors, qu'est-ce que vous avez, là?
9: Ben, j'ai un slip en coton, si vous voulez, mais c'est ridicule.
10: Pardon, monsieur?
11: Tu te soumets à l'expérience?
10: Bah, écoutez, monsieur,
9: c'est... Moi, je veux bien faire l'expérience. Qu'est-ce que vous voulez que je fasse avec ça?
10: Alors, vous avez un slip en coton. Vous l'enfilez sur votre tête comme une cagoule.
9: Oui.
10: De telle manière qu'il couvre votre bouche et qu'il vous arrive sous le menton. Ensuite, vous plaquez ce slip sur la bouche.
9: Oui, voilà.
10: Vous l'avez, là?
9: Ah oui, ça y est.
10: Bah, votre voix n'est pas changée.
9: Ah, écoutez, je regrette. Mon épouse vient de partir, elle l'a vu elle-même.
10: Elle est à côté, là? Vous pouvez la rappeler?
9: Tu peux venir?
11: Oui.
9: Bon, elle prétend que j'ai rien sur la tête. Alors, est-ce que t'es témoin que je me mets bien le truc sur la bouche?
11: Oui, oui.
9: Mais écoutez, venez constater vous-même. J'ai le slip sur la tête, et qui me couvre la bouche. Et je parle avec le slip sur la bouche, qui me colle sur la bouche.
10: Très bien. Alors, vous allez bien plaquer le slip sur la bouche.
9: Oui.
10: Le professeur Ledoux, dermatologue à Clermont, va donc vous entendre parler,
9: Oui.
10: Et vous allez parler normalement dès que je vous entendrai de signal sonore,
9: D'accord. Eh bien, je parle normalement et je dis que de chez moi, les gens sont toujours tenus correctement et n'ont jamais proféré d'insultes par téléphone.
12: Allô?
9: Oui?
12: Professeur Ledoux à l'appareil.
9: Oui?
12: Personne chez vous n'a jamais parlé avec un slip sur la tête.
9: Absolument, je vous garantis. Nous ici, nous sommes une famille honorable.
12: Donc jamais vous n'avez parlé au téléphone avec un slip sur la tête?
9: Ah, je vous garantis.
12: Vous le jurez?
9: Bah, sauf un instant.
12: Ah.
10: Oui, mais enfin là, vous lui avez demandé...
9: Vous venez de me demander de faire un enregistrement.
10: Oui, là, c'est pour l'enquête.
9: Pour l'enquête?
12: Ah bah oui, quand même,
9: Mais qu'est-ce que c'est que cette histoire? Écoutez, c'est invraisemblable.
10: Ou alors, c'était une blague peut-être de la part de ce professeur, ça m'étonnerait. Le professeur, non, professeur.
9: Écoutez, c'est pas le professeur qui peut faire...
12: Je suis diplômé ancien interné des hôpitaux de Paris.
9: Oui.
10: Et vous étiez interné où ça?
12: À Sainte-Anne, à l'hôpital psychiatrique.
9: Qui?
10: Comment, monsieur?
9: Pardon, je comprends pas.
12: J'ai été interné 3 ans à l'hôpital Sainte-Anne, ancien interné des hôpitaux de Paris.
9: Oui. Ah ben voilà. Ça complique l'affaire.
10: Et vous êtes qui alors?
12: Je fais des canulaires, moi.
9: Écoutez.
10: D'accord.
9: Ah ben voilà.
10: Alors là, monsieur, excusez-nous alors.
9: Je vous ai tout excusé, bien sûr.
10: On a été victimes d'un canular tous les deux.
9: J'ai compris. Voilà.
12: Je vous ai bien eu, hein.
9: Vous avez quand même pas réussi à me foutre un slip sur la tête, hein.
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7: Allô ?
1: Oui, bonjour monsieur, c'est bien la fromagerie ?
7: Oui.
1: Oui, voilà, je vous appelle parce que j'ai acheté un fromage chez vous qui semble défectueux.
7: Ah, qu'est-ce que vous m'avez acheté ?
1: Du Rochefort, je crois.
7: Roquefort, mais le Roquefort, c'est jamais défectueux. Celui que je viens d'avoir, je l'ai entamé pour une dame anglaise ce week-end.
1: Parce que, si vous voulez, dedans, il y a des espèces de petites taches bleues, bleu-vert.
7: Les taches bleu-vert, monsieur, le Roquefort, c'est un fromage avec des taches bleu-vert. C'est un fromage moisi.
1: Donc, comme vous reconnaissez qu'effectivement, il y a cette défectuosité fromagère.
7: Mais c'est pas une défectuosité, monsieur, je viens vous expliquer qu'un Roquefort, c'est toujours moisi.
1: Donc, tout votre stock est foutu, en fait, c'est ça que vous êtes en train de dire.
7: Mon stock n'est pas foutu. Écoutez, je tiens mon magasin depuis 37 ans. Les fromages, j'en vends depuis 37 ans.
1: Je ne dis pas que vous avez fait exprès.
7: Mais je n'ai pas fait exprès, monsieur.
1: Voilà, c'est ça. C'est bien d'accepter ces erreurs.
7: Je n'accepte rien, monsieur. Je peux vous emmener chez mes grossistes. Ils vont vous sortir un Roquefort et le Roquefort sera moisi.
1: Ah, donc c'est la faute du grossiste, en fait, c'est ça que vous êtes en train de
7: dire. Mais c'est pas la faute du grossiste, monsieur, je vous explique qu'un Roquefort, il est comme ça. Mais monsieur, mais vous n'entendez rien du tout.
1: Parce que le problème, c'est que j'ai dû désinfecter tout le frigo, moi.
7: Non, mais désinfecter tout le frigo, non, mais c'est là où on va, monsieur, mais vous êtes complètement à côté. Écoutez, rapportez-moi le fromage immédiatement, c'est-à-dire dans la demi-heure qui suit.
1: Et je vous apporte la note pour la désinfection aussi.
7: Non, mais la note pour la désinfection, non, mais parce que forcément, si vous avez désinfecté un réfrigérateur alors qu'il n'avait nul lieu de le faire parce que le Roquefort, ce sera toujours comme ça, excusez-moi, je suis désolée. Vous savez ce que c'est du Roquefort?
1: Alors, je crois que c'est du bouc ou quelque chose comme
7: non,
1: ça.
7: Mais ça va pas.
1: Alors, je ne sais pas, ça vient peut-être du bouc qui lui-même est fourni de lait.
7: Le bouc, il ne va pas vous donner de lait, non, ça, c'est pas possible.
1: Non, parce que peut-être que le bouc avait un problème de moisissure sur lui-même.
7: Oui, c'est ça, oui.
1: Donc, est-ce que...
7: Attendez. Oui. Oui, bonjour.
1: Oui, bonjour, monsieur.
7: C'est pas un monsieur, c'est une dame. Mais vous n'êtes pas d'ici, vous, alors?
1: Pourquoi?
7: En fait, monsieur, le Roquefort, c'est un fromage courant, en plus, le Roquefort.
1: Il n'est pas coulant, hein, c'est un truc, c'est plutôt...
7: Non, mais je ne parle pas qu'il est coulant, monsieur.
1: Vous me dites, c'est un fromage coulant.
7: Ce n'est pas courant, c'est pas un fromage.
1: Non, c'est pas coulant, j'ai bien compris.
7: Mais j'ai pas parlé de courant.
1: Vous m'avez dit coulant.
7: C-O-U-R-A-N-T, courant.
1: Vous êtes sûr que vous parlez du bon fromage?
7: Le Roquefort, il est bleu, monsieur.
1: Il est pas coulant, en tout cas, déjà, c'est ce que...
7: Je vous dis pas qu'il est coulant.
1: Du coup, il faudrait me le changer contre un Roquefort qui n'a pas moisi.
7: Non, mais vous me faites mettre, monsieur, là, vous plaisantez.
8: Oui, qu'est-ce qu'il y a? Vous habitez où, là?
1: Comment ça, j'habite où?
8: Vous avez pour longtemps à venir, non?
1: Non, j'habite dans un petit appartement avec maman, rue Sarrazat.
8: Rue Sarrazat?
1: Je suis pas très loin, quoi.
8: Mais putain, mais qu'est-ce que c'est que ce bordel?
1: Je viens avec la note de désinfection du frigo, c'est ce que j'ai expliqué.
8: Vous rigolez pas, non?
1: Parce que j'en ai eu pour 200 balles, quand même.
8: 200 balles, non, mais vous rigolez pas. Désinfecter un frigo pour du fromage qui est extra, non, mais oh. Enfin, venez, on va voir ça, on va rigoler.
1: Pourquoi on va rigoler?
8: Parce qu'on va rigoler, c'est tout.
7: Allô? Alors maintenant, j'appelle la gendarmerie, le litige va se régler en gendarmerie.
13: Allô?
10: Allô?
13: Oui.
10: Je suis bien à la quincaillerie?
13: Oui, bonjour.
10: Oui, bonjour, c'est la maison de retraite, hein, pareil. J'ai un patient en chambre 28 qui a besoin donc de quelque chose, qui vous téléphone. Mais je vais vous dire qu'il souffre de la maladie de Gilles de la Tourette, vous connaissez?
13: J'ai entendu parler, je ne sais plus trop ce que c'est, mais j'en ai entendu parler, là, de la Tourette. Là.
10: Vous savez, ils ont des spasmes, c'est comme des tocs en fait, et ils prononcent des mots malheureux un peu.
13: D'accord.
10: Voilà, je vous le passe. Hein.
13: Ok, merci.
10: 28, Gisèle, 28.
15: Allô?
13: Oui, bonjour.
15: Ah, bonjour, c'est la quincaillerie?
13: Oui.
15: Ah, bonjour dans ton cul. C'est pour de la colle.
13: Qu'est-ce qu'il vous faut comme colle?
15: Est-ce que vous avez de la colle à bois dans ton cul?
13: Oui, c'est de la colle à bois. En tube ou en pot?
15: En pot, mais alors c'est pour quel bois dans ton cul?
13: Toutes sortes de bois.
15: Et sur des planches dans ton cul de balsa?
13: Ça va pour du balsa.
15: Pour faire des planeurs dans ton cul.
13: Oui, ça va pour faire des planeurs, oui.
15: Elle n'est pas trop épaisse dans ton cul?
13: Ah non, elle est assez fluide.
15: Alors oui, vous savez, on a besoin pour nos guides en balsa, pour le club de modélisme dans ton cul.
13: Oui.
15: On est donc 7 dans ta quéquette à avoir donc un plan de modélisme pour des planeurs qui font 1m80 d'envergure.
14: Oui.
15: Donc, quelle quantité il nous faut dans ton cul, dans ton nez?
14: Eh ben, moi, je pense, nous, c'est des bidons de 250 grammes.
15: Des bidons?
14: Oui, c'est des petits flacons.
15: Des flacons dans ton cul?
14: Oui, de 250 grammes.
15: C'est coûte combien?
14: Attendez, je regarde.
15: Dans ton cul?
14: Oui. Le prix, c'est 4,30 euros.
15: Et il en faut combien dans tes reins?
14: Oh, avec un, vous devez en avoir assez.
15: 15 dans ta chatte?
14: Ah non, un seul.
15: 4 dans ton cul?
14: Un seul.
15: Ah, un seul dans tes couilles?
14: Oui.
15: 3 dans ton cul?
14: Oui.
15: Bon, ben je vous passe le standardiste.
14: D'accord.
15: Dans tes couilles?
14: Oui, merci.
15: De rien dans tes seins? Ah ben oui.
26: Allô? Allô, oui, c'est la maison de retraite. Vous avez eu mon patient?
14: J'ai eu votre patient, et donc, j'ai un pot de colle, là, ça vaut 4,30 euros, ou 6,35. Je lui dis 4,30, mais il n'y aura que 6,35, parce que comme à chaque fois, il me répète toujours un peu des mots, donc...
26: Quel mot il vous a dit?
14: Souvent, il me disait dans ton cul, il disait trois mots, puis hop, dans ton cul. Vous voyez, ça fait souvent. Il a essayé de rimer, par exemple, comme il m'a dit dans ton nez, parce que j'avais dû dire quelque chose qui terminait par « et », vous voyez, il a fait le... vous voyez, comme si c'était pour que ça rime.
26: D'accord.
14: Et comme là, à la fin, je lui ai dit de rien, il m'a dit dans tes seins. Vous voyez? Et il m'a parlé du club de modélisme.
26: Oui.
14: Il a su me dire les dimensions, ça paraissait cohérent. Bah, sauf que de temps en temps, il répétait dans ton cul, ça c'est sûr. Il le disait entre les. Vous voyez?
26: D'accord.
14: Parce que bon, des fois, ça rimait pas forcément. Si, il y a à un moment donné, parce qu'il m'a dit dans ta quéquette, je crois, il m'a dit. Il devait y avoir un mot qui terminait par être, il m'a dit dans ta quéquette. Je m'en souviens bien maintenant.
26: Et vous êtes sûr de...
14: Ah ben sûr. Hein. Ah,
26: oui. Attendez, je voudrais bien vérifier quand même.
14: Oui.
26: Trouvez un mot à être, elle est ou étiquette et on va voir.
14: Ah ben c'est peut-être avec étiquette.
26: Et réessayez, hein. Ouais, on va voir avec lui. Hein. Attendez. Merci. Ça a sonné?
14: Oui, c'est moi. Je vous rappelle pour la colle. J'ai bien été voir sur l'étiquette. Et
15: t'entends cul?
14: Oui, et le prix était, sur l'étiquette, était de 6,35 euros.
15: Dans ta quéquette?
14: Sur l'étiquette.
15: Dans ton cul?
14: Oui, et ben c'était 6,35.
15: Dans ta quéquette?
14: Oui.
15: Merci, dans ton cul?
14: Ben de rien. Repassez-moi le standardiste, alors.
15: Je te passe le docteur dans tes seins?
14: Oui, merci.
15: De rien, dans ton cul?
26: Allô?
14: Oui, allô?
26: Oui, docteur, dans ton cul, à l'appareil, j'écoute.
14: Oui, ben ça a marché, hein, parce que là, il me l'a dit, les mots arrêtent, il l'a bien dit, hein, deux fois il l'a dit dans tes quéquettes, et quand je lui ai demandé de me repasser le standardiste, il m'a dit, ben je vous repasse le docteur dans tes seins. Et voilà, il m'a dit ça.
26: Jamais dans ton cul?
14: Ah si.
26: Ah.
14: Ah si, ça, il l'a dit plusieurs fois.
26: Donc
14: il l'a dit le plus, ça. J'ai dit, allô, il a dit, dans ton cul? Et puis, donc je lui ai dit, j'ai fait exprès, j'ai répété deux fois le mot étiquette, et deux fois il a dit le mot quéquette. Et à la fin, il m'a dit dans tes seins. Une fois dans ton cul, deux fois dans ta quéquette et la troisième fois dans tes seins. J'ai du monde, là, je sors du magasin.
26: Mais vous êtes sorti du magasin, pourquoi donc?
14: Non, parce que j'avais des clientes à côté, alors quand elles m'entendent, elles ne comprennent pas.
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16: Allô?
1: Bonjour monsieur, c'est bien l'exploitation agricole?
16: Oui.
1: Maître Martin, du cabinet d'avocats Martin, Martin et Martin Associés.
16: Oui.
1: Je vous appelle pour le procès des écoutes qui concerne le candidat Martin.
16: Ah ben, je suis pas au courant là.
1: En gros, il a un procès parce qu'il a pas déclaré tout ce qu'il devait pour sa campagne électoraliste.
16: Ah d'accord.
1: Donc, pour les sommes en liquide qu'il pouvait pas justifier,
16: oui.
1: On a dit que c'est vous qui les aviez données.
16: Oh ben, je rentre pas dans ces histoires, hein, je vous avertis.
1: Et pourquoi?
16: Parce qu'on veut pas m'avoir d'emmerdement derrière, hein.
1: Ah non, tant qu'on raconte la même version au juge, en principe, on craint rien du tout.
16: Eh ben voilà, c'est ça. Une version vite fait, hein.
1: Donc je vous explique, vous allez dire que vous avez donné 500 000 euros au candidat Martin. Vous expliquez que c'est un peu d'argent liquide que vous aviez oublié, par exemple.
16: Oui, tiens, on oublie.
1: Voilà, et en les retrouvant, vous avez décidé de nous les donner.
16: Oui, puis s'il y a des problèmes après derrière, c'est nous qu'on a dans l'os, hein.
1: Bah oui, mais sinon c'est le candidat Martin qu'on a dans l'os, donc je préfère que ce soit vous.
16: Pas question. Vous trouvez un autre pigeon si vous voulez, mais ça sera pas ici, hein.
1: Je peux pas, je vous ai déjà désigné comme pigeon principal dans mon dossier.
16: Ah ben non, ça mon mari voudra pas, hein. Je vous avertis, ça ira mal.
1: Non, mais vous lui expliquerez.
14: Oui, allô?
1: Ah, bonjour madame.
14: C'est moi qui décide, j'aime pas qu'on
2: décide à ma place. Si je suis par là, je pense qu'on va avoir des explications.
1: Ah, bah si vous êtes par là, c'est encore mieux, oui.
2: Ouais.
1: Bah oui, comme ça, je vais faire des photos de vous avec le candidat Martin.
2: Ouais, non, mais j'ai pas à peine de faire des photos du candidat Martin avec moi.
1: Mais si, vous faites semblant de lui donner une valise pleine de cash.
2: Alors là, si vous venez faire des photos, vous savez ce que vous allez ramasser?
1: Bah oui, un alibi.
2: Un bon coup de pied dans le cul, et ça va déménager.
1: Oh, bah voilà. Alors dès qu'on demande un petit effort pour la République.
17: Mais oh, c'est bon, hein, vous avez pas le droit de faire ça, hein, je suis désolée.
1: Pardon, monsieur, mais comme je disais à la dame, je vous dépose les papiers.
17: Mais je veux pas ça à la maison, mais je sais pas casser cette magouille, de quel droit vous vous permettez de faire ça? Mais enfin, mais vous pourriez demander l'autorisation avant.
1: Bah non, parce que vous êtes déjà censé le savoir que vous nous avez donné 500 000 balles.
17: Mais moi, je suis censé rien du tout. Moi, ce monsieur Martin, je le connais même pas, mais j'en ai strictement rien à foutre, hein, franchement dit.
1: Alors, franchement dit, vous êtes supposé le connaître, vu que vous êtes son trésorier de campagne.
17: Mais qu'est-ce que c'est ce truc? Mais je suis pas trésorier de campagne, mais qu'est-ce que c'est ce truc? Vous mettez ça dans la boîte à lettres.
1: Alors, je préfère pas dans la boîte à lettres, rapport au liquide qu'on va mettre avec.
17: Vous mettez du liquide avec?
1: Oui, parce qu'on n'a pas réussi à tout claquer les 500 000 balles, donc on va planquer le reste chez vous.
17: Mais non, mais moi je veux pas ça chez moi, hein. Y a quelque chose que vous comprenez pas dans le nom.
1: Oh, mais si, je comprends très bien. Vous, vous essayez de me négocier une petite prime.
17: Mais hors question que je négocie quoi que ce soit, hein. Je veux pas rentrer dans vos magouilles.
1: Bon, je vous vois venir, vous allez me dealer un petit bifton.
17: Je dis rien du tout, c'est vous qui me téléphonez pour ça, mais enfin on était même pas au courant, mais vous exagérez pas un peu, non?
1: Ah non, mais je vous comprends tout à fait.
17: Ah non.
1: Tiens, ça c'est un non qui veut dire oui.
17: Ah, surtout pas, hein.
1: Oh si, et ça c'est un surtout pas qui veut dire surtout oui.
17: Non mais n'importe quoi, hein.
1: Écoutez, j'ai dans mes mains un billet de 5 euros.
17: Non mais ça va pas, non mais vous êtes pas bien. Oh, là vous déconnez complètement, là. Hein.
1: Oh, mais je n'ai pas dit mon dernier mot.
17: Ah, mais vous m'emmerdez, hein.
1: Et si je vous dis que j'ai entre les mains un billet
17: ça
1: de
17: suffit maintenant.
1: 6 euros pour vous.
17: Ah non, non, non, non, écoutez, c'est
1: et
17: bon.
1: Et je rajoute une pièce de 3 euros.
17: Arrêtez de m'emmerder ou j'appelle la gendarmerie, ça suffit.
1: Bon allez, on dit marché conclu.
17: Oh ouais, bien sûr.
1: Super, en revanche, est-ce que vous pouvez m'avancer l'argent parce que je suis un peu juste?
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19: Oui, allô?
20: Oui, allô?
19: Oui, bonjour.
20: Oui, bonjour, c'est service informatique de la mairie à l'appareil. C'est au centre coiffure?
19: Oui.
20: Dites-moi, on a des documents à vous faire parvenir, on aurait besoin de votre adresse email.
19: On n'a pas de... Pour l'instant, on n'est pas...
20: Attendez, c'est...
19: Enfin, ça sera bientôt fait.
20: Attendez, vous n'avez pas de modem
19: Ah non, pas du tout.
20: Ni à 56 000 bits ou même pas de KRM 65 000?
19: Ah non, non, non, non.
20: C'est pas vrai. Eh les gars, eh, j'ai que le salon de coiffure. Ouais, ils n'ont pas de madame, ils n'ont pas d'email. C'est pas vrai.
19: Ben si.
20: Attendez, je vous passe le chef de service, il est mort. Qu'est-ce que c'est que ce travail? Allô?
19: Allô?
20: Oui.
19: Oui, bonjour monsieur.
20: Bonjour monsieur. Qu'est-ce qu'on me dit là? Vous n'avez pas de modem?
19: Ben non. Pourquoi vous rigolez?
20: Vous n'avez pas d'email?
19: Mais non.
20: Mais c'est pas vrai, ça.
19: Pourquoi?
20: Mais... Alors, vous pouvez pas nous envoyer un email?
19: Mais non. Non, mais attendez, là. À qui j'ai affaire, là?
20: C'est le service informatique de la mairie, monsieur.
19: Mais peut-être, oui, mais... Moi... Désolé, mais je suis pas relié à Internet, moi. Qu'est-ce que vous me dites, là?
20: Mais c'est pas vrai!
19: Mais pourquoi? Mais si c'est vrai, monsieur. Bon, écoutez, qu'est-ce que vous voulez exactement?
20: Mais on a besoin de votre adresse email!
19: Mais on n'en a pas, monsieur. Bon, écoutez, moi j'ai autre chose à faire. Écoutez, qu'est-ce que vous voulez exactement?
20: Bon, c'est pas grave. C'est pas grave. Donnez-nous le nom de votre serveur.
19: Mais on n'a pas de serveur.
20: Hey, mais votre provider.
19: Mais on n'a rien de tout ça. Mais... Bon, ok, d'accord. Moi, c'est pas ça à faire, hein. Ok, voilà.
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21: Allô, quoi aller?
1: Ah bah super, ça commence, je comprends rien.
21: Oui.
1: Bonjour madame, c'est bien le magasin de produits Corse?
21: Oui, c'est pourquoi monsieur?
1: C'est les travaux Martin à l'appareil, on vous a inscrit pour vous faire l'isolation à 1 euro, parce qu'on prolonge un peu l'opération.
21: Ah non, je veux pas moi.
1: Non mais vous inquiétez pas, on a déjà fait le dossier pour vous.
21: Hein?
1: Oui, on a fait vos demandes de subventionnage.
21: Ah oui, mais monsieur, vous me l'avez pas demandé.
1: C'est pas grave, vous nous faites juste une petite signature sur le bon.
21: Non, je signe non et c'est tout.
1: Ah oui, mais il n'y a pas de case non, il n'y a que la case oui. Donc je mets oui.
21: Attendez, je vous passe mon fils. Allô, monsieur.
1: Madame.
21: Qu'est-ce que c'est cette histoire-là? Parce qu'attention, avec moi, vous n'allez pas rigoler, hein. Ok?
1: Ah non, mais vous n'avez pas compris.
21: Il n'y a pas de comprendre ou pas comprendre, ça suffit.
1: Non, mais je vous explique. J'ai fait le dossier.
21: Non, moi, j'ai pas envie de parler, j'ai pas de temps à perdre, d'accord? Il n'y a pas de dossier à faire, il n'y a rien à faire. Stop. Sinon, ça va finir mal, cette histoire, hein.
1: Je peux quand même vous déposer le matos aujourd'hui?
21: Il n'y a pas de matos à venir déposer, il n'y a rien. On est d'accord?
1: Ah non, on n'est pas d'accord.
0: Allô, que... oui, bonjour.
1: Ah, une autre dame, bonjour.
0: Mais c'est pour faire quoi?
1: C'est ce que je disais, on vous fait l'isolation à 1€.
0: Mais... Non, mais moi je veux pas vos travaux. Je veux pas de travaux dans le magasin. C'est quoi ce bordel?
1: Rassurez-vous, c'est très simple.
0: Non, il y a pas de très simple. Et je suis au courant de rien, il y a personne qui m'a tenu au courant de quelque chose et on me parle de travaux et qu'on a fait une demande à ma place. Mais ça va pas être tout quoi.
1: Eh, la bonne nouvelle, c'est que j'ai quand même réussi à faire passer votre dossier.
0: Mais je m'en fous, moi, la nouvelle. Le magasin est tout neuf, je vais pas faire de travaux. Hein. Qui vous êtes, vous? Vous êtes qui?
1: Monsieur Martin, travaux Martin.
0: Mais je m'en fous.
1: Ah bah, vous me demandez.
0: Venez me voir directement, on discute.
1: Super, j'arrive. Comme ça, j'en profite pour vous déposer le crépi.
0: Non, vous me déposez rien. Vous avez pas compris comment je vous parle ou pas?
1: Ah, et puis j'ai du lambris aussi, qu'on remettra par-dessus le crépi.
0: Mais tout qui pour vous permettre de faire des choses pareilles à ma place sans que je demande rien? Je vais vous apprendre, moi, qu'on fait rien sans me demander.
1: Trop tard.
0: Hein?
1: Trop tard.
0: J'en ai rien à foutre. Venez, je vous attends.
1: Faudrait savoir, je dépose ou je dépose pas.
0: Venez me voir, on va régler le problème ensemble, je vous apprends. Mais qui vous êtes? En plus, vous êtes un gaulois, je vous entends parler de 6 mètres de loin, vous êtes un gaulois. Et en plus, vous allez me dire ce que je dois faire.
1: Ah non, mais vous avez rien à faire, j'ai tout fait à votre place.
0: Eh ben, pourquoi vous avez fait ma demande à ma place? Mais où ça s'est vu, ça?
1: Bah, c'est pour rendre service.
0: Mais non, les services, vous les gardez.
1: Moi, je vous prépare le papier, comme quoi vous avez bien accepté les travaux.
0: Je n'ai rien accepté du tout. Vous avez compris comment je vais vous parler.
1: Ah oui, mais alors les subventions que je vous ai grattées.
0: Eh bien, les subventions que j'ai, que vous avez demandées, je vais les garder moi. Et vos travaux, vous allez vous les garder vous.
1: Ah, et alors comment on fait pour les pompes à chaleur?
0: Je m'en bats les couilles. Faites ça à d'autres.
1: Non, c'est pas ça. C'est qu'il nous restait une cinquantaine de pompes à chaleur à 1€. Donc on vous les a toutes attribuées.
0: Vous ne laissez rien du tout. Mais vous n'avez pas compris le truc. Vous n'avez pas compris le problème ou quoi? Où il est là? Mais vous êtes capoté ou quoi?
1: Bah, je comprends très bien. Vous essayez de me négocier.
0: Eh ben non, les pompes à chaleur, vous les mettez dans votre cul. Je m'en bats les couilles de vos pompes à chaleur.
1: Alors, je sais pas si vous voyez la taille d'une pompe à chaleur. Je suis pas.
0: Oh, lui, c'est un fou, lui.
1: Non, mais ça y est, tu vas voir que ça va être encore ma faute.
0: À mon avis, vous comprenez pas.
1: À mon avis, on se plie en 12 pour que les gens puissent isolationner peinard.
0: À mon avis, vous comprenez pas que je vous ai rien commandé. Je m'en bats les couilles de votre marchandise.
1: À mon avis, est-ce que c'est une raison pour que je finisse avec 50 pompes à chaleur dans les fesses?
0: Bon, ça va. Ne vous dites.
1: Une encore, je dis pas, faut voir. Mais 50 pompes, certainement
0: vous
1: pas.
0: Vous ne posez rien sans que je vous voie.
1: Ah, donc si on se voit, je peux poser. Super. Je vous mets le lambris, le crépi.
0: Mais qu'est-ce que vous racontez? Je m'en bats les couilles de votre crépi, de votre lambris. Mais vous allez capoter en plein, alors.
1: Non, mais pardon, mais là, votre vitrine, elle est en verre.
0: Oui, alors, qu'est-ce qu'il y a?
1: On va mettre une couche de crépi dessus, ce qui va permettre au verre d'être totalement isolé.
0: Non, mais vous avez capoté ou quoi? Ou c'est un sketch?
1: Alors, non, j'ai pas capoté.
0: Ah, c'est quoi, alors?
1: Bah, donc, c'est l'autre.
0: C'est un sketch.
1: Bah oui, bravo.
0: Ah, c'est pas possible. Oh, putain. Ah, vous êtes fort, hein. Allez, j'ai touché, j'étais dans le rouge complet là. Pop. Vous êtes qui?
1: Eh ben devinez.
0: Une radio.
1: Oui, bravo, mais laquelle?
0: Martin.
1: Ah tiens, bah passez-moi votre collègue là que j'entends derrière.
0: Martin de Martinville.
1: Tout à fait, bonjour madame.
0: Bah voilà.
1: Eh ben merci à toute l'équipe.
0: Merci à vous.
1: Et au revoir madame.
0: Allez, au revoir madame. Merci des chansons.
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3: Floral, bonjour.
26: Allô?
3: Oui.
26: C'est le fleuriste?
3: Oui.
26: Bonjour. Est-ce que vous faites les livraisons de fleurs?
3: Oui. Je vais vous passer la fleuriste.
26: Merci.
5: Oui.
26: Bonjour.
5: Bonjour, monsieur.
26: Je voudrais livrer 10 roses rouges, s'il vous plaît.
5: Oui. Quand?
26: Le plus vite possible, en fait.
5: Alors, attendez, je vais regarder s'il m'en reste là. On a un fournisseur demain, là, il n'y en a plus.
26: Demain, vous pouvez...
5: Vous voulez attendre demain?
26: Oui, je peux attendre demain, oui.
5: Ouais, d'accord. Alors, 10 roses...
26: Rouge.
5: Ok. Alors, le message?
26: Mon amour.
5: Oui.
26: Je t'aime.
5: Ouais.
26: Je n'ose pas te le dire en face. Parce que, comme tu le sais, je souffre toujours.
5: Je souffre...
26: Toujours.
5: Toujours.
26: De ma vésicule biliaire.
5: Biliaire.
26: Qui me donne une mauvaise haleine.
5: Une mauvaise haleine.
26: Voilà.
5: Alors, je vais prendre vos coordonnées. Vous êtes monsieur?
26: Gendar, G-E-N-D-A-R.
5: G-E-N-D-A-R. Votre numéro de téléphone?
26: 02 97.
5: Donc, à livrer à madame.
26: Oui.
4: Alors, son nom?
26: À mon aimé.
4: Pardon?
26: Mon aimé, quoi. Elle comprendra.
4: Non, vous ne voulez pas nous donner son nom?
26: Non, je préfère éviter les drames.
4: D'accord, ok. Alors, l'adresse, c'est
26: 10 rue...
4: Oui.
26: C'est à Questembert. Hein.
4: Oui, mais par contre, oui, au 10 rue... Il y a plusieurs... il y a 3 locations. Chez qui on va livrer?
26: Les fleuristes.
4: Hein? Pardon?
26: Vous avez bien compris que c'était pour vous, non?
4: Hein? Moi?
26: Ah oui.
4: Oui, mais on est plusieurs employés, hein.
26: Oui, mais je reconnais votre voix quand même. Je suis déjà venu prendre des fleurs pour ma mère, alors.
4: Ah, d'accord, ok. Ah, mais je suis mariée, monsieur.
26: Oui. Mais c'est pas forcément un problème.
4: Non, mais vous êtes très gentil, mais je peux pas accepter.
26: Oh, ben, je vous en prie.
4: ouais, ok. Et je vois plus qui vous êtes.
26: Le monsieur qui a une mauvaise haleine.
4: Monsieur qui a une mauvaise haleine.
26: Je viens toujours vous voir avec la main devant la bouche.

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3: Pas grave, il y a le nouveau.
4: Bah non, j'ai pas besoin du vôtre, moi, de site. Je veux l'autre.
3: Ah bah non, parce qu'en plus, j'ai déjà pris des réservations sur le nouveau.
4: Des réservations de quoi?
3: De pension, pour que je vais vous transmettre.
4: Mais vous êtes pas... Non, mais ça va pas, non. C'est encore la meilleure, ça. Vous n'avez pas à me prendre de réservation, monsieur.
3: Sinon, je vous ai aussi fait un nouveau numéro de téléphone.
4: Bah non, mais ça va, vous me changez mon site, vous me faites un nouveau numéro de téléphone. C'est quoi ce bin, cela?
3: Bon, comme ça, on remet tout à neuf.
4: Bah, c'est quoi, ça? Qu'est-ce que c'est que cette embrouille, hein?
3: Bonjour monsieur.
4: Non, c'est quoi cette histoire? Moi je paye des droits au niveau des pages jaunes.
3: Oui, alors pages jaunes pareil, je vais faire retirer.
4: Pourquoi vous allez faire retirer? Qu'est-ce que c'est que cette histoire? Moi je vous ai rien demandé.
3: Vous inquiétez pas, pour être sûr de garder vos clients, je fais une promo à 50%.
4: Quoi, 50%?
3: La pension est à moitié prix si vous voulez.
4: Non mais ça va pas la tête, mais qu'est-ce que vous êtes en train de faire?
3: Non mais ça je vous rassure, c'est une petite ruse commerçante, ça vous permet
4: de... Non, je ne veux pas de ruse commerçante. Soyez réaliste un petit peu, essayez de réfléchir un petit peu avant de faire quelque chose. Qu'est-ce qui vous a permis de toucher à mon site?
3: C'est ce que je disais, c'est pour remettre à neuf. C'est pour ça que j'ai aussi changé votre téléphone.
4: Pardon? C'est quoi cette embrouille? Donc ça veut dire que j'ai plus aucun appel, on ne peut plus m'appeler?
3: Si, sur le nouveau numéro que je vous ai fait.
4: Putain. Je veux votre nom, vous êtes monsieur?
3: Monsieur Martin.
4: Monsieur Martin, votre numéro de téléphone, monsieur?
3: Ah bah je l'ai mis sur le site, justement. Comme ça, moi, ça me permet de toucher ma commission au passage, quand les clients...
4: Mais c'est ça, donc les gens vont vous appeler,
3: voilà.
4: Et après seulement, moi, je saurai si j'ai un client ou pas.
3: Bah ça dépend, ceux que j'ai retenus ou pas.
4: Ah bah voyons, c'est vous qui allez faire le travail à ma place. C'est quoi cette histoire?
3: Non bah je fais ça pour vous faciliter la
4: vie.
3: Mais
4: je ne veux pas que vous me facilitiez la vie, monsieur. Vous allez me remettre mon site en place, avec mon numéro de téléphone.
3: Ah, en plus?
4: Oui.
3: Non mais à partir du moment où je prends les 50%...
4: Non mais n'importe quoi! C'est quoi cette embrouille? 50%?
3: C'est quand même normal que je touche un...
4: Non monsieur, ce n'est pas normal.
3: Ah oui, et moi je bosse gratos?
4: Mais c'est pas vrai d'avoir affaire à quelqu'un qui comprend rien.
3: Qui c'est qui comprend pas?
4: Bon, je...
3: Passez-le moi, celui qui comprend pas, comme ça je lui explique.
4: Oh, c'est pas possible.
5: Allô?
3: C'est madame, bonjour.
5: Ah, attendez, discutez encore un petit coup parce que vous avez un numéro masqué, je vais vous choper puis on va vous envoyer les flics.
3: Ouh là là, mais qu'est-ce que vous allez faire?
5: Ben, attendez, je vais vous brancher tout de suite.
3: Oh non, ne me dites pas que vous avez la machine à localiser les téléphones.
5: Voilà, on va vous localiser, vous embêtez pas.
3: Oh là là, c'est pas vrai.
5: Ce qu'il faut, c'est rester un moment en ligne parce que je vous mets sur le PC.
3: Ah, bah attendez, moi aussi je suis sur le PC, je vais essayer de me localifier.
5: Alors, donnez-moi vos coordonnées.
3: Attendez, je les cherche.
5: Pourquoi vous saviez pas où vous habitiez?
3: Deux secondes, je lance la machine.
5: Bah, vous connaissez pas vos coordonnées, vous connaissez pas votre nom, votre prénom, votre adresse, votre numéro de téléphone? Et puis vous créez des sites internet?
3: Oui, bah pardon, je peux pas tout savoir non plus.
5: Donc vous êtes vraiment un zozo.
3: Bon, un héros, je ne sais pas.
5: Plus vous êtes bête.
3: Mais j'apprécie le compliment, merci madame.
5: Bon.
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6: Allô, c'est le cabinet vétérinaire.
7: Oui, bonjour madame.
6: Bonjour madame, je vous appelle parce que mon mari a bouffé ma chatte.
7: Qui c'est qui a mangé votre chatte?
6: Mon mari.
7: Comment ça a mangé votre chatte?
6: Il l'a mangé cette nuit. J'ai rien pu faire, j'étais pas d'accord, mais j'ai pas pu l'empêcher.
7: Il a mangé votre chatte?
6: Oui.
7: Et comment il a mangé?
6: Goulûment, sans l'ombre d'un remords.
7: Il reste des morceaux?
6: Oh, il reste pas grand-chose. Il reste juste une touffe de poils, quoi.
7: Qu'est-ce qui a pris à votre mari de manger votre chatte?
6: C'est pas la première fois. Hein.
7: C'est pas la première fois?
6: Non.
7: Allô, oui?
6: Allô?
7: Oui, bonjour.
6: Allô?
7: Oui, bonjour madame. Oui,
6: bonjour madame, vous êtes le vétérinaire?
7: Oui.
6: Mon mari a bouffé ma chatte.
7: Mais il n'est pas bien votre mari.
6: Mais voilà, c'est pour ça. Il l'a mangé hier soir.
7: Il est suivi votre mari par un médecin?
6: Derrière le bill actuellement? Non, il n'y a personne. Hein.
7: Ah non, mais votre mari, d'habitude, il y a un médecin qui le soigne ou pas?
6: Non.
7: Non, il faudrait peut-être qu'il y ait un médecin qui le soigne, parce que c'est pas normal, hein.
6: Qu'est-ce que je peux faire?
7: Pour votre chatte, vous avez un jardin ou pas?
6: Oui.
7: Vous pouvez enterrer ce qui reste si vous voulez.
6: La queue dépasse encore.
7: Mais qui dépasse d'où?
6: De la chatte.
7: Et le reste, il est...
6: Il l'a
7: avalé?
6: Oui, là, oui.
7: Bon, mais ce qui reste de la chatte, soit vous l'enterrez dans votre jardin, soit vous nous l'emmenez, on le fera incinérer.
6: Mais dites-moi, docteur.
7: Oui.
6: Si j'enterre ma chatte.
7: Oui.
6: Elle va pas se faire bouffer par des vers de terre?
7: C'est un petit peu, si.
6: Mais ça va pas faire mal?
7: Absolument pas, puisqu'elle est morte, madame.
6: Ah non, elle est pas morte, hein.
7: Mais s'il reste que la queue?
6: Non, mais c'est la queue de mon mari qui dépasse.
7: La queue de votre mari dépasse de votre chatte?
6: Mais oui.
7: Vous êtes sûr que vous allez bien?
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0: Allô ?
1: Bonjour monsieur, c'est bien la boucherie ?
0: Oui.
1: Monsieur Martin à l'appareil, établissement Martin Sécurification.
0: Oui, dites-moi.
1: Je dois venir vous installer une clôture électrifiante.
0: Mais c'est où vous avez installé la clôture ?
1: Devant le magasin, ça va permettre d'électrifier toute la façade.
0: Mais je comprends pas électrifier, mais c'est pourquoi électrifier alors ?
1: Bah, c'est rapport au plan anti-loup.
0: Ah, le plan anti-loup ? Ah bon ?
1: Oui, c'est pour éviter qu'il attaque vos bêtes dans la boucherie.
0: Ah bah si les loups ils viennent derrière nous manger la viande, oui c'est sûr.
1: Bah voilà, d'où l'intérêt d'encercler la boutique dans une barrière électrifiante.
0: On est dans une boucherie, les loups vont pas venir jusque là, c'est
1: vous. Oh, détrompez-vous, vous connaissez le proverbe, être filou comme un loup.
0: Eh bah qu'ils viennent, on va l'attendre.
1: Ah non mais là de toute façon il pourra plus rentrer. En revanche, est-ce que vous avez des clients qui rentrent ou qui sortent du magasin ?
0: Bah il y a des clients qui rentrent et qui sortent, oui.
1: Ok, donc chaque fois qu'il y a un client qui rentre ou qui sort, il faudra aller couper le disjoncteur pour le laisser passer.
0: Non, mais on fait pas ça. Hein. Et là, je sais pas combien qui rentrent de clients, c'est pour qu'on appuie sur un bouton à tous les coups. Non.
1: C'est comme vous voulez, mais vu que la porte est électrifiée, sinon les clients à chaque fois ils vont prendre des patates.
0: Ah bah oui, bah s'ils prennent un coup de jus, les clients, c'est sûr, ils vont pas revenir, hein, ça c'est sûr.
1: Eh oui, c'est pour ça qu'on va vous mettre une sonnette.
0: Une sonnette ? Non mais je veux pas de sonnette.
1: Mais si, comme ça, quand ça sonne, vous regardez d'abord si c'est un client ou si c'est le loup.
0: Bah non mais arrêtez donc de dire des conneries. Si c'est un client ou un loup qui va sonner, sûrement.
1: Oui, eh bah si c'est le loup qui sonne, vous faites quoi ?
0: Si c'est le loup, c'est sûr qu'on va pas l'ouvrir, n'importe quoi.
1: Voilà, très bien, vous avez compris.
0: Bah non, mais attendez.
1: Il peut sonner tant qu'il veut, il reste dehors.
0: Oui, on va. Allô ?
1: Oui, bonjour monsieur.
0: C'est hors de question que vous venez poser une clôture. Hein.
1: Pardon, mais vous serez quand même bien content de la voir le jour où le loup vient sonner à la porte.
0: Bah, oh, non, mais vous trompez, chef. Là, je suis en pleine ville. Là, je suis devant une grande route. Où c'est que ça circule ?
1: Ah bah justement, chef. Plus que c'est un endroit où c'est que ça circule, plus qu'il peut y avoir un loup qui se cache parmi les clients.
0: Vous allez pas mettre une clôture électrifiante sur le trottoir ?
1: Non, on va pas la mettre en dessus le trottoir. On va la mettre directement en dessus de la vitrine et de la porte d'entrée.
0: Non mais chef, c'est une boucherie. Vous savez ce que c'est qu'une boucherie ?
1: Non, désolé, je peux pas tout savoir non plus. Mais enfin, on m'a dit qu'il y avait chez vous moutons, agneaux et veaux.
0: Ah oui, dans la boucherie, il y a du mouton, de l'agneau et du veau, mais...
1: Et voilà, d'où l'intérêt que je vienne électrifier.
0: Ah non, vous menez pas, chef, hein.
1: Ah mais si, chef, j'arrive.
0: Ouais, bah attendez, je vous passe mon patron.
1: Merci, chef.
2: Oui, madame. Allô ?
1: Bonjour, madame. Donc, si j'ai bien suivi, vous êtes la patronne du chef.
2: Vous faites des clôtures autour du magasin, quand même. Là. Je pensais à un truc qui correspond pas, monsieur.
1: Si, c'est ce que je disais. Ça correspond au plan anti-loup.
2: Au plan anti-loup ?
1: Oui, suite au dossier déposé pour protéger vos bêtes.
2: Non, mais c'est pas possible. Je suis le patron. Si j'ai rien déposé, y a personne de chez moi qui a déposé quelque chose.
1: Ah non, pas la peine, justement. Je l'ai déjà déposé pour vous.
2: Ah bah, déposé, parce que vous déposez à ma place, vous. Je pense que ça va être compliqué, hein.
1: Au contraire, comme ça, on gagne du temps. J'ai plus qu'à venir électrifier.
2: Ah bah, passe, on arrive, je t'attends.
1: Super, et bah, écoute.
3: Alors, monsieur.
1: Eh bah, bonjour, monsieur.
3: Monsieur, les moutons, les veaux, les porcs, les poulets, les dindes, tout ce que vous voulez, sont morts.
1: Comment ça, ils sont morts ? Ah bah, je suis sûr que si vous aviez une sonnette, le loup serait pas...
3: On est des coupes de boucherie, vous êtes pas chez des éleveurs.
1: Ah bah si, votre collègue m'a justement dit que vous étiez éleveur de viande.
3: Alors, tu lui as dit, monsieur, qu'on était éleveur de viande.
1: Ah bah voilà, on est d'accord.
4: Vous parlez en face.
3: Non, mon mari vous a dit...
1: Oui, ah bah je l'entends derrière, passez-la-moi cette madame Marie.
3: Et vous savez, il y a une organisation qui aide beaucoup, c'est SOS Alcoolique Anonyme.
1: SOS Alcoolique Anonyme, ah bah je ne connaissais pas.
3: C'est un taré.
1: Attendez, je vais le noter.
3: Alcoolique,
1: vous l'écrivez comme ça se prononce, je suppose.
3: Il est taré.
1: Pardon, mais je suis toujours là et je vous entends.
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6: Allô ?
7: Oui, bonjour madame, c'est bien la maison de retraite.
6: On n'est pas une maison de retraite, c'est des appartements.
7: Oui, mais enfin bon.
6: Oui.
7: Bonjour madame, c'est France 3 région.
6: D'accord.
7: Voilà.
6: C'est France 3. Oui.
7: Nous vous appelons dans le cadre d'un reportage que nous faisons, une enquête concernant les traitements infligés aux personnes âgées dans les maisons de retraite.
6: Mmh.
7: Et votre établissement a été cité à de nombreuses reprises.
6: Ah, bien sûr.
7: Voilà. Vous savez pourquoi, je pense. Hein.
6: Oui.
7: Donc, nous voudrions avoir vos réactions, votre réaction. Parce qu'il apparaît donc en troisième position. Hein.
6: Ah ouais, quand même.
7: Voilà, oui. Alors, meilleur lieu de détention. Vous êtes en troisième position, c'est pas mal.
6: D'accord, hein. Ouais, c'est pas mal.
7: C'est pas mal, hein. Donc, privation, vous êtes en seconde position.
6: D'accord.
7: Ce qui est aussi, je pense, assez honorable dans le classement, hein. Supplice, séquestration, donc des personnes âgées, vous êtes simplement en cinquième position.
6: Ben...
7: Vous pensez que vous pouvez faire mieux dans les prochains mois ou...
6: Ah, mais c'est certain.
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9: Bonjour et bienvenue à la mairie de...
10: Marie, bonjour.
1: Bonjour monsieur, c'est bien la mairie ?
10: Marie, bonjour.
1: Oui, bonjour monsieur, c'est bien la mairie ?
10: Marie, bonjour.
1: Oui, je vous entends, je suis bien à la mairie.
10: Bah, vous entendez quoi ? Marie, bonjour.
1: Oui, alors bonjour, ça j'ai compris, mais ma question c'est est-ce que je suis...
10: Je vous dis Marie, bonjour.
1: Oui, bonjour. Oh, c'est dingue, c'est cette manie.
10: Ouais, mais parce que monsieur, je vous dis Marie, bonjour.
1: Alors bonjour.
10: Mais quand je dis Marie, vous entendez quoi ?
1: Marie. Alors déjà, je ne connais pas cette Marie.
10: Vous avez entendu madame Marie ? Non.
1: Ah non, attendez, c'est vous monsieur Marie.
10: Non, c'est Marie la mairie.
1: Alors, monsieur Marie, est-ce que oui ou non je suis à la mairie ?
10: Oui, c'est c'est la mairie.
1: Ah, ben voilà.
10: Oui.
1: Bureau de campagne du candidat Martin à l'appareil.
10: Oui.
1: Je vais filmer mon clip de présentation comme candidat officiel à la présidentielle.
10: Oui.
1: Donc, faudrait me libérer le bureau du maire pour que je me filme à sa place.
10: Ah, vous voulez qu'on libère le bureau de monsieur le maire pour que vous passiez filmer dans le bureau de monsieur le maire?
1: Voilà, pour lancer enfin ma campagne que tout le monde attend.
10: D'accord. Je vais vous donner notre adresse mail.
1: Ah, ben, je sens que ça va être bien aussi. Ça, je vous écoute.
10: C'est info. C'est I-N-F-O.
1: Alors, c'est I-N-F.
10: Non, c'est I comme Inès.
1: Ah, ok. Inès. I-N-E.
10: Non.
1: Bah, Inès.
10: C'est info. Info comme information.
1: Attendez, c'est Inès Info.
10: Monsieur, ce n'est pas Inès Info. C'est I comme Inès.
1: Ah, d'accord. C'est I comme Inès Info.
10: Monsieur?
1: Oui.
10: Je veux vous donner les lettres. Vous écrivez juste les lettres.
1: Juste les lettres. Alors, juste.
10: Oui.
1: Les lettres, tout attaché?
10: Non, monsieur, n'écrivez pas la phrase que je prononce.
1: Bah, vous me dites d'écrire juste les lettres. Donc, j'écris les lettres.
10: Non. Reprenez tout.
1: Je reprends tout. Donc, ça fait C, info, Inès.
10: N'ajoutez rien. Mettez I.
1: Je remets I. Donc, C, info, Inès.
10: Non, monsieur. I.
1: I.
10: Oui.
1: 8?
10: Non.
1: I8.
10: Quand vous me demandez I, je vous dis oui, il faut pas écrire oui.
1: Ah.
10: Tout ce que vous avez écrit avant, vous oubliez ça. C'est bon?
1: Ok.
10: Vous êtes prêt, monsieur?
1: Oh, je suis prêt comme jamais.
10: I.
1: I.
10: N.
1: M.
10: N de Noémie.
1: Noémie avec un E?
10: Non, monsieur.
1: Noémie sans E, d'accord. N.
10: Ne écrivez pas Noémie. Je vous donne le nom de Noémie pour ne pas confondre.
1: Elle est là, cette Noémie, ou pas?
10: Non, elle n'est pas là.
1: Bon.
10: Vous pouvez reprendre à noter, monsieur.
1: Alors, je vous écoute.
10: C'est vous.
1: Alors, c'est.
10: Non, ne écrivez pas le C, monsieur. I-N-F-O.
1: Ok, info. I-N-F-O.
10: @.
1: Ouf. Oula. Là, ça y est, ça se complique.
10: C'est alt.
1: SEAT, comme la voiture, S-E-A-T?
10: Ben non.
1: Sinon, vous savez quoi? Je vous laisse moi mon adresse, parce qu'à un moment, il va falloir que je rentre l'antenne.
10: Oui.
1: Donc, moi, c'est appeltrocon.
10: Oui.
1: @, SEAT, là, la voiture.
10: D'accord.
1: rireetchanson.fr.
10: Monsieur, vous êtes un canular, monsieur.
1: Ben oui, complètement. Et donc, c'est un canular de?
10: Ben, je sais pas, je peux pas savoir qui peut le faire.
1: Vous avez quand même un petit indice dans l'adresse que je viens de vous donner.
10: Ben, peut-être par les médias, genre une radio ou...
1: Ah oui, alors une radio en avance, mais laquelle?
10: Ben, je peux pas vous dire.
1: Bon, alors, je vous aide un peu plus. Une radio où on aime rire.
10: Ben, une radio qu'on aime rire.
1: Alors, c'est vrai qu'il y en a pas beaucoup avec rire dans le titre.
10: C'est pas nostalgie, hein.
1: Ah non, je confirme, c'est pas nostalgie. Bon, je vais vous aider un peu plus. Rire et...
10: Blague, non?
1: Ah mais oui, bien sûr, rire et blague.
10: Oui.
1: Mais oui, vous connaissez Rire et Blague.
10: Oui, je connais de nom, mais je travaille sans radio.
1: Ben, bienvenue sur Rire et Blague FM.
10: Merci.
1: Et au revoir, monsieur Marie.
10: Au revoir, monsieur Martin.
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8: Bureau de poste Paris Bichat, bonjour.
11: Bonjour monsieur, c'est le bureau de poste.
8: Oui, c'est le bureau de poste, oui.
11: Oui, bonjour, je voudrais un renseignement, s'il vous plaît. Je voudrais avoir le bureau des renseignements.
8: Oui, c'est moi-même.
11: Ah, bonjour, monsieur. Je peux vous demander un renseignement?
8: Qu'est-ce que vous voulez comme renseignement?
11: Je voudrais le numéro de téléphone des renseignements de Paris Bichat.
8: Vous y êtes, au renseignement de Paris Bichat.
11: Vous pensez que je peux leur demander un renseignement?
8: Mais, et pour leur demander quoi?
11: Un renseignement.
8: Non, mais je peux peut-être vous renseigner, moi.
11: Oui, voilà. Vous êtes des renseignements?
8: Oui, mais je peux... Tout dépend ce que vous allez me demander.
11: Le numéro de téléphone de Paris Bichat.
8: Oui, mais... Bon, bah écoutez, c'est ici. Vous y êtes.
11: Ah, c'est
8: vous
11: ici.
8: Vous y êtes au renseignement de Paris Bichat.
11: Et vous êtes quel bureau de poste?
8: Paris Bichat.
11: Voilà, c'est ça. C'est celui-là que je veux.
8: Bon, eh ben le 46 06 71 50, celui que vous venez de faire.
11: Vous pensez qu'ils pourront me donner un renseignement?
8: Mais oui, bien sûr.
11: Ah bon, bah, je vais les appeler alors.
8: Mais oui, si vous voulez.
11: Très bien, bah, je vous remercie.
8: Je vous en prie. Bureau de poste Paris Bichat, bonjour.
11: Bonjour monsieur, je voudrais le numéro des renseignements de Paris Bichat.
8: Oui mais c'est le numéro que vous venez de faire.
11: Ah bah tiens, je reconnais votre voix.
8: Oui.
11: Ah bah vous êtes drôlement gentil, vous m'avez donné le numéro de téléphone des renseignements de Paris Bichat.
8: Oui, et qu'est-ce que vous voulez savoir alors?
11: Un renseignement.
8: Oui, demandez-moi.
11: Alors je voudrais le numéro de téléphone de Paris Bichat des renseignements de...
8: Mais... Il n'y a qu'un seul numéro de téléphone à Paris Bichat.
11: Oui.
8: Le numéro que vous venez de composer.
11: Alors, je vais faire donc celui-là.
8: Mais vous venez de le faire. Vous tomberez sur moi.
11: Ah ben, je vais le faire tout de suite, alors.
8: Mais non, mais attendez. Bureau de poste Paris-Bichat, bonjour.
11: Bonjour, monsieur.
8: Bonjour, oui.
11: Ah ben, je vous reconnais.
8: Oui, bon, et maintenant, vous allez téléphoner longtemps, comme ça, toute l'après-midi? Qu'est-ce que vous voulez savoir?
11: Je voudrais un renseignement.
8: Oui, mais je vous l'ai déjà donné.
11: Mais c'est votre numéro à vous.
8: Mais je viens de vous le donner.
11: Mais pourquoi vous me l'avez donné?
8: Mais parce que vous me l'avez demandé.
11: Mais non.
8: Mais si.
11: Mais pas du tout. Je voulais les renseignements de Paris-Bichat.
8: Eh ben, il n'y a qu'un seul numéro de téléphone à Paris-Bichat.
11: Ben, je vais les rappeler.
8: Mais non, vous allez tomber sur moi. Et après, vous allez me demander le numéro de renseignement de Paris-Bichat. Je vais vous redonner le même numéro. Et on va continuer comme ça pendant 7 heures.
11: Mais pourquoi je tombe sur vous à chaque fois à l'heure?
8: Ben c'est normal, c'est moi qui peux vous renseigner.
11: Ah, c'est vous les renseignements de Paris-Bichat?
8: Oui.
11: Ah ben alors écoutez, ça tombe bien, je peux vous demander un renseignement.
8: Bien sûr.
11: Ah, ben j'avais pas compris, excusez-moi. Vous m'en voulez pas?
8: Non, pas du tout.
11: Bien, ben je voudrais s'il vous plaît le numéro de téléphone des renseignements de Paris-Bichat.
8: Je viens de vous le donner.
11: Je vous remercie, monsieur.
8: À votre service.
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1: Bonjour monsieur, je suis bien au numéro du salon de coiffure?
12: Oui, bien sûr.
1: Docteur Martin à l'appareil, je suis relaxologiste téléphoniste.
12: Oui.
1: Et je vous propose donc des séances de relaxisme au téléphone.
12: Oui.
1: Oui, très bien, c'est parti, prenez une grande inspiration.
12: Alors, excusez-moi, je vous coupe, je n'ai pas compris du tout ce que vous vouliez.
1: Bah, on attaque la séance de relaxologie.
12: Ah non, mais moi je ne veux pas de séance.
1: Expirez tranquillement par les trous de nez.
12: Non mais je m'en fiche, je raccroche et on n'en parle plus. Hein. Après,
1: ah non, mais si vous voulez arrêter là, il n'y a pas de problème.
12: C'est pas mon problème, c'est le vôtre. Hein.
1: Ah oui, bon, en revanche, je suis quand même obligé de vous facturer la séance.
12: Facturer quoi? Mais qu'est-ce que vous me racontez? Facturer quoi?
1: Bah, le relaxisme.
12: Non mais vous me demandez mon numéro de téléphone, je vous dis oui. Et là vous me dites, ah, vous êtes engagé de quoi?
1: Ah non, il n'y a pas d'engagement, vous payez à la séance.
12: Non mais la séance ne me sera pas facturée parce que, entendez bien, je ne payerai rien du tout. Non mais où va-t-on là? J'ai vraiment autre chose à foutre que vos conneries au téléphone. Quoi.
1: J'ai quand même l'impression qu'un petit relaxisme ne vous ferait pas de mal.
12: Mais je me relaxe comme je veux. Par contre, ce genre de conneries comme vous faites toute la journée au téléphone, effectivement, ça me gonfle.
1: Alors, on va faire un exercice de dégonflage.
12: Mais non, mais je m'en fiche, j'ai rien demandé, mais vous avez que ça à foutre de votre journée, je comprends pas là.
1: Excusez-moi de faire mon métier de relaxologue, surtout.
12: Non, mais c'est juste pas possible. Vous me facturez pas parce que ça va pas le faire du tout. C'est honteux ce que vous faites là, honteux.
1: Allez, on y retourne.
12: Non, mais je m'en fous en fait, vous avez pas compris, je m'en fous de votre
1: Écartez vos doigts de pied d'une dizaine de centimètres les uns des
12: mais
1: autres.
12: Mais je m'en fous de votre truc, vous avez rien fait aujourd'hui au téléphone, qu'est-ce que vous voulez facturer? Vous volez les gens, c'est pas possible.
1: Pardon, mais si vous me coupez toutes les deux secondes, on va pas y arriver. Hein.
12: Ah bah non, mais je ne veux pas parce que vous me faites déjà perdre mon temps là.
1: Allez, on se reprend, on essaye de se concentrer.
12: Oui, allô?
1: Bonjour monsieur, donc c'est avec vous la séance?
13: Ah bah non, c'est ma collègue, je sais pas ce qu'elle vous a dit, mais non, ma patronne ne sera pas d'accord. Elle va ruer dans les brancards, hein, là c'est...
1: Quel rancard? Oh là là, non mais je ne vous propose pas de rancard.
13: Non, j'ai pas dit rancard, j'ai dit brancard, monsieur.
1: Je ne pratique que la relaxologie médicale, attention.
13: Ne vous affolez pas.
1: Les trucs olé, très peu pour moi, merci.
13: Non, bah moi non plus, hein.
1: Non, parce qu'on se dit, le gars est relaxologue, c'est bon, il est open.
13: Ah non, mais vous avez pas du tout compris ce que je vous ai dit, monsieur.
1: J'ai très bien compris, oui, vous me proposez un rancard, alors.
13: Ah, pas du tout, je vous ai dit, ma patronne, elle va ruer dans les brancards. Écoutez bien ce que je vous dis.
1: Non, bah que ce soit avec votre patronne ou avec vous.
13: Non, vous dites des choses que je n'ai pas dit, donc je ne suis pas d'accord, monsieur.
1: C'est moi qui ne suis pas d'accord.
13: Est-ce que je vous ai fait une proposition? Pas du tout. Non, mais vous rigolez. Non, mais vous comprenez, je vais retirer le masque, vous allez mieux comprendre. Je vous dis que c'est ma patronne qui va ruer dans les brancards si vous.
1: Ah non, on comprend plus rien. Remettez le masque.
13: Voilà.
1: Ah oui, c'est mieux.
13: Ruez dans les brancards. C'est pas, je vous donne un rancard, monsieur. Je sais pas ce que vous allez vous imaginer. Et là, vous êtes dans un salon de coiffure, hein. On part sur un terrain glissant.
1: Écoutez, je vais faire comme si je n'avais pas entendu votre proposition.
13: Ma foi, non. Je ne vous propose pas. Est-ce que vous pouvez répéter mot pour mot ce que je vous ai dit?
1: Oui, vous m'avez dit, est-ce que ça te dirait un petit rancard?
13: Non, moi, je vous ai dit, ma patronne va ruer dans les brancards, monsieur. C'est pas, je vous donne un rancard.
1: Ah, donc maintenant, vous me donnez un brancard.
13: Oui, bon, bah, moi, de toute façon, moi, j'ai autre chose à faire que de perdre mon temps avec un incompétent.
1: Oh non, alors là non, un con peut-être, mais pétant certainement pas.
12: Qu'est-ce que c'est que ce bordel, monsieur? On vous a rien demandé.
1: Bonjour monsieur, vous êtes le patron?
12: Oui, c'est moi. Qu'est-ce que vous faites avec mon ouvrière là, lui raconter des conneries? On n'a pas que ça à faire, monsieur. On est en clientèle là.
1: Oui, mais c'est pas une raison pour ruer dans vos rancards, hein.
12: On n'est pas intéressé, on vous a dit qu'on n'était pas intéressé par votre truc, c'est quoi là?
1: Ça, alors, c'est du relaxisme, vous allez voir, c'est super.
12: Vous arrêtez tout de suite votre chantier, parce que là nous on travaille, on n'a pas que ça à faire de vos conneries, de relaxation, de je sais pas quoi.
1: Qu'est-ce qu'on fait? On cale la prochaine séance tout de suite?
12: Au revoir, monsieur.
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15: Bonjour. Allô, oui, merci.
16: Allô.
15: De laisser votre message.
16: Allô.
15: Le bip sonore. À bientôt. Allô, oui.
16: Allô.
15: Oui, qui est à l'appareil?
16: Oui, bonjour monsieur, c'est la mairie à l'appareil.
15: La mairie?
16: Oui, le service d'état civil.
15: Oui.
16: Bon, dites-moi, nous avons eu un problème informatique.
7: Tous les noms propres de la ville, des habitants de la ville, ont subi malheureusement un petit problème, ce qu'on appelle un virus informatique.
15: Oui.
7: Votre nom, il y aura une faute d'orthographe. Pendant un mois, tous vos papiers qui vont arriver, comme les impôts et tout ça, il y aura une faute d'orthographe.
15: Oui.
7: Mais vous n'en tenez pas compte.
15: Moi, c'est Monsieur Lair, donc Lair, L-A-I-R.
7: Voilà, mais là, il y aura un Q devant.
15: Pardon ? Un quoi donc, hein ?
7: Un Q, la lettre Q.
15: Ah bon ?
7: Pendant un mois, ils ont mis un Q devant.
15: Oui.
7: Vous, vous allez avoir le Q à l'air.
15: D'accord. Bon, bah, de toute façon, je pense que le facteur et tout ça sera informé.
7: Oui.
15: D'accord.
7: Voilà, c'est malheureux, mais c'est comme ça.
15: Bon, ça y est, j'ai compris, ça y est, ok.
7: Merci.
15: Merci.
7: Au revoir.
15: Au revoir. Allô, oui ?
17: Oui, bonjour, monsieur.
15: Bonjour, monsieur.
17: Adjudant Ledoux à l'appareil. On vient de recevoir une information écrite nous disant qu'il paraît que vous aviez le cul à l'air.
15: Oui.
17: Qu'est-ce que c'est que cette histoire ?
15: Vous êtes qui, vous ?
17: Gendarmerie.
15: Ah, la gendarmerie. On vient de me téléphoner il y a quelques instants, justement de la mairie, venant de me signaler que, justement, c'est une erreur d'informatique pour m'expliquer la raison pour laquelle il y a un cul devant mon nom.
17: Nous, on a reçu une information nous disant que vous aviez le cul à l'air.
15: Oui. Ah ben, je vous dis, il faut voir. On m'a expliqué que c'était une erreur d'informatique. Oui.
17: Ben voyons.
15: Écoutez,
17: monsieur. Vous vous promenez le cul à l'air et vous me dites que c'est une erreur d'informatique.
15: Ah ben écoutez, c'est ce qu'on vient de me dire. C'est vraiment n'importe quoi. Mais qu'est-ce que vous voulez que j'y fasse, moi ?
17: Vous vous promenez pas le cul à l'air.
15: Ben non, écoutez.
17: Parce que la seule recommandation qu'on peut vous faire, évidemment, hein, si vous vous promenez le cul à l'air, nous, on vous demande juste de mettre un slip. Hein.
15: Pardon ?
17: Vous mettez un slip. Hein.
15: Je suis habillé normalement comme tout le monde. Et je ne me promène jamais nu.
17: Vous vous promenez jamais nu, poil au cul, à l'air.
15: Je pense que c'est que cette histoire-là de fou, là. C'est une erreur d'informatique. Je m'appelle toujours L-A-I-R, point.
17: Pas. Je ne...
15: C'est pas parce qu'il y a une erreur d'informatique, qu'il y a un cul devant mon nom, et que je me balade à poil.
17: Excusez-nous, monsieur.
15: Merde, alors.
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18: Oui, bonjour.
1: Bonjour, monsieur. C'est bien ici pour les camping-cars, caravanes-cars, etc.
18: Oui.
1: J'organise une réunion de famille chez vous, en fait, à la fin du mois, sur votre terrain.
18: Mais... On n'a pas d'emplacement, on vend les véhicules.
1: Non, mais alors c'est gentil, on est déjà équipés, c'est ce que je vous dis, nous on vient juste pour le week-end.
18: Mais vous venez pour le week-end pour faire quoi ?
1: On fait un grand rassemblement si vous voulez, comme on n'est pas tous...
18: Mais qu'est-ce que vous dites ? Vous pouvez vous rendre sur Internet ?
1: Bien sûr, oui.
18: Alors, vous tapez www...
1: Alors attendez, W, donc D-O-U...
18: Oh non !
1: Pardon ?
18: Non, vous allez sur Internet, donc www.
1: Alors, point P-O-I-N-T... Allô ?
18: Oui ?
1: Ah, un autre monsieur.
18: Monsieur ? Monsieur, vous n'êtes pas dans le camping, vous êtes trompé de numéro.
1: Ah non, là je suis chez moi, là je vous appelle de chez moi. Mais on va venir effectivement à votre camping comme...
18: Non, monsieur, vous téléphonez à un concessionnaire.
1: Bah, pourquoi vous voudriez que j'appelle un concessionnaire alors que je suis déjà en ligne avec le camping ?
18: Monsieur ? Non mais monsieur, vous n'êtes pas dans un camping.
1: Non, c'est ce que je vous dis, je suis chez moi.
18: Oui, monsieur, mais je ne suis pas un camping.
1: Non, moi j'ai bien compris, c'est-à-dire parce que je vous ai dit réunion de famille, vous dites ça y est, ça ce sont des gens, des voyagistes.
18: Non,
1: des...
18: mais non.
1: Vous me prenez pour un voyagiste, c'est ça ? Vous pensez qu'on a une famille ?
18: Pardon,
1: de...
18: mais monsieur, non, mais là, vous me téléphonez.
1: Avec un téléphone, oui, je sais. Mais...
18: Monsieur, excusez-moi, écoutez-moi deux minutes.
1: Non, mais vous me mettez juste quelques locations de côté pour le week-end.
18: Mais monsieur, j'ai pas de location, moi.
1: D'accord, et comme vous n'avez pas de location, vous voudriez que je vous héberge sur les locations que je vais vous réserver.
18: Mais monsieur, excusez-moi, mais là, je vais commencer à monter parce que je n'ai pas de location.
1: Ah bah oui, vous allez me dire que c'est complet, ceci et cela.
18: Mais c'est pas possible. Venez samedi, vous allez voir qu'on...
1: Ah bah on sera tous là, oui.
18: Alors, attendez, monsieur...
1: Oui, bah, écoutez, passez-moi le directeur du camping.
18: Oui, je quittais pas.
1: Merci, monsieur.
19: Oui, allô, bonjour.
1: Bonjour, monsieur. Voilà, j'ai votre collègue qui refuse de nous louer des emplacements sous prétexte qu'on serait des...
19: Bien sûr que non. Vous avez vraiment l'esprit torturé, monsieur, parce que c'est pas du tout ça.
1: Non, mais parce que déjà, vous sous-entendez qu'on est des...
19: J'ai rien sous-entendu, c'est vous qui me parlez de ça, monsieur.
1: Bah, c'est pas ça, c'est que si vous pensiez pas qu'on était des...
19: Et ça n'a rien à voir.
1: Pour les autres, oui, et puis pour les...
19: Mais pas pour vous non plus, on n'a pas de...
1: On a des consignes, comme quoi...
19: Attention. Et on n'a pas de consignes,
18: c'est vous qui me le dites depuis tout à l'heure.
1: Vous sous-entendez qu'on est des...
18: Mais non, j'ai rien sous-entendu, monsieur. C'est vous qui sous-entendez que...
1: Que ?
18: Je sais même pas ce que vous entendez.
1: Non mais je vois, vous vous dites, ceux-là ce sont des...
18: Bah, allez, dites-le moi, monsieur, c'est vous qui avez un problème avec ça, c'est pas moi. Avec des... Dites-moi le mot.
1: Bah ça me gêne, mais enfin c'est...
18: Eh ben alors pourquoi ça vous gêne?
1: Eh ben des campeurs.
18: Mais n'importe quoi, monsieur.
20: Oui, allô?
1: Oui, bonjour madame.
20: Allez-y, recommencez là.
1: Oui, donc votre collègue a visiblement des consignes anti-campeuristes.
20: Et ça, c'est pas Rire et Chanson par hasard?
1: De qui parlez-vous?
20: Rire et Chanson.
1: Alors on m'a dit qu'ils étaient très drôles et très sympas, mais je les connais pas du tout.
20: Votre prénom c'est comment?
1: Jean-Yves Lafesse.
20: Ouais, c'est cela. Non, c'est je cherche Martin, c'est pas ça?
1: Oh oui, bravo.
20: Voilà, Martin. Eh bien Martin, bonne journée.
1: Eh ben bonne journée.
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23: Commissaire, bref, j'écoute.
24: Allô.
23: Oui, le commissariat de Brest, madame.
24: Bonjour, monsieur.
23: Bonjour, madame.
24: C'est le commissariat...
23: De Brest, madame.
24: Oui, bonjour, monsieur.
23: Bonjour, madame. Qu'est-ce que je peux faire pour vous?
24: Je voudrais parler à... Comment il s'appelle, là, le policier, là? Excusez-moi, j'ai pas la mémoire des noms parce que j'ai 92 ans.
23: Oui, et qu'est-ce qu'il fait, ce monsieur?
24: C'est un monsieur du commissariat. Oh, comment il est, là? Il est un peu gros...
23: Ah, madame, moi, je peux pas... Si vous me donnez pas le nom, madame, je peux pas vous dire, moi.
24: Aïe, aïe, aïe, aïe.
23: Qu'est-ce qu'il fait, ce monsieur-là?
24: Mais il a les dents un peu jaunes.
23: Ah, ouais, mais...
24: Avec les... Vous savez, il a des cheveux gras, avec des pellicules aussi, j'ai remarqué.
23: Ah, mais là, je peux pas vous dire qui c'est, hein. Il y en a, vous savez, des gros ici, des...
24: Mais il a des cheveux gras, avec des pellicules sur sa veste, hein.
23: Ah oui, mais madame, écoutez, mais mettez-vous à ma place. Moi, je peux pas savoir qui est-ce qui a des pellicules, madame, ou qui est-ce qui en a pas.
24: Attendez, je vais essayer de me souvenir, vous permettez?
23: Mais bien sûr.
24: Alors, il est très gros, hein, il a un peu d'embonpoint.
23: Oui.
24: Il a des dents très jaunes, les cheveux gras, avec des pellicules... Et il a des boutons sur le visage, il a les ongles noirs aussi.
23: Oh, alors là... d'après la description que vous me donnez sommairement, là, hein... C'est pas monsieur Kell?
24: Comment?
23: Kell.
24: Voilà.
23: Bon, Kell, il travaille... Attendez voir, il travaille demain après-midi.
24: Ah, c'est lui. Mmh. Je me souviens, évidemment, il sentait très fort des pieds, il avait une mauvaise haleine aussi.
23: Eh bien, ça doit être lui.
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25: Allô.
1: Bonjour monsieur, c'est bien le supermarché?
25: Oui, bonjour monsieur.
1: Électricité Martin à l'appareil, on va venir vous installer un compteur Pinky cet après-midi.
25: Non, je n'accepte pas le Pinky, j'ai pas dit que j'étais d'accord.
1: Bah oui, mais moi j'ai un client qui en veut plus parce que ça va être payant, donc je voulais refourguer.
25: Et alors?
1: Et alors, on va vous enlever votre ancien compteur.
25: Non mais on marche sur la tête, hein, c'est pas possible ça.
1: Non mais si vous changez d'avis, on pourra vous le revendre plus tard pour le réinstaller à la place du Pinky.
25: Mais c'est incroyable quand même où on en est arrivé. Vous nous imposez de mettre le Pinky, vous m'enlevez l'ancien et si je veux remettre un ancien, il faut repayer.
1: Voilà, à ce moment-là, on vous revend le vôtre, celui que vous avez maintenant.
25: Mais c'est complètement... Mais on marche sur la tête.
1: Non, mais vu que c'est de l'occasion, je vous ferai un prix.
25: Donc, nous, si on ne veut pas subir les ondes et désagréments du Linky, on est obligé de le faire quand même.
1: Oui, alors les ondes, ça dépend. Vous êtes vacciné ou pas?
25: Non.
1: Ah bah c'est bon, parce qu'il arrive que le vaccin fasse des interférences avec le compteur.
25: C'est pas possible d'en venir être arrivé là en France. C'est complètement dingue.
1: Eh ouais, saleté de progrès. Hein.
25: Mais moi, je vous préviens, je ne veux pas du Linky. Non, qu'à se pointer, je ne veux pas. Il en est absolument pas question.
1: Vous savez quoi? À la limite, je vous le dépose et puis vous le branchez vous-même.
25: Non, je ne touche à rien.
1: Non, mais il y a des tutos sur Internet, c'est fait
25: en
1: deux.
25: Écoutez, moi, je suis en magasin. Ça a été le Covid, maintenant, ça va être l'électricité. Ça suffit. On ne touche à rien. Un point, c'est tout.
1: Et en plus, vous aurez la 5G.
25: Non, je m'en fous.
1: Et vous pourrez aussi capter des radios chinoises.
25: Je m'en fous.
26: Allô?
1: Un autre monsieur, bonjour.
26: Non, c'est une dame.
1: Si vous voulez.
26: Oui.
1: Donc, je voyais avec votre collègue pour l'installation, c'est
26: non,
1: bon?
26: Non. Monsieur n'est pas là, on n'installe pas le compteur Linky, il a dit qu'il refusait pour l'instant. On a un supermarché, on peut pas se permettre de couper.
1: Non, mais c'est prévu. Pendant la coupure, on va vous mettre des bougies à la place.
26: Ah non, des bougies, ça tiendra pas, vous voyez pas la surface qu'on a. Tout l'électricité, la clim, on a des congélateurs, d'où il faut la même puissance qu'on a là, hein. Sans quoi tout va sauter, hein.
1: Mais non, on va bourrer les congélos avec des bougies, normalement ça tient.
26: Ah non, je n'en veux pas. Pas de bougies, pas de tout ça, hein. Nous, on n'a rien demandé du tout, on a téléphoné pour dire qu'on annulait le rendez-vous de vendredi dernier, que ça nous intéressait pas pour l'instant.
1: Ah, vous aviez rendez-vous vendredi dernier, c'est vous?
26: Oui, on a annulé.
1: D'accord. Ah bah non.
26: Ah si, on a annulé, on a téléphoné pour annuler pour dire que ça nous intéressait
1: bon,
26: pas.
1: Bon bah c'est pas grave, on va le mettre quand même.
26: Non, on ne le sait pas.
1: Ah si.
26: Non.
1: Si.
26: Non, on ne met pas le compteur Linky, c'est tout. On n'y touche pas.
1: Bah on est obligé d'y toucher pour démonter. Donc.
26: Non monsieur, vous savez ce que ça veut dire? Non, j'ai dit non. On a annulé le rendez-vous, c'est pas pour faire le compteur aujourd'hui. Non, on ne le prend pas.
1: Ou est-ce que ce serait pas un non qui voudrait dire oui ça?
26: Non monsieur, on ne le prend pas. Mais c'est pas ça veut dire non, on n'en veut pas.
1: Oh, disons que c'est un non peut-être.
26: Non, je n'en veux pas. Alors arrêtez, hein. Il n'y aura pas de changement de compteur, c'est tout. On a annulé le rendez-vous. Moi, je sais pas, on annule le rendez-vous, c'est parce qu'on n'en veut pas.
1: Ah, donc vous voulez pas le nouveau compteur?
26: Non.
1: Ah, bah il suffisait de le dire.
26: Non, mais vous êtes...
1: Pardon, je suis pas deviniste, je peux pas deviner.
26: Vous commencez à m'énerver. Hein.
1: On va quand même débrancher l'ancien compteur, vu que j'ai prévu l'intervention.
26: Non, ne... ça c'est pas marché, on peut pas laisser dans l'électricité, mon sang.
1: Mais non, puisqu'on vous colle des bougies à la place.
26: Non, vous ne touchez à rien. Écoutez, moi je suis un magasin d'alimentation, j'ai besoin d'électricité. Mais vous comprenez pas?
1: Ah, alors dans ce cas, je vous mets des piles.
26: C'est tué.
1: Je prends ça pour un oui.
26: Non.
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2: Bienvenue. Allô?
3: Oui, bonjour, c'est le garage à l'appareil.
2: Oui.
3: On vous appelle, vous savez, concernant l'accident de voiture de Monsieur Robert Ledoux, qui donc a cassé encore sa voiture cette nuit. Hein, et donc pour vous dire que il organise une grande quête pour faire réparer sa voiture. Donc il passera cet après-midi chez tous les habitants en fait de la ville, hein, qui voudront bien de faire un petit geste.
2: On en est pourquoi là-dedans?
3: Vous connaissez ce monsieur?
2: Non.
3: Ça fait 11 fois qu'il casse sa voiture depuis Noël.
2: Oui.
3: Et bon, c'est quelqu'un qui boit beaucoup, hein, quand même. Hein.
2: Eh ben, il n'est pas obligé.
3: Non, il n'est pas obligé, mais bon. Il boit. Bon.
2: Mais il n'a qu'à pas boire, et puis il n'a qu'à faire que boire de l'eau.
3: Voilà. Donc, il va passer cet après-midi chez tous les habitants de la ville.
2: Oui.
3: Qui voudront bien donner un petit quelque chose pour qu'il répare sa voiture.
2: On lui donnera un litre de vin, alors.
3: Ah ben, oui. Attendez, je vais lui demander si c'est... Attendez. Est-ce que vous préférez du vin ou de l'argent pour votre voiture?
6: Ah ben, du vin, oui, du vin. Sur...
3: Attendez, je vous le passe, hein, madame. Hein.
2: Oh, ben, c'est pas la peine.
6: Merci. Allô?
2: Oui.
6: Oui, bonjour, madame.
2: Bonjour, monsieur.
6: Monsieur Ledoux à l'appareil. Je suis désolé, j'ai encore cassé ma bagnole cette nuit.
2: Ah ben, tant pis pour vous.
6: Voilà, donc c'est pour ça que je fais la quête, évidemment, pour la faire réparer, quoi.
2: Eh bien, monsieur, je vous donne qu'un conseil, moi.
6: Oui.
2: Vous avez qu'à boire de l'eau, et ça ne vous arrivera pas.
6: Oh, alors ça...
2: Vous faites comme moi, je bois que de l'eau.
6: Oui, mais vous conduisez peut-être pas, vous.
2: Non, monsieur, si vous buviez que de l'eau, vous...
6: Oui.
2: Vous casseriez pas votre voiture.
6: Ah ben, ça, c'est pas sûr.
2: Bon.
6: J'ai demandé à la gendarmerie, ils m'ont dit que c'était pas complètement sûr.
2: Ça m'étonnerait bien.
6: Non, alors... Comme j'en ai là pour 11 000 euros quand même. Hein.
2: Eh ben vous payez.
6: Non, oh ben non, il faut pas exagérer, c'est pas de ma faute, j'étais sous.
2: Est-ce que c'est de ma faute à moi?
6: Ben un petit peu.
2: Parce que?
6: Mais parce que ça s'est passé devant chez vous et que c'était mal éclairé.
2: Oh là, vous êtes menteur. Oh, chez moi c'est très bien éclairé. Et puis vous allez oser dire que c'est pas bien éclairé?
6: Oh oui.
2: Là là.
6: Oui.
2: Oui, mais si j'avais été dans votre lit, vous auriez pas eu besoin de lumière.
6: Ben dites-moi, madame.
2: Oui. Oui.
6: C'est trop facile, ça. Moi, j'ai dit à la gendarmerie que c'était de votre faute. D'ailleurs, ils vont commencer l'enquête, hein.
2: Que c'est de ma faute?
6: Oui.
2: Oh, tiens, bien sûr.
6: Ah ben, attendez, je vous repasse le policier.
2: Oui, hein. vaut mieux.
3: Merci. Oui. Ouais, je suis en train de remplir la déposition, donc c'est vrai qu'ils vous accusent quand même de l'avoir...
2: Il repasse à maillot et puis il paye, hein.
3: Ça serait bien si vous pouvez pas venir maintenant l'aider à réparer, non?
2: Hein? Ben merde, alors.
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10: Écoute, bonjour.
1: Bonjour monsieur, c'est bien le magasin d'informatisme?
10: Oui, c'est ça.
1: J'ai un ordinateur de chez vous qui est défectueux.
10: Ouais.
1: Hier, je suis allé sur l'internet.
10: Oui.
1: Et il m'a dit de rafraîchir la page.
10: Ouais.
1: Donc j'ai versé de l'eau sur l'ordinateur. Et là, il s'est arrêté de marcher.
10: Vous avez versé de l'eau sur l'ordinateur?
1: Voilà.
10: C'est mon collègue, hein. N'hésitez pas.
22: Oui, allô?
1: Bonjour madame.
22: Attendez, on va aller dans l'ordre. Vous n'avez pas versé de l'eau sur un PC?
1: Bah, enfin, c'était écrit.
22: Ouais, mais rafraîchir la page, ça veut dire réactiver la page, monsieur.
1: Ah, bah là, il se réactive plus du tout.
22: Bah, non, mais jamais. Vous avez versé de l'eau sur un PC.
1: Excusez-moi, je me suis contenté de suivre les consignes.
22: Ouais, mais le PC, il vous a pas dit de mettre de l'eau dessus, monsieur?
1: Si.
22: Ah non, vous avez. Attends.
10: Oui, allô?
1: Ah, bah, un autre monsieur, décidément. Comme j'expliquais à votre collègue, j'ai un ordinateur qui est en toute défectuosité.
10: Monsieur, un PC, on met pas d'eau dessus.
1: Bah, s'il demande.
10: C'est pas possible. Un PC peut pas vous demander de mettre d'eau dessus, monsieur.
1: Ah, bah, je vous assure.
10: Non, monsieur, rafraîchir la page, ça veut dire cliquer sur un bouton pour qu'elle réfléchisse.
1: Bah, ça réfléchit pas un ordinateur, c'est une machine.
10: D'accord. Bon, bah, écoutez, je pense qu'il va falloir aller voir un médecin.
1: Bon, je veux pas emmener mon ordinateur chez le médecin.
10: Non, mais pas un médecin pour ordinateur, monsieur, un médecin pour vous, là. Qui va peut-être vous permettre de vous donner un traitement ou quelque chose qui pourrait vous aider, parce que là, je peux rien faire pour vous.
1: Je dis pas que vous avez fait exprès de me vendre un truc défectueux.
10: Donc vous allez venir avec, le technicien va vous dire la même chose que moi.
1: Ah oui, parce que vous vous êtes mis d'accord avec le technicien informatiste pour qu'il dise la même chose.
10: Pardon ? On s'est mis d'accord avec le technicien. Monsieur, vous avez mis de l'eau sur votre ordinateur.
1: Non, mais parce que vous me dites, il va dire la même chose que moi.
10: Est-ce que vous mettez des PC dans votre machine à laver ?
1: Ah bah ça, il m'a pas demandé, excusez-moi.
10: Voilà, donc on va clôturer ici,
26: monsieur.
4: Mais non, mais je veux bien venir, mais le problème, c'est que maintenant que vous avez averti le technicien pour qu'il dise la même chose que vous.
26: Ah, mais monsieur, s'il y a de l'eau dans votre PC, on le verra de toute façon. Donc, il y a un moment donné, il faut arrêter de me prendre pour une imbécile. Parce que vous allez aller au-delà de ce que ma patience peut supporter, d'accord?
4: Non, mais...
26: Et quand vous allez venir, le PC, vous allez le prendre et bien profond en plus, d'accord?
4: Bah, ça non plus, il me l'a pas demandé.
26: Donc, il y a un moment donné, il va falloir arrêter, d'accord? Parce que si vous avez demandé de vous le mettre dans l'endroit que je pense, vous l'auriez fait? Oui, on est d'accord. Voilà.
4: Non, mais je pense pas que ça.
26: Pour vous, c'est pas un docteur pour ordinateur qu'il faut, mais c'est un généraliste, voire un psychiatre.
4: Bah, allons-y, un psychiatre pour ordinateur. Excusez-moi, mais j'ai vraiment. Allô?
8: Oui, allô? Bonjour, monsieur. Directeur du magasin.
4: Ça, c'est vous qui le dites?
8: Oui, c'est moi qui le dis, oui. Alors, qu'est-ce qui se passe exactement? Parce que l'horloge.
4: Il se passe que, en fait, j'ai un ordinateur.
8: Il ne supporte pas le rafraîchissement. Donc, le rafraîchissement, ça a été fait en versant de l'eau sur l'ordinateur.
4: Voilà.
8: Non, mais attendez, monsieur. On a un appel qui nous dit mon ordinateur surchauffe, j'ai dû verser de l'eau dessus pour le rafraîchir.
4: Ah, vous avez une autre personne qui a eu la même chose?
8: Non.
4: Bah, vous me dites que vous avez un appel.
8: C'est votre appel qu'on vient d'avoir juste à l'instant maintenant. C'est comme si vous me disiez, j'ai acheté une nouvelle voiture, je viens de la planter contre un mur parce qu'il y avait un panneau foncé contre le mur et je veux qu'elle soit garantie.
4: Alors, excusez-moi, je suis désolé pour votre voiture.
8: D'accord. Donc, on est sur Rire et Chanson, en fait.
4: Eh ben, merde.
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8: Allô?
13: Oui, bonjour, monsieur. Monsieur...
8: Oui?
13: Oui, bonjour, c'est la mairie à l'appareil.
8: Oui?
13: La délégation du commerce international. Mais je vous entends mal, c'est la télévision qui est si forte, hein?
8: Oui, ça va.
13: C'est la télévision qu'on entend?
8: Ah ben, j'ai mis des informations.
13: Écoutez, monsieur, on vous appelle parce que les gens trouvent que vous écoutez la télévision trop fort.
8: Ah, mais et pourtant, je mets doucement, je ne vois pas qui se plaint.
13: Tout le monde, hein. Là, vous l'écoutez doucement, là.
8: Oui, voilà.
13: Vous pouvez la mettre un peu plus fort, s'il vous plaît.
8: N'écoutez pas.
13: S'il vous plaît, oui. Encore plus fort. Allô?
8: Voilà, c'est plus fort. Bon. Je suis à fond, là.
13: Vous êtes à fond?
8: Oui.
13: Bon, je vous passe, monsieur le maire, hein. Merci. Allô?
8: Oui.
13: Bonjour, monsieur.
8: Bonjour.
13: Monsieur le maire, l'appareil.
8: Comment?
13: On va vous demander de laisser la télévision très, très fort.
8: Ah ben oui, mais là je peux pas plus, hein.
13: Vous pouvez absolument pas mettre plus fort.
8: Comment?
13: Vous pouvez pas mettre plus fort, là?
8: Non, je peux pas, je suis à fond, là. Alors, vous voyez que je peux pas dépasser le son.
13: Alors, vous m'entendez, là?
8: Comment?
13: Est-ce que vous pouvez aller chercher votre voisin?
8: Et pourquoi faire?
13: Vous lui dites que c'est le maire qui veut lui parler. Laissez bien la télévision comme c'est, à fond, hein?
8: Comment?
13: Laissez bien la télévision très fort et allez chercher votre voisin.
8: Voilà, et le voisin, pourquoi faire?
13: Parce que je veux lui demander quelque chose.
8: Attendez, je vais voir s'il est là.
13: Merci, monsieur.
14: Mesdames, messieurs, bonjour. Regardez tout de suite, comme d'habitude, les prévisions météo de Catherine Laborde. Quelques flocons encore cet après-midi.
13: Ah.
16: Bon, après vous m'avez dit qu'on est en train de
27: qui va pouvoir se rendre chez
16: vous. Je l'ai vu, les...
13: Allô?
8: Allô?
13: Oui, bonjour monsieur.
8: Bonjour.
13: De la place, attaché culturel à la mairie.
8: Oui.
13: Nous sommes avec monsieur le maire. Vous pouvez demander à monsieur Casamata, s'il vous plaît, de remettre le son de la télévision à fond comme il l'avait auparavant.
8: Ah, parce qu'il a baissé?
13: Oui.
8: Bah écoutez, moi j'habite juste à côté, hein. J'ai le mur qui vraiment donne dans la pièce.
13: Oui.
8: Oui, ça arrive qu'on entende un peu la télé, mais enfin c'est pas...
13: Bon, parce qu'il vient de nous expliquer qu'il était obligé de le mettre très fort parce qu'il vous entendait la nuit, vous voyez ce que je veux dire, pousser des cris, etc.
8: Ah non, ça m'étonnerait parce qu'à côté c'est notre salon, on dort pas à côté, donc...
13: C'est ce qu'il nous dit, hein.
8: Ah bon?
13: Est-ce que vous pouvez lui demander gentiment, bien entendu, de faire une expérience là, de mettre sa télévision à fond?
8: Oui. Vous pouvez mettre à fond la télévision pour voir?
28: C'est à fond.
8: Là, c'est à fond. Vous nous entendez pas, vous? Vous nous entendez la nuit ou des fois ou... Quand il y a des matchs de foot ou quoi vous... Non. Bon, il n'entend rien, monsieur.
13: Bon, alors écoutez, je vais vous demander de faire un effort pour qu'il vous entende. Je vais vous expliquer pourquoi. C'est parce que, bon, on peut parler franchement.
8: Là, je vous écoute.
13: Il voudrait bien profiter de la nuit. Parce que, bon, vous voyez ce que je veux dire, quoi.
8: Oui, d'accord. Mais écoutez, enfin même s'il nous entendait, ça serait pas possible parce que nous on à côté c'est un salon.
13: Pouvez pas faire ça dans le salon.
8: Il y a une cloison, c'est vrai que c'est notre salon de l'autre côté, mais nous on dort dans la chambre qui est à l'autre bout de l'appartement.
13: Et vous pouvez pas
8: même
13: le faire
8: si on faisait des cris la nuit, ce serait dans notre chambre donc
13: Mais est-ce que vous pouvez pas le faire dans votre salon?
8: Oh, ça peut arriver, mais enfin c'est rare quoi.
13: Mais là, il faudrait le faire pour lui.
8: Mais je comprends pas le but de votre démarche, en fait.
13: Il nous a demandé s'il pouvait vous entendre la nuit avec votre femme.
8: Attendez, non mais... Attendez, là, je comprends pas bien.
13: Bah, demandez-lui, il va vous expliquer. C'est nous appeler pour ça, nous.
8: Ah, il vous a appelé pour ça?
13: Bah oui.
8: Ah, bah écoutez, je sais pas quoi vous dire. Moi, je veux pas... Si vous voulez, je vais faire une vidéo. À ce moment-là, je vais la donner à monsieur, mais...
13: Non, mais il faut pas, peut-être pas exagérer, on vous demande pas. Non.
8: Ah. Bah écoutez, je sais pas. Monsieur, vous voulez nous entendre la nuit avec ma femme?
27: Mais non,
8: après, ça, il nous voit pas. Non, j'hallucine.
5: Allô?
13: Allô?
5: Oh là là, mais qu'est-ce que c'est cette histoire aujourd'hui?
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7: Bonjour.
4: Oui, bonjour monsieur. Je vous appelle parce que j'ai vu votre pub pour les lunettes gratuites.
7: C'est quoi la pub que vous avez reçue?
4: J'ai vu ça à la télé, qu'on pouvait avoir les deuxièmes lunettes gratuites.
7: Oui, mais vous devez acheter la première paire quand même.
4: Non, mais alors moi je voudrais prendre que la deuxième justement.
7: C'est pas possible.
4: Bah si.
7: Bah non.
4: En fait, vous gardez la première et vous me donnez directement la seconde.
7: Oui, mais il faut quand même que vous payiez la première.
4: Bah non, si je la prends pas.
7: Mais non, mais ça marche pas comme ça. C'est une monture achetée, une monture offerte. Vous paierez la première paire quand même.
4: Si ça vous arrange, je prends la première paire.
7: Oui.
4: Puis je prends la deuxième gratuite.
7: Oui.
4: Et à ce moment-là, je vous rends la première.
7: Mais vous la paierez. Je vous laisserai pas sortir du magasin sans payer.
4: Non, mais je ne sors pas avec la première. La première, je la prends.
7: Oui, mais vous pouvez pas sortir avec la deuxième paire sans payer la première.
4: Je paye la première.
7: Vous payez la première. Alors moi, si vous payez la première, il n'y a pas de souci.
4: Voilà. Et au moment de passer en caisse, malencontreusement, je me rends compte que j'ai pas pris d'argent.
7: Eh ben, vous ne pouvez pas partir avec la deuxième.
4: Si vous avez un client qui prend la première paire.
7: Je vais lui dire, alors monsieur, vous achetez la première et c'est le monsieur que vous ne connaissez pas qui va prendre la deuxième.
4: Exactement.
7: Eh ben, il va être content. Alors, si vous voulez, je vais vous passer une autre personne, ça va être encore mieux. Sinon, ça va. Oui.
4: Oui, bonjour monsieur.
7: Bah oui, mais il n'y a pas de paire gratuite si.
4: Non, mais si je vous achète la paire offerte.
7: Mais enfin, si vous m'achetez la paire gratuite, elle n'est pas gratuite.
4: Mais non, mais je vous l'achète à 0 euros.
7: Ah non, mais monsieur, je
4: vous achète gratuitement la paire offerte.
7: Vous m'achetez gratuitement la paire offerte. Mais offerte si vous achetez un premier équipement, monsieur.
4: Sauf.
7: Il n'y a pas de sauf.
4: Bah si, sauf si j'ai déjà le premier équipement.
7: Mais le premier équipement, monsieur, c'est un équipement que vous avez, vous. C'est pas un équipement que vous avez fait en magasin. J'offre pas de monture, je suis pas les Restos du Cœur.
4: Non, mais vous vous rendez compte, vous êtes en train de me dire que les Restos du Cœur, ce sont des opticiens?
7: Mais monsieur, je vous dis pas. Il faut acheter un équipement actuellement pour avoir une deuxième paire offerte. Vous pouvez pas me ressortir votre équipement d'il y a 10 ans, monsieur. C'est pas logique ce que vous dites.
4: C'est vous qui n'êtes pas logique, parce que dans le
7: non,
4: sens où.
7: Non, alors monsieur, relisez la pub, relisez-la 25 fois s'il faut, en large et en travers.
11: Allô, bonjour.
4: Oui, bonjour madame, excusez-moi la personne
11: que vous avez. On va dire monsieur, ce sera mieux.
4: Si vous voulez, c'est comme vous voulez.
11: Bon, écoutez, si vous commencez à m'énerver, je vais vous porter plainte à la police.
4: Non, mais excusez-moi.
11: Je vais porter plainte à la police, vous arrêtez vos conneries s'il vous plaît.
4: Non, mais je comprends bien ce qui se passe, c'est que vous...
11: Je vais appeler la police.
4: Moi d'abord.
11: Bah, appelez la police si vous voulez, vous raccrochez, vous arrêtez de me prendre la tête, s'il vous plaît,
4: non,
11: monsieur.
4: Non, mais excusez-moi, mais enfin, j'ai bien compris la démarche, là, c'est que...
11: La démarche, c'est que vous faites n'importe quoi, vous êtes un abruti.
4: Excusez-moi, mais il n'y a pas marqué pigeon, hein.
11: C'est vous le pigeon, là. C'est quoi votre problème, monsieur? C'est quoi votre problème, là?
4: Excusez-moi, c'est juste que j'ai compris la magouille.
11: Il n'y a pas de magouille.
4: Bah, si, bien sûr, vous gardez toutes les paires gratuites pour vous et puis vous vendez toutes les premières paires
11: payantes. Vous êtes malade, monsieur, vous êtes malade.
4: Non, mais c'est clair.
11: Bah, excusez-moi, je passe dans un tunnel, là.
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15: Allô?
17: Bonjour madame, c'est les affaires sociales de la mairie de Trélot-sur-Marne, pareil. Oui. Nous vous appelons pour savoir si vous étiez au courant de l'existence de mademoiselle Germaine Ledoux, qui est une ancienne Miss France 1938.
15: Oh, non, ça ne dit rien.
17: Bon, alors là donc je vais vous la passer parce qu'elle veut parler à des femmes, donc je me permets de vous la passer, quoi.
15: Oui.
18: Merci. Bonjour madame.
15: Bonjour madame.
18: Mademoiselle Germaine Ledoux à l'appareil.
15: Oui.
18: Miss France 1938.
15: Oui.
18: Vous n'avez pas oublié.
15: Oh, vous savez, hein?
18: Oui.
15: Ah oh, oui.
18: Oui,
15: oui.
18: Oui. Oh, oui, je sais.
15: Vous savez quoi, comment c'est, hein?
18: Oh oui.
15: Ouais, mais oui.
18: Oh, oui. Ben, moi, c'est pareil, hein?
15: Ah oui.
18: Ah, ben maintenant, c'est fini, hein.
15: Oui, hein.
18: Quand je dis ça, c'est à propos de moi.
15: Mais vous savez, moi, je ne suis pas... Non, non, hein, je ne suis pas...
18: Ah non, ben j'ai pas dit ça, hein.
15: Non.
18: J'ai jamais dit que vous étiez...
15: Non.
18: Hein, vous...
15: Non.
18: On peut pas dire.
15: Non.
18: C'est parce que sinon...
15: Mais vous savez, hein.
18: Oh là.
15: Ah, c'est vrai, hein.
18: Oh, c'est plus que vrai. C'est sûr.
15: Ça, c'est vrai, hein, madame, mademoiselle, hein. C'est tout pareil, hein.
18: Oh là.
15: Ah oui.
18: Je sais pas si vous êtes comme moi.
15: Ah non.
18: Ah, vous êtes pas comme moi.
15: Ah non.
18: Oh.
15: Je ne sais pas dire...
18: Ah bah non.
15: Non.
18: Enfin.
15: Ouais, enfin, c'est...
18: Ah ouf. Oh là.
15: Bah oui. Ah oui.
18: Comment qu'on peut dire...
15: Bon, je ne sais pas, hein. On ne sait pas comment dire, hein.
18: Oh non.
0: Non, vous savez.
18: Ouf. C'est difficile.
0: Ah oui, ça c'est vrai.
18: On ne sait pas si vous... Si. Non.
0: Ah, je ne sais pas, vous savez.
18: Oui.
0: Non.
18: Oui, bon. Bon, ben, je vous passe le monsieur, hein.
0: Oui.
17: Merci. Allô?
0: Allô, monsieur?
17: Oui, alors, ça s'est bien passé?
0: Ben oui, mais vous savez, je suis comme...
17: Oui?
0: Ben oui, c'est pareil, hein.
17: Ah bon.
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3: PFG, bonjour. Nous allons vous...
6: Oui, bonjour.
4: Oui, bonjour monsieur, excusez-moi de déranger. Je suis bien au PFG?
6: Oui, c'est ça monsieur.
4: Je voudrais parler à un joueur de l'équipe, s'il vous plaît.
6: Pardon?
4: Ben, un joueur de l'équipe du PFG, du Paris Saint-Germain.
6: Monsieur, il faut appeler à Paris, vous êtes à Marseille.
4: Ben oui, je sais, mais alors j'imagine que c'est pour fêter la victoire qu'ils sont venus à Marseille.
6: Mais je peux pas le demander, je sais même pas... Écoutez, déjà moi je suis pas PFG, Paris Saint-Germain, PSG.
4: Vous travaillez pour le club, oui, vous n'êtes pas une joueuse.
6: Non, je travaille pas.
4: Enfin, excusez-moi, vous avez pas décroché le téléphone du PFG par hasard?
6: Eh ben, je suis PFG.
4: Oui, c'est ce que j'ai dit, Paris Saint-Germain.
6: Non, j'ai dit PFG.
4: Ah bah oui, c'est bien ce que je dis.
6: Écoutez, monsieur...
4: J'ai dit PFG ou vous n'avez pas dit PFG?
6: Oh là là, monsieur...
4: Oui, je quitte pas.
19: Allô?
4: Oui, bonjour madame, excusez-moi.
19: Vous voulez parler à qui?
4: Un joueur de l'équipe.
19: Qu'est-ce que vous voulez que je vous passe un joueur de l'équipe? Il n'y a pas d'équipe ici, il n'y a pas une équipe de foot.
4: Bah bien sûr, Paris Saint-Germain, c'est pas une équipe de foot.
19: Allez, écoutez-moi.
4: Je vous avoue que si je pouvais parler à Zlatan juste deux secondes.
19: Zlatan, non, il n'est pas là, Zlatan. Il est en congé là.
4: Ou David Luiz?
19: Ah, ils sont tous en congé. Les amis en congé, ils sont fatigués.
4: Et Thiago Silva alors?
19: Ah, il est pas là non plus, il est malade aussi.
4: Laurent Blanc alors dans ce cas?
19: Allez, je vous le passe, quittez pas.
4: Ah, merci.
20: Oui, monsieur, bonjour.
4: Ah, je n'y crois pas, Laurent Blanc.
20: Non, mais attendez, vous cherchez à joindre qui?
4: Alors, bah, ça dépend qui y a, je ne sais pas qui est arrivé. Zlatan, il va peut-être pas vouloir, mais alors... peut-être Matuidi.
20: Excusez-moi. Il n'y a pas le...
4: Bon, mais, Laurent.
20: Je ne suis pas Laurent non plus.
4: Bon, allez, j'ai reconnu la voix. Je vous passe juste mon beau-frère un instant parce qu'il ne croit pas que je suis avec vous au téléphone.
20: Non, vous faites une erreur.
4: Martin, c'est Laurent Blanc. Viens. Il va te parler.
20: Bon, je suis en plein entraînement. Laurent Blanc, il n'a pas de temps à perdre au téléphone.
4: Je vous le passe, hein.
20: Non.
4: Oui, bonjour. Je suis son beau-frère. Vous ne croyez pas l'autre con qu'il aime passer Laurent Blanc?
20: Non, c'est pas Laurent Blanc.
4: Attendez, je vous passe un copain, bougez pas.
20: Non, mais j'ai pas le
4: Martin,
20: temps.
4: Martin.
20: J'ai pas le temps. Je suis pas Laurent Blanc.
4: C'est Laurent Blanc.
20: Non, je suis pas Laurent Blanc.
4: Allô? Allô?
20: Oui, ça, c'est Zlatan.
4: Ah, c'est pas vrai. J'ai Zlatan au téléphone.
20: Je peux pas être resté dans ton téléphone, j'ai le rendez-vous kiné.
4: Et tu peux m'enregistrer un petit message en me disant, c'est Zlatan, Martin, je te kiffe, ou tu vois, un truc comme ça?
20: Oui, je te kiffe. Trop gentil, garçon.
4: Et tu peux dire, je te kiffe aussi, l'appel trop con. Sur Rire et Chanson.
20: Je kiffe l'appel trop con sur Rire et Chanson. Ouais, c'est un gag à la télé, à la radio.
4: À la radio, ouais, t'as mal raccroché aussi.
20: Ah ouais, merci au revoir.
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23: Oui, allô?
17: Oui, madame Dire.
23: Oui?
17: Oui, bonjour, c'est la Poste, appareil.
23: Oui, bonjour.
17: Bonjour. Dites-moi, nous vous informons que à partir de ce jour, nous ne passons plus vous délivrer le courrier.
23: Ah bon? Pourquoi?
17: Écoutez, madame, j'en ai parlé avec mes collègues, avec nos collègues facteurs et le receveur. Ça fait combien de temps qu'on vous délivre le courrier à cette adresse?
23: Mais j'en sais rien, pourquoi?
17: Mais ça fait des dizaines d'années, vous êtes d'accord avec moi?
23: Oui.
17: Est-ce que vous nous avez déjà payé un verre, madame? Un verre de blanc, un verre de rouge?
23: Mais à qui?
17: Mais au facteur? Jamais.
23: Oui, mais est-ce que tout le monde doit payer un verre au facteur?
17: Mais pas tous les jours, mais au moins une fois, hein, vous pourriez quand même, madame, avoir la gentillesse d'ouvrir une bouteille de vin, même si ça vous... Hein, même si
23: mais j'ai... attendez, mais j'ai pas le temps, moi, les trois quarts du temps, quand les facteurs passent, moi, je suis au magasin.
17: Et alors? Le facteur, il est sur sa tournée, lui?
23: Mais est-ce que dans toutes les maisons, on lui sert un verre à boire?
17: Ah oui, madame.
23: Partout où il passe?
17: Mais bien sûr.
23: Non, mais attendez, est-ce que ma voisine, la coiffeuse, lui paye un verre à boire?
17: Oui.
23: Est-ce que ma voisine, la boulangère, lui paye un verre à boire?
17: Oui.
23: Non, mais j'y crois pas. Oui?
17: Oui, mais pas... Mais pas tous les matins.
23: Non, mais même pas tous les matins.
17: Mais vous n'avez jamais ouvert une bouteille.
23: Non, mais j'y crois pas que vous allez refuser de me livrer le courrier parce que je paye pas un coup à boire au facteur.
17: Oui.
23: Moi, je ne savais pas qu'il fallait de temps en temps. Tous les jours, je proposerai à la factrice de boire un verre, voilà.
17: D'accord.
23: Voilà.
17: Bon, donc...
23: Et comme ça, vous me livrerez le courrier.
17: Non, mais c'est juste une forme de courtoisie quand même. Hein.
23: Non, mais attendez, mais là, vous êtes qui, vous?
17: Moi, je suis Monsieur Lamolle.
23: Monsieur Lamolle.
17: Mmh. Je suis en charge des relations extérieures avec le public. Donc, je peux assurer ma factrice que à partir d'aujourd'hui, elle pourra...
23: C'est votre factrice qui s'est plainte, en fait.
17: Oui.
23: Oui, bon d'accord. Alors moi j'aurais aussi des choses à dire, hein, parce que j'ai jamais entendu, j'ai jamais vu ça, parce qu'on paye pas un coup à boire à la factrice ou au facteur, qu'on va plus nous livrer le courrier, mais de quel droit vous feriez ça?
1: Bon, écoutez.
23: C'est ça que je comprends pas.
1: Ce que je vous propose, c'est de trouver un arrangement. Vous savez ce qu'elle boit, la factrice, déjà ou pas?
23: Ben non, mais j'en sais rien. Mais écoutez, à chaque fois, moi, j'ai du monde au magasin. Bon. Elle arrive, elle pose le courrier.
1: Alors, on va, alors notre factrice, elle, elle est au whisky glace.
23: Alors, le matin, à 9h ou 9h30, il va falloir que je lui paye un whisky glace.
1: Voilà.
23: C'est ça?
1: Oui, madame.
23: Écoutez, monsieur Lamolle, ou Lamotte, je, Lamolle, hein, vous m'avez dit.
1: Oui.
23: Là, je ne comprends plus. Là, vraiment, c'est vous qui appartenez au PTT qui me demandez de servir un verre d'alcool à la factrice.
1: Oui.
23: Mais à moi spécialement, est-ce qu'elle en demande aux autres? Alors là,
1: oui.
23: Non, moi, j'avoue.
1: Oui, oui, bien sûr, bien sûr, bien sûr. Mais même à l'école maternelle.
23: Et vous, vous acceptez ça et vous trouvez que c'est normal?
1: Et l'essentiel, c'est le résultat. Il faut que le courrier soit délivré, et voilà. Alors, elle n'ose pas vous en demander deux.
23: Pardon? Non, franchement, alors là, non. Là, non, c'est pas possible.
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23: Oui.
4: Bonjour monsieur, c'est bien la boucherie charcutiste?
23: Ouais.
4: J'organise une opération commerciale chez vous. Je vais venir mettre des bidons de désherbant dans vos vitrines de viande.
23: Dans la vitrine? Au niveau sanitaire, non. Moi, je peux pas mettre des bidons de plastique ou quoi que ce soit dans ma vitrine, monsieur.
4: Ah, mais ça craint rien, c'est du glyphosate.
23: Je ne vous certifie pas, parce qu'on travaille en famille, je ne vous certifie pas que mon frère acceptera que vous mettiez des bidons de glyphosate dans notre comptoir de boucherie.
4: Ah, mais ce que je veux dire, vous voyez, moi, mon but, c'est de dire à vos clients, prenez du glyphosate plutôt que de la viande, puisque c'est moins dangereux.
23: D'accord. Comme ça, après, les gens n'achètent plus notre viande.
4: Comment ça?
23: Si votre glyphosate est meilleur que ma viande.
4: Bah, c'est pas moi qui l'ai inventé,
23: oui,
4: ça.
23: Oui, bah, moi, excusez-moi, moi, c'est mon métier.
4: Votre viande, elle est propre, quand même, rassurez-moi.
23: Oui, bah oui, bien sûr.
4: Bon, bah, dans ce cas, il n'y a pas de souci. Top là, c'est validé.
23: Non, je ne valide pas. Je ne valide pas que vous mettez votre produit dans mon comptoir.
4: Si.
23: C'est l'animation commerciale pour vendre du désherbant ici aussi.
4: Allô?
9: Oui.
4: Bonjour, madame.
9: Attendez, moi, je vais pas mettre ça en vente chez moi. Il n'y a pas de souci.
4: Ah, bah, c'est moi qui le vends. Non, non, vous inquiétez pas, je m'occupe des ventes.
9: Monsieur,
4: moi.
9: Je ne vous dis non. C'est tout. Point barre, monsieur.
4: Ah, bah, moi, je ne vous dis oui, puisque j'ai prévu quand même déjà de m'installer chez
9: vous. Ah bon? Vous installez rien du tout, monsieur. Je vous garantis, vous n'installerez rien chez moi.
4: Écoutez, je veux bien qu'on fasse moitié-moitié sur la vitrine, à la limite.
9: Non, monsieur, il n'y a pas de place. Vous croyez que vous allez rentrer chez moi et installer ce que vous voulez? Moi, je vous ai dit non, c'est tout, monsieur.
4: J'ai quand même fait faire une enseigne, en plus.
9: Oui, bah,
4: boucherie
9: monsieur.
4: Des herbistes.
9: Boucherie des herbistes. C'est du n'importe quoi, là.
4: Ou, attendez, est-ce que vous seriez pas en train d'essayer de me doubler, par hasard?
9: Vous doublez?
4: Je vais passer, comme par hasard, vous aurez votre propre stand de glyphosate à côté de la viande.
9: Mais...
4: vous allez vous récupérer tout le business.
9: Mais quel business, monsieur? Je suis boucher traiteur, je suis pas dans l'agricole, je suis pas dans rien, monsieur.
4: Vous me piquez mon activité de désherbiste?
9: Je vous pique votre activité de désherbiste. Mais monsieur, vous êtes drogué, vous êtes shooté, vous êtes bourré. Je ne vends rien, je vends de la viande et des plats traiteurs, monsieur. Point
4: et,
9: barre.
4: Et du gli?
9: Et du glyphosate.
4: Ah, en plus on a vous.
9: Ah, en plus on a vous, mais oh. Il est complètement fêlé, ce monsieur. Eh, hey, monsieur, vous êtes bouché.
4: Non, alors ça, n'inversons pas les rôles, s'il vous plaît.
9: Voilà, on n'inverse pas les rôles. Donc vous allez m'arrêter de m'emmerder, monsieur.
4: Ah, oh, bah, ça va être ma faute.
9: Il est complètement cinglé, monsieur.
4: Ah, merci bien, tiens, passez-moi le responsable, ça va être vite réglé.
10: C'est moi le responsable, blaireau.
4: Ah, bonjour madame.
10: Non, vous foutez de ma gueule ou quoi?
4: Alors, c'est pas le genre de la maison,
10: vous
4: mais...
10: vous foutez de ma gueule ou quoi? Vous êtes dans mon commerce, vous croyez que vous allez venir vendre vos produits dans mon commerce?
4: C'est une opération promotionnelle, vous, ça vous fait de la bonne pub?
10: Je m'en fous, attendez, vous incrustez comme ça dans les commerçants sans demander leur accord.
4: Alors, avant de m'incruster dans le commerçant, je vais déjà m'incruster dans le commerce, je dépose les produits demain matin...
10: Mais je m'en fous de vos produits, vous allez être dans mon commerce, que je n'en foutais de vos produits.
4: Ah, mais c'est du glyphosate label rouge, attention, hein, c'est quand même du premium supérieur.
10: Mais tu comprends rien, toi?
4: Bah, j'ai très bien compris. Vous êtes jaloux parce que
10: j'en dis. Qu'est-ce que tu vas venir vendre tes produits dans ma boucherie? Non, mais t'es fou, quoi?
4: Surtout, excusez-moi de vous valorifier.
10: Non, mais t'as rien compris, mais c'est pas possible, t'es con.
4: Bon, j'aurais dit trop con.
10: Mais enfin... tu crois que j'ai que ça qu'à foutre, en fait, toi, dans ma boutique?
4: Alors, si en plus vous avez que ça qu'à foutre, avouez que ça tombe bien.
10: J'ai du boulot, moi, je suis pas content de me prendre les couilles au téléphone, mon gars.
4: Oui, bah, ça aussi, je m'excuse, mais mine de rien, c'est du boulot.
10: Non, mais moi, je t'excuse pas. C'est quoi, mon gars? Tu vas rester chez toi demain, ou si tu viens, tu vas repartir, mec, un grand coup de pied dans le cul, ça va faire tout drôle.
4: Bon, bah, je vais réfléchir un peu quand même.
10: Ouais, salut.
4: Salut, et bisous.
10: Ouais, tu feras un bisou à ta femme aussi.
4: Ah, bah, elle est à côté, je peux vous la passer?
10: Ouais.
4: Martine? Oui, Martin?
10: Ouais.
4: Il y a la dame de la boucherie qui veut te faire un bisou.
10: Non, déjà, c'est monsieur, c'est pas madame.
4: Allô?
10: Guignol.
4: Je suis Martine Martin.
10: Ah, mais c'est quoi de ce guignol?
4: Bisous?
10: Ouais, bisous, hein.
4: Ah, bisous.
10: Mais t'es con, tu.
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22: Allô?
1: Bonjour, madame.
22: Bonjour, monsieur.
1: Je suis bien à l'école de...
22: Oui.
1: Eh bien, vous êtes la directrice, peut-être?
22: Non, non, non, je ne suis pas la directrice. Il n'y a pas d'école après-midi.
1: Ah, alors là, il y a un problème. C'est l'inspection d'académie. Nous sommes à la commission d'attribution des budgets pour l'école cette année.
22: Oui.
17: Je vous explique ce qui va se passer. Monsieur l'inspecteur qui attribue les budgets va donc décerner des enveloppes.
22: Oui.
17: On attribue de l'argent supplémentaire à chaque école.
22: Oui.
17: En disant à cet inspecteur qui vient de Paris que nous avons dans le département des écoles de sous-doués et de surdoués.
22: Mmh.
17: Donc il faut les encourager financièrement, quoi.
22: Hein. Oui.
17: Donc on va vous présenter comme étant un élève, si vous ne voyez pas d'inconvénient, de cette école. Et donc, vous répondez comme vous pouvez. Et,
22: Si, je vais essayer de vous aider du mieux que je peux.
17: Voilà, on a dit que vous étiez une école de sous-doués.
22: Oui.
17: Hein. Il va vous prendre, essayer de rajeunir votre voix. Hein. Monsieur l'inspecteur, nous avons donc l'école de sous-doués. Et nous avons une élève que vous pouvez interroger. Hein. Merci. Allô?
22: Oui?
17: Bonjour.
22: Bonjour.
17: Comment t'appelles-tu?
22: Brigitte.
17: Ah, c'est un joli prénom.
22: Oui.
17: Quel âge as-tu?
22: 10 ans.
17: Bien. Tu es en quelle classe, Brigitte?
22: Je sais plus.
17: En maternelle.
22: En maternelle.
17: En maternelle?
22: Oui.
17: À 10 ans, tu es en maternelle, hein?
22: Oui.
17: C'est bien. Alors, peux-tu me dire qui était Charlemagne?
22: Je m'en rappelle plus.
17: Votre voix.
22: Je sais plus.
17: Charlemagne. C'est celui qui a inventé.
22: C'est celui qui a inventé l'école.
17: Tu es sûr?
22: Oui.
17: Oui, qui?
22: Oui, monsieur.
17: L'inspecteur.
22: Oui, monsieur l'inspecteur.
17: L'académie.
22: De l'académie.
17: De Paris.
22: De Paris.
17: Bien, c'est bien, Brigitte. Tu es bonne en histoire, alors, hein?
22: Un peu.
17: Voilà. Alors, et en sport, tu aimes bien le sport?
22: Un petit peu.
17: Votre voix.
22: Oui, un petit peu.
17: Voilà. Alors, tu vas me faire une galipette avant, pendant que je vais prendre mon dossier.
22: Oui.
17: Merci. Allô?
22: Oui.
17: Comment ça se passe?
22: Je suis un peu perdue quand même, hein.
17: Non, ça se passe bien, ça se passe bien. Vous saviez qui était Charlemagne, de toute façon.
22: Oui. Mais quand même, c'est pas évident, hein, de...
17: Il revient, là. Qu'est-ce qu'il vous a demandé?
22: De faire une galipette en avant.
17: Vous pouvez la faire ou pas?
22: Oui, mais de toute façon, il verra rien.
17: Si, justement, il a une sacrée oreille. Et tout à l'heure, il y a des élèves qui ont essayé d'en faire une fausse à Pernon. Il a trouvé. Vous pouvez la faire ou pas?
22: Oh non, je pourrais pas la faire. Hein. Je vais me casser la figure. Hein.
17: Est-ce que vous pouvez au moins essayer?
22: Vous me demandez beaucoup de choses, là.
17: C'est pour votre école. Hein.
22: Enfin, je vais essayer, mais...
17: Allô?
22: Oui?
17: Brigitte?
22: Oui?
17: Bon, alors, tu es prête pour la galipette en avant?
22: Oui.
17: Alors, dans quelle position es-tu?
22: Eh ben, je me suis mis à quatre pattes.
17: Votre voix.
22: Je me suis mis à quatre pattes.
17: Bien. Alors, vas-y, Brigitte. Et tu me décris ce que tu fais, hein?
22: Je mets ma tête par terre, en avant. Et puis... Mais j'arrive pas avec le téléphone.
17: Comment?
22: J'arrive pas.
17: Faites un effort.
22: Je peux pas.
17: Qu'est-ce qui passe pas?
22: Oh, écoutez, je peux pas, hein. Je peux plus continuer.
17: Parlez doucement. Dites que vous l'avez faite.
22: Ça y est. Je l'ai faite.
17: Oh, la menteuse. T'as pas réussi, hein?
22: J'ai mal à ma tête.
17: Comment?
22: J'ai fait mal à ma tête.
17: J'entends pas bien.
22: J'ai fait mal à ma tête.
17: Bon, alors arrête là. Effectivement, c'est une école de sous-doués. Hein? Bien. Alors, on arrête le sport. Brigitte, tu vas me donner une récitation.
22: Je sais pas.
17: Vous n'avez qu'à chanter. Chantez ce que vous pouvez.

0: Bien. Alors, Brigitte, ben, je crois que je vais donner une enveloppe à ton école. Qu'est-ce qu'on dit?
1: Merci, monsieur l'inspecteur de l'Académie de Paris.
0: Ah, mais moi, je ne suis pas inspecteur d'Académie, moi. Hein? Je fais des canulars téléphoniques sur la radio.
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3: 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Oui, allô ?
4: Bonjour monsieur, c'est bien le chocolateur ?
3: Oui.
4: Je tiens à signaler un anomalisme dans vos chocolats.
3: C'est-à-dire ?
4: C'est-à-dire que apparemment dans certains chocolats, il y a de l'alcool.
3: Mais il y a toujours de l'alcool dans certains chocolats.
4: Ah bah oui, vous me le dites maintenant, mais merci, moi ça m'a fait des frais.
3: Bah, ça vous a fait des frais ? Des frais de quoi ?
4: Alors, des frais pour le dépannateur qui a emporté ma voiture immobilisée.
3: Pour quelle raison il vous a emmené votre voiture au dépanneur ? Quel rapport avec moi, avec mes chocolats, que votre voiture soit immobilisée ?
4: Eh bah parce que si vous voulez, quand je me suis fait contrôler par les gendarmes, qu'ils ont vu que j'étais positif.
3: Monsieur, c'est aromatisé à l'alcool, vous ne pouvez pas être sous avec un chocolat, c'est

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2: En effet, il n'y avait pas le verre, en revanche, il y avait l'alcool.
3: Même s'il y avait de l'alcool dedans, il n'y a pas un verre de chocolat dedans.
2: Mais... Attendez, vous me dites qu'il n'y a pas un verre de chocolat dans vos chocolats.
3: Un verre de chocolat dans mon chocolat, ça veut dire quoi ça?
2: Bah, je sais pas, vous me dites qu'il n'y a pas un verre de chocolat. S'il n'y a pas un verre de chocolat, c'est peut-être parce qu'il y a déjà un verre d'alcool.
3: Non, j'ai dit...
2: D'ailleurs, s'il y a un verre d'alcool, ça explique qu'il n'y ait plus la place pour le verre du chocolat.
3: Pardon?
2: Bah oui, parce que ça ferait deux verres, celui d'alcool plus celui de chocolat, pour un seul chocolat. Parce que
3: mais
2: s'il y avait deux.
3: Bon, bah écoutez, je vais raccrocher parce que ça commence franchement à me gonfler.
2: On remplace le verre chocolaté par un verre alcoolifié, hop, et c'est le client qui trinque.
3: Mais qu'est-ce qu'il a? Mais faut arrêter de boire, monsieur, hein, parce que là, ça va pas du tout, là.
2: Ah
3: hein.
2: Bah j'essaye d'arrêter de boire, mais avec vos chocolats, vous croyez que c'est facile?
3: Ah ouais, c'est ça, ouais. Non, mais faut arrêter de dire n'importe quoi. Donc d'un côté comme de l'autre, vous passez quand vous voulez.
2: Ah bah écoutez, je vais venir, oui. Faudra juste me payer le taxi vu qu'ils m'ont sauté le permis.
3: Certainement que je vais vous payer le taxi. Vous avez raison.
2: Sinon, ça va être vite vu. Je vous envoie le commissaire Martin.
3: Ouais, bah, qu'il vienne, le commissaire, y a pas de problème.
2: Ah, bah, tiens, bah, je peux vous le passer.
3: Ouais, bah, allez-y.
2: Ne quittez pas. Allô?
3: Allô?
2: Bonjour, madame, commissaire Martin.
3: Oui?
2: J'ai monsieur Martin, là, qui me signale comme quoi que vous avez reconnu.
3: J'ai reconnu quoi?
2: Que vous avez alcoolifié ces chocolats.
3: Non, non, j'ai jamais dit ça, mais c'est lui qui.
2: Donc, si je calcule le préjudice.
3: Il n'y a pas du tout de préjudice, monsieur, parce que j'ai
2: pas... Ah bah, il y a le préjudice de l'alcoolification involontaire.
3: Ouais, bien sûr, moi, je suis un escroc, c'est normal, ouais. Faites venir une brigade, faites venir ce que vous voulez, il n'y a pas de souci. À ce moment-là, il faut me prévenir, parce que je vais faire venir un huissier en même temps. Il va pouvoir prendre des échantillons.
2: Oula, alors attention, je préviens les experts Martinville.
3: Mais vous êtes de où, vous? Vous êtes de Martinville, c'est ça?
2: Absolument, oui. Commissaire Martin, brigade chocolatiste.
3: Ouais, c'est ça, ouais.
2: Je suis assisté de l'inspecteur Martin, du groupe de répression alcoolifiste.
3: Ouais, c'est ça, ouais, bien sûr, ouais.
2: Lui-même assisté du brigadier Martin, de la section d'intervention des Martins.
3: Ouais, c'est ça. Arrêtez vos conneries, vous faites chier.
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4: Allô, c'est la paroisse.
5: La paroisse, oui.
4: Ah, bonjour, mon père.
5: Oui.
4: Oh, je vous appelle, c'est Madame Lamolle à l'appareil.
5: Oui.
4: Oui, je vous appelle parce que je suis très, très fatigué.
5: Oui.
4: Très souffrante.
5: Oui.
4: J'ai 94 ans.
5: 94 ans, oh là là.
4: Et je n'en ai plus pour très longtemps.
5: Ah.
4: Et donc, je vous appelle parce que je voudrais me confesser.
5: D'accord. Alors, voyons. Alors, j'ai marqué votre adresse et je viendrai vous voir.
4: Quand est-ce que vous pouvez venir, mon père?
5: Vous habitez où?
4: Au 2.
5: Oui, Belfort?
4: Oui.
5: Ah, d'accord, j'ai à côté.
4: Oui.
5: Alors, je viendrai chez vous, cet après-midi, si vous voulez.
4: Parce que je vais vous dire, mon père, à 94 ans, je n'ai jamais connu d'homme.
5: Ah, alors c'est merveilleux.
4: Et c'est pour ça que je voudrais me confesser.
5: J'ai à 2h30, j'ai des obsèques. Après les obsèques... Donc vers 3h30, 4h, je viendrai vous voir.
4: Oui, les obsèques, je peux m'en occuper, mon père.
5: Non, non. Alors, et donc je viendrai vers 4h, je viendrai vous voir, hein?
4: Mon père.
5: Oui.
4: Est-ce que je mets un porte-chartel?
5: Ah. Enfin, je sais pas, je connais pas.
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6: Bonjour.
2: Bonjour monsieur, c'est bien la boulangerie, pâtisserie, chocolaterie?
6: Oui, c'est ça.
2: Monsieur Martin à l'appareil, les nouveaux consommationneurs Martin.
6: Ouais.
2: Je vous ai inscrit pour tester mon nouveau beurre de substitutification.
6: Ah, quel beurre?
2: C'est du beurre de friteuse. C'est un mélange d'huile, de margarine et de graisse de bœuf qu'on recompresse.
6: Bah déjà, beurre de friteuse, j'utilise pas de beurre de friteuse.
2: Normal, c'est une exclusivité des établissements Martin. Il vous reste du beurre en stock?
6: Bah oui, moi j'ai du beurre en stock.
2: Ok, donc celui-là, vous allez vous en débarrasser.
6: Bah pourquoi je vais jeter mon beurre? Moi je vais pas acheter ma matière première à la poubelle.
2: Ah non, le jetez pas, vous offrez à une association, ça fera des cadeaux pour Noël.
6: Oui, bien sûr, offrir, oui.
2: Bah oui, vu qu'à la place, vous aurez mon beurre de substitutification.
6: Il validerait du beurre de substitution.
2: Substitutification.
7: Ouais, allô?
2: Bonjour madame, donc comme je disais, moi je vous ai mis volontaire pour tester mon beurre de substitution.
7: Mais non, je vais pas remplacer le beurre par de la merde.
2: Oh là non, on s'est mal compris, là c'est pour remplacer par du beurre de friteuse.
7: Non, on s'est pas mal compris, je ne suis pas volontaire, je ne suis rien du tout, votre merde, vous la gardez, je n'en veux pas, moi je travaille avec du beurre qui vient de la vache.
2: Ah bah justement, il y a de la graisse de bœuf dans le beurre de friteuse, donc c'est quasi pareil.
7: C'est quoi de cette histoire?
2: Oh bah dis donc, une autre dame.
7: Oui.
2: Donc cette histoire, c'est que je vous apporte du beurre de substitutification à base de graisse de fonte friteuse.
7: Je n'ai pas besoin de vos substituts de beurre.
2: Substitutification.
7: Je n'ai pas besoin de votre truc. Vous avez compris?
2: Ah bah.
7: Je n'ai pas besoin, monsieur.
2: Alors si vous me demandez, évidemment, non, j'ai pas compris.
7: J'ai pas besoin de votre truc.
2: Et puis en plus, pardon, mais alors vous chuchotez au téléphone.
7: Vous comprenez pas le français?
2: Si, mais enfin, si vous pouviez juste parler un peu plus fort.
7: Mais vous comprenez pas le français, j'en ai pas besoin!
2: Ah, là, c'est pas mal.
7: Vous voulez que j'appelle la gendarmerie?
2: Eh ben non, vous recommencez à chuchoter.
7: Je vais appeler la gendarmerie, je vous le dis tout de suite.
2: Ouais, c'est un peu mieux.
7: J'appelle la gendarmerie?
2: Ah oui, là, très bien.
7: Merci, au revoir!

0: Ouf, il s'est loupé, il a voulu raccrocher, il m'a mis en attente.
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0: Musique de boulangerie totalement improbable. Salut, bienvenue à la boulangerie. Tu aimes les croissants chauds?
2: Allô?
0: Oui, ah bah c'est monsieur, bonjour, pardon, votre collègue m'a mis en attente.
2: J'ai rien signé pour être volontaire, monsieur.
0: Alors non, parce que c'est ce que je disais à l'autre, c'est moi qui vous ai volontarisé.
2: Est-ce que vous pouvez me redonner votre nom, monsieur?
0: Bien sûr, monsieur Martin.
2: Monsieur Martin?
0: Établissement Les Nouveaux Consommationneurs Martin.
2: C'est marrant parce que vous me faites penser à monsieur Martin de Rire et Chanson.
0: Attendez, celui qui mélange monsieur madame là?
2: Oui, bah surtout vous avez dit bonjour monsieur alors que c'était madame.
0: Ah oui, c'est ça qu'il fait.
2: Oui, c'est ce qu'il fait très souvent.
0: Et vous trouvez ça marrant?
2: Oui.
0: Ouais, sauf qu'il est pas drôle du tout.
2: Oh si.
0: Non mais j'ai rien contre ce pauvre type, mais c'est quand même un petit bouffon.
2: Bon, moi j'aime bien.
0: Bon, genre.
2: Non, je vous assure.
0: Non mais alors c'est quelqu'un de votre famille, vous êtes son beau-frère ou je ne sais quoi?
2: Ah non, pas du tout. Il me fait rire quand j'écoute vraiment.
0: Ah oui, parce que moi tous les gens que je croise, ils me disent "Oh là là, quel con celui-là."
2: Ah oui, c'est pas sympa pour lui.
0: Ah non, mais moi je juge pas. C'est juste qu'il est nul.
2: D'accord.
0: Et puis c'est truqué.
2: C'est-à-dire?
0: Bah, c'est-à-dire quand il fait genre il y a sa famille, ceci, cela, vous croyez que c'est vraiment sa famille à côté?
2: Je sais pas.
0: Eh ben moi je vous le dis, quand soi-disant on entend son beau-frère, c'est même pas son beau-frère en vrai.
2: Peut-être.
0: Non, c'est lui qui fait la voix, j'ai reconnu.
2: Oui, bah après c'est bien de faire rire les gens.
0: Ouais, bah ceux qui l'appellent, il les fait pas toujours rigoler, hein.
2: Bon.
0: Et je suis bien placé pour vous le dire parce que c'est moi, monsieur Martin.
2: C'est vous?
0: Ah oui?
2: Non, c'est pas vrai.
0: Ah si, ça c'est vrai.
2: Mais non, non mais pour de vrai on a été.
0: Ah bah pour de vrai on a été complètement.
2: Oh mais non, je vais le dire à mon père.
0: Oui, alors si c'est lui que j'ai eu avant, rassurez-le.
2: Ah, c'est génial.
0: Eh ben, joyeuse fête à tous.
2: Merci à vous aussi.
0: Et au revoir, monsieur.
2: Oui, au revoir, madame.
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4: Entreprise là, bonjour.
5: Oui, bonjour, monsieur. Je voudrais parler au directeur de l'entreprise.
4: Il est pas là.
5: Ah, bon, écoutez, c'est monsieur Delaplace, là, pareil. Vous pouvez laisser un message?
4: Oui. Alors, monsieur Delaplace?
5: Oui, c'est la banque du sperme à Clermont-Ferrand, hein?
4: Oui.
5: Alors, son compte en banque à la banque du sperme est à découvert, il est dans le rouge.
4: Mmh.
5: Je lui ai signalé, il n'y a pas de réponse.
4: Mmh.
5: Hein, je vais passer madame Germaine Ledoux qui est responsable du compte de votre patron.
4: Oui.
6: Merci, monsieur le directeur. Allô?
4: Allô?
6: Bonjour, monsieur.
4: Oui, bonjour.
6: Voilà, alors, vous signalez à monsieur...
4: Oui.
6: Hein, que je lui ai déjà envoyé deux lettres, qui n'a pas répondu. Alors, sur son compte en banque du sperme, hein? Donc sperme en paillette, il a découvert de 2 centilitres,
4: oui.
6: Et sperme en bulle de 1 centilitre et demi. Il faudrait qu'il passe cet après-midi.
4: Là, il n'est pas là de la journée, je vous le dis tout de suite.
6: Ah oui, mais ça ne va pas.
4: Hein? Eh ben oui, mais il est à Lyon, je ne peux pas le faire revenir de Lyon, moi.
6: Ah oui, mais moi je vais fermer son compte. Hein? Moi je ne peux pas laisser un compte débiteur à la banque du sperme, monsieur.
4: Eh ben peut-être bien, mais il n'est pas là.
6: Bon, écoutez, est-ce que vous pouvez vous-même recouvrir son découvert?
4: Ben oui, mais je vois pas comment je pourrais faire. Hein?
6: Ben c'est très simple, je vais venir vous voir.
4: Mais moi je suis pas là, je m'en vais chez Michelin, j'ai rendez-vous. Hein?
6: Bon, vous avez chez Michelin les pneus là?
4: Eh oui.
6: Bon, ben je vais vous rejoindre là-bas.
4: Ah, mais je vais pas chez... vous allez pas venir chez Michelin avec moi quand même, oh.
6: Pourquoi?
4: Ben dites donc.
6: Mais monsieur, c'est la banque du sperme, le compte en banque de votre patron est dans le rouge.
4: Mais vous vous faites marrer, vous, mais s'il est dans le rouge, moi j'y peux rien.
6: Mais si vous éprouvez quelque chose, monsieur...
4: Qu'est-ce que j'y peux?
6: Je viens vous voir avec une éprouvette.
4: Oui.
6: Et vous donnez donc du sperme en paillettes.
4: Moi je veux pas, je peux pas faire pour lui, hein.
6: Pourquoi?
4: Parce que moi je suis moi, lui c'est lui. Hein? Ce que je peux vous promettre, c'est de lui faire de la commission. Un point, c'est tout.
6: Bon, alors...
4: Point final, on n'en parle plus.
6: Alors, donc vous lui faites de la commission. Vous lui dites que pour le club de couture...
4: Oui.
6: Il y a 5 dames qui attendent 2 centilitres de sperme en paillettes.
4: Oui.
6: Et 1 centilitre... Donc, de sperme en bulle. Est-ce qu'il peut éventuellement le faire cette nuit?
4: Mais je ne le verrai pas aujourd'hui, moi.
6: Bon, alors, monsieur, il faut bien qu'on s'arrange, vous pouvez bien le faire pour lui.
4: Non.
6: Mais pourquoi?
4: Mais parce que moi, j'ai dit non, c'est tout. Je ne voulais pas m'embêter avec ça, quand même.
6: Monsieur le directeur, on va être obligé de fermer le compte de monsieur... parce que son employé refuse.
4: Ah ben, c'est sûr que je refuse. C'est pas parce que c'est mon patron, hein.
5: Donnez-moi ça. Allô?
4: Allô, oui.
5: Oui, monsieur, de la place à Paris.
4: Oui, non, mais moi, je marche pas dans ces combines, hein. Je veux bien faire les commissions, mon patron, tout ce qu'on veut, mais je veux pas prendre sa place. Ça, faut pas y compter, hein.
5: Monsieur, écoutez.
4: Non, je n'écoute rien du tout.
5: Je vous envoie une infirmière diplômée.
4: J'ai dit non.
5: Il y en a pour 5 minutes.
4: Mais comment il faut vous le dire?
5: Je vous en prie, écoutez, c'est la moindre des choses.
4: J'ai dit non.
5: Monsieur, écoutez-moi, s'il vous plaît. Vous avez le club de couture.
4: Mais pour qu'est-ce que ça me regarde, le club de couture, moi?
5: Parce que ce sont 3 dames qui sont dans le besoin et...
4: Mais vous êtes terrible, vous! Pourquoi j'irai donner à sa place, moi? Mon patron n'est pas là, moi je peux pas le remplacer, c'est tout.
5: Mais si, vous pouvez.
4: Non, je ne peux pas.
5: Pourquoi?
4: Parce que je vous dis que je ne peux pas, c'est tout. Ah, mais alors?
5: Monsieur, je vous envoie les huissiers qui vont opérer immédiatement une saisie de 2 centilitres de sperme à paillettes.
4: À qui?
5: À vous.
4: Et tu as mon cul, oui.
5: Attendez, permettez une seconde. Vous envoyez 2 huissiers, hein, vous envoyez maître Jackie Gallois et donc sa femme, vous les envoyez chez Michelin.